0: pourrait peut-être sortir. Mais en tout cas, je vais vous poser une question, l'équipe, toute simple. Une vie heureuse est-elle une vie de plaisir? Auréane, tu répondrais quoi? Et on a Gilles, correcteur depuis 25 ans de bac. Qu'est-ce que tu réponds à ça? Une vie heureuse est-elle une vie de plaisir, Auréane?
1: Oui. Thèse, mais pas que. Antithèse. Il faut aussi des frustrations.
0: Rémi, tu dirais quoi? Moi, je citerai le grand poète Herbert Léonard pour le plaisir.
2: Bien sûr.
0: Après, c'est que moi. Hein. Ah, tiens, excuse-moi de te couper, Rémi. Gilles, s'il y en a un qui fait une blague comme ça, qui cite Herbert Léonard, est-ce que c'est négatif ou est-ce que ça peut te faire rigoler?
3: Si elle est drôle, ça peut me faire rigoler. Faut que ça soit drôle, hein. Faut éviter d'avoir un ton un peu suffisant comme ça. Faut éviter d'avoir l'air quand même de manquer de respect pour le.
0: À éviter l'arrogance.
3: Ouais, voilà, l'arrogance, c'est ce qui passe le plus mal, je trouve. Même une bonne copie, quand le gars fait un peu prétentieux, ça passe mal. La philo, surtout que c'est le doute, s'en mettre en question. Faut toujours être un peu nuancé, là. Si vous voulez gagner des points sur le style, c'est toujours, on pourrait penser qu'il semble que. Un peu prudent dans vos formulations et pas, ça c'est pas ça faux, moi j'ai raison, toi t'as tort, enfin des trucs comme ça, ça passe pas.
0: Ça, et voilà. Gilles, je voudrais te remercier parce qu'en 6 minutes, t'as donné, franchement, c'est exactement ce qu'on voulait, pas plus, c'est plein de petites clés que si vous êtes demain devant votre copie, pas d'arrogance, pas obligé de citer, bien réfléchir un petit quart d'heure, 10 minutes avant de se lancer, et nourrir un peu sa réflexion, pas être arrogant, tu vois, c'est un vrai truc.
2: Bien sûr.
3: Ouais, franchement.
4: Pour le préciser au début de la copie, tu mets je ne suis pas arrogant.
0: Non, mais nuancer son propos et tout, c'est important.
3: Je ne suis pas arrogant, mais.
0: Et Gilles, franchement, un immense merci, Gilles, pour tous les conseils. J'espère que ça va aider des gens là qui nous écoutent. On va s'écouter, nous, vite, ça fait mal. Et là, pareil, hein. Gilles, t'as 3 minutes, t'écoutes le morceau et après, on veut vraiment un débrief complet de la copie, d'accord? Tu seras interrogé.
3: Très bien.
0: Allez, c'est parti, écoute bien, et dans un instant, on verra ce qu'en dit notre prof de philo.
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0: Il est quasiment 18h, il y a D6 qui va être notre invité. Vous vous rendez compte ce que je dis? Il y a D6 qui va être notre invité. D6, elle va venir dans notre studio non climatisé. Faut le prévenir, hein.
2: Oui, il faut le prévenir qu'ici c'est un peu tropical.
0: Ah oui,
2: c'est
0: près d'une serviette.
1: Qu'ils mettent un Marcel en dessous, qu'il ait des couches enlevées.
0: Ah oui, après, faut y aller. Bah, après, on peut faire un gommage, hein.
2: Ah non, on est capable, pas de problème.
0: J'ai du savon noir dans le sac, hein.
2: J'ai mon gant, j'ai tout ce qu'il faut, les mecs.
0: Attendez, je vais juste reprendre Gilles, qui, je rappelle, est prof de philo et correcteur qui a écouté donc Vita. Pardon, ça fait mal. Juste comme ça, philosophiquement, un petit débrief, Gilles.
3: Ben, ça fait mal, hein, philosophiquement, d'écouter. Qu'est-ce que ben on est franchement parce que sur le plaisir là. Ça fait, on se demande de qui elle parle, si elle parle d'amour ou pas.
0: Elle parle d'amour, bien sûr.
3: Et ça rappelle Schopenhauer qui disait que dans la vie il y a que de la douleur et le plaisir n'existe pas et que le plaisir c'est juste la disparition de la douleur.
0: Là, il n'était pas forcément feel good, mon Schopenhauer.
3: Non, il était pessimiste, hein, c'est le nom de sa philosophie, donc voilà. Bon.
0: Ouais. Franchement, c'est passionnant. Merci, Gilles. Non, mais en vrai, c'est passionnant d'avoir un prof de philo comme ça toute la soirée. J'ai aucun pote prof de philo, comme vous le savez.
2: Hein. C'est vrai, quand on peut tout débriefer, tous les petits trucs de la vie.
0: Les situations comme ça et tout, j'adore Schopenhauer. C'est énorme, je croyais que c'était un pilote de Mercedes. les copains, Alex Warren va arriver dans un instant. D'ici, je vous l'ai dit, c'est notre invité. Tous les soirs, on passera un correcteur ou une correctrice, bien sûr, qui pourra nous donner des petits assets comme ça, des petites choses qui font la différence. Pas l'arrogance, tu ne sais pas en apprenant ta copie. J'espère que ça va vous aider. On est dans le serviciel, nous. Hein. Bon, avant ça, je voudrais vous donner, je voudrais parler de Décathlon. Vous connaissez Décathlon?
1: Bien sûr.
2: Un peu, à fond la forme.
0: Marie-Charlène, tu connais Décathlon?
6: Bien sûr.
1: On n'est jamais déçu par Décathlon.
0: On n'est jamais déçu. Jamais. D'accord, j'adore, c'est vraiment une de mes marques préférées.
2: J'avais oublié, pardon, ce petit xylophone là.
0: Et là, en tout cas, on a Marie-Charlène avec nous.
6: Bonjour. Salut tout le monde.
0: On est écouté par les Marie-Charlène.
6: Eh oui.
0: Très fier de ça, merci. À la cour, Marie-Charlène, merci d'être là. Je vous sers un petit macaron.
6: Bien sûr.
0: Avec grand plaisir. Prenez place autour du Earl Grey. Attention de ne pas manger la chemise d'Oriane qui n'est pas un macaron. Hein.
2: C'est un pas de chemise.
1: Non, c'est assez méprendre, Marie-Cha.
0: Marie-Cha. Oh, magnifique. Bon, les copains, pourquoi je vous parle de Décathlon? L'enseigne a récemment été détrônée. Elle n'est plus l'enseigne préférée des Français. Alors attention, je leur fais pas de mauvaise pub parce qu'ils sont quand même deuxième et c'est énorme. Depuis des années, ils sont premiers, ils ne passent que deuxième. Quelle est la marque? Tout mélangé, hein. Ça peut être alimentaire, ça peut être sportif, vêtements. Quelle est la marque préférée des Français?
2: Moi, je vous proposerais bien Action, monsieur Combal.
0: Non.
1: Leroy, Merlin.
0: Non. Numéro 3, la Fnac.
2: Ah ouais.
0: Numéro 2, Decat. Numéro 1, Picard.
4: C'est énorme, Picard.
0: C'est énorme, ils sont trop forts.
4: J'ai découvert ça récemment, je connaissais pas. C'est fou.
0: Pardon, meilleur business plan. Oh, 8 congélos à dégivrer une fois par an, mec, c'est le meilleur. Non, mais tu vois, t'as pas à mettre moyen, tu fous tout dans les congélos, y a rien à laver. Et c'est max.
1: Tellement bien organisé, c'est fait par des toquets, légumes verts, légumes bio, soupe. Purée.
0: T'es jamais déçu par Picard, hein, tu le prends. Chaque fois, tout le monde dit, c'est quoi ça? Bah, ça, c'est Picard, les petits fours, c'est Picard, hein. Vas-y, les glaces, les jeux coco givré, tu prends celle de Picard, vous y allez de ma part, hein. Les yeux fermés. La coco givré?
2: Ouais.
0: Ah, extraordinaire, chez Picard.
2: Tu sais où ils sont stratosphériques? Sur la galette des rois. La galette des rois, tout le monde te dit, attends, c'est quoi ta galette des rois? Eh ben, c'est souvent une Picard.
0: De toute façon, la galette des rois, les pâtissiers, plus ils font compliqué, ils commencent à faire des trucs et à un moment donné, arrête.
2: Ouais, c'est bon.
1: Mais même en tant que parent, t'as pas le temps, t'as envie de nourrir, entre guillemets, correctement tes enfants. Tu fous 3 brocolis bio dans le micro-ondes, tu décongèles, tu mets de la crème fraîche, t'as fini d'être bon parent. C'est dingue.
4: Pas sûr quand même. Parce que tu me vois là que tu fous 3 brocolis, tu les fous dans le micro-ondes avec de la crème fraîche et t'es un bon parent. On l'assure quand même. On a creusé un peu.
0: Non, mais attends, on va voir. Bien sûr, t'as raison, Marie-Charlène. Nous, on va juste appeler les services sociaux. C'est pas à nous de prendre la décision. Ce que tu nous décris là comme une belle soirée à la maison, moi, me sonne pas ouf.
1: Non, mais c'est vrai qu'ils achètent pour toi le légume. Ils l'épluchent, ils le coupent et tu n'as rien d'autre à faire que décongeler. C'est quand même dingue.
2: Ah, oui, c'est le concept. Tu rajoutes là-dessus un croustibat et t'es droit du pétrole. Hein.
1: T'es
2: la mère de l'année, là. Ah, ben non, mais t'es élu mère de l'année, on t'appelle au maternel. Hein. Excusez-moi. Ouais, vous avez fait des brocolis congelés avec d'un croustibat. Ben venez, Marie Portolano vous attend, venez témoigner demain. On annule Anna Roy. Hein. Ah non, on annule l'obstétricienne. Non, vous venez, là, on parle que de vous. On fait une spéciale tout le matin hein, sur votre plat. Là, c'est une spéciale pour vous dans l'internet.
1: Mais vous mettez pas de la crème fraîche sur tous les légumes et vous donnez à vos enfants?
2: Non.
1: Mais en coupant un peu.
2: Non.
6: Avec le ketchup, ça passe bien aussi.
1: Mais bien sûr. Voilà, Marie-Charlène.
0: Bon, Marie-Charlène, Oriane, tout le monde, avant d'accueillir DC's, petit questionnaire. Je vous donne une catégorie, 3 choix. Vous me dites la marque que vous préférez.
2: Ok. Oui.
0: D'accord. Il y a peut-être des marques encore mieux que je vous cite pas. Je vous donne 2 choix dans 3 marques. Je commence avec toi, Oriane.
1: Oui.
0: Gâteau d'apéro, Apéricube, Curly ou Pringles?
1: Apéricube.
2: Moi, je partirais sur
0: non, mais je te pose une autre question.
2: Ah, très bien.
0: Rémi, pour boire une bouteille d'eau, cristalline, Vittel ou Evian?
2: Oh, Evian.
1: C'est chic, hein.
0: J'aime bien. Ouais. Marie-Charlène. Pour un burger, McDo, Burger King ou KFC?
6: McDo.
0: Ok. On ne juge pas, hein,
1: c'est non, le non,
6: bien.
0: Barre chocolatée, Oriane. Mars, Twix ou Nuts?
2: Nuts. C'est niche, Nuts.
1: Le Twix.
0: Le Twix, très bon choix.
1: Oui.
0: Rémi,
2: ouais.
0: Ta marque de fromage, Caprice des Dieux, Babybel ou L'Air d'Hammer?
2: Caprice des Dieux.
4: Ah, 100 fois.
0: Bon, ouais, je comprends. Charlène, Marie-Charlène, le Disney, Le Roi Lion, Petite Sirène ou Aladdin?
6: La petite sirène.
0: Il est bien ce jeu, non?
4: Ouais, c'est bien.
0: Allez, dernier tour, parce qu'après il y a DC's qui arrive. Hein.
1: Allez.
0: Oh, dernier tour. Oriane, pour une glace, Magnum, Cornetto, Häagen-Dazs.
1: Ah, t'as pas les parfums? Parce que c'est pas pareil. Non, mais excuse-moi,
2: Cornetto. Que tu choisis ton parfum, la marque, quoi.
1: Et Cornetto, parce qu'il y a la petite surprise au fond.
2: Ah ouais.
4: Mec, tu connais, c'est du chocolat.
1: Oui, je suis surprise à chaque fois, c'est ça qui est dingue.
2: T'es fou, le chocolat!
1: T'es fou! J'ai 38 ans dans les pattes!
0: Rémi!
2: Ouais?
0: Bombec, Tagada, Dragibus, Carensac. Carensac, tu quittes ce studio.
2: T'as que ça à me proposer là? Ouais. Bon bah, Dragibus, hein.
0: Dragibus. Et Marie-Charlène, t'es peut-être la plus dure. Marie-Charlène, pour un fruit, fraise, mangue ou pêche?
6: Mangue.
1: Ouais,
0: c'est bon, t'es ma go, Marie-Charlène. Allez, soirée, c'est ce qu'on écoute tout de suite. On reste ensemble sur Énergie et DC's arrive dans le studio juste après.
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0: Alex Warren, dans un instant, c'est canon, c'est ce qu'on vient d'écouter. Mais dans un instant, les amis.

0: et arrive 0870 42 48 pour nous joindre. À tout de suite.
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0: JC est notre invité dans quelques secondes. Il sera avec nous dans le studio. Il va chanter en live aussi. Vous pouvez lui poser toutes vos questions, quoi que ce soit. 0870 42 48. On a aussi deux vérités à mytho qui vous permettra de gagner un cadeau. Bref, je sais pas comment on va tout faire. On va essayer de tout faire jusqu'à 19h. En tout cas, on est en direct avec vous avec le son de Comme Caroline. C'est Zao avec MC Solar qui passe une petite testasse à la fin. Ratez pas la fin, sinon vous ratez MC Solar à la fin. Restez avec nous en direct, 18h15, belle soirée.
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0: Oui, ça y est, je sais que vous l'attendez, il est là en direct avec nous dans le studio. This is là.
2: Merci beaucoup. Merci.
0: Alors, première chose, comment vas-tu? Je sais que en ce moment, il va y avoir la tournée des Zénith, on va annoncer les dates, bien sûr, mais tu fais tourner des festivals et notamment Wheel of Green samedi.
2: Ouais.
0: Et je sais qu'on a vu, on voit les images de partout, puisque t'as rejoint Théodore, vous chantiez tous les deux. Déjà, vous étiez tous les deux programmés le même jour.
2: Ouais.
0: Et t'as rejoint le soir Théodora pour faire un mélodrame.
2: C'est ça, à 23h. Et du coup, bah, comme on peut l'entendre, j'ai plus de voix. Non, mais c'était incroyable. C'est-à-dire que j'ai quand même fait des titres forts dans ma carrière, mais celui-là, c'est.
0: Ah bah là, oui,
2: j'entendais pas chanter. En fait, j'entendais pas ma voix et j'entendais pas la voix de Théodora.
0: Tu sais que tu vas être obligé de faire comme les Beatles qui ont arrêté les lives à cause de ça, tu savais?
2: Ah ouais?
0: Les Beatles, ils ont très vite arrêté les tournées parce qu'en fait, ils ne s'entendaient pas chanter. Et du coup, ils ont dit, bah, on arrête, on peut pas chanter sur scène, on s'entend pas. Vous allez finir comme ça, tous les deux.
2: Je pense qu'il y a de la marge. Hein,
0: je suis en train de te dire que t'es John Lennon.
3: DC's, prends le compliment, mais c'est fou de pas le prendre.
2: Je prends.
0: DC's, deux victoires de la musique 2006 et 2026, bien sûr, pour cet album qui, on s'en rappellera pas, le nom de l'album. Bah, visiblement, on va s'en rappeler.
3: Ouais. Je crois que Bruno Ballon est parti pour s'en rappeler un moment.
0: Parce qu'il y a Mélodrama, il y a plein d'autres. Ce soir c'est Try que tu vas chanter.
2: Ouais.
0: T'arrives pas à le dire.
2: Try.
0: Ouais, t'as vu, ça sonne mal chez Mouton.
2: Non, mais moi aussi, hein, try.
0: C'est bizarre, j'arrive pas à bien le sortir. En tout cas, c'est le live qu'on aura tout à l'heure. Et ça part en tournée des Zénith.
2: Exactement. Ça fait longtemps que j'en ai pas fait une. Je crois que la première que j'ai faite, d'ailleurs la seule que j'ai faite avant celle-ci, c'était sur mon premier album Le Poisson Rouge.
0: Ah oui.
2: Sauf que c'était pas la même ambiance. On débarquait à 100 avec tous les mecs du Tchekar et tout.
3: Maintenant,
2: là,
3: c'est un autre délire.
2: Musicien.
3: Ah, bien sûr.
2: Mon équipe technique.
0: C'est ma DA.
2: Exact.
3: Voilà, c'est ma DA. Choisis ma DA, quoi.
0: Donc ça commence le 2 décembre à Toulouse.
2: Ouais.
0: Après, il y a Montpellier, Lyon. On peut retrouver bien sûr toutes les dates. Vous les trouverez facilement. Tout le mois de décembre, ça part à Rennes, à Genève. Ça va jusqu'en janvier 2027 à Nantes. Il y a toutes les dates que vous trouverez facilement. Mmh. Et puis, tournée de festival cet été, il y en a d'autres.
2: Il y en a d'autres. Mars attaque bientôt. Je vais au Franco de Montréal. Je fais des vieilles charrues. Qu'est-ce que je fais d'autre? J'ai oublié. Mais je crois que tous les week-ends. Cet été, je suis en festival.
0: Bah, il y a camomille au miel. Hein.
4: Ah ouais, et attends, et un petit au fond, hein, les petites pastilles au fond.
2: Ouais, exactement.
0: Ah ouais, tu connais pas la voix. Il est où ton trophée? Où est-ce que tu as mis ta victoire de la musique? Ta victoire qui rejoint la première que tu avais eue en 2006. Ouais. Est-ce que tu les as mises ensemble?
2: Non, d'ailleurs, la première, je sais pas où elle est.
0: Oh, bah, c'est,
5: c'est pas
2: non,
5: vrai.
2: Non, mais elle est pas perdue, elle est égarée.
3: Ouais,
2: c'est pas pareil. C'est pas pareil. Mais, et celle-ci, elle est sur mon piano. J'ai un piano.
0: Voilà. Ah ok,
2: wow, voilà.
0: Vas-y, c'est pas ma mère. Moi, ma mère, toutes les coupes que j'ai gagnées quand j'avais 14 ans, n'importe quoi, concours de pétanque et tout, elle a tout gardé chez moi.
2: T'as fait de la pétanque à 14 ans, pour de vrai?
0: Ouais, ben il y avait beaucoup de pétanque chez moi. Je suis du sud, donc on gagnait, enfin on gagnait des consolantes et tout, c'était nul, mais.
2: Ok. Des consolantes.
0: Quand tu perds au premier tour, il y a la consolante.
2: Ouais.
0: Bah oui, bien sûr, mon pote. Hein. Bon alors, ce week-end, tu rejoins Théodora, les images sont en train de tourner. Raconte-nous. Là, donc tu t'entends même plus chanter et puis surtout raconte-nous ce record parce que c'est incroyable. Vous êtes resté combien de temps numéro 1 des charts?
2: La moitié de l'année, on m'a dit. Je crois que c'est 6 mois.
0: Tu m'étonnes que tout le monde la connaisse.
4: Mais attends, je viens de dire, vous aviez battu Belle de Garou et toute l'équipe de Notre-Dame et Farrell avec Happy là.
0: Ouais. C'est le record, ils ont battu tout le monde, tu peux dire tout le monde. Hein.
3: Ouais, je peux dire tout le monde, c'est vrai.
0: Voilà, ils ont battu Elvis, ils ont battu Prince, ils ont battu tout le monde, c'est le record.
5: Mais elle a un pouvoir, cette chanson, on ne s'en lasse pas.
0: C'est ce que j'allais dire, tu sais qu'on la joue encore le soir, elle a raison, Ariane, et on l'aime encore comme au premier jour.
5: On est rebooté à chaque fois.
2: Bah, c'est comme ça, je saurais pas quoi dire en fait. Je pense que c'est aussi un carrefour de tout un tas de choses qui sont alignées au bon moment. Théodora, quand je l'appelle, c'est pas quand je l'invite, c'est pas Théodora d'aujourd'hui. Elle vient d'avoir une forte étincelle avec le titre Congolais sous BBL. Et puis je l'invite sur ces titres-là. Le morceau, il était déjà fait. Il y avait déjà le refrain, il y avait déjà tout ça.
0: C'est-à-dire, toi, t'avais fait la prod, tout, il n'y avait plus qu'à aller à poser, quoi.
2: J'avais composé avec des gens. Moi, j'avais écrit toute la mélodie, le refrain, les paroles et tout. Et j'avais plusieurs morceaux. Donc je l'invite sur le disque, je lui fais écouter quelques titres et elle choisit ce titre-là. Du coup, j'enlève mon deuxième couplet.
0: Ce que tu dis, c'est génial. Elle avait plusieurs titres au choix et ouais. Celle-là, elle a dit je veux être sur celui-là.
2: Exact. Même Try, je pense que je lui ai fait écouter. Je sais pas si le titre avec Kid Cudi était enregistré avant ou après.
0: Parce qu'il y a Kid Cudi aussi, on va en reparler. Mais bon.
2: Ouais.
0: Incroyable de dire, bah, je sais plus si j'ai fait Kid Cudi avant ou après. Ouais.
5: Quelle importance finalement.
0: Et donc elle dit, c'est ce morceau-là que je veux faire.
2: Ce morceau-là, du coup, j'ai enlevé mon deuxième couplet. Elle est arrivée, elle a écrit son couplet en... La vérité, en 30 minutes.
5: Oh,
2: elle a posé en 20 minutes. Et voilà, c'était plié.
0: Une heure, c'était plié. Voilà, c'est fini, mélodrama.
2: Ça m'a rappelé les MC à l'ancienne où quand on arrivait en studio, tu sais, t'avais pas le moyen de... C'était rare d'aller en studio. Donc quand t'étais en studio, tu devais pas prendre beaucoup de temps parce que ça coûtait cher. Elle est arrivée vraiment en une heure, c'était plié. Elle est trop forte.
0: Et quand t'es en studio, est-ce que tu sens qu'il y a un truc en plus du morceau, sincèrement, ou c'est un autre morceau parmi les autres et quand même la magie fait que le public va être avec la rencontre, ou toi déjà t'as une intuition?
2: Non, moi je suis pas fort pour ça. Je suis pas fort pour savoir ça va être un gros titre ou je sais pas quoi. Par contre, je savais que dessus, elle allait être, comme m'a appris Laurent Voulzy, que le couplet de Théodora allait être en majesté. C'est-à-dire que vu qu'elle arrivait après et son entrée, elle était tellement puissante, je savais que elle allait avoir l'ascendant sur l'effet qu'elle est procurée.
0: Et c'est ce que tu voulais.
2: Bah oui, c'est ce que je voulais. Génial. Comme dans le morceau qu'on a fait avec Damso qui s'appelle Rencontre. Vu que moi j'arrivais après et que je suis arrivé avec mon couplet et que la musique elle change et tout, cette fois-ci c'est moi qui avait l'ascendant. Ouais. C'est des trucs d'MC. Après on s'en fiche, tu vois, il y a pas de plus fort ou de moins fort. On a juste fait une dinguerie tous ensemble et c'est magnifique. Mais je sais qu'elle est en majesté sur Mélodrama. C'est une majesté donc c'est normal.
0: Et t'es prêt à chanter sur scène pour 20 ans, que tous les gens te la demandent dès que tu vas chanter quelque part, t'as ton Connemara là.
2: Ouais.
0: C'est les lacs du Connemara. T'as je te le dis, hein, c'est la nouvelle version.
2: Moi je préférais la rêve des Beatles.
0: Mais t'es prêt à ça? Parce que on va te demander deux longues tout le temps.
2: Ouais, mais ça régale. En vrai, c'est au-delà des records et de tout ça, et de la SACEM et compagnie. Pour enlever tout le côté trivial, c'est juste absolument une grâce d'avoir un morceau aussi puissant qui fait que beaucoup de gens le chantent, d'origine sociale différente, d'âge différent. Il y a des gens, ils savent même pas que c'est DC's qui a fait Je pète les plombs, ou même Théodora, ils savent même pas. Juste, ils aiment bien ce morceau.
0: Ouais, c'est devenu un classique. C'est un classique.
2: Ça, c'est vraiment de la grâce d'avoir ça.
0: Et justement, tu parlais un peu de tes feats sur l'album. Il y a Théodora, Kid Cudi, Laurent Voulzy. Donc, ouais. C'est ça qu'on aime aussi, c'est éclectique complet. Tu vas dans plein d'univers. Comment est-ce que tu fais tes choix? Est-ce que c'est en amont? Comment tu dis, tiens, c'est avec Laurent Voulzy que j'ai envie de fitter, avec Théodora?
2: Ouais, c'est que la grinta. C'est que la grinta, le cœur, la sincérité. Et j'ai pas peur des contre-pieds. J'ai pas peur de... En fait, j'aime pas quand c'est trop défini. Genre, tu vois, j'ai commencé, je suis arrivé avec Je pète les plombs, c'était du rap, j'étais un rappeur, tout ça et tout. Et puis rapidement, j'ai voulu mettre d'autres thématiques. Moi, Laurent Voulzy, c'est quelqu'un que j'ai écouté quand je partais en vacances avec mon oncle et ma tante et ma cousine en 4L. À 7, dans le sud de la France, on partait de Paris. Eux, ils partaient de Lille, ils venaient me chercher à Paris. On allait à 7. Et puis, sur tout le trajet, ça écoutait Voulzy, tu vois. Donc, aujourd'hui, j'ai pu l'inviter. Bah, je l'ai fait, quoi.
0: Mes parents, c'était Cabrel, tu vois. J'ai pas d'album prévu, mais ce serait d'avoir Cabrel sur mon album, je serais comme un fou.
2: Bah ouais, t'imagines.
0: Oh là là, ce serait dingue. Je vais te faire, si tu veux bien, la playlist de Quotidien pour savoir un peu ce que t'écoutes dans la vie.
2: Vas-y.
0: On a trop envie de savoir ce que t'écoutes.
2: Vas-y.
0: Et Quotidien, c'est des potes. Yann, on lui a piqué sa séquence.
5: Bon. Il a trop rien dit.
3: Bon. On lui annonce, voilà. Il était venu, on lui avait fait aussi.
0: Ouais. Voilà, c'est complètement du vol. La playlist de DC's, la chanson que t'as le plus écouté cette année.
2: Je pense que c'est Heather, un artiste s'appelle Heather, qui fait de l'indie pop. Et c'est un morceau qui s'appelle When You Love Me. J'adore ce titre.
0: Vous savez que je vais noter chaque morceau de cette playlist.
3: Et ce soir, je vais aller rajouter à ma playlist.
2: Bien ce morceau, il y a du beau moqueur, on dirait, il y a du soleil qui entre dans la pièce, j'adore. Je l'écoute tout le temps.
5: C'est bien.
0: J'adore. La chanson que tu écoutes avant un concert, 5 minutes avant de monter sur scène, c'est ça que tu te mets?
2: Je change souvent, mais en ce moment, c'est un morceau qui s'appelle Running de Snooper. Et Snooper, c'est deux O avec un espèce d'accent dessus.
0: La tilde.
2: Ça envoie la...
0: Ah ouais.
2: Ça envoie la patate. Ça.
0: Et c'est bien pour aller à la salle aussi, pour courir, faire du sport. Pas mal.
2: Ça te donne la patate.
0: La plus belle chanson de tous les temps pour toi, c'est quoi?
2: La plus belle chanson de tous les temps, j'ai oublié.
0: Winter is Blue.
2: Voilà, c'est ça. De Vashti Bunyan.
3: Je suis pas allé sur l'artiste, je devais. Je t'ai laissé aller sur
2: un peu un bourbier, ouais. J'adore ce morceau. Bon, c'est pas vraiment la joie, mais
0: c'est canon, moi j'adore.
2: C'est archi beau.
0: J'adore la mélancolie.
2: C'est vraiment beau.
0: J'accueille la mélancolie, ça me va très bien. T'écoutes encore beaucoup de nouveaux trucs ou t'es un peu comme moi parfois? Moi j'ai du mal, je reviens toujours sur mes morceaux que j'aime depuis 10 piges.
2: Non, moi j'écoute beaucoup de nouveaux trucs. Tu vois, Running là de Snooper, c'est un truc que j'ai découvert il y a peut-être un an ou deux, tu vois. Mais j'écoute beaucoup de nouveaux trucs. Après j'ai mes petits classiques. Que j'écoute et je sais que je vais voyager dans le temps tout de suite et ça va me rappeler quelqu'un ou ça va toucher telle émotion et tout, donc j'ai mes petits classiques.
0: Chanson pour un moment coquin, tu nous as dit pas de chanson pour un moment coquin.
2: Non, c'est pas ça, c'est pas genre je suis un ayatollah, pas du tout, c'est juste que moi j'écoute pas de musique quand je suis dans mes bails. Tu vois, je suis concentré, j'ai envie d'entendre tout ce qui se passe, qu'on soit bien et tout, mais je suis pas de. Je me mets pas une DA.
0: Ouais,
2: tu vois.
0: Bien sûr, t'es là,
2: tu veux
0: rien.
2: Il y a déjà de la DA, donc j'ai pas besoin de rajouter
0: concentré,
2: de la DA.
0: Concentré, à la limite, un bruit blanc maximum. Non, mais,
4: tu sais que c'est Denzel Washington qu'on avait reçu qui nous avait répondu la même chose. On a reçu Denzel à ta place.
0: Exactement à ta place dans cette bonnette.
2: Ça veut dire que moi je ramène Kid Cudi, mais ça dit normal, ça a ramené Denzel, quoi.
0: Ouais, tranquille. Après, je t'avoue, on n'a pas son 07 non plus, mais en tout cas, il est venu, on a passé un bon moment, il était très sympa.
4: Et il a répondu ça, il a dit c'est ma propre musique.
2: Ah, ouais. Tu vois, j'ai des similitudes avec Denzel.
3: C'est bien, non? T'as bien fait de venir.
0: La chanson pour démarrer la journée de bonne humeur.
2: C'est
0: Laurent Voulzy.
2: Laurent Voulzy.
0: Cœur
2: grenadine.
5: Ah ouais.
6: J'ai le cœur grenadine.
2: Allez hop. C'est sûr, la journée va bien se passer.
0: Et la chanson que t'es le seul à aimer dans ton entourage. Vraiment, tout le monde te dit arrête avec ça.
2: J'ai découvert ça sur Instagram. C'est un mec qui s'appelle Tio Choco ou Choco. Ouais, c'est Undo Stress. Ouais, ça, c'est
6: vrai.
0: C'est quoi ce truc?
2: Incroyable. C'est un mec qui fait des blagues sur. En fait, il est invité à des mariages. C'est un noir avec un chapeau mexicain. Et il vient, il met l'ambiance dans ton mariage, dans ton anniversaire et tout. Et il a sorti un petit son qu'il a programmé sur son petit synthé. J'adore.
0: Et sachez qu'il sera au Zénith de Genève le 18 décembre.
3: Pour le partie du 6.
0: On vous dit qu'il a changé de DA
3: depuis les derniers Zénith.
2: Hein. Tu m'as dit Guilty Pleasure, c'est ça? C'est un morceau dont
0: t'as un peu. Exactement, c'est exactement ça.
2: C'est ça.
0: Le foot, ça occupe toujours une place de fou dans ta vie, et j'enchaîne, hein. Bien sûr, on était dans la musique, mais parce que je veux voir ta passion, et je sais qu'à une époque, vraiment, tu vivais que pour le foot.
2: C'est ça.
0: Est-ce que c'est toujours le cas?
2: Non.
0: C'est un peu calmé, toujours?
2: Ouais, c'est plus le cas. Avant, carrément, je regardais même les matchs de Ligue 2 et tout, j'étais vraiment assoiffé de ça.
0: Ouais, t'as dit dans une interview, j'ai lu que pour toi, c'est presque une drogue, c'est-à-dire, t'étais addict, tu pouvais pas t'empêcher de regarder.
2: Ouais, après, je suis passé à une autre drogue, maintenant, je fais de la boxe et tout, mais en tout cas, j'aimais.
0: Anglaise?
2: Anglaise, ouais.
0: Moi aussi. Hein.
2: Toi aussi? Depuis longtemps? Non. Ah ouais?
0: Ouais.
2: 5 par semaine.
0: Oh! Je mets 10 balles sur 10 ici. Allez,
3: te cache pas que moi aussi.
2: Ça veut rien dire, c'est pas vraiment.
0: J'adore, je te jure.
2: Ah, moi, ça fait longtemps que t'en fais?
0: Ouais, 2 ans et demi, 3 ans là.
2: Ok.
3: Ah, ça, c'est un 10 ans, ouais.
2: Ouais, ça fait plus de temps.
5: Je suis pas là pour en parler.
3: T'en dis pas plus.
2: Mais j'aimais trop le foot, j'aimais trop ça. Le dernier grand match que j'ai vu, c'était Milan AC en finale contre Liverpool. Et avec Steven Gerrard qui fait une remontada où. Voilà, il perdait 3-0 et après, bon voilà, c'est le dernier.
0: Et pour la Coupe du Monde qui arrive, un prono pour la France ou une équipe que tu vois bien aller au bout? Je parle aux fans de foot, hein, pardon.
2: Ouais,
0: hein.
2: Bien sûr. Après, j'ai pas suivi depuis longtemps, évidemment, j'ai vu la victoire du PSG. Je sais très bien que l'équipe de France, elle est en pleine patate et qu'on est archi fort. Mais il va y avoir un match d'ouverture contre le Sénégal. Et j'avais pronostiqué il y a quelques années, quand il y avait eu la France contre le Sénégal, que le Sénégal allait gagner 1-0 contre la France, et c'est exactement ce qui s'est passé. Je ne dis pas que c'est ce qui va se passer, mais je réfléchis encore à ce pronostic.
0: Mais tu le vois un peu peut-être arriver.
2: Je le vois un peu arriver. Ouais. Non, pas ça. Attention, ne me faites pas dire ça.
0: Non,
2: j'ai pas dit ça. Mais en plus, il y avait une déclaration à l'époque de je ne sais plus quel joueur, un joueur de l'équipe de France, qui avait dit oui, ça va être folklorique contre le Sénégal. Genre ouais, ça va être vite fait. Ah bah non.
0: Ah, oui.
2: Jamais parlé comme ça au foot.
0: Jamais.
2: Et là, franchement, l'équipe de France, elle est vraiment en pleine patate. Elle est redoutable. Redoutable.
0: Et dernière question avant de faire une petite pause, mais pour tous les gens qui nous écoutent et qui passent le bac là, comment t'étais toi?
2: Moi, j'ai passé mon bac à 30 ans. Tu vois, j'ai pas passé mon bac à.
0: Oh, incroyable.
2: Ouais, j'ai passé mon bac à 30 ans.
0: T'es retourné à l'école à 30 ans.
2: Ouais. Après, je pète les plombs et tout, hein. Ben, à la fac, on me disait, ouais, c'est toi et tout, truc. C'est ouais, bah écoute, ouais.
0: Et t'avais envie, pourquoi? Pour faire quelle formation?
2: Pour faire du droit. Mais parce que j'arrêtais pas de dire à mes enfants, faut avoir le bac, faut avoir le bac. Mais je l'avais pas. Donc je redoutais le jour où ils allaient me dire, ouais, mais toi tu parles, mais t'as pas le bac. Et du coup, ils peuvent rien dire. Non, en plus, je l'ai vu avec mention.
4: Oh, mention quoi?
2: Bien.
4: Oh, wow. Ouais. Ah ouais, petit 14 de moyenne.
2: J'ai eu 18 en philo, je crois.
4: Bah, on avait un prof de philo il y a un instant. C'était quoi? Tu te rappelles encore du sujet ou pas?
2: Le sujet, waouh.
4: Quand t'as 18, tu l'oublies pas, fais pas de mytho.
2: Non, je te jure que j'ai oublié. Ah oui, c'était sur. Ah purée, les proverbes et les maximes de La Rochefoucauld. Ouf. Voilà.
4: J'ai Jean-Pierre Foucault, regarde. La Rochefoucauld, je l'ai pas là.
2: Si, La Rochefoucauld,
4: bah, c'est mon dernier mot, il disait ça au Mion. Hein.
5: Ah bah oui.
2: Sur l'art de la cour, comment faut se comporter, les faux semblants.
4: Bravo, je trouve ça génial de dire, tu l'as même pas passé pour toi, c'était pour tes enfants derrière pour prouver que voilà, il fallait pas lâcher quoi.
2: Un peu pour moi aussi quand même, tu vois.
4: Puis t'es go boost quand même.
2: C'est ça. Non mais c'est ce que je disais à mes enfants, le bac, on s'en fout, il y a plein de gens qui ont réussi sans bac. Mais c'est comme si tu voulais voyager dans la société sans passeport. Tu peux prendre un bateau, tu peux passer par là et tout.
4: Tu peux pas.
2: Mais au moins avec le passeport. Ah vas-y, ça passe.
4: Tu peux sortir de Schengen.
2: Voilà.
4: Par exemple. T'es bloqué Schengen. Mais oui, t'as vite fait le tour. Hein.
2: Exactement.
4: Tu restes avec nous, tu vas chanter dans un instant.
2: Ouais, let's go.
4: Try. On va la voir en direct. On a la chance d'avoir DC's avec nous. J'ai des infos à vous faire deviner. On va faire un jeu aussi. Bref, on reste en direct avec vous. 0870 42 48 pour nous joindre. Bougez pas.
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4: Qu'est-ce qu'on est chanceux, qu'est-ce qu'on est heureux de l'avoir. Merci encore d'être là, DC's. Je sais que t'arrêtes pas.
2: Par là, oui.
4: Ouais, par là. Pour l'instant, non, mais... et t'as ton micro pour chanter dans un instant.
2: Bah ouais,
4: écoute, je suis à Wheel of Green, tu fais plein de trucs, on est très heureux de t'avoir avec
2: comme
4: nous.
2: Aussi.
4: T'as en plus préparé un jeu, t'as deux vérités, un mytho.
2: C'est ça.
4: D'accord, trois anecdotes. Si vous trouvez quelle est la bonne anecdote, tu auras quoi à gagner? Une Switch? Switch 2?
2: Ah ouais?
4: Parfait. Pas mal.
2: Avec Mario Kart. Je prends tout le monde dans cette pièce à Mario Kart. Voilà, j'ai dit qu'est-ce qu'il y a maintenant.
4: Attention, je rigole. J'ai rien dit sur la boxe, mais Mario Kart, ça va vraiment pas passer sur Mario Kart, je te le dis tout de suite. On va avoir la chance d'avoir un live de ce morceau qui s'appelle Try. C'est le morceau que t'es en feed dessus.
2: Avec Kid Cudi.
4: Avec Kid Cudi, quand même. C'est pas rien. Dans un instant, on reparlera de la rencontre. Je sais que tu l'as déjà raconté, mais peut-être il y a des gens qui l'ont pas encore entendu. Et franchement, c'est fou de faire une rencontre comme ça avec Kid Cudi. C'est en direct, c'est sur Énergie. DC's. Try sur Énergie, j'arrive pas à lire, c'est fou.

0: Sur Énergie, j'espère que ça vous plaît autant qu'à nous ici dans le studio. Il a dit Camille Combal dans la chanson, vous me gravez le CD pour que je pars. Hein. Là, je pars avec le CD, je le mets dans la Sandero.
1: Hein. Oh,
0: ça me fait plaisir. Hein. Merci à tes équipes aussi, à JC, à la technique du côté de chez nous.
1: Et Jason, du côté de chez moi.
0: Et voilà, et Jason aussi, bien sûr. Vous retrouverez tout le live, bien sûr, en podcast et sur nos réseaux. C'était canon. Je veux que tu nous racontes, cette rencontre avec Kid Cudi. Comment se fait le match?
1: Alors, il y a un documentaire qui s'appelle DJ Mehdi Forever, je crois.
0: Ouais.
1: Non, c'est pas DJ Mehdi Forever, c'est DJ Made in France, je crois que c'est ça, sur Arte, qui est fait par Thibaut de Longeville et qui parle de DJ Mehdi, feu DJ Mehdi, paix à son âme, qui a fait beaucoup de musique pour 113 et tout ça. Bref, il y a l'avant-première au Grand Rex. Je vais voir ce documentaire-là, je suis bouleversé. Et puis c'était un mercredi soir, j'avais prévu vendredi, samedi, dimanche d'être en studio. Donc je vais voir Thibaut de Longeville à la fin du documentaire, je dis ouais, trop fort, trop bien et tout. Bref, je rentre chez moi, le lendemain, le jeudi soir, il m'appelle, il me dit, je sais que t'es en studio ce week-end.
0: Pour l'album là,
1: pour cet album là, ouais. Mais désolé, est-ce que tu peux laisser ta place parce qu'il y a Kid Cudi qui est en train d'enregistrer. Parce qu'il a vu le documentaire lui aussi, il a été grave touché, il m'a demandé des instrus de DJ Mehdi. Et il est en train d'enregistrer, est-ce que tu peux laisser ta place? Je dis what? Je dis, bien sûr je laisse ma place.
0: Bah non, en fait, tu réserves avant. Je suis désolé, il y a un planning, hein, 14h.
1: Du coup, lui il était dans le studio A, là où je devais être, et moi je passe dans le studio B. Donc je vais dans le studio B, mais voilà, c'est vraiment des zones un petit peu enclavées, tu vois. Moi je les dérange pas dans son monde. Et puis au bout d'un moment, Thibaut me dit il aimerait bien te rencontrer, en tout cas il aimerait bien te remercier de lui avoir laissé le truc et tout. Donc je dis ok, pas de problème, il vient. Et puis voilà, il fait le carry, tu vois, genre bon bah c'est cool, merci et tout. Moi je me dis bon bah vas-y, c'est cool, ce ne sont que des politesses, tu vois. Et puis je reprends ma session. Et puis 2 heures après, Thibaut il vient, il me dit ouais, il aimerait bien écouter ce que tu fais et tout truc et tout, non. Donc il vient, je lui fais écouter, il dit que des belles choses, franchement c'est super bien et tout truc et tout. Ok.
0: Et puis il fait le ricain encore.
1: Genre,
0: connaît,
1: dis,
0: les ricains.
1: Voilà, tu vois.
0: T'inquiète.
1: Donc il me rappelle après pour que je vienne écouter ce que lui était en train de faire.
2: Ah, ça y est, c'est bon,
1: ça suffit, tu vois. Bon, bref, j'y vais, j'écoute, c'est super, et je me permets de donner un petit conseil parce qu'il me fait écouter 3-4 morceaux et il commençait toujours pareil, tu vois. J'ai dit, tiens, peut-être sur ce morceau-là, vu que tu kicks bien et tout, tu ferais peut-être bien d'enlever la musique, tu vois.
0: Ce qui est normal, hein, t'es une référence, mais tu dis à quelqu'un, tu dis, franchement, qui t'a écouté, je te donne vraiment un conseil.
1: Ah, moi, c'est toujours, j'ai toujours mon vrai avis. Voilà, sinon, on ne demande pas mon avis. Mais c'est super bien, juste, je vais donner un petit truc. Et il le fait, il dit à l'ingé de le faire, il le fait, ça passe, ça marche super bien et tout. Ok. Bref, je retourne dans mon studio.
2: Le studio B.
1: Voilà, le studio B. Et avant de partir, il était 23h, avant que lui parte, il vient me voir, il me dit, ouais, bro, et tout, est-ce que je peux avoir, en anglais, hein, est-ce que je peux avoir ton numéro, tout ça et tout truc, et toi, nain, j'ai kiffé l'énergie et tout. Dans ma thèse, il fait encore le carré.
0: Il fait le rien.
1: Il est vraiment poli, quoi. Et donc, je lui donne mon numéro, et puis je finis ma session à 3-4h du matin, je vais me coucher, je me réveille le lendemain à 11h, et là, je vois.
2: Il est préparé deux minutes.
1: Le sniper du fait. Ah, le sniper. Et du coup, voilà, j'entends ça et je regarde. Et il y a 4 notifs de Kid Cudi. Moi, j'avais écrit Scott Mescudi parce que c'est son nom. Et je vois, ouais, j'ai vraiment kiffé tout truc et tout. Écoute, ce sera un honneur pour moi de t'inviter sur le projet que je suis en train de faire et tout. Et ouais. Après, je regarde comme ça et je réponds. Et là, c'est moi qui ai fait le CFR. Je lui dis, ok, mais moi, j'aimerais bien t'inviter sur mon projet aussi. Il m'a dit, pas de problème. Rendez-vous à 14h au studio. Il est venu, bam, bam, bim, bam, bam.
0: Oh. Oh. Et le lendemain, pareil, tu as fait écouter un peu ce que tu avais. Vous avez choisi. Boum, ça pose un couplet.
1: Exactement.
0: Oh,
1: exactement, le morceau, il était fait. Je lui ai fait écouter. Il m'a dit, ouais, j'aime bien celui-là et tout truc et tout. Au départ, il avait fait une autre mélo. Et il trouvait qu'elle rentrait moins bien que ma mélo. Donc, il a repris un petit peu ma mélo. Et il a fait ce truc-là.
0: Et la
1: classe. Ah ouais, de ouf.
2: Oh là là.
0: Et alors,
1: et vraiment la classe. La super classe.
0: Mais la vraie question, vous avez enregistré studio A ou studio B?
1: Studio A, évidemment. Elle est grand match dans le studio A. Non, vraiment, c'est.
0: Si t'as encore un feat de rêve, je pense qu'on n'est pas les premiers à te demander, mais c'est un feat encore que t'as pas fait, mort ou vivant même, hein, un truc que vraiment tu rêverais de poser avec cette personne.
1: Ah, franchement, c'est la première fois que je le dis, et peut-être que ça se fera pas, parce qu'en plus, je lui ai déjà écrit, il m'a pas répondu, peut-être qu'il veut pas, mais c'est pas grave, moi je suis honnête. J'aimerais trop faire un titre avec Jul.
0: Oh.
1: J'aimerais trop, je pense que ce serait un crossover incroyable.
3: ça veut le bandam et les gros bras sans Claude Van Damme.
0: Et encore rempli le Vélodrome, c'était le week-end dernier. Hein.
1: Ouais. Mais moi, c'est au-delà de son succès phénoménal et tout, c'est en fait, il me touche trop parce que quand j'écoute vraiment ses textes et ce qu'il raconte, je m'y retrouve de loin. Mais voilà, c'est quelqu'un qui a connu le succès aussi très tôt.

0: L'appel est lancé, sa productivité aussi, elle est trop forte.
1: Complètement dingue.
2: Il est trop fort.
0: C'est un truc de fou. Bah écoute, Jules, en tout cas, le message est passant. Essaie de le relayer au maximum. Compte sur nous.
2: Hey, c'était pas prévu, hein, c'est parce que tu m'as demandé, c'est juste.
0: Bah ça me fait plaisir. Si le match il se fait, les gars, je me déplace à Madrid de l'an prochain. Je peux pas le savoir, hein, les gars. Si ça se fait là, ça se fait là.
3: Ou tu fais les bacs sur le titre.
0: Ah, bien sûr.
3: Tu passes une tête en
0: bien
3: studio.
0: Sûr. Ah oui. Ah bah attends. Tiens, on parlait de duo de rêve. Il y a un duo exceptionnel qui devait sortir et qui est jamais sorti. C'est Freddie Mercury et Michael Jackson.
2: Ah non, je savais pas.
0: Ils devaient chanter ensemble sur un morceau. Les deux s'adoraient, ils se kiffaient. Et en 83, en pleine session d'enregistrement chez Michael, donc c'est vraiment chez Michael Jackson, Freddie Mercury a quitté le studio parce que Michael a imposé quelque chose dans le studio. Hein, il arrivait avec quelque chose dans le studio et Freddie Mercury a dit, les gars, ça pour moi c'est pas possible.
2: Ah ouais?
0: Donc je m'en vais.
2: Wow.
0: Et Michael a dit, no, he's gonna be staying here. Keep it, I want to keep it.
2: Mais c'était quoi? Yeah. Un singe?
0: C'est à vous de deviner.
2: Un singe?
0: Non, mais c'est un animal déjà, t'es trop fort.
2: Ah oui, une girafe?
0: Je pensais qu'on allait chercher une heure.
2: Une girafe? Ah, une girafe. Lama?
0: Vraiment, faut le studio.
2: Ouais,
0: là,
2: c'est
0: parce
2: vrai,
0: que ça a un peu mal plat.
2: Non, ouais. J'avoue, j'ai déconné sur la girafe. En même temps, il y a des studios où tu peux faire.
0: C'est le sien en même temps, il est venu avec ce qu'il veut.
4: Un rat sur l'épaule?
0: Non.
2: Un lama?
0: Mais comment, mec?
3: Ah ouais?
0: Où tu sors là?
2: Est-ce que je sais qui kiffait les lamas?
0: Eh ben, c'est un lama.
4: Ah bon?
0: Dans les années 80, Michael se rapproche du groupe Queen. C'est même lui qui les convainc de sortir Another One Bites the Dust.
2: Ah ouais?
0: Ouais, incroyable. C'est lui qui sent le truc. Et il décide de faire un duo. Les deux, ce qu'il fait! Mm. Et sauf que le gars est venu avec son lama Louis, dont il ne se séparait jamais. Et Freddy, il a dit, non, je suis désolé, le temps d'enregistrer, faut le sortir, il pue trop. Et le gars a dit, I know, I love him so much, I can't do it. I love him too much. Et donc, il est resté dans le studio.
3: Mais en même temps, c'est hyper, tu sais qu'un lama, ça crache, tu l'imagines, Freddie Mercury derrière le micro.
0: Donc je vais vous faire écouter un son de fou, puisque je vais vous faire écouter le classique de, parce que ça devait être sur le titre, voilà, There Must Be More to Life Than This. Donc là c'est le morceau traditionnel, le morceau de Queen. Je vais vous faire écouter quand Michael a posé, puis c'est sorti.
2: Où est-ce que t'as eu ça?
0: Hein?
2: Où est-ce que t'as eu ça?
0: Sur Napster.
2: Ok.
0: Non, ils l'ont sorti longtemps après, okay, jamais commercialisé, mais ils ont montré l'extrait, écoutez. Après, il y a aussi le lama qui chante le troisième couplet.

0: qui, je l'espère, va t'intéresser. Sache que c'est Prince fait partie de tes rêves ou pas?
1: Ah,
0: parce que
1: oui.
0: Tu t'aimes beaucoup, je crois.
1: C'est ouf.
0: Et ben depuis 85, Prince est à l'origine de quelque chose qui est encore utilisé aujourd'hui dans l'industrie musicale. Même sur tes albums si t'étais américain. Et qui est utilisé sur les albums de Kid Cudi.
1: C'est quoi le parental advisory?
0: Bah gars, t'es souvent, t'es trop fort.
1: Ah ouais.
0: Faut 10 news avec toi. Ça date de Prince.
1: Ah ouais? Ok, ah, je croyais que c'était avec NWA et tout, mais non, c'est lui. Ok.
0: C'est encore là aujourd'hui, c'est le fameux logo avertissement parental, contenu explicite qu'il y a sur les albums de rap, mais pas que, les albums okay. Un peu, comment dire, un peu...
1: Sulfureux.
0: Et dans les années 80, Prince est devenu un sex symbole, ses chansons débordent de références sexuelles, et quand Prince a sorti son album Purple Rain, tout le monde a pété un câble, et quand ils l'ont acheté, dont une certaine Karena, qui a 11 ans et qui est fan de Prince. Et quand Karena a montré à sa mère ce qu'elle écoutait, sa mère a pété un plomb, sauf que Karena, c'est la fille de Al Gore.
1: Ok,
0: sénateur démocrate, futur vice-président des États-Unis, et donc la mère a carrément fait créer une loi.
1: Ouais.
0: C'est remonté loin, et donc maintenant sur les albums sulfurés, les artistes se sont mobilisés pour que ça n'apparaisse pas à l'époque, mais c'est arrivé. Et donc maintenant encore aujourd'hui, il y a le parental advisory.
1: Mais je pense que ça a eu un effet encore plus, c'est plus viral. Du coup, tu vois, quand t'es petit, tu te dis que tu peux pas l'écouter,
0: ça te donne encore plus envie de l'écouter.
1: Bah,
0: ça c'est grâce à Karena, la fille d'Al Gore.
1: Ou grâce à Prince.
2: Et grâce à Prince, ça rentre.
0: Il y a Juliane qui est avec nous. Ça va, Juliane?
3: Ça va et vous?
0: Ça va trop bien. Merci d'être là sur Énergie. Je te présente This Is.
1: Bonsoir.
3: Bonsoir.
0: Tu te rends compte, This Is un lundi en direct sur Énergie. Qu'est-ce que tu voudrais venir? Il est là avec nous. Il a préparé deux vérités, un mytho, trois anecdotes de ta vie, deux sont vraies, une est fausse, et on va t'aider, Juliane, on va faire du mieux qu'on peut avec Oriane et Rémi pour essayer de retrouver la fausse. Bon, ça, on va te questionner, on va te cuisiner pour rendre.
1: Ok. Donc c'est maintenant?
0: Ouais, c'est maintenant.
1: Que je raconte?
0: Ah bah tu commences par une, tu nous dis, ensuite on fait la deuxième, ensuite la troisième, ensuite on essaiera de trouver la mytho.
1: C'est parti. Alors, la première.
0: Il n'y a que des musiques qui sont. Est-ce qu'il y a plus définition de musique loufoque?
1: Ouais, non, c'est jamais. C'est
0: si
1: c'est
0: demain le mot loufoque avait une musique, ça serait ça. Oui, c'est loufoque.
1: Ok, donc je commence la première. Je devais avoir 8 ou 9 ans. Et puis, je sais pas, j'avais un bouton de chemise qui était tombé, je jouais avec, et puis je sais pas pourquoi, je me le mettais dans le nez. Voilà, je sais pas pourquoi. Ça devait prendre la circonférence ou le diamètre de ma narine.
0: Ça t'amusait?
1: Ça m'amusait, je l'ai mis. Et puis, à un moment, je le retrouve plus et je vois qu'il est bloqué. Tu vois, genre, il est bloqué dans ma cloison nasale. Et j'oublie au bout d'une semaine, deux semaines, trois semaines.
0: T'oublies un bouton dans ton nez?
1: Vraiment, je vous jure que c'est vrai. Donc, j'oublie. Et peut-être un an et demi après,
0: ça fait long.
1: J'attrape un petit rhume ou un truc comme ça, et j'éternue, et là, bah, t'as le bouton qui sort.
0: Nickel.
1: Première anecdote.
0: Yeah, c'est effrayant, je suis sûr qu'elle est vraie.
1: Ouais,
0: j'y crois.
1: Deuxième anecdote. En face de chez moi, il y avait un terrain vague. Un jour, il neige, j'ai peut-être 12 ans. Il neige et je dis à ma mère, je peux sortir et tout, je vais juste en bas dans le terrain vague et tout, truc et tout. Et puis voilà, je descends et puis je commence à faire un bonhomme de neige. Voilà, je fais un bonhomme de neige assez conséquent quand même, assez, pas un grand bonhomme de neige, mais quand même, tu vois, genre un mètre. Et je sais pas pourquoi je décide, j'ai pas 12 ans, je suis plus jeune que ça, je dois avoir peut-être 8 ou 9 ans.
0: Tu as le même âge que le bouton, quoi.
1: Voilà, exactement.
0: Est-ce que quand tu l'as fait, t'avais un bouton dans le nez?
1: Oui, pour faire les yeux.
0: Exactement.
1: Du coup, je décide de prendre le bonhomme de neige, je le ramène chez moi, voilà, je le frappe et tout, je ramène chez moi. Ma mère me dit, qu'est-ce que tu fais avec ça et tout truc. Et tout. Je dis, non, c'est mon poteau, c'est un bonhomme et tout truc et tout. Je le mets dans ma baignoire. Et voilà, je fais ma vie. Et je reviens peut-être, je sais pas, 2 heures après, et le truc il avait fondu et j'ai pleuré dans les bras de ma mère.
0: Tu avais ramené le bonhomme de neige dans la maison.
1: Dans la maison.
0: Il n'y avait pas d'autre fin. Tu sais qu'il n'y avait pas d'autre issue, mais tu ne savais pas encore.
1: Bah,
0: mais...
1: je suis pas sûr que je. Enfin, si, j'imaginais bien que ça fondait, mais je sais pas. Je me suis dit.
0: Je vais le sauver,
1: il va rester là, c'est ça. Bon, voilà.
0: Et bonhomme de neige défoncé.
1: Et la troisième anecdote, c'était en 91, je crois. Je dis ça parce que j'ai vérifié. J'ai vérifié l'année. Il y avait le tournage d'un film avec Thierry Lhermitte dans ma ville à Évry. Un film qui s'appelle La Totale, c'est un film de Claude Zidi.
0: Oh mon Dieu, j'adore. J'avais adoré.
1: Ah, vous avez la ref?
4: Ah, mais parce que je suis fan.
0: Et après, ils avaient fait une adaptation américaine.
1: Ah, ok.
4: Avec Miu Miu.
1: Un poisson nommé Wanda, c'est pas ça?
0: Non, là peut-être. Quelle est l'adaptation de La Totale? C'est Schwarzenegger. Ils en ont fait. Le film avait eu un succès énorme en France.
1: Je sais pas.
0: Trop limite. True Lies. Ah, True Lies avec Schwarzenegger. Mais les gars, c'était un fou, la totale, c'était un dinguerie. Hein.
1: Eh ben voilà, eh ben ils ont tourné à Évry. Et donc moi, j'étais comme un ouf, il y avait un tournage dans ma ville et tout ça et tout. Et donc, je prends un petit papier, je vais demander un autographe à Claude Zidi. J'arrive pas à voir Thierry Lhermitte. Et il me caresse le bout de la tête comme ça, il me dit mais t'es mignon toi, tu veux pas venir jouer dans le film et tout. Du coup j'y suis allé et après je suis allé au cinéma et j'étais pas dans le truc, j'étais dégoûté.
0: Ah, pire que le bonhomme de neige, là vraiment c'est horrible. Ils t'ont pas gardé au montage?
1: Non.
0: Ah, ils ont foiré.
1: Pourtant j'avais fait une prestation de ouf.
0: T'avais du texte?
1: Non, juste j'étais à un moment, je sais plus ce que je faisais, j'apportais un truc à Thierry Lhermitte ou bon, je sais pas.
0: Parce que t'as joué au télo toi au théâtre?
1: Ouais.
0: Il te reste des répliques? Est-ce que tu te rappelles d'une réplique?
1: Non. Mais à un moment, je faisais la tournée d'Othello en même temps que ma tournée de l'album Pacifique. Et j'étais sur les deux en même temps. Et je vous jure que c'est vrai, à un moment, j'ai fait mon entrée de Pacifique. Donc je devais chanter un morceau. Et j'étais tellement dans la confusion que j'ai déclamé mon texte d'Othello. Après, je me suis.
0: C'est une nouvelle DA. Vaut mieux ça que l'inverse, parce qu'au théâtre la Bruyère, c'était
1: compliqué.
0: Un peu bizarre.
1: Ouais.
0: Bon, ok.
1: Voilà les trois anecdotes.
0: Est-ce qu'il avait un bouton dans le. Maintenant, le bouton dans l'aime, pas improbable. Le bonhomme de neige, c'est tellement mignon. Enfin, c'est triste, mais je trouve ça tellement poétique et mignon que j'espère que ça existait. Mais c'est beau, même si c'est triste. Et le tournage, ça me paraît. Je sais pas, c'est tourné à Évry, mais tu vois, elle est pile sur Thierry Lhermitte, la totale. Claude Zidi, c'est précis de.
4: La totale, c'est niche. Je pense voir ta ville dans le film, parce que je l'ai vu 150 000 fois. Mais alors après, est-ce qu'on t'a vraiment recruté?
0: Ah, il peut être recruté, hein.
1: Mais c'était pas au montage, en tout cas. Je suis allé avec mon oncle et ma tante et tout. Je dis, ouais, je pense que je suis dans le film. C'était à ce moment-là et tout. Et non, je me suis tapé la honte après.
4: Peut-être que le bonhomme de neige, tu nous saisis avec beaucoup de poésie. Et en fait, c'est faux. Tu te joues de
0: neige. Ouais, je crois que je vais te rejoindre. Je pense que le bonhomme de neige est faux. Je vois Claude Zidi vrai. Il existe, le bonhomme de neige, mais il a pas été remonté à la maison. Il est resté en bas, dans sa vie de bonhomme de neige, tu vois.
4: Quand t'es gamin, tu te fourres tellement de trucs dans le nez.
1: Ah, bah oui.
0: Mais je peux me parler quand même, faut le remonter. Tu veux le remonter comment ton bonhomme de neige? Tu me fais marrer toi.
1: Bah je l'ai porté.
0: T'as porté un bonhomme de neige?
1: Non mais je t'ai dit, c'était pas un énorme bonhomme de neige, mais c'était vraiment. En fait, il devait être à peu près à ma taille, quelque part.
0: Ah oui?
1: Donc du
4: t'as
1: coup.
4: T'as dit 1 mètre. Ah oui.
1: Bah oui.
0: Il avait 9 ans.
1: J'avais 8-9 ans, je pense. Tu vois?
4: Non.
0: Je pense le bonhomme, mais je veux pas. Attention, hein. Juliane, je rappelle, tous ensemble sur l'énergie, on doit trouver le mytho pour te faire gagner une Switch 2.
1: Et Julien, il donne pas son avis.
0: Mais si, c'est elle qui va voter.
1: Ah, c'est elle, pardon. Ok, elle donne pas son avis.
0: Bien sûr.
1: Ah, ok.
3: Moi, je partirais sur le bonhomme de neige aussi, parce que moi, j'imagine mal la maman laisser rentrer avec le bonhomme de neige dans la maison, en fait.
1: Ah, toi, tu connais pas ma maman.
0: T'es plus sur un esprit ménage, toi. Sur un esprit, toi, t'es sur le truc de. Toi, t'es pas allé sur le côté poésie, t'as vu le côté pratique, évidemment.
4: Personne ne laisserait faire ça, jamais.
0: Bon, alors, on va poser une première question. Elle a choisi le bonhomme de neige. Est-ce que oui ou non, la totale s'est tournée dans ta ville, t'as cru que t'étais dans le film et t'as été coupé au montage? Est-ce que c'est une vraie info?
1: Tu me demandes?
0: Ouais.
1: Bah oui.
0: J'en étais sûr.
4: Super. Okay.
0: Ah, donc ça, c'est bon signe.
1: Ah non. Ah non, c'est faux, ça. C'est ça le truc qui est faux. Ouais, c'est ça le mytho.
0: Mais comment tu nous embarques comme ça?
1: Ah, c'est ça le mytho.
4: Mais la totale, personne ne ment sur un film comme la totale.
1: Si, c'est pas vrai. En tout cas, elle est à demi vraie.
0: Et gros, je crois que t'es le meilleur menteur qu'on a eu dans cette émission.
1: Ah, allez, on est comédien,
0: on est venu. Claude Zidi, il a fait le truc, tu m'as embarqué, gâché dans le film avec toi.
4: Mon oncle et ma tante.
0: Il a pas dit à la deuxième version, il dit c'était avec mon oncle et ma tante au cinéma.
1: Ouais, mais en fait, non.
0: Ils
1: ont vraiment tourné dans ma ville, j'étais vraiment là, j'ai vu le truc, mais il n'y a pas eu de. Tu viens jouer dans le film. Déjà, ça n'aurait pas été possible parce que pour un mineur, pour qu'il joue dans un film, il y a tout un tas de papiers et tout. Donc vous aviez normalement un indice.
0: Ouais.
1: Vous n'avez pas assez réfléchi.
0: On a pris le mur. Donc le bonhomme de neige, c'est vrai.
1: Tout est vrai. Absolument.
0: Et t'as pleuré,
1: J'ai pleuré comme un petit bichon, genre. Ma mère, elle tapait des barres, elle disait, mais c'est un bonhomme de neige.
0: C'est normal.
1: C'est normal, tu vois.
0: Quand après, j'ai pris un bain, t'avais un indice sur
2: le fait que. Il n'allait pas rester longtemps.
0: Hein. Et donc le bouton, c'est vrai aussi
1: le
0: un an et demi.
1: C'est archi vrai.
0: Un an et demi, tu te rends compte, c'est fou.
1: Non, vraiment. Après, il y a peut-être une. Une distorsion du temps quand il est petit, mais c'était pas 2 semaines après, genre, c'est vraiment longtemps après. J'ai éternué, il est tombé là.
0: Bon, Julien, on s'est bien marré, mais c'est quand même perdu pour toi.
1: Hein. Oh, dommage, ça me fait mal au cœur.
0: Aïe. À cause de la totale, mais beaucoup. Voilà, t'aurais pu avoir une console et à cause de DC, tu n'as pas de console.
1: Voilà, retiens bien ça.
0: Tu retiens bien cette info. Non, mais tu rejoues demain, hein, Julia. Tu repasses sur l'antenne, d'accord?
3: Merci.
1: Et je peux pas l'inviter à un concert sinon,
0: bien sûr.
1: Attends,
0: conférer,
1: je ne sais pas où elle vit.
3: Côté de Paris, à Pontault-Combault.
1: Ok, bon, on va trouver un truc bientôt. On va
0: Alors, je vais tout te dire. Là, il y a la tournée des festivals cet été, d'accord? Le disque, il est toujours dispo, évidemment. Et la tournée des Zéniths, ça commence le 2 décembre. Il y a Toulouse, Montpellier, Lyon, Lille, Bruxelles, Strasbourg, Rennes, Foirac, Genève, il y a du Nantes, on va essayer de te trouver quelque chose.
1: Ouais, on va trouver quelque chose.
0: Il y aura des dates à Paris.
1: Peut-être qu'il y aura une date à Paris, ouais. On est en train de.
0: Allez, on est en train de brainstorm. C'est la date à Paris. Mais on le dit pas en l'air, hein. On récupère ses coordonnées hors antenne et on les garde. Et dès qu'il y aura une date à Paris annoncée, on te mettra dessus, d'accord?
3: C'est trop gentil, merci beaucoup.
0: On te fait des gros bisous, Juliane.
3: Gros bisous, au revoir.
0: Bisous, merci pour le live, merci d'être venu.
1: Merci à vous, j'ai passé un bon moment, vraiment, j'ai kiffé.
0: C'est très

0: aussi, évidemment. Belle soirée tout le monde sur Énergie. À demain l'équipe, à bientôt d'ici's.
1: Salut l'équipe.
0: Salut, ciao, à demain tout le monde sur Énergie.
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0: pour tout le monde, pour vous tous aussi, que vous avez passé une belle journée, que vous allez terminer tranquillement votre journée de taf, votre journée de cours, vous allez prendre la voiture et nous on va être là avec vous jusqu'à 19h.
1: Oui,
0: hier soir on avait DC's avec nous, allez voir en podcast et tout, c'était canon, il nous a fait try.
2: Quel homme.
0: Try, il y a pas, alors je vous explique, hein, les filles de l'équipe là, on n'est plus de,
1: ça y est, rien avant, rien après.
0: Ah oui, c'est sûr.
2: Écoutez, il a une syntaxe et un champ lexical tellement large.
0: Oui, c'est la syntaxe.
2: Il a utilisé des mots comme majesté, personne ne dit ça.
1: Oui, bien sûr. C'est la syntaxe.
0: Il y a une syntaxe au niveau des yeux et du visage qui est folle. Hein, qui est folle. Hein,
2: ouais. Excusez-moi, il est très lettré.
0: Les amis, je suis comme un fou. DC's, bon, hier c'était trop cool, mais moi surtout je suis à J-2 de la Coupe du Monde. Hein.
1: Ah oui, c'est vrai.
0: Ah, c'est bien beau, DC's et tout, mais je reste en gros bof. Hein. Vous êtes sympa, tous, énergie, on reçoit la crème de la crème, je suis content. Mais au fond de moi, je suis un gros bof, pardon.
2: On a un

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1: Justement, des Vikings, ils font wow, mais tout un stade, c'est complètement fou.
2: C'est eux qui ont un maillot rouge.
1: Oui.
2: Je les ai vus dans la pub Nike, il me semble, avec Kim Kardashian. Ah, vous avez pas vu? Incroyable.
3: J'adore cette pub. Parler foot avec Oriana.
1: C'est quoi un maillot rouge? Je crois que je les ai vus dans une pub Nike ou peut-être Reebok avec Kim K. Donc je les ai identifiés, quoi. Alors, quand même, ça commence J-2. Je suis bouillant, les gars. Vous savez quel match ouvre cette Coupe du Monde?
4: Non.
1: Mexico, Afrique du Sud.
4: Ah, pas mal. Belle affiche.
1: Capitale du Mexique.
2: Mexico.
1: Bah oui, Mexico, il n'y a pas de piège, Vanessa. Capitale de l'Afrique du Sud.
2: Ah, Johannesburg.
1: Johannesburg. Donc là, les gars, c'est match d'entrée, mais j'ai l'impression que vous n'êtes pas hypé sur cette Coupe du Monde. Hein.
4: Est-ce qu'on peut ressortir les vuvuzelas ou pas? J'ai envie de ressortir le dos de l'époque.
2: Ah, j'avais oublié.
4: Les vuvuzelas, là, les grosses trompettes. Hein
1: ouais. C'est un
4: Je vais reconnaître entre mille.
2: Moi, je vais commencer à être excitée quand on sera en danger. J'adore le danger. Quand on sent que la France est sur le bord de se faire évincer, là, je vais commencer à m'intéresser
4: là,
2: à la chose. Ouais, j'aime le danger.
4: Mais attends, Camille, moi qui n'y connais rien, et on n'a pas un souci avec le Sénégal, on n'a pas déjà perdu contre eux ou un truc comme ça.
2: C'est D6 qui nous disait ça hier. Voilà. Oui. Il nous l'a appris, comme il nous a appris tant de choses en une heure. Et il nous a dit que la dernière fois qu'on avait joué contre le Sénégal, on est parti hyper confiant. Résultat, 1-0, il l'avait pronostiqué.
1: Comme quoi, il faut pas se voir trop beau, c'est ce qu'il disait. Enfin, une meilleure syntaxe, hein.
2: Oui.
1: Avec mes mots, un peu de, pardon, de manant, hein. Je me permets, c'est ce qu'il a dit d'ici avec une syntaxe. Bon, après, il y a les gens lettrés, quoi.
2: Ouais, ouais. Il l'a très bien dit et j'y ai pensé le soir. J'ai beaucoup pensé.
1: À d'ici ou à ce qu'il a dit?
2: À tout ce qu'il a dit, il me fait ressasser. Et ça, c'est le principe des grands génies, ils font ressasser le soir.
1: On est passé à génie carrément. Bon, l'équipe, on a des cadeaux à offrir ce soir. Je crois que vous vous rendez pas compte des cadeaux qu'on a à offrir. Parce que vous vous dites, mais attends, ils vont pas oser offrir le tout dernier iPhone.
2: C'est fou.
1: On va offrir le tout dernier iPhone.
4: Allez.
1: Eh ouais, Vanessa, c'est pas pour tout de suite. Faudra nous rappeler. Mais Vanessa, on offre l'iPhone 17.
2: Je connais quelqu'un qui l'a. Il y a 3 zooms, ça fait des photos absolument dingues.
1: Il y a 3 zooms.
3: Ouais, depuis l'iPhone 14 à peu près. Surtout,
1: qu'est-ce que ça veut dire 3 zooms?
3: Non, mais elle veut dire il y a trois objectifs.
1: Ah oui, d'accord.
2: Ah, mais toi aussi.
3: Oui. Alors, c'est pas le dernier, moi.
2: Ah d'accord. Oui. Ah ouais, je suis la seule à avoir deux zooms.
5: Et je suis la seule à avoir un iPhone 11.
1: Ah ben non, attends, moi je vais te dire un truc, Vanessa, je te promets que c'est vrai. Je change pas mes iPhones à chaque fois du tout. Je change quand ils marchent plus.
2: Ouais.
1: Donc
2: ouais.
1: Là, il a pas marché il y a peut-être un an et demi, donc je l'ai changé, j'ai pris le dernier, mais alors moi je peux le garder 7 ans comme toi, ça me pose aucun problème. J'ai une flemme de faire l'actualisation et tout, j'y arrive.
2: L'histoire du cloud, on me demande chez Bouygues si on a le cloud, tu ne sais jamais répondre.
1: Cloud.
2: Et
5: c'est la qualité des photos qui est super. Qui change vraiment d'année en année. Vanessa.
1: Ah bah tu te fais des souvenirs, évidemment.
4: C'est vrai que sur l'iPhone 11, bon, c'est du 24-36, c'est de la péloche, hein, c'est pas ouf.
5: Oui, j'ai des photos en noir et blanc, c'est
1: voilà,
5: ça.
1: Exactement. Vanessa, on a l'iPhone à offrir, on a quoi d'autre?
4: On a la plan de chat qui est de retour quand même.
1: La plan de chat, Vanessa, je t'entends moins emballé sur la plan de chat. Hein.
2: Il n'y a pas 3 zooms. Sur la planche.
1: Il n'y a pas 3, mais il y a peut-être 3 parties pour faire grillade et tout.
2: Ouais.
1: Il y a 5 cuissons. Pardon.
4: Oui.
1: L'iPhone, il y a 3 zooms, la plan de chat, il y a 5 cuissons.
2: Bah voilà, il gagne.
1: Ah ouais.
4: Oui. Si tu mets tes chipots, t'as 5 cuissons, tu peux les avoir comme un peu comme tu veux.
1: Bien
4: quoi.
1: Sûr. C'est après, il n'y a pas partage de connexion, mais t'as partage de bons moments.
2: Bien sûr. Est-ce qu'il y a un petit tiroir pour que la graisse tombe dedans?
1: Bien sûr qu'il y a le tiroir, il y a le compartiment à graisse que tu peux retirer pour laver.
2: Ah, en c'est fait, appréciable. Ouais.
4: Et bien sûr, sur les saucisses, après, c'est top.
1: Tu remets le gras sur les saucisses?
4: Non, tu mets pas le gras sur les saucisses.
3: J'ai cru, c'est dégueulasse.
1: Tu dis là, vraiment, on a passé un cap.
4: Du gras sur du gras sur du gras.
1: Mais pourquoi pas? Bon, c'est ce qu'on a à offrir ce soir, et avant ça, on va s'écouter The Second Voice. Vous voulez?
4: Ah oui, tu veux.
1: The Second Voice, c'est parti, c'est ce qu'on écoute tout de suite pour démarrer cette soirée. Vanessa, je te fais un gros bisou, on est avec vous jusqu'à 19h.
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1: Je sais que vous êtes très nombreux, très nombreuses à être stressés avec le bac, les élèves bien sûr, mais aussi les parents.
4: Et oui.
1: Et on a lancé ça depuis hier, on essaie d'avoir des correcteurs.
4: Yes.
1: Des correcteurs du bac. Alors c'est souvent des profs, vous l'avez compris, donc prof de philo, prof de maths, prof de français, prof d'histoire géo, peu importe, mais qui sont correcteurs cette année ou qui l'ont été pour donner des petits tips pour vous aider à prendre des points supplémentaires. Par exemple, hier, on avait un correcteur de philo qui nous a dit, pas d'arrogance, Gilles. Ah, t'as pas retenu que this is.
2: Tous ces hommes, écoutez, qui gravitent autour de nous en 3 heures. Mais si, il était fascinant, lui aussi.
1: Mais alors, il nous a cité du Schopenhauer et tout, mais alors on reste sur this is qu'a dit majesté, hein, bien sûr.
2: Parle bien, mon chaton.
4: On est quand même face à un prof de philo. Hein. Ah bon.

0: c'est dingue.
1: Les profs de philo, il n'y a aucun souvenir. Les gars, nous a cité Schopenhauer quand même.
0: Quand même.
1: Oh là là. Bon, écoutez, en tout cas, on aura quelqu'un d'autre. On va réviser une nouvelle matière ce soir. Et puis surtout, essayer de vous donner des astuces. C'était passionnant hier. On espère que ce sera pareil ce soir. Restez avec nous. iPhone a gagné. Les infos pour Brio dîner de ce soir. C'est quoi le thème, Rémi?
0: Ce soir, le thème.
2: Personnage
0: c'est
2: Disney.
0: Personnage Disney.
1: Merde, bien calé, hein.
0: Dis donc,
3: faut que
0: je check quand même
3: ça,
0: si j'ai mon enfant, parce que.
3: Je suis bancal. On en parle dans un instant. Et c'est du Gibbs à venir. Vous n'êtes pas surpris, nous non plus. Allez, restez là, on est sur Énergie.
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1: Merci de nous choisir. Merci pour terminer vos journées. On est là avec vous. On ne vous lâche pas 16h, 19h chaque jour avec une alerte dans l'Orne, en Normandie.
0: Oh là, qu'est-ce qui se passe?
1: Le 24 avril dernier, un joueur de loto a remporté 13 millions d'euros au Super Loto. Ah bah, pourquoi je vous en parle?
0: Il n'a pas récupéré son gain.
1: Exactement, poteau. Il n'a pas récupéré son gain. Il a plus que 60 jours pour se faire connaître, soit avant le 22 juin. Écoutez-moi bien. Vous avez joué le 24 avril dernier au loto. D'accord, dans ces zones-là, vous avez un doute. Essayez de retrouver votre ticket. Vous avez pris 10 patates. 13 balles. 13. Donc allez-y, inscrivez-vous. Pour rappel, les numéros gagnants, je les redonne. Le 2, le 12, le 16, le 20, le 26 et le 2. J'en avais 0.
0: Ah, moi aussi.
1: 1. S'il se reconnaît là maintenant, si je peux aider à mon petit niveau à faire gagner, oui, bien sûr que je prends 10%.
0: Merci, voilà, merci.
1: Mais s'il a gagné 13 millions, eh ben, faut appeler le 01 41 10 79 81, numéro dédié pour réclamer son lot.
0: Ou alors le 0870 42 48.
1: On s'occupera du reste. Ouais, qui nous envoie le billet, on prend tout en charge. Bien sûr. Allez, tout de suite, on s'écoute Gibbs sur Énergie.
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1: Merci d'être là sur Énergie, on est tous ensemble. Lauriane, on lâche les téléphones. Qu'est-ce qu'elle fait sur son téléphone,
2: Lauriane? J'ai réécrit mon info pour Brio dîner de ce soir parce que je n'aime pas du tout comment je démarre.
1: Aïe, lui qui a tellement une belle syntaxe.
2: Ah bah avec sa plume, je risque pas de tomber à côté.
1: Alors, Mickey.
0: Alors, vous savez ce qu'on fait? Ce sera dans un instant, bien sûr, les infos pour Brio dîner de ce soir. Moi, je comprends que tu sois stressé. Hein. J'ai pas de problème avec ça, mais c'est pas tout de suite.
2: Oui.
0: D'accord,
2: c'est tout à l'heure.
1: De qui est-ce que vous parlez, tiens, d'ailleurs, pour les infos pour Brio dîner de ce soir? C'est quoi votre info?
2: Ce bon vieux Aladdin.
1: Ah,
0: cette vieille branche.
2: Ouais, cette vieille branche. Prince des voleurs.
0: Moi, je parle de Blanche-Neige et les sept nains.
1: Ah, moi, je parle de la petite sirène. Oh. Rémi.
6: De Blanche-Neige et des sept nains.
2: Mais hier, c'était pareil, les gars.
1: C'est fou qu'ils nous arrivent. Hier, ils avaient la même info. Et en plus, vous savez, chaque fois qu'il y en a un qui gagne, il retire un point à l'autre. Il y a un match dans le match.
0: Là, il y a un match dans le match, clairement, ouais.
1: Alors, attendez, je suis bien parti, là. Vous parlez de Blanche-Neige ou des sept nains, Thibaut?
0: Ah, moi, je parle de Blanche-Neige et les sept nains.
6: Et toi, Rémi? Bah, moi, je parle du film Blanche-Neige et les sept nains, quoi.
0: Attention, parce que le thème, c'est personnage de Disney.
6: Ah ouais?
0: Ouais,
6: c'est ce que je...
0: Ouais.
6: Blanche-Neige et les sept nains.
0: Mais s'il parle du film en lui-même, attention.
6: C'est incroyable, il a vraiment le même thème que toi et c'est incroyable de dire attention, il est peut-être hors sujet.
0: Parce que, du coup, tu parce que lui est hors sujet, mais moi non.
6: Ouais, bon, on va voir ça.
1: Ah oui, un personnage Disney.
0: Ah oui, bien sûr.
1: Enfin, un film Disney.
0: Oui, sois gentil. Hein.
6: Y a pas de souci.
0: Tu me laisses repasser une petite tête sur l'info.
3: Ça sera dans un instant. Il y a du David Guetta qui va arriver avec un good.
1: Avant ça, je vais vous amener aux États-Unis. Tiens, il y a Alice qui est là. Ça va, Alice?
7: Ça va et toi, Camille?
1: Trop bien, Alice. Tu fais quoi dans la vie?
7: Alors, moi, je suis responsable d'agence et on accompagne des entrepreneurs.
1: Alors, attends. L'agence de quoi? Parce qu'il y a plein d'agences. Il y a l'agence tourisme.
6: Ouais.
1: Il y a l'agence impossible.
6: Ouais, bien sûr.
2: L'agence Fram.
1: L'agence Fram Voyage.
0: Les agences de location de voitures.
1: Alors, je suis très fâché. Contre, je dis pas la marque. Une marque de location de voiture. Une marque Orange.
6: Ouais, bon. On l'a, ouais.
1: Une marque Orange qui vend des voitures.
2: C'est clair, oui. Ils t'ont compté une rayure qui n'était pas la tienne.
1: Ils m'ont mis des. Vous savez, comme quand t'as un téléphone au début que tu connais pas, des packs d'assurance de je sais pas quoi et tout.
6: Ouais.
1: J'ai loué une voiture pour aller voir ma mère à Noël, là.
2: Ouais.
1: Et j'ai reçu la. Enfin, ils te font signer. Tu sais, tu dois prendre ton train et c'est ma faute. J'ai signé un devis qui n'était pas le bon. Après, ils disent ah ben signé, c'est signé.
2: Oh.
1: Mais c'est fou, je les ai au téléphone. ils reconnaissent qu'il y a des frais qu'ils n'avaient pas à mettre, que j'avais pas souscrit, mais ils disent bah vous avez signé, maintenant vous les prenez.
2: C'est dingue. Ouais.
1: Franchement, pas cool.
6: La prochaine fois, tu gardes la bagnole.
1: Non, tu la broies dans le mur. C'est à la fin, ils te remettent assurance, bris, truc que t'as pas pris du tout. Et franchement, il y a une différence de 120 euros. Hein.
2: C'est vrai?
1: Mais attendez, les gars, pour 4 jours, 120 euros?
2: Mais moi, ça me met un stress de louer une voiture. J'ai toujours l'impression qu'on va me voler quelque chose.
1: Ah ouais, non. Mais plus ma tête, je vous dis. Hein.
6: Ah bah, non, mais t'as raison de me dire.
1: Mais après, sa dame a été sympa. Elle me dit non, mais on fait vite, tenez, signé. J'ai signé des bêtises. Ah oui. J'ai le train qui m'attendait, tu sais comment c'est, t'as le petit machin, les trucs, les sacs, au milieu de la route là, et j'ai signé ce qu'il fallait pas signer. Ouais. Derrière, ils disent, en effet, mais vous avez signé. Mais ça se fait pas de faire ça.
6: Bah non, tu restes commerçant quand même.
1: Oh là là.
6: À un moment donné.
1: Je vous amène aux États-Unis, moi. Ah là là, un Américain vient de gagner 400 000 euros grâce à des bitcoins qu'il avait depuis 11 ans.
6: Oh, vous
1: connaissez cette histoire, les fameuses bitcoins, combien ça vaut? Moi, j'y comprends pas trop. Hein. Mais je sais qu'en tout cas, c'est de la monnaie qui peut prendre de l'argent de dingue, d'accord? Mais c'est pas matériel, on la palpe pas, quoi, d'accord? Et donc, ça fait 11 ans qu'il gardait ses bitcoins. Pendant 11 ans, il avait essayé de les récupérer. D'accord, parce que les bitcoins avaient perdu, monté, perdu. Et en fait, il était bloqué. Il pouvait pas récupérer ses bitcoins.
6: Ok.
1: Et ce qui a fait que du coup, il a gagné 400 000 euros parce qu'il a mis 11 ans à pouvoir les récupérer. Pourquoi?
6: Parce qu'il avait pas son code. Ah. Il avait perdu son code. C'est comme ça que tu récupères tes bitcoins.
1: Et pourquoi est-ce qu'il avait perdu son code? T'as tout à fait raison. Il avait perdu son mot de passe.
2: Et il était trop compliqué à retenir?
1: Non.
6: C'était un petit papier qui était dans sa poche et le jean est passé à la machine à laver.
1: C'est pas ça.
2: C'est un Alice, truc de caractère.
6: Comment il a pu faire?
2: Spéciaux.
7: Ah, je sais pas. Il s'est fait pirater?
1: Non, il s'est pas fait pirater.
7: Sa femme a changé son code.
1: Il y a 11 ans, à l'époque où personne croyait aux bitcoins, personne ne savait même ce que c'était, il a acheté des bitcoins, d'accord? Et il a fait quelque chose avec son mot de passe.
2: Ah, il a mis un symbole qui n'existe plus.
1: Ah, oh, pas bête, c'est pas ça. Il a fait quelque chose avec son mot de passe qui fait qu'il, pendant 11 ans, il s'est battu comme un fou pour les récupérer, il a pas pu.
6: Ben, au lieu de mettre son propre mot de passe, il a fait comme ce qu'on te propose, mot de passe robuste, là, et tu sais plus ce qu'il te pète là-dedans.
1: C'est pas ça.
2: Est-ce que il a fait le test de je ne suis pas un robot et il a raté? Tu sais, quand tu dois choisir des motos sur des photos?
1: Non, il a juste changé son mot de passe, mais bourré.
2: Il a changé
1: son mot de passe bourré. Le matin au réveil, impossible de se rappeler de son mot de passe.
2: Mais il n'y a pas mot de passe oublié?
1: Eh ben, c'était le début des trucs des bitcoins. Les sites et tout n'avaient pas ça. Et donc, il s'en rappelait pas.
6: Mais comment c'est revenu?
1: Il avait 5 bitcoins.
6: Mais que maintenant, ça vaut une blinde.
2: Ben, c'est la meilleure nouvelle au monde.
6: Non, mais il y a surtout un truc. Pour retrouver ton code que t'as fait bourré, est-ce que tu te rebourres pour te dire
2: ah, mais c'était ça?
1: Alors ce soir-là, il se dit vraiment, c'est une super idée, je suis un génie, ce mot de passe est génial, personne ne pourra le retrouver. Et il est tellement génial que même lui. Voilà. Même lui ne l'a pas retrouvé, quoi.
2: Mais au moins, ça l'a forcé à ne pas retirer sa mise, entre guillemets, et à gagner une blinde. Donc c'est très bien.
1: Bah ouais, du coup, ça lui a permis, bien sûr.
7: Bah, du coup, on peut dire qu'il est riche grâce à une cuite.
1: Eh ben, exactement, parce qu'il a quand même, grâce à sa cuite, il a réussi à pouvoir les garder, parce qu'à la base, il a misé 1000 balles, qui aujourd'hui valent 401 000 euros.
2: Mais moi, je suis la pire. Oh, wow. Parfois, je me prends à miser sur des actions, et j'ai tellement peur dès que c'est baisse, je dis, enlevez tout. Donc, en fait, je ne gagne jamais d'argent.
1: Ouais, t'as trop peur.
2: Bah oui.
1: Pas joué. Alors, je vous dis comment il a fait ou pas?
2: Oui.
1: Et vous allez pas en revenir. Il a demandé à l'intelligence artificielle, Claude, de l'aider à retrouver son mot de passe. Il a donné toutes les données de ses ordinateurs, son ordinateur actuel et ses deux anciens ordinateurs, parce que en 11 ans, il a eu le temps de changer deux fois d'ordinateur. Il a tout rentré, les disques durs, les mails, les notes Apple, tout, même ses tweets. Claude a trouvé un vieux fichier à l'intérieur avec le mot de passe, et le mot de passe, il lui a retrouvé, il a dit, ben selon moi, il y a ce fichier, c'est-à-dire il a donné des milliards de data à Claude qui a travaillé longtemps, il a dit, et c'est ça. Donc je vous le donne, son code, c'était quoi?
6: Ouais,
1: parce que maintenant il l'a changé. LOL 420 fuck the police.
6: Point d'exclamation. C'est vraiment un code de bourracho, ça. Non, mais c'est vraiment un code de bourracho, vraiment.
2: Oh, l'andouille.
1: Eh, je vous dis, peut-être que si je rentre tout, peut-être qu'il peut retrouver les codes de mon Skyblog, Claude.
6: Non, bien sûr. Mais c'est sûr.
2: Bah, moi, ceci dit, j'ai le même code depuis que je suis dotée d'Internet. Je n'ai jamais changé de code. Je mets des points d'exclamation quand on me le demande ou une majuscule quand on me le demande, mais je n'ai jamais changé.
1: Bah, t'essaies de changer le moins possible, hein.
6: Et je vous avais raconté ça. Que ma femme avait, à l'époque, elle était avec un ex, bon, bref, elle a fait sa vie et elle avait une clé USB. Et cet ex lui avait dit, bah, tiens, ça s'appelle des bitcoins, je te parle de ça 2011, hein. 2011. Ça s'appelle des bitcoins. C'est de la monnaie virtuelle et peut-être qu'un jour ça vaudra de l'argent. Enfin, en tout cas, voilà, je te laisse ça sur une clé. Il y en avait 10.
1: 10.
2: Elle a combien du coup aujourd'hui?
1: 10 bitcoins. On n'a jamais retrouvé la clé USB avec les déménagements et tout. Je suis comme un fou. Là, on serait millionnaire. Peut-être plus même, non?
8: Ah bah oui, plus,
1: ouais. Plus, ouais.
8: Peut-être plus, ouais.
1: Bah 400 000, pour un peu que vous ayez le même truc, vous seriez à, ouais, vous seriez à 1 million d'euros.
2: Oh,
1: voilà.
2: Et
1: on la cote, la clé USB, elle est blanche, nacrée, avec une petite ficelle, je la vois très bien.
8: Non, mais attends,
1: mais je te jure,
8: je la retrouve.
1: Et je ne sais pas où est cette clé.
2: Tu crois qu'elle est perdue ou juste elle est quelque part?
1: Sans... Est-ce que tu vis encore avec l'espoir? Ouais, c'est ça, Oriane. Est-ce que tu vis encore avec un petit espoir de la retrouver ou tu fais le deuil?
8: On a fait le deuil avec ma femme, on l'a un peu oublié en se disant, bah allez, ça, tant pis, c'est pas grave, mais peut-être un jour on tombera dessus et je serai pas là, les copains.
2: Mais surtout, qui est cet ex merveilleux?
8: Ben, un gars qui était connecté à ce genre de truc. Moi, j'y connais rien, donc...
1: Ça lui va demander sa part, hein.
8: Ah bah non, je n'existe plus, je ne suis même pas...
2: Je l'ai éliminé.
8: Bah non, je l'ai
3: Bon, bah, Ali, je te fais un énorme bisou, en tout cas. On écoute du David Guetta, I'm Good sur Energy. Belle après-midi, tout le monde, merci d'être là. J'embrasse tout le monde, sauf la marque Orange qui loue des voitures à Grenoble.
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3: Un grand merci de nous suivre chaque soir. On est là sur Energy avec la mère Oriane et le père Guillotin.
9: Ah bah toujours là, toujours présent, hein.
3: Elle est Lascar, là, je vous présente le ch'toun, là, le ch'toun Thibault, là.
9: Ouais.
3: On a tous préparé une info pour Brio dîner de ce soir. Je vous le redis, là, c'est la bonne ambiance. Pour le moment, on s'aime tous bien. Dans un instant, attention, c'est plus la même ambiance. C'est une ambiance médiatique qui se frite.
9: Ah bah c'est la castagne, hein.
3: C'est la castagne parce qu'on veut tous gagner le point. Notamment Thibaut et Rémi, ça y est, une compète dans la compète. On est un peu plus cool avec les filles.
2: Bien sûr.
3: Mais on a quand même envie de gagner. On aura des infos sur des personnages Disney. Je rappelle, j'ai la petite sirène.
8: Moi, j'ai Blanche-Neige et les sept nains.
2: Aladdin.
8: Moi, c'est Blanche-Neige, mais bon, un autre délire que... Bah, c'est Blanche-Neige. C'est Blanche-Neige, pas bon.
10: Si tu veux, je prends les sept nains, tu prends Blanche-Neige.
8: Allez,
10: on peut faire ça.
8: Non, mon truc, en fait, c'est un... Moi, franchement, Thibaut, tu devrais te...
1: Retirer.
8: Tu devrais te retirer.
10: Mais
8: tu vas passer à autre chose.
10: Mais moi, c'est énorme ce que j'ai.
8: J'ai un truc... Non, non, non, gars. Je vous apprends quelque chose, elle est tombée de l'armoire. Et pas une petite armoire, Ikea. Une armoire normande. Hein.
1: L'armoire Louis XVI.
8: Ah, attention, ah, oui. C'est du chêne massif. Hein. C'est 2m50. Hein. Tu tombes de là-haut, ça te fait mal au coccyx. Donc vraiment, tu devrais te retirer.
10: Regarde, je suis en flip là.
8: Thibaut, tu te retires?
10: Mais pas du tout, je suis énorme.

Maxi ce soir, c'est ça. Histoire Géo ce soir, on aura un correcteur avec nous qui va vous donner des astuces pour essayer de passer peut-être du 9 à 10 ou de 10 à 11. Vous avez compris le petit point qui peut tout changer. J'ai parlé tellement longtemps qu'il a dû remettre Jérémy Ferrou.

0: sont les infos pourries au dîner de ce soir. On y arrive. C'est dans un instant. Restez bien avec nous. Avant ça, on s'écoute Jérémy Frérot, du Blanche-Neige, de la Petite Sirène
1: et du Aladdin.
0: Oh, bon vieux père Aladdin.
1: Eh oui.
0: Restez avec nous. On parle de tout ça dans un instant.
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0: Ça y est, on y est, ça y est, c'est mon moment préféré peut-être de l'émission. Les infos pour briller au dîner de ce soir. 4 infos, 4 fun facts sur un thème. Chacun de l'équipe a bien bossé, a amené son info et a envie de gagner cette compète. Jingle et je vous présente la personne qui sera le juge ce soir.
3: Qui aura la meilleure info sur des personnages de Disney?
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5: C'est l'album.
1: Elle chante bien, tu chantes bien, Anna.
6: Je me prépare pour The Voice, hein.
7: Ah oui. Tu fais des karaokés?
6: Beaucoup.
0: Ah, faut qu'on fasse des karaokés.
6: Mais mon karaoké préféré, c'est Liliane Folie.
0: Ah ouais?
6: Ouais.
0: Faut pas qu'on fasse de karaoké.
6: Non.
0: Attendez, mais venons, on fait plutôt ça, la soirée de fin d'année de l'équipe. Là.
6: Oh, un karaoké.
0: On fait un karaoké? On se fait un gros karaoké. Allez, let's go.
5: Non, parce que j'avais un petit peu booké la soirée pour la fin d'année, là faut que je dise bah finalement on sera plus 24 mais 0.
0: Ah oui, d'accord, ouais, bon, ça peut
5: te mettre
0: un
5: ça
0: peu
5: le faire.
0: Bah dis, demande-leur qu'ils bookent un karaoké dans leur
5: mais je suis en train de penser ça peut être possible.
0: Mais vous êtes combien en moins?
5: Bah oui, on va être 0 quoi.
0: N'arrange pas.
5: C'est moi que oui.
0: C'est bien moins de 24.
5: C'est moins de 24.
0: Bon, on est en train de caler ça, vous en faites pas. En tout cas, je me dis karaoké bon délos.
5: Ouais, ouais. Très bon délire. Mais ça peut être la deuxième partie de soirée.
0: Il y a deux parties de soirée, j'ai plus l'âge de faire des deux parties.
5: Si, mais ça a trop vigoré un peu, ça a trompé ta jeunesse.
1: Moi, quand on me déplace d'un point A à un point B, j'abandonne entre le point A et le point B. Faut me laisser au point A.
0: Ouais.
1: Mais on mettrait pas des écrans avec des paroles de Liliane Folie, éventuellement.
5: Comme je crois qu'il y a la Coupe du Monde en même temps, quand on va faire ça, il y aura la Team Coupe du Monde. La team. Ouais,
0: parce que c'est pire, c'est que moi, entre le point A et le point B, en général, j'y a tout de suite au point B et je n'y vais pas. C'est vraiment, j'y a tout de suite et mon Uber, c'est ça va aller chez moi. Merci. Et vraiment, je ne vais jamais au point B.
5: Posez pas la question, je serai au point B.
0: Pas de soucis. Tu seras même au point C. Je
5: pas faux. Je vais, pas te faire, je vais te faire l'alphabet, moi. Je suis au point S. Au point S, regarde.
0: Bon, les copains, attendez, on se les garde. À 2 heures qu'on parle de notre soirée de fin d'année, on vous tiendra au courant de ce qu'on fait, bien sûr. Mais pour le moment, on va faire les infos pour Brio Dîner de ce soir. Personnage de Disney, pourquoi? Parce qu'on est le 9 juin. Et le 9 juin, première apparition de Donald Duck.
1: Oh, oh.
5: Ça veut dire Rémi, tu vas t'exploser ce soir, Thibaut, t'es énorme.
0: Je savais même pas que je savais le faire.
1: C'est énorme. Fait mais trop bien.
0: Maintenant, essaye de parler, de nous dire quelque chose. Non, mais il parle pas, Donald.
5: Non.
0: Vas-y,
5: il parle.
0: Incroyable. Tiens, c'est fou, je l'avais jamais essayé de ma vie.
5: Mais tu le tiens.
0: Ah ouais.
1: On dirait.
0: Mais oui, non, je parle pas.
5: Non, mais tu parles pas, mais tu l'as.
0: Pas de première étape.
1: Donald, il parle pas.
0: Incroyable.
1: Mais fais-en quelque chose. Propose à TF1 d'en faire une émission. Ah ouais. Camille devient Donald Duck.
0: Ouais.
1: Ça va cartonner.
0: Il m'a fallu 44 ans pour trouver mon incroyable talent. J'ai aucun talent dans rien. Je suis vraiment le gars le plus moyen dans tous les sports. Et là, je viens de trouver, c'est Donald Duck. Léa, t'as entendu?
8: Oui, oui, c'est très bien fait.
1: Oh.
8: Ah, on croirait avoir une discussion avec.
0: C'est fou. Non, mais attendez, je le trouve là en direct avec vous.
5: Ouais.
0: C'est dingue.
5: Ah, c'est fou. Hein.
0: Oh là là là là là là. T'as les images là?
1: Envoie-le à toutes les chaînes.
0: Non, mais filme en direct. J'ai une révélation, les gars. Oh là là là, je vais faire incroyable talent aux États-Unis comme Kev Adams.
5: Fais ma singer.
1: Que c'est gênant.
0: Quart de finale. Quart de finale. C'est le meilleur Donald Duck qu'on ait eu dans l'émission. Tout simplement.
5: Golden buzzer.
0: Direct. Passe à partout.
1: C'est ta tête et tes mains. C'est extrêmement drôle.
5: On voit que tu dis des trucs. On sent que tu t'exprimes.
0: Bien sûr, Donald, on est d'accord. Bah oui, mais t'es marrant. Je me fais rattraper par les impôts, c'est pas moi qui ai fait la décla. Hein.
5: Pardon, il est un peu en train de se transformer en Mélenchon. La République, c'est moi là.
0: Ouais, c'est ça. Bon, c'est parti, personnage de Disney. Donc, Léa, c'est toi qui vas voter ce soir, hein, Léa.
8: Ok, très bien.
0: 4 fun facts, bon, on va le faire dans un instant parce qu'on a perdu 1000 ans avec Donald Duck. On va se mettre un petit peu de Blast Jax.
5: Comment on dit Blaster Jax en Donald?
0: Je vous fais l'intro en Donald Duck.
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0: On est toujours sur Énergie, on est toujours ensemble, bien sûr. Vous attendez ce moment, c'est les infos pour briller au dîner de ce soir. J'espère que vous l'attendez, en tout cas nous on l'attend. C'est le moment où on est en compète. Sachez qu'on s'aime beaucoup dans l'équipe, mais cette séquence-là, on se hait tous.
5: Absolument. Ah oui.
0: On veut tous se tirer vers le bas parce que tout ce qu'on veut, c'est avoir la meilleure info. Est-ce que c'est un bon mood? Non.
5: Non.
0: Est-ce que c'est un bon exemple?
5: Non.
0: Mais pendant 5 minutes, permettez-nous vraiment d'être chacun pour soi.
5: Ah oui. Oui.
0: C'est la séquence la plus nombriliste de toute la bande FM. C'est le moment où on veut gagner. Et pour gagner, parfois, il faut écraser les autres, malheureusement. Et
1: un peu de médiocrité, ça fait du bien.
0: Bah, bien sûr. Tu parles de médiocrité, l'enchaînement est vite fait. On va commencer avec Rémi. Et son info sur Blanchet. Je rappelle que c'est Léa ce soir qui vote pour les 4 fun facts sur des personnages de Disney. Écoutez cette info.
8: Attention.
0: Personnages de Disney, t'as raison, Léa. Et attention. Attention à quoi? Je trouve pas le mot.
5: Hors sujet.
0: Ah non. Écoutez bien. Je vais vous parler du premier personnage Disney. Alors au-delà de Mickey, en long métrage, c'est Blanche-Neige et les Sept Nains. C'est le premier long métrage de Disney. Ça a été très dur pour lui de le monter. Oui. Je m'excuse. C'est pas Mickey Fantasy. Non, Mickey Fantasy, c'était pas un long métrage. C'était un programme court. La première fois qu'il a réussi à faire un long métrage, c'est Blanche-Neige et les Sept Nains, plus d'une heure et demie. Il a fallu le financer. Personne n'y croyait, donc il a dit ok, j'hypothèque la baraque. Il a
5: Walt Disney.
0: Walt Disney a hypothéqué sa maison, machin. Et là, énorme succès, on le sait tous, puisque tout le monde l'a vu. Mais qu'est-ce qui s'est passé derrière? Il a chopé, je ne sais pas combien d'Oscars, mais la petite particularité, c'est quand on lui a remis l'Oscar, on lui a remis quoi? Un Oscar et 7 petits Oscars qui représentent les 7 nains. Et il y a la photo. Il y a la photo de Walt Disney qui récupère pour la première fois de l'histoire son Oscar avec 7 petits Oscars de
5: c'est hors sujet.
0: C'est un véritable
1: hors sujet. C'est
0: Blanche-Neige. Je parle de Blanche-Neige, c'est le film Blanche-Neige.
5: Ben non, mais photo, tu parles pas d'un. On doit apprendre un truc sur un personnage de Disney. Tu parles du film. On t'a mis en warning avant. T'as dit je vais parler du film. On t'a dit attention, le film n'est pas un personnage de Disney.
0: C'est Léa qui tranche. Je te promets, c'est pas pour te prendre 5 balles. Je rappelle, on a une tirelire. Hors sujet, fake news. La tirelire monte et on l'offre à un auditeur en fin d'année. Donc, ce qui pourrait t'inciter Léa à dire que c'est une fausse news parce que ça met 5 euros en plus. Mais je te promets, je pense que c'est hors sujet. Hein.
1: Si c'était Blanche-Neige à 3 narines, là, t'étais dans le truc. Là, c'est pas Blanche-Neige à 3 narines, c'est. Il a 8 Oscars Disney.
0: Je peux
5: le dessin animé.
0: Je te connais bien Rémi. Même ton body language, t'as pas plus envie que ça de te défendre.
5: Sinon tu seras en train de faire des grands gestes avec les bras et tout.
0: Non, je vous pose juste la question. On est d'accord que donc vous ne parlez pas des films.
1: Non,
0: vous parlez juste du perso.
1: Des personnages.
0: On va donner une info Aladdin, sur le personnage
5: pas,
0: du film.
5: Aladdin, c'est pas le film.
1: C'est le personnage.
0: Si je dis La Belle et le Clochard, en fait, le chien a été inspiré d'un de ses chiens et machin, ça veut être cette race, c'est le personnage. Si je te dis le film Rocks et Rookies a gagné 4 Oscars, c'est le film, c'est pas les personnages.
5: Ok.
0: Qu'est-ce qu'on pense?
5: Selon moi, c'est Léa qui va décider. Hein.
8: Ouais, après, bah oui, là, c'est vrai que ça parlait plutôt du personnage, mais les Oscars, c'est le film en lui-même, non?
0: Ouais, donc c'est hors sujet.
8: Oui, bah pour le goût, oui.
0: Après, c'est le personnage qui fait l'Oscar, hein. Mais bon, ok. Moi, vous savez comment je suis.
5: J'ai
0: le
5: cœur ouvert. J'accepte
0: quand même que tu dois 20 balles. Hein, donc, t'as 25 là.
5: Ça commence à faire une petite ardoise. Hein. J'ai la même au PMU d'en face. Donc, allez.
0: Et Thibaut, tu dois aussi 5 euros. Hein.
5: Ah, bah tiens, j'y mets tout de suite. J'y mets là. J'y mets.
0: C'est maintenant, jamais. Allez. Et bah, sachez que la cagnotte fait 160 euros.
1: Hein. Oh, c'est beau.
5: Avec mes 25
0: oh, je compte avec tes 25.
5: Ah ouais,
0: mais tu les dois et ça fera 160 euros.
5: Ok. Vous voulez que je rattrape un peu le tir du coup sur Blanche-Neige?
0: Allez, on y va. Ouais. Blanche-Neige et cette nain, faut pas être hors sujet.
5: Voilà, Léa, ma douce, ma belle, ma puce, je vais régler un peu les comptes là avec Blanche-Neige. Tu vas voir, moi je vais t'apprendre un truc de fou. Comment a été créée Blanche-Neige? Il faut savoir que Blanche-Neige et les Sept Nains, c'est la première fois que Disney fait un dessin animé où il y a des humains représentés dans ce film. Et du coup, pour représenter Blanche-Neige, l'équipe de Disney a pris des cours d'anatomie. Ils ont pris des cours d'anatomie pour pouvoir bien représenter les humains. Et c'est la première fois que dans un dessin animé, des personnages humains arrivent et avec des cours d'anatomie. C'est énorme. Blanche-Neige, La première humaine dans Disney.
7: Ils ont pris des cours de. Enfin, ils dessinent.
8: C'était pour la dessiner. Exactement. Les cours.
5: Exactement, ils ont pris des cours.
0: Bah, des cours d'anatomie pour les proportions, parce qu'évidemment, c'est des dessinateurs, mais jusque-là, ils dessinaient des Winnie l'ourson et des tigrous, tu vois. Et donc, ils voulaient être sûrs qu'elle soit très ressemblante.
1: Bah, elle est d'ailleurs très proportionnée, cette Blanche-Neige.
5: C'est un très bon travail. C'est devenu un exemple après pour tous les dessins animés où il y a des humains dedans. En gros, ça vient de là. Et derrière ça, après, je pourrais compléter en disant que ce film a permis de créer derrière Pinocchio, Fantasia, Dumbo, Bambi, tellement ça a rapporté d'argent.
0: Qui ferait une super Blanche-Neige?
5: Ah, bah, Ryan.
7: Nolwenn Leroy.
1: Ah oui.
5: Orion, une belle Blanche-Neige.
0: Vous savez qui? Laetitia Casta.
7: Ah, pas mal aussi.
0: Super Blanche-Neige.
1: Ah, je la verrais plus Mulan, tu vois.
0: D'accord. Oui. Et donc, qui ferait une bonne Blanche-Neige?
1: Je vais te dire. Adjani? Bah quoi? Lorraine Bacall?
0: T'as qui, toi, Orion?
1: Aladdin. Je vais vous expliquer comment le personnage a été créé. Le patron à l'époque de Disney fait plein de réunions pour trouver vraiment le bon Aladdin, le bon concept du personnage. Il fait des réunions et il se rend compte qu'à force de faire des réunions, Jasmine est vraiment au-dessus, beaucoup plus charismatique, beaucoup plus intéressante. Et ils se disent, bon, on va essayer de s'inspirer de quelqu'un qu'on connaît, Michael J. Fox. Il continue de bosser dessus.
7: C'est l'acteur de Retour vers le futur.
1: Tout à fait. Et là, ils se disent, non, il est toujours pas assez fort. Et là, il a une révélation. Il va dire, on va suivre une ligne directrice. Pendant toutes les séances de création, on va s'inspirer de... Oui, tout à fait, comment tu sais?
7: Je sais pas, d'un coup j'ai eu le tilt, il se ressemble un peu.
1: Tom Cruise dans Top Gun. Ouais.
7: Bah, tu vois.
1: Il a été calqué un petit peu, sur, de point de vue comportemental, sur Tom Cruise dans Top Gun. Et au dernier moment, ils ont dit, il manque un truc. On va lui rajouter le Starwell de MC Hammer.
7: Ah!
1: Donc Aladdin, maintenant, si vous re-regardez le film.
7: C'est Tom Cruise avec un Starwell.
1: C'est Tom Cruise avec un Starwell.
5: C'est Tom Cruise qui a fait un baquel.
7: Ah ouais, c'est Tom Cruise que tu voulais appeler.
5: C'est Tom Cruise au festival d'Avignon.
7: Ah ouais, c'est lui, hein.
5: C'est Tom Cruise devant un monoprix avec un malinois. Tu veux voir Aladdin? C'est tout simple.
1: Mais c'est vraiment le mélange de Tom et MC Hammer.
8: Du coup, ça donne envie de re-regarder juste pour ce détail-là.
1: Mais je suis d'accord.
0: Et ben moi je vais vous parler de la petite sirène et je vais vous faire une très belle révélation. Je vais sans doute gagner, ça m'embête, mais sachez que c'est beau parce que c'est progressiste. Et il était temps. La petite sirène est la seule princesse Disney à avoir un enfant.
1: Ah, ah bon?
0: Elle a pas d'enfant? Si. Ariel est la seule princesse Disney à avoir un enfant. Sa fille Mélodie apparaît dans La Petite Sirène 2.
7: Ah.
0: Retour à l'océan.
7: Ah ok.
0: Eh oui. Et c'est la seule princesse qui a un enfant.
7: Ah, pas mal.
0: Ah, bah, pas mal. C'est super. Et il est temps. Et il en faudrait plus.
7: Bien sûr.
1: Je suis parti pris. Je vais peut-être jeter un pavé dans la mare. Je n'aime pas du tout Ariel, la petite sirène, le personnage. Elle m'agace énormément.
7: Comment tu peux dire ça?
1: Ah, elle veut des pieds pendant tout le truc. Elle donne sa voix. Et meuf, mais ça se voit qu'Ursula est quand même odieuse. Elle fait pas d'effort, quoi. Les jeux des pieds, jeux des pieds. Elle m'a saoulée.
7: C'est marrant, toi. Bah, tiens, on va te mettre une queue de saumon. Tu vas voir des pieds à un moment donné.
0: Des sirènes, des sirènes.
1: Mais tous ses potes ont des queues de saumon. Son père est adorable. Elle est là à vouloir un ailleurs tout le temps pendant tout le film. Alors que sa famille l'adore. Elle finit sans voix, sans pouvoir marcher sur ses pieds vu qu'elle sait pas marcher, fatalement.
7: Elle est amoureuse.
1: Oui, et c'est toute la partie qui m'énerve d'ailleurs. D'ailleurs, le prince, je l'aime pas non plus. Je l'aime pas, celui-ci. Il me met très en colère.
7: Oui, parce que pour l'amour, elle oublie la famille et tout le monde, quoi. Non, mais qu'est-ce que c'est?
1: Elle oublie la famille, le pote, le crabe, Sébastien. Elle oublie tout.
7: C'est super. Super énergie.
1: Sébastien, il a une super énergie. Polochon est charmant. Et elle s'en va.
7: Mais excusez-moi, hein, c'est l'histoire de la vie. Hein. Moi, ma fille, elle vient de me dire qu'elle avait un mec.
1: C'est pas vrai.
7: Bah, attends, mais qu'est-ce que tu dis? Ah, je suis en train de vous annoncer une folie là.
0: Wow. Attends, oh là là, coupure. Attends, on revient dans un instant. Léa, dans un instant, tu nous dis qui a gagné selon toi. Et là, la réveil, il est fou, lui.
1: Il a tout mieux des improvisés. En parlant de la petite sirène, mais ça n'a rien à voir.
7: Si, ça me fait penser à ça. Tu dis qu'elle oublie sa famille, machin. Ah. Je suis là dedans là.
0: Oh là là, génial. Là, ça y est, les beaux pères.
7: Bah non, attends.
0: Ah, oh, c'est beau papa, ça y est.
7: Non.
0: Oh là là, Maléa. Il nous apprend ça d'un coup. Restez avec nous sur Énergie, on veut tout savoir. Oh là, il y a du croustique qui arrive.
7: Ah bah là,
0: Vladimir pas qu'elle a trouvé un mec. Ah là là, on veut tout savoir sur lui. Restez là le temps d'écouter Naïka.
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0: Oh mon Dieu, tout ce qu'on est en train de vivre ensemble sur Énergie, je crois que vous vous rendez pas compte. On vient de faire des infos Disney. On a appris plein de choses sur Disney. On a en même temps, d'un coup, notre il nous révèle que sa fille, Rémi, a un mec.
7: Elle va se marier.
0: Non, on se calme.
7: Elle a, c'est la première fois, elle a un petit copain.
0: Hein. Quel âge elle a déjà?
7: 14.
0: Ah oui, elle va pas se marier. Alors attendez, on y revient. Avant ça, quand même, Léa, tu vas nous dire qui a la meilleure info selon toi ce soir, Léa, sur les personnages Disney.
8: À Alors pour moi, c'est Oriane avec Aladdin.
1: Oh merci.
8: Parce que du coup, ça m'a donné envie de le regarder. Juste pour.
1: T'es au top, Léa, je suis ravie. Merci.
0: Oriane, à qui est-ce que tu vas retirer un point? J'ai 7 points, les filles, vous avez 6 points, Thibaut a 0 et Rémi a moins 3.
1: Ben, je vais t'enlever un point.
5: Ah oui.
1: Pour que je prenne avec les filles la tête de ce classement.
0: L'égalité. On est à 6-6, si j'ai un point au moins.
1: Oui, voilà, faisons ça.
0: Très bien, on a égalité.
5: Oui.
0: Et Rémi et Thibaut restent à 3 points d'écart.
5: Ouais. Voilà, mais ça arrive là. Là, on est en train de se remettre. Ouais. Le but du jeu.
0: Tu dois quand même 5 balles dans la tirelire.
5: J'en dois 25. Mais voilà. Non, mais l'important, c'est qu'on soit à l'équilibre tous les deux.
0: C'est ça.
5: Voilà.
0: On veut finir tous les deux à 0, c'est notre objectif.
5: On va y arriver.
0: Bon, ça c'est fait. Léa, tu restes avec nous parce qu'on voulait savoir qui a gagné les infos. C'est Oriane ce soir et bravo, mais pour l'instant, qu'est-ce qui se passe? Ta fille a un mec?
5: Ma fille a un petit copain.
0: 14 ans, elle te l'a annoncé.
5: Elle me l'a annoncé, 14 ans, collège, 4e, la classe d'en face, bon ben voilà. Et du coup...
8: Ah c'est dur le premier.
5: Ah le premier, je te cache pas qu'il pique un peu.
0: Ah là là.
5: Je vois à peu près qui c'est, parce qu'elle m'a montré un peu en photo derrière un truc, je vois à peu près. Mais je suis un peu, parce que je vois bien.
0: Est-ce qu'il te l'a présenté? Parce que l'autre jour, on a fait une soirée avec Rémi. Et pendant ce temps, les filles avaient une soirée à la maison avec des mecs.
5: Exactement. Mais il était pas là.
0: Il était pas là.
5: Ouais, il était pas là, ouais.
0: Oui, c'est ce que t'as dit.
5: Alors attends. Donc, l'idée, c'est que elle ne veut pas me le présenter. Bien sûr, c'est trop tôt. Puis de toute façon, elle a pas envie parce que je suis gênant. Il paraît. Bref, c'est une autre histoire. Et donc, voilà. Donc, je suis un peu tout bouleversé. Pourquoi? Parce que elle passe son temps dans sa chambre à lui parler, sur son téléphone et tout, tu vois.
1: Je deviendrais dingue.
0: Et donc, ça va t'arriver. Elle a quel âge, toi?
1: 5 ans.
5: Hein, ah ouais, tu vas y venir, hein.
1: Non, mon beau-fils va avoir 11 ans. Donc, j'imagine que ça va commencer à l'intéresser bientôt.
5: En même temps, c'est mignon parce que je la vois avec ses petits gousis, les petits papillons dans le vent. Tu vois qu'elle est en train de vivre un petit moment. Le premier amour, c'est mignon.
1: Elle te
5: en
1: fait
5: même
1: pas
5: temps,
1: lire.
5: Je suis dans une tendance.
1: Elle te fait jamais lire les messages.
5: Ah ben non. Non, je dis pas les messages. Non, mais je lui dis rien. Je lui dis que je suis content. J'espère qu'il prend soin d'elle, qu'il est gentil, que ça se passe bien. Et de temps en temps, j'arrive au père gênant ou devant la porte. Alors, il y a un petit premier bisou. Oh, je prends la porte dans le nez. Hein. Ça, c'est d'office. Mais donc, j'ai envie d'avoir des infos. Et en même temps, je la laisse dans son truc, dans son petit moment.
8: Non, en même temps, c'est bien si elle s'exprime dessus, si elle le dit.
5: Exactement.
0: C'est génial.
8: Moi,
0: je suis content.
8: Que mes enfants, ils font pareil. Ils me diront quand même.
5: Ah, bah ouais. Ils ont quel âge, tes enfants, Léa?
8: Alors, mon fils a 5 ans et ma fille, elle a 11 mois.
5: Ouais, bon, elle a un peu de temps, ouais.
0: Temps de voir venir.
1: Mais alors, attends, tu n'as pas la réponse. Tu ne sais pas s'ils sont embrassés.
5: Bien, en tout cas, que tu crèves l'abcès et que tu dis, si tu veux m'en parler, tu peux m'en parler. Oui. Sous rigolade, mais c'est bien. Non, mais les parents, laisse tomber. Il n'y avait pas un mot de ça. On parlait de rien.
1: Ah, tu pouvais pas en parler.
5: On pouvait pas, mais on parlait de rien, quoi. Donc, il n'y avait pas de ça, quoi.
1: C'est notre génération, bien sûr.
5: Mais moi, je serais voir mon père en disant, ben, en fait, j'ai galoché. Moi, qui tu parles, toi? Laisse-moi tranquille, il y a Roland Garros, là. Laisse-moi tranquille, là. Va parler avec qui tu veux, va parler avec ta mère. Ma mère lui dit, ben, moi, je sais pas, parle-toi à ton père. Non, mais le débat, il était pas hyper ouvert à l'époque, c'est sûr. Là, on en parle un peu et c'est mignon, tu vois. Après, je sais qu'ils passent des petites après-midi ensemble. Ils vont de temps en temps se promener, machin, c'est mignon.
0: Et donc, elle te dit là, elle te dit pas, je vais avec des copains, elle te dit, je vais avec mon copain.
5: Voilà. Après, une fois, elle me l'a pas dit. Elle m'a dit, je vais avec des copines, machin. Et j'ai appris le soir même, parce qu'elle arrive rien à garder. Elle est trop mignonne. Elle dit, bon, en fait, j'étais avec lui, machin.
1: Oh, chérie.
5: Dis-moi les choses, ça n'a pas de problème.
0: Prénom.
5: Je le balance.
1: Oui.
5: Allez, c'est parti. Léon. Oh le Léon, oui. Je suis prêt, hein, mon gars, si tu m'écoutes. Hein.
1: Tu connais les...
5: une petite tête à la baraque.
1: Tu connais les parents?
5: Non, je connais pas les parents. Je connais pas les parents.
0: Ils ont le même âge?
5: Qui?
0: Léon et ta fille.
5: Ils sont quatrième, les deux.
0: Ils sont quatrième.
5: Ah non, ils sont doublés, tu sais, c'est pas un petit redoublant.
1: Non,
5: ils sont mimes, ils ont fait 6e, 5e dans la même classe. 4e, ils sont plus dans la même classe, ils sont un peu retrouvés, quoi.
0: Ah, ça,
5: j'ai écrit des mots sur le cahier de texte. Ah,
0: et t'es allé très vite sur le. Non, je lis pas les messages. Tu lis vraiment pas les messages? Parce que quand on t'a dit tu lis pas les messages, j'ai dit non.
1: C'est pas légitime.
5: Non, alors, je lis pas les messages, mais c'est vrai qu'un jour le téléphone était un peu ouvert. J'ai passé une petite tête rapide, vite fait, juste pour voir.
0: Être sûr que ce soit carré.
5: Voilà, et c'est carré total. Très drôle. Le Léon?
8: C'était 30 ans.
5: Il est marrant, Léon.
0: Il est marrant, il a des bonnes punchlines et tout. Je sais, oh, c'est bon, ça, t'es mon gars, toi, c'est rigolo.
5: Voilà, donc après, voilà, j'espère qu'il prend soin d'elle.
0: Il va bien regarder les messages.
5: Ah non, mais tu sais.
0: Mais il est très drôle, je sens. Hein.
1: Sur les 2-3 heures de change que j'ai lu.
5: C'est le premier, donc je suis un peu tout bizarre, tu vois. Je sais pas trop comment me comporter.
0: On dirait que c'est son premier à lui. Je sais pas, ça me met des papillons dans le ventre.
1: C'est Léon, quoi, il est drôle.
0: Léon,

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2: Merci de nous choisir, merci d'être là les copains. Je sais que vous êtes nombreux à nous suivre. On va se passer plein de choses. Il va y avoir un correcteur d'orthographe de... On va se passer plein de choses, c'est fou, ça ne veut rien dire. Il va même se passer plein de choses. Et nous, on va rester avec vous. Il y a un correcteur d'histoire-géographie pour le bac. Okay. Qui a l'habitude de corriger des épreuves du bac, d'histoire-géo, qui va nous donner des petits tips pour vous tous qui nous écoutez, pour les parents aussi que vous pourrez donner à vos enfants, pour peut-être gratter le petit point en plus qui ferait plaisir en histoire géo. Hier on a eu Philo, vous pouvez réécouter en podcast. Ce soir c'est histoire géo, on va essayer de faire ça tous les soirs, on découvre des choses. En même temps je vais tester votre niveau d'histoire géo.
3: Oh là, bah tu vas pas être déçu.
2: Ouais, on va essayer de faire ça avec l'équipe. On va aussi essayer de trouver un champion. J'ai envie de faire cette séquence. Champion de quoi?
3: Ah oui.
2: Vous avez deux auditeurs et il faut deviner très vite de quoi est-ce qu'ils sont champions. Donc on a besoin de vous. Là encore, ça se passe au 0870 42 48. Et c'est le même number, pourquoi? Pour gagner un iPhone dans instant.
3: Et c'est le retour du Battle Quiz.
2: Ah oui,
3: le jeu qu'on a créé avec Thibaut. Le Battle Quiz. A tout de suite.
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2: Merci d'être là sur Énergie. Qui veut jouer au Battle Quiz?
5: Moi.
2: Vous êtes en direct avec nous, les copains. Le bac, on en parle dans un instant, bien sûr. Vous êtes champion de quelque chose, on a besoin de vous. 0870 42 48. Exactement, jeune. Julien et Jessica sont là, ça va tous les deux?
6: Oui, ça va,
7: impeccable.
2: Les copains, vous êtes là, il y a aussi plein d'autres personnes qui attendent pour jouer. Vous voulez tous l'iPhone. Julien, je te reprends tout à l'heure si Julien ne gagne pas, et ainsi de suite. On aura un gagnant quoi qu'il arrive pour cet iPhone maintenant, puisqu'on va commencer avec Jessica, qui sera peut-être la première à gagner, puisqu'on va jouer au Battle Quiz.
3: C'est l'heure de jouer au Battle Quiz.
2: Le Battle Quiz, on l'a créé avec Thibaut. Thibaut, je te laisse même l'expliquer aux gens.
3: C'est très simple. Pendant 45 secondes, on va poser des questions aux personnes qui sont autour de la table. Mais avant ça, la personne qui est avec nous au téléphone va devoir miser si c'est Rémi ou Oriane qui va avoir le plus de bonnes réponses.
2: Eh ouais, mon pote.
3: Voilà. Une fois que ce petit truc est passé, bah, Oriane et Rémi vont répondre aux questions.
2: Et vous ne savez pas, vous, sur qui elle a misé, Jessica. Donc vous, votre but, c'est d'essayer d'avoir le plus de bonnes réponses et surtout de vous battre l'un et l'autre, d'avoir d'essayer d'avoir le plus de réponses. Et ensuite, on verra si elle a fait le bon pari.
3: Faut miser sur la bonne personne.
2: Voilà, faut miser sur le bon cheval, comme on dit. C'est comme à l'hippodrome de Vincennes au Grand Prix d'Amérique.
3: C'est pareil. Chose, hein.
2: Oriane, Rémi, je vais vous demander tous les deux de quitter le studio.
6: Oui.
2: Les deux sortent. Jessica, selon toi, qui va... Je rappelle, hein, c'est les mêmes questions qu'on va poser aux deux. En 45 secondes, selon toi, qui aura le plus de bonnes réponses?
6: Allez, je mise sur Rémi, le pauvre. Oh, je mise sur lui.
3: C'est un bon canasson.
2: Eh ben, écoute, en tout cas, hier, ça t'aurait porté chance, puisque Rémi a gagné hier.
6: Ouais.
2: Enfin, une manche Rémi, une manche Oriane. Tu mises sur Rémi, très bien, on va pouvoir vérifier tout de suite. Faisons d'abord rentrer Oriane.
3: Rémi a voulu rentrer aussi, il n'a toujours pas compris le jeu.
5: Parce qu'il était en train de me parler de mon parfum et il me poursuivait. Eh, hey, il y a une odeur marine. Je suis un nez, je sens tout, je suis truffier. Merci Rémi.
3: Tout en se frottant, enfin bref.
5: Ils m'ont lâché.
2: T'es prêt pour 45 secondes de questions?
5: Tout
2: Oriane,
5: à fait.
2: Hier, c'était...
5: Si, j'ai gagné hier.
2: Oui, mais première manche, 2 points en 45 secondes.
5: Oui, effectivement.
2: Pardon,
5: oui.
2: C'est pour que tu te reconcentres.
5: Très bien.
2: On y va, c'est parti. Top chrono. Quelle est l'unité monétaire principale de la Réunion?
5: Le franc. L'euro.
2: Quel est le genre grammatical du mot insigne?
5: Je sais pas.
2: Un insigne. Masculin. Combien de S faut-il mettre au mot récipicé pour l'écrire correctement au pluriel?
5: 2.
2: 3. De quel pays sont traditionnellement originaires les chanteurs ambulants appelés mariachi?
5: Mexique.
2: Oui. Quelle actrice incarne Marie dans le film Marie à tout prix?
5: Cameron Diaz.
2: Oui. Comment appelle-t-on un journal qui paraît 2 fois par semaine?
5: Un bi-hebdomadaire.
2: Oui. Le 1er novembre est un dimanche, quel jour de la semaine est le 30 octobre?
5: Samedi.
2: Un vendredi. De quel mot vélo est-il l'abréviation?
5: Vélocyclette.
2: Vélocipède. Et quel est le prénom de Maupassant?
5: Jean.
3: Guy.
5: C'est des mots courts. Guy. Jean.
3: Dis Georges.
2: Georges. Combien de bonnes réponses? 3 sur 9.
5: Pas ouf.
2: Ah non, pas ouf, pas ouf. Jessica, on va accueillir maintenant Rémi. Bon, je vais vous dire après sur qui est-ce qu'elle a misé. Rémi, on y va, attention. Allez. 45 secondes.
7: Elle tigre.
2: Elle tigre.
7: Allez.
2: Prêt?
7: Ouais.
2: Top chrono. Rémi, quelle est la température de fusion du napalm?
1: 1000 degrés.
3: Non, c'est pas une vraie question. Il y va, lui.
7: Non, j'y vais.
2: Et on sait combien c'est?
3: Non,
2: ça se trouve, c'est 1000. Voilà. On sait pas.
3: Attention, on y va. Top chrono. Quelle est l'unité?
2: Ah, pardon, je reprécise pour les gens qui nous écoutent pour la première fois. Je repose les mêmes questions qu'Oriane en 45 secondes aussi. Top chrono. Quelle est l'unité monétaire principale de la Réunion?
1: Le franc.
2: L'euro.
1: Le franc, mais.
2: Oh, attends, stop. Quel est le genre grammatical du mot insigne?
1: Masculin.
2: Bonne réponse. Combien de S faut-il mettre au mot récipicé pour l'écrire correctement au pluriel?
1: Aucun.
2: 3.
3: Elle pose.

0: c'était trop.
1: Et c'est de la merde vos vaccins. Oui, merci.
2: Pas de soucis.
3: Je te dis que la terre est plate. Quand t'es à Deauville, tu vois. Oh, pardon. Je sais pas ce qui m'a pris. Je me suis dit, il est en train de me faire une entourloupe. Il n'y a que des C.
1: C'est stressant, je suis d'accord.
3: Je suis sûr, je suis pas bien là, j'ai mal démarré. Oh, tu vois.
0: Ah là là là non. Voilà.
3: C'est sûr.
0: Pardon, Jessica, on est à une bonne réponse pour le moment. On reprend le chrono. Top chrono.
3: De quel pays sont traditionnellement originaires les chanteurs ambulants appelés mariachi?
4: Le Mexique.
3: Quelle actrice incarne Marie dans le film Marie à tout prix?
4: Ah, je me passe.
3: Il ne sait jamais ça.
0: Comment appelle-t-on un journal qui paraît deux fois par semaine?
4: Un billet hebdomadaire.
3: Oui. Si le 1er novembre était un dimanche, quel jour de la semaine était le 30 octobre?
4: Un lundi.
3: Vendredi.
0: De quel mot vélo est la
3: prévue? Vélocipède.
1: Oh. Je te comprends, t'es dans un tel état de stress.
0: Pardon, je suis hyper stressé.
1: Je sais, c'est gênant.
0: Je suis désolé.
1: Sachez, ce n'est pas notre vraie nature, c'est le stress.
0: Oh là là, mais
3: je suis au bout du stress. Oh là là.
0: Oh, mais c'est fou ce qui nous a sorti. Le 1er novembre, c'est un dimanche, le 30 octobre, c'est un lundi.
3: Il y a un petit moment spatio-temporel qui est. Bon, bah voilà. On a zappé des jours.
0: C'est vendredi, hein. La bonne réponse. J'étais sûr. Rémi, de toute façon, tu veux le planter, tu retrouves le nom d'un acteur américain.
3: Ah, c'est clair.
0: Cameron Diaz dans Maria tout près. Oh,
1: là. Je peux dire Diaz.
3: Attends, mais qui dit Cameron Diaz?
0: C'est son vrai nom.
3: Diaz.
1: Même en anglais, ils disent Cameron Diaz.
3: Bah oui.
0: Ah bon,
3: vérifié.
0: Ah bah oui, mais là.
3: Trouve un américain qui dit le nom.
0: Ah bah non, mais là, tu peux pas dire Diaz. Et quand le lundi, c'est le. Quand il n'y a pas de S à récipicer, aucun. Au pluriel, aucun. Ouais, c'est ET, hein.
3: Mais tout le monde dit Cameron Diaz.
1: Diaz.
3: Mais non.
1: Diaz.
3: Comment on dit un I en anglais?
1: I?
3: Non, le I, comment c'est prononcé en anglais?
1: Ça dépend de comment il est placé.
3: Ah, ah d'accord. Oui. On dit comment donc?
4: I ou I?
1: Cameron Diaz. Et ils appuient sur le I. Mince, Diaz.
3: On dit Cameron Diaz, moi.
4: T'as toujours dit ça?
3: Bah ouais.
4: Et les gens te disaient, ah ouais, ça va, c'est cool.
3: Bah après, je parle pas souvent à elle, hein, donc.
0: Elle m'a pas repris, quoi. Peut-être elle me reprendrait.
3: Vous trouvez ou pas? Essayez le fact-checking.
4: Ils nous font un américain.
1: Je suis dessus.
4: Il faut trouver quoi?
0: C'est pas possible d'avoir moins d'énergie. Une heure.
3: Je suis dessus.
0: Bon, écoutez, d'ici jeudi soir, on aura la réponse. Reste avec nous dans un instant.
3: En tout cas, Jessica, ah oui. Ça fait 4 points pour Rémi. T'avais parié sur Rémi.
1: J'ai fait 3.
3: Merci Rémi. Pour tous les autres qui sont en attente, rassurez-vous, vous pourrez retenter votre chance demain puisqu'on refera le Battle Quiz. Restez avec Don Fécoute Damiano. Ah, on l'a? Alors on va se mettre à l'antenne. Attendez, okay. On va mettre à l'antenne. Attention, on va voir la réponse.
5: Ladies and gentlemen, Cameron Diaz.
3: Pas Diaz, mais il dit Diaz.
1: Diaz. Diaz.
3: Il dit pas Diaz.
1: Diaz. Diaz.
3: Remets-le.
5: Cameron Diaz.
1: Diaz. En fait, c'est ni toi ni moi, c'est Diaz.
0: Ouais. On est d'accord. Je suis prêt à faire 50% à venir vers toi pour dire j'ai tort, mais je sais pas Diaz non
1: c'est
0: plus.
1: C'est pas un franc I comme franc prix.
5: Gentlemen, Cameron Diaz.
3: Diaz.
1: C'est un mi-smi.
3: C'est pas Cameron Diaz.
1: Non, c'est pas Cameron Diaz. C'est Diaz comme un
3: c'est pas Diaz, mais c'est Diaz.
4: Diaz, yeah.
1: Diaz.
4: So like
1: Cameron Diaz.
0: Va écrire récipicé, toi. Et on écoute Damiano tout de suite. Born with a broken heart.
3: Et ça, c'est pas simple.
4: Oula.
3: Ah, t'es né avec un cœur brisé, toi.
1: Ah, bah il est mal parti, ouais.
3: Ah, il est parti, ouais. Pas simple.
4: tu fais pas un 100 mètres. C'est sûr. Hein, la galère à passer un moment en couveuse. Hein.
2: Reste avec nous, on reste là sur Énergie, on est en direct jusqu'à 19h.
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3: Oh, j'ai une info pour mon Rémi. Et pour vous tous qui nous écoutez, encore merci de votre fidélité sur Énergie. Vous êtes en train de bosser, vous terminez peut-être cette journée de taf, en train de rentrer à la maison en famille. Soyez bien prudents après une journée de cours aussi. Désolé, mais on vous replonge dans le bac, mais dans le bon sens.
4: Et oui.
3: Vous devez donner des petits tips juste pour peut-être pas réviser, mais en tout cas savoir ce qui peut vous aider à avoir une bonne copie avec un correcteur d'histoire-géographie dans un instant. Avant ça, je voudrais qu'on embrasse Arnaud Burnichon. Arnaud Burnichon, tu sais pas qui c'est, tu vas avoir envie de le rencontrer.
4: Déjà, le nom, ça sonne.
7: Ça nous plaît, le nom.
3: Burnichon, ouais, c'est une belle soirée.
4: Ah ouais.
3: Arnaud Burnichon, sachez que cet artisan boucher charcutier installé à Saint-Yan, en Saône-et-Loire, ou Yann, je sais pas, Saint-Yan ou Saint-Yann, a battu un record vendredi. Il a réalisé, tout simplement, le plus long pâté en croûte au monde.
4: Bravo.
3: Merci,
4: Burnichon.
3: Voilà. Là, on discute, là, on parle.
1: Il n'y a rien de plus bouleversant qu'un bon pâté aux croûtes.
3: Bien sûr. Ce qui est important, c'est bien sûr le goût. Mais quand tu coupes ta petite tranche et que tu vois comment c'est bossé à l'intérieur, c'est de l'art. Hein.
1: Il faut que la gélatine, elle tienne. Hein,
3: bien sûr. J'aime bien le pâté en croûte, mais j'ai jamais vu le côté bouleversant du pâté en croûte.
1: C'est beaucoup plus raffiné que ce qu'on croit. Parce que le mot croûte, ça alourdit. Mais entre la gélatine, l'équilibre avec la pistache, si c'est pistaché, et le canard au milieu. Et moi, j'étais élevée dans le pâté en croûte, hein, bizarrement. Mais vraiment, j'ai des parents qui sont fans de pâté en croûte.
3: Oui. Il mesure exactement 2 mètres 50 de long.
1: Ah oui, ça fait une soirée.
3: C'est ce que c'est, un Wembanyama allongé. Ça fait quasiment fou. De pâté croûte. Hein. Arnaud a demandé l'aide de sa famille, ses amis pour confectionner cette pièce. Il attend maintenant que la création soit homologuée par le Guinness Book. Il aura la réponse cet été. Bon, il a pris les photos. Hein. D'ici là, il le bouffe. Hein.
4: Ah oui, non, mais parce que là, cet été, c'est pas le même pâté croûte. Hein. Faut passer une tête Guinness là. Ça va pas avoir le même goût.
3: Allez vite. Hein.
4: Ah bah oui,
3: bien sûr. Venez vite, hein, les Irlandais là.
4: Ah oui.
3: 2,50. Waouh. Comment il a fait? C'est impossible d'avoir. Pardon, moi je suis technique. Hein. Mais il n'y a pas de.
4: Il y a une petite image. Il a un très très long établi.
3: Ah voilà. Mais
4: ça prend tout le plan de travail.
3: Ouais, il bosse. Hein.
4: Ah, bah, c'est mon Burnichon.
3: Ah, c'est Burnichon. Bravo Arnaud, on est fiers de toi et fiers de te passer un petit coucou sur Énergie. Hein. Et tu feras gaffe, tout ce qui finit en on, Burnichon, Guilloton, tous ces noms en on, c'est la charcute, c'est le plaisir, c'est la viande, c'est bon. Voilà.
4: Ah
3: mais là, demande-lui, je pense qu'il aime nos saucisses. Là.
4: Papon.
3: Moi, un ouf.
4: Je sais, je cherche à voir si ça marche.
3: Ça marche pas tout le temps.
2: Vous êtes champion aussi, appelez-nous 0870-4248. Il y a un jeu qui arrive, bien sûr. Mais avant ça, le correcteur d'histoire géo qui sera avec nous, c'est Maxime, dans un instant.
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3: Merci de nous choisir pour terminer vos journées. Oui, l'iPhone 17, vous en rêvez tous, je vois les messages, oui. Rassurez-vous, il y en aura un autre à gagner. Rassurez-vous, 0870-42-48. Mais il y a beaucoup moins de gens qui se manifestent pour la plancha. Hein.
4: Bah, comme d'hab. Hein.
3: Je le redis, hein, iPhone 17, 3 objectifs derrière l'iPhone, là. La plancha, 5 cuissons possibles.
4: Ouais,
3: 5, c'est plus que 3.
4: Nos auditeurs ne se rendent pas compte.
1: Non, ils n'anticipent pas, parce que quand ils vont être en plein mois d'août dans un jardin sans plancha, ils vont se dire, j'aurais dû prendre la plancha.
3: Bah voilà. Et alors, avec leur iPhone, qu'est-ce qu'ils vont faire? À part commander des chipots.
1: Hein, bien sûr.
3: Pas les faire
4: déjà cuits.
3: Bah, bien sûr. En tout cas, c'est ce qu'on va vous offrir encore ce soir, bien sûr. Je vous l'ai promis, on parle du bac ce soir. On va essayer de vous donner un coup de main correcteur d'histoire-géographie ce soir.
4: Ouais.
3: Hier soir, on a eu la philo, vous réécoutez en podcast. Ce soir, c'est l'histoire géo. Et tous les soirs, on va essayer de faire une matière pour essayer de vous faire gagner quelques points le jour de l'épreuve. Je testerai aussi l'équipe en histoire géo.
4: Oh, ouais. Tu vas pas être déçu. Ouais, ouais.
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3: Bienvenue tout le monde, bienvenue sur Énergie. On essaie de vous rendre service aussi le soir. Que vous soyez parents, que vous soyez élèves du bac. Il y a les épreuves qui arrivent dès jeudi. Ça commence avec l'écrit de français pour les premières. Puis tout débarque, bien sûr, bah, vous les connaissez. Hein. Vos dates d'examen pour le brevet, c'est vraiment fin juin. Le 26, 29 et 30 juin. Mais donc tous les soirs, on va essayer d'avoir un prof correcteur dans une matière. On a trop de chance, on a Maxime qui est avec nous ce soir. Salut Maxime.
10: Salut Camille, salut équipe.
3: Salut Maxime. Un grand merci d'avoir trouvé du temps. Alors je sais que tu n'es pas correcteur cette année parce que félicitations, t'es en congé pâte.
10: Exactement. J'étais d'ailleurs en train de changer une couche là, à l'instant, vous voyez, donc ça tombe bien là.
3: Ben je connais bien ça. Où les fenêtres?
2: Ça va bien se passer, mon Max.
3: Merci en tout cas d'être là. Donc t'es prof d'histoire géo en lycée?
10: Ouais, c'est ça, exactement.
3: Et donc, tu es souvent aussi correcteur, parce que on a appris hier, grâce à notre prof de philo, que les profs de philo, peut-être il y en a moins, sont systématiquement correcteurs. Et vous, c'est de temps en temps, c'est ça?
10: Voilà. Bah là, moi, cette année, merci le congé paternité, on va pas se le cacher. Mais sinon, tous les ans, ouais, je suis de correction. Alors, avec une petite variante, là, je sais pas si vous avez su, mais avec la réforme depuis quelques années, maintenant, je ne corrige plus que l'histoire-géographie, mais aussi la science politique et la géopolitique. En fait, c'est la nouvelle épreuve qui s'appelle l'HGGSP. Et en fait, il n'y a plus d'épreuve d'histoire géo comme à l'époque, en fait.
3: Ah, c'est ouais. Un peu différent, d'accord. Ok, très ouais. Bien. Et donc, je vais te poser des questions, bien sûr, en tant que correcteur. Avant ça, je vais demander à l'équipe combien vous avez eu, vous, en histoire géo au bac.
4: Moi, j'ai dû avoir 12, je crois. 12 et demi, un truc comme ça.
1: Alors, moi, il y a eu un petit souci. J'ai eu 6. Et sans faire de la psychologie de comptoir.
3: Parce que je ne crois pas aux frontières actuelles.
1: J'ai pas voulu rentrer dans leur jeu.
0: Selon moi, ces frontières, c'est pas les bonnes.
1: Non, mais en vrai, mon père est historien. C'est un grand historien. Et tout le monde s'attendait à ce que je fasse de l'histoire et que je devienne historienne. Donc je pense que j'ai fait un rejet. Ouais. Et j'ai toujours été nulle en histoire géo. Donc je fais un rejet de cette matière pour m'émanciper. C'était un doigt d'honneur, finalement.
3: Mais je peux comprendre, franchement. Ouais. Je suis sûr qu'il y a de ça. Hein. Et toi, Max, combien t'as eu au bac, toi?
10: Moi, j'ai eu 15 en histoire géo.
3: Ah, bon.
1: Alors, Max?
3: Vous savez combien? Bah, moi, j'ai eu, je crois, 12 ou 13. Enfin, rien qui te marque, quoi, dans ces eaux-là. Vous savez combien a eu mon frère au bac en histoire géo?
1: Non.
3: 20.
1: Oh!
3: 20, mais comment tu peux avoir 20? Il a eu 20 sur 20.
1: Mais c'est une thèse, ton frère, globalement, non?
3: Mon frère, il ne bossait pas du tout, il faisait que fumer des joints. En revanche, il avait des notes de dingue. Il est hyper mémorel, c'est-à-dire, il vient une fois en cours, quand il y était, et il retient tout, et il est hyper intelligent. Derrière, il a fait Sciences Po et tout, il a fait des études, enfin, tout l'inverse de moi, et il a eu 20 sur 20 au bac. Je vous le dis là, il a jamais ouvert un cours.
1: Mais c'est l'hypermnésie, on appelle ça. C'est-à-dire, tu lis, tu retiens, C'est fou.
3: Il a un truc en plus, quoi. Que les autres n'ont pas, je veux dire.
1: Bah, il y a
3: un petit truc en plus. Maxime,
10: ouais.
3: Est-ce que tu peux nous donner des petits tips, des petits conseils pour quelqu'un qui l'a sur le point de passer le bac pour peut-être réussir en tant que correcteur? Qu'est-ce qu'est une copie qui est mieux réussie que peut-être une autre copie à niveau équivalent?
10: Bah, moi, je dirais qu'il y a deux trucs qui sont vachement intéressants. D'abord, comme on a toujours l'habitude de dire, la première impression, elle est quand même la bonne, ou en tout cas, quand on se fait l'impression de quelqu'un, bah voilà, si on laisse une bonne impression, c'est bien, et bah sur une copie, c'est pareil. Par exemple, ça serait bien de bien commencer une copie par une bonne intro. Je veux dire, vous faites une bonne intro, tout de suite, le correcteur, il est mis dans un bon mood, il est bien disposé par rapport à la copie. Alors, ça veut pas dire que ça peut pas se gâter derrière, mais on va pas se le cacher, une bonne introduction avec les bonnes définitions, la fameuse bonne phrase d'accroche, vous savez, la bonne citation qui est parfois un peu de l'esbrouf, mais c'est pas grave, ça passe bien auprès de tout le monde, ça c'est pas mal. Et puis je dirais, le deuxième conseil, c'est vraiment de bien aérer la copie. Il n'y a rien de pire pour un correcteur de lire une copie qui est en masse, un bloc là, où on n'arrive même pas à distinguer l'intro du développement, de la conclusion. Ça c'est quand même la tannée quand on est correcteur, on va pas se le cacher, c'est vraiment... Voilà, les deux conseils que je pourrais donner là aux élèves qui vont passer leur bac, quoi.
3: C'est génial, parce que c'est exactement ce qu'on veut, c'est-à-dire, en plus de dire, bah, révisez bien vos cours, machin, c'est vraiment avoir des petites choses de gens qui ont l'habitude de lire des copies, et ça, on l'entend nulle part ailleurs.
4: C'est clair.
3: On n'a pas l'habitude d'entendre un correcteur qui donne des petits conseils. Donc, tu nous as expliqué ce qui était, selon toi, une bonne intro. Est-ce que il y a quand même une vérité qui est de plus on fait long et plus on a des chances d'avoir des bonnes notes? Est-ce que c'est vrai ou pas du tout?
10: Non, alors là vraiment là-dessus c'est pas la vérité. Déjà pour le correcteur, moi j'ai une copie qui fait 8 pages, je vais être dans l'angoisse dans la correction, hein, c'est très clair. Je veux dire, moi je dis toujours aux élèves, qu'est-ce qui distingue un très bon élève d'un élève plus lambda? C'est qu'un très bon élève arrivera à dire en 5 feelings ce qu'un élève plus lambda aura plus difficilement du mal à dire en 10-15 lignes. Ouais, ouais. En fait, c'est avoir même, on le voit chez vous certainement dans le milieu un peu journalistique, etc., bah c'est de dire le plus de choses possible, mais en moins de temps ou en moins de lignes possible. Et ça, c'est vraiment très intéressant. Et c'est pour ça que parfois, j'ai des élèves qui me disent, mais monsieur, là, la disserte, est-ce que vous attendez un nombre de pages? Est-ce qu'une copie double, c'est assez? Tout ça. Et je leur dis, mais peu importe, en fait. Le principal, c'est ce qu'il y a dedans, que vous me fassiez une copie double, mais que ce soit vachement bien, bah c'est super. Vaut mieux ça que deux copies doubles où on a du mal à dire les choses, on a du mal à expliquer. Et là, franchement, ça va être pénible, même pour le correcteur, en fait. Ça va être pénible donc, de lire deux copies doubles comme
3: donc
10: ça.
3: Donc, on pète l'idée reçue, toi, presque, plus c'est succinct, mieux c'est.
7: Mais il faut que ce soit
10: exactement.
7: Vachement bien.
3: Bonne intro. Voilà ce qu'on apprend là aujourd'hui. Faut bien introduire parce que tout de suite, ça te met dans un bain de. En fait, c'est bien de voir dans le cerveau du correcteur, ça te met dans un bain de « Ok, c'est cool », et donc tu es positif un peu sur tout ce qui arrive après.
10: Bah, en fait, dans l'introduction, tu définis ton sujet. Si tu l'as bien défini ton sujet, il y a peu de chances derrière dans le développement que tu te loupes. Et en tout cas, le correcteur, il est dans ce truc-là en disant « Ouais, il a compris, il a cerné les enjeux du sujet, les définitions. » Donc ça ne peut que rouler, entre guillemets. En tout cas, il a une très bonne impression au départ, quoi.
3: Et ouais. Surtout bien aéré, tu nous disais bien aéré, ça c'est important, moi j'ai vachement bien aéré.
4: Ça, c'est par rapport à sa couche, ça sert à rien à voir.
7: sur le problème de la couche du petit.
3: Non, c'est vrai, moi j'ai vachement aéré moi au bac. Hein. Parfois ouais, trop aéré quoi. Il resté plus grand chose, mais c'est vrai.
10: Il faut
3: c'est vrai,
10: bien voir les parties quoi. Ah ouais. Il faut bien voir les parties, bien distinguer l'intro, le grand 1, le grand 2, la conclusion, c'est vachement important quoi.
3: Et est-ce que vraiment, je suis un peu scolaire, mais est-ce que de pas faire trop de fautes d'orthographe, même si tu juges pas l'orthographe, hein, pas faire trop de fautes d'orthographe et pas écrire en pâté, moi j'ai une très mauvaise écriture par exemple, est-ce que ça aide aussi à avoir une bonne note ?
10: Bah ouais, ça fait partie aussi de l'impression que tu laisses. Et puis on l'a bien vu là, ils veulent mettre le paquet sur attention, pas trop de fautes dans les copies, il faut que ce soit lisible, sinon il n'y aura pas forcément la moyenne. Bon, je sais pas ce qui va en être concrètement de cette recommandation qui émane du ministère, mais c'est sûr que voilà, c'est comme quand vous ouvrez un mail et que c'est bourré de fautes à chaque bien mot, ça fait pas trop sérieux quoi. Donc nous, en tant que correcteur, bien sûr aussi qu'on est sensible à une belle écriture. Peu de fautes d'orthographe, même s'il y en a, mais si le moins possible, c'est mieux quand même.
3: Et surtout que bon, on dit beaucoup maintenant l'intelligence artificielle, mais il y a des moments où elle peut pas vous rattraper. Là, le jour du bac, tu peux pas demander à Claude de te corriger. Là où un mail, tu peux le faire maintenant. Donc c'est important, franchement, d'avoir l'orthographe très vite. Je te pose encore deux questions rapides, et après je vais vous faire un qui veut gagner des millions version histoire géo, un peu d'histoire, un peu de géo, même si les épreuves elles ont un peu évolué. Il y aura de l'histoire et de la géo dans un instant. Okay. Et c'est Maxime qui donnera la bonne réponse, bien sûr. Est-ce qu'il y a un sujet qui tombe plus souvent qu'un autre au bac ?
10: Bah là, par exemple, sur l'épreuve d'AGGSP, faut bien avouer que ces dernières années, ils aiment bien...

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1: Comme ça, dit aux élèves, souvent ils disent, monsieur, c'est quoi argumenter? Bah, c'est simplement, t'as une idée, il faut expliquer derrière. Voilà, tu dis que, par exemple, voilà, on dit Camille Combal, je l'adore, quoi. Ok, d'accord, mais pourquoi tu l'adores? Bah, parce qu'il est beau, parce qu'il est intelligent, parce qu'il est drôle, etc.
2: Mon voyez, c'est, gueule, hein.
1: Mais voyez un peu l'exemple, c'est-à-dire, voilà, vous donnez une idée, mais il faut quand même développer derrière un petit peu, il faut expliquer quand même.
2: C'est donc, franchement, voilà. Et c'est passionnant, ouais. Je pense que ça vous aide, même pour tout, hein.
3: Bien sûr.
2: C'est génial. D'entendre un correct. Le gars qui vraiment lit vos copies du bac. Maxime, est-ce qu'on étudie toujours la Roure?
1: Oui, bien sûr. Ah, voilà. Alors, ça, c'est un peu quand même d'une ancienne époque.
2: Hein, voilà, je merci. C'était mon époque, on étudie toujours la Roure en géo. On s'écoute Bébé Rexha dans un instant. On se fait Qui veut gagner des millions version histoire géo avec Maxime qui sera l'appel à un ami quelque part, qui sera le gars qui dira si oui ou non c'est la bonne réponse. Restez avec nous, on est sur Énergie, on s'occupe de vous jusqu'à 19h.
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2: On est toujours sur Énergie, on est avec Oriane, avec Rémi, on a trop de chance, il est tellement sympa, on a Maxime avec nous, prof d'histoire géo, pas correcteur cette année, mais très souvent correcteur bien sûr. Mais cette année encore, félicitations Maxime, c'est un jeune papa.
1: Yes. Ouais, merci.
2: Bravo mon Max. Max, ce que je vais faire, c'est que je vais faire un question pour un champion à l'équipe. Ah, avec 4 propositions à chaque fois. Et à la fin, tu nous dis s'ils ont oui ou non la bonne réponse, d'accord?
1: Ok, ça marche. Oh là là.
4: Bonsoir à tous.
3: Bonsoir Jean-Pierre.
4: C'est Jean-Pierre Foucault.
2: Bonsoir Jean-Pierre.
4: Merci d'être là. On est tous ensemble. Qui veut gagner des millions? Voici la première question. Joueur duo, bien sûr. Oriane et Rémi.
3: Oui.
2: Vous avez une petite angine blanche, hein, Pierre, non?
4: C'est que la voix me fait mal et je veux pas trop forcer. Rapport à la journée.
2: Oui, je comprends.
4: Vous jouez pour la Fondation Pièce Jaune, bien sûr. Bernadette Chirac est dans le public.
3: Non,
2: bah non. Bah non,
4: dans le public. Oui, c'est plus moi l'animateur. Hein. À l'époque.
2: Oui.
4: Voici ma première question. Quel Français a été le principal interlocuteur de George Washington? A. Napoléon Bonaparte. B. Louis XVIII. C. Jérôme Star. Ou D. Le marquis de Lafayette. Ah là là. Quel Français a été le principal interlocuteur de George Washington?
2: Moi, je...
4: Pardon, hein, c'est vraiment simple.
2: Ah ouais, Jean-Pierre, c'est hyper simple.
3: Je déteste les gens qui font ça.
2: Ouais, je sais, mais là,
4: Napoléon.
3: Déjà pas Jérôme Star.
2: Bah Napoléon, c'est Napoléon. Sur le papier, c'est Napoléon.
3: Ah bah moi j'aurais dit pas Napoléon. J'aurais dit Napoléon était un peu avant George Washington.
2: Mais
3: et j'hésitais entre Louis. Oui, c'est vrai. J'hésitais entre Louis XVIII.
4: Il va falloir une réponse.
2: Bah écoute, je te suis. Ah, moi j'aurais dit Napoléon. Mais
4: bon. Napoléon, c'est votre dernier mot.
2: Ah, on n'a pas quel Napoléon. 1, 2, 3, 4. Non, le retour.
4: Napoléon.
2: Bah Napoléon, allez.
4: Napoléon, c'est votre dernier mot, Maxime?
1: Ah bah non, je crois pas, non.
3: Voilà.
2: C'était avant. Maxime.
1: C'était Lafayette.
3: Bah oui.
2: J'ai hésité. Marquis de Lafayette, les amis, qui a aidé au moment de la Constitution avec George Washington, bien sûr. Et avec Hamilton aussi. Hamilton. Oh là là, c'est pas possible. Hamilton, qui est un grand financier et qui a aidé aussi à la Constitution et à la Constitution des droits des États-Unis, bien sûr.
4: Bien sûr.
2: Et d'ailleurs, Washington s'appelle Washington grâce à. Enfin, s'appelle. C'était à Washington par George Washington. C'est ça, hein, je dis pas de bêtises, Max. Hein.
1: Exactement, c'est ça.
2: Et c'est pour ça que la ville de Washington s'appelle Washington.
3: Ouais, mais okay.
2: Et c'est pour ça que que la capitale gouvernementale est à Washington.
4: Très bien.
2: On apprend des choses, hein.
4: Oui, bah évidemment.
2: Le marquis de Lafayette, les amis.
4: J'ai eu un doute, pardon. C'est pour moi.
3: Pas grave.
4: Voici ma deuxième question.
2: Oui.
4: Quel homme politique est nommé Premier ministre de Valéry Giscard d'Estaing au soir de son élection en 1974? A. Jacques Chaban-Delmas. B. Jacques Chirac. C. Raymond Barre. Ou D. Jérôme Star.
2: Alors.
3: Ça marche à chaque fois.
2: Moi, j'aurais dit comme ça, de but en blanc, Chaban-Delmas. Mais après.
3: Sous

0: pour quel motif?
1: Parce que ça me parle. Mais 74, on n'était pas nés, donc c'est vraiment des trucs que j'ai vus à la télé en me disant.
0: Je connais Jeanne d'Arc et j'étais pas née. Mais oui, je te suis.
2: Il va falloir une réponse.
1: En tout cas, le soir de son élection, Chamon Delmas. Allez,
2: Chamon Delmas.
1: C'est bon.
2: Maxime, la réponse?
3: Eh ben, toujours pas, non. Et Jacques Chirac.
0: Ben oui,
1: Jacques Chirac. Là, vous savez ce qui est en train de se passer. C'est terrible ce que tu fais, Rémi. Tu fais du manspreading. C'est-à-dire que Oriane, elle a une idée. Et t'écrases avec ton truc, t'as que les mauvaises pistes. Et elle dit, bah moi je pense pas Napoléon. Ouais. Et en fait, t'écrases la pauvre Oriane qui a tout le temps la bonne réponse.
0: Après, la pauvre Oriane utilise un petit peu le final code de Rémi. Merci. Pour que l'humiliation soit posée sur lui.
1: Merci Oriane de le reconnaître. Et deuxièmement, pardon, je suis parti quand même sur une info qui était importante. Deux petits 6 au bac en histoire géo. Donc je me dis, bon, peut-être qu'elle a pas, elle a pas toutes les infos.
4: Mais non, c'est Jacques Chirac qui est élu Premier ministre par Valéry Giscard d'Estaing, puisque en gros c'est Jacques Chirac qui est je sais plus, ouais, mais qui est le deuxième homme important à droite, quoi.
0: Mais c'était avant qu'il devienne maire ou après?
3: C'était avant,
4: en 95. Et en 81, ils sont en embrouille. Jacques Chirac démissionne du gouvernement de Valéry Giscard d'Estaing. Il dit, je n'ai pas en ma possession le moyen de mener ma politique. Il démissionne et c'est lui qui fait, enfin il aide à faire élire Mitterrand et à faire perdre Giscard d'Estaing en 81. Et donc après, ils se sont détestés jusqu'à leur mort. Ils se sont plus adressés la parole jusqu'à leur décès. Ils se détestaient, Valéry Giscard d'Estaing et Jacques Chirac.
3: Mais tu sais, Camille, on cherche des profs, hein. Là, tu peux parfaitement y aller, hein.
4: Non, mais ça me passionne, ça.
1: Ah ouais, mais je vois ça.
4: La Constitution américaine, la politique française et tout, c'est passionnant. Et en gros, ouais. Valéry Giscard d'Estaing a su qu'il allait perdre l'élection présidentielle. Vous savez à quel moment?
1: Non.
4: Parce qu'il a appelé le RPR à l'époque, le groupe qui était censé de Jacques Chirac le soutenir.
0: L'ancienne UMP, ouais.
4: Il a appelé de l'Élysée, il a pris le téléphone, il a dit « Bonjour, je suis un électeur lambda,
1: non.
4: Je ne sais pas pour qui je dois voter au deuxième tour de l'élection. » Et le standardiste au RPR a dit « Il faut voter François Mitterrand. » Il a raccroché le téléphone, Giscard d'Estaing, il a dit « On a perdu, c'est fini, le RPR est contre nous, il demande aux militants de voter François Mitterrand. »
0: Mais c'était pas illégal de faire ça?
4: Ben non, c'est pas illégal, tu sais ce que tu veux. C'est le à qui tu pour le voir.
0: C'est génial.
2: Allez, une dernière question pour le plaisir. On va avoir un peu le plaisir pour la mort de l'histoire géo.
4: Merci.
2: Bonsoir à tous. Dans un instant, Jean-Marc Morandini sur TF1. Avec y a pas photo.
1: Il n'y a pas photo. Je l'avais zappé.
2: Sur les aventures de la femme à barbe. Quelle période de forte croissance économique se termine avec le choc pétrolier en 73? Les années folles, la belle époque, les 30 glorieuses ou GM Star.
0: Répète la question.
2: Quelle période de forte croissance économique se termine avec le choc pétrolier 73? Rémi n'ose plus parler.
1: Non, mais là, pour le coup, j'ai la réponse.
0: C'est les 30 glorieuses.
1: Voilà, on est d'accord. Enfin, je crois. J'espère. Qu'est-ce que tu dis, Oriane?
0: Je te suis avec grand plaisir sur les 30 glorieuses.
1: Non, mais moi, je pense que c'est ça, mais je me plante depuis tout à l'heure. Donc,
0: fonçons.
1: Allez, 30 glorieuses.
2: Maxime.
3: Ouais, c'est la bonne réponse. Oh, ouais, c'est ça.
2: Eh bien, bravo à tous les deux, vous avez été un super duo.
0: Merci Jean-Pierre.
1: Mais c'est gentil.
2: Vous êtes content?
0: Oui, Jean-Pierre.
2: Allez, maintenant c'est François Berléand et Mickaël Gregorio qui vont jouer à Nantes.
4: Maxime, je voudrais te remercier, on t'a pris de ton temps, je sais que t'es jeune papa, on a passé un trop bon moment avec toi, un immense merci Max.
3: Merci à vous, avec grand plaisir. À bientôt.
4: Passe une très belle soirée, vous aussi, sur Énergie. On écoute tout de suite The Second Voice.
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4: Un grand merci à vous, vous avez répondu présent. Ça y est, on a deux champions à l'antenne dans un instant. On sort d'un correcteur d'histoire géo. Et maintenant, on a des champions. Il va falloir deviner le plus vite possible. Champion de quoi?
1: Ah, j'adore.
4: Champion de quoi? Merci de nous avoir appelés. Ça se passe au 0870 42 48. C'est bien sûr gratos. Ça vous coûte pas un flèche de nous appeler. Donc, n'hésitez pas, on a encore des plans de à vous offrir, on a des Nintendo Switch, on a des iPhone 17, bref, on vous régale cette semaine et on a même le son de Tame Impala.
1: Oh, moi si c'est pas mon son très factuel.
4: On adore ça, restez avec nous sur Énergie.
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4: Merci tout le monde d'être là. Merci de nous choisir sur Énergie. On passe une trop belle après-midi tous ensemble. Vous savez qui va vous lancer ce disque là?
6: Non.
4: C'est Fifax de la vidéo. Fifax, branche ton micro. Fifax qui gère la vidéo dans l'équipe. C'est à toi. Présente-nous tout ce que tu veux sur Tame Impala.
7: Eh ben, Tame Impala sur Énergie, le hit du moment qui va nous faire plaisir pour cet été qui arrive. Et on est parti pour jouer dans quelques instants à un jeu que tout le monde.
4: Qui sera le champion? Qui est le champion?
7: Qui est le champion?
4: Ah ben moi, je ne sais pas donc.
7: On a une planche à gagner donc 0870 42 48. C'est parti, let's go, Tame Impala.
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4: Ils sont avec nous, ils sont à l'antenne, ça va être à vous de deviner de quoi est-ce qu'ils sont champions. Laissez-moi vous présenter Bruno et Gabin, j'adore ce prénom.
6: Oh ouais.
4: Ils sont là. Salut tous les deux.
9: Bonjour.
0: Bonjour.
4: Bruno, je vais juste te demander, ben, je te remercie d'être là, déjà de prendre un peu de temps et de nous avoir appelé Bruno. Bruno, est-ce que tu pourrais juste me dire, s'il te plaît, d'où tu viens, si ça ne donne pas d'indice sur ta championnerie?
9: Je viens de la Loire, on va dire.
4: De la Loire, ok, très bien. Et Gabin, tu viens d'où, toi?
9: Donc moi, je viens des Landes, du sud de la France.
4: D'accord, très bien. Le principe est simple, chacun votre tour, vous allez jouer avec un auditeur. Bruno, c'est Oriane qui devra deviner dans quel domaine est-ce que tu es champion, d'accord. Et dans un instant, Gabin, ça jouera avec Rémi. Celui des deux dont on devine le plus rapidement ce dont il est champion, bah, c'est très simple. Ici, à se passer, il gagnera une Switch 2.
6: Allez.
4: Switch 2, les gars.
6: La 2, attends.
4: Elle arrive quand, la 3?
6: La 3, j'ai prévu de la lancer la semaine prochaine.
4: Ok.
6: Semaine pro.
4: Vous savez que j'ai eu un. Enfin, bah, c'est pas moi, mais dans ma voiture, il y a quelqu'un qui m'est rentré dedans. Dans ma voiture, rien de grave, mais presque à l'arrêt, mais bon, bref. Et donc, elle est partie chez le carrossier. Le carrossier m'a prêté un véhicule de courtoisie. J'ouvre la boîte à gants, une Switch 2.
6: Mais non. Ah bon, ouais. C'est énorme.
0: C'est la marque de voiture qui prête des Switch 2 à
4: son
0: monde.
4: C'est quelqu'un qui le gars d'avant qui l'a oublié.
0: Ah, ah, oui. Je croyais que c'était dans le forfait. C'est très sympa.
6: C'est quelqu'un qui s'est fait carjacker l'auto et la Switch 2, elle est dans la boîte à gants.
4: Ah, la Switch 2, bon, t'as gagné sa voiture. Hein. Ouais, donc en tout cas, bah, du coup, Switch 2. Bah, j'ai prévenu, hein, je l'ai rendu. Hein.
0: T'as essayé? Ah,
6: ça, c'est la version officielle.
4: J'ai ouvert, ouais, c'était Mario Kart.
6: Ah ouais? Ah, bah, t'as fait une petite partie quand même.
4: Ah, j'ai pas le temps. Je pourrais te raconter que oui, mais non, j'avais pas le temps. Alors, attention, on récupère Bruno. Bruno.
10: Je vous suis.
4: Super. Bruno, on va avoir 2 minutes maximum pour deviner ce en quoi tu es champion. Je rappelle, c'est important Bruno, tu ne réponds que par oui ou par non aux questions d'Oriane, d'accord?
10: Oui, oui, pas de souci.
4: Je donne 3 mots, 3 indices pour aider Oriane. Fond. Fond.
0: Fond.
4: Réseau. Et scolaire.
0: D'accord. D'accord. Et c'est une performance physique, Bruno?
10: Pas vraiment physique.
0: Scientifique?
4: Non.
10: Attendez.
0: Est-ce que ton métier est lié à finalement ta performance?
10: Oui, tout à fait. Oui.
0: Est-ce que c'est lié à la téléphonie?
10: Non, pas du tout.
0: Est-ce que c'est intellectuel?
10: Non.
0: Est-ce que c'est numérique, mathématique, scientifique?
4: Non, rond. Hein.
0: Est-ce que c'est
4: avec d'autres mots?
0: Artistique?
10: Non.
4: Je redonne les mots. Hein. Fond, réseau, scolaire.
0: Est-ce que tu construis quelque chose?
10: Non.
0: Est-ce que tu utilises tes mains pour gagner?
10: Ah oui. Oui.
0: Tu construis pas, mais tu utilises tes mains. Est-ce que tu escalades avec tes mains?
10: Non.
0: Est-ce que tu crées quelque chose pour le scolaire, pour les écoles justement? Non.
10: Non.
0: Champion, tu es champion de athlétisme?
10: Non.
0: D'accord. Alors je suis champion scolaire, réseau. Ça n'a rien à voir. Le réseau téléphonique, rien à voir?
10: Non.
0: Scolaire, champion scolaire. Oh, est-ce que manuellement, prof de techno? Manuel?
10: Non.
0: Tu crées des choses? Est-ce que tu crées des choses?
10: Non.
4: Il est un champion avec ses mains. C'est un talent qu'on peut avoir avec ses mains. Il a un talent pour faire quelque chose.
0: Tu fais le poirier?
4: Scolaire, non. Je répète. Scolaire, réseau au fond.
0: Tu as réseau au fond. Tu vas au fond des catacombes scolaires.
10: Non.
0: Oh là là, réseau. Ah, tu es informatique? Dans l'informatique?
4: Pas du tout. Qu'est-ce qui peut être scolaire?
6: 10 secondes.
0: Un manuel scolaire?
4: Non, autre chose.
10: Non plus.
0: Un établissement scolaire?
4: Non.
0: Un tableau scolaire?
4: Non.
0: Des chaises scolaires?
10: Non plus.
0: Une récré scolaire?
4: Un bus.
0: Ah,
4: t'es parti sur, vraiment, t'es tout de suite parti sur l'high-tech, toi.
0: Je suis... Bah, le réseau, tu m'as un peu perdu, ouais.
4: Bruno, tu peux nous dire de quoi tu es champion ?
8: Je suis champion de bus de France.
4: Champion de France de conducteur de bus.
0: Oh, mais je savais même pas qu'il pouvait courir.
4: Eh ben oui, bah, dis-nous en quoi ça consiste, Bruno. C'est fou, bravo déjà.
8: Oui, merci, ouais.
4: Ça consiste en quoi, mon Bruno ?
8: Eh ben, on passe plusieurs épreuves, dont du slalom entre des quilles, on a des arrêts de précision. Et puis voilà, on est une soixantaine à faire tout ça. Et le meilleur, eh ben, il gagne le concours.
4: Donc ça vient de toute la France.
8: Oui, tout à fait, oui, toute la France. Ouais.
4: C'est génial.
0: Bravo.
4: C'est quoi les qualités indispensables pour être un bon conducteur de bus ?
8: Ah bah, faut aimer conduire déjà.
4: Ah bah ça, oui, bien sûr.
8: Et aimer le contact avec la clientèle. Ouais.
4: Ah bah bien sûr. Et tu sais quoi, ce conducteur de bus, ça doit être génial en montagne. T'as confiance quand tu sais qu'il passe entre les plots. Tu te dis en montagne.
11: Moi j'avais ça. Moi il montait le col tous les jours. Notre conducteur de bus, hein, Jamel.
4: C'est flippant un peu. C'est vrai, en montagne c'est pas la même chose. Hein.
8: Ah c'est pas pareil, mais bon, ça se fait aussi. Hein.
4: Ah bien sûr que ça se fait. Tu sais que nous des fois on s'arrêtait, on les aidait à mettre les chaînes. Hein.
11: Ah ouais.
4: Bien sûr. Hein, oui. Je te dis le bus était tanké, on les aidait à mettre les chaînes.
0: Hein. Artisanal comme enfance.
4: La montagnarde quoi.
0: Voilà.
4: Manuel. Bon en tout cas on a mis malheureusement on n'a pas trouvé. On a mis plus de 2 minutes à trouver. Attendez, rien n'est perdu. Peut-être que Rémi va pas trouver pour Gabin dans un instant. On va le savoir. On a un autre champion. Il faut essayer de trouver en moins de 2 minutes le temps d'écouter Florida et David Guetta sur Énergie.
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4: On est sur Énergie. On est en train de chercher le talent de nos deux auditeurs. Le talent. Ils sont tellement de talent qu'ils sont champions de quelque chose. Champion. On a un instant Bruno qui est champion de France de bus.
11: Il conduit des bus.
4: Il y a personne qui conduit mieux. C'est pas qui conduit des bus, Rémi. C'est que personne ne conduit mieux un bus que lui en France.
11: C'est ça.
4: Et champion de France de bus.
11: Bien entendu.
4: Lui, là, à l'heure, l'abribus, il s'arrête au millimètre, ça ouvre, bam, ça repart.
11: Ah ouais.
4: Et ne parlez pas au chauffeur.
11: Est-ce qu'il fait le truc où quand tu lui dis je suis là, et il s'arrête un peu plus loin, tu sais, moi j'ai déjà fait ça, t'arrêtes le bus, tu lui dis ça va, t'es passé devant l'arrêt, je suis 100 mètres plus loin, tu t'arrêtes, Bruno. Je suis sûr qu'il s'arrête parce qu'il a l'air sympa.
4: Ou quand il voit les gars courir comme ça, ouais. Il dit allez, vas-y, cours encore. Bon, en fait, j'explique les trois mots fond du bus, réseau pour le réseau de bus et scolaire pour le bus scolaire.
0: À côté, j'y étais pas.
4: Bon, on va essayer de faire mieux avec Gabin et Rémi. C'est celui qui est trouvé le plus rapidement, bien sûr, qui repart avec sa Switch. Rémi, tu peux faire gagner une Switch à Gabin maintenant.
11: Eh bien, bien sûr, on va essayer.
4: 2 minutes max, tu poses toutes les questions que tu veux à Gabin. Gabin, tu réponds que par oui ou non, d'accord ?
8: Ouais.
4: Écoutez bien, je te donne cours, comme ouais. Animal et père.
11: C'est parti. Gabin, est-ce que tu fais du sport dans la montagne avec des chiens ?
8: Non.
11: Ok. Est-ce que c'est un vrai sport ?
8: Oui.
11: Ok. Est-ce que c'est un sport où ça demande de l'endurance ?
8: Oui.
4: Insolite, quoi.
11: Est-ce que c'est un sport que tu fais avec un objet ?
8: Non.
11: Ok. Est-ce que ça se fait en montagne ?
8: Non.
11: À la mer ?
8: Non.
11: Sur une piste comme de l'athlétisme ?
8: Non.
11: Est-ce que ça se fait en l'air, dans les airs ?
8: Non.
11: Ok. Alors
4: En indoor.
11: C'est en indoor. Donc c'est ok. Alors c'est est-ce que ça peut ressembler à du padel ?
8: Non.
11: Ok. Ça se fait avec une raquette ?
8: Non.
11: Est-ce que ça se fait avec un ballon ou une balle ?
8: Non.
4: Je rappelle les trois mots : court, animal et père.
11: Ah, je sais. T'es champion de. Tu dresses des chiens et tu leur fais passer des agrès. Et à un moment donné, ton chien c'est le meilleur. Ok. Est-ce que moi j'ai déjà fait ce que tu fais ?
4: Oui.
8: Oui.
4: Tout le monde l'a fait.
11: Alors est-ce que c'est. Pardonne-moi de te poser cette question, mais est-ce que c'est un sport à part entière ou est-ce que c'est vraiment un hobby, quoi ?
4: Ah non, c'est insolite. C'est un sport à part entière, mais ça parle d'un truc insolite.
11: Ouais, ouais. Quand on dit cours, tu dois courir ?
8: Oui.
11: Tu dois courir. Ok. Alors est-ce que tu fais des sauts ? Est-ce que tu sautes des trucs ?
8: Oui.
11: Ah, est-ce que tu fais le ballon de baudruche là ? Il doit pas tomber par terre.
4: Non.
11: Alors ok, j'enlève le ballon de baudruche. Est-ce que tu dois faire un chat ou un truc comme ça ?
8: Oui.
11: Champion de chat perché quoi, de chat.
8: Oui.
4: C'est champion de chat.
8: Bravo.
4: Je vous explique les mots. Cours, parce que cours de récré, ce que Rémi a compris, c'est qu'on l'a tous fait enfant.
11: Yes.
4: Ce jeu, c'est le chat, on joue à la police, aux gendarmes, aux voleurs. Bref, le champion de chat, c'est le boule Gabin. Et Gabin, on est d'accord, ça s'appelle le chase tag, c'est ça ?
8: C'est ça.
11: Ah, je connais, c'est génial ça.
4: Et ben, donc, le animal pour le chat, parce que c'est le nom du jeu, et père, parce que pas le droit de toucher son père.
11: Bien sûr.
4: Bien sûr.
0: C'est fascinant.
4: Mais raconte tout ça, Gabin. Comment on devient ? T'es champion de quoi déjà ? De France ?
13: Je suis vice-champion de France junior et on a fait les championnats du monde il y a 2 jours avec mon équipe.
4: Mais quoi ? Et t'as fini combien ?
13: 3e.
4: Oh, c'est bien ! T'es 3e au championnat du monde de chess tag ?
13: Oui.
4: Oh là là, incroyable mon pote ! Et comment on se professionnalise dans le jeu du chat ?
13: Déjà, faut avoir la chance d'avoir une structure à proximité. Il y en a que 3 en France, une à Roubaix, une à Évry et une dans les Landes près de chez moi. Et puis on s'entraîne et on trouve une équipe et voilà.
4: Et donc c'est quoi ? Mais on s'entraîne comment ? C'est courir vite, c'est quoi ?
13: C'est énormément de stratégie et après c'est énormément physique. Tu dois courir vite, sauter et après beaucoup de stratégie.
4: Alors j'ai déjà vu, parce que ça peut être marrant comme ça de dire champion de chat, mais je te dis ça parce que j'essaie de décrire pour les gens qui connaissent pas, mais moi j'ai déjà vu les images et c'est impressionnant parce que il y a des structures un peu comme dans un trampoline park si tu veux, mais ils montent à une vitesse folle et en fait le but c'est de pas être touché et l'inverse après, un coup t'es le chasseur, un coup t'es le chassé, c'est ça ?
13: C'est ça. Donc t'as en fait un chat et une souris dans une structure de 12 mètres par 12 mètres. Lorsque le chat touche la souris, il devient chat. Et si donc le chat n'attrape pas la souris en 20 secondes, la souris marque une évasion.
4: Mais c'est donc, les gars, c'est en cardio, en physique, c'est énorme, hein. C'est hyper dur, hein, Oriane.
0: Déjà le chat dans la cour, j'étais pas bien d'un point de vue tachycardie.
4: Je dis pas, les autres sont champions aussi, donc c'est dingue.
0: Et Gabin, est-ce que tu cries touché quand tu touches une souris, comme nous quand on était petits, touché?
13: Pas forcément. Là, donc on a des arbitres tout autour du terrain
0: qui
13: sont là pour voir les tags.
4: C'est franchement bravo.
11: Ouais, c'est fou. Moi, j'ai vu aussi.
4: Mais les mecs, je trouve le champion de France de bus et le 3e championnat du monde de chat. Hein.
11: Et c'est du parcours même un peu, tellement ils vont vite.
4: C'est exactement ça.
11: C'est du parcours. Incroyable. C'est fou.
4: Incroyable. À voir, c'est fort. Ben bravo. Et en plus, regarde, on te rajoute une Switch 2, mon pote.
0: Bravo.
13: Incroyable. Merci beaucoup.
4: Mais ça me fait trop plaisir, mon pote. Qui c'est les meilleurs au monde d'ailleurs?
13: Là, ceux qui ont gagné donc il y a 2 jours, c'est les Marocains hollandais de Rooftop King. Qui ont fait une perf incroyable.
4: D'accord. Marocain hollandais, c'est quoi ? Ils sont moitié marocains, moitié hollandais ?
13: En fait, du coup, il y a des joueurs du Maroc qui ont créé une salle en Hollande et du coup, il y a des joueurs marocains et hollandais.
4: Oh là là, ah ouais, non mais ça devient hyper pro là.
14: Ah
4: mecs,
14: ouais. Pour le champ
11: Pichy. Pichy, c'est chapeau.
14: C'est sans fin.
4: Gabin, félicitations, merci aussi à Bruno, notre champion de France de bus. Malheureusement, il gagne pas là.

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2: dis-moi. Bienvenue à tous, on est toujours sur Énergie, on s'écoute un peu de Julien Lib. Et vous savez quoi, ce soir on a le temps, c'est rare. Retour du jeu de l'injustice.
3: Oh,
2: le jeu de l'injustice. En hollandais qui se dit
4: Fakkeldi.
2: Un lip, c'est injustice.
4: Fakkeldi.
2: Le jeu de l'injustice arrive dans un instant. Avant tout ça, on s'écoute Julien Lib. Ah, j'ai autre chose dont je voulais vous parler d'ailleurs. Ah, beaucoup longtemps, on en parle dans un instant.
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2: On est sur Énergie, je vous le disais il y a un instant. Bienvenue à tout le monde, j'espère qu'on vous change les idées pour cette soirée. C'est jusqu'à 19h qu'on vous accompagne chaque soir. Vous savez que ça, ce soir c'est Koh-Lanta.
5: Ouais.
2: À la téloge, vous regardez peut-être sur TF1 ou sur TF1 Plus en replay. Peut-être vous pouvez pas le mardi soir. Mais là c'est, ça, c'est l'épreuve d'orientation.
3: Ah j'adore.
2: Il y a la boussole, faut retrouver les couteaux et machin.
3: Mais si tu sais pas utiliser la boussole, t'es mort dans le game hein, comme on dit.
2: Je pense que quand tu vas à Koh-Lanta, quand tu sais que t'es sélectionné, t'as qu'à un mois pour te préparer avec une boussole.
3: J'espère.
5: Ils sont encore un côté jaune, un côté rouge ou ils ont été réunifiés?
2: Ah non, ça fait longtemps, ma chérie, ça fait au moins 15 jours, ça fait un mois qu'ils sont réunis.
5: Le mardi soir, je vais nager, je sais pas, je regarde pas.
2: Ah ben, c'est super, l'épreuve d'orientation, j'adore ça. Je vais vous poser des questions. Parce que moi, vous savez ce qui m'empêche de faire Koh-Lanta, moi?
3: M'a dit
2: manger avec les doigts.
5: Oh, arrête, il y a que du riz, enfin, ça salit pas.
2: Et comment tu manges du riz avec les doigts? Il n'y a rien de pire. Parce qu'autant, moi, j'ai pas de problème. Hein. Manger un nugget, manger une pizza avec les doigts, je veux bien. Bouffer du riz avec les doigts.
3: Non, mais il y a une technique. Tu sais, tu le mets dans le creux de ta main, tu fais une petite boule comme ça et hop, ça part tout seul.
2: Mais déjà, il faut le mettre dans le creux de ta main. Dégueulasse,
5: en fait,
2: de sable.
5: Tu fais Koh-Lanta, il faut considérer que ta paume est une bolinette. Donc, à partir du moment où tu as changé la perception de ta paume, je pense que tu peux aller très loin.
2: Paume, t'es d'accord que t'as couru partout, t'as machin, t'as touché des goyaves, t'as effleuré Sandrine qui s'est pas lavée depuis un mois et demi. Et après, tu fous du riz là-dedans, pardon. Hein.
5: En termes de bactéries, je pense que t'es beaucoup moins sale d'un point de vue bactérien à Koh-Lanta que quand tu vas prendre le bus pour venir au boulot. Hein.
2: Vous savez d'ailleurs que c'est prouvé que les enfants qui grandissent avec des animaux domestiques, ils chopent moins, et en fait ils font plus d'immunité, et ils chopent beaucoup moins de trucs que les autres.
5: C'est intéressant.
2: Moi le mien, c'est un gros lécheur, mon chien, donc je te cache pas que t'as plus rien qui peut t'arriver.
5: Mais tu vois, tu es prêt pour Koh-Lanta.
2: Eh ben, je vais vous proposer des choses et vous me dites si vous les mangez avec les mains ou pas.
3: Oh, bah, t'embêtes pas tout. Moi, je mange tout avec les mains.
2: Ah ouais? Les crevettes.
3: Bah, avec les mains,
2: bien sûr, trempées dans la mayo aussi. Attendez. Eh, moi, je fais pas le bourgeois. Hein. Je mange avec les mains. Je vous dis juste, moi, le riz. Pardon, c'est impossible de manger du riz. Mais moi, je préfère ne pas manger.
5: La crevette, il y a un côté foutu pour foutu.
2: Ah, moi, la crevette, je mange.
5: Et quand je décortique, excusez-moi, vous m'avez pas peut-être demandé autant de détails, mais je suce la tête.
2: Ah, moi, non. Il y a deux écoles, moi, non.
5: Ah, bah, ouais. Gros suceur de tête dans ma famille. Du coup, de père en fille.
3: Ah, ouais.
5: Voilà.
3: Ah, non.
2: Les tomates cerises.
5: Bah, oui.
3: Bah, oui, moi. Bah, alors, tu peux, sinon, c'est avec le petit cure-dent est recommandé.
2: Ah, quand le pot est collectif, c'est toujours mieux, ouais.
3: Bah, ouais, petit cure-dent.
2: Ouais, sympa. Le poulet. Le poulet.
3: Ah bah c'est.
2: Je parle pas du poulet frit, le poulet.
3: T'es obligé. La cuisse, tu la manges avec les mains.
2: Non.
5: Non.
2: Ah non, moi non.
5: Quand je suis à table, je prends les couverts, mais quand il reste du poulet froid, je vais le manger debout à la main le lendemain dans le Tupperware. Quoi.
3: Ah ouais. Oh là là.
5: Mais je précise que le poulet chaud à table, je l'ai mangé avec des couverts.
2: Ah, moi je peux pas, c'est familial.
3: Vraiment, la tête dans le frigo en train de bouffer.
5: Avouez que le Tupperware, c'est un truc qui se mange debout avec les mains en cachette dans la cuisine.
2: En slip,
3: ouais.
2: On passe vite fait les frites. Bon, on est tous d'accord. Le melon.
3: Bah, on n'a aucune raison de le manger avec les mains, mais c'est vrai que tu peux le manger avec les mains.
2: Et ça revient dans le collectif un peu cure-dent quand il y a du monde aussi, parce que sinon tu fous les doigts dedans.
5: Surtout, ça te glisse des mains à chaque fois.
3: Ouais.
2: Attention. Les crêpes.
5: Oh, mais oui, avec les mains, je préfère, ouais.
2: Les crêpes, attendez, vous êtes au resto, une grosse crêpe?
5: Non, oui, le problème de la crêperie, c'est qu'ils te la plient carré, et donc la garniture est à vue comme ça. Mais quand on te la fait en triangle à la foire, moi je préfère avec les mains.
3: Mais il y a deux ambiances. Il y a le resto, en effet, tu vas pas y mettre les mains parce que c'est mal foutu. En revanche, je vais demander à un Rennais s'il mange sa galette saucisse avec des couverts. Il va te répondre. Hein. La galette saucisse, c'est roulé, mon pote, c'est une saucisse.
2: Je parle pas d'une galette saucisse, non, je t'aurais dit galette saucisse.
3: Mais c'est une crêpe.
2: Je te parle d'une crêpe.
3: Bah, au
2: demain,
3: resto...
2: tu commandes au resto une crêpe au sucre.
3: Non, je peux.
2: Ah, eh ben non. Ben non, moi je mange avec des couverts la crêpe. Je respecte parce que mes parents l'ont tellement fait.
5: Je viens d'inventer une règle qui est divine. Quand il y a de l'œuf, tu prends des couverts. Quand il y a pas de l'œuf, tu y vas avec les mains.
2: Ah ouais. Pardon, une crêpe au Nutella qui va avec la main. Pas à la maison, hein. Au resto, les gars. Vous avez une crêpe Nutella, tu vas manger à la main. Moi non.
5: Oui, je l'enroule sur elle-même.
2: Non, chaudette, moi non. Attention, j'en ai une dernière. Des saucisses.
3: Alors là, c'est pareil. Il y a deux écoles. Il y a les knackis, ça se bouffe avec les mains, et la morto, c'est un peu plus compliqué. Bon, donc voilà.
5: Excusez-moi, bis repetita, quand c'est chaud à table, je les mange, et le lendemain, dans le Tupperware, la merguez froide, bah, j'y vais avec
2: le lendemain, dans la gamelle du chien, bah, j'y vais direct avec la truffe. Allez, on s'écoute Shakira, Shakira, tout de suite, sur Énergie, le jeu de la justice qui arrive, bougez pas.
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2: Bienvenue sur Énergie, on va se dire au revoir dans un instant, mais je vous l'ai promis, sans faire un petit jeu de l'injustice, ça fait longtemps. Charlie, qui prend la suite sur Énergie est là avec nous, ça va Charlie?
0: Oui, salut Michipi, bonsoir.
2: Merci de prendre deux minutes. Hein.
0: Ah ben avec plaisir, mais pourquoi il y a un jeu de bonneto à côté, là c'est Rémi. Fait des...
2: Non, alors, ouais, je sais pas, on peut t'expliquer, t'as 20 balles. On peut tout t'expliquer, ouais, ouais. Mais on va pas t'expliquer, si t'as pas 20 balles, on a pas de temps à perdre.
0: Ah, vous tapez des sous aux amis.
4: Ah ben non, mais non, pas le temps, pourquoi pas aller où la noire et où la rouge. Ça fait 20 balles.
2: D'ici, il a laissé ça, c'est bien. Et je remets, bah tiens.
5: Quel joueur!
2: Ah mon pote, Denzel Washington va devoir faire Gladiator 3. Il est obligé, on lui a tout pris, Denzel. Les copains, on va jouer au jeu de l'injustice. Pourquoi le jeu de l'injustice, Charlie?
0: Parce que la vie, elle est injuste.
2: Et qu'il est à l'image de la vie.
0: Ouais.
2: Tout simplement. Pourquoi? Parce que même si vous êtes le gars qui a le mieux répondu, le deuxième qui a le mieux répondu, bah, le gars qui a le mieux répondu, il élimine qui veut. Donc en gros, même si vous avez été un des bons de la manche, bah, vous pouvez sauter. Même souvent, vous sautez. Parce que la vie est injuste et ce jeu est injuste. Celui qui gagne la manche élimine qui veut. Il y a Charlie, il y a Oriane, il y a Thibaut, il y a Rémi. Tous les quatre êtes en compète à partir de maintenant. La première manche, c'est une minute de questions générales. De culture générale, pardon. À éliminer. Je rappelle les scores. Rémi, t'as 8 points à ce jeu.
0: Ouais,
2: Thibaut, 7 points. Charlie, 8 points. Vous êtes à égalité, Rémi et Charlie.
4: Oh là là.
2: Et les filles, 18 points.
4: Oh là là.
2: Les filles, elles écrasent tout dans ce jeu.
4: Croisse.
2: Charlotte Cardin, 1 point. On a joué une fois. Ambre Chalumeau, 1 point. Et Marie du Super Show, 1 point aussi. Une fois, une victoire.
0: C'est bien.
2: On y va, c'est parti. Une minute de questions. Je commence avec toi, Oriane.
5: Oui.
2: Top chrono. Qui a annoncé quitter la Starac?
5: Michael Goldman.
2: Oui. Thibaut, selon le magazine Forbes, qui est devenu l'artiste musical la plus riche de l'histoire?
0: Taylor Swift.
2: Bonne réponse. Rémi, quelle série Netflix vient d'annoncer le retour de sa saison 4 le 23 octobre prochain?
0: Mercredi.
2: Lupin. Charlie, à 1000 tonnes près, combien de tonnes de melons les Français ont mangé l'été dernier?
0: 995.
2: 96 000 tonnes, très dur. Oriane, quel est l'animal dont la corne désigne une pâtisserie orientale?
5: La gazelle.
2: Oui. Thibaut, quel est le prénom de ma mère?
4: Evelyne.
2: Ouais. Rémi, quel est le prénom de ta mère?
4: Guylaine.
2: Je ne crois. Charlie, de quel pays le gorgonzola est-il originaire?
0: L'Italie.
2: Bien, bonne réponse. Oriane, nous sommes aujourd'hui la journée mondiale d'un moment de la journée, lequel?
5: Le midi.
2: Le petit déjeuner. Thibaut, quel commerce tient ordre alphabétique dans le village d'Astérix?
4: La bibliothèque.
2: C'est le poissonnier. Ah, oh. Rémi, de quel pays viennent les voitures avec la lettre NL à l'arrière?
0: Hollande.
2: Pays-Bas, bonne réponse de Rémi. Thibaut, 2 points. Rémi, 2 points. Charlie, 1 point. Oriane, 2 points.
4: Oh là là là là là.
0: Ah, les melons, attends, je peux pas.
2: Elle était dure pour toi.
4: C'était pas facile.
2: Vous êtes tous à égalité, sauf Charlie. Question de rapidité pour tous les trois. Je rappelle, hein, si vous me dites une bêtise, vous êtes éliminé. Les deux autres, vous aurez une autre question. Rapidité. Okay. Voici ma question. Comment s'appelle la chatte de Karl Lagerfeld?
4: Pépette.
2: Éliminé Rémi, c'est Choupette. Tu l'avais? Charlie, tu l'avais?
0: Ouais, je l'avais, bien sûr.
2: Waouh.
0: Wow, ouais, j'ai passionné vraiment... de chat, moi, depuis 2 ans. Hein.
2: C'est vraiment insolite, quoi.
4: C'est pas loin, moi. Hein. Parce qu'il l'appelait Pépette en privé, mais bon.
0: Elle est riche, il lui a laissé son argent et tout.
2: Je sais pas, c'est pas une légende urbaine.
0: Ah ouais?
2: Je sais pas. Je pense pas, du plus donnable.
5: Est-ce qu'on peut légalement léguer quelque chose à un chat?
6: Je viens de lire un article hier là-dessus, questionnez pas trop sur ma vie. 1,5 million, elle devait toucher, pour l'instant elle n'a rien touché, tout est bloqué.
2: Ah oui.
6: Parce qu'en France, c'est pas légal de léguer à un animal.
5: Mais voilà.
6: Qui passe par un montage fiscal, etc.
2: Sont sympa, t'es lundi, toi.
6: Je vous avais dit pas mieux.
2: Quand t'es curieux. Ouais, pardon. Bon, en tous les cas, ça veut dire que Rémi est éliminé. Nouvelle question de rapidité entre Oriane et le Tibbs.
4: On a pas eu la réponse, c'était Choupette, c'est ça?
2: C'est Choupette, j'ai vu.
4: Ah, on a eu la réponse.
2: Ouais. Sur un échiquier, quelle pièce est la voisine de droite de la reine?
4: Le cavalier.
2: Ah, t'as failli dire le roi.
4: Ah ouais, je vais le dire.
2: C'était le roi.
4: J'ai confondu.
2: Oriane, sans rien faire, tapis dans l'ombre.
5: En les regardant.
2: Et championne de la première manche. Bravo, Oriane. Qui est-ce que tu veux faire sauter, Oriane?
5: Pas Thibaut, parce que je l'élimine souvent et à regret. J'hésite entre Charlie qui ne me regarde pas et Rémi qui me regarde un peu trop.
2: T'as fait une cuite, Charlie?
0: Non, pas du tout. Mais je suis en train de réfléchir au truc des échecs. T'es sûr que c'est le roi à droite?
4: Ah ben, bah, moi j'y comprends rien. J'aime jouer aux échecs, donc j'ai ce qu'il y a sur l'appli. Hein.
0: Ok. Ah, je vous dis que
4: mais
0: c'est le fou à droite.
4: Trompé. On va vérifier. En tout cas, moi, c'est ce que j'ai. Je peux même pas te dire, Aya. Je sais pas. Je fais un peu de baguette mode, ça t'intéresse. Non, les échecs, je l'ai pas.
5: Je ne vois pas assez souvent Charlie pour le voir partir si tôt. Je suis désolé, Rémi. Et l'affection que j'ai pour toi est incommensurable.
4: Charlie, il est même pas dans l'équipe.
5: Justement, il y a un effet nouveauté, excitation, on le voit jamais. Là, je n'ai pas envie de le voir partir si vite.
4: C'est la bonne réponse. En plus, Charlie nous dit des conneries, c'est pas le fou. Il fait Zarma, le gars qui s'y connaît aux échecs. On est en échec. 11 échecs.
5: Mais Rémi, j'espère que tu resteras autour de la table pour participer à la suite de l'événement.
4: Oh non, mais tu fais 3 heures d'émission avec lui, en fait, t'es vraiment très
5: bien. Attends, à chaque fois, tu me critiques sur l'éviction que je.
4: T'aurais éliminé rien dedans ?
7: Jamais de la vie.
4: Mais c'est fou, on est une team.
5: Quand j'élimine Thibaut, tu m'engueules.
4: On peut pas toucher Thibaut. Moi, tu sais, vraiment, on touche pas Thibaut.
5: Donc en fait, j'élimine Charlie à chaque fois, selon toi.
0: Non, merci, Oriane.
4: Charlie, regarde, il a pris une cuillère et les yeux qu'il a, mon Dieu.
0: T'es une fille bien,
4: t'as les yeux vitreux, toi, t'as un problème.
0: Ah ouais? Ah, c'est gentil.
5: T'as fait la teuf?
0: Non, pas du tout.
4: T'as pas fait le fou. Il a une tête à avoir fait la teuf.
0: Ouais, ouais.
4: Ou à choper le tétanos. Il y a un truc en tout cas.
0: Non, vous êtes super méchants tous.
4: Non, on dit pas que t'es moche. On dit t'as la tête, t'as les yeux un peu gonflés, donc t'as fait la teuf.
0: J'ai trop t'as dit quand même.
6: Je pense qu'il fait une allergie à son chat. On a vu, il fait trop de câlins à son chat.
0: Non, non, ça va, je suis en pleine forme. Mais ça m'inquiète du coup quand tu dis ça, ça me fait fatiguer.
4: Tu fais notre départ, tu pleures beaucoup.
0: Ah ouais.
5: Mais il y a ça aussi, il faut profiter de lui. Le gars, on le revoit peut-être jamais de notre vie dans quelques jours.
4: C'est même sûr. Attention, on y va. Question suivante. 45 secondes de questions. Vous êtes encore trois en compétition. Rémi a sauté. Et je commence avec la championne de la veille, c'est Oriane. Oui. Non, on n'envoie pas des je t'aime après.
5: Elle est en mode
4: je t'aime. Hein. Je l'ai pas pris. Hein.
5: Il m'a pas.
4: Je l'ai bien reçu, t'inquiète pas.
5: Toxique, toi.
4: Je
5: t'aime. On me le dit souvent.
4: Allez, on y va, c'est parti. Top chrono, Oriane. Quelle locution latine signifie c'est ma faute?
5: Mais à culpa.
4: Bien sûr. Thibaut, quel était notre invité hier soir?
6: Ce bon vieux d'ici de la peste.
4: Ah, bien sûr, avec son.
5: Son génie créateur.
4: Son génie verbatim.
0: Il est lettré.
4: Bien sûr, très lettré. Charlie, quel est le prénom du youtubeur Amixem?
0: Maxime.
4: Maxime, ouais. Oriane, de quel fruit la Pink Lady est-elle une variété?
5: Une pomme.
4: Oui. Thibaut, grâce à quel fruit Newton a découvert la gravité?
6: La pomme.
4: Oui. Charlie, avec quoi fait-on des frites?
0: Une pomme. Des pommes de terre.
4: Oriane, quel a été le premier homme à marcher sur la Lune?
5: Armstrong.
4: Oui. Rémi, Thibaut, un angle supérieur sur un angle droit est-il aigu ou obtus?
6: Pas obtus.
4: Obtus, bonne réponse. Charlie, que porte souvent Obélix sur le dos?
0: Un menhir.
4: Oui. Oriane, quel vin est étudié en œnologie? Bah non, pardon. Quelle boisson est étudiée en œnologie? Je passe à la suivante. J'ai beaucoup raté, donc j'en fais une de plus. Quelle ville française organise chaque année la fête des Lumières?
5: Lyon.
4: Bonne réponse. Oh. Vous êtes d'accord, je vous ai fait perdre plein de temps et je m'en excuse. Oriane, 4 bonnes réponses. Charlie, 3 bonnes réponses. Thibaut, 3 bonnes réponses. Je savais pas que ça ferait la différence. Oriane, t'es donc la championne une nouvelle fois de la Manche.
6: Bravo, Oriane.
4: Oriane, qui est-ce que tu fais sauter?
0: Non, elle n'a jamais eu autant de bonnes réponses.
4: Ah ouais, elle est fou. Elle était exceptionnelle. Ouais, que des bonnes réponses. Après, vraiment, les gars, c'est l'invité d'hier soir.
5: C'était pas moi, ça.
4: Là, avec quoi on fait des frites, hein.
0: Globalement, on va connaître.
5: Ouais. Écoutez, nous avons du coup bien profité de Charlie. Je suis rempli de lui, de son amour. Je peux m'en séparer à présent.
8: Et leur sentence.
0: Normal.
5: Et je vais affronter ce bon vieux Thibaut. Allez, j'étais ravie.
4: Merci Oriane. Ça me touche. Oriane, t'es la championne. 30 secondes de questions. Maintenant, il faut être la meilleure sur 30 secondes. C'est parti. Top chrono. Quel est le prénom de la présentatrice du JT nommée Coudray?
5: Anne-Claire.
4: Oui. Thibaut, que signifie le G de Gmail?
6: Google.
4: Oui. Calme-toi. Oriane, dans quel département se trouve la ville de Montélimar?
5: L'Ain.
4: La Drôme. Thibaut, dans l'univers d'Harry Potter, quel est le prénom de Dumbledore?
6: Dumbledore, Rufus.
4: Albus. Oriane, combien Mickey a-t-il de doigts à chaque main?
5: 2.
4: 4. Thibaut, quelle est la capitale du pays de Mozart?
6: Angoulême.
5: Berlin.
4: Enfin.
5: Vienne, Berlin.
4: Vienne.
0: C'est Vienne. Oriane, Thibaut, un seul point. Ah, sans Charlie, c'est moins bien. Angoulême.
4: Question de rapidité. Celui qui se trompe, malheureusement, sera éliminé. Ouh. Quelle bataille a marqué la fin de Napoléon en 1815?
6: Marignan.
5: Waterloo.
4: Il entend
0: Waterloo.
4: Lui, il aurait dit Waterpolo.
0: C'est gagné pour Oriane. Bravo.
4: Bravo.
0: Bravo.
5: Oh, youpi.
0: Oh, Thibaut. Bravo, Thibaut, bien battu.
7: Bah oui, c'était bien.
3: Bah ouais,
7: bien battu.
2: Les copains, je voudrais vous remercier d'avoir été là avec nous. On va se retrouver demain, évidemment. J'espère qu'on aura à nouveau un jeu de l'injustice à faire.
3: Oh oui, s'il vous plaît.
2: On verra ça, on réglera les comptes. Merci à tous de nous avoir suivis. On est disponible bien sûr en podcast. On est avec vous 16h-19h toute la semaine. Passez une belle soirée sur Énergie. Allez Charlie, la hitlist.
0: Ouais, jusqu'à 22h, les 40 plus gros hits à connaître.
2: Et après?
0: Et après Super Show.
2: Allez,
0: et
2: voilà, ça part. Belle soirée sur Énergie.
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2: Comment vous allez tout le monde?
0: Super.
2: Ah, je suis heureux de vous voir, Il y a Oriane, il y a Rémi,
0: ouais.
2: Il y a Thibaut, il y a toute la team, ça va bien?
0: Ouais, trop.
2: On est mercredi aujourd'hui.
5: Je suis un peu tendue parce que Johan vient de me dire que sa fille avait des poux en s'approchant très près de moi. Écoute-moi.
6: J'y peux rien, moi, excusez-moi.
5: Mais ne t'approche pas de ma bulle d'intimité alors que ta fille a des poux, ça me dégue.
6: Et quoi, je dois partir?
2: Oui. Est-ce que ça te gratte?
6: Non.
0: Oui, absolument pas.
6: Mais elle, oui.
5: Oui, oui.
2: Ah, lui a mis de l'an... Comment ça s'appelle? Antipou
5: pour...
6: Pouxite. Vous avez pas eu ma matinée, ouais. Ouais, Pouxite. Faut attendre 20 minutes que le produit agisse. Faut rincer un enfant qui n'a pas envie de me faire ça, évidemment. Tu promets le bonbon à la boulangerie. Faut passer à la boulangerie. T'es déjà à la bourre.
5: Sache que quand il y a écrit 20 minutes, faut laisser poser 45. Hein.
2: Attention,
0: ah bon,
2: quand même.
0: C'est fort doux, ça, c'est...
5: Alors, je suis une pro du pouls. Je suis phobique du pouls. D'ailleurs, j'emmène souvent ma fille se faire diagnostiquer à l'Institut du pouls. À chaque fois, elle a rien. C'est 10 euros, d'ailleurs. Sachez que si vous êtes angoissé que votre enfant a des poux, vous l'emmenez dans l'Institut du pouls. Il regarde et là, il vous rassure et vous repartez.
6: Ouais.
5: Voilà.
6: Bah, moi, je l'ai déposé au centre. J'ai dit, bon, bah, je crois qu'elle a des poux. Elle a les cheveux mouillés. Là, je l'ai séché. Allez, merci. À ce soir.
2: Et tu vas laisser à l'école?
6: Bah, au centre de loisirs, on est mercredi.
2: Oui, bien sûr, c'est mercredi, centre de loisirs, bien sûr. Je vais revenir sur mercredi parce qu'on a des très beaux cadeaux pour les enfants aujourd'hui.
5: Ah,
2: mais quand même, 45 minutes, c'est beaucoup.
5: Oui.
2: Donc, il y a une méthode, hein, tu fais Pouxite et tu lui laisses.
5: Toute la vie.
2: Toute la vie.
3: Attention quand même.
2: C'est ce qui a donné ma calvitie.
3: Non,
2: il y a
3: un mois.
2: Oui, il faut que t'arrêtes. Rémi, je t'explique. Rémi, qui est avec nous sur l'antenne, a une énorme calvitie. Un jour, c'est parce qu'il s'éteint les cheveux à 20 ans. Jour, c'est parce qu'il a mis du Pouxite. Je crois que c'est juste l'hérédité.
0: J'essaie de trouver les trucs, je sais pas où ça vient.
2: Ouais, ouais, si, c'est mon père qui est chauve comme un œuf. Faut que ça vienne de là. Et on m'a dit que ça venait de la mer. Hein. Les gènes de la mer. Alors, je comprends pas. Parce que bah, ma mère
3: c'est très rare, malheureusement. C'est très rare, heureusement. Mais je veux dire, pour les femmes, malheureusement, qui perdent leurs cheveux, je crois que c'est beaucoup plus rare que les hommes.
2: Bien sûr.
5: En fait, on en perd énormément. Par exemple, depuis mon accouchement, j'en perds énormément, mais on a tellement de masse que ça se voit moins. Mais est-ce que ta mère a le cheveu pauvre?
2: Elle a le cheveu un peu pauvre, c'est vrai. Bon, elle fait un peu comme Giscard à l'époque, elle fait une petite pêche chez Slaraba, quoi. Bon, faut pas qu'il y ait un couvent, quoi.
6: C'est vrai, il manque des cheveux?
2: Non. Non, mais elle a le cheveu très, très, très, très fin, ouais, carrément.
3: Bon, pourquoi on parle de cheveux? Ah, parce qu'on parle des poux de ta fille. Alors, comment elle va faire?
6: Bah, je découvre ça, hein. C'est la première fois que ça m'arrive. Donc, j'ai vu qu'il fallait que je refasse un shampoing dans 48 heures et après encore dans 5 jours. Et après, bah, je croise les doigts, quoi.
2: Attendez. Est-ce que les adultes peuvent attraper les poux des enfants?
5: Mais bien sûr. Mais ça m'est arrivé. Mais évidemment.
2: T'as eu les poux. Ah, mais toi, de toute façon, t'es vraiment une galeuse.
3: On dit sur l'antenne tous les deux jours. Rappelle comment elle t'appelait ta prof en 6e?
5: La Souillon. Madame Goldenstein. Non, c'est pas ma fille qui me les a données, vu que je vais la faire diagnostiquer
0: tous les 4 matins. Ouais, non, mais qui te les a données?
5: J'étais en colocation et une coloc, sans me le dire, a pris ma brosse à cheveux et m'a filé ses poux. Je vous jure, mais en plus, moi, je suis sujette aux poux. Il y a des gens qui sont plus sujets que d'autres.
6: Mais non, la Souillon.
5: Alors, la Souillon. Sois content, j'ai un Google Doc pour l'éviction des poux. Je me suis créé une méthode anti-poux.
6: Je prends tout là.
2: Ah là là, la pauvre.
3: Et ça la gratte, elle a mal?
6: Eh ben, ça la gratte,
2: ah bien sûr, ça la gratte, les poux, je me rappelle pas, j'ai eu petit, je me rappelle pas.
5: Ignoble.
2: Et surtout pour les parents, là, je m'adresse aux papas et aux mamans, tressez vos enfants, attachez-leur les cheveux quand ils ont des poux en allant à
3: à l'école. Sinon, ça se balade et ça se... Voilà,
7: voilà, tressez vos enfants, mettez-leur un sarouel et montez à Sinsemilia et puis c'est parti. Voilà. Voilà. Faites-leur faire une tournée de Rasta Blanc et puis voilà.
5: Il faut les badigeonner d'huile de coco.
3: Oh, arrêtez, mais qu'est-ce que vous...
5: Mais c'est vrai, mais oui, c'est vrai. C'est, en fait, c'est un répulsif naturel.
3: Tu peux pas dire aux gens qui nous écoutent, quand il y a des poux, on laisse 45 minutes le shampoing.
5: Moi, c'est ce que je fais. Attendez, chacun est libre de ses droits.
3: Tu peux lui abîmer le cuir chevelu et dire derrière l'huile de coco et tout, t'as que des méthodes qui n'existent pas.
5: Alors, l'huile de coco,
3: toi, t'es Raoult style. Toi, tu prends les sentiers battus. Toi, je ressens.
5: Écoutez, pour l'histoire de la pause de 45 minutes, effectivement, elle est un peu pelée après, donc je vous laisse libre de vos choix. C'est un pays libre. Pour ce qui est de l'huile de coco, c'est un répulsif naturel, pas du tout invasif. Vous le badigeonnez tel un poulet avant de les mettre à l'école. Ça fait effet cheveux gras, mais au moins, le pouls ne va pas sur l'huile de coco.
3: C'est comme enfant qui part avec les cheveux gras, pelade sur la tête. Ouais, mais
5: au moins,
3: Dieu,
5: il ne se gratte pas.
3: Ouais, bah, bien sûr. Elle en filera à personne, personne ne va approcher la petite maman. Elle filera des pots à personne.
4: Maman, elle n'avait plus eu coco, elle a mis de l'huile de vidange de papa, de la bagnole.
7: Maman m'a mis de la végétaline.
3: Pourquoi elle me fait ça, maman? Juste à la friture. Personne ne me parle à l'école.
5: Arrête, elle arrête pas de me dire qu'elle est seule avec la maîtresse pour aller récréer.
3: Non, c'est pas ça, tu me laisses le cœur. Arrête, non, me fais pas ça.
5: Ouais, mais elle a l'air très alignée avec ce choix, donc j'ose pas avoir l'air peinée. Je fais, mais c'est formidable. Et les enfants, non, avec maîtresse, oh, ça me brise.
3: Oh non, mon Dieu, me dis pas ça, arrête, j'ai de la peine. Ouais, mais avec ses cheveux pleins d'huile de coco, sa pelade sur le crâne.
7: C'est vrai que si elle sent le poulet frit tous les jours, ça
5: commence. Mon amour, arrêtez. Elle est en avance, c'est pour ça.
3: Mais je crois qu'elle est en avance.
5: On me dit qu'elle est en avance. Enfin, son père, quoi. Mon mec.
3: Et donc là, elle est toute seule, tout le temps avec la maîtresse, la journée.
5: Elle me dit que pendant les récrés, elle aime rester avec la maîtresse, mais elle a l'air d'y mettre de la joie.
3: Elle tape le carton avec la maîtresse, jouer un peu à la belote, c'est bon. C'est le jour des enfants aujourd'hui. Que vous ayez des poux ou pas des poux, c'est votre jour aujourd'hui. 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Il n'y a pas de mieux que la grande récré, il n'y a rien. 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
5: Génial.
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7: Dingo.
5: 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C'est génial.
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5: Génial.
3: Vous entendez ou pas? 4 fois.
5: En plus, c'est la période des anniversaires. Pour ceux qui ont la chance d'être invités, il y a beaucoup de cadeaux à faire, c'est parfait.
3: Vous m'appelez, vous criez grand récré.
7: Ah, c'est juste ça?
3: C'est énorme.
5: Mais dis donc, très belle élaboration du jeu.
3: Vous m'appelez, vous criez grande récré, je vous offre le cadeau.
7: Allez.
3: Magnifique. Mais ça, vous criez à grande récré. Hein.
7: Ok, il n'y a pas un 3 petits chats à faire ou on a quoi que ce soit.
3: On discute un peu.
7: Ok.
0: Et à tout moment?
3: À tout moment, j'offre la grande récré.
7: Génial.
5: Et il y a un challenge, faut pas se planter. Si tu cries le roi Merlin, c'est perdu.
3: Si tu cries le roi Merlin, ben je t'offre rien, on a rien, on n'a pas
7: d'OP.
3: Si, je suis venu avec un niveau au cas où pour le sud, donc je peux filer un niveau. Je suis trop heureux pour les enfants. Merci la grande récré de nous choisir pour faire ce cadeau magnifique. Mercredi 10 juin, c'est le jour où on fait plaisir aux enfants. Et je rajoute. Pouxit.
5: Ah, écoutez, c'est cher, c'est très cher.
3: Pouxit. Je rajoute Pouxit qui, je vous le rappelle, vous l'appliquez et vous le laissez 16 jours. Vous lui mettez un bonnet pour bien que ça macère. Il y a une pelade après, il y a une calvitie, mais il n'y a plus de poux.
5: Mais vous traitez la pelade après, hein. De toute façon, il y a des produits pour tout, les gars.
3: Mais bien sûr. Mais en fait, je me dis, un poux, quand il doit croiser Rémi, c'est comme ça après un incendie l'été, tu sais, quand il n'y a plus de végétation. Le poux. Rémi doit être dégoûté.
7: Le mec sur Rémi, il doit dire, ah, bah, gars, on a découvert la lune.
3: Il doit dire à ses potes.
8: Je suis actuellement sur le crâne d'un chauve. C'est un petit pas pour moi, mais un grand pas pour tous les poules. La terre.
3: Game Soleil, voilà ce qu'on écoute tout de suite, c'est parti.
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3: Merci d'être avec nous les copains, en étant avec vous sur Énergie, bien sûr jusqu'à 19h. La grande récré, ça vous parle?
7: Génial, oui, bien sûr.
3: The Big Recreation.
5: Yes.
3: Voilà ce qui va arriver ce soir. À n'importe quel moment, je vous offre soit 200 euros de bon d'achat à la grande récré.
5: Oui. Ouais.
3: Soit 200 minimum. Une box à l'intérieur, il y a des cadeaux de grande récré. Il y en a pour minimum 200. Ça peut aller jusqu'à 500, 600, 1000 euros.
5: Génial, ce
3: truc. Ah ouais? Vous choisiriez quoi? Le bon d'achat?
7: Bah, je pense.
3: Non. Ou la boîte?
5: Ah, bon, la boîte. Ah non, la boîte mystère.
3: Ah, moi, je suis joueur.
5: Ouais.
3: On a tellement de chance. Nous, je vous rappelle, on a gratté 10 bancos. On a gagné 0 euros. Donc vraiment, on est vraiment une équipe de vénards. Ah, on peut tenter notre chance, quoi. Restez avec nous. Il y a Julien Lib qui arrive. Je vous souhaite beaucoup de courage. Où que vous soyez, en France, dans la voiture, au travail, à la maison.
2: On s'occupe de tout pour vous avec Oriane, Rémi. On reste tous ensemble. Les infos pour Brio Dîner ce soir, le thème,
3: les dinosaures.
2: Oh. Ah oui.
5: T'adore.
2: Bah, je suis très calé grâce à mon fils qui est en plein de phase dinosaure. Restez avec nous, on arrive.
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2: Merci de nous choisir pour terminer vos après-midi. Vous avez forcément entendu parler de ce qui s'est passé avec le Crédit Agricole hier.
5: Ah, c'est énorme. Ah, oui.
2: C'est fou.
5: Redis voir.
2: Oui, donc t'as pas entendu parler.
5: J'ai beaucoup d'infos. Hein.
2: Hier, la banque a envoyé par erreur un push à l'ensemble de ses clients avec écrit « Test Cédric ».
5: C'est fou.
2: 27 millions de clients ont reçu une notification sur leur téléphone intitulée « Test Cédric ».
5: C'est génial. Je trouve ça très drôle.
2: C'est un gars qui a dû faire un test. Tu l'as eu, Anna Serena?
5: Et j'ai cliqué sur l'application et ça s'est... totalement arrêté. Il y a eu un gros bug. Bah, on ne pouvait plus y aller.
2: Bah, le mec a paniqué. Bah, oui.
5: Mais je pensais qu'au début, c'était mon conseiller, quoi, parce que je ne connais pas le nom de mon conseiller. Je me suis dit,
2: Cédric, salut. Cédric, retest, Anna.
5: Je pensais qu'il voulait me séduire, quoi.
2: en tout cas, sachez que l'erreur a été relayée sur tous les réseaux sociaux. Le Crédit Agricole a réagi avec humour en disant, quand on est la première banque des Français, on ne laisse personne tomber. Et surtout pas Cédric.
3: Voilà, c'est fort, ils sont bons.
2: C'est vraiment un gars qui a dû dire, bah attends, on va voir si ta nouvelle boîte mail, elle fonctionne. Hein. Non, parce que ça arrive en alternance, c'est important. Et il a envoyé à 27 millions de personnes le mail de test. C'est incroyable.
3: Franchement, heureusement pour lui qu'il avait vraiment écrit que test Cédric, parce que franchement, quand tu fais un test mail avec un pote, c'est pas le premier truc que t'écris en principe.
4: Mais alors, cucu, on va rigoler.
2: Et franchement, on a eu de la chance.
12: Voilà, ça donne vraiment envie d'être ton pote, en tout cas. Julien Lim, dis-moi où qu'arrive.
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2: Bienvenue tout le monde, bienvenue sur Énergie. J'espère que vous allez bien. Oriane, Rémi, ça va?
3: Ouais, super.
2: Comment va Hélène?
13: Eh ben ça va, merci Camille. Bonjour toute l'équipe.
2: Je suis ravie de t'entendre Hélène. Tu fais quoi dans la vie?
13: Je suis secrétaire commerciale. Je fais des papiers pour les Micra.
2: Oh, non, je crois pas, tu vends des Nissan Micra?
13: C'est ça, ouais, tout à fait.
2: Tu bosses chez Nissan?
13: Ouais, je bosse chez Nissan.
2: Oh là là, tu sais que c'est ma voiture préférée, la Micra.
13: Ben oui, je sais bien.
2: Ah, mon Dieu. T'en vends combien par mois?
13: Je sais pas, une bonne dizaine.
2: Qu'est-ce qu'il y a mieux qu'une Nissan Micra, les gars?
5: Je crois que je ne sais pas à quoi ça ressemble.
2: Arrête. Oui.
5: Est-ce qu'il y a un gros coffre?
2: Ah ben non, c'est une petite citadine, hein.
5: Ah, j'aime les gros coffres. Boule de pétanque, parasol.
2: Oui, mais ça, justement, c'est pour vivre en ville, c'est pas...
5: Alors, on me montre. Oui, charmante, très belle.
2: Non, là, c'est une citadine, c'est une Clio, quoi.
5: Ça se gare facilement.
2: Ah, toi, t'es un gros SUV, mais toi, on sait que t'en as rien à foutre des ours polaires.
5: Mais c'est en hybride, monsieur.
2: Bien sûr. On sait bien que toi, t'es dans le greenwashing, que tu t'en fous complètement de cette planète bleue.
5: Mais oui, je mange de la mangue au volant, voilà.
2: Bien sûr, au mois de novembre. Ça vient d'où, ces avocats du Pérou?
5: Plus c'est loin, plus c'est bon. Je plaisante, évidemment.
2: Bon, en tout cas, je voudrais vous parler justement d'avion. Ah, puisqu'il y a des gens qui sont dans l'avion au moment où je vous parle. Qui est dans l'avion au moment où je vous parle?
3: Le président?
2: Non.
5: Ah, des sportifs?
2: Oui.
5: La Coupe du Monde?
2: Exactement. Les Bleus sont là dans l'avion au moment où je vous parle, en train de rejoindre les États-Unis pour la Coupe du Monde.
13: C'est la grande récré.
2: Oh, Hélène, très bon réflexe.
5: Waouh.
2: Alors, si vous nous rejoignez, vous dites qu'est-ce qu'elle a fait là?
3: C'est fou.
5: Ça nous a cueillis.
2: Je pense vraiment qu'il y a des gens qui sont en train de nous écouter. Ils se disent, pourquoi écrit la grande récré celle-ci? Sachez que si vous criez la grande récré sur l'antenne, vous repartez avec 200 euros de bons d'achat pour la grande récré.
5: Oh, bien. Bravo Hélène.
13: Contente. Merci.
2: C'est vraiment des applauses, des chiffres et des lettres.
3: Ah ouais, c'est vraiment bravo.
2: Le compte est bon. Bien joué, puisque grâce à la grande récré, aujourd'hui c'est le jour des enfants, on vous offre 200 euros de bons d'achat sur la grande récré ou une box mystère. Qu'est-ce que tu préfères?
13: Allez, je vais tenter la box mystère, c'est ce que vous aviez dit tout à l'heure.
2: Génial. Tu recevras donc une box mystère de la grande récré avec des jeux et des jouets d'un montant minimum de 200 euros. Donc quoi qu'il,
13: trop bien.
2: Tu choisis pas les jouets, mais ça peut monter jusqu'à 400, 500, 600 euros.
13: Comment on va espérer?
2: Nous aussi en espérant.
3: Bah ouais.
2: La grande récré, c'est quoi?
3: La référence du magasin de jouets en France, non? Je pense, hein.
7: Mais c'est la référence, les mecs.
3: Ben oui, bien sûr.
7: C'est la référence. Bien moi, sûr. Mes cadeaux, les à Noël, c'est la grande récré.
5: Mais oui, le papier bleu, on le reconnaît tout de suite.
7: La grande récré, bah, évidemment. Bien sûr qu'on le reconnaît.
3: De toute façon, en vrai, tu peux pas citer d'autres magasins que la grande récré.
5: Le premier truc,
3: c'est la grande récré.
5: Aux anniversaires, il y a que des papiers bleus. Tout le monde va à la grande récré.
3: Bien sûr. Et puis, alors, attends. T'as vu les papiers cadeaux qu'ils font? T'as vu leur capacité qu'ils ont à emballer des cadeaux, parce que...
7: Non, mais ça, je suis bluffé.
3: Ah non, c'est une folie, hein.
7: Quoi, pas toi?
5: Alors, je suis bluffée, mais pendant les périodes de Noël, par exemple, il y a des bénévoles qui sont charmants, mais qui n'ont pas forcément...
3: Il faut payer en plus.
5: Non, c'est pas ça le problème, c'est pour des associations, mais qui n'ont pas l'habitude de faire des paquets, et c'est un peu plus long et laborieux, mais c'est adorable, et ça permet d'aider des associations, mais on peut pas dire que non plus...
7: Alors, je vois, c'est plus dans les grandes surfaces, la grande récré, ils sont vraiment derrière avec leur atelier là de grande récré, et franchement... Mais gars, c'est pas que c'est des fusées.
3: Ah ouais, c'est des fusées.
7: C'est incroyable.
5: Je salue, je ne sais pas faire un papier cadeau.
7: Non, moi non plus, je suis incapable. Ma chérie, elle fait des papiers cadeaux.
3: Ah ouais?
7: Je te jure, mieux qu'au magasin.
5: Ah mais bon, je trouve ça très attirant, non, les gens qui savent faire ça.
7: Ah là là, mais elle fait un atelier, tu sais pas. Elle achète plusieurs, chaque fois, elle a plusieurs rouleaux. En fonction du paquet, elle va prendre tel rouleau ou pas. Elle prend exactement la taille qu'il faut.
3: Ouais.
7: Et parce que je crois qu'elle a bossé dans un grand récré ou quoi quand elle était étudiante. Les gars, elle a des nœuds, elle met des nœuds à part et tout. Le paquet, il est sublimissime.
5: Elle tire le ruban avec le ciseau.
7: Tout.
5: Quelle femme.
7: Tu sais, tout. Ce qui est fort, c'est quand tu gâches pas de papier. Et souvent, tu dis, non, je vais pas couper, je vais gâcher. Donc, tu replies et ça fait un pauvre colis dégueu.
3: Ah, moi, c'est dégueulasse.
7: Ah, non, c'est horrible. Moi, c'est ça, c'est horrible. Et vous connaissez la technique. Si vous avez que, il vous reste que du papier cadeau, bon anniversaire.
5: Ah.
7: Et que c'est Noël.
5: Oui.
7: Comment vous faites?
5: Tu le retournes?
7: Ben non. Tu rajoutes Jésus. Et flash, ça part sur Noël.
5: C'est très drôle.
7: Une belle technique de pince, mais
3: c'est pas ma technique. Hein. Je sais plus qui est ça, mais en vrai, c'est une trop bonne technique.
7: Ouais.
3: Mais ça se voit un peu, c'est au marqueur.
7: Bah ouais, le chou pizza, elle est géniale.
3: Ouais, oui, c'est marrant. Très bien, bravo à celui qui a eu cette idée.
7: J'ai vu ça sur les réseaux. Enric et Elésia, c'est ce qu'on écoute tout de suite. Et dans un instant, je vous reparle des bleus. Je vais pas juste vous dire les bleus sont en avion. Il y a une info derrière.
5: Ah, oui.
7: Incroyable d'ailleurs. Restez avec nous, on est sur Énergie et c'est comme ça jusqu'à 19h.
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7: Hélène est de retour avec nous. Ça va, Hélène?
15: Super, merci.
7: Hélène, t'as gagné ta grande récré. Tu nous appelais même pas pour ça. Ça nous fait plaisir. 0870 42 48, c'est le numéro pour nous joindre toute la soirée. Et c'est complètement gratos. Oriane, Rémi, je vous ai dit que les Bleus étaient dans l'avion.
5: Oui. Tout à fait.
7: Et ils partent pour la Coupe du Monde aux États-Unis. 26 joueurs qui se sont envolés pour Boston. Ils vont loger au Four Seasons, hôtel 5 étoiles.
5: Oh,
7: Hélène, tu veux savoir un petit peu ce qu'il y a dans cet hôtel?
15: Allez, vas-y.
7: Vous qui m'écoutez, je vous fais visiter l'hôtel des Bleus pour la Coupe du Monde qui commence dans quelques jours.
3: Merci.
7: Il est à 15 minutes de l'aéroport, toujours pratique. Hein.
5: Ah oui.
7: Quand ça circule mal sur la rocade.
5: Déjà que t'es en jet lag, t'as pas envie de refaire de la voiture après l'avion.
7: T'es mort. Des espaces réservés pour le staff, une salle de repas lumineuse, une piscine intérieure.
5: Ah, génial.
7: Ah, pas mal, oui.
5: Bien.
7: Sympa, ça. Hein. Oui. Pour rigoler avec les copains. pas de bombe, encore pas au bord de la piscine.
3: Non,
7: il y a un petit bar remous quand même. Il y a un petit bar remous, oui, il y a une salle de musculation, il y a un bar remous,
3: bien fait.
7: Salle de muscu, un billard à l'accueil.
5: Oh, sympa.
3: Attention, ça dépend. Hein.
7: Billard américain, qu'est-ce qu'on sait?
3: Bah, t'es aux États-Unis, ça doit être un billard américain.
7: Bah, sinon, forcément. En tout cas, je peux pas te dire mieux, il y a un billard, quoi.
3: Très bien.
7: Toujours sympa, quoi.
5: Ouais, c'est bonne ambiance.
7: Ouais. Billard, tu dis toujours, tu dis. Ah, trop marrant, on va faire un billard. Et au bout de 40 secondes, tu dis, gars, c'était pas la meilleure idée de faire. Il y a tout est plus amusant qu'un billard.
5: À force de voir des gens jouer au billard, tu te penses bon, mais en fait, pas du tout.
7: Et c'est surtout que l'objet, il est tellement grand, tellement imposant, tu te sens un peu obligé de te dire, bah, faut aller jouer au billard, quoi.
3: Ben
7: et
3: oui.
7: Vraiment, tu tapes une boule et tu dis, hey, je me rappelais plus que c'était nul, en fait. C'est nul. Et après, t'es là à finir et t'as toujours un pote qui est à fond qui dit, par derrière la vitre. Oh.
3: Et qui fait des manières avec son petit feutre bleu, là. Regarde ça. Au bout de la queue, là. Je vais mettre ça là-dessus, là.
7: Bouge pas. Regarde, là. Je tape la 7, qui tape la 4, elle revient derrière. Bon, il n'y a rien qui m'a. Toujours un pote. Et alors, ils ont aussi des chambres et des suites, bien sûr. C'est entre 1200 et 7500 euros la nuit.
5: Oh, ça,
7: normalement, quand vous, là, eux, ils ont réservé tout l'hôtel. Quand vous dormez normalement dans cet hôtel à Boston.
3: Les ça fait un gros gap entre les deux, quand même.
7: Bien sûr.
3: C'est quoi? C'est une niche et une chambre? Ou qu'est-ce que c'est?
7: Mais non, mais c'est la petite chambre par rapport à la suite, genre avec le bain à remous privatif et tout ça.
3: Ouais. Attends.
7: Et dans cet hôtel, ils vont faire la connaissance de Shirley. Qui est Shirley?
3: Ah, la
5: gouvernante.
7: Non.
3: La dame qui est à l'accueil. Comment, Hélène?
15: Réceptionniste.
3: Non, c'est pas la réceptionniste, Rémi. Mmh. Eh bien, j'aurais dit la personne qui va s'occuper un petit peu du ménage, de tout ce qui est cleaner un peu les chambres.
7: La gouvernante, donc non.
3: Ouais, c'est ouais, ça.
7: C'est comme vraiment
3: ça
7: ce qu'a dit Auréane.
3: Voilà. Très bien.
5: La maîtresse de petit déjeuner.
3: Non.
7: Peut-être celle qui va nettoyer le...
3: Non, c'est toujours pas.
7: Toujours pas.
5: La concierge.
7: Non.
3: Ah, attends.
7: Elle travaille pas à l'hôtel.
5: Ah.
3: Charlotte, est-ce que c'est une personne humaine?
15: Oui. La bilieuse.
3: Comment, Hélène?
15: Non, j'ai dit la bilieuse, mais...
3: C'est non, pas la styliste. Non, bah, c'est simple, c'est du survêt Adidas. Hein.
5: La guide. Oh, je vais vous montrer Boston. Avec le parapluie, tu sais que...
3: Non, mais on l'aime. Je rappelle, elle bosse pas à l'hôtel, ni en dehors. Je veux dire, c'est pas quelqu'un qui travaille. Alors, c'est pourtant, ils vont croiser Charlotte, qui est un être humain.
5: Ah,
3: la conductrice du bus. Bah non.
5: Un être humain.
3: Ils vont la rencontrer à l'hôtel, peut-être dans le bar, peut-être dans la piscine. Peut-être dans la piscine. Charlotte. Ah bah la...
7: Peut-être au billard.
15: La maître-nageuse.
3: Non. La responsable des animations. Salut les loulous.
5: Est-ce que c'est la maman d'un des joueurs qui a pas supporté de couper le cordon, qui a suivi l'un des joueurs?
3: Non, parce qu'ils vont faire la connaissance, ils la connaissent pas encore. Sachez que Charlotte est la seule personne cliente qui restera pendant que les Bleus sont dans l'hôtel de Boston.
5: Mais en quel honneur.
3: Parce que le staff des Bleus, plus les Bleus, ça prend beaucoup de monde, plus... Pour un souci de sécurité, évidemment, l'hôtel de Boston, pendant le temps de la Coupe du Monde, le plus longtemps possible, on souhaite aux Bleus, est privatisé par l'équipe des Bleus. D'accord? Il n'y a que, sauf Charlotte, qui reste dans l'hôtel.
7: Ah, waouh!
3: Pourquoi?
5: C'est la cliente la plus fidèle, elle a...
3: C'est le cas, mais pourquoi? Elle y vit. Elle vit à l'année à l'hôtel.
5: Ah ouais. Oh, génial. Quel délice.
3: C'est une cliente qui paye sa chambre à l'année. Depuis plusieurs années, elle vit dans cet hôtel à l'année. Et donc l'hôtel a dit, mais non, on vous le privatise. On comprend, c'est la Coupe du Monde. Mais on a une cliente qui réside à l'année depuis des années. C'est notre meilleure cliente. Nous, il n'y a qu'une condition. Elle reste dans l'hôtel. Donc là, Charlotte, le matin, elle va croiser moi et Mbappé en tatane.
5: Génial.
3: C'est comme ça. C'est génial. Elle y vit à l'année. Je trouve cette info géniale.
7: J'espère, franchement, avec tout le respect, qu'elle sera pas trop relou, tu vois, à passer dans les chambres. Dites-moi, les jeunes, là. Ah, ça va faire la bande. Moche, tu vois, la voisine, quoi.
3: Peut-être elle va s'éclater, elle va taper le Uno avec Ousmane.
7: Ouais.
3: Alors, le Ous. On cumule pas les plus de le Ous. Hein. Ça serait fou,
5: Est-ce qu'on lui change les draps tous les jours comme dans un vrai hôtel?
3: Mais bien sûr, elle est cliente à l'hôtel, on lui change, elle peut commander un club sandwich quand elle veut et tout. Après, elle va avoir un petit choc, Charlotte. Hein. Parce qu'elle a quand même 80 ans, quand elle va voir que Platini est plus chez les Bleus.
7: Ah non, mais il est où, Giresse? Attends, Giresse? Elle a 80 ans, la dame.
3: Ah là. C'est moi, mon rêve, hein. Vivre à l'année dans l'hôtel, pardon, mon rêve.
5: Ah, mais moi aussi, faut pas que je mette le doigt dans la prise. Enfin, je vois pas pourquoi, j'ai pas les finances. Mais moi, si je commence à vivre dans un hôtel, c'est fini.
3: Vous savez, il y avait Gainsbourg à l'époque qui ont dit il a passé un an dans un hôtel. Mais excuse-moi, mais c'est extraordinaire. Ah non, moi, c'est pas mon délire.
7: Ah!
3: Mais non, je suis.

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2: Qui veut faire les infos pour briller au dîner de ce soir? Qui pense qu'il peut gagner? Ah, le thème, les dinosaures. Vous savez, mon fils me tanne sur les dinosaures. Il a 4 ans, donc je suis normalement assez calé en dinosaures. Et donc, j'ai une bonne info, je vais vous parler du Big Bang, l'extinction des dinosaures. Ah ouais, carrément? La météorite qui a tapé. Pourquoi est-ce que ça fait éteindre tous les dinosaures?
3: Bah, ça a tapé fort, hein.
2: Et ben pas tant que ça.
3: Ah bon?
2: Eh non. C'est une autre raison qui a fait que les dinosaures il y a eu une extinction. Sinon, croyez-moi, les dinosaures seraient encore là et vous feriez moins les malins tous dans vos petits studios là.
3: Ah, c'est sûr.
2: J'ai peut-être une autre idée, je peux proposer. C'est qu'en fait, ça a éteint la flore, en tout cas, de ce qu'ils pouvaient grignoter, manger. Voilà, ils sont retrouvés
3: c'est
2: un
3: ça,
2: peu.
3: Mais pourquoi est-ce qu'à l'échelle mondiale, à l'échelle de la Terre, comment tu expliques qu'une météorite, parce qu'aujourd'hui la même météorite qui tomberait, ça serait dramatique pour le pays dans lequel elle tomberait,
2: parce que ça a fait quand même, elle faisait plusieurs centaines de kilomètres de large, mais sauf que elle a tapé à un endroit précis, qui fait que ça a créé ça. Elle aurait tapé 10 kilomètres à côté, les dinosaures seraient encore là et tu serais pas là pour en témoigner, mon pote, parce que alors toi, je vais te dire, mon petit Rémi.
3: Ouais, dis-moi, Camille.
2: Avec tes petits pulls en cachemire devant un allosaure, tu ferais moins le même.
3: Ah, ça, je te confirme.
2: Ah, ouais, mon pote.
3: Je cours pas vite, moi.
2: C'est dans un instant. Ok, avant ça, on s'écoute Sound of Legend dans la besoin de quelqu'un, 0870-42-48. Votez pour votre info préférée dans un instant. C'est le retour des infos pour briller au dîner de ce soir.
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2: Bienvenue tout le monde, bienvenue sur Énergie. J'espère que tout le monde va bien. On est tous ensemble, on est ensemble jusqu'à 19h. On prend soin de vous, vous terminez une journée de boulot. Vous avez encore de la route à faire perso, vous avez de la route pour votre travail. On vous change les idées jusqu'à 19h. Le son de Vita qui va arriver.
3: Ah merci.
2: Mais avant.
4: Oui. Ça fait mal, ça fait comme un coup de sable.
2: Les infos pour briller au dîner de ce soir.
3: Ah bien sûr.
2: On a 4 fun facts sur un thème, c'est parti, jingle.
5: Qui aura la meilleure info sur les dinosaures? Triceratops, ankylosaure, allosaure, trisosaure, tristotrominosaure, stominamalophus, tyrannodinosaure, stégosaure.
2: Wow. C'est mon fils qui fait le jingle. Oh.
3: Incroyable, il nous a cité des noms de dinosaures que j'avais jamais entendu de ma vie.
2: Mais après, il en invente parce qu'en fait, il voulait que le jeu ce soit de vous deviniez celui qu'il a inventé au milieu du truc.
6: Ah, on peut essayer. Je n'en connais aucun.
2: J'essaie de lui faire le jingle, mais après, attends, il fait les herbivores, pas herbivores. Donc vous moquez pas. Pour une fois, c'est pas Anna Serena, c'est mon fils qui a fait le jingle.
6: Il se moquera jamais, il est adorable.
2: Et attention, il va vous expliquer les règles.
5: Moi, je vais leur dire des noms de dinosaures et celui qui va dire le nom, il aura gagné, il va remporter la victoire. Et comme il a gagné, il va remporter un trophée d'or. Mais moi, je ne dois pas vous dire c'est lequel nom. C'est vous que vous devez deviner.
6: Mmh. Il parle trop bien. Remporter la victoire. Mais il parle bien.
3: Avec un trophée d'or. Hein.
7: Ouais.
2: Ah, vous devez trouver.
3: On va essayer de doivre.
7: Vous devez trouver.
6: C'est un verbe
7: dur. Ils doivent.
6: Le verbe du troisième groupe, c'est
2: bien
6: toujours
2: sûr.
6: Très dur.
2: Vous devez trouver. Donc, tu vois, dans le délire, lui, il voulait que vous deviniez quel est le mauvais dinosaure dans tous les dinosaures.
6: Okay.
2: Mais ça va pas être ça le jeu, c'est qu'on a 4 infos sur les dinosaures et ça va être à Laurie de nous dire qui a la meilleure info. Ça va, Laurie?
8: Salut Camille, salut toute l'équipe.
2: Salut. Laurie, on est le 10 juin. Pourquoi est-ce qu'on parle de dinosaures aujourd'hui?
3: Ah oui, dis donc.
8: Oh.
2: Ah.
8: Bon, c'est.
2: On a des stagiaires.
8: C'est l'anniversaire de Spielberg, non?
2: C'est pas l'anniversaire de Spielberg. On a des stagiaires. Prenez le micro. Ah, pas mal. Laurie, les stagiaires, pourquoi est-ce qu'on parle de dinosaures un 10 juin?
8: Oh, c'est l'année de sortie de Jurassic Park, le film, le premier, non?
2: Bon, bah écoute, pas besoin des stagiaires, absolument.
8: Voilà.
2: Jurassic World, non pas le premier, mais Jurassic World est sorti un 10 juin, vous saviez ça?
6: Non.
2: Les stagiaires, vous saviez pas, vous avez vu Jurassic Park?
9: Oui.
2: Ouais, ça vous a plu?
9: Oui.
2: Qu'est-ce que vous faites chez Energy?
9: On fait notre stage de seconde.
2: Allez, vous êtes les enfants de qui?
9: De personne.
2: De mes parents.
9: Pas de ici, mais... On a des contacts.
2: Ouais. Comment est-ce qu'on atterrit en stage chez Energy? C'est quoi vos contacts?
9: Marie Fugier.
2: Ah,
6: elle est gentille, Marie.
2: Pas mal, elle est adorable, contact. Marie. Elle vous trouve des places de concert, celle qui gère les places de concert d'habitude?
9: Non.
2: Me dites pas. Si elle me dit que si elle vous a trouvé des places pour Bad Bunny alors que nous ils nous ont pas donné l'heure.
3: Ouais.

0: Oh non.
1: Vous allez voir Bad Bunny?
0: Non, je pense pas.
1: Heureusement, je vais te dire, parce que si vous allez voir et que nous on n'y va pas, j'aurais été fâché.
2: C'est clair.
1: Y a Laurie, t'es de retour?
3: Je suis là.
1: Laurie, tout va bien. Laurie, on va avoir donc 4 infos sur les dinosaures. À toi de nous dire laquelle est la meilleure et on commence avec Rémi.
4: Vous commencez avec moi.
1: Très bien.
4: Alors d'abord, je vais vous donner juste une toute petite croquette, si vous me le permettez, très rapidement.
1: Ah non, on va sur l'info. Qu'est-ce qu'il fait encore?
4: C'est une toute petite croquette.
1: C'est
4: écoutez bien, parce que franchement, c'est...
1: Non, les gars, ça jouera pas, vraiment. Juste, je vous explique d'où vient le terme dinosaure. Ça vient du grec deinos, qui veut dire terrible, et zoros, qui veut dire lézard. Terrible lézard, deinos, zoros. Voilà. Mais, c'est génial ce que je viens de vous raconter. Mais la vraie info, elle vient du T-Rex. J'ai appris un truc dingue, parce que moi, ça m'a un peu trauma quand j'ai regardé Jurassic Park. Le T-Rex, c'est le dinosaure qui fait le plus peur. Et ben, sachez que le dinosaure, il faisait plus de 6 tonnes et il courait à 30 km/h. C'est-à-dire rien du tout. Pour attraper ses proies, il fallait qu'elles soient très proches de lui, parce que c'est pas un dinosaure qui court vite. C'est pas un dinosaure. Tu le croises dans la rue, le T-Rex, tu lui dis, je suis là! Et le temps qu'il arrive, t'as le temps d'aller te cacher derrière un ficus, tu vois. C'est ça que je voulais vous raconter. On en dit beaucoup sur le T-Rex, mais le T-Rex, c'était une belle mâchoire, mais pas une belle dynamique.
2: Surtout que tu oublies quelque chose à dire sur le T-Rex, c'est que le T-Rex est de la période d'après, mais la période d'avant, c'est l'allosaure. Et l'allosaure, c'est le précédent, le T-Rex, et l'allosaure était plus terrible que le T-Rex, puisqu'il était encore plus grand que le T-Rex.
1: Et donc, il devait courir plus vite.
2: Et le T-Rex, en fait, il était tapis dans la forêt, et il attendait qu'un stégosaure ou quoi, un herbivore, soit s'écarte un peu du groupe pour l'attaquer, parce qu'attention, les herbivores pouvaient aussi se défendre, soit beaucoup ils mangeaient des carcasses, des cadavres.
1: Ben voilà, parce qu'ils n'avaient pas la possibilité d'aller chasser pour de vrai.
2: C'était un fourbe en fait. Il attendait tapis dans l'ombre et il bondissait et il tuait ses victimes comme ça.
1: Et ben voilà, vous avez mon info.
2: Elle est sympa. Il courait pas vite. L'info, c'est que le T-Rex courait pas vite.
1: Qu'il n'était pas si effrayant que ça, à part sa tête là, mais sinon le reste ça va.
2: Oriane.
0: Je vais débunker une idée reçue sur les dinosaures. Parce qu'on croit généralement qu'ils sont immenses, qu'ils sont des géants. Et bah, figurez-vous que la plupart n'avaient qu'une taille humaine. Ils n'étaient pas finalement beaucoup plus hauts que nous. C'est juste que les os les mieux gardés sont ceux des très grands dinosaures. Et c'est pour ça que dans les musées, on a l'impression qu'ils sont immenses. Mais en fait, non. Exemple, tu dois connaître. Moi, je ne connaissais pas. L'ankylosaure fait 3 cm de moins que François Hollande. Je suis allée chercher les deux tailles. Exactement. François Hollande.
2: Il y en avait de toutes les tailles. Et bien sûr, il y avait des herbivores assez petits. Il y avait même des insectes, les lézards, il y a plein de choses.
0: L'allosaurus, même taille que Teddy Riner. Donc la plupart faisaient.
2: Pas l'allosaure.
0: Russe.
2: L'allosaure était. Le russe, oui, il a un accent. l'allosaure, il était grand, il faisait quand même plus. Il était plus grand que lui, ça.
0: Non, j'ai fait mes recherches. 2 mètres. Hein. Il pouvait faire 2 mètres.
2: L'allosaure.
0: Ouais, l'allosaurus.
2: Il était plus grand que le T-Rex, en tout cas.
0: En tout cas, bon, voilà, taille humaine.
1: Pas mal, mais t'es trop calé aussi, toi, regarde.
2: Je suis calé grâce à
1: vous. Tu
2: connais tout. Je lui lis, vous savez même pas le nombre de livres sur les dinosaures que j'ai lus.
1: C'est extraordinaire.
0: Génial, cette passion, c'est trop bien.
2: C'est mignon.
0: Oui.
2: Mais bon, je suis vraiment trop calé, ça me prend trop de place dans ma tête. Et je suis obligé d'enlever des trucs juste parce que je laisse beaucoup de place aux dinosaures.
1: Ouais,
2: bien sûr, on apprend des trucs. Hein. Quel est le seul dinosaure qui existe encore aujourd'hui?
1: La poule.
2: Ah non. Déjà le dindon, tout ça, mais en fait c'est les oiseaux qui sont restés.
1: Ah, c'est ça, oui.
2: Parce que justement, quand il y a eu Big Bang avec le grand nuage de fumée, seuls les oiseaux ont pu survivre. Et en fait, les oiseaux sont vraiment des dinosaures.
0: Ils ont vu des choses.
2: Ben
0: en tout cas, les ancêtres, les ancêtres, oiseaux qu'on croise, ont vu des choses. Ouais.
2: Mais en fait, nos oiseaux sont des dinosaures.
1: Ouais.
2: Ok. Oh, bon, on est en train de faire une spéciale là, ça va se transformer dans C'est pas sorcier. On va écouter un peu de Vita parce que ça reste énergie quand même.
1: Bien sûr.
2: Là, on remet 3 minutes pile d'énergie et après on repart dans la science. Oui, Laurie.
3: On a quelque chose à te dire avec ma fille.
2: C'est quoi?
3: La grande été.
2: Ah, bien joué. Tu gagnes la grande. Attends, je te reprends dans un instant. On écoute Vita. Et bravo, tu gagnes ton cadeau pour la grande récré.
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2: Les infos pour briller au dîner de ce soir, c'est tout de suite, c'est maintenant. Vous le savez, il y a déjà Rémi qui a donné la sienne. Il y a déjà Oriane qui a donné la sienne. Les dinosaures n'étaient pas si grands que ça, finalement.
0: Non, ils étaient pour la plupart de taille humaine.
2: Et il y en avait des immenses, bien sûr. Le Diplodocus, c'est le plus grand de tous.
1: Ah, c'était un herbivore, non? N'est-ce pas?
2: Ah, un herbivore énorme. Mais qui pareil, mais qui pareil, marchait très doucement.
1: Ah oui, voilà.
0: Ah bah, très doucement. Plus il t'a transporté, plus c'est lent, quoi.
2: Mais le Diplodocus, un peu à la mode éléphant, un T-Rex, il l'attaquait pas comme ça, hein.
1: Ah bon?
2: Bah, déjà, ils étaient en troupeau, et ils pouvaient lui marcher dessus, ils pouvaient l'écraser.
1: Ah, voilà.
2: Diplodocus.
6: Et il était pas très malin, le Diplo.
2: Non.
4: Il y a un petit, tout petit cerveau par rapport à son grand corps.
2: Exactement, ouais, ouais, ça devait être, ça devait pas être fou. Ouais.
4: C'est ça, comme moi avec mes longs bras et mon petit cerveau.
1: Et toi, on a appris quoi, toi?
2: On a appris que le T-Rex ne courait pas très vite et que... Et la vraie petite info, c'est ce que veut dire dinosaure.
4: Ah non, non, non, non, je vous ai dit que ça comptait
1: ça
4: pas.
1: Ça comptait pas, j'ai dit.
4: En revanche, il y a Laurie qui a très bien compris qu'il ce soir, il fallait crier la grande récré, puisque 4 fois dans la soirée, on peut vous offrir un très beau cadeau grâce à la grande récré, oui. La référence du magasin de jouets. 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
3: Eh ben, moi, j'aime jouer, alors je vais choisir la box mystère.
1: Génial, tu aurais fait pareil.
4: Oh, oui,
1: c'est génial. Tu mets une tour, alors tout un délire.
3: Génial.
1: Eh ben, on est content. Comment elle s'appelle, ta fille? Ça me fait plaisir. Elle s'appelle comment, ta fille, Laurie?
3: C'est Lily.
1: Eh ben, embrasse-la fort, Lily. Elle ouvrira la box.
3: Des bisous.
1: Et puis, dis-lui de bien s'accrocher. Ça y est, le plus dur est passé. L'info de Rémi. Il nous reste.
3: C'est ça.
1: Il reste plus que Thibaut et moi. On va y aller. Tiens, Thibaut, vas-y pour ton info. 4 fun facts comme tous les soirs. Ce soir, le thème, c'est les dinosaures.
4: Eh ben, moi, je vais vous raconter ce qui pourrait s'apparenter à la première et la plus vieille erreur judiciaire au monde. Figurez-vous que les scientifiques se sont trompés sur un dinosaure. Il y a un dinosaure qui s'appelle l'oviraptor. Ça signifie le voleur d'œufs. Et ils l'ont pris pour le plus méchant des dinosaures. C'est-à-dire qu'ils ont dit, ce dinosaure-là, il va dans les terriers, dans là où les dinosaures pondent des œufs et tout, il les pique. Et après, qu'est-ce qu'ils font? Ces dinosaures, ils les mangent, les œufs. C'est ce qu'ils ont dit, les scientifiques. Donc c'était le dinosaure le plus méchant. Ils sont revenus en arrière, ils ont continué d'étudier ça, ils se sont juste rendus compte que c'était les dinosaures les plus gentils, qui étaient tout le temps en train de couver leurs propres œufs, qui prenaient soin de leurs œufs. Et c'est pour ça qu'ils s'appellent les oviraptors, les voleurs d'œufs, alors que non, ce sont les dinosaures les plus gentils, qui étaient les papas et les mamans poulains, quoi, voilà.
2: Est-ce que tu veux dire un peu peut-être que les paléontologues ont fait du délit de faciès?
4: Exactement. Complètement.
1: Aïe, aïe, aïe. Ouais,
4: c'est atroce pour eux.
3: Le jugement.
4: Tu vois ça, Laurie, c'est toujours le jugement. Incroyable. Comme quoi, il faut pas se fier au faciès. C'est ça qu'il faut retenir.
3: Exactement.
1: La bine, c'est pas le moine.
4: Absolument.
1: Bien sûr. Bon, moi, j'ai une info que je vais vous donner, que j'ai cherché moi-même. Je vais tout vous expliquer.
4: C'est un exposé, là.
1: Bah, c'est un exposé un peu que j'ai fait à mon fils. J'aime bien ce que mon fils
3: a. Ne pas, hein.
1: Non, mais peut-être je te décevrai, mais en tout cas, écoute bien.
3: Non.
1: L'info est simple, c'est que, comme il est passionné de dinosaures, il y a dans tous les livres que je lui lis l'explication de la météorite qui malheureusement crée l'extinction des dinosaures. On l'a dit parce qu'en fait, à l'impact, elle crée tellement un nuage de poussière, de fumée, que le soleil ne peut plus passer, la photosynthèse se fait plus. Donc, les plantes meurent, les herbivores meurent, les carnivores peuvent plus manger les herbivores, ils meurent aussi, sauf quelques oiseaux. Et il me dit tout le temps, mon fils, ça lui a fait peur, parce qu'il se dit tout le temps, il dit, mais si demain il y a une météorite qui arrive. Et en mettant ça, je vous avoue qu'il me faisait un peu peur aussi, moi. Il dit, mais si demain il y a une météorite, on va tous mourir. En fait, j'ai vu que ça lui avait créé une angoisse. Et donc, je suis allé chercher si demain une météorite arrivait sur Terre et pourquoi est-ce que ça a créé le Big Bang? Pourquoi ça a tout changé et ça a fait éteindre les dinosaures? Mais je vais vous l'expliquer. C'est juste que ça a tapé au mauvais endroit. La météorite était énorme, bien sûr, mais elle a percuté une zone d'impact dans le Yucatan. Et en fait, c'est une poudrière pétrolière libérant de grandes quantités de suie dans l'atmosphère. En gros, ça a tapé une poche de gaz naturel sur Terre, pour faire simple. D'accord? Vous voyez, il y a du pétrole en dessous, du gaz, et en fait, ça a créé une énorme explosion. Ça aurait tapé ailleurs, ça aurait tapé dans une montagne, ça aurait été dramatique, mais bien moins. Et la poussière qui a créé l'extinction des dinosaures, elle a été créée parce que ça a touché une poche de gaz et de pétrole, truc un peu compliqué, mais qui a créé un mouvement énorme. Donc, pas de bol, désolé Dino. Et ça n'a pas frappé au bon endroit.
0: Le trou au mauvais endroit, comme quand t'as un trou sur ton jean, sur la couture des fesses, il ne peut que s'agrandir jusqu'à destruction du jean. C'est à peu près ça que tu dis finalement.
1: Je serais pas allé sur cette image-là.
0: Non, moi non plus.
1: En même temps, elle me parle exactement.
0: Mais c'est, franchement, un trou sur un jean, il n'y a pas d'énorme impact, sauf sur la couture des fesses.
1: Le genou aussi, tu peux plus le rattraper.
4: Ça fait un peu rock.
1: C'est le genou, si tu mets la petite langue des Rolling Stones et c'est bon. Hein.
2: Ça s'élargira toujours.
0: Bah oui, t'es en flexion, forcément.
1: Et c'est vrai que sur les fesses ou à l'entrejambe, ça ne fera plus que s'agrandir.
0: Exactement, comme cette histoire d'extinction de dinosaures.
1: Attends, et finalement.
3: Bien sûr. Très belle mise en image. Bah oui.
1: Et donc finalement, si je résume tout.
3: Je m'imagine un jean là.
1: Mais la Terre, c'est un Lévis 501.
0: Bien sûr.
1: La Terre, c'est un 501.
0: C'est ludique, il y a des enfants qui nous écoutent ces mercredis. C'est ludique.
3: Ah, oui.
1: Et sachez quand même que l'endroit où ça a impacté, ça a été l'équivalent de
2: milliards de fois la bombe de Hiroshima.
6: Waouh,
2: vous donner une idée, parce que ça a frappé au mauvais endroit.
1: C'est fou quand même ce pas de bol là.
2: Mais ouais, ce pas de bol. Donc tranquillisez-vous demain quand même, ça serait pas ouf. Mais si une météorite tape la Terre, faut quand même vraiment qu'elle tape au Yucatan pour qu'il y ait une explosion du niveau du Big Bang.
1: Ouais.
2: Que ça tape dans l'eau. Et dans l'eau, pareil, ça pourrait faire des tsunamis, des trucs. Le Big Bang, d'une météorite qui a tapé la Terre et qui a fait éteindre les dinosaures. De toute façon, voilà l'info.
6: Vu comment le monde évolue, j'ai l'impression qu'on va pas atteindre une météorite pour que ça explose tout ça.
2: Oh là. Les grandes gueules sur RMC.
0: Suivez mon regard.
2: Laurent Truchot.
1: Olivier Truchot, pardon.
2: Truchot. Laurie, t'as déjà gagné ta soirée puisque t'as eu le cadeau Grande Récré. Qui est-ce qui a gagné la meilleure info beaucoup. Selon toi?
3: Eh bien, elles sont toutes très très intéressantes. Bon, je dis la meilleure, toi Camille.
2: Merci.
3: Elle est complète. J'avais déjà entendu parfois justement l'histoire de la météorite. Mais c'est vraiment l'info qui est complète.
6: Moi j'avoue que
2: j'avais pas compris. Là c'est un exposé, il manquait plus qu'une petite des posters, une petite baguette pour nous montrer. Là c'est un exposé.
3: J'avoue que la petite mise en image en plus d'Oriane, donc très bien.
2: Ouais. Jambon fromage, c'est vrai, la complète.
3: Ça sera ce qui définira mon info.
6: Et la crêpe Suzette quand tu vas enlever un point, Rémi.
2: Ah non,
6: c'est quoi,
2: je pense que je vais te l'enlever à toi.
6: Je vais te fermer ma bouche.
2: Ouais, parce que les filles ont 7 points. Faudra vérifier si on n'était pas égalité avec les filles. Bon,
0: on a récupéré un point hier.
2: Moi j'ai 6 points.
3: Je suis d'accord, c'était ma celle que j'aimais le moins.
6: Aïe, ça fait mal.
2: Non mais c'est pas trop. Aimer le moins, c'est que les filles ont 7 points. Moi j'ai 6 points. J'aime assez que les filles soient devant, c'est ok pour moi. Et ce combat Rémi Fibo, il me plaît. J'aimerais bien qu'un jour il se retrouve à égalité. Et Rémi, je peux pas compter sur lui pour gagner, donc. Je vais laisser moins 3 à Rémi et je vais enlever un point à mon Thibaut. Désolé Thibaut qui passe à moins 100.
6: Allez, c'est parti.
2: Allez, moi ça me va aussi.
6: J'arrive bien.
3: Il est bon perdant.
2: On t'embrasse, Laurie. On a passé un trop bon moment. On s'écoute. Ugel, Jamaican. J'adore ça. Vous allez adorer. Écoutez ça dans la voiture. C'est canon. On est en direct sur Énergie.
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0: jusqu'à 19h qu'on s'occupe de vous, bien sûr. Oriane, Rémi, plein d'infos, des cadeaux, on en a plein. 0870 42 48. On a l'iPhone 17 à vous offrir. Et on continue aussi de vous offrir la Grande Récré.
1: Mais ouais,
0: 200 euros de bon d'achat chez la Grande Récré. Vous passez sur l'antenne, vous créez Bonne Récré.
1: Trop bien.
0: Grande Récré d'ailleurs. Mais Bonne Récré aussi, mais oui, on va plus prendre Grande Récré. Restez avec nous sur Énergie.
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0: Merci d'être là sur Énergie, merci Oriane d'être là.
3: Non mais merci à Camille de me recevoir.
0: Non mais ça me fait très plaisir. Merci Rémi d'être là.
1: Avec plaisir monsieur Combal.
0: Bah ça me fait plaisir. Merci Thibaut d'être là.
4: Bah moi c'est avec grand plaisir. Dès que je peux être à côté de vous, je suis bien.
0: Attention, dis merci à tout le monde dans la voiture. 1, 2, 3.
5: Merci tout le monde dans la voiture.
0: Merci d'être avec nous. Tiens, je voudrais qu'on salue Jean-Paul Dumartin, c'est un agriculteur des Landes. Il est sous l'eau.
1: Ah.
0: Il prépare des bottes de paille qui sécurisent le parcours des étapes du Tour de France. Certaines quoi, et notamment celle qui arrivera à Bordeaux le 10 juillet. Et donc ils sont dit, il en fait plein.
1: C'est du taf, hein.
0: Mais bien sûr.
3: Surtout faut que ce soit solide.
0: Si... pas tant, parce que si c'est qu'est-ce qu'il apprend.
1: Ouais, pas que ce soit un mur non plus.
3: Non, mais faut pas que ça s'effrite et que ça mette de la paille partout sur la.
0: Tu sais que c'est très réglementaire. 36 cm de haut, 46 cm de large, 90 cm de long.
1: Wow. Ah oui, quand même.
3: C'est de la menuiserie presque. Hein.
0: Mais bien sûr, je suis d'accord, c'est hyper précis. Hein.
1: Alors moi je fais un gros big up, comme on dit, aux agriculteurs qui préparent des petites animations dans leur champ. Tu sais que tu vois par l'hélico les trucs, il y a des formes avec les ballots de paille, c'est génial.
0: Ils
1: c'est
0: dessinent des vélos avec le blé et tout, franchement, bravo.
1: Trop beau.
0: Moi je vais dire bonjour à tous les agriculteurs. Pardon Rémi, hein, pas juste ceux qui dessinent dans les champs.
1: Pas de. Il y en a,
0: mais je préférerais dire bonjour à tout le monde.
1: Il n'y a pas de problème.
0: Il n'y a pas de problème. Après toi, je sais que t'aimes bien l'exclusion.
1: Oui.
0: Comme ton vote pour les municipales en témoigne, mais moi je veux être dans le
1: tous ensemble.
0: Tu rassembles toi.
1: Je veux faire nation.
0: Ouais, je comprends,
1: tout simplement.
0: Temper City, merci d'être là avec nous. 0870 42 48 pour nous appeler au standard. Bougez pas.
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0: Oh, oh, oh, oh, oh, c'est le retour du Battle Queen. Battle Quiz, oui, le Battle Quiz, je suis trop content, j'adore ce jeu, on l'a créé avec Thibaut, on l'adore. Thibaut, je te laisse expliquer le jeu pour les gens qui nous écoutent pour la première fois, parce que Jordan va jouer avec nous pour un iPhone 17. Ça va Jordan?
6: Ça va et toi?
0: Salut mon poteau, tu t'habites où?
6: Moi j'habite à Bourgoin-Jallieu, juste à côté de Lyon.
0: Ah bah je connais très bien Bourgoin-Jallieu. Attends, ma première voiture, je l'ai achetée à Bourgoin-Jallieu.
6: Ah bah tu vois, c'est à moi que tu l'as achetée, on sait pas. Hein.
0: Pourquoi tu bosses dans les voitures?
6: Non, mais j'ai vendu plein de voitures dans ma vie.
0: Ah non, j'ai eu la chance, c'était une voiture dans une concession. Je l'ai achetée d'occasion, mais dans une concession. J'embrasse. Non. J'ai mon pote Mickaël qui bossait à la concession Toyota.
3: Pratique.
6: Ah ouais.
0: Ouais, à Bourgoin-Jallieu, mon Mickaël. Et donc c'était un pote de mon père. Et donc je suis allé jusqu'à Bourgoin-Jallieu la récupérer. Il m'a fait faire un petit coup de fusil. Ah, c'est bien.
6: Écoute, si je vais à Toyota, je lui passerai le bonjour.
0: Bah, bien sûr, avec plaisir. C'est le Polo, mais tu sais, en fait, c'est une revente. Un gars avait vendu sa Polo pour s'acheter un petit Toyota Yaris. Et moi, j'ai récupéré la Polo, mais il fait faire un petit coup.
1: Ah, il était beau en Polo, celui-ci, à l'époque, là, rien de l'un.
0: Voilà, c'est super vite, hein, pas de siège à l'arrière. Tu connais société, hein. Mes parents, ils ont récupéré la TVA dessus, quoi. Puis je remercie encore mes parents parce qu'ils m'ont offert ma première voiture, c'est évidemment, sympa. À 18 ans, et je les remercie. Et quand je l'ai vendue, ils m'ont laissé avoir l'argent de la revente pour mes trucs. Ouais, très très classe, mes parents.
3: Oui, c'est cool. Gentil, ça.
0: Ouais, franchement, c'est gentil.
6: Ouais, c'est gentil, hein.
0: Ouais, elle valait 15 balles, hein. Mais en vrai, ils m'ont dit non, vas-y, fais pour la suite, pour t'acheter une nouvelle voiture et tout. En gros, elle était pour moi.
3: Ah, bravo, merci. Les Combal. Très bien.
0: Et alors, ils en ont vendu des crêpes, hein. Jordan, Thibaut va t'expliquer le jeu, c'est parti.
4: Jordan, pour gagner un iPhone 17 grâce au film Toy Story 5 qui sort le 17 juin prochain, il va devoir miser sur qui de Oriane ou Rémi va répondre aux plus de questions en 45 secondes.
0: On est d'accord, okay. Thibaut, pardon, hein, j'interviens un petit peu parce que j'adore votre programme. C'est le Thibaut Show tous les soirs.
4: Là, c'est un peu le Thibaut Show, je dois bien l'admettre. Hein.
0: C'est Thibaut Star.
4: Thibaut Star.
0: Thibaut Star, est-ce que je pourrais savoir si c'est bien les mêmes questions que vous posez aux gens?
4: En fait, je pose les mêmes questions à Rémi et à Oriane succinctement. Voilà, l'un des deux va sortir du studio pendant que l'une des personnes répondra aux questions. La personne ensuite rentre dans le studio, a les mêmes questions. Et puis ensuite, on voit qui a le plus de bonnes réponses, hein, succinctement.
1: Et nous, on va essayer de répondre de manière succincte, quoi.
4: Oui, succinctement.
0: Mon Dieu, mais ce jeu est révolutionnaire.
1: calmez-vous les stagiaires. C'est une idée qui nous est venue comme ça. Mais on n'a rien vu dans ce game. Calmez-vous les stagiaires, c'est normal. Mais c'est un jeu quand on a une idée comme ça. Mais même Squeezie fait pas ça. Ça va. Je suis pas là pour dire ça et tout. Mais sois créateur de contenu. Je sais pas, j'ai pas le temps de tout faire. Merci à nos stagiaires. C'est un jeu, on a une idée, ça vaut ce que ça vaut. Bon. Bien sûr, mais c'est pas possible. Mais t'es sur le Walk of Fame. Oh, moi aussi, je vais pas souvent à Los Angeles, ça m'intéresse pas. Ouais. Je suis pas là-dedans du tout. Moi, la reconnaissance, c'est celle de mes pères, tout simplement. Attention, Rémi Oriane, ouais. Vous allez sortir tous les deux du studio puisque Jordan va miser sur la personne qui, selon lui, aura le plus de bonnes réponses en 45 secondes. Allez, c'est parti.
7: Et c'est souvent Oriane.
1: Oui, hier c'était Rémi. Oui, Rémi. On gamberge, allez. Allez. Ne rends pas toutes tes sorties théâtrales.
7: Chaque fois, il ne veut pas s'empêcher.
1: Ah là là, dès qu'il sort, mes gars, mais c'est le site de Corneille.
7: faut qu'il y ait un événement de dingue.
1: Je ne peux pas sortir comme tout le monde.
7: Non.
1: Excusez-moi, nos charmants stagiaires, pouvez bien fermer la porte, j'ai peur qu'ils entendent. Merci beaucoup.
8: Allez, tricheur.
1: Jordan, est-ce que tu mises sur Oriane ou est-ce que tu mises sur Rémi? Qui aura le plus de bonnes réponses selon toi?
8: Eh ben allez, je t'ai entendu dire qu'Oriane, elle réussissait plus souvent, on va miser sur elle.
1: Miser sur Oriane. On va commencer par faire venir. Je vais faire venir qui hier en premier? Oriane. On va faire venir Oriane.
8: Allez.
1: Bonsoir Oriane. Bienvenue.
9: Merci.
1: Bienvenue sur Énergie.
9: Merci.
1: On va parler de ton album et de ta tournée.
9: Ouais, je suis ravie. C'est un album très personnel. Je suis ravie de le partager avec vous.
1: Vous ne voyez pas sur du zouk?
9: Effectivement, et je ne me voyais pas moi-même sur du zouk et je me suis dit pourquoi pas aller là où je ne suis jamais allée.
1: On y va, attention, 45 secondes de questions. Tu ne sais pas s'il a misé sur toi ou sur Rémi.
9: Okay.
1: C'est parti, top chrono. Quel rappeur est l'interprète de Caroline?
9: MC Solar,
1: bonne réponse. De quelle ville, la ville de Cagliari est-il la capitale?
9: De quel pays, tu veux dire?
1: De quelle île, la ville de Cagliari est-elle Sicile. La capitale? La Sardaigne. Quelle est la quatrième lettre du mot rhinocéros?
9: N.
1: À quel nombre correspond le L romain?
9: 1000.
1: 50. À combien de jours équivalent, à combien de jours équivaut 72 heures?
9: 3.
1: Équivalent. Pardon, 3, oui. Quel mot désigne l'ensemble des soins esthétiques des mains et des ongles?
9: Pédicure, manucure.
1: Ouais. Dans quel pays êtes-vous si vous visitez Pampelune?
9: Je passe.
1: Espagne. Combien un décamètre vaut-il de mètres?
9: Passe.
1: J'ai fait un peu plus long parce que je t'avais fait perdre du temps. 4 bonnes réponses en 45 secondes. T'es déçue, t'es contente de toi?
9: Je suis déçue, je m'attendais à 8.
1: Ah bon?
9: J'ai eu l'impression de performer vite et bien.
1: Jordan, tu penses que t'aurais combien de bonnes réponses?
8: Bah moi je pense que j'aurais eu 4 comme elle, hein. Je pense pas que j'en aurais eu bien plus.
1: Avec 4 comme Oriane, on va pouvoir accueillir Rémi, qui ne sait pas non plus sur qui veut amuser Jordan et qui va essayer, quoi qu'il arrive, de battre Oriane.
7: Faites rentrer le King. Le boss.
9: Tu t'es lavé les mains? Je précise qu'il vient des toilettes.
1: Oui, je me suis lavé les mains, oui, c'est la moindre des choses. Ouais, on m'a dit va dans le couloir, je me suis retrouvé à côté des toilettes, je suis en profité pour faire un petit pipi. T'arrives au stand, hein.
7: Ah, mais pardon.
1: Lui, c'est 2 secondes 9, hein, comme Ferrari. Hein. Ah, ça repart. Hein. On est parti, 45 secondes de questions pour toi. Les mêmes questions qu'Oriane.
7: Bien sûr.
1: On joue quand même pour un iPhone 17. Hein. Wake up. Hein. Wake up.
7: C'est pas rien. Hein.
1: C'est parti, top chrono. Quel rappeur est l'interprète de Caroline en 92?
7: MC Solar.
1: Oui. De quelle île la ville de Cagliari est-elle la capitale?
7: La Sicile.
1: La Sardaigne.
7: Bien sûr.
1: Quelle est la quatrième lettre du mot rhinocéros?
7: Le O.
1: N. À quel nombre correspond le L romain?
7: 100.
1: 50, on l'a vu hier. À combien de jours équivalent 72 heures?
7: Ben 3.
1: Oui. Quel mot désigne l'ensemble des soins esthétiques des mains et des ongles?
7: La pédicure, la manucure, la pédicure.
1: J'accepte. Dans quel pays êtes-vous si vous visitez Pampelune?
7: En Papouasie-Nouvelle-Guinée.
1: Espagne. Combien un décamètre vaut-il de mètres?
7: 10 000.
1: 10. De quel Arrêtez.
7: On entend. Il n'y a rien de pire que d'entendre un des.
1: Oh là là. Bon, écoutez, je suis fatigué. Voilà.
9: Le peuple est outré.
1: Un déca, c'est 10. Pourquoi j'ai 10 000 dans la tête?
9: Je l'avais pas.
1: En quatrième, la trinocéros.
6: Beaucoup, hein.
1: Et après 20 secondes. J'étais déjà Léo.
9: T'as mis deux H.
1: C'est fou. J'avais pas mis une dedans, là. Pamplune, quand même, hein. Je l'avais pas, là.
9: Et dur.
1: C'est espagnol.
0: Je l'avais pas. Hein. Et donc, quand même, Cagliari, capitale de la Sardaigne.
1: Ouais, j'ai dit Sicile, mais parce que je me suis planté. Ouais.
6: Pour revenir dessus, mais...
9: J'ai dit Sicile, mais je pensais Sardaigne.
1: Ça reste Italie. Trois bonnes réponses pour Rémi, ça veut dire que Oriane a gagné. Combien ?
6: Oh là là là là.
1: Et Jordan avait misé, comme tout le monde, sur Oriane. Et c'est gâté.
6: Merci
9: Ariane. Je suis ravie Jordan.
6: Yes. Ah, c'est trop cool.
9: Et j'aurais préféré donner plus même, mais je suis ravie que tu partes avec ton cadeau.
6: Moi tant que tu gagnes, ça m'allait à un point près, deux points, je m'en fiche.
1: De quel département le Beaufort est-il un fromage?
0: Ah là là, quel département le Beaufort est-il
1: Le Cantal.
0: Ah ben tu vois, pas de regret, j'ai failli te la poser parce que c'était le gong et je t'avais fait perdre un peu de temps, mais c'était la Savoie. Donc
1: Le Cantal, c'est un peu dans le Cantal finalement. Ça n'a rien à voir avec la Savoie. Hein. C'est qui est fou.
9: En fait, tu dis juste des noms de fromage.
1: Ouais. Tu Roquefort?
0: Non, je sais pas, moi je sais pas.
1: De quel département le Beaufort est-il un fromage? Sicile. Sicile.
0: Moi je me dis, je réponds Sicile et puis à un moment donné, ah, ça m'a tombé. Hein.
1: Ah même, vous me le comptez pour l'impératrice, hein, s'il y a. Sicile, l'impératrice, vous me le mettez.
0: Oh là là, Sicile de France, oui, c'est elle. La comédienne, c'est elle qui joue dans le film. Oh là, c'est fou là.
1: Jordan, je suis trop heureux grâce à Toy Story 4 qui sort le 17. Hein.
6: Eh bah ouais. Moi aussi, je suis trop content. Écoute, ça me fait trop plaisir en tout cas de vous avoir eu au téléphone aussi. Hein.
1: Eh ben, j'ai dit Toy Story 4, pardon, c'est Toy Story 5 qui sort le 17 juin. Jordan, nous on était très heureux de t'avoir et tu pars quand même avec un iPhone 17, c'est canon, non?
6: Ouais, c'est une dinguerie, franchement, je suis trop content là.
1: C'est Oriane qui te le fait gagner. C'est Oriane qui te le fait gagner alors qu'elle a l'iPhone 12.
9: C'est vrai, ah ouais. Mais tu me diras comment ce que ça te fait, Jordan, d'avoir des jolies photos.
6: Eh ben nous on va passer du 15 au 17 déjà, ça fait déjà un joli bon aussi je pense.
1: Très bien, et vraiment n'hésite pas à nous dire ce que ça fait de faire des jolies photos. Tu veux vraiment aller attendre le retour client.
9: Fais-nous un petit mail.
0: Surtout sur les zooms, hein. Dis-nous si vraiment ça zoom. Par rapport à nous, il y a trois zooms.
9: Oui, parce que j'appelle les objectifs les zooms et sur mon iPhone je n'ai que deux zooms. Dont un cassé,
1: oh
9: Jordan.
1: Oh là là, que c'est cocasse.
9: Oh, il y a d'autres dépenses à faire avant.
1: Bah, bien sûr.
0: Calvin Harris et les Goulding.
1: Ah, alors là, je peux pas faire mieux, moi. J'essaie de vous mettre la meilleure programmation. Je crois qu'on l'a. On l'écoute tout de suite sur Énergie. C'est parti.
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1: Bienvenue tout le monde, merci d'être là sur Énergie. On a plein de choses à faire ensemble ce soir. On a des cadeaux encore à vous offrir, 0870 42 48. Vous passez sur l'antenne, vous me criez la grande récré.
0: Ouais.
1: Et vous repartez avec un cadeau fou, 200€ de bon d'achat pour la grande récré. C'est le jour des enfants, on avait envie de fêter ça. Ou une box mystère de la grande récré avec des jeux et des jouets d'un montant minimum de 200€.
9: C'est énorme.
1: Vous choisissez un des deux. Et puis encore une fois, des petites boxes surprises comme ça, c'est la surprise. On a peu de surprises dans la vie, en vrai. Tu vois,
0: des bonnes, ouais, c'est vrai.
1: Beaucoup de mauvaises, hein.
0: C'est
1: mais
0: vrai,
1: des
0: c'est
1: bonnes,
0: vrai.
1: C'est plus rare. Et ben nous, on vous permet d'y accéder ce soir. Vous êtes avec vos enfants. C'est mercredi, on fait ça. Merci la grande récré de nous choisir. Et aussi, on n'a pas encore fait le bac.
9: Ah oui. Yes.
1: On déroge pas à la règle. Tous les soirs, on a un correcteur du bac avec nous qui nous donne les tips de comment, en tant que correcteur, on aime recevoir une copie. Vous savez, on a la philo nous a dit ce qu'il faut, c'est
0: de pas être trop arrogant.
1: Pas trop être arrogant et mettre des petites citations, mais pas trop non plus. Et hier, on a eu Histoire Géo, il nous dit l'intro, qui montre tout de suite si on a compris le sujet et ça sert à rien d'être trop long. C'est marrant. On a une idée reçue, il dit ne faites pas des trop longues copies, ça nous saoule les correcteurs.
9: Et aérer. Faites des paragraphes en sautant des lignes pour bien aérer la copie.
1: C'est vraiment le conseil de Rémi. Hein.
0: Ouvrez les fenêtres, ça n'a rien à voir avec votre copie. Mais ouvrez un peu les fenêtres, voilà.
1: Et là, vous ne pas récupérer les conseils de Rémi comme conseil du correcteur, parce qu'on discute, hein. Et il faudra quand même rester sur les conseils du correcteur.
9: Il faut que je cloisonne mieux. Ouais. Il est facile d'ouvrir les fenêtres.
1: Vraiment. Faites attention. En tous les cas, ce soir, c'est quelle matière on fait?
0: Non?
1: L'anglais.
9: Ah, génial.
1: Cool. On fait de l'anglais. Pour votre copie d'anglais, on aide, évidemment, vous qui allez passer le bac cette année ou dans les années à venir. Et

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2: Oh là là, meilleure info du jour, meilleure info du jour. Je pensais vous la réécouter en podcast que la meilleure info, c'était l'histoire de Sydney, la dame de 80 ans qui vit dans l'hôtel des Bleus et que du coup l'hôtel ne peut pas virer de l'hôtel et qui du coup va vivre avec Kylian Mbappé pendant au moins un mois.
3: Qui s'appelle Shirley.
2: J'ai dit Shirley.
3: Non, vous avez dit Sydney, monsieur.
2: Oh,
3: attention,
2: pardon,
3: hein. Attention,
2: Shirley. Oh là là.
3: Eh oui.
2: Qui vit à l'hôtel des Bleus et donc comme elle a 80 ans, ils peuvent pas l'éjecter, tu vois. Depuis la séparation avec Dino, de toute façon.
3: Elle renaît à sa nouvelle femme.
2: Ah bah, bien sûr, attends.
3: Nouvelle femme.
2: J'ai la meilleure info depuis.
4: Ouais.
2: Je suis trop content. Et c'est encore Intermarché, hein. Les mousquetaires de la distribution, vous nous régalez, hein. L'Intermarché de mi-recours dans les Vosges, Nadège Lecomte, la directrice du magasin, a décidé dorénavant d'accepter les chiens dans son magasin.
4: Oh, c'était interdit?
2: Ah ouais? T'as pas le droit d'aller dans un supermarché avec ton chien, j'en ai marre.
4: Je ne le savais pas.
2: Les gens sont des racistes des chiens.
4: Ouais, bah, j'avoue. Et j'ai des enfants, je les aime, mais souvent les enfants peuvent faire beaucoup plus de dégâts et de débordements qu'un chien.
2: Les mains sales, pardon, les mains sales, on dit les chiens et tout, mais les mains sales de tout le monde.
3: Oui, oui, bon, après les pattes d'un chien, c'est pas non plus les pattes d'un truc le plus propre de la terre.
2: Si demain t'as un chien qui est dans le au milieu des pizzas, c'est une honte, c'est pas normal.
3: Oui.
2: Je parle de marcher à côté.
4: Et bien même sûr, d'un point de vue sonore.
2: Ton chien, il va pas sauter dans les fruits et légumes.
4: Tu sais, quand on parle au téléphone dans les rayons et on se rend pas compte avec nos oreillettes qu'on parle hyper fort, c'est hyper nuisant aussi.
2: Et sachez que j'ai découvert un truc, Oriane.
4: Oui.
2: En France, la loi n'impose rien. Tous les magasins ont le droit d'accepter un chien.
4: Ah.
2: C'est les magasins qui font le choix de ne pas l'accepter.
4: Ah, et Nadège, la directrice de cet Intermarché.
2: Je t'adore, Nadège.
4: Elle est trop mignonne, ouais.
2: Elle est trop mime,
3: ouais, c'est sympa.
2: Et c'est encore les mousquetaires de la distribution, ouais, qui changent la donne. Bravo à eux.
3: C'est une petite révolution, là. On assiste à une petite révolution.
2: J'aimerais,
3: hein,
2: bien. J'aimerais bien.
4: Les plages, c'est les maires qui décident?
2: Les plages, c'est les maires.
3: C'est la mer qui décide.
2: Et vous voyez?
3: Ah, la mer.
2: La mer par rapport à l'eau.
4: C'est beau.
2: Prends un petit café. Je vous explique un truc, c'est les maires. Et je comprends un truc moi-même qui suis propriétaire de chiens, que l'été, la haute saison, on n'accueille pas sur toutes les plages. C'est tout à fait normal. Mais faites qu'il y ait des plages. L'île de Ré s'interdit aux chiens sur toute l'île. C'est,
4: oui,
2: pas normal.
4: Oui.
3: Non, il faut qu'il y ait des plages adaptées. Par exemple, à Menton, dans le sud, à côté de Nice, il y a des plages adaptées pour les chiens avec leur maître.
2: Mais moi, étant propriétaire de chiens, c'est normal qu'on n'embête pas non plus tout le monde. Et que sur la plage, avec des enfants qui ont peut-être peur, il ne faut pas qu'il y ait tous les chiens. Je trouve ça tout à fait normal.
3: Bah oui, non, mais c'est.
2: Laissez les espaces, quoi.
4: Oui,
2: bravo,
4: ma Nadège.
2: Je fais plus mes courses en dehors que chez Nadège.
3: Qui est quand même assez loin, fait
2: ouais,
3: gaffe quand même.
2: Ça va me faire un peu de route, mais je suis content, je vais aller avec mon Gaspou dans le magasin. Gims, il est pressé d'y aller, non?
3: Ah, il a envie, là.
2: Ah, je le sens. Il a le petit cuir, là, il veut y aller. Gims, c'est parti avec Emprise.
1: Salut, c'est Gims. Ok. Et je suis tous en emprise. Et vous écoutez Camille Combal sur Énergie, le numéro 1.
2: On vous souhaite la bienvenue sur Énergie. Comme chaque soir, on va parler du bac ensemble. Pas version relou, je vous rassure, pas version, mais il faut réviser. Et juste vous mettre la pression en plus. Je vous le savais qu'il faut réviser. Le bac arrive très vite. Ça commence demain. D'ailleurs, les premières épreuves pour les terminales du bac français. Et après, il y a le brevet qui va arriver aussi.
3: Demain.
4: Non, c'est pas les premières d'ailleurs, le bac français.
2: Oui, les premières, pardon, c'est ce que je voulais dire. T'as tout à fait raison. À partir de demain, les premières. Et nous, ce qu'on veut, c'est avoir des correcteurs qui nous donnent des toutes petites astuces pour faire qu'en gros, quand t'ouvres 300 copies, peut-être même plus, bah, il y en a une, tu dises, ah voilà, là, j'ai envie de mettre une bonne.
3: Ouais.
2: Là, j'ai envie de mettre une bonne note. La bonne intro, c'est ce qu'on a appris en histoire géo. Pas d'arrogance, c'est ce qu'on a appris en philosophie.
4: Tout à fait.
2: Qu'est-ce qu'on va apprendre ce soir avec Irem, qui est notre prof d'anglais. Salut, Irem.
5: Salut.
2: Merci de prendre quelques minutes avec nous, Irem, ça va?
5: Ça va et vous?
2: Ça va très bien. Irem, t'es prof d'anglais, tu es aussi jury à l'oral d'anglais au bac, c'est ça?
5: C'est ça.
2: Alors, première question, vous étiez comment, vous, en anglais, l'équipe?
3: Moi, j'étais vraiment bancal, hein. Franchement, j'ai eu un gros problème avec les verbes irréguliers. Ça n'a pas réussi à rentrer.
2: Je veux vous les tester dans un instant.
3: Ah, bah, je suis aux fraises.
2: Ah, ouais,
3: aux fraises.
4: J'étais pas trop mal à l'oral parce que je parlais anglais chez moi, parce que mes parents parlent anglais. En revanche, j'étais tellement arrogante de par le fait de parler anglais qu'à l'écrit, j'étais assez lamentable.
2: Je pensais que t'étais vraiment une citoyenne, quoi, de New York, quoi.
4: Ah, non, bah, les verbes irréguliers, je m'en fichais, je les apprenais pas en me disant c'est bon, je sais m'exprimer. Du coup, j'avais pas des notes de dingo.
2: Aïe, aïe.
4: Arrogance.
2: Bien sûr. Irem, toi, t'as eu combien au bac en anglais?
5: 18.
2: Oh, waouh, ouais, c'était tout droit. Oh,
4: ouais,
2: c'était
4: ouais,
2: la voie
4: ouais.
2: royale, toi. Incroyable. Est-ce qu'il y a des techniques à savoir, des mots à caler obligatoirement? Comment est-ce qu'on peut briller un oral d'anglais pour tous les futurs bacheliers qui nous entendent?
5: Alors, je dirais qu'il y a
2: non. Irem, in English, please.
3: non. Je t'adore, vas-y en français.
2: Tu t'es fait un kiff, là.
5: Let's talk in English.
2: Non, non, vas-y en français, je t'en supplie.
5: Ok. Alors, je dirais qu'il n'y a pas de mots magiques, mais il y a bien évidemment des mots qui peuvent vraiment aider à gagner en fluidité. En l'occurrence, en anglais, c'est ce qu'on appelle les gap fillers. Ce sont des expressions comme well, let me think about it, you know, I mean, actually. En fait, elles permettent d'éviter les ou les gros blancs quand on cherche ces mots.
2: D'accord, ok, d'avoir des petits mots de relance, quoi.
5: C'est ça, et aussi l'importance, je tiens à souligner l'importance des connecteurs logiques, comme firstly, however, therefore, qui permettent de structurer le discours. C'est tout aussi important à l'écrit comme à l'oral.
2: Tu parles des link words?
5: C'est ça, exactement.
2: Wow. However, whatever. Anyway. Anyway, yeah. Bah, en fait, des choses qui font des liens. Eh ben, tu sais quoi, moi, les link words qui sont importants, j'ai raté le cours. Link words, et du coup, ça me manque, et ça m'énerve, je les connais pas tous.
3: Moi, je connais les link up.
2: Ça a rien à voir?
3: Non, ça a rien à voir. Autant pour moi.
2: En fait, après, tu peux vraiment démarrer une phrase à part Otis, mais,
3: je crois.
2: Non, ça marche pas. Est-ce que quand on rentre dans la salle, on dit bonjour en anglais ou ça t'agace? Je rappelle, tu es correctrice à l'oral. Est-ce que vraiment ça t'agace?
5: Alors, personnellement, en tant que jury, j'apprécie quand un élève entre déjà dans la langue avec un simple good morning, good afternoon. Ça montre qu'il est déjà dans le bon état d'esprit. Bon, après, bien sûr, personne ne sera pénalisé pour avoir dit bonjour en français, mais je trouve que c'est très appréciable, en fait.
4: Et Irem, si on te dit hi, est-ce que c'est argotique? Est-ce que c'est un peu trop détendu?
5: Alors, c'est un peu moins formel. On préfère quand même le good morning ou le good afternoon.
2: Donc, vous voyez, peut-être que vous vous sentez bête de le faire. Ben là, on entend une jury d'oral qui dit non, entrez dans la salle avec un petit good morning ou hello.
3: What's up?
2: What up? What's up, dude? Est-ce que la tenue a son importance ou pas? Je peux te demander ton âge, Irem? T'as l'air jeune.
5: 26 ans.
2: Est-ce qu'à 26 ans, si quelqu'un arrive en short le jour de son oral d'anglais, est-ce que ça te perturbe ou est-ce que franchement tu dis ça va, tout le monde vient comme il veut, il fait chaud?
5: Ah non, la tenue c'est très important, je trouve. Bah pareil, ça fait bonne impression. Je trouve que c'est très important.
3: Moi, je suis venu à mon oral d'anglais, j'ai tout misé sur la tenue, petit queue de pie, petit chapeau melon, tu vois, pour un peu Sherlock Holmes, quoi, pour être un peu, bon, ça a pas pris, c'est fait, tu vois.
2: Where can I put my monocle?
3: Voilà, ce genre de truc, quoi, pour essayer de, mais bon, ça a fait deux.
6: Ça
3: a quand
6: pas
3: même.
6: Fait que, quoi.
2: Non, mais en vrai, comment tu dirais une bonne tenue, c'est quoi? Alors, pour un garçon, quand même, d'aller jusqu'à la chemise et une fille bien habillée aussi.
5: Oui, c'est ça, une petite chemise, un petit jean, un petit pantalon. Bon, faut pas chercher très compliqué, mais ouais, simple et classe, quoi.
2: Ah, mais c'est fou.
4: Et une jeune fille?
5: Une jeune fille, pareil, un pantalon. Ouais, ça peut être un petit haut, une chemise aussi, pourquoi pas, un pantalon, une jupe aussi. En fait, ça dépend, faut que ce soit sobre et élégant.
2: Après, on peut partir sur un petit truc de créateur, mais quand même, quelque chose qui est quand même passe-partout. Je veux dire, on n'est pas au Met Gala non plus, donc quelque chose qui n'est pas tape à l'œil, qui pique pas la vedette, quoi.
4: C'est ça.
2: Pas pique la vedette. La vedette, ça reste l'anglais. Hein.
4: Bien ah, sûr, oui. La star, c'est l'anglais.
2: Est-ce que les manuels scolaires, c'est toujours apple pie?
4: Ah oui, c'est vrai. Ça aussi.
2: Ah ouais.
5: Alors, pour ma part, je trouve que les manuels d'anglais, moi, j'essaie de pas en utiliser.
6: Ouais, moi j'utilisais pas non plus.
5: Parce que j'ai été un peu moi traumatisée quand j'étais plus jeune à l'école avec les manuels et tout. J'essaie de faire mes propres cours. Je trouve que c'est mieux et donc voilà. Mais effectivement, oui, les manuels d'anglais sont toujours les mêmes.
2: Vous savez que je me rappelle encore par cœur de la première leçon du Apple Pie 6e.
4: Avec Vanessa?
2: Je vous la récite?
4: Ah, ouais.
2: Je vous la récite. Tu filmes là? Écoutez bien. C'est exactement. Ouvrez encore aujourd'hui le Apple Pie 6e. C'est exactement ça. Hello. Hi. My name's Paddy. What's your name? My name's Sam. I'm American. Oh, I'm English. Look, who's that? That Mr. Bean, our math teacher. Quiet!
4: T'es allé chercher hyper loin, mais je crois que c'était ça.
2: Oui, c'est ça.
7: Hello, hi, my name's Paddy, what's your name? My name's Sam, I'm American. Oh, I'm English. Look, who's that? That Mr. Staines, our math teacher. Et lui, il arrive dans la salle, il fait quiet.
2: Et alors, attends, Brian, il arrive à quel moment dans l'histoire?
4: Mais Brian, c'était Gad Elmaleh
2: qui
4: en parlait.
2: Il n'y a pas de Gad Elmaleh, c'est Sam, is American, et Patty, is English.
4: Et on avait Vanessa et son French poodle pour nous parler du caniche. Parce que jamais on n'aurait appris que caniche, c'était French poodle sans Apple Pie.
2: French quoi? Alors, Apple Pie, c'était les manuels scolaires, mais quand même, tout ce qui a terrorisé tous les élèves de collège en anglais, c'est les verbes irréguliers. Ah ouais. Et les verbes irréguliers, c'est terrible. C'est
7: c'est que c'était que du par cœur.
4: Bien sûr.
7: Fallait l'apprendre par cœur, et après, ça te suit toute ta scolarité et tout ton anglais. Si tu l'as pas fait au début, t'as une lacune en anglais toute ta life.
3: Ah, moi, ça a été vraiment l'histoire de, enfin, c'est encore l'histoire de ma vie.
7: Ah là là.
3: Vraiment.
7: Vous savez quoi? Et ben voilà, je vous teste dans un instant sur les verbes irréguliers, l'équipe. Et c'est Irem, si tu as encore un peu de temps à nous accorder?
5: Bien sûr.
7: Avec plaisir. Et ben Irem, c'est toi qui nous diras si oui ou non ils se sont pas trompés. Restez avec nous, on est en direct, sur Énergie avec vous. Et on est là jusqu'à 19h, le temps d'écouter Alex Warren.
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7: On est de retour avec Irem qui est jury, hein, jury entre autres, qui est prof d'anglais bien sûr, et qui est jury à l'oral d'anglais au bac, qui a donné des super conseils pour vous. Rentrez dans le, à votre oral d'anglais, rentrez déjà avec le good morning,
4: yes,
7: good afternoon, yeah. Et pareil, belle tenue, hein. Tu nous l'as dit, hein, quand même, petite chemise, ça fait plaisir.
5: C'est ça.
3: Et puis des petits, j'ai malheureusement pas le terme, mais toi tu le connais, t'es bilingue, Camille,
7: les link words.
3: Ah, link words.
7: Whatever, however.
3: Ok.
4: Although, il est bien celui-là.
7: Although, c'est quoi? En dépit de, non?
4: Néanmoins.
7: Ah ouais, ah bien, ouais, c'est ça, c'est ça. Bah attends, bah, Irem avec nous.
4: Au lieu de débattre comme de nœuds.
7: Irem, although, c'est quoi? C'est bien que, non?
4: Although.
5: Oui, bien que.
7: Ouais, bien que. Bien que j'ai fait ça, tu peux nous mettre dans une phrase? S'il te plaît.
5: I see her all the time, although I never speak to her.
7: Wow.
3: Oh, ça
7: ah ouais, j'arrive à l'heure, bien que j'ai raté mon bus.
5: Ah, tout
7: ouais,
5: à fait.
7: Alors, ce qu'on va faire ensemble, c'est qu'on va tester la connaissance de l'équipe en anglais. Je vais vous tester sur les verbes irréguliers.
4: Allez, okay,
7: d'accord. Thibaut, Oriane, Rémi.
3: Ah ben alors,
7: vous passez tous sur le grill. Là.
3: Moi, je suis foutu. Oh,
7: sur la plancha qu'on offre toujours. Hein,
3: oui, je sais, merci. Merci.
7: Permet de me le rappeler à la clientèle.
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7: 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Alors c'est parti.
3: Oh, je suis nul.
7: C'est très simple ce que je vais faire. Je vais vous donner le verbe en français.
3: Ouais.
7: Vous devez me trouver le verbe en anglais et ensuite me dire base verbale, prétérite, participe passé, tout cut pour couper.
3: Ok. Tu peux me donner celui-là, moi.
7: Je commence avec Oriane.
4: Vas-y.
7: Oriane. Devenir.
4: To become. To become. Became. Becoming.
7: Become. Il n'y a pas de ing, de toute façon.
4: Mm-hmm. Ah, excuse-moi. To become, became, become.
7: Bah oui, mais c'est faux, du coup.
4: Oui,
7: ouais, c'est faux. Irem, on est d'accord, c'est ça. Hein.
5: C'est ça.
7: C'est ça, c'est ça. Rémi.
3: Oui.
7: Cassé.
3: Oh. To broke.
7: Broke. Broken.
3: Déjà, c'est pas bon. Je te laisse lui dire, Irem. Hein.
5: Break, déjà. Le mot à l'infinitif. Okay. Et broken.
7: Ah, j'ai
3: dit... broken.
7: Ouais, j'ai dit broke, alors que c'est break. Ouais.
5: Et ça.
7: To break. You to broke, back, monte. Voir.
3: Je sais même
7: c'est
3: plus.
7: Pour Thibaut, boire.
3: Enfin. Je sais même plus comment
7: attends,
3: on dit ça. Ouais, vraiment, je.
7: Oh, attends,
3: en
7: là,
3: en fait, je crois que ça me rappelle des souvenirs de. Je fais un blocage et.
7: Drink, drunk. Voilà.
3: Bah,
7: on l'a un peu aidé, mais c'est pas mal.
3: Ouais, merci à tous. Mais en fait, c'est ça qu'il aurait fallu me faire à l'école, c'est m'aider. Plutôt que me dire, alors, qui se sait?
7: Oui, mais oui. Parce que ça, je vais défendre les profs d'anglais là-dessus. C'est vraiment pénible quand t'es élève, mais
3: ouais.
7: les verbes irréguliers, c'est du par cœur. Donc,
3: ouais,
7: c'est soit
3: sais,
7: tu les as appris, soit t'as pas bossé.
3: Non, parce que tu sais, t'as le petit stress d'être devant tout le monde.
7: Ben oui, l'oral.
3: Je te jure, c'est vrai. Je mens pas.
7: Oriane.
4: Oui.
7: Voler. Voler dans les airs.
4: To steal.
7: Non, voler dans les airs.
4: Ah, to fly. Flow. Flown.
3: Flou.
4: Flou.
7: Ah. Irem.
5: Alors, en soi, je pense qu'elle a le bon mot, c'est la prononciation qui pose un petit problème. On dit flou.
4: Alors, attends. To fly.
5: Oui.
4: Flew.
7: Ouais, bah.
5: Exact.
4: Flown.
5: Very good.
7: Very good.
4: Thank you, Irem.
3: La chance.
7: Un accent anglais.
3: Oh, ouais.
7: Attention, Rémi.
3: Oui.
7: Dessiner.
4: To paint. Paint. Painter.
3: On n'est pas irrégulier, paint, c'est paint, painted.
7: Oh, c'est un piège. Oh non. C'est comment, paint, s'il te plaît, Irem?
5: Paint, c'est pas un irrégulier.
7: Ouais, justement, ouais. Du coup, tu peux nous le conjuguer?
5: Painted.
7: Ah oui.
5: Avec ED à la fin.
7: Voilà, au prétérit et au participe passé.
5: Mm-hmm.
7: C'est ça, painted. Exactement, pas verbe irrégulier.
3: Et non.
7: Et toi, donc c'est le verbe, c'est to draw.
3: Ah oui.
7: Ah, to draw. Ah, j'apprends. Je
3: connais. C'est cool après.
7: To draw, drawing, drive. Un truc comme ça.
9: Je te laisse nous dire, Ireb.
5: Alors, draw, effectivement, à l'infinitif. Drew, prétérit. Drone, participe passé.
7: Ah, drone.
3: Eh oui.
7: Comme les drones. Hein.
3: C'est pas pareil. Hein,
7: c'est pas pareil.
3: Très bien.
9: Mais à l'oral, on le voit pas. C'est pas ça. Mal.
7: Merci beaucoup, Ireb, d'avoir été avec nous. On écoute tout de suite les Black Eyed Peas. Don't you worry sur Énergie. Belle après-midi.
3: Don't you worry.
7: To worry. Rory's.
3: Rorin.
7: Rorin.
3: Rorin.
7: Rorin.
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7: Oh là là, les infos que j'ai ce soir. Et faites le tour des radios, il n'y a pas ces infos-là. Pardon, là ce soir, c'est fou. Des fois, on est bancal. Je suis le premier à le dire, ce soir, c'est dingue. On a eu l'histoire des Bleus. On a eu l'histoire d'Intermarché qui s'ouvre maintenant aux chiens. Et j'ai une histoire folle, j'ai le secret pour que votre couple dure.
4: Oh,
7: ah ouais, là, il y a Claire qui est avec moi. Comment ça va, Claire?
10: Coucou Camille, coucou la team, ça va? Merci. Salut. Et vous?
7: Claire, t'es en couple, t'as une chérie, t'as un chéri?
10: J'ai un chéri, oui, tout à fait.
7: T'as envie que ton couple dure ou t'as envie de partir ailleurs?
10: Non, ce serait bien que ça s'arrange un peu, là, parce que sinon...
7: Oulala,
3: vite tempête.
10: Il est pris par une autre dame qui s'appelle son travail.
7: Aïe.
10: Et là, il va falloir qu'il fasse un choix, là.
7: Non, à ce point-là?
10: Ouais, je sais quand il part, je sais pas quand il rentre. Ouais, donc au bout d'un moment, je veux bien, mais au bout d'un moment, on existe.
7: Il bosse dans quoi?
10: Il bosse dans l'automobile.
7: Et c'est-à-dire, il a un garage à lui?
10: Non, il n'a pas un garage, il est dans l'après-vente, donc il règle tous les soucis. Donc autant te dire que quand il y a un souci à 19h, eh ben, il dit pas non, quoi.
7: Ah, ben oui, il charbonne.
10: Et il charbonne, voilà, c'est ce qu'il me dit. Mais à un moment, j'ai dit, bon, c'est bien rigolo, mais bon, allez, je te pardonne encore une fois.
7: On n'oublie pas ça, Claire.
3: Ben non.
10: Je fais savoir que je suis là, ça va.
7: Bon, ben, très bien, Claire. Bon, en tout cas, sache que moi j'ai le secret pour que ça dure. Bon, faut peut-être qu'il rentre à la maison, mais une fois qu'il est rentré, je l'ai lu dans le journal des seniors.
3: Ben, ah, parfait.
7: Je vis avec mon âge, ça y est.
4: Non, et puis que quoi de mieux que les seniors pour nous donner un petit peu le recul sur la vie.
7: T'as fait ta petite grille de mots croisés quand même en potassant.
3: Bien sûr,
7: d'abord en mangeant mon tapioca. Tu nous diras aussi comment soigner son estomac, parce que moi j'ai
3: bien sûr.
7: Merci. Il faut faire quelque chose tous les jours pendant 2 minutes ensemble. Ensemble. Sachez que la plupart des personnes qui sont en couple depuis 50 ans le font et ça marche. Que faut-il faire tous les jours pendant 2 minutes? Pour qu'un couple tienne, c'est tout bête. Que faut-il faire?
4: Se regarder dans les yeux.
7: Ouais. Ah non.
3: Ah, je pense à ça aussi.
11: Après 2 minutes, ça fait court. Hein, donc il faut que ce soit quelque chose de rapide, d'intense.
4: C'est 2 minutes au cumulé ou à la suite?
7: 2 minutes à la suite. Vous le faites 2 minutes par jour avec votre compagne, votre compagnon. Et les couples durent, c'est prouvé scientifiquement.
10: En 2 minutes, moi, ça me fait penser au brossage de dents.
3: Ah bah ouais, faut se brosser les dents.
7: Excellente réponse de Claire.
4: Non, c'est vrai.
7: Excellente Claire, bravo Claire.
3: Ah bon?
10: Eh ben, bon.
7: D'après le journal des seniors, se brosser les dents ensemble permet de partager un moment d'intimité qui renforce la complicité du couple. Je vous raconte tout. Je lis l'article.
10: Et on prend moins de la bouche aussi.
7: Bah, en plus de ça, tu vois, c'est bénef. Je vous lis l'article tel quel. Mets-moi une musique, s'il te plaît, Thibaut, mets-moi une musique qui donne des frissons.
3: Ok.
7: Je vous lis l'article, c'est magnifique.
4: J'adore cette idée.
7: D'habitude, je vous le résume, là, je vous le lis. Deux adultes, usés par les tracas du quotidien. Non, mais autre chose, on dirait que je vais débarquer en Normandie. Voilà. Deux adultes, usés par les tracas du quotidien, se retrouvent épaule contre épaule devant la glace de la salle de bain. Les gestes sont machinalement synchronisés.
4: Ah oui.
7: Le frottement régulier des brosses à dents, les regards qui se croisent subrepticement par le biais du reflet argenté, une chorégraphie rassurante qui clôture la journée sur une note fondamentalement partagée.
4: C'est pas loin d'être sexy.
7: J'ai pas fini. Hein.
4: Pardon.
3: Ah, ben moi j'avais dit.
7: Non, là vous m'avez brisé le truc. Voilà,
3: non,
7: allez-y, monsieur.
4: Excuse-moi, j'étais dedans.
7: Allez-y. Non, mais attendez, je mets un peu de poésie sur la bande FM, merde.
3: Non, vraiment, allez-y.
7: Oh, mais les gars, j'ai juste mettre un peu de poésie, putain. Bah, voilà, vous me pétez tout, les gars, faites chier là, putain. C'est quoi vos histoires, j'en ai marre. Bon, j'y retourne. Excuse-moi, Claire, ils ont pété tout le moment, là.
4: On se tait, pardon.
3: Je t'en mets la musique.
7: Arrête de parler.
3: C'est reparti.
7: Allez. Non, alors là, vous êtes dans la provoque. Ça, j'apprécie.
11: Ouais.
7: Se brosser les dents ensemble, limite mécaniquement la parole aux yeux, arrête la musique. Non, brosser les dents mécaniquement. Non, c'est bon. Limite mécaniquement la parole, laisse place à un autre langage, celui du toucher accidentel. Bref, tout le monde s'en fout. C'était génial, c'était beau. Lavez-vous les dents. Déjà, c'est recommandé par l'Union française pour la santé bucco-dentaire.
11: Bien sûr.
7: Et c'est également maintenant recommandé par l'Union française des couples qui veulent rester longtemps ensemble.
11: J'ai une petite question quand même.
7: T'as pas le temps. Allez, j'ai pas le temps.
11: C'est
7: fini, vous m'avez brisé ma position.
4: Camille, mais c'est pas nous du coup.
7: Non.
4: C'est la quête du
12: nerf. En musique du fond, il fallait peut-être mettre le bruit de la brosse à dents électrique. C'était peut-être un peu plus.
7: Ça vous va pas. Et ben vous verrez, vous serez mieux l'an prochain. Voilà. Si ma DA vous convient pas, et ben on verra l'an prochain comment ça se passera pour vous. Je serai plus là pour vous enquiquiner. Parce qu'apparemment, je kikine tout le monde. Et ben Claire, je t'embêterai plus. L'équipe, je vous embêterai plus.
4: Non,
7: je sais le foot de la poésie, ça intéresse personne.
4: Terminé.
7: Mauvais Joe, voilà ce qu'on écoute. Plié. Allez, c'est bon. Non, moi je fais plus de poésie, c'est terminé.
13: Je viens de brosser les dents avec nous.
4: Allez.
13: S'il vous plaît.
4: Eh, fais pas le con.
7: Je vais d'amener un peu de Baudelaire. Il y a rien qui vous va, vous connaissez rien.
13: Allez.
11: On est là sur. Je voulais me dire que quand même, pardon, je reviens sur cette info Camille, après on peut lancer la musique, mais à la fin quand tu te brosses et que tu te rinces les dents et que tu craches, c'est pas très sexy. Je voulais le dire. À la fin de la fin, c'est pas ouf.
4: Ça va, c'est pas comme faire pipi ensemble.
11: Bah non, je suis désolé.
4: Mais moi, je ne peux pas, moi j'aimerais me brosser les dents avec mon mec, mais en fait on a une salle de bain de la taille d'un placard, donc on ne peut pas être deux, sinon on s'agace l'un l'autre. À chaque fois on râle, donc on ne peut être que un sur mon lavabo.
11: Tester,
4: donc je
11: quoi.
4: Ne peux pas rester indéfiniment avec mon mec, techniquement, selon l'immobilier
13: il
4: qu'on
13: continue,
4: a fait.
13: Il continue à être contre toi, hein. Pardon, mais. Regardez.
7: Je regarde un peu ce qui se passe quand j'interviens pas et je me dis que vous avez du souci à vous faire.
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7: Le retour du grand Charles dans un instant, les charades de Charles Aznavour. Charles Aznavour va revenir dans le studio dans un instant pour vous faire gagner quoi d'ailleurs ?
13: Ce sera une Nintendo Switch 2.
7: Une Switch 2 qu'on vous offre dans un instant, 0870 42 48. Il y aura le son de Offenbach aussi.
4: Très bien.
7: Ils ont repris ce
13: dialogue. Ah bah ouais.
7: Je l'adore ce

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2: On va écouter Open Back tout de suite sur Énergie. Je prends l'accent allemand.
3: Open Back.
2: Offenbach, Fall to the Floor, voilà ce qu'on écoute tout de suite sur Énergie. On reste tous ensemble, bien sûr, puisque dans un instant, Charles Aznavour est de retour. Qu'est-ce qu'il va faire, Charles Aznavour? Il va vous faire des charades pour vous faire gagner une Nintendo Switch 2, bougez pas.
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2: On est sur Énergie, on est tous ensemble, bien sûr. On va s'écouter un petit peu d'Alex.

0: Tu me laisses tomber, mais genre tranquille.
1: Ah oui, va, ouais, vas-y, Molo.
0: Ouais, peinard, voilà.
1: Tu fais ça avec un texto.
0: Tu me largues, mais bah non, doucement, justement, pas un texto. Tu fais un petit dîner, tu fais un truc.
1: Ah oui, une ambiance.
0: Ouais, sachez que je suis pas du tout de cette méthode-là.
1: Ah bon,
0: ça va très bien de me faire larguer par SMS.
1: Ah oui, mais attention, toi, te faire larguer, mais est-ce que tu pourrais larguer par SMS?
0: Bah non, parce que je vois que c'est pas OK pour les gens.
1: Ouais.
0: Mais pardon, quand déjà, ouais, tu me dois au moins un dîner. Mais l'enfer de dîner avec une personne qui veut te larguer, mais laissez-moi tranquille.
2: Et puis de me faire convoquer pour me faire rejeter, je trouve ça horrible.
0: Yann, j'ai envie de t'embrasser, je crois que t'es la première personne à être raccord avec moi, parce que dès que tu dis, pardon, par SMS, c'est pas OK, mais y a rien de mieux. Mais qu'est-ce que t'as envie? T'as envie d'aller dîner, tu t'habilles avec la personne, tu sais que t'es condamné, tu vas te faire larguer, mais tu vas, et pendant une heure, et t'as peine à l'ossobuco en entrée, que déjà, c'est lâché, parce que bon, on était là pour ça. Ben alors, on va s'arrêter, et le gars arrive, il dit, vous avez choisi,
2: T'as plus faim, t'es nourri.
0: T'as plus faim, mais tu dis, plat entrée, que plat.
1: Déjà coca, rapide, quoi.
0: Non, et tu dis, plat entrée, ça va être hyper long, mais en même temps, si tu prends qu'un plat, tu vas rentrer, non seulement t'es largué, mais t'as faim à 23h. Tu dis, non, les gars, plat entrée, t'es là face à la personne qui te lague, mais laissez-moi tranquille, mais ce qu'elle en fait.
2: Et le pire, c'est quand tu ne sais pas que tu vas à l'échafaud. Donc, tu te fais belle dans l'idée de faire un dîner on ne peut plus normal, et t'arrives, et là, le coup près.
0: Ah oui, bien sûr. Tu crois qu'il va y avoir un petit délire devant Emily in Paris, donc ça va dérailler, puis en fait, pas du tout, tu te fais larguer, quoi.
2: Mais le SMS, alors, encore une fois, c'est peut-être à contre-courant, le SMS, tu peux écrire à la fin, si tu souhaites en parler de vive voix, je suis évidemment disponible.
0: Bien sûr, la porte est entrouverte.
2: Exactement.
0: Bien sûr, la porte n'est pas fermée.
3: Si tu souhaites en parler de vive voix.
0: Non, mais le message, c'est quoi? C'est j'ai fermé la porte parce que il était temps, je pars en vacances, mais la clé est sous le paillasson. Si tu le souhaites, je te dis où est la clé.
2: En fait, tu laisses le choix au largué.
0: Voilà. Mais si tu ne souhaites pas prendre cette clé, c'est OK aussi.
2: Ça m'arrange.
0: Mais si tu souhaites savoir où est la clé, elle est là.
1: Et elle est sous le paillasson. Et donc, n'oublie pas de nourrir le chat si tu passes à la porte quand même. Ça fait toujours plaisir. Vous cachez votre clé. Nous, sous le paillasson, mais on a enlevé des trucs, puisque ça faisait un petit tas.
3: Mais tu sais très bien que c'est comme si tu l'as laissé sur la porte.
1: Non, mais je me dis que ça passe. On met que la clé. Elle est hyper fine. Mais ça se voit pas.
2: C'est le premier truc où tu regardes. Moi, je suis voleuse demain parce que je décide de mener cette carrière. Je lève le paillasson en tout premier lieu.
0: C'est vraiment le premier endroit où toute la France cherchera. C'est vraiment pas caché, quoi.
1: Après, tu sais, moi, j'ai une petite caméra sur l'œilleton. Ça, c'est un petit truc qui s'achète là. Et j'adorerais voir le voleur faire oh le con. Pas eu le temps de bosser.
2: T'as une caméra sur l'œilleton?
1: Ouais, ça se fait.
2: Ah, génial, je vais faire ça.
1: C'est un truc, ça s'achète n'importe où. Tu bloques comme ça, tu peux enregistrer les gens qui passent devant chez toi.
0: Je crois que c'est complètement interdit. Hein.
1: Ah ouais?
0: Du moment que tu filmes les parties communes, je crois que c'est complètement interdit.
1: Mais moi, ça peut pas, j'ai un mur en face. Donc j'ai pas le. Tu filmes.
0: Oui, mais
1: c'est le couloir.
0: C'est le couloir de l'immeuble, je crois que t'as pas du tout le droit de le faire.
1: Allez, faut que je check ça.
0: Vous savez, c'est comme les maisons, t'as le droit de filmer, de mettre une caméra, en gros, sur ta propriété. Mais je crois que t'as pas le droit, par exemple, le garage, foutre une caméra qui filme la rue.
2: Ouais. Ah oui. Mes parents, ils ont, je devrais peut-être pas le dire, une fausse caméra pour faire peur aux voleurs, mais elle est énorme. Elle est beaucoup trop grosse, on dirait un caméscope.
1: C'est un faux gars avec un caméscope.
2: Et elle clignote hyper fort, genre avec un gros truc rouge, ça fait vraiment chien méchant, quoi.
0: En fait, ils ont piqué, c'est dans les villages quand il y a un passage piéton près des écoles, là, le gars là qui est au bord là pour dire attention, on va peut-être passer avec le sac à dos, ils ont foutu un caméscope JVC et il attend au bord.
2: J'ai dit, mais papa, qui t'a vendu ça? Ça marche à tous les coups, il me l'a dit le vendeur, je pense qu'il est allé chez le quincailler qui avait ce gros machin, tu vois.
0: Tu caches où la clé de chez toi?
2: J'ai la chance d'avoir un gardien parce que je suis en immeuble, sinon un pot de fleurs, ce qui est tout aussi bête que le paillasson d'ailleurs.
0: Ah non, moi c'est chez le voisin. Et moi j'ai celle du voisin.
2: Ah c'est oui, bien, voilà, mais ça c'est très aussi pratique ça. Ouais. Oui, bien sûr.
1: Mais moi quand le voisin est pas là et que je sais que ma fille par exemple a oublié ses clés, doit rentrer, c'est sous le paillasson.
0: Mais non, mais sous le paillasson, pour
1: mais j'ai pas d'eau.
0: Mais laisse ouvert.
1: Un rideau. Mets des rideaux. Tu laisses la téloche. Laisse la téloche. Chez toi, tu mets un mot. Non, mais c'est vrai. Mais je sais pas. De toute façon, il y a rien dans ce couloir. Donc
0: bon, en même temps, j'étais pas là pour parler de ça. À la base, je voulais parler à Jérémy qui est là. Ça va, Jérémy?
4: Ça va, vous? Ça va, l'équipe? Vive la grande récré aussi.
0: Qu'est-ce que j'ai entendu? J'ai entendu quoi?
4: Vive la grande récré.
0: Bah, vive la grande récré. Ce soir, je vous l'ai dit, aujourd'hui on est mercredi. Mercredi, c'est le jour de quoi?
5: Les enfants.
0: Les enfants. On célèbre les enfants. Merci la grande récré de nous avoir choisis. La grande récré, c'est quoi? C'est un magasin de jouets. Non. C'est la référence des magasins de jouets.
1: C'est le magasin de jouets.
0: Voilà. C'est le magasin de jouets. Ok? Vous êtes là, vous êtes là, il y a un Biocoop. À côté, il y a un Jardiland. Au milieu, il y a quoi? La grande récré, c'est là qu'il faut aller.
2: On n'est jamais déçu à la grande récré. C'est bien rangé en plus.
0: Et toute la soirée, dès que vous me criez grande récré sur l'antenne, vous repartez avec soit 200 € de bon d'achat, soit 200 euros dans une boîte. Il y a non, enfin une boîte mystère dans laquelle il y a à minima 200 euros de bons d'achat.
5: À minima.
4: C'est merveilleux.
0: Qu'est-ce que tu veux toi, Jérém?
4: Bah écoute, moi les 200 euros de bons d'achat, c'est bien, comme ça les enfants pourront choisir.
0: Toi t'es sécure et au moins c'est toi qui choisis, c'est ça?
4: Voilà, les enfants, c'est vrai. En vrai, c'est pas moi qui vais choisir, c'est les enfants qui vont choisir.
0: Eh ben voilà, voilà. Bon choix.
2: Bravo.
0: Après, ça c'est juste dommage, Jérém, parce que toute la soirée vous me criez grand regret, vous avez le cadeau. Si vous me criez Volvo, vous avez une XC40. Hein.
4: Ah mais on va pas donner l'info.
0: Eh ouais,
4: ben donner la bonne info.
0: Bah, du coup, bah t'as fait écoute, bien joué, quand même la grande regret, n'hésitez pas à crier Volvo. Hein.
4: Ah non, bah, je rappellerai plus tard.
0: Ça serait fou. Je râlais pas. Eh ben tu gagnes une résidence. Toi, Jean Lépin, les pieds dans l'eau, c'est parti, ça fait plaisir, c'est énergie. Ça serait fou. Alors, c'est pas vrai, bien sûr, ça marche avec la grande récré et un grand merci à eux. Tiens, Jérém, dans un instant, on va avoir le Charles Aznavour qui est de retour.
4: Parfait, j'adore.
0: Il sera là pour vous faire gagner. Alors, toi, t'as déjà gagné, mais on va essayer de trouver quelqu'un qui a pas encore gagné. Quelqu'un qui nous appelle 0870 42 48. Vous résolvez les charades de Charles Aznavour, vous repartez.

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1: Vous allez peut-être faire gagner une Switch 2. Vous êtes content sur Énergie ?
2: Très content sur Énergie ?
3: Dites-moi juste une chose.
1: La Switch 2.
3: Yes, c'est.
1: Les accords.
3: Yes,
1: c'est. Bah, c'est comme, comment dire, c'est comme un. Il y a un tour de disque.
2: Bien sûr.
1: Mais qui fait jeux vidéo, voilà.
2: C'est un peu comme. On joue avec les joysticks.
4: C'est un flipper compacté.
1: Oh, ah, voilà, merci, ouais, oh, exactement. Ouais. C'est un petit flipper.
2: Ah, oh, je vois.
1: Et Charles. Là, vous êtes sur Énergie aujourd'hui, c'est un rêve de petit garçon. Vous voyez trop quand vous étiez jeune.
2: Je voyais déjà sur Énergie avec tous ces petits loups que j'adore. Bisous. Allez, hey, Charles, qu'est-ce qu'on fait?
1: Vous avez quel âge, Charles?
2: J'ai quel âge? Le temps passe, mon loup.
1: Je sais que vous avez fêté votre anniversaire aujourd'hui, mais hier, vous avez quel âge?
4: Oh là, merci.
2: Hier encore.
1: Le temps passe.
2: Ça file. La montre, l'horloge du temps. Ça file.
4: Vous avez l'air en forme, en tout cas.
2: Écoutez, j'ai mal au genou.
4: C'est le ménisque.
2: C'est humide en ce moment.
1: Est-ce qu'on passerait pas la soirée ensemble, Charles?
2: Ah, on va passer la soirée complètement.
1: Qui on pourrait aller voir?
2: On pourrait aller voir.
1: Les comédiens, peut-être. Les comédiens.
2: Mais oui, bien sûr, mais les comédiens sur scène.
1: Et puis le. La tête.
2: Viens voir.
4: Allez, dis-moi.
2: Viens voir les comédiens. Voir les musiciens. Viens, je m'y emmène.
1: Je suis fatigué.
4: Mais vous avez bu quelque chose?
2: Écoutez, c'est fin juin, c'est la nuit dans les pattes. Bon. J'ai fait deux Olympiades. Ok? Quatre triathlons, j'en peux plus de cette tournée à rallonge, je suis sur les rotules. Et c'est pour pas qu'ils poussent les flyers, faut que je branche les bazars, j'ai plus un dans le sac. Faut commencer pas à emmerder les gamins.
1: Dans un instant, Charles Aznavour va vous faire gagner un cadeau. Excusez-moi.

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2: On est toujours sur Énergie avec Charles Aznavour, le grand Charles qui est là. Hein. Charles est prêt pour les charades dans un instant. Anaïk qui a été tirée au sort, qui va pouvoir dans un instant gagner une Nintendo Switch 2. Restez avec nous, avançant ses coups. Taïk, bel après-midi tout le monde, on est là jusqu'à 19h avec
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2: T'aimes bien Taïk, Anaïk?
3: Ouais, super, j'adore.
2: Eh ben nous aussi, Anaïk, je suis ravie de t'entendre sur l'antenne. Anaïk.
3: Salut Camille, salut l'équipe.
4: Coucou Anaïk.
2: Anaïk, tu nous appelles pour gagner une Switch 2, c'est ça?
3: J'aurais préféré l'iPhone 17, mais
2: il est déjà gagné.
3: Switch 2, c'est super.
2: Il est déjà gagné, Anaïk.
3: Et ouais, ça va faire 10 ans que je suis avec mon copain, donc je voulais lui offrir l'iPhone 17, mais c'est génial une Switch 2 aussi.
2: Bah génial, tu vas lui offrir une Switch 2 et comme ça, normalement, d'ici 6 mois, vous êtes plus ensemble.
3: C'est ça.
2: Impeccable. Trop bon cadeau. Écoute, je vais te dire, c'est un cadeau qu'on te fait. T'as vu les conneries qu'ils font les mecs avec leur téléphone? Laisse tomber, là. Laisse-le avec son vieux téléphone, Anaïk.
5: Ouais, exactement.
2: Anaïk, je te présente le grand Charles.
5: Oh, Anaïk. Anaïk ou Anaïs?
2: Anaïk est avec nous. Anaïk, Charles Aznavour est là. Je lui ai dit que je passais la soirée avec lui. Vous voulez que je vous emmène quelque part ce soir?
5: Bien sûr, emmenez-moi à dîner. Emmenez-moi. Oh, vous voulez la terre, n'importe où, hein. Deauville, Cabourg, la Bourboule, peu importe. Emmenez-moi quelque part que je respire.
2: On y va comment?
5: On y va avec la BM, mon gamin. Tu te mets sur le siège passager, puis tu te laisses monter. Tu vis le moment où tu profites ou la fenêtre. Hein. Et j'ai pas les fenêtres électriques, commence pas. Hein. Hop, là, la tourniquette, tu fous ta truffe dehors, puis tu me dis, tiens, est-ce qu'on passe pas un bon moment, mon Charlot?
6: Et si, mon Camille. Bien
2: sûr. Anaïk, c'est parti. On va essayer de deviner les charades aussi, je les connais pas. On essaie tous de deviner les charades. Il y a 3 charades, faut au moins avoir 2 bonnes réponses. C'est parti.
3: Ok.
5: C'est parti, Anaïk. Mon premier, la capitale de l'Italie. Mon second est une voyelle. Mon troisième.

0: Romarin.
1: Dans le mille, le père Conval.
2: Oh. Ah, trop bien, une bonne réponse.
0: Bravo. Ça fait déjà une bonne réponse. Elles sont faciles ce soir, Charles.
3: Je suis génie, ça, bah, je m'adapte.
0: Elles sont faciles, hein.
1: Oh, avec tout respect.
0: Il n'y a pas de problème. Vous avez fait ça à la maison? Vous avez préparé à la maison?
1: J'ai fait ça seul avec maman. Pourquoi je crie? Pourquoi je crie, hein? Oh là là, la pauvre.
0: On a envie qu'il les chante, il les chante pas.
1: Ils disent au maman, ils s'arrêtent, on a envie que ça continue.
0: Il y a rien.
1: Un bardement, et puis les paroles, faites marrer.
0: Saint-Lazare. Alors attention, rue Sarrazade, et non pas rue Saint-Lazare. Commencez pas.
4: Ah oui, c'est Sarrazade.
0: Sarrazade. D'accord. C'est dans quel arrondissement?
1: C'est dans le 8e. On n'a aucune idée, j'ai jamais foutu les pieds. Allez, prochaine charade. Au premier, le contraire de haut. Mon deuxième est le contraire de rapide. Mon troisième est le contraire de matin. Mon tout s'accroche aux branches des arbres.
0: Balançoire.
2: Balançoire.
1: Bien joué, Anaïs.
0: On est trop faciles, elles sont trop faciles ce soir.
1: Et bien une dernière pour vous faire mentir, monsieur Combal.
0: Tout la même fois.
1: Voilà, ben bon, mais j'enchaîne, ma grande. Mon premier se trouve au milieu du village. Au milieu du visage. Je me suis fait opérer de la cataracte, j'avais mal vu.
0: Ah.
1: Mon premier se trouve au milieu du visage.
0: Le nez.
1: Mon deuxième est un métal. Mon troisième est un célèbre canari. Que Gros Minet m'aurait bien mangé. Mon tout était une reine d'Égypte.
0: Nefertiti.
1: Eh oui.
5: Mais attends, c'est un rébus carambar là.
1: Absolument, j'ai pas le temps de bosser.
0: Mais non, normalement, c'est un peu des charades. C'est quand le silence s'arrête, la première lettre, là, c'est vraiment, c'est des rébus, quoi.
1: Oui, c'est un peu ça, en effet, oui. Attendez. Et peut-être une bonne, là.
0: Les gens qui nous écoutent, ça fait 20 minutes, ils se disent, ouais, bah, c'est sans cela, t'aurais peut-être dû démarrer par ça, ouais.
5: Balançoire, oui, c'est bien.
1: Bougez pas.
0: Non, même pas passé. L'inverse de haut.
1: Bah, ouais.
0: L'inverse de rapide, lent. L'inverse de matin, soir.
1: Bon, c'est pas beau.
0: Charles,
1: vous avez rien foutu. J'ai pas le temps, mon loulou. Fais marrer. Je suis en gala. Les mecs, tous les jours, je mets le costard pelle à terre.
0: C'était plus à Rémi que je m'adressais.
1: Oui.
0: Hein,
1: mais... Autant
0: le personnage, la personne derrière le personnage qui a vraiment rien foutu, on est d'accord.
1: Pas de soucis, ouais. Mais belle soirée hier.
2: Bon, du coup, Switch 2, trop bien, merci.
0: Oui, Anaïs, toi, c'est gagné, mais nous, on voudrait quand même une dernière charade. Mais t'as raison, c'est gagné.
2: Ah oui.
0: Alors, c'est parti. Tu te rends compte que là, tes réputes est tellement pas bon qu'on a une auditrice qui nous dit au revoir à l'antenne.
2: Mais non, c'est jamais de la vie.
0: Vraiment, tous les animateurs disent au revoir aux auditeurs, et là, t'as vraiment une. Bon, ben moi, j'ai gagné. Je vous laisse terminer. Super, hein, l'ambiance et tout. Mais moi, bon, j'ai gagné la Switch.
2: Non, Rémi est génial. Il est génial.
0: J'ai compris la DA. Je file. Hein. Les gens nous disent au revoir. C'est eux qui écourtent les conversations. Vas-y, Rémi, une dernière.
1: Moi, je vais vous laisser aussi. Je suis né en 1967 à Paris.
0: Paris, la capitale de la France. Paris, Paname. Paris, la douce.
2: Paris, la belle.
1: Je suis DJ. Mon premier album s'appelle Just a Little More.
2: C'est une blague.
1: J'ai collaboré avec Sia, Rihanna ou encore je...
5: J'habite à Ibiza de la plupart du temps.
1: C'est marrant, ma femme s'appelle Justin Guetta.
0: C'est marrant, j'avais pas mis ça dans la charade, mais en effet.
5: Complétez cette phrase, fuck me, I'm.
1: Vous avez la réponse.
2: Oh, mais je sais pas, j'ai vraiment... sa page Wikipédia.
0: Bah ouais, ouais. J'hésite vraiment avec Martin Solveig, mais je me lance, hein. David Guetta peut-être.
1: Oui, ça peut se faire, combattre, quoi. Bravo les loulous. Vous êtes bons ce soir. Ou c'est moi qui est mauvais, c'est moi. Peut-être, hein, bon, écoutez.
0: Les nuits sont courtes en ce moment.
1: Bref. Allez, on passe sur un groupe. Ça commence par A et c'est l'inverse de O.
0: Quelle histoire. Bon, on était quand même content de vous avoir. On est content d'avoir offert le cadeau à Naïk.
1: Bien sûr.
0: Et on passe une tête bientôt, non?
1: Je bosse un peu.
0: Bah, bosser un petit peu avant, bien sûr. Mais bon, faut aussi que vous puissiez. Vous avez quel âge maintenant?
1: Bah là, je prends des comptes dans quel état je suis.
0: Là, je l'avais hier.
1: 18 ans.
5: Et non.
6: J'avais 20 ans.
5: Il y a un chiffre à retenir, c'est 20 ans.
0: Et ce personnage, il a 4 chansons à retenir, il n'y arrive pas, il n'a pas préparé une charade.
3: J'ai fondé dans des soins.
0: Ah, on veut pas être partout.
1: On fait.
0: Oui, mais on veut pas être nulle part non plus.
1: Je suis en festoche, je fais la fête de partout, les copains.
4: T'es à Will of Green?
1: Moi, je fais les grillades. Will of Green, prêtement avec le père Taï.
4: Allez, on écoute du Miley Cyrus, on félicite encore Anaïk et on arrête cette séquence. Pour toujours, pour l'éternité. Merci d'être là en direct avec nous sur Énergie, s'il reste des gens. Merci beaucoup de votre fidélité.
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0: Un grand merci tout le monde. Merci tout le monde de nous avoir suivis. Il est quasiment 19h. On va vous dire au revoir, on va vous dire à demain bien sûr. Mais il reste encore un événement.
1: Ah oui?
0: Il y a encore quelqu'un qui a pas crié grande récré. Est-ce que Céline, t'as envie de crier grande récré?
2: La grande récré!

0: avec des jeux et des jouets d'un montant minimum de 200 euros. C'est-à-dire qu'il peut y avoir 600 balles de jouets.
1: Ben ouais, c'est énorme.
2: C'est génial.
0: C'est génial. Franchement, merci la Grande Récré de nous avoir régalé tout au long de cette soirée. Céline, tu as envie de quoi, toi, les 200 euros ou la boxe?
3: Les 200 euros.
0: Allez.
3: C'est trop bien.
0: T'as combien d'enfants?
3: Merci beaucoup. J'ai un petit garçon.
0: Trop bien, il a quel âge?
3: Il a 7 ans et demi, et c'est à cause de lui que j'appelle aujourd'hui.
0: Ah bon, pourquoi?
3: C'est lui, en fait, depuis le mois de décembre, on écoute l'émission tous les soirs dans la voiture, et depuis le mois de décembre, il dit « Maman, s'il te plaît, je t'en supplie, appelle Camille, j'ai trop envie de gagner une Switch. » Et du coup, ben, j'appelle, et voilà, c'est le grand jour.
0: Oh, ben écoute, alors, c'est pas la Switch là, mais c'est la grande écrée, c'est génial.
3: C'est trop bien, moi, mon but, c'est de le gâter, de lui faire plaisir, et ben, grâce à toi, voilà, je vais pouvoir lui faire plaisir, et c'est trop bien, merci beaucoup.
0: Oh, ben génial, ça nous fait vraiment plaisir aussi. T'es trop mimes, Céline, tu viens d'où?
3: D'Aix-en-Provence.
0: Oh, ben voilà. Vous me faites marrer, évidemment qu'elle vient d'Aix-en-Provence. Je le savais pas, c'était dans ta voix.
3: Ah bon?
0: Mais ouais, bien sûr, d'être trop heureux là-bas, Aix. Ça se passe bien?
3: Ben ouais, mais pourtant je suis parisienne de base, mais Aix-en-Provence, voilà, c'est le soleil et ça met la joie.
0: T'es parti pourquoi? Par amour?
3: Non, pour le soleil.
0: Eh bien,
1: pour l'amour du soleil.
3: Voilà.
2: C'est ravissant, j'ai été il y a 10 jours, j'ai acheté plein de calissons. C'est ravissant.
3: C'est vrai?
2: Ouais, sur le marché.
0: Ah ouais, elle nous a pas acheté les vrais. Hein.
2: Non, j'ai acheté des faux. Mais très bon, hein. Ouais, très bon. Bien imité.
0: T'es heureuse, tu fais quoi là-bas, Céline?
3: Eh ben écoute, je suis assistante de gestion. Moi, je bosse dans une entreprise qui s'appelle RD Adaptation. Et en fait, on adapte des véhicules pour les personnes à mobilité réduite. Et c'est un secteur qui est pas connu, mais qui est vraiment passionnant. Et je suis hyper fière de faire ce boulot.
0: C'est génial. Quand on se lève le matin et qu'en plus on améliore un peu le quotidien des autres, ça doit être génial.
3: C'est que du bonheur.
0: Bah écoute, Céline, c'est dans quel coin ta boîte?
3: Sur Aix-en-Provence, on est situé dans le pôle d'activité des Milles à Aix-en-Provence. Voilà.
0: Parle-moi vrai, hein. Pôle d'activité des Milles, on voit très bien, t'inquiète pas. Bien sûr qu'on connaît le carrefour des Milles, le petit château La Pioline, là, il y a un resto
3: mais
0: aussi
3: oui,
0: derrière.
3: Exactement, bah, c'est juste à côté, on est situé juste ici.
0: Ah ouais. D'ailleurs, peut-être vous devrez. Il y a un grand récré aux Milles, non?
3: Il y a la grande récré aux Milles.
2: Génial.
3: Carrément.
0: Voilà. Tu vois, il y a la grande récré, tu pourras y aller, 200 balles à dépenser.
3: Mais c'est trop bien, merci beaucoup.
0: Bah, ça me fait très plaisir, je t'embrasse Céline, très heureuse de finir cette émission avec toi. Vous avez tous été adorables une nouvelle fois. 0870 42 48, c'est le numéro pour nous joindre. On est de retour demain 16h-19h avec vous tous, bien sûr, comme chaque soir. Charlie va prendre la suite.
1: Et oui,
0: bien sûr, il va prendre la suite avec Lightlist. Il y aura aussi le super show qui va arriver. Bref, restez sur Énergie et nous on se retrouve demain. Vous nous retrouvez en podcast, vous nous retrouvez en vidéo. On vous fait des gros bisous tout le monde, ciao.
2: Bisous.
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0: Comment vous allez tout le monde?
1: Je suis content,
0: je suis triste.
1: Oh là,
0: parce que c'est vendredi. Mais je suis content parce que je passe 3 heures avec vous l'équipe.
2: Ah bah oui,
0: bipolaire, ça fait plaisir. 16h-19h,
1: hein. Un peu bipolaire, le père Combal aujourd'hui.
0: Ah non, mais je suis content d'être là, mais je me dis demain je suis pas là.
1: Ah oui.
0: Donc
1: oui,
0: ça me rend un peu triste.
2: Mais on est un peu, faut se prendre comme des propulseurs les uns les autres vers le week-end quoi.
0: Ah ouais.
2: On se propulse.
0: On est du mince.
2: Une sarbacane?
0: Non. Le truc que tu bois quand t'as trop bu la veille là.
2: Du Red Bull?
1: Du citrate de bétaïne?
0: Non!
2: De l'hydratis!
0: Hydratis!
1: Ah ouais, d'accord,
0: vous êtes mon hydratis, vous m'hydratez la peau.
1: Ah oui.
0: Je vous vois, je suis hydraté, vous êtes de l'hydratis.
2: Ça c'est trop mignon.
0: Bien sûr.
1: Ouais, c'est mignon.
0: Oh là là, il y a Stella qui est avec nous aussi. Ça va Stella?
9: Oui, ça va, je suis trop contente de vous entendre et d'être avec vous.
0: J'ai fait un nouveau jeu aujourd'hui, il faut absolument qu'on joue.
1: Ah très bien, trop bien.
0: J'ai joué avec un pote à moi, il m'a fait découvrir le jeu Priorities. Ça me parle.
2: Je connais pas.
0: C'est génial. On est en train de tout préparer avec l'équipe. En venant là, j'ai dit mais faut qu'on joue à ça, c'est trop bon à la radio. C'est simple. Il y a un bol avec plein de choses du quotidien. Je suis n'importe quoi, la pizza hawaïenne, se laver les pieds, je sais pas quoi. On tire 5 choses et ensuite on doit faire la liste de ce qu'on préfère du 1 à 5. Et les autres doivent deviner. On doit deviner, selon nous, ce que la personne a mis en 1, en 2, en 3, en 4, en 5. C'est bien, non?
2: C'est très plaisant. Ah, j'adore. Très plaisant.
9: Trop bien.
5: Moi, je vois ça jusqu'à 19h.
0: Oh là là, annuler l'invité, c'est qui?
5: Faustine.
0: Oh ben non, elle n'aime pas. Ah ben non, on l'adore. Faustine Bollard.
1: Tu vas dire normalement ça,
0: Faustine Bollard. Hein.
2: Mais elle aime jouer, on va jouer avec elle.
0: On va jouer avec elle, bien sûr. On aura les priorités aussi de Faustine Bollard. Vous allez bien, tout le monde?
2: Ouais.
1: Bah, je vais super bien, mais il y a Tom Sawyer dans le studio, vous êtes au courant?
0: Ah ouais, c'est vrai.
1: C'est fou.
0: Un auditeur qui est venu, qui est charmant, qui est en cravate et tout, et avec un petit chapeau de paille.
9: Trop mignon.
0: Très mignon. C'est quoi ton prénom?
10: Jonas.
0: Jonas? Très bien. Je me serais douté. T'as une allure de Jonas. Vraiment, bienvenue. Hein.
10: Merci.
0: Tu viens d'où, Jonas?
10: De Belgique.
0: Oh.
1: Ah. Et c'est vrai qu'il a le même chapeau que Tom Sawyer, pardon.
0: Ouais, bien sûr.
10: J'ai un petit cadeau à t'offrir, c'est du chocolat de Belgique.
0: Oh. Tu m'as ramené du chocolat, merci Jonas, t'as un cœur.
2: C'est trop sympa.
0: Jonas, on va le manger, on va faire connaissance avec toi dans un instant, à comprendre pourquoi le chapeau, tout ça.
1: Le beau chapeau. Ah, mais franchement, il est magnifique ce chapeau.
5: Trop beau.
0: Mais Jonas, on n'est jamais venu nous voir en costard cravate comme ça.
10: Ah bah c'est dur, il est bien habillé comme ça.
0: Oh là là, t'as un côté Pierre de Mar.
2: Ouais.
10: On me l'a déjà dit.
0: Eh bah,
10: Mike de Belgique me l'a déjà dit.
0: Eh bah t'as un côté Pierre de Mar.
1: Ouais, c'est vrai.
0: Mais génial. Ouais. Bah, on va faire connaissance avec toi tout à l'heure. Mais avant.
1: Oui.
0: Tu vois, tu m'as tout fait oublier, Jonas.
1: Tu voulais faire quoi? Attends, d'habitude j'arrive à lire dans tes yeux. Regarde-moi.
0: T'as pas fait les cadeaux?
1: Donne-moi.
0: Non, voilà ce que je voulais faire. Parce que c'est week-end fête des mères. Vous avez prévu, hein?
2: Oui. Moi j'ai eu mon cadeau déjà. En avance.
0: Pourquoi?
2: Parce que on part en week-end et c'était trop gros à mettre dans la valise. Donc mon mec avec ma fille m'ont fait une grosse boîte à bijoux qu'ils ont peint avec des gommettes et tout. Et je l'ai eu hier.
0: C'est moche?
2: Non.
10: Elle est moche, attends.
2: Non.
10: Elle est moche.
2: C'est pas du tout moche. C'est gros. C'est très gros.
10: Et moche.
2: Attends,
5: c'est dégueulasse.
2: Il y a plein de couleurs, tu plaisantes, ouais. c'est trop mignon.
0: C'est audacieux, c'est pas moche, mais c'est un parti pris, quoi.
2: C'est exactement ça, c'est audacieux, j'adore les couleurs, j'adore la vie. C'est gros, faut lui trouver sa place, mais j'adore.
0: Ça se fout pas dans le sac, qui sera la cave, hein, sa place. Hein,
5: bien sûr que non, mais bon.
0: D'ailleurs, tu sais, moi je suis prêt, bah, mon fils, on va voir ce qu'il ramène de l'école.
1: Ah, il a pas ramené encore.
0: Ah, non,
1: ce soir.
0: T'es là, t'es maman, toi?
11: Oui, je suis maman, j'ai 3 enfants.
0: Et bah, d'habitude, on fait un truc le lundi, je vous dis. Un truc qui était bien dans votre week-end et un truc qui était nulasse. Oh. Et bien là, je vais vous demander autre chose. Tout le monde autour de la table, et toi aussi, c'était là, vous allez me dire un truc auquel vous croyez beaucoup ce week-end et un truc qui vous fait un peu yèche ce week-end.
2: Ok.
0: Dans ce qui vous attend ce week-end, vraiment, un truc rassera et le truc où vous dites, ça c'est une embellie pulmonaire. Et peut-être ça sera l'inverse, peut-être au final, vous serez déçus. Oriane.
2: Je pars.
0: Attends, bien ou pas bien?
2: Un
0: truc bien, un truc nul.
2: Un truc bien, c'est que je pars chez des potes en week-end, les meilleurs potes de mon mec, et ils ont. Alors, je suis ravie de les voir.
0: Ils ont une piscine.
2: Je suis ravie de les voir.
0: Mais il faut leur parler.
2: Non.
0: Le moins bien, ça va falloir discuter.
2: Je les embrasse, Pierre et Tiffaine. En revanche, ils habitent au pied d'une pente. Tu connais.
0: Ah oui, tes pentes, toi.
2: Méreuil.
0: Ouais, bien sûr, il y a une pente, Méreuil.
2: C'est quoi la pente, là?
0: Une pente.
2: Tu sais qu'ils n'arrêtent pas de dévaler, on va aller monter là.
0: C'est quoi, la Sainte-Victoire?
2: La Sainte-Victoire.
0: Non, mais toi, tu tiens pas dans les pentes, la Sainte-Victoire, c'est trop pentu pour toi.
2: Ah non, mais je ne vais pas à Montmartre. À Paris, il y a des escaliers. Et il nous a mis sur le WhatsApp.
0: Non, c'est pas pour ça.
2: Hâte de vous faire découvrir la région, prenez les baskets.
0: Sous canicule et tout, non.
2: J'ai dit non, merci.
0: Ouais. Bah, non, mais vous avez une piscine, donc non, on va pas.
2: Il dit, on va quand même pas rester à la maison pendant tout le week-end. Et donc j'ai pris mes baskets.
0: Rémi, un truc, tu t'es trop content et un truc, t'es dégoûté.
1: Content de l'anniversaire de ma fille dimanche, ça va être sympa, je pense, petit brunch avec la famille.
0: Elle pique la vedette de la fête des mères?
1: Ouais, ça va être mignon, on va faire une paire de coups, mais en vrai, c'est son birthday. Mais ce soir, la même personne a un anniversaire d'un pote à l'autre bout de la terre, et tu connais ton gars, c'est à moi d'amener tous les mômes et d'aller les chercher. Donc qu'est-ce qui se passe? Ce soir, après la radio, je file, je récupère tout le monde, et après, j'attends dans la voiture à minuit, jusqu'à minuit et demi, et ça sera peut-être une heure moins le quart, et voilà, et ça c'est ma vie de ce soir. Donc,
2: et aucun parent ne s'est dévoué à part toi,
1: non,
2: t'es cool.
1: Non, je suis vraiment le
0: mec. Non, mais il est sympa.
2: Ah ouais, t'es sympa.
1: Merci.
0: Voilà. Stella.
12: Oui.
0: Quel est le super truc de ton week-end, le truc moins bien?
12: Alors, le super truc, à côté de chez moi, à Champagné, il y a les journées portes ouvertes du 2e RIMAR, donc de la base militaire, donc militaire à gogo, démonstration de combat, plein des danses et tout, donc ça va être super top. Le truc bad, bah, j'ai pas mon petit dernier pour la fête des mamans, donc je vais devoir attendre qu'il rentre pour fêter la fête des mères.
0: Ah, wow.
12: Ouais.
0: Ça, c'est la tuilasse. Donc, tu feras la semaine prochaine.
12: La semaine prochaine, exactement.
0: Alors moi, vous voulez savoir?
1: Ah oui, on veut savoir.
0: Trop bon truc du week-end. Qu'est-ce que j'ai? J'ai rien. Hein. Là.
2: T'as rien
0: là.
2: Bien?
0: Week-end, j'ai quoi bah, ce
1: demain
0: week-end?
1: Soir, on sort ensemble en principe.
0: Oui, bah là je pars là. Après là je pars après la radio. Pam, je reviens demain à Paris. Donc ouais, mais je sais pas si je le mets dans les bien ou les moins bien.
1: C'est pour ça, j'ai vu ça.
0: Je vois arriver samedi, mais est-ce, dans quel côté ça balance?
2: Ça dépend. Vous faites quoi? Vous faites quoi?
0: Dans une soirée quoi.
2: Bah ouais, mais bon, une soirée.
0: Ah, jalouse. T'as
2: tout.
0: Piscine à Aix, toi. Laisse tranquille.
2: Non, vous pouvez donner des détails.
0: Une petite soirée, pas vendredi, donc demain et ce soir et donc demain, ouais, j'ai de la route. Bon, je vais mettre Rémi dans le bon.
1: Ah sympa.
0: Et j'ai de la route quoi demain à refaire et tout. Donc parce que demain je peux pas être là. Bref.
2: T'as la clim.
0: Oui, j'ai la clim, bah voilà, la route, j'ai 3 heures de route, tu me fais marrer, toi, tu conduis pas, moi je conduis, hein.
2: Non, moi j'aime bien dans la voiture sous la clim, quand je conduis pas, j'adore.
10: T'aimes bien, toi.
1: Ah, c'est une balade, quoi.
2: Moi j'aime qu'on me balade.
10: Bah, bien sûr.
0: L'équipe, qu'est-ce qu'on a prévu comme cadeau? C'est vendredi, je peux vous dire, on va jouer à priorité, on va faire que des jeux ce soir.
2: Ah.
1: Que des jeux, alors il faut plein de cadeaux.
0: Ouais, plein de cadeaux.
1: Alors on met une Switch 2?
0: Switch 2, c'est génial, ça c'était là, pas vrai?
12: Ah, ça serait trop bien.
0: Le top, une Switch 2, quoi d'autre?
1: L'Apple Watch, elle a bien marché cette semaine.
0: Ah, ça a bien marché, ça. On a des très bons retours clientèle. Excellent retour clientèle, bien sûr.
1: Et puis, ça a pas marché, mais comme elle est pas partie, on l'a remis, la plancha.
12: Ouais,
1: la plancha.
2: Je pense qu'elle part ce soir, c'est une évidence.
0: Attends, on a des jeux, à un moment donné, on aura plus que la plancha à offrir.
1: Ah oui? À un moment donné, il faut qu'elle parte.
2: Mais parfois, il faut imposer des trucs aux gens pour qu'ils prennent du plaisir. Je suis sûr que si t'imposes une plancha à quelqu'un, ils vont faire quelque chose.
0: Au pire, il y a la Bollard, elle paraît 4 planchas. Mais là, maintenant, il est temps d'enlever les stocks. Hein, j'en ai rien à foutre. Hein. Bollard, elle fait comme elle veut, mais elle part avec ses 4 planchas. Hein.
1: J'ai fait l'énergie, bah voilà. Tu vas pas 4 planchas, mon week-end.
0: Bon, on s'écoute San Francisco de Sound of Legend. L'équipe, vous avez dit n'importe quoi la semaine dernière, je me suis fait engueuler. J'ai mangé à la table à côté, il y a quelqu'un qui m'a dit, mais vous avez dit que c'était une musique remixée de Simon & Garfunkel? Pas du tout.
1: Pas du tout.
0: C'est Scott McKenzie, évidemment. Bah ouais. Jonas, tu viens nous voir de Belgique. Sache que toutes les bêtises que je vais dire, c'est l'équipe. Prépare-toi, en 3 heures, tu vas entendre des trucs fous. On a une cellule fact-checking qui me souffle des bêtises. On est bancal. Hein. Mais on est heureux d'être là jusqu'à 19h en direct sur Énergie. Belle après-midi, tout le monde.
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0: Et hier soir, notre invité, c'était Jérémy Frérot en direct. Est-ce qu'il a retrouvé son portefeuille?
1: Je sais pas, j'espère. Hein.
0: Non, je te crois pas, il l'a pas retrouvé. Non, mais on a vraiment les infos. On sait pas où il l'a pas retrouvé. Attendez, il a perdu son portefeuille chez Vivement Dimanche. C'est... rends l'argent, Michel. Hein.
2: Il va lui prendre sa carte vitale, il va aller faire des soins avec.
14: On s'est renseigné, Pierre, son AirTag, il avait un AirTag dans son portefeuille, il a été retrouvé sur des rails de RER.
0: Non,
14: ça sent pas bon.
0: Aïe, aïe, aïe, mon Jérémy. Écoute, on va prendre des nouvelles. On va tout faire. Si t'as des galères pour rentrer sur le bassin, tu passes par moi, on va prendre la carte grand voyageur, on te prendra un ticket. Ce soir, c'est Faustine Bollard, notre invité. On a plein de choses à faire. Les infos pour Brio Dîner de ce soir, Rémi.
1: Les infos pour Brio Dîner de ce soir. Ah, ça s'est passé un vendredi.
14: Ah okay, oui, ça m'est revenu.
0: On est un peu à la fin des idées. On est vendredi. Que des choses qui se sont passées un vendredi. Je suis né un vendredi.
1: Ah, c'est vrai.
0: C'est pas mon info, je vous la donne comme ça, ouais. C'est gratos. On est en direct sur Énergie et on est avec vous, bien sûr, avec le son de Naika qui arrive aussi.
15: Salut, c'est Naika et tous les jours de 16h à 19h, j'écoute Camille Combal sur Énergie.
0: Elle est sympa de nous écouter, elle a raison.
1: Ben oui.
0: 16h-19h, c'est là que ça se passe. Les bonnes infos, de la bonne humeur. Des jeux. Des jeux, on vous régale, des plans de chat. Voilà, trouvez notre radio qui vous offre des plans de chat.
2: Il n'y a pas.
0: 0-870-42-48, le numéro pour passer sur l'antenne. Pour noter aussi les infos pour briller dîner de ce soir qui vont arriver pour jouer. C'est complètement gratuit, n'hésitez pas. C'est le numéro pour nous joindre jusqu'à 19h. On écoute Naika tout de suite sur Énergie. Et dans un instant... On va commencer à jouer à priorité.
2: Ah, trop bien.
0: Oh, pompon. Toutes les priorités, vous jouez avec nous, appelez-nous, on reste ensemble en direct.
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0: Allez, je suis en train de danser dans le studio. Qu'est-ce que je l'aime, ce son Naika, One Track Mind. Vous l'aimez? Allez la voir en live, elle est venue il y a quelques semaines nous le chanter ici dans le studio, c'était génial.
1: Ah ouais.
0: C'était génial.
1: C'était un cadeau, franchement.
0: Oh là

0: Gaëtan Roussel ce soir.
1: Léa est avec nous, ça va Léa?
2: Oui, et toi Camille? Salut l'équipe.
1: Salut. Ça va trop bien ma Léa. J'apprends un truc là avec vous. C'est la fête des voisins.
0: Ah bah ben, oui. Mais bien sûr. Ben moi tu vois, tu dois aller chercher ma fille comme je t'ai dit. Mais il y a la fête des voisins. Il faut quand même que je passe une petite tête à la fête des voisins.
1: Ouais, attends, tu peux pas, attends, parce que tu as démarré l'émission en nous disant je vais amener ma fille à une soirée puis la récupérer. Mais entre temps fais pas la fête parce que si tu la récupères.
0: Je sais, c'est mon problème, c'est que je peux pas faire la fête. Voilà. Tu connais ton soldat.
3: Oui, il y avait un mot dans mon ascenseur, il y a une grosse fête des voisins, mais je suis pas là. Hélas, je vais continuer à ne pas leur parler.
1: C'est vrai, tu t'es pas bien intégré dans la copro.
3: Je suis pas mal intégrée.
1: Bah, si tu me décris quelqu'un qui est pas intégré.
3: Non, mais je dis bonjour. Mais j'aime bien cloisonner, c'est ce que je vous ai dit. J'ai pas envie de mettre trop d'intime dans mes relations de voisins. Parfois, quand je m'engueule avec ma famille, j'aime bien qu'on ne mette pas de visage sur ma voix, quoi.
0: Je comprends. J'ai une question, Camille.
1: Oui, Rémi.
0: J'ai besoin de percer un truc, là. Vous êtes comment dans l'ascenseur? Est-ce que vous êtes team, je parle à la personne qui rentre, le voisin, ou vous faites genre vous êtes sur votre portable?
1: Ah non, moi
0: je sais plus quoi faire moi.
3: Moi
0: je parle à tout le monde. Tu parles aux gens?
1: Ah non, moi je parle à tout le monde.
0: Mais ça veut dire qu'il faut que tu crées la conversation.
1: Ah, tout le temps, tout le temps c'est épuisant.
0: Qu'est-ce que
1: moi je fais que ça, moi je fais que créer des conversations.
0: Ah là là là. Là.
1: Et du futile hein, du
3: la météo.
1: Ça ne sert à rien, ouais. La météo, c'est fou, on croyait qu'il monterait plus vite hein. Ouais. C'est moi j'amorce comme ça, moi il y a pas le moment suspendu là.
0: Ah, j'ai vécu tout à l'heure, c'était dur maman.
3: Ah non, mais moi j'habite au 8e, trop d'étages.
1: Ah toi tu croises tout le monde, quand ça s'arrête à la descente, tu fais. Est-ce que tu essaies de rester appuyé sur le bouton rez-de-chaussée, il paraît que du coup l'ascenseur s'arrête pas.
3: Non, oui. C'est quoi ça?
1: Mais une légende qui ne marche pas, je vous le dis d'avance, ne tombez pas dessus lundi, hein, qui dit quand dans l'ascenseur tu appuies, t'as entendu ça, Thibaut?
0: Bien sûr, moi je le fais tout le temps.
1: Et voilà, et tu restes appuyé sur le bouton, bah, comme ça il s'arrête jamais.
3: Ah, génial!
1: Ça ne marche pas, mais
4: j'ai,
1: bon.
4: Moi j'ai essayé la technique de tu restes appuyé sur le bouton qui ferme les portes et l'étage où tu veux aller. Et en fait, je pensais que ça marchait parce que pendant un moment, l'ascenseur s'arrêtait pas. En fait, c'est juste que personne n'avait commandé.
1: Ah non, t'as juste l'air d'un con, ouais.
4: Mais tu fais un truc comme ça, c'est bon, ça marche, tu vois. Et un jour, ça marche pas.
1: Et non, ça marche pas.
4: Commandé.
5: Le jeu des priorités. Le jeu des priorités.
1: Je vois que ça emballe que moi, mais il va être trop
3: bien.
1: Le principe est simple, dans un bol, Léa. Il y a plein de choses de la vie. C'est pas moi, hein, c'est un jeu de société. C'est mon pote Adrien qui m'a montré ce jeu aujourd'hui. J'ai adoré. Les priorités, c'est simple, plein de choses de la vie quotidienne, d'accord, qui sont sur des petits papiers. Vous allez tirer des papiers au sort, d'accord. On va dire 3, 5 c'est trop.
0: Ok.
1: On va dire 3. Normalement, la vraie règle c'est 5. Je vais commencer avec toi, Rémi. Tu tires 3 papiers.
0: Mm-hmm.
1: Et ensuite, avec Oriane, on va essayer de deviner dans quel classement il les a mis, dans ce que t'aimes le plus ou moins dans la vie. D'accord? Ça peut aller des corps aux pieds aux marines et landes d'Antibes. Ça veut rien dire.
0: Non, mais ça n'a aucun sens,
1: mais c'est ça le principe. Tu nous dis à voix haute les 3. Alors vas-y. Note bien, Oriane, si on va essayer de les classer. Alors.
0: Venir à énergie.
1: Venir à énergie, très bien.
0: La pizza hawaïenne.
1: Il y en a vraiment?
0: Ouais, il y en a. Ça sera une brosse à dents.
1: Une quoi?
0: Une brosse à dents.
1: Bah, je l'ai, c'est trop facile.
4: Ouais, c'est bon.
1: Bah, ça va être 3 hawaïennes, 2 une brosse à dents, mais ça n'a aucun sens, une brosse à dents. Et 1 venir à énergie.
0: Bah, absolument.
3: Exactement.
0: Elle est là devant vos yeux, la réponse.
1: J'ai le bon classement.
0: C'est exactement ça, bravo.
1: Bah, c'est un peu facile.
3: Ouais.
1: Allez, on y va.
2: J'avais aussi, hein.
1: Bah, ouais, je sais, Léa, je sais, Léa, j'y suis allé tout droit.
3: Alors, prendre un bain. Un Nokia 3310. Et oh, c'est long. Retrouver un billet de 5 euros dans une veste. Oh,
1: c'est génial ce jeu.
0: Ah là là.
1: Alors, moi, je connais bien Oriane. Prendre un bain, je pense c'est 1. Je regarde pas, tu nous donnes aucune info.
3: Je dis rien.
1: Moi, je pense prendre un bain, c'est 1. Même si devant retrouver un billet 2 et un Nokia 3310, en soi, bon.
0: On va faire rien.
1: Pas de changer à vie. Hein.
3: Oui, j'ai de bons
1: souvenirs. Quel est ton classement?
3: Prendre un bain en 1, bien évidemment. Et retrouver un billet en dessous, but 3310, oui, si vous voulez.
0: Mais pourquoi pas, on le prend.
3: Oui, non, je ne suis pas contre les 3310.
0: Tu fais mais que des tout droit, toi.
1: Hein. Bah, je vous connais trop bien.
0: Allez, à nous de voir si on le connaît bien.
1: Attention. Le premier. Ouais, mais c'est. Faire un blind test.
3: Ouais.
1: J'aime bien faire un blind test. Hein. Attention. Le savon de Marseille. C'est impossible.
0: Attends.
1: Le savon de Marseille ou un câlin.
4: Viens prendre ton câlin.
0: Attends. Bon, moi je dirais savon de Marseille en 3.
1: Attends, je l'ai pas fait moi encore. Hein.
0: Ah ouais,
1: vas-y, alors, commence à réfléchir.
3: Câlin, je sais pas, parce que ça dépend des gens.
1: Oui,
3: pas très.
1: Ça fait tous les câlins. Ça va du câlin de ton fils au câlin d'un inconnu au 7e. Hein.
3: Ouais.
0: Ah oui, alors attends, si tu mets le câlin de ton fils, c'est pas la même.
1: Ben, c'est pas précisé, donc c'est un câlin, quoi.
0: Ok.
3: Je dirais en 1, C'était quoi le premier?
0: Le blind test, tu vois, c'est pas mal aussi.
3: Je dirais en 1, blind test.
0: Ouais.
3: En 2, savon de Marseille.
0: Ah non.
3: Ah bon?
0: Bah non, câlin en 3, pourquoi? C'est pas une cœur de pierre.
3: Non, c'est pas un cœur de pierre, mais je le vois pas tactile à mort.
0: Vous y êtes
3: hors
0: pas
3: famille.
0: Du tout. Non, moi j'aurais dit câlin en 1, blind test en 2, savon de Marseille en 3.
6: Pas du tout.
3: Ok, ah savon bon de Marseille
0: non,
3: en 1.
0: Vous connaissez pas? Ouais, savon de Marseille est en 1.
3: Blind test en 2?
0: Blind test en 3.
3: Et câlin en 2.
0: J'adore les karaokés, je suis pas très blind test.
6: Attends,
0: hein.
6: Ah oui, c'est pour ça qu'on confond.
0: Ouais, vous confondez tout. Quand vous connaissez les gens, c'est comme si vous m'avez dit bain ou douche pour elle.
6: Oui, c'est vrai,
0: pas pareil.
6: C'est vrai.
0: J'adore les karaokés, blind test, ça me gonfle un peu parce que je suis pas très bon.
6: Alors, tu peux juste nous expliquer savon de Marseille en 1, pourquoi?
0: J'adore le savon de Marseille. Parce que j'aime bien, j'en prends des petits, j'ai l'impression d'avoir des gros muscles. Et je sais pas, j'aime bien le savon de Marseille.
3: Okay. Oh, j'étais mauvais.
0: Et parce que câlin, je mets
2: c'est
0: pas en 1.
2: C'est génial les blind tests, hein.
0: Non, mais moi non, et les câlins, comme je te dis, ça peut être tout le monde, quoi. Ça va de ta femme à Gérard, quoi.
6: C'est vraiment deux ambiances.
0: Ouais, donc c'est différent. J'aime bien ce jeu.
3: Oui, c'est bien.
0: Restez avec nous, on est en direct sur Énergie. J'ai plein de choses dont je vais vous parler. On va parler de la fête des voisins, quand même. Vous vous rendez compte, c'est ce week-end.
6: Ah, ouais.
0: On va en parler dans un instant. Avant ça, on s'écoute. Carly Rae Jepsen, Call Me Maybe sur Énergie.
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0: Il s'en passe des choses ce week-end, les amis. Je sais pas si vous vous rendez compte du week-end chargé que la France a. Fête des mères. Fête des voisins, Ligue des champions.
3: Ah ouais.
0: Notre Français qui passe au troisième tour, ouais. Roland Garros, en même temps que la Ligue des champions.
6: Aya Nakamura au Stade de France.
0: Après, ça, c'est ceux qu'on déplace. On a des auditeurs qui sont là, qui viennent de nous rejoindre dans le studio, qui viennent assister à l'émission, qui vont avoir la chance d'aller voir Aya tout à l'heure. Mais il y a Aya, il y a Jules à Marseille.
6: Ah oui,
0: ça,
6: c'est
0: pour ceux qui ont des tickets. Mais au-delà de tout ça, vous vous rendez compte de tout ce qu'il y a à faire à la télé?
6: Bah, c'est dingue.
0: Donc, à eux deux, là, je faisais le calcul, Jules et Aya, ils vont grouper quasiment à eux deux ce week-end 500 000 personnes.
3: Tu calcules?
0: C'est énorme. Ouais, je fais des calculs rapides, ouais.
6: Ouais, ouais. Il a dû les faire à partir de 13h. Il va être dans la voiture, il devait commencer à les compter, je le connais.
0: Bon, faites des voisins quand même. Qui le fait là dans l'équipe? Qui fait les voisins en vrai? Qui va voir ses voisins ce soir?
6: Bah, je te dis, moi je vais essayer, mais bon, je vais pas pouvoir vraiment faire la fête et boire un verre.
0: Elle marche bien en tout cas dans l'équipe. Je vois personne ne fait la fête des voisins. Sachez que 77 Français sur 10 ont déjà récupéré un colis pour leurs voisins.
3: Ah, oui. Ah bah ça se fait, ouais.
0: Ah, moi aussi, ouais.
6: C'est l'histoire de ma vie, ouais. Ouais, bien sûr.
3: Mais nous, on est deux à avoir le même nom sur la boîte aux lettres en plus dans mon immeuble, donc on se refile nos colis.
0: Vous avez le même nom?
3: De famille que mon mec.
0: Ah oui, ouais. Ah, oui, d'accord. Non, je croyais que l'anecdote était mieux.
3: Non, c'était pas loin d'être chiant.
0: Ouais. Sur le coup, je me suis dit, non, c'est banal. Ouais, pas fou. 15% des Français partagent quelque chose avec leurs voisins et c'est dingue. C'est pas enfin si c'est personnel, c'est pas conjoint, quoi, vous avez compris. Qu'est-ce qu'on peut partager avec son voisin? C'est incroyable.
6: Bah alors tu veux dire qu'on a par exemple on...
0: Bah tu le payes qu'une fois.
6: Ah voilà, c'est ça, la perceuse.
0: Non.
3: Netflix.
0: Ouais.
3: C'est vrai?
0: Ouais.
3: Trop drôle.
0: 15% des Français partagent ou les codes Wi-Fi ou les codes Netflix Amazon avec le voisin.
3: Mais attends, si tout le monde regarde en même temps Netflix le samedi soir, c'est un peu le bazar. Parce que moi, quand j'emprunte les codes de mes potes à chaque fois.
0: Chacun a son compte. Tu fais des comptes.
3: Bah,
0: ah bon,
3: tu fais des profils, mais si t'as qu'un compte, tu peux pas regarder.
0: Tu fais des profils. C'est ça que je veux dire. Tu crées un profil, ton profil, l'autre profil, et au moins c'est pas chez toi.
3: Ah, tu peux regarder en simultané.
0: Oula, ouais.
6: Oui, bah, ça dépend de l'abonnement.
3: Oh. D'accord.
0: Bah, si tu payes déjà que la moitié, tu peux prendre peut-être l'abonnement familial. Quoi. Ça se fait. Hein. Un Français sur trois a ça de chez ses voisins chez lui.
6: Il a un tupperware, découvre un truc que tu fais parce que tu vas prendre l'apéro et du coup t'as laissé ta planche.
3: Animal qui garde.
0: Non, je vous le mime.
3: Une clé.
0: Le double des clés du voisin.
3: Bien sûr.
0: C'est mon voisin qui a le double de mes clés. Moi j'ai le double des clés de mon voisin.
3: Ah bah pratique.
6: Mais attends, ça faut faire attention quand même, parce qu'un jour ma femme a dit à ma voisine, passe à la maison récupérer un truc. Elle ne savait pas que j'étais là. C'était une ambiance. C'est-à-dire qu'elle a eu peur, mais j'ai eu peur aussi, quoi.
3: T'étais nu?
6: Je sortais de la salle de bain. Pour de vrai. Et j'ai fait oh, elle a fait. Hey. Enfin, bref.
0: Et attention, 10% des Français ont déjà été chez leurs voisins après.
3: Après
0: quoi?
3: Après l'amour?
0: Bah non, pourquoi tu vas.
3: Je sais pas. J'attendais que tu m'expliques un petit peu.
0: Attends, un Français sur 10 a déjà atterri chez son voisin.
3: Après une soirée.
6: Non, après une rupture.
0: Après une rupture.
6: Bah oui.
3: Oh, c'est gentil d'accueillir.
0: Bah, c'est gentil d'accueillir.
1: Bah ça, je me souhaite le plus tard possible, mon Patrice, hein, s'il se divorce, s'il se sépare, pourra venir à la maison. Hein.
8: Non, bien sûr.
1: Ah,
8: bien
1: mon
8: sûr.
1: Patrice, il a le canap. Hein.
6: Ah oui, bah moi, j'ai testé le canap de mon voisin, pas mal. Hein. Ils ont bien fait d'investir. Hein.
1: Confort, c'est confort.
8: Tu as trouvé plusieurs fois ?
6: Non, j'y étais une fois, ouais.
1: quitter le domicile, ouais, je te cache pas.
8: Il est trop fier en plus. Non,
6: mais il, bien, mais bon.
1: Il le fait comme s'il avait gagné un cross du collège, quoi. Ah, bah attends, hey, qui c'est qui a dormi chez le voisin ?
6: C'est pas l'air fou.
1: Non, c'est vrai. Alex Warren, dans un instant, les infos pour Brio dîner ce soir. Le thème, il est fou, on est quel jour ?
4: Vendredi.
1: Que des choses qui se sont passées, hein ?
4: Vendredi.
1: Ah bah voilà. Vous élisez le meilleur fun fact, la meilleure info dans un instant en direct sur Énergie. Bougez pas.
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1: Merci à Eric et Olivier d'être venus nous voir il y a quelques semaines maintenant. Ça va l'équipe ?
4: Ouais. Ça va super, et toi ?
1: Vous êtes comment sur une info qui s'est passée, quoi qu'il, un vendredi, parce que les infos pour Brio dîner de ce soir arrivent dans un instant.
3: Moi je suis vraiment au-dessus du médium, je suis plus.
1: Moi je vous dire, j'ai une info. Si c'est Rémi qui attribuait le point, tu serais obligé de ne pas te le donner pour me la donner à moi.
6: Oh, tu vas parler de...
3: De quoi ?
1: Ah bah dis pas !
6: Bah non, mais je sais pas. Bah
3: comment bon, tu okay. fais ?
6: L'Ardèche ? Je sais pas, je connais un peu ce style là.
1: Ça va parler rap.
6: Ouais, ah,
1: oh, le rap.
6: Ça va parler rap. Mais je suis bien, mais je suis bien. Mais c'est pas ouf.
4: Mais bon. Moi, franchement, je suis énorme.
1: Hein ?
4: Ah non, mais j'ai pas peur de le dire aujourd'hui, je suis énorme.
1: C'est dans un instant. Ouais. Vous connaissez les bières John Lemon ?
3: Ah oui, bah, t'en parles beaucoup.
1: Bah oui, bah il m'a fait de la peine. C'est un producteur français qui a été obligé d'arrêter à cause de Yoko Ono qui lui a dit t'arrêtes.
3: Mais il a rebondi, non, avec autre chose ?
1: Il a rebondi, il avait la Mireille Mathieu. Non, c'était la Mireille Mathieu. Ouais. La place de Mireille Mathieu. Et bah, il y en a enfin un qui a joué le jeu avec du vin. Jean-Louis Aubert, pour récolter des fonds pour restaurer l'église de son village de cœur dans le Vaucluse, Jean-Louis Aubert a posé sur des étiquettes de bouteilles de vin.
6: Oh, sympa.
1: Eh ouais, plus de 1300 bouteilles ont été aubertisées et sont vendues à 10 euros pièce pour sauver un truc de son village. Ça n'a plus rien à voir avec notre brasseur, hein, vous l'avez compris.
6: Ouais.
1: Eh ben, il y a des bouteilles de vin Jean-Louis Aubert à vendre.
6: Comment elle s'appelle la qui ? Jean-Louis Aubert ?
1: Non, Jean-Louis Aubert.
6: Il n'y a pas de jeu de mots. Il
1: n'y a pas de jeu de mots, hein ? Dommage.
3: Bah, c'est sympa, il sauve des petites entreprises, c'est cool.
1: En plus, c'est mieux que la quête. On a appris qu'hier, il y avait un prêtre qui piquait dans la caisse. Il m'a fait une Balkany, l'autre.
3: 250 000 balles.
1: Bah, Balkany dans la quête. T'es qui à mon galère. Donc, au moins, là, le vin, ça y va tout droit.
6: Il y a toujours l'histoire de Pinard quand même autour, hein. T'as vu ?
1: Ah, bah, toujours.
6: Il s'agit, hein, de...
1: Bien sûr. Ah ouais. Bah, t'as une religion qui transforme l'eau en vin.
6: Excuse-moi, tu sais où ça mène, hein.
1: Bah, c'est sûr. Alex Warren, c'est ce qu'on écoute tout de suite. Et les infos pour Brio dîner de ce soir, juste après. Bel après-midi, tout le monde. Je sais que vous êtes très nombreux en voiture, peut-être sur la route du week-end, les plus chanceux. Peut-être tout juste en train de rentrer du travail. On vous accompagne jusqu'à 19h.
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1: Aïe, aïe, aïe, aïe. Le respect est en train de mourir. Il y a déjà toute l'équipe qui était en short cette semaine. Maintenant, il y en a un qui vient avec un maillot du PSG dans le studio. Alors là, non.
3: Il est content, c'est demain.
1: Ouais, ouais. Non, mais je comprends les supporters du PSG, une équipe française. Voilà, on espère que ça gagne. Mais on vient pas dans mon émission avec un maillot du PSG, Maël, non.
12: Désolé, voilà.
1: Non. Bien soutenir. Qu'est-ce que tu me fais ? Tu le sais, en plus, ça va m'énerver. En venant, tu te dis, tiens, regarde, je vais lui mettre ça dans la gueule.
3: Mais avec la chaleur, il avait peut-être juste plus de t-shirt propre.
12: Non, non, non. C'est ça, Oriane.
6: Ouais.
12: J'avais plus de t-shirt repassé.
3: Moi, parfois, je mets des t-shirts de pyjama quand j'ai plus de t-shirt.
1: Retourne-le, tu retournes, oui. Tu fais un truc, je sais pas. Non mais les gars,
6: ouais, je suis d'accord avec toi. Et puis surtout c'est la veille de match, hein. On est que vendredi, hein. C'est pas de.
1: Oriane, c'est comme si vous arriviez devant Oriane avec un t-shirt I love Biarritz.
3: C'est vrai qu'il y a une petite compète avec Saint-Jean-de-Luz, on se respecte, mais il y a une compète.
1: Bah, c'est tout, c'est comme ça. Tu respectes un peu les désirata de chacun.
3: Non,
1: c'est
3: mais
1: pas
3: en
1: normal.
3: Vrai, quand tu vas regarder le match, parce que j'imagine que tu vas le mater, tu vas être pour la non-France, c'est quoi c'est qui déjà ?
1: Ah non, j'en suis pas là. En plus, ça y est, ils l'ont gagné, ils vont la gagner plein de fois maintenant. Mais si dans mon équipe, on peut se mettre un petit maillot de l'OM ou rien, hein ?
3: Ou même torse nu.
12: Un maillot bleu.
1: Ah, voilà. Mais non, mais pas de geste ostentatoire. Ça, c'est de la provocation. Je le prends comme de la provocation. Voilà. Ouais. Faites attention, l'équipe. Les amis, on a. Oh là, une faute de frappe au standard. Naftali ?
13: Oui, Camille.
1: C'est ton prénom, Naftali ?
13: Oui, c'est mon prénom, oui.
1: Oh, ouais, elle est contente, notre standardiste Julia. Je pensais vraiment qu'elle s'était endormie sur le clavier. Naftali, tu habites où ?
13: À Saint-Brice-sous-Forêt, dans le 95.
1: Véranguin-les-Bains ?
13: C'est ça. Tout
1: c'est beau fait, là-bas.
6: Ouais. Hein. Ah, très beau.
13: Ah, c'est très beau, ouais.
1: Si vous connaissez pas, c'est en région parisienne, c'est beau, il y a le lac.
3: Ah oui, le casino.
6: Ah ouais.
1: Ouais, c'est magnifique.
3: Oui.
1: Naftali, c'est toi qui vas élire ce soir le meilleur fun fact, d'accord?
13: D'accord, ok.
1: Je te souhaite bonne chance. Enfin, bonne chance, t'as pas besoin de chance. Tu dis juste l'info que t'as préférée. Le thème de ce soir, on l'écoute.
3: Qui aura la meilleure info sur quelque chose qui s'est passé un vendredi?
14: Ah ouais, parce qu'on est vendredi et qu'on a vraiment plus aucune idée. Voilà.
1: On est au bout du roule. Mais j'aimais bien cette idée. C'est-à-dire, faut se challenger, faut trouver un truc du vendredi. J'en ai une comme ça. Pour 0 points.
15: Oh, c'est une croquette.
1: Croquette. Le filet au fish a été créé un vendredi.
3: Ok, rapport au vendredi, on mange du poisson le vendredi.
1: Exactement. Ah, ça a été lancé un vendredi pour lancer le côté il y aura du filet au fish.
6: Exactement.
1: Je ne mets pas ma victoire là-dessus, je vous rassure. Mais je vous donne la mienne si vous voulez. Tu la veux, Naftali? Tu la veux, Naftali?
13: Oui, celui-là, ouais.
1: Bah oui, bah bien sûr.
13: Oui.
1: Naftali.
13: Bien sûr, je le veux.
1: Moi, je vais vous parler de quelque chose qui s'est passé un vendredi. Allez. Un vendredi 13 septembre 1996.
3: Ok.
1: L'assassinat de Tupac Shakur. Ah, je savais que Rémi me donnerait le point.
6: Mais bien sûr.
1: Et ouais, c'est un vendredi qui a été assassiné Tupac Shakur. Il sortait d'un combat de boxe à Las Vegas, de Mike Tyson d'ailleurs, qui était au MGM Ground. Et il sortait avec son équipe et tout machin. Et il s'est fait canarder à un feu rouge. Et donc il a été transporté aux urgences et il est mort le vendredi 13 septembre 1996.
6: Ah, je m'en souviens vraiment comme si c'était hier.
3: Il y a des gens.
6: On passait notre vie à écouter California Love et là derrière bam.
1: Ouais, mais mets le début, t'as le début. Oh ouais, parce que le début de cette chanson, il est extraordinaire.
3: California Love.
6: Et on l'a pris plein cœur, hein, franchement.
3: Non, bah, y a plein de gens qui disent que c'est pas vrai, qu'il est pas mort, qu'il est dans une île.
6: Ouais, avec tout le monde.
1: Ah, c'était dingue.
6: Ah ouais.
1: Bon, Tupac Shakur est mort un vendredi.
6: Bravo.
1: Bah Rémi, je te laisse y aller.
6: Bah moi je vous parlais d'abord d'un fight qu'il y a eu et j'ai appris en trouvant cette news, c'est que le vendredi 12 avril 1992 a eu lieu l'ouverture de Disneyland Paris. C'est fort. Et j'ai appris en bossant ce truc que on était en fight avec l'Espagne et que c'est passé à un cheveu. À la base, ça devait être à Barcelone.
1: Je te crois pas.
6: Je te jure. Et en fait, ils ont pas eu le truc. On a dû arriver en disant bon les gars, c'est bon, c'est Paris quand même. On est au centre de l'Europe. Faites le boulot. Et donc on a eu Disney. Donc ouverture le 12 avril 1992. 30 000 visiteurs. Et écoute bien ce que je vais te dire. La première famille qui a franchi le portique, elle a eu quoi? Un pass à vie dans tous les Disneyland du monde entier.
3: Quel
1: et c'est qui on sait?
6: C'est une famille de Villepinte dans le 93. Ils ont un pass à vie, les gars.
1: Bah, ils doivent être dégoûtés là-bas, à Celta Vigo et tout, là. Ils doivent être dégoûtés. Là, à Valencia, là. Et alors, hola, que tal? Te gustas, usted?
6: Ça devait être à Barcelone ou en Andalousie.
1: Ah non, mais là, non, c'est bien chez nous. Rien à voir, c'est bien, là.
6: Bien sûr que c'est bien.
1: Et vous savez qu'on l'a déjà donné l'info. Je fais exprès de la répéter avant que vous mettiez 5 euros dans la redite. Nous sommes, Cocorico les Français, le seul Disney Park dans le monde où il y a de l'alcool grâce à Jacques Chirac.
3: Mais oui, c'est vrai.
1: Ah, il a rien foutu pendant 12 ans. Mais le jour où il a à Disney, il a dit vous me foutez du pinard ici. Parce que là, il n'y a pas moyen de boire un coup de rouge. Et donc, il n'y a pas d'alcool dans les autres parcs, sauf à Disneyland Paris, puisqu'on est quand même des Français.
6: Eh ouais.
1: Et qu'à un moment donné, si tu veux supporter tes enfants 4 heures, faut être bourré.
6: Quand t'es Français, faut être bourré.
1: Voilà, bah, dit.
6: Bon, c'est pas mal, non?
3: Ouais.
1: Oui, bonne info, très bonne info.
3: Et joyeuse. Et joyeuse.
1: Sympa. Tiens, Boriane, vas-y, la piquante.
3: Moi, elle est scandaleuse.
6: Oh, le scandale. Attention, parce qu'elle aime le scandale.
3: J'adore le scandale. Vendredi 10 janvier 2014, sortie du magazine Closer avec en couve. C'est la plus grosse couve.
1: Attends, redis-moi.
3: Vendredi 10 janvier 2014.
6: Ah oui.
3: La plus grande, enfin, en tout cas, la couve de Closer qui a été le plus vendue dans l'histoire de Closer est sortie.
1: François Hollande. En scooter, ce qu'amenait les pains au chocolat.
3: Bah, pains au chocolat, je sais pas si. Il y avait vraiment des pains au chocolat.
1: Il y avait vraiment un sac de viennoiserie. Ah, enfin, on sait pas ce qu'il y avait dans le sac de viennoiserie, en tout cas, on sait bien ce qu'il y avait dans l'immeuble.
3: Voilà.
1: Mais on sait pas ce qu'il y avait dans le sac de viennoiserie, mais c'est quand même fou. Il venait d'accéder à la présidente, mais quand même, quand il pense.
3: C'était un vendredi.
1: Vous vous rendez compte, quand même, c'est notre président et le gars est en train de gérer et tout. Et le gars, à 10h, il y a les services de sécu qui vont le chercher avec scooter à trois roues pour l'amener chez moi.
3: Je me souviens de ce vendredi parce que tout le week-end, on ne parlait que de ça.
6: Ah ouais, tu m'étonnes.
3: Et Closer a tellement vendu de numéros qu'ils ont dû faire un autre tirage. En tout, ils en ont vendu genre 600 000. Et on en a parlé, le scooter de François Hollande a été vendu aux enchères cette année à 25 000 euros.
1: C'est fou, hein. Le scooter sur lequel il était là. Mais surtout, imaginez-vous, parce qu'il est quand même président. Et le soir, il y avait peut-être un dîner d'État avec le couple suédois et avec Valérie qui voyait dans le matin du Closer.
6: Il a dû passer un week-end.
3: Et puis, il devait plus avoir faim. Et avec tous ses pains au chocolat, il a rien dû bouffer. L'enfer, le gluten, il s'accumule.
6: Oh là là, quelle histoire. C'est fou, hein. Il paraît que sous le scooter à 25 000 balles, il restait deux chouquettes sous la selle.
3: Un peu écrasé.
6: Prends-moi à 25 000. Franchement, il nous manque notre Thibaut. On sera à 4 infos qui se sont déroulées un vendredi.
4: Eh ben, vendredi 22 novembre 1963, il s'est passé un truc complètement historique aux États-Unis d'Amérique.
6: Ah ouais. De combien?
4: Le 22 novembre 1963.
6: Est-ce qu'on peut deviner?
4: Vous voulez deviner?
6: Bien ouais, sûr. J'ai envie. En Il nous faut un peu des indices.
4: Bien sûr, un petit indice.
6: Bon, ah. Ça, c'est l'hymne américain.
3: L'assassinat de Kennedy.
4: Bingo!
6: Ah, je pensais que c'était en 63.
4: Et ouais. Kennedy est mort un vendredi 22 novembre 1963. Donc, le président américain se fait assassiner à Dallas en direct à la télé. Ouais. C'est la première fois que ça arrive à la télé.
6: Tu fais le mariole en cabriolet. Tu sais que tu fais le mariole en cabriolet. C'est ouais. Ce qui t'arrive. Hein.
4: Et alors, vraiment attention. Parce que mon info s'arrête pas là. Aujourd'hui, le 29 mai, c'était son anniversaire. Donc, il était né le 29 mai 1917 et aujourd'hui, il aurait eu 109 ans.
6: Oh, je sais pas si vraiment il les aurait eu. Bon.
4: Et attention,
6: mais s'il n'avait pas été assassiné, peut-être qu'il y serait arrivé. Mais après, en roulant, quand tu roules en cabriolet comme ça, tu chopes un rhume, tu chopes un truc, tu chopes une rhinite.
3: Si tu
6: n'ouvres pas le bien sûr.
4: Et alors, ce qui est quand même fou, c'est donc lui s'est fait assassiner en direct à la télé, mais son assassinat.
6: Pas en direct à la télé. Hein.
4: Non, mais enfin, tout le monde l'a vu à la télé, c'est des
6: non, personne l'a vu à la télé. C'est, y a un, la vidéo qu'on voit, c'est un gars, sa fille venait lui offrir la veille le caméscope.
4: Ouais.
6: Un des premiers caméscopes, vous voyez la qualité de l'image. Et il se dit, ça faisait une semaine qu'il l'avait chez lui, et ils se disent, hé, il y a le président, parce que le président était détesté à Dallas. C'était pas du tout une terre qui votait pour les démocrates. Lui était démocrate, c'est une terre républicaine. Donc il était pas du tout aimé. Donc il allait à Dallas pour essayer de gagner des voix, parce qu'il était en campagne pour être réélu. Donc il allait sur une terre où il était pas aimé. Et le gars dit, bon allez, bah, y a l'autre président que j'aime pas, je vais utiliser le caméscope qu'elle m'a offert la petite, au moins je l'essaie. Et au moment où il l'essaie, il filme pour la première fois, et c'est le seul qui filme la vidéo de Kennedy. Mais c'est pas du tout retransmis, c'est un meeting.
3: C'est traumatisant,
4: le gars. Ce qui est hallucinant, c'est que le mec qui a tué du coup Kennedy, et bah, lui s'est fait assassiner en direct pour le coup à la télé.
6: Ah lui ouais, il sortait du commissariat.
4: C'est ça, il sort du commissariat, un mec qui vient le buter et lui du coup il s'est fait buter deux jours après quoi.
6: Incroyable.
4: Voilà.
6: Et il aurait quel âge? Il était jeune, hein. 23-24 ans je crois.
4: Ah ouais.
6: Lee Harvey Oswald.
4: Ah exactement.
6: Alors là t'es calé. Et il fait assassiner par un des potes, très bizarre, parce que le gars qui l'assassine, c'est un mec qui avait des boîtes de nuit
4: qui était connu
6: à Dallas, qui était connu, et surtout des boîtes de nuit où les policiers allaient un peu faire la fête, tu vois. Et donc il les connaissait, et donc par exemple il a eu accès il était juste à côté de Lee Harvey Oswald pendant qu'il était interrogé, tu vois. Et après quand le gars sort, il arrive à aller dans le parking, et il est dans le parking à l'endroit où sort Lee Harvey Oswald, et il lui tire dessus, mais à un endroit où personne n'aurait dû être là. Et lui, comme il connaissait les policiers, il a réussi à accéder jusque-là. Et il a eu une pulsion d'un coup, il l'a tué.
3: Mais pour venger Kennedy?
6: Ah ouais. Il a eu une pulsion, il s'est dit, faut le tuer.
3: Non, mais moi, j'ai une pulsion, je mange un cookie, si tu veux.
6: C'était pas l'heure. C'était pas ouvert, il n'y a rien ouvert. Et voilà.
3: C'était le cookie ou tuer le gars.
6: C'est comme ça. Bon, qui a la meilleure info qui s'est passée un vendredi pour toi, Naftali?
15: Pour moi, parce que je suis accro, c'est Disneyland Paris. Je vais découvrir avec mes enfants.
6: Bien joué, Rémi.
4: Yes, merci. Franchement,
15: j'étais obligé. Ça fait 4 ans qu'on a l'abonnement.
6: Tout le monde était très fort ce soir. Je suis très content.
15: Les 4 années, c'était magnifique, mais la meilleure pour mes enfants, c'était Disneyland.
6: Disneyland, et bien Rémi, ça te place à moins 2.
3: Oh,
6: Thibaut est à 0, je suis à 6, les filles à 6.
4: Oh, tu connais le combat des coqs.
6: Bon, on va faire redescendre Thibaut à moins 1. Parce que là on est à un point de la retrouvaille.
4: Bah ouais, ça y est, on va se rencontrer.
6: On est à un point de se retrouver.
3: C'est beau.
6: Bah oui.
3: On dirait que vous tendez la main comme ça et vous êtes à un ongle comme
6: mais
3: ça.
6: Mais attendez, vous vous rendez compte, parce qu'on fait cette séquence tous les soirs. Et merci d'ailleurs parce que vous la poncez beaucoup en podcast. Quand même, ce qui est fou dans cette histoire, c'est que Rémi était à moins 9 et Thibaut à 5.
3: C'est très beau.
6: Le troisième trimestre, toi, t'as lâché la rampe.
4: C'est l'histoire de ma vie. À chaque fois.
15: De toute façon, la finale de Djokovic, Moïse Kwame, là.
6: Bah, j'y crois, hein. Franchement, j'y crois. Hein. Naftali, je t'embrasse très fort. Merci d'avoir passé un moment avec nous. On s'écoute Bébé Rexha avec David Guetta, Sad Girls, tout de suite sur Énergie. Bravo, Rémi.
4: Merci à vous.
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6: Bienvenue sur Énergie. J'espère que tout le monde va bien, que vous soyez en France. Merci d'être avec nous. Merci de nous rejoindre. 16h, 19h, c'est la dernière de la semaine. On va bien s'amuser ensemble. On va vous faire gagner des cadeaux. J'arrête pas de le dire, on n'a pas fait un jeu encore.
4: Non, qu'est-ce que tu veux? Moi, je ne peux rien.
6: Enfin, je peux. Allez, on fait un jeu tout de suite. C'est là qu'on va jouer. Sabes no lo sabes.
4: Ah oui.
6: Vous le savez pas. C'est un jeu espagnol. Et donc, on va jouer au. Vous le savez. Non, en vrai, c'est un jeu espagnol.
4: En vrai,
6: c'est un vrai jeu espagnol où l'animateur, il est dans la rue, il arrête quelqu'un et il dit. Il pose une question au gars et il dit, est-ce que tu le sais, est-ce que selon toi, le mec qui passe là en vélo, il le sait ou il le sait pas?
4: Ah ouais, génial.
6: Okay. Et on sait exactement ce qu'on va faire avec Simon qui est avec nous. Salut Simon.
16: Salut Camille, salut toute l'équipe.
1: Salut.
17: L'Ansabeth.
1: Oh non, l'Ansabeth. Ça va toi?
16: Bah ça va, tranquillement, Blon, on vous écoute. Hein.
1: Simon, je t'offre soit une plante chat, soit une Apple Watch, soit une Switch 2. Qu'est-ce que tu préfères?
16: La plante chat. Oh, et ben moi, ça serait la Switch 2 pour mon fils de 6 ans qui l'arrive.
1: Personne ne va plante chat.
17: Je préviens quand même les gens, sur la Switch 2, on peut pas faire cuire de Godiva, les gars. Hein.
1: Ah, oui.
17: Donc, concentrez-vous. Hein.
1: Fais une petite marinade de poivron, rien du tout. Tu vas être comme un con avec ta Switch. Hein. Mais on est content de te l'offrir. Bah, je comprends.
16: Un enfant serait super content, quoi. Il a 9 ans, il serait super content.
1: Comment la gagner, rien de plus simple? Va falloir faire les bons pronos sur l'équipe. Chacun votre tour. Oriane et Rémi, vous allez sortir de ce studio.
3: Oui.
1: D'accord, pour ne jamais revenir. Je vais sortir de ce studio. Une fois que vous serez dehors, on va poser une question.
3: Oui.
1: D'accord, une question de culture générale.
3: Oh.
1: Peu importe, une question de n'importe quoi. Si vous avez, en plus, vous revenez, je vous pose la question. Et entre-temps, Simon aura parié si vous avez la bonne réponse ou pas. Vous, votre seul truc, c'est d'essayer de répondre et d'essayer d'avoir la bonne réponse. Après, est-ce qu'il a parié ou pas? Que vous l'auriez, on le saura.
17: Ok.
1: Oriane, tu commences par sortir, s'il te plaît. D'accord? À tout à l'heure, Oriane.
3: Ne te perds pas.
1: Eh ben, enfin entre nous.
17: Ça y est.
1: La question, elle va être très simple. Je vais demander à Oriane si elle connaît mon âge.
17: Oh, bah, quand même.
1: Ouais, c'est trop facile.
17: Bah, 29.
1: Trop facile. Est-ce qu'elle connaît les 4 tournois du Grand Chelem? Je vous donne les 4 tournois du Grand Chelem. Tu les connais peut-être, Simon?
16: Non, pas du tout.
1: Faut que tu obtiennes au moins 3 points.
16: Ok.
1: Les 4 tournois du Grand Chelem, l'US Open, l'Open d'Australie, Wimbledon, Roland Garros.
17: Ouais. Voilà. En fait, il y a 2 Open.
1: Donc, selon toi, est-ce qu'elle va le savoir ou est-ce qu'elle le saura pas?
16: Pour moi, je dirais qu'elle le saura pas.
1: Beaucoup d'espoir en tout cas dans notre équipe. Je l'appelle hein, parce qu'on n'est pas dans notre studio habituel, la clim est pétée, donc elle me voit dans le couloir. Elle n'entend rien, mais elle me voit.
16: Okay.
1: Oriane, on est de retour.
3: C'est des maths?
1: Non, c'est pas des maths, c'est du sport. C'est pas ta spécialité, mais c'est du sport très connu.
3: Okay.
1: Est-ce que tu peux me dire les 4 villes où se déroulent les grands chelems de tennis? Les 4 plus grands tournois de tennis.
3: Ah, ok. Paris.
1: Oui, je prends Roland Garros. Je ne demande même pas le nom des tournois. Tu me dis juste les villes, ça va.
3: Londres,
1: Wimbledon, bien joué.
16: Wimbledon.
3: Melbourne,
1: l'Open d'Australie, bien joué. Il t'en manque qu'un.
3: Donc l'Open d'Australie, Wimbledon, Roland Garros et bah encore. Ça peut être deux fois la même ville ou
1: non,
3: pas?
1: Non.
3: Je joue à. Il a gagné à.
1: Ben, pense grand pays.
3: Ok, donc pas la Chine, pas la Russie, pas l'Italie. Peut-être les États-Unis. Et donc, à les États-Unis, ça sera l'US Open. Et donc.
17: C'est gagné! C'est à New York, l'US Open.
3: Je savais même pas que c'était à New York, tiens.
1: Mais malheureusement, Simon a parié que tu les aurais pas.
3: Je ne peux que te comprendre.
16: Désolé, je les avais pas, je me suis dit, ouais, non.
3: J'aurais pas parié sur moi non plus, Simon, je te comprends.
1: T'as assuré, hein?
17: Elle a carrément assuré.
1: Le Melbourne, franchement, c'est pas le sport sa spécialité. Hein. Rémi.
17: Ça part.
1: Allez, en dehors du studio, Rémi.
17: Ouais. C'est un truc de plus que parfait tout ça.
1: Les conjugaisons,
17: Ben non, lui fait un plus que parfait.
1: Ah ouais, vas-y.
3: Un gérondif.
17: Alors attendez. On lui fait une conjugaison.
1: Attention.
3: Qu'est-ce que s'asseoir, c'est dur.
1: Ah ouais.
3: Le verbe s'asseoir.
1: Conjuguer s'asseoir à la troisième personne.
3: Du gérondif.
17: Non, mais on fait plus que parfait.
3: Ah, ok. Moi, c'est.
1: Alors, attendez, je donne la bonne réponse. Selon toi, il l'aura ou pas?
16: Allez, je crois en lui.
1: Tu crois en lui? Alors, donc, s'asseoir à la troisième personne du plus que parfait, c'est il s'était assis.
3: Ok, fastoche.
1: Bon, allez, on fait la quatrième. Nous étions assis.
3: Ouais, c'est bien.
1: Ok.
16: Ok.
1: Allez, on peut le faire rentrer. Ça va, Rémi? Allez, bah t'es parti si loin.
3: T'allais faire pipi.
1: Bon, bref, oh là là, il va à 500 mètres.
3: T'allais parler, mais... il parle à tout le monde.
1: Rémi,
17: oui.
1: Peux-tu me conjuguer le verbe Peux-tu me conjuguer le verbe s'asseoir à la quatrième personne du plus que parfait? T'es parti en faisant pas du plus que parfait.
3: Non, deuxième personne du pluriel.
1: Deuxième, première personne du pluriel.
3: Ah oui, pardon.
17: Première personne du pluriel.
1: J'ai jusque parfait.
6: Première personne du pluriel.
1: C'est un soir, hein.
6: Ouais.
1: Au plus que parfait.
6: Nous.
3: C'est bien. C'est bien, mon chat.
1: Attends, j'arrive.
6: Déjà, c'est nous.
1: C'est
6: nous.
1: Déjà, c'est bon. Là, c'est bon. Nous sommes. Nous sommes assis.
3: Mais ça va.
1: Nous sommes bien assis là. Non. Au premier rang.
6: Nous étions assis.
1: Nous étions assis.
6: Mais si moi, il pariait que tu l'aurais pas.
1: Non, t'as parié qu'il l'aurait.
16: Ah non, bon je l'avais, mais moi ça me va si tu dis que
3: j'avais.
1: Vous l'avez compris, si vous nous joignez, c'est le jeu des paris. On essaie d'avoir la bonne réponse, après il parie, c'est sur l'un et l'autre. C'est fou que tu crois pas en Oriane et que tu crois en Rémi, c'est incroyable. C'est la première fois que tu
16: entends. J'avais pas les quatre là, j'avais pas les quatre pour la première question. Je me suis dit, ouais, non, c'est compliqué.
1: Attention, on fait sortir Anna de la cellule fact-checking. Et on va lui poser la dernière question. C'est Anna qui doit, tu devras deviner si elle a ou pas la question. Voici la question. Quelle est la capitale du Pérou?
3: Oui. Ah.
1: C'est quoi?
6: C'est
1: C'est Lima. Lima.
16: Oh.
1: Lima.
16: Eh ben, je dis non.
1: Tu dis qu'elle l'a pas? J'aurais dit oui, mais j'en sais rien. J'aurais dit oui. On va vérifier, on l'accueille. Ça tout se joue là. Il faut que tu aies le point absolument. T'as zéro point jusqu'à maintenant. On joue pour une Switch 2. Est-ce qu'elle va avoir la réponse ou pas? On va le savoir dans un instant. J'ai une question pour toi. Quelle est la capitale du Pérou?
3: Ouais, putain. Je suis une bille en géographie. Mais vraiment, alors attends, Pérou.
1: Réfléchis bien. La capitale du Pérou.
3: J'ai un trou noir. J'ai le Chili qui me vient en tête alors que rien à voir.
6: C'est vraiment un autre pays. Ouais.
3: Pérou.
1: Quelle est la capitale de la Belgique? La Suède?
6: Non.
3: Vraiment, en dehors de la Corse, je croyais que je connais vraiment rien.
1: Ça pourrait être une ville corse, hein, cela dit.
3: Ah, ça pourrait être
1: ça
3: une
1: ville. Ça sonne corse.
3: Ça sonne corse?
6: Ah, ouais, ça pourrait.
3: Los Santos.
1: Ah. Los Santos, c'est sympa.
3: C'est pas ça.
1: C'était Lima.
3: Ah oui, puis c'est vrai. J'espère vraiment qu'il n'a pas misé sur moi.
1: Bah, je vais te dire un truc, Anna. Comme t'es quand même la cellule fact-checking, c'est ça veut dire que c'est toi au quotidien qui vérifie que les infos soient vraies, qui amène un petit peu de culture dans ce programme.
3: Mais non.
1: Eh bien, comme il connaît bien l'émission, il n'avait pas parié sur toi.
6: Et c'est donc gagné pour Simon. Bravo.
1: Tu gagnes grâce à l'incompétence, c'est magnifique, de l'équipe, on ne savait pas, et tu paries sur le fait qu'on ne sache pas. Bravo Anna, Rémi et Oriane, grâce à vous trois, Simon gagne une Switch 2.
16: C'est refait, merci beaucoup, merci mon fils, il va être super content. Et franchement, merci à vous trois. J'ai pas été bon, mais merci à vous trois quand même, vous êtes les meilleurs.
6: Nous non plus, on n'a pas été très bon.
1: On est obligé de créer des jeux où même quand il n'y a pas la bonne réponse, ça peut rapporter un point. On était obligé de trouver ça. Julien Lille tout de suite sur Énergie, merci d'être avec nous.
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1: Merci de nous choisir. On termine cet après-midi et cette semaine ensemble en direct sur Énergie. Le son de Gim Soleil qui va arriver. L'équipe, vous restez là?
3: Oui.
1: Faustine Belair qui vient nous rendre visite ce soir. On reste tous ensemble sur Énergie. Belle après-midi.
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1: Bah, vous allez surtout écouter Gims, hein, sur Énergie. C'est ce qui arrive tout de suite. Juste avant, quand même, on fait un petit arrêt à Toulouse.
6: Ah!
1: J'ai la soirée de l'année, le 13 juin, Festival de Sosie qui est organisé à Toulouse.
6: Oh, génial. Bah attends, on peut peut-être passer, nous, qui ont... Moi, je peux peut-être faire...
1: Toi, tu peux faire un petit Jason Statham.
6: Je peux faire, ouais, Jason Statham, quoi.
1: Ouais, tu peux être bien. Johnny Rock, Sosie de Johnny Hallyday sera là.
6: Ah, bah, génial. Sympa, merci.
1: Claude Arena, Sosie de Mike Brandt.
6: Ah oui, d'accord, bah, c'est marrant, il n'y a rien dans le nom qui fait penser à Mike Brandt.
1: Des fois, c'est,
6: on dirait, comment ça s'appelait, Arena, China Arena, François, mais ça marche bien.
1: Un indice? Mike Brandt et Alan, meilleur imitateur de Claude François.
6: D'accord, selon lui. Hein. Que des gens actuels, des sosies actuels, quoi.
1: Ah oui, bah attends, pourtant, il y a moins de sosies actuelles, c'est vrai, ça se faisait plus avant.
3: J'avoue.
6: Même si, pourtant, il y a des grands concours de sosies. Regarde, on a vu des trucs avec Timothée Chalamet, ça existe quand même, faudrait qu'on peut-être.
1: Et il débarque.
6: Faudrait qu'on relance le truc.
1: La soirée en tout cas va commencer par un petit apéritif. Je pense que c'est bien de prendre un peu de force.
20: à 19h, suivi de moules frites avant que les sosies arrivent.
3: Génial.
1: 5 euros pour l'apéro, 25 pour le dîner. Les résas se font à la maison des associations jusqu'au 9 juin. Tardez pas.
3: Non. Faut se dépêcher.
1: Bah, bien sûr. On est en direct sur Énergie. Reste avec nous et Gims tout de suite.
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1: Le classement, on disait c'est génial, il se rapproche. Parce qu'il a eu un point en plus. Déjà, vous m'enlevez son point, ça c'est évident.
2: Oui, c'est évident.
1: Il faut qu'on rappelle l'auditeur pour qu'il rechange sa réponse, pour qu'il nous dise qui a gagné. Ah, oui, je rappelle, oui. C'était ça, c'est passé un vendredi. Moi, c'était l'assassinat de Tupac Shakur. Oriane.
3: C'était la sortie de Closer avec François Hollande.
1: Intéressant.
3: Et fascinant.
4: Thibaut, l'histoire incroyable de l'assassinat de Kennedy.
1: Bon, il a été assassiné vendredi. Et déjà, Rémi, c'était ben, ouverture de Disneyland. Et c'était un dimanche.
4: Non. C'est pas possible, je vous jure, c'est pas possible.
1: Rémi, mais c'est fou. Alors, déjà, ça, je précise pour les gens, ça, c'est 10 balles.
4: Ah oui. Ouais, mais alors là, autant d'habitude, ça pique. Là, je les mets, il n'y a pas de souci.
1: Dans la voie du respect,
3: faut recréditer le point. Excusez-moi, faut recréditer le point à Thibaut qu'on lui a enlevé.
4: Sûr, ouais.
1: Excusez-moi, c'est le fact-checking.
3: Alors, ça fait du coup 0 pour Thibaut.
4: C'est très bien.
3: Qui était à moins 1 tout à l'heure. Et moins 3 pour Rémi.
1: Oh là.
4: Non, il était à moins.
3: Il était à moins 2 avec le point gagnant. Et là, il retourne à moins 3. Mais on peut décider de mettre à moins 5.
1: Non, il était à moins 1 avec le point gagnant.
4: Non, oui. Et toi, tu m'enlèves
3: un point.
4: Non,
3: moins 1 c'était Thibaut. Et moins 2 c'était Rémi. J'ai un tableau. Mais on peut mettre moins 5 hein, si tu veux.
1: Ah non,
4: regarde
1: mais
4: là, regarde là.
1: Non, on va lui réenlever son point tranquillement, ça va bien se passer, on va lui enlever son point.
4: Je suis désolé, je suis collé à mon téléphone, j'essaie de vérifier vraiment.
1: Mais arrête de vérifier, ça y est, on a vérifié 5 fois, tu es dans le faux, t'as la seule thème. T'as réussi à pas l'avoir, t'es hors sujet, tu mérites pas de gagner. Tu retires un point, tu mets 10 balles dans la tirelire, ça on n'en parle plus.
4: Bien sûr.
1: Ça place la tirelire à combien? Je rappelle, c'est la tirelire du respect. Cette boîte du respect, là, elle va vous revenir en fin d'année à l'un ou l'une d'entre vous.
3: À peu près 170 euros. Tout de même.
4: J'en ai manqué beaucoup. De respect, j'en suis vraiment, et je tiens à m'excuser. J'étais sûr de moi et je me suis encore planté magistralement. Donc je mets ces 10 euros, c'est normal.
3: Voilà, en plus, tu nous le dis avec un aplomb, non?
4: J'étais sûr de moi.
3: En fait, je me sens bête.
1: Donc Rémi repasse à moins 3, très bien. Il passe à moins 3.
4: Tu m'enlèves pas de points?
1: Bah, on va te l'enlever. Hein. Je pense que la personne qui va gagner, on n'a qu'à dire que. On récupère pas notre auditeur, il est pas là.
4: Il est plus là.
1: Bon, il est pas disponible là maintenant, on peut pas le rappeler. Donc, on va donner le point.
4: Attends, Cam, est-ce qu'on peut faire un sondage des auditeurs sur les réseaux?
1: Non, bah, on a des auditeurs avec nous dans le studio, on va leur parler directement. Un des deux, quel est ton prénom?
5: Je m'appelle Alexandre.
1: Salut Alex. Alex, quelle était ton info préférée après celle de Rémi?
5: Moi, je vous l'ai dit direct, c'est celle de Thibaut.
1: Oh ouais,
5: en plus, elle a amené des informations. Camille, tu nous as montré plus d'informations que tu avais dessus, donc ouais.
1: JFK.
4: Un travail d'équipe, merci Camille, c'est grâce à toi.
1: Donc, Thibaut, vraiment pour la formalité, à qui est-ce que tu retires un point?
4: Ben, je vais réfléchir un petit peu, mais dans l'idée, ça va être à ce bon vieux Rémi.
1: Donc Rémi, tu passes à moins 4. Thibaut, tu repasses à 1 point.
4: C'est énorme.
1: Et Rémi, c'est 10 balles dans la boîte du respect.
4: Ah, c'est normal. Mais là, c'est dommage. Je te retrouvais, Thibaut. Il y avait une ambiance.
3: Le temps qu'on perd avec toi, tu ne sais pas.
4: Mais
3: tu
4: ralentis. C'est fou.
1: Le thème, c'est ça, c'est pas, c'est un vendredi. Tu fact-check, c'est un dimanche. Mais c'est merci à nos auditeurs.
3: Je ne peux plus.
1: Un thème le plus simple, vendredi.
4: C'est fou.
1: Même toi, tu t'épuises.
4: Mais moi-même, je suis là. Regarde, j'ai passé du temps sur mon téléphone, mais c'est pas possible. Je l'ai lu quelque part. Je l'ai lu. Et c'est fou d'être calme.
1: On accueille l'animatrice préférée des Français, Faustine Bollard. Regardez dans quoi elle arrive.
4: Mais bien sûr,
1: un plateau, on n'est même pas capable de trouver une info qui s'est passée un vendredi.
4: C'est dingue. Tu peux en donner une?
1: Non, je ne veux plus t'entendre.
3: Tu nous laisses tranquille.
1: Ah là là. Tu ralentis tout le groupe.
3: T'es brouillon.
4: C'était pareil quand j'étais scout, je ralentissais tout le monde.
1: On serait déjà en train de pique-niquer là.
4: Ouais, c'est vrai.
1: Tu nous retardes, c'est fou quoi.
4: C'est son retour.
1: Oh là là, mais c'est dingue. Bon, allez, on s'écoute Miley Cyrus. Excusez-moi, il y avait une breaking news, c'est une urgence. Rémi, les 10 euros, c'est tout de suite, hein. C'est pas encore dans 2 semaines.
4: Ouais, d'accord.
1: Belle soirée, tout le monde sur Énergie, c'est fou.
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1: Bienvenue à tous, bienvenue sur Énergie, merci de nous choisir. Il y a Sébastien qui est là avec nous. Salut Seb.
6: Salut Camille, salut toute la team.
1: Salut Seb. Comment tu vas? T'habites où toi Seb?
6: Alors moi j'habite dans l'Oise, près de Compiègne.
1: Okay.
6: À Saint-Jean-au-Bois exactement.
1: Tu fais quoi là-bas?
6: Pour l'instant je suis attaché de protection rapprochée, donc j'ai des missions ponctuelles. Donc en ce moment je ne travaille pas.
1: Attends, t'es garde du corps? Il y a un flingue?
6: Ah ouais, un peu, ouais.
1: T'es garde du corps?
6: Ouais, mais bodyguard, ça fait vraiment les films américains, quoi.
1: Mais on adore, ne sois pas bodyguard, ça fait tout ce qu'on aime. Tu sais que moi j'ai vu Bodyguard avec Kevin Costner, je voulais devenir garde du corps.
6: D'accord,
1: okay. Tout ce que je te dis, le premier métier que j'ai voulu exercer dans ma vie, c'est garde du corps.

0: Ok, bon, bah écoute, ah putain, en plus on a de la musique.
1: Mais c'est même pas vrai. Je voulais être que garde du corps de Whitney Houston. Ah, voilà. Donc ce qui est niche.
0: Que de Whitney Houston.
1: Puis okay. Là, je serai assez libre, quoi, j'aurai du temps libre. C'est sûr. Pam. Tu peux nous donner. Non, tu peux pas dire qui tu protèges.
0: Non, je ne peux pas.
2: Dire. Mais est-ce que tu peux nous dire qui tu as protégé?
3: Ah.
0: Oh. Non plus.
3: Et en mots-clés, par exemple, bah, chanteuse...
1: J'ai protégé Tupac, j'ai fait JFK... Ah non, non, attention. Ah, bon. Pas longtemps, mais John Lennon, sur la fin. John Lennon... Non, non, non, attends, j'ai quand même eu du beau monde.
3: J'ai un beau CV, c'est sûr.
1: J'ai quand même eu du beau monde. Hein.
0: Mais effectivement, il y a eu du beau monde.
1: Ah ouais. Ah non, c'est vrai.
0: Oui, vraiment.
1: Ah non, mais tu peux pas nous dire ça. Mec, on a un garde du corps au téléphone. Tu peux pas nous dire, je vous dis pas ce que je fais. Non,
3: nous, des mots-clés, on s'arrange.
0: Non, non, non, on passe sur ce sujet. Non, voilà. S'il y a pas, tu peux pas. Je ne peux pas.
1: Bah, arrête, parce que tu t'en donnes trop et après tu reprends. La scène, je te vois faire. Tu nous fais grignoter un peu, puis dès qu'on commence à grignoter, tu nous enlèves le bout de barbac.
0: Exactement.
1: Attendez, attendez, juste une question déjà, Seb. Donc tu travailles pas en ce moment parce que t'es dans une boîte ou t'es individuel? T'es quoi? T'es au FBI?
0: Individuel, individuel.
1: Donc individuel. Donc de temps en temps.
0: T'as des clients et après, on t'appelle ponctuellement, voilà, pour des missions un peu à droite, à gauche, en France et à l'étranger.
1: Donc genre tu bosses pas et tout d'un coup il y a, je dis n'importe quoi, il y a peut-être Gims qui va te dire bah je pars en tournée, j'ai besoin de garde du corps et là tu bosses.
0: Voilà, il n'est pas dans mon carnet d'adresses, mais oui, tout à fait.
1: Je suis pris complètement au hasard. Hein.
3: Peut-être que tu risques d'être débordé à l'automne avec une dame qui vient faire plein de concerts en France, à Paris.
1: Oh, une certaine Dorothée.
3: À vous.
1: Alors attends, j'ai trop de questions à te poser, j'ai trop de questions. Est-ce que tu as le droit d'avoir une arme?
0: Oui.
1: Oh, wow. Oh là, t'es un vrai garde du corps, de ce que j'appelle un garde du corps. Attends, moi je voudrais savoir, Cam. Ah, c'est pas confondre avec un garde corps, ça c'est sur les
2: balcons. Ouais,
1: ouais. C'est immobile, je veux dire, une fois que t'es au Vésiné, t'es au Vésiné. Tu restes toute ta vie au Vésiné, t'es un garde corps. C'est pas un garde du corps, ça te suit les gens. C'est même si. Faites attention parce que tout Céline Dioncalé, il lui faut un garde corps.
2: Ah oui,
1: un garde corps.
0: Mais
1: s'il n'a pas de garde corps,
0: elle
1: avec la gravité.
0: Également en plus.
1: Comment?
0: Ça protège également un garde-corps.
1: Mais bien sûr, bien sûr. Avec la gravité, s'il n'y a pas de garde-corps, même si t'as un garde du corps, tu tombes. Donc les yeux te servent aussi, hein. Mais attention, hein.
2: Est-ce que tu maîtrises un art martial? Genre, vraiment, cinquième dan de.
1: Je sais ce que tu vas me dire.
0: Obligatoirement.
1: Tu vas me dire le sport, le Krav Combat, là, le
3: Krav Maga. Krav Maga.
1: Krav Maga. C'est ça, tu fais du Krav Maga?
3: Hein?
0: Non.
1: Non, pas du tout?
0: Je suis plus dans le judo, moi, judo et boxe anglaise.
1: Ah, le judo, il y a un mec qui l'agresse, faut que tu foutes le kimono et tout, c'est trop long. Ouais, avec le kimono, avec la ceinture d'or, on va dire, bah, ça douce, c'est son garde du corps. Non, non. Je sors de la douche.
2: Avec son tatami.
3: Et sans nous délivrer le nom, mais n'hésite pas à nous donner les initiales, est-ce que t'as déjà sauvé une vie?
0: Non.
1: Tant mieux ça, non mais en vrai, parce que ça veut dire que tout est bien fait justement pour qu'il n'y ait pas d'agression.
0: En fait, le but de notre boulot, en fait, c'est d'intervenir avant qu'il se passe une agression ou quelque chose.
1: D'anticiper le truc. T'as la petite mallette qui se déplie, qui fait bouclier?
0: Non, j'ai pas ça.
1: Ok.
0: La mallette Kevlar, tu me parles de la mallette Kevlar.
1: Ouais, Kevlar, t'as les termes, forcément. Voilà. Mais est-ce que, par exemple, quand tu vois ce qui s'est passé à Donald Trump, là, quand il est à sa tribune et qu'il y a une balle qui lui tape dans l'oreille, est-ce que toi, avec ton regard de professionnel, le boulot a été mal fait? On parle des secrets de service, mais est-ce qu'il y a eu, comme on dit, dans le milieu de la défense, est-ce qu'il y a eu un grumeau dans la pâte à beignet? C'est vraiment, moi je parle un peu le milieu de. Voilà, j'ai la chance d'être un peu FBI, secret service, on dit a grumeau de pâte à beignet. Hein. Donc il y a eu un problème.
0: Je ne sais pas, en fait, il faut connaître l'histoire. Après, il y a ce qu'on voit à la télé et puis ce qui est les réalités des choses. Donc je peux pas en juger, en fait. Faut connaître toute l'histoire.
1: Ah, c'est fou ce taf. T'as un sac de nœuds. Hein.
3: Et est-ce que quand on te forme, on te dit voilà ce qu'il ne faut pas faire et on te montre justement John Lennon, JFK, on te montre tous ceux qui sont morts?
0: Non, on ne me montre pas ça, fort heureusement. Par contre, on me dit oui, effectivement, ce qu'il ne faut pas faire.
1: Alors, vas-y, là, on parle pas de stars, parce que t'as pas le droit de dire les noms, et déjà, t'es un grand professionnel, donc ça t'honore, Seb. Mais est-ce que tu peux nous dire les règles de base quand on est garde du corps et les règles à ne surtout pas faire? Les erreurs qu'on peut faire en tant que garde du corps, c'est quoi?
0: Ne pas stresser, ne pas montrer de stress. Parce qu'en fait, si tu stresses, tu montres aux personnes autour de toi que tu es stressé. Et donc, du coup, tu as. Alors, il y a des situations, par contre, qui sont parfois très stressantes. Mais il faut surtout garder son sang-froid.
1: Et voilà, la plupart du temps, quand c'est stressant, c'est qu'il y a beaucoup de monde. Vous pouvez plutôt maîtriser, quoi.
0: Bah oui, t'as des bulles de sécurité. Quand il y a du monde, t'as la chaleur, t'as le stress qui monte, t'as des menaces. Et là, à ce moment-là, ouais, il faut tenir son sang-froid.
1: Et t'as déjà eu, Seb, des situations que tu pourrais nous raconter, mais genre un peu bancales, sans rentrer dans les détails?
0: Oui. Ah, j'ai déjà eu une fois, j'en raconte qu'une, hein. Mais une personne qui était pas très très appréciée, t'as des gens autour de toi qui t'envoient des canettes de bière et voilà, donc bah là il faut agir très rapidement et partir très rapidement.
2: Oui, il faut les boire.
1: Ouais. Faut les boire. Non, mon gars, je pille pas des bières, c'est pas ma France. Ça, je vous le dis, c'est pas ma France.
0: Hein. Non, mais en terrasse, tu vois, les gens sont en terrasse et ils aiment pas une personne et ils te balancent des trucs et voilà.
1: Et oui, donc ça répond un peu à ma question, Seb, tu dois faire un peu de politique.
0: J'en ai eu fait.
1: Bon, attendez, on reste avec Seb, on va parler d'autre chose, je vous rassure, on était passionné par son travail, on est en direct sur Énergie, on s'écoute un peu de Tame Impala et on continue de le cuisiner hors antenne. On revient en direct dans 2 secondes.
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1: Je le crois pas. Et alors, t'as sauvé la vie de Stevie, Seb.
2: Je rigole. Seb est avec nous. Il est garde du corps professionnel. Le hasard. Il a fait pour parler avec nous. J'ai plein de choses dont je veux parler, bien sûr.
1: J'ai des jeux qu'on a envie de faire. Il y a Faustine Bollaert qui est notre invité aussi dans quelques minutes. Bref, tout un planning. On est en direct sur Énergie. On espère qu'on vous change des idées. J'espère qu'on vous donne du courage sur la route du week-end aussi. On est là jusqu'à 19h en direct. On garde Seb 0870 42 48. C'est le numéro pour nous joindre. Évidemment, je me suis fait défoncer comme plein de gens par les moustiques cette nuit.
2: Ah ouais, moi aussi, pareil, les gens sont farcis là.
1: Qui sont voraces cette année?
3: Vous êtes sucrés, vous êtes sucrés.
1: Alors, exactement, j'ai une peau d'ébène.
3: Mais bien sûr.
1: Ah ben moi, il me voit arriver, je suis une péchemel bar.
2: Allez, on écoute Tame Impala?
1: Oui, s'il vous plaît. Ah, c'est génial, c'est l'ambiance de l'été. Merci Énergie pour la musique que vous nous réservez chaque soir, 16h, 19h en direct.
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1: Là, Sébastien de Compiègne, garde du corps, est avec nous en direct sur Énergie.
2: Ah là là, la chance.
0: Ah, mais aujourd'hui, Camille.
1: Ah non, mais là aujourd'hui, l'émission, c'est manpower. Hein. C'est là, on est que dans les métiers, c'est incroyable. Boîte d'intérim, Seb.
0: Oui.
1: Ça va?
0: Très bien.
1: Quand est-ce que tu reprends le boulot? Alors, si vous nous rejoignez à l'instant, on est en direct sur Énergie. C'est pas tous les jours qu'on a un garde du corps. Il veut pas nous dire de quel corps il garde. On sait que je suis corps du com, on ne sait pas de quel corps.
3: De toutes les nationalités.
0: Oui, bien entendu, oui, tout à fait.
1: Mais tu as eu le temps de nous répondre juste avant la pause. T'as déjà fait des hommes politiques ou des femmes politiques?
0: Des anciens politiques, oui, tout à fait.
3: Ah là, les anciens.
1: On en sort.
0: Mais je suis plus dans le privé maintenant. Dans les personnalités privées, oui.
1: C'est-à-dire un artiste qui veut s'auto-protéger?
0: Oui, tout à fait.
1: Ou un grand patron, peut-être?
0: Plus des artistes.
1: Tu vois,
3: c'est encore mieux, c'est encore mieux.
1: Genre, pardon, parce que vraiment, j'ai fait l'école de la transition, vous le savez, c'est à Levallois-Perret. genre, t'aurais pu avoir Timbaland s'il venait à Paris, c'est ce qu'on va justement écouter dans un instant, Timbaland.
0: Bah, éventuellement, oui, tout à fait.
1: Pardon, parce que là, vous mettez pas Nelly Furtado, c'est Nelly Furtado Masque.

0: aussi.
1: Ah oui,
0: ouais. Un peu plus, elle est un peu plus bougeante, Manita.
1: Je sais pas, faudrait checker avec Énergie s'ils sont ok entre un vieux Timbaland et un vieux Timbaland featuring Nelly Furtado, Maniteur. Si, en goût équivalent, on peut, je trouve que Maniteur est pas mal.
2: Ouais!
1: C'est un peu comme au resto. Excusez-moi, en ce moment, j'ai pas envie de manger des frites. Ouais. Est-ce que vous pouvez mettre un peu de gratin dauphinois? Bon, bah, c'est ouais, kiff-kiff.
0: Et au pire, on paye le supplément. Parfois, c'est. Voilà.
3: Je croyais que t'allais dire avec Over, mais c'est vrai que t'es resté sur la patate.
1: Ouais, ouais, Feb, j'ai envie de t'offrir un cadeau parce que t'es trop sympa. On va jouer tout de suite aux 60 secondes. Allez, cadeau. Attention, jingle, et je t'explique tout ça.
4: Fera-t-elle gagner un auditeur?
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1: Alors, avant de lancer le 60 secondes cadeau, sachez qu'on est allé dans les couloirs pour essayer de faire valider le changement de disque. Il n'y a plus personne dans les couloirs. À 17h49, un vendredi, on tombe pas de notre chaise. Ouais. Donc je pense qu'on va mettre Maniteur.
0: Ouais.
3: Bah, allez, si on est solo.
0: Là, qui ne dit mot consent,
3: hein,
0: les.
3: Oui.
0: On va prendre
1: qui,
0: ça.
1: Comme on dit souvent, qui est en week-end consent.
0: Hein, ah, c'est ça.
1: Bon. Le 60 secondes cadeau, c'est simple, j'ai une info qui est géniale, à vous de la retrouver en 60 secondes.
3: Allez.
1: Ok l'équipe,
3: let's go.
1: En moins de 60 secondes, vous faites gagner des AirPods à Sébastien. On a des AirPods?
3: J'ai pas d'AirPods, mais si tu veux que je t'en trouve, je t'en trouverai ce week-end.
1: C'est quoi, une plancha? On offre une plancha.
0: Allez. Ah, donc
6: c'est moi j'ai trois planchas à la maison parce qu'à chaque fois que je pars en vacances... J'ai entendu que ça, vous vouliez en offrir 4 à Faustine Bonnard.
3: Il va pas refuser la plancha.
1: T'es pas en train de me refuser de plancha quand même.
0: Il est en train de refuser la plancha.
6: Je l'accepte avec grand plaisir. Comme depuis toutes les personnes, depuis le début de la semaine.
1: Non, mais là, il faut que tu me la prennes parce que si vraiment, même là, t'as entre rien gagner et une plancha, tu préfères rien gagner, là, je suis vraiment hors sujet, c'est pas possible. Personne ne prendra la plancha. Maintenant, même quand je vous la donne contre rien d'autre, vous dites non, je la veux pas.
0: Mais comment tu peux avoir trois planchas, Seb?
1: Elle fera plaisir au prochain.
6: Quand on part en vacances, on part sans plancha parce qu'on n'a pas de place dans le coffre de toit. Et arrivé sur place, on achète une plancha et on revient avec la plancha.
0: Ah bah c'est l'effet brassard ou pelle de plage, bien sûr.
1: Ouais. Voilà. Ah bah oui, tu les achètes sur place.
0: Bien sûr.
1: Bah évidemment, il devait bien mon garde du corps en short en faisant ses chipots là l'été. Hein. Ah mon garde du corps là, j'aime bien là. Alors attention, voici mon info. Je vais vous parler de Panini, du fameux album Panini.
3: Ah d'accord, pas
1: de la Coupe du Monde qui vient de sortir. Non, les albums de pour ceux qui aiment le foot notamment. Problème, Panini a fait une boulette avec les joueurs suivants. Kingsley Coman, Cole Palmer, Militao et quelques autres. Quelle boulette ont-ils fait top chrono?
0: Sur leur étiquette, ils les ont mis dans les mauvaises équipes.
1: Non, c'est pas ça.
3: Ils ont inversé les visages. Ils ont trouvé d'autres gars.
1: Ils
3: sont
1: trompés sur l'identité. Non, ça aurait pu être ça. Ce n'est pas ça.
0: L'orthographe des prénoms ou des noms?
1: Non, il y en a quelques autres. Il n'y a pas que. Non, c'est pas ça. Ils ont bien écrit Cole Palmer, Kingsley Coman.
3: Les numéros des maillots. C'est pas leur bon numéro. C'est pas ceux qu'ils portent habituellement.
1: C'est pas ça. Mais si vous achetez l'album Panini pour la Coupe du Monde qui vient de sortir, malheureusement, il y a un problème avec ces joueurs et pas mal d'autres joueurs.
3: Attends.
0: Est-ce que c'est physique?
1: C'est pas physique.
3: La description? La description est pas la bonne?
0: Ils ne sont pas placés au bon endroit dans l'album.
1: Ah non, ça voudrait dire qu'ils sont pas dans la bonne équipe. Non, ils sont dans la bonne équipe.
3: Mais attends, tu m'as dit oui et non la description. Ça veut dire que dans le.
1: Il y a un problème de description. Ouais.
3: Eh ben ils sont pas mal, ils ont mal orthographié les noms des gars.
1: Ben non, comme tu me l'as déjà demandé, non.
0: Je sais pas, ils les ont mis.
1: 10 secondes, il va faire de la plancha.
0: Ils ont mis gardien au lieu de aile gauche. Ou...
1: Je pense qu'il y a plein de gens qu'on trouvait dans la voiture.
0: Ouais.
3: Attends, c'est pas le numéro, c'est pas le visage, c'est pas le maillot.
0: Il l'appelle madame au lieu de monsieur.
1: Non, pas un problème de gens.
3: C'est le mauvais placement dans l'équipe. Mais c'est le mauvais. J'y connais rien en foot. Je suis pas attaquant, je suis défenseur.
0: Elle poste. Voilà. Je l'ai dit.
1: Non. T'as une idée?
6: Milieu?
1: Mais non. C'est tout simplement, comme l'album est préparé longtemps à l'avance, ils étaient persuadés qu'ils seraient à la Coupe du Monde et ils ne sont pas sélectionnés par l'équipe nationale.
3: Mais non.
1: Kingsley Coman, qui a tellement fait pour l'équipe de France, n'y va pas, il faut faire des choix. Et donc Kingsley Coman est dans l'album Panini et pourtant il ne sera pas dans l'équipe de France. Cole Palmer ne sera pas dans l'équipe d'Angleterre. Militao, le Brésilien, ne va pas jouer alors qu'il était sûr qu'il jouerait. Et donc ils vont être dans l'album Panini de la Coupe du Monde alors qu'ils ne participeront pas à la Coupe du Monde.
0: Voilà. Il faut faire une croix avec un marqueur dessus, on les colle et puis on fait une petite
1: être sympa,
0: croix.
1: C'est comme si à l'Italie, vous savez que vous achetez le panini de 2014.
6: C'était mon enfance quand même, le panini. Hein.
1: Et ouais, moi aussi, bien sûr. Bah, en tout cas, voilà les erreurs, malheureusement. Et tu sais quoi, Seb? Je t'offre quand même la plancha. Hein.
6: Non, c'est super gentil.
1: Vous embêtez pas, non.
0: Vous avez fait des frais de port. Non.
2: Non, mais bon, c'est pas la peine. Hein.
1: Je te l'offre quand même, t'es heureux.
6: Bah oui, mais bien entendu. Merci Camille. En tout cas, je voulais vous dire quelque chose, c'est que vous êtes notre rayon de soleil tous les soirs. On rigole avec vous, toute l'équipe. Et franchement, merci à vous pour votre bonne humeur.
1: Oh, ça fait plaisir. Tu nous écoutes quand tu protèges Mylène Farmer?
6: Ben, j'aimerais bien la protéger. En plus, elle sort un... Non, mais elle a un nouveau tube qui sort, là, je pense, mercredi prochain.
1: Ah, et, mercredi prochain?
6: Oui,
1: ah non, aujourd'hui?
0: Oui, il est sorti, je crois, cette nuit.
1: Ah ouais?
6: Oui, cette nuit, oui.
1: Ah ben, je savais pas du tout, Seb. Nouveau titre de Mylène Farmer, bravo elle. Je savais pas, tu vois.
6: Madame Mylène Farmer, 64 ans, elle ressort un nouveau tube, et voilà. Donc, je l'ai pas encore entendu.
1: C'est ça?
3: Ouais.
6: Ouais, Camille.
1: Bravo, Seb. Hey, t'es Camille, meilleur animateur que moi, c'est bon.
6: Tu peux m'offrir une Switch, hein, du coup. Hein.
1: Si je t'offre une deuxième plancha, tu vas moins faire le malin. Je t'embrasse, mon Seb. Merci pour ce bon moment. Et on y va, on se fait plaisir. Mettez le son à fond dans la voiture, il n'y a pas mieux, là. Là, il n'y a pas mieux. Canicule dans toute la France. C'est le week-end, il n'y a pas un meilleur son de week-end. Nelly Furtado, Maniteur sur Énergie. Très belle après-midi tout le monde. Merci d'être là, on est en direct jusqu'à 19h.
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1: Merci de nous choisir, on est là et on est en direct avec vous. Quel kiff d'entendre un petit Nelly Furtado là. Hein.
0: Il est trop bien.
1: Ah, ce duo là quand même. Et dans un instant, Sound of Legends, San Francisco, voilà ce qui arrive. San Francisco. Qui a déjà vu San Francisco? J'ai jamais vu de ma vie.
0: La ville, oui.
1: Ouais, bah oui.
0: Oui, j'ai
1: vu. Pas le disque, hein, la ville.
0: Écoute, il y avait un petit vent quand j'ai été. Il y a beaucoup de pentes.
1: T'as fait Alcatraz?
0: Non. J'ai pas fait Alcatraz.
1: Mais c'est fou, c'est venir à Paris et pas faire la Tour Eiffel, quoi.
0: C'était rapide. Je suis venue 2-3 jours. Mais il y avait les petits funiculaires. Je suis rentrée dedans et c'est très pentu, encore une fois.
1: Pentu. Ouais, mais il y a le pont rouge, non? San Francisco.
0: Oui, le
1: Broken Beige.
0: Je ne sais plus le nom d'ailleurs.
1: La Mio, hein, c'est le viaduc de Mio.
0: J'avais même fait le petit bus touristique où t'es sur le toit. Je me pelais un peu. Je me souviens avoir eu très froid.
1: Et vous savez qu'il y a exactement le même pont, le Golden Gate, qui est au Portugal à Lisbonne. Parce que c'est les mêmes c'est les mêmes architectes qui ont fait les deux ponts. Donc le pont, il est rouge à Lisbonne et il est plus petit, mais il est sur la même architecture que le Golden Gate, parce qu'ils ont tellement aimé là-bas, ils ont dit gars, tu m'en refais un ici.
0: Ah,
1: je crois que c'est d'abord à San Francisco et ensuite ça a été fait à Lisbonne, au Portugal.
0: Très bonne info.
1: Je sais même pas comment je sais ça.
0: Mais maintenant,
1: ça, donc tu as checké quand même. Mais, là ça m'est venu et je pense que je le sais.
3: Bah si, tu peux pas l'inventer, c'est
1: non, mais parce que vous savez ce que je fais, moi je voyage pas beaucoup. J'ai la chance de faire plein de choses, mais j'ai pas la chance de voyager beaucoup, j'ai pas beaucoup de temps, j'ai pas beaucoup voyagé dans ma vie. Et donc quand je voyage, je fais le bus vraiment de touriste.
0: Mais j'adore,
1: je fais touriste. Moi, quand je suis touriste, j'arrive à Barcelone, je prends le bus et je fais les trucs là et je regarde et j'apprends des trucs. Donc je suis vraiment le touriste de base.
3: Mais t'as une
1: petite banane, on est là.
3: Ouais, t'as ton petit appareil photo autour du cou, t'es bien.
1: Bien sûr. C'est bon, c'est après Lisbonne.
3: Oh, j'ai eu raison.
0: Ah, trop fort.
3: Et comme un peu la Statue de la Liberté. Il y en a une à Paris, il y en a une à New York.
0: Et nous, on l'a offerte, non, aux New Yorkais.
1: Vous savez que, parce qu'on parle toujours de la Tour Eiffel, mais vous savez que c'est les équipes de Gustave Eiffel qui ont aussi fait la Statue de la Liberté.
0: C'est ça.
1: Et en fait, on a gardé une, pont de Garigliano, on en a gardé une près de la Tour Eiffel, parce que quand elle est partie là-bas, on en a gardé une, et donc elle est posée, paf, sur le devant le pont. Il y en a une tout près de la Tour Eiffel, d'ailleurs.
0: On offre beaucoup de choses aux gens, quand même.
1: Ah, oui. Les Français, on est comme ça.
0: Ah, ouais. On arrive toujours avec un petit quelque chose.
1: Ah, toujours. Tiens, c'est quoi, pardon, parce que ça n'a rien à voir avec ma conversation de là maintenant. Quand vous arrivez chez quelqu'un, en général, on a tous notre idée cadeau. C'est quoi votre petit truc qui marque le coup?
0: Alors, quand il y a des enfants, toujours un livre pour chaque enfant.
1: C'est bien, elle fait ça, ma chérie, elle est forte, elle pense à ça.
0: Mais ça fait toujours plaisir. Et un vin et des calissons d'ex. Ça me vient de ma mère. Toujours, parce qu'elle dit les chocolats, on en a marre, on fait les calissons d'ex. Donc je calissons d'ex, c'est
1: bon. Calissons, on pouvait prendre dans les chocolateries Puits Ricard. Ils sont très très bons.
0: Ah,
1: c'est une chocolaterie du pays d'Aix, de Puits Ricard, la ville de Puits Ricard. Et sinon, il y a les Rois René. C'est vraiment dans le centre.
0: Okay.
1: Mais ceux du Puits Ricard, ils sont sérieux.
3: Je fais pareil, un petit cadeau pour les enfants souvent. Et
2: juste parce qu'on m'a dit que c'était bien. Écoute,
0: voilà,
2: mais lui, je te connais tellement dans la désorga, il ose me dire.
1: qu'il arrive avec du canot pour les enfants,
3: t'as
1: espèce
3: toujours
1: de
3: avec
1: mytho.
3: Des petites choses.
1: Pas du tout.
3: J'ai avec une bouteille de pinard et ma femme, je sais pas pourquoi, elle fait une sorte de terrine de thon avec du saint-moray et du piment et de la coriandre ferro. J'en peux plus. Et à chaque fois elle vient et tu sais ce qu'ils font les potes ou les voisins. Ah, mais la terrine de thon, ça fait plaisir. J'en peux plus, la terrine de thon.
0: Et est-ce qu'ils la mettent sur l'apéro ou en fait ils la mettent de côté parce que parfois quand t'apportes un truc, ils ne le dressent pas.
3: Ils disent, on la met là sur la table, on va sortir un tel sur la fin. Bah ouais, tu m'étonnes, je pense qu'ils la jettent, on en peut plus. Pardon, moi je me lâche un peu, mais.
0: Elle est trop mignonne, ton samouraï. Mais ça plaît, hein, ton samouraï.
3: Ah ça y est, j'en peux plus, moi. Ça y est, tu vois dans le regard des gens. Hein.
1: Ah, puis je vois dans la voiture, elle sait pas où le mettre, elle le tient, parce que machin, il y a le cellophane, et après elle veut partir avec son plat.
3: T'as la vie plein de ma direct de ton. Non, on l'a pas bouffé, donc. Tu vas repartir avec, hein. Ah, j'en ai marre.
1: Écoutez bien, il y a un Chinois qui va le faire pendant un an et c'est fou. Essayez de deviner ce que va faire ce Chinois, c'est dingue, vous l'avez peut-être vu passer. Bonjour Léa.
8: Bonjour.
1: Léa, sois là, bienvenue, t'habites où?
8: À Bordeaux.
1: Eh bien, il y a un Chinois qui va faire un truc au-dessus de ta tête à Bordeaux. Je vous ai donné un indice. Mmh. Qu'est-ce qu'il va faire pendant un an?
3: Et il va partir en montgolfière?
1: Non.
0: En parapente?
1: Non. Un an de montgolfière. T'as intérêt à en petite réserve de propane. Hein. C'est un an de montgolfière, c'est bon. Je parle d'un an. Hein.
3: Et puis un an dans un panier, ça fait un an dans un panier quand même.
1: Hein. Bah, alors un an de parapente, je te raconte même pas. Faut quand même un grand ouest à un moment, parce que sinon faut remonter. Quoi. C'est un peu long un an. Hein.
0: Est-ce que c'est un an en haut grâce à du matos, genre parapente?
1: Tout seul, un an tout seul.
3: Mais il va dans l'espace, écoutez-vous.
1: Oh, j'en peux plus, c'est fou. Mais un an au-dessus de vos têtes, il vous vient le parapente avant l'espace. Un an dans l'espace.
0: J'en peux plus, on parle de l'espace tous les jours.
1: Pardon Léa, c'est pas toi, je suis content de ta cuillère, mais là j'en peux plus. Entre leur terrine de thon et. J'en peux plus. Une fusée chinoise du nom de Shenzhou 23 vient de décoller vers la station spatiale chinoise. Dans la fusée, il y a 3 astronautes, dont un qui va rester dans l'espace tout seul pendant un an. Vous comprenez? Il y a un covoiturage, ils l'emmènent, et puis une fois là-bas, ils disent « Tu te démerdes, mon pote, nous on s'en va ». Et donc, il reste tout seul pendant un an. Le but de cette mission, étudier les effets sur le corps humain d'un long séjour en microgravité dans l'espace.
0: Il lui laisse un an de nourriture lyophilisée quand même pour tenir. Ils doivent lui laisser des caisses de bouffe pour un an.
3: Ah bah oui. Bah oui. Non mais c'est surtout te dire psychologiquement un an tout seul dans l'espace. Mais c'est horrible. Enfin moi je serais incapable.
0: Mais
3: tout seul.
0: Mais qu'est-ce que tu fais? Parce que j'adore l'introspection.
1: Bah,
0: hein.
1: Ouais, tout seul moi je pourrais pas. Ouais. Mais vraiment, je pense que tu t'entends auto parler ta voix. C'est qui te parle des fois. Votre voix intérieure va commencer à devenir votre pote imaginaire. Ça va être terrible.
3: C'est sûr. Tu vas rentrer, tu vas te parler tout. Non, c'est horrible. Franchement il est costaud.
1: Après, peut-être je peux demander quelque chose. Peut-être j'abuse comme il part un an tout seul. Ta femme pourrait lui faire un peu de terrine.
3: Imagine
1: pour les apéros.
3: Eh ben ça fait plaisir. Je vais partir avec ça. Et tu sais quoi, il est capable de revenir un an plus tard avec la terrine de thon.
1: J'ai pas eu le cas.
0: J'ai pas eu le temps. C'est passé tellement vite.
3: Au cul au casque.
1: On écoute Sound of Legend. Léa, reste un petit peu avec nous si tu peux. Il y a Faustine Bollert qui va arriver dans le studio. On est là en direct jusqu'à 19h.
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1: L'animatrice préférée des Français est avec nous dans un instant dans le studio. Ça vous calme, hein?
3: Ah bah un peu, ouais.
1: Ah bah ouais, les mecs, j'y suis dans ce classement, à la 109e place.
0: C'est pas mal.
1: Eh ben bah, c'est pas dégueu. Eh ah ben bah, ouais. Je suis juste derrière Philippe Risoli. Je m'accroche.
3: Dis-le, lâche pas la rente, le père Combal.
1: Mais la numéro 1 du classement, elle va être avec nous dans le studio dans un instant. Ça te fait plaisir, Thibaut?
3: Je suis comme un fou.
1: Voir une vraie animatrice, là?
3: Bah ça va me changer.
1: Ah bah ça va te changer, hein. À faire quelque chose, hein. Vous aussi, l'équipe. Ah, là, vous allez voir une vedette, hein.
3: Bah, attends, bien sûr.
1: Faites marrer, là.
3: Elle est rayonnante. Moi, je l'ai vue à travers la porte.
1: Elle est adorable. Vous allez voir, elle est très, très, très gentille. Et surtout, elle a qu'un truc qu'elle déteste. Il n'y a qu'un truc qu'elle déteste, elle déteste qu'on dise Faustine Bollert.
0: Ce qu'on fait depuis à peu près 2h30.
1: Ce qu'on fait depuis 2 jours et demi. Elle arrive dans un instant, restez là, on est en direct sur Énergie. Faustine Bollert. Et tout le monde calme.
3: Mais non. On a respecté la première animatrice.
1: Non, mais première animatrice de France, t'assois pas par terre.
3: Non.
1: C'est l'animatrice préférée des Français, Faustine.
9: On est en direct.
1: Oui,
0: mais donnez un fauteuil à Faustine.
9: Michael Jackson est né un vendredi 29.
0: Ah bah voilà. Bah vous croyez quoi? Moi, elle je les écoute.
1: Tu t'as écouté, Fossimo?
0: Et tu crois quoi?
1: Oh là là.
0: Évidemment, dans le taxi, j'ai dit attends, on se branche.
1: On a préparé tellement de choses pour toi.
0: C'est vrai? J'en c'est drôle rien, ou c'est pas drôle?
1: Ah, je pense que ça peut. Bah après, tu vois ça avec l'équipe. Hein.
0: D'accord, ok. C'est eux les responsables.
1: Bien sûr, bien sûr.
0: Je suis trop contente d'être là avec vous.
1: Et bah nous aussi.
0: Puis il y a la clim, donc je pars plus en fait.
1: Tu vois, on va être en climatisé. Thibaut, c'est la première fois qu'il croise une vraie animatrice. Ah ouais. Et il est un peu. Ouais, ça ce qu'il passe les jours avec moi, c'est quelque chose là. Ah ouais.
3: Là, ça sent. On sait qu'on est dans le sérieux, on est dans le concret.
1: C'est numéro 1 du classement. Ah ouais, ouais. Au-dessus, c'est Dieu. Hein. Il n'y a rien au-dessus.
3: Tu sais même pas.
1: On arrive dans un instant en direct et il y aura le son de Temper City. Restez avec nous. Et Faustine Bollard qui arrive.
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1: Merci à la nièce de Rémi de nous remercier sur une bande pour faire croire que les gens nous aiment. On est là de 16h à 19h en direct avec vous. Je sais que vous êtes partout dans la France. Grand rassemblement de marinières demain à Roscoff dans le Finistère. Je vous donne des petites idées week-end.
3: Ah ouais, ouais. J'en ai une très belle. Je vais peut-être passer une tête.
1: Bah, faut le tailler quand même dans le Finistère, c'est pas à côté. Hein.
3: Ouais.
1: Soirée Rodeo Night Fever au Havre ce soir. Ah ben bah, le Havre, c'est la Californie à 2h de Paris. Et donc, bah, qui dit Californie dit Rodeo.
3: Mais attends, Rodeo, c'est-à-dire Rodeo avec un Rodeo sur un taureau?
0: Bah, sur un cheval mécanique, j'imagine.
1: Sur un cheval mécanique. En plus, c'est Jeanne de l'équipe qui est havraise qui prépare ça. Et j'imagine que c'est complètement sa DA. Je pense qu'elle va y être.
3: Ah, oui.
1: Vous voulez la rencontrer, Rodeo Night Fever, elle y sera, ça c'est sûr.
0: Elle fait son planning, ah, bah, ni plus ni moins là.
1: Elle est au coin du bar, ça c'est sûr. Hein. Championnat d'Europe de burger à partir d'aujourd'hui à Lyon.
3: Oh là là.
1: Et tu veux être partout, toi, c'est le problème. Tu veux être partout.
0: C'est fait pour toi, tout ça.
3: Je vais être partout.
1: Et enfin, vous êtes à Aix demain?
0: Oui, je suis à Aix demain.
3: C'est vrai?
0: Oui.
1: Eh bien, Vélorution.
0: Qu'est-ce que c'est?
1: L'association Droit au vélo propose aux Aixois de participer à une balade à vélo dans la ville en soirée. Mais toi, t'as déjà la piscine, non, t'as déjà
0: pas
1: la Sainte-Victoire.
0: C'est pas faire du vélo, Cam.
1: Ah oui, bah non.
0: Mais j'adore Aix, hein, je vais y être très bien.
1: Ouais, mais là, c'est pas pour toi. C'est
0: bah
1: pas
0: non, et à un moment, faut savoir ce qui est bon pour soi.
1: Ah là là là. Tu nous ramènes des calissons, hein?
0: Bien sûr.
1: On compte sur toi.
0: Bien sûr.
1: Belle soirée, tout le monde. Temper City, Self-Aware, et après. Christine Bollard est avec nous dans le studio. Restez là, ça arrive, on est en direct.
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1: On est sur Énergie. Et oui, en direct pour ce vendredi. On ne pouvait pas rêver mieux.
3: Non.
1: L'animatrice préférée des Français est avec nous. La Marseillaise pour Faustine Bollard.
0: Mais il faut arrêter Bollard comme ça.

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2: On était obligé. L'animatrice préférée des Français. Faustine, je suis tellement contente d'avoir avec nous, ça va?
1: Ça me fait très plaisir d'être là aussi, puis voilà, on est trop bien.
2: C'est terrible pour moi parce que on a reçu Michel Denisot avant-hier.
1: Ouais.
2: Toi maintenant, vous êtes les rois de l'interview et chaque fois je le dis, vous allez vivre votre pire interview.
1: Mais
2: je suis content que vous veniez. Hein.
1: Bah ouais, puis avec vous, avec toi, on se marre. Donc
2: oh,
1: je suis très
2: c'est gentil, merci beaucoup.
1: Il va falloir être drôle du coup.
2: Bah là, tu vas être sur le grill.
1: Je mets la pression.
2: Là, tu as passé sur le grill, maman. On va tout savoir. Alors déjà, comment est-ce qu'on prononce bien ton nom? Parce que moi, j'ai envie de le faire comme le stade de Bollard.
1: Alors déjà, même le stade, on dit pas Bollard. Tu vois, même le stade, on dit le stade Bollard. Mais il s'avère que pour une coquetterie personnelle, qui m'est totalement, encore une fois, c'est vraiment que
2: toi,
1: moi.
2: Toi, bien
1: je
2: sûr.
1: Je préfère qu'on mette pas le thé, je trouve ça plus joli. Et moi, dans ma famille, on a toujours dit Bollard. Donc j'ai grandi sans le thé. Donc je revendique mon droit à virer le thé.
2: D'accord, mais pendant une heure, nous on revendique le droit à dire Faustine Bollard.
1: Ok, très bien, à la ch'ti, dans le Nord.
2: Il paraît que c'est grâce au stade que tu as eu ton premier stage, grâce au stade Bollard.
1: Oui, à l'époque, je voulais absolument rentrer dans un magazine télé, c'était Télé 7 jours, et je n'avais absolument aucun contact dans ce milieu-là, et j'avais écrit une lettre au directeur de la rédaction qui s'appelait Patrick May à l'époque, et je lui avais dit, voilà, je cherche un stage, et il m'avait répondu juste, avez-vous quelconque contact, enfin pas contact, mais lien avec Félix Bollard. Et donc je lui ai dit oui, c'est mon arrière-grand-oncle, et il m'a répondu, je vous attends lundi matin. Parce qu'il était fou de foot.
2: Attends, mais comment ça? Mais je suis une fille d'eux.
1: Mais une arrière-petite nièce d'eux.
2: Mais attends, donc le stade Bollard, c'est pour un de tes ancêtres?
1: Exactement, le frère de mon arrière-grand-père.
2: C'est énorme.
1: C'est la classe, non? Et alors c'est drôle parce que j'y suis allée, alors tout là-bas, tout, il y a écrit Bollard partout, et j'avais voulu me faire floquer un maillot des sang et or. Donc j'étais arrivée dans la boutique du stade, il m'avait dit, vous appelez comment, Faustine Bollard? Mais ça s'écrit comment?
0: Ma gueule. Mais c'est abusé.
1: Il y a un endroit où on ne doit pas me poser cette question, c'est là.
2: C'est pas possible. Et je veux tout savoir, je veux connaître ton planning, parce que regardez quand même ce que fait Faustine Bollard. Ça commence aujourd'hui, du lundi au vendredi, à 13h55 sur France 2. Les enfants de la télé, une fois par semaine, le dimanche à 18h. Un jour, une vie, c'est sur RTL de 9h30 à 10h. Il y a un podcast, bien sûr. Et Safe Zone sur YouTube et France TV/.
1: Il y a Prodige aussi et la boîte à secrets.
2: Non, mais arrête, comment c'est pas possible?
1: Bah ouais, mais j'adore mon métier, tu sais ce que c'est. Donc c'est vrai que quand on a la chance de pouvoir l'exercer beaucoup, bah moi je prends, je kiffe, je profite, je vis tous ces moments.
2: Mais donc comment tu t'organises? C'est quoi une journée type de Faustine Bollard?
1: Ben je me lève à 6h. D'accord.
2: Ah mais déjà, arrête-toi, c'est bon, ça y est. Je comprends pourquoi ça rentre pas plus clair à 6h.
1: Ben, j'essaie d'avoir une vie avant que la journée commence. Tu sais, je fais partie des gens qui aiment bien le early morning.
2: Je les connais pas, moi, ouais. Ça me parle
1: tu
2: pas.
1: Tu sais, où tu fais tes mails, où tu prépares le petit-déj des enfants, tu fais un peu de sport, tu te réveilles tranquillou, quoi. Et après, j'ai mes enfants qui partent à l'école, et moi, j'ai une moto qui vient me chercher, j'ai la chance de ça pour tracer à RTL, et je commence, voilà, je suis en direct à 9h30.
2: Donc, de façon consentie, tu me réveilles toi à 6h du matin, donc tu fais tous tes petits trucs chez
1: ouais,
2: toi avant de démarrer.
1: Les machines, les trucs, ouais, pas toi.
2: Moi je dépose tous les matins mon fils à 8h45 devant l'école. Et sache que je dois sortir de mon lit aux alentours de 8h45. Ça te donne à peu près mon organisation matinale. Tous les réveils sont durs pour moi. Ça commence aujourd'hui, donc tu le tournes tous les combien?
1: Une fois par semaine.
2: Tu fais toute la semaine en boîte?
1: Non, oui, je fais 4 émissions par jour. Et parfois le jeudi et le vendredi, ça dépend. Une fois par mois, je crois qu'on a deux dates qui se succèdent. Les enfants de la télé, c'est une fois tous les 3 semaines. On en met 3 en boîte. Et après, les autres, c'est des primes, donc tu sais ce que c'est. Parfois, il y en a 3 en septembre. Parfois, voilà, les enfants de la télé, la boîte à secrets, il y en a 8, donc c'est entre septembre et décembre à peu près. Non, mais c'est des bonnes journées. On est sur des bonnes journées.
2: Ouais. Oh là là, radio tous les jours. Et en plus, donc la quotidienne, ça commence aujourd'hui, ça fait 10 ans. Comment vous trouvez encore des thèmes? Comment vous trouvez encore des.
1: Mais il y a
2: pas tellement des thèmes, pardon-moi de te couper, des témoins. Parce que tu peux avoir toutes les idées de thèmes, mais avoir les témoins,
1: c'est
2: trouver des gens.
1: En fait, la vie passe et les gens accumulent des histoires. Donc souvent, nous, on trouve nos thèmes. thème, entre guillemets, en fonction des invités qu'on trouve, en fait. C'est-à-dire qu'on cherche et bah, la vie avance, donc il y a toujours des nouvelles histoires, en fait. Il y a, et puis, si on a un thème, par exemple, sur l'adoption, on aura autant d'émissions qu'on trouvera de belles histoires. Donc, parfois, les gens disent, est-ce que vous tournez pas en rond? Je dis non. Parce qu'on peut parler de paternité avec toi, faire toute une émission avec toi, et parler de paternité. Rémi, c'est ça?
2: Oui, c'est ça.
1: Et de parler de paternité. T'as des enfants, Rémi? Sinon, mon exemple est à la con.
2: Non, j'en ai deux,
1: T'en as deux, et parler de paternité, faire une autre émission. Voilà. Donc, en fait, il y a autant d'émissions qu'on peut retrouver d'invités avec des histoires extraordinaires.
2: J'ai des thèmes, tu vas me dire si oui ou non, ils ont eu lieu dans l'émission.
1: Ça sent la connerie, ça.
2: Pas du tout. Je te jure que c'est vrai. Il y en a que j'ai inventé, il y en a des vrais.
1: D'accord.
2: Est-ce que oui ou non, tu as eu ces témoignages dans Ça commence aujourd'hui? Elle mange du sable et des éponges depuis ses 10 ans.
1: Vrai.
2: Vrai.
1: Ça porte un nom dont je me souviens je me souviens plus le nom, mais en effet, on peut être accro au sable.
3: Mais elle a quel âge quand elle est venue témoigner, je veux dire, c'est juste pour faire un calcul d'éponger de sable.
1: Elle était adulte, et ce qui était dingue, c'est qu'elle disait que c'était très compliqué pour elle, par exemple, de passer devant un chantier, parce qu'il y a du sable partout, et que quand elle essayait
2: elle
1: de se désintoxiquer, et ben, c'était le moment de la grande tentation.
2: Je crois que c'est le syndrome de Pica.
1: Voilà, le syndrome de Pica.
2: Ça me revient.
1: Oui, ça te revient depuis que tu l'as vu sur la feuille.
2: Peut-être.
1: Je vois pas pourquoi tu dis ça.
2: Peut-être. C'est pas complètement faux. Accro à la chirurgie esthétique et amoureux, ils se font opérer en même temps.
1: Oui, ça existe, bien sûr. Par exemple, toi. Est-ce que tu t'es fait opérer en même temps que ta femme?
2: J'ai fait le Botox, hein.
1: T'as fait le Botox.
2: Ça n'a pas pris, mais j'ai fait le Botox.
1: Bien sûr. Ça arrive même souvent, ça.
2: J'ai mangé mon frère à la naissance.
3: Quoi?
1: Mais non, enfin.
2: Mais non, c'est pas une vraie faux, hein. C'est un vrai faux, bon, on a prévu.
3: Il y a des faux. Oh là là.
1: Mais c'est terrible. J'ai vomi mon frère, ça aurait pu exister, mais j'ai mangé, non.
2: Au secours, mes grands-parents ont 40 ans.
1: Non, ça, j'ai fait ça? Oh, là, j'avoue que j'ai.
2: Non, je pense pas. J'étais un peu embarqué dans mon univers.
1: Ouais, tu m'as un peu embarqué.
2: Alors, la meilleure animatrice de France.
1: Tu m'as calmé.
2: Ça fait plaisir d'être dans ce classement tous les ans. Depuis combien de temps t'es devenue animatrice préférée des Français?
1: Je l'ai été pendant 2 ans. Et là, je suis la première femme. Mais c'est Cyril aujourd'hui qui est le meilleur. Cyril Ferraud qui est l'animateur préféré. Moi, je suis la première femme.
2: Bravo.
1: C'est hyper agréable, c'est hyper doux, c'est gratuit, c'est-à-dire que c'est juste de la joie en bar, quoi. Et puis quand on fait ce métier, c'est chouette.
2: Je suis passé 101e cette année, c'était.
1: C'est bien, c'est
3: super, t'es en train de remonter la pente.
2: T'es contente, ouais.
1: C'est la remontade.
2: Après, Guy Luc, c'est 98e, donc. C'est un petit. Bon, il y a plein d'autres thèmes, bien sûr, on pourra en faire plein. Mais je voudrais surtout te parler d'émissions dingues que j'ai découvertes. On va essayer, vous allez essayer de les découvrir avec l'équipe,
1: d'accord,
2: bien sûr. Dans un instant, on va continuer de profiter d'avoir Faustine Bollaert avec nous dans le studio jusqu'à 19h pour faire plein de choses. Et on va jouer aussi.
1: Ah, on va jouer.
2: Moi, j'adore les jeux.
1: Mais moi, je veux pas perdre.
2: Tu veux pas peut-être pas perdre?
1: Non, je déteste ça. Donc si je joue, je gagne, vous faites semblant.
4: Bien sûr.
2: Bien sûr. Mais bien sûr que c'est le Nil, le plus petit fleuve d'Europe. Bien sûr, Faustine. Restez là, Magic System, Magic in the Air. C'est ça qu'on veut.
3: Bien sûr que c'est ça qu'on veut.
2: Ça, c'est une musique de réveillon, Faustine. Tu peux passer à la maison?
1: De réveillon, mais on est le 29 mai, qu'est-ce que tu fous?
4: C'est le réveillon.
1: C'est la fête. Surtout, bonne année à tous.
2: T'écoutes quoi, Faustine, dans la vie?
1: J'écoute, je suis un peu nulle en musique et moi j'aime bien qu'on me parle. Donc j'écoute beaucoup la radio où on parle et sinon j'aime les gros trucs populaires, quoi. Moi j'aime Julien Doré, moi j'aime, tu vois.
2: Ouais,
1: j'aime,
2: trop bien.
1: Ouais, c'est très bien. Voilà. Okay. Magic System, je suis pour.
2: Voilà. C'est pas ta tasse de thé, visiblement.
1: Mais peut-être que dans 2 secondes, comme on va l'écouter, je vais aller.
2: Bon, on va écouter ça. Écoutez Magic India, on va
1: être
2: en direct sur Énergie. Non, là on peut pas. De toute façon, t'as raison, en fait. T'es condamné à aimer, hein. On écoute ensemble, il est 18h30. Belle soirée, tout le monde.
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2: Allez, on est en direct sur Énergie. On a la chance d'avoir Faustine Bollaert avec nous. Quel bonheur de la voir. On l'entend sur RTL. Vous la voyez à la télé. Ça n'arrête jamais. Qu'est-ce qu'on dit quand on t'arrête dans la rue, d'ailleurs, Faustine? Des gens, quand ils te reconnaissent, est-ce que t'es devenue.
1: Bon, en fait, vous n'êtes pas si grosse, madame. Je te jure, on m'a dit ça.
2: Moi, je
1: me le dis hyper souvent. Parce que la télé fait prendre un peu de poids. Donc, il y a vraiment des gens qui n'ont aucun filtre. Il y en a beaucoup, en vrai. Je dis ça parce que ça m'est arrivé il y a 2 jours. Mais il y a des gens, évidemment, ultra bienveillants qui me disent des trucs hyper gentils. Mais quelqu'un qui me dit, vous êtes Faustine Bollaert? Oui. Mais non, c'est pas vous. Bah, si. Mais non, vous êtes grosse à la télé.
3: Ouais.
1: Je vous souhaite une bonne journée. Je vous emmerde.
2: Merci, Patrick. Hein. T'as un bel ego boost à 9h, là. Mais quand est-ce que t'es devenu un peu un symbole du témoignage? Est-ce que les gens ils ont forcément envie de se confier dans le train, dans le carré de 4, ils disent ben vous savez qu'il m'est arrivé ça, machin.
1: Absolument, mais en vrai j'aime ça. Hein, donc j'adore que les gens viennent me parler. Ce qui est embêtant, c'est quand t'es à la boucherie et que la personne vient de te parler d'un drame familial. Il y a un truc, toi t'es en train de demander tes côtelettes, c'est un truc un peu gênant. Mais sinon les gens, oui, ils sont adorables, mais c'est vrai qu'il y a besoin de parler. C'est ce que j'incarne, quoi. T'as raison. Mais
2: qu'est-ce que l'animatrice préférée des Français regarde à la télé?
1: Alors
2: là, attention, on oublie les copains, tout ça.
1: Moi, j'adore regarder les gros programmes familiaux avec mes enfants, ceux qui rassemblent encore la famille. Donc, je regarde Mask Singer.
2: Allez.
1: Mais ouais, je regarde. C'est un peu longuet sur la saison, mais les enfants. Quand je te parle. Je suis pas en train de te dire que c'est longuet l'émission, mais.
2: Ah, mais c'est toi qui anime parce que tu fais plus gros à la télé.
1: Non, c'est vachement bien. Mais moi, ils adorent jouer. Non, mais ça, j'aime bien. J'adore Dash et j'oublie mes potes. J'oublie mes potes maintenant. J'aime bien les traîtres. Je regarde beaucoup les traîtres avec eux.
2: Très bien, sur M6.
1: Je peux regarder Koh-Lanta. Enfin, les gros trucs. Starac. Évidemment, la Starac. J'adore.
2: Starac.
1: Ah, bah, évidemment qu'on regarde. Et ça, comme ça, tu vois, ça me permet d'échanger avec mes enfants. C'est un truc, c'est un moment convivial avec eux, quoi.
2: Et est-ce que c'est vrai que tu referas pas Fort Boyard?
1: Jamais. Et tu le fais? Vous le faites? Vous, tu le fais?
2: Mais tu l'as fait une fois, moi?
1: Bah, bien sûr, je l'ai fait.
2: Non, moi, je l'ai jamais fait.
1: Ah, j'ai eu envie de mourir. Ah mais c'était horrible, j'en ai un et horrible souvenir.
2: C'est le fantasme de plein de gens d'un jour pouvoir y participer.
1: Ça allait plus
2: pas
1: trop,
2: du tout.
1: Je crois que c'est de moins en moins, il y a quand même des
2: mais
1: fractures.
2: Mais pour les gens qui regardent à la maison, je veux dire, ils se disent mais j'aimerais trop le faire, mais c'est vraiment dur en vrai.
1: Mais c'est sympa à regarder, c'est moins sympa à vivre, mais en même temps, c'est cultissime et tout, mais à regarder, c'est chouette. Mais oui, non mais là-bas, c'est quand même assez violent. Enfin, en fait, on se rend pas compte, mais le fort, il est très haut. Hein.
2: Ils t'ont mis là-haut.
1: Moi, on m'a fait faire la cloche au-dessus des tigres, parce qu'à l'époque, il y avait les tigres. Je me souviens, c'est Jean-Luc Lemoyne qui tirait la corde pour faire bouger mon trapèze. Ben, je te jure que quand t'es dessus, t'emmènes pas large, quoi. Et là, tu te demandes pas si ton maquillage il est bien. T'en as rien à foutre, tu veux juste mourir, quoi.
4: Mais c'est vrai qu'on te demande tes phobies au préalable et que souvent, on te donne des épreuves totalement ciblées sur tes propres
2: phobies. Alors, c'est une légende. La phobie des trapèzes.
1: C'est une légende que j'entends aussi. Ça s'est pas passé comme ça pour moi. Moi, mon traumatisme a surtout été les leggings moulants qu'on devait tous mettre. Ouais. Et moi, j'étais avec une Miss France. Autant vous dire. Non, mais dire saucisson.
2: Les copains, on reste en direct sur Énergie. On fait une petite pause. Faustine Bollard va vous permettre de gagner un cadeau. 0870 42 48. C'est le numéro pour nous joindre. Il y a encore plein de questions à lui poser. Bien sûr, on n'aura pas le temps de faire la moitié de ce que j'ai envie de faire.
1: Et on écoute quelque chose maintenant?
2: Dans un instant, on va écouter Alex Warren.
1: Vas-y, chante.
2: And I know. Bah, je fais pas The Voice. Hein.
1: D'accord, ok, très bien.
2: On est sur Énergie en direct.
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2: Faustine Bollard est notre invitée ce soir. On a trop de chance de la voir. On parle de plein de choses, mais elle fait tellement de choses qu'on a le temps de parler qu'un tout petit peu de toutes ces choses.
3: Le planning est chargé. Hein.
2: Elle anime Safe Zone sur YouTube et France TV Slash. C'est génial ça aussi, non?
1: Ouais, c'est super. Moi, je les connais pas du tout, les créateurs de contenu. Donc au début, je débarque. C'est drôle parce qu'il y a toute une équipe autour de moi. Ils sont hyper jeunes, donc ils sont tous au taquet. Et je vois arriver ces. Mais qui es-tu? Et en fait, moi, je les connais pas bien. Et c'est vrai que c'est assez fascinant. C'est devenu des vrais entrepreneurs. Ils sont hyper créatifs.
2: Ils ont un talent de fou.
1: Ils ont un talent de dingue. J'ai eu le Bouzeux, j'ai reçu Sora la semaine dernière qui était super, et j'ai reçu Joyka, j'ai reçu Darko, et c'est vraiment, franchement, ils sont assez bluffants, mais parfois ils arrivent, je te jure, il y a des mecs de sécurité et tout, en fait, c'est Beyoncé, quoi. C'est vraiment. Il y a des gars de sécu, il y a des gens qui attendent en bas et tout, je te jure, moi je pensais pas. Parfois je dis alors qui est cette personne, et on me dit mais tu te rends pas compte.
2: Bien sûr.
1: Des monstres, en fait, c'est des monstres.
2: C'est un succès fou. Il y a aussi Un jour une vie sur RTL, ça on le disait, puis Les enfants de la télé, c'est génial aussi de faire Les enfants de la télé.
1: Mais oui, j'ai beaucoup. Coup de chance, une émission culte, je m'éclate, c'est super, c'est top. Ça me permet en plus de. Enfin, ouais, plein d'artistes que je reçois et c'est fun, c'est léger, c'est. Je m'éclate, je suis trop contente.
2: Et tu revois des archives télé d'émissions que t'as peut-être pas connues et d'autres que t'as connues, bien sûr.
1: Exactement, et peut-être pas connues, je te remercie de souligner mon jeune âge.
2: Bien sûr. Même si, alors évidemment que t'as un jeune âge, mais t'as quand même été apparemment figurante dans Premier Baiser?
1: Oh là, tu ressors les vieux dossiers.
2: Je sais pas,
1: oui,
2: c'est vrai ou pas?
1: Oui, mais en fait, c'était mon. Tu vois, il y en a d'autres qui sont babysitters. Moi, j'avais ma cousine qui travaillait chez AB Productions. Et pour me faire, en fait, mon argent de poche, elle me proposait d'aller boire des pecs citron jaunes à la cafette derrière.
2: Attends, c'est toi derrière à la cafette, derrière Cri-Cri d'amour.
1: Derrière Cri-Cri d'amour, derrière Aristide.
2: Non, pardon, déjà, on dit pas la cafette, vous dites chez Alfredo, merci. Pardon, ce serait sympa de respecter un petit peu le culte. Hein.
1: Et c'était des vraies grenadines ou c'était des faux?
4: C'était du faux, et je peux vous dire.
1: parfois ils étaient là depuis hyper longtemps, macérés. Il fallait surtout pas y toucher.
4: Il y avait une belle couleur.
2: Mais quand je te dis ça, j'aurais rêvé à l'époque, mais j'aurais rêvé d'être parmi les figures. Mais
1: c'était culte. Ah ouais, c'était génial.
3: Et puis ce qui était génial, c'est qu'ils avaient qu'une caméra frontale et donc ils s'asseyaient tous en paye. Personne de l'autre côté de la table tout le temps.
4: C'était cool.
3: Ils parlaient comme ça. Ça va, ça va. Ils étaient en cacon parce que sinon ils n'étaient pas filmés.
1: Ils étaient tous hyper serrés sur leur banquette. Mais ça aide pour s'embrasser parce qu'ils s'embrassaient beaucoup.
2: Et on m'a dit aussi que t'avais fait le meilleur pâtissier alors que t'aimes pas tellement les gâteaux.
1: Oui,
2: t'as
1: c'est
2: animé
1: vrai.
2: Le meilleur pâtissier.
1: Oui, j'ai animé le meilleur pâtissier pendant 5 ou 6 ans. Et je suis pas très sucrée, mais à l'époque j'avais pas trop le droit de le dire. Donc c'est vrai que moi je rêvais.
2: Pardon Marjorie, je vais pas le goûter ta merde. Non. Si vous me faites de la terrine de saumon, oui, mais ta connerie de flan, je m'en fous.
1: Non, mais j'écoutais. En effet, je mangeais du chocolat toute la journée et moi je rêvais d'une entrecôte bernaise. Ah, ouais. Mais du coup, c'est bien, j'avais pas grossi à l'époque, alors que voilà, c'est quand même tendu.
2: Même fait le meilleur pâtissier. Tout fait notre festin
3: tout. Hein. Ouais. Il manque que l'entaille, c'est bon. Hein.
1: Ça fait un peu roux, la vieille dame, elle a tout fait.
3: Hein. Pas du tout.
1: Et on a vu des trucs.
2: T'as fait plein de trucs, on va jouer dans un instant et puis je vais vous faire deviner un truc qui s'est passé assez dingue pendant en direct dans une émission télé. On va en parler dans un instant. Avant ça, Clem, on écoute Alex Warren, on l'a pas écouté toujours.
1: Il l'a pas écouté.
2: Il en salle d'attente depuis 10 minutes.
1: D'accord, très bien, on l'embrasse alors.
2: On a eu de la pub et ensuite on a parlé.
1: Ah ok, j'aime bien. C'est marrant les musicales, c'est hyper différent.
2: Ouais. Bah non, on l'écoute. Bah faut qu'on paye des canettes et tout. Hein,
1: bah ouais, c'est ça. J'ai cru que c'était du vin blanc quand je suis arrivée, mais non, c'est de l'eau.
3: Non, pourtant, crois-moi, j'ai demandé du vin blanc là.
1: En tout cas, je le dis pour vos auditeurs, il y a une odeur de piment de cornichon dans ce studio qui est assez
2: bien sûr. C'est l'after chef de Rémi.
3: Chacun son délire.
2: À 18h, il a tendance à virer un peu avec la chaleur.
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2: Il nous reste 10 minutes à partager avec vous avant de partir un week-end avec Oriane, avec Rémi et avec Faustine Beller.
1: On part en week-end tous ensemble.
2: Oui, on part en week-end tous ensemble.
3: On va où? Tu es au courant?
1: On va où?
2: Prévenir. T'es pas au courant?
1: On va où?
2: Eh ben on va en Honfleur, on ouvre une petite bourriche d'huître.
1: Ah mais j'adore l'idée, ça va me changer des piments.
2: Eh ben voilà. Depuis tout à l'heure on a les piments dans le studio. On parle télé bien sûr avec Faustine, elle fait tellement de choses. Il y a de la radio aussi bien sûr, on le rappelle sur RTL. Dans un instant, elle vous fait gagner un cadeau. Avant ça, je voudrais vous faire deviner une info. Écoutez bien, c'est quelque chose qui aurait pu être dans Ça commence aujourd'hui, d'accord? Je vais parler d'un couple qui aurait pu venir témoigner sur le plateau en 2018 au Royaume-Uni. Emma sortait avec un homme depuis des années. Un jour, elle découvre des SMS dans le téléphone de son mec. J'ai envie de dire, as usual. Tromperie, classique. Mais c'est pas pour ça que je t'en parle. Un jour, elle décide d'aller confronter la maîtresse de son mec. Et qu'est-ce qui s'est passé ensuite?
4: Oh, elles sont tombées amoureuses.
2: Exactement.
1: J'ai presque envie de dire maintenant, c'est presque un classique.
2: Ouais, elle est tombée amoureuse, l'histoire est folle. Les deux femmes se rencontrent en 2019.
1: On a déjà fait des émissions comme ça.
4: C'est vrai.
2: C'est vrai. Ouais,
3: ouais. Génial.
2: Coup de foudre entre les deux, Emma et Léa ne sont encore aujourd'hui ensemble.
3: Mais c'est dingue.
2: Elles se sont mariées en 2021, elles ont eu un premier enfant, Casper, dans la foulée.
1: Ça c'est con. Enfin, c'est peut-être ça le plus surprenant de cette histoire. C'est de choisir volontairement d'appeler un enfant Casper. Mais c'est un fantôme, non, Casper, non?
2: Oui, c'est forcément. Ah ouais, mais c'est une relation, c'est dingue. En gros, son mari, elle est là confrontée, elles sont tombées amoureuses. Je trouve que l'histoire est trop belle.
4: Je pense que d'avoir le même ennemi, à un moment donné, ça te rallie.
2: La maîtresse, c'est la maîtresse, elle n'a pas l'ennemi. C'est juste qu'elles sont tombées amoureuses l'une de l'autre.
4: Peut-être que je me suis dit, elle n'avait pas l'existence de la femme.
2: Bon, bah, autre info, puisque vraiment, merci. Merci, Oriane, c'est jamais l'autre. C'est bien. Vous avez trouvé. Écoutez bien, ça c'est très beau comme histoire. Je vais parler de Mike Jerick, c'est un animateur américain de 75 ans. Il présente la matinale sur une chaîne de télé américaine. Et l'an dernier, pendant un direct, il reçoit une invitée sur le plateau. Et cette rencontre va lui changer la vie. Pourquoi?
1: Il découvre que c'est sa fille cachée.
2: Non.
1: Sa femme, il l'épouse.
2: Non. Il a été épousé.
3: Il a été greffé d'un organe et la dame, c'est cette personne qui lui a filé un organe, genre un rein.
2: Non, parce qu'on sait, pour avoir été greffé, c'est anonyme. On ne sait pas qui nous donne. On n'a pas le droit de remercier la famille ou quoi. On n'est pas.
1: Ah bon non, non, c'est rien, anonyme, tu ne peux pas savoir. Mais.
2: Ok, les gars.
1: Ouais, donc tu vas se calmer. Cette femme va lui changer sa vie.
2: Cette femme va lui changer sa vie en direct.
1: Il ne l'épouse pas.
2: Il ne l'épouse pas.
1: C'est un membre de sa famille?
2: Non. Elle était reçue pour. Parce qu'elle est médecin, elle était reçue pour toute autre chose et elle va lui changer sa vie.
3: Ah oui, je sais.
1: Elle va l'agresser?
3: Non, je sais, non. Pardon. Excuse-moi de te couper, Faustine.
1: Vas-y, Rémi,
3: je suis désolé. Elle le regarde et lui dit: mec, t'as un problème, t'as un cancer. Et parce qu'elle a vu une tache sur son nez ou sur sa joue ou un délire.
2: Elle lui a diagnostiqué un cancer de la peau en direct.
4: Oh, incroyable.
2: Pendant qu'elle l'interviewait, elle a vu des taches qui n'étaient pas bonnes du tout sur sa peau malgré le maquillage, mais surtout à l'avant-bras. Elle a attendu la pause. Bien sûr, elle a pas dit en direct. À la première pause, elle est allée le voir. Elle a dit, vous devrez vraiment faire consulter vos taches. Ça va pas du tout. Selon moi, c'est pas bon. Dans la semaine, il allait consulter et il avait un cancer de la peau. C'est la femme en direct à la télé qui lui a dit, retour pub, il devait pas être simple. Hein.
4: Ah ouais,
3: tu vas aller consulter, c'est pas bon ça. Bonjour à tous. On est toujours en direct dans Télématin. Tu vas plus savoir où t'es. Hein. C'est dingue,
4: incroyable.
3: Non
4: c'est fou. Ouais, c'est fou.
3: Et en tout cas, il continue d'animer la matinale de Fox News. Et donc, mais en tout cas, il s'est fait retirer le problème. Tout va bien. Il continue d'animer la matinale. C'est une belle histoire, non?
4: Ouais, c'est une belle histoire.
3: Ouais. Je peux t'avoir tous les 06 de tout le monde. Là,
4: c'est
3: fait deux émissions.
4: Mais t'es prêt pour faire ça commence aujourd'hui? Parce que je vois que t'adores les histoires comme ça. En fait.
2: Mais attends. Mais ouais. Tu pourrais faire ça commence aujourd'hui, toi?
4: Bah, bien sûr.
2: Il est une très bonne animatrice.
3: Mais non, c'est pas ça.
2: Je n'ai qu'un rein et j'arrive à vivre avec.
3: Mais tout va bien. Il y a plein de gens qui arrivent à vivre avec.
4: Mais t'as qu'un rein?
2: J'ai qu'un rein, ouais.
4: Mais comment ça se fait?
2: Eh ben parce que je suis né avec un seul rein, mais sauf que je suis né dans des Alpes.
4: Oh, t'as été raté.
2: Je dirais bâclé. Tu sais, je suis né en septembre, je suis un enfant du réveillon. Hein. Moi, j'ai été fait sur le douanier Rousseau, elle va vite. Hein.
4: Mais sérieusement, hein, t'as qu'un rein?
2: J'ai qu'un rein.
4: D'accord.
2: Et alors sachez, pour tout le monde, quand t'as un rein, j'ai un gros rein, puisque le rein prend. Non, mais c'est vrai, il fait le travail de deux reins.
4: Qu'est-ce qu'on va faire de cette information, Camille?
2: Ben, rien. Mais c'est ouais, c'est lui qui me lance dessus, mais j'ai que ça.
4: Non, mais du coup, je te regarde un peu différemment.
2: Ah, tu vois,
4: je me dis, cet homme n'a qu'un gros rein.
2: Et je suis greffé de l'œil. Enfin, je suis vraiment. Y a
4: mais ça,
2: rien
4: je
2: qui
4: savais
2: marche.
4: Les yeux, mais y du coup, il n'y a vraiment marche. Rien qui marche.
2: Ouais, il n'y a rien qui marche.
4: Qu'est-ce qu'on va découvrir après?
3: J'en ai à te raconter.
4: Il a trois testicules. Pardon. Pardon. Non, mais ça me fait plaisir, c'est le genre de truc que je pourrais pas dire, moi, tu vois. Donc finalement, d'ailleurs, c'est pas moi, c'est mon double maléfique.
2: Mathieu, je te présente Faustine Bollaert. Ça va, Mathieu?
6: Bonjour Faustine, bonjour Camille, bonjour toute l'équipe.
3: Ah bah ça y est, il y a l'animatrice préférée des Français, on connaît même plus
4: salut
3: mon prénom.
4: Salut Mathieu.
6: J'ai bugué sur le prénom, désolé Camille.
2: Je t'en prie mon Mathieu. Mathieu, c'est très simple, on va faire un peu comme dans Ça commence aujourd'hui. J'ai trois enveloppes, ouais. À l'intérieur il y a des faits réels qui sont arrivés à quelqu'un de l'équipe. Les trois, on va faire genre ça nous est arrivé, mais ça n'est arrivé qu'à une personne de l'équipe. Ce sera à toi de démêler le vrai du faux.
4: Très bien.
2: D'accord.
4: Ok.
2: Une fois que tu as ouvert l'enveloppe,
4: c'est dur à expliquer
2: trois
4: ce
2: anecdotes.
4: Jeu.
2: Ouais, il est
4: ok,
2: pas simple.
4: Ouais, c'était pas simple. Je t'ai regardé de galérer, ouais. Mais j'ai compris.
3: Déjà les jeux simples, je galère.
2: Est-ce que tu veux l'enveloppe une, deux ou trois?
4: Alors la deux.
6: La trois.
4: Ah, pardon.
2: Non, non,
4: c'est
2: non.
4: Toi Mathieu ou c'est moi?
2: Non, non, c'est Faustine.
6: Ah, je ne sais pas.
2: Non, non, elle joue pour toi. Si elle trouve, Mathieu, c'est gagné.
6: Ah.
4: Et il gagne quoi, Mathieu? Que je sache s'il y a un challenge.
2: Alors, Mathieu, tu gagnes une Apple Watch.
4: Ah oui, alors faut pas que je me viande alors.
2: Ah bah ouais, mon pote,
6: c'est... Allez, je suis en forme avec toi.
2: C'est pas la montre RTL que pourtant, regarde. J'ai ici.
4: Que
2: hein.
4: Tu as. Ça, c'est chez qui te l'a envoyé?
2: Petit cadeau de Laurent Ruquier.
4: Ah, oh, sympathique, que tu mets dans une vieille boîte en fer sur ton truc. Alors, j'ai eu une aventure avec un membre de la famille d'un baron de la drogue.
2: Ça, c'est moi.
4: Est-ce que c'est arrivé? Oui, mais alors
2: attention,
4: je peux pas voir les trois enveloppes et décider lequel.
2: Non, non, les trois, on va te raconter une anecdote, ouais. Comme quoi c'est la note, et il faut que tu essaies de deviner à qui c'est vraiment arrivé.
4: J'ai compris.
2: Mais sauf que, tu vois, je l'ai pas si bien expliqué.
4: Non, c'était pas clair.
2: Mais c'est moi. L'anecdote, je te dis, n'écoute même pas les autres, c'est moi. Baron de la drogue, j'avais dit à l'équipe de pas écrire ça, parce que c'est pas ça, c'est trop facile. C'était avec. C'était pas la fille, oui, mais d'un Corse très haut placé, qui n'était pas baron de la drogue. J'ai dit de ne pas l'écrire comme ça, ils l'ont quand même écrit comme ça. Donc je m'excuse auprès de la famille, c'est quand même mon ex.
4: Et auprès des Corses, parce
2: et
4: que
2: auprès
4: ça craint,
2: des Corses, d'accord. Bah ouais, et donc c'était pas du tout ça, mais c'était quelqu'un qui était un petit peu du milieu, surtout du milieu de la nuit, tout ça. Et après, comment s'est fait la richesse, je savais pas bien, mais en tout cas, j'ai eu la chance de sortir avec elle. Et je l'embrasse, qui s'appelait Émilie d'ailleurs. Émilie, je l'embrasse fort, on est resté en contact, et donc voilà, et donc son papa, elle l'apprend pas, voilà, fallait pas l'embêter, quoi.
4: Il dit beaucoup,
2: parce que c'est pas son info.
4: C'est pas vraiment la drogue, et puis c'est pas
2: non,
4: vraiment
2: c'est
4: ça.
2: Pas la drogue, je précise, donc ça me peut mettre dedans, donc vraiment, je veux pas,
4: dans la drogue.
2: Pas dire ça. Non, non. Et donc je l'embrasse, et j'embrasse son papa.
4: Elle s'appelle comment déjà?
2: Émilie.
4: T'es sûr?
2: Pas le nom. Oui, c'est Émilie.
4: D'accord, très bien.
3: Alors, il est bancal.
2: Elle est d'Ajaccio.
3: Je vais te dire parce que cette info m'appartient.
4: Ok.
3: Je suis sorti avec une demoiselle qui habite dans le sud de la France. Je ne pourrais pas citer le nom de la ville. C'est entre Toulon et Marseille. Histoire d'amour d'été.
2: Ok. Et
3: regarde ça. Ah non, pas du tout. Non, j'y vais comme ça. Je ne pourrais pas donner son prénom non plus. Je monte à Paris, histoire d'amour machin. Je redescends pour la voir. Et là, je vois que on est plutôt jeune et elle roule dans des voitures assez dingues. Et elle me fait comprendre assez rapidement dans notre relation que son frère, et non pas son père, son frère est un, en effet, gros baron de la drogue dans le sud. Gros flip, je me rends compte que j'assiste parfois à des trucs un peu chelous. Je décide à ce moment-là, soirée, bisous, le lendemain matin sans la prévenir, je prends un train, je remonte à Paris en me disant je vais finir dans une voiture au milieu de je sais pas où, d'une calanque et tout. Non, c'est vrai, pour de vrai. Et donc voilà, c'était en 2009.
1: Ok. Tu nous racontes aussi?
4: Bien sûr.
1: Vas-y.
4: Parce que c'est la réelle histoire. Je suis en terminale dans un lycée parisien. Et il y a un nouvel élève qui arrive en octobre, au novembre, pas en septembre, qui s'appelle Thiago, dans notre classe. Donc bonjour Thiago. Oui, Thiago.
7: On peut s'arrêter là, Thiago.
8: Ouais,
4: mais
8: d'origine colombienne.
4: Je ne fais pas si bien. Il est d'origine colombienne. Il arrive et il parle à peine français, mais il se trouve qu'il fallait lui trouver une place et vite en arrivant à Paris. Donc il est arrivé dans ma classe. On doit faire un exposé sur Maurice Papon. Et donc je suis mise. Je ne l'invente pas. Et donc je suis mise avec Thiago et que donc on essaye de se comprendre. Je ne parle pas très bien espagnol, lui bof français.
7: Papone.
4: Et voilà. Police papone. Mais on bosse. Finalement on tombe amoureux comme deux lycéens.
7: Oh non, bah arrêtez.
1: Et alors non, mais pourquoi c'est pas crédible? C'est super.
2: Il apprend l'espagnol.
4: Je lui pose pas énormément de questions parce que cet âge-là on s'en fiche un peu. Et a posteriori il est reparti du jour au lendemain. Donc moi cœur brisé. Et j'ai appris donc par la CPE qu'il était reparti en Colombie et que sa famille était recherchée.
1: C'est toi, c'est elle, ça s'invente pas.
4: Pour des faits de drogue.
1: Non, c'est toi. C'est toi.
2: Quoi?
1: Mais ouais, parce qu'il y a trop de détails, puis elle y met du cœur, et puis solidarité féminine.
2: Non, mais je trouvais que... Qu'est-ce que tu me dis?
1: Non, mais toi, t'as dit trop de...
2: Tout est vrai.
1: Rémi, il s'est un peu gaufré sur... C'était en 2009, avec une espèce de certitude.
3: Ah ouais, je te donne la date, c'était 2009.
1: Non, j'y crois pas. Non, je te crois trop.
4: Merci.
1: C'est vrai ou pas?
4: Et moi.
3: Alors...
1: Je suis sûr que c'est vrai.
7: Rémi, est-ce que tu as mitonné ou est-ce que tu as dit la vérité?
3: J'ai dit la vérité.
1: Ah
3: mais non, mais c'est toi.
1: C'est quand même terrible de ne pas être crédible quand on dit la vérité.
3: Mais là, attendez, sache une chose, c'est que nous on sait pas. Moi, je mitonnais, je savais que je mitonnais.
1: Oui, bah ça se voyait.
3: Je savais pas lequel des deux. Donc dans ma tête, moi aussi, j'avais embarqué avec Coralie.
1: Ben
3: ouais. Mais moi aussi.
2: Je vais extraordinaire ce que je viens de faire. Elle fait en live, Thiago, machin,
7: non,
2: le mec.
7: Maurice Papon. Maurice Papon.
1: J'aimerais juste.
4: Incroyable.
1: Je veux juste m'expliquer sur Maurice Papon. Genre, je le cite pas comme ça avec gourmandise. J'ai vraiment fait un exposé en terminale sur Maurice Papon et j'ai essayé de prendre des faits réels pour être crédible.
4: Et d'ailleurs, c'est ton père.
1: Excusez-moi pour cette référence un peu borderline. Comme ouais, non, les Colombiens ne sont pas tous trafiquants.
4: Franchement, tu m'as bluffé, extrêmement impressionnant.
1: Merci, Faustine.
2: Bon, Mathieu s'est perdu. Je te donne une deuxième chance.
1: Je suis désolée, Mathieu.
2: Dans très vite, on en fait une autre. En deux mots, les amis. Plus rapide.
7: Deux jeux.
2: Après, j'ai une vraie anecdote, moi, sur ça. Un truc de fou. Une fois, je suis en vacances, et je l'invente pas là, tout est vrai. Une fois, je suis en vacances, dans le sud de la France. À Cavalère, comme ça. Et j'ai une maison perdue avec tous mes potes. Et chaque fois qu'on rentre, après être allé chez Jiffy ou être allé chez Carrefour, on rentre avec la voiture pour aller à la maison et on croisait des Mercedes noires, des tunnels, genre 5-6 Mercedes qui s'enchaînaient. Au bout d'un moment, on dit, c'est pas possible, mais pourquoi il y a autant de belles voitures? Et c'était pas Saint-Tropez, on était perdu à Cogolin, tu vois, qui est une très belle région, mais un peu paumée. Et du coup, au bout d'un moment, on demande, et le gars qui nous avait loué la maison dit, en fait, il y a le fils de Pablo Escobar, le fils le vrai qui a loué la maison en bas.
1: Et ça c'est vrai, je pense.
2: Je te jure que tout est vrai, ça je te jure. Et il avait un service de sécu, tu peux pas t'imaginer.
1: Incroyable.
2: En dessous de chez nous. Bon, allez, très vite.
1: Vas-y, je prends.
2: Dans
1: moi. Bah, je vais aider Mathieu, moi ça me rend malade pour Mathieu. J'ai failli mourir étouffé au restaurant.
2: Ah bah c'est moi.
1: C'est toi aussi?
2: C'est fou. C'est avec Émilie.
1: On vous fait un piment.
2: Non, c'est une arête.
1: C'est vrai?
2: Arrête de dorade, et c'est une touriste allemande qui était juste à côté. Mes parents étaient démis, je m'en rappelle pas, ils me l'ont raconté 100 fois. Et c'est la touriste allemande qui, juste à côté, est assez
1: levée. T'avais quel
2: âge? Je devais avoir, je pense, je m'en rappelle pas, 4-5 ans.
1: Qui mange des dorades à 4-5 ans?
2: Non, mais le menu, je sais pas, un poisson, je te dis une dorade, je sais pas.
1: Une nuggets, quoi.
2: Bah non, mais en vrai, un petit poisson, et la dame est venue, encore une fois, c'est mes parents qui le racontent. Elle est venue avec ses mains, elle a récupéré l'arête, elle l'a sortie. Mon père lui a offert du champagne et tout, elle nous a sauvé la vie dans un resto. Merci encore, ouais. Ursula.
3: Ouais.
1: Rémi,
3: moi ça se passe pizzeria avec mes parents. On amène une pizza, petit quart de rouge, tu connais. Je bois un petit verre de rouge et dans le verre il y a une guêpe. et je la vois pas.
1: Ah merde.
3: Et à ce moment-là, je prends une petite gorgée, je suis allergique aux piqûres de guêpes et d'abeilles. Elle me pique.
1: Surtout, tu peux mourir, en fait.
3: Déjà, sans être allergique, c'est hyper dangereux. Ouais. Elle me pique à l'intérieur. Ouais. Je gonfle. Et là, je te jure que je dis ça. Elle sort, la patronne sort du resto. Appelez les pompiers! Et je lui dis, en m'étouffant.

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1: Dans mes moules marinières, qui sont un fil de sac poubelle.
2: Mais tu l'aurais vu si tu l'avais mangé, t'aurais vu le fil.
1: Je jure que non, je le sors,
2: Moi, je dis que c'est toi, Camille.
3: Je dis que c'est moi.
2: Ouais, même si la dorade a 4 ans, je ne suis pas.
3: Rémi, est-ce que oui ou non t'as dit la
2: vérité? Attends, dis oui parce que c'est Mathieu et que Mathieu, j'ai envie qu'il gagne une Apple Watch.
3: Il gagne pas. Non, moi, je n'ai pas dit la vérité. J'ai menti.
2: Rien non plus, j'y crois pas, le fil.
3: Mais Oriane, est-ce que t'as dit la vérité?
1: J'ai failli mourir avec un attache de sac poubelle.
4: Oui.
1: Et on ne m'a même pas offert le digestif, rien.
2: Je suis tellement désolée, Mathieu. Mille pardons, Mathieu.
3: Mathieu, on a eu.
2: Par contre, il y a une montre RTL qui a été offerte par Laurent Ruquier. Tu veux qu'on te l'envoie?
3: Je la garde, mais en revanche, sache qu'on s'en occupe dès lundi avec les équipes d'RTL, nos confrères avec Faustine, on va t'envoyer une montre RTL.
2: Pardon Mathieu, je t'embrasse très fort, excuse-moi.
4: Merci beaucoup, il n'y a pas de problème.
3: T'as été un amour de jouer avec nous, merci l'équipe pour cette semaine, merci mille fois Faustine d'être venue nous voir. Ça commence aujourd'hui, les enfants de la télé, un jour une vie, Safe Zone, c'est tous les programmes dans lesquels vous pouvez retrouver Faustine et puis plein de prime qui arrivent tout au long de l'année.
2: T'inquiète.
3: C'était un bonheur de t'avoir. C'est trop bien.
2: C'était super, j'en reviens. Moi, je vais dire, j'en reviens quand vous voulez. Je trouve ça super d'être avec vous. Très envie de jouer. Moi, j'aurais bien aimé aussi raconter une histoire. La prochaine fois, tu me fais raconter une histoire.
3: Prochaine fois, on fait ça avec grand plaisir. On se retrouve lundi en direct. C'est Alessandra Sublet qui sera notre invité lundi.
2: Super.
3: Trop cool. Il est 19h04. Désolé pour le retard, Charlie. On t'embrasse. Passez un bon week-end, tout le monde. Ciao.
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0: soirée jusqu'à la fin de la saison, et celle-là particulièrement pour deux raisons. Ah, Rémi est avec moi, bien sûr, comme chaque soir.
1: Bonsoir.
0: Et regarde qui est de retour.
1: Alors,
0: la queen de la FM.
2: C'est moi.
0: La queen is back. Vous l'attendiez. Émilie Albertini est de retour.
2: C'est
0: la seule animatrice qu'on accueille comme c'était Yodelis.
1: C'est clair.
2: Mon Dieu. Yodelis, il est venu?
0: Non.
2: Pourquoi je suis jamais là dans les bas? Ouais. Je suis jamais là dans les bons coups. Il y avait DC's.
0: Ah oui, il est venu. Très sympa, il t'embrasse.
2: Ah bah oui, oui, j'imagine.
0: Mais je suis désolé, il voulait vraiment Oriane. Il voulait vraiment que ce soit Oriane ce soir-là.
2: Bizarrement. Bizarrement. Vous êtes bien amusé quand j'étais pas là.
0: C'est sympa.
2: Des barres de rire.
3: Bah, de toute façon, suffit de regarder les réseaux, tu l'as vu, on se barre.
2: C'est vrai que des fois, quand même, je vois les reels et tout, j'ai un peu les boules. À chaque fois, je me dis, je suis sûr qu'ils se forcent à rire, parce que c'est pas moi.
0: Non, non, non. Au contraire, on va essayer de rire autant ce soir, parce qu'on partage tellement de bons moments tous les soirs sans Emiloche. On va essayer de te faire partager cette bonne humeur.
2: Oui,
0: ce soir,
2: d'être au niveau, d'essayer de me mettre au niveau.
0: Et j'ai une deuxième raison d'être hyper heureux ce soir, puisque aujourd'hui, il y a Maxime qui est avec nous. Ça va, Maxime?
4: Eh bien, bonjour l'équipe, comment
0: ça va? Ça va très bien, mon poteau. Aujourd'hui, on est jeudi, Maxime, je te l'apprends pas, sinon vraiment, c'est que t'as fumé un gros drap.
4: Ouais, je l'ai vu depuis le réveil, je te confirme.
0: On est jeudi, on est le 11 juin, et c'est une journée mondiale.
5: Ah, ça va être une journée mondiale un peu mignonne.
0: Non, c'est une journée mondiale qui va nous accompagner toute l'émission.
2: Oh là. Ah, bah oui. Bien sûr, c'est au coup d'envoi de la Coupe du Monde.
0: Ah ouais, c'est ça aussi, mais c'est pas ça.
2: Ah, c'est pas ça?
0: J'ai des infos marrantes sur la Coupe du Monde, mais c'est pas ça dont je veux parler.
5: La gentillesse?
0: Non.
5: L'amour?
4: La journée de la radio? Ah non, elle est passée, non?
2: Mais il fait une petite tête mignonne, donc ça doit être des animaux?
0: Non, parce que à la fois je suis content pour moi, parce que j'adore, et je suis surtout content pour Émilie. Parce qu'elle adore, ça va nous accompagner jusqu'à 19h.
2: Ah, des animaux?
5: Non. La journée mondiale du saucisson.
2: C'est vrai?
5: Non.
2: Ah, j'étais contente de cette info quand même.
0: C'est la journée mondiale des jeux.
2: Oh.
0: Ça veut dire que ce soir, on va faire que des jeux.
2: Mais attendez. Je voulais en faire un déjà. Le jeu du mensonge, je l'ai revu passer, mais je suis la meilleure à ce jeu-là. Tu sais, quand tu dois faire croire, il y a trois infos, il y en a une qui est vraie et tout.
0: Eh ben, on va le faire ce soir. On va faire.

0: vous allez enfin pouvoir vider les stocks de plein de chats, quoi.
1: Ah, exactement. Alors, je vous avoue qu'on va faire des jeux jusqu'à 19h. Il y a des jeux qui seront pour du beurre. Hein.
2: Ah, oui.
1: Des beaux cadeaux à vous offrir. On a iPhone 17, on a Switch 2, on a la planche chat, t'as bien raison.
3: Ah, bah
1: Maxime.
3: Oui, on est en juin, on peut la ressortir.
1: Bah, c'est pas un moment qu'on la ressort, mais personne l'apprend.
0: Ouais, mais là, c'est la saison, hein. Vous avez vu la semaine prochaine, la météo, quoi. Là, c'est la saison.
1: Et je sais bien, Max, mais personne la veut, cette planche chat. Tu la veux, toi?
0: Ouais, c'est vrai.
3: Ouais, volontiers, ça fait de la fumée ou pas?
1: Bah, c'est une planche chat, quand ça cuit, ça fait de la fumée. Hein.
3: Ah,
1: tu la veux, genre, Maxime, la planche
0: chat? Peut-être que les beaux-parents seraient intéressés.
1: Il n'y avait pas des.
3: Il la veut.
1: Comment dire non sans dire non? Bah, peut-être que je peux la refiler à un gars, moi, je ne dis pas.
2: Hein. Je la prends pour l'offrir. Hein.
1: Bah, Maxime, tu sais quoi? Déjà, tu seras le premier auditeur à jouer avec nous ce soir.
0: Oh, ça fait plaisir, merci beaucoup.
1: Le passe à ton voisin, le jeu des indices, le jeu du mensonge, le jeu du ça va, le jeu du copain-copain, on le fera avec Émilie.
3: C'est quoi?
1: Je t'expliquerai tout au fur et à mesure. Si je t'explique chaque jeu maintenant, t'auras oublié, ça sert à rien.
3: Je vais oublier.

0: des jeux ce soir.
1: On va vous offrir un match
0: de cadeaux. Ah mais ça, c'est fini. On va être comme des fous puisque c'est la journée mondiale des jeux et il n'y a rien que j'aime plus que les jeux et Emily, il n'y a rien qu'elle aime plus que les jeux.
2: Ah bah moi j'adore jouer, bien sûr. Mais t'as oublié un détail, c'était le bac français ce matin quand même. Ma fille a passé.
0: C'est vrai.
2: Alors, je peux y aller. J'aurais pu y aller. J'ai fait un classeur de 100 pages. Laisse tomber, j'ai tout révisé. Les figures de style, les mouvements littéraires et tout, j'en peux plus. Elle était beaucoup moins stressée que moi, je peux vous dire.
0: Et elle sent que ça s'est bien passé?
2: Elle le sent moyen. Comme à peu près toute sa scolarité, on n'est pas sur. C'est pas quelqu'un qui a cette ambition chevillée au corps, comme on dit.
3: Mais puis c'est super aléatoire, hein, l'épreuve de français. C'est moins pire que la philo, mais soit tu l'as complètement réussi, soit tu l'as complètement raté souvent.
2: Oh, mais c'est moins pire que la philo. On sent que Maxime, il a dû avoir une note aléatoire.
0: Ouais, mais.
3: Alors, moi, je vous avoue, pour l'épreuve de philo au bac, littéralement, j'ai appliqué un algorithme propre à moi-même. Je me suis dit, j'y reste une heure, et adviendra que pourra, j'ai eu 9. Et pour moi, c'est un très bon ratio.
0: Ouais, ah, bah, 9 sur 1 heure, oui. C'est pas mal, hein. 2 heures, t'avais 18, hein. Mais c'est bien, Mais Max, je vais te dire un truc, le français, l'épreuve orale, c'était l'écrit ce matin, c'est pas vraiment aléatoire, je suis d'accord, tu peux réussir ou pas réussir, mais je veux dire factuellement.
2: Ah, il faut avoir appris.
0: Oui,
2: faut
0: c'est
2: avoir
0: pas des... comme la philo où il y a un peu de. Tu pars et tu dis, bon, allez, on verra bien. Là, c'est quand même un peu plus carré, le français.
3: Je te l'accorde. En plus, l'épreuve orale, pour moi, traumatisme, j'ai eu 4, hein. Donc autant vous dire.
0: Ah, oui, voilà. T'as pas le nom, quoi. Tu parles en allemand. 4 à l'oral, c'est cool.
2: Ouais, 4 à l'oral, c'est ou 0 ou 10, ou 8.
0: Normalement, l'oral de français, déjà, tu dis bonjour, merci madame, passez une bonne journée. Déjà, normalement, t'as 6.
2: Bah ouais, 4 quoi.
0: Mais surtout, avec un 9 et un 4, t'as eu ton bac ou pas?
3: Ouais, alors j'ai eu le bac, mais alors je l'ai eu déjà la deuxième année, et en plus je l'ai eu au rattrapage, mais de rien du tout. Hein. Et pourtant là je suis en master, hein, mais je veux dire, c'était pas l'époque.
0: On va commencer, vous savez par quoi? Par le jeu de l'indice. Dans un instant, jeu de l'indice avec Maxime. Maxime, je t'offrirai une plancha pour les beaux-parents dans un instant.
2: En vrai, c'est les briques ou pas?
0: C'est les briques.
2: Ok. Décidément.
0: Avant ça, c'est The Second Voice. On écoute ça, ouais. Let Me Be sur Énergie. Très belle soirée tout le monde. J'espère que ça va, on va vous changer les idées dans la voiture. Spécial jeu ce soir dans l'émission. C'est la journée mondiale des jeux.
1: Bah oui.
0: Bah voilà, ça aurait été la journée mondiale du poirier, on ferait le poirier.
1: Ouais.
0: Là on fait des jeux. Mmh. C'est canon, restez avec nous, on est là jusqu'à 19h.
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0: Dans un instant, Maxime de retour avec nous, bien sûr. 0870 40 42 48, c'est le numéro qu'a fait Maxime pour démarrer l'émission avec nous. C'est le numéro qu'il faut tous faire pour nous joindre gratuitement. Pourquoi ce soir encore plus qu'un autre soir? Parce que c'est la journée mondiale des jeux et ce soir, que des jeux.
1: Ouais,
0: des jeux. Le jeu de l'indice arrive dans un instant. Il y a du Gims qui arrive aussi avec Emprise.
2: Encore une nouvelle? C'est fou.
0: Non, c'est l'avant-avant-dernière.
2: Ah, okay.
0: Elle a 15 jours. Hein.
2: Ah ouais, pardon, excuse-moi.
0: Il y en a 2 autres depuis. Hein. C'est l'antépénultième, celle-là. Non, c'est déjà l'ancienne, ça.
2: Ah, l'ancienne, ça date de. Puis...
0: Elle est sortie fin mai, celle-là. C'est l'ancien album, ça. Restez avec nous, on est sur Énergie en direct.
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0: Bienvenue tout le monde, qui veut jouer?
2: Moi.
0: Vous voulez jouer? Ça tombe bien, on a que des jeux ce soir, le Battle Quiz. T'as pas encore joué de nouveau jeu, le Battle Quiz.
2: C'est quoi?
0: Génial, ça. Tu vas voir.
2: Tout ce que vous avez fait sans moi, ça m'agace à un point, vous imaginez pas. Rien qu'à tester des nouveaux jeux quand je suis pas là aussi.
1: Ah ouais,
2: Alors qu'il y a que moi qui aime jouer.
0: Non, tout va bien, rassure-toi. On a que des jeux ce soir, c'est la journée mondiale des jeux. On est un peu fatigué parce qu'il y a la soirée karaoké de l'équipe hier soir. Et on va pouvoir quand même assurer l'émission.
1: C'était énorme d'ailleurs.
2: Vous plaisantez? Ah, t'as vu ma tête? T'as vu la tête que j'ai fait? J'étais en train de processer. Bon, c'est une soirée par un karaoké, m'ont pas invité. C'est vrai ou pas?
0: Non,
2: c'est pas vrai.
0: Non.
2: Ah.
1: Cachez les photos.
2: Pourquoi vous faites cette tête?
0: Non, il y a une soirée karaoké, mais on n'a pas invité tout le monde. Voilà.
2: Donc du coup, je t'ai pas invité.
0: Voilà.
2: Alors c'est moi qui chante le mieux.
1: Mais t'es tout le monde.
0: C'est fou quand même.
2: Vous êtes vraiment dégueulasse.
1: C'est pas vrai, bien sûr, rassurez-vous.
0: Il n'y a pas une soirée karaoké. Elle a la fear of missing out.
2: Ouais, le FOMO.
0: Exactement. Rassurez-vous, pas de soirée karaoké, on est en pleine forme. On joue ensemble, le temps d'écouter Gims.
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0: Bienvenue tout le monde, on est sur Énergie, on est tous ensemble et on est avec vous jusqu'à 19h. Il y a un soir où il faut nous appeler, c'est celui-là, 0870 42 48. J'ai décidé décidé de tout péter ce soir sur Énergie, je suis irresponsable, puisque à partir de maintenant, nous ne faisons plus que des jeux. Yes ! Journée mondiale des jeux, il m'en fallait pas plus. Ce soir, c'est une médiathèque, c'est une ludothèque l'émission. On n'arrête pas, on fait des jeux. Vous savez, c'est comme la dernière semaine de collège.
2: Ah bah ouais. Ah, j'adorais, bien sûr.
0: Tu ramènes du banga et des jeux Ravensburger.
1: Ah ouais, ramènes un 4K et ta bonne paye, quoi.
2: Ouais, et tu te rends compte que les profs, c'est des êtres humains comme vous et moi. Tu vois, d'un coup, ils deviennent un peu marrants, ils font des blagues et t'es là, genre, oh, il était sympa, en fait. Tu vois ou pas cet effet?
0: Bien sûr, c'est le moment où ils te mettent une VHS de Friends pour terminer le cours d'anglais.
2: C'est sûr. Ce qui se passe. Ouais, j'adore. Trop sympa.
1: Ah, c'est trop bien.
0: Il y a Maxime qui a commencé l'émission avec nous qui veut jouer, mais pour le jeu de l'indice auquel on va jouer, pour commencer, on va faire tous les jeux que vous avez l'habitude d'entendre. On va tout faire ce soir. Face à lui, ce soir, il nous fallait quelqu'un d'autre puisque ça se joue à deux, le jeu de l'indice. T'es OK, Max, hein?
3: Oh, bah oui, bien sûr.
0: On va accueillir Shlomit. Bonjour, Shlomit.
7: Bonjour, Camille.
0: Il est joli ce prénom?
7: Ouais. Pas très commun.
2: C'est le féminin de Shlomo, non?
7: Exactement.
0: Eh oui.
2: Tellement cultivé, c'est fou cette meuf.
0: Shlomo, c'est comment dire un DJ de Bavière?
2: Mais non, c'est des noms hébraïques.
0: Ah ouais? Trop joli.
7: Exactement, merci beaucoup.
0: Shlomit, en tout cas, je suis ravi de t'entendre. Et sache que tu vas peut-être repartir avec une plancha.
2: Ça vaut le coup de se défoncer.
7: Ça vaut le coup.
0: Non, attendez l'équipe. Déjà, tous les auditeurs, personne ne veut ma plancha. Si même l'équipe vous dites que la plancha est nulle, je vais
2: mais
0: pas
2: me. Mais moi, je rêve de la plancha. J'adore ça. Tu rigoles ou quoi?
1: Pas moi, la plancha. Bien sûr que c'est ma vie, la plancha.
2: Bah oui. Mais attends, c'est hilarant, tu les as fait maintenant ou tu les avais préparés?
1: Là,
0: il a sorti un album
1: de plancha.
0: Un vrai problème quand même, il y revient, c'est qu'elle n'écoute pas du tout l'émission et donc elle redécouvre tout ce que vous-même vous connaissez. Parce que les chansons sur la plancha, ça fait 15 jours, mais.
2: Ah, j'adore. Mais j'ai pas le temps, moi, l'après-midi, mais je vous regarde en replay. Enfin,
0: oui, sur TF1+.
2: Vous écoute.
0: Rien à voir.
2: Non, en podcast. Si, c'est vrai.
0: Bon, on va jouer ensemble.
2: Allez.
0: Émilie, Rémi, on va jouer ensemble à un jeu que j'adore. C'est le jeu de l'année. Le principe est très simple. Shlomit, tu vas jouer avec Émilie.
2: Ah, tu vas voir, je suis très forte.
0: C'est très simple, le jeu de l'indice. On a deux personnes, bien sûr, face à nous. Shlomit et Maxime, chacun votre tour. D'accord? Émilie, tu joues avec Shlomit, tu donneras un indice, parce que je vais vous montrer des personnalités en photo dans le studio. D'accord? Tu pourras à chaque fois donner un mot et un seul mot. Sois bien clair. Loup-garou, deux mots.
2: Oui, ça ne me l'explique pas à moi, il faut l'expliquer à Rémi. Hein.
0: C'est vrai, non mais c'est vrai, je dois reconnaître. C'est vrai qu'il y a des petites difficultés sur ce jeu. Ouais. Donc, je donne un mot et ça vous donne la proposition pour votre auditeur. On peut faire une proposition sur une personnalité. Personnage réel ou personnage fictif.
2: Oui.
0: Je le rappelle. Si ce n'est pas trouvé, si ce n'est pas la bonne réponse, la main passe aux autres, un indice, une propale. Puis ça repasse aux autres, un indice, une propale, jusqu'à ce qu'on trouve la personnalité. Les premiers qui apportent 3 points fera gagner son auditeur. Allez. 2 points, 3 points. Fera gagner son auditeur ou son auditrice. Entendu?
2: Oui. Bien.
0: Je commence avec les filles, je commence avec Émilie.
2: Alors, attends, du coup, je la brief sur ma façon de travailler.
0: Alors,
2: ce jeu.
0: Oh, c'est interminable.
2: Donc,
0: ça fait 5 minutes qu'on parle, on n'a toujours pas lancé le jeu.
2: Non, mais attendez, je fais vite. Donc, n'oublie pas que je peux te donner aussi des mots qui ressemblent. Je peux te donner l'opposé. Il faut que tu dézoomes la photo.
0: Oh là là, je peux plus l'entendre.
7: Non, mais attends, la photo, elle est. Tu passes à la photo et moi, je dois te dire.
2: C'est une image, dézoomer la photo. Tu vois, il faut que tu vois son truc dans son ensemble.
7: Ok, vas-y.
2: Oui, non, c'était pas clair.
0: Ne dézoome pas sur ton iPhone. Hein. Si c'est ça, je te mets, je veux dire, ça sert à rien. Attention.
2: Concentre-toi bien, tu vas voir. On va partager le même cerveau.
0: Voici la première.
2: Ouh, très facile. Relooking.
7: Christina Cordula.
2: Voilà.
0: Oh, un point direct du chat. Bien joué, je serais parti sur chérie. Ouais, quoi.
2: Bah oui. Ah bah non.
0: Donc bien joué, t'as très bien joué, tu vois, je n'aurais pas eu un. Bravo, ça fait déjà un point pour les filles. On y va. Deuxième personnalité. C'est au garçon de commencer. Alors.
3: Je vais qui?
0: T'es avec Rémi, malheureusement.
3: Ah oui, pardon. Non, il n'y a pas de souci.
0: Désolé, accroche-toi. J'espère que tu tenais pas trop à ton chat. J'espère que t'as quand même un petit barbecue à la maison.
1: C'est
0: au charbon.
1: C'est une belle motivation. On y va. Visiteur.
0: Oh.
3: Jean Reno.
2: Actrice.
0: Ah non, c'est plus à toi. Hein. C'était pas ça, bien sûr, ce n'est pas Jean Reno. C'est à Shlomit maintenant.
7: Actrice.
0: Visiteur, actrice. Shlomit, 3 secondes pour une propale.
7: Non, je ne sais pas.
0: On l'a pas. Ça passe au garçon à nouveau.
1: Poncho.
3: Valérie Lemercier.
0: Valérie Lemercier. Shlomi, t'as quel âge?
7: 26 ans.
0: Ah, t'étais peut-être un peu jeune pour avoir un rêve, parce que normalement, visiteur actrice, tu pouvais l'avoir.
2: Mais Maxime aussi, il est jeune, il est en master.
3: Ouais, oui, j'ai 26 ans. Ouais, j'ai 26 ans aussi. Bon.
0: Non, mais on peut excuser quelqu'un de 26 ans qui n'a pas la rêve, bien
2: sûr.
0: Bah
2: oui, on excuse
0: et
2: tout
0: on peut
2: le
0: l'avoir
2: monde.
0: Aussi. Bah,
2: bien sûr.
3: Et je vous avoue que j'ai eu au pif, hein, sans vous mentir.
0: Ah ouais, bah écoute, c'est passé.
2: C'est bien
0: passé.
2: Tombé.
0: Ouf. Attendez, je cherche parce qu'il y en a des durs. Hein. Allez, c'est parti. Sophie, de démarrer, on est à un partout. C'est parti.
2: Ah, présentateur.
7: Camille Combal.
0: Non, j'ai pas mis une photo de moi-même dans le jeu. Mais j'aurais pu.
2: Ouais, ça aurait été bien.
0: Bien sûr, une petite faille narcissique à combler.
1: Alors, à nous, millions.
3: Jean-Pierre Foucault.
0: Oh, c'est grâce à présentateur.
1: Eh oui.
2: Extrêmement agaçant, mais bon, c'est pas grave.
3: Ah, et puis c'est Rémi est beaucoup trop fort là.
2: Bien sûr, Maxime, continue.
0: Sachez que c'est beaucoup plus dur de passer en 1.
2: Oui,
0: évidemment. En général, le deuxième, mais bon, ça s'alterne. On est à 2-1 pour les garçons. Balle de match dans un instant. Avant ça, mon morceau préféré de cet été, Justin Bieber, Nicki Minaj.
1: Ah, yeah.
0: Beauty and the Beat. Voilà ce qu'on écoute sur Energy. On vous accompagne avec le meilleur du son. Les meilleures infos, j'ai dit ça d'habitude. Là, il n'y en a pas. On fera quand même les infos pour Bruno Dîner ce soir.
2: Parce que j'en ai préparé une.
0: Parce que c'est un jeu. Et on fait que des jeux ce soir.
2: Trop bien.
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0: Restez avec nous sur Énergie, les infos pour briller au dîner de ce soir. Ce sera peut-être les seules infos du soir d'ailleurs. Hein.
1: Oui.
0: Parce que j'ai dit qu'on allait faire que jouer ce soir. C'est la journée mondiale des jeux. Émilie est là avec nous ce soir. Il y a Rémi aussi. Et on joue au jeu de l'indice. On rappelle les règles, Émilie.
2: Ok. Alors on a une photo. On doit donner un mot pour faire découvrir qui c'est.
0: Et si on trouve pas, la main passe à l'autre.
2: Vous D'accord. avez enlevé les briques, c'est mieux.
0: Ouais.
2: Pas en une fois, en deux fois. Là, on le fait
0: direct.
2: C'est bien, voilà. C'est mieux, je préfère.
0: Je préfère l'autre version, moi, mais je savais que ça te faisait plaisir. Je suis là pour te faire plaisir, donc on fait cette version-là. Moi, j'aime
2: émission,
0: bien
2: quoi.
0: Le côté on prend les briques.
1: Ouais, moi aussi.
2: Ah, non, c'est dur.
0: Alors, pour l'instant, il y a 2-1, puisque Rémi a 2 points. Il joue avec Maxime. Émilie joue avec Shlomit. Vous êtes de retour tous les deux.
3: Oui.
0: Et la bataille est acharnée puisqu'on offre une plancha à deux personnes qui ne veulent pas de plancha. Il y a Maxime qui a raison, il y a Chemise qui dit ça va juste finir sur une étagère. Et donc vraiment, on sent que la compète est drue parce que vraiment, deux personnes n'en ont rien à foutre du cadeau.
2: Ils s'arrachent.
0: Et c'est toujours des bons moments, je trouve. Faire des cadeaux dont tout le monde se fout, je trouve qu'en radio, c'est assez rare, quoi.
3: Après, s'il y a un pack de bière avec, on peut toujours négocier. Hein,
0: ça s'arrange. Hein.
1: Ah oui,
3: attendez. Là, on parle entre personnes sérieuses.
0: j'aime bien l'idée. Attention, bonne chance. Il va falloir. Cette fois-ci, c'est les garçons. C'est aux garçons de commencer. Une nouvelle personnalité à me faire découvrir. À faire découvrir à votre auditeur, pardon.
1: Ok. Alors, on y va. Bleu.
3: Bleu ?
0: Maxime.
3: Tu as dit bleu ?
0: Oui, j'ai dit bleu, ouais.
3: Waouh. Jason Statham.
0: Jason Statham, bien sûr, est bleu. Ah, les bleus des coups de poing, bien sûr, ok. Non, c'est pas ça. Oh, Émilie.
2: Mignonnette.
7: Trompette.
0: Incroyable.
1: Là, t'as dézoomé, là.
0: T'as vraiment dézoomé à la photo, là.
2: Ah, ça, c'est très bien joué. Je suis très fière. On peut perdre. Je m'en fiche, ce point est magnifique.
0: C'est vrai,
2: c'est un très beau point.
0: On peut perdre.
7: C'est de mon âge, là.
0: Mais le plus tard possible.
3: Non, belle. On pouvait rien faire, là, Rémi. On pouvait rien faire.
0: Ah non, franchement, très fort. C'est balle de match, là, monsieur Combal.
1: C'est balle de match.
0: C'est tout simplement balle de match. On y va, dernière personnalité. C'est parti. Je commence avec les filles. Attention, Émilie, c'est très difficile parce que t'as envie de te faire trouver, mais si tu donnes aussi un trop gros indice, il y aura balle de match là-bas.
2: Hein. Ouais, c'est ça.
0: Après, détends-toi aussi parce que vraiment, Shlomit s'en fout de cette plancha.
2: Non, mais tout ce qui me vient en tête, c'est en deux mots. Attendez, men. Je peux dire comment ça s'écrit ?
0: Non. Okay.
7: Mais... Ah ouais, j'allais te demander. Je sais pas.
0: Ah, c'est chaud. Ok, on y va. Miami.
2: Wow.
3: Men et Miami.
0: Pas mal.
3: Waouh.
0: Attention, 3 secondes max.
3: Les experts.
0: Je rappelle, on cherche une personnalité, oui, quoi qu'il arrive, hein, fictive ou non fictive, mais c'est toujours une personne. Men, ouais. Miami, c'est pas ça. La main repasse aux filles.
2: Faut raccrocher les wagons. Black.
7: Black.
2: Black.
7: Ah, black. Men, black, men.
3: Oh putain.
2: Il l'a, Max.
7: Je sais pas.
0: Schlomit, on l'a pas. Pas de proposition pour Schlomit. Balle de match pour les garçons. Gifle.
3: Ouais, oui, Smith.
0: Oui, Désolé. Pardon, je suis désolé. Je sais pas ce que j'aime le plus, le fait d'offrir des cadeaux ou voir le visage de la loose d'Emilie qui vraiment se défait face à nous.
2: C'est pas ça. C'est qu'en fait, Rémi, sa spécialité, c'était son surnom à un moment donné, c'est ramasse-miettes. Il ramasse mes miettes. Je fais tout bien et lui, il arrive à la fin. Mais c'est pas grave.
0: Pas grave.
2: C'est faire.
0: Car ramasse-miettes, Oriane dit jamais ça dans Rémi.
1: Elle me respecte.
2: Peut-être qu'elle n'est pas assez à l'aise avec toi. Que vous ne vous connaissez pas si bien que ça. Il n'y a peut-être pas autant de connivence.
0: Peut-être qu'elle n'est pas assez à l'aise pour te manquer de respect en direct. C'est dommage.
1: C'est dommage.
0: Dans un instant, les infos pour Brio au dîner de ce soir. Maxime, je suis désolé, c'est toi qui gagne la plancha. Hein.
8: La plancha.
3: Bah écoute, on va faire avec. Hein. Non, Rémi, t'as été incroyable.
0: Ah, j'ai été énorme.
3: J'adore. Ouais, vraiment, hein.
0: Je suis content pour toi.
2: Vous n'avez pas été énorme.
0: Si, c'est le jeu. Hein, tu vois,
2: j'ai été énorme et vous avez été malin d'écouter, oui, moi, mes indices.
0: Oui, oui. Voilà. Les amis, merci en tous les cas, merci à Maxime et à Schlomit d'avoir joué avec nous ce soir spécial jeu. On ne fait que des jeux sur énergie jusqu'à 19h. Les infos pour le dîner de ce soir, c'est un jeu.
2: Oui,
0: c'est un jeu. 4 infos, 4 fun facts, on essaie de gagner. Quel est le thème, Rémi?
1: Coupe du Monde. C'est à propos, comme on dit.
0: Ça commence aujourd'hui, la Coupe du Monde. On arrive dans un instant sur énergie avec Temper City.
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0: La Coupe du Monde s'ouvre aujourd'hui dans quelques heures maintenant, à 21h. Le match d'ouverture, c'est Mexique, Afrique du Sud.
1: Ça va être comment ça? Moi, j'y connais rien. C'est chaud là, les deux équipes?
0: Bah, c'est pas les meilleures équipes. C'est ça, c'est pas des équipes qui partent pour être championnes du monde, mais c'est deux bonnes équipes.
1: Ah ouais?
0: Bien sûr, c'est du beau football. Hein.
1: Ah oui, bien sûr.
0: Oh, puis le groupe vit bien.
1: C'est vrai?
0: Le groupe vit bien des deux côtés.
2: Tu vas mettre ton réveil? Ah non, c'est à 21h.
0: C'est à 21h.
2: Ah, okay,
1: souvent, je me réveille à 21h. C'est vraiment, ça va pas fort. Hein.
2: Non, je croyais que c'était à 3h du mat. Ouais, c'est vrai.
0: Non, parce que nous, à l'EHPAD, à 20h, c'est tout le monde.
2: Bah, oui.
0: On fait de l'auto, puis après,
1: on va se coucher. Hein.
0: Bon, Temper City, c'est ce qu'on écoute dans un instant. C'est les infos pour Brio dîner de ce soir. Appelez-nous 0870 40 48. Que des jeux ce soir. C'est la journée mondiale des jeux sur Énergie.
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0: Dans un instant, notre invité de la semaine dernière, DC.
1: Ah, yes, qu'est-ce qu'on a kiffé ce moment?
0: La génialité dans nos studios. Allez voir les vidéos sur nos réseaux sociaux. Réécoutez le podcast. C'était lundi cette semaine. Pardon, même pas la semaine dernière. Cette semaine, lundi, il était avec nous, DC's. On l'écoutera dans un instant. Mais pour le moment, c'est les infos pour Brio dîner de ce soir.
2: Oui.
0: Let's go, c'est parti.
1: Allez, jingle.
2: Qui aura la meilleure info sur la Coupe du Monde de football?

0: marre des mecs toxiques.
1: On est d'accord.
0: Ouais. Écoutez bien, Shakira, c'est donc l'hymne de cette nouvelle Coupe du Monde qui commence à 21h. Hein. Bon, elle est lancée globalement, on ne parle que de ça. Mais le premier match d'ouverture ce soir est à 21h. Et donc on s'est dit quand même, je vous rassure, on va pas vous saouler jusqu'à fin juin avec la Coupe du Monde. Il y a plein de gens, il y a plein de radios qui ne parlent que de ça. On parlera de bien d'autres choses, mais quand même là, le jour de l'ouverture, on s'est dit des infos pour Brio Dîner de ce soir. Apprendre des choses pour Brio Dîner concernant la Coupe du Monde. Et c'est Céline qui va voter pour l'info préférée. Salut Céline.
2: Salut Camille, salut toute l'équipe.
3: Salut.
0: Sois la bienvenue Céline. T'habites où?
2: Merci. J'habite pas très loin de Dreux.
0: D'accord, ok. Ben merci de prendre quelques minutes, tu connais le principe, tu vas nous dire à la fin qui a la meilleure info.
2: Ouais, ça marche.
0: Celui qui a la meilleure prend un point et avant qu'elle râle, Émilie, oui, devra enlever un point à quelqu'un.
3: Ça mais j'allais pas jeu. Râler, pourquoi tu me fais un procès d'intention?
0: Parce que dès que je te dis après il faut retirer le point, tu fais oh j'ai pas envie, j'aime pas.
3: Oui parce que moi je vous aime, j'aime pas vous enlever des points, mais vous aimez bien tirer dans les pattes de vos collègues, mais pas moi.
4: Voilà,
0: donc, voilà. Donc finalement elle râle.
3: Ouais, j'avoue.
0: C'est parti, on va pouvoir y aller, je rappelle, alors juste fake news ou info déjà donnée, c'est 5 balles dans la tirelire. Il nous reste quoi, 2-3 semaines d'émission. Le dernier jour de l'émission, on l'offrira cette tirelire. On est sans les dettes, on est à 160 euros.
1: Oh, c'est énorme.
0: Sans les dettes?
3: Oui. Qui a des dettes?
0: Bah, Rémi doit moi. 25 euros.
1: Ouais, quand même, hein.
3: Mais toi, avec... t'as une ardoise, mais depuis l'année dernière. Longue comme le bras.
1: C'est l'histoire de ma vie, les ardoises. Hein.
0: Et encore fait le tour des bars autour de la radio.
3: Ouais.
1: Je te dis,
0: il le cherche
3: c'est
0: partout.
3: Fou.
0: Hein.
3: C'est fou.
1: Oui, bah la bouteille de blanc, 2 minutes. J'arrive. Ça va. La semaine prochaine.
0: Le pauvre, il a rien demandé. Ils arrêtent tous le pauvre Cédric Cizère de Rire et Chanson en disant viens payer ton ardoise. Il dit c'est pas moi, c'est l'autre.
1: C'est un gars qui ressemble.
3: Ouais,
1: c'est
3: mais moi, arrête.
1: Ah oui, le pauvre.
3: Il est dans l'immeuble.
1: Oui, tout le monde l'arrête. Allez, là. Rien, le pauvre.
0: Je l'ai vu hier. Les quatre pintes, tu sais.
4: Je t'ai vu, j'ai vu hier, j'ai failli lui faire un câlin, je croyais que c'était Rémi.
3: Ah ouais, à ce point-là.
1: Mais attention, c'est toujours pareil, nous, hein, les chauves barbus, on se ressemble
3: oui,
1: tous.
3: C'est
1: hein.
3: Vrai. Et voir. Ah, mais grave.
4: On lui montre une photo,
3: mais
4: elle
3: c'est
4: dit.
3: Fou.
1: Ah, c'est ouais. Dingue, hein. Là, pour le coup, c'est mon sosie.
0: On devrait faire une bonne blague un jour, on devrait faire Cédric Cizère qui démarre l'émission avec nous.
3: Et Rire et Chanson, c'est là.
4: C'est en bas, ouais.
3: Et toi, tu vas te promener, tu vas régler tes dettes dans le quartier.
0: D'accord. On y va pour les infos. Qui veut démarrer?
3: Alors, en 1950, l'équipe d'Inde doit participer à la Coupe du Monde, mais la FIFA refuse. Et pourtant, ils y ont droit. Pourquoi?
0: Parce qu'ils voulaient jouer pieds nus.
3: Oh,
0: bah oui.
1: C'est ça?
3: Oui, c'est ça.
1: Génial.
3: C'est pas génial. Et j'ai une photo.
0: Après, je suis désolé, je suis un peu calé. Foot Formule 1, normalement, je suis un peu calé.
3: Mais attendez, j'ai des photos. Les gars sont en chaussettes.
0: Bah écoute.
3: C'est dingue, hein.
0: Ils ont pas le droit de jouer pieds nus, c'est
3: ils
0: ça.
3: Ils ont pas le droit, mais ils en avaient l'habitude. Donc ils voulaient absolument jouer pieds nus. Ils ont dit, bah on fera pas la Coupe du Monde.
0: Et ils ont renoncé à la Coupe du Monde pour jouer, parce qu'ils n'avaient pas le droit de jouer pieds nus sur les terrains.
1: C'est marrant, pourquoi on leur a refusé? On pourrait.
0: Bah, tu refuses parce que les autres jouent avec des crampons quand même.
3: Attends, tu t'arraches avec... les jambes.
0: Oui, quand tu joues avec d'autres gens pieds nus, c'est ok.
1: Ouais.
0: Quand tu joues avec des crampons de 15, je te dis que il y a un premier tacle.
1: Tu le sens?
0: Ah bah tu le sens pas.
3: Mais le ballon en cuir, quand tu shootes dedans, ça va faire hyper mal
0: ça
3: avec
0: hyper
3: les
0: mal.
3: Pieds.
0: Surtout que sachez qu'il n'y a aucun ballon qui est autant gonflé que sur un terrain de foot vraiment
3: vrai
0: professionnel. Nous, les ballons avec lesquels on joue, c'est jamais ça.
3: Ah ouais?
0: C'est genre hyper dur. Vous savez que les joueurs perdent des neurones à chaque tête.
1: Ah bon? Ah ouais, bah Rémi, il a dû jouer vraiment longtemps.
3: Voilà.
0: Un tout petit peu. Non, mais en vrai de vrai. Les joueurs de foot perdent un tout petit peu. Non, mais c'est prouvé, hein. Sur les vraies grosses têtes de corner et tout, le ballon, il est archi dur, hein. C'est vraiment du béton, ce ballon.
1: Mais quand t'assistes à un match, t'entends déjà quand il frappe le bruit de la balle, tu te dis, si je la prends en pleine tête, celle-là.
3: Ouf.
0: Ah, quand les gars, ils s'attapent et qu'ils se la prennent dans le mur, là, tu sais, là, ouais, sur le côté, là, et qu'ils se la prennent, je peux te dire, ils mettent 2 secondes à reprendre le souffle, quand même.
3: C'est bien.
0: Ah, c'est dur. Thibaut, tu veux y aller, c'est parti.
4: Moi, je vais vous apprendre pourquoi il y a des cartons rouges et des cartons jaunes au foot. C'est très simple.
1: La biscotte.
4: La biscotte.
1: Je savais.
4: Parce que c'est très simple, c'est passé dans les années 50, il y a un arbitre qui a eu un petit problème, il y a eu un match houleux. Il a voulu expliquer un petit peu en anglais pourquoi il y avait une faute et tout ça. À l'époque, il n'y avait pas de carton rouge et ils n'arrivaient pas à se comprendre. Et ils se sont dit, bon, on va trouver un langage universel en fait. On va sortir le carton rouge, ça veut dire bah tu sors, carton jaune, avertissement. Et comme ça, ça a permis à tout le monde de se comprendre. Là où, bah, par exemple, bah, si y a un mec des Pays-Bas qui me dit quelque chose,
0: sûr,
4: bah, moi je vais pas comprendre, tu vois.
0: Ah, faut arrêter. Genre,
4: ça c'est carton rouge,
0: rouge.
4: Ah bah rouge, ouais, mais c'est exactement ce qui se passait sur les terrains.
3: Ouais, je l'adore cette info. Tu la connaissais?
0: Très bonne info.
1: C'est pas mal.
4: Et rouge et jaune, pourquoi? En fait, ils ont calqué ce qu'il y avait sur les feux tricolores. Ils se sont dit, bah rouge, on passe pas. Jaune, attention, mollo.
0: Ah, bien sûr.
3: Bien sûr.
0: Très bien joué. Bien joué, Thibault. Elle est bien son info, Céline?
2: Ah ouais, pour l'instant, j'aime beaucoup celle-ci.
4: Inaugurée en 1966, lors de la Coupe du Monde de 1966.
1: Et ben moi, c'est à moi. Je vais finir avec Rémi ce soir, si vous êtes d'accord. Moi, je vais y aller tout de suite. Je vais vous parler d'une musique de Coupe du Monde, Waka Waka de Shakira.
3: Ouais, j'adore.
1: C'est quand même la seule artiste à faire pour une deuxième fois la musique officielle. Troisième, pardon. 2014 aussi, c'est la troisième fois qu'elle signe la musique officielle de la Coupe du Monde. C'est dingue. Et ben sachez que c'est pas une musique originale, c'est une copie d'un son de 86, Waka Waka.

honnêtement, c'est est-ce que ils ont eu des droits, le groupe sénégalais à la base, est-ce que ça a été bien fait et qu'en gros ils ont touché des droits, est-ce qu'ils ont juste volé la chanson, ça je sais pas, mais en tous les cas c'était inspiré de ce groupe sénégalais.

0: Vuvuzela.
1: Absolument.
2: Ah ouais, époque Vuvuzela.
3: Ah, les Vuvuzela, j'avais oublié. Ben ouais. C'était en Afrique du Sud.
2: Ben ouais, on les a pas trop entendus parce qu'on était dans le bus. On sortait pas du bus, ça nous a pas non plus dérangé. Mais en tous les cas, sur le principe, il y en avait. Rémi, d'un mot.
1: Oh là, ça va être compliqué d'un mot, mais je vous parlais de la Coupe du Monde 66 comme Thibaut, mais là, on va parler de.
2: Attends,
1: on va
2: pas
1: parler
2: pas, de... T'inquiète pas, t'es en train de faire un sprint de.
1: Ah oui, tu me dis d'un mot.
2: Non, mais.
1: Sauf que là, c'est une belle histoire, donc ça va prendre du temps. Écoutez bien, on va pas parler des cartons rouges ni jaunes de 66.
2: Alors là, du coup, on t'a mis en 0,5.
1: Il est
2: 0,2,
1: 0,5. Tu dis, tu vas trop vite.
2: Eh ben, du coup, je vais vous parler.
1: Fais-toi en 1, normal.
2: Alors, écoutez bien cette petite histoire.
1: Donc, 66 Coupe du Monde, tu parlais des cartons, mais surtout, la Coupe du Monde, elle a été volée en 66 en Angleterre. Ils ont volé la Coupe du Monde. Et personne ne l'a retrouvé. C'est un scandale national. Ils ont dit, mais les gars, on peut pas commencer la Coupe du Monde sans la Coupe du Monde. Donc là, à un moment donné, t'as des centaines de policiers qui cherchent la Coupe du Monde. Et là, c'est la petite star de 66. C'est qui? C'est Pickles, un chien qui arrive dans un parc, qui renifle sous un bosquet et qui trouve la Coupe du Monde. Mais c'était tellement mignon de l'avoir retrouvé et que ce soit un chien qui l'a retrouvé, que c'est devenu une star nationale. Il a été médaillé. Il a reçu la médaille nationale de Canine Defense League. Et son propriétaire, ça aurait dû tomber chez lui, mais j'imagine que c'est le propriétaire qui a récupéré l'argent, a pris 6000 livres, l'équivalent actuel de 100 000 euros. On lui a filé 100 000 euros pour avoir retrouvé la Coupe du Monde. Et c'est grâce à Pickles que cette Coupe du Monde a pu avoir lieu en 66.
2: Mais ouais, ça méritait un fois deux.
3: Mais elle était où? Qui l'avait volée? Je comprends pas.
1: Des voleurs qui, en fait, quand ils ont vu le bordel que c'était avec tous les policiers dans la rue, l'ont lâché dans un parc et personne ne l'a retrouvé.
2: Et Pickles, il est toujours en vie parce que peut-être il peut retrouver les bijoux de la reine. Hein.
1: Ah bah attends, tu me le lâches, Clément Mitterrand, là, ça se trouve, il revient avec deux couronnes. Je
2: te cache pas que 66, en année chien, ça fait 60 ans. Mon Pickles, il a rendu la main.
3: Rest in peace.
2: Bah, fois 7, 6 fois 7, 42, ça lui fait 420. 420 ans.
3: Ouais, c'est peu de chance.
1: C'est peu de chance qu'il soit encore là.
2: Ouais, c'est pas possible. Céline, quelle est ton info préférée ce soir?
4: Ah, le choix est dur. Je pense quand même que je vais voter pour Thibaut.
1: Oh là là.
3: Il mérite tout l'or du monde, Thibaut.
2: Très bonne info. Thibaut, t'étais à moins 1, tu repasses à 0.
1: Ouais, merci beaucoup Céline. Tu voudrais,
4: que,
1: tu voudrais que j'enlève un point à qui?
4: Je sais pas, franchement, je te laisse choisir.
1: Ok, bah ce sera Rémi. Mais c'est fou. Si elle t'avait proposé quelqu'un, tu l'aurais choisi.
2: Non, c'est vrai. Je en trop, Rémi était à moins 3, donc ça se rapprochait. Rémi repasse à moins 4.
3: Le pauvre Rémi me fait de la peine.
2: Je déteste quand elle dit ça.
3: Le pauvre, on lui a envoyé un point, enlevé un point, ça me fait de la peine. Regardez-le.
1: C'est notre compétition, Thibaut. Très bien.
2: Je jure, je suis sûr.
1: Tu peux rien pour attendre, toi.
2: C'était les infos pour briller au dîner de ce soir. Merci Céline. On joue ce soir. Journée mondiale des jeux sur énergie. Enfin, pas que sur énergie, hein, puisque mondial, globalement, c'est dans le monde entier. Mais nous, qu'est-ce qu'on fait?
3: On joue.
2: On s'en accapare pour pouvoir ne faire que des jeux. C'était la meilleure excuse pour faire une soirée Ravensburger. Donc, dans un instant, c'est le Battle Quiz.
3: Oh, je connais pas ça.
2: Tout nouveau jeu qu'on a créé avec Thibaut. Je peux te dire qu'on n'est pas peu fiers avec
1: cette équipe.
2: On joue dans un instant. Une nouvelle fois, tu seras opposé à Rémi.
1: Au champion, pardon.
2: D'ici, avant tout ça, belle après-midi sur Énergie.
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2: Bienvenue tout le monde, bienvenue sur Énergie. On est tous ensemble, il est tout juste 17h. On est encore pendant 2h à vos côtés. Vous croyez qu'on part à 18h, qu'on file à l'anglaise?
1: Ah, mais non,
2: jusqu'à 19h. On prend soin de vous. Journée mondiale des jeux. Aujourd'hui, le 11 juin. Eh ben, ça tombe bien, on va faire que des jeux.
1: Ouais.
2: 0870 42 48. Je vous avoue que on n'aura peut-être pas assez de cadeaux pour tout le monde. Donc, il y a des moments où on va jouer pour le plaisir.
3: Mais oui.
2: Mais là, on va offrir un cadeau.
3: Pour le beau jeu.
2: Là, on va offrir un très beau cadeau.
1: Lequel?
2: Pas encore l'iPhone. Là, c'est la Switch.
1: Pas mal.
2: Je garde l'iPhone, mais appelez-nous 0870 42 48. Tout à l'heure, j'offre un iPhone 17. Grâce à Toy Story 5, qui sort le 17 juin. C'est ça, je suis un disque dur, hein, sans rien regarder. Je sais les jours de sortie de film, je sais tout. Il y a Loïc qui est là, il y a Caroline qui est là aussi. Ça va tous les deux?
6: Oui, ça va, bonjour.
7: Bonjour tout le monde.
2: Je vais commencer, si tu veux bien, Caro, avec Loïc qui nous a appelé en premier, qui a été tiré au sort en premier. Et puis, si Loïc ne gagne pas, je récupérerai Caro. Loïc, ça te va une Switch 2?
7: Ouais, bah parfait, ma fille va être comme une fois si je gagne ça.
2: Bah, attends, t'as pas encore gagné, mon pote.
1: C'est pas fait, hein?
7: Si je gagne ça, si je gagne ça.
2: Parce que tu vas devoir jouer au Battle Quiz.
1: C'est l'heure de jouer au Battle Quiz.
2: On va changer un petit peu les règles du jeu ce soir, du Battle Quiz. D'accord?
1: Ouais.
2: Le principe, il est très simple. Loïc, on va poser des questions, d'accord? à chaque personne de l'équipe les mêmes questions. D'accord, les mêmes. Tu vas faire un pronostic sur le nombre de bonnes réponses qu'ils peuvent avoir l'un ou l'autre. Wow, d'accord ?
7: Pas facile.
2: Et si tu fais un tout pile, eux, ils vont sortir du studio, ils vont pas connaître ton pari. Vous vous revenez, votre but, c'est de donner le maximum de bonnes réponses possibles.
4: Okay.
2: Et ensuite, on verra s'il a fait le bon prono. Oh, ok.
3: Okay.
2: Wow. Sur les mêmes questions. Ok ? Allez, ça vous va ?
4: Ça marche ?
2: Let's go. Émilie, Rémi, je vais vous demander de sortir du studio. Attention.
7: Là, du coup, ils sont deux. Là, je comptabilise les bonnes réponses.
2: Là, ils sont tous les deux en dehors du studio. Je vais d'abord faire revenir Émilie. Et je vais lui poser le maximum de questions possibles en 45 secondes. Selon toi, combien de bonnes réponses elle peut avoir? Je te donne une idée, c'est toujours entre 9 et 11 questions, 45 secondes.
7: Ouais, je sais, parce que je l'écoute tout le temps et j'ai remarqué. Alors, j'ai envie de croire en elle, hein, mais je sais qu'à chaque fois, c'est très rapide et ils n'ont pas plus de 3-4 bonnes réponses à chaque fois.
2: Donc, tu valides combien?
7: Ouais, je sais pas, on va dire 3.
2: Ouais, j'ai envie de croire en elle, mais finalement, je vais pas y croire que ça.
7: Ouais, mais c'est avec la rapidité du jeu et tout ça, je vous écoute tout le temps, et j'ai déjà écouté ce jeu, et je sais qu'ils font pas plus de 3-4 à chaque fois.
2: Et bah, Loïc, c'est ce qu'on va faire, ça va être très simple. Je vais faire.
7: En plus, je la sentais un peu bancale.
2: Bah, écoute, je vais faire rentrer Émilie, on va voir combien elle fait. Si elle fait un tout pile tour à l'iPhone, et ensuite, je vais faire rentrer Rémi, tu connaîtras les questions. Et ensuite, tu pourras, si jamais ça fait, t'as pas la bonne enchère, refaire la bonne enchère pour Rémi. T'auras deux chances de gagner l'iPhone, d'accord?
7: Ok.
2: C'est parti, Émilie. Le pari sur toi a été fait. Mm-hmm. 45 secondes de questions de culture G. Quand t'as pas, tu passes.
3: Ok.
2: Je te souhaite bonne chance, c'est parti. Merci. Top chrono. Quel nom porte la force d'attraction qu'exerce la Terre sur nos corps?
3: La pesanteur.
2: La gravité.
3: La gravité.
2: Si une personne évoque sa bisaïeule, de quel membre de sa famille parle-t-elle?
3: Son arrière-grand-mère.
2: Oui. Dans quelle ville des États-Unis se déroule la célèbre course automobile des 500 miles?
3: Purée, j'ai tout.

0: Une matière que l'on scie.
1: La sciure.
0: Oui. De quelle langue est originaire le mot fiasco?
1: Espagnol? Italien? J'avais Houston pour les voitures, mais c'est pas ça.
0: Indianapolis. Exactement, j'allais y revenir.
1: Je savais tout. Je tiens à vous dire, chers auditeurs, je suis dotée de culture générale, je savais tout, j'ai paniqué.
0: Attends, je vais t'expliquer. Tu t'es un peu mélangé sur la gravité, mais moi, par exemple, je te mets à l'aise. Hein. Bisaïeul, je ne savais pas du tout c'était ça. Donc, franchement, bravo.
1: Ah, vous êtes mignon.
0: Ouais. Indianapolis, c'est pareil quand t'es dans le stress.
1: Ouais, j'avais Houston et je savais que c'était ça.
0: Purée. Moi, Bisaïeul, c'est la première fois dans ma vie que je l'entends.
1: Bisaïeul.
0: Bisaïeul, excuse-moi, tu vois, je sais même pas le dire. Moi, je le fais en dire un ficus.
1: Mais non, mignon, alors, c'est tout bien.
0: Émilie,
1: oui.
0: Tu as fait 4 bonnes réponses en 45 secondes. C'est loin d'être dégueu. Loïc, t'avais parié sur combien?
2: J'avais parié sur 3, et j'avais dit 3 ou 4, et tu vois.
0: Et t'es dit 3.
1: Donc quoi, il a perdu?
0: Là, en tout cas, tu ne me permets pas de gagner l'iPhone, mais maintenant qu'il connaît les questions, il va pouvoir faire une enchère sur Rémi.
1: Ah, il va répondre aux mêmes questions.
0: Et il va répondre aux mêmes questions. Oui. J'adore ce jeu. J'adore ce jeu.
1: Trop sympa.
0: J'adore ce jeu.
3: Il va peut-être pouvoir se refaire la cerise, Loïc.
0: Oh là là, faut en faire un jeu de société de ça. Hein. Ouais. Attention, selon toi, combien est-ce que Rémi va avoir de bonnes réponses au même questionnaire?
2: Je dirais qu'il ferait le même score qu'Emily.
0: Donc 4.
2: Ouais.
0: 4, on va vérifier tout de suite, c'est pour un iPhone. Si Rémi fait 4, c'est gagné, c'est parti, on l'accueille. T'as rien entendu, Rémi, hein?
4: Non, on est tout à l'autre.
0: Ok,
4: à l'autre bout du couloir.
0: Ok. 45 secondes, les mêmes questions qu'Emily, d'accord?
4: Allez.
0: Loïc a fait un pari sur toi, tu ne sais pas lequel, toi ton but c'est de répondre.
4: Ah, moi je vais y aller à fond, hein.
0: Top chrono, quel nom porte la force d'attraction qu'exerce la Terre sur nos corps?
4: La force, je sais pas.
0: La gravité. Ah, oui. Si une personne évoque sa bisaïeule, de quel membre de sa famille parle-t-elle?
4: J'en ai aucune idée.
0: Ah, il y a grand-mère. Dans quelle ville des États-Unis se déroulent les 500 miles?
4: Indianapolis.
0: Bonne réponse.

0: poussière d'une matière que l'on scie.
1: La sciure.
0: Oui. Quelle langue est originaire le mot fiasco?
1: Italien.
0: Oui. Quel animal dit-on avoir dans les poches quand on est radin?
1: Des oursins.
0: Oui. Selon l'expression, quand on agit vite, on fait les choses en deux temps, trois
1: mouvements.
0: Oui. J'ai même plus à cette question. Combien d'années a duré la guerre de 30 ans?
1: 30 ans.
0: Pas de piège, on la compte 30 ans. Loïc.
2: Wow, il a explosé le score. Ouais. Hein.
0: Il a fait 7 points en 45 secondes. Vous avez parié sur combien, Loïc?
2: J'avais dit 4 comme Emilie. Hein.
0: Ah, désolé.
3: Ah ouais, mais là,
0: Tu peux pas, là, c'est Emilia des 12 coups de billet, là.
3: Oh, excuse-moi.
2: Ah, il a été fort.
3: Là, t'as fait rentrer un tigre en studio. Pardon.
2: Ouais, mais c'est...
4: Ouais, t'as été bon, hein.
3: Ah ben, j'ai tout bon. Hein. J'ai tout donné, en tout cas.
4: Pourquoi tu me regardes comme ça?
3: Tu connais. Elle a un petit sac.
4: Ça m'énerve.
0: Je suis surtout déçu pour Loïc, qui, malheureusement, ne gagne pas l'iPhone.
4: Ah, Loïc.
2: Lolo. Ouais.
0: Après,
2: c'est
0: il a gagné
2: pas que moi souris tout ça.
0: Bah ouais, bah, écoute, je suis désolé.
2: L'échec, mais alors.
0: Bah, je suis désolé.
4: C'est vrai, on va pas valoriser l'échec là.
0: Ouais, je sais. Malheureusement, t'as eu deux chances, ça a pas suffi. On va écouter un petit peu de Offenbach. Et dans un instant, on change de jeu, on refait celui-là une fois.
4: Oh, celui-là, il est génial.
0: C'est génial ce
4: jeu. Ouais, celui-là, je l'adore.
0: Battle Quiz sur énergie qui revient. C'est Caroline qui était la suivante pour l'iPhone 17. Une nouvelle fois, elle va miser sur Émilie et sur Rémi. C'est parti.
4: Voilà.
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0: Dans un instant, le Battle Quiz qui continue, bien sûr. Une nouvelle fois, il faudra miser sur Émilie et Rémi. Pourquoi? Parce que c'est la journée mondiale des jeux. Et ce soir, c'est une émission sponsorisée par les jeux MB. On ne fait que ça aujourd'hui. C'est la grande récré dans l'émission ce soir.

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0: Bienvenue sur Énergie, vous voulez des cadeaux, c'est le bonsoir ce soir. iPhone 17, la Switch 2, elle a été offerte.
2: Et non,
0: on a offert la Switch 2, on a offert une plancha et je peux en offrir encore 9. Hein.

0: brevet qui arrive aussi. On pense très très fort à vous. Sound of Legend et on continue l'émission ensemble.
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0: On est ensemble, on est sur Énergie, on est avec Caroline. Salut ma Caro.
2: Coucou Camille, coucou l'équipe.
0: En fait, t'es ma Caro, toi, en fait.
3: Ah, je l'adore.
2: Voilà, c'est ma chanson.

0: gagner un iPhone 17.
1: La question ne se pose même pas, voyons.
0: Tout le monde a envie de gagner un iPhone 17. Et je comprends bien, Caro, le principe est simple. T'as entendu, t'étais en attente juste avant quand notre copain Loïc, malheureusement, a perdu. Enfin, toi, heureusement.
1: Il s'est bien défendu. Il s'est bien défendu.
0: On rejoue.

0: préférée. Pardon, hein. C'est du niveau France 3 là.
1: Non.
0: Là, c'est niveau des États-Unis d'Amérique. Non mais les gars, non mais il y a des jeux que des fois tu vois sur France 3 là, ils lancent des boules, je sais pas quoi. Pardon,
1: c'est énorme.
0: Ah bah bien sûr.
1: Ouais. Je suis d'accord avec toi, faut l'adapter. Qu'on fasse des autocollants et tout.
2: Des autocollants. C'était quoi votre jeu préféré?
0: Qui tous les jours, ouais. Tous les jours qui Marie-Ange Nardi.
2: Oui, je l'adorais.
0: Pas de dire en télé, ça va revenir. Je leur dis, si ça revient, c'est avec ma Marie-Ange.
1: Ah ouais.
2: Mais on adorait Marie-Ange, hein. Sa voix chaude et rassurante.
0: On l'adore.
2: Non,
0: toujours,
2: mais je sais. Mais non, mais bien sûr.
0: Les amis, on va y retourner pour le battle quiz.
2: Allez.
0: On va poser des questions pendant 45 secondes à Emily et à Rémi.
1: Ouais.
0: D'accord. Mmh. Chacun leur tour. Eux, ils n'entendent pas le pronostic de Caroline. Caroline va faire un pronostic en imaginant les bonnes réponses que vont apporter et Rémi et Émilie, chacun leur tour.
1: Oui.
0: Donc t'as deux chances de faire un tout pile. Si tu me trouves le bon nombre de réponses qu'ils vont donner, d'accord, tu gagnes ton iPhone. Je précise, la première fois tu ne connais pas les questions, d'accord. La deuxième fois t'as entendu le questionnaire, donc tu peux adapter ton pari à la deuxième. Vous allez tout comprendre, c'est le meilleur jeu de la bande FM.
2: Ouais, trop sympa.
0: Très humblement, hein. Vraiment en toute humilité.
2: Ah, oui,
0: c'est le meilleur jeu de la bande FM.
2: Oui.
0: Émilie, Rémi, je vais vous demander de sortir tous les deux.
1: Bien sûr.
0: D'accord. Le temps que Caroline nous fasse son premier pronostic. J'adore ce jeu, je peux jouer jusqu'à demain à 6h. Voici ma question, Caroline. Je vais commencer par faire rentrer Rémi. Selon toi, en 45 secondes de questions de culture générale, combien de bonnes réponses va m'apporter Rémi?
3: Je dirais 6.
0: Waouh, tu crois en lui, j'adore. On va pouvoir le faire entrer, c'est parti.
1: Allez.
0: Bravo Rémi.
1: Allez, c'est parti.
0: Ça va Rémi?
1: Ça va super. Elle a dit que tu ferais 22 bonnes réponses.
0: Ah, bon, bah, elle est face à un petit génie, c'est normal. 45 secondes, c'est parti. Top chrono. Avec Xénophon, quel autre célèbre philosophe grec a écrit un texte appelé Le Banquet?
1: Platon.
0: Bonne réponse. De quel fleuve, la Sambre est-elle un affluent?
1: La Loire.
0: La Meuse. De qui Gad Elmaleh joue-t-il la doublure auprès d'Alice Taglioni?
1: Oh, j'en ai rien, je sais pas.
0: Daniel Auteuil. Que fait une femme parturiente?
1: J'en ai aucune idée.
0: Elle accouche. Quel compositeur allemand a écrit la pièce musicale pour piano La Lettre à Élise?
1: Bach.
0: Beethoven. Quel homme politique a été élu président de la République de 69 à 74?
1: Pompidou.
0: Bonne réponse. En 2003, qui incarne Alexandre le Grand dans le film d'Oliver Stone?
1: J'en ai aucune idée.
0: Colin Farrell. C'est vraiment ton cinéma, t'es...
1: Non mais alors, Mais alors là, le questionnaire, là vraiment, c'est... Là, faut Emilien, là, dans l'équipe.
0: Waouh!
1: C'est pas simple.
0: Bah, j'ai tout donné. Alors, c'est vraiment le questionnaire que j'ai à la suite, là. Je peux pas vous dire mieux. Il était pas simple. Après, quand même, pardon, poteau, Daniel Auteuil, c'est toujours quand même dans la doublure.
1: Non, mais je crois que j'ai pas vu le film. Bah, tu me connais, moi, le cinéma.
0: Ouais, le cinéma, t'es vraiment pas dedans.
1: Bancal.
0: Lettre à Élise Beethoven, ça
1: se tentait. Ouais. Beethoven, tout court, le nom de l'allemand, quoi.
0: Bien sûr. Georges Pompidou, tu l'as. Et Colin Farrell, pareil, quand même, c'est un gros film.
1: Ouais. Ah, tu connais ton gars, Sinoche série, je suis pas là.
0: Deux bonnes réponses.
1: Ah dingue, hein.
0: Caro, t'avais parié combien?
3: J'avais dit 6, j'y croyais.
1: Ouais, je comprends. Mais là, ouais, chaud.
0: Maintenant que tu as entendu.
3: Il y a du niveau là. Il y a du niveau.
0: Maintenant que tu as entendu les questions, c'est ça qui est génial dans ce jeu. Maintenant que tu connais le questionnaire qui va être posé, le même à Émilie. Selon toi, combien de bonnes réponses elle va apporter?
3: Je dirais 4.
0: 4 sur Émilie. Je pense que c'est un. Je pense que j'aurais fait le même prono. C'est parti, on fait rentrer Rémi. Le prono a été fait, Maïmi Loche. Tu vas avoir le même questionnaire que Rémi.
2: J'ai manqué?
0: Excusez-nous, elle nous fait une entrée de princesse Disney.
2: Est-ce que je vous ai manqué?
1: Oui, énormément.
0: Énormément.
2: Voilà.
0: Pendant ces 19 secondes, ont été interminables.
1: Bien Moi, sûr. Je vais te dire, même quand je suis prêt, toi, tu me manques, tu vois. Donc...
2: Oh, mais toi, t'es vraiment le plus mignon, t'es mon préféré, tu le sais.
0: Vous êtes prêts?
2: Oui.
0: 45 secondes, c'est parti, top chrono. Avec Xénophon, quel autre célèbre philosophe grec a écrit un texte appelé Le Banquet?
2: Platon.
0: Bonne réponse. De quel fleuve la Sambre est-elle un affluent?
2: La Meuse.
0: Bonne réponse. De qui Gad Elmaleh joue-t-il la doublure auprès d'Alice Taglioni?
2: Je ne sais pas.
0: Daniel Auteuil. Que fait une femme parturiente?
2: Elle est enceinte de jumeaux.
0: Elle accouche.
2: Merde.
0: Quel compositeur allemand a écrit la pièce musicale pour piano La Lettre à Élise?
2: La lettre réaliste de Beethoven.
0: Bonne réponse. Quel homme politique a été président de la République française de 69 à 74?
2: Charles de Gaulle.
0: Pompidou.
2: Pas du tout, putain.
0: En 2003, qui incarne Alexandre le Grand dans le film d'Oliver Stone?
2: Je ne sais pas.
0: Colin Farrell. Sur quelle surface pratique-t-on le curling?
2: Je ne sais pas.
1: Oh non,
2: ah
1: non.
2: La glace.
1: Ah non, non, mais non. Ah non, c'était la glace.
0: Oh non, pas me faire ça.
2: Pourquoi? J'ai perdu.
1: Oh non.
0: Trois bonnes réponses, t'avais parié
2: trois
0: sur combien?
2: Trois bonnes réponses, c'est ouais. Tout
3: j'avais dit quatre. Ah,
0: le curling, c'était cadeau.
1: Et surtout, pardon.
2: J'ai fait que trois bonnes réponses.
0: Mais attends, je dois dire, Émilie, pardon. Déjà, tous les deux, vous avez Platon extraordinaire, je l'aurais jamais eu, bravo. La Sambre, ouais. Un affluent de la Meuse, vous tout suis sur ça?
2: Parce que je suis intelligente.
0: Mais on sait pas qu'on en doute, non, ne croit pas, mais c'est pas. Tellement niche dans la connaissance. Moi j'ai oublié tout ça, évidemment qu'on le connaît par cœur de l'école primaire même. Oui. Donc bravo, mais je te promets, c'est genre, je suis bluffé. Pas que je te crois idiote, loin de là.
2: Mais non, merci non, de le préciser.
0: Mais non, mais je veux dire, de la connaissance, de se rappeler de ça.
2: Oui, mais tu sais, t'as des trucs que t'as gardé pour toute la vie, tu sais pas pourquoi, et à côté de ça, je me trompe entre De Gaulle et Pompidou.
0: Incroyable la Meuse. Beethoven, la lettre à Élie.
2: Ah bah ça, c'est parce que je faisais du piano quand j'étais petite.
0: Et là, tu me sors De Gaulle, mais ça, tu dois gagner tous les jours, Caro. 69-74, c'est Pompidou tous les jours de la France. Colin Farrell qui incarne Alexandre
2: ouais,
0: le Grand.
2: Ouais, mais ça, je les confonds tous.
0: Et juste le curling.
2: Ah là
0: ouais,
2: là.
0: Ça, la glace.
2: Non, mais j'avais en tête, tu sais, un truc brillant. Comme le vélo de course, tu vois.
0: Je pensais que tu allais.
2: Ah, elle a pas eu l'iPhone.
0: Ben non, elle a parié sur 4. Bichette,
2: Caroline. Je suis désolée.
3: C'est pas grave.
2: Et toi, t'as eu combien?
0: J'ai fait deux bonnes réponses.
2: Bah oui.
0: Et Platon, il a chopé Platon. Ouais, je sais pas si je fais pas une sur le questionnaire.
2: Le banquet quand même de Platon.
0: Non, j'ai Colin Farrell, moi, j'ai Daniel Auteuil, j'ai Beethoven et j'ai Pompidou. Et j'en refais quatre.
2: Et ben, ouais, oui,
0: si j'arrive au curling, je fais cinq. Mais c'est nous. Dur, hein. Bon, c'est dur. On change un peu de jeu ou on garde celui-là?
2: Ah ben, on va pas faire ça pendant tout le truc. On change.
1: On l'aime bien quand même.
2: On l'aime bien.
1: Ah ouais.
2: Bon, moi, je fais ce que vous voulez, je suis open.
0: Tu veux un peu changer de jeu? On le fait une dernière fois, peut-être?
1: Ah oui, ça mérite un iPhone, en tout cas.
2: C'est-à-dire que nos auditeurs, dans la voiture, ils jouent en même temps que nous à ce
0: jeu-là.
2: Allez, on
0: le refait une dernière fois. Je t'embrasse fort, Caro, tu retenteras ta chance, je suis désolé.
3: Oui, c'est pas grave. J'ai le plaisir de vous avoir.
0: Ah, t'as un cœur. Des gros bisous adorables. Caro, elle vient de perdre un iPhone et elle a
2: tout. Oh, mais elle peut pas rappeler, mignonnette.
0: On rejoue pour l'iPhone 17 0870 42 48 dans un instant. On rejoue à mon jeu préféré, le Battle Quiz.
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0: Merci à tous d'être là avec nous sur Énergie. Attention, dans un instant, le retour du Battle Quiz 0870-42-48. Faut miser comme il faut sur le nombre de bonnes réponses que vont donner Émilie et Rémi. Vous gagnez un iPhone. Restez avec

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2: Dans un instant, là où l'une d'entre vous va gagner sur Énergie, je vous souhaite beaucoup de courage. Vous qui avez peut-être passé le bac, les parents de gens qui ont passé le bac, c'est le cas d'Émilie, c'est stressant.
3: N'en parlez pas.
2: Autant que ceux qui vont en salle d'examen, je le sais. On pense très très fort à vous, après une journée de boulot aussi, bien sûr. Restez avec nous, on joue, on vous offre le tout dernier iPhone 17 dans un instant. 0870 42 48 pour nous joindre.
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2: On est sur Énergie, on est tous ensemble. Il y a Émilie, il y a Rémi, et c'est important. Yes. Vous avez un rôle très important ce soir. Ouais, encore plus que d'habitude,
3: c'est
2: puisque
3: vrai
2: c'est vous qui faites gagner l'iPhone.
3: Ah oui, c'est vrai.
2: À l'un ou l'une d'entre nous, Tiffany qui est là. Bonjour Tiffany.
4: Bonjour Rémi, bonjour tout le monde.
2: Salut.
3: Salut.
2: Bienvenue, Tiffany. En même temps, on révise un peu le bac. Hein. Il y a eu le bac français ce matin. Il y a toutes les épreuves qui arrivent. Si vous êtes tous très stressés, les parents, les enfants, on pose plein de questions qui on ne sait jamais peuvent vous servir pour le bac.
3: C'est vrai.
2: Allez savoir. Le principe du jeu, il est assez simple. Jingle, je vous explique tout ça.
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2: Le Battle Quiz, un jeu créé par Thibaut et moi, on n'est pas peu fiers.
6: Ah ouais, puis là, il a évolué.
2: Bravo, non, mais là, laisse tomber.
6: Là, on a acheté l'extension.
2: Mon téléphone sonne pas. Je pensais qu'il y aurait déjà France 3 qui...
6: Il dorme.
2: Il y aurait déjà France 3 qui serait en train de nous appeler pour dire les mecs. Ça prend la place de Slam. C'est sûr.
3: Mais attendez, vous êtes vu quand pour le créer? Encore un truc où j'étais pas, ça.
6: Petit café qu'on
2: a. Bah, un peu avant l'émission, nous, tu sais, vraiment, c'est vraiment.
3: Sur un coin de table.
6: Ou des beautés.
2: Ouais, en général, les créas, c'est beaucoup pendant les pubs. Et c'est ça que j'ai, pour ça que j'aime autant la radio, c'est t'as une idée, puis tu la testes quoi, 40 secondes après.
3: C'est vrai, oui. c'est vrai.
2: Et
3: c'est
2: puis
3: vrai.
2: Parfois c'est pas super, et c'est ok.
6: Et mais c'est ok, bien sûr.
2: C'est ok, c'est la vie, hein, c'est la vie.
6: C'est la vie.
2: Tiffany, t'as envie de l'iPhone?
4: Ah bah oui, bien sûr.
2: Tu fais quoi dans la vie?
4: Moi je suis cadre de santé.
2: Oh, très beau métier, on a tellement besoin de vous. Tiffany, il est hors de question que tu gagnes pas cet iPhone.
4: C'est mon chéri qui va être content pour la fête des pères.
2: Ah bah j'espère, hein. C'est quoi la fête des pères?
3: C'est
6: le 21 juin.
2: Qu'est-ce que je vais avoir comme cadeau?
3: Qu'est-ce que t'aimerais?
2: Ben non, mais je veux un cadeau. Je veux aussi. Moi, je fais un cadeau à ma femme.
6: Ben bien sûr, moi aussi.
3: Pour la fête des pères?
2: Ben pour la fête des mères surtout.
3: Ah oui, voilà, ouais, c'est ça. Ah ben oui, sinon je l'avais pas.
2: Ouais, bien sûr.
3: Ben c'est normal. Moi, ça m'a toujours fait beaucoup de peine qu'on me fasse pas de cadeau pour la fête des mères.
2: Ben surtout, je pense que tant que ton enfant il a pas un âge jusqu'à faire un joli cadeau. Enfin voilà, je fais le cadeau normal. Donc j'espère que je vais avoir un petit cadeau.
6: Un petit parfum?
2: Hein?
6: Un petit parfum?
3: Une petite cravate? Ça, c'est vraiment des cadeaux de fête des pères. Des bretelles.
6: Que ce soit cadeau de fête des mères ou cadeau de fête des pères, faut un peu se prendre la tête. Moi, ma femme, l'année dernière, elle m'a acheté une map.
2: Pas pourquoi.
6: Une map un peu couleur or où tu dois gratter les pays que t'as visités.
3: Ah, mais moi, j'adore ça.
6: Et je la mets où, la map?
2: Mais tu l'accroches
6: dans mon salon?
2: Bah ouais.
6: Dans ma cuisine?
3: Ah ouais.
2: Non, moi, c'est difficile. Souvent, ma chérie m'offre des cadeaux d'habits, mais que j'aime pas trop. Et qu'après, non seulement tu changes juste la taille, et puis après, t'as pas obligé de les porter, quoi. Et donc, de temps en temps, en vacances, tu dis, allez, ça part sur le Villebrequin.
3: Non, mais attends, tu peux lui dire, moi je préfère qu'on change un cadeau et être sûr que la personne le porte.
2: Ah oui.
3: Tu vois, moi quand j'offre, je dis si ça te plaît pas, change.
2: Moi je
3: serai
2: de moi pareil,
3: c'est pas grave.
2: Je change tout.
3: Voilà. Au moins tu le porteras, tu vois.
2: Bah oui. Bon, en tous les cas, moi, ça a l'air de bien lui plaire, mon cadeau, puis ça doit faire 4 mois qu'il est dans le dressing. Enfin, depuis la dernière fête des mères, il est vraiment dans le dressing posé, en mode, il a pas sorti du sac. Donc, j'ai l'impression que j'ai encore pas un perfect.
3: Qu'elle attend le moment opportun. Tu sais, nous, les filles, on les sort. Vous dormez avec nos cadeaux. Ouais. On vous offre un t-shirt, le soir même, vous dormez avec. C'est vrai ou pas?
2: Oui, c'est vrai.
3: C'est votre spécialité. Alors qu'une fois que t'as dormi avec un t-shirt, c'est fini.
2: Ouais,
3: c'est un pyjama.
2: Ouais.
3: Non, c'est un pyjama. Ouais, tu le remettras plus jamais de ta vie. Nous, on les garde, on attend le moment.
2: Non, le soir, il y a encore le billet de rechange, le sacrange, il est posé. Tous les soirs, je regarde, je le vois, il est posé, il reste là, gars.
6: Ça n'a pas été
2: un impact. Ça n'a pas eu un coup de cœur. Bon, en tous les cas, Tiffany, on va jouer avec toi. Le principe, il est très simple. Je vais poser 45 secondes de questions de culture générale. Enfin, de tout, il y a de tout. Hein. Franchement, il y a de la géo, il y a de l'histoire, il y a de l'actu, il y a de tout. À Émilie et à Rémi. Chacun leur tour. Pourquoi? Parce que je vais leur poser les mêmes questions. Et donc, tu vas devoir, toi, me faire ton pronostic, le bon prono sur le nombre de bonnes réponses qu'ils vont m'apporter. Sauf que, entre les deux, tu auras entendu le questionnaire, donc tu pourras adapter ton prono.
4: Ok.
2: D'accord? Je vais demander à mes deux copains de sortir du studio, si vous voulez bien. Allez-y. Vous chamaillez pas, on court pas dans les couloirs. Ma question est simple. Sur 45 secondes de questions, je vais commencer par faire rentrer Émilie. Combien de bonnes réponses va t'apporter Émilie selon toi?
4: Allez, on va dire 6.
2: 6. On peut la faire rentrer. On va voir combien de questions elle nous apporte. Émilie Loge! C'est fou d'être parti aussi loin. C'était vraiment... Ne partez pas aussi loin, j'ai une question à lui poser. Ah bah oui, bah... Super justif. Non, direct à Rodel, mais je discutais. Bah, très bien, ouais. Émilie?
3: Oui.
2: 45 secondes de questions, bonne chance. Oui. Top chrono. Quelle ville est habitée par les Ruthénois?
3: Aucune idée.
2: Rodez. Quel cocktail composé de bière, limonade et grenadine porte le nom d'une principauté?
3: Monaco.
2: Oui. Quel département regroupe les villes de Montargis et Orléans?
3: Je ne sais pas.
2: Loiret. Combien font 29 moins 15?
3: Non, je ne sais pas.
2: Oh. Dans quel pays se trouvent les plages d'Acapulco?
3: Au Mexique.
2: Oui. Quel plat avec une escalope panée désigne un bon cuisinier?
3: Un cordon bleu.
2: Oui. Quelle est la couleur de la bande la plus haute du drapeau lituanien?
3: Rouge.
2: Jaune. Mais... Quel objet est le symbole de la justice?
3: La balance.
2: Oui. Quelle est la signification du mot latin nimbus?
3: Un nuage.
2: Oui. Dans quel pays se trouve la ville d'Auckland?
3: Aux États-Unis.
2: Nouvelle-Zélande.
3: Merde, mais oui, purée, n'importe quoi.
2: Oh. Non, je ne le crois pas.
3: Moi, j'ai encore un.
2: T'as eu 5 bonnes réponses. Tiffany, t'avais parié combien? 6.
3: Ah,
2: Auckland, Nouvelle-Zélande.
3: J'ai confondu avec l'Oklahoma.
2: Ah là là. En tout cas, on est déjà sûr, je te le dis, pour ton pronostic avec Rémi, le cocktail de bière, Monaco, il l'aura. Tu peux déjà partir
3: dessus. Oui, c'est sûr.
2: Te prends pas la tête avec mon Rémi, on a un peu plus...

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1: T'entends rien, Rémi, dans le couloir?
2: Mais non, on est hyper loin. Mais c'est Anna qui nous... De toute façon, Anna, je vais te dire...
3: Ouais.
2: Avec elle, j'ai aucune chance d'entendre quoi que ce soit.
3: T'as le droit.
2: Vous êtes prêts?
4: Je suis prêt.
2: Je te souhaite bonne chance.
4: Ah, je suis flippé, là.
2: Je connais pas le prono. Ton but, c'est d'apporter le plus de bonnes réponses.
4: De toute façon, moi, je donne tout. Hein.

0: de Montargis et Orléans.
1: Quel département vous voulez? Le Loir-et-Cher.
0: Loiret, j'ai fait un
2: combien font 29 moins 15.
1: 29 14.
0: Oui. Dans quel pays se trouvent les plages d'Acapulco?
1: Ah mince, je suis nul. L'Amérique.
0: Mexique. Quel plat avec une escalope panée désigne un bon cuisinier?
1: Un bon cuisinier? Un cordon bleu.
0: Oui. Quelle est la couleur de la bande la plus haute du drapeau lituanien?
1: Ouais, bleu.
0: Jaune. Quel objet est le symbole de la justice?
1: La balance.
0: Oui. Quelle est la signification du mot latin nimbus?
1: Petit.
0: Nuage. Dans quel pays se trouve la ville d'Auckland?
1: Dans quel pays? Les États-Unis.
0: La Nouvelle-Zélande.
3: Nimbus.
0: Nimbus veut dire nuage.
3: Il agit peu.
1: Je sais même pas si j'étais. Nimbus petit. Avec énormément de respect. C'est le stress, d'accord? On juge pas. On me laisse dans mon.
3: Nimbus. Il a dit petit.
1: On me laisse dans mon stress. Ok, j'étais pas bien. J'étais vraiment dans un stress max. Donc on juge pas cette réponse, j'en suis désolé.
3: La panique était. Oui, je l'ai, petit.
0: Oh là là, Auckland, c'est en Nouvelle-Zélande.
3: Eh oui, mais tu vois, ça c'est vraiment un piège.
1: Ça sonne Auckland, tu vois.
0: Acapulco, c'est au Mexique,
1: oui,
0: mon pote.
1: Pardon, j'ai jamais visité.
0: Monaco, on y est, hein.
1: Oh bah t'inquiète, pour Anata, ton soldat.
0: Loiret, tu l'as eu. On ne peut pas le comptabiliser, Loiret.
1: Non, t'as vu, j'ai commencé le Loiret-Cher. Je sais pas pourquoi.
0: Loiret-Cher, ça fait pas Loiret, on pourra pas le comptabiliser, mais donc ça fait que 5 bonnes
3: je
0: réponses.
3: Je peux dire quelque
0: dommage.
3: Chose. Je crois que tu m'as dit 29 fois 15. C'est pour non, ça non, que j'ai zappé. Non. Ah bah j'ai pas écouté.
1: T'as entendu 29, t'es déjà arrêté.
3: Ah bah voilà, exactement.
1: Je crois qu'à combien t'as dit ça?
3: Ah bah exactement, mais c'est vrai pour le coup. Ah, j'aurais eu un
1: peu. Bon, j'ai fait 5, c'est pas dingue.
0: Tiffany, t'avais parié combien?
4: Eh ben j'ai bien fait de pas t'écouter parce que j'avais parié sur 5 bonnes réponses.
1: Champion mon frère.
0: Il a fait 17, c'est pas une fois 17 là.
1: Et je dois dire, je croyais en toi, puisque quand elle a parié 5, je me suis dit, comme le Loiret, c'est ton délire,
0: ouais.
1: Rodez et tout, je me suis dit, va faire 6 ou 7. Ouais. Et heureusement, t'as vu Tiffany, je t'ai dit, je veux pas prendre la responsabilité.
0: Ouais.
1: T'as bien fait, 5 bonnes réponses.
0: Mais t'as vu, j'ai failli le Loiret, je l'aurais laissé comme ça faisait 6, c'était mort.
1: Et ben, on est trop content, Tiffany, iPhone 17.
4: Ah ouais, moi aussi. Franchement, merci beaucoup.
0: Grâce à Toy Story 5 qui sort le 17 juin au cinéma, allez poncer ce film, je suis sûr qu'il sera très bien. Félicitations Tiffany.
4: Super, merci.
1: Je suis content.
0: Ouais, moi aussi.
1: Ah ouais.
3: Il est fort aujourd'hui.
4: Merci,
3: hein.
1: Ah, avec plaisir, je suis trop content pour toi.
3: Je suis un peu en dessous, ça m'agace.
0: On arrête de jouer?
1: Ah bon?
0: Ah non.
3: Non.
1: Oh, On continue de jouer.
0: Le passe à ton voisin dans un instant. C'est comme le petit bac.
3: Ah oui.
0: On joue à ça dans un instant, ou le jeu du mensonge, quoi qu'il arrive. On fera tous les jeux avant la fin. Journée mondiale des jeux, on le fait hein, sur Énergie. Vous connaissez, dès qu'on peut jouer, on trouve une excuse. Bébé Rexha, New Religion, tout de suite.
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0: On continue de jouer ensemble. Merci de nous choisir. Il y a tellement de choix. Et ben merci d'être là quelques minutes, quelques secondes, quelques dizaines de minutes, la soirée entière. Franchement, trop content d'être avec vous. Vous nous écoutez sur l'appli Énergie en podcast aussi. Merci d'être si nombreux. Émission spéciale jeu ce soir.
1: Yes.
0: Et ben parce qu'à la fois, on adore les jeux, puis à la fois on célèbre le retour d'Emilie qui adore jouer aussi.
1: Ah bien sûr.
0: Alors là, celle-là, elle est joueuse,
3: celle-là.
0: Qu'est-ce qu'elle est taquin, elle est joueuse. Ah, il faut
3: elle
0: la voir.
3: Ah, ouais.
0: Ah bah non, mais tu lui sors un croque pirate là. Sors un croque pirate.
3: Avec un
0: pirate. Pirate, ah ouais.
3: Un hippoglouton.
1: Ah oui, j'adorais.
3: Vous vous souvenez hippoglouton, c'était génial.
1: Il faudrait le ressortir. Je sais pas s'il est encore en vente.
3: Mais bien sûr. Alors ils sont tous encore en vente.
1: J'ai
3: des enfants, je les ai. Hippoglouton, docteur Maboule.
1: Bien sûr.
3: Il fallait lui enlever l'intestin, j'adorais avec la petite pince et tout. Exactement, il avait le nez rouge.
0: Et le pic pirate. En revanche, sachez que ça fait 2 fois en un mois, parce que mon fils adore les puzzles, que je reçois un puzzle, il manque une pièce.
1: Mais non.
3: Oh, c'est très agaçant.
0: Non, mais le drame de tous les puzzles, où tu dis, mais qu'est-ce qu'il peut y avoir pire qu'ouvrir un puzzle et il manque une pièce? Gars, ça fait 2 fois qu'il manque une pièce à un puzzle.

0: l'as commandé au même endroit? Peut-être falloir changer.
1: Ouais, la même marque quoi. Commander, peu importe, mais la même marque.
0: Ouais, bah on oublie hein.
2: Peut-être que ton fils il bouffe les pièces.
1: Non mais le petit il pleure au moment où on le termine enfin. Bah ouais, c'est hyper.
0: Bien sûr.
1: Toi ça t'énerve en mode bah gars, ça m'a coûté 8 balles et c'est bon, voilà, terminé. Mais en vrai ça te fait trop de peine parce que ton fils il pleure, il manque une pièce quoi. Il dit bah je peux pas le finir.
0: C'est
1: terrible.
0: C'est horrible en vrai. Et on peut pas commander une pièce, c'est le problème. C'est le problème du puzzle.
1: Mais alors écoute-moi bien, 8 balles, ça repart dans le sac, renvoyé, remboursé.
0: Ben voilà, très bien.
1: Il y a rien. Je laisse rien passer.
3: Non, t'as raison.
1: Est-ce qu'on nous laisse passer quelque chose dans la vie?
0: Non.
1: Rien. Je laisse rien passer non plus. Bah bien sûr. Les copains, on va jouer au passe à ton voisin. Il faut deux auditeurs ou deux auditrices. Il y a Charlène qui est là. Tiens, on a qu'à prendre Sarah aussi. On fait gagner des filles ce soir. Salut les filles.
4: Salut.
1: Bienvenue chez vous les filles, bienvenue sur Énergie, ça va toutes les deux?
4: Ça va très bien, merveille.
1: Ah, ça va trop bien. J'ai Sarah, tu es d'où?
4: Je suis d'Annemasse.
1: Très bien. 74, tu vas jouer avec Rémi, Sarah.
4: Ok, pas de souci.
1: Charlène, tu viens d'où?
5: De Saint-Jean-de-Luz.
1: Oh là là, on en parle beaucoup de Saint-Jean-de-Luz, hein.
5: Très belle ville.
1: Très belle ville, on en parle très souvent. Et tu vas jouer avec Émilie ce soir?
5: Oui.
4: Ok, très bien.
1: Émilie, Rémi?
0: Ouais.
1: On va jouer au passe à ton voisin.
0: Allez.
1: Le principe est simple. Je vous donne un thème. Vous avez 5 secondes maximum pour m'apporter ce que je... 3 secondes.
0: Ouf.
1: Maximum pour m'apporter ce que je considérerais comme être une bonne réponse.
0: Ok.
1: 5 secondes.
0: 5 secondes?
1: Ouais, ouais. Je me refais un peu le fil du match, 5 secondes.
0: Tu nous le fais TTC?
1: Ouais. Non, non, je me dis, j'ai un peu revu l'émission là, et je me dis 5 secondes, c'est bien. Allez, 15 secondes. Vous avez 5 secondes pour trouver la réponse que je considérerais comme correspondre à mon thème. Okay. Il y a de la subjectivité, c'est moi qui déciderai si vous donnez une bonne réponse. Vous pouvez ne pas être d'accord, je m'en fous.
3: D'accord, c'est toi qui trancheras, quoi.
1: C'est assez clair.
3: C'est subjectif.
1: Plus de 5 secondes ou ce que je considérais comme être une mauvaise réponse, vous perdez, d'accord, comme au petit bac, et à ce moment-là, le point va à l'autre équipe.
3: Ça, c'est agaçant aussi.
1: Okay. La première équipe qui a 3 points gagnera.
3: Quoi?
1: Une plancha.
3: Ah. Oh.
1: Oh, oh, oh, merci. Oh, là, oh, je m'attendais à mieux. La plancha, aujourd'hui.
3: J'adore.
1: Attends, on a la meilleure, t'as pas encore entendu.
3: Génial.

0: top chrono.
1: Molaire.
2: Ah, j'enchaîne, canine.
1: Ah oui, canine, bonne. Incisive, oui.
2: Prémolaire.
1: Oui. Dents de lait.
2: Dents de sagesse.
1: Dents de la mer. Non mais après j'en ai fait le tour, hein. Pardon. Hein.
3: Je vais vous dire un truc, je pensais pas, bravo à vous, vous avez trouvé toutes les dents. On pouvait en rajouter facettes, quoi. Ouais. Et dents de la mer, j'y avais même pas pensé. Donc le point va à personne, bien joué. Je crois que j'aurais vraiment séché après molaire, les gars.
1: Ah, tu crois?
3: Ah, moi j'aurais dit molaire, prémolaire, et c'était fini. Allez, ciao. Bravo pour 0 point, donc ce thème.
1: Ok.
3: Félicitations, je repars avec Rémi. C'est parti. Citez-moi une marque d'eau Evian.
2: Volvic.
3: San Pellegrino.
2: Contrex.
3: Épar.
2: Contrex et Ville.
3: Montroucou.
2: Badviller.
3: Badois.
2: Oretz.
3: Vals.
4: Ah bah attends, c'était les invents.
2: Saint-Georges.
3: Non, je n'invente pas, elle sort toute la Corse.
2: Bah oui, tu fais ça.
3: Je sèche.
1: Mais enfin.
3: J'ai oublié quoi?
1: T'es jamais allé sur le bassin d'Arcachon? Il y a la Bastille.
3: Ah, ça, je la connais pas.
1: La rouge Bastille. Et la bleue. La rouge, la bleue, pétillante, pas pétillante, pétillante, plate, toi, pétillante. Abattie.
3: Abattie.
1: On a bâti, enfin.
2: Ah, je connais pas.
1: J'ai séché.
2: C'est la Mont Blanc. Tu sais, c'est une nouvelle.
1: Ah, oui. Bien sûr. Mais au coup, vous avez oublié, je crois.
2: Non, il a dit. C'est la meilleure. Tu bois le paradis.
1: Et il n'invente pas la valse, hein. La valse, elle existe.
2: Ah,
3: c'est mon eau ardéchoise.
2: Excusez-moi, c'est comme moi, j'ai pas inventé la Saint-Georges.
1: Ah, bon, on la connaît trop bien, la Saint-Georges.
3: Ah là là. Bon, c'est gagné. Premier point pour les filles. Pas pour Émilie, puisqu'on joue pour deux filles ce soir. Premier point pour Émilie. Allez. Trois points. Attention.
2: Ça, c'est bien dans la voiture avec les gosses, sur le chemin des vacances.
3: Oui. Comme jeu.
2: Ce jeu, bah oui, génial.
3: J'espère que c'est bien sur le chemin du retour aussi, puisque là, on n'est pas en vacances, mais j'espère qu'ils aiment bien. Citez-moi. Oh là là. Un os du corps humain.
2: Le l'humérus.
3: Oui. Le cubitus.
2: Le fémur.
3: Les osselets. Oui.
2: Ouais, ok. Le scaphoïde.
3: Le fémur. J'ai dit.
2: Je l'ai dit.
3: Tu l'as dit, le fémur?
2: Bah oui, c'est mon 2.
3: Oh, non.
2: Enfin, mon 3.
3: Bah, elle a dit. Il y avait tibia, il y avait vertébrale, il y avait coccyx.
1: Oh, il y en avait plein, c'est clair. Là, j'ai.
3: Clavicule. Le crâne est un os aussi.
2: Mais oui. Phalanges sont des os.
3: Les phalanges,
2: oui.
1: Je sais pas si c'est le terme, c'est pas le terme du doigt, mais pas de l'os à l'intérieur.
2: Ah non, sinon c'est le doigt. La phalange, c'est à l'intérieur.
3: Elle a raison, Émilie.
1: Elle a toujours raison, Émilie.
3: C'est lui le fact-checking, de toute façon. Là-dessus, le fact-checking, c'est pas de donner raison à Émilie, c'est de donner tort à Rémi.
1: Ouais, c'est ça.
3: Elle se lève le matin pour ça. Je vais vous dire, c'est sa quête principale. Sa quête secondaire, c'est de faire cette émission. Mais sa quête principale, c'est de donner tort à Rémi tous les jours.
1: C'est d'être sur mes côtes.
3: Ouais, c'est ça l'idée.
1: Ah, les côtes, un os.
3: Oh, ouais.
2: C'est vrai.
3: Ah, c'est fou. Pourtant, elle est dessus.
1: Je la sens, elle est là. Juste là.
3: On continue ce jeu dans un instant. Restez avec nous sur Énergie. Avant on s'écoute Julien Lib.
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3: Je sais que vous attendez la suite du Passe à ton voisin. On joue avec Charlène, avec Sarah. Je suis obligé de faire une petite pause avant de reprendre le jeu. C'est dans un instant. On continue de jouer comme une sorte de petit bac avec plein de thèmes. Émilie face à Rémi, Rémi face à Émilie. Il y a une planche chat à gagner ce soir et on écoutera aussi The Second Voice. Bougez pas.
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3: Qui veut écouter The Second Voice? Parfait, vous rentrez du travail, vous terminez une journée de boulot, vous avez encore des courses à faire, vous êtes livreur, vous êtes ambulancier, vous êtes taxi aussi, on vous salue tous les copains. The Second Voice, dans un instant, on continue de jouer, on passe à ton voisin. Vous écoutez, jouez, ça joue pour une plancha, et puis vous jouez aussi dans la voiture. Bougez pas, on revient.
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3: On est toujours là ensemble sur Énergie, avec Émilie et avec Rémi, on était en train de jouer. On passe à ton voisin, on est de retour tous ensemble. Combien on est au score?
1: Je crois qu'on est à 2-0 pour Émilie. Hein.
3: 2-0 déjà pour Émilie, ça se joue en 3. Je rappelle que Émilie joue avec Charlène et Rémi joue avec Sarah. Ça va tous les deux?
9: Oui, très
0: Très bien. Oui. Allez, Émilie, plus qu'un point.
2: Allez, t'inquiète.
0: Allez, Rémi, on remonte
2: un point. On
0: va aller boucher double. Hein.
3: On joue pour une très belle plancha.
2: Oui.
3: Pardon, je rappelle, 5 cuissons différentes. Hein.
2: Non, mais attendez, la plancha, c'est génial. C'est, tu cuisines sans huile, tes petites viandes, tes petits poissons, tes légumes.
3: Il y a un artiste à qui j'ai fait livrer une plancha.
2: Oui.
9: Plusieurs, je crois.
2: Attends, j'étais là à...
3: Ah, Jean-Luc Lemoyne, ouais. Jean-Luc Lemoyne, il a eu une plancha, ouais, ouais, exactement. Et Charlotte Cardin, non,
2: oui, c'est Charlotte Cardin.
3: Non, c'est le air fryer. Ah, oui. Et Louane.
9: Louane, elle avait eu.
3: Un poutineau, peut-être, je sais pas.
1: Une bouilloire, ouais, elle avait eu une bouilloire.
3: Elle avait eu un truc aussi, Louane. Hein. À qui d'autre j'ai fait livrer? Non, non, il y a eu une autre.
2: Non, mais celui des.
3: Bérangère Krief, qu'est-ce qu'elle a eu, Bérangère Krief? Air fryer aussi. Ah, ouais. Attendez, Denzel Washington, tu lui as filé la, tu lui as fait livrer la plancha à Denzel.
1: Ah, oui, il est là.
2: Non, mais la plancha, c'est truc qu'il a eu sur le, pas les inconnus, l'autre groupe avec, où il y avait Marina Foïs.
3: Ah, Jean-Paul Rouve.
2: Oui, Jean-Paul
9: Rouve. C'est sapin de Noël.
2: C'est vrai.
3: On a fait livrer des trucs à tout le monde. Jean-Paul Rouve, il a eu son sapin de Noël.
2: Oui, c'est vrai, c'est vrai.
3: Ah, mais c'est fou.
1: C'est fou, tu régales tout le monde, toi.
3: Bon, les copains, on va pouvoir y aller avec Charlène et Sarah. Elles ont un peu envie quand même de gagner cette plancha. Et donc, pour l'instant, ça se passe bien pour Charlène et Émilie. Le passe à ton voisin, un thème, 5 secondes maximum pour me donner quelque chose qui va avec ce thème. Vous êtes prêts?
1: Oui.
0: Oui.
3: Citez-moi une pensée philosophique de Socrate, Émilie.
9: Non, c'est pas vrai, Émilie.
2: Non, mais attends, j'étais Dieu. Non, mais en plus, une pensée philosophique de Socrate, il n'y a pas de pensée, mais.
9: Okay. Les yeux fermés et tout.
2: Ah, bah moi, j'étais sur mon truc, là.
3: Attention. Citez-moi. Et j'ai la vérif. Des noms de mer. Émilie.
2: La mer Égée.
3: Bonne réponse.
1: Rémi. La mer Méditerranée.
3: Oui.
2: L'Adriatique.
3: La mer Noire.
2: Oui. La mer Rouge.
3: La mer du Nord.
2: La mer des Caraïbes.
3: Mmh. La mer Caspienne. Oh là là, Rémi. Et pourtant, j'étais face à une voyageuse. Hein. Là, c'est Fram Voyage en face de moi.
2: Ouais, j'étais en train de passer en revue tous mes trucs, mais ouais.
3: Oh là là là là.
1: On a quasiment tout fait,
2: hein. Ouais, non, tu rigoles, il y en a, je sais pas combien.
3: J'acceptais également Evelyne, ma mère.
1: Ah oui.
2: Je voulais dire la mer de sable, mais en plus, il y en a une devant moi, entre la Corse et l'Italie, qui est en Méditerranée, ben, comme l'Adriatique. Elle porte un nom, la mer Tyrrhénienne. Ah.
3: Oh, flûte. Ça veut dire 2-1. Tout va bien, tout va bien, 2-1. Allez, attention, on y retourne. C'est parti. Peut-être la balle de match pour la plancha. Voici le thème suivant. C'est à Rémi de démarrer, d'accord?
1: Ok.
3: Pareil, ça sera à mon appréciation.
1: Bien sûr.
3: On le retrouve dans le vide-poche d'une portière de voiture. Rémi.
1: Un paquet de Kleenex.
2: Un paquet de bonbons.
1: Une bouteille d'eau.
3: Oui.
2: Le permis de conduire.
3: Plus boîte à gants, mais. Non, mais plus boîte à gants, attention, j'accepte.
1: Un petit chiffon pour nettoyer le pare-brise.
2: Des vieux CD.
1: Ouais. Un paquet de clopes.
3: Ah oui.
2: Des miettes.
1: Un paquet de gâteaux.
3: Bon, tout ce qui est confiserie, mais j'accepte.
1: Ouais,
3: me sentez pas paquet de chips, quoi.
1: Non.
2: Un jouet d'un enfant.
1: J'accepte. Des petits cailloux. Les cailloux. Non, mais attendez, je vais m'expliquer ça. Tous les parents le savent, les petits cailloux que ton fils et ta fille
2: bien
1: a ramenés
2: sûr,
1: à la voiture.
2: Il a raison, bien sûr. Une balle de chien.
1: Moi, je dirais là-dessus, là, un vieux slobard.
3: Oh, non, mais j'ai pas. Bah, les gars, j'ai plus,
1: comment
3: là,
1: vous pouvez passer à côté.
2: Des châtaignes, des pommes de pin.
3: Du gratte-gratte.
1: Ah oui.
3: Pare-brise.
1: Ah, j'avais le chiffon, mais j'ai pas pensé au gratte-gratte.
3: Vous passez sur. Enfin, selon moi, vous passez sur plein de trucs un peu insolites qu'en effet on peut trouver, mais vous oubliez pas le principal, le ticket du péage. Un ticket de caisse.
2: Ah, parce que je le mets pas là. Je suis pas d'accord. Il est devant le ticket du péage.
3: Ah, il est devant la boîte de vitesse.
2: Il est devant la boîte de vitesse.
3: Poubelle. Mon vide-poche, c'est ma poubelle, je regarde pas et hop, je vide tout. Et
2: parce
3: voilà.
2: Que je pense que chacun a son truc. Oui. Tu vois, les tickets, ils sont là. Tu vois, moi, tu me dis le gratte-gratte, il serait dans la boîte à gants. Il serait pas du tout sur le côté.
3: Surtout, les cailloux, ils sont sur l'aire d'autoroute. Ils sont pas dans mon vide-poche. Donc,
1: ah non, moi, ils sont à fond dans ma voiture.
3: En revanche, le permis de conduire, un peu moins dans le.
1: J'ai accepté, j'aurais peut-être pas.
2: Mais pourquoi? En fait, t'as les papiers de l'assurance avec le permis sur le côté, comme ça quand tu te fais arrêter, bah moi il était là à l'époque.
1: On s'est pas arrêté non plus tous les 500 mètres. Hein.
2: C'est ça. Bah moi ça m'arrivait parce que un délit de faciès.
1: Un délit de belle gueule.
2: Oui, bien sûr. Mais c'est vrai, vous rigolez, mais les femmes on se fait vachement arrêter.
1: Par les policiers ?
2: Bah tellement, évidemment.
1: Bon, bah, visiblement, je ne suis pas au goût des policiers. Tant mieux, je suis pas arrêté si souvent. En tout cas, Charlène, c'est gagné.

0: On va pas s'arrêter là. Jusqu'à 19h on joue.
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0: On va refaire des jeux bien sûr sur Énergie, je vous l'ai promis ce soir. On n'a pas encore offert la Switch 2. D'accord.
2: Ouais.
0: Mais avant l'équipe, je suis obligé de vous faire un sondage.
3: Oh. Vas-y.
0: Parce que je voulais faire que des jeux, mais quand même, il y a un sondage qui est sorti aujourd'hui. Et que je suis obligé de vous faire l'équipe.
3: Allez. Vas-y.
0: Obligatoire.
3: Oui.
0: J'ai trouvé le sondage qui vous dit quel saucisson vous êtes.
3: Oh, non, bah, génial. Bah, parfait, vas-y. Moi, je sais lequel je dis.
0: Je vais vous poser des questions, vous connaissez, hein. C'est comme dans Femme Actuelle ou quoi, l'été. Vous découvrez vous êtes plutôt clitoridienne ou connaissez les fameux sondages. Eh bien moi je vais vous apprendre quel saucisson vous êtes. Merci au site internet, on me l'a envoyé, hein, c'est un auditeur qui m'a prévenu, fandesaucisson.com. Et donc c'est génial. 5 questions à vous poser. À l'issue de ces 5 questions, on comptera si vous avez plus de A, de B, de C, okay. De D. Bref, vous avez déjà fait ces sondages dans les magazines.
3: Oh, j'adorais.
0: Rémi et vous êtes Émilie, hein.
3: Oui, ouais, j'ai l'impression que t'es un peu savonné, comme on dit sur mon prénom. Émilie Albertini, mon nom de famille, tu sais.
0: Parfait.
3: Ça fait 15 ans qu'on se connaît, mais bon, c'est pas grave.
0: Écoutez bien, 5 questions et à la fin, je vous dirai quel saucisson vous êtes, d'accord.
2: C'est génial.
0: Allez, et très important, vous jouez dans la voiture, vous aussi devinez quel saucisson vous êtes.
3: Oui, bien sûr.
0: Faites le tour des radios, il n'y a aucune radio qui vous dit quel saucisson vous êtes.
2: C'est vrai.
0: Voici ma première question, Émilie et Rémi. Votre samedi idéal ressemble à... A. Un pique-nique entre amis à la campagne. B. Une soirée chic avec planche apéro et vin rouge. C. Une randonnée sportive suivie d'une énorme raclette. Ou D. Une journée canapé-série. Émilie.
3: Okay. A.
0: Réponse A. Un pique-nique entre amis à la campagne.
3: Ah si, j'adore les pique-niques. Vous savez très bien que je suis la reine des glacières. Je fais très bien les pique-niques. Je suis connue pour ça.
0: Arrête, Rémi.
2: La soirée vin rouge plancha.
0: Ouais.
2: Tu penses à A, c'est B?
0: C'est B.
3: Une soirée chic.
0: Ouais. Oh, chic, bon. À table, vous êtes plutôt A, celui qui partage tout. J'ai besoin de faire les amours.
3: C'est vrai.
0: Celui qui critique la cuisson. Celui qui reprend 3 fois. Ou celui qui attend le dessert.
2: Ah, c'est dur.
3: A.
0: A. Rémi.
2: C'est ça, qui reprend 3 fois?
0: Ouais. C'est ça?
2: Ouais, c'est Rémi.
0: Ok.
2: Ouais.
0: Troisième question, si vous nous rejoignez, on est en train de deviner quels saucissons ils sont. J'en reviens pas de cette phrase. On est en train d'essayer de deviner quels saucissons ils sont. Quand tu arrives à une soirée, Émilie,
3: oui.
0: A, tu connais déjà tout le monde. B, tu fais une entrée remarquée. C, tu cherches directement la nourriture. Ou D, tu restes discret au début.
3: Oula, j'hésite, ouais. Parce que je peux chercher largement la nourriture. Parfois, j'ai honte même. Allez, je vais dire ça.
0: On dit la C, Rémi.
3: Ah ben.
2: Ah, je dirais là, c'est aussi. Hein.
0: Là, c'est aussi.
2: Bah, ouais,
3: ah, ouais, ouais.
0: Très bien. Question suivante. Quel paysage te correspond le plus, Émilie?
3: A.
0: A. Les champs et villages du sud-ouest. B. Une terrasse italienne au soleil. C. Les montagnes enneigées. Ou D. Un salon cosy avec plaid.
3: Non, l'Italie.
0: L'Italie, c'est la réponse B. Rémi.
2: Et moi, j'irai sur la réponse A.
0: La réponse A pour mon Rems. Attention, voici la dernière question avant de savoir quel saucisson vous êtes. Je vous sens vraiment brûlé d'impatience.
3: Fébrile.
0: Bien sûr, un peu de fébrilité en même temps, ça brûle d'impatience et j'adore ça.
2: Ah oui, on est comme
0: Je peux comprendre parce que c'est vrai qu'au moins savoir. Après, c'est pour la vie. Hein.
3: Une fois que t'as l'info, c'est comme ton groupe sanguin. Hein. Tu l'as sur toi, tu gardes jusqu'à la fin.
0: Ah je vous donnerai une petite carte pour vous dire quel saucisson vous êtes en cas d'urgence.
3: Il faut la mettre dans son portefeuille
0: bien
3: en
0: sûr,
3: permanence.
0: Si vous faites une crise d'hypoglycémie.
3: Exactement.
0: Les gens ont envie de dire oh mon Dieu, c'est un saucisson à l'ail.
2: On le perd.
0: Quel est votre style vestimentaire? Parce que le saucisson.
2: Ah bah oui,
3: ah bah oui, oui.
0: Style, apparemment.
3: Ah bah bien sûr. C'est lié.
0: Ton style vestimentaire, Émilie. A. Décontracté et pratique. B. Élégant et travaillé. C. Sportswear toute l'année. Sportswear. Ou D. Jogging égale mode de vie.
3: Ouf, j'ai envie de vous dire tous, moi.
2: Ouais, moi aussi.
3: Élégant et travaillé.
0: Ouais, franchement, t'es tellement bien habillé.
2: Ouais.
0: Je mettrais ça. Ben, parce que Émilie, même quand elle est en décontracté, c'est un décontracté beau et calculé. Non, mais ouais. C'est vrai.
3: Oui,
0: c'est
3: alors, vous dites ça parce que vous n'avez pas vu mes chaussures aujourd'hui.
0: Non, si, mais moi, je veux dire, vu, on voit c'est quand même toujours mode. T'as toujours ah bah oui. De la mode. Moi, quand, oui, moi, vraiment, quand on dit le mot t'es décontracté, je suis schlag. Mais tu peux pas t'imaginer.
3: Oui, moi-même, pour sortir le chien ou pour emmener ma fille à l'école, j'ai toujours un petit détail. J'aime pas sortir trop. Voilà. Voilà.
0: Rémi. Pouvez-vous m'appeler la A, s'il vous plaît? Décontracté et pratique. Oui, c'est ça, ouais.
2: On va partir là-dessus.
3: Ouais.
0: Ah oui, toi, c'est la B, pardon, hein. Hop, et toi, c'est la A. Ouais, j'avais dit. Donc là, pour la dernière, Émilie B, Rémi A.
3: Ah, moi, je fais exact.
0: Alors, j'ai fait les calculs. Écoutez bien ce que vous êtes chacun et l'autre. L'un et l'autre. Émilie, tu as une majorité de B. Émilie, selon toutes tes réponses, sache que tu es un saucisson truffé.
3: Ah bon. Oh, la classe. Pas mal.
0: Tu as du goût, du style, un petit côté sophistiqué, bref, tu te la pètes. C'est le
3: magazine. Oui.
0: Tu l'aimes, tu t'aimes et tu ne t'en caches pas du tout.
2: Oh, pff, non.
0: Certains te trouvent impressionnante, mais la vérité, c'est qu'au bout d'une ou deux bouchées, tu nous casses la tête.
2: Mais non.
0: Ah, c'est pas du tout my Miloche. Wow. On n'a jamais trop d'Émilie dans sa vie.
2: Ah non.
0: Donc t'es un saucisson truffé, my Miloche.
3: Ça me va. J'aime pas toute la définition, mais j'aime bien le saucisson truffé. Je veux bien le garder jusqu'à la fin de ma vie.
0: La définition te correspond pas.
3: Non.
0: Rémi.
2: Oui.
0: On a fait des calculs toi aussi sur tes réponses.
2: Bien sûr.
0: Sache que tu n'es pas un saucisson, mais un chorizo.
3: Ah, mais si, ça te va bien. Oui, un peu à l'espagnol. Ça.
0: Tu es énergique, intense et impossible à oublier.
2: Oh.
0: Tu mets l'ambiance partout où tu passes, ça c'est vrai.
2: Oh.
0: Même si à la base, personne ne voulait de toi.
2: Ça c'est vrai aussi.
0: Quand on te regarde, on n'a pas envie de toi.
3: Arrête.
0: Mais quand on t'a, on ne peut plus te perdre. T'es juste une relation toxique.
2: Mais non, mais c'est pas vrai. Mais qu'est-ce que c'est? C'est pas possible.
3: Non, je suis pas d'accord.
0: Bah, en fait, ça part plus combien toujours, puis à la fin,
3: tu prends une.
0: Et il y a Anna de la cellule fact-checking qui dit ah, c'est tout lui. Hein.
3: Non, mais là, oui, mais l'ambiance et tout, là, oui, quand même.
0: Non, mais je pense parce que je voulais tel quel le sondage, bien sûr. Et je pense que ça veut finir un peu marrant. Et en effet, c'est pas hyper sympa à la fin.
3: C'est un peu passif-agressif comme test.
0: Et c'est pas mes mots. Hein. Mais en tout cas, ce qu'on retient, c'est que j'ai un saucisson truffé et un chorizo.
3: Et puis c'est bon, le chorizo.
0: Ah oui, c'est bon.
3: Excellent.
0: Attention, faut pas qu'il soit trop piquant. Hein.
2: Ouais.
0: Allez, petite pause saucisson. Ça y est, on a fait tout ce qu'il fallait sur le saucisson.
3: Non, j'ai faim avec vos histoires.
0: Non, ça m'étonne pas. Dans un instant, Temper City Self-Aware qui va arriver sur Énergie. Un tout dernier jeu, le jeu du mensonge pour faire plaisir à Émilie.
3: Ah
0: je
3: l'adore, je l'adore.
0: Le jeu du mensonge, reste avec nous sur Énergie. Belle soirée.
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0: Bienvenue à tous sur Énergie. Merci de nous suivre. C'est jeudi aujourd'hui. Vous le savez, on est là jusqu'à 19h. On va profiter de vous jusqu'à la dernière minute. 0870-42-48. On n'a pas encore offert la Switch 2. Ça arrive tout de suite. On continue de jouer toute la soirée ensemble.
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0: Vous savez que je peux rien lui refuser. Émilie est de retour avec nous aujourd'hui. Émilie voulait. Alors on a fait que des jeux déjà parce que c'est la journée mondiale des jeux. On vous a régalé, je l'espère. On essaie de vous faire plein de cadeaux. Des plans de chasse, ça bien sûr. On sait que c'est pas ouf à vos yeux, mais nous ça nous fait
3: super,
0: plaisir.
3: Non.
0: On a offert l'iPhone 17.
2: Ah ouais.
0: Pardon. Ah. Et là maintenant une Switch 2.
2: Pardon. Je vais m'excuser d'être là.
3: C'est Jack Lang.
0: Fais-le,
3: s'il te plaît.
0: Jack Lang, c'est vraiment deux gros coups de pelle.
2: Ah, mais je connais pas Jeffrey Epstein. Je vais revenir en vacances 6 mois chez lui. On se croisait au petit-déj. J'ai pas vu plus que Tad, moi.
0: C'est mon Jaco, ça.
3: Oh, j'adore.
0: Marilyn est avec nous. Ça va, Marilyn?
5: Oui, ça va, merci, vous.
0: On est très content de t'avoir, Marilyn. Une Switch 2, ça te brancherait?
5: Ah, bah, carrément, oui, carrément.
0: Eh ben, je serais très heureux de te l'offrir pour ça. Il va falloir que tu gagnes au jeu du mensonge. Le principe est simple.
5: D'accord.
0: Il y a un bol avec des questions, d'accord?
5: Ouais.
0: Et Thibaut va non seulement, à chaque fois, nous lire la question et donner la bonne réponse, seulement à l'un d'entre nous. Ça, tu ne le verras pas. Donc, l'un d'entre nous, entre Émilie, Rémi et moi, va donner la bonne réponse. Et tous les autres, on donnera une mauvaise réponse. Mais on va essayer de te convaincre que c'est la bonne. D'accord?
5: Ok.
0: C'est le jeu du menteur. Je te souhaite bonne chance. Il faut que tu arrives à trouver quelle est la bonne info qui va avec la question. C'est parti.
6: Alors, je pioche le premier petit papier. Marine.
5: Oui.
6: Je vais leur poser cette question. Quel était le titre de la chanson qui a représenté le Luxembourg à l'Eurovision en 1980?
0: Ah bah je l'ai moi.
6: Tu l'as?
0: Ah ouais.
5: D'accord.
6: Camille.
0: L'amour vertical. Bah, vous savez à quel point je suis fan de l'Eurovision, c'est l'amour vertical, c'est le titre de la chanson qui a représenté le Luxembourg à l'Eurovision parce qu'ils sont souvent représentés par des francophones. Et là cette année c'était une francophone.
6: Ah ouais,
0: je peux même vous dire mieux. C'était Claudia Soul qui avait fait la nouvelle star en 80.
3: Ah ouais, là c'est
7: quand tu mets trop loin dans ton dos.
0: J'ai oublié l'année.
7: Il va trop loin. Ouais, voilà,
0: bah voilà.
7: La nouvelle star, c'était trop. Hein. Allez, bon, moi j'y vais. Luxembourgeois, il faut savoir que là-bas, on parle français en effet, et on parle aussi allemand. Et la chanson qui a représenté l'Eurovision, déjà, c'est un duo de femmes, Julia et Olivia. Et le titre s'appelait Dorlun. Moi, je parle pas allemand. Vous savez que j'aime le hollandais. Donc là, on a l'impression que je mens parce que voilà, d'habitude, je parle mal. Mais là, ça s'appelait Dorlun. C'était un duo de femmes.
0: Après, dans un jeu de qui est le menteur et que t'as l'impression que quelqu'un ment en général.
7: Ah oui, mais en tout cas, voilà. Bon, je te donne l'info.
5: Ok.
3: Bah. Moi, c'est très simple. De toute façon, ma réponse, elle est soulignée. Donc, ça ne peut être que moi qui ai la bonne réponse. Enfin, je crois, j'ai l'impression. Et à mon grand étonnement, comme vous, bah, dites-vous que c'est le papa pingouin. Mais effectivement, moi, ça me rappelle quelque chose. Vous vous souvenez? Absolument. Non, mais c'était ça. Mais attendez, le Eurovision, ils ont expérimenté beaucoup de chansons. C'est pas que des trucs. Et ça a gagné. Le papa pingouin, c'est le luxembourgeois. Ouais. Mais ça, pour le coup, moi, je m'en souviens vraiment. Mais c'était genre,
0: Baby Shark aussi avait fait demi-finaliste. Baby Shark.
3: Là, tu vois, me discrédites.
0: Poisson fesse, il avait représenté l'Azerbaïdjan, je crois. Poisson fesse,
3: il est arrivé troisième. La chatte à la voisine, c'était la Suisse.
7: Non, mais
3: vous vous en souvenez de cette
7: chanson? Second, Gobert, ça aussi, ça avait bien marché en 78.
3: Mais ça sert à rien d'essayer de me discréditer. Elle est soulignée.
0: C'est une version un peu tectonique aussi.
3: Moi, je me souviens que ça avait fait un scandale et que je me souviens même mon grand-père devant la télé en train de dire non, mais c'est n'importe quoi, c'est du bruit.
0: Allez.
7: Ouais. Allez, super.
6: Je répète la question, quel est le titre de la chanson qui a représenté le Luxembourg à l'Eurovision en 1980?
0: Amour vertical, Claudia Soul.
7: Bien sûr.
0: Claudia Soul.
6: Marine. Moi,
3: je l'adore, tout ça.
5: Alors,
3: c'est
5: un pingouin, j'ai un peu de mal.
3: C'est dommage.
5: Camille, il m'aurait presque eu. Mais l'histoire de la nouvelle star, non.
0: D'accord, tant pis, j'embrasse Claudia Soul.
3: Soul.
5: Je partirais sur Rémi.
7: Donc Dorlun avec Olivia.
0: Attention, à 3, la personne qui a la bonne réponse, la personne qui ne mitonnait pas, donne son prénom. 1, 2, 3.
3: Vous savez que je ne sais pas. C'était moi.
0: Mais c'est non. Toi qui a la bonne réponse. Attends, il n'y a que celui qui a la réponse qui sait que c'est.
3: Mais je te crois pas.
0: Mais oui.
3: J'ai cru que j'avais inventé. J'ai cru que j'avais inventé. Quand j'ai dit c'est souligné, j'ai cru que j'ai dit un truc à la con, mais c'était ça. C'est hilarant.
0: Mais alors, donc attendez, on apprend un truc de fou. Le papa pingouin a représenté l'Eurovision
6: en 1980, ouais.
5: J'aurais jamais cru.
0: Ils ont fini 9e. Mais qu'est-ce qu'on s'embête à envoyer des chanteuses tous les ans? On a envoyé Louane à la fille 14e.
3: Ah bah moi j'ai tout inventé et en vrai c'était ça. Incroyable.
0: Je redis le jeu, il n'y a que celui qui a la vraie réponse qu'il a écrite, les autres doivent l'inventer.
3: Et oui, je comprenais pas pourquoi, ouais. En effet.
0: Bon, allez, on t'offre une deuxième tentative, bon, Marilyn.
5: Allez.
0: Marilyn, bonne chance, c'est parti. Deuxième question de Thibaut qui va nous donner également à une des personnes. Donc, le seul qui aura la bonne réponse l'aura donnée par Thibaut.
6: Marilyn. Pourquoi un certain Michael Flatley a-t-il marqué l'histoire de la danse? Camille, Rémi, Émilie, j'attends
0: Rémi.
6: Vos réponses. Bah,
0: moi, je vais te dire très simple. Déjà, c'est un nom irlandais. Et ce danseur, en fait, il a un record du monde. C'est le danseur le plus rapide de l'histoire. Voilà. Donc, en gros, il fait des claquettes. Il est spécialisé en claquettes. Il fait 35 pas, à peu près 35 à la seconde. Donc, c'est-à-dire qu'il fait 35 pas et fait un pas en une seconde. C'est complètement.
5: D'accord.
0: Ouf. C'est tac, tac, tac, tac, tac. Voilà. Danseur irlandais.
7: N'importe quoi.
0: Bah, si.
7: Michael Flatley a marqué l'histoire de la danse. Je sais pas si tu sais, Marilyn, j'anime Danse avec les stars.
5: Oui, ça je sais, oui, effectivement. Voilà. Je regarde tout le temps.
7: Bah, c'est gentil comme tout. C'est tout simplement. Qu'est-ce que veut dire. Tu parles anglais ou pas, Marilyn?
5: Un petit peu.
7: Voilà. Qu'est-ce que veut dire flat? Flat, c'est plat. T'es d'accord?
5: Oui.
7: Il a tout simplement inventé les chaussures de claquettes. C'est l'inventeur des chaussures de claquettes, le flat, le plat, le fait de mettre un truc plat en dessous, métallique, inventer les chaussures de claquettes. Sans lui, pas de Fred Astaire. Sans lui, pas The Artist, pas Jean Dujardin. Il n'y a rien de tout ça. Désolé, Michael Flatley, inventeur des claquettes, chaussures de claquettes et donc des claquettes.
0: C'est fort, hein.
3: C'est si faux.
5: D'accord.
3: C'est si faux. Maintenant que j'ai compris le jeu, c'est bon. Et alors, en plus, ils essayent de t'amadouer parce qu'ils me donnent à moi les deux bonnes réponses. Et tu vas te dire, ah bah non, elle va pas gagner les deux fois. Alors que crois-moi que c'est moi, c'est très simple.
7: Ah, patauge, avant de démarrer, elle patauge.
3: Ah ouais, oh tout est feu. Mais tellement, mais je patauge tellement. Ah, alors là, je suis droit dans mes bottes.
7: Ah,
3: hein.
7: Mais c'est vraiment. On rentre chez toi, t'es avec un mec et on te dit, mais c'est pas ce que tu crois, quoi.
3: Ah bah, mais pas du tout.
7: Ouais, vas-y.
3: Pas du tout. De toute façon, vos explications, elles sont fumeuses. Moi, c'est très simple. C'est le premier danseur d'origine sud-africaine à être entré à l'Opéra de Paris en 1981. Qu'est-ce que c'est que ces histoires de flat et de je sais pas quoi, n'importe quoi. En plus, je le savais, moi j'adore la danse.
7: Premier quoi ?
3: Danseur d'origine sud-africaine.
7: Mais non, mais pas du tout.
3: Bah, ok, bah écoute, crois-les, le
7: champion du monde, voilà.
3: N'importe toi.
7: Selon toi, Marilyn, tu avais raison.
5: Ah, c'est dur.
3: Enfin, ça s'entend tellement que c'est la mienne, la vraie.
7: Ah non.
5: Alors,
3: c'est tellement dur. Bon, bref, allez, fais comme tu veux.
5: 35 par une seconde de claquette, je trouve que ça fait beaucoup. Il est super fort quand même.
7: Ah oui.
5: L'histoire de flat, Camille. Pourquoi vous parlez tous les deux de claquettes, Camille et Rémi?
7: Parce qu'il a pris mon info, il l'a transformé,
5: voilà.
7: Camille. Ben, bien sûr.
5: Et, ben, moi j'aurais tendance à croire Émilie. Allez, je pars sur Émilie.
7: On part sur Émilie, attention à 3, la personne qui a donné la vraie info donne son prénom. 1, 2, 3. Mais c'est moi, c'est un champion du monde. 35 pas en 35 secondes.
5: Mais non,
7: un Irlandais, quoi. En fait, c'est juste la plus nulle, hein.
0: Ah oui, c'est l'info la plus chiante.
3: Ouais,
7: souvent, l'info la plus chiante est la bonne, en fait.
0: Ouais.
7: Sinon, on se permet tout, quoi.
5: Bon, bah, je vais réfléchir comme ça, là. Je vais me voir.
7: Marine, 2 échecs.
5: Ouais.
7: Je suis désolé. Tu sais quoi? On met un disque, une dernière tentative. Ah, sympa.
5: Non, mais vous m'aidez.
7: On écoute, on regarde. Dernière tentative pour la Switch 2 sur Énergie. C'est parti.
5: Merci.
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7: Merci d'être là avec nous sur Énergie. On continue notre jeu du qui est le menteur. Le jeu du mensonge. Et juste, à trois, je vous dis, donnez votre prénom. Vous faites tout sauf donner votre prénom. Je dis, à trois, vous donnez votre prénom, vous gagnez. Et donc, eh ben, c'était mon histoire.
0: Oui, d'accord, ok, vite.
7: Très bien, Camille.
0: En fait, quand je dis donner votre prénom, le mieux, c'est
7: le donner.
3: Finalement, c'est pas
7: ça. Roule, j'ai pas un gros charisme, mais bon. C'est vraiment une question, quoi. Alors, attention, c'est parti. Voici donc une dernière tentative. Une nouvelle fois, Thibaut va tirer au sort une question et avec, il a la vraie réponse. Il va tendre à l'un ou l'une d'entre nous, Émilie, Rémi ou moi. Donc, l'un va donner la vraie réponse à la question. Les deux autres vont mitonner. À toi de retrouver qui est celui qui donne la vraie info.
5: Allez,
7: Thibaut, je te laisse poser la question suivante.
6: Dans le film Dirty Dancing, dans la scène culte du lac, pourquoi le réalisateur n'a-t-il pas fait de gros plans? Aucun gros plan dans le film.
3: Aucun gros plan
6: dans cette scène-là. Absolument.
7: Que dans cette scène-là. Rémi,
0: bah, j'y vais simple. En gros, ça s'est tourné. La scène, elle s'est tournée en octobre. Donc en gros, octobre là-bas, fait super froid. Je te rappelle que c'est quand même sur un lac. Et les acteurs, en fait, le problème, c'est que il fait tellement froid, ils ont rien pour se couvrir, qu'ils ont les lèvres bleues. Et donc, impossible de les filmer de près. Tu peux pas avoir des acteurs avec les lèvres bleues, quoi. Ça n'a aucun sens.
3: Ça,
0: donc, il a pas fait de gros plans. Pas mal, quoi. Ah, c'est là, en tout cas, c'est la vérité.
7: N'importe quoi.
0: Mais bien sûr que si.
7: N'importe quoi. Je vais t'expliquer un truc tout bête. Dirty Dancing, j'ai plus l'année du film, mais ça remonte, hein, quand même, hein, ça date. Et à l'époque, ça filmait encore sur pellicule.
5: pellicule.
0: D'accord, okay. Sur pellicule. Et en fait, il pouvait pas prendre le risque d'aller de s'approcher trop du lac parce que évidemment de 1, et s'ils tombent dans le lac, c'est un drame. Bon, quand même, ils arrivaient à pas tomber dans un lac quand même. Mais de 2, la pellicule en 87, le film. La pellicule, et tu regarderas tous les films qui sont au bord de l'eau, que ce soit Apocalypse Now ou quoi, il n'y a pas de plan trop près de l'eau parce que la pellicule devenait moite. Et ça foirait non seulement le plan, il y a rien qui sortait, mais même la pellicule qui servait avant de ce qui avait été filmé. Donc on pouvait pas s'approcher trop de l'eau et pas être trop dans l'humidité, ce qui a été aussi un problème sur Apocalypse Now. Tous les films qui ont été filmés dans des régions très humides, à la pellicule, c'était une vraie galère. Voilà, tout simplement.
8: Ouais.
5: D'accord.
8: Elle connaît si elle connaît Dirty Dancing, franchement Camille, là ton info
5: c'est mon film préféré.
8: Et bah, donc elle sait bien.
5: Et en plus, ça, ce soir à la télé.
3: Ah c'est vrai, j'adore. Ouais. Je l'adore. On laisse pas bébé dans un coin.
0: Et bien sûr.
3: Moi tout simplement pour des raisons puritaines, ils sont dans l'eau. Si tu te souviens bien, elle a son petit maillot blanc. On voyait cet été qui pointait. Impossible de les filmer de trop près. Donc c'est pour ça qu'ils sont restés de loin. Voilà, c'est ça.
5: D'accord.
3: Droit ou
7: bien. Cause des tétés. Ouais, côté tété, que ça peut être.
5: Là, je choisirais Camille.
0: Attention à 3. La personne qui a donné la vraie info donne son prénom. 1, 2, 3. Rémi.
3: Oh, mais non. Mais c'est fou parce que Rémi arrive même à mal raconter les vraies histoires.
8: Mais pas du tout,
3: ça.
8: Ils ont les lèvres bleues, tu peux pas les filmer de près, c'est tout. Ils sont dans le lac. Et c'est pour ça que Camille, ça tient pas la route. Ils sont dans le lac, ils sont dans l'eau.
3: Camille, ça tenait de la route de ouf.
8: Oui, mais si tu sais, c'est pas un bord de lac, c'est dans le lac. C'est pour ça qu'ils ont froid.
0: Elle était tellement bien, tellement vraie, l'info de Rémi. Je ne savais pas quoi dire parce que nous, on invente.
8: Ouais,
0: je sais pas quoi dire. Et jusqu'au moment où j'ai commencé à parler, je réfléchissais pendant que Rémi parlait. Qu'est-ce que je peux dire? Et jusqu'au moment où Rémi parle, j'ai dit, ah, vas-y, parle là-dessus, mais je savais pas. J'inventais pendant que je raconte.
8: Non, mais tu crois que tu as sorti Apocalypse Now, franchement, c'était fou parce que il y a trop de rêves, tu vois. Il y a trop de rêves.
5: Non, mais en plus, je revois la scène et je trouvais pas qu'ils avaient les lèvres. Enfin, oui, on.
0: Ben non,
5: c'est
0: voilà.
5: Bon,
0: ben,
5: c'est pas grave, tant pis pour moi.
0: Marie, je suis désolé, tu retenteras ta chance.
5: On te fait un gros bisou, Marie. Je suis heureux de vous avoir eu.
0: Oh, t'es un cœur,
5: mais je t'adore. Et vous allez me manquer, vraiment.
0: Oh, t'es un ange. Merci, Marie. On te fait des gros
5: bisous.
0: Merci
5: à vous. Gros bisous.
0: Je vous rassure. Hey, on va te manquer. On est de retour demain, Marie-Lina.
5: Ouais, mais après, comment je vais faire quand je vais devoir rentrer du boulot sans vous? C'est pas drôle.
0: Ça, c'est plus l'an prochain. En tout cas, nous, on est là demain soir.
5: Ah oui,
0: on est
5: là. Je serai avec vous aussi.
0: Bah, t'as un petit cœur. 16h, 19h, on est de retour. Je vous remercie tout le monde de nous avoir suivis ce soir. Merci, Émilie. Merci, Rémi. Merci à toute la team.
3: Déjà, mais je voulais rester encore un peu.
0: Bah, reste un peu. Après, il y a Charlie et Lightly.
3: Ah, je vais rester un peu avec lui.
0: Tu restes un peu avec lui?
3: Ouais.
0: Allez, ça part. Tu as changé d'aftershave, hein. Je te préviens, c'est un peu musqué. Hein.
3: C'est fort.
0: Ouais. C'est boisé. Reste avec nous sur Énergie. Belle soirée.

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4: Salut tout le monde, bienvenue à la maison, bienvenue chez vous, bienvenue sur Énergie. C'est Rémi et Ornella qui vont être avec moi ce soir, ça va?
5: Oui, ça va et toi?
4: Je suis content de vous voir, content de retrouver toute la France. Merci d'être là avec nous après un beau petit week-end ensoleillé. Les températures sont redevenues à peu près normales. Et on va passer cette soirée ensemble avec Céline qui est avec nous. Salut Céline.
6: Salut Camille.
4: Comment tu vas Céline en fait?
6: Eh ben ça va super bien, il y a du soleil donc tout va bien.
4: Ah on est content. T'entends, t'es où Céline toi?
6: Alors moi je suis dans un petit village pas trop loin de Lille, entre Lille et Lens.
4: Trop bien, t'es heureuse là-bas?
6: Très bien,
4: Ça s'entend, j'espère que vous allez tous bien. Après une longue journée de taf, après une journée où vous allez récupérer tout le monde là à l'école et tout, nous on va vous accompagner jusqu'à 19h. Alessandra Sublet, notre invitée ce soir.
7: Ah, c'est cool. Ça fait longtemps qu'on l'a pas vue, Alessandra Sublet.
4: Alessandra Sublet, elle sort une BD celle-là.
7: Oh.
4: Elle a arrêté à Téloche, maintenant ça y est, on écrit du BD.
7: Angoulême.
4: Spécial de la BD, c'est tout le temps Angoulême.
7: Bah, c'est Angoulême, oui.
4: Et quand est-ce qu'on invite Maxence? Remettez un peu de Maxence, là, j'adore son morceau. Passe par la fenêtre, Marceau. Je l'écoute 15 fois par jour, le morceau. Jamais il vient nous voir. Il vient vendredi.
7: C'est le temps qu'il finisse sa petite sieste et tout ça.
8: Quelle sieste?
7: Bah, là, il dort un petit peu,
4: C'est ce que c'est qu'il y a une sortie de GIF et de je sais pas quel DJ Ringard, ils connaissent rien.
8: Quand t'as pris un Blaster Jack et un moment donné derrière.
7: Bah oui, attends qu'il fasse le remix.
4: Ça c'est Énergie, c'est réalisateur d'Énergie, ça. C'est en mode bah ouais, mais bon, faut qu'il fasse un remix un peu Ibiza. Puis dis non, on comprend pas.
7: Attends,
4: viens vendredi chanter. Oh là là.
7: Non, mais c'est vrai que c'est beau.
5: Mais c'est trop beau.
4: Il va chanter? J'espère. Il vient, oui, chante. Oh là là, vous me faites un cadeau là. Tu vas voir, c'est magnifique, Céline, ce qu'il fait.
6: Ah bah j'attends de voir, oui.
4: C'est vendredi. Alors j'ai appris un truc, ça y est, on est en juin. Hein.
7: Ah bah oui, ça y est.
4: Ça fait ça, c'est le 1er juin.
7: J'aime bien.
4: Et on est tous contents, le mois de juin, bien sûr, ça rend, content tout le monde.
7: Bah oui.
4: Et sachez qu'un 1er juin, ça a mal tombé pour vous l'équipe.
5: Qu'est-ce qui se passe?
4: 1er juin 1857, qu'est-ce qui s'est passé d'après toi Céline en 1857?
6: J'étais pas née, je peux pas te dire.
4: Première publication des Fleurs du Mal de Baudelaire.
7: Oh, j'adore
8: les Fleurs du Mal.
4: L'Albatros.
7: Le fameux
8: du mal. Bah toi aussi, il faut le remixer, non?
7: Ouais, tu peux, ouais.
9: C'est un peu la sieste, bon.
7: Pardon.
5: C'est trop long, il y a trop de pages.
4: Eh ben, on va faire un truc.
5: Quoi donc?
4: Vous allez me préparer, Orné, Rémi, Thibaut.
7: Oh.
4: Vous allez me préparer une poésie.
8: Oh là là. Ça fait longtemps, là.
4: Vous allez me réviser une poésie. Vous allez chacun me réviser. Ce qu'ils veulent.
7: Ce qu'on veut.
5: Okay. D'accord.
4: Non, La Fontaine. Chacun, vous devez me choisir une fable de La Fontaine et réviser une fable de La Fontaine.
8: Ok.
4: Vous avez 10 minutes.
7: 10 minutes,
4: j'ai maintenant. Comment?
5: J'ai.
4: Quoi, t'en connais une par cœur?
5: Ouais, Le Corbeau et le Renard.
4: Eh ben, ça sera une autre.
5: J'ai la Cigale et la Fourmi.
4: Tu les connais?
5: Oui.
4: Ben, ça sera une autre.
5: Ok. J'ai. mais je rigole.
8: Non, mais attends, moi, je l'ai fait réciter à ma fille, mais. Sincèrement, je pense que ça fait peut-être 25 ans que j'ai pas
5: bah bon. Oui.
4: Et bah vous tous là, vous allez terminer une journée de cours, vous allez récupérer vos enfants après une journée de cours, et bah vous allez entendre les animateurs d'Énergie et le réalisateur d'Énergie préparer une poésie. Alors attention, je tape.
5: Ouais. Une fable alors du coup?
4: Non, une fable
5: de c'était La Fontaine, ouais.
4: Ok, et vous aurez à partir du moment où je vous dis top, partir, et vous, je fais de la radio tout seul, jusqu'à ce que vous appreniez par cœur dans 10 minutes.
7: Mais là, tu veux faire ça là?
4: Dans 10 minutes, on récite la poésie par cœur.
5: Parce que je crois que je connais la première phrase.
8: Mais tu sais que là, c'est un vrai défi parce qu'on n'a plus l'habitude d'apprendre par cœur.
4: Bien sûr, ça va être formidable.
8: Bah oui.
4: Alors attention, fable de La Fontaine, Rémi, je vais te mettre, je suis en train de la trouver. Je vais te mettre, Rémi, tu vas me faire.
8: Le lapin et la tortue?
4: Je suis dessus. La cigale et la fourmi.
8: Allez, très bien.
4: Toi, ce sera la cigale et la fourmi.
8: Ok.
4: Orné.
8: Noté.
4: Tu vas me faire la grenouille qui se veut aussi grosse que le bœuf.
5: Ok.
7: Oh là là.
8: Ouais.
4: Et toi, ce sera le corbeau et le renard.
7: Ah, merci.
4: Je te mets sur un corbeau renard.
7: Perché sur
4: Thibaut sur un corbeau renard. poésie sur Énergie. Okay. Ben voilà, je suis content. Regardez, j'arrive sur Énergie, on est le 1er juin. Vous vous dites, qu'est-ce qu'ils vont nous préparer, que les conneries? On a des infos, bien sûr. On a des invités, bien sûr. On a le meilleur de la musique, croyez-moi. Il y a Shakira qui arrive tout de suite. Mais on va faire un peu de poésie.
8: C'est beau, c'est beau, c'est beau ce que vous proposez, monsieur Combal.
4: Qui aura la meilleure poésie? On va le savoir ce soir. Chacun a sa fable. Vous avez 10 minutes max pour la préparer.
8: C'est court, hein.
4: Les infos pour Brio Dîner de ce soir. 4 fun facts sur un thème. C'est quoi le thème, Rémi?
8: Les marques qui ont disparu, malheureusement, de notre paysage.
5: De notre paysage.
4: Oui, genre Raider, Waikiki.
8: Exactement.
4: Une info sur une marque qui a disparu. Restez bien avec nous. On est en direct sur Énergie. On te fait des gros bisous, Céline.
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4: 16h08, on est en direct sur Énergie. Je suis tout seul. L'équipe est en train de préparer sa poésie.
5: Non, mais attends.
4: Chacun a une poésie. Rémi, rappelle-moi la tienne.
8: Bah, la cigale et la fourmi, quoi. Mais bon.
4: Ornée.
5: Et la grenouille qui se veut plus grosse que le bœuf. Déjà, rien que le titre. Oui, c'est une des meilleures. Oui, d'accord. C'est pas celle qu'on a appris le plus,
7: ça. Le renard sous le corbeau.
4: Non.
5: Bon, Thibaut fait un effort.
7: Le truc du corbeau, quoi.
4: Corbeau et le renard.
7: Le corbeau et le renard.
8: Et t'as même pas la première
7: strophe. Maître corbeau,
8: ça va être une cata.
5: Non, mais les deux, vous deux, c'était à l'école vraiment, genre tout le monde les connaît normalement.
4: Pas tant.
5: Ah
4: attends,
5: bon
4: tu vas voir.
8: Non,
4: bah, tu vois,
8: t'as oublié, t'es dingue, évidemment. En tout cas, récitation de poésie, pourquoi? Parce qu'on est en juin et que le 1er juin, on fête Baudelaire.
4: Mais c'est beau de
5: voir
4: Baudelaire. Et donc Baudelaire, La Fontaine, poésie.
8: Bah oui.
4: Bah, c'est un poète. Moi, j'ai toujours aimé la poésie, hein.
5: Ah bien oui.
4: J'écrivais des poèmes à mes chéries.
5: Ah, j'adore.
4: Au collège, ouais.
8: Tu t'écrivais toi-même ou t'allais chercher?
4: Ah, ouais, bien sûr.
8: Ah ouais?
4: Ah non, mais nul. Mais bien sûr, j'écrivais des petits poèmes et tout. J'étais ce gars-là, timide. Donc, le seul moyen d'aborder, c'était les poèmes, quoi.
5: Les petits mots, bah oui.
8: Et pour être vraiment ça... sûr de pas pécho, quoi.
4: Mmh. Bon, je vois
5: J'allais dire, elle trouvait ça bien.
4: Non, et souvent, elle apprend à liser aux copines, c'est la honte.
5: Mais c'est affreux.
4: Bah oui, mais bon, c'est école, hein.
5: Ouais,
4: vous avez vu que Céline Dion rajoute des concerts?
8: Yes!
4: Ah, l'équipe qui a pas eu de place, c'est le moment, faudra pas vous plaindre après, hein. Et tous ceux qui vous écoutez là. Ça y est, Céline Dion a rajouté 10 concerts. À la Défense Arena, on s'est tous battus dans la boue pour avoir des places et maintenant elle va rajouter des concerts partout, c'est sûr. Mais tant mieux, je suis content. Le maximum de gens qui puissent y aller, je suis content.
8: Mais ça reste quand même, parce que tu sais que je n'ai pas de place pour ma mère, ça reste quand même une ambiance parce qu'il faut être sur les listes d'attente.
4: Ah bah oui, mais c'est comme la même, mon pote.
8: Ouais, mais je pensais que vous allez relancer le truc, tu vois, un peu.
4: Ah, mais c'est difficile, les gars. Franchement, c'est difficile. C'est plus simple que d'avoir un rendez-vous chez un dermato, mais quand même, entre un rendez-vous chez un dermato et la simplicité, bah tu mets Céline Dion là, quoi.
8: Non mais c'est, je suis content, moi, ça me laisse une opportunité de plus, franchement.
5: Oui,
4: qui est un peu au courant de comment s'inscrire pour les gens qui nous écoutent, qui ont envie d'avoir des places pour Céline Dion? Qui a compris comment ça? Bah non, il n'y a que des gens qui ont des places. Johan.
9: Donc, il fallait déjà être inscrit et pas tiré au sort lors de la vente précédente.
4: Ah, donc c'est les ceux qui étaient déjà inscrits.
9: Ouais, c'est les perdants.
4: Inscrits, ça tombe bien.
9: Ouais, c'est bon. Et c'est à partir de mercredi jusqu'à vendredi. Mercredi sur le site de Céline Dion officiel et jeudi sur le site de La Défense. Donc il y a
4: La Défense Arena, hein, pas le ministère de la Défense. Hein.
8: Je vous rassure, l'armée de terre recrute, ils vont pas à un moment donné vous dire l'armée de terre recrute et on a des places,
5: et
8: pour,
5: on a
8: Céline
5: des places
8: Dion.
5: Pour Céline Dion.
4: Tu t'engages 4 ans, tu vas voir Céline Dion. Après, je te cache pas que t'es Hormuz pendant 2 ans, donc c'est une petite galère. Mais avant Hormuz, tu vas voir Céline Dion et tu fais prière païenne.
5: C'est un bel appel d'offres.
8: Bon
5: attends.
8: Deal.
4: La prière païenne, en revanche, après, mon gars, tu fais j'ai pas mal ça. Ok, donc
9: c'est les concerts, c'est en mai 2027, c'est pas cet automne-là. Elle reviendra, quoi.
4: Faut qu'elle souffle un peu, vous avez vraiment une corde vocale, hein.
8: Bien sûr, faut partir un peu en vacances au Mexique, tu vois. Enfin, faut prendre
4: Une ambiance. Tame Impala et Jenny, ça va arriver dans un instant, c'est Dracula. Oh!

0: journée de taf, on reste là avec vous comme tous les soirs.
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0: J'espère que tout le monde va bien. J'embrasse nos auditeurs d'Albi. Je suis tout seul dans le studio. Tout le monde est en train de réviser sa poésie, puisque j'ai lancé une poésie. Tout le monde est en train de la bosser. Ça vous rappellera, vous qui sortez d'une journée de cours, vous verrez les animateurs d'Énergie, voir s'ils sont meilleurs que vous pour apprendre une poésie en 10 minutes. Je pense qu'on a déjà la réponse. Mais on le découvrira dans un instant. Avant ça, donc, je vous dis, on va à Albi. Au parc des expositions avait lieu le championnat du monde de rembobinage de cassettes. Rien. La compétition avait lieu dans le cadre du salon des années 80-90 et c'est celui qui rembobinait la cassette le plus vite. Et c'est Michael qui a remporté le titre en rembobinant 5 mètres de bande en 19 secondes. Bravo à lui. Les candidats s'affrontent par deux sur la table des cassettes de Pierre Bachelet et de Demis Roussos. Non, c'est important que ce soit du Bachelet. Et des stylos pour rembobiner. Pour les plus anciens, vous rappelez comment rembobiner la BASF, bien sûr. Règlement strict. Un nœud dans la bande, 20 secondes de pénalité. Une bande cassée, élimination en général. Une soufflante de ton père. Mais là, je sais pas s'il était là. Mais normalement, en plus, t'avais la soufflante de ton père. Tu avais ruiné une cassette de Michel Delpech. J'étais pas content. Bon, bravo en tout cas à tous ceux qui ont fait ce concours. On s'écoute Tame Impala tout de suite. On reste en direct sur Énergie.
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0: Est-ce que tout le monde va bien?
2: Oui.
0: L'équipe est de retour. J'ai fait de la radio tout seul. Ce serait bizarre.
3: Ah ouais?
0: Puisque vous étiez en train de réviser votre poésie.
4: Oui.
0: Que j'ai décidé qu'on allait faire une poésie. Tous ensemble, chacun votre tour. Vous allez devoir réciter une poésie. C'est Audrey qui va nous dire, selon elle, qui s'en sort le mieux. Ça va, Audrey?
5: Ça va et vous?
0: Ça va très bien. Moi, j'ai vu, j'arrive à la radio. On me dit 1er juin, Baudelaire qui a sorti Les Fleurs du Mal.
3: Ah, quel beau texte.
6: C'est fou, je pensais que c'était pas si vieux, tu vois.
0: Ouais. Ah, Baudelaire, à l'époque, c'est un peu comme quand t'as un Fuenquinos ou Virginie Grimaldi qui sort un livre, tu vois. Ouais, ouais. Tout, dans tout Paris, les 4 par 3, quoi.
3: Sûr.
0: Chez Gallimard, mon Stendhal qui te sort ça. Donc. Poésie, mais j'allais pas vous faire Les Fleurs du Mal, c'est badant.
3: Ouais.
0: Non, on est parti sur Les Fables de La Fontaine. Je vais commencer avec Rémi.
3: Oh là là.
0: Je finirai avec Thibaut.
3: Allez.
0: Thibaut qui a la plus facile, le corbeau et le renard. Normalement, si t'as des restes de l'école, toi je sais que t'es hyper mémoriel, t'as beaucoup de mémoire.
3: Sur la mémoire, ça va.
0: Si t'as des restes de l'école, tu sauras la réciter.
3: J'espère.
0: Rémi, rappelle-nous la tienne.
3: Pardon.
0: On va me rendre la feuille parce que je vois que tout est écrit sur la feuille.
3: Pas du tout, c'est ce que je dois dire ce soir.
0: Ça
3: c'est des petits trucs de ce soir. C'est complètement la poésie ou pas? Oui.
4: Ah oui,
3: il a pas honte.
0: Je suis en galère. Je l'ai pas non plus.
3: Je suis en galère.
0: Il faut bien que je vérifie la cigale et la fourmi.
3: Tape sur internet, ils vont te mettre les.
0: Ouais, je vais taper tout de suite.
3: Ah, là, texte, les gars, ça va être chaud.
0: Audrey, t'es prête à entendre une cigale et la fourmi?
5: Allez, je suis prête.
0: Ton but, c'est pas non plus d'être le meilleur du monde. Ton but, c'est d'être meilleur que tes copains. On va voir jusqu'à combien.
4: Ton but, c'est d'être bien déjà,
0: Rémi. Ouais, mais d'être meilleur que les copains, c'est ça le jeu, d'arriver. En fait, celui qui ira le plus loin, c'est celui qui gagne. Faut se tromper.
3: Mais je peux pas, enfin, je crois que j'ai les 4 premiers.
0: Alors, déjà, s'il vous plaît,
4: allez,
0: ambiance
4: Rémi.
0: Tableau, Rémi.
3: Ah,
0: bonjour, Rémi.
3: Bonjour, bonjour, professeur.
0: Rémi, qu'est-ce que vous allez nous réciter?
3: Je vais vous réciter La Cigale et la Fourmi de La Fontaine.
0: Il n'a pas de prénom. Merci.
3: Jean de La Fontaine. Bien entendu. J'aime pas être au tableau, professeur, je peux rester à ma table.
7: Bien sûr.
3: Non, c'est gentil.
0: Mais tu te lèves.
3: Ah oui, je me laisse avant des choses.
0: C'est parti, La Cigale et la Fourmi par Rémi.
3: La Cigale et la Fourmi. La cigale ayant chanté tout l'été se trouva fort dépourvue quand la bise fut venue.
0: Parfait.
3: Pas un seul petit morceau de vermisseau. Il y a vermisseau.
0: Il y avait deux mouches avant, mais ça va.
3: Deux mouches.
0: Pas un seul petit morceau de mouche ou de vermisseau. Je sais que dans la voiture, des gens sont en train de la réciter par cœur.
3: Elle alla crier famine chez sa fourmi, la voisine.
0: Ouais,
3: pour
0: oui.
3: faire la rime, bien
0: sûr. Sinon, t'as pas le in.
3: La priant de lui prêter. Prête-moi quelque chose, quoi.
4: Oui.
3: Non, pas du tout. Non, ça, c'est pas du tout.
4: Si.
3: Pas du tout.
0: Oh, le
3: il l'a saoulé les yeux.
0: Pas du tout.
4: Alors, c'est moi qui étais prête à te souffler des trucs.
0: T'as triché sous mes yeux. Attendez, on explique pour les gens qui nous écoutent. T'avais le portable. Je me disais, il s'en sort trop bien.
3: Non, j'ai les quatre, et après, j'avais besoin d'ajuster un petit memory pour prendre 2-3 mots comme
7: c'est
3: ça.
7: C'est honteux.
3: J'ai que les quatre, Camille. Je m'arrête à la bise fut venue. Après,
0: allez, reprends du début sans tricher tout de suite.
3: La cigale et la fourmi. La cigale se trouva fort dépourvue.
7: Non, c'est bon.
3: Non,
2: J'ai enchanté tout l'été. Bon, allez, première, c'est faux. T'as zéro. Allez, Rémi, c'est mort. Et triché en plus, ça sera 5 euros de plus dans la boîte
3: non,
2: du respect.
3: C'est ah, pas. Si, bah, c'est...
2: Oh non. 5 euros dans la tirelire, la boîte du respect qui vous revient en fin d'année. Vous le savez, on va vous l'offrir en fin d'année, cette tirelire. Elle reviendra à l'un ou l'une d'entre vous. Attention, on passe à la suivante. Est-ce que ma petite Ornella peut venir me rejoindre dans ce tableau?
7: Oui, bonjour.
2: Pourquoi je prends cette voix-là, malsaine? Rappelez-nous votre poésie, Ornella.
7: La grenouille qui veut se faire plus grosse que le bœuf.
2: Qui se veut faire.
7: Oui, elle dit, qui se veut
2: faire. C'est parti, c'est à vous.
7: Attendez, faut que je respire. C'est bon. Une grenouille vit un bœuf qui lui sembla de belle taille. Elle qui n'était pas grosse en tout comme un œuf. Envieuse, s'étend et s'enfle et se travaille pour égaler l'animal en grosseur.
2: Énorme.
7: 10 ans. Regardez bien, ma sœur. Arrête, Rémi, c'est énorme. Regardez bien, ma sœur. N'y suis-je point encore? Dites-moi. Est-ce assez? Nenni. M'y voici donc.
8: Ouais, point non, du là, tout. Ça y est, ça
7: fait un peu. Voilà.
2: Mais
7: quoi?
2: Mais c'est pas mal. La fin, ouais. C'est un peu emmêlé, mais c'est très très bien.
9: Ornella est pas mal, ouais.
2: S'enfla si bien.
7: S'enfla si bien. Attends, j'ai même pas fini.
2: Non, justement, la suite, je te
7: d'accord,
2: fais la suite,
7: elle hein. A dit, point encore, la chétive pécore s'enfla si bien qu'elle creva. Le monde est plein de gens qui ne sont pas plus sages. Tout bourgeois veut bâtir comme les grands seigneurs. Tout...
2: Petit prince.
7: Ah oui, tout petit prince a des ambassadeurs.
2: Wow.
7: Et, je l'ai plus le dernier, c'est...
2: Tout marquis
7: veut avoir des pages.
2: Attendez. Elle a eu 10 minutes. Même elle vient du théâtre. Hein. On mémorise vite au théâtre. Mais bravo, c'est. Non, mais Ornée, tu
3: c'est incroyable.
2: Et là, je vous dis, je vérifie tout. Il n'y a rien sous les yeux, sans tricher. Tu sais ce que tu fais? T'as fait la même connerie que moi au bac.
3: Bah oui.
2: Tu mets tellement de temps à rentrer dans la Texas Instruments, toi. Tu passes plus de temps à faire les antisèches qu'à apprendre.
3: Mais je sais. Mais en même temps, en la notant, en l'écrivant, tu l'apprends. C'était ma technique de l'école.
7: Oui.
2: Ornée, là, on peut encore.
3: Bravo.
7: Et encore, j'étais stressée. Sinon, je l'aurais mieux.
2: Incroyable. À la maison, elle avait rien sous les yeux. Elle a eu 10 minutes. Dans un instant, bravo Thibaut, tu vas avoir 5 minutes de plus.
3: Ah merci, j'avoue.
2: Thibaut, ouais. T'as la plus facile. T'as le corbeau et le renard, celle qu'on a le plus apprise. T'as plus de temps que nous. Je veux voir aucune triche, l'équipe. Je compte sur vous. Le temps d'écouter Justin Bieber, Love Yourself. Oh, je peux pleurer, mais merci Énergie de nous mettre la meilleure musique tous les soirs. 16h-19h, on est avec vous. Écoutez ça, Justin Bieber.
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0: En fait, Selena Gomez, je te protège de tout mon cœur. Et donc, parce qu'il a un peu, il règle un peu les comptes avec elle sur cette chanson.
1: Bien sûr.
2: Mais oui, mais ça y est maintenant.
0: Oui, mais bon, estime Selena.
1: Elle est incroyable cette chanson. Mais je quand même, sais. Team Selena.
3: Mais on n'est pas compte de la hype qu'il a, le Justin avec les adolescents et les adolescentes actuelles.
1: Ah,
3: ma
1: oui,
3: fille,
1: oui.
3: Elle est fan, mais elle écoute les vieux titres de Justin de l'époque. Mmh. Ça qui est marrant.
0: Ah, bien sûr, bah, bien sûr. Non, le gros succès. Mais je suis Team Selena, pardon. Hein.
3: Oui.
0: Bon, on est en pleine récitation. Il y a Audrey qui est avec nous. Ça va, Audrey?
4: Ouais, ça va, nickel.
0: Audrey, tu es en train de... Bah, enfin, tu vas nous dire après, mais je crois que c'est assez évident pour le moment. Ouais. Qui récite le mieux sa poésie? J'ai donné des poésies à toute l'équipe. Rémi a tenté de tricher une fois, puis deux fois. En trichant, on l'a grillé, mais même en trichant, il arrivait moins loin qu'Ornella.
3: Ouais.
0: Et alors, sans triche, c'était une cata. Il s'est trompé à la première phrase. Ornée, je l'ai aidé un tout petit moment. Elle a récité la femme par cœur en 10 minutes.
3: C'est incroyable.
0: Il nous reste Thibaut. Johan, t'es le producteur, tu me confirmes que Thibaut ne triche pas, il a rien
5: j'ai
0: dit,
5: rien,
0: il a pas
5: au téléphone, retournez, c'est parti.
0: Parce que c'est notre réalisateur, donc je suis pas à côté de lui, je peux pas voir bon si triche. Thibaut, je compte sur toi, le corbeau et le renard. T'as c'est eu parti. Un peu plus de temps que les autres, bonne chance.
5: Maître Corbeau, sur un arbre perché, tenait dans son bec un fromage. Maître Renard, par l'odeur alléchée, lui teint à peu près ce langage.
0: C'est stop.
1: Filmez
0: la
1: ça,
0: vidéo, mettez-la sur les réseaux, pardon. Il a carrément créé un prompteur. Il a quelqu'un, excusez-moi, parce que sa place donne sur la fenêtre. Et d'un coup, je dis, mais pourquoi il regarde la fenêtre? Je me tourne, il y a un moment. Mais c'est pas possible, Maël, notre stagiaire, qui est avec la fable au sixième étage, il est dans le vide, en train à la fenêtre de lui montrer les paroles. Mais c'est pas possible.
5: Il a une formation de cordage, alors je me suis dit, autant le suspendre devant l'immeuble.
0: J'y croyais, en plus, j'étais fier de toi.
5: Il y a une dernière affiche si tu veux. Et marqué back to back des OK.
3: Oh là là.
1: Par contre, en ingéniosité, ils sont.
3: Ah oui, ils sont forts.
5: En 10 minutes, on peut faire des merveilles quand on a.
0: Ouais, bon, on va voir ce que t'as appris en 10 minutes.
5: Ok, c'est bon, je le refais. Allez, c'est parti.
0: Non, Thibaut.
5: Promis. C'est parti, je retourne. Maître Corbeau, perché sur son arbre.
0: Sur un arbre perché.
5: Pardon, je recommence. Maître Corbeau, sur un arbre perché. Tenez dans son bec.

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1: Et qu'est-ce qui t'a poussé à le faire?
2: Johan, le producteur de l'émission.
3: Le stage,
4: il a un contrat.
5: Les copains, c'est fait pour la poésie. Dans un instant, nouvel affrontement. Les infos pour briller au dîner de ce soir. Là, il n'y a plus moyen de tricher. Je rappelle, des marques disparues.
1: Oui.
5: Et uniquement des marques disparues. Vous la connaissez, cette séquence, ça arrive. Si vous nous écoutez sur l'appli Énergie dans la voiture ou peut-être en podcast, tout est disponible là maintenant. Il y a Alessandra Sublet et notre invité ce soir. C'est pas cool ça?
1: C'est très très cool.
5: Ornella, les tricheurs, on continue ensemble.
6: Ouais.
5: Avec plaisir. Enfin, bisous Audrey.
6: Bisous Audrey.
1: Et bisous à tous.
5: Restez avec nous, c'est Gim Soleil qu'on va écouter dans un instant.
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5: Bienvenue à tous, j'espère que ça va. Dans un instant, les infos pour briller au dîner de ce soir, comme chaque soir sur Énergie, 4 fun facts sur des marques disparues.
3: Ouais.
5: Vous avez choisi quelle marque?
3: Eh bien moi j'ai choisi LC Waikiki.
5: Waikiki, très bon choix.
1: Moi Shippy.
5: Ah, oh. C'est fini Shippy, oui, j'adorais. C'est simple, les garçons Chevignon et les filles avaient la trousse Shippy.
1: Bah, oui, oui. Bien,
3: le plumier.
1: Bien sûr, le
5: non,
1: petit plumier.
5: Oui. Les gars, c'était Crix, les filles, c'était Shippy.
1: Ah, tu dis que c'est ça, le pendant masculin,
5: ah,
1: c'est
5: bah, oui, Crix. Ouais, avec le petit chien, Shippy, c'était un petit chien avec
1: c'est
5: un collier.
1: C'est un petit chien, oui, bien sûr.
5: Thibaut.
8: Moi, j'avais la trousse Shippy.
1: Bah oui.
5: Ah, bien sûr.
8: J'aimais bien cette trousse. Non, moi, la marque que j'ai choisie, c'est Toys R Us.
5: Je savais pas que c'était. Toys R Us, c'est fini.
8: C'est fini aussi, ouais.
1: Ciao. Quoi?
8: 2018.
1: Depuis un moment, ouais.
8: Ouais, ouais. Bah, moi aussi, non, je l'ai appris aujourd'hui.
5: J'en ai, moi j'ai.
1: Tu sais pas laquelle choisir?
5: Je sais pas laquelle choisir. J'ai du Perrier Fluo, j'ai du Banga, je suis dans la boisson.
1: Ah, t'es dans la boisson, toi?
5: Je suis dans la boisson. Squeezie, Lena et Inox ont lancé une nouvelle boisson. De dimanche, là.
3: Le Ciao Energy, là.
5: Ciao Energy, je me suis dit, bah, on va être dans les boissons, okay. Quoi. Donc, je reviens vers vous sous quinzaine. dans un instant, je vous dirai ça. Le temps d'écouter Gim Soleil. C'est bien, ça?
3: Bien sûr, c'est adéquat.
5: Ah, bien sûr. On est tous ensemble. On est avec vous sur Energy. Belle après-midi, tout le monde.
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5: Bienvenue à tous, on est sur Énergie, on est tous ensemble, on est là jusqu'à 19h. Alessandra Sublet, notre invitée ce soir.
1: Yes. Oui.
3: On l'adore, Alessandra Sublet.
5: Ça fait longtemps que j'ai
3: pas
5: vu.
3: C'est vrai, j'adore, moi.
1: Pas mieux.
3: C'est vrai? Mais quoi? Mais que, j'ai le droit de le dire.
1: Tu lui diras quand il la verra.
5: Bah, énervé, vous savez, je suis hors de moi.
1: Oh là là,
5: je suis hors de moi. Je prends sur moi depuis tout à l'heure pour faire l'émission avec vous.
1: Ouais.
5: Je suis hors de moi, il y a Joanne qui est avec nous. Ça va, Joanne?
9: Salut Camille, ça explique.
5: Non, il n'y a pas de salut, Joanne. Il n'y a pas de salut aujourd'hui.
1: Ok.
9: Ah ouais?
5: On n'est pas là pour dire salut, d'accord?
3: Oui, chef.
9: Ok, ok.
1: C'est ciao.
5: Il échappe. Tu veux bien, le lundi c'est dur pour tout le monde. Moi je suis content d'être avec vous, je le dis tout le temps, c'est pas des façons de le dire. Mais au moment de notre journée d'être là à 16h-19h. Bon, aujourd'hui j'ai pas goût. Aujourd'hui j'ai pas envie.
3: Mais attends, pourquoi ça arrive là à 16h45?
5: C'est pas à 16h, c'est depuis toujours. Mais je vais pas plomber l'ambiance, mais j'arrive plus à prendre sur moi. J'ai essayé de prendre sur moi.
3: Ah ouais.
5: Depuis le début de cette émission et de dire, je vais mettre ça derrière moi et je vais avancer. Okay. Non, mais j'ai pas envie d'avancer.
8: Tu sais bien, il faut faire parler un petit peu ses peines de cœur.
5: Bien sûr.
3: T'as trop la rage.
5: Oh là, c'est pas le père Combal qu'on aime là. Là, c'est le chafouin. Là. C'est passé quelque chose de dramatique ce week-end.
8: Ça se voit, regarde-le.
5: Ah bah, dramatique.
3: Pour toi?
5: Ouais.
3: Bah, la victoire du PSG.
5: C'est rien ça à côté de ce qui s'est passé. Je suis content, non, mais attendez, je suis content que le PSG ait gagné. Je suis content.
3: Oui.
5: Je suis supporter de l'OM à la base, mais je suis heureux. Et puis en plus, j'ai tellement d'amis que ça a rendu heureux, je suis content pour eux.
8: Dit-il avec son maillot d'Arsenal.
3: J'en veux le croire, arrête.
1: La fête des mères, ça
5: Mais c'est la fête des mères, mais j'ai bien pire que ça, mais c'est un drame dans ma vie qui est arrivé.
3: Ah, mais si, t'as pas assisté au concert d'Ayana Kamoura?
5: Ah non.
8: On est en train de le rabaisser. C'est sous terre.
5: C'est pas.
1: Bon, enfin, qu'est-ce qui t'est arrivé?
5: J'ai plus goût à rien, j'arrive même plus à. Johan, j'arrive même plus à regarder devant moi, j'arrive même plus à mettre un pied devant l'autre.
9: Bah alors, qu'est-ce qui t'arrive?
5: Qui tube, on dirait.
3: Ça a rien à voir, t'inquiète.
5: Mais non, on dirait dans Walk of Dead, là. Comme ça, on dirait un zombie. Qu'est-ce qui se passe? Vous savez pas ce qui s'est passé dans ma vie perso? Mon cœur est brisé en mille morceaux.
3: Là, ce week-end,
5: oui.
1: Ah, je sais, je te connais trop. Dua Lipa, elle s'est mariée.
5: Marié,
1: je le connais par cœur.
5: Mariée.
3: Ah oui, c'est moi.
1: Ouais, voilà.
5: Marié.
8: Bah, fallait aller au mariage et dire non, je m'oppose au mariage.
5: Bah, oui. Et vous savez ce qui m'énerve le plus? Ils sont trop beaux tous les deux.
1: Bah oui, ils sont trop beaux.
5: Avec son petit croisé, là. Tu crois qu'on l'a pas vu avec son croisé? Ouais.
3: Ça,
5: ils viennent tous au croisé, là.
1: Ils étaient trop mimes, ouais.
3: Bah oui, ils sont beaux gosses, les deux.
5: C'est bon, ça y est, ça va. Oui, je l'ai dit.

0: habillé. C'est bon, j'ai dit qu'ils étaient beaux. Évidemment qu'il est beau, ils sont beaux comme tout, ils sont amoureux. Bon.
1: Mais t'as vu le thème? Le thème était pas ouf du mariage.
0: C'était chic en haut, choc en bas.
2: C'est haut, chic, bas, choc. C'est ça.
0: T'as vu les images, Johan?
3: Non, écoute, j'ai pas vu, mais apparemment, toi, tu les as pas loupés. Hein.
0: Oh là là, à Londres, une cérémonie intimissime, débecte. Avec quelques proches. 8 personnes seulement. Combien? 8?
1: Ah, mais c'est pas un mariage, ça.
0: Ah, attends, bah ça devait être 9, mais j'ai refusé d'y être.
1: C'est une réunion de copropriétaires, mais c'est pas un mariage.
2: C'est un pacte.
1: Ah, on le fout, le compost.
4: On le fout, bah exactement, 8 personnes. Mais non, mais attends, t'es Dua Lipa. Et comment il s'appelle, celui-là, là?
1: Kaloum Turner.
4: Non, mais arrêtez, Kaloum, quoi.
1: Eh, hey, Kaloum.
4: Kaloum, attends, mais arrête-toi, on dirait une ville portugaise.
0: Yeah, bah on me dit, alors il y a quoi, une grosse fête la semaine prochaine, apparemment.
5: Ah, mais tu vas peut-être recevoir l'invite.
0: À Palerme.
2: C'est ça, Palerme.
0: Quel mauvais choix. C'est vraiment surcoté. Je suis sûr, tu sais quoi, je suis sûr qu'il va pleuvoir. Quel temps il fait la semaine prochaine à Palerme? Tiens, regardez. Dans 3 jours, c'est dans 3 jours.
2: Je l'ai dans mon truc, j'ai toujours Palerme dans mes.
0: Ah bon?
2: Bien sûr.
1: Ah ouais, moi j'ai le Deauville. C'est marrant, hein, chacun son truc.
2: Ouais, chacun son ambiance. Attends, regardez.
0: Quel temps il va faire? Je vous jure, je sais que vous êtes comme moi, vous l'avez vu, elle est à chapeau. Écoute-moi, on dirait ma daronne à un baptême.
2: Palerme, aujourd'hui il fait 27 degrés, grand soleil, et la semaine prochaine, magnifique grand soleil.
0: Dans 3 jours?
2: Et bah, dans 3 jours, il fait beau, hein.
0: Ouais, mais bah des voilà. Fois, attention, des fois il fait trop beau.
1: Ah, quand il fait trop chaud, c'est chiant. Ah,
2: bah ouais, c'est quel jour exactement, Johan?
0: Vendredi, samedi.
1: Attends.
0: Sur 3 jours, elle fait ça?
2: Il fait vendredi. Oh, samedi, il y a un petit nuage peut-être. Peut-être. Et sinon, il fait bon, bah, très beau et 27, 25 degrés. 27
0: voilà,
2: degrés.
0: J'espère non. Que la panne à côté, elle va virer.
1: Ah, je ne souhaite que ça, pardon. Hein. Je suis content pour eux, mais j'espère que la panne à côté, elle va tourner avec la chaleur.
5: Il y a un guest.
0: Quoi?
2: C'est qui le guest?
0: On sait, Elton John?
5: Elton John.
2: Il va?
4: Oh wow, ça
5: c'est les rumeurs.
0: Ouais, il est très mariage.
1: Ça fait beaucoup là quand même. Prévoyez quand même une petite compote hein, pour le...
5: Au frais quoi.
1: Avec tout le respect. Toujours beaucoup de respect. Hein.
2: Oui, t'as beaucoup de respect.
1: Prévoyez quand même un.
0: On a du roast beef, Elton. Tu veux qu'on te le mâche?
1: Oh là là là là. Non mais c'est beau après, tu vois, là pour le c'est coup, beau, 3 jours, coup. D'accord, oui, c'est validé, ça leur ressemble, ça c'est ok.
2: Oui, ouais, ils se sont mariés juste avec leur famille, et encore je sais pas qui tu choisis. Hein.
0: Mais je vais vous dire un truc, je trouve ça beau, je les trouve beaux tous les deux, en vrai.
2: Évidemment.
0: Tu les vois dans Paris, ils sont tout simples, ils prennent le métro, et là ils font leur mariage, 8 personnes, avant d'aller faire la fête avec la moitié du showbiz, mais quand même, ils sont un truc, en vrai, c'est de vrai, au-delà du seum.
2: Ouais.
1: Ils sont trop bien trouvés.
2: Oui, bah, oui,
0: ils sont
2: sûr.
0: Beaux tous les deux, tu vois, ouais. Comme elle était belle, comme il était beau tous les deux. Oh là là là.
1: Tu crois que ça... Le couple là en soirée, notamment le soir de leur mariage, je crois qu'ils vont se faire une grosse bamboche et tout pour rester un petit peu.
0: Ah non, mais
2: ah
1: elle,
2: non,
1: c'est une fêtarde.
0: Ah, elle, c'est une fêtarde, elle renverse pas à côté celle-là.
2: Ah ouais. Bah je pense, attends.
5: Elle est pas fâchée avec l'apéritif. Hein.
0: Ah oui. Non mais génial, elle s'amuse, elle est géniale en tournée et tout, elle fait la fête. On reçoit que des gens en tournée qui disent bah non, je me couche à 21h
2: oui,
0: au mauvais pic. Elle au moins tu sens que elle en tournée, il se passe quelque chose.
2: Quand même.
0: Ah ben tu sens elle arrive avec toutes les copines à Budapest, il y a une ambiance.
1: Voilà.
0: Ah oui, c'est vrai.
2: C'est tous les jours un EVJF. Voilà, c'est comme ça.
0: Bon, je vais vous jure, je vais essayer de me remettre d'aplomb. Est-ce que tu veux voter pour la meilleure info pour Brio Dîner de ce soir, Johan?
3: Ouais, allez, go.
0: Dans un instant. Je vais me remettre un peu avant, on écoute quoi? Bébé Rexha, New Religion. Écoutez ça, les témoins de Jéhovah, celle-là.
1: Bah, elle va tous nous embarquer dans son univers. Belle après-midi sur Énergie.
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0: Ta-ta-ta-ra, on est en direct sur Énergie. C'est un kiff d'être là avec vous jusqu'à 19h. Dois y passer marié, c'est bon, je fais le deuil. Tant pis pour elle, qu'elle revienne pas. Hein. Qu'elle vienne pas pleurer dans 6 mois, 1 an, parce que le Turner ou je sais pas quoi, le Tatum là, comment?
2: Kaloum Turner.
0: Kaloum Turner est parti, je sais pas quoi, devenu James Bond et a pété les plombs. C'est trop tard.
2: Ok.
0: Quand je ferme mon cœur, c'est à double tour à la Société Générale. Il est bloqué, je suis au moins un. Elle ne réouvrira pas mon cœur.
2: Non, d'accord, d'accord.
0: Non, mais dites-lui une dernière fois.
1: Non, mais je viens de recevoir le WhatsApp, elle m'a dit qu'elle n'avait pas prévu de revenir. Je te le dis.
0: Attention, hein.
1: Je réponds, je dis, bah écoute, ok, mais en tout cas, c'est fermé.
2: Ouais, mais aujourd'hui, elle pense ça, peut-être, attends.
0: Donc, dans 6 mois, elle n'arrive pas en disant, bah j'ai fait une connerie, en fait, ce que j'ai envie, c'est d'habiter à Villejuif. Ça sera trop tard, toi.
2: Palerme, c'est surcoté.
1: Les ors, ça manque. Bah, la piste rouge des petits ours.
0: On faire ça à Palerme, Johan. Je peux te dire, aux ors, ça aurait été autre chose. Ma mère, elle nous aurait fait une bouillabaisse, on aurait été au top.
3: Ah, bah ouais, c'est clair. C'est pas qu'elle ou pas.
0: Johan, c'est trop tard. Dis-tu bien, Dua Lipa, Madame Lipa. On lui dit bien, c'est trop tard. Si elle veut une tartiflette, elle se la paiera. Ma mère, elle ne fera pas sa tartiflette. Voilà. C'est trop tard.
2: Eh ben.
1: A tartiflette.
0: What's the recipe of your tartiflette? C'est trop tard, c'est terminé pour elle. Dans un instant, il y a Taïk. Girlfriend. Ah, bah, tu vois, lui aussi.
1: Ah, bah ouais, bah voilà. Hein.
0: Mais avant ça, 4 infos pour briller au dîner de ce soir. Le thème, le voici.
7: Qui aura la meilleure info sur des marques disparues?
8: Finito, les marques! Elles sont mortes, va, les marques! Elles n'existent plus! Elles ont fait faillite, elles ont fait! Elles ont mis la clé sous la porte! Plus personne travaille pour ces marques! Elles n'existent plus! Mais ouais, je suis énervée!
9: Oh là là là là! Elles ont mis la niche sur le chien!
0: Voilà! Bon, marque qui n'existe plus, pourquoi? On est le 1er juin, et le 1er juin, j'ai appris ça, France Télécom remplace Wanadoo par Orange. Wanadoo devient Orange, et je me suis dit, tiens, ça peut être... Bon, on cherche des thèmes, hein, les gars, on est en 2006, je cherche des thèmes, je me suis dit, des marques qui ont disparu.
1: Bah ouais, intéressant.
0: Et je vais faire la mienne, je vais faire Banga.
1: Ah, Banga.
2: Ah, dans Banga, il y a de l'eau. Banga, il y a de l'eau.
0: Oui, oui mais pas trop. Ah, c'est de la poudre. Non, ah ça, non, c'est ça, Tang. C'est
1: Tang. Ah, Tang.
0: Mais non, qui existe toujours, hein, c'est juste, c'est... ça s'appelle Smecta maintenant.
1: Ça, c'est le modèle reste le même.
0: Alors, Banga.
1: Alors, Banga, déjà, c'était la boisson de nos goûters d'anniversaire.
0: Exactement. Dans les années 80-90, c'était partout. Banga a disparu en 1999. La marque est rachetée par Oasis et donc effacée. Et je vais vous expliquer pourquoi Banga s'appelait Banga. Ah, pourquoi ça s'appelait Banga? B, boisson.
1: Ouais.
0: AN pour ananas, ananas et GA pour gazéifié, pardon. Mmh. Car à l'origine, le Banga était gazeux. Donc, une boisson à l'ananas gazéifié, Banga.
1: Ça marche, ça marche, c'est cohérent. C'est super.
0: Ça vous emballe pas, mais, ouais, mais le pas mal, il est terrible. Quoi. Ne dis rien.
1: Plutôt que, au bout d'une.
0: Pas mal. Déçu, mais pas mal. Johan, ce sera mon info ce soir, c'était sur Banga.
2: Moi, je savais pas, en tout cas, donc oui.
0: On apprend quelque chose déjà.
1: Ah, bien attends. Sûr. Attends.
0: Thibaut, c'est à toi, ma star.
10: Moi, je vais vous parler de Toys R Us. Alors, est-ce que vous savez.
0: Toys R Us, hein, je crois.
10: Bah, j'arriverai jamais à le dire, donc oui, j'ai pris le parti de plus bien le dire, quoi.
2: Parce que Us, comme
10: ouais,
2: nous, quoi.
10: Toys R Us. Ouais, non, j'arriverai pas. Oh, ouais.
1: Bon, le magasin.
0: C'est vous, parce qu'il a tout bien dit, sauf Us, et il redit tout en mode Toys R Us.
1: Il a redit tout avec une voix grave, et le Us est resté Us.
10: Je vais vous le faire en français, ça veut dire les jouets c'est nous. Voilà, là comme ça il y a pas de. Est-ce que vous savez comment c'est né cette marque qui n'existe plus puisqu'elle a fait faillite en 2018? Ils avaient une dette de 5 milliards de dollars.
0: Alors forcément, ça fait beaucoup. C'est pas ça, ouais, tu l'as pas dans la poche
10: un
0: arrière.
10: Petit trou. Pourquoi cette marque a vu le jour?
0: Eh ben parce qu'il fallait vendre des jouets aux enfants, tout simplement.
10: Ouais, mais alors comment, pourquoi les enfants ils ont besoin de jouets tout d'un coup?
2: Noël.
10: Non.
0: Santa. Attends. Toys R Us. Savoir avec le nom,
10: c'est pas, dans le nom. C'est pas dans le nom, c'est un mec qui a eu le pif, un mec qui a eu du flair.
0: C'était, il était destiné à la base à vendre des jouets pour les cours de récré, donc vraiment des trucs un peu hype.
10: Non, c'est un mec en fait qui avait 25 ans, il savait pas quoi faire de sa vie. Il juste ce qu'il voulait faire, c'était un business et s'est dit qu'est-ce que je peux faire aujourd'hui. Et en 1948, qu'est-ce qui se passe? Le baby boom. Il voit tous ses potes qui commencent à se marier, à avoir des gosses et tout ça. Et à l'époque, on n'était pas encore dont on offre des peluches dans tous les sens, des cadeaux, des machins, des trucs. C'était quand même plus simple. Et il décide de faire un business. Il dit bah tous ces gamins là, forcément maintenant, ils vont vouloir être réconfortés, ils vont voir des jouets. Et c'est comme ça qu'il s'est dit, je vais créer ce business des jouets qui n'existait pas à l'époque.
0: C'est en fou, fait, Toys R Us, c'est le modèle, la première fois qu'il y a un magasin de jouets.
10: Exactement, c'est le premier modèle de jouets pour enfants à grande échelle comme ça. C'est
0: fou. Bah, mais donc tu mets quoi, 48, mais pardon, en 1925, il y avait des magasins de jouets.
10: Mais non, mais c'était pas la même économie, mais... tu vois. Genre là, c'est devenu un vrai truc.
2: Ils ont une grosse enseigne.
0: Ouais, ouais, c'est un gros magasin.
1: Ça,
0: quoi,
1: tu te souviens, comme nos parents. Moi, à Noël, vous n'avez pas nous gonfler. Moi, à Noël, j'avais une mandarine et un chocolat dans mes souliers.
10: C'était exactement ça.
0: Il n'y avait pas de jouets.
10: Et bah après, le baby boom, c'est devenu un petit peu le.
0: Ah, Johan, t'as eu mon info que tu trouves pas mal? T'es en train de te dire qu'elle est pas dégueu, hein.
2: C'est la fin de ton info?
10: Bien sûr, c'est bâton. Moi, ouais, je te parle de création du marque. Là, je parle au businessman. Hein,
2: qui, non, parce que ce qui est intéressant, pardon, dans ton info, c'est qu'il manque une partie. Je peux rajouter un truc ou pas?
0: Bien sûr.
2: C'est que ça n'existe plus. Pourquoi? Parce que ça a été racheté par Amazon.
10: C'était racheté. En fait, ils ont loupé le coche du digital, non, mais... surtout.
0: Et donc Amazon a racheté.
10: C'est ça. Ils ont racheté parce qu'en fait, ils sont pas allés sur tout ce qui est PlayStation, les gaming et tout ça. Ils sont restés dans le jouet basique et c'est pour ça que ça s'effondre.
0: Et vous savez qu'il y a très souvent des boîtes qui rachètent d'autres boîtes juste pour les faire disparaître.
2: Ouais. Mmh. Ah oui, bien sûr.
0: Vous savez que Waze, ça appartient à Google Maps.
2: Ah bon?
0: Ouais.
1: Mais là, eux, ils les font pas disparaître.
0: Mais ils les font pas encore disparaître, mmh, mais en tout cas, ils sont concurrents, donc ils rachètent le concurrent.
1: Ils
0: Bah ouais. Ouais, pas, ah ouais, mal, pas mal. Mais il y a des sociétés de taxi dans des grandes villes qui font comme ça. La société principale, elle rachète la petite société et en fait, elle éteint la petite société. Tout ce qu'elle veut, c'est rester number one.
1: Ouais, ouais.
0: Donc en fait, tu rachètes juste pour faire disparaître les autres. Fort.
11: C'est de concurrence.
0: Voilà, plus fort. Exactement, Joël. La loi du plus fort.
1: Oui, monsieur Combal.
0: Bravo, Rémi. Bah vas-y, puis, tiens, c'est à toi.
1: Je vais vous parler des LC Waikiki. Moi, c'est une marque qui a vraiment bercé ma jeunesse, et notamment début 90, mi-90. LC Waikiki, c'était un petit singe déguisé en surfeur. Oui. Et LC Waikiki, ça voulait dire les copains. Waikiki. Waikiki, c'est une plage à Hawaï. Et en gros, c'est un Français qui a créé cette marque.
0: Qui cartonne encore en Turquie.
1: Exactement. C'est en France.
0: Disparu chez nous, mais
1: en France, elle a complètement disparu. Et ce qui est complètement dingue, tu viens de le dire, c'est que nous, c'était une identité, une marque, un petit singe avec des trucs sur les épaules et tout, on voit à quoi ça ressemble. En Turquie et dans plusieurs pays du monde, c'est une marque qui pourrait ressembler maintenant à H&M,
0: Zara, Uniqlo.
1: Ouais, même en une bas de, un peu plus bas de gamme, un peu, enfin pas bas de gamme au niveau des produits, mais au niveau des prix. Et donc en gros, ce qui est fou, c'est que tu vois des enseignes où il pourrait avoir écrit H&M, c'est marqué LC Waikiki. Mmh. Mais dans notre imaginaire, nous on voit tout de suite, tu vois, nos références.
0: Ouais, c'était hyper identifié le singe et tout. J'en étais fou.
1: Et moi aussi, j'en avais fait un truc. 5 milliards de dollars par an en chiffre d'affaires quand même, ça fait LC Waikiki toujours dans le monde. Mais plus chez nous, ça disparaît.
0: Merci Julien Courbet, ouais. Capital. Merci. On rentre un petit peu dans les chiffres d'affaires, on parlera un petit peu compte de résultats dans un instant.
1: Mais la cellule fact-checking se manifeste.
0: La cellule fact-checking a quelque chose à dire.
2: Allez.
0: Je rappelle que tu dois déjà 5 euros ce soir.
1: Je vois même plus.
2: Ouais. La marque n'a pas disparu en France parce qu'il y a un site internet français qui existe où on peut acheter encore les collections dont il parle.
8: Les vieilles collections.
0: Non, le magasin, quoi.
2: Alors le magasin peut-être pas, mais on peut quand même acheter des le site est totalement français, la livraison est totalement française.
0: En ligne, quoi. Alors je vous donne raison, c'est le fact-checking, vous le savez, quand quelqu'un donne une fausse info, on lui prend 5 euros. Après l'équipe, samedi soir, j'étais avec la femme de Rémi également, Rémi et sa femme. Je vous avoue qu'elle m'a fait comprendre que les temps étaient durs. Elle a laissé passer là sur les 5 balles, ils ont quand même 2 enfants à élever, ça commence à être un peu difficile. Je vous cache pas que j'ai vu un peu tout le monde, elle m'a dit quand même, ça fait quand même un paquet de temps qu'on mange des lentilles.
1: Attends, quand il a vu les petites récupérer les cacahuètes, il a dit bon, là, il y a un souci.
2: Mais on peut quand même commander encore en ligne en France.
1: Oui, alors il y a 16 sites, je vais compléter Anna qui est sur mes côtes depuis 2 ans. Il y a 16 sites en Europe et dans le monde qui te permettent d'acheter du LC Waikiki en ligne. Il n'y a plus de shop, il n'y a plus de boutique, comment dire.
0: Attention, parce qu'on est en train de devenir chiant.
2: Ouais. J'y vais.
0: Ah bah bien sûr, très bien. Relève un peu là. Allez,
2: moi,
0: on est sur les chiffres d'affaires là.
2: De la marque Shippy. Donc tout à l'heure, je vous disais ça, la marque avec le petit chien, oui, on se souvient tous de ça.
0: Elle me manque.
2: Mais moi aussi, elle me manque énormément. Alors sachez que la création de cette marque, elle a été créée par un adolescent de 17 ans.
0: Mais non.
2: Oui, qui vit à Carcassonne, donc c'est un Français, en 67. Et en fait, il faisait déjà, il récupérait des fripes, des trucs américains où il faisait de petits, genre, je sais pas, des jeans et tout ça. Et un jour, il a eu l'idée de mettre l'étiquette du petit chien sur le jean. Avant, ça se faisait pas, on mettait les étiquettes à l'intérieur. Et en fait, c'est ça qui a fait que la marque, elle a explosé entre 85 et 95, parce que justement, le gros logo du petit chien, ça a plu à tout le monde, bref. Ensuite, comme toutes les marques de ces années-là, Crix, ça s'est un peu effondré. Il a vendu sa marque en 99 pour acheter, alors tu vas peut-être connaître ça, vous allez connaître ça, un des plus grands maltiers Goyard de Paris. Une boutique. Ouais. De Mal. Vous connaissez ou pas?
0: Non, pas du tout.
1: Si, c'est bleu en à damier et tout.
2: Exactement.
1: Ça.
2: Goyard, c'est une grosse marque de luxe française, genre comme Louis Vuitton. Mmh. Et lui, quand il a vendu Shippy, il s'est dit tiens, je vais aller acheter ce truc-là. Et maintenant, il est millionnaire. C'est une des plus grosses marques du monde.
0: Ouais, c'est bien. Et surtout, ils avaient été bons. Rappelle-toi, Johan, Shippy, parce que en effet, très vite, les jeans se vendaient plus, mais ils avaient les cahiers de texte,
2: les cartables.
0: Ils avaient tout. Fait des dérivés et ça cartonnait.
2: Et d'ailleurs, les gens ne savent même plus qu'à la base, c'était un jean. Parce que c'était vraiment que un jean. Et en fait, après, ça a été que des accessoires et tout ça.
0: Eh ouais, Johan.
11: Oui.
0: Quelle info était ta préférée ce soir sur une marque disparue? Bravo la team. C'était des bonnes infos.
11: Ouais. Alors, c'est compliqué. Mais mon penchant, il est pour Toys R Us.
0: Voilà. Toys R Us, bien
1: bravo,
0: joué.
1: Thibaut.
0: On apprend qu'ils ont ouvert un gros magasin.
2: C'est
0: bon, ça aurait pas été mon choix, Joanne. Alors attention, on respecte le choix de nos auditeurs, on respecte le choix des urnes.
1: Bien sûr.
0: C'est une démocratie ici, le peuple a voté. Ce sera donc un point pour Thibaut. Même si Thibaut s'en fait offense quand même. On juste que le gars, il dit ça serait bien d'ouvrir un magasin un peu plus grand.
1: Non, mais ouais. Je pense qu'il a été touché par l'histoire.
11: L'idée était bonne quand même.
0: Bien joué, les potos. Ça veut dire que Thibaut, tu passes à 2 points.
2: Wow.
0: À qui est-ce que tu souhaites retirer un point?
1: Rémi me fait signe que tout à l'heure de ne pas lui enlever de points. Et ça me donne envie de lui enlever. Mais le problème, c'est que comme il a été disqualifié, est-ce que je peux quand même lui enlever?
0: Il n'est pas disqualifié.
1: Ah, il n'est pas disqualifié. Alors, Rémi, moi, un point.
4: Oh là là, t'étais à deux doigts de le rattraper.
1: Je suis à combien là?
4: T'es à moins 5.
1: Oh non, je reviens. Là, vraiment, c'est le retour.
4: Ils ont failli revenir à égalité. Vous le savez, chaque soir, on essaie de se retrouver. Les filles et moi, on est à égalité avec 6 points. Rémi, moins 5. Thibaut, donc 2 points.
1: J'arrive.
4: L'écart se fait. Il y a 7 points d'écart. On reprendra ça demain. Johan, je te fais des gros bisous. Taï Girlfriend. Voilà ce qu'on écoute tout de suite. On reste ensemble sur l'énergie. Plein d'infos. Plein de jeux aussi. 0-870-42-48. Passez sur l'antenne et jouez avec nous.
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4: Merci de nous choisir pour terminer vos journées. Qu'est-ce qu'on est bien tous ensemble. On est bien tous ensemble.
1: On est bien.
4: Oh là là là là, on passe un bon moment avec vous. On est là jusqu'à 19h, évidemment, en direct. Il y a Ornella, il y a Rémi, il y a des jeux.
1: Oui, il y a des jeux, absolument.
4: Il y a des jeux qui vont arriver dans un instant.
1: Vous avez prévu quoi, monsieur Combal, en jeu?
4: Alors, j'ai plusieurs jeux possibles. Je suis en train de m'organiser un petit peu, comme vous l'entendez. Dans tous les cas, il y a un seul numéro, 0-870-42-48.
1: Bien sûr.
4: On peut faire un nouveau jeu.
1: Ah, regarde-le, qu'il a bossé ce week-end. Ça,
4: on peut faire le 4 à la suite.
1: Ah, on aime bien ça.
4: On peut faire des jeux. Quoi qu'il arrive, on a des cadeaux magnifiques à vous offrir dans un instant. Qu'est-ce qu'on offre, NRH?
10: Eh bien, ce soir, on a une Switch 2.
4: Oui.
10: Ça, c'est quand même le petit plaisir du lundi. On a l'Apple Watch et puis le retour de...
12: Oh, la plancha est pour toi ce soir. Ceci, c'est bien grillé, bidon bien bronzé. Oh, la plancha.
4: Il nous reste un mois avant la fin. On doit vendre ces planchas. On doit arriver à les faire partir. On n'a pas réussi l'été dernier. On les a remontés de la cave. Personne ne les veut. Vendredi, j'ai quand même offert à un auditeur une plancha qui m'a dit oh non.
2: Mais attends, c'est génial une plancha.
4: Il a préféré ne rien avoir qu'avoir une plancha. Je te jure.
1: Je pense, c'est vraiment, c'est mes études marketing qui parlent.
2: Oui.
1: Je pense qu'il faut donner des infos sur cette plancha. Je pense qu'il faut donner des petites infos, là, tu vois.
2: Eh bien, tu peux faire cuire des choses sur cette
1: plancha. Oui, exactement. Il faut la vendre.
4: Tu peux foutre de l'huile d'olive ou de l'huile d'arachide.
1: Merci.
2: Attends.
1: Tu vois, il faut donner
2: des infos sur cette plancha.
4: C'est quoi le modèle? On a des infos sur cette plancha? Parce qu'on dit une plancha, c'est vrai? C'est quoi le modèle?
10: Oui. Il faudrait que je redescende un peu à la cave pour voir ce que c'est. Je t'avoue que ça fait 2-3 semaines que je l'ai plus en visu, mais c'est une très bonne plancha. C'est des trucs. En fait, on s'est dit, qu'est-ce que nous, on voudrait à la maison? Bah c'est ça qu'on va leur offrir.
1: Le problème, c'est que sur les planchas, actuellement, il y a les décos de Noël. Donc, faut virer les décos de Noël.
10: C'est chiant. Mais c'est attention, on se moque pas des gens, c'est un vrai truc qui est cool.
2: Bah, évidemment.
4: Non, attention, c'est une vraie belle plancha. Mais aussi, on met en concurrence avec une Switch 2, les mecs, vous êtes pas malins, hein. Foutez avec un sachet de terreau. Elles partiront. Vous nous foutez des cadeaux de fous à côté. Bon, on joue dans un instant, en tout cas, restez avec nous. Il y a du Alex Warren qui va arriver aussi. Je rappelle, le numéro, il est gratuit. 0-870-42-48. Belle soirée, tout le monde.
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4: On est avec vous, on va jouer ensemble dans un instant. Je crois qu'on va faire le 4 à la suite. Le but, c'est de faire une chaîne de 4 bonnes réponses avec quelqu'un. Si vous y arrivez, l'équipe...
1: Ouais,
4: elle va vous gagner.
2: Bah, c'est bien.
4: Bah non, vous faites gagner une Switch 2 ou une plancha.
2: Ok.
4: Un de nos auditeurs dans un instant. Restez avec nous, on joue. Vous allez jouer aussi avec nous dans la voiture. En nous écoutant, vous allez essayer de les aider à créer cette chaîne. Le temps d'écouter Alex Warren, Fever Dream. Un rêve de fièvre. C'est le Covid, hein.
1: Bah, c'est 42 fièvres.
4: Ah ouais, là tu me fais un test PCR très vite, Alex Warren. On t'embrasse.
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4: On est avec vous et on est sur Énergie et c'est comme ça jusqu'à 22h.
1: Ah tiens, fallait nous prévenir. J'ai les enfants.
4: Ah ouais, bah c'est jusqu'à 22h dorénavant. Ornella, Rémi, on est là tous ensemble, bien sûr, et en direct avec Virginie. Comment tu vas, Jérémy? Jérémy. Ça va, Virginie?
13: Coucou Camille, bonjour Rémi, bonjour Ornella, comment allez-vous?
1: Salut Virginie.
4: Alors Virginie, elle nous dit bonjour comme une copine, déjà parce que vous pouvez tous le faire, et surtout parce que ça devient une copine, ça fait 30 fois qu'elle passe sur l'antenne.
13: C'est ça, j'insiste.
4: Exactement.
13: Merci en tout cas de m'accueillir de nouveau.
4: Ah bon, on continuera comme ça, Virginie, jusqu'à la Switch 3 s'il faut, mais on partira pas tant qu'on t'a pas offert ta Switch, d'accord?
13: En fait, c'est ça, je suis tellement persévérante et vous êtes tellement gentille, je pense que ça peut durer très longtemps.
4: Ah oui.
1: C'est pour ses enfants.
2: Bah, je me doute bien, oui.
4: Ah oui,
13: mais on a rien à faire. Alors, je leur fais un gros bisou, c'est en train de m'écouter là à l'instant. Mmh. Et encore une fois, joyeux anniversaire à ma fille qui a 8 ans samedi. On lui a offert Aya Nakamura au Stade de France et ouais.
4: Elle a vu la Queen Aya?
13: Elle a vu la Queen, oui. Mais elle ne l'a pas vue, par contre, ma fille. Mais Aya, je pense qu'elle l'a raté. Mais franchement, c'était un show magnifique. Et voilà.
4: Et bah,
13: encore
4: génial.
13: Un gros bisou à mes enfants.
4: Et bon, on va essayer de leur faire encore plus plaisir maintenant avec la Switch 2. Le principe, il est simple. C'est le 4 à la suite. En 1 minute 30, c'est ça? En 1 minute 30,
0: chacun votre tour. On va commencer avec toi, Virginie. Oui. Ensuite, Ornella, puis Thibaut, puis Rémi. Oh. Puis Virginie, puis Ornella, puis Thibaut, oh, puis Rémi. Rémi. Vous êtes quatre. Il faut qu'à un moment donné, les quatre me donnent une bonne réponse. Ça fera un 4 à la suite. C'est aussi simple que ça.
2: Ouais,
0: très
2: ouais.
0: bien. Dès qu'il y en a un qui se trompe, on repart à zéro. Voilà. Et on repart, vous avez 1 minute 30 pour y arriver.
1: Ok. Okay.
0: Allez, cette fois-ci. Il n'y a pas besoin de banquier. Car c'est pas le mal. Ça ne sert à rien de dire banque.
1: Ok.
0: Pour le reste, je vous souhaite bonne chance. Il faut que vous vous encouragez, vous gagnez ensemble ou vous perdez ensemble.
2: Allez. C'est dur.
13: On gagne ensemble. Allez.
0: Virginie, je te souhaite bonne chance.
13: Merci.
0: Je t'ai arrêté avant l'accent, je pense que j'ai bien fait.
9: Ça partait sur un accent un peu border. J'ai entendu Alaïda.
0: Je voulais faire un petit accent espagnol que je ne maîtrise pas en effet.
9: Oui.
0: Donc tu as bien fait de stopper ton gars.
9: Je pense qu'on était pas loin d'une fin de carrière. Donc j'ai préféré te couper hein, sur l'accent. Pardon, Michel Leb.
1: Avec grand plaisir.
2: C'était un peu coupé tout seul. Ouais, ouais.
1: À gagner.
0: Oh là, pardon. Tant pour moi.
9: On appelle ça du fort.
0: Quand j'arrive, un frein à main. Demi-tour.
9: C'est parti, Virginie, je commence avec toi, 1 minute 30.
0: Top chrono. Dans quel pays la ville de Cadix est-elle située ?
13: Italie.
0: Espagne. Oui. On est.
2: Oui.
0: Quel héros de Walt Disney est le maître du chien Pluto ?
2: Mickey ?
0: Oui, bonne réponse. Thibaut, à part dans la cuisse, dans quelle autre partie du corps avons-nous des biceps ?
1: Dans le bras !
0: Bonne réponse. Rémi, quel est l'interprète de la chanson Streets of Philadelphia ?
1: Brian Adams.
9: Bruce Springsteen.
0: Virginie, quelle lettre de l'alphabet grec a la forme d'un triangle ?
13: Alpha.
0: Delta. Ornella, dans quelle région les bigoudens sont-elles originaires ?
2: Alors là, je sais pas.
9: Hein ? Non, non.
2: Mais je sais, je connais même pas.
0: La Bretagne.
2: C'est quoi les bigoudens ?
0: Tipiak, pirate.
1: Bah oui.
0: Thibaut, de quel animal le cabri est-il le petit ?
1: De la biche.
0: La chair.
9: Oh, non, c'est pas vrai. C'est pas vrai, on n'y arrivera pas. Rémi, quel est le nom du chanteur des Rolling Stones ?
1: Mick Jagger.
9: Oui.
1: Il l'aura pas, elle a dit.
9: Virginie, en France, quel est l'âge minimum pour l'obtention du permis de conduire ?
13: 17 ans.
0: 18 ans. Oh. On est là. Mmh. Que faut-il ajouter à la bière pour obtenir un panaché ?
2: De la limonade.
0: Oui, bonne réponse. Thibaut, de quel fleuve la Sambre est-elle un affluent ?
1: La Sambre, c'est un fleuve de la Seine.
0: La Meuse.
1: Ah, la Meuse.
2: C'est dur.
0: Rémi, de quel pays de l'ex-Yougoslavie se trouve la ville de Split ?
1: Ah. En Bosnie-Herzégovine.
0: Croatie, t'as failli le dire.
1: J'ai dit
0: Croatie.
1: Et c'était Croatie ?
0: Ouais.
1: Ah, j'ai failli.
0: T'es allé, comme l'accent, tu t'es arrêté.
2: Sauf que là, c'était pas grave.
1: Ah non.
0: Alors, je sais pas, il y a une petite doute dans l'équipe. C'est peut-être 17 ans, t'as peut-être raison maintenant, mais quoi qu'il arrive, ça faisait pas 4 à la suite. Mais en tout cas, le permis, c'était peut-être 17 ans en fait.
13: Oui, maintenant, ça a changé. Oui, c'est ça.
0: Bah, t'es plus au courant que nous.
13: C'est pas grave.
2: Et même avec ça.
1: C'est fou, hein.
13: C'est impossible.
0: Oh, ouais, vous voulez une deuxième chance,
2: s'il vous plaît.
13: Oui, s'il vous plaît.
0: Deuxième chance, Virginie.
1: Ah, monsieur Combal, s'il vous plaît.
0: Ouais, mais il faut aussi élever votre niveau de jeu. Hein.
1: Oui, c'est dur, mais en fait, ça stresse et tout. Il y a trop de responsabilités.
13: Il faut mettre un niveau CP.
1: Et encore.
0: Virginie, je recommence avec toi. Puis Ornella, puis Thibaut, puis Rémi, ainsi de suite. Faut qu'à un moment donné, tous les quatre arrivent à faire un 4 à la suite.
2: Là.
0: Vous nous écoutez dans la voiture. S'ils y arrivent, ils font gagner une Switch 2 aux enfants de Virginie. C'est parti, Virginie. Ouais. Top chrono. Quelle est la première lettre du mot rhinocéros ?
13: R.
0: R. Ornella, de quelle couleur sont les cheveux de Mila Jovovich dans le film Le Cinquième Élément ?
2: Rouge.
0: Orange.
2: Orange. Ah, orange, putain.
0: Thibaut, à quel groupe de rock britannique doit-on le single Viva la Vida ?
1: Coldplay.
0: Oui. Rémi, facile. Quelle actrice Bill Murray parvient-il à séduire dans Un jour sans fin ?
1: Ah, oh, je connais par cœur le film et j'ai pas le nom de la dame. Natalie Portman.
0: Andy McDowell.
1: Bien sûr.
0: Virginie, quel mot d'origine italienne désigne une inscription au dessin sur un mur ?
13: Graffiti.
0: Oui. Ornella, dans la plupart des restaurants en fin de repas, on choisit entre le fromage ou le...
2: dessert ?
0: Oui.
9: Thibaut, à quel récipient associe-t-on la ville de Soissons ?
1: Au vase, le vase de Soissons.
2: Oui.
0: Oui.
1: C'est bien Thibaut.
0: Rémi.
1: Oui.
0: Qui incarne l'inspecteur Nick Curran dans Basic Instinct ?
1: Bien sûr. Non, je l'ai, excusez-moi.
0: Vas-y.
1: Je l'ai.
0: Je passe. Michael Douglas.
1: Non, oui, je l'ai.
0: Virginie. Quel groupe interprète Sarah Perchetti Amo ? Vite. Passe. Ricky et Poveri. Ornella, en cas de découvert sur un compte, une banque peut prélever des frais appelés
2: des agios.
0: Oh non, ça triche. Thibaut, à combien de jours équivaut 72 heures?
14: 3 jours.
0: Oui. Rémi, dans la pêche, il y a un noyau et dans la poire, il y a des...
15: Et dans la poire, il y a des pépins.
0: Oui. Virginie, de quel mot Médoc est-il l'abréviation?
13: J'ai pas entendu.
0: De quel mot Médoc est-il l'abréviation?
13: Médicament.
0: Ça fait 3.
15: C'est pas...
13: Mais c'est pas possible. C'est de ma faute.
15: Michael Douglas, j'aurais dû l'avoir aussi.
0: Hein.
2: Est-ce que 3 c'est pas suffisant?
0: Bah non,
15: c'est pas le jeu.
0: On va jouer aux 2 à la suite.
15: Oui, j'ai une bonne réponse d'affilée.
2: Je disais par rapport au fait que bon, elle appelle depuis plusieurs jours apparemment. Donc je propose de la sauver.
13: Julien ne me supporte plus.
0: C'est possible, 4 à la suite. Julien, c'est notre standardiste, elle t'adore, t'inquiète pas. Non, c'est 4 à la suite, hein, les gars. Là, c'est 3. Oui. On n'y est pas. Hein.
15: Après, on est lundi, il reste toute la semaine. Hein.
2: Non, oh, mais c'est ça.
13: Ça veut dire que donc demain, de nouveau, 17h15, je pense que vraiment.
0: J'en sais rien, je sais pas. On va essayer, mais il y a d'autres gens qui la veulent aussi. Ma pote Virginie, j'ai envie de l'offrir. J'ai envie de te l'offrir.
2: Ah, si seulement tu voulais une plancha.
13: Même accepter 3 à la suite.
0: Après, si tu veux, je t'offre une plancha comme ça, on n'en parle plus. Hein.
13: Alors, je sais que cette plancha se promène depuis plusieurs années.
0: Oui.
13: Et que personne la souhaite.
2: Mais
15: je la souhaite pas non plus.
0: Mais je ne la désire pas non plus.
13: Parce que je pense que les enfants, ils peuvent pas jouer pareil avec.
15: Si, ils foutent les mains dessus une fois qu'elle est bien chaude. Tu vois, c'est marrant.
0: Qui tient le plus longtemps, tu vois, c'est des barres. Bon, Virginie, on va voir ce qu'on peut faire. Merci d'avoir retenté ta chance.
15: Je peux pas l'offrir.
0: Les règles. Lucenzo, Baila Morena, voilà ce qu'on écoute tout de suite. Un remix, bien sûr. Hein.
15: Oui.
0: 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Belle après-midi, tout le monde. Alexandra Sublet, Kai.
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0: J'espère que vous allez bien, tout le monde. On est ensemble jusqu'à 19h, bien sûr, comme tous les soirs, en direct. Rémi, ça va?
14: Oui, ça va super, merci.
0: Comment on est là?
2: Bah, très bien, écoute.
0: Bah, très bien. Est-ce que je peux vous parler de Loïc qui est là avec nous? J'espère. Ça va, Loïc?
17: Ça va. Bonjour à tous, bonjour tout le monde.
2: Salut.
17: Bonjour,
2: Loïc.
0: Loïc, tu viens d'où, mon pote?
17: Alors là, je suis dans le sud de la France, à Frontignan.
2: Ah,
0: ça me parle pas, je vois pas où c'est.
17: C'est à côté de Montpellier, de Sète, plus précisément à côté de Sète.
0: Trop bien, tu fais quoi là-bas?
17: Moi, je suis avec la famille et je suis ingénieur de formation.
0: Trop bien, et t'es parti vivre à Montpellier, t'es pas de là-bas à la base?
17: Non, à la base, je suis de Guyane française.
0: D'accord.
17: Je suis venu, j'ai fait 10 ans à peu près en Île-de-France pour les études, et puis depuis maintenant, 6 ans, je suis dans le sud.
15: Montpellier, tu sais qu'il y en a plein qui descendent là-bas.
0: Ah, bien sûr. Bah, apparemment, faut remettre des petites antennes 5G quand même. Hein. Apparemment, une petite galère de 5G là-bas. Oui. Loïc, je vais vous parler d'un truc. Alors, est-ce que vous aimez... je peux pas vous en dire trop, mais vous allez comprendre. Je vais vous parler d'une start-up chinoise qui dit que grâce à son intelligence artificielle, elle est sur le point de révolutionner le monde. Ça peut révolutionner la vie d'un Français sur deux. Qu'est-ce qu'ils ont découvert grâce à cette intelligence artificielle?
15: Attends, c'est en rapport avec...
0: Écoutez-moi bien, j'ai bugué ma tête.
15: Ah ouais?
0: Ce week-end, je suis comme un fou, je ne pense plus qu'à ça depuis ce week-end.
2: Ils ont découvert un truc dans notre vie quotidienne?
0: Oui, dans notre vie quotidienne, quelque chose qu'on n'arrivait pas à... quelque chose qu'on n'arrivait pas à traduire.
2: Ouais.
0: Et que grâce à cette intelligence artificielle, on va comprendre. Okay. Alors qu'on n'y arrivait pas avant. Thibaut?
15: Ça concerne les bébés?
0: Non.
15: Ah, c'est pas ça.
0: Pas bête. C'est genre avec l'intelligence artificielle, un pleur de bébé ou quoi. C'est pas ça.
15: Les personnes âgées. Et on comprend.
0: Je prends le pendant, tu vois. Au cas où.
2: Les animaux.
0: Ah ouais.
17: Écoutez
0: bien. Une société chinoise affirme, et c'est en vente.
2: Bon.
0: Pour 100 euros, je crois. Si ça marche, c'est pas cher. Si ça marche pas, c'est hors de prix. C'est la plus belle disquette de l'Europe.
15: Ah oui.
0: Mais si ça marche, c'est dingue. Pour 100 euros, t'achètes un collier qui, selon cette start-up, traduit ce que veut ton chien ou ton chat. Je peux mourir.
2: Mais faut l'acheter tout de suite.
0: Mourir maintenant, si ça existe. Comprendre mon Gaspou, comprendre mon chien Gaspard. Écoutez-moi, c'est la plus belle chose que je puisse rêver au monde.
15: Non mais calme, d'accord. Je comprends parce que t'adores ton chien. Moi, j'ai un peu plus de mal avec mon chat. Bon, bref. Mais comment tu peux savoir et se certifier que ton chien te dit vraiment ce qu'il te dit au moment où il te le dit grâce à ce collier? C'est impossible. C'est impossible. C'est la, pour moi, c'est une disquette. C'est improuvable.
0: Mais non, de toute façon, les chats, c'est pas vraiment nécessaire parce que tu sais que les chats, tout ce qu'ils veulent, c'est te tuer
2: c'est et prendre ta place. Ouais.
0: Un vrai chat, tout ce qu'il veut, c'est te tuer et prendre ta place.
1: Bien sûr.
0: Donc, bon, c'est assez rapide.
2: C'est assez clair. Oui.
0: Mais alors, qu'est-ce qu'il veut le chat? Mais il veut ta place, il veut te tuer. Voilà, tout simplement. Voilà.
2: Tu crois il veut que tu chat. Te voilà. casses de cet appartement.
1: Exactement.
0: Voilà. Tu es chez lui, il ne te tolère plus. Voilà.
2: C'est ça.
0: Mais le chien, vous vous rendez pas compte si, ça, si en gros, ils disent que les petits.
2: Oh non!
0: Les frustrations, les aboiements, bien sûr. Et la situation du chien peut être traduite par le collier. Mais c'est fou!
2: Ah non, mais ça, c'est extraordinaire.
15: Mais non, mais. Non mais les gars, pardon.
0: Non mais attention, il t'explique, il dit j'ai faim, j'ai envie de me promener, fais-moi des caresses. Bref, on pourrait te le mettre à toi,
9: c'est quasiment tout ce que pense Rémi dans une journée. Hein.
1: Et moi je mets le collier.
9: J'ai faim, j'ai fais-moi une caresse et j'ai envie de me promener.
1: Et moi je pourrais te le confirmer en te regardant en disant oui c'est vrai, c'est vrai. Il est en train de dire le collier, ce qu'il dit c'est vrai. Alors que ton chien, le pauvre, il peut pas tout dire. S'il fait, écoutez-moi, si le collier traduit, je veux aller me promener. Et qu'en fait, lui, dans sa tête, il pense, non, j'ai juste la dalle.
0: Ben non, toi, mais tu vas c'est une intelligence artificielle. Tu pars du principe qu'ils ont trouvé un truc. Si tu l'achètes et que déjà t'es dans cet état d'esprit, je vais dire un truc, ne l'achète pas.
2: Ne l'achète pas. De toute façon, t'as pas de chien, donc ne l'achète pas.
0: Parle. Est-ce que tu aimes les animaux, Loïc?
14: Moi, ouais, mais j'en ai pas, par contre.
0: Voilà, non, mais c'était ma question, excuse-moi, ce qui était mal, évidemment, tout le monde aime les animaux, mais je veux dire, est-ce que t'en as? Et après, si t'en as, c'est t'y crois ou t'y crois pas, mais si tu l'achètes, ça vaut 100 balles, en plus, c'est pas rien, c'est pas une paille, hein.
2: Ouais.
0: Tu l'achètes 100 balles, c'est y crois. Si t'es dans cet état d'esprit de, bah, Dieu, ça marche, ils peuvent pas le savoir, mais pas acheter cette connerie, ne l'achète pas, tu l'as déjà renvoyé.
14: Je te confirme. À mon avis, si le commercialise, c'est que ça fonctionne.
2: Bah, c'est qu'il y a quelque chose.
0: Mais moi, écoute-moi bien. J'ai lu l'info là. J'ai lu, ils ont réussi à créer un collier qui te dit ce que pense ton chien.
2: C'est
0: dans ma tête, je m'attendais à un prix qui était 7 fois le prix qui est annoncé. 100 €, si réellement ça fonctionne, je parle à tous les propriétaires de chiens, des fois t'achètes des colliers, 30 €, ils ont rien. À 100 € un collier qui te fait dire que ton chien il a faim ou pas, pardon, c'est pas cher. En revanche, si ça marche pas, c'est juste la plus grosse disquette de l'histoire.
2: Oui, c'est ça. Et comment ça marche? Est-ce qu'il y a une voix qui dit j'ai faim? Ça, il y a quelqu'un qui te traduit ou juste il y a écrit
0: quelque part? Non, c'est la voix de Rémi qui dit bah, tu peux pas le savoir, mais il dit qu'il a faim. Apparemment, monsieur aurait la dalle.
2: Tu peux choisir la voix, peut-être.
0: Ouais, surtout, ce que j'aurais préféré, surtout, moi, c'est que ce que tu dises soit réellement traduit à ton chien. Tu vois, je puisse lui faire comprendre.
2: Bien
0: arrête
2: sûr.
0: De faire des bébés avec le canapé. Hein? Ça ne marche pas. Tu vois, j'aimerais dire ça à mon chien qui
2: aura. Oh, oui, il ne se passe rien.
1: Mais là, moi, je rejoins Orné. Si tu peux choisir la voix de ton chien, c'est extraordinaire.
2: Ah
1: c'est
2: oui.
1: Vraiment, tu te dis, t'entends et après il fait ah ouais, qu'est-ce que je dis? Pas que des croquettes, tu n'es pas pour qui? Et l'oulou qui est l'accent du film.
2: Bah oui, bien sûr,
1: ouais,
2: c'est normal.
1: C'est génial.
2: Mais ce serait extraordinaire.
0: À part c'était un bulldog anglais.
14: On peut lui faire avoir la même voix que soi.
2: Ah ouais,
14: c'est bizarre.
0: Un peu comme dans Waze ou quoi, tu choisis un peu la voix que tu veux, ouais, bah, bien sûr.
1: Génial,
9: ton bulldog anglais là. Oh my lord.
1: Hello.
2: C'est ça.
1: Super. Ça oui. Là d'accord. Là j'achète.
0: Serait-il possible des after rays?
2: Un peu d'autre dans le gumel.
0: Oh là, j'aimerais trop. Bref, en tout cas, ça existe. Si quelqu'un qui m'écoute là, parce que je ne l'ai pas encore commandé cette dinguerie, se sent, aime tellement les animaux et a les moyens de le faire, et qui peut nous faire un retour.
15: Qualité?
0: Retour clientèle.
2: Ouais, ce serait
0: de
2: bien.
0: De dire si selon lui ça fonctionne ou pas, je suis preneur. Camille Combal sur Énergie, écrivez-nous sur les réseaux. Si quelqu'un est assez fou pour l'acheter et essayer, mais dites-moi, je veux le retour clientèle.
15: Que les chiens ou les chats, ça marche aussi?
0: J'allais dit depuis le début, les chiens, ça marche
15: j'ai
0: aussi.
15: J'ai plus de mémoire.
0: Même les chevreuils, hein, mais après, il faut avoir un chevreuil. Quoi foutre un collier, mais il y a tout. Hein.
1: Restez avec nous sur Énergie, on s'écoute Temper City Self-Aware dans un instant, restez avec vous. 60 secondes cadeaux à venir et Alessandra Sublet, notre invitée ce soir.

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0: Allez, bisous la team.
2: J'ai pas de son, bougez pas. Non, pas de son. Pas de son, mais tout va bien, on est en direct sur Énergie.
1: On va
2: écouter Temper City, Self Aware.
3: Non,
2: un peu. Ouais.
3: Entendez-vous.
2: J'entends plus rien dans mon casque. Tout va bien. On est en direct sur Énergie. Tout va bien se passer. On est là avec vous jusqu'à 19h en direct. Le son de Temper City. J'aimerais bien vous caler l'intro, mais je n'entends pas.
1: Et voilà.
2: Donc je vais m'arrêter de parler. Puis à un moment donné, la chanson va démarrer. Belle après-midi.
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2: Merci de nous choisir. Ça y est, je vous entends.
3: T'es là, Toto?
2: Ah ouais, c'est bon. Pas forcément une bonne chose. Mais ça y est, je vous ai récupéré. L'équipe, tout le monde, merci d'être là avec nous sur Énergie jusqu'à 19h. Vous aimez Alessandra Sublet comme nous? Ça tombe bien, elle est en direct dans l'émission.
5: Ça fait plaisir.
2: Dans quelques minutes. Bah ouais, on sera content de l'avoir avec nous. Il y a Maxime qui est là. Ça va, Max?
6: Ça va, et vous?
2: Ça va très bien, Max. Max, t'as envie de gagner un cadeau?
6: Ah bah écoutez, pourquoi pas?
1: Tu veux une plancha?
2: Max, tu parles très bien. Tu fais quoi dans la vie?
6: Je suis prof. Prof des écoles.
2: Vous avez vu un peu comment j'ai un détecteur à la façon de dire ce ne serait pas désagréable.
6: Il a
2: du vocabulaire. Et bon, on va jouer avec toi aux 60 secondes cadeau jingle.
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2: 60 secondes cadeau et dans un instant on écoute This Is Mélodrama, This Is qui sera notre invité dans quelques jours.
3: Arrête.
2: Ah ouais. Oh le kiff. Il vient dans l'émission This Is dans quelques jours, elle sera là en direct avec nous. Chantera.
3: En
2: lundi,
3: plus.
2: Lundi prochain, dans une semaine. This Is sera là. Lundi en 8,
3: exactement. Bien
2: Maxime, donc est avec nous. Maxime, le principe est simple. Je vous donne une info.
5: Ouais.
2: Vous la devinez en 60 secondes. Vous gagnez. C'est quoi, une plancha?
3: Il me reste la plancha. Je pense que là, ça tombe pile.
2: Tu gagnes une plancha, Maxime. Ouais, t'as pas le choix. Commence pas à me gratter une switch, ça sera une plancha.
1: Ouais.
6: Elle est toujours pas partie, elle peut pas partir celle-là. Hein.
2: Non.
1: Mais c'est extraordinaire.
2: Elle va partir là.
1: Allez,
2: on a plus d'infos sur cette plancha?
6: Non, bah non. Je serais faire à fond à celui qui la veut vraiment.
5: Elle est électrique. Il y a la pince avec qui est livrée avec pour tourner les éléments.
2: Attends, mec, la pince en plus, Max. Tu fais un coup de fusil là.
6: C'est un bel argument de vente, mais.
1: Il y a trois merguez également. On te met trois merguez.
2: Vous vous rendez compte que c'est comme vendredi, il préfère nous la laisser que la prendre. Tu la veux ou pas ta plancha?
6: Ah, si vraiment faut dépanner.
2: Ouais,
6: moi je suis là pour faire les fonds de tiroir.
1: Mais c'est pas un fond de tiroir. Elle est belle votre plancha.
2: Ouais, ça fait qu'à un an qu'on l'a dans le qu'on l'a sur le dos.
1: Non, on a un Porsche Cayenne, mais bon.
6: Non, bon frère, non, plancha elle est là depuis plus longtemps. Hein.
2: Ouais. Bon écoute, c'est parti quand même pour une plancha. Allez, les collégiens du Texas, on est aux États-Unis, des collégiens ont eu le droit à leur sortie scolaire. D'accord? Tous les ans, petite sortie scolaire, ils l'ont eu cette année. Dans un lieu où on a tous déjà été, problème, ils sont restés bloqués plusieurs heures.
1: Ouf, aïe, top chrono.
2: La piscine municipale. Ah non.
5: Non.
6: Dans un ascenseur.
2: Non, pas un ascenseur du tout, non.
1: Est-ce qu'ils sont restés à la piscine bloqués dans un
2: toboggan? Il vient pas vraiment de dire piscine, tu vois. Si.
1: Ah, ouais. Tu viens de dire ça. Excuse-moi, pardon, j'étais
2: pas. Il n'y a pas de souci.
1: Non, pardon, excuse-moi.
6: En intérieur ou en extérieur?
2: Ah, j'aime bien, Tadé. C'est en extérieur.
3: Dans un zoo?
2: Dans un zoo, non.
3: Non. Dans un parc naturel.
2: Je vous rappelle, 60 secondes, vous êtes pas très rapide, non?
1: Attends.
6: Il y a
2: parc d'attraction, oui.
3: Ah.
1: Dans un manège.
2: Il reste dans un grand 8.
3: La réponse est validée. Bravo la.
8: Oh la plancha, la plancha. Elle est pour toi ce soir. Saucisse bien grillée, bidon bien bronzé.
6: Oh la plancha. Enfin.
2: Ah là là, je suis heureux. Je l'ai fait de plus en plus simple parce que je veux vraiment les refourguer ces plancha. Il me reste au moins pour vous les refourguer. Je peux vous dire, vous allez en prendre plein les babines des plancha.
6: C'est par l'eau, hein.
2: Mais si t'en veux 3, t'en envoies 3 pour toi.
6: Bah ça se refourgue, hein.
2: Bien sûr.
1: Bah oui.
6: Je fais un jeu de mon côté et je fais gagner de mon côté, hein.
2: On verra ça. Alors écoutez, c'est leur récompense de fin d'année. Toute la classe monte dans un grand 8. 4 loopings, une montée verticale au sommet de la montée verticale, juste avant la descente, à 30 mètres au-dessus du golfe du Mexique. Le manège s'est bloqué. Ils sont restés plusieurs heures dans le vide en attendant que les pompiers arrivent.
1: Oh là là.
6: Ouais, l'enfer.
2: Ils ont mis moins de temps à débloquer le grand 8 que nous à réparer la clim chez les amis.
3: T'es fou.
2: T'es fou. T'es fou, hein, quand même. Hein.
1: Ah, l'enfer.
2: Et j'espère qu'ils avaient prévu que c'était bien parce que, attendez, franchement, si t'avais pas prévu de te mettre de la crème et tout,
1: Oui.
9: À mon avis, ça doit taper à 30 mètres au-dessus du golfe du Mexique.
10: Là, vu la position, il devait avoir la tête un peu en bas, machin.
1: Ou en bas, ou totalement en avant, mais horrible.
9: Vous avez une angoisse d'un endroit où vous aimeriez pas rester bloqué, Max?
6: Chez mon ex.
9: T'es pas au top. Non, moi j'aurais peur dans les un sauna.
1: Ah oui.
9: Parce que je sais pas à qui
6: ça chauffe trop. Ouais.
9: Eh ben ça chauffe et je sais pas au bout de quel moment tu dois tout doucement ne plus avoir d'eau dans ton corps. Tu vois ce que je veux dire?
1: Horrible.
9: Ah, oui. Et donc je pense que parce que je vous dirais désert, mais t'es pas bloqué dans un désert. Tu peux mourir dans un désert, t'es pas bloqué. Mais bloqué dans un endroit où tu sens tout doucement que t'as plus d'eau dans ton corps, ça doit être abominable. Ou une avalanche.
6: Ouais.
11: Moi j'ai fait l'inverse, je suis resté bloqué dans une chambre froide chez McDo quand je travaillais chez eux. Alors tout est bien fait, normalement t'as un petit bouton rouge pour appuyer, sauf que bah moi la formation je l'ai mal suivi, je suis resté genre 3/4 d'heure dans la chambre froide.
9: Oh, wow.
11: C'était horrible. Et vraiment genre je me suis dit bah ça y est c'est fini.
9: Ouais.
11: Ouais, c'est terminé.
9: À ne pas confondre, pire, la chambre de congélation. Là vraiment c'est encore un délire. Horrible.
1: Non, moi horrible, c'est dans une cabine à UV. Alors j'en fais plus du tout, mais j'en faisais un peu quand j'étais plus jeune.
9: J'aurais trop peur.
1: T'as le bloc sur toi et en plus dans Souviens-toi l'été dernier.
9: Oui, j'aurais peur que ça pète le verre.
1: Ah ben c'est ça. Et il le bloque comme ça et la fille elle reste bloquée dedans et il met à fond le truc. Donc à chaque fois je pense à ça.
9: Horrible.
1: Mais t'es vraiment genre dans un pire qu'un IRM.
10: Ça fait un peu cercueil quoi.
1: Oui,
10: c'est horrible.
1: Oui.
10: REM. Moi je suis resté bloqué chez moi. Dans mon appart, avec mon père, qui n'a pas compris qu'on était bloqué, qui a commencé à monter en crise d'épilepsie, de tétanie, de pourquoi on est enfermé chez toi. Ma clé n'arrivait plus à ouvrir la serrure de mon appart.
9: Et même à l'échelle d'un appart, ça a stressé ton père?
10: Et ouais, et donc moi je me disais, ça va papa, on va regarder la télé tranquille. Il me dit, mais attends, tu te rends compte? On ne peut pas sortir chez toi. Je dis, mais c'est pas grave. Et là, il y a quand même des mecs qui sont venus, qui ont découpé la porte à la disqueuse. Pour qu'on puisse sortir de chez moi.
11: Mais t'as vu jusqu'où elle est prête à aller, la copine de Rémi, pour plus qu'il.
10: Ouais,
11: t'as
10: changé
11: les serrures.
10: C'est
9: dingue. On va voir si tu vas aller en boîte. On va voir. Mais c'est Chiringuito s'il va devant le Chiringuito.
10: Qui est ton père ou pas ton père dans l'appart?
9: Il n'y a pas de Chiringuito ce soir.

0: chat ainsi que la pince pour tourner la Godibo. C'est normal, c'est normal.
1: Maxime, faut avoir un feedback absolument. Hein. Je vous fais un retour.
0: Ah bah tu nous fais un retour clientèle. Hein. Tu reviens vers nous. On te l'envoie très vite. Semaine prochaine, on te reprend. Tu nous dis tout ce que tu penses de cette plancha. T'es le premier à qui on arrive à la refourguer en 2 ans. Là, on espère qu'on va faire des heureux. D'ici ce mélodrama, c'est notre invité lundi. On l'écoute tout de suite. Allez, Sandra Sublet arrive dans quelques minutes. Et dans un instant, plein d'infos. Faudrait deviner si ça s'est passé ce week-end ou si ça s'est pas passé ce week-end.
2: Ok. Passé.
0: Pas passé. Pas passé. Pas passé.
2: Pas passé.
0: Pas passé.
2: Pas passé.
0: Pas passé. Pas passé. Pas passé. Pas passé. On en parle dans 2 secondes.
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0: Salut tout le monde, on est sur Énergie. Ça va tout le monde?
4: Oui, oui, ça va.
0: Excusez-moi, je terminais un SMS. Je suis de retour avec vous à 100%. Il y a Lola qui est là avec nous. Ça va Lola?
5: Ça va, nickel.
0: Il y a Ornella, il y a Rémi, ouais, bien sûr, et il y a Alessandra Sublet qui est en train d'arriver. Elle est en train d'arriver dans les bâtiments. Ce sera notre invitée ce soir à bien se marrer avec elle. Et évidemment, du Shakira qui arrive aussi. Elle a retrouvé, ça y est, elle a retrouvé.
6: Ah ouais.
0: Shakira, elle a tout retrouvé. Elle a retrouvé l'amour, elle a retrouvé sa musique, elle a retrouvé son flow. Elle est, ça y est, tout droit. Elle a retrouvé son fan number one.
6: Parce que j'ai vraiment envie de danser.
0: Rémi, ah ouais, bien sûr. Attention à l'arthrose quand même.
6: Hein. J'ai un très bon niveau en bachata, mais il faut y aller mollo quand même.
2: Oui, c'est bien.
6: Ouais. La hanche là, ça.
0: Ah ouais, depuis son dernier tube, je te cache pas que t'as une petite discopathie qui s'est rajoutée, je te rappelle. Hein. Pas depuis... discographie, hein, discopathie. Bon, clair. J'ai plein d'infos, vous allez devoir deviner si ça s'est passé ce week-end ou pas.
2: Ok.
0: La team, on est d'accord?
6: Oui.
0: La team, on est d'accord. Tu joues avec nous, bien sûr, Lola, et vous jouez avec nous dans la voiture.
5: Allez.
0: Positif à l'alcool. Un automobiliste appelle un ami qui arrive, lui aussi, positif à l'alcool, au commissariat.
2: Oui, bah bien sûr.
6: Bien sûr.
7: Bien sûr que oui.
2: C'est évident.
7: Évidemment, bien sûr. Ah là là. C'est un week-end en
2: non,
7: France.
2: Bah,
7: hein.
2: Oui.
0: Week-end en France. Bah voilà. Je viens me chercher. Ah, j'arrive.
2: Pas de problème.
0: J'arrive.
7: Énorme.
0: Mécontent de ne pas avoir eu de merguez, il renverse le barbecue de son ami dans le jardin qui prend feu.
6: Alors ça, c'est un truc qui peut arriver, ça. Hein.
2: Si c'est les deux mêmes gars, oui. Ce qui était.
0: T'as dit quoi, Lola?
5: Moi, je dirais non, quand même.
0: T'as raison, c'est non. Ce n'est pas arrivé, c'était inventé par mon esprit malade. Triste nouvelle, carnet noir, là.
6: Oula.
0: Phil, le perroquet champion d'échecs, vient de mourir à l'âge de 24 ans.
6: Ah, je crois que le fil, il a pris un coup derrière la nuque, là. Je crois.
0: Perroquet.
5: Moi, je dirais vrai, en tout cas.
0: Tu dirais vrai, bah, c'est complètement faux. Tiens, bim, allez.
6: Mais champion d'échecs, en plus, pourquoi on dit oui, vrai?
0: On va compter les points. Vous avez qu'une bonne réponse pour le moment. À 5 bonnes réponses, Lola, je t'offre une plancha.
6: Ah, ouais.
0: À 3 bonnes réponses, je t'offre une plancha.
5: Je vais balancer une merguez, là.
0: À 2 bonnes réponses, je t'offre une plancha. Allez.
6: Non, allez, à 3.
0: Allez. Attention, voici la suivante. 53 ans. C'est l'âge du plus vieux candidat au brevet des collèges cette année.
2: Ah ben oui, c'est possible.
0: 53
2: ça.
0: Ans.
5: Oui. Ah oui, moi je dis oui.
0: Eh ben c'est faux, elle la veut pas sa plancha.
6: Ah,
0: ah, depuis elle en met plus une dedans. Elle la veut pas la plancha.
5: Ah bah si. Ah c'est le moment là en plus. Ah,
2: elle la veut. Attends, pour une fois,
0: pour une fois que quelqu'un la veut, je peux dire quoi qu'il arrive, tu l'as gagné. Tu l'as gagné quoi qu'il arrive.
5: Trop bien.
0: Un homme. Fracture. Un homme fracture une voiture pour voler ce qu'il y a à l'intérieur et il fait tomber sa convocation en justice de sa poche.
6: J'adore, c'est oui.
2: Voilà. J'ai envie de dire oui parce que c'est extraordinaire.
5: Ouais, voilà. J'ai envie de dire oui aussi quand même. Eh hein.
0: Ben c'est vrai, c'est à Bordeaux.
2: Ah,
0: il a fracturé une voiture. Oh. Quand ils sont arrivés, ils ont dit bon, on va essayer de trouver qui c'est. C'est quoi ça? Ben, c'est un mec qui est au tribunal la semaine prochaine.
2: Bah, voilà.
0: Il a fait tomber sa convocation au tribunal.
6: On est sur un petit génie là.
2: Oui.
6: Là, c'est bien.
2: Pas possible.
0: Est-ce que ce sont des infos qui ont eu lieu ce week-end ou pas? Le Cha-Cha Pub. C'est le Cha-Cha Pub. Premier arrondissement à Paris. Retransmettez le match de foot. La télé se coupe au moment du dernier tir au but. Est-ce que c'est arrivé ce week-end? Est-ce que c'est pas arrivé ce week-end?
2: Horrible. Oui, c'est arrivé ce week-end.
5: Ah ouais, quand même.
0: Oui, c'est arrivé. La plancha. La plancha.

0: encore ce soir.
1: Je vous jure, ce soir, je fais des merguez.
0: On continue quand même. La police belge,
2: oui,
0: ce week-end, a verbalisé pour usage de téléphone au volant quelqu'un parce qu'il était dans son fauteuil roulant électrique.
2: Non.
0: Dans son fauteuil roulant électrique.
3: Non.
0: Il téléphonait. Bah, si t'es sur la route.
3: C'est vrai.
0: C'est vrai de vrai.
3: Mais qu'est-ce que c'est?
0: L'homme roulait.
1: C'est vrai, hein.
0: Écoute bien, je l'ai dit, Lola. L'homme roulait sur le trottoir en fauteuil électrique. Main gauche sur le joystick du fauteuil électrique, main droite le téléphone. Les policiers l'ont arrêté, véhicule motorisé sur un trottoir, téléphone verbalisé.
3: Mais vraiment, ça a à faire de leur journée là.
2: Franchement,
3: incroyable.
0: C'est un peu dur.
3: Où ça m'énerve.
0: Une femme qui marchait à l'aide d'un déambulateur a été flashée à 42 km/h.
2: Bah non.
3: Non.
1: Ou elle... Bah non.
2: Bah non, non.
3: Elle était sur le monsieur en fauteuil roulant. Non, arrête.
0: Mais comment c'est vrai? Mais... Ben parce qu'en fait, elle a reçu en fait au même moment un camion passé et le flash l'a pris elle. Et donc elle s'est fait flasher. Donc sur la photo, il y a le gars, mais elle cache la plaque. Elle est avec son déambulateur. Et donc il y a une photo qui a été envoyée. Elle est avec le déambulateur, mais sauf qu'elle cache la plaque. Donc c'est elle qui a été flashée.
2: Énorme. Mais...
1: Pas mal.
0: Et enfin, Chicago. Je vais aller à Chicago là.
2: Ah, ouais. Pas mal.
0: L'homme qui volait des tuiles de maison retrouvées, il s'agissait d'un raton laveur. 4000 tuiles avaient été volées.
2: Quoi? Il s'est fait une baraque, le raton? Waouh! Il m'a passé une tête, attends! J'ai tout refait, là, regarde!
0: Bon, il marque la pergola, mais enfin bon. Il commence à avoir une belle projection.
3: Mais on n'avait pas eu des renards qui volaient des boules de pétanque déjà?
0: On l'a vu la semaine dernière.
3: Ah, là, c'est cheaper, là. Alors, je sais pas.
2: Moi, je dirais, ouais, bien sûr.
1: Moi aussi, je dirais vrai.
0: Eh ben, c'était faux, Lola. Je te reprends ta planche.
2: Oh non! Je reprends la planche.
0: Je te l'offre avec plaisir, Lola. La plancha, et je rappelle, si besoin, tu peux le rappeler, Thibaut, qu'est-ce qu'il y a en plus de la plancha?
4: Bien sûr, la petite pince qui fait plaisir, et alors ça, c'est de l'inox, c'est incassable.
0: Vous vous rendez compte que la petite diff, elle vient peut-être de là, ça fait un an qu'on arrive tort pour une de nos planchas.
2: Il faut.
0: Et on avait peut-être oublié la petite pince.
2: Il faut de l'argument, il faut la pimper cette.
3: Mais oui, électrique avec la petite pince, attends, c'est super. Ouais.
2: Elle fait de la musique aussi.
0: Bah écoute, je suis ravi de te l'offrir, les amis.
1: Trop cool.
0: Zéro plancha en un an, je vais en refourguer deux en deux speakers. Deux en 5 minutes là, deux planchas.
1: Écoutez, je suis ravi.
0: Eh ben nous aussi, tu sais quoi, Lola, si t'as des copines qui en veulent, tu nous appelles parce qu'il n'y a pas de foule. Ne cache pas que ça fait pas la queue devant énergie. Hein. Restez avec nous, on s'écoute tout de suite Shakira. On est en direct, bien sûr, avec notre invité qui arrive.
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0: Ça raconte quoi, Algotou? Est-ce qu'on a la trad? Est-ce qu'on peut me donner la trad de Algotou de Shakira, qu'on comprenne un peu ce qu'elle nous dit? Parce que je sais qu'à un moment donné, elle avait gros sur la patate à chaque coup. Hein.
2: En tout cas, ça fait un bon nom de cocktail, je trouve.
0: Mets-moi un petit Algotou là.
3: Algotou.
0: Ah ouais, je suis d'accord.
2: Un petit fond de. Voilà,
0: bien sûr. C'est que cet été, je suis parti deux semaines à Buenos Aires. On est parti à Algotou. Faire un peu de voile, un peu de kite. Voilà, il y a deux semaines à Algotou, c'était le top. Alors, Algotou, vous voulez savoir ce que ça veut dire?
2: Oui.
0: Je veux vivre quelque chose de nouveau avec toi. Ouh là là, là c'est encore le mariage d'un mon Gérard Piqué là. Sans penser où tu m'emmènes, je n'ai pas peur des hauteurs. Ça c'est bien, elle n'a pas de vertige déjà.
3: Ouais.
0: Ça c'est très bien Shakira, elle peut venir aux orfes. On a des super
2: sièges. Si elle veut faire une diaferata cet été.
0: Bien sûr. Parce que quand tu me prends, tu m'élèves toujours vers le ciel. C'est beau.
2: Ah, c'est magnifique.
0: Ouais, elle est amoureuse. Hein. Ah, ouais. Ça je vous dis, je connais les femmes. Hein. Mmh. Alors là, je peux vous dire un truc, je connais les pop stars et je connais les femmes. Ah, elle est amoureuse Shakira. Tu as quelque chose, toi. T'es un algoto. Tu crées un scandale quand tu dis quelque chose, toi. Pourquoi quelque chose? Nous sommes deux yeux du même rêve. Nous sommes deux branches du même arbre.
2: Oh,
0: c'est beau, la photosynthèse.
2: Ah oui.
0: Bien sûr, le soleil et le truc, ça bourgeonne, c'est la photosynthèse, ça fait l'oxygène. Hein. Après, faut aimer les sciences. Hein. Ah oui. Moi, j'adore. Nous sommes sur la route, rien dans le coffre.
2: Même pas
0: un cric, même pas un gilet jaune. Hein.
3: Non.
0: Si elle crève, elle a rien au coffre. Rien au coffre.
3: Ils sont tout nus.
0: Et où que la vie nous mène, tout ce qui est beau reste collé à la poitrine. Et ce qui ne sert à rien est parti. Tiens, encore une, mon Gérard.
3: Parti, fini.
0: Ah, ça, c'est encore pour mon Gérard. Hein.
2: Mais on connaît le nom de son mec?
0: Oui, on en a déjà parlé, je sais plus qui c'est, mais on a un nouveau mec.
2: Ah bon, ça va.
0: Nous sommes l'écume de la même vague, une vague de la même rive, une rive de celle de Terona. Bon, on est tout ensemble, quoi, tu vois. Magdalena se jette, je veux me reposer dans ta bouche.
2: Ah, moi aussi.
0: Voilà. Ça, c'est pas recommandé par l'Union française pour la santé bucco-dentaire. Attention, ça, les mecs de Sansodine, là, ils disent non.
2: Tu fais pas une sieste
0: pas dans la bouche de quelqu'un.
2: Tu fais pas une sieste sur la bouche.
0: Non, ça se fait pas. Si vous avez quelque chose à dire, disons-le en chantant, ça je suis d'accord.
6: Ah oui,
0: ah, ça passe en chantant.
3: Ça passe toujours mieux.
0: Moi j'ai été viré de toutes les radios, je vais vous dire un truc, en chantant ça passe mieux.
3: Ah oui, tu sais que je peux te faire une petite. Moi avec mon mec on s'engueule, on se dit des vraies insultes un peu méchantes en chantant et ben ça passe beaucoup mieux.
0: Oh,
3: quand,
0: ah.
3: Parce que oui, quand on est énervé, alors moi je ne fais pas de guitare, lui c'est enfer, mais on prend la guitare et tu le fais un peu comme ça en disant genre, hey, tu m'as tout à l'heure avec ça, et ben ça passe trop bien.
0: Bah oui, ben ça calme le truc.
3: Bah, parce que ça fait rire et en même temps tu dis à l'autre que qu'il est nul quoi. Voilà.
0: Mais je comprends, c'est très mignon. Mais il est malin aussi parce que du coup il embarque un peu les reproches quoi.
3: Oui, puis en plus il fait belle gare, moi je suis là, ah super et tout. Voilà. Allez. C'est un tip que je vous donne.
0: Bien sûr. Ita, en papa ou t'es toi, Ita. Ah, il t'a eu, toi.
3: Ouais, ça y est, c'est fini. Je viens de me rendre compte quand
0: ouais,
3: ça dit
0: sûr,
3: là.
0: Bien sûr, bah, je
3: bon, après, c'est sympa.
0: Et copains, dans un instant, c'est Alessandra Sublet qui va être là.
6: Oui.
0: D'accord.
6: Trop bien.
0: Et on l'a jusqu'à 19h et je suis très heureux de ça. On reste en direct avec vous sur Énergie. Belle soirée.
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0: Bienvenue à tous, on est en direct sur Énergie. Le son que vous entendez, c'est le son de Jennifer Lopez. Lopez. Save Me Tonight. Et dans un instant, on reste avec vous. On est en direct tous les soirs jusqu'à 19h avec Alessandra Sublet, notre invitée. Merci à tous de votre fidélité. Ornella.
3: Oui.
0: Rémi.
6: Oui, absolument.
0: On reste tous ensemble. Alessandra, je me mélange dans les prénoms.
3: Dans non, on se ressemble après, donc.
6: Bah oui, c'est physique.
3: Oui.
0: Mais normal. Qui c'est cette petite pépite qu'on trouve dans le studio? Vous êtes Alessandra Sublet?
7: Salut Laurent, à mes samedis.
0: On est en direct. Oui. Ouais. On met un peu de Jennifer Lopez et t'arrives dans un instant. T'inquiète pas, tout va bien, tout va bien.
3: Bonjour.
0: Qu'est-ce qu'elle est dissipée? On la refera pas celle-ci. Reste avec nous, on arrive, on est en direct.
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0: On est en direct sur Énergie et je l'adore. Alessandra Sublet est avec nous, on applaudit. Ouais. Ouais.
8: Il ne peut pas applaudir, il tient déjà un écran, tu lui dis applaudir.
0: Je sais, mais c'est notre caméra mal,
8: tu veux qu'il fasse.
0: Comment tu vas?
8: Mais je vais hyper bien, je suis très très heureuse d'être avec vous.
0: C'est fou, j'étais pas vue depuis une éternité. T'as le même sourire, bronzé, parfaite. C'est parfait.
8: Bah, oui, non mais j'habite dans le sud.
0: Raconte-moi ta vie, raconte aux gens ta vie, je veux connaître ta vie, après on parlera
8: de
0: ta BD.
8: Tout le monde s'en fiche de ma vie, non.
0: Non, moi non.
8: Non, mais je suis très contente d'avoir fait ce choix-là, ça fait déjà 4 ans.
0: 4
8: c'est
0: ans,
8: fou, non ouais. C'est fou parce que j'ai fini un peu avec toi aussi, puisqu'on a fait une dernière saison de Masked Singer.
0: C'est surtout à cause de moi, je crois que t'as fini. On m'a pas dit,
8: de Kev et de Jarry. Ouais. Voilà, parce que je rappelle que cette équipe était complètement folle.
0: Il faut savoir, je réexplique aux gens, on a fait Masked Singer ensemble, ouais. Où elle était
8: les en première saison.
0: Et les tournages, c'était extraordinaire. Voilà. Jarry, Kev. Toi.
8: Il y avait et Angoun, c'est pour ça qu'on s'en souvient.
0: Et Angoun.
8: Oh merde.
0: Donc bon, les saisons, c'était.
8: Non, mais je dis qu'on s'en souvient pas parce qu'effectivement, elle était moins dans le game en fait, quoi. Ouais. Essaye de rattraper le truc, Alex.
0: Bien
8: sûr. Attends, non, il y a surtout un truc, c'est que j'ai terminé ma dernière émission avec un Michoko et que ma dent est partie avec le Michoko. Et là, je me suis dit, il faut arrêter, Alessandra. Il faut arrêter la télévision, il faut tout arrêter, c'est terminé, j'ai plus de Chico.
0: Et t'as fait le choix, d'arrêter la télé.
8: Oui. Non, oui. Mais je suis très. J'ai eu des années extraordinaires, vraiment, et j'ai fini en beauté. Vraiment aussi qu'avec des débiles. Et donc, je le dis, c'est vrai. Et oui, je remercierai jamais assez les gens parce que c'est eux qui font, tu vois, notre succès aussi. On va pas, on va
0: c'est
8: pas se mentir.
0: C'est eux, c'est les seuls patrons à la fin. Les seuls juges de paix, c'est eux, c'est les audiences
8: c'est
0: les patrons, qui nous suivent.
8: C'est les patrons.
0: Bien sûr. Et quel est le déclic à quel, enfin, je veux dire, ça faisait longtemps que t'avais envie d'arrêter. T'as fait mille choses depuis, mais le moment où t'es à la télé, t'as TF1 et tu dis stop, j'arrête.
8: Non, j'ai toujours dit que j'arrêterais à un moment donné et c'était un chiffre rond 20, c'était bien et honnêtement j'avais très très envie d'une autre vie en fait, de nouveaux challenges. La meuf te raconte n'importe quoi. 20, je trouvais que c'était le bon chiffre, pas du tout, non, mais voilà, et ça s'est fait comme ça. Et après j'ai pas réfléchi des masses non plus parce que j'avais vraiment envie de nouveau challenge aussi, tu vois, et j'avais vraiment envie de déménager dans le sud.
0: C'est surtout ça. Aujourd'hui t'es dans le sud, t'es heureuse.
8: Oui, et j'arrive pas très loin de
0: J'arrive comme voisin, donc
8: exactement.
0: Ça met de l'ambiance.
8: Ça met de l'ambiance. Non, mais on rigole bien.
6: Oui, une bonne fête des voisins, je pense, là-bas.
0: Bien sûr.
6: Une belle ambiance.
8: Mais nos voisins n'en peuvent plus, même autant de temps.
0: T'as fait mille trucs depuis, t'as eu un spectacle.
8: Oui.
0: T'as sorti des livres, et là, c'est ta première BD.
8: Oui, c'est ma première BD, mais pas.

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1: L'éléphant dans un cirque.
2: J'arrive pas à rester assis, moi.
3: Mais parce que t'es un peu TDAH.
2: Ouais. Alors, tout le monde me le dit. Et sachez que je vais vous dire un truc. Pardon de me livrer. Ça fait tellement longtemps qu'on me le dit. Oui. On me fait plein de reproches à la maison. Ma femme, elle me fait plein de reproches. Mm. J'ai décidé de me faire diagnostiquer si je l'étais ou pas une fois pour toutes.
3: Ah ouais.
2: Et oui. Parce qu'en fait, ça va m'excuser plein de trucs, lave-vaisselle et tout. Je vous jure que c'est vrai. Parce qu'en fait, ça coïncide avec plein de reproches qu'on me fait. Je pense que je le suis, mais en fait, tout le monde dit ça maintenant. Je me fais diagnostiquer dans 15 jours.
3: Non.
2: Oui ou non, je pourrais vous dire officiellement.
1: Mais si c'est oui, tu vas pas changer grand chose. Hein.
2: Non, mais ça excuse plein de conneries
1: à la maison. Je comprends. Il est chaud.
2: Tu vois, ça va m'aider.
1: Vivement le stand-up. On veut parler un peu de cette reconversion. Quand est-ce que tu vas la faire? Nous, on a envie de te voir sur scène. Est-ce que tu as vu que Philippe Cavrière s'était lancé?
2: J'ai vu Philippe, bien sûr.
1: Bien sûr.
2: Et beaucoup de succès.
1: Est-ce que les gens savent que c'est vraiment ce que tu as envie de faire au plus profond de toi? Parce que moi, je vous le dis, chers auditeurs d'Énergie, c'est un super stand-upper en devenir. D'ailleurs, ce soir, il part très vite. Il va avoir un super humoriste sur scène. Il a donc. Et donc, en fait, le gars ne parle que de ça H24. Et il est temps que tu y ailles.
2: Ouais, mais la peur, elle te bloque aussi pour
1: bien sûr. Arrête avec ta peur.
2: Mais tu sais, tu regardes tout ce que tu dis.
1: Mais oui.
2: Et ça fait mille fois, je t'ai écrit et tout machin.
1: Oui, c'est vrai.
2: Parce que.
1: Au pire, quoi. Au pire, tu te plantes. C'est pas très grave, les gens t'aimeront quand même. Et d'ailleurs, commun des mortels, tout le monde se plante. Enfin, je veux dire, voilà. Et en plus, je pense que tu te planteras pas. C'est là où t'es encore plus dingue, toi. Vas-y, allez. Oh.
2: J'adore.
1: On peut faire une émission sur toi.
2: Non, pas sur moi, mais en tout cas, toi, j'adore l'audace que t'as. Et surtout de raconter le bonheur que ça t'a procuré, parce que c'est un saut dans le vide que t'as fait.
1: Oui, mais en fait, quand t'en fais un, t'en fais 10, 15, 20. Et c'est important d'en faire dans la vie, parce que c'est ton chemin, c'est pas celui des autres. Donc, il faut écouter son instinct. C'est cette petite voix, là, intérieure, qu'on a. Moi, j'ai mis du temps à l'écouter. Honnêtement, j'ai presque 50 ans. J'ai vraiment mis du temps. Mais n'empêche que ça fait vraiment du bien. C'est libérateur. Il faut, bien sûr qu'il faut.
2: Et t'as aucun regret. Ce que j'adore, c'est qu'il n'y a pas une émission. On dit, et alors la télé? Et chaque fois, je dis,
1: non.
2: Mais pas du tout. Mais jamais de la France.
1: Mais je veux pas que ce soit pris comme genre boue, c'est horrible. C'est... Non, c'était super, c'était une aventure. La page est turning, la turning le push. La meuf, elle a tous les accents.
4: Ça prend des cours anglais.
1: Voilà, on a turning la page, on parle anglais. Et je suis très très heureuse, oui, bien sûr. Et encore une fois, j'ai eu beaucoup de chance, mais non, je ne reviendrai jamais. J'ai l'impression d'être une vieille star des années 80. Je ne reviendrai jamais, je dis jamais.
2: Voilà. Allez, Sheila, reste avec nous, on est sur Énergie.
1: Putain, on est en roue libre, c'est horrible ici, je le savais.
2: On écoute Camaro, Femme Like You, vous êtes sérieux?
1: Non,
2: sur Énergie, là maintenant, on écoute Camaro?
1: Mais moi j'adore!
5: Qui a fait ça?
1: Tout le monde s'ambiance, hein, tu sais, là-dessus.
2: Je suis comme un fou, moi.
1: Ah, ben, on est d'accord.
2: Mais bien sûr.
1: Moi aussi, on peut chanter le début, saouler les gens.
2: Allez,
1: ok, vas-y.
2: On met le début, on le joue ensemble.

0: Michel Ringos, on est sur Énergie.
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0: Yeah. Bon, on a chanté comme des fous, j'espère que vous avez autant kiffé. On a plein de vidéos d'auditeurs, d'auditrices, merci à vous tous, vous êtes en train de nous les envoyer, en train de vous ambiancer sur Camaro, vous avez bien raison, on va reposter quelques-unes si vous êtes d'accord, on vous demande votre accord, paf, paf, et on reposte. Alessandra Sublet, notre invitée du bruit pour Alessandra Sublet. Alessandra qui nous sort une BD qui s'appelle Five.
2: Avec Ludovic Danjou et Francesca Marinelli au dessin.
0: Exactement. Ouais. Voilà, ça parle notamment de famille recomposée. Mmh. Être en couple aussi avec une nouvelle personne, l'annoncer à ses enfants, quelque chose que tu as connu.
2: Ouais, bien sûr. Et donc, c'est pour ça que j'ai voulu le faire. Et une BD parce qu'au moins tu parles aux deux, tu parles aux enfants comme tu parles aux adultes. Et les enfants se posent autant de questions. Toi, t'es dans ton délire, ton del, comme dirait ma fille.
0: Ton del.
2: Son del. Pardon, excuse-moi, tu ne finis pas les mots, donc. Ok. Et donc. c'est un concept. Et donc en fait, eux se posent vachement de questions et j'avais pas du tout les réponses. Et il y avait rien sur la famille recomposée, pas de BD, pas de livre. Et donc je me suis dit, ok, sujet sociétal important, allons-y. Si la notoriété peut servir à quelque chose, c'est aussi à ça.
0: Et c'était ton rêve de faire une BD. D'ailleurs, il y a écrit, je crois que t'as déjà prévu, c'est le tome 1, la saison 1.
2: Non, là c'est le tome 1 et on est déjà saison en train 1. D'écrire ah ouais, la saison parti, 2. Quoi. Non, mais c'est génial, tu vois. Oh, et je suis très très fière d'être chez Dargo pour ça. Donc c'est cool.
0: Elle a la Fnac, celle-là maintenant. Hein, attention, hein, c'est la carte Fnac.
2: Elle est complètement cultivisée. On a beaucoup de culturas. Hein.
0: C'est quoi le plus compliqué dans une famille recomposée? Tu l'abordes un peu dans cette BD, je rappelle. Ouais.

0: groupe s'appelle Five.
1: Ouais. Ce qui est le plus difficile, c'est que donc toi t'es dans ton délire d'ado parce que tu retombes amoureuse, tu vois, et que lui aussi. Et du coup tu fais, ah, il y a un bagage humain à côté, j'avais oublié, ce sont mes enfants. Excusez-moi, j'ai plus 20 ans. Et lui aussi il fait, ah oui, moi aussi. Et donc il faut que voilà, on essaye d'avoir une harmonie. Et les enfants sont pas obligés d'aimer beau papa et belle maman. Ils sont pas obligés de ils suivent, mais
0: c'est
1: ils
0: mieux,
1: sont pas,
0: mais non, sont pas mais, obligés.
1: Bah, ils sont pas obligés.
0: Mais c'est
1: et,
0: mieux.
1: Et tu peux pas mettre dans la tête d'un enfant, il faut aimer ton beau-père ou ta belle-mère. Et d'un autre côté, quand ils le font, bah ils ont aussi des questions qui arrivent, comme si j'aime bien mon beau-papa, est-ce que ça veut dire que j'aime moins mon père? Tu comprends, c'est compliqué. Les enfants, ils passent par des montagnes russes. Déjà, ils ont vécu une séparation, donc émotionnellement, ils sont beaucoup plus mûrs. Et en plus, tu leur remets une petite couche derrière de tiens, on va refaire une famille comme si de rien n'était. Bah non. Et c'est intéressant et c'est important pour moi de parler de ça, ouais.
0: Et c'est abordé avec humour, notamment dans la BD. Moi, je vais vous parler d'une autre famille recomposée. Est-ce que tu savais que Gilbert Montagné est une famille recomposée?
1: Non, mais je sais quoi, c'est pas faux.
0: Gilbert a eu des enfants d'un premier mariage.
1: Oui.
0: Et en 1999, il épouse sa nouvelle compagne, Nicolette.
1: Nicoletta. Parce que ça va avec la musique qu'on passe depuis tout à l'heure.
0: Nicole.
1: Ok.
0: Et que s'est-il passé de fou ensuite? C'est ce que vous allez essayer de deviner.
1: Ils ont fait des enfants?
0: Ah ben, ils en ont
1: adopté?
0: Non.
2: Elle a adopté les enfants de Gilbert, sa nouvelle compagne.
0: Ça aurait pu être ça, c'est pas ça. D'ailleurs, attendez, dans ce que vous dites, peut-être que c'est vrai. En tout cas, c'est pas ce qu'on recherche. C'est passé un truc de fou qui est public, hein, dans cette famille recomposée, Gilbert Montagné et Nicole.
3: Drôle quand même.
0: Insolite si je vous en parle. Drôle, mignon en plus aussi.
1: Ah ouais,
3: mignon aussi.
1: Non mais je vais sortir que des conneries, donc ouais. Non.
2: Attends, je pratique un peu la sublée.
1: Après, il y a toutes les associations maintenant qui. Pardon, je ne dirai rien.
3: Mais qu'est-ce qui a pu se passer?
2: Donc ils ont, on sait, c'est un rapport avec le nombre d'enfants ou pas? On sait combien il y en a?
0: C'est un rapport avec les enfants.
2: Attends. Est-ce que ça c'est des choses qui arrivent. D'ailleurs, ça aurait pu t'arriver dans ta famille aussi à toi, Alessandra.
1: Dis-moi.
2: Que les enfants, ils se connaissent pas, ils se rencontrent aussi eux.
1: Bien sûr.
2: Ils peuvent ne pas s'entendre.
1: Évidemment.
2: Et ils peuvent s'entendre.
1: Ça.
2: Et donc là, il y a peut-être eu bisous.
0: C'est plus que bisous.
1: Ils sont mariés.
0: Le fils de Gilbert Montagné a épousé la fille de Nicole, la femme de Gilbert.
1: Non, je parle à mes enfants et à mes beaux-enfants s'ils écoutent cette émission. Ce n'est pas possible, mes amours. C'est pas possible.
0: Possible. L'amour
1: mais bien
0: est là.
1: Sûr. Et bien tu, sûr. Tu sais que c'est la grande blague de mon mari. C'est, tu vas voir, ils ont 12, 14.
0: Bien sûr.
1: Et à chaque fois, il me dit, tu vas voir, il y en a peut-être un qui va se marier avec. Je fais, mais c'est pas drôle.
2: C'est pratique, hein. C'est la chambre d'à côté.
1: Mais c'est mignon, hein. C'est mignon quand même, c'est vrai. C'est bizarre.
4: Gilbert a déclaré, je vous jure que c'est vrai, tout ce que je vous ai, il a dit, je ne l'avais pas vu venir.
2: C'est vrai.
4: C'est Gilbert Montagné.
1: Et là, t'as l'association, c'est bon.
4: Non,
1: tu l'as.
4: Je ne vais pas l'avoir, je te le dis. C'est lui avec humour qui a dit, je ne l'avais pas vu venir.
1: Voilà.
2: Il est trop fort, Gilbert.
1: Après, l'amour frappe à la porte, et puis voilà, hein, c'est comme ça.
3: Ça tombe dessus. Hein.
0: Et il le dit, il sait la porte d'à côté. J'ai marqué interdit de rentrer. Bah ouais, mais bon,
2: c'est une petite tête.
4: On regarde Alessandra Sublac en direct. On parle de sa BD. On va jouer avec vous 0870 42 48. On reste en direct sur Énergie, bougez pas.
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0: Alessandra Sublé, j'ai oublié comment on ouvre les micros. Alessandra Sublé, notre invitée, on parle de sa BD Five. Alors Five, c'est quoi? C'est 3 plus 2.
1: C'est une famille recomposée.
0: C'est un mot.
1: C'est une famille recomposée, oui, 3 plus 2, ça fait 5, ça fait 5, avec 5 i. Mais voilà, oui, et c'est super.
0: Et c'est canon, c'est disponible depuis le 22 mai, et c'est bien sûr fait aux côtés de Ludovic d'Anjou et Francesca Marinelli. J'ai envie de citer, c'est bien normal.
1: Oui, c'est chouette parce que c'est une équipe, et on a un super éditeur, Martin Zeller, et je suis vraiment heureuse que ça voit le jour. Et voilà, c'est une BD qu'on appelle à double lecture, autant pour les enfants que pour les parents, pour répondre à des questions qu'on se pose quand on est en famille recomposée, avec de l'humour, évidemment.
0: Et combien de temps met à écrire une BD entre le moment où on se mais à 3 et les
1: ans.
0: Dessins et tout.
1: Il y a deux gens que j'ai envoyé le synopsis. Après, je voulais pas écrire seule, donc je voulais voulais trouver un co-auteur et j'ai eu beaucoup de chance parce que Ludovic Danjou est arrivé comme ça, presque s'est posé comme ça sur ce projet et c'était génial. Je lui ai envoyé le synopsis aussi, un premier sketch, il a réécrit un truc, j'ai dit ok super, on est parti. Et puis après, oui, il faut le temps des dessins. Donc le tome 2, ça va aller un peu plus vite parce que tu vois, l'équipe s'est mise en place. Mais oui, ça prend du temps. Ah oui, ça prend du temps. Non mais bon, on ne fait rien comme ça.
0: Hein. Ah c'est long. Hein.
1: Pour le travail, Camille.
0: T'as arrêté la télé, je voudrais quand même savoir ce que oui. tu regardes aujourd'hui. Qu'est-ce que t'aimes regarder à la télé?
1: Non, alors à la télévision, je regarde rien. Mais j'ai jamais été téléphage.
0: Moi non plus.
1: Non mais pour de vrai. Hein.
0: Je te jure, moi je personne ne me croit à chaque fois. Je n'avais jamais vu Danser avec les Stars, enfin Danser avec les Stars.
1: C'est vrai.
0: Jamais vu.
1: Non mais moi je te crois et donc c'est vraiment mon cas. Et non, je lis beaucoup.
0: Bien sûr, je lis les confrères.
1: Je fais le salon du livre. Non, en fait, je profite beaucoup de chez moi et de l'extérieur de chez moi.
0: Mais des séries quand même.
1: Mais des séries, oui. Ah oui.
0: Genre
1: ah, oui.
0: Une série.
1: Là, je viens de binger, c'est comme ça qu'on dit.
0: Ouais.
1: La série Rafa, qui vient de sortir sur Raphaël Nadal, c'est Netflix.
0: Ah bien sûr.
1: Écoute-moi bien, il y a 4 épisodes. C'est la définition de la résilience. Allez-y direct. Sans vous poser de questions, c'est génial.
0: Moi, j'ai un gros mental.
1: Ah, mais c'est plus un mental là, c'est la taille au-dessus. Et en fait, depuis que j'ai fait, tu sais, 2 documentaires hein, pour Netflix, j'en ai fait un avec Tony Parker, avec un Antoine Griezmann. Je suis fan des documentaires sportifs, et donc du coup, je les regarde tous pratiquement, et j'ai adoré. J'ai adoré. Regardez-le, il est canon. Puis maintenant, en plus, ils savent faire vraiment. Enfin, c'est.
0: On va regarder ça dès ce soir.
1: Ouais.
0: Et on va écouter Bruno Mars et dans un instant.
1: Mm-hmm.
0: On va jouer ensemble.
1: Ouais. Tu sais que Bruno Mars, il a travaillé avec Gilbert Montagné.
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0: Alessandra Sublet, notre invitée, on va jouer avec vous et avec elle dans un instant. 0870 42 48. Qu'est-ce que j'offre?
3: Une plancha.
0: Tu veux une plancha? T'as une plancha?
1: Non.
0: Tu la veux?
1: Non.
0: Allez.
3: Tu
0: même
3: veux
0: les invités en veulent pas.
1: Non.
0: Non, je peux pas.
3: Je demande à Alessandra.
0: Dans un instant. Vous voulez une autre Madeleine, Alessandra?
1: Oui.
0: Oui.
1: Mais je suis pas. Non, mais je coûte pas cher, moi. Tous les produits bleus, ça m'emmerde.
0: Alessandra, j'ai découvert que t'avais plein de points communs avec des stars. Tu vas devoir les deviner. L'équipe, vous pouvez l'aider, bien sûr.
1: Je sens le truc.
0: Pas du tout. Je te promets, Prumdug.
1: Ah ouais.
0: T'as des points communs, notamment, t'as un point commun avec Céline Dion.
1: Waouh! Waouh, c'est vrai?
0: Et avec Selena Gomez.
1: Tu sais que j'ai déjà reçu Céline Dion plusieurs fois dans cet album.
0: Ouais. Elle est sympa?
1: Trop.
0: Et est-ce qu'avant il y a beaucoup de prépa? Genre, il faut que tout y ait des listes de partout
1: mais
0: dans les loges, que les loges soient à 21.
1: Non,
0: tout ça.
1: Mais pas du tout. Pas du tout. C'est naturel et vraiment. Et d'ailleurs, c'est souvent les plus grandes stars que j'ai reçues qui ont été les plus cool.
0: Mais parce que souvent, ce qu'on demande avant qu'une star arrive, c'est le management qui demande ça. La star, elle savait même pas qu'il fallait que des M&M's.
1: Bah oui.
0: Non, mais tu vois.
1: J'ai entendu ce truc-là.
0: Mais moi, j'ai vu, vraiment, j'étais stagiaire à Fun Radio. Il y a Usher qui est venu et Usher, il fallait trier les M&M's, laisser que les bleus.
1: Waouh, meilleur job de l'univers.
0: Bah, c'est pas mon job à l'année, hein.
1: Non,
0: c'est parce
1: mais
0: qu'il y a d'une fois.
1: Mais...
0: J'ai pas fait la tournée mondiale.
1: C'est parce que moi, j'adore, j'en mange pour manger des. Ah oui, non, mais c'est des gens extraordinaires et qui ont une vie extraordinaire aussi.
0: Eh ben, t'as un point commun avec Céline et Selena, t'aurais pu en parler avec elle.
1: Ok.
0: Les cordes vocales?
1: Non. Bah non, je suis nulle.
0: Non, t'es pas nulle, mais t'as.
1: Non, je sais pas du tout chanter. Mais ça me va en plus, je m'en fiche. Ah, j'adore. Mais c'est pas celle-ci la plus dingue. Tu sais, c'est celle qu'on chante toutes.
0: C'est prière païenne, c'est prière païenne, ne cherchez pas.
1: C'est quoi?
0: On fait le tour, c'est prière païenne la meilleure. Bah bien sûr.
1: Voilà.
3: J'irai où tu iras.
1: Parce que la prière païenne, j'ai eu un petit moment de.
0: Tu peux nous mettre prière païenne, s'il te plaît.
1: Non, là, il met du temps quand même. On te demande. Tu nous mets, j'irai où tu iras.
0: Ah, j'irai où tu iras.
1: Mais oui. Ah, voilà. Et là tu fais kiffer les gens en voiture ou au travail ou à la maison.
0: Bah, attendez, écoutez prière païenne. Pourquoi pour la pas?
1: Mais bien sûr.
0: Ouais, elle est normale quand même.
1: Bien sûr. C'est quoi prière païenne déjà?
0: On l'a pas prière païenne?
4: Bien sûr.
1: Non, il l'a pas.
3: Mais il a pas envie de te la mettre.
0: Vous
3: il l'a
0: dites
3: pas.
0: Beaucoup oui, mais.
1: Oh, t'as de la chance qu'on soit dans une régie, j'aurais balancé de l'eau partout. La boueur bouillante.
0: On va chercher une prière païenne.
4: Je vais vous la mettre, la prière païenne.
0: Bon, bah, dis donc.
3: Posez les mains, c'est.
0: C'est génial ça.
1: Égalité. Ouais, je suis d'accord, mais égalité quand même, parce que j'ai pas envie de te dire oui.
0: Bon, quel est ton point commun avec Céline Dion et Céline Dion?
1: Faut que je te le dise.
0: Faut que je le trouve.
1: J'en sais rien. Alors, avec Céline, le nombre d'enfants?
2: Non. Non.
3: Elles sont nées le même jour?
0: Non. C'est votre, ça concerne votre prénom.
1: Alexandra avec un X, moi.
0: Alexandra avec un X, ouais. Le prénom de base, Céline et Selena Gomez.
1: Eh ben, on a le même prénom?
0: Non, toutes les trois, vos parents ont choisi votre prénom avec une chanson.
1: Ah,
0: toi,
1: oui.
0: C'était ça,
1: hein. Oui, c'est Claude François.
0: Claude François, ouais. Alexandrie, Alexandra.
1: Allez, bienvenue sur Énergie dans les années 90.
4: Il devait jaillir les sublets.
1: Il devait jaillir les années 70, je vais te dire. Ah, bah, Céline. Cette chanson. Et Céline, alors?
0: Sache qu'elle s'appelle Céline Dion grâce à cette chanson de Hugo Frey, que ses parents adoraient.
1: Ouais, c'est moins Mondel, comme dirait ma fille.
0: Et Selena Gomez, une chanson mexicaine des années 90.
1: Qu'on connaît pas du tout, bah, tu pourrais nous mettre n'importe quoi.
0: Bah, bien sûr,
4: on la connaîtra pas.
1: Mais nous, Bad Bunny, c'est pas grave.
2: Ça veut quand même dire que t'es passé à ça de t'appeler Alexandrie quand même. Sur le papier, ils auraient pu, tu vois.
0: Magnolia.
1: Magnolia. Magnolia. Plutôt Magnolia. Allez, allez-vous, la petite Magno.
2: Magno.
1: Oh là là, déjà que j'ai galéré quand j'étais jeune, ado et tout. Parce que j'étais un peu garçon manqué. Si je m'appelais Magnolia, je crois que là, ça finissait, quoi.
0: T'as un point commun avec Daniel Radcliffe, Harry Potter.
1: Yes.
0: Et Colin Farrell, deux immenses acteurs. T'as un point commun avec eux, lequel?
1: Il n'est pas physique, ça, c'est sûr.
0: Non, il n'est pas physique.
1: Attends, est-ce que...
0: Ça parle de tournage.
1: Ah, c'est vrai? De tournage de... Bah non,
2: t'as
1: je vois
2: un...
1: pas.
2: T'as
1: de
2: eu
1: pas.
2: Un accident? Elle a eu un accident,
1: non,
2: sur le tournage?
1: Non.
0: Vous avez tous les trois tourné d'une certaine façon.
1: Oh, attends, mince, mais j'ai tellement fait de conneries que je vois pas. J'ai tourné où? En... Rien à voir avec la Tour Eiffel?
0: Non. Vous avez déjà tourné bourré tous les trois.
1: Ah non, mais attends. Oh, non, mais dis pas ça comme ça. Parce que... Non, attends. Je vous raconte, mais je prends une madeleine. En vrai, je bois pas d'alcool. Et c'est vrai, tous les gens qui me connaissent depuis longtemps, je bois pas... j'ai tout essayé, j'aime pas. Donc, j'ai une enzyme asiatique apparemment. Un truc qui...
0: Donc, refuge. Tu tiens pas l'alcool? Ouais, bien
1: donc,
0: sûr.
1: Donc, je tiens pas du tout l'alcool. Et en fait, dans L'amour et dans le pré, ils me faisaient goûter, parce que les agriculteurs, ils sont trop sympas.
0: Bon, une agnole.
1: Eh ben, une petite agnole. Et je pouvais pas refuser. Putain, il me coûte moins bien. À chaque fin de déjeuner, je ne pouvais pas reprendre l'interview l'après-midi. Il faut que je fasse une sieste. Ah ouais, bah oui. C'est vraiment la scène des bronzés quand même. Quoi.
0: Oui,
1: il
0: n'y
1: avait pas le crapaud dans la bouteille, mais tu buvais un truc, ça brûlait mon corps. Et puis tu fais... Oh, bien reprendre une petite.
4: Ouais, ouais, c'est ça.
0: Ben, je ne suis pas pouvoir, Gilbert. Je vois.
1: Ça ne va pas être possible.
0: Ça, c'était peut-être marrant à tourner à L'amour et dans le pré.
1: C'était génial. Et j'étais tellement heureuse de faire le tour de France comme ça avec ces gens. Et puis c'est mon terroir, moi. Voilà, j'ai un côté ouvrier, un côté entre guillemets paysan chez moi. Donc ouais, c'était la maison.
0: T'es à la maison.
1: Non, mais c'est vrai.
0: Tu peux croquer dans la madeleine, parce qu'il va falloir que tu trouves ton point commun avec Angelina Jolie et Gisèle Bundchen.
2: Oh,
0: Bundchen. Bundchen.
3: La beauté.
1: Oh,
0: magnifique. C'est pas ça, mais ça pourrait.
1: C'est deux bombasses quand même, hein.
3: Oui.
1: Ouais. Non, mais moi je fais 1m20.
0: Vous avez une passion commune.
1: Le surf,
2: Le crochet?
3: C'est pas le surf.
1: Le crochet.
2: Tu fais du crochet?
1: Non.
0: Non, une de tes grandes passions qu'on voit sur les réseaux.
1: Ah, elles ont le brevet de pilotage?
0: Oui.
1: Non, je te crois pas.
0: T'as le brevet de pilotage aussi?
1: Non. Ouais, c'est vrai. Non, mais c'est vrai qu'elles ont le brevet de pilotage.
0: Je jure que oui, Angelina Jolie, Gisèle Bundchen,
1: ouais,
0: ont le brevet de pilotage.
1: Non.
0: Tu pilotes vraiment toute seule?
1: Oui.
0: C'est incroyable.
1: Mais quand tu me connais, ça fait peur, non?
0: Ouais, c'est pour ça que je te le dis. Franchement, moi, je ne le montrerai pas. Je te dis, je suis honnête avec toi. Pour te connaître un petit peu, même sans l'enzyme asiatique, je te jure, là, j'y vais.
1: Arrête, une fille hyper disciplinée. Mon mari a monté mes enfants, ils ont monté mon frère et ma soeur, mes parents.
0: Bah, super pour eux, moi, j'y vais pas.
1: Il y a 2 ans, j'ai des potes qui m'ont dit, waouh, on est à la bourre, t'es à Cannes. Est-ce que tu peux nous emmener en Corse? Je les ai emmenés en Corse.
0: Mais vraiment,
1: c'est sympa.
0: Mais donc t'as combien d'heures de vol?
1: Ben, je sais pas combien, mais j'en ai déjà pas mal. Non, mais ils me croient pas. Mais
0: je
1: j'ai
0: te
1: des
0: crois, je sais que
1: c'est tout, ouais. Mais c'est extraordinaire.
0: Donc là, maintenant, t'as le droit de prendre un avion toute seule.
1: Je vais au club. J'ai pas mon avion. Je peux prendre différents avions.
0: Mais
1: je vais au club. Et ouais. Salut, je me casse.
0: C'est
1: je vais voir Moustier Sainte-Marie.
0: C'est mon rêve de faire.
2: Moi aussi.
1: Ouais.
2: Absolu.
1: Mais la théorie, c'est du boulot.
0: C'est du boulot. Rebecca, faudrait que j'arrête la télé pour me consacrer au pilotage.
1: Si tu veux rejoindre le club.
0: Rebecca est avec nous, ça va Reb?
6: Ça va et toi?
0: Ça va très bien. Rebecca, on va jouer avec Alessandra Sublet au
1: Salut,
0: Deux
1: Rebecca.
0: Vérités, un mytho.
6: Salut. Au quoi?
0: Deux Vérités, un mytho. Alessandra nous a préparé 3 infos. 2 sont vraies, 1 est fausse. Et avec l'équipe, on va essayer de deviner la fausse. Alessandra, on écoute tes 3 anecdotes.
7: Ah, c'est moi qui l'ai dit?
0: Ah bah oui, ah, bah, je ne connais pas moi.
7: Ah, alors la première.
0: Attends, on est sur une madeleine.
7: Attends, non, non, pas du tout. Je veux relire parce que j'avais fait le texte correctement. Attends, Rebecca, parce que je suis à deux temps. Donc,
6: on est très confiante, hein. Je compte sur vous.
7: Ok, ah, la pression. Alors, première info, attention, on y va. T'es prête? Tout allez. Sur autrement. Alors, pardon. J'ai été arrêtée aux États-Unis, mis en garde à vue, et on m'a remis dans l'avion pour la France avec 3 ans d'interdiction de territoire sur le sol américain.
0: Wow. Okay. Ça, interdiction, c'est... alors attends.
7: J'étais aux États-Unis, j'ai fini en garde à vue, on m'a viré du territoire, on m'a remis dans l'avion direct et j'ai été interdit.
0: Donc t'as été expulsée des États-Unis.
7: Expulsée des États-Unis et j'ai été interdit de territoire pendant 3 ans. C'est bon, Rebecca? La deuxième. J'avance?
0: Ah, vas-y, je t'en prie.
7: J'étais géo-voile au Club Méditerranée et j'ai perdu des vacanciers sur un petit catamaran qui n'ont jamais su revenir à l'hôtel malgré mes consignes.
0: Quand on ménageait au Cameroun, hein, ils sont venus.
7: Non, non,
0: du coup, ils ont vu une terre, ils n'ont jamais pu revenir.
7: Et la troisième, je me suis mariée à Las Vegas, c'était mon deuxième mariage. Et l'officiant de mariage, le wedding officiant, en fait, en anglais, c'était le neveu d'Elvis Presley.
2: Ah, mais et qui lui ressemblait ou pas?
7: Et il lui ressemblait.
2: Il
7: non,
2: avait
7: franchement,
2: le fameux truc de Las Vegas.
7: Non, il avait mis un peu des accessoires.
2: Ouais.
7: Mais non, mais et ça me paraissait tellement dérisoire. Et le gars, je l'ai pas cru. Il m'a montré ses papiers. Véridique, il avait une photo. Non, mais sincèrement, photo de famille et tout. Et je te jure que c'est vrai.
0: Ce serait fou que le neveu d'Elvis Presley soit devenu faux Elvis Presley.
7: Bah tout est possible, mon gars. Dans les trois que je t'ai donné, j'ai envie de te dire.
1: Attends.
7: Alors Rebecca.
2: Il nous manque des infos quand même.
7: Non, vas-y.
0: Ce serait US, on l'aurait su. Si Alessandra Sublet était interdite de territoire aux USA, on l'aurait su.
2: Est-ce qu'on peut connaître la raison de cette garde à vue?
7: Moi, j'avais une fausse carte de sécurité sociale qui me permettait de pouvoir encaisser mes chèques chaque fin de mois. Et donc, du coup, je me suis fait virer. Pour de vrai. Ou pour de faux.
2: Moi, le catamaran, j'y crois.
6: Non.
2: Ouais, le catamaran, j'y des gens, ça marche, je pense.
0: Quel plus dangereux, hein, de tout.
7: Oui, c'est ça. Nous, on est là.
0: Et deux secondes avant, elle te dit, mais monte avec moi en avion. En bateau, elle a perdu des gaz, si c'est vrai. Après, elle te dit, mais monte en avion. C'est alors assez.
7: La différence, j'ai mon brevet de pilotage pour de vrai, et la différence, c'est que j'avais pas mon brevet de voile. Donc, c'était compliqué d'expliquer aux gens comment faire sur le petit Hobby 4.
0: Mais cher Elvis, j'ai aucune idée. Il faut qu'on aide Rebecca.
6: Le premier, il est quand même énorme. Hein. C'est gros quand même.
0: Surtout, Reb, il faut que tu fasses ton choix à toi, puisqu'on joue quand même pour une. Quoi d'ailleurs?
1: On sait pas pourquoi.
0: Une Switch 2 ou quoi?
6: Ouh là là, oui, je veux.
0: Bon, Switch 2.
6: Ah ouais, ce serait super.
0: Mais là, on peut pas t'aider. Moi, je te le dis comme ça. Pareil, je dirais. Soit Elvis, soit les US. Je dirais les US, peut-être comme toi. Mais j'en ai aucune idée. Rémi, tu dirais quoi? Laquelle est la fausse? Je rappelle, on recherche la fausse.
2: Moi, je dirais.
7: Et il sait pas, Camille. Pour de coup, même si on se connaît, je sais que
0: tu sais
7: pas.
0: Je connais aucune des trois. Ouais.
2: Moi, je dirais Elvis. Je la sens bien, les States et le catamaran. Je le vois, le truc.
1: Ah ouais.
0: Et moi, le cata, j'y crois.
2: Ah oui, moi aussi.
0: Parce que je connais un peu l'Est, ça me paraît. Ça me paraît dans sa DA.
7: Ça paraît logique.
0: Ça paraît vraiment.
7: Ah, c'est grave,
0: pour elle, c'est un mardi après-midi. Pour nous c'est ouf, pour elle c'est vraiment un mardi après-midi. Ben, j'ai perdu Siga.
6: J'irai la une.
0: Toi tu dirais la une et toi?
1: Moi je dirais Elvis.
0: Elvis, waouh, on est à 2-2.
2: Ouais.
0: Bah écoute, tu fais ton choix les US. Je vais commencer par celle que personne n'a choisi. Ça veut dire que tout le monde pense qu'elle est vraie. Est-ce que oui ou non t'as perdu des gars en bateau quand t'étais joué au club?
7: Ouais.
1: C'était sûr.
7: Ils étaient 4. C'était une petite famille hyper sympa norvégienne. Et en fait, ils m'ont demandé de leur expliquer comment marchait le Hobby 4. Déjà, j'ai fait « Oh, waouh, I don't know, really, enfin, I mean, with the wind, maybe, yeah. » Et ils sont partis, les gars. Je leur ai dit « Surtout pas on the right. » Et ils sont partis on the right avec les courants. Et on les a pas vus revenir. Et c'est à la fin de l'après-midi que j'ai fait « Waouh, il nous manque un kata. » Il y a le chef des sports qui me dit « Bah, Alessandra, t'es responsable, il est où le kata ?» Et je fais « Waouh, les Norvégiens. » Et ouais, ils étaient partis loin en fait avec le courant et ils ont jamais pu arriver à repartir dans l'autre sens. C'était en Turquie. Et ouais, on est allé les chercher. Non mais c'était chaud. Hein. Et attends, le père de famille m'a défendu. Mais comme j'étais avec le chef des sports, ils ont rien dit.
2: Oh bah voilà.
7: Voilà.
2: Bah
7: voilà. Comme ça,
0: qu'est-ce que tu as à faire? Tu as le virer.
7: Qu'est-ce
0: que
7: tu as à faire?
0: Aucune chance. Je suis avec Rodrigo. Je suis la dame de Rodrigo.
7: Ouais, oui,
0: je suis la première dame ici sur cette plage. Ok, très bien, c'est la bonne. Maintenant, on a choisi les US, donc je vais te demander, est-ce que Oui ou non, les USA sont un mytho. Est-ce que tu ne t'es jamais fait expulser des USA?
1: Et si, je me suis fait expulser des États-Unis.
7: Oh non.
0: Et ouais.
7: Oh Rebecca, je suis désolée.
6: Ah mais t'as une vie de fou.
7: Non mais j'ai une vie de débile. Ça, c'est pas nouveau pour ceux qui me connaissent. J'arrive à faire des trucs super maintenant, mais alors bon là, je suis tellement désolée.
6: Ah,
7: oui,
6: ouais,
7: bah j'habitais à New York, j'avais pas de papier et en fait la seule façon de sortir du territoire sans me faire choper, parce que j'habitais vraiment aux États-Unis, c'était de pouvoir encaisser ses chèques pour avoir du cash avec une fausse carte de sécurité sociale. Il y a beaucoup de Français qui le faisaient, par ailleurs, je n'étais pas seule, sauf que la couillonne, la carte de sécu est tombée au moment où j'arrive à la douane et le gars la ramasse.
0: Et tu t'es fait gauler, interdit de territoire.
7: J'ai fait guérite et je suis restée 12 heures. Ils m'ont remis dans l'avion et ils ont fait It's forbidden for 3 years. J'ai fait You mean 3 hours? No, 3 years. Bah, je lui dis, mais j'ai toutes mes affaires, moi. Là, il faut que je fasse ma valise.
0: Et pendant 3 ans?
7: Ah bah pendant 3 ans, et à chaque fois que j'y vais, c'est la tanasse, tu peux demander à mes potes, on est allé à Las Vegas, je me suis fait un kiff pour aller voir U2 il y a 2 ans ou l'année
0: dans
7: dernière.
0: Dans la sphère là, ouais.
7: Dans la sphère. Ah, oh, j'ai repassé 2 heures à la douane et tout.
0: Ah, il y a des arts, ça, oui.
7: Bah bien sûr. So you come for what, you come back when. J'ai fait, ah, ça va, c'est bon, allez.
0: Non, ouais. Parce qu'ils te recherchaient pour la carte vitale ou pour avoir perdu des Finlandais sur la carte. C'est
7: peut-être pas aussi pour ça. J'en ai chialé, c'était horrible, je t'assure, horrible. Voilà. Je me suis mariée à Las Vegas, mais pas avec le neveu d'Elvis.
0: Pas avec le neveu d'Elvis.
7: Il n'a pas de frères et sœurs. Il a perdu un jumeau à la naissance, donc en fait, il ne peut pas prendre neveu.
0: Voilà. Ah, mais oui, il y a un indice. Donc, Rebecca, ça veut dire que malheureusement, tu retenteras ta chance demain. Là, c'est perdu vraiment à cause d'Alessandra Sublet.
7: Non,
6: vraiment.
7: Non, on ne peut pas au moins lui envoyer la BD.
0: Ah, on peut lui envoyer la BD et une plancha.
7: Et une plancha. Allez, s'il te plaît.
6: La plancha,
7: c'est cool. Moi, j'en ai pas besoin. Tu voulais me l'offrir.
0: Ouais, non, mais toute personne
7: en
0: a vraiment besoin.
7: Ça fait tout le monde.
0: Non, mais... On t'envoie une plancha et une BD.
7: Ouais, merci.
6: Bon, merci. Merci beaucoup.
0: Ça n'a aucun lien, les deux. T'as bien compris. Hein.
6: Oui, bah non.
7: Tu ne brûles pas la BD dans la plancha.
0: Bien sûr, ça n'a aucun sens.
6: Ne vous inquiétez pas. Ne vous inquiétez pas. Merci beaucoup.
0: Rebecca, je te fais un gros bisou. Vraiment, si t'as une personne à détester, c'est Alessandra.
7: Non,
0: tu as été une trop bonne mytho. Alessandra, merci d'être venue me voir. J'étais tellement heureux de t'avoir.
7: Merci.
0: 3 plus 2, ça fait combien?
7: 5.
0: Ça fait 5, tout simplement. La série est chez Dargo. Elle est sortie depuis le 22 mai. Allez acheter ça sur les familles recomposées. Ouais. Vous avez des enfants, ça les fera rire. Vous êtes des parents, ça vous fera rire.
7: Exact. Vous répondrez à certaines de vos questions et de vos interrogations. Merci, c'était vraiment top.
0: C'est trop cool de t'avoir. Belle soirée, tout le monde sur Énergie. Vous voulez savoir qui on a comme invité? Me demandait Alessandra. Demande
7: ouais, demain.
0: Manu Payet et Marie-Julie Bop.
7: Marie-Julie
0: Bop, excuse-moi.
7: Super actrice.
0: Mercredi, Hakim Gemili, Benjamin Tranier
7: seront
0: nos invités. Jeudi, Xavier Lacaille. Vendredi, Maxence. Et lundi, This Is.
8: Ouais, ça
0: sera
8: fait...
0: avec nous dans une semaine.
7: Ben, cool.
0: Du monde hein, qui se passe.
7: Cool.
0: Merci à toi d'être venu.
7: Merci et bonne soirée à tous.
0: J'arrive pas à te laisser.
7: T'as vu, c'est un truc de daronne de 50 ans. Bonne soirée à tous. Hein.
0: Des gros bisous, tout le monde. On laisse la place à Charlie. Salut, à demain. Ciao.
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4: Salut tout le monde. Oui. J'ai trouvé quelqu'un dans la rue.
5: Radio, ça va marcher ça.
6: Ah oh.
4: Bienvenue tout le monde sur Énergie, pardon, j'arrive à l'instant. Installez-le, Jean-Luc Lemoine qui était dans la rue, je lui ai dit viens, monte, on va faire de la radio. Génial, ça va Jean-Luc?
7: Mais ça va bien, je suis tellement content de traîner dans la rue.
4: Moi aussi, trouvez Jean-Luc Lemoine, il est en tournée partout, il fait une pièce de théâtre en ce moment, il est partout en France. Je l'ai chopé en bas dans la rue, je lui ai dit tu me dis mon 7ème étage, on a quel étage? 6ème étage.
7: Bah voilà. Tu connais cette radio ou pas toi? Si tu connais pas les étages, c'est compliqué.
4: Ça va Jean-Luc?
7: Mais ça va bien, je suis content de te voir.
4: Ça fait trop longtemps qu'on s'est pas vu, nous. Hein.
7: Exactement, à l'époque, t'étais. Je crois que tu avais 18 ans. T'avais 18 ans, en tout cas, tu faisais 18 ans.
4: T'as vu, la vie m'a buriné.
7: Ça, c'est un problème.
4: Oh là là, il y a Rémi, il y a Ornella qui sont là, il y a toute l'équipe, bien sûr. On va voir si tu nous écoutes de temps en temps. Qu'est-ce qu'il y a dans cette émission, Jean-Luc Lemoine? On va voir si t'es un fidèle auditeur.
7: Il y a avant tout du bonheur.
8: Ah oui, ça c'est vrai.
7: Bien joué, Jean-Luc.
4: Ça oui.
7: Et en même temps, tu vas pas me piéger, tu sais même pas à quel état journée. C'est vrai.
4: Tu sais, Jean-Luc, déjà, je te remercie d'être monté, nous faire la surprise. J'étais vraiment, il n'y a pas eu trop la forme de consentement. On va dire ce qu'il fait, j'étais vraiment embarqué dans un ascenseur. Jean-Luc, je tiens à dire, pour te remercier d'être venu faire l'ouverture, Thibaut, qui est un peu le représentant légal d'Énergie dans ce studio.
9: C'est un peu moi qui le passe, ouais.
4: Thibaut, on offre une plancha à Jean-Luc.
7: Oh, oui, je veux y croire.
4: Jean-Luc, ça fait un an que j'ai dit à Énergie, j'ai dit nos auditeurs, ce qu'ils veulent, c'est des planchas. Depuis un an, on n'arrive pas à les fourguer. Sache que il me reste un mois pour tout faire, tout à disparaître. Je t'offre une plancha.
8: Wow.
7: Excusez-moi, vous finissez quand la saison? Parce que j'aurais besoin aussi d'un transat.
4: On va te dire. Plancha, attention, c'est une plancha Hit Music Only.
9: Ah oui.
7: Comment tu dis?
4: Plancha Hit Music Only.
7: Ça veut dire quoi?
4: Ah, c'est-à-dire
7: Hit Music Only.
4: Ah bah oui.
7: C'est-à-dire que tu peux mettre la musique sur enceinte.
4: C'est dès que tu mets une chipo ou quoi, ça fait noni noni noni. C'est du Sean Paul, c'est tout ça. Alors je te donne la description, c'est la maxi plancha XXL pour 10 à 12 personnes. Attends. T'as même pas autant de potes, je te connais.
7: Non mais je vais en trouver. Je vais en trouver d'un seul coup, tu sais. C'est la plancha qui fait des amis.
4: Bien sûr. Avec la plancha, tu auras des potes. Combien de watts d'après toi? Combien de force?
7: 200.
4: 2003.
7: Non
4: mais les mecs, je te mets bien. Jean-Luc, si tu viens, ouais, je te fais monter l'énergie, c'est pas rien.
7: Le problème, c'est que ça va griller trop vite.
4: Tu vas mollo, t'as raison. Revêtement anti-adhésif.
7: Ah bah ça, tant mieux.
4: Thermostat réglable, 5 niveaux de cuisson.
8: Oh là là, mais attends. Ah.
7: T'es en train de me vendre que tu me vends une plancha qui chauffe, juste.
8: Attends. Il y a la pince aussi.
7: Il y a la pince.
8: Ah, bien sûr.
4: Il y a la pince.
7: Il y a le matos.
4: Ah, je me mets la pince. Et je, parce que je suis sympa, je te mets un petit kilo de poulet basket.
7: Ah, écoutez, moi j'invite toute l'équipe. Toute l'équipe vient à la maison.
4: La plancha part pour Jean-Luc Lemoine. Où est-ce qu'on peut t'applaudir, Jean-Luc? En ce moment, si on veut te voir au théâtre, t'as fini ou tu joues encore?
7: Non, je joue là, mon spectacle. J'ai les deux dernières cette semaine à l'Union, pas loin de Toulouse, jeudi, et à Hénin-Beaumont, ça sera dimanche.
4: Oula, Hénin-Beaumont.
7: Ouais. Terre de rire. Et puis je serai avec le
4: prénom. Vous avez besoin de vous changer Zida et d'un beau moment. Allez,
7: exactement.
4: Voir
7: le prénom. Et je fais le prénom aussi deux fois cette semaine. Je sais plus où on est. On en fait tellement. Il y a Bourbon l'Archambault bientôt.
4: Je crois que tu joues à Nice.
7: Non, attends, je vais te dire parce que soyons précis deux secondes. Sinon, je vais me faire engueuler par mes camarades de jeu.
4: Vous rendez compte qu'il joue le prénom, c'est culte. C'est le prénom, ouais. Jean-Luc Lemoine.
7: Formaon et Bois d'Arcy.
4: Ah, Bois d'Arcy, sympa.
9: Ouais.
4: Et ben voilà, vous allez l'applaudir. Et en revanche. Sachez que maintenant il sera avec sa plancha sur ses dates de tournée.
8: Oui, oui.
7: Exactement.
4: Et qu'à la fin du spectacle, ça peut partir en Godivo.
7: Ça peut partir aussi, ouais, en merch. La merguez Jean-Luc Lemoine. Ça sera grâce à vous, les gars.
4: Pas mal, ça. Ouais. Pas à l'abri de te faire un peu de citron en dedans. Tiens, tu veux lancer Sound of Legend?
7: C'est un de mes rêves. Mais est-ce que les gens sont prêts?
4: Je pense que les gens sont prêts. On est en direct sur Énergie, on est là jusqu'à 19h. Qui sont nos invités ce soir? Manu Payette.
8: Oui.
4: Et Marie Jolie Bop.
8: Marie Jolie Bop.
4: Julie.
7: Je l'adore.
4: Bop.
7: Je l'adore. C'est, j'ai fait plein de trucs avec elle. C'est une comédienne hallucinante.
4: Elle est formidable. Je l'ai vu au théâtre aussi. Vous l'aurez. Il y aura Manu Payette. Et ils viennent pour un film réalisé par le chéri d'Ornella.
8: Oui, ah, tout à fait. Qui sera là aussi. Et il, y aura, il vient du coup.
4: Il y aura aussi le chéri d'Ornella pour le film Deviens Génial qui sort dans quelques jours en salle.
8: Oui.
4: Et on en parlera avec eux tous. On a du Jean-Luc Lemoyne. On a du Manu Payette. On a le mec d'Ornella. Non, on s'en sort pas. La nièce de.
8: Oui.
4: Les cookies à vendre pour l'école, la nièce de Rémi aussi.
1: Je passe avec ma tante qui a fait les petits colliers pas dégueux. Je
8: disais, ah, voilà. C'est
1: ouais, vous allez voir.
4: Tu vois, c'est
1: artisanal là.
4: C'est une auberge espagnole ici.
7: Le problème, c'est que t'es pas à l'abri à ce que je traîne.
4: En bas,
7: tous les jours, devant l'énergie.
4: Je monte, ouais, je monte avec toi. Merci d'être là, tout le monde. Bon, on n'a plus la plancha à offrir ce soir. Elle a été offerte à Jean-Luc Lemoyne. Mais il nous reste des cadeaux magnifiques. Switch 2, Apple Watch.
9: Et puis, bah, on va trouver autre chose que la plancha, mais allez. On m'a trouvé. Hein.
4: La vérité, on en a 30. On offre encore une plancha ce soir. N'hésitez pas. 0870 42 48, c'est le numéro complètement gratuit pour nous joindre. Les infos pour vous au dîner de ce soir, le thème c'est.
9: Buckingham Palace. Roi et reine d'Angleterre.
7: Ouais,
9: ouais,
7: bon,
9: ouais, bah,
1: ça va, héros.
9: C'est pareil,
8: c'est à peu près, ouais, bon voilà.
4: Toujours
8: c'est
4: à peu près. Jean-Luc, merci d'être venu nous voir.
7: Merci de m'avoir accueilli. Et puis je vois pas les mains vides, je suis content.
8: Par la chance.
4: Par la chance quand même. Tu l'avais la plancha?
8: Non, ça va, merci, mais en tout cas, Jean-Luc est très heureux, donc ça me fait plaisir.
7: Alors, on est là, tu viendras. C'est moi qui sortirai le graillon, tu mangeras juste.
8: Ah, merci. Mais je viens venir manger la plancha avec toi, par contre.
4: C'est fou de repartir d'énergie avec une plancha sous le
8: bras. Attends.
7: Ouais, moi, j'arrête ma carrière ici.
4: Les gars, je fais le télé-shopping, ça y est, je suis prêt. On est sur Énergie en direct, merci de nous écouter dans toute la France, les copains. Des gros bisous, courage à vous et soyez prudents sur la route.
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4: Merci d'être là les copains, ça y est enfin on n'en fait plus sur cette plancha, hein. Je suis content, content. Hein.
9: Bah oui quand même.
4: 2300 watts les mecs et vous êtes là à rechigner, mais c'est mieux qu'une Switch 2.
8: Oui.
4: Revêtement anti-adhésif, thermostat réglable 5 niveaux, spatule en bois de haute qualité.
9: J'attends.
4: Je la veux, bac récepteur amovible. C'est-à-dire quand il y a de la graisse, vous pouvez l'enlever,
8: oui, c'est top.
4: Bon, c'est globalement une plancha. Hein.
9: 2300 watts.
8: Oui, finalement, c'est une plancha.
9: Mais tu rigoles, 2300 watts, l'hiver, t'as froid. L'hiver, t'as froid.
8: Ah, c'est fait radiateur,
4: non.
8: Tu veux dire.
4: Mais non.
9: Mais tu fous la plancha dans le salon.
4: Non, on ne se chauffe pas avec une plancha, Rémi.
9: Ah ouais.
4: On va faire des bêtises à nos auditeurs.
9: Bah,
4: non, en tout cas, c'est un beau produit, quoi. C'est de la qualité. Hein.
8: Moi, je trouve ça super.
4: Artisan de la qualité. Nous, on est là jusqu'à 19h avec vous. Vous le savez, ça. Hein. Qui que ce soit, je tombe dans la rue, maintenant, je le remonte avec moi dans le studio. Qui que ce soit, que je trouve dans la rue, il remonte avec moi, on démarre l'émission avec lui. Tous les jours, j'arriverai avec quelqu'un que j'ai trouvé en bas de la radio.
9: Oh, génial.
8: Vas-y.
9: On risque d'avoir des surprises. Mais ça va être
4: n'importe qui. Ouais. Je m'arrête au premier feu rouge. Je prends quelqu'un. Je dis, tu veux faire de la radio, tu montes avec moi.
9: Excusez-moi,
1: vous venez avec moi, monsieur.
4: 22 rue Boileau. Pointez-vous devant la rue Boileau tous les jours. Tous les jours, j'en fais monter un dans le studio.
8: Génial.
4: Et on démarre l'émission avec lui. On fait la connaissance.
8: Trop bien.
9: C'est énorme.
1: Génial,
4: bien sûr. Tous les jours, je prends quelqu'un en bas de la radio. Venez, ou au hasard, je prends quelqu'un. Je monte avec lui. On démarre l'émission avec lui à la radio.
9: Allez,
4: nouveau concept.
9: Super.
4: Moi, je vais aller chercher les auditeurs un par un. Je vais les chercher. On est avec vous en direct. J'ai un numéro pour nous joindre. Vous voulez me parler, vous voulez parler à l'équipe, vous voulez discuter avec nous, vous voulez jouer. Il y a un seul numéro, il est gratuit. 0870 42 48. 0870 42 48. C'est gratuit. On a du Guim.

0: direct sur Énergie, des invités canons, des infos géniales et puis surtout les infos pour Bruit au dîner de ce soir qui arrive, bougez pas.
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0: Merci de nous choisir. Oui, on est là sur Énergie. Il y a du Gims, il y a tout ce qu'il faut. On est là à vos côtés, on va vous accompagner. Vous êtes en train de récupérer toute la famille, en train de finir une journée de boulot. Eh ben, on est là pour vous accompagner pendant 3 heures. Des invités canons. Il y a un film qui sort pour eux. Plein de choses qui vont arriver. Les infos pour Bruit au dîner de ce soir. Roi ou reine d'Angleterre?
3: Roi ou reine d'Angleterre.
0: Enfin, l'Angleterre, le Royaume-Uni, évidemment, la principauté, le Royal Kingdom, quoi.
3: Ah oui, Buckingham, tout ça.
4: Voilà. Oui, c'est ça.
0: On en parlera dans un instant. Paddington, exactement. Avant ça, je voudrais qu'on embrasse Antoine Martin, passionné de foot et de maillot. Il a créé l'asso, la mailloterie avec laquelle il chine les plus beaux maillots de foot. Il en a plusieurs milliers dans sa collection. Il a décidé d'organiser une grande vente ce vendredi et samedi dans le centre de Troyes. Plus de 100, pas plus de 150 euros le maillot. Il n'y a aucune contrefaçon. En gros, vous avez compris, immense collection. Vous aimez le foot comme ça, vous pouvez aller trouver des petites pépites. Il va en vendre pas mal.
3: Ah ouais, hein.
0: La mailloterie.
3: Ouais, c'est, déjà, le concept est bon, hein. Le nom est bon, on valide.
0: On valide tout.
3: Mailloterie, bien sûr.
0: Eh ben, tant mieux. On t'embrasse, Antoine Martin. Bah, pour une fois qu'il y a un double prénom qui n'est pas tueur en série. On est maillot de foot, c'est plutôt bien.
4: C'est bien, c'est bien. Bah,
0: restez avec nous sur Énergie. C'est jusqu'à 19h et 0870 42 48. Appelez-nous parce que je vous ai promis, on va jouer beaucoup ce soir.
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0: Ah, juste ce qu'il vous faut.
3: Ah bon?
0: Ah oui. On est mardi?
3: Oui.
0: Oh là là, mardi comme ça, après-midi. Il est même pas encore 17h, vous êtes dans la voiture, vous avez envie de kiffer, vous avez envie de vous détendre. Jennifer Lopez.

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1: Tu veux que je l'on the floor, ça suffit. Ah là là, je suis heureux d'être là avec vous. Tiens, il y a Auriel qui est avec nous. Bonjour Auriel.
2: Bonjour Camille, comment ça va?
1: Ça va très bien Auriel, tu fais quoi dans la vie?
2: Je suis opticien et ça me fait une tonne plaisir de parler avec toi à la radio là tout de suite.
1: Je suis super content, mais alors attends, passion opticien moi.
2: Arrête, je te crois pas, mais frérot, à tout moment, je te fais un petit cadeau à la fin de l'émission.
1: Oh là là, là, t'es un amour gros.
2: Et je te fais kiffer frérot.
1: Auriel, attends, t'es quoi? T'es crise? T'es indépendant? T'es quoi toi?
2: Je suis un indépendant et ça s'appelle Optique d'Or, comme l'or.
1: D'accord, c'est où?
2: Un peu partout, dans le 15e, à Sarcelles, on est un peu partout.
1: Trop bien. Tu fais arnaque à la sécu?
2: Toujours obligé frérot. Non, je rigole, surtout pas, c'est pas cool.
1: Faut pas le faire, ouais, évidemment.
2: Tu m'enverras un petit message sur Snap, frérot, et t'inquiète, on s'arrangera.
1: Non, je rigole. T'inquiète. Auriel, quelles sont les marques qui cartonnent en lunettes en ce moment là? Je veux des lunettes pour cet été, qu'est-ce que je dois acheter?
2: Bah, comme tout le monde le sait, Cartier, frérot. Cartier Max.
1: Cartier
2: Ray-Ban Meta.
1: Il faut des lunettes,
2: si Cartier Ray-Ban Meta. Bien sûr. Et bien sûr.
3: Ah si, ils font des lunettes, tu sais, percées.
2: Il y a un truc qui cartonne. Tu m'entends, Camille?
1: Ouais, je t'écoute, Auriel.
2: Il y a un truc qui cartonne en ce moment, c'est les Ray-Ban Meta. Incroyable.
1: Ouais,
2: je sais pas si t'as essayé, mais
1: J'ai la chance Instagram, ils m'en ont filé. Ah ouais, c'est beau. Alors, on me montre les lunettes Cartier. Ah oui, je savais pas du tout. Moi,
4: ouais, c'est incroyable. C'est style quand même.
1: Je crois que c'est des bijoux Cartier, non?
2: Ouais, mais il faut les lunettes. On peut faire plein de choses personnalisables et tout. Il y a une tonne à faire.
1: Il y a une tonne à faire, ok. Auriel, est-ce que tu regardes Roland Garros ou t'as pas le temps avec ton taf?
2: En ce moment, c'est vrai que je regarde un tout petit peu. Je sais qu'il y a Kwame qui a fait quelque chose de dingue, qui a fait une belle remontée. Mais voilà quoi.
1: Eh ben écoutez, il y a quelque chose qu'on ne voit pas, mais il y a un nouveau service disponible à Roland Garros pour la première fois. L'organisation de Roland Garros offre un service à tous les joueurs et toutes les joueuses du tournoi pour leur confort. Qu'est-ce que c'est? Ça n'existait pas auparavant.
2: Je sais pas, un truc en loge peut-être, je sais pas.
1: Ah oui, c'est en loge. C'est dans les vestiaires pour être précis.
4: C'est une salle où ils peuvent faire quelque chose de particulier?
1: Non, c'est un service qui est mis à leur disposition.
3: Est-ce que c'est une personne? C'est une personne qui vient leur faire quelque chose?
1: C'est une personne qui s'occupe, ouais, on est sur du tertiaire, du service.
3: C'est du service,
1: ouais.
3: À la personne?
1: Service,
2: de l'ostéopathie, c'est pas un petit massage.
1: Alors non, Auriel, j'imagine que oui, et que ça fait même bien longtemps qu'ils ont des ostéopathes, dispo dans les coulisses de Roland Garros, les grands champions. C'est pas ça qu'on cherche, mais je pense que t'as une bonne réponse.
3: Moi, je pense à une voyante.
4: Oh, j'allais dire ça! On est pareil!
3: Là, oui.
4: Et c'est pas ça!
1: Eh ben non, ouais. C'est, du coup, c'est à qui donne la mauvaise réponse?
4: On est nul pareil.
1: Pardon, Auriel?
2: Un entraîneur en plus, je sais pas.
1: Non. C'est vraiment quelque chose, un service, imaginez-vous. Vous êtes joueur de tennis, vous arrivez dans les vestiaires de Roland Garros.
4: Ouais.
1: Pour que vous soyez plus tranquille avant un match.
3: Un conseiller fiscal, quand il va prendre quand tu prends tes 2 millions, il faut savoir les passer à un moment donné.
4: Non, il y a quelqu'un qui s'occupe de tes affaires, tes habits, qui t'installe les trucs et tout, je sais pas.
1: Non. Mais c'est quelque chose, quelqu'un qui s'occupe de quelque chose.
2: C'est quoi? C'est un objet? C'est une personne?
1: C'est non, c'est quelqu'un qui vient, qui vous prend quelque chose pour vous soulager.
2: Qui vous prend quelque chose pour vous soulager?
1: Un porteur de sac. Pas de sac, d'autres choses.
4: Ça, il y a déjà, je pense, quelqu'un qui...
1: Bah oui.
4: Il te prend...
1: Imaginez, vous êtes joueur de tennis,
4: ouais.
1: Et vous pouvez venir avec quelque chose à Paris et quelqu'un s'en occupe pour vous.
4: Avec tes coupes?
1: Ta voiture.
2: Un coiffeur. Non.
1: Mais non.
2: Non.
1: Votre animal de compagnie.
4: Oh.
2: Un dog sitter.
1: Exactement. Les joueurs et les joueuses, c'est la première année. Avant, il fallait que ce soit quelqu'un de leur famille ou un membre du staff qui s'en occupe pendant les 5 heures de match.
4: Bien sûr.
1: S'occupe de votre chien. Et ben, dorénavant, vous arrivez dans le vestiaire et il y a un service de dog sitter et sitteuse qui prend, qui s'occupe des animaux. C'est une garde pour chiens des champions. On peut croiser dans les vestiaires de Roland Garros désormais H, le King Charles de Sabalenka, le caniche d'Anastasia Patapova, Alexander Zverev avec son teckel. Ou encore Kalinskaya qui a un teckel elle aussi.
3: Ah ouais.
1: Avant ils n'avaient pas le droit, il fallait les laisser en dehors du stade et les laisser à leur hôtel ou je sais pas où. Maintenant ils les amènent et il y a quelqu'un qui les balade payé par Roland Garros.
3: Et en même temps pratique, Roland Garros étant à côté du Bois de Boulogne à Paris.
1: Exactement,
3: c'est pratique. C'est à côté, ça 100 mètres.
4: Et puis ça leur fait du bien pendant une pause. Ils vont voir leur petit chien. Non mais c'est vrai.
3: Non mais c'est vrai.
1: Ouais. Non mais il y a pas de pause, ils restent sur le terrain.
4: Non mais avant ou au début, je veux dire, tu vois, ça a un truc, une proximité qu'ils avaient pas du coup.
1: Ah bah oui, mais tu peux pas faire une pause technique pour aller voir tout le temps le maillot.
4: Tu vas faire pipi.
1: Ah non.
4: T'en profites pour aller caresser ton chien.
3: 2 minutes les croquettes, pardon. J'ai zappé les croquettes, c'est un truc de fou.
4: Je vais faire un bisou.
3: Deux secondes.
1: Je trouve ça fou. Et sachez que l'US Open, c'est l'inverse. Je suis allé faire mes recherches. L'US Open, le tournoi américain, c'est l'inverse. Ils le faisaient et depuis cette année, ils ont interdit les chiens. Parce qu'il y avait trop de crottes dans les allées de l'US Open avec tous les chiens de champions. Et donc, eux, c'est l'inverse. Ils le faisaient depuis des années. Ils ont dit maintenant, stop, vous n'avez plus le droit de venir avec vos animaux à l'US Open.
4: Oui, tu es mon chien, si tu veux.
3: Ouais, c'est ça. Ce que tu es en train de nous dire, c'est que les champions ne ramassent pas les crottes.
1: Et alors, ça, c'est non.
4: Ah, ils
1: jouent. Ça, c'est non.
4: Ils peuvent pas, ils sont sur le terrain.
1: Pas mon Nadal.
3: Non, pas mon
5: Nadal. Pas mon Nadal.
3: Avec tous ces tics, ils ramassent.
4: Ah oui, oui.
3: T'as un petit sac dans la poche, tu ramasses la crotte de ton cavalier King Charles.
1: Excusez-moi, monsieur Alcaraz.
4: Il
1: y a une crotte là.
4: Ah oui.
1: Tout Alcaraz que vous êtes, ramasse la crotte, on prend un sac à crotte. Hein.
4: Bah bien sûr, attends.
1: Et bien sûr, évidemment.
3: Bah oui.
1: Oh, c'est bien, non?
4: Bah oui, c'est très bien.
1: Bah voilà, maintenant ils sont détendus. Quasiment tous les joueurs ont leur petit chien qui vient avec eux dans le monde entier.
3: Super. Bah,
4: c'est
3: bon, moins de des choses.
1: C'est cool. Dans un instant, les infos pour Brio Dîner de ce soir, on parlera du roi et de la reine d'Angleterre. Vous aurez le choix, on aura tous trouvé une info. Auriel, je te fais des gros bisous. On se parle hors antenne pour avoir des lunettes de soleil. J'en ai pas pour cet été. Je vais essayer de faire un petit coup sur des solaires.
2: Un grand plaisir, c'est cadeau. C'est que pour toi, mon cadeau.
1: J'ai fait un coup de fusil ce soir. Voyez, regardez. Et 16h20, j'ai déjà gagné une paire de solaires. On écoute Jennifer Lopez et Pitbull tout de suite.
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1: la la la break a sweet on the floor.
4: Ouais, bah c'est ce qu'on dit depuis tout à l'heure.
1: Mais non, mais j'ai
3: complètement ce qu'on dit.
1: C'est ce que vous dites.
4: Oui, bien
1: sûr. Pas... Ouais, c'est fou, hein, comme ça.
3: Ça veut juste dire je passe le Swiffer on the floor.
1: Tout simplement, les gars.
3: Comme quoi, hein.
1: Ouais, mais les gars, moi c'est le Wall Street English. Hein.
3: Ouais,
1: Wall Street Institute.
4: Institute.
1: Qui c'est qu'on entend ricaner derrière? C'est mon Anto. Ça va, Anto?
2: Eh ben écoute Camille, ça va complètement, ça va très très bien même. Je suis très très content de passer avec vous.
1: Bah moi aussi, mon pote. Tu fais quoi dans la vie?
2: Alors je suis technicien frigoriste.
1: Technicien frigoriste. Ah, donc si une chambre froide tombe en panne, t'interviens.
2: Alors oui, dans notre métier, ouais, mais moi je suis plus spécialisé dans la climatisation.
1: Oh, t'es un bon.
4: On a
1: plein de
4: temps,
1: on a plus de clim.
4: Ouais. Bah,
1: c'est qu'on a plus de clim dans nos studios. Hein.
2: Ouais, mais j'ai cru comprendre, mais ça fait déjà un moment que ça dure. C'est quoi ce bordel?
1: Ça fait. Il y a une carte mère qui a. Attends, on va demander à Thibaut parce que vraiment c'est celui qui suit le plus les histoires internes d'énergie.
3: Moi, il y a deux trucs qui m'intéressent, c'est la clim et la cantine dans la boîte. La clim, ça va être géré bientôt, mais en fait, on a la carte qui gère un petit peu, qui retransmet.
1: La carte mère.
3: Bah ouais, c'est la carte infographique. C'est pas une carte mère exactement. La dernière fois, je me suis planté. Mais c'est ça qui gère en gros tous les ordinateurs, qui gère l'ordinateur de service, des clims qui parlent entre elles. Et du coup, il y a une partie des clims, elles sont cramées à cause de ça, et l'autre partie quand même qui fonctionne. Mais c'est les trucs à double cerveau, tu dois connaître.
1: Et nous, on est parti passer du mauvais côté. Hémisphère sud, nous, on n'est pas bon sur le côté cerveau. Je te cache pas qu'en tout cas, à l'heure actuelle, il fait 57 degrés dans notre sud.
2: Ouais, bah c'est la température que j'avais la semaine dernière sur les toits.
1: Ouais. Oui, tu vois, Anto, bien sûr.
3: S'hydrater. Hein.
1: Mais là, dis-moi, c'est le meilleur de ton boulot, là. Vous tous qui nous écoutez, c'est le moment où tout le monde veut une clim, là.
2: Alors, c'est le meilleur moment. Je suis pas sûr que ce soit le meilleur moment parce qu'en fait, c'est un peu comme ceux qui ramènent les cheminées et qui sont débordés au mois de décembre.
4: Et oui.
2: C'est-à-dire que tout le monde veut tout de suite maintenant, donc c'est pas simple en fait. On a des périodes normalement qui sont un peu plus creuses où là on peut prendre le temps d'installer des choses et tout ça au mois de
1: bien
2: mars.
1: Bien sûr, et là t'essaies de démarcher les clients et là t'as personne. C'est comme quand les mecs veulent mettre des piscines, personne fout sa piscine au mois de février. Alors que tu fais un coup de fusil.
2: C'est ça, exactement, c'est tout à fait ça.
3: Donc faudrait ramener la cheminée maintenant en fait.
2: dans l'idéal, pour pas être débordé, pour pas se retrouver le bec dans l'eau au mois de novembre, oui, c'est pas
1: on ramène
2: ça.
1: Maintenant et toi on te rappelle en février. C'est ça.
2: Non, mais sachant que les clims c'est du réversible maintenant.
3: Ah oui, c'est vrai.
1: Oui, bien sûr.
2: Donc ça fait le chauffage également. Donc.
1: Alors, tu sais que depuis hier on arrive enfin à ouvrir nos plans de chat. Je sais pas si tu nous suis beaucoup, Anthony, mais depuis hier, ça y est, on commence à avoir des petits coups de fusil sur nos plans de chat.
3: Bah oui, ça part là.
1: Et donc l'équipe a décidé, et j'ai peur de tout, je vois devant moi, l'équipe a décidé de faire un blind test plan de chat.
3: Je sais même pas ce que ça peut être.
1: C'est-à-dire, c'est quoi, Thibaut?
3: Bah, en fait, hier, on a ressorti ce hit.
7: Oh, la plan de chat. La plan de chat, elle est pour toi ce soir.
3: J'adore. Et on s'est dit, comme on a vu que la mayonnaise avait un petit peu pris sur les réseaux, que tout le monde en parlait dans la rue, on s'est dit, bah nous aussi, on va faire notre propre blind test.
1: Alors, tout le monde en parle dans la rue, tu vas peut-être un peu loin. Là, écoute, priorité au direct sur BFM. Je t'avoue que ce matin, j'ai regardé la matière de de BFM, c'était pas tellement sur notre plancha. C'était plus sur Hormuz. Ouais, plus sur Hormuz. Ouais.
5: Moi, franchement, de mon petit œil, j'ai vu que ça en parlait un petit peu. Les gens chantaient dans la voiture. Et je me suis dit, bah, pourquoi on prendrait pas plein de hits d'aujourd'hui, d'hier, de demain même, pourquoi pas? Et on va les remasteriser en version plancha. C'est-à-dire qu'on a remplacé des mots par plancha dans la chanson.
4: Ah oui, d'accord. Là, par exemple, c'était Macumba.
5: Exactement, c'était Macumba.
1: Ça, alors, allons-y.
3: De Madère.
5: Exactement.
3: Jean-Pierre Madère.
2: Ouais. Alors, attendez.
1: T'as dit quoi, Anto?
2: Non, j'entends rien. Pas la sauce Madère.
5: Ah oui, la sauce Madère, c'est super.
1: Ah, la sauce Madère.
2: Ah oui, non, mais...
1: J'avais pas compris, Anto, excuse-moi.
2: Non, mais il n'y a pas de souci.
1: Attention, on y va avec la

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0: Ah, j'adore la pizza. 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
2: Non, j'aime bien la plancha. 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
0: 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Radio officielle des planchas, dans un instant, les infos pour Beau Dîner de ce soir. Et on joue avec vous, 0870-42-48, bougez pas.
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0: Et je voudrais qu'on embrasse les futurs étudiants de France qui doivent être en stress. Ce mardi, ce soir, 19h, la phase d'admission principale de Parcoursup ouvre.
5: Ah,
0: très important.
5: J'espère que je suis prise.
0: 1 million de candidats recevront une première série de réponses concernant leurs vœux qu'ils ont fait il y a plusieurs semaines maintenant.
5: Bah, oui, je sais.
0: Il va y avoir les premières réponses. Les candidats verront s'ils sont admis sous condition, en liste d'attente ou carrément en requin. Au fil des désistements, les candidats pourront recevoir de nouvelles propositions jusqu'au 11 juillet.
6: Oh là là, c'est dur ça. Bon, la dernière fois que j'ai fait un vœu, j'avais un cil sur la joue et vraiment c'était la seule fois où vraiment j'ai fait un vœu.
0: Choisis une joue.
7: Bah tiens, je la tape. Je vais faire une médecine.
0: Oh là là, c'est fou. Bon, écoutez, je sais que ça met en stress plein de familles qui nous écoutent.
5: Bah, oui.
0: Les étudiants, les parents, on vous souhaite beaucoup de courage pour cette soirée. On espère que les vœux seront côté admis, bien sûr. Alex Warren, Fever Dream. Voilà ce qu'on écoute. Ensuite, ça part en info pour briller au dîner de ce soir. Faut avoir un dîner, faut avoir envie de briller. Mm-hmm. Et nous, on aura les fun facts qu'il vous faut. Bougez pas.
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0: Ah, j'ai Vita qui arrive juste après, ça fait mal. Je sais que tu dis, fais souvent la blague de taper dans la table basse, sauf que ta chérie, ça a vraiment pété le petit doigt de pied.
6: Mais c'est sûr. Ma femme s'est pété le petit doigt de pied.
0: Ça m'arrivait pendant le confinement. C'est terrible.
6: Il n'y a rien à faire en plus, non?
0: Ah, bah là, il n'y a rien à faire. Faut
6: prendre des antidouleurs et surtout, quoi.
0: Ouais. Tu sais, quand tu te le tapes et t'arrives, tu dis, j'ai dû me le casser. Et ben, pour me l'être cassé comme ta chérie, quand tu te casses, tu sais tout de suite. Tu dis, il est cassé.
6: Ah, bah là, ouais.
5: Bah, il est violet ou noir en 4 secondes.
0: Ah, bah là, c'est clair. Elle a un gnocchi violet à la place du petit. Je vous ai déjà raconté comment ça m'est arrivé.
5: Qu'est-ce que t'as fait encore?
0: J'étais pendant le confinement et Grand Optical, ils m'ont changé mes lunettes, ils se sont trompés, ils ont inversé les verres.
5: Oui, c'est
0: donc en fait, et je me disais pendant 2-3 jours, j'étais seul dans mon appart avec ma femme et j'arrêtais pas de taper dans les murs. Mais tu sais, un peu de. Tu tournes dans la cuisine, tu prends une porte et tout. Je dis, mais qu'est-ce qui m'arrive? Mais je perds la tête ou quoi? T'es en confinement, est-ce que j'ai eu le Covid?
5: Oui.
0: Et que ça fait partie des symptômes qui nous a pas dit Jean Castex. Et donc je me disais, ça va pas. Et en fait, ils s'étaient inversé les trucs, à un moment donné, à force de marcher, je m'étais tapé, je voyais rien. En fait, j'étais complètement Grand Optical et bam, ils m'ont pété le petit doigt de pied, quoi.
5: Si on était aux États-Unis, t'aurais gagné beaucoup d'argent.
6: Ah ouais? Ah oui.
5: Ah bah attends.
6: Ah oui.
5: T'aurais pas
0: fait penser.
5: Bien sûr.
6: Ah ouais, c'est encore possible. Hein.
0: Coming from you, Grand Optical.
5: Grand Optical.
0: Ce soir, aujourd'hui, nous sommes le 2 juin. 2 juin 53, qu'est-ce qui s'est passé? 53, rendez-vous compte, couronnement de la reine 2 d'Angleterre. Mmh. La reine Elisabeth, la reine, the reine.
6: Ouais.
5: The queen.
0: Ah bah voilà, il y a la pizza ou elle. Hein. La reine, c'est elle, la reine Elisabeth II d'Angleterre, 2 juin 53. Je me rappelle comme c'était hier.
5: Ouais.
0: T'es fou.
6: Quel moment.
5: Oh, oui. Oh. On était tous devant notre télé. C'était beau.
0: Est-ce qu'il y a la télé à l'époque en 53?
5: Ah bah oui.
0: Bah t'as vérifié, là c'est le fact-checking.
6: Je crois pas. Hein.
5: Bah dans The Queen. Mais oui.
0: Si, ça a été retransmis, c'était Pat Le Guen à la Real.
5: Si, parce que dans la série, on voit ça.
0: Il y avait la télé en 53, vous avez raison. Bon bah 53 en tout cas, et c'est pour ça que le thème de ce soir, c'est celui-là, jingle.
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0: Attention les accents, hein, c'est du fact-checking. Hein.
6: Alors on en est où sur l'accent anglais?
0: Il nous reste l'accent anglais, l'accent italien. Il y a Adrien qui est avec nous. Ça va, Adrien?
9: Ouais, salut Camille, salut l'équipe.
0: Salut Adrien, tu fais quoi dans la vie, petit lascar?
9: Alors, je suis gendarme dans Calvados.
0: Pardon, tant pour moi, mes amitiés, caporal chef. Quel est ton grade?
9: J'ai le grade de gendarme sous-officier basique et là j'attends les résultats du concours en septembre pour voir si je passe chef du coup.
0: Oulala, tu passes chef, t'as un plus gros flingue?
9: Non, le même, une plus grosse paille peut-être, mais.
0: Donc toi, gendarme, tu vis en caserne et tout, t'es un militaire?
9: Exactement.
0: Ok, très bien. Ça se passe bien, t'es content?
9: Bah oui, écoute, hein, je suis content avec vous ce soir. Et puis bah là, je suis en permission cette semaine, donc je me suis dit c'est l'occasion de.
0: Oh bah ça me fait très plaisir.
9: Participer.
0: Alors, à cette heure-là, normalement, t'es en train d'enlever des points sur le périph. Je vais te dire un truc. Je préfère te savoir avec nous à l'antenne. Hein.
9: Bon bah voilà, c'est ça. Au moins ça roulera tranquille.
0: Bah voilà, Adri, je suis ravi de t'avoir au téléphone. Roi et reine d'Angleterre, voici le thème. On va commencer, on a 4 infos, 4 fun facts. Tu nous diras à la fin celui que t'as préféré. On va commencer avec Thibaut.
2: Et bah ils font un truc super en Angleterre, bravo l'Angleterre. Le roi ou la reine d'Angleterre, en l'occurrence là le roi, envoie une carte aux habitants qui fêtent leurs 100 ans, ou alors pour fêter les 60 ans de couple, donc d'anniversaire de mariage. Ils envoient une petite carte à tout le monde. C'est le roi ou la reine qui le fait. Là en l'occurrence c'est Charles et Camilla. C'est ça, je me trompe pas?
0: Ouais.
2: Et en fait, c'est une vieille tradition à l'époque qui date de...
0: Camilla Parker Bowles.
2: Absolument. Et ils signent de leur main, tu vois, sur la carte. Moi, là, je l'ai devant moi. Tu vois vraiment la carte qui est signée. En fait, c'est une vieille tradition qui date de 1917 du roi George V. Parce qu'à l'époque, bah, c'était fou de faire 100 ans. Il s'est dit, bah, faut qu'on le souligne, faut qu'on félicite nos habitants qui ont plus de 100 ans. Et c'est un petit geste que je trouve trop mignon.
0: Et donc, ils signaient eux-mêmes là, pour tous les centenaires du pays.
2: Exactement. Ils envoient une petite carte et ils le font même par surprise parfois pour les 105 ans, les 110 ans, les 120 ans et tout ça. Ils continuent à le faire. Je trouve que ça, bah, ça rassemble les Anglais. C'est pour ça que c'est une nation forte. Ils sont ensemble, unis. La royauté avec le peuple, ensemble, l'un dans l'autre.
0: Ils sont ensemble, c'est fou les Anglais. Et surtout, ils sont OK pour qu'il y ait une famille qui est vraiment la plus grande richesse d'Angleterre. Et c'est OK de voir comment on fait pour le chômage et tout. Et à côté, ils ont des biens de dingue et tout. Mais leur équilibre est là, moi je juge pas, mais c'est assez dingue de se dire. Vrai. Gars, nous, il y aurait déjà un gars, il serait déjà foutu dehors là-bas.
10: C'est clair.
0: Et ils acceptent ça.
10: Ça ira, ça ira. Oula, oula, oula. On va y aller, nous, hein, Marie-Antoinette. On va aller faire un tour.
0: C'est clair. Alors mon Rémi, qu'est-ce que t'as toi comme info?
10: C'est une petite croquette. On va parler de la reine Elisabeth bien sûr, mais je vais surtout vous parler d'une dame qu'on connaît moins, qui s'appelle Angela Kelly. C'était, parce qu'elle est partie en retraite depuis le décès de la reine malheureusement,
0: c'est
10: la styliste.
0: On la connaît moins, pourquoi?
10: Mais écoutez bien, la styliste de la reine, la plus proche collaboratrice de la reine, c'est elle qui a inventé les tenues flashy pour qu'on puisse reconnaître la reine dans la foule.
0: Elle était toujours rose et tout, c'était vraiment un vrai délire.
10: Et elle était tellement proche,
0: couleur Jacques Plus.
10: Exactement. Elle était tellement proche d'elle qu'elle était aussi chargée, écoutez bien, de marcher avec les chaussures de la reine, les chaussures neuves. Elle avait ce boulot qu'on appelait casser les chaussures de la reine.
11: Pour les faire.
10: Pour qu'elle puisse ensuite aller en réunion, rendez-vous.
0: Casseuse de pieds. Excuse-moi. Pour faire les chaussures, pour pas qu'elle ait mal aux pieds.
10: Absolument. Elle se faisait la même pointure et elle les portait avant. Voilà, Angela Kelly, qu'on appelait parfois parce qu'elle était un peu tendue avec les gens, AK-47, parce qu'elle était tellement proche de. Ouais, elle était tellement proche de la reine qu'elle disait, allez, c'est bon, vous m'avez saoulé. Ça va se faire comme ça. Ça, c'est comme ça. Aujourd'hui, elle met ça. Je peux rien entendre. Et même la reine, parfois, elle disait, ouais.
0: Est-ce qu'elle gérait les chapeaux? Parce qu'il y a un vrai délire chapeau. Je crois pas. Je crois qu'il y avait 6 chapeaux. Tu vas gérer.
10: Ah, je crois pas. Hein.
0: Elle avait un chapelier.
10: En tout cas, ce qui est sûr, c'est... elle donnait beaucoup son avis et la reine l'écoutait à chaque fois. Vraiment, tout le temps.
11: Elle gérait pas les corgis?
0: Les corgis, c'est les chiens. Non, elle gérait pas ça. Mais elle pouvait dire d'un coup, tiens, viens, on fout en l'air le pays de Galles, quoi.
10: T'es sûr?
0: Finis mon ourlet, puis on va jouer à ce qu'on fait, mais deux secondes. Non, tu devrais tous aller buter là-bas. Avec la 47, les gars, je me sens un peu soupolé. Ouais, mais bon, je trouvais pas de feutrine, ça m'en fout. Donc l'Irlande du Nord a tous les butés. Quoi? Et enfin, avec la 47, t'as fait tes plombs, quoi. On va faire ça, je te dis, tu fais ce que tu veux, Elisabeth, tu vas faire quoi, de toute façon? Tu ferais quoi sans moi?
11: Tu veux y aller?
0: Allez, j'y vais. Tu veux finir?
11: Oui, vas-y.
0: Allez, super.
11: Bah oui, j'en doute.
0: Donc, la reine Elisabeth II était très voûtée. Vous rappelez ou pas? Plus elle prenait de l'âge, bien sûr, mais on disait souvent qu'elle était voûtée, qu'elle avait En fait, elle avait d'énormes problèmes de dos. Vous savez pourquoi? À cause de sa couronne.
11: C'est lourd.
0: La couronne anglaise pèse 3 kilos d'or. Il y a dessus 444 pierres précieuses. Sachant qu'une pierre précieuse pèse 0,2 grammes, ça fait presque 1 kilo supplémentaire. Donc en gros, elle pèse quasiment 4 kilos, la couronne. Et donc avec toutes les années où elle l'a portée pour toutes les cérémonies.
11: Les cervicales, ça fait mal.
0: La C5, Picasso là. La Picasso, comment on l'appelle, la C5? La C5, la cervicale, bloquée. Ma reine Elisabeth a des gros problèmes de dos à cause de la couronne, mais elle voulait continuer de la porter. On lui a proposé plein de fois d'en faire une fosse.
10: Bah oui.
0: Et qu'en mode, bah, les gens verront pas. Elle a dit non, hors de question, je garde la vraie, je suis reine d'Angleterre, je suis pas n'importe quoi. Et derrière, à côté, t'as avec la 47 qui disait tu sais quoi, viens, on attaque la France, on la défonce. Je te dis, tu fais que mes robes, toi.
11: Incroyable.
10: Elle était un peu voûtée, mais il paraît qu'elle avait des trapèzes, attention. Hein. Tiens, touche un peu les trapèzes, mon pote.
0: Là, elle est morte juste avant l'arrivée de l'Irox. La reine, c'était pas morte, elle serait un Irox parfait.

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1: Aux réunions avec, je sais pas, tous les ministres et tout. Ah oui. Et c'est pour ça que le Premier ministre a eu une place importante.
2: C'est fou l'époque.
1: Oui.
2: C'est quoi ça? Welcome to Windsor.
1: Welcome to Windsor.
3: Il est pas anglais.
1: C'était R. Et du coup, il ne parlait pas. Et donc, le Premier ministre a pris une énorme place. Et c'est comme ça que le Premier ministre a pris plus de place que le roi ou la reine d'Angleterre.
3: Ah, ouais. Ah, c'est à cette période-là, parce que c'est vrai qu'en Angleterre, c'est vraiment le Premier ministre qui gère toutes les affaires.
1: C'est depuis, et genre, je suis premier.
2: Welcome.
1: Il a dit, bon, je m'assois ici, d'accord. On a le droit, les accents allemands.
3: Ça va.
1: Parce que là, du coup, on était vraiment tout droit.
3: Attention, tant que c'est Schengen.
2: Tant que c'est Schengen, ça va. Bah, du coup, pas l'anglais, mais.
1: Allemand.
2: Non, bien sûr.
1: Donc, c'est bon.
3: Adrien.
4: Ouais.
3: Quelle est ton info préférée ce soir? Est-ce que c'est le roi qui avait une énorme.
1: Le roi allemand.
3: Bien sûr, le roi allemand. Est-ce que c'est Rémi avec un AK-47? Est-ce que c'est Thibaut avec la carte de vœux pour les anniversaires? La carte de vœux, ou est-ce que c'est moi avec le poids de la couronne?
4: Bah écoute, ça me fait plaisir parce que pour une fois que je peux donner des points plutôt que d'en enlever, je vais en donner à Rémi.
3: C'est très drôle, Adric, les gendarmes qui disent, je peux donner des points et pas en enlever. Mais c'est Rémi qui va devoir l'enlever. Rémi, bravo, tu repasses à moins 4.
5: Ah bah c'est sympa.
3: Thibaut, t'as 2.
5: Ouais. On prend un peu des couleurs. Donc du coup, on va enlever quoi? On va enlever un point à mon Thibaut.
1: Bah bien sûr. Ça me paraît équitable.
2: Je commençais à être bien et là, ça y est, je repars à la cave bientôt.
3: Redescends d'un étage. Ouais. Les filles, 6 points, moi 6 points.
2: Nous, il n'y a plus rien qui nous arrive. On a 6 points depuis 50 ans.
1: On stagne. C'est bien.
3: Bon, en tout cas, Adrien, je t'embrasse très fort.
4: Bah, merci beaucoup en tout cas. Et juste, je veux savoir si c'est moyen de participer à un petit jeu concours plus tard. Ou...
3: Qu'est-ce que t'as envie de gagner, toi?
4: Bah, une petite Switch 2, parce que les enfants ont cassé la Switch. Donc,
3: T'es dans quel coin déjà?
4: Je suis dans le Calvados.
3: Alors, dans le Calvados. Moi, je peux prendre des engagements devant la France. C'est-à-dire que dans un instant, moi, t'es gendarme. Il y a beaucoup de clichés sur les gendarmes, mais heureusement vous êtes là, les gendarmes, les policiers, les forces de l'ordre, vraiment, et je vous embrasse tous, vous êtes en train de nous écouter, en train d'intervenir à la caserne, tout ça. Moi, je suis prêt à t'offrir la Switch 2, à condition que si un de ces quatre, je passe dans le Calvados, et que je suis peut-être à 135, j'aime pas rouler vite, moi, mais peut-être à 135, 136, on regarde de l'autre côté.
4: Ah bah, je peux pas m'engager à ça, parce que quand même, on est une obligation de probité, et en plus, on a un EAD à faire en ce moment, tu vois, pour rappeler les obligations, voilà.
3: Ah, je comprends. Bah écoute, le mieux, voilà, c'est que je vais t'envoyer l'adresse de la FNAC.
4: Mais bon, pour toi, je ferai un effort, allez.
3: Allez, entreprends dans un instant, reste avec nous, avant ça, on va s'écouter. Vita, ça fait mal, on reste en direct sur Énergie avec vous tous, merci de nous écouter dans toute la France.
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3: J'espère que tout le monde va bien, que vous soyez en France, on va jouer dans un instant, 0870 42 48, on a un policier à faire gagner, un gendarme d'ailleurs.
1: Un gendarme
3: à faire gagner, nous manque une autre personne, 0870 42 48, tiens, Faustine qui est là, ça va Faustine?
6: Salut Camille, ça va?
3: Ouais, trop bien Faustine, tu viens d'où Faustine?
6: En fait, je suis trop contente de t'avoir au téléphone.
3: Moi, tu sais même pas comment je suis content, je suis arrivé ici ce soir à 16h, j'ai dit si j'ai pas une Faustine, je pète un plomb.
6: C'est vrai? Je viens d'Annecy. Pourquoi je te vois pas?
3: Le lac d'Annecy, c'est mon endroit préféré.
6: Mais tu es où? Mais je te vois jamais.
3: Je sais, j'ai jamais le temps de venir, j'adore.
6: Mais je vois ça, écoute.
3: Je viens cet été, rigole pas. Faustine, tu sais que je viens en juillet, là.
6: En juillet? Mais non, mais moi, je viens de voir à Lyon, je vais voir la lettre. Mais si on peut se capter à Annecy, je serais trop heureuse.
3: Oh, bah, la lettre, c'est la pièce de théâtre qui arrive, donc merci mille fois. Mais non, rigole pas. De première semaine de juillet, je suis à Chambéry et on va à Annecy.
6: Ok, bah je te repère dans toutes les rues d'Annecy.
3: Pardon l'équipe, hein, je cale un peu.
6: Attends, s'il te plaît, j'ai un truc à te dire super important. Si je peux 2 secondes, tu sais que ma sœur et moi, on est fans de toi, on parle de toi au repas de Noël. Et vraiment, on se dit, mais Camille, on penserait quoi? Et puis Camille, c'est ça. Nos maris sont jaloux, en fait, on passe notre vie à parler de toi, en fait, Camille.
3: Mais c'est trop mignon. Mais Faustine, tu sais quoi?
6: Je te jure, on est trop fans.
3: Et ben tu m'écris sur Instagram et tu sais quoi?
6: Je t'écris, tu me réponds pas.
3: Ah mince. T'as ton téléphone là?
6: On est bien sûr.
3: Alors vas-y, écris-moi maintenant.
6: Attends, alors ok.
3: Écris-moi maintenant sur Instagram et on se cale. Et je te promets à Annecy, si tu me payes l'apéro, on vient boire l'apéro.
6: Tu jures? Non mais ce serait le rêve de mon émetteur, hein.
3: Je dis jamais en l'air, je te promets.
6: Camille, je t'ai écrit quand la dernière fois? Ça commence à remonter un peu.
3: Camille Combal, hein.
1: Oui, c'est ça, c'est là. Ah oui.
3: C'était chez Camille Lacour.
5: C'est un 50 mètres nage libre, hein, c'est une autre ambiance.

0: Bah, il y a Thibaut qui m'écrit.
1: C'est vous, c'est Camille.
0: On y va? Ah, il y a plein de gens qui m'écrivent. Ah, Faustine, je te vois.
2: Ça y est, c'est bon.
0: C'est bon, je t'écris, hop, ça part.
1: Oh, s'il te plaît, je t'en supplie pour moi et ma soeur, par pitié.
0: Allez, vas-y, bah, tu sais quoi, promis, on reste en contact dès que je suis à. Tu m'écris en juillet et dès que je suis à Annecy, on se capte.
1: Grand plaisir. Oh, tu viens me refaire ma journée, ma vie, je crois.
0: Ah, mais ça me fera trop plaisir. Tu fais quoi là-bas, Faustine?
1: Je travaille en RH, en ressources humaines.
0: Et ta sœur?
1: Et ma sœur, elle travaille sur Genève, elle est comptable, c'est moins drôle. Mais ça me vient quand même. Attends, Camille, attends, faut que je te dise aussi, on a fait des t-shirts maquillés crème fraîche.
3: Cool.
1: Mais non, mais tu vois à quel point on est sale, quoi.
3: Il faut que j'explique.
1: J'ai un t-shirt maquillé crème fraîche.
0: C'est qu'on avait, comment il s'appelait celui-ci?
3: Damiano David.
0: Il vient souvent dans notre émission et quand il vient, on lui avait demandé est-ce qu'on met de la crème fraîche dans le carbonara. Il avait dit maquillé crème fraîche.
1: Et on a fait le t-shirt du coup.
0: T'es un cœur, merci.
1: Mais tu vois comme on est fan.
0: Mais t'es trop gentil. Bah, tu sais quoi, Faustine, on va essayer de t'offrir un cadeau dans un instant.
1: Ça ferait trop plaisir.
0: Mais face à toi, il y aura un gendarme. Ça va, Adrien?
1: C'est pas grave.
0: Lequel des deux va gagner?
1: C'est moi.
0: Alors, je peux pas. Attention. Hein.
1: Attends, si je te dis que j'ai le même nom que Rémi. Enfin, ma mère, son Rémi Guillotin. Je suis sûre, on est de la même famille, faut qu'on creuse aussi.
0: Attends, mais c'est fou. Ah bon?
1: Mais c'est ça. Et mon père s'appelle Rémi. Et ma mère, son nom de jeune fille, c'est Guillotin. Je suis désolée, je monopolise l'antenne. Je suis trop contente de t'avoir au téléphone.
0: Ok, bah attends.
1: Guillotin, faut qu'on creuse aussi quand même. Parce que je pense qu'on a de la famille en commun, hein, Rémi.
3: Bah bien sûr, on n'est pas 20 000. Hein.
0: Ouais, fais gaffe, il va bien pour l'héritage. Je le connais, mais il va pas dormir.
1: Non, bon, on fera pour une soirée, au moins, c'est pas déjà pas mal.
0: Franchement, on va se faire ça, promis, cet été. Faustine, tu sais quoi, tu restes dans le coin, je vais vous faire jouer. Je vais faire jouer Adrie aussi. Je vais trouver un jeu, vous allez vous affronter. L'un des deux repartira avec une Switch 2.
4: Ça fait plaisir.
0: Ou l'Apple Watch, d'ailleurs, vous choisirez dans un instant. Ça vous va?
4: Très bien.
0: On s'écoute du Jérémy Frérot?
3: Avec plaisir.
0: Allez, Jérémy Frérot, tout de suite. J'ai plein de choses dont je vais vous parler, mais on discute. Bah, j'ai plus le temps. Jérémy Frérot, vous pouvez pas faire mieux.
3: Ah oui.
0: C'est ce qu'on écoute tout de suite sur Énergie. On est en direct jusqu'à 19h avec Faustine Adrien, vous tous au téléphone.
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0: Jérémy Frérot, c'était notre invité il y a quelques jours dans l'émission. Vous retrouvez bien sûr toutes les vidéos sur les réseaux, partout et en podcast. Vous retrouvez, il est tellement marrant, Jérémy. Il est venu nous voir vendredi dernier, perdu son portefeuille.
6: Ah oui, ça va.
3: On en est où?
0: Juste avant nous, il allait à Vivement Dimanche avec Michel Drucker.
6: Ah bah c'est là-bas.
0: Ah bah de toute façon, là-bas, c'est vraiment un gros haut lieu de la délinquance, c'est le canapé rouge de Michel Drucker.
6: Ah quand même, ouais.
0: Ah bah non, mais si c'est pas la chienne, c'est pas machin, c'est pas. En tout cas, il y a énormément de chours chez Michel Drucker. Bah, il s'est fait taper son portefeuille.
3: Pour voir s'il y a sous le canapé rouge, je peux dire qu'il y a 2-3 trucs.
0: Hey, hein, ah bah attends. Et trop de boulettes. Hein, dans un instant, j'ai Adrien, Faustine, mais vous tous aussi, appelez-moi 0870 42 48. Cette émission, c'est la vôtre avant tout. Vous parlez avec nous. Vous avez un truc à vendre, venez nous le dire sur l'antenne. Vous avez un coup de gueule à passer, venez le passer sur l'antenne. Vous voulez jouer, venez jouer sur l'antenne. Le numéro est 100% gratuit. Les jeux des indices.
3: Ah ouais,
0: comme ça,
3: oui.
0: Tout le monde joue. Un auditeur choisira avec qui joue l'un et l'autre. Le jeu des indices est de retour dans un instant sur Énergie. Puis vous jouerez avec nous dans la voiture. Bien sûr, je vous souhaite beaucoup de courage. Gim Soleil qui arrive avant tout ça, bougez pas.
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0: On vous change les idées en voiture, mais soyez prudents, s'il vous plaît. Je suis un peu premier degré, mais c'est important. Plus on a Adrien, gendarme à Caen, qui attend pour gagner une Switch. C'est pas le moment de dire des conneries, hein, ça va, Adrien?
4: J'écoute.
0: Mes amitiés. Adrien, quand allez-vous, monseigneur? Est-ce que Adrien, est-ce que des fois il y a des excuses vraiment pourries de gens pour essayer de pas avoir le PV?
4: Des excuses, après là, sur la route, c'est pas ce que je fais le plus, parce qu'il y a des unités routières, en fait, il y a des PMO et des pelotons motorisés qui sont vachement plus sur la route. Alors on en fait un petit peu, mais on est sur l'essentiel, on est sur les enquêtes, quand les gens viennent déposer plainte ou les interventions quand on les appelle du 17. Donc après on va en faire, mais on excuse. Là comme ça, non, j'ai pas une excuse qui m'arrive.
0: Ouais, il y a pas un truc du pardon, ouais. Je faisais sécher la voiture, ce genre de truc. Oui, Thibaut.
4: Non.
3: Mon papa s'est fait arrêter un jour par les gendarmes, c'est pas bien, il faut pas le faire. Il roulait très vite avant en moto. Ouais. Il s'est fait arrêter genre vraiment très très très vite et il a dit je suis désolé, je peux pas aller en dessous parce que sinon je perds l'équilibre et je tombe. C'est ce genre-là.
4: Ah ouais. Après, c'est un coup d'humour, on peut tenter.
3: Ouais, il attend. Et retrait, quoi.
0: Retrait de famille. Il était en scooter en 50 après.
4: Après bon, il a perdu. Dans tous les cas, si tu sais que t'es en infraction, ouais. Tout de suite, on le sait, quand on arrête, on a vu. Hein. Donc, non, c'est pas moi, j'ai pas fait. Bah
0: oui.
4: Si tout de suite, t'avoues et tu dis oui, bah c'est vrai, j'ai pas fait attention, on va regarder un peu ton dossier. Et puis, tu vois, on pourrait être plus clément avec quelqu'un qui bien sûr, accepte et reconnaît. Hein.
3: Ouais, mais comme moi, il avait pris 10 ans avant.
4: Non, ouais. Ça veut pas dire que t'échapperas, hein, t'auras, mais voilà, en tout cas, c'est toujours plus sympathique. Mais par contre, j'ai des petites anecdotes sur plein d'autres choses.
0: Donc, on en parle dans un instant parce qu'on va te faire jouer face à Faustine Dancy. L'un des deux va gagner ou une Apple Watch ou une Switch 2, c'est au choix. C'est le grand retour du jeu des indices.
6: Le jeu des indices, le jeu des indices.
0: Dans un instant sur l'énergie, restez avec nous. Ah, vous vouliez faire une troisième fois, pardon.
3: Oui,
0: autant pour moi, j'ai pas senti l'énergie.
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0: Merci de nous choisir pour terminer vos après-midi. On est sur Énergie, 16h, 19h. On a des cadeaux, les gars, tout doit disparaître. Apple Watch, j'en ai.
8: Switch 2
0: J'en ai.
8: Plancha,
0: j'en ai. Petite musique de plancha.
6: Oh, plancha.

0: Ça va arriver tout de suite pour gagner un jeu. Ah oui. Adrie et Faustine, on a la chance d'avoir deux auditeurs adorables. Les deux, on aimerait qu'ils gagnent, mais pourtant l'un des deux va perdre.
1: Et voilà.
0: C'est les règles du jeu. Adrie, les gendarmes à Caen. Faustine, elle est RH à Annecy. Et je bois là, et je prends l'apéro chez elle cet été.
2: Oui, s'il te plaît.
0: Quoi qu'il arrive, ça, c'est fait. Ben non, on va essayer de te faire gagner un cadeau, Faustine. Faustine, je vais te poser une question simple. Est-ce que tu veux jouer avec Ornella ou est-ce que tu veux jouer avec Rémi, qui visiblement est un peu de ta famille?
1: Ah oui.
2: Alors, j'aime beaucoup Rémi, mais je vais choisir Ornella. Désolée. Ornella, je compte sur toi, s'il te plaît, René.
3: Quand même fou d'être à ça, de faire une cousinade avec ça me passionne.
2: Non, c'est pas grave. Nous, on fait la cousinade et puis Ornella, comme ça, je sympathise avec elle pour autre chose.
3: Bien sûr.
1: Eh ben, écoute, il n'y a pas de soucis. Je vais essayer.
0: Adrie?
4: Ouais.
1: Un choix audace.
0: Wow. Voilà. T'as pris un petit coup derrière la nuque là.
4: Ah non, du tout. Bah, il a un petit engagement envers moi. Je lui ai donné un point, donc on va dire.
0: Ah oui, c'est vrai.
4: Voilà.
0: Oui, c'est vrai, mais t'as raison, bien sûr.
4: Donc, attends, pour motiver un petit peu. Bah, oui.
1: Surtout, t'es fort au jeu.
0: Je rappelle les règles de ce jeu. Peut-être que vous nous écoutez pour la première fois. C'est un de nos jeux cultes. On peut parler de pyramide, mais on ne parlera pas de pyramide. C'est très simple, c'est le jeu des indices. J'ai devant moi des photos de personnalités.
1: Bien sûr.
0: Ça peut être des personnages fictifs, ça peut être de vrais personnages. Quoi qu'il arrive, c'est des gens très connus, bien sûr. Ou des personnages fictifs très connus. Chacun votre tour, vous jouez pour votre auditeur. Vous donnez un indice, et un seulement. Un mot. On ne peut pas dire Clermont-Ferrand.
3: Non,
0: ce que je veux dire,
3: bien sûr.
0: Un mot, un seul mot.
3: C'est pour moi, il récap pour moi.
1: Parce que bien sûr.
3: J'ai tendance à donner plusieurs.
2: C'est le jeu des briques, c'est ça?
0: Comment?
2: C'est le jeu des briques.
0: C'est le jeu des briques, voilà, exactement. Et donc le principe est simple. Chacun votre tour, vous donnez un indice, votre auditeur fait une proposition. Si c'est la bonne, ça fait un point. Le premier à trois points gagne.
1: Okay.
0: Si c'est pas la bonne, la main passe à l'autre. Ainsi de suite, à son tour de donner un indice et à son auditeur de proposer. D'accord ?
1: Tout à fait.
0: Premier à trois points à gagner. Je commence avec les filles, je commence avec Faustine et Ornella. C'est pas forcément une bonne chose de commencer, mais on inversera après.
1: C'est vrai.
0: Voici la première personnalité à faire deviner. Bonne chance. Et vous jouez avec nous dans la voiture, essayez de trouver avant Faustine et Adrien.
1: Angleterre.
0: Faustine, une proposition.
2: Elisabeth.
0: Non.
2: La reine Elisabeth.
0: Non, c'est non.
3: Alors, Adrie, on est parti. Là, j'allais encore dire deux mots. Pardon, attends, j'y vais, excuse-moi. Chauve.
5: Bravo.
4: Chauve, j'ai pas, non.
0: T'as pas, tu passes.
4: Ouais, je passe.
0: Réduire des gens à leur couple, je trouve ça nul, Rémi, mais pardon, excuse-moi.
3: Entre chevaux, on fait ce qu'on veut. Hein.
0: Donc là, vraiment, appuyer sur la calvitie de quelqu'un, venant de notre calvitie, trouve ça vraiment bas. Je suis très déçu par toi.
3: Hein. Si, c'est une
0: conférence. Depuis 16h, t'as une attitude déplorable. Du franchement. Hein.
3: Je le dis.
0: Attention, ça fait déjà deux indices, la main repasse aux filles.
1: Héritier.
2: Prince William.
0: On t'entend très mal, Faustine, mais en tout cas, le prince William est la bonne réponse.
1: Oui,
0: bravo.
1: Oui.
0: Ça fait déjà un point. Bravo, les filles. Bravo. On va y aller pour une deuxième personnalité. Cette fois-ci, c'est au garçon de démarrer. Attention.
3: Je suis concentré.
0: Allez, Rémi.
3: Let's go.
0: Je rappelle, ça joue pour une Switch. Faustine, tu veux la Switch ou l'Apple Watch?
2: Moi, je voulais la
0: PS5. Ah, je l'ai pas.
2: Bon, la Switch, ce sera très bien.
0: Attention, c'est parti. Personnalité suivante.
3: Ok. On est parti. Basket.
4: Michael Jordan.
1: Français.
2: Tony Parker.
0: C'est pas ça. La main au garçon.
3: À nous, jeune.
4: Jeune basketteur français.
0: Ah bon, on parle que lui. Tu l'as.
4: Wembanyama. J'ai pas le nom.
0: Allez, je te l'accepte. C'est Wembanyama. C'est évidemment Victor Wembanyama, grand champion de basket qui joue aux Spurs et qui a permis aux Spurs d'accéder à la finale de la NBA. Ça sera la semaine prochaine. Attention, personnalité suivante, ça fait un partout. Oh là là. J'adore ce jeu. C'est aux filles de jouer maintenant. Attention, premier indice pour les filles, c'est parti. Voici la personnalité suivante. Essayez de trouver en voiture. Je suis sûr que vous trouvez vite.
1: Animatrice.
2: Sandrine Quétier.
0: Non, Faustine.
2: Ouais, je sais.
0: Ah. Alors, je vais dire. Préférée.
4: Animatrice préférée. Evelyne Delia.
0: Pas du tout. Adrien, on sent que t'es vraiment télé des années 90, toi. Là. On sent vraiment Michael
4: moi,
0: Jordan, Guilux, peut-être Guilux, non.
4: Moi, je viens des années 80.
0: Ouais, je vois ça.
1: Toi.
2: J'ai pas entendu.
1: J'ai dit, comment? J'ai dit, toi.
2: Ah non, je t'entends plus, on est là, vas-y.
0: Toi.
1: Oui, j'ai dit, toi.
0: Ah, on t'entend vraiment trop mal, Faustine. Je suis désolé. Tu nous entends ou pas, Faustine? C'est, elle est en pédalo sur le lac d'Annecy, franchement. C'est, le problème, c'est qu'on capte pas au milieu du lac. Hein. Peut-être reviens sur le bord. Reviens sur le rivage. Ouais, c'est peut-être, peut-être le mieux, quoi.
3: Ben oui.
0: En fait, je sais pas si je vais arriver à te joindre cet été à Annecy. Hein. Mon avion a un petit peu galéré.
3: Ça va être compliqué.
0: Est-ce que tu nous entends, Faustine?
2: Je t'entends de très
0: longtemps.
2: Répétez ce que t'as dit.
0: Non, on l'aura.
3: Ah là là, ça veut dire que.
0: Mais ça veut dire qu'on va se retrouver dans un instant. On va écouter Mais Smith, bah oui, où normalement là... Adri part sur bah, tapis oui. vert. Normalement, c'est Adri qui gagne.
3: Ah oui.
4: Ah, ce serait beau. Bah, on peut quand même, mais bon.
0: Bah ouais, mais on l'entend plus. Comment je fais? Faut bien que je fasse un cadeau. Bon, on fait un point complet. On écoute My Speed, Stargazing, et on voit ça dans un instant. On essaie de la récupérer sur le rivage. T'inquiète pas, Adri. Je suis obligé de donner le point là, en tout cas à Adri, parce qu'on n'entendait pas Faustine. C'était Faustine Bollard.
1: Eh oui, c'était ça.
0: C'est le même prénom en plus.
3: C'est pour ça que t'as dit toi.
0: C'était notre ami.
1: Ah, je connais pas le toi. Elle allait dire.
3: Je t'en bien.
1: Dans sa tête, c'est obligé qu'elle dise moi. Après, elle dit ah, Faustine, tu vois, c'était logique.
0: En tout cas, ça fait 2-1 pour Adri. On voit si on récupère Faustine. Ce sera gagné pour Adri quoi qu'il arrive. Restez avec nous, on est en direct avec le son de Miles Smith sur Énergie.
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0: J'adore Miles Smith.
3: C'est un peu notre pote. Ah oui, quand tu regardes bien.
0: J'adore Miles Smith, c'est bien. Ça a quelques années ou c'est récent ça, Stargazing?
3: 2024-2023.
0: Ah voilà, bah mes 19 ans. Hein. J'étais pas de
3: 2024.
0: Ah, j'ai mon bac, vas-y mon bac. Ouais, 2024. Est-ce qu'on a retrouvé Faustine? Salut Faustine.
2: Oui, salut, tu m'entends?
0: Salut Faustine. Alors j'étais obligé de te faire perdre le point. Mais je t'en prie, attends, ça arrive à tout le monde, t'inquiète pas, ma Faustine. T'étais à Annecy, on captait plus bien, donc il y a 2-1 pour Adrien.
2: Ok, c'était qui du coup? J'ai pas entendu.
0: C'est Faustine Bollard.
2: Ah bah punaise, ok.
0: C'est pour ça le toi Faustine Bollard.
2: Bah oui, mais je n'ai pas entendu.
0: Les garçons, c'est à vous de prendre la main. On reprend le jeu de l'indice. Un indice de chaque côté. Vous essayez de faire deviner votre auditeur. Le premier qui devine gagne. Attention, si Adri et Rémi trouvent le point, ce sera gagné pour Adri. Voici peut-être la dernière personnalité à deviner, sinon c'est pour une égalité. Voici la personnalité suivante. Rémi, un mot et une propale d'Adri.
3: Ok, on va y aller tranquille. Alors, je vais te dire Paris.
4: Paris.
3: Vas-y, tranquille.
0: Il me faut une propale, Adrien.
4: Une personnalité, ouais.
0: Ouais, c'est une personnalité.
4: Paris, je sais pas. Mbappé, ouais. Il est plus à Paris, mais.
0: Non, pas Mbappé. Or. Ornella.
1: Or.
2: De quoi?
1: Or.
2: Or?
1: Oui.
2: Putain, or. Céline Dion? Mais non, rien à voir. Céline Dion.
0: Paris, or.
3: Allez, non. Et donc, à nous, ballon.
0: Eh oui.
2: Bah oui, mais bon.
0: Adri, c'est pas ça, bien sûr, c'était pas Seignon. Oui.
4: Dembélé.
0: Dembélé, oui, tu peux le réponse. Oh, c'est donc bien, yes. Adrien. Adrien, notre gendarme de Kyo, yes. Grâce à Ousmane Dembélé,
1: oui.
0: Gagne la Switch de.
4: Ah, merci.
0: Grâce à Ousmane Dembélé. C'est plutôt grâce à son petit pépère. Pardon, hein. Je dois mettre un peu les
4: guillemets.
0: Et je rappelle, Je rappelle que Faustine ne voulait pas jouer avec Rémi. Hein.
3: Mais non, par contre, c'est une guillotine, moi. Mais tu vois.
2: Non, mais ça, c'est pas Ornella, c'est moi, je suis désolée. Hein.
1: Mais non, mais ça, c'est pas grave, mais bon, c'est comme ça.
2: Tu peux me rappeler pour un jeu plus facile, je t'en supplie.
0: Bah écoute, Faustine, on se voit à Annecy, ouais, et je descends avec le trivial poursuite, tu t'inquiètes pas.
2: C'est vrai.
0: T'inquiète pas, on fera des jeux toute la soirée, je descends avec codename et délit de faciès.
2: On fait un codename, s'il te plaît, on fait un codename.
0: Eh ben avec grand plaisir, Faustine, je t'embrasse, félicitations à Adri. Dans un instant, qu'est-ce qu'on s'écoute? Jennifer Lopez, Save Me Tonight.
3: Ah c'est moi dans la nuit.
1: Oui,
0: c'est sauf
1: tonight,
0: moi ce soir.
1: Ce soir,
3: trop bien.
0: Bah elle a besoin d'un sable, quoi, tu l'as compris, parce qu'elle rentre. Elle a bu un canon de trop, Magilo. Bah allez, from the block.
3: Bah, attends, t'es from the block.
1: Et on the floor, elle est partout.
0: C'est vrai qu'on l'écoute beaucoup en ce moment, génial. Oui. Hein. Retour de hype sur la Gilo, hein. Génial. Ça arrive dans un instant sur Énergie. On est tous ensemble, on est en direct ou on n'est pas en direct?
1: Bien sûr
0: qu'on est en direct. Manu Payette, Marie-Julie Bob, Léo Grand-Perret viennent de nous parler d'un film canon qui sort dans quelques jours.
1: Le 17 juin,
0: le film s'appelle
1: Deviens génial.
0: Je l'ai vu, je vous rassure, j'ai oublié le titre. Mais je l'ai vu et on en parle avec eux dans un instant. C'est avec Canon, on est là jusqu'à 19h. Des invités super, vous surtout 0870 42 48. Pour nous joindre, bougez pas.
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0: Big Free Oli qui était nos invités aussi il y a quelques semaines maintenant. Je voudrais vous emmener en Occitanie.
1: D'accord.
0: Ah, très bien. L'Occitanie en Provence, ça vous parle?
3: Bien sûr, Uzès, tout ça.
0: Bien sûr, pas en Occitanie. La région est numéro un d'un classement qui vient de sortir. Écoutez bien. Là où les salariés ressentent le plus le besoin de partir en vacances. Cette étude se base sur les recherches effectuées sur Internet autour du besoin d'évasion de vacances d'hôtel. L'Occitanie apparaît comme la région où le besoin de vacances est le plus marqué. En deuxième, l'Île-de-France. En troisième, la région Auvergne-Rhône-Alpes.
3: Ah bon? Mais pourtant, ils vivent en vacances. Alors je sais que quand tu vis en vacances, tu te rends pas compte. Mais nous, quand on y va, on s'en rend compte.
0: Alors que non, que partir en Occitanie,
1: oui,
0: je vous le dis.
1: Hein.
0: L'Occitanie, laissez-nous vos maisons, on fait du Airbnb, mais oui. Nous, on veut que aller chez vous. Hein.
1: Ouais, c'est marrant, ça.
0: C'est fou, hein.
1: Ouais.
0: Dingue. Trop belle région, mais en tout cas, c'est là où donc, je voudrais adresser plein un grand message à tous nos. Comment on dit Occitans.
3: Les Occitans.
0: Mm-hmm. Les Occitans. Mm-hmm. Et ben, je voudrais. Et les Occitanes, je voudrais les embrasser. Et si vous avez besoin de changer d'idée, nous, on est là jusqu'à 19h. Puis les vacances, ça arrive bientôt.
1: Ouais, c'est bientôt.
0: Vous êtes de border burnout là-bas, donc on vous souhaite beaucoup de courage. On est avec vous, quoi.
1: Oh là là. Tu vois, comme quoi le soleil et tout, c'est pas.
0: Après, je comprends, tu sais, ça dépend des temps et tout. Tu sais, moi, je passe la semaine avec Rémi, à la fin, je suis d'Occitanie. Hein.
3: Tu vois,
0: j'ai besoin de prendre l'air aussi.
1: Je comprends,
0: hein.
1: Ben, ça, je comprends. Oui.
0: Il peut pas bouger, hein. Je suis là, je suis sur un côté. Hein. Jennifer Lopez, me dites pas ça, qui est d'Occitanie, hein. Vous savez, hein.
1: Oui.
0: Enfin, pas exactement, les d'Ardèche.
3: Hein. Ah, ben, les Sud-Ardèche, même.
0: Ah, ouais.
3: Je crois que ça vient d'où, son inspi.
0: Montélimar.
3: Ouais, enfin, à côté, parce qu'elle était d'abord, elle avait une entreprise de nougat. Et après, voilà. C'est venu en chute pour écrire toutes ses chansons, quoi.
0: C'est qu'elle a ramené le nougat au miel à Los Angeles.
1: C'est incroyable.
0: Mais From the Block, c'est Albi,
1: bien sûr.
0: I'm Jenny From the Block, le bloc, c'est Albi, les mecs. Réveillez-vous, hein.
3: Ah oui, bloc de nougat, quoi.
1: Ah là là.
0: On en apprend des choses. Hein.
1: Ça, c'est dingue.
0: Ouais, on va fact-checker hein, tout ça. Mais,
1: pour moi,
0: c'est un vrai oui.
1: Ouais.
0: Bon courage à tous nos auditeurs partout en France. On est là à vos côtés jusqu'à 19h. On a des invités canons qui arrivent. Et j'ai même pas fait une info de la soirée.
3: C'est fou, hein.
0: J'ai pas fait une info de la soirée. C'est je vais en faire une dans un instant. C'est fou. Qu'est-ce qu'on raconte depuis 16h? Il est 17h40. Non, mais vous rendez compte, j'ai pas fait une info. J'en ai 1000 et j'en ai pas fait une.
1: Je sais même pas.
3: Ben non, bon, c'est plus.
0: Vous savez quoi, on dirait les repas de Noël où ça démarre. Et tu commences à dire alors, le petit, ça machin, il m'en joue au crous, et deux secondes après, t'es en train de parler d'Edouard Philippe, je sais même pas ce qui s'est passé. À quel moment on est passé de ce sujet à ce sujet à ce sujet?
1: Bon, bah oui, c'est ça, je sais pas.
0: Gilo, save me tonight.
1: Encore?
0: Bon, on l'a pas écouté.
1: Ah oui, d'accord, c'est
0: vrai. Le chocolat, ça, oui. Ça pas encore écouté. Si ça fait un moment que je passe l'intro derrière moi, quoi.
1: Oui, c'est vrai.
0: Ça fait 3 minutes le temps du disque. C'est comme si on l'avait écouté. Bon, on se dit qu'on l'a écouté, non?
3: Allez, c'est fait.
1: Oh, c'est bon.
3: Ah bah attends,
0: ça allez, on le met un peu. On met une petite minute comme ça. Vous grignotez, mais ouais. Savourez hein, si vous aimez.
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0: On l'a laissé en entier en fait parce que je voyais qu'il y avait plein de gens qui kiffaient dans le studio et je me suis dit bah si les gens kiffent vous devez kiffer aussi dans la safrane hein.
1: Eh oui.
3: Bien sûr.
0: Là c'est le but hein. Vous kiffez dans le studio, j'espère que vous avez pris plaisir. On s'est mis un petit Gilo à l'instant. J'ai une question du Kikadi.
3: Oh là.
0: Kikadi, je vous donne une phrase, vous devez deviner qui c'est Kikadi, vous allez être aidé par Florian qui est avec nous. Ça va Florian?
9: Ça va et toi?
0: Ça va trop bien mon pote. Tu viens d'où Florian?
9: Moi je suis originaire du sud-ouest mais là je suis vers Charles de Gaulle.
3: Charles de Gaulle, le portable, le cercueil.
0: Bah, il y a l'aéroport et puis il y a l'avenue, hein, ça fait quand même pas mal.
3: Ouais,
0: de...
3: sinon t'es vraiment, vraiment, dans sa bourgade, près du cimetière.
9: Non, dans l'Oise,
3: Dans l'Oise, très bien. Qui a dit? Tu veux bien le Kikadi? C'était Laurent Ruquier qui faisait ça.
1: Ah, Kikadi.
9: Kikadi.
3: J'adore ma nouvelle belle-mère, elle est super sympa. On parle des heures de musique et peut-être qu'elle m'aidera dans ma carrière de chanteur.
0: Ah bah c'est une belle-mère connue.
3: Oui.
0: Donc le mec, ok,
3: c'est français ? C'est pas français, elle a dit j'adore ma nouvelle belle-mère, elle est super sympa et on peut parler des heures de musique.
1: Donc c'est une belle-mère qui est chanteuse ?
3: J'aime ta DA, c'est exactement ça.
1: Très bien. Là.
3: T'es touché par la grâce, toi.
1: Ah bah, attends,
3: excuse-nous, Goodwill Hunting. Hein. On te dérange peut-être là-haut, dans ton génie.
0: La belle-mère, c'est Madonna ?
3: Non, c'est pas elle.
0: Ah bon ?
1: C'est une belle-mère qui a 60 ans, tu dirais ?
3: Non, moins que ça. Je dirais une bonne quarantaine. Petite quarantaine.
1: Ah, une jeune belle-mère.
3: Comment tu dirais, Thibaut ? 40, non, elle a ?
10: Je t'avoue, je cherche l'info aussi, je l'ai pas, moi.
3: Ah, autant pour moi. Je vais te féliciter parce que quand t'as pas une réponse, t'as la tête d'un gars qui a une réponse.
10: T'as vu ça, je suis bien content.
3: Bravo. Bah, alors, souvent, quand tu l'as, t'as la tête d'un gars qui l'a pas.
10: Pardon, hein. Confiance.
0: Eh, c'est comme un chien qui cherche des truffes, hein. Il a toujours la tête d'un gars qui a trouvé la truffe, il l'a pas trouvé. Bah,
3: c'est beau, c'est un peu pareil. Ouais,
0: la comparaison est pas géniale,
10: mais en tout cas, je crois que dans sa tête, ça sonnait bien.
3: J'adore les trucs.
0: Je me rends bien compte que vraiment, c'était de la merde, sa comparaison.
3: Mais, vois où il voulait dire, je crois que c'était flatteur. Et au final, il t'a juste comparé un espagnol breton. Sur le papier, pour lui, c'était cool.
10: J'ai mes oreilles.
3: Qui a dit ? J'adore ma nouvelle belle-mère, elle est super sympa. Bon, bref, et on peut parler musique.
1: Oui, on peut parler musique. Donc...
3: Ah, vous l'avez.
0: Mais non, mais attends, c'est que la personne est donc.
3: Une chanteuse, c'est une belle-mère, une chanteuse qui a refait sa vie avec quelqu'un qui a des enfants. Oh, les gars, on a parlé que d'eux.
1: Ah bon ?
3: Chips.
0: Attends, c'est fou. C'est aux
1: États-Unis. Anglais ou américain ?
3: Américain. Incroyable! La chanteuse est américaine.
1: Oui, la chanteuse est américaine. Attends, mais c'est insupportable.
3: Son mari n'est pas américain. Et enfin, son mari, la personne avec qui elle a refait sa vie.
1: Is it French?
3: Non.
1: Ah non.
3: Pas French.
0: Attends, non, mais c'est pas possible.
3: Oh. Elle a pas d'enfant, elle.
0: Florian!
9: Alors là.
3: Ah attends, bah ouais, bah toi, je vois que t'es plus branché De Gaulle, Bérégovois et
1: bah oui, attends, mais tu dirais dans la quarantaine une chanteuse.
3: Quarantaine, vous allez vous en vouloir.
1: Donc c'est pas Gillo?
3: Non.
1: Ok, parce qu'on parle beaucoup de Gillo, donc je ne sais pas.
3: Et ben, une chanteuse qui a refait sa vie avec un homme politique.
0: Ah mais bien sûr. C'est je suis un fou furieux. Elle a refait sa vie avec le président, l'ancien ministre canadien. Président canadien.
10: Cathy Trudeau. Perry, oh là là.
0: Trudeau, ouais. Voilà, Cathy Perry.
3: Exactement.
0: Eh oui.
1: Je n'avais pas cette info.
3: Quoi ?
1: Je ne savais pas.
3: Tu ne savais pas que Cathy Perry était en couple depuis plus d'un an avec le premier ministre canadien, Justin Trudeau? Wow, enfin, on revoit ta fibre, hein. Faut reconnecter, faut que Wanadou y passe à la maison.
10: C'est fou de pas savoir.
1: Ça m'intéresse pas, ils se sont dit ça m'intéressera pas.
3: Ça veut surtout dire que bravo, parce que tu dois avoir une qualité dentaire de folle, t'as pas fait une salle d'attente depuis 2 ans. Je vais chez un dentiste de pas avoir un article sur Cathy Perry qui sort avec Justin Trudeau.
1: Mais je lis pas ces choses, attends, je ne sais pas.
3: Ah, je vois, toi. Toi, quand tu vas chez le dentiste, tu prends Science et Vie.
0: Ouais.
1: Je suis un relou. Je regarde des mouches, des insectes.
10: Ah, tu vois, le lézard peut changer de peau, c'est fou.
1: Après, je rentre, j'ai des belles discussions avec mon chéri.
3: Bon, alors, qui a dit ça ? Eh ben, tout simplement, Justin Trudeau, en 2025, il s'est mis en couple avec Cathy Perry. Il a des enfants. Le fils de Justin Trudeau veut devenir musicien. Ben, figurez-vous quoi ? Et je suis très content de ça. On en parlait hier avec notre invitée Alessandra Sublet.
1: Ouais.
3: C'est une famille recomposée, heureuse. Et le fils, il dit, j'adore Cathy Perry, c'est ma belle-mère, c'est trop cool. Et elle va m'aider dans ma carrière musicale.
1: C'est vrai que c'est sympa d'avoir Cathy Perry en belle-mère quand même.
0: Ça aide un peu,
1: ouais,
0: quoi.
1: C'est cool.
0: C'est-à-dire que si tu fais de la flûte traversière, elle te trouvera quoi qu'il un truc à faire à un moment donné dans un album.
3: Et alors j'ai appris un truc de dingue. Ça c'est le fils, écoutez, c'est le son ça.
1: Il n'y a pas besoin de Cathy Perry.
0: C'est pas mal, oh.
3: C'est pas mal, hein. Écoutez bien, une histoire qui est folle. Florian, je sens que je vais te récupérer parce que je suis en train de te perdre. Florian, écoute bien cette info. Le père de Justin Trudeau.
1: Oui.
3: D'accord, donc Justin Trudeau, premier ministre canadien. Qu'est-ce que faisait son père ?
0: Son père, il était dans la musique aussi ?
3: Premier ministre canadien. Ah, c'est le père de Justin Trudeau. Ah bah, c'est le père en fils.
0: Ah ouais, c'est fou.
3: Maison fondée en 1827.
0: Oui, comme les plombiers, quoi.
3: Et écoutez bien, non seulement il était premier ministre du Canada, mais... But, il sortait avec Barbara Streisand.
1: Ah,
0: c'est une DA familiale.
3: Il a eu une histoire.
1: Incroyable.
3: Lui, c'est comme si le fils devient lui aussi Premier ministre et sort avec Taylor Swift.
1: Exactement.
3: Ça serait fou, ça n'arrête jamais, quoi.
1: Ah, c'est dingue.
0: C'est marrant.
3: Non, mais c'est dingue, franchement.
1: Ouais.
0: Il a eu une histoire avec Barbara Streisand.
1: Barbara Streisand.
0: Le père qui était lui aussi Premier ministre.
3: Ils ont un truc avec les chanteuses, les gars, là.
0: J'ai pas eu le temps de faire une info de la soirée, mais je trouve qu'elle
1: celle-là,
0: est là. Elle est vraiment bonne.
3: Elle valait le coup, hein.
0: Ah ouais, franchement.
3: Ah oui.
0: Qu'est-ce que vous aimeriez d'avoir comme beau-père ou comme belle-maman?
1: Oh, moi j'aimerais trop avoir Will Ferrell. Comme
0: ouais, c'est
1: beau-père.
0: Un acteur américain trop drôle.
1: Oui,
3: ah ouais,
1: incroyable.
3: Ah,
1: bah, je suis d'accord. Attends,
0: et il a l'âge d'être ton beau-père.
1: Bah, je pense, non? Je me dis, il doit avoir cet âge-là.
0: Ouais, bien.
3: Moi, je voudrais bien avoir comme belle-mère Josiane Balasco. J'aimerais trop passer des dimanches avec Josiane Balasco.
0: Je pense qu'elle est gentille, mais premier abord, le gigot, je suis un peu.
3: Ouais, mais je pense qu'avec tout le respect, petite bouteille de rouge, il y a une ambiance,
1: oh,
3: là, Josiane,
1: sympa, oui.
3: Anecdote de tournage. Alors, les bronzés, c'était comment? Il y a des trucs à se dire.
1: Ouais.
0: Mais parce que je trouve que quand les gens, ils ont incarné des gens au cinéma, et souvent, elles jouent des rôles forts, ouais, tu vois. Et bah, on a peur. Moi, une seule fois dans ma vie, j'ai croisé Robert De Niro à une terrasse. Et je l'ai vu, je me suis dit, je vais demander un selfie. Et il m'a fait un regard de Niro de viens pas me demander un selfie. Et en fait, pour toi, c'est le mec du parrain et tout, donc t'oses pas aller lui parler. Et en un regard, je te jure, en un regard, il m'a figé, il m'a dit, gars, vraiment, ça va être un non. Oh, waouh.
1: Donc tu voudrais pas que ce soit ton beau-père?
3: Bah non.
0: Bah non, parce que je crois que j'arriverais pas à enlever le côté non.
1: Et t'aimerais qui? Quelqu'un?
0: Moi, j'aimerais quelqu'un qui peut avoir, tu vois, genre un président ou quoi, qui va dire, t'as des places de stationnement
1: et
0: tout.
1: Ah ouais, ça c'est pas mal.
0: Bah ouais, tu vois. Genre, t'inquiète.
1: C'est chelou que Macron soit ton beau-père, par contre.
10: Ça raconte trop de choses. Je vais pas envie de me plonger où ça m'amène, qu'est-ce qu'il faut que je fasse, les trucs.
0: Après, c'est bien, j'aime bien les cordons bleus. Hein.
1: Ouais,
10: ouais. Je me sens deux cordons bleus, je suis content.
1: C'est vrai que ça,
0: ça voudrait dire.
3: Trop compliqué. Attends, excuse-moi, il est fan de Marseille comme toi, de l'Olympique de Marseille et tout.
0: Pour plein d'autres raisons.
3: Ah, d'accord.
0: Pour plein d'autres raisons.
10: Très bien, très bien.
0: Flo, on s'écoute Dr Yaro tout de suite. Confirmé. Oh là là, ça c'est génial. Dr Yaro, c'est soit sur Énergie, soit sur Doctolib. Donc on l'a là, vous l'écoutez. 3 minutes tranquille, on s'écoute Confirmé et on reste ensemble en direct jusqu'à 19h.
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0: J'espère que tout le monde va bien. On est en direct sur Énergie. Je vous présente, on est là, je vous présente Rémi. Si vous nous écoutez pour la première fois, on est là 16h, 19h à vos côtés. Et des invités qui arrivent, on a Manu Payette, on a Marie-Julie Bopp et on a le réalisateur d'un film canon qui sort
1: le 17 juin qui s'appelle Deviens Génial, réalisé par Léo Grand-Pérez, c'est son premier film.
0: Et qui est également qui est... le mec d'Ornella, comme vous le sentez,
1: oui,
0: monsieur. Voilà, où il y a même
10: une idée. Surtout Léo Grand-Pérez, qui
0: c'est réalisé, c'est vraiment bien. Beau regard sur la photo. Bon,
1: il est très joli en plus à regarder cet homme. Voilà.
0: Ah ouais, là, je ne peux pas te dire le contraire. Il est très beau à regarder. On l'aura tout à l'heure, on les aura tous dans le studio. On va jouer aux amours.
1: Non. Avec Manu, trop bizarre.
0: Bien sûr, bizarre. Ça va arriver dans un instant. Il y a Amy qui est avec nous. Bonjour Amy.
11: Salut Camille, salut toute l'équipe.
0: Amy, j'ai une grande nouvelle pour toi.
11: Ouais.
0: Une immense nouvelle. Je pense que tu vas pas en revenir parce que toi, tu t'es levé ce matin. Tu t'es dit c'est une journée normale, c'est mardi aujourd'hui, on va passer un bon moment. Et d'un coup, tu passes sur Énergie, tu es en direct avec nous et écoute bien. Le destin frappe à ta porte. Ta vie est sur le point de changer puisque dans un instant, tu auras peut-être gagné une plancha.
1: Oh là là.
0: Oh la chance.
12: Oh la plancha. La plancha, elle est pour toi ce soir. Saucisse bien grillée, bidon bien bronzé.
0: Non, attends, j'ai bien aimé.
1: C'est la dernière.
0: Non, Aya Nakamura. Ah.

0: C'est tellement pas ça, moi.
1: Incroyable.
0: C'est tellement pas ça, moi, quand je reviens à la chambre. C'est pas ça, moi.
2: Amy, pour ça, il va falloir retrouver en 60 secondes l'info que j'ai devant moi. C'est parti, top chrono.
3: Top jingle, pardon.
2: Ah bah, top jingle, on y va alors.
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2: On part à Los Angeles.
1: Ah, oh, super.
2: Il s'est passé quelque chose de fou. Une singerie, comme dirait ma mère.
1: Aïe, aïe, aïe.
2: Pendant une représentation de la comédie musicale La La Land.
6: Oula.
1: Ouais.
2: Le compositeur de la comédie musicale, Justin Hurwitz, a pris le micro pour s'adresser aux 2500 personnes dans le public. Personne ne s'y attendait. Qu'est-ce qu'il a demandé, top chrono? Qu'est-ce qu'il a demandé? La représentation, c'était pas prévu, il a pris le micro, qu'est-ce qu'il a demandé?
1: C'est vraiment extraordinaire ce qu'il a demandé.
2: Bah, c'est rare si je vous en parle là, il a pas demandé.
6: Il lui manquait un danseur et il lui manquait un chanteur.
2: T'es tellement pas loin, mais c'est pas ça.
7: Ah, il a demandé si, pardonne-moi, il a demandé s'il y avait un musicien dans la salle pour remplacer un de ses musiciens, puisqu'il est chef d'orchestre, n'est-ce pas?
1: Bravo Rémi!
2: Ouais, bravo, ah, attendez,
7: non.
2: Bravo Amy.
1: Oui, c'est vrai.
2: Ouais, elle a fait la passe décisive. Exactement. Il n'y avait plus que le but du genou Inzaghi, quoi.
7: Bien sûr.
2: Le but du genou à mettre dernier moment. Amy, quoi qu'il arrive, c'est bien, vous travaillez en équipe.
7: Ben oui, c'est le but.
2: Puis moi, ça me libère d'une plancha. Je ne cache pas que j'ai besoin de faire de la place au sous-sol. J'ai plein de disques d'or qui arrivent. Donc, il est temps que les planchas qui partent. Ça veut dire que c'est gagné pour Amy.

0: claviériste a eu ce qu'on appelle un neurovirus.
1: Oh là.
0: C'est de façon un peu classe, comédie musicale, de dire
2: AVC,
0: gastro.
2: Ah,
1: neurovirus, c'est une gastro.
0: Neurovirus, c'est vraiment la coulante.
1: Ah, c'est génial, c'est plus classe. Hein. Mm.
2: Ah oui, c'est sûr.
0: Ce qu'on appelle dans le milieu radiophonique, une rémie. Oui.
1: C'est pas faux.
0: C'est des petits dossiers où t'as besoin en effet de partir au Japon.
2: Bien sûr.
0: Le chef d'orchestre a donc une idée de génie. Il a demandé pendant l'entracte, tu vois, je vous ai dit une bêtise, c'est pas avant la représentation. Il y a eu un problème de clavier, donc il a fait un malaise. Ils l'ont sorti. Il était vraiment pas bien, il a dû filer. Vous avez compris où, on va pas faire les détails. Et donc, il s'est retrouvé sans clavier pour finir. Et à l'entracte, il a pris le micro. Il a dit, c'est une comédie musicale. J'imagine, c'est très connu, hein, comme comédie musicale. Il a dit, j'imagine qu'il y a des musiciens dans la salle. Est-ce qu'avec une partition, quelqu'un serait capable de monter sur scène et de prendre la place du clavier? Et là, j'ai quelqu'un qui a levé la main.
2: Extraordinaire.
0: Un étudiant de 20 ans qui s'est porté volontaire. J'appuie sur le 20 ans parce que je trouve ça important.
2: C'est dingue.
0: Et il a assuré pendant 1h30 le concert sans jamais avoir lu la partition avant.
2: Mais arrête,
0: il a même assuré un solo de clavier.
1: Et il est reparti avec une gastro. Bah oui, puisque le clavier, il a mis bien son clavier.
2: Mais
1: bah, bien
2: magnifique.
1: Sûr. Bah oui, il a joué pendant une heure et demie. Il est reparti, paf.
0: Tu vois, regardez, vous voyez ce que c'est? Ça, c'est le bon sens du terroir.
2: Non, mais
0: moi, je vous raconte. Non, mais voilà, merci, voilà. Mais qui c'est qui disait? C'est Marc Lévy ou Marc Repère qui disait nos régions du talent?
1: Marc Repère,
0: il disait ça. Et je suis désolé de vous le dire, mais il a raison. Le clavier, moi, je suis en train de vous vendre une histoire magnifique.
1: Ben
0: il a tenu la partition. Et voilà, le bon sens du terroir qui dit, et il est reparti.
2: Et un petit coup de sanitaire.
1: Bah oui.
0: Ils n'ont pas fait.
1: Ils n'ont pas eu le temps pendant l'entraque.
2: Mais sanitaire tout à la maison, ils n'ont pas lu ou
1: quoi?
2: C'est pourtant évident.
0: Bon, en tous les cas, c'est une très belle histoire. Et surtout, qui permet de refourguer une petite plancha à Maëmi qui est là.
2: Oui, tu t'es fait vraiment kiffer.
1: Thibaut, il a fait un album.
2: Non, mais Kim, ça l'était trop bien.
0: Excusez-moi, si vous deviez faire une reconversion, l'équipe Thibaut, tu devrais te reconvertir, c'est notre réalisateur. Thibaut, tu ferais quoi en vrai?
3: Moi, je sais ce que je ferais. C'est hyper dur, mais je serais agriculteur. J'ai toujours été passionné par ça. Mon voisin était agriculteur, j'ai fait les moissons.
0: Non, attends. Tu ferais de la terre ou de l'exploitation?
3: Je ferais de la blé, de l'orge et du maïs.
2: Ah, bien. Ah,
0: t'es déjà assez loin dans le projet.
1: Alors, d'abord, faut appeler ça du blé, hein, parce que de la blé, c'est un autre délire.
4: Tu veux pas mon business plan?
0: Non, mais.
3: Je fais la céréale. Je fais ça dans la bosse, j'ai déjà mon petit terroir qui est prêt. J'embrasse Gérard, hein, qui me garde les terres de côté et tout ça, quoi. J'adore ça.
2: Ah, trop sympa.
0: Très dur.
3: Attention.
0: Dur métier, mais très beau. Orné, tu ferais quoi? Vraiment, toute autre chose.
2: Ah oui, toute autre chose. Moi, je voudrais être fleuriste. Du coup, mon petit champ, il serait à côté de ton champ.
3: Mais je te garde 2-3 trucs pour mettre tes tulipes à côté, si tu
2: veux. Ah, merci. Ah oui, moi, j'aimerais trop avoir une petite boutique de fleurs.
0: Trop mignon. J'adore. Rémi, je t'appelle. Est-ce que tu as utilisé tes points CPF? Le compte professionnel de formation. Bah, ça tombe bien. Reconversion. Et je te cache pas que toute l'équipe, on est assez pour.
1: Qu'est-ce que tu. Ben, écoute, gars, je suis pas très loin de ce que je fais. Je suis animateur de supermarché et je suis un casse absolu où tous les samedis après-midi, tu me vois au Leclerc, au Carrefour.
0: Ça doit être dur comme métier.
1: Mais attends, j'ai vu comment ils faisaient les mecs. Je me dis, ça, je suis capable. Et je me balade dans la rayon.
0: Excuse-moi, poteau, je pense que t'as même pas de bonus. Hein.
1: C'est pas ça, c'est que t'es payé pour la journée d'anime. Je fais la tournée des popotes. J'en fais 3 dans le samedi. Il y a 4 samedis dans un mois. Non, je suis bien.
2: C'est à dire que lui, les plans de chat, il est refourri. Hein.
1: Ah bah moi, je te fais.
2: Oh
1: bah,
2: à l'Intermarché.
0: Bah, très bien. Voilà, bah, très bon exemple. On est en direct sur Énergie. T'as un lot de plans de chat. T'as un lot de 30 plans de chat derrière toi. Mets-moi une petite musique supermarché. C'est parti. On a toutes les infos sur la plan de chat. Je vais te les communiquer. Voilà, c'est parti. Supermarché, Rémi. Attendez, je suis client.
2: Ah, moi aussi.
1: Ah, mais bonjour. Non, tu me dis pas bonjour parce qu'on ne s'adresse pas à l'animateur. Tu te balades dans le supermarché.
2: Attends. C'est quoi ce supermarché?
1: Attendez, j'ai oublié de vous dire, c'est un animateur qui a un petit boulard quand même.
3: Mais excuse-moi, d'où on parle pas à l'animateur?
1: Non, l'animateur il se balade, c'est pas un conseiller, lui.
0: Non. Mise en situation, on est dans le supermarché, je suis avec Ornella, ma femme.
2: Ah oui.
0: On pousse le caddie et on passe devant le.
1: Et vous êtes toujours au Super U de Saint-Jean-Pied-de-Port. Et aujourd'hui, je vous rappelle qu'on passe une très belle journée tous ensemble. Alors,
0: en effet,
1: il fait beau ce soir. Il fait beau ce soir dans le coin. Et alors, ce que je vous propose aujourd'hui, c'est incroyable. C'est une plancha. Une plancha XXL qui vous permet de servir, attention, si vous aimez la bamboche, si vous aimez les amis, entre 10 et 12 personnes.
0: Pardon,
1: vous
0: pouvez
1: Oui, excusez-moi.
0: Je vous coupe,
1: excusez-moi, je mets mon micro sur off.
0: J'ai un Weber. Quel intérêt pour moi de partir sur une plancha plutôt que mon Weber?
1: Et je reprends pour ce monsieur qui a actuellement me demande s'il y a une différence entre un Weber qui était donc un barbecue et une plancha.
0: Oui. On en est très bien.
1: Eh bien, jeune homme, bonjour madame.
2: Bonjour.
1: La plancha, ça n'a rien à voir. La plancha, c'est.
2: Alors après, moi je le suis, c'est pas moi qui m'occupe de la plancha, c'est mon mari.
1: Ah, donc, très bien. C'est une autre façon de cuire, bien entendu, les aliments. Et puis là, vous n'avez pas de problème de charbon, de machin. La plancha, vous l'installez, c'est réglé.
2: Ça cuit les légumes.
1: Ça cuit les légumes. Elle aime les légumes, madame.
2: Oui, j'aime pas le gaz.
1: C'est électrique. Attendez. Elle aime les légumes, madame. Eh bien, écoutez, je vais m'en occuper. Monsieur, allez faire. Allez acheter des saucisses.
5: Bah, j'y vais, mais là je commence à trouver un peu bizarre votre
2: animation. Madame,
1: venez, je vous fais l'animation personnalisée.
2: Ah,
1: c'est la mode des choses, madame. Hein.
2: Oui.
1: Madame.
5: Bon, bah, chérie, je te retrouve.
1: Venez là. Venez. Donc, je vous ai dit, hein, 10 et 12 personnes. Ça vous dérange, bon. je suis un peu proche, mais c'est parce qu'il faut qu'il y ait. Voilà,
5: vous
1: faut
5: expliquer comment ça marche. Non. On écoute tout de suite Sound of Legend sur Energy. Très belle soirée, tout le monde.
0: C'est fou, même dans un monde imaginaire, je suis cocu.
1: C'est fou, il n'y a pas un monde où je suis pas cocu.
0: C'est dingue, hein. C'est fou, Amy, je t'embrasse, bravo pour la plancha.
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1: Soyez tous les bienvenus sur Énergie, on est en direct avec vous. Tous nos invités sont en train d'arriver tranquillement dans le studio. Ce que je vous propose, c'est qu'on fasse une petite pause, qu'on s'écoute du thème Impala dans un instant.
2: Bien sûr.
1: C'est toujours une belle idée ça, le thème Impala.

0: C'est vraiment pas sympa ce café Thibault. Je chante super bien.
1: Je l'ai fait. Attends, tu peux le refaire. Alors
2: ouais, c'est ça.
1: Bah, pardon.
2: Ah bon, c'est vrai, vraiment, c'est... Moi, je sais même plus quel type de la musique, le moment où tu chantes, je sais même plus la diff. Dans un instant, tous nos invités sont là. On reste avec vous en direct, bien sûr. Et c'est jusqu'à 19h qu'on prend soin de vous. Je sais qu'à cette heure-là, vous êtes nombreux à être arrivés à la maison. D'autres sont sur la route, terminent une journée de boulot. Et on passe loin, loin, loin de l'avoir terminé. C'est encore pendant plus d'une heure qu'on est à vos côtés. Bon courage sur Énergie.
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2: On est en direct sur Énergie, 18h15. Nos invités sont là. On va parler cinéma, on va rigoler avec eux. On va jouer avec vous aussi, 0870-42-48 si vous voulez nous joindre. On va passer trois quarts d'heure tous ensemble. On est là à vos côtés. Avant ça, on écoute Tame Impala et Jenny Dracula. Belle après-midi.
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2: Ça y est, le Cinoche, le monde de la péloche est avec nous dans le studio, 18h18. Bienvenue sur Énergie. Quel bonheur d'accueillir l'équipe du film Deviens Génial. Qui est génial, qui sort le 17 juin au cinéma. Marie-Julie Bob est avec nous. On applaudit. Oui, le réalisateur Léo Grandperret est là aussi derrière. Il est en couple avec une des personnes de cette équipe et c'est pas Rémi.
4: On va l'annoncer peut-être. Non,
5: peut-être, c'est le moment.
2: Avec qui? Et pareil, le premier rôle de ce film, le peut-être, à mes yeux en tout cas, l'homme le plus drôle de France, Manu Payet est avec nous.
6: Bonjour, ça c'est gentil.
2: Guten Tag.
6: Guten Tag, Camille. Guten Tag, Buddy.
4: Je sais pas comment on dit tout le monde.
1: Personne ne sait.
6: Même en Allemagne, il galère.
2: Il faut expliquer pourquoi on démarre en Guten Tag. Ça fait partie du pitch du film que je crois Ornella a adoré.
7: Ah, écoute, moi j'adore ce film.
6: Génial.
7: Je l'ai vu en exclu. Je le trouve formidable. Je vous adore. Le réalisateur est formidable. C'est un des meilleurs films que j'ai vu de ces 10 dernières années.
6: Père aussi.
2: Vraiment aimé.
7: Et il faut y aller 17 juin, extraordinaire.
6: Ouais, il est super.
7: Ah, vraiment, il est super.
6: Et puis, ce que j'aime beaucoup avec ce film, c'est que moi, c'est la première fois que je fais un film familial. On peut y aller, tu vois, c'est familial. Il y en a pour tout le monde et on peut y aller aussi avec les enfants. C'est vrai, hein, ça me touche énormément. Ma fille l'a déjà vu deux fois, elle connaît même des répliques par cœur et ça me touche énormément de pouvoir lui montrer enfin un truc que je fais, tu vois. Parce qu'en général, il y a plutôt de promo dans ce que je fais. Vous savez que, tu vois, là, je roast énormément. Parce que je viens quand même du rap.
4: Ah, bien sûr.
6: Je viens du rap. Ah non. Donc vous savez que c'est un milieu, faut jurer, hein, vous savez très bien.
2: Parental advisory,
6: absolument explicite, les Rex. Et donc j'ai dit à ma fille, non, tu peux pas écouter mon album encore. En revanche, je vais te remontrer Deviens Génial.
2: Et ben voilà, ça sort le 17 juin. Qui veut le pitcher? Je sais que vous êtes dans vos premières promos.
6: Le réalisateur.
2: Moi, je propose que vous pitchez les deux, comme ça vous faites la main, et ensuite le réal dit si vous avez oublié des petites choses selon lui. Manu et Marie-Julie, tous les deux, on vous laisse pitcher.
7: Plus rompu à l'exercice que moi.
6: Ok, alors je vais faire un pitch rapide, court.
2: Oh, Marie-Julie, t'as 4 Molières.
6: Attends, c'est plus où les foutre. C'est plus où les foutre, moi, là, des Molières. Je vais chez elle pour son anniversaire, j'en trouverai dans l'ascenseur. J'ai dit, écoute, tu veux au moins le respect des mecs chez toi.
7: Alors attends, j'essaie la première phrase.
6: C'est l'histoire.
7: Deux. Mais c'est parce qu'en fait, je suis en train d'avoir un trou sur le nom du personnage principal. Ça commence extrêmement mal.
6: Je vais te le dire, Jean-Pierre. C'est Émilie.
7: Non, moi, je sais mon rôle.
2: Émilie et Mathias. Ah, le prénom de Manu.
7: Pour rester près de sa fille, Mathias décide de faire croire qu'il est professeur d'allemand. Alors que...
6: Il est professeur d'espagnol. Et donc du coup il arrive il est embauché en tant que moi j'ai arrêté bien là, le pitch, moi j'ai dit, il est embauché, il se fait passer donc pour un prof d'allemand alors qu'il est prof d'espagnol, sauf que ce couillon là quand il arrive dans le collège de sa fille, il apprend qu'il y a un voyage organisé en Allemagne, un voyage scolaire, et il est obligé de le faire en tant qu'accompagnant puisqu'il est le prof d'allemand en fait.
7: Oui.
6: Sauf que donc il va accompagner donc toute une classe plus encore d'autres élèves à bord d'un bus dans un pays dont il ne parle pas du tout la langue
2: et où rien se passe comme prévu, et du coup, il sait même pas dire bonjour, on dort là, il sait rien dire en allemand, et tout le monde croit qu'il est prof d'allemand, bien sûr.
6: C'est vraiment, vraiment très très bien pitché, et je reçois énormément de messages, notamment de la prod. C'est la dernière fois que tu pitches ça comme ça.
2: On a le réal derrière, juste derrière. Léo, tu trouves que c'est bien pitché?
5: Je trouve
2: que
5: c'est parfaitement pitché. C'est par contre l'histoire d'un père et de sa fille.
2: C'est fou, voilà. C'est Garou, c'est un réal.
5: C'est incroyable.
8: Sous le vent.
2: Voilà.
8: C'est vrai que c'est ça. Au moins, le fond pire.
2: Est-ce qu'en vrai tu parles allemand ou vraiment pas du tout? T'as pas juste le niveau Tokyo Hotel.
9: Mais je pense que c'est pour ça. En fait, je pense que Léo il a dit, attends, donnez-moi la liste des acteurs. Qui parle le moins bien allemand? C'est Manos. Vraiment, mais vraiment. Et c'est très marrant en fait parce que pour le coup, j'ai pas eu besoin de bosser la langue puisque je suis pas censé la parler dans le film. J'ai dit, il va falloir que je lui mette combien de temps avant. Il m'a dit jamais puisque je parle pas allemand. Allez, c'est bon, j'ai pris espagnol. Allez, t'es engagé.
2: Et alors, Marie-Julie, parce que je sais pas si vous connaissiez avant le tournage, tu vas nous le dire, mais je rappelle quand même que Marie-Julie Bopp a le Molière de la comédienne en 2023 pour la pièce Oublie-moi, plus la mise en scène, plus
7: le spectacle.
2: J'ai vu, t'as vu Oublie-moi?
9: Bien sûr que j'ai vu Oublie-moi.
2: Mais c'est vraiment, si vous pouvez, ça joue toujours à Paris.
7: Oui, ça joue toujours.
2: Allez voir cette pièce, c'est extraordinaire. C'est une des plus belles pièces de théâtre que j'ai vues de ma vie.
7: Oh là là.
2: C'est magnifique, mais vraiment, hein, c'est magnifique. C'est Et t'as également joué Edith Piaf dans le film Monsieur Aznavour.
7: Oui.
9: Eh oui. Mais, wow. Non, mais là, c'est garde à vous.
2: Est-ce que vous connaissiez avant? Est-ce que ça avait mangé des tucs? Est-ce qu'il y a eu une histoire entre vous avant?
9: Écoute,
7: ça avait mangé des tucs.
9: Ouais. À l'anniversaire d'un copain qu'on a en commun.
7: Rougail-Saucisse même.
9: On avait mangé un Rougail-Saucisse ensemble. Ça, c'est vrai.
7: Et pas rien dans l'histoire de Manu Payet.
9: C'est vrai. Et donc ça crée des liens forcément. Et je me suis dit, je l'ai peut-être même dit ce soir-là, mais je ne sais plus tout ce que j'ai. Voilà, pour rien. Enfin, au dessert, je ne sais plus trop ce que je te disais, mais je me souviens avoir eu très envie. Je me suis dit, un jour, j'espère pouvoir travailler avec cette fille. Et j'ai pensé ça tout de suite le soir où je l'ai rencontrée autour de ce Rougail Saucisse, Marie-Julie. Et ben voilà, Léo nous a donné l'occasion de le faire et j'ai eu du pif.
2: Mais malheureusement, pas trop de nouvelles depuis, tu me disais. Hein. C'est à la fin du film, faut pas s'attacher à Marie-Julie, elle part sur d'autres projets.
6: Parce que
2: quoi.
6: Ça, c'est les vraies actrices. Nous, on reste quand même des gars de radio, des gars de. Tu vois, on fait d'autres trucs, tu vois. Et puis nous, on laisse le cœur sur la table. Elle peut en faire ce qu'elle veut. Car ouais, elle a foutu un coup de hachoir dedans. Regardez, il y a l'autre qui a laissé son cœur. Et ben, bah, voilà ce qui va y arriver. Et je vais en faire un pâté de foie. Un pâté de foie.
0: Et les gars ont goûté. Mais écoute, c'est pas dégueulasse.
9: Alors, pendant j'étais en train de chialer au bout de la rue.
6: Non, mais eux, ces acteurs, en fait, eux, ils sont obligés d'être. Ils arrêtent, clac, comme ça, une aventure pour pouvoir démarrer une autre, comme ça, automatiquement, direct derrière. Et puis, ils ont pas
7: de. Non, mais c'est faux. C'est quand ton anniversaire, Manu?
9: C'est bientôt, le 22 décembre. C'est après-demain.
7: C'est le 22 décembre. Tu m'as pas invité à ton anniversaire.
9: Mais j'ai pas fait de fête.
7: Oui, mais ça, c'est ce que tu dis. Moi, je t'ai invité à mon anniversaire. Donc, il ment, en fait.
9: Je suis allé fêter à la Réunion, mon anniversaire.
0: Hey.
9: J'ai eu un chiffre rond. Voilà, voilà. T'aurais été une vraie pote, t'aurais pris un billet d'avion.
0: Pas prévu. T'aurais dû le savoir. Prendre un billet de ton côté et débarquer une fête où t'étais pas invité. C'est ça, l'amitié. Hein. Vous avez quand même tourné, c'est pas si souvent, avec quand même 16 ados, je dis pas de bêtises, 16. Il y a Melra Bedia aussi, dans le film, qui est formidable, qui vous accompagne tout le long. Et Fredo Hazan qui joue le chauffeur de bus, parce que on est quasiment dans un road trip en Allemagne. Comment c'est de jouer avec ces ados? Comment ça se passe? Est-ce que ça vous rappelait vos enfants respectifs? Bref, comment on les gère?
7: Ouais, de fou. Enfin, moi, je sais que j'ai 3 ados chez moi qui sont mes enfants, et j'en ai été privée pendant tout l'été, et du coup, c'était ma famille de reconstitution. Ils sont extrêmement gentils. C'était leur premier tournage à tous, donc c'était hyper attachant pour nous de les voir évoluer et découvrir ce que c'était qu'un tournage. Et ils ont vraiment contribué à faire de cette ambiance-là un truc magique de colo, en fait. C'était une ambiance de colo, exactement comme dans le film.
2: Ça se ressent. On sent qu'ils s'entendaient tous bien.
9: On sentait vraiment super bien. Ce qui est fou, c'est j'ai des photos et des vidéos du dernier soir où on se dit au revoir, où tout le monde pleure. C'était hyper émouvant de laisser ses enfants. Et j'ai retrouvé effectivement l'ambiance des colos où j'étais colon moi-même, puis ensuite mono. J'ai dit bon, on va se revoir. Et ben on s'écrit. Je reçois des messages des parents. Ouais, est-ce que tu peux faire un petit coucou à Gaël? Ça t'embête pas? Parce que Gaël est en train de pleurer. Ouais, Gaël, bon, on va se revoir bientôt parce que ça va être bientôt la projo. Non, mais vraiment, je les porte dans mon cœur, mais. Et puis ce qui va me bouleverser aussi, c'est qu'il y a bientôt l'avant-première du film. C'est lundi prochain.
2: Ah, ils vont être sur scène, ça va être magnifique.
9: Et ils auront grandi.
2: Eh bien sûr.
7: Oui,
2: et oui, à l'adolescence, tu prends 6 mois, tu.
9: Mais exactement.
2: T'as raison.
9: Et donc,
0: ouais, salut, tu te souviens de moi, chef.
9: Ouais, d'accord, t'es pas obligé, tu me fais mal. Lâche-moi la main, tu me fais mal. Pour avoir de la force que moi j'ai pas, toi.
2: Enfin bon, voilà, on est très ému et ça sort le 17 juin.
0: Bien sûr.
2: Et ça s'appelle, j'oublie le titre chaque fois,
7: Devient génial.
2: Et ça sort le 17 juin. Vous étiez comment, vous, au collège, Marie-Julie? T'étais quel genre d'élève au collège?
7: J'étais plutôt moyenne bonne et j'étais très timide.
9: Alors, moyenne bonne, ça veut dire quoi, les amis? Rappelez-vous.
7: Je parle scolairement.
9: Je pense que tout le monde a à peu près une scolarité ici. Moyenne bonne, putain, j'ai tellement raté le contrôle. Marie-Julie, 17, bravo.
2: Je croyais que j'avais raté.
6: Salut, j'avais raté.
2: Malu comme prévu, c'est un 2. Ah, je sentais le 4. Non, non.
6: J'avais un espoir sur un petit quattro, mais bon.
2: Bon, vous savez ce qu'on fait. On s'écoute un peu de musique. Obsession. Oh, voilà ce qu'on écoute tout de suite sur Énergie. Manu, tu nous fais l'intro en espagnol puisque t'es prof d'espagnol. C'est oui. Parti, on est sur Énergie.
10: Il n'y a pas d'intro, c'est ça qui m'embête en plus.
6: Eh ben, juste un mot. Vamos.
11: Son la 5 de la mañana.
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2: Bienvenue à tous, on est en direct sur Énergie. Qu'est-ce qu'on a de la chance de les avoir, Marie, Julie, Bop, Manu, Payette. Et on a même le Réal ce soir, puisque Léo Grandperret est là aussi pour nous parler de ce film qui sort le 17 juin et qui s'appelle Deviens Génial. On n'oublie pas de citer Mel Rabedia qui est génial dans le film aussi qu'on adore.
9: Ah oui.
2: Fredo Hazan et puis tous les ados, on peut pas tous les citer, mais ils sont super aussi dans le film.
9: Ils sont super, ouais.
2: C'est dur de faire bien jouer, surtout si c'est leur premier film des ados et là le casting marche de fond.
6: En fait, je pense qu'ils avaient envie de nous faire plaisir aussi. Ils avaient envie de, ils aimaient bien être avec nous et donc ils se sont mis, ils se sont vraiment investis dans l'aventure qu'était le tournage. Et puis ils adoraient Léo. Léo s'entendait super bien avec eux. Et il y a aussi une catégorie de gens dont on n'a pas du tout parlé parce qu'on ne sait pas qu'ils existent toujours sur les films. Mais là, pour le coup, pour les ados et les enfants, il y avait des coachs. Il y avait des coachs enfants qui ont fait un super boulot. Si vous me retrouvez le prénom, qu'est-ce que vous voyez bien, je suis en galère. Il y a deux personnes du film, de part et d'autre de moi-même.
5: Lucas Lecointe.
6: Bravo, Lucas Lecointe, qui a fait avec son équipe un travail, hein, Léo,
5: presque extraordinaire. Presque Lecointe, mais c'est
6: pas grave. Lucas Lecointe. Parce que Lucas Lecointe, alors, a commencé l'aventure et il s'est fait têche.
0: Et on l'embrasse, c'est vraiment des bons friands. Lecointe.
6: Catherine. Lucas Lecointe, qui a fait avec son équipe un super travail. Et c'est vrai, de, encadrer les enfants, c'est pas facile, mais eux, ils l'ont vraiment bien. Et vous verrez comment ces enfants jouent tellement bien dans le film. Il y a même des moments où ça joue tellement bien, ça joue tellement vrai que même toi tu te dis attendez, donc tu vas voir le réalisateur, j'ai dit Léo, on peut la refaire parce que le gars est tellement fort en face de moi, en fait voilà, que j'ai l'impression de j'ai l'impression de parler allemand en fait face à cet enfant.
2: Est-ce que vous avez fait, vous, alors je sais que t'as même eu ton BAFA, Manu, mais est-ce que vous avez fait aussi des voyages scolaires plus jeunes, au collège ou même à les primaires?
7: Ouais, alors moi, comme je te disais tout à l'heure, j'étais très timide, donc j'en ai fait un et ça a été absolument traumatisant pour moi.
2: C'était où?
7: Et du coup, j'ai l'impression que ce film est une sorte de thérapie après coup. Écoute, c'était en Dordogne. C'était censé être un voyage linguistique.
2: En Dordogne?
7: Parler anglais, en Dordogne. Ah ouais. Déjà, le truc n'avait aucun sens.
0: On va apprendre le français au français, ça.
2: On dit bonjour. Ah, comment on dit bonjour?
7: Alors, c'était pas tout à fait un voyage scolaire, c'était une colo linguistique. C'est pas exactement pareil. Pardon. Parce que les voyages scolaires, pour le coup, moi, j'en ai jamais fait des vrais. Mais celui-là a été traumatisant. J'étais somnambule. Je me suis endormie dans un lit, réveillée dans un autre. Enfin, c'était atroce.
0: Tu t'es réveillée dans un autre lit?
7: Ouais, et dans un lit.
2: Dans
7: un lit seul, heureusement. Mais c'était plein de petites Anglaises qui étaient là et qui parlaient anglais à côté de moi. Enfin, j'ai un souvenir atroce. Et je suis revenue, j'ai dit, je t'en supplie plus jamais.
2: Ah là, donc, réveillée dans une colo EDF, mec, c'était fou. Qui était dans le Vercors. Aucun rapport. Qui se fout là? Je sais pas, c'est où, hein, qui est somnambule. Tom, Manu, je crois que t'as fait un beau moment. Hein.
6: Ah, moi, j'ai. Bravo.
2: Effectivement,
6: c'est un beau moment, c'est ouais, une ambiance. C'est vrai que mon correspondant, on a correspondu quand j'étais en 5e et en 4e avec une classe qui se trouvait à Hénin-Beaumont. Nous étions à La Réunion. Et donc, une année, ils sont venus à La Réunion. Et d'après, on est allé à Hénin-Beaumont. Yes.
0: J'ai l'impression que c'était eux les gagnants. Dans le deal, ils sont nettement gagnants.
6: C'est clair. Oh, le soleil.
2: C'était fou.
6: C'était complètement fou. J'embrasse Jérôme. Et sa famille. Moi, j'étais chez eux.
2: Ah, tu te rappelles encore de la famille?
6: Ouais, bien sûr, ouais.
2: Incroyable.
6: Ouais, je sais pas si je peux. J'ai même son nom de famille et tout, mais voilà, j'étais chez eux et c'était un moment que j'oublierai jamais. Déjà, j'arrivais en métropole, c'était en plein été et les jours. Tu sais, à La Réunion, ça tombe toute l'année à la même heure le
2: oui.
6: Soleil. Mmh. Bah, nous, on est. Et bah ici, gars, j'ai dit putain, mec, il est 22h, il fait encore jour. J'ai appelé à La Réunion, j'ai dit gars, il fait jour. Il fait jour. Moi, je te parle. Il y a un jour quand j'aurai le droit de boire un apéro, tu vois, ça va être plutôt sympa. Les apéros doivent être longs ici. Et à Hénin-Beaumont, il dure un certain temps.
2: Ça va être beau soleil. Je vais vous parler, moi, de Dominique Brown. Elle est prof d'histoire à Détroit, dans le Michigan. Elle a dû quitter son poste après des plaintes des parents. Ils ont découvert qu'elle faisait autre chose sur son temps libre. Je vous rassure, rien de grave avec tout ce qu'on voit en ce moment. Mais elle faisait quelque chose d'insolite, en dehors, et ça lui a fait perdre son travail. Ouais. Quelle était son autre passion? pour que ça aille jusqu'à se faire virer, vous l'avez compris.
7: Personne n'ose dire un truc.
2: Non, elle a fait autre chose. Elle avait un hobby en soi et ça lui a coûté son poste.
10: Ah ouais.
2: Dominic Brown.
10: Elle faisait un peu de rodéo.
2: Non.
5: Politique.
2: Comment?
5: De la politique.
2: C'est pas de la politique, mon garou.
9: Oh bordel. C'est pas de la politique.
7: De la photo de nu.
2: Ah non, ça pourrait être, ça n'a rien à voir, ou OnlyFans ou quoi, c'est rien du tout avec ça.
9: Okay.
2: Pas du tout.
9: C'est en ce moment, c'est récent.
2: C'est en ce moment, elle continue de le faire maintenant. Du coup, elle s'est fait virer, elle a plus de poste et du coup, elle a continué cette carrière-là.
9: Est-ce que ça saoule ses voisins ce qu'elle continue de faire?
2: Peut-être.
9: Ah ouais.
2: On en a parlé en tout début d'émission.
6: On peut éteindre Dominique deux secondes parce que c'est insupportable.
2: C'est pas loin.
9: Ah, elle est chanteuse.
2: Elle fait du rap.
9: Et voilà.
2: Dominique est prof d'histoire au lycée Le Jour, ça a fait le tour de toutes les infos aux États-Unis et rappeuse la nuit, elle au fil sous le nom de Dripping Honey. Et en 2024, c'est pas mal, hein,
6: 1515 mariants.
7: Attends, ça marche super bien.
10: Mais il y a un prof qui le fait en France avec ses cours de maths.
2: Oui, mais elle fait pas ses cours, c'était en dehors. Des parents d'élèves sont tombés sur les vidéos par les enfants. Elle s'est fait virer. Et donc aujourd'hui, elle mène une carrière 100% rappeur. Et c'est pas dégueulasse.
7: Mais d'où elle se fait virer? Juste parce qu'elle fait du rap?
2: Ouais, elle est passée en conseil disciplinaire dans l'école. Et en gros, les parents d'élèves, et là-bas, je sais pas comment ça se passe aux États-Unis, ils ont dit, on veut plus d'elle au collège. Elle s'est fait virer du collège.
7: Est-ce qu'elle twerk dans ses clips? Peut-être il y a un peu de. Tu vois, il y a une ambiance clip rap.
2: T'as raison. Il y a peut-être ça, ouais. Je vais aller vérifier, j'ai la fibre. Je jette un coup d'œil et je reviens vers vous. On continue de parler du film, on va jouer avec vous aussi les gens, 0870 42 48 pour nous joindre. Manu, Marie, Julie, tout le monde. On reste tous ensemble dans le studio en direct. Et c'est le son de Alex Warren qui arrive dans un instant sur Énergie, bougez pas.
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12: Oh les gamins.
2: Ah super.
12: C'est pas possible.
2: Vraiment une équipe de gamins. Parce que Léo, le réalisateur du film, qui est venu défendre Manu Payet et Marie-Julie Bob ce soir, c'est vrai qu'il nous dit qu'il fait des allergies au pollen, mais ça, tout ressemble à une gueule de bois. Tous les symptômes sont la gueule de bois.

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1: Le copain qui sort des films la semaine prochaine, donc ce sera le 10 juin, il y a notamment le Spielberg.
2: Sûr, on y sort,
1: on voilà.
2: Passera, on passera une
1: Et qui s'est bougé d'une semaine quand il a vu qu'on arrivait le 17. Je sortirai un autre jour. Salut à vous, mais nous on arrive le 17 juin, donc c'est dans deux semaines.
2: Exactement, dans deux semaines maintenant, le film va sortir. Il y a une super BO d'ailleurs dans le film. Okay. Il y a quand même Scorpion.
1: Ah, bravo.
2: Ah là là.
1: J'adore.
2: Nos meilleurs flots, hein.
1: Mais mec, tellement.
2: Je me tourne vers le réalisateur. Ça doit coûter un peu, non, de mettre Scorpion dans un film, là.
3: D'ailleurs, je sais pas si t'as vu, on n'a pas mis la vraie version de Scorpion, c'est une reprise. Ça coûte deux fois moins cher.
2: Bien joué, c'est toi qui file. En plus, je fais les ailleurs géopolaires. Et il y a Nena Loubalens.
4: Ouais.
2: Tu peux pas. Parce qu'on rappelle, hein, vous vous retrouvez en Allemagne un peu par un. Comment dire, par un concours de circonstances, et tu joues un prof d'allemand qui ne parle pas allemand, un prof d'allemand.
1: Ouais.
2: Et donc, bah, tu peux pas être en Allemagne sans Nena. C'est la base.
4: Exactement. D'accord.
2: C'est obligatoire que ce soit au générique du film. D'ailleurs, c'est le début du film. Ça démarre à tintin, et c'est vraiment tellement kiffant. Je croisais les doigts, je dis faites que Léo et Nena, faites que Léo et Nena. C'est-à-dire, faites qu'il ait les droits, en fait. Il s'est beaucoup battu pour la musique parce que Léo est musicien.
1: Bien sûr.
2: Et donc, voilà.
1: Ouais, là, c'est la vraie version, c'est pas une reprise.
2: Ah non, là, par contre, c'est la vraie version.
1: Ah ouais,
2: parce qu'on a tout mis. C'est pour ça que j'ai pas de jean. Parce que on l'a vraiment.
1: C'est pour ça qu'il passait pas sur le Scorpion, quoi.
4: Ouais, c'est ça.
2: Ah, c'est vrai, il s'est battu, Léo. Le petit début, il est bonnard. T'as vu, on se tait tous.
1: C'est un petit kiff de le entendre, franchement.
2: Tellement un kiff.

0: dit prof d'espagnol, Manu, prof de musique, hein, Marie-Julie dans le film.
1: Ouais,
0: prof. C'est qui les profs qui vous ont marqué? Je dis souvent parce qu'on a des instituteurs, des professeurs qui nous parlent et parfois on rigole sur ceux qui ont été durs et tout. Mais c'est vraiment un métier magnifique. Je trouve que c'est comme moniteur d'auto-école. Ceux qui traversent notre vie dans ces métiers-là, on les oublie jamais de toute notre existence. Et peut-être il y en a plusieurs, mais est-ce qu'il y en a un qu'on pourrait citer là, que ça me fera même plaisir s'il l'entend, qui vous a marqué votre scolarité?
1: Bah ouais, moi j'ai eu une prof de cinéma en fait. Je suis rentrée en seconde en audiovisuel. À l'époque c'était littéraire, section audiovisuel. Et j'avais une prof qui s'appelait Madame Merlin, qui était merveilleuse, qui était aussi prof de français et qui a vraiment changé ma vie parce que je suis arrivée là un peu par hasard. Et j'ai découvert le cinéma à travers elle. Et elle était tellement, tellement pas avare en pédagogie et en passage d'amour et de passion que voilà, je sais que c'est un peu grâce à elle que je suis devenue actrice.
0: On garde un attachement dingue, hein,
1: de fou.
0: Pour les gens qui ont pris le temps de nous montrer d'autres voix, de nous écouter. Manu, c'est qui toi?
2: Pareil, c'est des profs de français souvent. Madame Motta, qui m'a dit: Emmanuel, n'arrêtez jamais de vous étonner devant les évidences. Un avion qui vole, ça doit vous étonner encore aujourd'hui parce que c'est étonnant. Et donc j'ai jamais oublié, j'étais en cinquième et puis après en troisième, il y a eu madame, en prof de français, madame Matt. Voilà, j'ai une petite vanne, ma prof. Ok, je vais être prof de français, je vais l'appeler madame Matt. Allez, c'est parti. Et je l'embrasse bien fort, c'est vrai que si elle nous entend, parce que c'est la première prof qui m'a fait un vrai compliment devant toute la classe, alors que d'habitude, avant, on m'engueulait tout le temps. Bon, allez, paillette en permanence, allez, paillette, ça suffit.
0: Ah, c'était turbulent.
2: Mais j'ai rien dit. Bah, j'étais un peu turbulent. Mais aujourd'hui, on dit TDAH. Et j'ai fait le test il y a 3 semaines et l'ordinateur du gars a failli péter. C'est la vérité.
0: Je le fais dans 15 jours.
2: Eh ben, mec, l'ordinateur va péter.
0: Je sais pas encore, mais moi, en tout cas, je le fais parce que ça m'excuse plein de trucs et du coup, je dis, je vais faire.
2: Je te connais un petit peu. Je pense que l'ordinateur va péter. Il va devoir le changer.
0: Ouais. On compare les scores, je t'appelle, hein, on compare.
2: Avec plaisir. Je te dirai le mien, tu vas halluciner. Mais c'est la vérité. Et donc, en fait, ce test a expliqué effectivement plein de choses pour lesquelles je me suis fait engueuler quand j'étais un élève. Sauf ce jour où Madame Matt m'a dit vous écrivez très très bien, Emmanuel. Vous devriez continuer à écrire. Elle m'avait rendu une rédaction et j'avais eu une bonne note. C'était la première de l'année. C'était une fête. Mes parents ont fait une grande fête. On a loué la.
1: L'Olympia. C'est vraiment genre.
2: Pour la rédaction de mon fils, qui a écrit ça. Voilà, donc je l'embrasse bien fort, Madame Matt.
0: Et toi, Léo, le réalisateur du film, Léo?
3: Mais alors, moi, j'en ai eu plein, mais là où tu as raison, c'est que dans ce film, je voulais aussi montrer que nous, on laisse nos enfants, ils passent plus de temps avec les professeurs qu'avec nous. Donc c'était très important pour moi de leur rendre hommage sur les ouvertures qu'ils créent et la curiosité qu'ils donnent aux enfants, parce que je pense que c'est vraiment quelque chose de magique qui disparaît un peu après. Donc entre

0: Et 18 ans, on s'en plaint après, mais on a la chance de croiser des gens qui nous inspirent, en fait. Même les mauvais, je pense d'ailleurs, nous inspirent au final, parce qu'on s'en souvient aussi.
1: Et puis surtout, on voit des adultes, parce que vous êtes deux là, à les accompagner en voyage scolaire, dépassés face à ces ados. Et quand tu te ramènes à tes voyages scolaires, tu te rappelles, moi je me rappelle, c'était Monsieur Pedrazza en Italie, on avait 14-15 ans, les hormones à bloc, et on était là, et tu dis, il était tout seul, mais tu dis, mais il pourrait y avoir 1000 trucs. Tu vois,
2: il était cool, lui.
1: Il était vraiment intéressé par... Il était passionné d'Italie, passionné par l'histoire. Donc il était vraiment en mode... Mais venez la voir, cette fontaine, vous ne vous rendez pas compte. On n'en avait rien à foutre. On voulait manger des glaces, voir des italiennes. On n'en avait rien à foutre des fontaines. Donc il passait son temps à nous rattraper la main à gauche, sur la droite. Je dis, mais tu sais même pas comment on s'est pas fait rouler dessus par une voiture. On était tous... C'était rendu un peu inconscient. C'est quand même un truc à gérer, 16 gosses, comme ça, dans un voyage scolaire.
0: Ouais, mais tu vois, tu te souviens de sa passion.
1: Mais de dingue, tu peux savoir.
0: Mais je pense que ça, c'est... pour le film, c'était important de rendre hommage à ça, en tout cas.
1: Je me rappellerai toute ma vie, parce que mon premier truc, c'est on part en Italie. Et du coup, je pars et j'ai ma mère, j'avais réussi à avoir des lunettes aux clés, les toutes dernières. Et donc, je disais, putain, je les ai eues la veille, mes parents étaient OK pour me les acheter. J'avais les aux clés où les branches, elles s'enlevaient là. Tu peux pas savoir et tout. Je suis comme un fou. Je me dis, gars, je pars en Italie une semaine. Les petites du collège, les Italiens. Je suis comme un fou. On s'arrête, premier arrêt sur l'autoroute. Allez, deux minutes, on va vite aux toilettes, on revient. Je les ai laissés sur le lavabo. Je suis parti, premier arrêt. Je suis reparti sans les clés. J'ai pleuré en cachette.
3: Oh le pauvre.
4: Oh non.
1: C'est le voyage en Italie, les yeux plissés, tout le tout vert.
3: Oh le pauvre.
2: Il a même pas eu le temps de les avoir.
1: Jésus. 6 heures.
4: On a envie de te les racheter.
1: Dans un bus. 6 heures après, ils sont restés sur le lavabo. Je vois exactement où je suis parti. Il y a un gars derrière moi qui a trouvé des clés.
2: Et là, il y a un gars en Italie. J'arrête, machin, truc, je bois un coup. C'est pour ça que j'ai trouvé des lunettes. Elles étaient nickel. Neuf. Branche d'origine.
1: Je te jure que c'est vrai. Tiens, vous savez ce qu'on va faire? On va faire un petit jeu quand même pour faire gagner un auditeur.
2: Allez. Faire gagner quoi?
1: Une auditrice, Nolwenn, qui est avec nous. Salut Nolwenn.
4: On fait gagner Nolwenn.
5: Salut.
1: Nolwenn, sois la bienvenue. Nolwenn, qu'est-ce qu'on a offert ce soir? On a offert une Switch. Il me reste une Apple Watch à offrir.
2: Mais non.
5: Non.
1: Pas mal, hein? Qu'est-ce que sur France Inter?
5: Mais moi, j'appelle pour la plancha.
4: Bah, tu vois, maintenant.
1: Arrête. Attention, j'offre des planchas. Tout le monde se fout de ma gueule sur l'énergie. Tu veux une plancha ou tu veux une Apple Watch?
5: Une plancha?
1: Mais non. Et en plus, t'habites où, Nolwenn?
5: Dans le Morbihan.
1: Dans le Morbihan. C'est quoi ton cinéma le plus près?
5: Auray.
2: Ah, Auray. Eh ben oui, le théâtre d'Auray, le théâtre à l'ouest où je joue souvent.
5: Oui.
2: Ouais, donc je suis le parrain. Je suis le parrain du théâtre d'Auray.
1: Le saltimbanque.
2: Ben ouais, saltimbanque. Eh ben attends, c'est un beau temps là. Effectivement, je comprends que tu veuilles la plancha parce que ça, là, c'est l'ouverture de la saison de la plancha dans le Morbihan là. C'est
5: pas grave. C'est pas là.
2: Et ouais, tu les lances un feu très très doux. Tu vas voir le film, tu reviens, ils seront prêts. Très très doux. Hein.
1: Je rajoute des places pour le film.
2: Ah ben, ça serait commerçant. C'est adorable.
5: Mais on ira le voir même sans les places.
1: Oh, je sais pas ce qui t'arrive. Toi, je suis jamais des gens aussi sympas. Je leur dis une Apple Watch, je préfère ta plancha de merde. Et en plus, je trouve des places, tu dis je préfère les payer, c'est incroyable.
2: Bon, ben je te mets un kilo de merguez.
5: Et deux planchas.
1: Le principe est simple. Il y a des bols de choses qui nous sont arrivées ou à Rémi, ou à Ornella, ou à moi-même.
2: D'accord.
1: Pendant des voyages scolaires. D'accord. Vous allez ouvrir une anecdote, vous allez la lire, et ensuite chacun va dire, eh, mais ça arrive à moi, ça arrive à moi, ça arrive à moi, et parmi les trois, vous devez découvrir à qui c'est réellement arrivé. D'accord?
2: D'accord.
1: Si vous trouvez à qui c'est réellement arrivé, Nolwenn gagnera une plancha, ainsi que des places pour aller voir le film.
2: D'accord.
5: Oh yeah.
1: Mais le paiera en plus quand même.
2: Ouais.
1: Marie-Julie.
6: Alors, j'ai fait de la garde à vue après un vol en voyage scolaire.
1: C'est à moi que ça arrive. Ah oui, c'est le même voyage en Italie. Ce n'est pas une garde à vue. C'est un peu abusé l'équipe. C'était 2 heures au commissariat. Quand je disais tout à l'heure les trucs délire, puisque on avait volé des souvenirs, on devait repartir. On avait une petite cagnotte, une tirelire. On avait mangé toutes les glaces, toutes les conneries. Bu 2-3 bières en cachette. Et il m'avait plus de sous, donc on avait volé la petite tour de Pise avec la neige et tout ça. Et donc c'est moi. On a fait 2 heures et Monsieur Pedrazza est venu nous chercher et on est ressorti. J'ai juste interdit de territoire pendant 5 ans. C'est pas vrai la fin, mais tout est vrai, c'est à moi que c'est arrivé.
4: Tellement tu as
1: 14 ans.
2: D'accord.
0: C'est faux, s'il avait volé un truc, il aurait pris des lunettes.
6: Oui.
1: C'est vrai, c'est vrai. Tu n'auras pas ma haine. Mais j'accepte quand même.
6: Pas du tout, c'est à moi que c'est arrivé, si ça vous dérange pas de voler ma vie. C'était dans un voyage scolaire, jumelage avec l'Allemagne, à Neckargemund, qui est une ville jumelée avec Évian-les-Bains. Et je suis partie quand j'étais en CM2. Et on a volé, bah oui, des trucs de souvenirs, des trucs d'enfants. Et c'était pas une garde à vue, mais ils ont fait venir les policiers qui nous ont emmenés au commissariat. On était cinq comme des teubés, là, comme ça. Et ils nous ont laissé partir, et, bon, une petite heure après. Voilà.
1: Elle raconte la même anecdote que moi.
6: Alors, pas du tout.
2: Ça a l'air bien, ça a l'air un peu plus vrai.
6: Mais merci, c'est carré quand même.
1: Rien n'a, cette histoire m'appartient. Colo, on est à Thionbois dans un château, il y a un terrain super cool, mais le terrain il est délimité, à côté il y a des voisins. Et on n'a rien pour se poser dehors, ça commence à nous saouler. Donc, qu'est-ce qu'on fait? Il y a un voisin qui a un salon de jardin de ouf, un peu en tech. On dit ok, on va taper le salon de jardin en tech. Qu'est-ce qu'on fait? On passe la barrière et on se passe les chaises et la table et on s'installe ça. Sauf que les voisins captent le truc, ils n'étaient pas chez eux, c'est pour ça qu'on s'était permis. Ils rentrent chez eux, ils captent le truc, ils voient que le truc il est là, gendarme, ils nous chopent. On était 5-6, et là, on a fait, nous, en effet, une garde à vue. On peut appeler ça une garde à vue, faut appeler un chien, un chat.
6: T'as volé une terrasse,
2: genre. On a volé une terrasse.
1: On a volé
2: Marie-Julie, regarde-moi.
6: Vous, c'est très bien, mais c'est vraiment le cliché du truc, le voyage scolaire, on a volé une boule à neige. Là, il y a plein de détails, moi, j'y crois.
2: Ouais, mais enfin, il y a le nom de la ville.
6: Bah oui.
2: De Ornella, c'est quoi le nom de la ville?
6: Neckargemund. Qui est jumelée avec Évian-les-Bains en colo à Neckargemund.
1: Qui n'existe pas.
6: Autant à la base de la Neckargemund.
1: Ça sonne énorme, mais ça n'existe pas.
6: Allez vérifier.
2: Et c'est jumelé avec Évian-les-Bains.
6: Oui. En fait, tous les deux, et Camille et toi, j'ai l'impression que vous étiez trop jeunes pour avoir la garde à vue. Hein. Voilà. Par rapport à mes histoires. Garde à vue, je pense que c'est le côté un peu exceptionnel de l'histoire.
1: Alors que moi, le temps qu'on me l'ait dit, tu fais la garde à vue.
6: N'importe quoi.
1: Mais je te cache pas qu'avant, j'ai buté un faisan, j'avais pas le droit. Faites un choix, mais rappelez-vous que ça joue pour Nolwenn qui rêve de sa plancha.
2: Mais ouais, Nolwenn rêve de sa plancha.
1: Je vous mets à l'aise. Je vous mets à l'aise, j'en ai 40 des planchas, elle gagnera quoi qu'il arrive. Je ne sais plus quoi en foutre. Quoi qu'il arrive, ça part. D'accord. Ça part en
2: les planchas, merde. Marie-Julie, tu dis, c'est toi qui dis.
6: Bon.
2: Rémi, tu crois?
6: Je pense, je suis sûre que c'est Rémi qui dit la vérité.
2: Eh bien, bravo, c'est moi.
6: Oui.
1: Non. C'est des conneries d'enfants, quoi.
2: Et pardon, méfie-toi, Léo, puisque c'est cette chérie d'Ornella, très bonne menteuse. Moi, je croyais que c'était Ornella.
1: Mec, moi, j'étais persuadé que c'était Ornella.
6: Ouais, c'est vrai qu'elle.
1: Ok, j'en avais une bonne.
2: Allez, oui, t'as vu, il n'y a plus de phrases.
1: J'avoue que. Ouais,
2: un petit coup au cœur. Un petit coup au cœur. Un coup de canif qui fait mal.
1: C'est vrai que peut-être que 4 cours de pilates par jour. C'est peut-être maintenant que je remonte le fil, c'est peut-être énorme. Ouais.
2: J'aime bien croire les gens, moi je suis crédule. Moi je suis crédule. Je dis, bah, pas mal dans le sport, pas mal dans le sport. Mais là, avec l'histoire de Neckargemund, si ça se dit comme ça.
6: Neckargemund, ça se dit comme ça.
2: Ça se dit vraiment comme ça.
6: Oui.
2: Rémi, c'est quoi ce délire? T'as volé une terrasse?
1: Ouais, on était jeunes et un peu bêtes, tu vois. Et donc, on a chopé un sang de jardin, on l'a pas abîmé. Mais les voisins l'ont vu, ils sont venus chercher, ils étaient pas contents, ils ont appelé des gendarmes.
7: C'est la garde à vue la plus nulle du monde.
2: Il y avait deux chaises de jardin. Il y avait des bijoux, il y avait la bagnole, il y avait une moto. Vous voulez pas qu'on prenne plus tout le salon jardin? Enfin, je veux dire, c'est le beau jour qui arrive. J'ai envie d'être dehors. Ok, Rémi, ok. Ah, tu nous surprendras toujours avec ton.
1: On laisse la Maserati, y'a pas d'accord. Ah oui, c'est mime, ça. C'est mime. Bon, en tout cas, ça permet à Nolwenn de garder une plancha, de gagner ses places aussi, vraiment, pour aller voir Devient Génial. C'est le 17 juin au cinéma. Donc, c'est pas mercredi là demain, pas mercredi d'après, celui d'encore après. La promo commence pour la team là.
2: Et la promo.
5: Eh ben, super. Merci beaucoup.
1: Bravo Nolwenn, félicitations.
2: Merci beaucoup Nolwenn.
1: Et si t'as d'autres copines qui veulent des planchas, t'hésites pas. Je suis à tous les soirs, 0870 42 48, je sais pas quoi en foutre.
5: Livrez-moi les 40, hein, moi je les prends. Hein.
1: Eh ben, avec grand plaisir. On va s'arranger Nolwenn, je t'embrasse très fort. Merci tous les trois, d'être venus même. Léo, Marie-Julie et Manu Payette pour le film Devient Génial. Et je vous encourage aussi, si un jour vous êtes à Paris, allez voir s'il vous plaît, Oublie-moi. Bon, faut être prêt. Faut avoir les Kleenex avec soi. On va beaucoup pleurer, mais la pièce, elle est extraordinaire.
2: Elle est bouleversante, cette pièce.
1: Ça a été créé par Marie-Julie et c'est vraiment la plus belle pièce de théâtre que j'ai vue de toute ma vie. C'est magnifique. Voilà, on était sur Énergie, il est 19h pile. On va laisser Charlie. Demain, Hakim Gemili, Benjamin Tranier seront là avec nous. Il y a DC's aussi, mais c'est lundi d'après. Bref, on a du monde tous les soirs avec vous. Merci tout le monde.
2: Merci Camille, merci à toute l'équipe.
1: À demain. Merci d'être venu et on se retrouve bien sûr en podcast. Vous le savez. Allez, à tous.

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1: Eh ben, il est à l'heure.
4: Ah,
1: eh oui, il est à l'heure. Eh ben alors, pourquoi quand il est à l'heure? Eh même, il y en a une surtout qui est à l'heure, c'est assez rare. C'est Émilie qui est avec nous.
5: Oh,
1: non, c'est rare. Bienvenue sur Énergie d'ailleurs. Hein. Bienvenue tout le monde. On est là tous ensemble, bien sûr. Bienvenue la France. Rémi est là aussi, évidemment.
4: Absolument.
1: Sachez que j'ai reçu un. C'est mignon parce que j'ai reçu un mail de l'école de mon fils. Pour dire à tous les parents, vraiment l'heure c'est 8h45 dernier cas, c'était vraiment ce qu'elle aurait pu me l'envoyer qu'à moi. Que ça aurait fonctionné. Mais elle est gentille, elle l'a mis à tous les parents. Mais vraiment sympa. C'était en mode gars, c'était vraiment pour moi.
5: Ah, en plus 8h45, t'as de la chance parce que normalement c'est 8h30.
1: Ah bah oui.
5: Hein. Mmh. Ah, 8h20, 8h30.
1: Et tu sais que t'as certaines écoles qui ont quand même mis des panneaux devant la grille en disant interdit de jeter les enfants. C'est-à-dire qu'en fait la grille est fermée, les parents. Passe par-dessus la grille et passe le petit de l'autre côté. Vous n'avez pas le choix, je te jure.
4: C'est pas vrai.
1: Dans certaines écoles en France, vous n'avez pas le droit de jeter les enfants une fois que la grille est fermée, c'est fermé.
5: Ouais, il faut appeler en fait et après tu dis je peux la déposer avant la cantine, après la cantine ou tu vois, t'inquiète, j'ai tous les. J'ai toutes les astuces, écrivez-moi sur Instagram, je vous raconterai. Et des chemins d'école entiers avec ta gosse qui stresse et toi qui essayes de lui inculquer les bonnes valeurs de la vie. Oui, alors il ne faut pas être en retard, mais il y a pire dans la vie, c'est pas grave parce que les gosses sont bien plus stressés que moi. Parce que moi, c'est.
1: Pas le mien en tout cas.
5: Ah oui, c'est vrai?
1: Très à l'aise. Je vais te dire un truc, si vraiment un matin il sonne, la grille s'ouvre pas, tout lui va.
4: Ouais.
5: Mon cœur, il est trop mignon.
1: Il sort en détente, quoi. Lui, ça va, ça lui va. Mais s'il peut ne pas avoir école, mais il pleure pas, mais s'il peut ne pas y aller.
5: Attends, mais l'année prochaine, c'est quoi? C'est les moyens?
1: Moyenne section l'an prochain.
5: Oh, déjà.
1: Si il perd ses potes de grande section, je me dis, ça va être un délire. Ah bah oui, parce qu'il passe en CP.
5: Ouais, mais il va s'en faire d'autres, c'est pas grave.
1: Oui, mais il est un peu fan d'un gars. Ce matin encore, je l'ai laissé, là, le Léon, là.
4: Ah ouais. Toujours.
1: Oh, adorable, hein, adorable. Spider-Man des pieds à la tête. C'est vraiment...
5: Et j'adore.
1: Mais si il le voit arriver, il a la grille et il le regarde comme ça. Mais si vous saviez, mais... Je vois mon fils qui est fan d'un gars. Et on dirait moi qui voit, j'en sais rien. C'est comme si je voyais Didier Drogba. Didier Drogba, pareil, je verrais le gars. Bah, pareil, il est comme ça. Il regarde Léon arriver avec son sac Spider-Man. Léon, le calapin.
5: Ah, ça brise le cœur.
1: Non, mais pas méchant non plus. Mais en gros, il le regarde comme ça. Je suis content, mais ça va pas plus, quoi. Enfin, c'est pas une info, t'es un gosse, quoi. Et il rentre dans l'école. Et mon fils, tout de suite, prend son sac et il le suit comme ça. Et il ne le quitte pas des yeux. Il le regarde comme ça, là. On dirait qu'ils font Pékin Express à deux, mais il y a un leader, tu vois.
4: C'est marrant parce que ma fille aussi, avec son Léon, hein, elle ne quitte pas des yeux. C'est rigolo. On a un problème avec les Léons ou quoi, là?
5: Ah, parce qu'elle est avec un Léon, ta fille.
4: Ça y est, ça fait deux semaines. Et ce matin.
1: Attends. Parce qu'alors, on a appris la relation entre Rémi. Avec Rémi, la fille de Rémi, pardon, et Léon, il y a quelques jours seulement. Et lui aussi, nous l'a dit le soir même. Et là, il lui dit nouveau.
4: Non, mais ce matin, elle me dit papa, j'ai mal au pied.
1: Je m'installe avec lui.
4: Non, on prend un appart, quoi, dans le centre de Paris.
1: Ah bon? C'est j'arrête fou. L'école, je m'en fous.
4: On monte une pizzeria. Okay,
5: attends, quel âge elle a?
4: À 14 ans.
5: Ah bah, c'est l'âge.
4: Ah oui. Elle s'est foulée la cheville un peu hier.
1: À quel âge?
5: 17.
1: Oh bah non.
5: Ah oui, moi, on a passé.
4: Toi, on est aux noces de coton là.
5: Ah ben bah, laissez tomber. Catastrophe.
4: Et donc ce matin, elle me dit je peux pas aller à l'école, j'ai mal aux pieds. Voilà, c'est compliqué. Bon déjà ça, j'ai mal aux pieds. Bon. Et je la vois, je dis bah si tu vas pas à l'école, tu potasses un peu. Matinée sur le téléphone, je dis qu'est-ce que tu fais? Je suis avec Léon. On s'écrit, je lui dis je peux pas venir aujourd'hui. Du coup bah il me dit qu'est-ce que je fais? Je passe te voir et.
6: Ouais, et moi je suis là, il passe pas te voir.
5: Et il passe. Mais tu fais pas partie de tes pères liberticides quand même.
4: Non, pas du tout, tu rigoles.
6: J'adore parce qu'il dit là, il va pas passer te voir.
1: Il passe? Ouais, il passe à 16h. Oui, du coup il sera là à 16h.
5: Ah, mais tu le prends à la maison et tout?
4: Non, pas encore, mais je pense que ça va pas tarder là.
5: Bah il vaut mieux. Tu sais quoi? Au moins tu sais où ils sont.
1: Voilà. Et lui, ça va être le papa gênant qui veut être le mec papa. Salut mon Léon, c'est comment chaud. Tu vas? Tu veux un Sprite?
5: Tellement.
1: Tiens, j'ai du 7-Up.
4: SX7.
5: Ah la
4: loupe. Tu vas faire quoi?
5: Tu dois combler les silences et tout, alors que les gosses, jamais ils se parlent. Tu sais, les gosses, ils sont en silence.
1: Oh là, attention, Léon, t'assois pas là. J'ai laissé ma puf. Merci, madame.
4: Qu'est-ce que j'écoute?
1: Ouais, c'est le dernier Bob Sinclair.
6: Parfum caramel.
4: Oh mais c'est sûr, elle le sait ma fille d'ailleurs, je pense qu'elle elle connaît son père. Hein. Elle sait que ça va être
5: mais compliqué. C'est tellement mignon, ah, oui, c'est je t'adore,
4: hop,
5: je te vois bien.
4: Il sait faire ça, je crois pas mon pote.
2: Ah j'adore.
5: Bref, éclaté au sol, l'enfer.
6: Bah figurez-vous que si vous êtes sage, vous aurez un loup baba, la boub, la bu, ah, un vrai petit peluche. Ouais. Peluche que vous pourrez mettre sur vos sacs.
5: Sachant que c'est claqué depuis la rentrée, on en parle plus de la boubou, laissez tomber.
4: Mais toujours pareil, tu sais, ça dure un temps et puis tu es toujours largué quoi qu'il arrive quoi. Avec des vieilles expressions, non mais champ max.
6: Alors mon Léon, ça biche.
5: Ça part.
6: Ça va être dur la poule. Excuse-moi, tu m'interromps, j'étais en train d'écouter l'album de Gasoil. C'est Gazo, monsieur Rémi. Ah ouais, pardon.
2: Autant pour moi.
6: Autant pour moi, quel sacré interprète.
4: Ouais, je suis en baggy, ouais, ouais, carrément. Je rentrais avec un skate et tout, ça va être horrible.
6: Ça va être horrible. Je sais, parce qu'il fait avec nous, genre le papa de ouais, ça va se passer. Et il va trop vouloir être le papa cool.
4: Mais c'est sûr, elle le sait. Ah les copains, je suis tellement content d'être avec vous. Je suis tellement content de passer cette soirée-là. 3 heures en votre compagnie, 16h, 19h. Il y a des cadeaux.
2: Ah bah.
4: Ah cool. Je me tourne même pas vers Thibaut. Thibaut Énergie, dis-nous ce que tu nous as réservé.
2: Énorme. Le retour de l'iPhone 17 grâce au film Toy Story 5 qui sort quand même le 17 juin. Ça c'est quand même incroyable.
4: Tous les soirs on vous offre un iPhone 17. On l'a même pas nous dans la team.
2: Non.
5: C'est vrai.
2: Non, c'est vrai. J'ai écouté, j'ai regardé un peu ailleurs, il n'y a pas, donc on est un peu les seuls. Donc,
4: ah
2: on
4: oui
2: est les seuls, on peut le dire.
4: Ouais, ouais,
2: on est les seuls.
4: Ah bah attends, ouais, faut en faire un jingle de
2: ouais,
4: ça. Après, c'est pas non plus, on n'a pas fait toutes les radios.
2: Oui, oui,
4: non,
2: mais
4: délire.
2: Mais globalement.
4: Globalement, sur, on a juste écouté France Info ouais et Radio Tropique, on est les seuls à l'heure actuelle. Non. Sur ces deux autres, ils n'ont pas l'iPhone 17. Après, on n'a pas fait non plus un benchmark de toutes les radios.
2: D'accord. En vrai, entre 16h et 19h sur Energy, on est les seuls à offrir des iPhone 17.
4: Super info. Ça, on devrait le dire.
2: Ça, on vient le dire.
4: Bah oui.
2: La Switch 2, qui est de retour.
4: Mais attends, mais oh, c'est fou, les gars. Vous vous rendez compte, Switch 2, ça fait rêver.
5: Moi, j'ai toujours pas compris ce que c'était, vous savez.
2: C'est une console. Hein, console de jeu.
4: C'est une console de jeu, mais hyper bien avec que portable.
5: Voilà, c'est portable.
4: Mais tu peux aussi la brancher sur la télé, prendre les deux manettes et faire un Mario Kart avec tes potes sur la télé.
5: Ah.
2: Un deux en un, quoi.
5: Ouais, et ça existe plus, genre la Mega Drive, tu sais, le truc. C'est vrai?
4: Non,
5: mais pas la Mega Drive, mais genre la PS5, c'est, tu l'accroches à ta télé. Elle est pas portative.
4: Eh ben oui, si? C'est une console pas portative, ouais.
5: La PS5? Elle est pas portative.
4: Mais non, je te dis là.
5: Ah voilà, c'est ça.
4: Enfin, tu peux mettre dans un sac à dos, mais tu pourras pas jouer avec.
5: Oui, voilà, c'est un truc, c'est comme la Super Nintendo, ouais, quoi.
4: Après, vraiment, si on doit t'expliquer quelles sont les consoles de jeu, Émilie, en tout cas, c'est canon. Portable et tu peux la brancher sur la télé.
5: Ah, génial.
4: Crois-moi, les gens savent ce qu'est une Switch 2. Et ça leur fait bien plaisir. Et après, attention. Ah, regardez-moi bien. Je suis le genre de mec qui va arrêter d'offrir des planchas.
2: Je crois pas, non.
5: Certainement pas, c'est la saison en plus.

0: Hollywood Boulevard.
1: Voilà, vous voyez qu'on va pas parler de foot.
0: Mais non.
1: Non, non, vous en avez marre du foot, restez chez nous. On est là avec vous jusqu'à 19h et l'iPhone 17 a gagné.
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1: On est sur Énergie, comment on le sait? C'est parce qu'il y a du Offenbach qui arrive.
0: Ah oui.
1: On

0: On a dansé là-dessus, Emilien.
1: Celle-là ?
2: I'm sure.
1: Sorti quand ça ? 2015, je dirais.
0: Ah, moi, j'irais plus. Non, oh, avant 2005, je dirais.
1: Ah, ouais ?
0: Ouais. Je suis comme Cam, je pense 2005, début 2000. 2003, tu vois. Ouais. Quand tu commences à avoir un gap de 10 ans entre tes souvenirs, c'est qu'il y en a.
1: Vas-y. Non, je suis sûr que j'ai raison, non ?
0: Non, 2003, on a.
1: Ah, 2003, vous êtes bien. J'ai pas compris que c'était ça, quoi.
0: Restez avec nous sur Énergie, c'est ce qui arrive. On s'occupe de vous jusqu'à 19h. Les infos pour briller au dîner de ce soir. Des jeux. On va passer du temps ensemble. On va vous changer les idées. Soyez bien prudents en voiture. Courage à tous.
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0: Bienvenue tout le monde, on est sur Énergie, on est tous ensemble et on part en Gironde. Ah super, la commune de Porges. Je voudrais qu'on vous embrasse là-bas ce week-end, samedi 13, dimanche 14. Là, demain après-demain. La commune accueillera le seul et unique championnat du monde de golf naturel.
1: Oh,
0: ah ouais. Eh ouais, mon pote.
1: C'est fou, là.
0: Ah ouais, mon pote. Tout à l'air.
1: Ça va swinguer.
0: On y va.
5: Tu vois, voilà. Elle a le dit, Émilie.
1: Oui,
5: quand ça swing, c'est quand même une ambiance. Parce qu'il y a un geste, il y a un mouvement du corps et il y a quelque chose qui se passe.
0: Ça fait balancier. Ah, bah, bien sûr.
5: Sorte de pendule.
1: Ça va claquer contre les cuisses, là.
0: Ah, bah, bien sûr.
1: Bah écoute, excusez-moi, j'ai l'image.
0: Exactement.
5: J'espère qu'il garde les chaussures de golf, par contre, quand même.
0: Ah bah, c'est obligatoire.
5: Ah oui.
0: Ah oh, on va pas se faire mal. Attention, non. On garde juste les crampons. Oui. Tout le reste, c'est à l'air, hein, ouais, monsieur, bien. Madame, tout le monde, on y va. Et donc, c'est le championnat du monde de golf naturiste. Alors d'habitude, on dit que c'est un 18 trous, mais là, du coup, je sais pas vous dire. Je sais pas.
1: Ça dépend du nombre de participants, la vérité.
0: Je peux plus le dire. L'événement rencontre à chaque fois un énorme succès. Seulement quelques heures après l'annonce, c'était déjà complet. Tout le monde veut sous ta poêle.
5: C'est pas vrai.
1: Non mais attendez, quand il se penche là pour faire le put, il se penche en avant, c'est quand même
0: C'est
1: particulier, non?
0: Ah bah bien sûr que c'est particulier.
1: Ah oui.
0: Mais vous savez ce qu'il y a? Je trouve ça super. Alors moi je ne suis pas du tout, parce que je suis d'une pudeur, mais vous pouvez pas vous imaginer. Mais je trouve ça super les naturistes, parce que c'est tout le monde est consentant, tout le monde est cool. En général, ils sont dans leur coin à eux, ils vivent comme ça, ils embêtent personne. Donc je trouve ça cool. Là typiquement, bah tant que c'est pas à la vue de tout le monde, ils se font kiffer, il n'y a pas de raison qu'ils puissent pas faire du golf, bravo à eux.
5: Et moi je vous l'avais dit, je l'ai testé moi. Je l'ai testé il y a longtemps à Bordeaux avec mes beaux-parents.
0: En Gironde.
5: Ah ben, tu vois, ça se passe souvent là-bas. Et en gros, le gros problème, c'est quand t'es complètement nu, tu fais plus trop gaffe. Mais quand tu rajoutes un habit, genre un t-shirt et le bazar à l'air, là, il y a quelque chose qui va pas. C'est soit faut être vraiment nu comme un verre. Donc, c'est un vrai délire.
0: Impossible.
1: Non, mais attends, excuse-moi, Camille. C'est, non seulement c'est impossible, mais c'était les premières vacances avec ses beaux-parents. Mais moi, je peux crever, peux m'enterrer vivante, en fait.
0: Le beau-père avec le petit t-shirt J'aime la pêche et le bazar à l'air. Il y avait une ambiance.
1: Et la belle-mère, surtout.
5: Ouais,
1: en fait.
5: La belle-mère, je, par respect, j'en parlerai pas, mais c'était c'était un vrai délire. Mais c'est-à-dire qu'en plus, on est arrivé tard le soir, donc on les a pas vus. La première nuit, on s'est levé le matin au petit-déj. Hey! Oh là! Bonjour, madame.
0: Toi, donc le matin au petit-déj, t'es sorti chez
5: les tentés. Ils m'ont dit, c'était ta première fois, donc je l'ai tenté tout de suite. C'était compliqué quand même pour moi. Et j'ai attendu d'être au lac. Et le lac était très frais. Je vais pas vous mentir, très très frais. Donc très compliqué de sortir du lac. On va pas j'ai failli faire une Michel Blanc, je cherchais des algues. Et voilà. Et donc, très dur. Vraiment très très dur.
1: J'ai envie de crever rien d'y penser. Bah, après, chacun son délire.
0: Après, si tu veux être tranquille, tu fais la blague à Léon. Hein. On t'a pas dit avec madame.
5: C'est notre ambiance, hein. Pardon, après faut aimer. Hein. On sait qu'il fait chaud dans la baraque.
1: Non, moi c'est trop pudique aussi. Mais voilà, après, il y a tellement de naturistes en France et dans le monde, c'est que ça doit être sympa.
0: Bien
1: quand
0: sûr,
1: même,
0: bah, je comprends. On va s'écouter Offenbach Four to the Floor.
5: Ah, très bien.
0: On écoute ça?
1: Allez.
0: On est sur Énergie. Dans un instant, je vous parle de plein de choses.
5: Ah oui?
0: Ah, j'ai des infos canons ce soir. 0870-42-48, il n'y a qu'un numéro pour nous joindre. C'est celui-là. Je souhaite aussi beaucoup de courage à tous ceux qui passent le bac cette semaine.
1: Ce matin, ils ont passé maths.
0: Ah ouais, c'est compliqué. Maths ce matin. Et pour les parents aussi, je le dis souvent, mais regardez, Émilie.
1: Oh, bah, laissez tomber.
0: Tu stresses autant que ton enfant, donc on vous embrasse fort, on pense à vous. On est en direct sur Énergie.
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0: Merci d'être là sur Énergie. Oh là là, dans un instant, ce que je vous mets. Dans un instant, il y a Kevin qui est avec nous. Ça va, Kevin?
6: Salut.

0: bêtise. Je te mets Eminem, Rihanna et Emily.
1: Mais quel trio de choc. Imaginez si je sors un deux titres un jour. Peut-être j'aurai du succès.
0: Peut-être, va savoir. En tous les cas, quand même, c'est les deux gottes, hein. Eminem et Rihanna qu'on fait un morceau ensemble. Ça sera dans un instant sur Énergie. Comment tu vas, toi, Kevin?
2: Bah, ça va, super. Je suis ravi d'être là.
0: Bah, moi aussi, mon pote, tu fais quoi dans la vie?
2: Je suis prof de boxe.
0: Arrête-toi, je boxe.
2: Ouais.
0: Tu sais que je boxe?
2: Ouais, ouais, oui, bien sûr, je sais que tu boxes, tu es le parrain d'un événement là, dans pas longtemps.
0: Exactement.
1: Mais c'est quelle boxe?
0: Anglaise.
1: Ah, pieds points.
0: Bah non, ça c'est française. Enfin, entre autres, mais c'est que toi tu boxes quoi toi, Kevin?
2: Moi je suis en kickboxing et en K1, donc pieds points genoux.
0: Ouais, ça, là moi je fais vraiment anglaise, je fais vraiment les points moi.
3: Ouais, t'évites les genoux, quoi. On comprend.
2: C'est magnifique l'anglaise.
0: Ah là là, mon Kevin, je suis content là, on parle entre gars du dojo, les gars de la baston, de la bagarre.
1: Ouais, du sac de sable.
2: Le gars des cordes, quoi.
0: Moi je suis nul, hein. Mais prof de boxe, c'est un métier, c'est le cardio le plus dur, la boxe.
2: Ouais, ça demande beaucoup d'engagement physique, mais après, c'est vrai que moi je travaille dans mon club sur le groupe des compétiteurs, mais après j'essaie de ratisser vraiment de plus en plus de public, parce que je pense que la boxe ça peut, et les sports de combat en général, ça peut apporter beaucoup à plein de monde. Et du coup, je travaille pas mal avec des publics de personnes handicapées, avec des publics seniors, avec des enfants. Et c'est génial pour tout ce qui est psychomotricité, coordination, tout ça, quoi.
0: Ouais. Voilà, c'est génial. Et donc les gars là, le 27 juin, c'est aussi pour l'œuvre des pupilles. Ah, vous savez, les orphelins des pompiers, on essaie aussi de qu'ils puissent venir, ce qu'on vit le plus possible. Alors, il faut être majeur, hein, pour venir suite au combat de boxe.
1: Je savais pas.
0: Bah là, nous, on a fait ça.
1: Ah, okay,
0: voilà, pour être sûr, parce que les combats, ils peuvent être aussi âpres.
1: Oui. Et donc. Violent.
0: Ouais, voilà, bah, violent, ça reste du sport, mais bon, il peut y avoir un mauvais coup. Et donc, comme ça, ils repartent aussi avec du matos de boxe et tout. Ça va être génial. On va les mettre en lumière, on va essayer de faire un truc sympa autour d'eux.
3: Super, bravo, hein.
0: Ah, c'est top. Génial. Kevin.
2: Ouais.
0: Je t'aime trop.
2: Alors, tu sais pas à quel point moi je t'aime.
0: Oh, tu joues.
1: Oh, mais vous êtes mignon.
0: J'aime trop.
2: Ma femme m'a carrément fait une crise de jalousie. Genre, ouais, tu me parles tout le temps de Camille Combal. Parce que moi, je fais les travaux à la maison et tout le temps, je mets les podcasts. Et je vais la voir. Je dis, tu sais pas ce que Camille m'a dit à la radio.
1: Mais quel bromance. J'adore.
0: Moi, je t'adore, Kevin. Tu sais quoi, dans un instant, je vais te faire jouer.
2: Allez, super.
0: Ah, je vais te faire jouer. On va jouer au retour du.
3: On va faire le battle quiz.
0: Oui.
1: Oui.
0: Oh, battle quiz. Battle quiz. Kevin, c'est dur. Faut que tu révises, hein, parce que vous allez être deux et enfin, ce sera toi, mais ils vont chacun leur tour sortir du studio. Ah, et faudra que tu devines le nombre de bonnes réponses qu'ils vont apporter.
3: Oh, on adore ce jeu.
0: Je l'adore. J'en suis fou de ce jeu. Ça m'étonne. Tous les jours, je le dis. France 3 m'a toujours pas appelé pour acheter les droits.
1: Ouais. Pour te débaucher ton jeu.
0: Ah les gars, bah, Kevin, il a tout dit là. Tu me fous Cyril Ferraud, les gars. Ça fait trois prêts.
3: Ah bah c'est sûr. Là, tu fais un casse. On fait une saison là.
1: Attendez, vous êtes sûr du nom Battle Quiz?
3: Ah non, on peut changer.
0: Alors, on est sûr de rien. Tous les jours, on réinvente les règles.
1: Bah oui,
0: on est sûr du titre. Il n'y a pas un soir où les règles, c'est les mêmes déjà.
3: Si je peux me permettre, si c'est sur France 3, il va falloir l'adapter. Hein.
2: Ah, ça passe la pas bataille sur France 3, du quiz.
1: Ou... Oui, ouais, la bataille des questions à choix multiples.
2: Le jeu des champions.
0: Le jeu. Je t'adore, Kevin, je t'adore. Qu'est-ce que vous faites ce week-end? J'ai un week-end nul, moi.
1: Oh. Ah, rien du tout.
0: Ah ouais? Non, mon week-end est nul, j'ai rien de prévu, c'est nul, j'ai un anniversaire d'enfant. Nul,
1: mon week-end
0: est
1: nul. Moi aussi, j'ai un anniversaire d'enfant, mais c'est pas nul. Il va refaire beau en France, dans le Nord en tout cas. Et en plus, Booking fait un peu de jardinage.
0: Faudrait que j'aille avoir un jardin. Je veux bien, mais je vais aller jardiner quoi, moi? Non, mais à côté.
1: Non, mais attends, tu peux t'acheter un pot et le mettre sur ta fenêtre et planter des géraniums.
3: Achète-toi un pot ce week-end, je veux pas aller acheter un pot. J'ai tellement envie de te voir planter des géraniums dans
1: le. Mais quoi?
0: Le meilleur truc de votre week-end, c'est quoi, franchement, Rémi?
3: Ah bah non, bah j'allais dire non, j'en ai pas moi, puisque j'ai encore ma fille, a encore une soirée, donc je vais encore passer mon samedi soir à l'attendre en bas de l'immeuble à minuit et demi. Et elle va me dire, c'est trop tôt, et elle va me faire poroter 45 minutes dans la voiture, c'est ça ma vie, voilà.
1: Oh, quel papa en or en vrai, hein, quand tu y penses, c'est vrai.
3: Il nous raconte que les bons côtés quand
1: oui,
3: même.
1: C'est vrai, c'est vrai.
3: Oui,
0: que ce qui brille, hein, évidemment. Et
3: l'eau de l'iceberg.
0: Moi, le meilleur truc de ton week-end.
1: Moi, je vais récupérer ma petite. Ça fait une semaine que je l'ai pas vue et j'ai trop hâte de la serrer dans mes bras. Elle était chez son papa. J'ai envie de la voir là.
0: Donc là, ça va être ton meilleur moment.
1: Ouais. J'essaie de la récupérer depuis hier, mais bon, le programme, c'est le programme. On m'a dit non.
0: Et il en a envie.
1: On m'a dit non gentiment. Hein,
0: il a envie d'en profiter aussi.
1: Exactement. Non, on avait prévu un petit resto ce soir. J'ai dit bon, c'est pas grave. Avec une émoji qui pleure, tu sais les larmes, mais ça n'a pas eu son effet. Oui, là, j'ai vraiment envie de la récupérer.
0: Et toi, Kevin, le meilleur truc de ton week-end? Je tape un cerf, je défonce. Voilà, c'est mon week-end.
2: C'est pas loin. Non, en vrai, je suis partagé parce que je vois pas beaucoup mon fils la semaine. Alors du coup, je vais le voir ce week-end. Mais j'ai aussi le gala des tout-petits tous les ans pour marquer la fin de la saison. Pour le groupe loisirs des enfants, on organise un mini-gala au club. On leur fait choisir leur musique d'entrée et tout pour qu'ils se mettent dans l'ambiance.
0: Mais c'est génial.
2: Et voilà, on va faire ça samedi après-midi de 14h à 17h.
0: Parce que je prends encore une seconde quand même pour dire, j'en profite d'avoir Kevin qui est prof de boxe, pour dire la boxe, même pour les enfants, du moment que c'est évidemment bien encadré comme Kevin par un professionnel, c'est plein de super valeurs, c'est du super sport, ça leur permet aussi d'aller chercher loin, c'est pas traumatisant, tu tapes pas trop les articulations et tout.
1: Et travailler son self-control aussi.
0: Mais bien encadré.
2: La conscience, la confiance en soi, et puis après, rien que pour l'évolution physique, la coordination, la psychomotricité, la droite, la gauche, c'est énorme.
0: Ouais, j'ai envie de m'abonner, Kevin, à ton club. Il est où ton club?
2: Je suis sur la petite ville d'Apt, APT, comme la chanson
0: on connaît,
2: de.
0: Bien sûr, ouais, voilà. Viens passer un week-end à la maison, qu'est-ce que tu fais?
2: Mardi, je suis à Paris.
0: Viens nous voir.
2: Mardi, je suis à Paris, c'est quoi? Je suis sur un plateau télé pour tourner une émission qui s'appelle Vie ma vie.
0: Mais non. Énorme. Attends, alors il y a trop d'infos. On reprend dans un instant. Ce soir, c'est une spéciale Kevin. Je comprends plus rien. Il est prof de boxe à Cavaillon. Dans un instant, on essaie de lui offrir un iPhone, mais appelez-vous aussi 0870 40 48, puisque si Kevin ne parvient pas à gagner, qui est pas simple, le jeu du Battle Quiz, on prendra quelqu'un d'autre derrière. Avant tout ça, on s'écoute Eminem et Rihanna. Tout ce qu'on a à faire, les infos pour briller au dîner de ce soir. Je vais pas m'en sortir.
1: Mais si.
0: Débordé.
1: On va tenir la main.
0: J'ai une charge mentale. Sors pas.
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0: On est en retard.

0: fait une émission télé. Ouais. Il va jouer pour l'iPhone 17. On va tout savoir. On a aussi les infos pour Brio Dîner de ce soir. Vous l'avez compris, je vais devoir un petit peu décaler. Les infos pour Brio Dîner de ce soir. Quel est le thème, Rémi?
1: Hollywood Boulevard, je crois bien. Les petites étoiles, tout ça.
0: Pas les petites étoiles. Chaque info doit concerner une personne qui a son étoile sur Hollywood Boulevard.
1: Très bien.
0: Je veux pas une info sur Hollywood et sur le boulevard. Hein.
1: Ok. Ah. Ou pas sur le McDo d'Hollywood Boulevard.
0: Non,
1: quoi.
0: Me dis pas, ouais, il y a tant de pavés et tout. Non, mais je vous le dis vraiment. Quoi qu'il arrive, le choix doit être fait sur une personnalité dont son étoile est sur Hollywood Boulevard.
1: Très bien.
0: Ok. On se retrouve.

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2: Est-ce que vous allez bien, l'équipe?
3: Ouais. Oui.
2: Est-ce que Kevin va bien?
4: Toujours là, toujours présent.
2: Ah, lui, c'est mon chouchou.
4: Toujours debout.
5: Toujours debout. Toujours vivant.
2: C'est qui chantait ça? C'est
6: Renaud.
2: Bien sûr. Oh là là. Cette vieille branche. Kevin. Ouais. Dans un instant, tu vas pouvoir jouer au Battle Quiz. Avant, je veux savoir pourquoi tu vas faire Vie ma vie demain. Dis-moi tout.
4: En fait, j'ai été contacté parce que donc une équipe de casting cherchait quelqu'un de milieu, donc soi-disant un peu marqué viril, macho, tout ça, donc la boxe, tu vois. Et pour l'envoyer faire quelque chose complètement opposé. Donc c'est-à-dire, je me suis retrouvé 3 jours à Bruxelles. Dans le monde de la nuit et essentiellement des drag queens en fait.
2: Bah, génial,
7: génial.
2: Et au moins ça casse un peu les idées reçues sur la boxe et tout ça.
7: Et sur les drag queens, j'imagine.
4: Les drag queens, bah, surtout que la drag queen que j'ai rencontrée commence à être très célèbre parce qu'il s'appelle Greg Smith. Et en fait, le mec, il est drag queen la nuit, le jour. C'est un des plus gros médecins légistes de Belgique en fait.
7: Ah, wow. Génial.
2: C'est incroyable. Ouais. C'est bien.
4: Donc du coup, il a écrit un livre qui s'appelle Dr. Queen. Je trouve le jeu de mots super. Et en fait, voilà, le mec drag queen le jour et découpe des corps la journée, quoi.
2: Mais c'est incroyable. Et les gars, vous me foutez Lambert Wilson, Patrick Timsit, on a un film.
7: Ah bah c'est vrai. Ouais, pour le coup.
4: Le mec, il y a une vraie histoire à faire sur lui en film, ça doit être fou, quoi.
2: Oh là là là là, génial.
4: Une série, genre HP, quoi.
2: Bah écoute, on verra ça, on découvrira ça à la télé, Kevin. Et puis toi, dans un instant, t'as fait de la télé cette semaine. Et maintenant, regardez-le où il va celui-là. Il fait le Battle Quiz. Toi qui va arriver avec un iPhone 17 à la télé, celui-là. Restez avec nous. C'est dans un instant sur Énergie. Les infos pour briller au dîner de ce soir arrivent aussi.
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2: Ça y est, je sais qu'à cette heure-ci, sur Énergie, vous attendez, les infos pour briller au dîner de ce soir, mais vous entendez d'ailleurs les infos pour briller au dîner de ce soir, et ben ce sera un petit peu décalé. Pourquoi? Parce que je suis sans filet, mes cocos.
7: Ouais, mais t'es déglingo.
2: Qui va m'arrêter? Foutez-moi la prison de la radio. J'ai décalé une séquence. Et ben, qu'est-ce que vous... Faites-moi monter Thierry Lavignasse. Faites-moi monter. Je suis qui? Je suis là, mon masque de fer. Je reprends le pouvoir aujourd'hui. Je décale des séquences. Eh ben voilà. Qu'est-ce qui va
8: m'arriver.
2: Ah, bah, hein, vous avez une cancel. La séquence bouge. Les infos pour briller au dîner de ce soir, ce sera dans un instant.
8: Okay.
2: Parce que pour le moment, j'ai Kevin qui est mon nouveau meilleur pote. Il est prof de boxe à Cavaillon. Et Kevin, il veut gagner un iPhone. Ça va, Kevin?
4: Ça va, super.
2: Ce que j'adore, c'est prendre des gens qui ont la gentillesse de nous appeler pour passer un petit moment avec nous. Ils ne voulaient pas du tout jouer. Et tout d'un coup, ils se retrouvent dans un jeu pour gagner un iPhone. Et j'aime bien cette dynamique.
7: Ouais, en otage un petit peu, hein, d'une certaine façon.
2: Et je comprends, parce qu'on a des beaux cadeaux. Plein de gens nous appellent aussi pour jouer. Et vous êtes, mais vraiment, les bienvenus. Et on vous attend à l'accueil. Quand tu prends quelqu'un qui est juste venu pour dire coucou Émilie, coucou Rémi, et que d'un coup, peut-être, il repart avec un iPhone, j'aime bien ce délire.
8: Ouais, c'est beau.
7: Vous savez qu'on lui a pas demandé le nom de son club et donc on peut pas savoir.
2: Mais t'as raison, Kevin, avec tout ce que tu nous as raconté, fais un peu de promo. Il a un club de boxe pied-point.
4: Alors, je suis sur 2 clubs. Donc, je travaille avec les compétiteurs du club Fight Spirit Academy. Ok.
2: Fight Spirit.
4: Et moi, j'ai mon propre club qui s'appelle Sentoki Spirit. Donc, Sentoki, c'est le combattant en japonais. Donc, voilà.
2: Sentoki Spirit.
4: Voilà. N'hésitez pas à aller voir sur Instagram. La page est toute nouvelle. Si on peut la faire péter.
2: Eh ben, on va faire ça, mon gars. Écoute, Kevin, en tous les cas, on va déjà essayer de t'offrir un iPhone pour bien que tu puisses aller voir sur Instagram combien prend ta page. Ouais. Écoute bien. Il va falloir que tu gagnes, peut-être, notre jeu préféré à l'heure actuelle, c'est le Battle Quiz.
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2: Battle Quiz, Kézako, c'est simple. Émilie, Rémi.
8: Oui.
2: Chacun votre tour. Enfin, vous allez sortir du studio. Et Kevin va faire un pari sur le nombre de bonnes réponses que vous pouvez me donner sur un quiz de culture générale en 45 secondes. D'accord.
8: Ok.
2: Ensuite, je fais rentrer l'un d'entre vous. On regarde s'il a eu le bon pronostic. Et pour le deuxième, Kevin pose un deuxième pronostic parce que il a entendu le questionnaire. Donc il peut réévaluer. D'accord? C'est bien compris, Kevin?
4: Ouais, je suis chaud.
2: C'est parti. Émilie, Rémi, je vous demande, s'il vous plaît, de sortir du studio, d'aller dans le couloir et on se roule pas de pelle. C'est interdit dans l'enceinte de l'établissement.
8: Ah ben voilà, trop tard.
2: Kevin,
4: ouais.
2: Je vais commencer par faire rentrer Émilie. Combien, okay, selon toi, en 45 secondes, Émilie va m'apporter de bonnes réponses?
4: Elle peut être surprenante, la bonbonne, je sais pas moi. 45 secondes, on va partir sur 4 bonnes réponses.
2: Je vous rassure, si vous nous écoutez pour la première fois, Émilie s'appelle souvent la momone. C'est pour ça que... Non, mais je t'en prie, mais c'est que les gens qui disent, mais pourquoi il appelle la momone celui-là? La momone qui est sortie. T'as dit combien, excuse-moi?
4: On va partir sur 4.
2: 4? Ok, super.
3: J'y crois moi aussi, sur 4.
4: Ouais.
2: Je pense un peu plus.
7: Ah ouais?
4: Ouais, parce que je sais que Rémi derrière, en ce moment il brille pas sur ce jeu, donc je voulais pas viser trop en fait.
2: C'est sympa de mettre en ce moment. On peut faire entrer la momone. C'est la momone qui revient en studio.
7: Et en train à faire le grand écart dans le... j'ai pas perdu la main.
2: Bah, 8 mois, t'as monté la guibole.
7: J'allais dire j'ai écarté les jambes, mais c'est pas très mignon.
2: Non, attends.
7: Écart, j'avais pas le choix.
2: Ah bah bien sûr, attention.
7: Et sans échauffement.
2: Elle a de beau reste, ma momone.
7: Je suis contente, je pensais pas que je descendrais si bas.
2: Bah, dis-moi. Dis-moi, ma momone, t'es prête à répondre à des questions?
7: Ça dépend de quelle période ça traite. Moi, ça c'est très années 30.
2: Ça va être actuel. On ira dans tes souvenirs. C'est parti, 45 secondes de questions. Bonne chance. Dans le dessin animé Pinocchio de Walt Disney, quel est le nom du petit chat de Gepetto?

0: L'Idaho.
1: Non, le Wyoming, l'Idaho. Quel est le poisson, quel poisson est aussi appelé le poisson épais?
0: Je sais pas.
1: L'espadon.
0: Ah oui, je savais.
1: En France, quelle onomatopée imite le cri de l'âne?
0: En. I-en.
1: I-en.
0: Ah. C'est pas grave. C'est pas dingue, hein. Espadon, je l'avais. Tu m'as quand même dit l'Idaho, ça n'existe pas.
1: Mais l'Idaho.
2: C'est plutôt l'Idaho.
1: Ah, mais tu l'as bien prononcé, je t'en prie, je sais pas,
0: à l'américaine, parce que comme vous le savez, je suis de Californie, moi.
1: Ça nous fait combien de bonnes réponses? 3 seulement. Tu avais parié sur combien, Kevin?
2: C'était sur 4.
1: C'était sur 4.
0: Je suis désolée, l'espadon, je l'avais, hein. Et Figaro, je l'avais, bien sûr.
1: Et Kevin, je t'aime tellement, j'ai envie de te l'offrir, l'iPhone. Mais si en, je peux pas accepter i-en. Je suis obligé d'accepter la première réponse. Et ouais, parce qu'il y a plein de gens qui la veulent, cette réponse. Il y a plein de gens qui veulent l'iPhone, hein. Bon, vous êtes prêts? On fait rentrer
0: à l'émission. Bien sûr, je suis prêt.
1: Attendez, combien tu donnes pour Rémi, Kevin? Combien de pronostics?
2: J'ai envie de rester sur 4.
0: Ouais, je suis d'accord.
1: C'est parti, on y va avec Rémi. Les mêmes questions, bien sûr, pour Rémi. Qu'est-ce qu'il y a?
3: J'ai eu le temps d'aller faire mes courses, hein.
1: Si. Ben pourquoi? On a été long?
3: Ah ouais, j'ai été faire des courses, je suis revenu.
0: Excuse-nous de ne pas être à ton rythme.
1: Excuse-nous, Maria Carré. Hein.
3: Ouais.
1: Excusez-moi. Prête pour le live? C'est bon la technique? On est prête pour son live? Ah, bah, on ne fait pas plus attendre.
3: Excuse-moi, je ne veux que les MLMs bleus dans mon loge.
1: Merci à vous. 45 secondes, tu veux pas perdre de temps? Bon, on n'en perd pas. C'est parti, tôt chrono. Dans le dessin animé Pinocchio de Walt Disney, quel est le nom du petit chat de Gepetto?
3: J'en ai aucune idée.
1: Figaro. À quel pays l'île de Java appartient-elle?
3: L'Irlande.
1: L'Indonésie, oh mon Dieu. Complétez les paroles de la chanson de Johnny Hallyday. Quoi, ma gueule? Qu'est-ce qu'elle a?
3: Ma gueule.
1: Ouais. Quelle est la capitale de la Roumanie?
3: Cracovie.
1: Bucarest. Au casino, quelle est la couleur de la case du zéro à la roulette française?
3: Noir.
1: Vert. Quel est l'état le moins peuplé des États-Unis?
3: Le Massachusetts.
1: Le Wyoming. Quel grand poisson est aussi appelé poisson épais?
3: Ah, bah le requin.
1: L'espadon. En France, quelle onomatopée imite le cri de l'âne?
3: Oui, mais c'est quoi?
0: C'est hilarant.
3: Qu'est-ce qu'on veut savoir de ça?
0: Il n'en a pas mis une.
2: Une
0: quand même.
1: Bah, quoi, ma gueule? Qu'est-ce qu'elle a?
0: Ah, oui.
3: Alors, les gars, je vous le dis, j'ai trop attendu. Voilà. Moi, je suis un mec de l'instant. Non, vraiment. Alors là, pour le coup, je ne sais pas, j'étais à côté, j'en ai pas eu une.
1: Kevin a dit, il brille pas en ce moment, Rémi, donc je vais proposer 4 bonnes réponses.
2: Elle brille vraiment, vraiment pas, quoi, du coup.
3: Ouais, c'est vrai, en ce moment, je suis pas là. Hein.
0: Hier j'étais bon. Fort.
3: Mais c'est des petits éclairs, moi, c'est des petits. Faut les choper, hein. C'est des éclairs de génie à un moment donné. Bon, faut être dessus, quoi.
0: L'île de Java en Irlande.
3: Ouais,
0: je vois. Bon, après, chacun, il y a des gens qui sont pas bons en géo, mais là, t'étais loin, quoi.
1: L'île de Java en Irlande, j'avais oublié, c'est complètement. Cracovie, la capitale de la Roumanie.
3: C'est où, Cracovie?
0: Bucarest, Cracovie, c'est en Pologne.
3: Ah ouais, c'est pour ça. Oh là, je suis. Waouh! Donc c'est dur là, c'est dur.
1: Ah ouais, là vraiment c'est, là tu vas tout droit à Les Anges W9 et,
0: ouais.
1: Et on y va. Là
0: tu vas te faire recruter pour les 50.
1: T'as la voix de race là. Salut les loulous. Hey. Voilà. On va s'écouter Zao comme Caroline. Kevin, je te fais un gros bisou, hein.
2: Ouais, je vous embrasse. Super content d'être passé vous voir faire un petit coucou.
1: Eh ben, t'as un cœur. Merci, mon Kevin. Dans un instant, une autre candidate. On rejoue au Battle Quiz. Bougez pas.
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1: Merci d'être là sur Énergie. Vous l'attendez tous, l'iPhone 17. Eh ben, c'est Alicia qui a été tirée au sort pour jouer au Battle Quiz. Ça va, Alicia?
5: Ouais, ça va super. Je suis trop contente de vous avoir.
1: Bah, et moi. Et puis en plus, tu peux gagner un iPhone.
5: Ah oui, bah oui. Bah, j'étais pas là, enfin, c'était pas mon but, mais oui, je suis contente.
1: Voilà, ça que j'aime. On passe pour une bonne compagnie, on finit avec un iPhone. Regardez l'équipe. Anna Serena de la Fact Checking a déjà ouvert la porte pour vous barrer du studio.
0: Allez-y.
1: Puisque le Battle Quiz, on va mettre un petit jingle, je t'explique ça tout de suite, Alicia.
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1: Alicia, on a fait sortir Rémi et Émilie. Pour une raison simple, c'est que tu vas devoir faire un pronostic sur le nombre de bonnes réponses que le premier des deux peut apporter à un questionnaire de culture générale de 45 secondes.
5: Ok.
1: Combien tu penses que je vais faire rentrer d'abord? Émilie ou Rémi? Parce que je pense qu'ils vont se dire c'est Rémi qui rentre en premier. Comment être famille. On refait rentrer Emilie en premier.
3: Allez.
1: Alicia, selon toi, en 45 secondes, combien de bonnes réponses peut apporter Emilie?
5: Je dirais 4.
1: Ok. Comme notre auditeur juste avant, 4, on va faire rentrer Emilie pour un nouveau quiz. Et puis après, ce sera Rémi, tu pourras adapter ton pronostic en fonction du quiz parce qu'on posera les mêmes questions. C'est ça okay. qui est magnifique dans le Battle Quiz. C'est Emilie qui rentre en premier à nouveau.
0: C'est moi. Oui,
1: on voulait créer la surprise. Moi. Je suis sûr que vous disiez c'est Rémi qui va rentrer cette fois en premier.
0: Et deux fois Emilie, incroyable.
1: Eh ouais, je veux créer comme ça. J'aime bien qu'on se soit là où on m'attend pas.
0: Toi, tu te challenges.
1: Ah, j'arrête pas. Vous êtes prêts?
0: Ouais.
1: 45 secondes, Émilie. Je sais pas du tout quel pronom a fait Alicia.
0: Ok.
1: Bonne chance. Quel patriarche de la Bible, héros du déluge, est le père de Sem, Shem et Japhet?
0: Noé.
1: Bonne réponse. Traditionnellement en France, quels objets sont censés revenir de Rome pour apporter les œufs de Pâques?
0: Les cloches.
1: Oui. Qu'est-ce qui peut être dentaire, carré ou cubique?
0: Une carie. Non.
1: La racine.
0: Ah.
1: Quel est le titre de la chanson de Diams dans laquelle elle recherche un mec mortel?
0: Jeune demoiselle.
1: Oui. Quel état du continent américain tire son nom de celui du général Bolivar?
0: La Bolivie.
1: Oui. Quelle articulation est plus fréquemment sujette au traumatisme du ménisque?
0: Le genou.
1: Quand une personne est mal habillée, on dit selon l'expression qu'elle est fichue comme l'as de...
0: Pique.
1: Quand elles indiquent la taille d'un vêtement, de quel groupe les mots, les lettres XXL sont-elles l'abréviation?
0: Bon. Un trait.
1: Extra. Extra là.
0: Ah, extra. Non, tu vois, je l'avais pas.
1: Enfin, alors,
0: si je l'avais,
1: là,
0: mais
1: je l'avais pas. Mode, là.
0: Et démasqué. En fait, c'était pas vrai. Depuis le début, je m'y connais pas.
1: Six bonnes réponses. Hein. On a démarré vraiment par des questions très bibliques. Apparemment, les auteurs en ce moment relisent le Nouveau Testament.
0: Mais ça tombe bien parce que je me suis réintéressée à la religion.
1: Tu t'es remis dans ton catéchisme.
0: Un petit peu. J'ai racheté le Nouveau Testament.
1: En tous les cas, j'ai eu le temps de te poser 8 questions. Mm-hmm. Et sur 8 questions, 6 bonnes réponses. Bravo, Émilie.
3: Ah,
1: excellent
3: c'est
1: score. Le problème, c'est qu'Alicia, tu avais misé sur...
5: Sur 4.
0: Arrêtez avec 4, parce que ça porte pas chance, 4.
5: Ouais.
0: Elle m'a sous-estimé.
1: Ben, bon, on sait pas de quoi est le questionnaire.
0: Ben, c'est vrai, en vrai.
1: Mais maintenant, tu le sais, Alicia. Donc, à toi de faire le pronostic sur le nombre de bonnes réponses aux mêmes questions que va m'apporter Rémi. Est-ce que Rémi va battre Émilie ou pas?
5: Oui, je vais dire 5.
1: Bon, déjà, elle mise sur le fait que Rémi fasse moins bien que toi. On va mettre 5, c'est parti, on va accueillir Rémi.
0: Non, mais tu sais, les questions sont vraiment... Le niveau est assez facile, mais je t'assure qu'il y a une dose de stress que... Tu vois?
1: Je trouve pas facile, hein, les questions.
3: Faites place au petit prince de la culture générale.
1: Allez, sûr. Rappelez-nous le score à la manche d'avant. Oh, pas tant. Un.
3: Oui,
1: bien, bon. Déjà.
3: Allez.
1: Bonne chance, 45 secondes. Après, on découvrira combien... Alicia a misé sur toi. Top chrono. Quel patriarche de la Bible, héros du déluge, est le père de Sem, Cham et Japhet?
3: Moïse.
1: Noé. Traditionnellement en France, quels objets sont censés revenir de Rome pour apporter les œufs de Pâques?
3: Quels objets? Les cloches.
1: Les cloches, bien. Qu'est-ce qui peut être dentaire, carré ou cubique?
3: Une dent?
1: La racine. Quel est le titre de la chanson de Diams dans laquelle elle recherche un mec mortel?
3: DJ?
1: Jeune demoiselle.
0: Didier.
1: Faut mettre pause.
0: Didier.
3: Attends, mais il n'y a pas Didier.
1: Didier.
0: C'est bon, Blatine, en plus, pas ça.
1: C'est vraiment non. Didier, quoi. Didier.
0: Et puis, c'est même pas ça, c'est... Attends.
1: T'as pour deux secondes.
0: Didier.
1: Ah, c'est ça, Didier. Je suis pas d'humeur
3: à ce qu'on prenne la tête. Franchement, je l'ai jamais, hein.
1: Allez, on y retourne. Top chrono. Quel état du continent américain tire son nom de celui du général Bolivar?
3: J'en sais rien.
1: Bah, la Bolivie. Quelle articulation est le plus fréquemment sujette à un traumatisme du ménisque?
3: Le genou.
1: Oui. Quand une personne est mal habillée, on dit selon l'expression qu'elle est fichue comme l'as de...
3: Pique. Ça fait 3, hein. Pas mal, hein. Non, mais tu rigoles aussi.
1: Ah, je suis d'accord, je suis désolé.
3: C'est pas possible. Mais la Bolivie, j'étais au steak, j'étais pas en
0: moi
3: Amérique
0: aussi,
3: latine. Donc chercher un truc bien sûr, c'est la Bolivie.
1: C'est pas possible.
3: C'est pas possible d'être aussi nul.
1: Oh là là.
0: Didier.
3: Ah ouais, c'est moi qui fais un peu la vibe.
1: Didier. Ça fait 3 bonnes réponses seulement.
3: Ah, bon, c'est mieux, en tout cas.
1: C'est mieux.
0: Oui, c'est bien.
1: Ça suffira pas, Alicia. Hein.
5: Non, bah oui.
1: T'avais parié sur 4.
5: Non, sur 5, mais bon.
1: Ah, sur 5 en plus.
0: Bah oui, elle a dit.
7: Oh, bon, on écoute du Julien Lip sur Énergie. Alicia, je suis désolé, content de t'avoir entendu. Je te fais un énorme bisou. L'iPhone est toujours à gagner sur Énergie. On rejoue tout à l'heure.
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7: Bienvenue sur Énergie, tout le monde. On va continuer de vous offrir cet iPhone dans un instant. Il y aura le retour du Battle Quiz. Mais quand même, avant, vous le savez, comme chaque soir, on veut vous faire réviser votre baccalauréat.
1: Ouais.
7: Mais pas juste réviser pour les parents qui ont des enfants bacheliers ou futurs bacheliers. Pour ceux qui nous écoutent là, qui sont en plein examen, on fait passer des correcteurs.
1: Yes.
7: Donc pour avoir la petite différence, de dire c'est ça qu'il faut faire pour réussir la note. On a eu un jury d'oral anglais, quelqu'un qui tous les ans vous fait passer votre bac oral anglais, qui a dit, elle a 26 ans, elle a dit, moi j'aime bien qu'on arrive avec une petite chemise et qu'à peine on rentre dans la salle, on soit en good morning, good afternoon.
0: Ah, moi, j'ai toujours pensé, quand j'étais élève, que c'était un peu ringard d'arriver en disant buongiorno à l'oral d'italien.
1: Ah oui, ah oui, pas l'anglais, en tout cas.
0: Ah bah oui, non, mais en italien.
7: Mais tu vois, c'est pour ça que je veux absolument passer des correcteurs, c'est les petits conseils qui font la différence. On a eu ça il n'y a pas longtemps, donc là, d'anglais, et je lui ai bien demandé son âge, elle a 26 ans. Elle dit, non, mais je trouve que c'est important d'arriver un peu bien ça, tes chemises et tout. On a eu un correcteur d'histoire géo qui nous a dit, moi, quand je lis la copie, tout commence par la petite intro. Vous montrez bien que vous avez compris le sujet.
0: Oui.
7: Et faites pas trop long. On a cassé l'idée reçue. Ne faites pas trop long. Faites court. Ça sert à rien de faire 12 pages. Et enfin, on a eu un correcteur de philo qui a dit, voilà, maintenant la philo est passée, mais qui a dit, ne soyez pas arrogant dans votre copie. Ah non, c'est pas passé. Je confonds avec le français. C'est lundi prochain. Qui a dit, ne soyez pas arrogant.
0: C'est-à-dire, ça m'intéresse.
7: Eh ben, il a dit, parfois, dans les copies, il y a un peu de, ouais, machin, mais moi, je pense pas ça, mais un peu de condescendance dans la copie. Et il dit, attention, pour un correcteur, c'est insupportable.
0: Oui, sous le prétexte que c'est de la philo et que chacun a son libre arbitre, en fait, tu peux te permettre.
7: Ah oui, c'est ça. Pas assez factuel et un peu arrogant dans le point de vue. Donc voilà, faites gaffe à ça.
0: Marrant.
7: Ouais, intéressant. Et ce soir, on va avoir.
1: Les maths. Ah, génial.
7: Un correcteur de copie de maths qui va nous donner, pareil, un ou deux tips pour peut-être passer de 9 à 10.
0: Moi, j'en ai un, si vous voulez, que j'ai donné à ma fille. J'ai dit, jamais tu dis du coup. Il n'y a pas de du coup à l'oral. Parce que, tu sais, c'est vraiment un tic de langage. Du coup.
1: Ouais.
0: Et arrête avec tes tch. Ouais. Les ados parlent comme ça. Attends, comment je pourrais vous dire?
1: La petite.
0: La petite. J'ai dit, tu dis pas la petite. Tu dis la petite et tu t'habilles bien.
1: Tu dis la pitchouna.
0: Voilà. Non, mais, et surtout, très important aussi, la façon dont on se présente au correcteur. Mais on s'habille correctement. Pas en jogging. On met une petite chemise quand on est un garçon. Même un petit t-shirt pour une fille, mais blanc, sobre, bien. On est là pour travailler. Pas pour faire un défi.
7: C'est exactement ce qu'ils nous ont dit à l'oral d'anglais. Donc, veillez-y. Temper City Self-Aware, c'est ce qui arrive aussi dans un instant sur Énergie. On reste tous ensemble. On est là jusqu'à 19h. On a du temps.
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0: 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Ils peuvent retrouver tyrolienne, piscine, toboggan, kangourou, parcours d'agilité.
1: Non, mais arrête, j'en peux plus, j'en rêve.
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0: parcours d'attraction.
2: C'est génial.

0: faire les infos pour Brio dîner de ce soir, c'est ce qui arrive, juste le temps de les écouter, c'est parti.
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0: Merci d'être là avec nous sur Énergie, on est tous ensemble avec Émilie et avec Rémi, yes, et avec toute l'équipe et avec vous tous, bien sûr, on a Théo qui est là avec nous. Ça va Théo ?
2: Ça va bien et vous ?
0: Ça va trop bien mon poteau, merci d'être là. Théo, je sais qu'il y a la Coupe du Monde en ce moment.
2: Ouais.
0: Alors, la Coupe du Monde, je rappelle les matchs des Bleus. France-Sénégal, c'est mardi. France-Irak, c'est lundi. Et France-Norvège, c'est le 22 juin. Et France-Norvège, c'est le vendredi 26 juin.
3: C'est ça notre groupe ?
4: Ça va bien se passer, non ? Ou je suis un peu présomptueux ?
0: Non, la Coupe du
3: je
0: Monde,
3: sais pas,
0: c'est jamais simple. Le Sénégal, c'est une équipe très courageuse, très forte, très dense. Et la Norvège, Erling Haaland et tout.
3: Assez costaud ?
4: Ah ouais.
0: Puis on adore, on est pour les Bleus, mais c'est vrai que Didier Deschamps, c'est beaucoup la défense, quoi. Faut pas trop que ça marque, quoi.
4: Favori, Brésil, France, Espagne, Allemagne, quoi. En gros, c'est ça. Et Angleterre, les meilleurs.
0: T'as qu'à dire plein de pays. Bon, les infos pour briller au dîner de ce soir, c'est maintenant le thème, une info sur quelqu'un qui a son étoile sur Hollywood Boulevard.
5: Qui aura la meilleure info sur quelqu'un qui a son étoile au Hollywood Boulevard?
0: Au Hollywood Boulevard, vraiment.
6: Ah ben, je crois que je suis comme Rémi, il faut que je repasse le bac, tout ça et tout. Pardon.
0: Repartez même par le brevet, hein.
4: Ouais. Non, pas les plombs, hein.
0: Repart d'en bas, ouais. On remonte tranquille les échelons.
4: Voilà, hein. On connaît nos armes, quoi.
6: Ouais, tranquille. C'est ça. Je suis dyslexique, hein.
0: Non, mais là, c'est pas dyslexique. Son étoile Hollywood Boulevard. Donc, une star qui a une étoile sur Hollywood Boulevard. Pourquoi ce thème ? Parce qu'on a appris cette semaine que David Beckham va avoir son étoile au Hollywood Boulevard.
3: Ah bon ?
0: Ouais, il l'inaugure aujourd'hui, d'ailleurs.
3: Ah ouais ?
0: C'est aujourd'hui qu'elle sera inaugurée, l'étoile de David Beckham sur le Hollywood Boulevard. On commence avec Thibaut. C'est parti, 4 infos, 4 fun facts sur ce thème.
7: Moi, je vais vous raconter comment les Beatles ont eu leur étoile sur Hollywood Boulevard. Ça commence très simplement. C'est pas automatique, il faut le savoir. Il faut postuler pour avoir son étoile. Et en gros, ça passe directement à la chambre de comité de Hollywood Chamber of Commerce. Ça,
0: c'est

0: minimum pour l'étoile.
1: Ah ouais, donc voilà. Ça passera vraiment pas. Ouais.
0: Et dernière étape, très importante, puisqu'ils ont fait les Beatles, il faut être présent à la cérémonie quand on pose l'étoile. C'est la condition ultime. Si t'es pas présent,
1: la photo et
0: exactement.
1: Tout. C'est super intéressant.
0: Voici
1: c'est
0: les conditions pour avoir son étoile sur Hollywood Boulevard.
2: Très journalistique, très super. Intéressant.
0: Ouais. Bah, je suis en train de lui mettre un petit peu au journaliste.
1: Alors, je vais te faire un compliment, Thibaut, c'est hyper intéressant, mais c'est complètement hors sujet.
0: Non, parce que je t'ai parlé des Beatles. Je dis comment les Beatles ont eu leur étoile sur Hollywood Boulevard.
2: Ah, mais quel manipulateur, un pervers narcissique, regardez-le.
1: T'as dit les Beatles, mais c'est comme tout le monde, n'importe qui en fait.
0: En tout cas, les Beatles, c'est comme ça qu'on fait. Et ensuite, bon, bah les autres aussi, quoi.
1: Je rappelle le thème, hein. Tu sais à quel point je t'aime, mais info sur quelqu'un qui a son étoile au Hollywood Boulevard, comme dirait Anna. Et là, c'est comment on a l'étoile. C'est presque, sans doute même, la plus intéressante de toutes, mais elle est hors sujet.
0: Ouais, mais tu vois, je te l'ai introduit avec les Beatles, je te fais passer un petit peu la pommade discrète au
1: moi. Ah non, mais je vois la disquette que tu nous enfonces à la végétaline. Hein.
0: Ça passera pas pour cette fois-ci.
1: Mais ça passera
0: aïe,
1: pas.
0: Aïe, aïe, aïe. Et c'est 5 euros?
1: C'est 5 balles.
0: Ah, c'est 5 balles.
1: Ah, c'est 5 balles dans la tirelire qu'on vous offrira, bien sûr, en fin de saison. Je suis désolé, Thibaut.
0: Mais t'as aimé l'audace?
1: J'ai surtout aimé la nuit. Ah, oui. T'es hors compétition maintenant. Rémi, c'est à toi.
3: Alors, moi, je vais vous raconter un truc un peu farfelu, un peu rigolo, un peu rigolus. Sur Hollywood Boulevard, là, en ce moment, il se passe un truc un peu dingue. C'est que vous savez que le biopic de Michael Jackson est sorti. Et c'est un succès de malade. Je sais que t'es pas fan, Cam. Ouais. Mais c'est un succès, quoi qu'il. Et les gens se pressent, les fans se pressent sur son étoile, sur Hollywood Boulevard, puisqu'elle existe. Sauf que les gens se plantent la plupart du temps. Sur Hollywood Boulevard, il y a deux Michael Jackson. Il y a un Michael Jackson qu'on connaît et un Michael Jackson qu'on connaît moins. C'est un animateur radio. Et cet animateur radio, qui est donc sur Hollywood Boulevard, très connu aux États-Unis, reçoit des fleurs. Il y a plein de fleurs sur son truc. Mais les gens se plantent. En fait, je vais vous donner pour différencier les étoiles, il y a souvent un petit insigne. Celle de Michael Jackson, c'est un disque. Et l'animateur radio Michael Jackson, c'est un micro. Ouais. Et donc, la famille de Michael Jackson, l'animateur, c'est génial, il est fleuri, tonton. Et en fait, les gens se gourrent parce que les fans se plantent.
1: Non, ils doivent pas tomber parce que l'histoire de sa vie, t'es l'homonyme de la plus grande star de la planète. Ouais, l'enfer.
3: Mais c'est marrant, ils ont mis tous les deux sur Hollywood Boulevard, tu vois.
1: Imagine-toi aujourd'hui, chaque fois que tu réserves, je sais pas moi, un restaurant et tu t'appelles Cadmerade. Ouais. Les gens, ils attendent que Cadmerade. T'arrives au resto, à chaque fois, les gens, ils font ah, c'est vous. Et allez, super.
0: Mais même lui, quand tu réserves un resto et qu'il dit bonsoir, c'est Michael Jackson, non?
1: C'est clair.
3: Un peu moins, on sait que ça doit être lui parce que, bon, voilà,
1: bon, écoutez, on met un peu de musique, on continue, on s'écoute Carbone. Dans un instant, c'est Émilie et moi.
2: D'accord, je croyais que c'était le titre de la chanson.
1: Ah, non.
2: J'étais là, genre, sympa.
1: Génial, sympa.
2: Non, j'y suis pas aujourd'hui, mais bon, voilà.
1: Allez, restez avec nous, on est sur Énergie, on écoute Carbone et on continue les infos pour Bruno au dîner de ce soir.
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1: On est tous ensemble, on est avec Théo sur Énergie, j'espère que vous allez bien. Je sais que vous l'attendez cette séquence et elle a beaucoup de retard ce soir, pardonnez-moi. Des infos pour briller au dîner de ce soir,
0: de demain.
1: Non. Ah non, non, non, non. Oh là là.
2: Non, là c'est dans 2 heures, hein, max.
1: C'est vendredi, c'est ce soir, on vous accompagne, vous êtes en voiture, peut-être vous partez en week-end, vous terminez une semaine de boulot, vous êtes stressé par le bac, on vous change les idées là maintenant. Et on a que des fun facts sur le thème de Hollywood Boulevard. On a appris ce qu'il fallait pour avoir son étoile sur Hollywood Boulevard. C'est hors sujet, mais c'était très intéressant. Thibaut, on a appris, Rémi.
3: Il y avait deux Michael Jackson sur Hollywood Boulevard, et donc un qui récupérait les fleurs de l'autre.
1: Moi j'y vais, Théo, si t'es d'accord. Et puis après c'est la reine, c'est notre reine Émilie qui y va, d'accord? Allez. Voici mon thème, voici mon histoire. Moi je vais vous parler de Mohamed Ali et de son étoile sur Hollywood Boulevard. Son étoile est particulière, est-ce que vous savez pourquoi?
2: Moi je sais parce que c'était mon info, mais bon.
1: Alors dis pas, les autres essaient de trouver. C'est la seule de tout Hollywood Boulevard qui a cette particularité, parce que Mohamed Ali était quelqu'un de très spécial et il méritait ça.
2: Oui, c'est vrai.
0: C'est la matière de l'étoile?
1: Non.
5: Ah. Couleur?
1: Non, c'est pas la couleur, mon Théo.
3: Est-ce que c'est le lettrage?
1: Non. Émilie?
2: C'est l'emplacement.
3: D'accord.
1: Elle est placée à un endroit très particulier. C'est le seul à avoir eu ce droit-là. Il a dit sinon, moi, il n'y a pas d'étoile. Les gens rêvaient d'avoir l'étoile Mohamed Ali. Il faut quand même l'accord du gars. C'est important de le dire aussi. On peut pas mettre une étoile si t'as pas l'accord des ayants droit ou du gars. Et donc lui, il a dit ok à cette condition-là.
5: Elle
1: n'est pas par terre. Bonne réponse, Théo.
5: Oh, wow.
1: Mohamed Ali a dit moi, je veux bien mettre mon étoile, mais personne ne piétine mon nom. C'est la seule étoile à ce jour.

0: de fixer sur un mur énorme.
1: Énorme, hein.
0: Ah ouais.
1: C'est la meilleure info.
0: Non mais c'est dingue qu'ils aient accepté surtout de dire ok, non, toi oui,
2: les gars,
0: toi
2: on
0: oui.
2: Parle de Mohamed Ali les gars, je parle pas de Justin Timberlake. Là.
0: Mecs, je vous parle de Mohamed Ali, ouais, Cassius Clay, excusez-moi, ah, oui, là, je suis pas en train de vous parler de je sais pas qui là. Mais dis-moi qu'elle est sur un mur un peu cool, pas sur le mur d'un KFC, d'un McDo ou d'un.
1: Bah, du théâtre, elle est sur le mur du théâtre.
0: Elle est sur le mur du Kodak Theater sur Hollywood Boulevard.
1: Là où ils font les Oscars.
0: D'accord.
3: Ah ouais, c'est pareil. Hein.
0: Ah ouais, stylé. Ça c'est beau pour la famille, c'est magnifique.
2: Bah, c'est magnifique, ah ouais. Franchement.
0: Alors, magnifique. C'est mon info et c'est à Émilie de terminer maintenant.
1: Eh bien, sachez qu'il y a... Vous savez combien il y a d'étoiles sur Hollywood Boulevard? Il y en a énormément. Près de 2800.
0: Ah, j'allais dire 1000, tu vois, donc
1: non,
0: je suis loin.
1: C'est énorme. Hein. Moi, je vais vous parler sur ces 2800. Il y a 20 étoiles, ce qui représente moins d'1% qui sont spécifiques, je vous laisse deviner.
0: Les aliments. Attends.
1: Presque.
0: Redis-moi.
1: Sur près de 2800 étoiles d'Hollywood Boulevard, il y en a 20 qui sont très particulières et ça ne représente que 1%.
0: Est-ce que celle de Mohamed Ali est dans ces 28 ou pas ?
1: Non.
0: Des personnages fictifs.
1: Oui, non, mignon.
0: Mais bon, mon Rem. Merci, Rem, bravo. Bien joué.
1: Mignon, hein. Donc vous avez Batman, Godzilla, Mickey Mouse.
0: Mais
1: ouais.
0: Génial.
1: Mais tu vois, pour les gosses. Les Simpsons.
0: Qui est gosse, moi?
1: Ouais, remarque, c'est vrai qu'il est gosse. C'est vrai, est-ce qu'ils ont payé, tiens, ces gens-là? Hein? 50 000 balles.
0: Je pense que c'est la franchise. S'il y a Mini, je pense que c'est Walt Disney. Bah, et lui, c'est DC Comics.
1: Vous voulez que je vous en dise d'autres, si ça vous intéresse, si un jour vous allez avec vos enfants? Vous avez donc Snoopy, mignon, Winnie le l'ourson.
0: Ouais, après, c'est vraiment des refs enfants, mais de gars qui ont mon âge, quoi.
1: Ah ouais, j'avoue.
0: Bah, tu vois, il n'y a pas la patte patrouille, quoi.
1: Non, mais il y a Blanche-Neige, il y a Shrek, il y a Bugs Bunny, Donald Duck, c'est vrai que c'est à l'ancienne.
0: On est dans ce que je dis, c'est vraiment à l'ancienne.
1: Non, mais les Simpsons, ça va.
0: Théo, laquelle est la meilleure info selon toi?
4: La meilleure info, pour moi, c'est Mohamed Ali.
0: Ouais. Oh, c'est moi.
1: Oui, je suis d'accord. Franchement, je suis d'accord. Ouais.
0: Merci beaucoup. Je la prends. Je sais même pas à qui enlever un point.
3: Pardon?
1: J'ai 7 points. Enlève aussi, on
0: tu veux
1: que
0: je te donne une idée? Les filles ont 7. Ouais, mon égalité, c'est sympa. Ah non, je passe à 8 en plus. Non. Rémi moins 4. Ah, ça fait de la peine.
3: Bah oui,
1: ouais,
3: je suis d'accord
1: avec toi. Non.
0: On tire pas sur les ambulances. Thibaut 0.
3: Bah ouais, je suis même pas éligible parce que j'étais hors sujet. Sinon,
0: je peux même pas t'enlever.
3: Bah non, sinon, t'aurais pu me l'enlever avec plaisir.
0: J'enlève aux filles.
1: Mais oui, moi, ça me va.
0: Allez, vous passez à 6 points les filles, je passe à 8.
1: Bah oui, parce que le pauvre après Rémi.
0: Ah non, après moins 5 c'est trop. Et puis je vous rappelle un truc, hein. Il faut que Thibaut me rejoigne avant la fin de saison.
3: Non, vaut mieux que toi tu me rejoignes bien vers 0, parce que moi la fête de descendre à la câble.
0: C'est fou d'avoir cette mentale, c'est-à-dire tu dis ce qu'il faut c'est qu'il baisse autant que moi, tu te dis pas essayons de m'élever.
1: Non.
0: Je connais ma direction artistique. Vous inquiétez pas, ça fait 2 saisons les gars. Il fait de la paix.
1: Moi il me brise le cœur, regarde.
0: Ils savent que ça me range
1: le cœur. Brise le cœur.
0: Ça fait de la peine.
1: Tu sais, c'est vraiment.
0: Toi parce que j'ai de la peine.
1: C'est le clown triste un peu. Il fait rire, mais tu sens qu'il est un peu brisé à l'intérieur.
0: Moi, je vais te dire un truc, Rémi.
3: Ouais.
0: Tu mérites le moins 1, mais je te le mets pas parce que tu me fais de la peine.
1: Ouais.
0: Je te le mets pas.
3: Y a pas de soucis.
1: C'est vrai qu'il fait de la peine.
0: Vous me rendez dingue.

0: refaire une petite session de Battle Quiz.
1: Ah, génial.
0: Et ben, on a pour offrir l'iPhone.
1: Ah, c'est vrai.
0: Il faut qu'on offre cet iPhone.
2: Allez,
0: ne bougez pas, tout de suite.
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0: On est sur Énergie dans un instant. Bertrand, prof de maths avec nous sur Énergie, le temps d'écouter Tame Impala. Prof de maths et correcteur, les amis.
2: Ah oui, oui.
0: C'est ça qui est intéressant. On va lui demander des petites astuces pour peut-être passer de 9 à 10, de 10 à 12, vous l'avez compris. La petite différence quand vous rendez votre copie. Restez avec nous. On est avec vous jusqu'à 19h.
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0: Comment il va, Bertrand?
4: Bah, très bien.
0: Eh ben, moi aussi, mon pote, ça va, je suis content de t'entendre.
4: Moi aussi.
0: J'espère que tout va bien. Bertrand, je te remercie d'avoir pris un peu de temps. Bertrand, t'es prof de maths.
4: Oui, tout à fait.
0: Et tu es aussi correcteur de l'épreuve de maths.
4: Oui, cette année, je vais corriger les nouvelles épreuves de première qui ont eu lieu ce matin.
0: T'as déjà corrigé des épreuves du bac?
4: Oui, tout à fait, ouais.
0: Alors, est-ce que tu peux nous donner, s'il te plaît, Bertrand, des infos pour être bon quand on rend sa copie de maths? Qu'est-ce qui fait la petite différence, toi, en tant que correcteur?
4: Ah bah, déjà, il faut dire quand même que passer le bac, c'est quand même des mois et des années de préparation. On n'arrive pas comme ça, on révise pas, on va pas réussir en quelques petites astuces. Mais il faut essayer d'être rigoureux. C'est-à-dire que, je vais prendre des petits exemples, si on vous demande un résultat à arrondir au dixième, bah faut l'arrondir au dixième, faut pas l'arrondir au centième parce que ça va enlever des petits points. Si on vous demande de rédiger une réponse proprement, faut la rédiger. Il faut que la copie elle soit la plus agréable à lire pour le prof en étant rigoureux mathématiquement.
0: Écoutez bien hein, parce que les premières, donc c'était ce matin, c'est les copies que tu vas corriger la semaine prochaine et les terminales c'est la semaine prochaine. Donc ce que dit là Bertrand. Évidemment, ça vaut pour vous aussi. C'est les mêmes, en gros, les mêmes barèmes de correction, quoi.
1: Mais attends, il y a deux épreuves de maths, une en première et une en terminale.
4: Nouveauté parce qu'il y avait des élèves qui faisaient plus du tout de maths en terminale, parce que voilà, c'est en fonction des séries, etc. Et donc l'idée, c'était en fin de première, comme ils ont tous fait des maths jusqu'en première. Et ben, on a une évaluation de tout le monde en fin de première.
0: Parce que c'est vrai que si t'as passé en première et qu'en gros, t'as pas d'examen en terminale, c'est vrai que de toi-même tu vas peut-être pas dire tiens si je me faisais une petite après-midi maths. C'est comme moi le latin quand j'étais au collège, on m'a dit c'est super, on va apprendre le latin. Bah top, c'est à quelle heure? C'est à 13h le mardi. Bon bah super, c'est facultatif, ça sera sans moi. Vous me direz ce que veut dire tous les trucs phallus machin, ça sera pas mon univers. Merci à vous, tout ce qui est facultatif ça sera sans moi jusqu'à preuve du contraire.
1: Non mais attendez,
2: à quel moment va se rajouter des épreuves?
1: Moi j'ai passé matin de mon époque à moi, donc autant vous dire que ça remonte. Moi j'étais en littéraire, ça pouvait tomber maths, physique ou sciences nat.
0: Ah oui, mais bien sûr.
1: C'est ça qu'on faisait en littéraire.
0: C'est plus ça maintenant. J'ai une question rapide avant de continuer avec toi, Bertrand, encore merci. Vous étiez comment en maths? Moi j'étais une catastrophe.
1: Ah bah, laisse tomber.
0: Catastrophe, Rémi?
5: Moi pareil, vraiment, je crois que je me suis sauvé au bac avec un 10, tu vois. Oui. Vraiment limite, mais j'étais nul.
0: Moi j'ai un truc Bertrand, et je pense que je vais parler de moi parce que je pense qu'il y a des élèves et des parents d'élèves qui connaissent ça. C'est-à-dire que tu sais, j'avais beaucoup de mal avec les maths Bertrand, et qu'en fait on se retrouve avec le bac en mettant toute la meilleure énergie parce que je voulais avoir mon bac, je voulais tout sauf redoubler. Et donc j'essaie de réviser, mais tu sais quand tu comprends pas, c'est terrible, tu comprends pas. Et autant la philo, le français, t'apprends. Voilà, t'apprends, tu travailles ou tu travailles pas globalement, et puis il y a la chance et il y a ta faculté à faire. Les maths, c'est quand tu ne comprends pas. Tu dis, on pose le truc, comment on appelait avec le virgule comme ça,
6: les racines,
0: les intégrales.
5: Non, les intégrales.
0: Mais tu sais pas, Bertrand, et comment on peut faire dans ces cas-là, je pense à ces étudiants-là. Et ça veut pas forcément dire, parce que moi j'étais pas un fou, c'est juste que j'étais décroché en maths. Et j'arrivais plus à réviser.
4: Ouais, alors ça existe évidemment. Les maths, ça reste difficile. Jusqu'en troisième, tout le monde peut y arriver.
0: Voilà.
4: Si on s'y met un peu, après au lycée, ça peut devenir compliqué. Mais et puis il y a une pression sur les maths globalement dans notre système éducatif. Donc je pense qu'il faut faut enlever cette pression. Et je suis sûr que parmi vous là qui dites que vous avez un peu galéré en maths, si vous repreniez avec l'envie de réussir, vous réussiriez bien, parce que tout le monde a les capacités pour faire des maths. Alors je vais pas dire pour être mathématicien, mais pour arriver au niveau de maths de
0: scolaire,
4: de seconde,
0: quoi.
4: Première, ouais, il y a pas trop de difficultés, mais souvent on bloque.
0: Mais il y a
4: psychologique plus que ça. Il y a des profs qui ont bloqué, il y a des profs qui ont débloqué. Ouais. Ça dépend.
0: Voilà. Mais il y a quand même des prédispositions selon toi pour quelqu'un qui peut.
4: Ouais. Bah, il y a des élèves. Moi cette année j'ai des élèves d'option en maths experte, c'est-à-dire qu'ils font des maths en plus. Ils ont choisi de faire des maths en plus en terminale. Ceux-là ils aiment ça, puis ils ont le cerveau qui est un peu prédisposé. Après il y a d'autres gens qui ont d'autres prédispositions. On peut réussir sa vie sans être super bon en maths, heureusement.
1: C'est notre cas du coup.
0: Ouais, c'est clair.
1: Est-ce qu'on a réussi notre vie?
0: Je suis pas sûr de la réussite. Non. Je pense pas à la réussite à laquelle pensait Bertrand.
1: Non
5: mais c'est vrai, moi tu vois, ma fille, je lui donne des cours en plus avec une demoiselle qui a 23 ans, et tu sens que depuis qu'elle est petite, elle a, entre guillemets, le cerveau fait pour les maths. Tu vois, et moi, je vois bien que ma fille, avec tout l'aspect, c'est sûrement dans les gènes, mais je vois bien qu'elle galère, parce qu'elle a pas le truc, quoi.
1: Non.
5: Mais ça s'est pas déclipsé.
1: La gymnastique mentale.
0: Ouais, parce que moi, Bertrand, t'as pas tout à fait répondu à ma question. Parce que je vais reprendre mon cas, et je pense qu'il y a des gens en galère dans la situation dans laquelle moi, j'étais dans les révisions du bac. Quand tu as été présent en cours, que tu n'as pas compris ce qui s'était en cours. Je prends l'exemple des intégrales, mais vous l'avez compris, programme première ou terminale.
4: Oui.
0: Ensuite, tu rentres chez toi, tu révises, tu ne comprends pas. Tu prends 4 pendant l'année scolaire, d'accord ? Tu prends 4, on passe à autre chose, le programme avance et c'est bien normal, on est toute une classe. Tu le mets de côté, un jour arrivent les révisions du bac, d'accord ? Moi, mes parents, ils ne pouvaient pas m'offrir des cours particuliers, d'accord ? Et tu te retrouves tout seul devant ton cahier et tu comprends toujours pas. Et le bac, il arrive. Et tu dois aller au bac en n'ayant toujours pas compris. Quelle solution il y a à ça? Parce que moi, j'étais dans ce cas-là.
5: Bien sûr.
4: C'est vrai que si t'es tout seul devant à essayer de réviser alors que t'as galéré au moment du chapitre, tu vas pas y arriver. Donc nous, on organise dans notre lycée des ateliers de préparation au bac. Ouais. Donc les élèves, on n'a plus beaucoup d'élèves. Enfin, à un moment, le lycée, il accueille plus les élèves et on propose au terminal de venir. Donc ils viennent. C'est facultatif, c'est eux qui sont volontaires. Et là, on les accueille en petits groupes. On a plusieurs profs de maths qui proposent ces ateliers. Et par exemple, avec toi, on essaierait de regarder ce qui a bloqué sur au moment où tu as fait le chapitre sur les intégrales. Et puis souvent on arrive à décoincer parce que comme on est vraiment avec toi, on voit ce qui est pas passé. Et puis tu vois, on trouve un détour, on trouve un autre chemin. Et souvent ça débloque. Après on fait pas des miracles, hein. On va pas se mentir. Mais on va permettre que si t'as galéré, que t'as eu 4 au bac, ou t'auras peut-être 6 ou 7 ou 8, et puis ça permet de limiter la casse, quoi.
0: Mais c'est aussi ce qui fait la beauté des maths selon moi, c'est que c'est les matières où il faut comprendre.
5: Et oui.
0: Alors qu'il y a plein d'autres matières où c'est apprendre. Et t'apprends l'anglais et tout, t'apprends. Et quand même les maths, il y a un truc à débloquer. Et je pense qu'une fois que tu l'as, on peut te mettre tous les exos. Ben c'est fini, tu l'as compris. Et donc ça doit même être amusant.
1: Ouais.
0: Mais quand tu l'as pas, tu l'as pas, quoi.
5: Ouais, mais je pense que justement, on n'a pas débloqué ça. On nous demande d'apprendre, alors qu'il faudrait déjà comprendre le système, comment ça fonctionne.
0: Ils peuvent, mais c'est pas pour eux, ça avance.
5: C'est pas pour eux, c'est le système, c'est comme ça, tu vois.
1: Au-delà, moi, de pas comprendre les maths, vous ne savez pas l'effet que ça me faisait. Ça me mettait une boule au fond de la gorge, une envie de pleurer, mais de, une espèce de frustration. Quand je lisais les problèmes, j'ai 2 pommes dans la poche, j'en donne 4 à Mathieu et tout.
0: Moi, ce niveau-là, ça allait, mais
1: j'avais les larmes aux yeux.
0: Moi, Bertrand, il a tout dit. Troisième, jusqu'à la troisième, ça allait. Troisième,
1: non, moi,
0: ça.
1: Même pas.
0: Là, j'ai plus rien compris. J'ai une question quand même. Est-ce que t'as déjà eu un ou une élève plus fort que toi?
4: Moi, dans ma carrière, non. Mais j'ai une petite anecdote quand j'étais en prépa. Moi, j'ai eu un copain dans ma prépa qui était. Et pourtant, on était en prépa dans une prépa où il y avait un prof de maths qui était un monstre, comme on dit. Qui était vraiment très fort, et ce copain, il était meilleur que le prof. Et donc il disait au moment des corrections, il disait au prof, moi j'ai pensé à un autre truc un peu plus simple, etc. Et dans ce cas-là, le prof, il prenait une feuille, il se mettait à la place de l'élève, donc avec nous, Et puis c'était l'élève qui était au tableau et le prof qui était un vieux prof chevronné, il notait les ce que l'étudiant, parce que c'était un étudiant, on était après le bac, avait trouvé, toi. Donc là j'ai eu dans ma vie d'étudiant, pas dans ma carrière, un copain qui est devenu mathématicien quand même, donc voilà.
0: C'est incroyable. Et juste une question rapide, après je vais vous tester en maths.
5: Ah sympa.
0: L'équipe. Ah ouais, je vous teste en maths dans un instant. Bertrand nous donnera oui ou non si c'est la bonne réponse, puisqu'on profite d'avoir notre prof de maths. Vous avez eu plein de conseils pour le bac là, je crois. Et Bertrand, je voulais savoir si tu trouves, toi, dans tes classes, c'est vrai, il y a une vieille idée reçue comme quoi les filles sont meilleures que les gars en maths.
4: Alors, a priori, ils ont les mêmes aptitudes. Le truc, c'est que les garçons, souvent, ils sont un peu dans la performance. Ils veulent le résultat directement. Et comme tu le disais, l'idée, elle n'est pas nécessairement d'avoir le résultat de calcul. C'est aussi de comprendre ce qui se passe. Et en maths, il faut prendre le temps. Il faut faire un schéma. Il faut réfléchir. Et puis, le résultat, il va venir. Et les garçons, ils se précipitent. Ils ont un petit peu cette tendance à être en concurrence les uns avec les autres, en compétition. Alors, ils se précipitent, ils donnent des réponses et des fois, ils disent des conneries. Alors que les filles, elles vont prendre plus le temps de réfléchir. Et ce qui fait que c'est vrai que jusqu'au lycée, on a un pourcentage de filles qui réussissent, qui est plus élevé en mathématiques que les garçons. Ouais.
0: Très bien, Bertrand. Et donc, le gros conseil, on l'a compris, c'est surtout de pas démarrer trop vite, à pas faire de conneries, prendre un peu le temps de bien lire la copie. C'est ça ton conseil du bac?
4: Tout à fait, tout à fait. On prend le temps, on fait un schéma, on a le temps. Il vaut mieux prendre un petit peu de temps pour réfléchir à ce qu'on va écrire que de se précipiter, dire des bêtises, revenir en arrière. Donc, qu'ils prennent le temps, qu'ils fassent des schémas, qu'ils rédigent proprement, que ça soit rigoureux, et déjà, ça leur donnera des bonus.
0: Et Bertrand, oui, pardon.
2: Et Bertrand, il l'a dit, moi, je suis d'accord avec lui, le conseil que j'ai retenu, c'est faut pas se mettre la pression.
4: Ouais, la pression, c'est quoi?
2: La pression, la boire.
0: Oh non,
5: il avait préparé son.

0: tout ce soir, écoutez bien.
1: Allez.
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0: On est toujours là sur Énergie, on est avec Bertrand, notre prof et correcteur de copie au bac. Il vous a donné des conseils, c'est bien parce que si vous êtes étudiant, vous allez passer là votre bac, ça vous donne des conseils, puis les parents aussi, vous entendez, comme ça, vous les redonnez bien sûr à vos enfants bacheliers ou futurs bacheliers. Bertrand est toujours avec nous, j'en profite, je teste l'équipe en maths.
3: Oh là là.
0: Écoute, ça va être catastrophique, mais allons-y. Le principe est simple, une question chacun votre tour.
4: Okay.
0: Ok. Et ensuite, Bertrand, tu nous dis si oui ou non c'est la bonne réponse.
4: Non, mais les gars, vous savez pas, là je vais m'humilier.
0: Émilie, 7 x 8.
4: Non, je sais pas.
0: Allez, mais tu dis je sais pas avant de réfléchir, 7 x 8.
4: 63.
0: Oh non.
4: Non, non, mais ça me. Vous savez pas, ça me déclenche quelque chose dans la gorge.
0: Bertrand.
5: On va dire 56.
0: Ouais, c'est bien déjà.
3: Ouais.
0: Je trouve que c'est la plus dure, j'ai appris par cœur, c'est la plus dure. 7 x 8, c'est la plus dure.
3: 8 x 7, dans l'autre sens parfois, tu sais, c'est mémotechnique.
4: Oui, c'est vrai.
0: Comment appelle-t-on un polygone à trois côtés, Rémi?
3: Un polygone à trois côtés. Un poly. Un triangle.
0: Ben voilà.
4: Ouais, ça,
0: mais,
4: je l'avais.
0: Vous. Mais c'est pas ça, c'est que tu mets le polygone, je l'ai ailleurs, moi, du coup, tu vois.
4: Ouais, je l'avais.
0: Ah ben tu l'as, ben écoute, combien de côtés possède un carré?
4: 4.
0: Oui, Rémi.
3: Oui.
0: Combien font 5 au carré?
3: Ah, les carrés, 25.
0: Ouais, ben voyez. Émilie, quel est le périmètre d'un carré de 6 cm de côté?
4: 6 x 4, 24.
0: Eh ben voyez.
3: Ouais, trop forte.
0: Oh. C'est ça, hein, Bertrand. Hein.
4: Enfin, mais ça, c'est CE1. C'est niveau
0: CE1. Oui, je suis un peu simple. Je suis peut-être allé un peu simple. Alors, donnez-moi les 4 premiers chiffres après la virgule de pi.
4: 3,14.
3: C'est vrai, 14. Et il y a 14. Il y a un 5 derrière 4, 1, 4, 5.
5: Non, c'est 14, 15.
3: Ah,
5: il y a 1, 5, je crois, derrière.
3: C'est ça?
5: Après 92. 3, 14, 15, 92, je crois, de mémoire.
6: 65, 35, après, je crois.
0: 3, 14. Émilie?
4: Oui.
0: Quelle est la somme des angles d'un triangle?
4: Comment ça, la somme des angles d'un triangle?
0: Allez, tout est dans la question.
4: Ah ben, tu vois, déjà, le problème, je ne le comprends pas. Attends, laissez-moi le défaire. Peut-être que Bertrand va comprendre à quel moment je bloque. La somme des angles d'un triangle. Mais il n'y a que
5: voilà,
4: trois angles.
5: Imaginons, tu dessines un triangle.
4: Oui.
5: Et puis, tu vois, tu as trois angles à l'intérieur du triangle.
4: Eh ben, ça fait. Il y en a trois angles.
5: Oui, il y en a trois. Et après, en fait, si tu mesures un angle et que tu mesures le deuxième et que tu mesures le troisième et que tu fais l'addition des trois, ça donne toujours le même résultat. C'est une particularité des triangles.
4: Ah bon?
5: Mais bon, peut-être que.
4: Ah, alors attends, c'est des triangles qui font 45? Non.
5: Alors, ils peuvent faire 45 degrés, 45, et dans ce cas-là, l'autre, il va faire 90.
4: Oh, mais pourquoi?
5: Alors, vas-y.
3: Ben, parce qu'il faut que ça fasse un triangle, sinon ça ne marcherait pas.
4: Ah non, je suis désolée.
0: Donc, s'il y a deux qui font 45 et 90, si elle s'excuse, c'est 180 degrés, la somme des triangles, c'est toujours le cas.
4: C'est vrai.
5: Tu vois, donc le conseil qu'on donne, c'est faites un petit schéma. Un petit schéma, ça va vous aider.
0: Je suis content, Bertrand, il revient à son conseil de départ. Voilà. Quand vous avez un problème, posez le schéma sur le brouillon avant de répondre sur la feuille du bac. Eh oui. Et on finit avec Rémi.
3: Allez.
0: Combien de côtés possède un hexagone?
3: Ah bah, l'hexa, c'est 10.
0: Bertrand?
5: C'est décagone, 10. Alors, l'hexagone.
3: Hexa, c'est 5.
4: C'est 5.
5: Ça, c'est le pentagone.
3: Ah non. Non. Ah, tu vas voir, on va se retrouver dans le. En MMA, là.
4: Non, octogone.
3: Ah, octogone, c'est 8.
0: Ouais.
3: Ah bah, du coup, c'est 6. Voilà, ouais.
0: Ouais, 6, c'est bon.
3: Ouais.
0: Bertrand.

0: clé, on a eu philo, on a eu histoire géo, on a eu maths, on continue bien sûr tous ensemble tous les soirs pendant cette période du bac. On écoute Gims tout de suite, Soleil, et on reprend, ça repart encore en test, puisque oui. Dans un instant, d'ici la fin de l'émission, on offre un iPhone 17 yes. 0870 4248 au Battle Quiz, exactement.
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0: Un iPhone 17 à gagner dans un instant, 0870, Émilie.
2: Oui.
0: Téléphone.
2: Mais je sais pas, c'est. Non, mais on doit me livrer un miroir que j'attends depuis des semaines. J'ai dit au mec, monsieur, je suis à l'antenne. Il insiste. Il doit être devant avec mon miroir.
0: Eh ouais.
3: Et il se voit dedans.
2: C'est moi.
0: Ah oui, non, mais t'as un miroir. Bon, je peux comprendre, Cam.
2: Oui, j'ai pas de mec, moi, pour réceptionner le miroir. Je fais comment, moi? Je vis toute seule.
0: Voilà. En tout cas, c'est une belle excuse.
3: C'est un bel argument.
0: Ah oui, c'est un bel argument. On est sur Énergie, on est avec vous. Restez avec nous dans un instant au 0870 42 5000.
2: En tout cas, ça sonne bien.
0: C'est un peu long.
2: C'est un peu long, mais ça sonne bien.
0: C'est le seul numéro à 12 numéros. Émilie, t'es irremplaçable. 0870 42 48, numéro gratuit. Vous pouvez nous joindre. On offre un iPod. Le Battle Quiz est de retour. J'ai des infos que je veux partager avec vous aussi. Bref, on est là jusqu'à 19h avec vous sur Énergie. Avec la Momone et Rémi, reste avec nous.
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0: Merci d'être avec nous et merci de nous choisir pour terminer vos journées. On est sur Énergie, j'aperçois Rémi.
3: Oui, c'est moi.
0: Au loin là-bas, mais qui? Et qui cette sublime créature que je vois au fond à droite?
3: Magnifique.
2: Non, c'était Thibaut.
0: Non, c'est toi, Émilie. Émilie qui est avec nous ce soir aussi sur Énergie. Tous les deux, dans un instant, vous allez sortir du studio, puis ça sera le retour du Battle Quiz. Oui. Pas tout de suite, mais on va ouvrir l'iPhone.
3: Tu sais qu'à force de sortir du studio, j'ai fait mes 10 000 pas, moi. Hein. Je suis à jour sur mon téléphone.
0: Je suis nickel. Mais c'est vrai que ça fait un moment qu'on essaie de vous offrir cet iPhone et il faut arriver à faire le bon pronostic sur les réponses que va donner l'équipe. Et avant ça, tiens, je voudrais vous faire un petit planning de ce qu'il y a ce week-end. J'aime bien faire
2: oui,
0: ça.
2: Moi aussi, j'adore.
0: Vous êtes à Lille peut-être ce week-end et dimanche, festival de la boulette.
3: La boulette, c'est-à-dire
2: la boulette de viande.
0: Ah bah oui.
3: Oh, arrête-toi.
0: J'adore. Les meilleures boulettes de Roubaix, sucrées, salées, carrées, végétariennes, il y a tout ce qu'il faut. Aller au festival de la boulette.
2: Comment attends, ça, sucré?
3: Ça doit exister aussi.
0: Moi, c'est pas ce qui m'intrigue le plus. Carré, non. Une boulette, c'est une boulette. Pardon. Pareil.
3: Mais ouvre-toi un peu. Vieille France.
0: Peut-être.
2: Mais de la viande sucrée, pardon, excusez-moi, mais.
0: Mais laissez-vous. Écoutez, c'est le festival de la boulette. Ils sont aussi là pour innover. Laissez-leur une chance.
3: Oui, je suis d'accord.
2: Mais expliquez-nous.
0: Vous savez ce que vous êtes tous les deux? Vous êtes rance.
2: On est pisse froid.
0: Voilà. On peine à jouir.
3: On sent la naphtaline.
0: Oh là là. Festival de la télévision de Monte-Carlo.
2: Je l'ai déjà fait. C'était très sympa. J'avais beaucoup bu dans mes souvenirs.
0: Les fans de télé ont rendez-vous jusqu'à mardi à Monte-Carlo. Oui. En tout cas, je n'ai jamais été invité. Ça fait plaisir.
2: Non, mais c'est des séries. C'est que les séries télé. Figure-toi. Du coup, j'étais invité. On voit pas le rapport, mais bon.
0: Bah non, puisque apparemment, ça viendra. Il y a des conférences sur les coulisses de tournage, notamment Danse avec les stars.
3: C'est vrai?
0: Il a même poisson rond de serviette. C'est fou. Mais c'est même pas genre je peux pas y aller. C'est genre j'ai même pas l'invite.
2: Ouais.
0: Elle est folle. On va raconter les coulisses. On invite l'animateur.
2: Invite
0: Dorian Rollin. Qui sera présent sur la danseur de Dallas.
3: Énorme.
0: Ouverture de la guinguette de Saint-Avertin aussi. On est en Indre-et-Loire là, les gars. En Indre-et-Loire, la guinguette elle ouvre.
3: Allez, let's go. Elle a un nom cette guinguette. Moi j'aime bien
0: sûr. La guinguette ouvre, c'est pour les concerts. Non, il n'y a pas de nom d'ailleurs, c'est la guinguette.
2: Okay. C'est la guinguette, il doit y en avoir qu'une.
0: Tu aurais cabaret avec Pierre, Paul et Paul.
3: C'est dommage qu'il n'y en ait pas un qui s'appelle Jacques, il y aurait eu un petit twist.
0: Même là, change, Pierre, Paul et Paul. Et enfin, oh là là, dimanche, vous êtes à Toulouse, canoë et brunch. Vous aimez le canoë, vous aimez le brunch? Canoë et brunch.
3: Ah ouais.
0: Balade en canoë sur le canal du Midi pendant une heure. Et en plus, il y a un brunch.
3: Alors attention, en canoë, les œufs brouillés, c'est une ambiance.
0: Vraiment, testez-le.
2: Mais ouais, c'est vrai que c'est instable.
3: C'est un peu instable à manger, quoi.
2: Ouais.
0: Voilà. Moi, j'en suis. Je serai à Toulouse, tiens. Bon, les copains, on s'écoute tout de suite. UGL, Jamaïcane. On est sur Énergie, le meilleur du son de l'été. On l'a là tous les soirs, bien sûr. Restez avec nous. On a plein de choses qui arrivent dans l'émission.
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0: Ah, I'm out of pain for one, na, na, na. Vous aimez ça?
3: Ouais, j'adore.

0: Ça marque quoi?
1: C'est formidable.
0: Et puis, qu'est-ce qui t'empêche?
1: C'est vrai, tu pourrais en remettre.
0: Non, j'arrive plus à assumer le Bermuda maintenant.
1: Oh,
0: j'ai vieilli.
1: Mais si.
0: Maroon 5, Wiz Khalifa. C'était un kiff, ça, Océane. Hein.
2: Oui.
0: C'était en quelle année? 2012. Vous étiez où en 2012? Je venais d'être papa.
1: Ah, wow.
0: C'est beau, hein?
2: 2012, c'est loin, ça.
0: T'étais où, Océane, en 2012?
2: Ouais, je devais être à La Rochelle. Tranquillement sur une plage.
0: Qu'est-ce que tu fais à La Rochelle?
2: Je suis commerciale dans la glace.
0: Ah, oh, trop bien. T'as un resto à toi ou juste tu vends les glaces partout?
2: Ah non, je vends les glaces partout.
0: Là, je te connais très bien, alors, parce que c'est que mes parents étaient restaurateurs.
2: Ah, je vais pas jusque dans la montagne avec mes
0: oui,
2: glaces.
0: Oui, mais je vois exactement, mes parents faisaient pareil. T'es représentante Nico ou Mota?
2: Ah, pas du tout. Je suis représentante chez un maître artisan glacier.
0: Oh, pardon. Excusez-nous.
2: Eh oui.
0: Pardonnez-nous, Marie-Antoinette. Didier voulait ce macaron. Océane.
2: Oui.
0: Tu sais que je vais très souvent à La Rochelle.
2: Tu vas très souvent à La Rochelle, mais il faut venir manger une bonne glace dans notre boutique à Châtelaillon.
0: Ah ben, vas-y, c'est quoi Châtelaillon? Je connais pas.
2: Châtelaillon Plage, c'est une très belle plage juste à côté de La Rochelle.
0: D'accord, moi je vais à l'île de Ré, il n'y a pas?
2: Ah si, l'île de Ré, on a une boutique au phare des baleines.
0: Ah ben je vois, parce qu'il y a un glacier qui a fait une OPA agressive sur toute l'île de Ré. Hein.
2: Ah ouais, mais non, ça c'est de concurrents.
0: Mais comment il s'appelle lui?
2: La Martinière, mais nous on est bief du port, on est juste en face.
0: Alors eux, mais La Martinière, il n'y a pas un endroit où ils sont pas.
1: Ah ouais?
2: Ah ben oui.
0: Incroyable. Mais j'irai manger les tièdes. Redis-moi le nom.
2: Gief du Port. Eh ben, au pied du phare des baleines.
0: Ah, je vois très bien le phare. J'y suis allé plusieurs fois.
2: Ouais. Bah oui, il faut y aller de ma part.
0: J'embrasse Juju Cam School. C'est mes potes là-bas qui ont une école de foil à l'île de Ré. Donc dès que je peux, je vais les voir. C'est mes gars. Et on fait du foil là-bas. L'île de Ré, c'est magnifique. Et Juju Cam, c'est mes gars. Je les aime trop.
3: Toi, t'es dans la ride. Hein. Toi, ton truc, c'est
1: ouais,
3: la glisse.
1: C'est dans la glisse.
3: C'est la glisse.
1: Quoi.
3: C'est
0: ouais, moi, je sors. Je fais du foil. Je fais du ski. Je fais du snow. Ah ouais,
3: c'est ça, c'est la ride. Ça farte un peu, tu fartes un peu la planche.
0: Alors, mais gars, arrête, il farte.
3: Je sais pas, j'y connais rien.
1: C'est plouc.
0: Non, mais pour lui, on est Brise de Nice, quoi.
1: Ah, oui, c'est
0: j'ai compris, on est Brise de Nice, quoi. C'est vraiment, on waxe, quoi. Tu waxes la planche.
3: Tu waxes, puis après, tu un peu tes cheveux derrière les oreilles, ça part.
0: Hein. Ah, là. Au moins, on a des cheveux. Océane.
2: Oui.
0: Je voudrais, avec toi, qu'on parle de quelque chose de dingue qui est arrivé. T'es d'accord?
2: Avec plaisir.
0: Écoutez bien. Je vais même te faire un 60 secondes cadeau, tiens. Vous trouvez l'info, elle gagne une plancha.
1: Oh,
0: ah bah allez.
2: Et la fameuse plancha.
0: Ah bah, qui a droit, ma Océane? Tu seras heureuse avec elle à Rochelle.
4: Et qui fera-t-elle gagner un auditeur?
5: 60 secondes cadeau.
6: Pas tout le monde gagne.
0: On part aux États-Unis, dans l'Idaho. On en parlait plus tôt dans l'émission, l'Idaho, où un couple de jeunes mariés a fait beaucoup parler de lui. Ils ont fait quelque chose de dingue pendant leur mariage, pour leur mariage. Quoi? Top chrono.
3: Est-ce qu'ils ont invité une énorme star?
0: Non.
1: Est-ce que c'est un rapport avec quelque chose de sensationnel?
0: Non. C'est même inédit, c'est quasiment du jamais vu. Des stars, on a déjà vu à Dubaï et tout. Non, c'est du jamais vu.
3: Est-ce que ça les concerne, eux, directement, les deux mariés?
0: Oui.
2: Okay. Est-ce qu'ils sont arrivés en hélicoptère?
0: Non.
3: Est-ce que ça vole, justement, montgolfière, hélicoptère, hélico, tout ça?
0: Pas du tout. C'est plus dans l'organisation du mariage.
1: Ils ont fait ça en très grand comité?
0: Non, pas tant que ça.
1: En tout petit comité.
0: Ils ont fait un très beau mariage. On parle budget, ça concerne le budget du mariage.
3: Le traiteur, ça parle du traiteur?
0: Non.
1: Ils ont réussi à se marier avec moins de X dollars.
0: Ils ont...
2: Leur mariage a été sponsorisé?
0: Ah, pas bête, c'est un peu ça. Ils ont trouvé un système pour que leur mariage ne leur coûte pas d'argent.
3: Ah, que tout le monde vienne avec la bouffe.
0: Ils ont fait payer l'entrée à leurs invités pour leur mariage. Bravo, Émilie, bravo, Céane, la plancha.

0: moi.
1: Non.
0: Pour toi. Pour Rémi, je crois pas.
1: Non.
0: Pour toi.
1: Alors, je vous explique quand même, c'est fou, ils s'appellent Steve et Marley, et ils ont fait quelque chose d'inédit, ils avaient l'idée de faire payer l'entrée à leur mariage comme un concert, le but, entrer dans leurs frais parce que leur mariage coûtait trop cher. En gros, ils ont...
2: C'est une bonne idée.
1: Bah, je crois que c'est un peu la même façon que de dire aux gens, dire, bah, nous payez pas notre voyage, je sais pas quoi, notre lune de miel ou quoi. J'imagine que c'est ça. Venez, donnez un truc pour le mariage, comme ça au moins on peut faire un joli mariage, on n'a pas les sous. Et ils ont fait comme pour les concerts, billet normal, $57.
3: Mais non.
1: Accès à la cérémonie et réception. En revanche, pour le VIP, pour deux personnes, c'était $1000.
0: Oh,
1: placement privilégié à l'église et à la réception, dîner de répétition, le brunch et activité de bien-être.
3: Oh, bah là, en tant que marié, faut pas te planter quand t'as fait payer 1000 euros sur le buffet, le DJ et toute l'ambiance.
4: Mais enfin, si t'as pas les moyens de te marier, tu fais ça en tout petit comité avec ton mec, enfin ton futur mari, les proches, les témoins, un déjeuner, même un pique-nique mignon.
1: Ben oui.
4: Mais non, je suis pas contente.
2: Vous n'avez pas payé l'entrée aux toilettes, hein.
4: Bah, imagine, dame pipi.
1: Toute sortie est obligatoire. Hein. Et c'est 2 euros l'article. Non, il y a un truc que je me demande. Peut-être que je vois toujours le bien partout. Je me demande si c'est pas une façon de faire un peu une ambiance rigolote tout au long du mariage. Et en gros, parce qu'en fait, tes amis, qu'est-ce qu'ils font, tes amis? Tes amis, quand ils viennent, on est invité à un mariage. Encore plus si tu peux pas y aller, quoi qu'il arrive. Tu donnes quelque chose en te disant, bon, c'est à peu près ce que va coûter le couvert. Et après, tu fais aussi un cadeau sur la liste de mariage.
4: Oui.
1: On est d'accord.
3: Oui, mais là, ça,
4: mariage. Oui, mais dans ces cas-là, tu mets à l'appréciation de chacun. Tu laisses une boîte en disant si vous voulez participer aux frais. Et tu mets une petite enveloppe, mais t'imposes pas 1000 euros, $57, c'est quoi? Enfin, ça.
1: Alors, bah écoutez, moi je pense, en tout cas, oubliez le prix. Je trouve que c'est quand même rigolo le jour du mariage. Vous êtes bracelet VIP alors que c'est tous tes amis et ta famille.
4: Oui,
1: c'est clairement,
4: oui.
1: On est dans le même délire. C'est quand même rigolo de dire, ah ben j'ai pas le VIP. Ah ben moi je veux bien vous placer à la réception parce que Martine, elle a pris le pack all inclusive. Pardon, ça met des barres le jour du mariage quand même.
3: C'est
1: je suis d'accord qu'il y a un truc d'argent, mais ça met des barres.
3: Oui. Ta propre mère, maman.
1: Oui,
3: 57 euros. Je suis désolé, maman. Vraiment, c'est fond de l'église. Hein.
1: Voilà. Bah non, ouais, tu m'accompagnes pas à l'hôtel. Non, non.
4: Ouais, le père, il a payé combien pour l'accompagner à l'hôtel?
1: Ah ben oui, le père, oui, c'est vrai, accompagné à l'hôtel. Ah ben là,
4: c'est méga VIP, hein.
1: Là, c'est le billet à 500, c'est le billet à 500 euros pour avoir le rat de couche chez Céline Durand.
4: Ah bah oui.
1: Ah ben, c'est pareil, hein.
4: Exactement.
1: Alors, écoutez bien quand même, comme quoi, j'ai peut-être raison, je l'apprends là. 30 billets VIP ont été vendus. Ils ont récolté en tout 132 000 euros.
4: Hein?
1: Plus que le coût du mariage.
4: Ah bah oui.
1: Et donc, tout le reste va être reversé à une ONG.
4: Oh, ah, c'est mignon. Allez, happy end.
1: Donc, vous voyez peut-être qu'en fait, c'est bon délire.
4: Oui, c'était, alors, dans ces cas-là, je trouverais ça génial de dire, il y a une participation, on prend la moitié et on reverse la moitié à une asso. Ça, c'est top. Ça, c'est une bonne
1: idée. Est-ce que vous avez eu la chance, au-delà du beau de, évidemment, plus on est pote avec les gens et plus le jour est beau, on rigole avec tout le monde, mais un vrai beau mariage. Est-ce que vous avez eu la chance d'assister à un très beau mariage, Océane?
4: Ah, d'assister.
2: Oui. Oui, j'ai eu cette chance-là, oui.
1: Tu veux bien nous raconter?
2: Ah bah oui, très belle mariée, ils ont mis les petits plats dans les grands et puis on a fini avec feu d'artifice.
1: Pardon. Ah ouais. Magnifique. Émilie. Ah ouais.
4: Assister ou est-ce que j'ai eu un beau mariage?
1: Non, est-ce que tu as eu l'occasion d'assister à un mariage un peu exceptionnel? Et peut-être c'était le tien, si t'as de la chance. Hein.
4: Non, c'était pas exceptionnel, mais disons que j'ai fait. Non, mais exceptionnel dans le sens où c'était. Enfin, on a fini quand même à 7h du mat. Je considère qu'il y avait de l'ambiance.
1: Je parle pas de bamboche. Je parle de plus.
4: Ah non,
1: un
4: alors
1: peu
4: pardon.
1: Le,
4: moi,
1: le côté
4: que
1: moyen, mais que t'as pu voir dans ta vie. Hein.
4: Non, non.
1: Moi non plus. Hein.
4: Non, ça m'est pas arrivé.
1: Attention, je veux pas faire offense aux gens de ma famille. J'ai fait que des beaux mariages. C'était très beau, mais c'est des mariages familiaux.
4: Ah ben.
1: On a fait une belle fête en famille. C'était magnifique.
4: Pareil.
1: Mais vous savez, comme on voit sur les réseaux, genre,
3: ah oui.
1: Parce que vient de nous dire Océane, un feu d'artifice, je suis jamais allé à un mariage, j'ai eu un feu d'artifice.
4: Non,
1: Rémi.
3: Moi, j'ai eu la chance d'assister à un mariage de dingue. En fait, le cousin de ma femme habite aux États, enfin, à Toronto. Et, il a réussi sa vie. Il a fait un mariage en Toscane avec sa femme.
4: Ah,
3: tous
4: nice.
3: Les Américains ont débarqué. Mais tu vois, à l'américaine, les fleurs blanches, l'arrivée dans le jardin taillé comme il fallait avec sa femme. T'arrives, t'as une petite glace pour te rafraîchir, trempé dans du champagne. Ensuite, t'as un food truck qui te fait des pizzas. T'en as
2: tu fais pas encore la glace trempée au champagne, tu vois.
3: Ouais,
2: mais
3: bah,
2: ça peut être une idée.
3: Tu devrais, c'est pas mal.
1: Alors, moi, j'ai fait qu'un truc qui était exceptionnel à mon mariage. Il n'y avait rien d'exceptionnel, mais j'y tenais. Et j'ai réussi à gagner ça parce que croyez-moi, j'ai pas gagné grand-chose avec ma femme sur ma direction artistique du mariage. Et heureusement, c'était très beau grâce à elle parce que moi, j'ai pas le goût là-dessus, les fleurs et tout machin. Mais j'ai fait un truc, c'est que le dimanche midi, le lendemain de la grosse fête,
3: camion à pizza.
5: Oh, il est
4: ah, ah, génial.
3: Il y a un camion à pizza qui est venu et qui nous faisait pizza feu de bois au camion.
4: Ah,
3: pizza du camion.
4: Trop bien, bien
3: et
4: sûr.
3: Et les pizzas faites au camion minute. Et donc, il y avait pizza pour tout le monde. Le brunch, il n'y avait pas de brunch avec les œufs mimosa. Il n'y avait pas de brunch. Pizza pour tout le monde. Énorme. Et c'était pizza au feu de bois dans génial. Le camion. Génial.
4: Mais tu sais que moi, la veille du mariage, on a tous pris une caisse et qu'elle était presque mieux que celle, que même, celle du mariage.
3: Terrible.
4: Ah ben nous, dans un bar au village, on était, mais je me suis réveillée, j'étais en croix, on avait déjà trop bu la veille, trop rigolé, on était déjà trop excités, tu vois.
3: Ma mère, elle m'a réveillée, les invités arrivaient pour la vraie cérémonie du samedi, elle m'a réveillée, je dormais allongé sur le carrelage parce qu'il faisait chaud, sur le carrelage en slip dans la chambre. À 18h, les gens arrivaient, tellement j'avais pris une cuitasse de la veille toute l'après-midi, j'étais vaseux et je suis allé dormir à même le carrelage.
2: Je vais rappeler que l'abus d'alcool est dangereux pour la santé.
4: Oui,
2: hein.
4: Bon,
6: bah merci, voilà, ça sème. Il a fini sur le carrelage. Bien sûr, c'est dangereux. Bien sûr. Mais ouais, pareil. Et du coup, la cérémonie, on est tous allés se coucher à 2h.
4: Ben, c'est ça, en fait. Il faut faire très gaffe parce que les invités arrivent la veille, t'as envie de les recevoir. Oui. Venez, on va boire un coup au village et c'est mort, terminé.
3: Maroon 5, Wiz Khalifa, ambiance mariage, Océane, je t'embrasse, on écoute ça tous ensemble.
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3: Le Battle Quiz arrive dans un instant sur Énergie. Oui, on vous offre un iPhone 0800.

0: plus ce soir.
1: Ah bah très bien.
0: Ouais, ouais. Maté Top Chef en réalité.
1: Belle soirée tout le monde.
2: Bonjour madame, excusez-moi de vous déranger, je cherche 3 boîtes d'œufs, un pack d'eau et si vous avez un Camille Combal sur énergie.
3: Alors, les œufs c'est au fond du magasin, les bouteilles d'eau c'est à gauche et le Camille Combal, attendez, bon avec la situation actuelle c'est un peu compliqué mais... Ah, ah bah vous avez de la chance, il m'en reste un là en réserve.
2: C'est vrai?
3: Oui, tenez.
2: Super, oh, merci beaucoup. Hein.
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1: On écoute Shakira tout de suite sur énergie et dans un instant c'est le Battle Quiz, on est avec vous sur énergie à vos côtés jusqu'à 19h, bougez pas.
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1: Ça y est, Gaël est avec nous au téléphone et il rêve de remporter son iPhone. Gaël, comment vas-tu?
5: Ça va.
1: T'habites où, Gaël?
5: À Lyon.
1: À Lyon, très bien. Gaël, on va essayer de t'offrir l'iPhone. Tu connais le principe du Battle Quiz?
5: Non, je vais apprendre.
1: Eh ben, on va t'apprendre ça tout de suite. Jingle, c'est parti.
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1: C'est le jeu qu'on a inventé avec Thibaut, on l'adore ce jour. On l'adore. Le principe est simple. Les deux personnes de l'équipe, Émilie et Rémi, vont sortir tout de suite du studio, les copains. Une fois qu'ils sont sortis, Gaël, tu devras me faire le pronostic sur, selon toi, combien est-ce qu'ils sont capables de me donner de bonnes réponses sur un quiz de culture générale en 45 secondes. On va commencer par faire rentrer Rémi, d'accord? On fait rentrer Rémi. En 45 secondes, tu devras me dire, selon toi, combien de questions, combien de bonnes réponses il peut avoir. Si tu mises bien, tu gagnes l'iPhone. Comment, Gaël?
5: Ok.
1: Ouais. Et en revanche, si tu mises mal, tu auras une deuxième chance et tu auras entendu le quiz. Donc, tu pourras adapter ton pronostic, puisque je poserai les mêmes questions à la deuxième personne, d'accord?
5: Ah ouais, bah nickel, pas de soucis.
1: On commence par faire rentrer Rémi dans le studio. Ah pardon, excusez-moi, j'ai pas le pronostic. Tu penses que Rémi peut avoir combien de bonnes réponses?
5: J'aurais dit 7.
1: 7 bonnes réponses. C'est parti, on va l'avoir. Allez, ça part. C'est parti, 45 secondes de questions Rémi. Top chrono, quelle fille est le grand amour de Titeuf dans le personnage de la BD? Ah là là là là, Adèle, Nadia. Qu'est-ce qui est de recherche sur Internet ou à réaction sur un avion?
0: Le moteur.
1: Quel aliment peut être frisé, kale ou romanesco?
0: Le chou.
1: Qui a animé l'émission DNCO de 2006 à 2015?
0: Valérie Damido. Oui.
1: Que signifie le deuxième W dans WWW?
0: Worldwide, wild.
1: Ouais. Wide.
0: Oui, c'est
1: avec
0: vrai.
1: Les États-Unis et le Canada, dans quel autre pays se déroulera la prochaine Coupe du Monde de foot?
0: Le Mexique.
1: Dans quel département se situe le Mont Blanc?
0: Aïe, je n'en sais rien.
7: Haute-Savoie.
0: Ah, pardon, je voulais que tu voulais dire.
1: Quelle est la capitale du Kenya?
0: Ah là là, pardon. Allez, passe.
1: Nairobi. Quel est le genre du mot pivoine?
0: C'est féminin.
1: C'est une pivoine, mais c'est même hors du temps.
0: Là, c'est gong. C'est gong.
1: Ça fait 4 bonnes réponses. Gaël, tu nous rappelles combien t'avais dit?
5: 7.
0: Combien?
5: J'avais dit 7.
0: T'avais dit 7, je suis désolé. Ouais. Nairobi, je pouvais l'avoir, j'ai paniqué.
1: Ça fait 7 réponses. 7 le prono et tu n'as eu que 4 réponses. Tu l'as compris, Gaël, je vais poser exactement les mêmes questions à Émilie. À toi de me donner un pronostic pour Émilie.
5: Je vais dire 4. 2 sur 4.
1: On a revu un peu à la baisse, hein, mon Gaël. Hein.
5: Ouais. Ah bah oui.
1: Ah ouais, j'ai bien compris. Ouais. T'as cru que t'étais sur France Inter, là. Et là, tu t'es dit, le 7, on va peut-être repasser à 4. Voilà. Ouais. On va y aller, on va pouvoir accueillir Émilie.
8: C'est facile.
1: Il y a tout.
8: Il y a tout.
1: Mais un truc sur lequel t'es plutôt bon, c'est la géographie, un peu de géographie. Il y a de tout.
8: Je suis pas très fort. Un film.
1: Attention. T'es forte en géographie. Chaque fois qu'il y a eu des questions de géographie, t'as hyper assuré.
8: Je suis pas forte en géographie française.
5: Je crois en toi.
8: Ok, super, Gaël.
1: Attention, ouais, Gaël. On y va, c'est parti. Top chrono. Quelle fille est le grand amour de Titeuf, le personnage de BD?
8: Je ne sais pas.
1: Nadia, pas que de la géo. Qu'est-ce qui est de recherche sur Internet ou à réaction sur un avion?
8: Un avion? Non, pardon, j'ai pas compris.
1: Qu'est-ce qui est de recherche sur Internet?
8: Un moteur.
1: Quel aliment peut être frisé, kale ou romanesco?
8: Une salade.
1: Le chou. Qui a animé l'émission DNCO de 2006 à 2015?
8: Valérie Damido.
1: Que signifie le deuxième W dans WWW?
8: World.
1: Wild.
8: Merde.
1: Avec les États-Unis et le Canada, dans quel autre pays se déroule la prochaine Coupe du Monde de foot?
8: Le Brésil.
1: Mexique. Dans quel département se situe le Mont Blanc?
8: Ah, je sais, les Alpes.
1: Haute-Savoie.
8: Ah, je sais pas, non.
1: Quelle est la capitale du Kenya?
8: Nairobi.
1: Nairobi, bonne réponse.
8: Ah, nul. Oh là là, nulissime. Je sais pas, j'étais pas. J'entendais pas bien.
1: Attendez, combien de bonnes réponses? Aïe, aïe, aïe. 3. Je croyais qu'on était bon. T'avais misé combien, Gaël?
5: 4.
8: Il faut pas dire 4, c'est un mauvais chiffre, il nous porte malheur.
1: Bah, Rémi, il avait 17, hein, donc je te cache pas, Gaël. Ouais. Rémi a fait 4 bonnes réponses.
7: Bah ouais.
8: Ah zut.
7: Mais je me suis planté comme toi à la salade parce que j'ai pas été au bout et j'ai pas été au bout, j'ai été bête.
1: Et Rémi a fait plus, hein?
8: Oui. Ça fait combien?
1: Il a fait 4 ans, il a fait 4.
8: Ah, laquelle t'as eu et j'ai pas eu?
1: Oh, il a pas eu Nairobi.
7: White.
1: Il a
8: ah,
1: eu
8: White.
1: White. Vous avez pas eu Nadia? Nadia, la copine de Titeuf.
8: Ah, je connais pas du tout Titeuf, j'avoue. J'ai jamais lu, je sais à peine ce que c'est.
1: Et alors hier, on tourne une émission télé avec Rémi. On passe une heure sur le chou kale, le chou romanesco. Et là, je te dis, qu'est-ce qui est frisé kale ou romanesco? Tu me dis salade.
7: Tu veux que je te dise pourquoi? Parce que je suis un abruti. J'ai pas été au bout de la question. J'ai entendu frisé, j'ai dit salade. Non, les choux
8: ne
7: et machin.
8: Ne te dévalorise pas. On dit jamais je suis un abruti.
7: Je sais pourquoi. Je fais mon marché tous les dimanches. Je connais ça par cœur, mais j'ai pas été au bout.
8: Alors, moi, je vais vous dire la vérité. Je ne savais pas que le chou pouvait être frisé. Donc, si tu me dis frisé, j'aurais pas pu penser que c'était.
1: Mais le chou romanesco.
8: Ben oui, ça, oui, mais je me suis dit, ça se trouve, voilà quoi.
1: À l'iPhone.
7: Ah là là.
1: Désolé, mon Gaël.
8: Désolé.
1: J'aurais aimé.
5: Tant pis.
1: Eh ben, je t'embrasse, Gaël. Désolé.
7: Nous aussi, on l'embrasse. Hein.
8: Ah, bah, oui,
1: là, c'est
8: Gaël.
1: De votre faute.
8: Ah,
1: bah, non. Désolé, l'équipe.
8: Ah, désolé, Gaël.
1: Ah, il doit être déçu.
8: Wild, j'aurais dû savoir.
1: Ah, allez, on écoute Vita, les copains.
8: Bah oui.
7: Ça fait mal, hein.
1: On aura essayé de l'offrir 3 fois ce soir.
8: Ouais, des forceurs.
1: On n'a pas réussi.
8: C'est le destin.
1: C'est le destin. Je suis désolé pour Gaël, pour tous ceux qui ont essayé ce soir. On le réoffrira lundi, pardon.
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1: Charlie est avec nous dans le studio pour une fois. Il a passé une petite tête, le Charlie. Oh. Ah là là, Charlie.
9: Salut, JP.
1: Ça prend la suite, Charlie?
9: Ah, bien sûr, très chaud. On va lancer le week-end, comme on dit.
1: T'as une petite voix.
9: Ah ouais?
1: On dirait que tu te réveilles.
9: J'ai senti. Ouais. Non, en fait, je suis en train de boire un café. Il est pas bon du tout.
1: Ah mince.
9: Il a été très fort.
1: Ouais, fais attention, je connais. T'as pris le café qui est derrière, c'est le café Gnome Energy, c'est le café Lufthansa.
9: Ah, là, il est un peu fort. Ça m'a cassé la voix.
1: En revanche, si t'as un scooter, tu peux démarrer ton scooter avec. Hein. N'hésite pas, tu fous ça dans les armoires, tu pars tout droit. Même un électrique. Hein.
9: C'est fou.
1: Le pouvoir de ce café, il est fou. Qu'est-ce qui se passe ce soir?
9: Eclipse Energy.
1: Il n'y a pas le soir chaud.
9: Hein. Le super chaud. Et non, on s'arrête le jeudi, nous.
1: Ah ouais.
9: Et ouais, week-end de 3 jours. Week-end, voilà, exactement.
1: Eh bien sûr. Mais quand même, tu nous fais la Eclipse.
9: Voilà, Eclipse jusqu'à 22h. Les 40 plus gros hits à connaître, dont les premiers hits de l'été, quand même.
1: Ah.
9: Et ça arrive.
1: Pardon, là, Cam, j'ai une petite question un peu d'actu.
7: Moi, j'ai mon titre de l'été.
1: Tu l'as déjà?
7: Ah, moi, c'est Offenbach. Fort to the floor.
8: Ah, ouais, vrai.
1: Bon. Ouais, parce que j'adore le Star Sailor de base, voilà. Donc bon.
9: Ah ouais, c'est Ugel en ce moment.
1: Ah, j'adore. Il est marseillais.
9: Ah ouais?
1: Et il est marseillais, Ugel.
9: Fort.
1: Ah bon? Ah, bien sûr qu'il est marseillais, les gars. Ah oui, ça, c'est énorme. Ça,
8: moi, je dirais Naïka, qu'on a reçu.
1: Il fait la hitlist, ouais. Heureusement qu'il l'a quand même.
9: Non, elle est gentille. Moi, je l'ai jamais rencontré avec elle.
1: Elle est venue dans les studios. Bon, et on a plein d'invités aussi qui seront là la semaine prochaine. Tu sais qu'on s'en va là, mon Charlie.
9: Vous allez où?
1: On part en week-end, je veux dire.
9: Oui, j'ai eu peur. Ah non, c'est la rentrée, j'ai eu peur. Ah non, tu m'as fait peur. Attends, j'ai vraiment eu peur là.
1: Ah ouais. Je veux dire, on s'en va parce qu'on part en week-end. Ah on est de retour la semaine prochaine. On va avoir des invités canons. On a qui la semaine prochaine? Il y a du Cadmerade qui vient. Qu'est-ce qu'on a d'autre? Attendez, je vais vous dire tout ça. J'ai le programme ici. On a Cadmerade. On a Anna Godefroy que vous avez découvert au quotidien. Hyper drôle, trop content de l'avoir. On a Julia Piaton, je l'aime trop dans Family Business.
7: Ah génial.
1: Notamment, elle a fait plein de choses bien sûr. Soprano vient nous voir aussi. Et on est en train de vous préparer une émission. Avec une surprise, les amis. Il y a quelqu'un qui va venir nous voir. Bon, déjà, le programme est fantastique. Hein. On a quelqu'un qui vient nous voir. Vous allez péter votre crâne.
7: À ce point?
1: Péter votre crâne sur Énergie.
7: Là, t'es en train de nous préparer un truc, ça.
1: Faites-moi confiance.
9: Oh, oh là là.
1: Bon, en tous les cas, on part en week-end. Merci, mon Charlie. On te laisse avec la hitlist.
9: Oui, merci. Bisous, Bichipi.
1: Ciao.

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1: Bienvenue tout le monde qui est au micro, bienvenue tout le monde. J'espère que vous allez bien, c'est le retour d'Oriane.
5: Oui.
1: Comment vas-tu toi?
5: J'étais dans ta région, j'étais à Aix.
1: Aix-en-Provence? Ah oui, t'es allée pour un mariage?
5: Non, pour la vie, comme ça, pour visiter.
1: Ah oui, t'es allée voir des potes échangistes,
5: c'est vrai. C'est à peu près ça.
1: J'avais oublié l'histoire, ah bah, il y avait eu un petit peu une partie de jambes en l'air dans la Sainte-Victoire.
5: Et c'était vraiment au pied de la Sainte-Victoire, je vous ai ramené des, comment on dit, calissons.
1: Attends, tout de suite. Alors, excusez-moi. Bonjour à tous. Bonjour la France.
6: Bonjour,
1: bonjour Rémi. Bonjour Thibault. Bonjour toute l'équipe. Bonjour. Et bonjour à tous les gens qui nous écoutent là. Il y a Canel qui est avec nous. Tiens, dites bonjour à Canel.
6: Bonjour Canel.
7: Bonjour Canel.
8: Hello. Salut.
1: C'est joli comme prénom.
6: Après, j'ai un coup de gueule.
1: Oh là.
8: Merci.
1: Coup de gueule à passer. Hein.
6: Oh là.
1: Attends, d'abord, regarde. Le coup, je n'ai pas d'heure. Ces conneries là sur Dupont de Ligonnès.
5: Ah, il est énervé.
1: J'ai regardé, attends, pour avoir un gars qui se fait passer pour un prêtre qui est même pas un prêtre.
9: Mais il est venu chez moi la semaine dernière, il a changé son pare-brise, parce que mondial pare-brise.
1: Ah bah incroyable. Non, la preuve qu'il est vivant, une semaine qu'il nous tease, il n'y a rien. Non.
5: Il paraît qu'il n'y avait pas grand chose.
1: Non, mais c'est pas grave, mais me faites pas coucher à 23h pour ça, c'est non. C'est
6: oui,
1: non.
6: Bah oui.
1: Dis fermement. Ou t'as un truc, tu dis aux gens, ça fait une semaine, tu dis bon les gars, on sait que Dupont de Ligonnès, il est mort ou il est pas mort. Tu dis pas aux gens, on a un truc, et puis tu prends un vieux coup de fil de, c'est Jean-Yves Lafesse au bout. Non.
5: Donc on sait pas.
1: Bah oui, bah c'est pas ça. Là je l'ai bien croisé. Non, attendez, c'est des personnages, arrêtez. On dirait l'appel crétin de Martin.
6: On est où là?
1: C'est fou, non mais c'est fou. Et moi je reste jusqu'à 23h comme un bonnet là. Calisson d'Aix, elle les a achetés où? Elle est pas achetée au bon endroit.
5: T'es la troisième personne à me dire ça.
1: Non mais c'est pas possible, tu nous respectes. Bravo, on donne pas la marque de là où tu l'as acheté, mais ça c'est à la gare.
5: Non, c'est au marché d'Aix, il y a un monsieur qui a coupé des calissons en 8 et qui me faisait déguster. Une fois que j'avais dégusté, je ne pouvais pas ne pas lui acheter. Après, il paraît que je me suis fait vraiment arnaquer. Hein.
1: Comment t'as payé le petit sachet? Je précise, elle revient d'Aix-en-Provence, les calissons c'est la spécialité. On lui a dit, tu vas soit chez Puy Ricard, soit le Roi René.
5: C'est exactement ce qu'on m'a dit.
1: Qui est là où il y a le marché. Hein, donc.
5: Moi je suis une impatiente, j'ai vu un calisson, j'ai acheté 17 euros là le paquet. Mais je peux pas lui dire non, j'ai su après le prix.
1: Il t'a vu arriver, il a dû en parler à tout le marché. Ça a été la journée, Jean-Pierre. Bah, j'ai réussi à vendre une connerie. 17
5: après...
1: balles.
6: Arrête-toi.
1: 17 balles. Je sais pas quoi, une meuf de Saint-Jean-de-Luz.
5: Il paraît que. Mais il prenait le sans contact, je pouvais pas refuser.
6: Ah bah bien sûr. Je suis sûr qu'elle a même laissé un pourboire.
5: Non,
1: je la connais pas bien. Donc on a la petite boîte de calisson, visiblement, ils étaient bien enfoncés sous la trousse de toilette aussi.
5: Effectivement. Ouais. Et c'est pas la forme qui compte, hein, c'est le goût.
1: Bien sûr. Alors je vais sur le goût.
6: Là c'est pas la forme, je te confirme.
10: Alors? Oh là. Oh là. C'est une drôle de tête.
5: T'es déçu?
1: Non, très bon. T'as croustillé.
5: Mais...
1: Et du moelleux.
5: Peut-être que ce monsieur l'a acheté là où tu dis, les a mis dans
9: mais
5: un autre paquet.
9: Mais écoute-moi, mais casse. Il y a du moelleux, il y a du croquable, c'est bon comme tout, ça. Il n'y a que des bonnes choses, ça. Goûte un peu, mon Rémi, tu peux la peau sur les os.
6: Donne-moi 9.
9: Mais non, prends un chien, tu peux la peau sur les os. Là où il y a de la gêne, il n'y a pas de plaisir. Hein. Ah, tu n'as pas commencé à m'embêter, non. Mais... Bon, t'entends-moi quand tu pètes sous les draps. Hein. Allez, vas-y un peu, mais j'ai un coup de crevard. Oh là là, excuse-nous le Rothschild. Hein.
5: En même temps, il vient d'Ardèche, il connaît rien au calisson.
6: Mais bonjour,
5: connaît
6: le calisson.
9: Mais non, mais alors, dis, t'es bon ou pas bon?
6: C'est très bon.
9: Eh ben voilà,
6: tout ce qui est pâte d'amande, je suis fan.
5: Je suis ravie.
9: Allez, qui veut goûter, les enfants? Anna Serena, c'est quoi la peau sur les os, ma
5: petite? Allez-y doucement, c'est 3 euros le calisson, du coup.
9: Mange un peu, là, ça a baigné un peu. Il y a que du bol, là, de l'huile et du beurre. Viens ici, Hugo. Si, si, si.
5: Si, Hugo.
9: Pourquoi?
6: Je suis allergique.
9: Mais qu'est-ce qu'il a? Celui-là, toute peine à jouir, là. Allergique de quoi? Mais tu n'es pas allergique à la connerie, surtout. Mais attends, il y a que des bonnes choses, là. Tu peux pas être allergique. Qu'est-ce qu'elle a dit à fact-checking? Eh ben, parle!
5: C'est très bon!
9: Eh ben, voilà, c'est ça qu'on va entendre!
5: Je suis ravie!
9: Évidemment, tiens, moi, j'ai un bout!
5: Ah, ben, je vais goûter!
1: Allez! Ah, la pâte feuilletée, hein, pardon!
9: Bon, la pâte feuilletée, un peu trop
5: bon! Ah, c'est bon?
6: Non, c'est très bon le calisson, bien sûr!
5: Après...
1: Non, la petite pâte feuilletée, un trop bon retour, je voudrais te remercier!
5: Même parce plaisir!
1: Donc, voilà, on sait que t'es pas allé au plus. T'es allé au plus simple, mais ils sont très bons!
5: Ça me fait plaisir quand vous êtes heureux! Si vous êtes heureux, je suis heureuse!
9: Oh, bon, adore! Si un peu de beurre, on va ramener, on veut comme tout!
1: Bon, alors, qui a regardé? T'as fait quoi hier soir de ta soirée, Canel?
7: Moi, hier soir, disons, c'est si loin que ça. J'ai aidé mon fils à faire ses devoirs de physique. Très
1: bon, excitant. Ok, bon, ta soirée est quand même moins bonne que la mienne. Oui. Moi, je l'ai passé devant Xavier Dupont de Ligonnès. Pardon! Moi, je peux pas me faire balader comme ça. J'ai pas le temps pour ça. Je peux pas consacrer 2 heures de ma vie à regarder un truc où on dit révélation, révélation, révélation et rien.
11: Ouais, décevant. Mais c'est surtout que tout repose là-dessus. Donc, comment tu peux te planter à ce point? Avoir un faux témoignage, c'est pas possible.
1: Non, mais tu sais quoi? Connerie pour faire vendre ça.
11: Bah, c'est ça.
1: Ouais, ouais, on vous attire une semaine quand même que dans l'émission, on dit rendez-vous compte. M6 nous dit, ils ont un truc. On se retrouve, il y a Walou. Donc, on est où là?
5: C'est un peu ici Paris. Je suis d'accord.
11: Oui. Est-ce que nous, quand on vend notre plancha en disant oh, la plancha, elle est super, il y a une hôte aspirante. Il y a machin. Non, c'est une plancha. Voilà, on ment pas sur la marchandise.
1: On vend pas, personne la veut, mais on ment pas. Bah, oui. Eh ben voilà, bah, c'est ouais. Vrai. Elle a gagné ce soir encore la plancha d'ailleurs. Hein. S'ils nous écoutent, vous avez du pour les gonnettes. Ou le père Marc. Là, ils ont fait appeler un père. Le lendemain, il y a le patron du diocèse. Il dit mais j'ai aucun prêtre de ce nom dans ma paroisse. Bon, ben c'était un canular. Ouais. C'était mon Johan, le producteur.
12: Figurez-vous que j'ai pris sa confession.
1: Voilà, ben ouais, tout le monde. On fait n'importe quoi alors.
5: Mais il y avait des trucs distrayants. Ils ont mis un peu de trucs cool quand même.
1: Non, ça reste quand même un gars qui a mis 5 personnes sous une terrasse. Hein. C'est pas Toy Story 3. Hein. Non, pas de même délire. Hein.
5: Non, mais on est assez addict à ce genre de truc. Donc, il y avait de quoi de faire un petit peu rester.
1: Je suis déçu, j'étais chonchon, je me suis couché chonchon.
11: Moi, j'ai zappé. J'ai vu Julien Courbet, ce qu'on appelle les years dans les oreilles.
1: On l'adore, c'est le meilleur. On l'adore, Julien. Mais il a, ça manquait de trucs.
11: Je me suis dit, qu'est-ce qu'il fait? Il va nous chanter une chanson. Après, j'ai vu un couple, j'ai pas compris ce qu'il foutait là. J'ai dit, bon, allez, je suis parti, quoi. J'ai quitté.
1: Moi, j'attendais la révélation, puis après, il y a les appels. Donc, on s'est dit, un gars qui va appeler qui va dire bah il est à côté de moi. Je peux pas vous dire oui, bah, il est à côté de moi. Donc là je sais pas ce qu'il fout là. Xavier, tu veux leur parler?
13: Non, je suis un peu timide.
1: Bon bah il est timide, il veut pas parler. Rien de tout ça les gars.
13: C'est fou hein.
1: Ah j'étais en une pelote, tu pouvais faire un pull avec ma gueule là.
5: Faut qu'on fasse une pause, de toute façon on consomme trop de Xavier Dupont de Ligonnès.
1: Oui, exactement, oui. Je suis trop branché Dupont de Ligonnès. Faut que j'arrête, faut que je parte sur Rémi Louis, un mec un peu plus.
5: Mais Paris t'es criminel.
1: Mais oui.
11: Oui, enfin.
1: Qui a regardé dans l'équipe? Vous avez regardé? Il n'y a que moi qui a regardé. FIFA qui s'est regardé, viens voir. Comment t'as trouvé?
14: J'ai été déçu comme ça.
1: Mais on est déçu! Bien sûr que t'as été déçu. Ouais, encore, t'as pas goûté les calissons. D'ailleurs, t'as un autre ascenseur émotionnel, je te le dis tout de suite. Canel, t'habites où?
15: J'habite en Haute-Savoie.
1: En Haute-Savoie.
15: Entre Annemasse et Annecy.
1: Tu fais quoi là-bas?
15: Je suis AESH, j'ai des enfants avec des difficultés d'apprentissage. Ouais.
1: Tu vis en appart ou en maison?
15: En maison actuellement.
1: Oh là, et est-ce que t'as une. Est-ce que t'as une plancha, Canel?
15: Non, j'en ai pas, mais comme je vais sûrement vivre en appart bientôt, je préfère la Switch.
1: Alors, arrêtez avec vos excuses. Quand j'offre une plancha avec mon cœur, c'est pas pour essayer de me gratter une Switch. J'offre ma plancha, personne la veut, Auriane.
5: Je précise, je vis dans un appartement assez réduit et mon ami et moi avons une grande plancha de taille jardin et on fait nos légumes et notre viande dessus.
1: J'ai entendu mon ami. Je vous dis que ce couple est ce couple qui lui reste 15 jours.
5: Mais non,
1: j'arrête pas de le dire. L'autre est toujours par mon et par vous. Et elle, maintenant, c'est mon ami, c'est même plus mon conjoint.
5: Non, non.

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1: Quelques minutes, le temps que vous avez à nous consacrer, ça nous fait trop plaisir. C'est notre moment préféré chaque soir avec Rémi et avec Oriane, d'être avec vous en direct, de pouvoir vous faire gagner des cadeaux, de pouvoir partager un moment, tout ce que vous voulez vous venir nous raconter sur l'antenne, vous le faites. Il n'y a qu'une règle, accepter cette foutue plancha.
2: Mais oui, oui.
1: Me foutre cette plancha dans la gueule.
2: C'est offert avec le cœur.
1: Dans un auditeur qui est venu nous voir ce soir, dans un instant, on va voir s'il va repartir avec une plancha. Restez avec nous, le temps d'écouter Tame Impala et Jenny. Parce que j'ai même pas eu le temps de vous dire que le meilleur du son, il est là aussi, bien chaque sûr. Soir avec nous, 16h-19h. Belle soirée pour vous.
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0: peut-être dans l'Ain, là, en train de m'écouter en voiture. Vous êtes peut-être pas loin de l'endroit où je vous emmène. Soyez prudents sur la route. Moi, je vous parle de Patrick Kroll.
1: Patrick Kroll,
0: créateur du musée du train miniature.
2: Ah, c'est trop bien,
0: ah,
2: ça. Ouais.
0: Ah, bah, c'est niche, mais c'est bien, faut aimer.
1: Oui.
0: Et bah, vous savez quoi, il a 79 ans, il prend sa retraite. Rideau.
1: Bah, c'est tard.
0: Oui. Ça y est.
2: Mais attends, il passe la main à quelqu'un quand même.
0: Et bah, justement, pourquoi j'en parle sur l'antenne? Il cherche.
2: Arrête!
0: Un passionné de train miniature qui est prêt à reprendre le musée.
2: Carl, est-ce qu'il y a le petit train comme dans Ricky ou la belle vie? Tu te souviens de la série
0: C'est beaucoup plus petit. Toi, tu parles d'un train où le petit pouvait monter. Ouais. Non, là, c'est beaucoup plus petit. C'est vraiment en miniature. C'est comme une.
1: Train des enfants, en fait.
0: Ouais,
1: oui, voilà. Oui, c'est ça.
0: Mais attention, les gars, il y a des montagnes, des gares, des tunnels, des grottes. C'est magnifique.
1: Ah bah,
0: il a ouvert son musée en 2020. Ça fait plus de 200 mètres carrés.
1: Ah, faut que le successeur soit au taquet. Parce que le mec, il a mis toute sa carrière dedans s'il fait n'importe quoi.
0: Ah, bah
1: après.
0: Non, il faut.
2: Non.
0: Oui, il faut pas avoir mis l'activité en dehors.
1: Non.
0: Il faut être passionné de ça, je pense. Hein. En tout cas, Patrick cherche un passionné avec quelques connaissances en électricité, électronique et pas de meuf. Non.
2: Ça peut aider.
0: Oui,
2: ça
0: peut
2: aider.
0: Bah,
2: ça
0: prend
2: du temps.
0: Bah, je vous cache pas. Il est 16h20, Tamim Pala. Voilà ce qu'on écoute sur Énergie. Belle après-midi, tout le monde. Oh, dans un instant, je vous piège, l'équipe. Et vous tous qui m'écoutez.
2: Oh.
0: Vous m'appelez maintenant 0870-42-48. Je vous annonce, vous allez être piégé.
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0: Bienvenue tout le monde, merci d'être là. On est en direct sur Énergie. Merci d'être si nombreux à nous suivre. On a du monde au standard, bien sûr. Il y a Julia qui vous récupère. On a Jérémy. Ça va, Jérémy?
4: Ça va et toi? Bonjour l'équipe.
0: Salut Jérémy. T'habites où, mon Jérémy?
4: Paris 18e.
0: Arrête-toi. Paris 18, c'est mon quartier. Hein.
4: C'est vrai?
0: Ah, mais j'ai toujours vécu là-bas. Paris 18.
4: Où ça?
0: La Marque.
4: Ouais, très bien, je suis à côté.
0: Ah bah tu vois, on va se rejoindre ces quatre, on se serre la pogne. Hein.
4: Allez, bien.
0: Ah bah ouais. Bon, Jérém, et en plus, on a même des auditeurs qui sont avec nous dans le studio. Comment tu vas, toi?
5: Salut Camille, salut toute l'équipe, bah, ça va bien et vous?
0: Je te laisse te présenter.
5: Bah, je m'appelle Dany.
0: Ouais, ça on sait.
5: Mais
0: non, les gens le savent pas, pardon, moi je fais comme ça. Nous on sait, pardon, Dany.
5: Bah, voilà.
0: Je remercie qui a ramené un franc prix à son tour.
2: C'est fou quand même. Hein.
0: Ah, on peut aller.
5: J'ai fait un hold-up, faut aller pas le dire, mais merci Camille.
0: Merci d'être là, poteau. T'es de Paris, région parisienne?
5: Je suis de Compiègne.
0: D'accord, à côté, merci de venir nous voir.
5: Merci d'avoir accepté de me recevoir, c'est super sympa.
0: Tu sais quoi, je vais t'attraper au vol, mon pote, puisque, attention, test d'orthographe.
2: Oh non.
0: Interro surprise. On va voir qui a bossé.
1: Mais avec le correcteur automatique, je sais plus rien écrire.
2: Mais j'ai oublié mon effaceur, vas-y là.
0: Quelqu'un de Copidou? Non, non, commencez pas.
1: J'espère qu'il ne va pas nous demander d'écrire accueil. C'est très dur, accueil.
2: Oh non, c'est facile.
0: Pourquoi je vous parle de ça, Jérém, qui est là avec nous au téléphone? C'est très simple. C'est parce que notre ministre de l'Éducation nationale a déclaré qu'il avait décidé d'être intransigeant sur l'orthographe. Il dit que c'est un vrai mal du siècle. Il faut absolument que les élèves soient meilleurs en orthographe. Et hier, il était à 7 à vous. Ils lui ont fait écrire dilemme et il a fait une faute.
2: Oh, j'adore.
5: Ah, génial.
0: Mais ce qui n'empêche pas. Et comme il dit, en gros, je le défends et ça prouve même que, même nous, responsabilités, on peut avoir des problèmes d'orthographe. Comment vous écrivez dilemme, la team?
2: Avec un stylo?
5: 2ME.
0: Oh.
2: Ça vous plaît, ça?
0: La blague de tonton.
2: Tonton, ça.
5: DILE, 2ME.
0: DILE, 2ME, exactement. Et moi, je l'aurais écrit comme lui, MNE.
5: Ah, ça, c'est
0: dilemme.
5: Indemne.
0: Ben ouais, et ben je me serais fait avoir exactement comme notre ministre. Je suis honnête avec vous, je suis transparent. Et
2: d'ailleurs, Camille, j'ai une question. C'est qui le ministre?
0: Alors ça, c'est le plus dur. C'est peut-être le plus dur. C'est plus dur que d'écrire dilemme. Édouard Geffray.
1: Connais pas.
2: Ah ben, enchanté, Geffray. Remets-nous des glaces.
6: Remets-nous des glaces.
0: La boîte du respect.
2: Non, attendez. Non, pas dire que Geffray. Moi, des glaces.

0: Tiens, on va commencer avec toi, Rémi.
1: Allez.
0: Écris-moi. Connaissez tous l'expression. Je me dis que tout part à volo. Oh, comment est-ce que t'écris volo?
2: Impossible. Quel enfer.
1: Bah alors là, j'en ai aucune idée, donc je vais improviser un truc.
0: Écris-le sur. Alors, il a une ardoise, mais dis-le aussi à voix. Épelle-le à voix haute pour que les gens, bien sûr, dans la voiture l'entendent.
1: J'essaye.
0: Waouh,
1: c'est écrit. L-O.
0: T. Allez, voilà. Lui, il a vraiment écrit comme vélo, quoi.
1: Volo, vélo, bah, tu mets un O, ça fait volo.
0: Bah oui. Pourquoi on se prend la tête, André? Mais pourquoi on se prend la tête? Alors, je vous le dis, hein. Auriane, tu saurais?
2: Bah, c'était Rémi, dis-nous. Je sais plus.
1: V-A-U et T, j'ai écrit.
0: C'est V-A-U tiré et l'eau comme l'eau. À volo.
1: Ah, ok.
2: Ouais, c'est pas, je l'aurais jamais su. Je l'écris très peu. Je l'écris extrêmement peu.
0: C'est mon défi en arrivant sur Énergie, c'était qu'on s'amuse tout en apprenant. Mais je crois qu'on est en train de le toucher du doigt, ce petit rêve après, que je m'étais fixé.
2: Après une saison, ouais, on a compris exactement comment faire cette émission.
0: Je crois qu'on est vraiment envie de le toucher du doigt. Auriane.
2: Oui.
0: Comment est-ce qu'on écrit? Acquiesçons. Nous acquiesçons sans sourciller. Comment est-ce que tu écris?
2: Ah.
0: Acquiesçons. Je suis pas avec toi. Je suis pas sympa avec toi, c'est dur.
2: Son. Un. Il y a un piège.
0: À part toi.
2: Oui, j'imagine. Ah, j'hésite entre deux S et Cédi. Bon, lui, on s'en fout.
0: Bah, c'était Cédi.
3: Les deux.
2: Ah, mince.
3: Les deux.
0: Oh, non. Bah, non. Alors, c'est A. Faut aller, tu peux bien le dire aux gens.
2: Ah, oui, pardon, excusez-moi.
1: Bonsoir.
2: A-C-Q-U-I-E, 2-S-O-N-S, mais en fait, Cédi-O-N-S.
0: Eh ben, c'était C-Cédi-O-N-S, sinon c'était S et C-Cédi. À qui est-ce?
2: Okay. Oh, c'est dur.
0: Ouais, c'était dur. C'est 0 points également pour Auréliane. J'ai Jérémy au téléphone.
4: Je suis là.
0: Jérémy, comment tu écris concupiscence? Ouais, je vais pas vous demander d'écrire maison, hein.
1: Je sais même pas ce que ça veut dire.
0: Concupiscence.
4: Oh là là. Alors, C-O-N-C-U-P-I-S-C-E-N-C-E.
1: Non.
2: Waouh!
1: Waouh! Alors là.
0: Voilà, ça tire vers le. C'est le 18e à Paris, ça. Ouais,
2: ça c'est... Ah,
1: mais,
2: bien sûr.
1: Ah, mais non, mais tous les auteurs, les tous les poètes, on est là-haut. Hein.
0: C'est vrai, ouais,
2: sur un banc en train de gratter des lettres.
0: Bien sûr. Hein. Bah, sur un banc en train de gratter, c'est vraiment juste dégrader un banc, mais.
2: Non, mais sur le papier. Genre poète, quoi.
1: Oui, ça a un foulard autour du cou, ça lit des trucs.
0: Bien sûr. Attention, notre auditeur en studio, c'est
5: moi. Moi, j'aurais préféré jouer à qui triche le plus vite, quoi, tu vois.
0: Comment t'écris amygdale? Les amygdales, j'ai mal aux amygdales.
5: C'est une bonne question pour quelqu'un qui ne les a plus.
0: C'est vrai, tu les as plus?
5: Non.
0: Pourquoi?
1: Il les a filés.
0: Oh, les blagues d'organes.
1: Tonton Thibault ce soir,
0: c'est tonton Thibault.
5: Il est au taquet. Non, il y avait trop d'angines quand j'étais petit. Et à l'époque, il les enlevait. Je crois que maintenant,
0: il les laisse maintenant. Voilà. Il les traite. Ouais. Bon, ça va. C'est pas. Il attend de faire une langue de bois, dirait Edouard Philippe.
5: Non. Allez, je pars pour A M Y G D A L E S.
0: Oh, j'adore. Ah, le G, il fallait le sortir.
2: Ah ouais. Bravo.
0: Oh là là, en fait, il y a que nous qui y arrivons pas, quoi.
2: Ça, c'est gênant, c'est embarrassant.
0: C'est très embarrassant. Et Thibaut, pour le plaisir, hein, Thibaut. Je vais pas te laisser partir comme ça.
1: C'est gentil comme tout.
0: Bah, ça me fait plaisir. Attention. Comment est-ce que tu écris trottinette?
1: Alors, il y a deux T déjà, je pense. T-R-O-T-T-I-N-E-T-T-E.
0: Il y a deux fois deux T. Je fais simple, hein, pour toi.
1: Ah, bah, c'était dur.
0: Bien joué.
1: Merci.
0: Bravo.
1: Voilà. Autant.
0: Et ben. Et c'est Anna Serena, c'est une fact-checking.
2: Ok.
0: Comment est-ce qu'on écrit Kouign-Amann?
2: Voilà.
0: Ah ouais, bah.
2: Déjà, c'est pas ma région, donc je peux pas savoir.
0: Kouign-Amann. Si t'étais de Bretagne, j'irais Figatel.
2: Ça, je sais l'écrire.
0: Figatel.
2: Alors, Kouign-Amann. Q-O-U-G. Ah,
0: déjà,
2: c'est
0: un K, ouais, ça démarre.
2: Non, K.
0: Bah oui, bah,
2: je suis dyslexique.
1: Bah, moi aussi, hein.
2: K-O-U-G.
0: Non, elle y a.
2: Non, j'ai pas.
1: C'est vous parce que elle, on dirait qu'elle passe un test of thermo.
2: Je fermais les yeux.
4: C'est un. Pas du tout, non.
1: Ouais, c'est Wahu Wahu. Wahu Wahu.
0: C'est en haine.
2: Je suis quelqu'un qui visualise.
0: Test of thermo. Ouais, ça marche
1: pas du tout. D'ailleurs, les tests of thermo, t'as vu comme tu veux jamais lâcher l'affaire. Moi qui suis très atteint, mais je veux jamais lâcher l'affaire. Je suis là, je dis oh non. Ah ouais. Vas-y, mets un cul pour voir. Le mec, il a envie de te dire, là, on lâche l'affaire.
5: Un jour, j'étais trop fier parce qu'il m'a fait. L'œil droit, vous savez, j'ai des problèmes aux yeux, peu importe, j'ai pas des bons yeux.
0: Et l'autre jour, je suis chez Ophtalmo, il me dit: bon, Camille, vas-y, mets la main, donc j'ai que l'œil droit. Et je commence à lire, encore à lire. je suis pas, gars, ça va bien en fait mon œil là aujourd'hui, je sais pas, ça va bien. Et derrière la dernière ligne, il me dit, allez, on tente la dernière là. Je l'ai pas. Il me dit, bon, on retente la même. Et là, je commence à dire, ok, ouais, ah, X, machin, je termine la ligne. Il me dit, bon, bah, c'est bon, t'as 2,5.
1: Je croyais qu'il allait me dire, t'as 7.
0: Là, il t'a 2,
2: c'est
0: je vois,
2: mieux que 0.
0: Avec des lentilles, 2, non, mais avec mes lentilles, 2,5.
2: Ah, avec tes lentilles, ah, ouais, oh là wow. Là. Mais il vous met pas des images, moi, mon ophtalmo, il me met des voitures, des trucs comme ça.
3: Oula, oula,
4: ça, c'est le petit.
1: Je crois que ta famille te dit non mais viens chez l'ophtalmo, mais pas ouais.
0: Ouais, vous faites pas ça, il m'attache au lit pendant 2 jours. Il me donne des gélules rouges et il me montre des dessins. Enfin, un ophtalmo normal.
1: Bon, reste avec nous, on s'écoute Shakira tout de suite sur Énergie.
0: Waka Waka, Coupe du Monde 2010.
1: Mais non.
0: Alors qu'elle fait la Coupe du Monde de cette année. Combien ça fait? Ça fait 14 ans après, 16 ans après. Oh là là.
1: Putain,
0: mais c'est fou pas les
1: ouais,
0: gars.
1: 16 ans.
0: Elle a vie. Waka.
1: Jeune, en fait.
0: On disait quand même en 16 ans, Shakira fait plus de Coupe du Monde que l'Italie. C'est fou.
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0: Salut à tous, je l'adore ce morceau.
1: Shakira.
0: On l'adore, non?
1: Ah ouais.
0: Ah, oh, le Shakira là.
2: On n'avait pas gagné avec elle. Si? La
0: 2010, non, je t'avoue que c'est pas l'année, c'était Nice Nas, c'est vraiment l'année où on n'est pas descendu du bus.
2: Ah, c'est celle-ci. Ah, ok. Mais bon, c'est le sport quand même, c'est sympa.
0: C'est le sport aussi, bah, le bus fait partie du sport, ouais. C'est vrai qu'on était resté un peu longtemps dans le bus. Les copains, je vais vous parler. Dans un instant, je vais vous parler d'une personne extraordinaire. Vous avez deviné pourquoi est-ce qu'elle est extraordinaire. Elle a 6 ans seulement. On aura aussi des infos pour briller au dîner de ce soir. 4 fun facts sur un thème, ça arrive, je sais, vous la consommez énormément en direct et en podcast cette séquence. Quel est le thème ce soir, Oriane?
2: Pâtisserie. Gourmandise.
0: Vous avez choisi?
2: Ouais. Oui.
0: Ah bah sur oui. Quelle pâtisserie?
2: Kouign-Amann, justement, on en parlait tout à l'heure. Ouais.
0: Comment on l'écrit, c'est le fact-checking? Attends, on va y aller.
2: Q.
0: Mais non, c'est fou, elle repart sur un cul.
2: La barbana.
0: Je l'ai pas dit d'ailleurs, j'ai pas donné la correction il y a un instant. Ouais, vas-y.
1: Si tu me dis si c'est bon.
0: Bah, K-O-U-G-N-Amann, A-M-A-N.
2: Qui veut dire? Oui, moi.
0: Tout simplement, gâteau.
1: Non, c'est pas bon, c'est pas bon.
0: Ah mince. C'est pas bon, je l'ai là, bougez pas. K-O-U-I-G-N A-M-A-2-N.
1: Ah ben oui, les 2-N qui veut dire gâteau au beurre en breton.
3: C'était mon info pour ce soir, donc c'est super.
0: Non,
1: je plaisante.
0: Kouign-Amann, on a, c'est sur quoi toi, Thibaut?
1: Moi j'ai choisi le Saint-Honoré.
0: Oh, on va faire un truc sur Saint-Honoré, c'est pas du fromage ça?
1: Non, c'est un gâteau de choux, c'est des choux farcis un petit peu.
0: Ah, j'adore,
1: c'est
0: énorme.
2: Tu confonds avec Saint-Félicien.
0: Ah oui. Pardon, excuse-moi. Rémi, moi je vais faire les profiteroles. Oh, c'est un banger ça.
1: Ouais, mais ça va déjà caler là.
0: Tu vas voir, l'info est malade. Les profiteroles, tu les as à la carte, tout le monde veut les partager. Tu peux pas en vendre deux.
1: Oui, c'est pardon, c'est le fils de restaurateur qui vous parle.
0: Mais quand t'as les profiteroles, c'est bah vous mettrez avec 2 cuillères. Bah non, mais donne les profiteroles. Les saisons, c'est de plus en plus court. Hein.
1: Reste avec nous sur Énergie, on arrive. Le son de Gims qui débarque sur Énergie.
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0: Ah, ma mère est dilettère, ma mère, ça tire à balles réelles, il n'y a rien du tout.
1: Voilà.
0: Ma mère, comme elle dit toujours, ma mère, la piraterie n'est pas finie. Jamais finie, jamais finie la piraterie, ma mère a dit. On part à Paris, 23 juin prochain, le musée Carnavalet va accueillir dans sa cour d'honneur un dîner canin. 40 chiens sont invités. Les plats seront concoctés par Thierry Marx.
2: C'est pas vrai. C'est fou, c'est magnifique le musée Carnavalet.
0: Je connais pas, mais en tout cas, c'est fou de faire un dîner pour 40 chiens. Avec ce dîner, les organisateurs espèrent battre un record, celui du plus grand dîner gastronomique canin au monde.
2: Okay. Ouais. Moi, il mérite aussi de manger bien.
0: Mais attends, je vais essayer de mettre mon chien. Tu vois, il va trouver quelqu'un pour fréquenter.
1: Mais attends.
0: Il va se trouver un chéri ou une chérie, mon chien, qu'est-ce que tu crois?
2: Elle donnait du magret à son chien.
0: Oh non,
2: je te jure.
0: Moi, un jour, j'ai mangé dans un resto. Il y a qu'ici qu'on voit ça à Paris, mais vraiment, c'est fou. J'étais à un resto, la table à côté, c'était des étrangers. Le mec avait un, je veux pas dire de conneries, je crois que c'est un Doberman, je suis quasiment sûr. Assis, donc ils étaient 3, il était sur la 4e chaise et il commandait des tartares de bœuf pour le chien. Non-stop. Et le chien recevait, il mangeait sur la chaise à côté et il mangeait son tartare de bœuf dans l'assiette sur la table.
2: Mais après, ils aiment la viande, ceci dit, donc c'est pas non plus délirant.
0: Le prix, pardon.
2: Ah oui, bah ça oui, oui bien sûr.
0: À Paris. Hein.
2: Oui, oui, oui, non, ouais. J'entends, j'entends.
0: À Parigi.
3: Tu ne manges pas qu'un, hein. Mais, te cache pas.
2: Et après, il y en a aussi qui les baladent en poussette, vous faites pas ça? Enfin, toi qui as un chien.
0: Alors attention avec ça, parce qu'on rigole beaucoup, et souvent c'est aussi malheureusement parce qu'il y en a qui ont le train cassé à l'arrière, tu vois, enfin, qui sont dit, en situation d'handicap, les chiens.
2: Ok.
0: Donc parfois, c'est chaunette un peu trop, et puis parfois aussi, c'est cette solution-là, parce que le chien peut plus se mouvoir. Mm-hmm. Donc avant de juger, demandez quand même.
2: Ok, très bien.
0: J'ai aucun recul sur les chiens.
2: Surtout personne à juger.
1: Après, si vraiment ils le mettent sur la table à l'encher, ils lui changent la couche, c'est un autre délire.
0: Comment il faut, il y a des chiens malheureusement qui sont incontinents. Bah, je crois, évidemment.
1: Il faut leur mettre des couches et tout.
0: Bah, bien sûr. Mais pareil, quand ils ont une plaie sous le ventre, il faut leur mettre des bodys.
2: C'est vrai?
1: Mais oui!
2: Ah, mais en fait, c'est des bébés.
0: Ben non, mais tu t'en prends soin, c'est des chiens, ils ont besoin de nous. Mais ils comptent sur nous pour survivre. Ouais, ouais. Eux, ils prennent soin de toi de l'autre côté.
2: Mais j'ai un pote qui me dit, je viens d'avoir une chienne, elle fait pas ses nuits, je dors pas en ce moment. Je ne savais pas qu'un chien ne faisait pas ses nuits.
0: Personne me demande des nouvelles de mon chien.
2: Alors qu'est-ce que ça passe?
0: Elle a la patte. Donc c'est analyse en analyse. On n'a pas encore le truc, mais il a mis la patte dans l'eau, donc ça s'est infecté. Donc il faut refaire tous les pansements. Et j'ai été obligé de lui mettre la collerette pour qu'il arrête de se gratter. Donc mauvaise nouvelle, ça est inconfortable. Bonne nouvelle, je capte TPS star. Je savais pas avant. À la maison, j'ai TPS star. Donc, ça, c'est la belle nouvelle. Quoi.
2: Tout chic avec son cou.
0: Ah là là, le pauvre. Bon, qu'est-ce qu'on écoute?
3: Oh, me dis pas Gims.
8: Oh, c'est pas un petit Gims.
0: Oh là là là là. Un 50, hein.
1: Ah bah toujours, là,
0: tout le monde, hein. Et après, on se met Gims. C'est dans un instant les infos pour Brio Dîner de ce soir. Chacun sur une pâtisserie. Je vous ai même pas. En fait, enfin, coupe tout. En fait, je m'intéresse à vous. Vous vous intéressez.
2: Je sais.
0: Mais pas du tout.
1: Mais on n'a pas eu le temps de te demander. Ah ouais.
0: Écoute,
1: mais
0: on est. Arrête. Je vous demande.
1: On amène une autre.
0: Non, mais écoutez bien. Je vous dis, mon chien, il est malade. Il a la patte opérée. Personne me demande de nouvelles. Alors moi, je suis là. T'as passé un bon week-end avec. Lui, ça va. Ta chérie, son petit doigt de pied hier. Moi, mais personne. Et là, je vous dis, c'est quoi votre pâtisserie? Et moi, c'est en mode, bon, allez, vas-y, on a fait le tour. On est le centre du monde. Et moi, rien ne demande pas.
2: Tu nous poses des questions pour qu'on te les retourne.
0: Je sais même pas qui me parle, t'es morte à mes yeux.
2: La réponse est oui. C'est quoi ta pâtisserie, Camille, pour les.
0: Je dis pour les gens qui m'écoutent, parce qu'il y a encore 2-3 personnes qui m'aiment en France, le fraisier.
2: Ah, c'est bon.
0: Ne faites pas semblant de m'aimer, d'être content. Je peux plus vous entendre, bande d'ingrats. Gims, soleil. Bonne soirée sur Énergie.
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0: On a perdu. Oh là là là là.
2: Chante bien.
0: Comment vous allez tout le monde? Je suis en train de regarder mes messages Instagram.
1: Alors ça dit quoi?
0: Bah, j'ai Sandrine qui me dit qui veut des places pour Bruno Mars. Elle me dit c'est mes 50 ans le 9 juillet. Je peux rien faire pour ça, ma petite Sandrine. Je suis désolé, excuse-moi. Je vous réponds direct, tiens, pour une fois, je fais jamais.
1: Mais fais-le parce que t'as raison. Les gens pensent
0: à ça. Si des gens sur Camille Combat sur Énergie, vous me dites, là, en direct, je réponds à vos messages. Salut Camille, si personne veut de la plancha, on est preneur. Bah tiens, Deb, CH, on va te rappeler, on va t'offrir une plancha. T'inquiète pas, j'en ai 315, personne la veut. Ah bah tiens, Erving. Coucou Camille, en vrai ta plancha maudite, moi ça m'intéresse.
1: Tu vois, ah bah tiens.
0: T'es vraiment super, dommage que tu sois entouré d'ingrats. Bon.
1: T'as pas changé la fin du message.
0: Je suis sûr. Un petit peu. Salut, je viens te voir au théâtre à Clermont-Ferrand. Bah merci Lali, c'est sympa.
1: Bah ouais. Je vois qu'on voit la plancha, elle part, mais sur les réseaux quoi.
0: Cindy, j'écoute vos podcasts tous les jours, je suis morte de rire. Vous êtes géniaux. Pardon, c'est hyper. On est géniaux. Je l'ai lu au hasard et là, c'est vraiment que du. Mais ouais. Ça fait plaisir. Mais le gars qui lit que des messages sympas. C'était vraiment le message d'après. Je vais en trouver un méchant. N'a pas. Hein.
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0: Bonjour Camille. Hier, une collègue, Faustine Boyel, a joué à l'antenne. Elle a perdu. C'est une chic fille. Faites-la rejouer. Bah.
2: C'est une chic fille.
0: Ah bah attends. C'est Faustine d'Annecy. Bah ouais, elle avait pas de réseau. Elle a perdu. Ouais. Bah elle joue avec Rémi quoi.
1: Mais non, même pas. Tu vois comment t'es, hein? Tu vois comment t'es cette mauvaise langue?
3: Je savais qu'il allait me démarrer. Je savais qu'il allait me démarrer.
1: C'est dingue, le gars, quand même.
3: Je savais qu'il allait me démarrer, je le mérite.
0: 0870 42 48. Vous nous appelez, vous nous parlez, bien sûr. Vous êtes ici à la maison. 4 infos sur quel thème? Jingle.
11: Qui aura la meilleure info sur une pâtisserie? Alors, quand je dis pâtisserie, alors on parle évidemment de éclair au chocolat, de millefeuille, de Paris-Brest, de Saint-Honoré, d'opéra, de tarte à tatin, de tarte au citron meringué, de baba au rhum, de religieuse, de financier, de madeleine, de cannelé.
0: Il y a Alicia qui va voter ce soir, ça va Alicia?
11: De farbreton,
2: super.
11: De roi, des chaussons aux pommes, des tartes.
3: Ça va Alicia?
11: Sourénard, des charlottes aux framboises, des chouquettes, des profiteroles.
2: On prend tout.
3: Profiterole. Non mais quelle sudiste celle-là.
0: Alicia, bienvenue, je suis contente de t'entendre. Ça va Alicia?
12: Ça va super et vous?
0: Ça va très bien, t'es d'où?
8: côté de Dijon, Selonger.
12: Très bien, Dijon, j'embrasse mon ami Benjamin qui est dijonnais, mon Benji, je l'embrasse fort. J'ai passé un week-end avec lui à Rouen, et tout le week-end à Rouen, il faisait que me dire, bah, ça ressemble à Dijon, mais c'est moins bien. Tout le week-end.
2: Je vois très bien.
12: Alors, avant toute chose, j'aimerais qu'on commence par votre pâtisserie préf, qui est peut-être pas la pâtisserie dont vous allez me parler
1: ce
12: soir.
1: Du tout même.
12: Par exemple, moi, je vais parler de fraisier, et je déteste le fraisier.
2: Ah ouais? C'est ma pâtisserie préf.
12: Ah, je déteste. Ah, je déteste. Mais attends, crème et tout ça.
2: Et la pâte d'amande au-dessus, ça te fait pas.
12: Non.
2: Et un crumble?
12: Eh ben, crumble, une de mes pâtisseries préférées.
2: C'est bon, hein?
12: Crumble, et moi je peux être un peu crumble. Je peux même aller jusqu'à la rhubarbe. Oh!
2: Bien sûr, avec la petite acidité.
12: Je suis pas forcément crumble pomme, tu vois. Pas tellement.
2: Ah bon?
12: Et aussi pourquoi? Parce que je trouve que je ne sais pas pourquoi en France, je trouve que la pomme est beaucoup trop surcotée par rapport à la poire.
2: La poire, le problème c'est qu'elle s'écrasouille.
12: Je suis d'accord. Moi j'aime la poire dure.
2: Oui, je suis d'accord.
12: Mais pardon, je trouve que beaucoup de desserts qui sont faits à base de pommes, les tartes, les crumbles, chacun ses goûts. Hein. Mais tu remplaces la pomme par de la poire, tout est meilleur. Pardon, le crumble poire c'est meilleur, la tarte aux poires c'est meilleur, et c'est sans fin ça.
2: Est-ce que ton crumble tu le manges avec de la crème fraîche ou de la glace?
12: Ah, je le mange comme ça.
2: Ah pur. Ah, t'es un ouf toi.
12: Moi je suis un. Moi je suis un malade. Moi, je suis un malade, quoi.
2: Il est ouf.
12: Thibaut, alors toi, c'est le fraisier.
2: Oui.
12: Moi, je crois que c'est le crumble. Toi, c'est quoi, Thibaut?
13: Moi, c'est le baba au rhum. J'adore ça.
12: Ah, pas du tout. Hein.
13: Moi, tu mets pas beaucoup de baba.
12: Ouais, voilà. J'ai horreur de l'alcool dans la nourriture.
13: Ah, moi, j'adore de plus en plus, mais depuis peu.
12: J'ai horreur.
2: Ah bon?
12: Mais non, mais même dans la savoyarde, dans la fondue savoyarde, donc qui est de chez moi des montagnes. Je fais 120 blancs. J'ai horreur
1: mais
12: de.
1: Tu
12: ça.
1: Mets quoi à la place?
12: Bah rien. Tu mets le fromage, quoi. Ah, mais j'aime pas du tout. Moi, j'aime pas le coq au vin. J'aime pas quand il y a de l'alcool dans la nourriture. Ça me dégoûte.
2: Écoute, ça viendra avec l'âge. Mais une bonne glace rhum raisin.
12: Ah, la Malaga. Non, on dit Malaga dans le sud.
2: Ah d'accord.
12: Rhum raisin, c'est la Malaga.
2: C'est très bon.
12: Ah ouais, non, c'est pas pour nous.
2: Ça sympa.
12: Ça, tu sais que t'as vieilli, ça. En même temps, normalement, tu dois même pas, tu fermes les yeux, tu as pris une robe raisin, dans l'après-midi, tu mets une galerie de toi sur la voiture. tu prends rendez-vous chez Noroto, tout va très vite. Rémi,
1: moi c'est Paris-Brest. J'adore la noisette, ce petit feuilleté là, enfin ce truc là, j'adore.
12: Paris-Brest, j'ai failli être mon info que j'ai pas faite. Le Paris-Brest a été inventé pour célébrer le cyclisme. C'était une commande. Et en fait, ça représente une roue de vélo.
2: C'est
12: donc ils me font rire maintenant, ils le revisitent, il n'y a plus de truc. Mais si t'as pas le trou au milieu, sans être vieille école, ça fait moins le truc parce que c'est censé représenter une roue de vélo. Paris-Brest.
13: Moi, je fais un truc souvent dans les boulangeries quand il y a un Paris-Brest qui.
12: On n'a pas le temps, ouais.
13: Je rigole avec toi, vas-y.
12: C'est pris une bâche, là. Il n'a pas vu venir celle-là.
13: Comme ça, elle était pas. C'est le Paris-Brest quand il est en forme d'éclair au chocolat et qu'il ne le sache. Non, je ne vous ai pas demandé un éclair, je demandais à un Paris-Brest si c'est le truc rond et tout. Non, ça valait vraiment pas le coup.
14: Ouais, on n'avait pas le temps.
12: Ouais, c'était ça,
13: Tu vois, je l'ai senti en fait, on n'avait pas le temps.
12: C'est bien fait, tu vois. Rennes, c'est parti, on commence avec toi. Première info sur une pâtisserie, rappelle-nous laquelle.
1: Alors, profiterole, pourquoi? Parce que, vous savez, bon, la pâtisserie en France, ça date il y a des centaines d'années. La profiterole, c'est arrivé à peu près au 16e siècle. Et ce qui s'est passé, c'est que tous les apprentis pâtissiers, les jeunes pâtissiers, pour se faire un peu d'argent, ils avaient de la pâte à choux qui restait souvent. Et ils faisaient des petits choux, ils allaient les vendre un peu derrière la pâtisserie en mode, bon, dans la rue, tiens, pif, paf, paf. Et qu'est-ce qu'ils faisaient avec ce petit chou? Ils faisaient des petits profits. Et ils faisaient un peu d'argent. Et donc, pourquoi on a appelé ça les profiteroles? Parce que le petit chou servait à récupérer un peu d'argent, un petit peu de monnaie pour ces petits choux qui apprenaient la pâtisserie. Les petits pâtissiers.
12: Et pourquoi Erol?
1: Et là, c'est parce qu'on l'a pimpé avec chocolat, vanille et tout machin. Mais ça vient de là. Et c'est juste pour le
12: profit, Erol, pour lui donner un petit nom.
1: Pour lui donner un petit nom.
12: Comme si aujourd'hui on l'appelait le moula Erol.
1: Voilà, exactement.
12: Ouais, c'est ça.
1: De la moula.
2: J'ai.
1: Pas mal, hein? Elle est belle cette info, hein.
12: Belle info,
8: elle est sympa,
12: très bonne. Valicia, t'as raison, t'as du pif. Elle est très très bonne. J'y vais moi si vous voulez. Moi j'ai une info sur le fraisier.
1: Ah, c'est bon.
12: Mais une info de vie qui va vous intéresser que j'ignorais complètement. Sachez que si vous êtes invité à dîner un soir chez des amis, si vous arrivez en couple avec ton chéri, enfin ton ami,
2: mon ami, oui,
12: avec un fraisier, et ben le message, c'est que vous voulez un plan à quatre.
2: C'est pas vrai?
12: Oui.
2: Oula. Mais j'apporte très régulièrement des fraisiers.
12: Je vous jure que je suis allé vérifier. Alors, que vous avez compris,
1: c'est un peu anecdotique. C'est-à-dire
12: c'est anecdotique.
1: Si tu ne sais pas et qu'ils le savent
12: pas. Oui, tu ne sais pas, mais si un couple, en gros, apparemment, c'est un message, c'est un couple. D'ailleurs, peut-être qu'il y a des gens libertins qui nous écoutent et qu'apparemment, c'est vraiment le message pour dire on est OP, on est prêt, on est douché, ça part. Et donc, peut-être, vous ne le savez pas en le faisant, mais en tout cas, visiblement, le fraisier est un appel à ça.
1: Mais ça veut dire que si toi, tu le sais, donc tu l'amènes avec ta femme et que le couple en face ne le sait pas, la soirée est longue, quoi. On a amené un fraisier, hein. Regardez ce que ça vous dit. Un fraisier.
2: Ton info m'angoisse au plus haut point. Pourquoi j'apporte régulièrement des fraisiers? Parce que toute mon enfance, ma mère, chez des potes, a toujours apporté des fraisiers.
12: Ta mère voulait peut-être un plan à 4 et c'était pas du tennis.
9: Si on voyait ce que je veux dire, c'était pas pour faire un paddle.
2: Arrête, je n'y pense plus.
1: Ah non, énorme.
2: Je te jure, c'était son truc.
1: Bon, ben voilà. Hein.
2: Ouais, ben, mais, juste, elle aime les fraises.
14: Ça change la vision du fraisier.
12: Ah ouais. Ça change la vision du fraisier, mais vraiment, c'est quelque chose pour reconnaître qu'il y a un couple qui a envie de d'y aller. Quoi. C'est le fraisier, c'est on est OK. Voilà. Bon. Thibaut,
13: moi, je vous explique. Hop, pourquoi que j'ai commencé
12: Thibaut et Oriane, mais j'ai pas commencé, je viens de la faire. Oh là là. Thibaut, il est en jet lag. Il n'est pas du tout avec lui sur l'émission. Je sais pas ce qu'il a aujourd'hui. Thibaut et Oriane, j'allais dire, c'est dans un instant. Mais avant, ça coûte un peu de Taylor Swift. Ça, vous savez quoi? Ça va vous booster.
2: Mais bien sûr.
12: Vous êtes toujours des Swifties. Vous êtes toujours meilleur après Taylor Swift. Taylor Swift, on continue avec les deux prochains fun facts. Bien sûr, on est en direct sur Énergie avec vous jusqu'à 19h.
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12: Il y a Taïk qui arrive aussi, tiens, dans un instant, Girlfriend. Je vous ai dit que j'ai commencé à lire mes messages WhatsApp en direct, mes messages Instagram, pardon, vous pouvez m'écrire sur mon Instagram. Je suis en train de tout lire en direct. Il y a un instant, je vous ai dit quoi? Que le fraisier, c'était un message quand on est libertin et qu'on s'entend, pour partir sur un petit plan à 4. Et ben, j'ai l'établissement divin qui me dit je suis pâtissier et libertin.
1: Et non, je pouvais pas tomber mieux, hein.
2: C'est fou. Clair.
12: Voilà. Et mec, je pouvais pas trouver une info qui t'intéresse plus. Pâtisserie et libertin. C'est fou. Il m'écrit effectivement, l'histoire est bien fondée.
1: Oh. Dingue.
12: Parce que j'ai quelqu'un d'autre, une auditrice qui me dit aussi non, c'est pas vrai, c'est la tarte aux fraises. Ah, c'est Delphine qui me dit mais bon, là, le pâtissier et libertin, pardon, j'y crois. Hein.
1: J'espère que c'est pas la tarte aux fraises. J'en ai fait une dimanche pour l'anniversaire de ma fille. On a reçu des amis. J'espère qu'ils sont pas égaux.
12: Quand t'es reçu chez des amis, tu peux quand même faire un fraisier à la maison.
1: Ça, maintenant, ça me fait flipper. Tu vois,
12: ça n'est pas que ça le fraisier, mais je veux dire, c'est quand t'es invité à deux en couple à la maison et que t'arrives avec un fraisier, ça veut quand même dire on est open. On est open d'Australie. Nicolas me dit je voudrais une plancha, je suis d'Annecy. On est beaucoup écouté à Annecy. Hein.
2: Ouais,
12: ils aiment beaucoup les planchas à Annecy. Alors là, maintenant, les gens savent, ils me parlent de Grenoble. Vous savez à quel point j'aime Grenoble. Donc tout le monde me dit qu'ils sont de Grenoble et qu'ils veulent une plancha. Bah merci. Finalement, la plancha revient. Hein.
1: Mais je te dis, puis elle revient fort sur Insta. Hein.
12: Bah ouais, Adrien, pareil, BDN, il me dit je veux une plancha pour cet été, ça me ferait plaisir. Haha.
1: Mais on a qu'à lancer un concours sur Instagram. Attends.
12: Si vous pouvez me faire plaisir, je vous écoute en rentrant du boulot, Mélène. Si vous pouvez me faire plaisir, passez la musique, les oies sauvages pour une dédicace à mes collègues. C'est à l'ancienne, là.
2: Les oies sauvages.
12: Ah ouais, là, on va être hors format. Là, on va pas y être.
13: Faut vous mettre ça, sinon.
15: Oh, plancha.
12: Ah ouais.
15: Y'a pas moi, y'a plancha.
12: On nous écoute en Guadeloupe, Noah nous écoute en Guadeloupe. Gros bisous Noah, un grand merci à toi en Guadeloupe de nous écouter en direct en plus. Ah bah,
1: en direct en Guadeloupe, il est quelle heure?
12: Bah dis-moi, tiens, Noah, réponds à la question de Rémi maintenant.
1: Bah c'est plus 6 ou moins 6, je sais plus.
12: Tiens, Margot, elle me dit ça répond pas au standard.
2: Oh. Ah. Mais il y a beaucoup de gens qui appellent en même temps.
12: Bah, je la vois, elle est sous mes yeux là, notre standardiste qu'on adore, Julia, elle est en train de répondre. Hein. Après peut-être elle appelle aussi sa mère, j'en sais rien. Oui, Zalindo, oui, ben j'ai pas de retour sur mon colis. Peut-être, je sais pas. J'ai une vitre qui nous sépare, en tout cas elle est au téléphone. Hein. Alicia, on est en train de parler de la meilleure info possible concernant les pâtisseries. Ah, pâtisserie, j'ai donné le fraisier. Rémi, il a donné les profiteroles. Je passe à Thibaut, on finira avec Oriane. Thibaut, tu nous parles de Paris-Brest, je crois.
13: Ouais, moi je vais vous expliquer pourquoi le. Non, je parle pas du tout du Paris-Brest.
12: Ah non, tu parles de quoi?
13: Non, je parle du Saint-Honoré. Ça m'a mis le doute. Bien.
2: Je confonds les deux d'ailleurs.
13: Ah ouais, mais ça n'a rien à voir. C'est pas pareil, il y a du chou et tout ça. Mais en tout cas, moi je vais vous expliquer pourquoi le Saint-Honoré est le graal des graals du gâteau des pâtissiers.
12: Je sais même pas que ça existait le Saint-Honoré.
13: Bah, Saint-Honoré, en fait, c'est un. Ça combine la pâte feuilletée, le chou, la crème de chibouste. Et en fait, pourquoi le Saint-Honoré? Bah, à ce nom-là, c'est qu'en fait, c'est le nom du saint patron des pâtissiers. Le dieu un peu des pâtissiers, il s'appelle Saint-Honoré. Et en fait, ça s'appelle comme ça.
12: Il s'appelle pas Cédric Grolet?
13: Bah, maintenant, oui. Hein.
12: Pardon.
13: En 2026, bien sûr, c'est
12: chez Instagram. Hein, je ne vois pas pourquoi ton honoré là.
13: C'est ce beau vieux Cédric maintenant, mais je te parle de longtemps. C'est Saint-Honoré et en fait, c'est l'épreuve ultime pour être un bon pâtissier. En gros, ils appellent ça le test de noblesse. Quand t'arrives à faire un bon Saint-Honoré, ça veut dire que t'es un pâtissier confirmé. C'est en gros l'épreuve des épreuves de la pâtisserie.
12: T'es un brave, quoi. C'est vraiment le temps.
13: Le Saint-Honoré, c'est pour ça que c'est une des meilleures pâtisseries.
12: Ouais, ça gagne pas, mais bonne info.
13: Si, si, c'est énorme ça.
2: Et j'ajoute que si tu veux bosser dans un palace ou un grand restaurant, souvent le test c'est de faire une bonne omelette. Je ne le savais pas.
12: Ah, c'est un... je te crois c'est sur parole.
2: Parce que si tu fais une omelette merveilleuse, t'es capable de faire énormément de choses. Donc parfois, t'arrives avec un background énorme, mais tu dois juste faire une omelette.
12: Je suis complètement d'accord avec toi. Je sais pas ce que t'en penses, Alicia, parce que les peu de fois où je commande une omelette, elle est immangeable.
2: Ah bon? Ah
12: ouais, ouais. Parce que je ne l'aime pas baveuse. Bah alors pas, mais à un point de je peux pas la manger.
13: Et tu veux une crêpe, quoi.
12: Bah non, et après, c'est tout de suite trop cuit. C'est pas bon
2: non plus. Non, la semaine, c'est pas bon.
12: Il y a un moment mieux. Moi, baveuse, c'est impossible.
3: Ah, moi non plus, je suis comme toi, je peux pas. L'œuf,
12: autant trop cuit. Je me régale pas, mais je peux la manger. Mais alors, un truc qui bave là comme ça.
2: Ah, mais c'est un art d'une précision, l'omelette.
14: Ah, bien sûr. Ouais, non, c'est pas bon.
12: Ah, bah, je suis d'accord. Alicia, on est tous d'accord. Est-ce que t'as envie de l'info d'Oriane ou on se dit tout de suite qu'elle a perdu?
14: Non, on va écouter quand même.
2: Merci, alors, Alicia, de me laisser cette chance. Je vais vous parler du kouign-amann, le gâteau breton. Et bah, figurez-vous que le kouign-amann est né d'une pénurie.
12: Arrête.
13: Je fais rien.
2: En 1865, à Douarnenez,
12: Douarnenez, mais ça va pas, mais t'as pété le plomb.
2: Douarnenez. En plus, je le sais, j'ai déjà été. À Douarnenez, il y a un pâtissier qui s'appelle Yves René Scordia qui se retrouve.
12: Cordia, mais t'es pas malade. Mais t'es malade, Cordia. Elle est par jour ou quoi?
2: Il se retrouve complètement démuni parce qu'il a plus de farine. Il a fait tellement de gâteaux qu'il a plus de farine. Donc là, les gens viennent lui acheter des gâteaux, il sait pas quoi faire. Et là, qu'est-ce qu'il fait? Il prend de la vieille pâte à pain un peu rassis, il prend ce qu'il a sous la main, il prend du sucre et là, il met du beurre, du beurre. C'est dit, c'est les seuls ingrédients que j'ai. Et ça fait quoi?
12: Il est découvert. Donc c'est en train de nous dire un peu que c'est une créa accidentelle, finalement.
2: Accidentelle, de la vieille pâte à pain, du sucre et du beurre, du beurre.
12: En quelle ville?
2: À Douarnenez.
12: Douarnenez.
13: Créer le kouign-amann et le diabète, hein, c'est marrant. Hein.
12: En même temps.
13: Ouais. Ouais, en même temps, c'est fou.
12: Alicia, quelle info t'as préférée ce soir?
14: Moi, ce soir, j'ai préféré l'info de Rémi. Les profiteroles.
12: Elle était super, Rémi.
13: Merci.
12: Bravo.
13: Ouais. Rappelle-nous.
12: Les profiteroles ici, tu prends un peu d'argent. Franchement, je trouve que c'est la mieux à ressortir à un dîner.
13: Écoutez, vous m'envoyez ravi.
12: Rémi, c'était énorme.
14: Un petit peu d'histoire, c'est bien.
12: Rémi, tu étais à moins 4 avant le point, tu passes à moins 3.
13: Ah, sympa.
12: Je rappelle que ton objectif, c'est que Thibaut vienne avec toi. Il est à 1 point.
13: Mais pas aujourd'hui.
12: Moi, j'aime pas être seul. Voilà, je suis quelqu'un que j'ai pas vu seul. Donc, on va redescendre un peu Thibaut encore d'un étage. Il va descendre au rez-de-chaussée, j'imagine. Il arrive au zéro.
13: Voilà, super. Je suis dégoûté. C'était un travail de longue haleine. Des jours et des jours que je travaille.
3: Et puis, de toute façon, dès que tu prends des points, tu tapes sur l'autre.
12: En fait, ils font leur combat entre eux. Nous, on est à 6 points depuis 8 jours.
2: Oh là là.
12: Mais on sert plus à rien dans cette équipe.
13: Ouais. Je suis dingue.
12: Félicitations.
13: Merci. Bravo, merci, je suis content. Très content.
2: Bravo, l'ami.
12: Vous voulez le thème de demain, si vous voulez commencer à travailler?
2: Ah oui.
12: Demain, ce sera... la première montgolfière qui a volé dans le monde, qui a été créée par les frères montgolfiers, vous saviez ça?
13: Bien sûr.
12: Je savais pas du tout.
13: Non,
12: je sais
13: pas.
12: C'est des frères qui ont deux frères montgolfiers qui ont créé la montgolfière, et donc demain le thème des frères connus.
13: Ah ok, ah,
12: ça peut être les frères Gallagher.
2: Ouais.
12: Les frères Combal, on est moins connus, mais enfin on est quand même deux frères.
2: Voilà. C'est vrai.
12: J'ai frère Guillotin, mais tonton qui a été catcheur à Belleville, il y a peut-être une histoire.
2: Mais c'est vrai.
12: Connu, hein.
13: Connu?
3: Ouais, pas dingue.
12: On en parle demain, Taïk, tout de suite. Merci Alicia d'avoir passé un bon moment avec nous du côté de Dijon. Belle soirée, tout le monde en direct sur Énergie.
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12: On est ensemble, on est en direct sur Énergie. On va jouer, on n'a pas encore joué. 0870 42 48, plan de chat à gagner.
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12: Apple Watch et Switch 2.
13: Pas mal.
12: Cette chanson n'a jamais été aussi à propos que pour une plancha.
13: C'est vrai, hein.
12: Vraiment. Elle faisait trembler tout le village. Les gens voulaient pas lâcher là. Moi, je suis franchement pas.
13: Enfin, bien sûr.
12: Mais à la base, il a changé au dernier moment. C'était vraiment plancha. Ça, c'est l'original. Voilà. Et après, il a mis Bella, mais à la base, c'était vraiment plancha. On jouera dans un instant. On a plein d'infos aussi à partager avec vous. Bref, restez avec nous. On est en direct. Hakim Gemili, Benjamin Tranier viennent de nous parler de leur prochain film sur Amazon aussi. À tout de suite.
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12: Merci Fred Testo, Jojo Fantasy de nous faire tous ces petits jingles, on l'embrasse fort. Les copains, vous savez ce qu'on fait? On part à Nice.
13: Ah, sympa.
12: Je vous amène à Nice juste avant d'écouter Sound of Legend sur Énergie. Les habitants de la résidence du Vallon Monari sont en galère.
13: Qu'est-ce qu'il y a?
12: Depuis 4 ans, ils reçoivent plus de lettres, plus de colis, plus de recommandés, plus rien. Ah. Walou, Macache, Nada.
13: C'est un EHPAD?
12: Non. Le facteur titulaire ne ramène plus le courrier.
2: Pourquoi? Il n'y a plus de boîte.
1: Quand il se fait remplacer sur ses congés, ils reçoivent le courrier. Mais quand c'est le facteur titulaire, dans cette résidence-là, ils ne reçoivent pas. Sylvie a même décidé de vendre sa voiture. Sylvie qui habite dans la résidence, vous avez compris. Je ne sais pas si elle est présidente du conseil syndical, je n'ai pas l'info. Sylvie, lassée par les amendes majorées, parce qu'elle ne reçoit pas ses PV. Elle a rendu sa voiture. Comme elle ne reçoit pas les PV, elle reçoit les majorations. Elle en a marre.
2: Mais il y a un facteur spécifique qui boycotte cet endroit.
1: Tu sais que toi, ton facteur attitré, tu le vois, ton facteur.
2: Non.
1: C'est toujours le même. Bah, moi, j'ai la chance, elle est charmante. D'ailleurs, ma factrice, à vélo. Et donc, elle passe, je la salue, tout ça. Et que de temps en temps, elle est en vacances, il y en a un autre. Mais donc, il y en a quand même un qui est responsable de la ronde.
2: Mais il y a un chien méchant, il y a quelque chose.
1: Bah, le voisinage a monté une asso. La Poste assure vouloir les rencontrer pour trouver une solution. Pour la Poste, pas de souci de facteur, juste des adresses incomplètes ou imprécises. La Poste dit non, il n'y a pas de problème. Les habitants disent il y a un problème. Qu'est-ce que je fais? Je suis Julien Courbet, moi, pour régler les trucs.
12: Bah, non, mais.
2: Après,
12: non,
2: mais c'est... Moi, je n'ouvre pas mon courrier. Pas, c'est-à-dire que je n'ai pas ouvert mon courrier depuis des mois.
12: Ah bon?
2: Je sais pas, ouais.
12: Mais t'as une phobie?
2: Non, j'ai pas une passion, on va dire.
1: Ouais, pas ouvrir, là, ouais. Donc t'es pas au courant pour. ouais. Non, mais je me disais, c'est curieux que tu sois là ce soir, mais c'est vrai que si t'ouvres pas ton courrier, ouais, je comprends mieux. Bah, essaie d'ouvrir tes mails au moins. Hein, on va faire ça, t'inquiète pas.
12: Non, mais c'est marrant parce que si, quand le gars est en vacances, son remplaçant, là, t'as du courrier, c'est qu'il y a un problème avec
1: le
12: facteur.
1: Après, ça peut être, elle a raison, Oriane. On a déjà parlé d'histoire où le gars disait, bah, tant qu'il y a un chien méchant dans le quartier, je viens plus. Ah, c'est normal. Ouais. S'il est pas en sécurité, là, il s'est pas plein le facteur.
12: À checker avec les voisins, s'il n'y a pas un staff qui traîne, quoi.
1: Il doit y avoir une histoire d'ex là-dessous.
2: Mais bien sûr.
1: Je crois.
12: C'est le genre d'histoire, pardon. Ça, c'est un terreau de ex-en-Provence, je vais dire, de ex-en-copro, quoi. Il y a un problème de copro.
2: Il a dérapé avec une dame du deuxième, il ne veut plus la croiser, il a honte, il ne veut plus venir.
1: Ah ouais, ma Sylvie du conseil syndical.
12: Ah, ça serait génial.
1: Ça a dû faire une petite soirée à la siesta. Pour ceux qui connaissent un peu Nice, c'est marrant, il veut plus donner le courrier. Sound of Legends, San Francisco. Je connais les femmes. Hein.
12: Mais oui. Ah oui, ça, tu connais les hommes.
1: Je connais l'amour. C'est un bien qui connaît l'amour, c'est moi.
12: Oui.
1: Hein. Sound of Legends, on est sur Énergie. Je vous souhaite une belle après-midi. Tout le monde, on est en direct jusqu'à 19h. Tu as vu
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1: Je connais pas les paroles, les gars. J'ai voulu donner, j'avais la bonne tonalité. Je connais pas les paroles. Un copain de la maison qui arrive dans un instant.
2: Ah, Gims.
1: Ah, Eric Ciotti, non.
3: Damiano arrive dans un instant.
1: Ah, merci. Eh bien, bonjour. Ça arrive dans un instant. On va l'écouter The First Time. Alors, ce sera pas la première fois qu'on l'écoute. Hein, je vous cache pas. On est très content de l'avoir. Il est même pas 17h30. On est même pas à mi-parcours. On va continuer l'après-midi ensemble avec Hakim Gemili et Benjamin Tranier, deux humoristes, deux comédiens. Ils seront là avec nous. On terminera l'émission avec eux. Pour le moment, j'ai Alexis au téléphone. Salut Alexis.
19: Salut, ça va?
1: Ça va trop bien Alexis. Qu'est-ce que tu racks?
19: J'avoue, je suis un peu stressé. C'est la première fois que je passe à l'antenne.
1: Oh, mon pote, il faut pas. Alors là, t'es chez toi. À la maison, c'est comme si tu me parlais dans la vie. C'est comme si tu parlais à Rémi. On est là, crois-moi, dans la vie.
12: Ah oui.
1: On est grotesque.
2: Bien sûr, Alexis.
1: Là, on a un peu
19: non,
1: de pouvoir.
19: Non, vous êtes les meilleurs des meilleurs.
1: Non, t'es gentil. Mais là, ça nous donne un peu d'assises, un peu de. Parce qu'on est là, derrière notre micro, et vous nous entendez au téléphone. Mais je te jure, dans la vie, tu nous verrais dans la vie. Il y a zéro charisme, il n'y a rien du tout.
2: On est presque embarrassant, même.
1: Ah ouais.
12: Ouais, c'est un peu gênant, ouais. Ouais, c'est vrai.
1: Détends-toi, regarde, ferme les yeux, Alexis. Tu vois ma tête? Tu m'as déjà vu à la télé?
19: Oui, je t'ai déjà vu et j'adore ce que tu fais. De toute façon, tu réussis tout ce que tu fais, ça.
1: C'est fou, mais c'est gentil, merci Alexis. Et ben regarde, ferme les yeux deux secondes, c'était pas en voiture. Et imagine-moi en pyjama pilou en train de faire des bisous à mon chien, en train de dire ouh, du mon petit gaspou. Du mon petit gaspou. Bah voilà, c'est, tu vois, j'ai perdu en charisme tout de suite. Détends-toi, tout va bien.
12: Elle est top cette image, bravo. J'y étais moi aussi, j'étais là, c'est bien. C'est une belle idée là.
1: Tu vois, c'est qu'il a fait me péter le. Bon,
12: oh là là.
1: J'ai pété le nez, faut que je passe une radio. Bah, parce que je suis arrivé, fait qu'à un bout d'un moment. Et il était content aussi, et il m'a mis un coup de tête. Et je sais pas s'il m'a pas pété un bout de cartilage.
2: Il a pas la tête molle. Comment il a pu te faire mal?
1: Un chien, ça va du tout, la tête molle.
19: Moi, ça m'est arrivé, mais il m'a fait un croche-pied en voulant me faire un câlin. Et.
2: Mais tu peux même pas t'énerver en plus, le pauvre.
1: Ah, bah non, il peut rien du tout. C'est toi-même qui viens rentrer dans son. Dans sa bulle, quoi. Ouais, ben bien sûr. C'est pas bulle que je cherche, c'est
12: dans son espace vital.
1: Merci. Ouais. Merci beaucoup, Thibaut, de tirer un peu la France vers le haut.
12: Foot, j'essaye à ma.
1: L'autre
12: ma
1: côté, là. De sa bulle.
12: Moi, je dirais.
1: Sur l'univers. Bon, j'ai besoin du générique de Turbo. TURBO. On va voir les bagnoles. Je vais parler bagnoles. Vous êtes très nombreux en bagnoles. J'ai une info très intéressante. Après, on va jouer. Ok, je suis tombé. Ah mais moi automoto, t'as automoto aussi.
2: Il a tout.
13: Ah, j'ai tout sous la main.
12: C'est un tout moto.
1: Ouais, c'est Quentin Mouziman qui l'a dit.
12: Et alors attention, je crée un truc. Mashup. Écoutez, hein.
13: Oula.
12: Automoto TF1, Turbo M6, mashup des deux, tu me fous les dents en même temps.
13: Attends, je te mets les deux là en même temps. Ok.
12: Ah bah mais mec,
19: c'est pas si mal.
12: C'est pas si dégueu, merci Alexis.
1: Attends, c'est fou.
19: Non, c'est pas si mal.
1: On dirait du Coldplay.
12: C'est du Coldplay. C'est Coldplay.
2: C'est quoi la différence entre Automoto et Turbo?
3: Coldplay. Coldplay, c'est un groupe, Automoto, c'est l'émission.
2: Turbo et Automoto.
12: Non, alors ben, c'est déjà deux chaînes différentes, c'est quand même pour parler des voitures et tout. Mais c'est vrai qu'Automoto, c'est un peu plus sur la compétition. Genre, ils vont essayer d'avoir Sébastien Loeb ou Sébastien Ogier pour essayer d'avoir un peu des infos, des coulisses. Turbo, vraiment, c'est la meilleure planque du monde. Il y a Dominique Chapat, ça fait 40 ans qu'il traverse le monde avec des Velsatis.
2: Ok, j'ai
12: Et que le gars, il arrive, il dit bon, ben là, j'ai la nouvelle Sandero. Je pense que le mieux, c'est d'aller vraiment l'essayer sur les hauteurs de Rio de Janeiro parce que. La route que tu peux faire, elle est sinueuse, mais d'une certaine façon, je verrais bien l'adhérence.
1: Et tu peux pas faire ça à Vélizy?
12: Non. On va voir la Sandero là-bas et ça va me permettre de faire des belles images, puis surtout de bien voir si un peu l'éjection est un peu à l'arrière, parce qu'on est mis un peu plus à l'arrière. Ça, voilà. Et ça, je pourrais le voir qu'à Rio de Janeiro.
1: Bon, ben d'accord. Ben, écoute, on te prend un petit billet, tu pars vendredi, tu reviens lundi.
12: Non, faut que je reste 3 semaines. De voir si l'airbag il fonctionne ou pas aussi. Voilà, je vous donne 3 semaines à Rio. Lui, il a fait la planque du millénaire. Là. Et il fait que ça. Non, mais il teste des Dacia Sandero dans le monde entier. Donc lui, il essaie vraiment les voitures. Quoi.
2: Très bien.
12: Bon, pourquoi je vous parle de ça? Je suis tombé sur une étude très sérieuse. Si vous roulez en Mercedes, Citroën et BM, vous êtes ceux qui le font le plus quoi?
2: C'est quelque chose de bien ou de pas bien?
12: C'est pas bien.
2: Jeter les déchets par la fenêtre.
12: Non.
19: Ça se passe sur la route.
12: Ça se passe sur la route. C'est du niveau de compétence routière. C'est pas une incivilité.
1: Les mauvais créneaux. Créneaux qui touchent un peu. Le créneau qui touche.
12: C'est pas aussi précis. C'est ceux qui se garent le plus mal.
1: Ah bah tu vois.
12: Une étude très sérieuse a été menée. Tu roules en quoi, Alexis?
19: En Mégane électrique.
12: Bon, ça va, tu passes. Mercedes, Citroën, BM. Oh, bah, toi, t'es en BM. Ouais. Apparemment, ce sont les automobilistes qui se garent le plus mal.
1: Je sais pas faire de créneau à gauche.
12: Ah ouais?
1: Pour me garer à gauche, je suis sûr qu'à un moment donné, ça va taper, quoi. Enfin, en tout cas, je vais frotter, il y aura un problème. Donc, je fais que essayer de. En fait, je fais des tours pour trouver des places à droite.
12: C'est marrant, c'est marrant.
19: Comme mon beau-père.
1: Ben voilà, tu vois.
12: C'est marrant, j'y trouve, parce que. Les voitures, on a celle qui nous convient parce qu'on aime bien la conduire et tout ça. Et une voiture qui te va. Et je trouve que Rémi a une voiture qui ne lui va pas du tout.
2: Je suis d'accord, quand je l'ai rencontré il y a un an.
12: Mais tu
2: le
12: vois, et tous les soirs je devrais ouvrir sa voiture. Et tous les soirs dans ma tête, je me dis, elle lui va pas sa voiture. C'est pas, elle est pas pour toi cette voiture.
2: Tu m'as klaxonné un jour dans la rue quand on a commencé à travailler ensemble. Je sais qui, lui, j'ai mis un certain temps à faire le lien entre le conducteur et la voiture. Je suis bien d'accord.
3: Après, t'as vu rater ton créneau à gauche. Elle a dit, ah, c'est bon, c'est
2: je te vois bien dans une Twingo.
12: Tu peux me dire le modèle de ta voiture?
1: Mais c'est une petite BM familiale en plus. C'est une vieille. Je sais même pas comment elle s'appelle. J'y connais rien moi en voiture. Mais c'est une toute petite BM.
12: Je peux pas faire offense à BM parce qu'elle est très belle ta voiture.
1: Ouais.
12: Et t'es même quelqu'un de très stylé, très beau. Mais les deux. Non mais je le pense. Ça mais c'est vous avez deux beautés différentes.
2: Oui.
12: Elle ne te va pas cette voiture.
1: Mais alors qui tire l'autre vers le haut? C'est ça le truc. Est-ce que je suis en surchoppe avec ma BM ou c'est ma BM
12: non,
1: qui est en surchoppe
12: avec moi? Ça ne matche pas, poto. Je peux pas dire mieux. Ça ne matche pas. Okay. C'est comme si t'avais un suite qui tirait bien sur tout le monde et toi il te va pas. Okay. On sait pas pourquoi. C'est pas pourquoi.
1: Alors donnez-moi des modèles qui pourraient m'aller.
19: Aston Martin.
1: Ah ouais, bah ça va à tout le monde.
3: Ah ouais. Ah ouais. Ah ouais.
2: Une voiture haute, je te vois escalader. Là, tu te baisses pour aller dans ta voiture.
1: Elle te va pas cette voiture.
12: Ah ouais.
2: T'es trop recroquevillé, un être de lumière, faut que tu sois plus haut.
12: Je pense que bon là, faut connaître Rémi et sa voiture, mais c'est pas ça, mais je suis sûr que dans la voiture, vous dites ah ouais, c'est vrai que j'ai déjà vu ça, un pote qui a une voiture qui ne lui ça
2: oui.
12: Elle lui va pas sa voiture.
2: Je suis d'accord.
12: Une pote bien sûr. Ben ouais.
1: Bon, faut que je la change hein.
12: Alors, vous voulez les infos les véhicules ou de ceux qui se garent le moins bien. Donc numéro 1 Mercedes.
2: OK.
1: Ouais, la Merco. Trop gros.
12: Ouais, la Merco, c'est pas simple. Citroën. Deuxième, troisième BM, quatrième Tesla. Pourtant, elle se gare seule, non, la Tesla?
2: Non, je pense qu'il y a un peu de manip quand même, non?
12: Bah non, je crois qu'elle le fait toute seule.
1: T'appuies sur le bouton et
12: t'appuies sur le bouton et c'est Elon Musk à Los Angeles qui te la gare. Il y a 4h du mat, pas simple. J'ai vu sur l'ordi avec sa souris en train de te garer, quoi. Et Volkswagen en 5.
2: Ok.
1: Ah ouais.
12: Et vous savez. T'habites où, Alexis, tu m'as dit?
20: J'habite du côté de Troyes dans l'Aube. J'habite Lémont exactement.
0: Eh ben t'es pas dedans puisque je vais vous donner également les villes où on se gare le plus mal en France.
2: Ouais, j'imagine qu'il y a Paris, non ?
20: Bah,
0: numéro
20: Paris.
0: 1, pas ouais. de surprise, ouais. numéro 1. En 2, Bordeaux. En 3, Grenoble. Ah bon ? Ça te tape sur la cuvette, j'aime pas ça. En 4, Nantes. En 5, Rennes. Et en 6, Marseille. Même classement qu'en Ligue 1.
3: Ah ouais.
0: 6e, c'est pile la même place qu'au foot.
3: C'est fou.
0: Ah là là, bon ben voilà, vous avez toutes les infos. Alexis, je t'aime particulièrement. Dans un instant, je t'offre un cadeau, toi. Oh, il est tombé dans les pommes. Non, non, Alexis, dans un instant, je te fais un jeu. Tu le gagnes. Tu sais ce que tu gagnes ? Ou une Switch 2, ou une Apple Watch, ou une plancha. Tu veux quoi ?
20: Eh ben... Ah, oh, j'avoue qu'il y a tellement de choix. Tu peux me les redire, s'il te plaît, je suis tellement stressé.
0: Alexis, tu te déstresses, je te les redis tranquille, t'as le choix, t'as le temps du 10 pour choisir. Rassure-toi, c'est comme la question pour un champion, t'as un peu de temps pour te choisir. J'ai déjà oublié.
3: Bah, Apple Switch.
0: La Switch. La plancha, bien sûr.
3: Ah oui.
0: Toi qui choisis.
20: La plancha.
0: Ah bah, ça a été
2: Génial.
0: C'est énorme. Tu veux une plancha, Allez. Alexis?
20: Ouais, une plancha, depuis le temps que j'en veux une,
0: j'en entends
20: parler.
0: Les gens du coin ne voulaient pas lâcher. Pour une plancha, Alexis, je t'aime d'amour. On joue dans un instant. Avant ça, on s'écoute Damiano, David.
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0: Dans un instant, un Marseillais. Eh oui, un Marseillais.

0: T'aimes bien Alexis?
1: Ouais, je suis plutôt classique, opéra.
0: Ouais, mais comme c'est un Marseillais, t'aimes bien?
1: Oui,
0: super. Tu me dis que je suis fort.
1: Toujours Marseille que Paris.
0: Bah bien sûr. Alexis, ça va arriver dans un instant. On va jouer avec toi pour une plancha aussi. On va jouer à. C'est simple. Aujourd'hui, Raphaël Nadal, c'est son anniversaire aujourd'hui.
2: Oh,
0: on fête ses 40 ans. Nous sommes le 3 juin et on fête ses 40 ans aujourd'hui. On va faire un jeu. Je vous donne des choses et vous devez me dire si c'est plus âgé ou moins âgé.
2: Ah ouais.
0: Que Raphaël Nadal.
3: Très bien.
0: Ça va?
3: Oui, okay, let's go.
0: On joue tous ensemble dans un instant pour faire gagner Alexis avec vous tous dans la voiture, bien sûr. Merci de nous choisir des invités canon. Benjamin Tranier et Hakim Jebili seront là dans un instant aussi sur Énergie.
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0: Je remercie tous les auditeurs qui m'écrivent sur mon Instagram Camille Combal, puisqu'on est en train de parler d'un facteur qui délivrait plus les lettres,
2: ouais,
0: qui avait peut-être une histoire dans la copro, et plein de gens sur les réseaux, on n'y a pas pensé, me disent un jour il a peut-être ramené un fraisier.
2: Ah oui.
0: Et depuis ça se passe pas bien.
2: Ben oui.
0: Ben oui, parce que rappelez-vous, on a appris ce soir, et c'est vrai que dans le monde libertin, quand un couple ramène un fraisier quand il invite à dîner, ça veut dire
2: mais t'imagines, passe la casserole. Mais t'imagines ce qui est en train de se passer, tous les gens qui n'avaient pas l'info, qui vont se retrouver ce week-end avec des potes qui avec des fraisiers.
0: Je crois qu'ils veulent canne. J'ai toujours su Sandrine. C'est une chaudière. C'est une chaudière. C'est, je peux pas te dire, c'est une pack. Puis Patrick avec son petit fut en sky, c'est pas le dernier.
2: Merci de nous choisir pour terminer les soirées, tout le monde. UGL, voilà ce qu'on écoute tout de suite. Jamaica, on est sur Énergie en direct. Et dans un instant, on joue.
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0: Bienvenue tout le monde, on est sur Énergie, on est en direct bien sûr comme chaque soir avec notre auditeur de 3, c'est Alexis, ça va Alexis?
1: Ça va, un peu moins stressé mais ça va.
0: Bah t'es à la maison ici, tu sais ce qui se passe d'ailleurs à 3 là, vous tous qui habitez 3, les Troyens, les Troyennes, tu sais ce qui se passe à partir de dimanche?
1: Alors là, pas la moindre idée.
0: Bah mon pote, je sais pas, t'es au courant mais c'est un truc de fou. C'est un truc de dingue.
3: Vas-y.
2: Et quoi donc?
0: Bah, il y a un événement de fou à partir de dimanche. L'ancienne prison, il y a une ancienne prison à Troyes.
1: Oui.
0: Bah, elle est transformée en escape game.
2: Oh, génial.
3: Mais non.
1: Non, c'est vrai.
0: Écoute bien, Alexis. À l'intérieur, tout est resté quasiment intact. Il y a encore des mots des prisonniers, des dessins gravés sur les murs. Première session aura lieu dimanche. Vous pouvez faire un escape game dans la prison de Troyes.
3: Très bonne idée. Et le but, c'est de récupérer de l'argent pour la rénover? Non, c'est pas ça?
0: Le but, bah non, c'est de gagner de l'argent avec un escape game.
3: Ah d'accord, je croyais que c'était pour rénover la prison ensuite.
0: Et, non, non.
2: C'est pas... projets de réno.
0: Moi, c'est les projets de réno, hein. Parce que je pense qu'il faut mettre un petit peu de Béatrice dans les CD.
3: Mais c'est complètement con, c'est pas un hôtel, je m'en rends
0: compte. Je comprenais rien de ce qu'elle disait, je me suis sûr rénover. Pas rénover, c'est l'ancienne prison, il y en a une nouvelle.
3: Ah d'accord.
0: L'ancienne prison, ils savent pas quoi en faire, ils font des escape games. Inscris-toi, je t'en supplie, Alexis.
1: Ah bah j'essaierai.
2: Ah ouais. Après, ils ont gardé 4-5 dollars quand même pour l'ambiance.
0: Bah pour mettre du piment. Bah,
3: bien sûr, sinon,
0: mon pote, tu t'ennuies un peu là, ça met du piment d'Espelette. Hein. Je peux te dire, mec, quand tu vas avoir Patrick Le Boucher qui te court après, je peux te dire que, crois-moi, cardio ou pas, tu cours. Hein.
2: T'as plus d'entorse, hein.
0: Ah, c'est clair. Alexis, c'est parti, on va jouer avec toi. On va jouer. L'équipe, vous pouvez donner votre avis. Mais à la fin, je validerai l'avis de Alexis. Hein.
2: Ok.
0: Le principe, Raphaël Nadal fête ses 40 ans aujourd'hui. Il est né le combien du coup?
3: Mais on est le 3 juin.
0: Le 3 juin 2006.
2: 86,
0: voilà. Le 3 juin 86. Je me suis trompé de 20 ans. C'est une erreur de vraiment sur 40 ans, je me suis trompé de 20 ans.
1: J'ai presque 40 ans et j'ai pas son talent.
0: Ah bah écoute, 3 juin 86, c'est le jour où est né Raphaël Nadal. On va faire un jeu plus ou moins vieux que Raphaël Nadal.
2: Allez.
0: Ouais. Windows.
2: Ah, plus vieux.
0: 86, on parle. Hein. Rappelez-vous, Raphaël Nadal, c'est pas qui fait le plus vieux physiquement. Hein, c'est... Nadal est né en 86, en juin 86. Est-ce que Windows est né avant ou après, d'après toi, Alexis? Faut marquer 5 points pour les deux.
1: Je dirais un peu avant.
0: Donc, dis-moi plus vieux ou plus jeune, sinon je vais pas y arriver.
1: Plus vieux.
0: Bonne réponse. T'aurais dit ça? T'aurais dit plus jeune, toi?
3: Bien sûr, j'aurais dit plus jeune.
0: 41 ans, Windows.
2: Ah, donc 85.
1: Oh, pas grand chose.
2: Je vais vite. Hein,
0: du coup, 85, oui, c'est
2: ouais,
0: ça.
2: C'est ça, ouais.
0: Attention, question suivante. Michel Drucker. Non.
5: le GPS.
2: Oh,
3: plus jeune.
2: Ça va là.
1: Plus jeune comme l'équipe, ouais.
0: Plus jeune, tu dis?
1: Oui.
0: Eh ben plus vieux, 48 ans le GPS a été inventé. Mais il a été inventé avant.
2: Ah bon?
0: Ouais, avant Windows.
3: Mais je revois mes parents, moi j'ai qu'à presque 40 ans, je revois mes parents avec leurs énormes cartes Michelin là qui fait toute la bagnole.
0: Mais ça manque un peu, les petites embrouilles entre ton père et ta mère pour savoir qu'il fallait sortir là, ça manque un peu.
3: Ah, nous, sur
6: l'air de repos avec la carte sur le capot là, c'était magnifique.
3: Je te dis
6: que le triangle de Reconcours à 20h. Les vrais moments quoi.
0: Attention, on est à un point seulement. Lionel Messi.
6: Aïe aïe aïe.
1: Je dirais plus jeune
6: moi.
1: Plus, mais pas grand chose.
0: Tu dis plus jeune ou plus vieux?
1: Plus vieux.
0: Plus jeune. 39 ans.
6: Ah merde.
0: Lionel Messi est plus jeune que Nadal. Bah, ouais. Je trouve pas, physiquement je donne un peu plus.
3: Je crois que je les confonds.
1: Ouais, je suis étonné. Hein.
0: Mais, tu vois, celui qui a des crampons avec le maillot de l'Argentine, c'est Messi. normalement, tu. Et celui qui se gratte le cul avant de servir, c'est Nadal.
3: Mais c'est bien, c'est un peu technique.
0: Ça peut t'aider. Hein.
2: Ah bah oui.
0: Bon, et toujours un seul point. La PlayStation.
6: Aïe, aïe, aïe. Bon, non, bah, la plus jeune, c'est pas possible.
3: Plus jeune, oui.
6: Ou alors on nous a menti parce que.
0: Eh, t'énerve pas,
6: Rémi. Non, la plus jeune, sinon c'est chiant, je te fais de la gueule. Hein. Mais non, mais je veux dire, j'avais la Sega Master System.
1: Moi, je vois plus jeune quand j'économisais pour l'avoir, plus jeune.
0: 32 ans, la PlayStation, c'est plus jeune, bonne réponse. C'est bon, Rémi, tu peux te détendre.
6: Merci.
0: Attention. La Peugeot 205, je rappelle, on joue au plus vieux ou plus jeune que Nadal. La Peugeot 205.
6: Plus vieille.
1: Plus vieille, je suis l'équipe, ouais.
0: Tu donnerais quel âge à la Peugeot?
6: Ah, je lui donne un petit 45 à la Peugeot.
0: Bah ouais. Elle est sortie en 84.
6: Ah, tu vois.
0: 43 ans, elle a la Peugeot. 84. 83? Ouais, j'arrive pas. 83, bon, vous avez compris, un peu plus vieille, quoi. Est-ce que d'après vous, quand Nadal est né, on avait inventé le patch de nicotine?
6: Oh, c'est dur ça.
3: Ah, je pense. Un gros, gros patch, mais peut-être avant, ouais. Plus jeune.
6: Ah là là, ouais, bah moi je dirais aussi plus jeune.
1: Ouais, bah plus jeune. Je suis ton équipe.
3: Non,
1: t'es
3: plus
1: les meilleurs.
3: Plus vieux, je voulais dire.
0: Attendez, quand Nadal est né, vous pensez que le patch de nicotine existait?
6: Non, pour moi ça n'existait pas.
0: Eh bah, vous vous trompez, ça existait.
6: Ok.
3: C'est ce que je voulais dire.
0: Les lentilles de contact. Est-ce que ça existait quand Nadal est né?
3: Oui.
6: Bah quand même, je pense.
0: Eh ben non.
6: Mais c'est pas vrai.
0: Ça a 39 ans les lentilles. Il n'y en avait pas avant. Il y en avait moins de 40 ans les lentilles.
3: Oh. Donc nos parents n'avaient pas la possibilité d'avoir des lentilles.
0: Ah bah non, t'as vu comment ils se sapaient. Regarde, pas. T'as vu leur intérieur ou pas?
6: Surtout, regarde les albums photos avec les cul-bouteilles là.
0: Bah non, regarde les années 70, la moquette sur les murs, ça vient de là. Hein. C'est pas parce que c'était joli, hein. Ils y voyaient rien du tout.
6: T'es sûr, Martine? Ouais,
0: c'est fini. Ne t'inquiète pas. Allez, un dernier, tout se joue là, allez, super banco. Mario Bros.
6: Aïe, aïe, aïe, aïe.
0: Super Mario Bros.
6: Je serais de ton avis aussi.
1: Plus vieux.
6: Ouais.
3: Plus vieux.
6: Ok.
3: Aussi, je pense.
0: Quel âge vous lui donnez?
6: 83-84 à Mario, à peu près.
0: L'année de naissance, pas l'âge.
6: Non, l'année de naissance.
0: Il a 41 ans, Mario Bros. Il est plus vieux, puisqu'il est né en 85.
2: C'est gagné, bravo!

0: caisse.
1: Tu vas te faire plein de côtelettes.
0: On a bon gars des chips pour
2: Babila.
0: Alexis, félicitations, une plancha pour toi, mon pote. On a passé un très bon moment sur l'antenne. Je t'embrasse, Alexis. T'étais stressé, t'as été super.
3: Ouais, je peux juste dire un mot. J'avais fait une promesse à ma femme, je passais sur énergie, de lui dire que c'est la femme la plus adorable et que je l'aime pour toujours et qu'elle se fasse pas de soucis. Elle voulait que la France le sache et maintenant c'est fait.
1: Oh, c'est mignon,
0: Alexis. On sent que ça a dû faire quelques conneries, mon Alex, mais t'inquiète, elle voulait que la France entière et Karine le sache. Donc voilà, qu'au moins la France entière et surtout Karine le sache.
3: Non, ça vient du cœur, il n'y a rien derrière, ça vient du cœur.
0: T'inquiète pas, je suis là, ton serviteur a bien compris le message. Alexis, beau message bien romantique. Non, mais c'est pas ça, mais ça fait deux semaines que je suis sur le château d'Axe. Comment ça, des petits problèmes de lombaire.
4: Le cuir, ça colle, quoi. C'est chiant. C'est chiant.
0: K-pop des Mod Hunter sur Énergie, belle après-midi.
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0: J'espère que tout le monde va bien à la maison, dans la voiture, au travail, où que vous soyez, là, au moment de nous écouter à quasiment 18h sur Énergie. On est là avec vous en direct. Et je vous rassure, nous, on en a là encore une heure. Peut-être que vous nous écoutez pour la première fois. C'est jusqu'à 19h qu'on vous accompagne tous les soirs avec deux invités canons, Benjamin Tranier, Hakim Gemini. Oh là là, les gars, ils ont un film qui sort, il est canonissime, s'appelle Une famille de bâtards. Et on parlera de tout ça avec eux, bien sûr, et on va bien se marrer jusqu'à 19h. 0870 42 48, c'est le même numéro pour nous joindre maintenant, pour les joindre après, pour gagner des cadeaux, pour nous parler. Il y a Xav qui est avec nous. Ça va, Xavier?
6: Ouais, ça va, et toi?
0: Oula, qu'est-ce qui se passe, mon gars?
6: Petite
0: laryngite, là?
6: Ouais, une petite extinction.
0: Tu m'as fait, toi? Tu chantes? T'es chanteur? T'es quoi dans la vie?
6: Pas du tout, je suis militaire. Justement, tu vois.
0: T'es militaire quoi? Genre militaire, genre actuellement?
6: Armée de l'air.
0: Arrête tes conneries. Dis-moi que tu conduis un avion.
6: Non, je suis mécanicien avion.
0: Oh, tu peux réparer un avion?
6: Ouais.
0: Genre c'est quoi? Genre toi, c'est les moteurs? C'est quoi que tu répares?
6: Non, moi c'est le système d'armement.
0: Oh là là! Faut pas se tromper. Tes conneries.
6: Attends, Xavier.
0: Ouais. Du genre toi, c'est toi qui dis attends les mecs, si on veut lâcher un missile, ça marche pas bien, faut changer l'écran?
6: Exactement.
0: Oh, moi, c'est pas t'as déjà vu un missile?
6: Bah bien sûr. J'en ai posé plein même.
0: T'as posé des missiles? Et comment ils se détachent?
6: Ah, avec ce propulseur, un système intérieur, le métier de verrouillage, et puis après, le pilote, il tire, et ça déclenche électriquement le verrouillage, et ça part.
0: Mais, tu me dis, parce que je pense que ça, c'est pas secret défense du tout, je veux pas aller trop loin, mais j'ai jamais vu ça de ma vie. Donc, parce qu'en vrai, le missile, faut qu'on puisse le lâcher, c'est le principe, qu'il fasse. Pour essayer
6: Il y a plusieurs systèmes, c'est soit tu l'éjectes, soit il est éjecté et après le missile part, soit il part le long d'un rail avec le propulseur au bout du missile.
0: Ça donc
6: part.
0: Ça, ok, je capte, c'est comme sur un porte-avions, donc il y a le propulseur derrière. Et pour ceux que tu lâches, comment est-ce qu'ils tiennent à la carlingue? Ils sont retenus par quoi?
6: Décrochés, tout simplement, décrochés et finis.
7: Des cercables. C'est fou ça.
0: Mais c'est incroyable.
7: Et attends, tu m'étonnes qu'il ait plus de voix là. C'est là que tu peux pas. T'es obligé de rappeler le pilote.
0: C'est sûr, t'as pas oublié de Samsonite là. C'est sûr. Parce que autant sur Air France, tu dis oh, t'as oublié les bagages du père Durand là.
7: C'est pas la même.
0: Ça va lui manquer à Tenerife, il aura pas de maillot. Là, c'est quand même, t'as oublié deux missiles quoi.
4: J'ai pas mis le crochet.
0: Oh là là. Et t'as déjà été sur un porte-avions quoi?
6: Non, pas porte-avions, moi armé bien.
0: Et donc tu les armes?
6: Porte-avions, c'est l'aéronaval, c'est la marine.
0: Mais oui, mais pour équiper les avions?
6: Et moi, c'est sur les bases.
0: Sur les bases, d'accord, sur les bases qui décollent du tarmac, quoi.
6: C'est ça.
0: Oh là là là.
1: C'est fou les débriefs que tu fais le soir à ta femme ou à ton mec. Ah, t'as fait quoi aujourd'hui? Un bilan comptable, moi, j'ai installé un missile, c'est ouf.
0: Oh là là. Mais attends, mais du coup, ils arrivent comment les missiles? Genre, ils sont dans des caisses et c'est toi qui les places?
6: Ouais, c'est ça, on se cache, dans des caisses de stockage, tout à fait.
7: C'est une livraison Amazon, non? On commande et puis ça débarque, quoi.
0: Mais comment tu les. Donc, toi, t'as déjà vu dans une caisse un missile?
6: Bien sûr.
0: Oh là là. Attends, calme. Et les caisses, c'est des caisses en bois avec de la paille dedans?
7: Le truc, là.
1: Une polystyrène?
0: Oui, bon, peut-être.
6: Non.
0: Ah, c'est pas ça?
6: Non, c'est une caisse métallique. Bien solide.
0: C'est quand même fou de se dire qu'il accroche des missiles à un avion, les gars.
7: Ah, bien sûr que c'est dingue.
1: Faut pas être crevé, quoi.
0: T'as déjà eu un problème?
6: C'est-à-dire?
0: Et t'as raté ton truc? Et genre, le missile tenait pas, quoi.
6: Non, on est français, on est bon. on se rate pas.
7: On est bon, mais bon, tu peux avoir, ouais, tu peux être.
0: Bah, il te pas, on a fait l'église. Bah, bon, bah, voilà, c'est les choses qui arrivent. Mon pote, tu en feras le clocher, t'es marrant. Bon, moi, je vais vous parler de toute autre chose. Je suis content de t'avoir, Xavier, au téléphone. Devinez maintenant ce qui s'est passé, ce qui est arrivé à un Australien à qui on a annoncé qu'il restait que quelques mois à vivre. Et malheureusement, il a toujours que quelques mois à vivre. Hein, mais ça, c'est pas sur le côté santé, il n'y a pas une bonne nouvelle. Mais il lui est arrivé un truc de dingue dans sa vie.
1: Il a gagné à la loterie.
0: Exactement.
6: Oh, ouais,
1: c'est bien.
0: Il a gagné au loto, c'est ce qu'on appelle un ascenseur émotionnel. Il y a quelques semaines, l'Australien de 40 ans, le pauvre, a appris que dans quelques mois...

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1: Le kiff que vous vous faites avant de mourir demain.
2: Là, on a 24 heures. Hein.
1: Parce que bien sûr qu'on passe du temps avec sa famille, on se rapproche des siens, on profite à fond. Mais vous, perso, pas le monde s'arrête. Vous, ça s'arrête. Quel est le truc que vous faites?
3: Bah, après avoir enlacé les miens, je vais au bain. Je vais dans un bain.
1: Attends, ton truc de fin, c'est prendre un bain?
3: Mais je n'ai plus de baignoire. Donc pour moi, c'est le Graal du Graal ou dans une grande piscine. Je me mets dans l'eau et j'attends que ça passe et j'attends de mourir dans l'eau. Comme je suis arrivée dans le ventre de ma maman, je vais dans l'eau.
1: Je deviens de pire en pire, je me suis baigné dans une piscine à 28 ce week-end et j'ai trouvé ça trop froid.
3: Ah, j'en peux plus, des gens comme toi, tu laisses une heure à rentrer. Tu laisses les mollets pendant une heure.
1: C'est fou d'être agressif comme ça. Qui t'a dit que j'avais mis une heure à rentrer, je l'ai même pas fait.
3: Si, tu restes au bord et tu mets les mollets.
1: Oui.
4: Oh les fraîches.
3: Mais j'ai pas de tolérance pour les frileux.
1: 28 degrés 2, c'était trop froid.
3: Et c'est bouillant, c'est un bain, 28 degrés.
1: C'est trop.
3: Tu te baignes pas dans la mer ou l'océan, toi.
1: Rem, dernier truc que tu fais. Je vais te demander après, Xav, réfléchis bien.
4: Moi, je crois que ça a un truc avec le voyage. Moi, je pense qu'il y a un truc de je pars. J'ai que 24 heures, hein, tu m'as dit là. J'ai que 24.
1: Ouais, demain, Terminados.
4: Demain soir, tu me laisses 19:30. Ouais, non, un peu plus tard, il y a l'apéro. Je fais. Je crois que je pars vraiment, je pars. Et je veux pas me retourner. Écoute-moi. Je veux pas savoir où je vais, mais il faut me faire partir quelque part.
3: Alors, je veux pas faire ma rabat-joie, mais si tu vas loin, tu tapes le jet lag plus le temps de trajet, en fait, tu profites pas du tout des 24 heures.
4: Je veux pas partir en avion. Je veux être dans une voiture, mais tu m'amènes, je veux pas connaître la destination, je veux voyager. La tête contre la fenêtre et puis attendre que ça se passe.
3: Ok.
4: Ouais. En écoutant Énergie. Voilà.
1: Moi, je vais, puisque personne me demande.
3: Alors, tu vas mourir.
1: Je vais vous dire, je vais aux ors.
3: Tu retournes chez toi?
4: Oui, mais tu fais quoi? Tu vas pas chez tes parents?
1: Mais voir la vue et tout. Ouais, voilà. Tu vois.
3: Pendant 24 heures, tu regardes la vue pendant 24 heures.
1: Déjà, tu mets 12 heures à y aller, donc.
3: Oui, c'est vrai que
1: c'est. Te cache pas que c'est aussi loin que d'aller aux Maldives. Hein. Tu fais quoi, toi, Xav?
5: Moi, j'aimerais bien faire 24 heures dans une écurie de moto ou de Formule 1.
1: J'ai pas voulu le dire, je me suis dit, je sais pas si j'essaierai pas d'aller faire un tour de Formule 1.
5: Ouais.
1: Je rêverais un jour de conduire une Formule 1. Bah, tu vois, Xav, en fait, on est un peu pareil. J'essaierai.
3: Mais tu sais qu'il y a des smart box pour te faire des petits tours de circuit, non?
5: Ouais,
3: dans les voitures?
1: Ouais, peut-être un truc. Non, mais une vraie Formule 1, tu vois. J'ai pas envie de faire un tour d'une Ford Escort, j'ai envie d'une Formule 1.
3: Je sais pas la différence entre les deux que tu viens de citer.
1: Ouais, bah 13 millions d'euros, je dirais.
4: vraiment 13. Xav, on te fait des gros bisous. Dans un instant, nos invités arrivent. Avant ça, on s'écoute The Second Voice, Let Me Be.
1: Ah, qui veut dire laisse-moi être moi-même, en fait. Arrête de me juger, quoi. C'est bon, il y en a marre du body shaming.
4: Ouais, ça va.
1: Donc, on est soi-même à puce, en fait, et je suis bien comme ça. Donc, en fait, vous pas à me juger. Moi, je suis bien, je suis dans mon comportement. Donc, arrête de jeter tes petits regards. Tout ça me fait rien du tout. Miroir, tout ce que tu penses de moi, ça revient à toi. D'accord? Et à la fin, c'est ton karma. Okay. En fait, c'est juste toi et ton karma. Ah oui. Et en fait, ce que tu projettes sur moi en essayant de me critiquer et de me mettre dans un mal-être, c'est juste ton mal-être à toi que tu essaies de me rejeter. Mais ça prend pas ma puce avec moi, en fait. Ok? Donc, fais ta vie, je fais la mienne. Voilà ce que ça veut dire. Belle soirée sur Énergie.
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0: et Benjamin Tranier sont nos invités ce soir. Les images, bien sûr, ce sera en direct, en podcast et toutes les images sur nos réseaux sociaux.
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0: Merci d'être avec nous. On a des invités canons. Ils vont être avec nous dans le studio dans une seconde. Je vais vous les présenter. Restez là, on est en direct sur Énergie. Avant ça, le son de Shakira et Burna Boy. Die, die.
3: Ah, ça c'est bon.
0: Bien ça sûr, c'est bon. Mais tout est bon, tout ce qu'on met est bon jusqu'à 19h. Allez, on reste tous ensemble, la team, jusqu'à 19h sur Énergie. Belle soirée, tout le monde.
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0: On est en direct sur Énergie. Regardez-moi ces deux boules de talent là qui viennent d'arriver dans le studio, qui vont nous péter à la gueule. Hakim Jemili et Benjamin Tranier.
4: Ouais, ouais, ouais, ouais.
0: Planète rap. Les copains, ils sont dans un film qui est canon. Le film, il est signé Mourad Winter. Ça sort le 12 juin sur Prime Video. Ils sont entourés de La Fine Fleur, Laura Felpin, Benjamin Gélia, ouais. Florence Foresti, ouais. Kad Merad, Alexandre Kominek. Faut que vous voyez ce film.

0: J'ai dit, vous n'avez pas besoin d'y aller, le film vient à vous, puisqu'il est sur Amazon le 12 juin, c'est hilarant, c'est bien. On est dans du snatch, il y a de la comédie, c'est ce qu'on veut.
1: Mais putain, il a bossé, putain.
0: C'est ce qu'on veut voir.
1: Mais oui, c'est exactement ça. On peut pas dire mieux, là.
0: Et il y a ce qu'on adore. Vous êtes. Je veux pas trop en dire, mais dans le film, c'est un peu le sujet de départ. Je vais même être dans la bande-annonce. Vous êtes. On
1: frère,
0: le dit
1: frère. Oui, ouais. C'est ça. On
0: découvrez
1: est...
0: que vous êtes très tôt dans le frère. Film.
1: Exactement.
0: Et alors que vous n'avez rien à voir.
1: Ouais. Le pauvre personnage d'Hakim est un peu au milieu de deux nouveaux. Une nouvelle fratrie qui découvre et c'est un peu complexe pour lui.
2: De deux cassos.
1: Deux cassos, ouais. On est bien.
2: Ouais, bien sûr. Ouais, faut dire les termes, quoi.
1: Ah oui, voilà.
0: Personne se tire vers le haut.
1: Non.
2: Mais en vrai, même moi non plus, je ne tire pas vraiment vers le haut de ouf. Mais
1: non, c'est vrai.
2: Un peu mieux quand même.
1: Oui.
0: Ça se passe dans un. Bah, pitch-le en entier, le film, parce qu'on va trop vite. Hein. Le film est bien, après on va se marrer tout, mais quand même, il faut parler de ce film.
1: Pas simple. Parce qu'il faut pas trop spoiler, quoi. Mais en gros, Hakim apprend du jour au lendemain que son père a plusieurs enfants qu'il ne connaissait pas. Et son père vient donc d'être dans le coma et il doit récupérer le bar de quartier de son père. Mais sauf qu'il pense que ça va être un simple bar kabyle, mais pas du tout. Il est plein de mystères et il découvre tout ça et c'est un peu hardcore pour lui puisque ça change pas mal sa life.
2: C'est super bébé chez vous.
0: Ouais, franchement. Ouais,
1: Merci.
0: Je vais te dire, Gilles Lelouch, il nous a pitché Jean Moulin. On n'a rien compris. Alors, on a pris Jean Moulin à l'école. Mais alors, le pitch, on ne comprenait rien. Et toi, c'est parfait.
1: Bah, merci, j'ai essayé de taffer. Putain, Gilles Lelouch, quoi. J'ai été plus fort que Gilles Lelouch. Bah, ça fait plaisir.
0: L'endroit principal, tu l'as dit, c'est un bar.
1: Kabyle, ouais.
0: Un bar de quartier, quoi. Enfin, ouais. un bar de petit village. Je dis ça parce que je suis fils de barman, de restaurateur. Et donc, forcément, ça parle à plein de gens, des parents. Je crois que c'est le cas de ton papa qui fréquentait.
1: Exactement, ouais, qui était un bon pilier, ouais. Pas le dernier, ouais. Genre buvait des cafés, oui, bon, allez, à d'autres. Et c'est toujours un endroit où plein de gens se retrouvent et où tu peux avoir vraiment toutes les catégories socio-professionnelles qui se retrouvent. Et ces catégories sociales, professionnelles.
2: Ouais, on fait
1: énergie, personne ne juge, hein, voilà, non, j'ai pas le bac, donc
2: aller,
1: voilà. ok, pire que nous. Et c'est en fait.
2: Ça va, ce nous du mal,
1: c'est fou.
2: Mais non, genre, on est tranquille, on se prend pas la tête.
1: Bah, c'est hyper sympa.
0: Ça fait longtemps qu'on n'a pas placé un COD dans l'équipe.
2: Ouais. Ça m'aide pas.
0: C'est nous qui fait, mais un adjectif.
1: Au revoir.
2: Juste pour voir. Un adjectif, ça applaudit.
1: Vous allez voir, le film est très bien. Je sais pas si c'est un adjectif ou un épithète, on verra.
0: Mais donc c'est le lieu parce que je crois que le réal du film, oui. Son papa justement tenait un bar au-dessus. Comme ça et il vivait au-dessus. C'est un peu ce qu'on avait aussi dans Un air de famille à l'époque avec Jean-Pierre Bacri et tout. C'est petit.
1: La plus hardcore quand même. Hein. On est sur un air de famille plus quand
0: même. Je veux dire, c'est ces bars de quartier avec souvent le propriétaire qui est au-dessus et tout se passe dans cet environnement là.
1: Exactement. Ouais, c'est ce que voulait faire Mourad. Absolument. Il a grandi là-dedans. Alors il a rajouté quand même des choses beaucoup plus Ardos, quoi, mais pas tant que ça. Et pour l'anecdote, on a vraiment tourné dans le bar de son daron. Il y a une scène qui a été tournée dans le bar du daron.
0: Ouais. Celui où vous allez après.
1: On fait 1000 bars, à un moment donné, on va dans plein de bars, et il y en a un, c'est le vrai bar du père de moi.
0: Et question, le bar dans lequel vous tournez, c'est un studio ou c'est vraiment un bar que vous avez investi pendant un mois?
2: C'est vraiment un bar.
0: Oh, ouais,
1: c'était fou. Ouais. C'était fou parce que tout était les chefs d'écho ont fait un taf de maboule, et c'était incroyable. Vraiment, dès qu'on rentrait dedans, on était plongé direct dans l'ambiance, c'était assez incroyable, quoi. Ouais, il y a eu un gros taf. Même toutes les pièces qui sont le réfrigérateur, enfin là où ils stockent la viande dans le film, étaient faux, quoi. Donc c'était vraiment mortel de vivre là-dedans et d'être dans cette ambiance-là H24, quoi. C'était trop bien.
0: Mais après, ben, je suis un peu inquiet. Ouais, Benjamin, pardon.
1: C'est trois fois que je fais l'émission, tu peux dire ben.
0: ça fait deux fois que moi, le réalisateur, te demande de jouer un mec raciste.
1: Oui, alors je suis un peu moins raciste. Mais je pense qu'il essaye de me dire un truc. Voilà, je pense qu'il essaye de taffer ça aussi, Mourad. Peut-être, c'est un sous-texte pour lui, pour m'annoncer quelque chose. Mais ouais, à chaque fois, mais moi je me régale. C'est vraiment les persos les plus drôles à faire.
0: Et puis un truc qu'on n'a pas forcément encore dit, c'est en 97.
1: Mais ouais.
0: Donc on se replonge aussi là-dedans. Quoi. Bah, Il y a plein de refs, plein de vannes sur les années 97.
1: Et même dans le texte, il y a une vanne à un moment sur Shirley. Il dit Dino.
0: Bien sûr. Ah
1: ouais, parce que 97, je dis, bah, Shirley Dino, c'était pour 97.
0: Je fais la même remarque.
1: Eh bien, premier spectacle est en 94. Hein, voilà.
0: On est max Shirley Dino, et je me suis plus pas, je dis,
1: oui. Eh ben, non, il a fait attention. C'est le premier truc que je lui ai dit. Il m'a dit, regarde, le premier spectacle est de 94. C'était pas aussi connu qu'à notre époque, mais voilà.
0: Vous étiez où en 97, les deux?
3: En Alsace, moi.
0: J'avais quel âge? 8 ans, c'est quoi? 8-10 ans?
1: Ouais, c'est ça, ouais.
3: Dans ces eaux-là.
0: Dans un DR, c'était comment? C'était quel genre d'enfant à 8 ans?
3: Peut-être que j'ai pas tellement de souvenirs, moi.
0: Il y a des gens qui ont ça, moi je me rappelle plus trop.
3: Ouais, je me rappelle plus trop, je sais peut-être que j'aimais un peu le foot.
0: Mais qu'est-ce que te racontent les gens? En fait, t'as tes souvenirs de ce que les gens ils te rappellent, ils mangeaient pas, lui, machin.
3: Ah oui, c'est vrai. Alors j'étais très teubé à l'école. On me le rappelle assez régulièrement.
0: Ça veut pas dire teubé. En tout cas, t'étais pas dans les meilleurs.
3: En échec scolaire, ouais. Ça veut pas dire teubé. Je suis d'accord avec toi. Ça veut pas dire teubé. C'est important de le rappeler.
1: J'ai l'impression pour mieux un truc là. Non, parce que là, il fait le malin, mais je vois que là, ça chamboule.
3: Ça m'a chamboulé, frérot.
0: Pardon, c'est le petit moment un dimanche à la campagne. Hein. Ouais, ça prend 3 000, mais là, je suis mon petit moment Fred Lopez.
1: Et moi, je me faisais bolosser par tout le monde. J'avais pas d'amis. J'avoue, je sais pas trop l'insouciance, quoi. À l'époque, je croyais que les Pokémon existaient vraiment.
0: Oh, wow.
1: Un peu bête.
0: Ça, c'est teubé.
3: Ça, c'est teubé.
1: Vraiment voulu me vendre un dracofeu vivant. Mais j'étais prêt à lâcher de l'oseille.
3: Tu sais pourquoi je le laisse parler tout à l'heure? Parce que ça me fait du bien.
0: Ça me valorise.
3: Je veux dire, en fait, ça va, je suis pas si con que ça.
1: Oui. J'ai un bon background.
0: Et vu que ça se passe en 97, on voit plein de choses qui ont disparu. Et ça aussi, c'est cool. On revoit les billets en francs.
1: Ben oui. Ah ouais, non, c'était fou. C'était fou, les journaux. C'était vraiment les journaux, la presse de l'époque et tout. Ouais, mais c'était assez dingue.
0: La 205.
3: Même vos fringues. Même le style, en fait, de fin 90, c'est fou.
0: Surtout ses fringues à lui.
1: J'étais bien servi en fringues. Mais Kim, à chaque fois qu'il venait sur le plateau, on pensait que c'était ses fringues perso.
0: Non.
3: Je suis un teubé, j'ai rien gardé.
0: Quoi?
1: Mais oui, c'était son style.
3: Ouais, c'était. Ouais,
0: tu pouvais tout remettre, gars.
1: Ah bah ouais, c'était dingue.
3: Mais j'avais déjà tout à la maison, je t'avoue.
0: Oui, c'est vrai. Et en musique, les gars, on est bien, on a du Ophélie Winter.
1: Ouais. Ah non, il sait bien, il a bien bossé sa BO aussi.

0: Je vais vous expliquer ça dans un instant. On va s'écouter un petit peu de musique avant. David Guetta, Hakim Gemili, Benjamin Tranier, restez avec nous, ils viennent de nous parler de Une famille de bâtards. Ça arrive le 12 juin sur Prime Vidéo. Belle soirée tout le monde sur Énergie, on reste en direct.
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0: Hakim Gemili, Benjamin Tranier sont avec nous. On est en direct sur Énergie, on parle d'un film. Quel film on parle? Une famille de bâtards.
2: Ben oui.
0: Le 12 juin, c'est sur Prime Vidéo. Vous avez kiffé tourner, vous avez adoré tourner ensemble, non?
2: Ben oui, c'était trop bien.
0: Toujours.
2: Franchement, c'était toujours trop cool. Et on tournait
0: de potes, il y avait Laura, il y avait Laura Felpin, ouais. Alex Kominek, Florence Foresti.
2: Exceptionnel.
3: Non, mais Ben, c'est un très très bon camarade de jeu, d'acting. C'est toujours trop agréable de passer les journées avec.
2: T'es sympa.
3: Non, mais c'est vrai.
0: Tu le penses ou pas, dis-le,
2: non,
3: je te jure que je le pense.
2: Ouais, t'es trop gentil. Et non, c'est bien marré. Surtout, on tournait vraiment de nuit. Pour les images, on va dire. Et comme ça tournait dans un bar et qu'on ne pouvait pas boire puisque c'est du jeu, le sommeil fait que t'as l'air bourré forcément à un moment donné, donc ça aidait pas mal. T'étais pas obligé de trop jouer, juste montrer que t'étais fatigué et ça fonctionnait, quoi.
0: Et tout est vrai, vous allez vous marrer, évidemment il se passe des choses dingues dedans, mais ça part d'un truc qui pourrait être vrai. Alors moi, mes parents avaient un troquet comme ça, et je peux le dire aujourd'hui puisque mes parents sont à la retraite, mais ils avaient l'arcade qui se transformait en casino. Vous découvrez en fait que le bar est un peu plus qu'un bar,
2: bien sûr.
0: Le principe du film.
2: Ouais.
0: Et donc mon père avait mis ça, et moi je croyais
2: personne. Ouais,
0: mon père, il a mis une borne arcade. Et en fait, tu mets trois boutons et tu joues au poker dessus.
2: Ouais, c'est ouf,
0: j'ai connu ça. Elle est corse, c'était pas loin de chez moi.
2: Bah oui. Non, il y a une vraie histoire.
0: C'est une fois par mois,
2: d'accord.
0: Ah, mais ça a payé la fac.
2: C'est marrant.
0: Bah ouais, vous faites marrer tous.
2: Non, mais c'est vrai.
0: Ça, j'ai une info dingue. Une info incroyable. Je vais vous parler de Gladiator.
2: Ouais. Alors, oui.
0: Sur le tournage de Gladiator sur l'île de Malte.
2: Ok.
0: De quoi? Pas 97, c'est parce que je vais vous parler d'une histoire, vous allez comprendre, d'une histoire de bar.
2: Ok, trop bien.
0: Ça se passe dans un bar, le film. Sur le tournage de Gladiator, ils ont allé tourner sur l'île de Malte, le dernier de Gladiator.
2: Ah, ok.
3: Denzel.
0: Ah, le premier, pardon. Autant pour moi.
3: Wow. Celui avec Russell Crowe.
0: Il leur est arrivé une grosse tuile à cause du bar d'à côté. Que s'est-il passé? Ils tournaient et ils ont eu une galère avec le bar d'à côté. Qu'est-ce qui s'est passé? Et là, on rentre un peu dans le jeu, là.
2: Parce que,
3: faut proposer.
2: Deviner.
3: Et on joue pour un flambolo.
2: Alors attendez, il y a de la nourriture. Moi, je suis premier degré. J'ai pris d'ailleurs pas mal de poids pour le film, mais c'est une autre histoire. On en parlera plus tard.
3: C'est pour le rôle.
0: Vous savez ce que c'est? La télé donne toujours 20 kilos.
3: Je crois que c'est 5, Benjamin.
2: Est-ce qu'il y a une histoire de boisson où ça faisait trop la fête dans ce bar?
0: Non, c'est pas ça. En tout cas, un problème avec ce bar d'à côté qui les a beaucoup compliqués pendant le tournage.
2: Est-ce qu'ils mangeaient là-bas et ils sont tombés malades?
0: Intoxication alimentaire, c'est pas ça.
2: Ah merde.
0: Mais j'aime ton univers.
2: Ouais, merci.
4: Est-ce que c'est une histoire de prise de son? On les entendait trinquer dans la.
0: Non, c'est pas ça. Il s'est passé quelque chose dans ce bar et qui a mis d'ailleurs le tournage a dû se mettre en pause.
2: Gros truc quand même.
5: Parce que les mecs qui malheureusement buvaient un peu trop dans le bar se pointaient sur le tournage disant moi j'ai un gladiateur et ça foutait un peu.
0: Une épée.
5: Non,
0: j'aurais aimé ça mais non, c'est pas ça.
3: Il y a des animaux qui ont des tigres.
2: Alors,
4: il ne fait
2: plus de phrases. Il faut qu'on devine ce qu'il y a des tigres.
3: Ça sera la quête secondaire, ça sera de deviner ce qu'Hakim veut dire. Bon, moi, l'arche principale, c'est mon histoire.
5: J'écris à la mort de Winter, là. Je suis technique.
3: Tigre? Non. Vélux? Non,
5: Hakim. Rétroviseur ou pas?
0: Il s'est passé un truc dans ce bar, Camille. Vous vous rendez compte? On est plus gros tournage au monde. Gladiator. Arrêtez.
2: Est-ce que le malt a une importance?
0: Le malt a aucune importance.
4: Est-ce que l'alcool a une importance?
0: Oui. L'alcool a une importance.
4: Des vapeurs d'alcool se sont échappées et a tué le matos.
0: Non.
2: Il y a eu une explosion d'alcool.
3: Russell Crowe était bourré.
0: Pas Russell Crowe, mais il y a eu quelque chose comme ça.
3: Le réel.
0: Non.
2: Joaquin Phoenix?
0: Non, un acteur, je peux même vous dire, Olivier Reed.
2: Oliver Reed.
0: Pas respecté. Oliver Reed. Regardez sa tête. Vous la reconnaissez, sa tête?
4: Ah oui, bien sûr.
0: Un des premiers rôles du film. Vous allez vous taper sur Internet, vous allez voir Oliver Reed, immense acteur et un des premiers rôles de Gladiator.
5: Il a fait un coma éthylique?
0: Il est mort.
5: Hein?
0: il a fait c'est tellement bourré la gueule.
2: Quoi?
0: Il a fait un coma éthylique dans le bar. Il est mort dans le bar pendant le tournage de Gladiator.
2: Mais c'est pas vrai.
0: Il a pas pu terminer le tournage. Ils ont gardé que les scènes dans lesquelles il était. Il avait d'autres scènes à tourner. Il est mort pendant le tournage à Malte tellement il s'est bourré la gueule dans le bar. Il a un problème d'alcool, hein, le pauvre.
2: Ah oui, oui, oui.
4: Ah oui, ça lui est pas tombé dessus à Malte. Continuez à aller à Malte. Je veux dire, ça va pas vous arriver.
0: Tout le monde savait qu'il avait un problème d'alcool et dans le bar il y allait et tout le monde savait qu'il buvait beaucoup trop. Mais sauf qu'il s'est tellement tué la santé qu'il en est mort et il est mort pendant le tournage sur le bar.
3: Ça, c'est un truc de ouf. Ça.
2: Ah ouais,
0: ça fait le goût d'un.
2: Très bonne année, très bonne anecdote.
0: Ah ouais, anecdote.
2: Ouais. J'adore Gladiator. Eh ben,
3: je préférais mon jeu.
0: Non mais c'est fou d'apprendre ça.
2: Mais oui, c'est vrai. C'est
5: donc ouais, ils l'ont gardé dans le film quand même. Et à un moment donné, ils font disparaître quoi. Faudrait revoir le film pour voir comment ils ont géré le truc.
0: Ils ont adapté. Et sur quelques scènes, ils l'ont reproduit numériquement à l'époque. C'était pas aussi évolué qu'aujourd'hui. Et ça a quand même coûté 3 millions de dollars à Universal.
3: Wow.
0: La famille qui s'est plainte, tout ça, pour dire wow. Les gars, fallait le surveiller quoi.
2: Wow, ah, c'est dingue. Ouais. Mais nous, il y avait une tireuse à bière, mais pas d'alcool.
0: Ah, je me suis demandé ça. Parce que d'ailleurs, ça sert de la bière.
2: Ouais.
0: Et d'ailleurs, vous pourrez dire pour moi, Laura, il y avait trop de mousse dans la bière.
2: Merci.
0: Mais beaucoup trop de mousse. Si tu sers un demi comme ça, moi je le renvoie. Hein.
2: J'étais obligé de repasser derrière.
3: C'est ce qu'on a joué.
2: Mais oui.
3: C'est ce qu'on a joué. Ouais.
2: Non, c'était trop marrant. Et les figurants qui étaient là voulait vraiment boire parce que tu sais il fallait mettre l'ambiance, tu faisais non mais c'est vraiment en film hein, là, donc faut vraiment faire semblant, mais ouais, du coup pas de, effectivement peut-être jurisprudence Gladiator, peut-être,
0: et
2: peut-être.
0: Pas de tigre,
2: et pas de tigre, pas de tigre dans le, pas de tigre dans le,
3: pour m'assurer.
5: Ah il y en a un mon Dieu.
2: De tigre,
5: ah oui,
2: voilà, attends, qu'est-ce qu'il va dire.
3: Attends,
0: ça c'est very bad trip,
3: c'est un autre jeu les frères.
0: Reste avec nous, reste en direct sur Énergie bien sûr avec Kim et Benjamin et toute l'équipe du Gims. Ce soleil qui arrive tout de suite, on reste en direct avec vous jusqu'à 19h. Ciao à vous.
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0: Me dites pas que c'est le Tranier et le Gemili qui sont là avec moi, les deux compères qui jouent deux frères. Le film, allez le voir, hein, franchement, c'est le 12 juin sur Prime Video. Enfin, allez le voir, non, restez chez vous, le film vient vous voir.
2: Exactement.
0: C'est réalisé par Mourad Winter qui a fait que des trucs canons et vous pouvez y aller, vraiment, c'est très, très, très, très drôle. Il y a aussi Laura Felpin, il y a aussi Florence Foresti, il y a Kad Merad dans le film. Attendez, mec,
3: Kad Merad.
2: C'était dingue.
0: L'autre a le sixième rôle, quoi. C'est Kad Merad, sixième rôle. Impeccable.
3: Très bon.
0: Et Florence Foresti aussi joue un rôle. On l'attend pas là-dedans. C'est vraiment hyper bien. Tout le monde. On va jouer dans un instant, les copains. Je sais pas encore à quoi, comme vous le sentez.
3: J'ai déjà proposé. Hein.
2: Il faut qu'on devine les règles et tout. Hein.
0: On va se démerder à qui.
3: T'inquiète pas, on est un peu staffé.
0: Allez, s'il te plaît.
3: Vraiment pas.
0: Vraie question comme ça, ouais. Et un peu chiante, je sais, enfin un peu pénible, pardon de. Mais c'est quoi un de vos films préf? J'aime bien demander ça aux acteurs, aux réalisateurs.
3: Français.
0: Ou pas, parce que t'as envie.
3: Moi je dirais que c'est Un Dîner de cons.
0: Ah, je suis pas.
3: Villeray, je suis fan de Villeray, j'aime trop ce mec-là.
0: Ah là, Un Dîner de cons, très bien.
3: Aussi.
2: Ouais, putain, j'en ai plein.
0: Mais tu peux en dire franchement.
2: Alors moi j'ai vu 800 fois Speed. Mec exceptionnel.
0: Pendant dans le bus. 90 miles à l'heure.
2: Ouais, il y a même un des acteurs qui est dans le bus, qu'on retrouve dans Succession, qui fait, tu sais, le frère un peu que personne calcule vite fait dans Succession, vous voyez ce gars-là.
0: Ah, ouais.
2: Il veut devenir président et tout. Il est dans le bus, dans Speed. Vraiment, on le voit, il dit une phrase dans le film.
0: Ah, il est dedans.
2: Incroyable.
3: Il est dans le bus.
2: Et en comédie, j'adore. C'est un peu niche, mais c'est Quasimodo del Paris. Je sais pas si tu l'as déjà vu. Non, mec.
0: C'est Team Seed.
2: Ouais. Et Mélanie Thierry. Et Vincent Elbaz qui joue. Enfin, c'est exceptionnel.
0: Ouais, j'ai une vieille comédie française qui ressort jamais.
2: Ouais.
0: Et je sais pas pourquoi, parce que je l'avais adoré petit, enfant, je l'ai pas revu depuis très longtemps. Avec Christian Clavier, La Soif de l'or.
4: C'était formidable.
0: Où il cache Catherine Jacob. Dans une maison et il est ratant de fou.
2: Ah ouais, génial. La scène de début, elle est géniale. Il essaie de récupérer un billet qui vole. Et c'est tout le générique, c'est un billet qui vole et il le rattrape dans une merde absolue.
3: Oh, t'es fort, non.
2: Et j'adore ce film.
3: Oh là là.
2: Bien joué. La BO est exceptionnelle.
0: Et d'ailleurs, dedans passe à un moment un acteur qu'on retrouve après dans Maggie.
2: Ah non, mais bon, allez me suivre sur mon blog et puis vous verrez tout ça.
0: Bon, il vous les Gims. Ben, vous l'avez le Gims. Après, on se quitte plus. On est en direct chez 19h. Petit Gims, on joue ensemble. On va faire un juste prix de l'année 97. On va retourner en 97. Combien coûtaient les choses? On va voir si vous n'êtes pas un peu déconnectés dans votre tour d'ivoire, les deux là. Le monde du Cinoche là. pas tes films. On va voir un peu comment on s'en sort. Restez avec nous, on est en direct sur Énergie.
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0: Et on est là tous ensemble, on est en direct sur Énergie. Regardez-les moi, Benjamin Tranier, Hakim Jemili. Il nous présente le film Une famille de bâtards. Ça sort le 12 juin sur Prime Video. Tout se passe dans un bar, et ce bar, en fait, il découvre qu'il n'est pas exactement ce bar. Et puis eux, ils croyaient qu'ils ne se connaissaient pas, puis en fait, ils se connaissent. C'est pas hyper bien pitché, mais c'est très drôle.
2: Non, mais il y a beaucoup de rebondissements, si je puis me permettre. C'est un peu ça l'idée. C'est un peu ça l'idée.
3: C'est un trampoline. Hein.
0: C'est un trampoline
3: park. Le film le plus mal vendu du monde. Ouais. Le film, c'est un peu un trampoline. Ça rebondit.
5: Mourad, il a envie de se tirer le bras s'il écoute l'émission.
2: Ouais. Et pourquoi il dit ça? Mais c'est n'importe quoi.
0: Mais rendez-vous compte quand même, il y a Florence Foresti.
2: C'est
0: plaisir de la revoir au cinéma. C'est une légende,
5: Foresti.
0: On la voit pas suffisamment souvent. Elle joue pas énormément dans les films et tout. Ça fait du bien de la voir aussi.
5: C'est quoi? J'étais trop content. Enfin, j'étais surpris et très content qu'elle accepte de faire le film.
2: Ouais, moi aussi. Ça nous a tous trop fait plaisir quand Mourad nous a annoncé ça. On était comme des zinzins. Ouais, c'était trop bien.
0: Comme des zinzins.
2: Écoute, on a l'air d'être un petit peu vieux déjà. Écoute, 37 piges, j'en fais 50 de plus. Voilà.
0: Rapidement, tous les deux, vous êtes copains dans la vie, vous avez la chance de jouer ensemble, vous jouez deux frères en plus dans le film, vous allez me dire, on va faire un petit questionnaire de la franchise. Chacun votre tour, donnez-moi, selon toi, Benjamin, la plus grande qualité d'Hakim. Et tu te doutes bien qu'il y a le défaut qui va arriver assez vite.
2: Ouais.
0: Et Hakim, tu me donnes la plus grande qualité de Benjamin.
2: Est-ce qu'on parle dans le jeu ou dans la vie? Dans la vie de tous les jours.
0: De tout ce que tu veux. Pas dans l'acting, ça peut être, mais vous en avez.
2: Non. Qualité, c'est quand même un gars qui prend vachement soin des autres, de beaucoup de monde. Le Hakim est souvent un peu au taquet pour essayer de gérer le maximum de gens autour de lui, ce qui est très cool, mais du coup, je pense qu'il se pense pas assez à lui.
0: Il s'oublie un peu.
2: Les autres, quoi. Voilà, exactement. Et une qualité de jeu aussi, qui est le texte, c'est assez fou. Il l'imprime en une seconde.
0: Il lit une fois
2: et il le connaît pour la vie dans sa tête. Ça c'est ouf. Voilà, qualité.
5: Ça fait plaisir.
2: Ouais.
5: Deux qualités.
0: Il en avait deux parce que vraiment il t'estime.
2: Ouais, voilà.
0: J'ai déjà essayé d'en trouver une.
2: Ouais.
5: Alors non, je vais te dire un vrai truc sur Tranier que je pense, mais que j'ai jamais.
2: Ça peut être sur le physique.
5: Mais que j'ai jamais dit. Je pense que Benjamin Tranier, c'est le meilleur acteur comique de sa génération.
2: Sympa.
0: C'est mieux qu'il lit bien le texte. Hein.
3: Il apprend bien son texte.
0: Mais c'est le meilleur acteur comique. Et je suis d'accord. Il faut du rythme. Et il a un truc. C'est
2: hyper sympa. Ça, c'est hyper sympa. Il faut que je dise un truc méchant maintenant.
0: Deux secondes, hein.
3: On peut digérer un peu le compliment.
2: J'aime pas trop. Compliment, là, c'était trop, là. C'est trop intense. Ça fait très plaisir, mais c'est. Je préfère qu'on s'envoie des pics, c'est plus marrant. Comme des frères.
0: Comme des frères, finalement, qui est le sujet du film, bien sûr. Benjamin, donc, qui était impatient, on écoute selon toi, le plus grand défaut d'Hakim, de ce que tu connais d'Hakim.
2: Waouh.
0: On parle français, on y va, les gars, on se dit un vrai défaut, je dirais le
2: gros défaut c'est d'Hakim, c'est de trop dire oui. Voilà. Je pense pas.
0: Regarde, mais là il m'a fait le perfectionniste.
2: Mais c'est vrai,
5: on en a déjà parlé. Et il a raison et je suis d'accord.
2: Il sait pas dire non.
5: Là ça va mieux.
2: Oui.
5: Mais c'est vrai que
2: il le bosse.
5: Ça m'a mis dans la merde pas mal de fois.
2: Ah ouais.
5: Parce que tu dis oui, puis après tu peux plus, puis après tu donnes ta parole dans le vent.
0: Dans la vie ou dans des projets?
5: Dans tout.
0: Et je vois, j'ai un peu. C'était un yes man, et après t'arrives, tu dis, je peux plus dire non, je suis embarqué, tout, plus la merde.
5: Tu fais pas les choses bien, puis tu. Mais là, franchement, j'ai progressé à ce niveau-là.
0: Un défaut du petit Benji, là.
5: Un défaut du petit Benji.
2: T'as pas le droit de faire sur le physique.
5: Non, pas le physique. Moi, j'adore tout ce que tu es physiquement, frérot.
2: Merci.
5: Putain, comment est-ce que je pourrais le
2: sans, comme moi, quoi, pour
5: définir le truc. Peut-être.
2: Ouais, vas-y.
4: Oula. C'est très dur quand ça commence par peut-être.
2: Ouais, parle pas du catering parce que.
0: Peut-être si que c'est vrai que dans l'isoloir.
5: C'est bon, j'ai trouvé. Parce que peut-être qu'il fait pas assez face aux situations.
2: Ah, je déteste.
5: Parfois, peut-être qu'il faudrait.
2: Ouais, t'as raison. Il a raison.
5: Exemple. La tranure, c'est un
2: lâche.
6: Pas un lâche. Mais tu sais, par exemple, quand il y a un petit conflit.
0: Je sais pas.
4: Mais un petit conflit de rien du tout.
6: Un truc, un débat.
2: Je m'en vais. Ouais.
6: Il bouge, il fuit, et tu vois comme ça se bouger comme ça.
3: Il part en boulot sans même bouger les pieds comme ça. Léo, Benjamin, il a disparu.
2: Ah ouais, exactement. Dès qu'il y a un once d'embrouille, au revoir, je suis déjà plus là.
0: Voilà. Mais tu l'assumes, c'est pareil, moi, il y a pas longtemps, on m'a dit ça, et je dis, ouais.
2: J'assume.
0: On va maintenant jouer ensemble, les copains. On va essayer de faire gagner un cadeau à Clément qui est avec nous. Salut Clément.
7: Salut.
0: Clément, sois le bienvenu sur l'antenne. Clément, je vais essayer de te faire gagner un cadeau maintenant grâce à nos invités Benjamin et Hakim. Le principe est simple, il va falloir qu'ils retrouvent le vrai prix des choses.
6: Oh là là.
0: Oh, le générique, génial. Chacun leur tour.
6: Les prisonniers.
0: Ben oui, ils vont jouer pour un prix. D'accord. Chacun votre tour, vous retrouviez le vrai prix d'un objet en 97. Donc on sera en francs, les mecs.
2: Waouh. Ah putain, en plus.
0: Ah ouais, faire la conversion et tout. On est sur. Bah 97, c'était des francs. Donc il va falloir deviner combien ça valait ces choses-là en 97 en 20 secondes max.
6: Et attends, on lui fait gagner quoi ?
0: Clément ?
7: Oui.
0: Tu pourras gagner une 205 Roland Garros. Non, non. Tu vas pouvoir gagner soit une Apple Watch, soit une Nintendo Switch.
2: Wow.
6: Super. Ouais,
2: vachement bien. Hein.
0: Qu'est-ce que tu veux, Clem ?
7: J'ai pas d'Apple, donc l'autre.
0: L'Apple Watch ? Pardon, la Nintendo Switch.
7: La Switch, ouais.
0: D'accord. On sent que t'es pas emballé, mais c'est quand même un bon cadeau. Tu Nintendo Switch, au pire, tu la vendras, puis tu t'achèteras de la meuf.
7: Ça va remplacer ma Switch qui fonctionne plus.
0: Bah, t'es Switch 2. Et bon, on va pouvoir y aller. Chacun votre tour. Je commence avec Hakim.
6: Je peux poser une question ?
0: Ouais, s'il vous plaît.
6: Juste 1500 francs, ça fait combien d'euros ?
0: Oula, il perdure.
4: Ah bah là, il faut multiplier.
0: Ça fait 200 euros à peu près. C'est 250 euros.
4: Tu divises par 6,5.
2: Ah ouais,
0: je vais 200, 250.
6: Ouais, ouais. 1500 francs, ça fait 250 euros. Ok, d'accord.
4: Mais il y a l'inflation, attention, il faut calculer avec l'inflation.
6: Il y a l'inflation aussi.
4: Bien sûr.
6: C'est quoi l'inflation ?
0: C'est quand t'as les jambes qui gonflent. Attention. Thibaut, 20 secondes, je joue d'abord avec Hakim. Faudra au moins que vous arriviez à trouver
6: deux.
0: Okay. Deux fois le prix. Oh, okay. 20 secondes.
2: Okay, mais pile ou.
0: Ah non, pile.
2: Ah, bon, pile.
0: Ah, c'est pas le tyrolien là. Là, on est sur le juste prix. Juste pile.
6: Okay. Vas-y, vas-y, okay. Okay.
0: C'est parti, Hakim.
6: Vas-y.
0: Dis-moi combien coûtait en 1997 avec une manette et un CD démo la PlayStation 1
6: au top chrono.
0: Au proposé, je te dis plus ou moins.
6: Ah, ok. 600 francs.
0: Pas plus.
6: 1500 francs.
0: Pas moins.
6: 1200 francs.
0: Pas plus.
6: 1300 francs.
0: Pas plus.
6: 1400 francs.
0: Plus.
6: 1450.
0: Plus.
6: 1455.
0: Plus.
6: 1500.
0: Plus. Moins.
6: 1570.
0: Ah non, c'est 1490.
4: Pas loin, hein.
0: Les gars, c'est pas loin. Vous vous rendez compte, ça coûtait 1490 francs.
2: C'est très cher.
0: Eh mais combien elle vaut aujourd'hui ?
2: Ah bah c'est 500 balles, non ?
0: Bah 500 balles, donc ça fait combien en francs ?
2: 3000. Ça fait 3000 francs.
0: Ouais,
2: ouais.
0: On s'est fait avoir, hein.
2: Ouais.
0: Aïe.
2: Donc
0: ça fait zéro, là, déjà.
2: Aïe.
0: Je vais vous poser un truc simple. Non, voilà. Est-ce que vous êtes ancré dans la vraie vie ? Est-ce que vous êtes avec nous, là, les comédiens ? Hein ? On est pas aux Fouquettes, là. Je vous mets dans la vraie vie.
6: C'est pour traîner, il adore ça, traîner.
0: Ah ouais, ouais. Là, c'est fini, là. Là, c'est pas les frères d'Arlène, les frères Taloche et tout. On est ensemble. Dans la vraie vie. Écoutez bien. Combien coûtait ?
2: Ouais.
0: La Peugeot 106 Inès de la Fressange, 1 litre, sorti en 97, c'est parti.
2: 10 000 francs.
3: Oh, beaucoup plus.
2: 20 000 francs.
3: Plus.
2: 30 000 francs.
3: Plus.
2: 50 000 francs.
3: Plus.
2: 60 000 francs.
3: Plus.
2: 70 000 francs.
3: Plus.
2: 80 000 francs.
3: Moins.
2: 75 000 francs.
3: Moins.
2: 74 000 francs.
3: Plus.
2: 74 500 francs.
3: Moins.
2: 74 400 francs.
3: Ah non.
2: 300.
3: 74 100 francs.
0: Oh,
2: mais c'est un cauchemar.
0: Ce jeu, il est horrible.
6: Je préfère mes jeux. Je vous ai déjà dit.
4: Le jeu du lion.
0: 574.
3: Bon, allez, je fais un dernier à deux.
6: Et si on l'a, c'est bon.
0: Si vous avez le dernier, c'est bon.
6: Vas-y, ouais, Clément. Ouais,
3: tonton Clément, Clément, même s'il l'a pas, je croyais pas trop décent. Ça va.
2: Oui, non, ça va.
3: On sent que c'est pas vraiment trop.
6: Lui, il est avec son joint, il est tranquille. Là.
0: Clément, écoute bien, attention, c'est parti. Là, vous jouez ensemble.
2: Ok.
0: Combien coûtait un Big Mac en 1997.
3: Top chrono.
2: 7 francs.
6: Oh, plus,
2: 10 francs. 15 francs.
0: Attends, 15 francs, c'est moins. C'est moins.
2: Et 14 francs. 13 francs.
0: C'est moins.
2: 13 francs.
3: 9 francs.
0: 12.
2: Plus, 12 francs. 12. Plus, 12
3: plus,
2: francs.
3: 12 francs. Oui, c'est bon. Bien joué, bravo.
2: Quel salaud.
0: Vas-y. 12 balles.
2: 12 balles.
0: 2,60€ avec l'inflation, aujourd'hui vaut 6 euros.
6: Putain.
0: Ah, 6 euros. Bah ouais, en fait, j'ai oublié de vous faire les trucs pour vous dire quand même, voilà, ça fait un peu le côté un peu grande gueule derrière. Vous vous rendez compte quand même que.
2: Ouais, l'inflation, quoi. Et avec le pass imaginaire, je pense que c'était encore moins. Mais bon.
0: Clément, tu gagnes une Switch 2 grâce à nos invités, bravo.
7: Non, bah nickel.
0: Je suis très heureux.
2: Eh ben super.
6: Clément, t'es gentil, ça, trop, merci.
2: Ça me rendra pas mon travail non plus, mais c'est pas grave.
3: C'est vrai, merci les mecs, c'est vrai que bon bah le fait que Corinne se soit barrée va me donner du temps libre pour jouer, mais j'ai pas goût.
0: Clem, je t'embrasse très fort, félicitations, Switch 2 pour toi. Et donc, Hakim Benjamin, est-ce que vous avez un dernier mot à dire sur ce film, sur le Real, sur l'équipe, quelque chose qui donne envie de le regarder? Ça sort le 12 juin sur Prime Video.
6: Écoute, c'est personnellement un de mes meilleurs films, je trouve.
0: Qui est super.
6: Grand respect à Mourad Winter, qui est un des mecs pareil, les plus talentueux de sa génération. Très fier de faire partie de cette équipe et j'espère que le film aura le succès qu'il mérite.
2: Ouais, exactement. Et je trouve que c'est une nouvelle forme de comédie, un peu à la Snatch, comme tu disais, où il y a plein de rebondissements et je trouve qu'on ne s'ennuie pas une seule seconde.
0: Il y a de l'action, il y a des meurtres, il y a plein de trucs.
2: Donc foncez, franchement, c'est trop bien.
0: Merci tous les deux d'être
2: venus
0: nous voir.
2: Merci à vous, vous êtes trop sympas.
6: C'était trop stylé. Même si Clément, il casse la tête, mais c'était bien comme
3: il est déjà parti. Hein,
2: oui, on l'a
6: encore écouté.
2: Ah bah là, il est sur Vinted en train de vendre le.
3: il est sur toute autre chose.
0: Merci à vous tous de nous avoir suivis aussi sur Énergie, bien sûr, une nouvelle fois en direct. Demain, il y a Xavier Lacaille qui vient nous voir pour Giacomo.
2: Sympa, il vient en Giacomo.
0: Va falloir vous expliquer ça parce que c'est un personnage d'un influenceur qui rêve de percer, mais c'est un personnage et il vient dans le personnage. Donc peut-être vous allez tomber sur l'antenne et trouver un gars insupportable.
2: C'est possible.
0: Mais c'est un perso.
6: J'ai fait son podcast exceptionnel.
3: Oui, je l'ai fait aussi.
6: Ah, moi, tu l'as fait aussi.
3: Il est très drôle.
0: Bon, bref, ça sera demain. Lundi, on a This Is qui sera avec nous.
6: Ah, ça ferait bien.
0: Ah, ouais, bah, avec plaisir. Ah ouais, je commence par ça.
6: Ouais,
0: tu vois, tu vas 18h, je commencerai par ta bisou d'équipe.
6: Ouais.
0: Je le connais pas.
6: C'est mon gars de ouf. C'est mon gars.
0: Vous retrouvez bien sûr toutes les émissions avec toutes les émissions en podcast. L'équipe, on se voit demain.
3: Bah, on se voit complètement demain, ouais.
0: On est trop là, cool. Nous. Et puis là, il y a Charlie qui va prendre la suite maintenant, Charlie.
3: Ouais, salut mes chippies.
0: J'ai jamais eu 15 secondes d'avance.
3: Ah ouais, c'est fou ce que j'allais dire tout à l'heure, c'est dingue.
0: Bah, t'as 15 secondes, t'en fais ce que tu veux, elles sont à toi, Charlie.
3: Ah, je serais si tu me prenais pour lui.
6: Charlie, tu veux gagner quelque chose?
3: T'as dit quoi, Kim, pardon?
6: On doit faire gagner un truc aussi?
0: Bah non, c'est l'animateur d'après. C'est pas mal.
3: Fais gagner ce que tu veux, avec plaisir. Hein.
0: Passez une bonne soirée sur Énergie. À demain, tout le monde. Ciao.
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3: Comment vous allez tout le monde?
4: Super.
3: Oh, je suis heureux de vous voir, je suis heureux de vous voir. Il y a Oriane, il y a Rémi,
5: il y a
3: Thibaut, il y a toute la team, ça va bien?
6: Ouais, trop.
3: On est mercredi aujourd'hui.
7: Je suis un peu tendue parce que Johan vient de me dire que sa fille avait des poux en s'approchant très près de moi.
3: Écoute, hein. J'y peux rien, moi, excusez-moi.
7: Mais ne t'approche pas de ma bulle d'intimité alors que ta fille a des poux, ça me dégue.
3: Et quoi, je dois partir?
6: Oui. Est-ce que ça te gratte?
3: Non.
6: Oui, absolument pas.
3: Mais elle, oui.
7: Oui, oui.
3: Ah, le ami de. Comment ça s'appelle? Antipou pour.
7: Pouxite.
3: Vous avez pas eu ma matinée, ouais. Ouais,
6: j'ai.
3: Bah ouais, Pouxite. Faut attendre 20 minutes que le produit agisse. Faut rincer un enfant qui n'a pas envie de me faire ça, évidemment. Tu promets le bonbon à la boulangerie. Faut passer à la boulangerie. T'es déjà à la bourre.
7: Sache que quand il y a écrit 20 minutes, faut laisser poser 45. Hein.
3: Attention
6: ah bon,
3: quand même.
6: Ça sort d'où ça c'est...
7: Alors, je suis une pro du pou. Je suis phobique du pou. D'ailleurs, j'emmène souvent ma fille se faire diagnostiquer à l'Institut du pou. À chaque fois, elle a rien. C'est 10 euros, d'ailleurs. Sachez que si vous êtes angoissé que votre enfant a des poux, vous l'emmenez dans l'Institut du pou. Il regarde et là, il vous rassure et vous repartez.
3: Ouais.
7: Voilà.
3: Bah, moi, je l'ai déposé au centre. J'ai dit, bon, bah, je crois qu'elle a des poux. Elle a les cheveux mouillés. Là, je l'ai séché. Allez, merci. À ce soir.
6: Et tu vas laisser à l'école?
3: Bah, au centre de loisirs, on est mercredi.
6: Oui, bien sûr, c'est mercredi, centre de loisirs, bien sûr. Je vais revenir sur mercredi parce qu'on a des très beaux cadeaux pour les enfants aujourd'hui.
3: Ah,
6: mais quand même, 45 minutes, c'est beaucoup.
7: Oui.
6: Non, il y a une méthode, hein. Tu fais Pouxite et tu lui laisses.
7: Toute la vie.
6: Toute la vie. Attention quand même, hein.
3: C'est ce qui a donné ma calvitie.
6: Non, bah, il faut que t'arrêtes. Rémi, je t'explique. Rémi, qui est avec nous sur l'antenne, a une énorme calvitie. Un jour, c'est parce qu'il s'éteint les cheveux à 20 ans. Jour, c'est parce qu'il a mis du Pouxite. Je crois que c'est juste l'hérédité.
3: Hein. J'essaie de trouver les trucs, je sais pas où ça vient.
6: Ouais, ouais, si, c'est mon père qui est chauve comme un œuf. Faut que ça vienne de là. Et on m'a dit que ça venait de la mer. Hein. Des gènes de la mer. Alors, je comprends pas. Parce que bah, ma mère.
3: C'est très rare, malheureusement. C'est très rare, heureusement. Mais je veux dire, pour les femmes, malheureusement, qui perdent leurs cheveux, je crois que c'est beaucoup plus rare que les hommes.
6: Bien sûr.
7: En fait, on en perd énormément. Par exemple, depuis mon accouchement, j'en perds énormément, mais on a tellement de masse que ça se voit moins. Mais est-ce que ta mère a le cheveu pauvre?
6: Elle a le cheveu un peu pauvre, c'est vrai. Bon, elle fait un peu comme Giscard à l'époque, elle fait une petite pêche chez Slaraba, quoi. Bon, faut pas qu'il y ait un couvent, quoi.
3: Sinon, c'est vrai, il lui manque des cheveux?
6: Non, non. Non, mais elle a le cheveu très, très, très, très fin, ouais, ouais, carrément.
3: Bon, pourquoi on parle de cheveux? Ah, parce qu'on parle des poux de ta fille. Alors, comment elle va faire?
8: Bah, je découvre ça, hein. C'est la première fois que ça m'arrive. Donc, j'ai vu qu'il fallait que je refasse un shampoing dans 48 heures et après encore dans 5 jours. Et après, bah, je croise les doigts, quoi.
6: Attendez. Est-ce que les adultes peuvent attraper les poux des enfants?
7: Mais bien sûr. Mais ça m'est arrivé. Mais évidemment.
6: T'as eu les poux. Ah, mais toi, de toute façon, t'es vraiment une galeuse.
3: On dit sur l'antenne tous les deux jours. Rappelle comment elle t'appelait ta prof en 6e?
7: La Souillon. Madame Goldenstein. Non, c'est pas ma fille qui me les a données, vu que je vais la faire diagnostiquer
3: tous les 4 matins. Ouais, non, mais qui te les a données?
7: J'étais en colocation et une coloc, sans me le dire, a pris ma brosse à cheveux et m'a filé ses poux. Je vous jure, mais en plus, moi, je suis sujette aux poux. Il y a des gens qui sont plus sujets que d'autres. Alors, la Souillon. Sois content, j'ai un Google Doc pour l'éviction des poux. Je me suis créé une méthode anti-poux.
8: Je prends tout là.
6: Ah là là, la pauvre. Et ça la gratte, elle a mal?
8: Eh ben, ça la gratte,
6: ah bien sûr, ça la gratte les poux. Je me rappelle pas, j'ai eu petit, je me rappelle pas.
7: Ignoble.
6: Et surtout pour les parents, là, je m'adresse aux papas et aux mamans. Tressez vos enfants, attachez-leur les cheveux quand ils ont des poux en allant à l'école. Sinon, ça se balade et ça se voilà.
3: Tressez vos enfants, mettez-leur un sarouel et montez à Sinsemilia et puis c'est parti.
6: Voilà. Faites-leur faire une tournée de Rasta blanc et puis voilà.
7: Faut les badigeonner d'huile de coco.
3: Oh, arrêtez, mais qu'est-ce que vous
6: faites?
7: Oui, c'est un répulsif naturel.
6: On laisse. Tu peux pas dire aux gens qui nous écoutent quand il y a des poux, on laisse 45 minutes le shampoing.
7: Moi, c'est ce que je fais. Attendez. Chacun est libre de ses
6: droits. Non, mais tu peux lui abîmer le cuir chevelu et dire derrière l'huile de coco et tout. Toi, t'as que des méthodes qui n'existent pas.
7: Alors, l'huile de coco,
6: toi, t'es Raoult style. Toi, tu prends les sentiers battus. Toi, je ressens.
7: Écoutez. Pour l'histoire de la pause de 45 minutes, effectivement, elle est un peu pelée après, donc je vous laisse libre de vos choix. C'est un pays libre. Pour ce qui est de l'huile de coco, c'est un répulsif naturel, pas du tout invasif. Vous le badigeonnez tel un poulet avant de les mettre à l'école. Ça fait effet cheveux gras, mais au moins, le pouls ne va pas sur l'huile de coco.
3: C'est comme enfant qui part avec les cheveux gras, pelade sur la tête. Ouais,
7: mais
3: au
7: moins, il ne se gratte pas.
6: Ouais, bah, bien sûr. Là, elle enfilera à personne, personne va accrocher la petite maman.
7: Là, elle avait plus
6: d'huile. Elle des pots après, elle filera des pots à personne.
7: Maman, elle avait plus eu coco, elle a mis de l'huile de vidange de papa, de la bagnole.
6: Maman m'a mis de la végétaline. Pourquoi elle me fait ça, maman? Juste à la friture. Personne ne me parle à l'école.
7: Arrête, elle arrête pas de me dire qu'elle est seule avec la maîtresse pour aller récréer.
6: Non,
7: c'est
6: pas ça, tu me laisses le faire. Arrête, non, me fais pas ça.
7: Ouais, mais elle a l'air très alignée avec ce choix, donc j'ose pas avoir l'air peinée. Je fais, mais c'est formidable. Et les enfants, non, avec maîtresse, oh, ça me brise.
6: Oh non,
7: cœur.
6: Mon Dieu, me dis pas ça, arrête, j'ai de la peine. Ah ouais, mais elle a ses cheveux pleins d'huile de coco, sa pelade sur le crâne.
8: C'est vrai que si elle sent le poulet frit tous les jours, ça
7: commence. Mon amour, arrêté. Elle est en avance, c'est pour ça.
6: Mais je crois qu'elle est en avance.
7: On me dit qu'elle est en avance. Enfin, son père, quoi. Mon mec.
6: Et donc là, elle est toute seule, tout le temps avec la maîtresse, la joie.
7: Elle me dit que pendant les récrés, elle aime rester avec la maîtresse, mais elle a l'air d'y mettre de la joie.
6: Elle tape le carton avec la maîtresse. Je vois un peu à la belote, tu vois. C'est le jour des enfants aujourd'hui. 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
7: Génial.
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0: très belle collaboration de jeu.
1: Vous m'appelez, vous criez Grande Récré, je vous offre le cadeau.
2: Allez.
1: Magnifique. C'est ça. Okay. Vous criez Grande Récré. Hein. Ok, il n'y a pas un trois petits chats à faire ou on a quoi que ce soit.
2: On discute un peu.
1: Ok.
3: Et à tout moment.
1: À tout moment, j'offre la Grande Récré.
2: Génial.
0: Mais il y a un challenge, faut pas se planter. Si tu cries le roi Merlin, c'est perdu.
1: Si tu cries le roi Merlin, ben je t'offre rien, on a rien, on n'a pas
2: de Péolo.
1: Si, je suis venu avec un niveau au cas où pour le sud, donc je me file un niveau. Je suis trop heureux pour les enfants. Merci la Grande Récré de nous choisir pour faire ce cadeau magnifique. Mercredi 10 juin, c'est le jour où on fait plaisir aux enfants. Et je rajoute. Pouxit.
0: Ah, écoutez, c'est cher, c'est très cher.
1: Pouxit. Je rajoute Pouxit qui, je vous le rappelle, vous l'appliquez et vous le laissez 16 jours. Vous lui mettez un bonnet pour bien que ça macère. Il y a une pelade après, il y a une calvitie, mais il n'y a plus de poux.
0: Mais vous traitez la pelade après, hein. De toute façon, il y a des produits pour tout, les gars.
1: Mais bien sûr. Mais en fait, je me dis, un poux, quand il doit croiser Rémi, c'est comme ça après un incendie l'été, tu fais quand il n'y a plus de végétation. Le poux. Rémi doit être dégoûté.
2: Le vestiaire sur Rémi, il doit dire, bah, gars, on a découvert la lune.
4: Je suis actuellement sur le crâne d'un chauve. C'est un petit pas pour moi, mais un grand pas pour tous les poules de la terre.
1: Game Soleil, voilà ce qu'on écoute tout de suite, c'est parti.
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1: Merci d'être avec nous les copains, en étant avec vous sur Énergie, bien sûr jusqu'à 19h. La Grande Récré, ça vous parle?
2: Génial, oui, bien sûr.
1: The Big Recreation.
0: Yes.
1: Voilà ce qui va arriver ce soir. À n'importe quel moment, je vous offre soit 200 euros de bon d'achat à la Grande Récré.
0: Oui. Ouais.
1: Soit 200 minimum. Une box à l'intérieur, il y a des cadeaux de Grande Récré. Il y en a pour minimum 200. Ça peut aller jusqu'à 500, 600, 1000 euros.
0: Génial ce
1: truc. Ah ouais? Vous choisiriez quoi? Le bon d'achat?
2: Bah, je pense.
0: Non.
1: Ou la boîte?
0: Ah,
1: moi, la boîte.
0: Ah non, la boîte mystère.
1: Ah, moi je suis joueur.
0: Ouais.
1: On a tellement de chance. Donc je vous rappelle, on a gratté 10 bancos, on a gagné 0 euros. Donc vraiment, on est vraiment une équipe de vénards.
2: Ah,
1: on
2: va tenter
1: notre chance quoi. Restez avec nous, il y a Julien Lib qui arrive. Je vous souhaite beaucoup de courage. Où que vous soyez en France, dans la voiture, au travail, à la maison. On s'occupe de tout pour vous avec Oriane, Rémi. On reste tous ensemble. Les infos pour Brio Dîner ce soir, le thème, les dinosaures.
2: Oh.
1: Ah oui.
0: T'adores.
1: Bah, je suis très calé grâce à mon fils qui est en plein de phase dinosaure. Restez avec nous, on arrive.
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1: Merci de nous choisir pour terminer vos après-midi. Vous avez forcément entendu parler de ce qui s'est passé avec le Crédit Agricole hier.
2: Ah, c'est énorme.
1: Ah oui. C'est fou.
0: Redis voir.
1: Oui, donc t'as pas entendu parler.
0: J'ai beaucoup d'infos. Hein.
1: Hier, la banque a envoyé par erreur un push à l'ensemble de ses clients avec écrit « Test Cédric ».
0: J'ai vu,
1: 27 millions de clients ont reçu une notification sur leur téléphone intitulée « Test Cédric ». C'est génial.
0: Je trouve ça très drôle.
1: C'est un gars qui a dû faire un test. Tu l'as eu, Anna Serena?
7: Et j'ai cliqué sur l'application et ça s'est totalement arrêté. Il y a un gros bug. Bah, on ne pouvait plus y aller.
1: Bah, le mec a paniqué. D'y aller. Bah, oui.
7: Mais je pensais qu'au début, c'était mon conseiller, quoi, parce que je ne connais pas le nom de mon conseiller. Je me suis dit, oh, ok.
1: Cédric, reteste, Anna.
7: Je pensais qu'il voulait me séduire, quoi.
1: Alors, bon, en tout cas, sachez que l'erreur a été relayée sur tous les réseaux sociaux. Le Crédit Agricole a réagi avec humour en disant, quand on est la première banque des Français, on ne laisse personne tomber. Et surtout pas Cédric.
2: Oh, ouais, voilà, c'est fort, ils sont bons.
1: C'est vraiment un gars qui a dû dire, bah attends, on va voir si ta nouvelle boîte mail, elle fonctionne. Hein. Non, parce que t'arrives en alternance, c'est important. Et il a envoyé à 27 millions de personnes le mail de test. C'est incroyable.
2: Franchement, heureusement pour lui qu'il avait vraiment écrit que test Cédric, parce que franchement, quand tu fais un test mail avec un pote, c'est pas le premier truc que t'écris en principe.
8: Mais alors, cucu, on va rigoler.
1: Franchement, on a eu de la chance. Ah là, ça donne vraiment envie d'être ton pote, en tout cas. Julien Lib, dis-moi où qu'arrive.
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1: Bienvenue tout le monde, bienvenue sur Énergie. J'espère que vous allez bien. Oriane, Rémi, ça va?
2: Ouais, super.
1: Comment va Hélène?
9: Eh ben ça va, merci Camille. Bonjour toute l'équipe.
1: Je suis ravie de t'entendre Hélène. Tu fais quoi dans la vie?
9: Je suis secrétaire commerciale. Je fais les papiers pour les Micra.
1: Oh, non, je crois pas, tu vends des Nissan Micra?
9: C'est ça, ouais, tout à fait.
1: Tu bosses chez Nissan?
9: Ouais, je bosse chez Nissan.
1: Oh là là, tu sais que c'est ma voiture préférée, la Micra.
9: Ben oui, je sais bien.
1: Ah, mon Dieu. T'en vends combien par mois?
9: Une bonne dizaine.
1: Qu'est-ce qu'il y a mieux qu'une Nissan Micra, les gars?
0: Mais je crois que je ne sais pas à quoi ça ressemble.
1: Arrête.
0: Est-ce qu'il y a un gros coffre?
1: Ah ben non, c'est une petite citadine, hein.
0: Ah, j'aime les gros coffres. Boule de pétanque, parasol.
2: Oui, mais ça, c'est justement, c'est pour vivre en ville, c'est pas...
0: Alors, on me montre. Oui, charmante, très belle.
2: Non, là, c'est une citadine, c'est une Clio, quoi.
0: Ça se gare facilement.
2: Ah, toi, t'es un gros SUV, mais toi, on sait que t'en as rien à foutre des ours polaires.
0: Mais c'est ton
2: hybride,
0: monsieur.
2: Bien sûr. On sait bien que toi, t'es dans le greenwashing, que tu t'en fous complètement de cette planète bleue.
0: Mais oui, je mange de la mangue au volant, voilà.
2: Bien sûr, au mois de novembre. Ça vient d'où, ces avocats du Pérou?
0: Plus c'est loin, plus c'est bon. Je plaisante, évidemment.
2: Bon, en tout cas, je voudrais vous parler justement de l'avion. Ah, puisqu'il y a des gens qui sont dans l'avion au moment où je vous parle. Qui est dans l'avion au moment où je vous parle?
3: Le président?
2: Non.
0: Ah, des sportifs?
2: Oui.
0: La Coupe du Monde?
2: Exactement. Les Bleus sont là dans l'avion au moment où je vous parle, en train de rejoindre les États-Unis pour la Coupe du Monde.
10: C'est la grande récré.
2: Oh, Hélène, très bon réflexe.
0: Waouh.
2: Alors, si vous nous rejoignez, vous dites qu'est-ce qu'elle a fait là?
10: C'est fou. Moi, j'ai...
0: C'est nous accueillis.
2: Je pense vraiment qu'il y a des gens qui sont en train de nous écouter. Ils se disent, mais pourquoi écrit la grande récré, celle-ci? Sachez que si vous criez la grande récré sur l'antenne, vous repartez avec 200 euros de bons d'achat pour la grande récré.
0: Oh, on va bien. Dire. Oh. Bravo, Hélène.
10: Merci.
2: C'est vraiment des applauses, des chiffres et des lettres. Hein. Ouais, c'est vraiment bravo, le compte est bon. bien joué, puisque grâce à la Grande Récré, aujourd'hui c'est le jour des enfants, on vous offre 200 euros de bons d'achat sur la Grande Récré ou une box mystère. Qu'est-ce que tu préfères?
10: Allez, je vais tenter la box mystère, c'est ce que vous aviez dit tout à l'heure. Donc,
2: génial. Tu recevras donc une box mystère de la Grande Récré avec des jeux et des jouets d'un montant minimum de 200 euros. Donc quoi qu'il,
10: trop bien.
2: Tu choisis pas les jouets, mais ça peut monter jusqu'à 400, 500, 600 euros.
10: Eh ben, on va espérer.
2: Bah, nous aussi, en espérant.
3: Bah, ouais.
2: La grande récré, c'est quoi?
3: Bah, la référence du magasin de jouets en France, non?
2: Je pense, hein.
11: Mais c'est la référence, les mecs.
2: Bah oui, bien sûr.
11: C'est la référence.
2: Bien moi, sûr. Mes cadeaux, les à Noël, c'est la grande récré.
0: Mais oui, le papier bleu, on le reconnaît.
2: Avec écrit la grande récré, bah,
0: évidemment.
2: Bien sûr qu'on le reconnaît.
3: De toute façon, en vrai, tu peux pas citer d'autres magasins que la grande récré.
0: Mais
3: la
0: sérieusement,
3: première, c'est la grande récré.
0: Aux anniversaires, il y a que des papiers bleus. Tout le monde va à la grande récré.
2: Bien sûr. Et puis, alors, attends, tu as vu les papiers cadeaux qu'ils font? T'as vu la leur capacité qu'ils ont à emballer des cadeaux parce que...
3: Non mais ça, oui. Je suis bluffé.
2: Ah non, c'est une folie, hein.
3: Quoi, pas toi?
0: Alors, je suis bluffé, mais pendant les périodes de Noël, par exemple, il y a des bénévoles qui sont charmants, mais qui ont pas forcément...
2: Ah, il faut payer en plus.
0: Non, c'est pas ça le problème, c'est pour des associations, mais qui ont pas l'habitude de faire des paquets, et c'est un peu plus long et laborieux, mais c'est adorable, et ça permet d'aider des associations, mais on peut pas dire que non plus, c'est...
2: Alors, je vois, c'est plus dans les grandes surfaces, la Grande Récré, ils sont vraiment derrière avec leur atelier, là, de Grande Récré, et franchement, les gars, c'est pas que c'est des fusées.
3: Ah ouais, c'est des fusées.
2: C'est incroyable.
0: Je salue, je ne sais pas faire un papier cadeau.
2: Non, moi non plus, je suis incapable. Ma chérie, elle fait des papiers cadeaux.
3: Ah ouais?
2: Je te jure, mieux qu'au magasin.
0: Ah, mais bon, je trouve ça très attirant, attends, les gens qui savent faire ça.
2: Ah là là, mais elle fait un atelier, tu sais pas. Elle achète plusieurs, chaque fois, elle a plusieurs rouleaux. En fonction du paquet, elle va prendre tel rouleau ou pas. Elle prend exactement la taille qu'il faut.
3: Ouais.
2: Et parce que je crois qu'elle a bossé dans un grand récré ou quoi quand elle était étudiante. Les gars, elle a des nœuds, elle met des nœuds à part et tout. Le paquet, il est sublimissime.
0: Elle tire le ruban avec le ciseau?
2: Tout.
0: Quelle femme.
2: Tu sais, tout, tout. Ce qui est fort, c'est quand tu gâches pas de papier. Et souvent, tu dis, je vais pas couper, je vais gâcher. Donc, tu replies et ça fait un pauvre colis dégueu.
3: Ah, moi, c'est dégueulasse.
2: Ah, non, c'est horrible. Moi, c'est ça, c'est horrible. Et vous connaissez la technique. Si vous avez que, il vous reste que du papier cadeau, bon anniversaire.
0: Ah.
2: Et que c'est Noël.
0: Oui.
2: Comment vous faites?
0: Tu le retournes?
10: À l'envers.
2: Ben non. Tu rajoutes Jésus. Et flash, ça part
0: c'est
2: sur Noël.
0: Drôle.
2: C'est
0: très drôle.
2: Une belle technique de pince, mais
3: c'est pas ma technique. Hein. Je sais plus qui est ça, mais en vrai, c'est une trop bonne technique.
2: Ouais.
3: Mais ça se voit un peu, c'est au marqueur.
2: Bah ouais, mais je trouve est génial.
3: Ouais, c'est marrant.
2: Bravo à celui qui a eu cette idée. J'ai vu ça sur les réseaux. Enrique et Elésia, c'est ce qu'on écoute tout de suite. Et dans un instant, je vous reparle des Bleus. Je vais pas juste vous dire les Bleus sont en avion. Il y a une info derrière.
0: Ah, oui.
2: Incroyable d'ailleurs. Restez avec nous, on est sur Énergie et c'est comme ça jusqu'à 19h.
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2: Hélène est de retour avec nous. Ça va, Hélène?
10: Super, merci.
2: Hélène, t'as gagné ta grande récré. Tu nous appelais même pas pour ça. Ça nous fait plaisir. 0870 40 de 48. C'est le numéro pour nous joindre toute la soirée. Et c'est complètement gratos. Auriane Rémy, je vous ai dit que les Bleus étaient dans l'avion.
0: Oui. Tout à fait.
2: Et ils partent pour la Coupe du Monde aux États-Unis. 26 joueurs qui se sont envolés pour Boston. Ils vont loger au Four Seasons, hôtel 5 étoiles.
0: Oh,
2: Hélène, tu veux savoir un petit peu ce qu'il y a dans cet hôtel?
9: Allez, vas-y.
3: Vous qui m'écoutez, je vous fais visiter l'hôtel des Bleus pour la Coupe du Monde qui commence dans quelques jours.
2: Merci.
3: Il est à 15 minutes de l'aéroport, toujours pratique. Hein.
0: Ah oui.
3: Ça circule mal sur la rocade.
0: Déjà que t'es en jet lag, t'as pas envie de refaire de la voiture après l'avion.
3: T'es mort. Des espaces réservés pour le staff, une salle de repas lumineuse, une piscine intérieure.
0: Ah, génial.
3: Ah, pas mal, oui.
0: Bien.
3: Sympa, ça. Hein. Oui. Pour rigoler avec les copains. pas de bombe, encore pas au bord de la piscine.
2: Non,
3: il y a un petit bar remous quand même. Il y a un petit bar remous, oui, il y a une salle de musculation, il y a un bar remous,
2: bien fait.
3: Salle de muscu, un billard à l'accueil.
0: Oh, sympa.
2: Attention, ça dépend. Hein.
3: Billard américain, qu'est-ce qu'on sait?
2: Bah, t'es aux États-Unis, ça doit être un billard américain.
3: Bah, sinon, forcément. Bon. En tout cas, je peux pas te dire mieux, il y a un billard, quoi.
2: Très bien.
3: Toujours sympa, quoi.
0: Ouais, c'est bonne ambiance.
3: Ouais. Billard, tu dis toujours, tu dis, ah, trop marrant, on va faire un billard, et au bout de 40 secondes, tu dis, gars, c'était pas la meilleure idée de. Tout est plus amusant qu'un billard.
0: Mais à force de voir des gens jouer au billard, tu te penses bon, mais en fait, pas du tout.
3: Et c'est surtout que l'objet, il est tellement grand, tellement imposant, tu te sens un peu obligé de te dire, bah, faut aller jouer au billard, quoi.
2: Ben
3: et
2: oui.
3: Vraiment, tu tapes une boule et tu dis, ah, je me rappelais plus que c'était nul, en fait. C'est nul. Et après, t'es là à finir et t'as toujours un pote qui est à fond qui, part derrière la vitre. Et qui fait des manières avec son petit feutre bleu, là. Regarde ça. Au bout de la queue, là. J'ai peut-être ça là-dessus, là. Bouge
2: je regarde, là. Je tape la 7, qui tape la 4, elle revient derrière. Bon, y'a rien qui m'a.
3: Toujours un pote. Et alors, ils ont aussi des chambres et des suites, bien sûr. C'est entre 1200 et 7500 euros la nuit.
0: Oh, ça,
3: normalement, quand vous, là, eux, ils ont réservé tout l'hôtel. Quand vous dormez normalement dans cet hôtel à Boston.
2: Mais ça fait un gros gap entre les deux, quand même.
3: Bien sûr.
2: C'est quoi? C'est une niche et une chambre? Ou qu'est-ce que c'est?
3: Mais non, mais c'est la petite chambre par rapport à la suite, ouais. Genre avec le bain à remous privatif et
2: ah,
3: tout
2: oui. Ça.
3: Mais attends. Et dans cet hôtel, ils vont faire la connaissance de Shirley. Qui est Shirley?
2: Ah, la. Ah,
0: la gouvernante?
3: Non. La
2: réceptionniste à l'accueil.
3: Comment, Hélène?
9: Réceptionniste?
3: Non, c'est pas la réceptionniste, Rémi.
2: Eh bien, j'aurais dit la personne qui va s'occuper un petit peu du ménage, de tout ce qui est cliner un peu les
3: chambres. Ouais, la gouvernante, donc non.
2: Ouais, c'est ça.
3: C'est comme vraiment ça ce qu'a dit Auréane.
2: Ouais, voilà. Très bien.
0: La maîtresse de petit déjeuner.
3: Non. Peut-être celle qui va nettoyer le.
2: Non, c'est toujours pas.
3: Toujours pas?
0: La concierge?
3: Non.
2: Ah, attends.
3: Elle travaille pas à l'hôtel.
0: Ah.
2: Shirley, est-ce que c'est une personne humaine?
9: Oui. La bilieuse.
3: Comment, Hélène?
9: Non, j'ai dit la bilieuse, mais...
3: Non, pas la styliste. Non, bah, c'est simple, hein, c'est des survêtes Adidas. Hein.
0: La guide. Oh, je vais vous montrer Boston. Avec le parapluie, tu sais que...
3: Non, mais on l'aime. Je rappelle, elle bosse pas à l'hôtel, ni en dehors. Je veux dire, c'est pas quelqu'un qui travaille.
2: Alors,
3: c'est pourtant, ils vont croiser Shirley, qui est un être humain.
0: Ah,
2: bah, la conductrice du bus?
3: Bah non.
0: Un être humain.
3: Ils vont la rencontrer à l'hôtel, peut-être dans le bar, ou peut-être dans la piscine. Peut-être dans la piscine. Shirley?
2: Ah, bah la.
3: Peut-être au billard.
9: La maître nageuse?
3: Non.
2: La responsable des animations. Salut les loulous!
0: Est-ce que c'est la maman d'un des joueurs qui a pas supporté de couper le cordon, qui a suivi l'un des joueurs?
3: Non, parce qu'ils vont faire la connaissance, ils la connaissent pas encore. Sachez que Shirley est la seule personne cliente qui restera pendant que les Bleus sont dans l'hôtel de Boston.
0: Mais en quel honneur!
3: Parce que le staff des Bleus, plus les Bleus, ça prend beaucoup de monde, plus, pour un souci de sécurité, évidemment, l'hôtel de Boston, pendant le temps de la Coupe du Monde, le plus longtemps possible, on souhaite aux Bleus, est privatisé par l'équipe des Bleus. D'accord? Il n'y a que, sauf Shirley, qui reste dans l'hôtel.
2: Ah, waouh!
3: Pourquoi?
0: C'est la cliente la plus fidèle, elle a... Ah,
3: c'est le cas, mais pourquoi? Elle y vit. Elle vit à l'année à l'hôtel.
0: Oh, oh génial. Quel délice.
3: C'est une cliente qui paye sa chambre à l'année. Depuis plusieurs années, elle vit dans cet hôtel à l'année. Et donc l'hôtel a dit, mais nous, on vous le privatise. On comprend, c'est la Coupe du Monde. Mais on a une cliente qui réside à l'année depuis des années. C'est notre meilleure cliente. Nous, il n'y a qu'une condition. Elle reste dans l'hôtel. Donc là, Shirley, le matin, elle va croiser moi et Mbappé en tatane.
0: Génial.
3: C'est comme ça. C'est génial. Elle y vit à l'année. Je trouve cette info géniale.
2: J'espère, franchement, avec tout le respect, qu'elle sera pas trop relou, tu vois, à passer dans les chambres. Dites-moi, les jeunes, là. Ah, ça va faire la bande. Moche, tu vois, la voisine, quoi.
3: Peut-être elle va s'éclater, elle va taper le Uno avec Ousmane.
2: Ouais.
3: Alors, le Ous. On cumule pas les plus de le Ous, hein.
2: Ça serait fou,
0: Est-ce qu'on lui change les draps tous les jours comme dans un vrai hôtel?
3: Mais bien sûr, elle est cliente à l'hôtel, on lui change, elle peut commander un club sandwich quand elle veut et tout. Après, elle va avoir un petit choc, Shirley, hein. Parce qu'elle a quand même 80 ans, quand elle va voir que Platini est plus chez les Bleus.
0: Non, mais il est où
3: Il est où, Giresse? Elle pas Giresse?
2: Elle a 80 ans, la dame.
3: Ah là. C'est... Moi, mon rêve, hein, vivre à l'année dans l'hôtel, pardon, mon rêve.
0: Ah, mais moi aussi, faut pas que je mette le doigt dans la prise. Enfin, je vois pas pourquoi, j'ai pas les finances. Mais moi, si je commence à vivre dans un hôtel, c'est fini.
3: Vous savez, il y avait Gainsbourg à l'époque qui ont dit il a passé un an dans un hôtel. Excuse-moi, mais c'est extraordinaire.
2: Ah non, moi, c'est pas mon délire.
3: Ah!
2: Mais non, je suis pas chez moi, quoi. Je suis pas chez moi, ça manque d'âme. ça manque de chez moi, quoi.
0: Mais tu passes pas l'aspirateur, ça manque, tu fais pas les vitres. Sûr,
3: ça manque de quoi? De passer le Swiffer, de évier bouché.
2: D'accord.
0: Les cheveux du siphon dans ouais, les tiens.
3: Non. Ouais, le ficus. Tiens, t'as toujours pas changé les draps, ça fait 15 jours, ça manque de ça.
2: Non, ça d'accord. Mais c'est pas chez moi, quoi. C'est pas chez moi.
0: Tu payes même pas l'assurance logement, tu sais même pas qui t'assure. Tout est beau. En fait, tu vis dans un monde d'assistanat et c'est vraiment ça qu'on veut.
2: Et toi, t'aurais plus à prendre des bains allongés dans ta douche.
0: Non, mais bien sûr. Je serais plus en boule sous ma douche parce que l'eau, c'est beaucoup trop cher d'acheter. Ah non, mais c'est merveilleux. Mais par contre, c'est danger. Bon, tu ne peux plus vivre ailleurs.
3: Moi, vous savez quoi? Moi, donnez-moi le temps. Un jour, je serai Shirley.
2: Oh, ah, tu crois?
3: Ah ouais, je vais faire des t-shirts, je suis Shirley.
0: En vrai, Shirley. T'es un retraité avec de l'argent, tu ne sais qu'en faire, tu fais ça, évidemment.
2: Franchement.
3: Non, mais c'est vrai. On s'écoute Sound of Legend?
2: S'il vous plaît.
3: Ah ben, c'est dans un instant. Hélène, je t'embrasse. Félicitations pour la grande récré. Les infos pour Brio dîner de ce soir, c'est sur les dinosaures ce soir. Génial. On écoute ça dans un instant. Restez là, 4 infos sur un thème qui aura la meilleure, on le saura tout de suite.
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3: Qui veut faire les infos pour Brio dîner de ce soir? Qui pense qu'il peut gagner? Ah, le thème, les dinosaures. Vous savez, mon fils me tanne sur les dinosaures, il a 4 ans, donc je suis normalement assez calé en dinosaures. Et donc, j'ai une bonne info, je vais vous parler du Big Bang, l'extinction des dinosaures.
2: Ah ouais, carrément.
3: La météorite qui a tapé. Pourquoi est-ce que ça fait éteindre tous les dinosaures?
2: Bah, ça a tapé fort.
3: Et bah, pas tant que ça.
2: Ah bon?
3: Eh non. C'est une autre raison qui a fait que les dinosaures ont été. Il y a eu une extinction. Sinon, croyez-moi, les dinosaures seraient encore là et vous feriez moins les malins tous dans vos petits studios là.
2: Ah, c'est sûr.
3: J'ai peut-être une autre idée, je peux proposer? C'est qu'en fait, ça a éteint la flore, en tout cas, de ce qu'ils pouvaient grignoter, manger. Voilà, ils sont retrouvés
2: un peu. Mais pourquoi est-ce qu'à l'échelle mondiale, à l'échelle de la Terre, comment tu expliques qu'une météorite, parce qu'aujourd'hui, la même météorite qui tomberait, ça serait dramatique pour le pays dans lequel elle tomberait,
3: parce que ça a fait quand même, elle faisait plusieurs centaines de kilomètres de large. Mais sauf que elle a tapé à un endroit précis qui fait que ça a créé ça. Elle aurait tapé 10 kilomètres à côté. Les dinosaures seraient encore là et tu serais pas là pour en témoigner, mon pote. Parce que alors toi, je vais te dire, mon petit Rémi.
2: Ouais, dis-moi, Camille. Ouais.

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1: Le jeu, ce soit de vous deviniez celui qui l'a inventé au milieu du truc.
2: Ah, on peut essayer, je n'en connais aucun.
1: J'essaie de lui faire le jingle, mais après, attends, il fait les herbivores, pas herbivores. Donc vous moquez pas. Pour une fois, c'est pas Anna Serena, c'est mon fils qui a fait le jingle.
2: Il se moquera jamais, il est adorable.
1: Et attention, il va vous expliquer les règles.
3: Moi, je vais leur dire des noms de dinosaures, et celui qui va dire le nom, il aura gagné, il va remporter la victoire. Et comme il a gagné, il va remporter un trophée d'or. Mais moi, je ne dois pas vous dire c'est lequel, non. C'est vous que vous devez deviner.
2: Il parle trop bien. Remporter la victoire. Mais il parle bien.
4: Avec un trophée d'or. Hein.
5: Ouais.
1: Ah, vous devez trouver.
4: On va essayer de doivre.
5: Vous devez trouver.
2: C'est un verbe
1: dur. Ils doivent.
2: Le verbe du troisième groupe, c'est
1: bien sûr. Vous devez trouver. Donc, tu vois, dans le délire, lui, il voulait que vous deviniez quel est le mauvais dinosaure dans tous les dinosaures.
2: Okay.
1: Mais ça va pas être ça le jeu, c'est qu'on a 4 infos sur les dinosaures et ça va être à Laurie de nous dire qui a la meilleure info. Ça va Laurie ?
6: Salut Camille, salut toute l'équipe.
1: Salut. Laurie, on est le 10 juin. Pourquoi est-ce qu'on parle de dinosaures aujourd'hui ?
4: Ah oui, dis donc.
6: Oh.
1: Ah.
6: Bon, c'est...
1: On a des stagiaires.
6: C'est l'anniversaire de Spielberg ? Non.
1: C'est pas l'anniversaire de Spielberg. On a des stagiaires. Prenez le micro. Ah, pas mal. Laurie, les stagiaires, pourquoi est-ce qu'on parle de dinosaures un 10 juin ?
6: Oh, c'est l'année de sortie de Jurassic Park, le film, le premier, non ?
1: Bon, bah écoute, pas besoin des stagiaires, absolument. À tout voilà. Jurassic World, non pas le premier, mais Jurassic World est sorti un 10 juin. Vous saviez ça ?
2: Les stagiaires,
1: vous saviez pas ? Vous avez vu Jurassic Park ?
7: Oui.
1: Ouais, ça vous a plu ?
7: Oui.
1: Qu'est-ce que vous faites chez Energy ?
7: On fait notre stage de seconde.
1: Allez, vous êtes les enfants de qui ?
7: De personne.
1: De mes parents.
7: Pas de ici, mais. On a des contacts.
1: Ouais. Comment est-ce qu'on atterrit en stage chez Energy ? C'est quoi vos contacts ?
7: Marie Fugier.
1: Ah,
2: elle est gentille, Marie.
1: Pas mal, elle est adorable, contact. Marie. Elle vous trouve des places de concert, celle qui gère les places de concert d'habitude ?
7: Non.
1: Me dis pas. Si elle vous a trouvé des places pour Bad Bunny, alors que nous, ils nous ont pas donné l'heure.
4: Ouais.
7: Je pense pas trop, non.
1: Vous allez voir Bad Bunny ?
7: Non, je pense pas.
1: Heureusement, je vais te dire, parce que si vous allez voir et que nous on n'y va pas, j'aurais été fâché.
5: Ouais, c'est clair.
1: Il y a Laurie, t'es de retour ?
6: Je suis là.
1: Laurie, écoute-moi bien. Laurie, on va avoir donc 4 infos sur les dinosaures. À toi de nous dire laquelle est la meilleure et on commence avec Rémi.
4: Vous commencez avec moi. Très bien. Alors d'abord, je vais vous donner juste une toute petite croquette, si vous me le permettez, très rapidement.
1: Ah non, on va sur l'info.
4: C'est une toute petite croquette. Écoutez bien, parce que franchement, ça jouera pas, vraiment. Juste, je vous explique d'où vient le terme dinosaure. Ça vient du grec deinos, qui veut dire terrible, et zoros, qui veut dire lézard. Terrible lézard, deinos zoros. Voilà. Mais, c'est génial ce que je viens de vous raconter. Mais la vraie info, elle vient du T-Rex. J'ai appris un truc dingue, parce que moi, ça m'a un peu trauma quand j'ai regardé Jurassic Park. Le T-Rex, c'est le dinosaure qui fait le plus peur. Et ben, sachez que le dinosaure, il faisait plus de 6 tonnes et il courait à 30 km/h. C'est-à-dire rien du tout. Pour attraper ses proies, il fallait qu'elles soient très proches de lui, parce que c'est pas un dinosaure qui court vite. C'est pas un dinosaure. Tu le croises dans la rue, le T-Rex, tu lui dis, je suis là! Et le temps qu'il arrive, t'as le temps d'aller te cacher derrière un ficus, tu vois. C'est ça que je voulais vous raconter. On en dit beaucoup sur le T-Rex, mais le T-Rex, c'était une belle mâchoire, mais pas une belle dynamique.
1: Surtout que tu oublies quelque chose à dire sur le T-Rex, c'est que le T-Rex est de la période d'après, mais la période d'avant, c'est l'allosaure. Et l'allosaure, c'est le précédent, le T-Rex, et l'allosaure était plus terrible que le T-Rex, parce qu'il était encore plus grand que le T-Rex.
4: Et donc, il devait courir plus vite.
1: Et le T-Rex, en fait, il était tapis dans la forêt, et il attendait qu'un stégosaure ou quoi, un herbivore, soit s'écarte un peu du groupe pour l'attaquer, parce qu'attention, les herbivores pouvaient aussi se défendre, soit beaucoup ils mangeaient des carcasses, des cadavres.
4: Ben voilà, parce qu'ils n'avaient pas la possibilité d'aller chasser pour de vrai.
1: C'était un fourbe en fait. Il attendait tapis dans l'ombre et il bondissait et il tuait ses victimes comme ça.
4: Et ben voilà, vous avez mon info.
1: Elle est sympa. Il courait pas vite. L'info, c'est que le T-Rex courait pas vite.
4: Qu'il n'était pas si effrayant que ça, à part sa tête là, mais sinon le reste ça va.
1: Oriane.
2: Je vais débunker une idée reçue sur les dinosaures. Parce qu'on croit généralement qu'ils sont immenses, qu'ils sont des géants. Et bah, figurez-vous que la plupart n'avaient qu'une taille humaine. Ils n'étaient pas finalement beaucoup plus hauts que nous. C'est juste que les os les mieux gardés sont ceux des très grands dinosaures. Et c'est pour ça que dans les musées, on a l'impression qu'ils sont immenses. Mais en fait, non. Exemple, tu dois connaître. Moi, je ne connaissais pas. L'ankylosaure fait 3 cm de moins que François Hollande.
1: Ah,
2: je suis allée chercher les deux tailles.
1: Exactement.

0: Exactement. François Hollande.
1: Il y en avait de toutes les tailles. Et bien sûr, il y avait des herbivores assez petits. Il y avait même des insectes, et les lézards, il y a plein de choses.
0: L'allosaurus, même taille que Teddy Riner. Donc la plupart faisaient.
1: Pas l'allosaure.
0: Russe.
1: L'allosaure était. Ah, le russe, oui, c'est, il a un accent. l'allosaure, il était grand, il faisait quand même plus. Il était plus grand que ça.
0: Non, non, j'ai fait mes recherches. 2 mètres, hein. Il pouvait faire 2 mètres.
1: L'allosaure.
0: Oui, l'allosaurus.
1: Ah, il était plus grand que le T-Rex, en tout cas.
0: En tout cas, bon. Voilà, taille humaine.
2: Pas mal, mais t'es trop calé aussi, toi, regarde.
1: Je suis calé grâce à
0: toi. Tu
1: connais tout. Je lui lis, vous savez même pas le nombre de livres sur les dinosaures que j'ai lus. C'est extraordinaire.
0: C'est génial, cette passion, c'est trop bien.
1: C'est mignon.
0: Ah bah oui.
1: Mais bon, je suis vraiment trop calé, ça me prend trop de place dans ma tête. Et je suis obligé d'enlever des trucs juste parce que je laisse beaucoup de place aux dinosaures.
2: Ouais, bah oui. Bien sûr, on apprend des trucs, hein.
1: Quel est le seul dinosaure qui existe encore aujourd'hui?
3: La poule.
1: Ah non. Déjà le dindon, tout ça, mais en fait c'est les oiseaux qui sont restés.
2: Ah, c'est ça, oui.
1: Parce que justement, quand il y a eu Big Bang avec le grand nuage de fumée, seuls les oiseaux ont pu survivre. Et en fait, les oiseaux sont vraiment des dinosaures.
0: Ils ont vu des choses. Ben en tout cas, les ancêtres, les ancêtres, oiseaux qu'on croise, ont vu des choses. Ouais.
1: Mais en fait, nos oiseaux sont des dinosaures.
2: Ouais.
1: Ok. Bon, on est en train de faire une spéciale, là, ça va se transformer dans C'est pas sorcier. On va écouter un peu de Vita, parce que ça reste énergie quand même.
2: Bien sûr.
1: Là, on remet 3 minutes pile d'énergie, et après, on repart dans la science. Oui, Laurie.
4: On a quelque chose à te dire avec ma fille.
1: C'est quoi?
4: La grande épée.
1: Ah, bien joué. Tu gagnes la grâce. Attends, je te reprends dans un instant. On écoute Vita. Et bravo, tu gagnes ton cadeau pour la grande récré.
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1: Les infos pour Brio au dîner de ce soir, c'est tout de suite, c'est maintenant. Vous le savez, il y a déjà Rémi qui a donné la sienne. Il y a déjà Oriane qui a donné la sienne. Les dinosaures n'étaient pas si grands que ça, finalement.
0: Non, ils étaient pour la plupart de taille humaine.
1: Et il y en avait des immenses, bien sûr. Le Diplodocus, c'est le plus grand de tous.
2: Ah, c'était un herbivore, non, n'est-ce pas?
1: Ah, un herbivore, énorme. Mais qui pareil, mais qui pareil, marchait très doucement.
2: Ah oui, voilà.
0: Ah bah, très doucement. Plus c'est long, quoi.
1: Mais le Diplodocus, un peu à la mode éléphant, un T-Rex, il attaquait pas comme ça. Hein.
2: Ah bon?
1: Bah déjà, ils étaient en troupeau et ils pouvaient lui marcher dessus, ils pouvaient l'écraser. Ah
2: ouais, voilà.
1: Diplodocus.
2: Et il était pas très malin, le Diplo.
1: Non. Pareil.
2: Il avait tout petit cerveau par rapport à son grand corps.
1: Exactement, ouais, ça devait être, fou. Ouais.
2: C'est ça, comme moi avec mes longs bras et tout cerveau.
1: Et toi, on a appris quoi, toi?
2: Non, on a appris que le T-Rex ne courait pas très vite et que. Et la vraie petite info, c'est ce que veut dire dinosaure.
1: Ah non, je vous ai dit que ça comptait pas.
2: Ça comptait pas, j'ai dit.
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1: Génial, tu aurais fait pareil.
2: Ah oui,
1: c'est génial. Tu imagines tout, oui. Alors, tout un délire.
4: Génial.
1: Eh ben, on est content. Comment elle s'appelle, ta fille? Ça me fait plaisir. Elle s'appelle comment, ta fille, Laurie?
4: C'est Lily.
1: Eh ben, embrasse-la fort, Lily, elle ouvrira la box.
4: Des bisous.
1: Et puis, dis-lui de bien s'accrocher, ça y est, le plus dur est passé, l'info de Rémi. Il nous reste.
4: C'est ça.
1: Il reste plus que Thibaut et moi. On va y aller. Tiens, Thibaut, vas-y pour ton info. 4 fun facts comme tous les soirs. Ce soir, le thème, c'est les dinosaures.
2: Eh ben, moi, je vais vous raconter ce qui pourrait s'apparenter à la première et la plus vieille erreur judiciaire au monde. Figurez-vous que les scientifiques se sont trompés sur un dinosaure. Il y a un dinosaure qui s'appelle l'oviraptor. Ça signifie le voleur d'œufs. Et ils l'ont pris pour le plus méchant des dinosaures. C'est-à-dire qu'ils ont dit, ce dinosaure-là, il va dans les terriers, dans là où les dinosaures pondent des œufs et tout, il les pique. Et après, qu'est-ce qu'ils font? Ces dinosaures, ils les mangent, les œufs. C'est ce qu'ils ont dit, les scientifiques. Donc c'était le dinosaure le plus méchant. Ils sont revenus en arrière, ils ont continué d'étudier ça, ils se sont juste rendus compte que c'était les dinosaures les plus gentils, qui étaient tout le temps en train de couver leurs propres œufs, qui prenaient soin de leurs œufs. Et c'est pour ça qu'ils s'appellent les oviraptors, les voleurs d'œufs, alors que non, ce sont les dinosaures les plus gentils, qui étaient les papas et les mamans poulains, quoi, voilà.
1: Est-ce que tu veux dire un peu peut-être que les paléontologues ont fait du délit de faciès?
2: Mais exactement. Complètement.
1: Aïe, aïe, aïe. Ouais,
2: c'est atroce pour eux.
4: Le jugement.
2: Tu vois ça, Laurie, c'est
1: toujours le jugement.
2: Incroyable. Comme quoi, il ne faut pas se fier au faciès. C'est ça qu'il faut retenir.
4: Exactement.
1: La bine ne fait pas le moine.
2: Absolument.
1: Bien sûr. Bon, moi, j'ai une info que je vais vous donner que j'ai cherchée moi-même. Je vais tout vous expliquer.
2: C'est un exposé, là.
1: Bah, c'est un exposé un peu que j'ai fait à mon fils. J'aime bien parce que mon
4: mais
1: fils.
4: Mais dis-toi pas. Hein.
1: Non, mais c'est peut-être je te décevrai, mais en tout cas, écoute bien.
4: Non.
1: L'info est simple, c'est que comme il est passionné de dinosaures, il y a dans tous les livres que je lui lis l'explication de la météorite qui malheureusement crée l'extinction des dinosaures. On l'a dit parce qu'en fait, à l'impact, elle crée tellement un nuage de poussière, de fumée, que le soleil ne peut plus passer, la photosynthèse se fait plus. Donc, les plantes meurent, les herbivores meurent, les carnivores peuvent plus manger les herbivores, ils meurent aussi, sauf quelques oiseaux. Et il me dit tout le temps, mon fils, ça lui a fait peur, parce qu'il se dit tout le temps, il dit, mais si demain il y a une météorite qui arrive. Et en me mettant ça, je vous avoue qu'il me faisait un peu peur aussi, moi. Il dit, mais si demain il y a une météorite, on va tous mourir. En fait, j'ai vu que ça lui avait créé une angoisse. Et donc, je suis allé chercher si demain une météorite arrivait sur Terre et pourquoi est-ce que ça a créé le Big Bang? Pourquoi ça a tout changé et ça a fait éteindre les dinosaures? Mais je vais vous l'expliquer. C'est juste que ça a tapé au mauvais endroit. La météorite était énorme, bien sûr, mais elle a percuté une zone d'impact dans le Yucatan. Et en fait, c'est une poudrière pétrolière libérant de grandes quantités de suie dans l'atmosphère. En gros, ça a tapé une poche de gaz naturel sur Terre, pour faire simple. D'accord ? Vous voyez, il y a du pétrole en dessous, du gaz, et en fait, ça a créé une énorme explosion. Ça aurait tapé ailleurs, ça aurait tapé dans une montagne, ça aurait été dramatique, mais bien moins. Et la poussière qui a créé l'extinction des dinosaures, eh ben, elle a été créée parce que ça a touché une poche de gaz et de pétrole, truc un peu compliqué, mais qui a créé un mouvement énorme. Donc, pas de bol, désolé Dino. Et ça n'a pas frappé au bon endroit.
0: Le trou au mauvais endroit, comme quand t'as un trou sur ton jean, sur la couture des fesses, il ne peut que s'agrandir jusqu'à destruction du jean. C'est à peu près ça que tu dis finalement.
1: Je serais pas allé sur cette image-là.
3: Non, moi non plus.
1: En même temps, elle me parle exactement.
0: Mais c'est, franchement, un trou sur un jean, il n'y a pas d'énorme impact, sauf sur la couture des fesses.
1: Le genou aussi, tu peux plus le rattraper.
3: Ça fait un peu rock.
1: C'est le genou, tu mets la petite langue des Rolling Stones et c'est bon.
2: Ça s'élargira toujours.
0: Bah oui, t'es en flexion, forcément.
1: Et c'est vrai que sur les fesses ou à l'entrejambe, ça ne fera plus que s'agrandir.
0: Exactement, comme cette histoire d'extinction de dinosaures.
1: Attends, et finalement,
4: bien sûr, belle mise en image.
1: Et donc finalement, si je résume tout, mais la Terre, c'est un Lévis 501.
0: Bien sûr,
1: la Terre, c'est un 501.
0: C'est Ludic, il y a des enfants qui nous écoutent, c'est mercredi, c'est Ludic.
4: Ah, oui.
1: Et sachez quand même que l'endroit où ça a impacté, ça a été l'équivalent de milliards de fois la bombe de Hiroshima.
0: Pour
1: vous donner une idée, parce que ça a frappé au mauvais endroit.
2: C'est fou quand même ce pas de bol là.
1: Mais ouais, c'est pas de bol. Et donc tranquillisez-vous demain quand même, ça serait pas ouf. Mais si une météorite tape la Terre, faut quand même vraiment qu'elle tape au Yucatan pour qu'il y ait une explosion du niveau du Big Bang.
2: Ouais. Que ça tape dans l'eau. Et dans l'eau, pareil, ça pourrait faire des tsunamis, des trucs.
1: Pas de Big Bang, d'une météorite qui a tapé la Terre et qui a fait éteindre les dinosaures.
2: De toute
1: voilà
2: façon,
1: mon info. Ouais.
3: Vu comment le monde évolue, j'ai l'impression qu'on va pas atteindre une météorite pour que ça explose tout ça.
1: Oh là. Les grandes gueules. Sur RMC.
0: Suivez mon regard.
1: Laurent Truchot.
2: Olivier Truchot, pardon.
1: Truchot. Laurie, t'as déjà gagné ta soirée puisque t'as eu le cadeau Grande Récré. Qui est-ce qui a gagné la meilleure info
4: beaucoup.
1: Selon toi?
4: Eh ben, elles sont toutes très, très intéressantes. Bon, je dis la meilleure, toi, Camille.
1: Merci.
4: J'avais déjà entendu parfois, justement, l'histoire de la météorite. Mais c'est vraiment l'info qui est complète.
3: Moi j'aime
1: complètement. Oui. Là c'est un exposé, il manquait plus qu'une petite des posters, une petite baguette pour nous montrer. Là c'est un exposé.
4: J'avoue, on a la petite mise en image en plus d'Oriane, donc très bien.
1: Jambon fromage, c'est vrai, la complète.
4: Ça sera ce qui définira mon info.
3: Et la crêpe Suzette quand tu vas enlever un poire, Rémi.
1: Ah non,
4: c'est quoi,
1: je pense que je vais te l'enlever à toi.
3: Je vais te fermer ma bouche.
1: Ouais, parce que les filles ont 7 points. Il faudra vérifier si on n'était pas égalité avec les filles. Bon,
0: non, on a récupéré un point hier.
1: Moi j'ai 6 points.
4: Moi je suis d'accord, c'était celle que j'aimais le moins.
3: Aïe, ça fait mal.
1: Non mais c'est pas trop.
4: Désolé.
1: Aimer le moins, c'est désolé. Que les filles ont 7 points. Moi j'ai 6 points. J'aime assez que les filles soient devant, c'est ok pour moi. Et ce combat Rémi Fibo, il me plaît. J'aimerais bien qu'un jour il se retrouve à égalité. Et Rémi, je peux pas compter sur lui pour gagner, donc. Je vais laisser moins 3 à Rémi et je vais enlever un point à mon Thibaut. Désolé Thibaut qui passe à moins 1.
3: Oh. Allez, c'est parti.
1: Allez, moi ça me va aussi.
3: J'arrive bien.
4: Il est bon perdant.
1: On t'embrasse, Laurie. On a passé un trop bon moment. On s'écoute. Ugel, Jamaïcane. J'adore ça. Vous allez adorer. Écoutez ça dans la voiture. C'est canon. On est en direct sur Énergie.
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1: J'aimerais trop écouter Temper City, s'il vous plaît, sur Énergie. On peut.

0: jusqu'à 19h qu'on s'occupe de vous, bien sûr. Oriane, Rémi, plein d'infos, des cadeaux, on en a plein. 0870 42 48. On a l'iPhone 17 à vous offrir. Et on continue aussi de vous offrir la Grande Récré.
1: Mais ouais,
0: 200 euros de bon d'achat chez la Grande Récré. Vous passez sur l'antenne, vous créez Bonne Récré.
1: Trop bien.
0: Grande Récré d'ailleurs. Mais Bonne Récré aussi, mais oui, on va plus prendre Grande Récré. Restez avec nous sur Énergie.
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0: Merci d'être là sur Énergie, merci Oriane d'être là.
3: Ah mais merci à Camille de me recevoir.
0: Non mais ça me fait très plaisir. Merci Rémi d'être là.
1: Avec plaisir monsieur Combal.
0: Bah ça me fait plaisir. Merci Thibaut d'être là.
4: Ah moi c'est avec grand plaisir. Dès que je peux être à côté de vous, je suis bien.
0: Attention, dis merci à tout le monde dans la voiture. 1, 2, 3.
5: Merci tout le monde dans la voiture.
0: Merci d'être avec nous. Tiens, je voudrais qu'on salue Jean-Paul Dumartin, c'est un agriculteur des Landes. Il est sous l'eau.
1: Ah.
0: Il prépare des bottes de paille qui sécurisent le parcours des étapes du Tour de France. Certaines quoi, et notamment celle qui arrivera à Bordeaux le 10 juillet. Et donc ils sont obligés, il en fait plein.
1: C'est du taf, hein.
0: Mais bien sûr.
3: Surtout faut que ce soit solide.
0: Si... pas tant, parce que c'est qu'est-ce qu'il apprend.
1: Ouais, pas que ce soit un mur non plus.
3: Non, mais faut pas que ça s'effrite et que ça mette de la paille partout sur la.
0: Tu sais que c'est très réglementaire. 36 cm de haut, 46 cm de large, 90 cm de long.
1: Wow. Ah oui, quand même.
3: C'est de la menuiserie presque. Hein.
0: Mais bien sûr, je suis d'accord, c'est hyper précis. Hein.
1: Alors moi, je fais un gros big up, comme on dit, aux agriculteurs qui préparent des petites animations dans leur champ. Tu sais que tu vois par l'hélico les trucs, il y a des formes avec les ballots de paille, c'est génial.
0: Ils dessinent des vélos avec le blé et tout. Franchement, bravo. Trop beau. Moi, je vais dire bonjour à tous les agriculteurs. Pardon, Rémi. Hein, pas juste ceux qui dessinent dans les champs.
1: Pas de. Il y en a,
0: mais je préférerais dire bonjour à tout le monde.
1: Il n'y a pas de problème.
0: Il n'y a pas de problème. Après, toi, je sais que tu aimes bien l'exclusion.
1: Oui.
0: Comme ton vote pour les municipales en témoigne, mais moi je veux être dans le
1: tous ensemble.
0: Tu rassembles toi.
1: Je veux faire nation.
0: Ouais, je comprends,
1: tout simplement.
0: Temper City, merci d'être là avec nous. 0870 42 48 pour nous appeler au standard. Bougez pas.
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0: Oh, oh, oh, oh, oh, c'est le retour du Battle Queen. Battle Quiz, oui, le Battle Quiz, je suis trop content, j'adore ce jeu, on l'a créé avec Thibaut, on l'adore. Thibaut, je te laisse expliquer le jeu pour les gens qui nous écoutent pour la première fois, parce que Jordan va jouer avec nous pour un iPhone 17. Ça va Jordan?
6: Ça va et toi?
0: Salut mon poteau, tu t'habites où?
6: Moi j'habite à Bourgoin-Jallieu, juste à côté de Lyon.
0: Ah bah je connais très bien Bourgoin-Jallieu. Attends, ma première voiture, je l'ai achetée à Bourgoin-Jallieu.
6: Ah bah tu vois, c'est à moi que tu l'as achetée, on sait pas. Hein.
0: Pourquoi tu bosses dans les voitures?
6: Non, mais j'ai vendu plein de voitures dans ma vie.
0: Ah non, j'ai eu la chance, c'était une voiture dans une concession. Je l'ai achetée d'occasion, mais dans une concession. J'embrasse. Non. J'ai mon pote Mickaël qui bossait à la concession Toyota.
3: Pratique.
6: Ah ouais.
0: Ouais, à Bourgoin-Jallieu, mon Mickaël. Et donc c'était un pote de mon père. Et donc je suis allé jusqu'à Bourgoin-Jallieu la récupérer. Il m'a fait faire un petit coup de fusil. Ah, c'est bien.
6: Écoute, si je vais à Toyota, je lui passerai le bonjour.
0: Bah, bien sûr, avec plaisir. C'est le Polo, mais tu sais, en fait, c'est une revente. Un gars avait vendu sa Polo pour s'acheter un petit Toyota Yaris. Et moi, j'ai récupéré la Polo, mais il m'a fait faire un petit coup.
1: Ah, il était beau en Polo, celui-ci, à l'époque, là, rien de l'un.
0: Voilà, c'est super vite, hein, pas de siège à l'arrière. Tu connais société, hein. Mes parents, ils ont récupéré la TVA dessus, quoi. Puis je remercie encore mes parents parce qu'ils m'ont offert ma première voiture, sympa. Évidemment, à 18 ans, et je les remercie. Et quand je l'ai vendue, ils m'ont laissé avoir l'argent de la revente pour mes trucs. Ouais, très très classe, mes parents.
3: Ah oui, c'est cool. Gentil, ça.
0: Ouais, franchement, c'est gentil.
6: Ouais, c'est gentil, hein.
0: Ouais, elle valait 15 balles, hein. Mais en vrai, ils m'ont dit non, vas-y, fais pour la suite, pour t'acheter une nouvelle voiture et tout. En gros, elle était pour moi.
3: Ah, bravo, merci. Les Combal. Très bien.
0: Et alors, ils en ont vendu des crêpes, hein. Jordan, Thibaut va t'expliquer le jeu, c'est parti.
4: Jordan, pour gagner un iPhone 17 grâce au film Toy Story 5 qui sort le 17 juin prochain, il va devoir miser sur qui de Oriane ou Rémi va répondre aux plus de questions en 45 secondes.
0: On est d'accord, okay. Thibaut, pardon, hein, j'interviens un petit peu parce que j'adore votre programme. C'est le Thibaut Show tous les soirs.
4: Là, hein. C'est un peu le Thibaut Show, je dois bien l'admettre. Hein.
0: C'est Thibaut Star.
4: Thibaut Star.
0: Thibaut Star, est-ce que je pourrais savoir si c'est bien les mêmes questions que vous posez aux gens?
4: En fait, je pose les mêmes questions à Rémi et à Oriane succinctement. Voilà, l'un des deux va sortir du studio pendant que l'une des personnes répondra aux questions. La personne ensuite rentre dans le studio, a les mêmes questions. Et puis ensuite, on voit qui a le plus de bonnes réponses, hein, succinctement.
1: Et nous, on va essayer de répondre de manière succincte, quoi.
4: Oui. oui, succinctement.
0: Ah, mon Dieu, mais ce jeu est révolutionnaire. Calmez-vous, les stagiaires. C'est une idée qui nous est venue comme ça. Mais on n'a rien vu dans ce game. Calmez-vous, les stagiaires, c'est normal. Mais c'est un jeu quand on a une idée comme ça. Mais même Squeezie fait pas ça.
4: Ça va.
0: Je suis pas là pour dire ça et tout. Mais sois créateur de contenu. Je sais pas, j'ai pas le temps de tout faire. Merci à nos stagiaires. C'est un jeu, on a une idée, ça vaut ce que ça vaut, bien sûr. Mais c'est pas possible. Et même sur le Walk of Fame.
1: Oh, moi aussi, je vais pas souvent à Los Angeles. Ça m'intéresse pas. Je suis pas là-dedans du tout. Moi, la reconnaissance, c'est celle de mes pères, tout simplement. Attention, Rémi, Oriane, vous allez sortir tous les deux du studio puisque Jordan va miser sur la personne qui, selon lui, aura le plus de bonnes réponses en 45 secondes.
4: Allez, c'est parti.
1: Et c'est souvent Oriane. Oui, hier c'était Rémi. Oui, Rémi. On gamberge, allez. Allez. Ne rends pas toutes tes sorties théâtrales.
4: Chaque c'est fou.
1: Ah là là, dès qu'il sort, mes gars, mais c'est le site de Corneille.
4: faut qu'il y ait un événement de dingue.
1: Je peux pas sortir comme tout le monde.
4: Non.
1: Excusez-moi, nos charmants stagiaires, pouvez bien fermer la porte, j'ai peur qu'ils entendent. Merci beaucoup.
6: Allez, tricheur.
1: Jordan, est-ce que tu mises sur Oriane ou est-ce que tu mises sur Rémi? Qui aura le plus de bonnes réponses selon toi?
6: Eh ben allez, je t'ai entendu dire qu'Oriane, elle réussissait plus souvent, on va miser sur elle.
1: Miser sur Oriane. On va commencer par faire venir. Je vais faire venir qui hier en premier? Oriane. On va faire venir Oriane.
6: Allez.
1: Bonsoir Oriane.
7: Bonsoir.
1: Bienvenue.
7: Merci.
1: Bienvenue sur Énergie.
7: Merci.
1: On va parler de ton album et de ta tournée.
7: Ouais, je suis ravie. C'est un album très personnel, donc je suis ravie de le partager avec vous.
1: Vous ne voyez pas sur du zouk?
7: Effectivement, et je ne me voyais pas moi-même sur du zouk et je me suis dit pourquoi pas aller là où je ne suis jamais allée.
1: On y va, attention, 45 secondes de questions. Tu ne sais pas s'il a misé sur toi ou sur Rémi.
7: Okay.
1: C'est parti, top chrono. Quel rappeur est l'interprète de Caroline?
7: MC Solar,
1: bonne réponse. De quelle ville, la ville de Cagliari est-il la capitale?
7: De quel pays, tu veux dire?
1: De quelle île la ville de Cagliari est-elle Sicile. La capitale? La Sardaigne. Quelle est la quatrième lettre du mot rhinocéros?
7: N.
1: À quel nombre correspond le L romain?
7: 1000.
1: 50. À combien de jours équivalent et à combien de jours équivaut 72 heures?
7: 3.
1: Équivalent. Pardon, 3, oui. Quel mot désigne l'ensemble des soins esthétiques des mains et des ongles?
7: Pédicure, manicure.
1: Ouais. Dans quel pays êtes-vous si vous visitez Pampelune?
7: Je passe.
1: Espagne. Combien un décamètre vaut-il de mètres?
7: Passe.
1: J'ai fait un peu plus long parce que je t'avais fait perdre du temps. 4 bonnes réponses en 45 secondes. T'es déçue, t'es contente de toi?
7: Je suis déçue, je m'attendais à 8.
1: Ah bon?
7: J'ai eu l'impression de performer vite et bien.
1: Jordan, tu penses que t'aurais combien de bonnes réponses?
6: Bah moi je pense que j'aurais eu 4 comme elle, hein. Je pense pas que j'en aurais eu bien plus.
1: Avec 4 comme Oriane, on va pouvoir accueillir Rémi, qui ne sait pas non plus sur qui veut amuser Jordan et qui va essayer, quoi qu'il arrive, de battre Oriane.
8: Faites rentrer le King. Le boss. J'écoute le combat.
7: Tu t'es lavé les mains, je précise qu'il vient des toilettes.
1: Oui, je me suis lavé les mains, oui, c'est la moindre des choses. Ouais, on m'a dit va dans le couloir, je me suis retrouvé à côté des toilettes, je suis en profité pour faire un petit pipi. T'arrives au stand, hein.
4: Ah ben, pardon.
1: Lui c'est 2 secondes 9, hein, comme Ferrari. Hein. C'est sympa, hein. On est parti, 45 secondes de questions pour toi. Les mêmes questions qu'Oriane.
4: Bien sûr.
1: On joue quand même pour un iPhone 17, hein. Wake up, hein. Wake up.
4: C'est pas rien. Hein.
1: C'est parti, top chrono. Quel rappeur est l'interprète de Caroline en 92?
4: MC Solar.
1: Oui. De quelle île la ville de Cagliari est-elle la capitale?
4: La Sicile.
1: La Sardaigne.
4: Bien sûr.
1: Quelle est la quatrième lettre du mot rhinocéros?
4: Le O.
1: N. À quel nombre correspond le L romain?
4: 100.
1: 50, on l'a vu hier. À combien de jours équivalent 72 heures?
4: Ben 3.
1: Oui. Quel mot désigne l'ensemble des soins esthétiques des mains et des ongles?
4: La pédicure, la manucure, la pédicure.
1: J'accepte. Dans quel pays êtes-vous si vous visitez Pampelune?
4: En Papouasie-Nouvelle-Guinée.
1: Espagne. Combien un décamètre vaut-il de mètres?
4: 10 000.
1: 10. De quel département? Arrêtez.
7: On entend.
1: Il n'y a rien de pire que d'entendre un des. Oh là là, oh là là, oh là là. Bon, écoutez, je suis fatigué.
7: Voilà. Le peuple est outré.
1: Un déca, c'est 10. Pourquoi j'ai 10 000 dans la tête?
0: Je l'avais pas.
1: En quatrième, la trine,
6: c'est beaucoup.
1: Hein. Et après 20 secondes, hein. J'étais déjà Léo.
7: T'as mis deux H.
1: C'est fou. J'en ai pas mis une dedans, là. Pamplune, quand même, hein. Je l'avais pas, là.
7: Et dur.
1: C'est espagnol. Je l'avais pas. Hein. Et donc, quand même, Cagliari, capitale de la Sardaigne. Ouais, j'ai dit Sicile, mais parce que je me suis planté. Ouais.
0: Pour revenir dessus, mais...
7: J'ai dit Sicile, mais je pensais Sardaigne.
1: Ça reste Italie. Trois bonnes réponses pour Rémi, ça veut dire que Oriane a gagné. Combien?
6: Oh là là.
1: Et Jordan avait misé, comme tout le monde, sur Oriane.
6: Merci Ariane.
7: Je suis ravie Jordan.
6: Yes. Ah, c'est trop cool.
7: J'aurais préféré donner plus même, mais je suis ravie que tu partes avec ton cadeau.
6: Moi, tant que tu gagnes, ça m'allait à un point près, deux points, je m'en fiche.
1: De quel département le Beaufort est-il un fromage? Ah là là, de quel département le Beaufort est-il un... Le Cantal. Ah ben tu vois, pas de regret, j'ai failli te la poser parce que c'était le gong et je t'avais fait perdre un peu de temps, mais c'était la Savoie. Donc le Cantal, c'est un peu dans le Cantal finalement. Ça n'a rien à voir avec la Savoie. Hein. C'est qui est fou.
7: En fait, tu dis juste des noms de fromage.
1: Ouais. Tu Roquefort?
0: Non, je sais pas.
1: De quel département le Beaufort est-il un fromage? Sicile. Sicile. Moi, je me dis, je réponds Sicile et puis à un moment donné,
0: ça va tomber. Hein.
1: Ah, même. Vous me le comptez pour l'impératrice, hein, s'il y a. Sicile, l'impératrice, vous me le mettez. Hein. Oh là là, Sicile de France, oui, c'est elle. La comédienne, c'est elle qui joue dans le film. Oh là, c'est fou là. Hein. Jordan, je suis trop heureux grâce à Toy Story 4 qui sort le 17. Hein. Le...
6: Eh ben ouais. Moi aussi, je suis trop content. Écoute, ça me fait trop plaisir en tout cas de vous avoir eu au téléphone aussi. Hein.
1: Eh ben, j'ai dit Toy Story 4, pardon, c'est Toy Story 5 qui sort le 17 juin. Jordan, nous on était très heureux de t'avoir et tu pars quand même avec un iPhone 17, c'est canon, non?
6: Ouais, c'est une dinguerie, franchement, je suis trop content là.
1: C'est Oriane qui te le fait gagner. C'est Oriane qui te le fait gagner alors qu'elle a l'iPhone 12.
7: Ah ouais. Mais tu me diras comment ça, ce que ça te fait, Jordan, d'avoir des jolies photos.
6: Et ben nous on va passer du 15 au 17 déjà, ça fait déjà un joli bond aussi je pense.
1: Très bien, et vraiment n'hésite pas à nous dire ce que ça fait de faire des jolies photos. Tu vraiment elle attend le retour client.
7: Fais-nous un petit mail.
1: Surtout sur les zooms, hein. Dis-nous si vraiment ça zoom. Par rapport à nous, il y a trois zooms.
7: Oui, parce que j'appelle les objectifs les zooms et sur mon iPhone je n'ai que deux zooms. Dont un cassé,
1: oh
7: Jordan.
1: Oh là là, que c'est cocasse.
7: Oh, il y a d'autres dépenses à faire avant.
1: Bah, bien sûr. Calvin Harris et les Goulding. Ah, alors là, je peux pas faire mieux, moi. J'essaie de vous mettre la meilleure programmation. Je crois qu'on l'a. On l'écoute tout de suite sur Énergie. C'est parti.
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1: Bienvenue tout le monde, merci d'être là sur Énergie. On a plein de choses à faire ensemble ce soir. On a des cadeaux encore à vous offrir, 0870 42 48. Vous passez sur l'antenne, vous me criez la grande récré.
0: Ouais.
1: Et vous repartez avec un cadeau fou. 200€ de bon d'achat pour la grande récré. C'est le jour des enfants, on avait envie de fêter ça. Ou une box mystère de la grande récré avec des jeux et des jouets d'un montant minimum de 200€.
7: C'est énorme.
1: Vous choisissez un des deux. Et puis encore une fois, des petites box surprises comme ça, c'est la surprise. On a peu de surprises dans la vie, en vrai. Tu vois? Des bonnes,
0: ouais, c'est vrai.
1: Beaucoup de mauvaises, hein.
0: C'est
1: mais
0: vrai,
1: des
0: c'est
1: bonnes,
0: vrai.
1: C'est plus rare. Et ben, nous, on vous permet d'y accéder ce soir. Vous êtes avec vos enfants. C'est mercredi, on fait ça. Merci la grande récré de nous choisir. Et aussi, on n'a pas encore fait le bac.
7: Ah oui. Yes.
1: On déroge pas à la règle. Tous les soirs, on a un correcteur du bac avec nous qui nous donne les tips de comment, en tant que correcteur, on aime recevoir une copie. Vous savez, on a la philo nous a dit ce qu'il faut, c'est
0: de pas être trop arrogant.
1: Pas trop être arrogant et mettre des petites citations, mais pas trop non plus. Et hier, on a eu Histoire Géo, il nous dit l'intro, qui montre tout de suite si on a compris le sujet et ça sert à rien d'être trop long. C'est marrant. On a une idée reçue, il dit ne faites pas des trop longues copies, ça nous saoule les correcteurs.
7: Et aérer. Faites des paragraphes en sautant des lignes pour bien aérer la copie.
1: C'est vraiment le conseil de Rémi. Hein.
0: Ouvrez les fenêtres, ça n'a rien à voir avec votre copie. M'ouvrez un peu les fenêtres, voilà.
1: Et là, vous ne pas récupérer les conseils de Rémi comme conseil du correcteur, parce qu'on discute, hein. Et pour qu'elle me reste sur les conseils du correcteur.
7: Faut que
1: bien
7: je
1: sûr.
7: Cloisonne mieux. Ouais. Il est difficile d'ouvrir les fenêtres.
1: Vraiment. Faites attention. En tous les cas, ce soir, c'est quelle matière on fait?
0: Non?
1: L'anglais.
7: Ah, génial.
1: Cool. On fait de l'anglais. Pour votre copie d'anglais, on aide, évidemment, vous qui allez passer le bac cette année ou dans les années à venir. Et puis, bien sûr, les parents qui sont stressés aussi pourraient donner des tips à vos enfants. Gims qui arrive avec Emprise. Bougez pas, on est sur Énergie.
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1: Oh là là, meilleure info du jour, meilleure info du jour. Je pensais vous la réécouter en podcast, que la meilleure info, c'était l'histoire de Sydney, la dame de 80 ans qui vit dans l'hôtel des Bleus et que du coup l'hôtel ne peut pas virer de l'hôtel et qui du coup va vivre avec Kylian Mbappé pendant au moins un mois.
0: Qui s'appelle Shirley.
1: J'ai dit Shirley.
0: Non, vous avez dit Sydney, monsieur.
1: Oh,
0: attention,
1: pardon,
0: hein.
1: Attention, ma Shirley. Oh là là.
0: Eh oui.
1: Qui vit à l'hôtel des Bleus et donc comme elle a 80 ans, ils peuvent pas l'éjecter, tu vois. Depuis la séparation avec Dino, de toute façon.
0: elle renaît à son nouvelle femme.
1: Ah bah, bien sûr, attends.
0: Nouvelle femme.
1: J'ai la meilleure info depuis.
3: Ouais.
1: Je suis trop content. Et c'est encore Intermarché, hein. Les mousquetaires de la distribution, vous nous régalez, hein. L'Intermarché de mi-recours dans les Vosges, Nadège Lecomte, la directrice du magasin, a décidé dorénavant d'accepter les chiens dans son magasin.
3: Oh, c'était interdit?
1: Ah ouais? T'as pas le droit d'aller dans un supermarché avec ton chien, j'en ai marre.
3: Je ne le savais pas.
1: Les gens sont des racistes des chiens.
3: Ouais, bah, j'avoue. Et j'ai des enfants, je les aime, mais souvent les enfants peuvent faire beaucoup plus de dégâts et de débordements qu'un chien.
1: Les mains sales, on dit les chiens et tout, mais les mains sales de tout le monde.
0: Oui, oui, bon, après les pattes d'un chien, c'est pas non plus les pattes truc le plus propre de la terre.
1: Si demain t'as un chien qui est dans le au milieu des pizzas, c'est une honte, c'est pas normal. Oui. Je parle de marcher à côté.
3: Et bien même sûr, d'un point de vue sonore.
1: Ton chien va pas sauter dans les fruits et légumes.
3: Tu sais, quand on parle au téléphone dans les rayons et on se rend pas compte avec nos oreillettes qu'on parle hyper fort, c'est hyper nuisant aussi.
1: Et sachez que j'ai découvert un truc, Oriane.
3: Oui.
1: En France, la loi n'impose rien. Tous les magasins ont le droit d'accepter un chien.
3: Ah.
1: C'est les magasins qui font le choix de ne pas l'accepter.
3: Ah, Nadège, la directrice de cet Intermarché.
1: Je t'adore, Nadège.
3: Elle est trop mignonne, ouais.
1: Elle est trop mime,
0: ouais, c'est sympa.
1: Et c'est encore les mousquetaires de la distribution, ouais, qui changent la donne. Bravo à eux.
0: C'est une petite révolution, là. On assiste à une petite révolution.
1: J'aimerais,
0: hein,
1: bien. J'aimerais bien.
3: Les plages, c'est les maires qui décident?
1: Les plages, c'est les maires.
0: C'est la mer qui décide.
1: Et vous voyez?
0: Ah, la mer.
1: La mer par rapport à l'eau.
3: C'est beau.
1: Prends un petit café. Je vous explique un truc, c'est les maires. Et je comprends un truc moi-même qui suis propriétaire de chiens, que l'été, la haute saison, on n'accueille pas sur toutes les plages. C'est tout à fait normal. Mais faites qu'il y ait des plages. L'île de Ré s'interdit aux chiens sur toute l'île. C'est,
3: oui,
1: pas normal.
3: Oui.
0: Non, il faut qu'il y ait des plages adaptées. Par exemple, à Menton, dans le sud, à côté de Nice, il y a des plages adaptées pour les chiens avec leur maître.
1: Mais moi, étant propriétaire de chiens, c'est normal qu'on n'embête pas non plus tout le monde. Et que sur la plage, avec des enfants qui ont peut-être peur, il ne faut pas qu'il y ait tous les chiens. Je trouve ça tout à fait normal.
0: Bah oui, non, mais c'est
1: laisser les espaces, quoi.
3: Oui,
1: bravo, Nadège. Je fais plus mes courses en dehors que chez Nadège.
0: Qui est quand même assez loin, fait gaffe.
1: Ça me perd un peu de route, mais je suis content, je vais aller avec mon Gaspou dans le magasin. Gims, il est pressé d'y aller, non?
0: Ah, il a envie, là.
1: Ah, je le sens. Il a le petit cuir, là, il veut y aller. Gims, c'est parti avec Emprise.
10: Salut, c'est Gims.
11: Ok.
10: Restez tous en emprise.
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1: On vous souhaite la bienvenue sur Énergie. Comme chaque soir, on va parler du bac ensemble. Pas version relou, je vous rassure, pas version, mais il faut réviser et juste vous mettre la pression en plus. Je vous le savais qu'il faut réviser. Le bac arrive très vite. Ça commence demain. D'ailleurs, les premières épreuves pour les terminales du bac français. Et après, il y a le brevet qui va arriver aussi.
0: Demain.
3: Non, c'est pas les premières, d'ailleurs, le bac français.
1: Oui, les premières, pardon. C'est ce que je voulais dire. T'as tout à fait raison. À partir de demain, les premières. Et nous, ce qu'on veut, c'est avoir des correcteurs qui nous donnent des toutes petites astuces pour faire qu'en gros, quand t'ouvres 300 copies, peut-être même plus, bah, il y en a une, tu dises, ah voilà, là, j'ai envie de mettre une bonne.
0: Ouais.
1: Là, j'ai envie de mettre une bonne note. La bonne intro, c'est ce qu'on a appris en histoire géo. Pas d'arrogance, c'est ce qu'on a appris en philosophie.
3: Tout à fait.
1: Qu'est-ce qu'on va apprendre ce soir avec Irem, qui est notre prof d'anglais. Salut, Irem.
12: Salut.
1: Merci de prendre quelques minutes avec nous, Irem, ça va?
12: Ça va et vous?
1: Ça va très bien. Irem, t'es prof d'anglais, tu es aussi jury à l'oral d'anglais au bac, c'est ça?
12: C'est ça.
1: Alors, première question, vous étiez comment, vous, en anglais, l'équipe?
0: Moi, j'étais vraiment bancal, hein. Franchement, j'ai eu un gros problème avec les verbes irréguliers. Ça n'a pas réussi à rentrer.
1: Je veux vous les tester dans un instant.
0: Oh, bah, je suis aux fraises.
1: Ah,
0: aux
1: ouais
0: fraises.
3: J'étais pas trop mal à l'oral parce que je parlais anglais chez moi, parce que mes parents parlent anglais. En revanche, j'étais tellement arrogante de par le fait de parler anglais qu'à l'écrit, j'étais assez lamentable.
1: Je pensais que t'étais vraiment une citoyenne, quoi, de New York, quoi.
3: Ah, non, bah, les verbes irréguliers, je m'en fichais, je les apprenais pas en me disant c'est bon, je sais m'exprimer. Du coup, j'avais pas des notes de dingo.
1: Aïe, aïe.
3: Arrogance.
1: Bien sûr. Irem, toi, t'as eu combien au bac en anglais?
12: 18.
1: Oh, waouh, ouais, c'était tout droit. Oh,
3: ouais,
1: c'était
3: ouais,
1: la voix
3: ouais
1: royale, toi. Incroyable. Est-ce qu'il y a des techniques à savoir, des mots à caler obligatoirement? Comment est-ce qu'on peut briller un oral d'anglais pour tous les futurs bacheliers qui nous entendent?
12: Alors, je dirais qu'il n'y a pas...
1: Non. Irem, in English, please.
0: Non.
1: Je t'adore, vas-y en français.
0: Tu t'es fait un kiff, là.
12: Let's talk in English.
1: Non, non, vas-y en français, je t'en supplie.
12: Ok. Alors, je dirais qu'il n'y a pas de mots magiques, mais il y a bien évidemment des mots qui peuvent vraiment aider à gagner en fluidité. En l'occurrence, en anglais, c'est ce qu'on appelle les gap fillers. Ce sont des expressions comme « well, let me think about it, you know, I mean, actually ». En fait, elles permettent d'éviter les « ou les gros blancs quand on cherche ces mots.
1: D'accord, ok, d'avoir des petits mots de relance, quoi.
12: C'est ça, et aussi l'importance, je tiens à souligner l'importance des connecteurs logiques, comme firstly, however, therefore, qui permettent de structurer le discours. C'est tout aussi important à l'écrit comme à l'oral.
1: Tu parles des link words?
12: C'est ça, exactement.
1: Wow. However, whatever. Anyway. Anyway, yeah. Bah, en fait, des choses qui font des liens. Eh ben, tu sais quoi, moi, les link words qui sont importants, j'ai raté le cours. Link words, et du coup, ça me manque et ça m'énerve. Je les connais pas tous.
0: Moi, je connais les link up.
1: Ça a rien à voir?
0: Non, ça a rien à voir. Autant pour moi.
1: En fait, après, tu peux vraiment démarrer une phrase à part Otis. Mais,
0: je crois.
1: Non, ça marche pas. Est-ce que quand on rentre dans la salle, on dit bonjour en anglais ou ça t'agace? Je rappelle, tu es correctrice à l'oral. Est-ce que vraiment ça t'agace?
12: Alors, personnellement, en tant que jury, j'apprécie quand un élève entre déjà dans la langue avec un simple good morning, good afternoon. Ça montre qu'il est déjà dans le bon état d'esprit. Bon, après, bien sûr, personne ne sera pénalisé pour avoir dit bonjour en français, mais je trouve que c'est très appréciable, en fait.
7: Et Irem, si on te dit hi, est-ce que c'est argotique? Est-ce que c'est un peu trop détendu?
12: Alors, c'est un peu moins formel. On préfère quand même le good morning ou le good afternoon.
1: Donc, vous voyez, peut-être que vous vous sentez bête de le faire. Ben là, on entend une jury d'oral qui dit non, entrez dans la salle avec un petit good morning ou hello.
0: What's up?
1: What up? What's up, dude? Est-ce que la tenue a son importance ou pas? Je peux te demander ton âge, Irem? T'as l'air jeune.
12: 26 ans.
1: Est-ce qu'à 26 ans, si quelqu'un arrive en short le jour de son oral d'anglais, est-ce que ça te perturbe ou est-ce que franchement tu dis ça va, tout le monde vient comme il veut, il fait chaud?
12: Ah non, la tenue c'est très important, je trouve. Bah pareil, ça fait bonne impression. Je trouve que c'est très important.
0: Moi, je suis venu à mon oral d'anglais, j'ai tout misé sur la tenue, petit queue de pie, petit chapeau de melon, tu vois, pour, un peu Sherlock Holmes, quoi, pour être un peu, bon, ça a pas pris, c'est fait, tu vois.
1: Where can I put my monocle?
0: Voilà, ce genre de truc, quoi, pour essayer de, mais bon, ça a fait deux.
11: Ça
0: a quand
11: pas
0: même.
11: Fait que, quoi.
1: Non, mais en vrai, comment tu dirais une bonne tenue, c'est quoi? Alors, pour un garçon, Ken, d'aller jusqu'à la chemise et une fille bien habillée aussi.
12: Oui, c'est ça, une petite chemise, un petit jean, un petit pantalon. Bon, faut pas chercher très compliqué, mais ouais, simple et classe, quoi.
1: Ah, mais c'est fou.
7: Et une jeune fille?
12: Une jeune fille, pareil, un pantalon. Ouais, ça peut être un petit haut, une chemise aussi, pourquoi pas, un pantalon, une jupe aussi. En fait, ça dépend, faut que ce soit sobre et élégant.
1: Après, on peut partir sur un petit truc de créateur, mais quand même, quelque chose qui est quand même passe-partout. Je veux dire, on n'est pas au Met Gala non plus, donc quelque chose qui n'est pas tape à l'œil, qui pique pas la vedette, quoi.
7: C'est ça.
1: Pas pique la vedette. La vedette, ça reste l'anglais. Hein.
7: Bien ah, sûr. Oui, oui, oui. La star, c'est l'anglais.
1: Est-ce que les manuels scolaires, c'est toujours Apple Pie?
7: Ah oui, c'est vrai. Ça, oui.
1: Ah ouais.
12: Alors, pour ma part, je trouve que les manuels d'anglais, moi, j'essaie de pas en utiliser.
11: Ouais, moi j'ai utilisé pas non plus.
12: Parce que j'ai été un peu moi traumatisée quand j'étais plus jeune à l'école avec les manuels et tout. J'essaie de faire mes propres cours, je trouve que c'est mieux et donc voilà, mais effectivement oui, les manuels d'anglais sont toujours les mêmes.
1: Vous savez que je me rappelle encore par cœur de la première leçon du Apple Pie 6e.
7: Avec Vanessa?
1: Je vous la récite?
7: Ah, ouais.
1: Je vous la récite, tu filmes là? Écoutez bien, c'est exactement, ouvrez encore aujourd'hui le Apple Pie 6e, c'est exactement ça. Hello, hi. My name's Paddy. What's your name? My name's Sam. I'm American. Oh, I'm English. Look, who's that? That Mr. Bean, our math teacher. Quiet!
7: Oui, t'es allé chercher hyper loin, mais je crois que c'était pas.
1: Oui, c'est ça.
13: Hello, hi, my name's Paddy. What's your name? My name's Sam. I'm American. Oh, I'm English. Look, who's that? That Mr. Staines, our math teacher. Et lui, il arrive dans la salle, il fait quiet!
0: Et alors, attends, Brian, il arrive à quel moment dans l'histoire?
7: Mais Brian, c'était Gad Elmaleh qui en parlait.
1: Il n'y a pas de Gad Elmaleh. C'est Sam is American et Patty is English.
7: Et on avait Vanessa et son French poodle pour nous parler du caniche. Parce que jamais on n'aurait appris que caniche, c'était French poodle sans Apple Pie.
1: French quoi? Alors, Apple Pie, c'était les manuels scolaires, mais quand même, tout ce qui a terrorisé tous les élèves de collège en anglais, c'est les verbes irréguliers. Ah ouais. Et les verbes irréguliers, c'est terrible. c'est que c'était que du par cœur.
3: Bien sûr.
1: Fallait l'apprendre par cœur, et après, ça te suit toute ta scolarité et tout ton anglais. Si tu l'as pas fait au début, t'as une lacune en anglais toute ta life.
14: Ah, moi, ça a été vraiment l'histoire de, enfin, c'est encore l'histoire de ma vie.
1: Ouais. Ah là là.
14: Vraiment.
1: Là, là.
3: Quatre,
1: ben, vous
3: quatre,
1: savez
3: quatre.
1: Quoi? Et ben voilà, je vous teste dans un instant sur les verbes irréguliers, l'équipe. Et c'est Irem, si tu as encore un peu de temps à nous accorder?
15: Bien sûr.
1: Avec plaisir. Et ben Irem, c'est toi qui nous diras si oui ou non ils se sont pas trompés. Restez avec nous, on est en direct, sur Énergie avec vous. Et on est là jusqu'à 19h, le temps d'écouter Alex Warren.
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1: On est de retour avec Irem qui est jury, hein. Jury entre autres, qui est prof d'anglais bien sûr, et qui est jury à l'oral d'anglais au bac, qui a donné des super conseils pour vous. Rentrez dans le, à votre oral d'anglais, rentrez déjà avec le good morning,
3: yes,
1: good afternoon, yeah. Et pareil, belle tenue, hein. Tu nous l'as dit, hein, quand même, petite chemise, ça fait plaisir.
15: C'est ça.
14: Et puis des petits, j'ai malheureusement pas le terme, mais toi tu le connais, t'es bilingue, Camille,
1: les link words.
14: Ah, link words.
1: Whatever, however.
14: Ok.
3: Although, il est bien celui-là.
1: Although, c'est quoi? En dépit de, non?
3: Néanmoins.
1: Ah ouais, ah bien, ensemble, c'est hein. Ça, c'est ça. Bah attends, bah, Irem avec nous.
3: Oui. Au lieu de débattre comme des meneux, là.
1: Irem, although, c'est quoi? C'est bien que, non?
3: Although.
15: Oui, bien que.
1: Ouais, bien que. Bien que j'ai fait ça, tu peux nous mettre dans une phrase? S'il te plaît.
15: I see her all the time, although I never speak to her.
1: Wow.
14: Oh, ça
1: ah ouais, j'arrive à l'heure, bien que j'ai raté mon bus.
15: Ah, tout à fait.
1: Alors, ce qu'on va faire ensemble, c'est qu'on va tester la connaissance de l'équipe en anglais. Je vais vous tester sur les verbes irréguliers.
3: Allez, okay,
1: d'accord. Thibaut, Oriane, Rémi.
14: Ah ben alors,
1: vous passez tous sur le grill. Là.
14: Moi, je suis foutu.
1: Oh, sur la plancha qu'on offre toujours. Hein,
14: oui, je sais, merci. Merci.
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1: 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Alors c'est parti.
14: Oh, je suis nul.
1: C'est très simple ce que je vais faire. Je vais vous donner le verbe en français.
14: Ouais.
1: Vous devez me trouver le verbe en anglais et ensuite me dire base verbale, prétérite, participe passé, tout cut pour couper.
14: Ok. Tu peux me donner celui-là, moi.
1: Je commence avec Oriane.
3: Vas-y.
1: Oriane. Devenir.
3: To become. To become. Became. Becoming.
1: Become. Il n'y a pas de ing, de toute façon.
3: Mm-hmm. Ah, excuse-moi. To become, became, become.
1: Bah oui, mais c'est faux, du coup.
3: Oui,
1: ouais, c'est vrai. On est d'accord, c'est ça. Hein.
15: C'est ça.
1: C'est ça, c'est ça. Rémi.
14: Oui.
1: Cassé.
14: Oh. To broke. Broke. Broken.
1: Je sais, c'est pas bon. Je te laisse lui dire, Irem. Hein.
15: Break, déjà. Le mot à l'infinitif. Okay. Et broke. Broken.
1: Ah, j'ai dit.
14: Ah, break, broke, broken.
1: Ouais, j'ai dit broke, broke, alors que c'est break. Ouais.
15: Et ça.
1: To break. You to broke, back, monte. Voir.
14: Je sais même
1: c'est
14: plus.
1: Pour Thibaut, boire. Enfin.
14: Je sais même plus comment
1: attends,
14: on dit. Je te jure, ouais, vraiment, je.
1: Oh, attends,
14: en
1: là,
14: en fait, je crois que ça me rappelle des souvenirs de. Je fais un blocage et. Drink, drank, drunk.
1: Voilà. On l'a un peu aidé, mais c'est pas mal.
14: Ouais, merci à tous. Mais en fait, c'est ça qu'il aurait fallu me faire à l'école, c'est m'aider plutôt que me dire alors, qui se sait.
1: Oui, mais parce que ça, je vais défendre les profs d'anglais là-dessus. C'est vraiment pénible quand t'es élève, mais
14: ouais.
1: les verbes irréguliers, c'est du par cœur. Donc,
14: ouais,
1: c'est soit
14: mais...
1: tu les as appris, soit t'as pas bossé.
14: Non, parce que tu sais, t'as le petit stress d'être devant tout le monde.
1: Ah oui, l'oral.
14: Je te jure, c'est vrai. Je mens pas.
1: Oriane.
3: Oui.
1: Voler. Voler dans les airs.
3: To steal.
1: Non, voler dans les airs.
3: Ah, to fly. Flow. Flown.
14: Flou.
3: Flou.
1: Ah. Irem.
15: Alors, en soi, je pense qu'elle a le bon mot, mais c'est la prononciation qui pose un petit problème. On dit flou.
3: Alors, attends. To fly.
15: Oui.
3: Flew.
1: Ouais, bah.
15: Exact.
3: Flown.
15: Very good.
1: Very good.
3: Thank you, Irem.
14: La chance.
1: C'est un accent anglais.
14: Ah ouais.
1: Attention, Rémi.
14: Oui.
1: Dessiner.
3: To paint. Paint. Peter.
1: On n'est pas irrégulier, paint, c'est paint, painted.
14: Oh, c'est un piège.
1: Oh non. C'est comment, paint, s'il te plaît, Irem?
15: Paint, c'est pas un irrégulier.
1: Ouais, justement, ouais. Du coup, tu peux nous le conjuguer?
15: Painted.
1: Ah oui.
15: Avec ED à la fin.
1: Voilà, au prétérit et au participe passé.
15: Mm-hmm.
1: C'est ça, paint, painted. Exactement, pas verbe irrégulier.
17: Et non.
1: Et toi, donc c'est le verbe, c'est to draw.
17: Ah oui.
1: Ah, to draw. Ah, j'apprends. Je
17: connais. C'est cool après.
1: To draw. Drawing. Drive. Un truc comme ça.
17: Je te laisse nous dire, Ireb.
15: Alors, draw, effectivement, à l'infinitif. Drew, prétérit. Drone, participe passé.
1: Ah, drone.
17: Eh oui.
1: Comme les drones. Hein. C'est écrit pas pareil. Hein,
17: c'est écrit pas pareil.
1: Très bien.
17: Mais à l'oral, on le voit pas. C'est pas ça. Mal.
1: Merci beaucoup, Ireb, d'avoir été avec nous. On écoute tout de suite les Black Eyed Peas. Don't you worry sur Énergie. Belle après-midi.
17: Don't you worry.
1: To worry. Rory's.
17: Rorin.
1: Rorin.
17: Rorin.
1: Rorin.
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1: Oh là là, les infos que j'ai ce soir. Et faites le tour des radios, il n'y a pas ces infos-là. Pardon, là ce soir, c'est fou. Des fois, on est bancal. Je suis le premier à le dire, ce soir, c'est dingue. On a eu l'histoire des Bleus. On a eu l'histoire d'Intermarché qui s'ouvre maintenant aux chiens. Et j'ai une histoire folle, j'ai le secret pour que votre couple dure.
7: Oh,
1: ah, ouais, là, il y a Claire qui est avec moi. Comment ça va, Claire?
18: Coucou Camille, coucou la team, ça va? Merci. Salut. Et vous?
1: Claire, t'es en couple, t'as une chérie, t'as un chéri?
18: J'ai un chéri, oui, tout à fait.
1: T'as envie que ton couple dure ou t'as envie de partir ailleurs?
18: Non, ce serait bien que ça s'arrange un peu, là, parce que sinon...
1: Oulala,
17: vite tempête.
18: Il est pris par une autre dame qui s'appelle son travail.
1: Aïe.
18: Et là, il va falloir qu'il fasse un choix, là.
1: Non, à ce point-là?
18: Ouais, je sais quand il part, je sais pas quand il rentre. Ouais, donc au bout d'un moment, je veux bien, mais au bout d'un moment, on existe.
1: Il bosse dans quoi?
18: Il bosse dans l'automobile.
1: C'est-à-dire, il a un garage à lui?
18: Non, il n'a pas un garage, il est dans l'après-vente, donc il règle tous les soucis. Donc autant te dire que quand il y a un souci à 19h, eh ben, il dit pas non, quoi.
1: Ah, ben oui, il charbonne.
18: Et il charbonne. Voilà, c'est ce qu'il me dit. Mais à un moment, j'ai dit, bon, c'est bien rigolo, mais bon, allez, je te pardonne encore une fois.
1: On n'oublie pas ça, Claire.
17: Ben non.
18: Je fais savoir que je suis là, ça va.
1: Bon, ben, très bien, Claire. Bon, en tout cas, sache que moi j'ai le secret pour que ça dure. Bon, faut peut-être qu'il rentre à la maison, mais
18: alors, je prends.
1: Une fois qu'il est rentré, je l'ai lu dans le journal des seniors.
7: Ben, ça, parfait.
1: Je vis avec mon âge, ça y est.
7: Non, et puis que quoi de mieux que les seniors pour nous donner un petit peu le recul sur la vie.
1: T'as fait ta petite grille de mots croisés quand même en potassant.
17: Bien sûr,
1: d'abord en mangeant mon tapioca. Tu nous diras aussi comment soigner son estomac, parce que moi j'ai
17: bien sûr.
1: Merci. Il faut faire quelque chose tous les jours pendant 2 minutes ensemble. Ensemble. Sachez que la plupart des personnes qui sont en couple depuis 50 ans le font et ça marche. Que faut-il faire tous les jours pendant 2 minutes? Pour qu'un couple tienne, c'est tout bête. Que faut-il faire?
7: Se regarder dans les yeux.
1: Ouais. Ah non.
17: Ah, je pense à ça aussi.
19: Après 2 minutes, ça fait court. Hein, donc il faut que ce soit quelque chose de rapide, d'intense.
7: C'est 2 minutes au cumulé ou à la suite?
1: 2 minutes à la suite. Vous le faites 2 minutes par jour avec votre compagne, votre compagnon. Et les couples durent, c'est prouvé scientifiquement.
18: En 2 minutes, moi, ça me fait penser au brossage de dents.
17: Ah, bah ouais, faut se brosser les dents.
1: Excellente réponse de Claire.
7: Non, c'est vrai.
1: Excellente Claire. Bravo Claire.
17: Ah bon?
18: Eh ben, bon.
1: D'après le journal des seniors, se brosser les dents ensemble permet de partager un moment d'intimité qui renforce la complicité du couple. Je vous raconte tout. Je vous lis l'article.
18: Et on prend moins de la bouche aussi.
1: Bah, en plus de ça, tu vois, c'est bénef. Je vous lis l'article tel quel. Mets-moi une musique, s'il te plaît, Thibaut, mets-moi une musique qui donne des frissons.
17: Ok.
1: Je vous lis l'article, c'est magnifique.
7: J'adore cette idée.
1: D'habitude, je vous le résume, là, je vous le lis. Deux adultes, usés par les tracas du quotidien. Non, mais autre chose, on dirait que je vais débarquer en Normandie. Voilà. Deux adultes, usés par les tracas du quotidien, se retrouvent épaule contre épaule devant la glace de la salle de bain. Les gestes sont machinalement synchronisés.
17: Ah oui.
1: Le frottement régulier des brosses à dents, les regards qui se croisent subrepticement par le biais du reflet argenté, une chorégraphie rassurante qui clôture la journée sur une note fondamentalement partagée.
7: C'est pas loin d'être sexy.
1: J'ai pas fini. Hein.
7: Pardon.
17: Ah, ben moi j'avais dit.
1: Non, là vous m'avez brisé le truc. Voilà,
17: non,
1: allez-y.
7: Excuse-moi, j'étais dedans.
1: Allez-y. Non, mais attendez, je mets un peu de poésie sur la bande FM, merde.
17: Non, vraiment, allez-y.
1: Oh, mais les gars, j'essaie de mettre un peu de poésie, putain. Bah, voilà, vous me pétez tout, les gars, faites chier là, putain. C'est quoi vos histoires, j'en ai marre. Bon, j'y retourne. Excuse-moi, Claire, ils ont pété tout le moment, là.
7: On se tait, pardon.
1: Je t'en mets la musique. Arrête de parler.
17: Je
14: attention. C'est reparti. Allez.
1: Non, je suis en mode. Alors là, vous êtes dans la provoque. Ça, j'apprécie.
14: Ouais, ouais, ouais.
1: Se brosser les dents ensemble, limite mécaniquement, la parole aux yeux, arrête la musique.
14: Non,
1: se
14: allez,
1: brosser les dents mécaniquement. Non, non, c'est bon. Limite mécaniquement, la parole laisse place à un autre langage, celui du toucher accidentel. Bref, tout le monde s'en fout. C'était génial, c'était beau. Lavez-vous les dents. Déjà, c'est recommandé par l'Union française pour la santé bucco-dentaire.
14: Bien sûr.
1: Et c'est également maintenant recommandé par l'Union française des couples qui veulent rester longtemps ensemble.
14: J'ai une petite question quand même.
1: Eh ben, t'as pas le temps. Allez, j'ai pas le temps.
14: Non,
1: c'est
14: temps.
1: Fini, vous m'avez brisé ma position.
7: Camille, mais c'est parle-nous du couple.
1: Non, non, non.
7: C'est la quête du
20: lien. En musique du fond, il fallait peut-être mettre le bruit de la brosse à dents électrique. C'était peut-être un peu plus.
1: Ça vous va pas. Et ben vous verrez, vous serez mieux l'an prochain. Voilà. Si ma DA vous convient pas, et ben on verra l'an prochain comment ça se passera pour vous. Je serai plus là pour vous enquiquiner. Parce qu'apparemment, je kikine tout le monde. Et ben Claire, je t'embêterai plus. L'équipe, je vous embêterai plus.
14: Oh, non, c'est bon.
1: Non, je sais le foutre de la poésie, ça intéresse
7: allez,
1: personne. Terminé. Mauvais Joe, voilà ce qu'on écoute. Plié. Allez, c'est bon. Non, non, non, moi je fais plus de poésie, c'est terminé.
14: Je viens de brosser les dents avec nous.
7: Allez.
14: S'il vous plaît.
7: Eh, fais pas le con.
1: Je vais d'amener un peu de Baudelaire. Y a rien qui vous va, vous connaissez rien.
14: Allez.
1: On est là sur je voulais me dire que quand même, pardon, je reviens sur cette info Camille, après on peut lancer la musique, mais à la fin quand tu te brosses et que tu te rinces les dents et que tu craches, c'est pas très sexy. Je voulais le dire. À la fin de la fin, c'est pas ouf.
7: Ça va, c'est pas comme faire pipi ensemble.
1: Bah non, je suis désolé.
7: Mais moi, je ne peux pas, moi j'aimerais me brosser les dents avec mon mec, mais en fait on a une salle de bain de la taille d'un placard, donc on ne peut pas être deux, sinon on s'agace l'un l'autre. À chaque fois on râle, donc on ne peut être que un sur mon lavabo.
1: Tester,
7: donc je ne peux pas rester indéfiniment avec mon mec, techniquement, selon l'immobilier qu'on a
14: fait. Il continue à être contre toi, hein. Pardon, mais... Regardez.
1: Je regarde un peu ce qui se passe quand j'interviens pas et je me dis que vous avez du souci à vous faire.
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1: Le retour du grand Charles dans un instant, les charades de Charles Aznavour. Charles Aznavour va revenir dans le studio dans un instant pour vous faire gagner quoi d'ailleurs ?
14: Ce sera une Nintendo Switch 2.
1: Une Switch 2 qu'on vous offre dans un instant, 0870 42 48. Il y aura le son de Offenbach aussi.
7: Très bien.

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2: On va écouter Open Back tout de suite sur Énergie. Je prends l'accent allemand.
3: Open Back.
2: Open Back, Fall to the Floor. Voilà ce qu'on écoute tout de suite sur Énergie. On reste tous ensemble, bien sûr, puisque dans un instant, Charles Aznavour est de retour. Qu'est-ce qu'il va faire, Charles Aznavour? Il va vous faire des charades pour vous faire gagner une Nintendo Switch 2. Bougez pas.
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2: On est sur Énergie, on est tous ensemble, bien sûr. On va s'écouter un petit peu d'aller.

0: Tu me laisses tomber, mais genre tranquille.
1: Ah oui, il y va, ouais, vas-y, Moulo.
0: Ouais, pénard, mais voilà.
1: Fais ça avec un texto.
0: Tu me largues, mais bah non, doucement, justement, pas un texto. Tu fais un petit dîner, tu fais un truc.
1: Ah oui, une ambiance.
0: Ouais, sachez que je suis pas du tout de cette méthode-là.
1: Ah bon,
0: ça
1: pourquoi
0: me va très bien de me faire larguer par SMS.
1: Ah oui, mais attention, toi, te faire larguer, mais est-ce que tu pourrais larguer par SMS?
0: Bah non, parce que je vois que c'est pas ok pour les gens.
1: Ouais.
0: Mais pardon, quand déjà, ouais, tu me dois au moins un dîner. Mais l'enfer de dîner avec une personne qui veut te larguer, mais laissez-moi tranquille.
2: Et puis de me faire convoquer pour me faire rejeter, je trouve ça horrible.
0: Yann, j'ai envie de t'embrasser. Je crois que t'es la première personne à être raccord avec moi, parce que dès que tu dis pardon, par SMS, c'est pas ok, mais y a rien de mieux. Mais qu'est-ce que t'as envie?
2: Petite
0: t'as envie d'aller dîner, tu t'habilles avec la personne, tu sais que t'es condamné, tu vas te faire larguer, mais tu vas, et pendant une heure, et t'as peine à l'osso bucco en entrée, que déjà, c'est lâché, parce que mon dieu, t'es là pour ça. Ben alors, on va s'arrêter, et le gars arrive, il dit, vous avez choisi,
2: t'as plus faim, t'es mouillé.
0: T'as plus faim, mais tu dis, plat entrée, que plat,
1: Ouais. coca, rapide, quoi.
0: Non, et tu dis, plat entrée, ça va être hyper long, mais en même temps, si tu prends qu'un plat, tu vas rentrer, non seulement t'es largué, mais t'as faim à 23h. Tu dis, non, les gars, plat entrée, t'es là face à la personne qui te lague, mais laissez-moi tranquille, mais ce qu'elle en fait.
2: Et le pire, c'est quand tu ne sais pas que tu vas à l'échafaud. Donc tu te fais belle dans l'idée de faire un dîner on ne peut plus normal et t'arrives et là le coup près.
0: Ah oui, bien sûr. Tu crois qu'il va y avoir un petit délire devant Emily in Paris. Ça va dérailler, puis en fait pas du tout, tu te fais larguer quoi.
2: Mais le SMS, alors encore une fois, c'est peut-être à contre-courant. Le SMS, tu peux écrire à la fin. Si tu souhaites en parler de vive voix, je suis évidemment disponible.
0: Bien sûr, la porte est entrouverte.
2: Exactement.
0: Bien sûr, la porte n'est pas fermée.
3: Si tu souhaites en parler de vive voix.
0: Le message, c'est quoi? C'est j'ai fermé la porte parce que il était temps, je pars en vacances, mais la clé est sous le paillasson. Si tu le souhaites, je te dis où est la clé.
2: En fait, tu laisses le choix au largué.
0: Voilà. Mais si tu ne souhaites pas prendre cette clé, c'est ok aussi.
2: Ça m'arrange.
0: Mais si tu souhaites savoir où est la clé, elle est là.
1: Et elle est sous le paillasson. Et donc, n'oublie pas de nourrir le chat si tu passes à la porte. Ça fait toujours plaisir. Vous cachez votre clé. Nous sous le paillasson, mais on a enlevé des trucs puisque c'est ça faisait un petit tas.
3: Mais tu sais très bien que c'est comme si tu l'as laissé sur la porte.
1: Non, mais je me dis que ça passe. On met que la clé. Elle est hyper fine. Mais ça se voit pas.
2: C'est le premier truc où tu regardes. Moi, je suis voleuse demain parce que je décide de mener cette carrière. Je lève le paillasson en tout premier lieu.
0: C'est vraiment le premier endroit où toute la France cherchera. C'est vraiment pas caché.
1: Après, tu sais, moi, j'ai une petite caméra sur l'œilleton. Ça, c'est un petit truc qui s'achète là. Et j'adorerais voir le voleur faire oh le con. Pas le temps de bosser.
2: T'as une caméra sur l'œilleton?
1: Ouais, ça se fait.
2: Oh, génial, je vais faire ça.
1: C'est un petit truc, ça s'achète n'importe où. Tu bloques comme ça, tu peux enregistrer les gens qui passent devant chez toi.
0: Je crois que c'est complètement interdit. Hein.
1: Ah ouais?
0: Du moment que tu filmes les parties communes, je crois que c'est complètement interdit.
1: Mais moi, ça peut pas, j'ai un mur en face. Donc j'ai pas le. Tu filmes.
0: Oui, mais
1: c'est le couloir.
0: C'est le couloir de l'immeuble, je crois que t'as pas du tout le droit de le faire.
1: Allez, faut que je check ça.
0: Vous savez, c'est comme les maisons, t'as le droit de filmer, de mettre une caméra, en gros, sur ta propriété. Mais je crois que t'as pas le droit, par exemple, le garage, foutre une caméra qui filme la rue.
2: Ah oui. Mes parents, ils ont, je devrais peut-être pas le dire, une fausse caméra pour faire peur aux voleurs, mais elle est énorme. Elle est beaucoup trop grosse, on dirait un caméscope.
1: C'est un faux gars avec un caméscope.
2: Et elle clignote hyper fort, genre avec un gros truc rouge, ça fait vraiment chien méchant.
0: En fait, ils ont piqué ça dans les villages quand il y a un passage piéton près des écoles, là. Le gars là qui est au bord là pour dire attention, on va peut-être passer avec le sac à dos, ils ont foutu un caméscope JVC et il attend au bord.
2: J'ai dit, mais papa, qui t'a vendu ça? Enfin, ça marche à tous les coups, il me l'a dit le vendeur, je pense qu'il est allé chez le quincailler qui avait ce gros machin, tu vois.
0: Tu caches où la clé de chez toi?
2: J'ai la chance d'avoir un gardien parce que je suis en immeuble, sinon un pot de fleurs, ce qui est tout aussi bête que le paillasson d'ailleurs.
0: Ah non, moi c'est chez le voisin. Et moi j'ai celle du voisin.
2: Ah c'est oui, bien, voilà, ça serait très aussi pratique ça. Ouais. Oui, bien sûr.
1: Mais moi quand le voisin est pas là et que je sais que ma fille par exemple a oublié ses clés, doit rentrer, c'est sous le paillasson.
0: Mais non, mais sous le paillasson, pour
1: mais j'ai pas d'eau.
0: Mais laisse ouvert.
1: Un rideau. Mets des rideaux, tu laisses ouvert. Laisse la téloche, c'est tout. Tu mets un mot, tu. Non, mais c'est vrai. Mais je sais pas, de toute façon, il n'y a rien dans ce couloir. Donc
0: bon, en même temps, j'étais pas là pour parler de ça. À la base, je voulais parler à Jérémy qui est là. Ça va, Jérémy?
4: Ça va, vous? Ça va, l'équipe? Vive la grande récré aussi.
0: Qu'est-ce que j'ai entendu? J'ai entendu quoi?
4: Vive la grande récré.
0: Vive la grande récré. Ce soir, je vous l'ai dit, aujourd'hui on est mercredi. Mercredi, c'est jour de quoi?
5: Les enfants.
0: On célèbre les enfants. Merci la grande récré de nous avoir choisis. La grande récré, c'est quoi? C'est un magasin de jouets. Non. C'est la référence des magasins de jouets.
1: C'est le magasin de jouets.
0: Voilà. C'est le magasin de jouets. Ok? Vous êtes là, vous êtes là, il y a un Biocoop. À côté, il y a un Jardiland. Au milieu, il y a quoi? La grande récré, c'est là qu'il faut aller.
2: On n'est jamais déçu à la grande récré. C'est bien rangé en plus.
0: Et toute la soirée, dès que vous me criez grande récré sur l'antenne, vous repartez avec soit 200 € de bon d'achat, soit 200 euros dans une boîte. Il y a non, enfin une boîte mystère dans laquelle il y a à minima 200 euros de bons d'achat.
2: C'est à minima.
4: C'est merveilleux.
0: Qu'est-ce que tu veux toi, Jérém?
4: Bah écoute, moi les 200 euros de bons d'achat, c'est bien, comme ça les enfants pourront choisir.
0: Toi t'es sécure et au moins c'est toi qui choisis, c'est ça?
4: Voilà, les enfants, c'est vrai. En vrai, c'est pas moi qui vais choisir, c'est les enfants qui vont choisir.
0: Eh bah voilà, voilà. Trop bon choix.
2: Ça. Bravo.
0: Après, ça c'est juste dommage, Jérém, parce que toute la soirée vous me criez grand regret, vous avez le cadeau. Si vous me criez Volvo, vous avez une XC40. Hein.
4: Ah mais on va pas donner l'info.
0: Eh ouais, bah
4: donner la bonne info.
0: Bah, du coup, bah t'as fait écoute, bien joué, quand même la grande regret, n'hésitez pas à crier Volvo. Hein.
4: Ah non, bah, je rappellerai plus tard.
0: Ça serait fou. Je râlais pas. Eh bah tu gagnes une résidence. Toi, Jean Lépin, les pieds dans l'eau, c'est parti, ça fait plaisir, c'est énergie. Ça serait fou. Alors, c'est pas vrai, bien sûr, ça marche avec la grande récré et un grand merci à eux. Tiens, Jérém, dans un instant, on va avoir le Charles Aznavour qui est de retour.
4: Parfait, j'adore.
0: Il sera là pour vous faire gagner. Alors, toi, t'as déjà gagné, mais on va essayer de trouver quelqu'un qui a pas encore gagné. Quelqu'un qui nous appelle 0870 42 48. Vous résolvez les charades de Charles Aznavour, vous repartez. Avec
1: une Switch 2.
0: Une Switch 2. Ça arrive dans un instant sur Énergie. Avant ça, on s'écoute Alec Benjamin.
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0: On est toujours sur Énergie, on est tous ensemble. Est-ce que Charles Aznavour est là?
6: À boulalou, absolument, c'est comme ça que je t'aime.
0: Ça va, Charles, je suis content de vous revoir.
6: Ah, moi aussi, Loulou, comment ça va?
0: Ça va très bien. Vous arrivez où? Vous habitez loin, Charles?
6: J'habite toujours en avec maman, là, pour. Prendre là, j'ai une hanche en titane. On l'a coopéré, la dame.
0: Vous êtes venu comment?
6: Je suis venu avec la cœur de vous retourner, ronce de noyer. Je me suis pas foutu de votre gueule. Ah, attendez, pas à moi. On aime les gabos, comme vous dites, les jeunes.
0: Charles, vous allez faire des charades sur Énergie.
6: Non,
0: pour essayer de faire gagner un auditeur ou une auditrice. On est en train de la caler là, puisque dans un instant, vous allez peut-être faire gagner une Switch 2. Vous êtes content d'être sur Énergie?
6: Je suis content d'être sur Énergie. Dites-moi juste une chose.
0: La Switch 2. C'est comme, comment dire, c'est comme un... Il y a un tourne-disque.
6: Bien sûr.
0: Mais qui fait jeux vidéo, voilà.
6: C'est super. C'est un peu comme... On joue avec les joysticks.
2: C'est un flipper compacté.
0: Ah, voilà, merci, ouais, exactement. C'est un petit flipper.
6: Ah, je vois.
0: Et Charles, là, vous êtes sur Énergie aujourd'hui, c'est un rêve de petit garçon. Vous voyez trop quand vous étiez jeune.
6: Je voyais les jeunes sur Énergie. Avec tous ces petits loulous que j'adore. Bisous. Allez Charles, qu'est-ce qu'on fait?
0: Vous avez quel âge, Charles?
6: J'ai quel âge? Le temps passe, mon loup.
0: Je sais que vous avez fêté votre anniversaire aujourd'hui, mais hier, vous avez quel âge?
2: Oh, merci.
6: Hier encore. Ça file, hein. La montre, l'horloge du temps, ça file.
2: Vous avez l'air en forme, en tout cas.
6: Écoutez, j'ai mal au genou.
2: C'est le ménisque.
6: C'est humide en ce moment.
0: Est-ce qu'on passerait pas la soirée ensemble, Charles?
6: Ah, on va passer la soirée complètement.
0: Qui on pourrait aller voir?
6: On pourrait aller voir.
0: Les comédiens, peut-être. Les comédiens.
6: Mais oui, bien sûr, mais les comédiens sur scène. J'ai plus le.
0: La tête.
6: Viens voir.
2: Allez, dis-le.
6: Viens voir les comédiens.

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2: On est toujours sur Énergie avec Charles Aznavour, le grand Charles qui est là. Hein. Charles est prêt pour les charades dans un instant. Anaïk qui a été tirée au sort, qui va pouvoir dans un instant gagner une Nintendo Switch 2. Restez avec nous, avançant, on s'écoute. Taïk, bel après-midi tout le monde, on est là jusqu'à 19h avec
0: vous. 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
2: T'aimes bien Taïk, Anaïk?
3: Ouais, super, j'adore.
2: Eh ben nous aussi, Anaïk, je suis ravie de t'entendre sur l'antenne. Anaïk.
3: Salut Camille, salut l'équipe.
4: Coucou Anaïk.
2: Anaïk, tu nous appelles pour gagner une Switch 2, c'est ça?
3: J'aurais préféré l'iPhone 17, mais
2: il est déjà gagné.
3: Switch 2, c'est super.
2: Il est déjà gagné, Anaïk.
3: Et ouais, ça va faire 10 ans que je suis avec mon copain, donc je voulais lui offrir l'iPhone 17, mais c'est génial une Switch 2 aussi.
2: Bah génial, tu vas lui offrir une Switch 2 et comme ça, normalement, d'ici 6 mois, vous êtes plus ensemble.
3: C'est ça.
2: Impeccable. Trop bon cadeau. Écoute, je vais te dire, c'est un cadeau qu'on te fait. T'as vu les conneries qu'ils font les mecs avec leur téléphone? Laisse tomber, là. Laisse-le avec son vieux téléphone, Anaïk.
5: Ah, téléphone, va.
2: Anaïk, je te présente le grand Charles.
5: Oh, Anaïk. Anaïk ou Anaïs?
2: Anaïk est avec nous. Anaïk, Charles Aznavour est là. Je lui ai dit que je passais la soirée avec lui. Anaïk. Vous voulez que je vous emmène quelque part ce soir?
5: Bien sûr, emmenez-moi à dîner. Emmenez-moi. Au bout de la terre. N'importe où, hein. Deauville, Tabour. La Bourboule, peu importe. Emmenez-moi quelque part que je respire.
2: On y va comment?
5: On y va avec la BM, mon gamin. Tu te mets sur le siège passager, puis tu te laisses monter. Tu vis le moment où tu profites ou la fenêtre. Hein. Et j'ai pas les fenêtres électriques, commence pas. Hein. Hop, t'as la tourniquette, tu fous ta truffe dehors, puis tu me dis, tiens, est-ce qu'on passe pas un bon moment, mon Charlot?
6: Et si, mon Camille. Bien
2: sûr. Anaïk, c'est parti. On va essayer de deviner les charades aussi, je les connais pas. On essaie tous de deviner les charades. Il y a 3 charades, faut au moins avoir 2 bonnes réponses, c'est parti.
3: Ok.
5: C'est parti, Anaïk. Mon premier est la capitale de l'Italie. Mon second est une voyelle. Mon troisième est un fleuve d'Europe. Mon tout est une plante qui sent bon.
2: Le romarin.
5: Dans le mille, le père Combal.
3: Oh. Ah, trop bien, une bonne réponse.
5: Bravo.
2: Ça fait déjà une bonne réponse. Elles sont faciles ce soir, Charles.
5: Je suis génie, ça. Bah, je m'adapte.
2: Hein. Elles sont faciles, hein.
5: Oh, avec tout respect.
2: Il n'y a pas de problème. Vous avez fait ça à la maison? Vous avez préparé à la maison?
5: J'ai fait ça seul avec maman. Pourquoi je crie? Oh là là, la pauvre.
2: On a envie qu'il les chante, il les chante pas. Ils disent qu'au moment, ils s'arrêtent, on a envie que ça continue.
5: Il y a rien. Il y a un bardement, j'ai plus les paroles, faites marrer.
2: Saint-Lazare. Alors attention, rue Sarrazade. Et non pas rue Saint-Lazare. Commencez pas. Ah oui, c'est Sarrazade. Sarrazade. D'accord. C'est dans quel arrondissement?
5: C'est dans le 8e. On n'a aucune idée, j'ai jamais foutu les pieds. Allez, prochaine charade. Au premier, le contraire de haut. Mon deuxième est le contraire de rapide. Mon troisième est le contraire de matin. Mon tout s'accroche aux branches des arbres.
2: Balançoire.
3: Balançoire.
2: Bien joué, Anaïk. On est trop faciles, elles sont trop faciles ce soir.
5: Et bien une dernière pour vous faire mentir, monsieur Combal.
2: Tout la même fois.
5: Anaïk, ben bon, mais j'ai un chat, mon gars. Mon premier se trouve au milieu du village. Au milieu du visage. Je me suis fait opérer de la cataracte, j'avais mal vu.
4: Ah.
5: Mon premier se trouve au milieu du visage.
2: Le nez.
5: Mon deuxième est un métal. Mon troisième est un célèbre canari que Gros Minet aimerait bien manger. Mon tout était une reine d'Égypte.
2: Néfertiti.
5: Eh oui.
4: Attends, c'est un rébus carambar là.
5: Absolument, j'ai pas le temps de bosser.
2: Mais non, normalement c'est un peu des charades. C'est quand le silence s'arrête, la première lettre. Là, c'est vraiment des rébus quoi.
5: Oui, c'est un peu ça en effet, oui. Attendez. Et peut-être une bonne, là.
2: Les gens qui nous écoutent, ça fait 20 minutes, ils se disent, ouais, bah, c'est sans savoir, t'aurais peut-être dû démarrer par ça, ouais.
4: Balançoire, oui, c'est bien.
5: Bougez pas.
2: Ouais, même pas passé. L'inverse de haut.
5: Bah, ouais.
2: L'inverse de rapide, lent. L'inverse de matin, soir.
5: Bon, c'est pas beau. Charles, vous avez rien foutu.
7: J'ai pas le temps, mon loulou. Fais marrer. Je suis en gala. Les mecs, tous les jours, je mets le costard pelle-à-terre.
2: C'était plus à Rémi que je m'adressais.
5: Oui.
2: Hein, mais... le personnage, la personne derrière le personnage, qui a vraiment rien foutu, on est d'accord.

0: Ouais, mais belle soirée hier. Ouais.
1: Bon, du coup, tu es sur deux, trop bien, merci.
0: Oui, Anaïk, toi, c'est gagné, mais nous, on voudrait quand même une dernière charade. Mais t'as raison, c'est gagné.
1: Ah oui, oui, oui, oui.
0: Alors, c'est parti, tu te rends compte que la terre est tellement pas bon qu'on a une auditrice qui nous dit au revoir à l'antenne.
1: Mais non, c'est jamais de la vie.
0: Vraiment, tous les animateurs disent au revoir aux auditeurs, et là, t'as vraiment une. Bon, ben moi, j'ai gagné. Je vous laisse terminer. Super, hein, l'ambiance et tout, mais moi, bon, j'ai gagné la Switch.
1: Non, Rémi est génial, il est génial.
0: J'ai compris la DA, je file. Hein. Les gens nous disent au revoir, c'est eux qui écourtent les conversations. Vas-y, Rémi, une dernière.
2: Je vais vous laisser aussi.
3: Je suis né en 1967 à Paris.
4: Paris, la capitale de la France. Paris, Paname, Paris, la douce.
5: Paris, la belle.
3: Je suis DJ. Mon premier album s'appelle Just a Little More.
1: C'est une blague.
3: J'ai collaboré avec Sia, Rihanna, ou encore Roche.
1: J'habite à Ibiza de la plupart du temps.
3: C'est marrant, ma femme s'appelle Justine Guetta.
0: C'est marrant, j'avais pas mis ça dans la charade, mais en effet.
1: Complétez cette phrase, fuck me, I'm.
0: Vous avez la réponse.
1: Ah, mais je suis sa page Wikipédia.
0: Bah ouais, j'hésite vraiment avec Martin Solveig, mais je me lance, hein. David Guetta peut-être.
3: Oui, il sera tous bien, il fait bien qu'on mal, quoi. Bravo, bravo les loulous. Vous êtes bons ce soir. Ou c'est moi qui est mauvais, c'est moi. Peut-être, hein, bon, écoutez.
0: Les nuits sont courtes en ce moment.
3: Ouais. Bref. Allez, on passe sur un groupe. Ça commence par A et c'est l'inverse de O.
0: Quelle histoire.
4: Bon, écoutez, gagné, on était quand même content de vous avoir. On est content d'avoir offert le cadeau à Naïk.
0: Bien sûr. Et on repasse une tête bientôt, non?
4: Je bosse un peu.
0: Bah, bosse un petit peu avant,
4: bien sûr. Mais bon, faut aussi que vous puissiez. Vous avez quel âge maintenant?
0: Bah là, je prends des pas compte
3: dans quel état je suis.
0: Et là, vous avez hier
3: 18 ans.
1: Mais non.
6: J'avais 20 ans.
1: C'est 20 ans.
0: C'est fou. Et ce personnage, il a 4 chansons à retenir, il n'y arrive pas, il n'a pas préparé une charade.
6: J'ai fondé dans les soins.
0: Allez, on veut pas être partout.
3: On
0: fait.
3: Oui, mais on veut pas être nulle part non plus.
0: Je suis en festoche, c'est la fête de partout, les copains.
3: T'as Will of Green?
0: Moi, je fais les grillades. Will of Green, près de moi, avec le père Taïk. Et les gars.
3: Allez, on écoute du Miley Cyrus, on félicite encore Anaïk. Et on arrête cette séquence.
1: Pour toujours,
3: pour l'éternité. Merci d'être là en direct avec nous sur Énergie, s'il reste des gens. Merci beaucoup de votre fidélité.
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4: Un grand merci tout le monde. Merci tout le monde de nous avoir suivis. Il est quasiment 19h. On va vous dire au revoir, on va vous dire à demain bien sûr. Mais il reste encore un événement.
0: Ah oui?
4: Il y a encore quelqu'un qui n'a pas crié grande récré. Est-ce que Céline, t'as envie de crier grande récré?
1: La grande récré.

0: et jouer d'un montant minimum de 200 euros. C'est-à-dire qu'il peut y avoir 600 balles de jouer.
1: Ben ouais, c'est énorme.
2: C'est génial.
0: C'est génial. Franchement, merci la Grande Récré de nous avoir régalé tout au long de cette soirée. Céline, tu as envie de quoi, toi, les 200 euros ou la boxe?
3: Les 200 euros.
0: Allez.
3: C'est trop bien.
0: T'as combien d'enfants?
3: Merci beaucoup. J'ai un petit garçon.
0: Trop bien, il a quel âge?
3: Il a 7 ans et demi et c'est à cause de lui que j'appelle aujourd'hui.
0: Ah bon, pourquoi?
3: C'est lui, en fait, depuis le mois de décembre. On écoute l'émission tous les soirs dans la voiture. Et depuis le mois de décembre, il dit « Maman, s'il te plaît, je t'en supplie, appelle Camille, j'ai trop envie de gagner une Switch. » Et du coup, ben, j'appelle. Et voilà, c'est le grand jour.
0: Oh, ben écoute, alors c'est pas la Switch là, mais c'est la Grande Récré, c'est génial.
3: C'est trop bien, moi mon but c'est de le gâter, de lui faire plaisir. Et ben, grâce à toi, voilà, je vais pouvoir lui faire plaisir et c'est trop bien, merci beaucoup.
0: Oh, ben génial, ça nous fait vraiment plaisir aussi. T'es trop mimes, Céline, tu viens d'où?
3: D'Aix-en-Provence.
0: Oh, ben voilà. Vous me faites marrer, évidemment qu'elle vient d'Aix-en-Provence. Je le savais pas, c'était dans ta voix.
3: Ah bon?
0: Mais ouais, bien sûr, vous êtes trop heureux là-bas, Aix. Ça se passe bien?
3: Ben ouais, mais pourtant je suis parisienne de base, mais Aix-en-Provence, voilà, c'est le soleil et ça met la joie.
0: T'es parti pour quoi? Par amour?
3: Non, pour le soleil.
0: Eh bien sûr.
1: Pour l'amour du soleil.
3: Voilà.
2: C'est ravissant, j'ai été il y a 10 jours, j'ai acheté plein de calissons. C'est ravissant.
3: C'est vrai?
2: Ouais, sur le marché.
0: Ah ouais, elle nous a pas acheté des vrais. Hein.
2: Non, j'ai acheté des faux. Mais très bon, hein. Ouais, très bon. Bien imité.
0: T'es heureuse, tu fais quoi là-bas, Céline?
3: Eh ben écoute, je suis assistante de gestion. Moi, je bosse dans une entreprise qui s'appelle RD Adaptation. Et en fait, on adapte des véhicules pour les personnes à mobilité réduite. Et c'est un secteur qui est pas connu, mais qui est vraiment passionnant. Et je suis hyper fière de faire ce boulot.
0: C'est génial. Quand on se lève le matin et qu'en plus on améliore un peu le quotidien des autres, ça doit être génial.
3: C'est que du bonheur.
0: Bah écoute, Céline, c'est dans quel coin ta boîte?
3: Sur Aix-en-Provence, on est situé dans le pôle d'activité des Milles à Aix-en-Provence. Voilà.
0: Parle-moi vrai, hein. Pôle d'activité des Milles, on voit très bien, t'inquiète pas. Bien sûr qu'on connaît le carrefour des Milles, le petit château La Pioline, là, il y a un resto
3: mais oui,
0: aussi derrière.
3: Exactement, bah, c'est juste à côté, on est situé juste ici.
0: Ah ouais. D'ailleurs, peut-être vous devrez. Il y a un grand récré aux Milles, non?
3: Il y a la Grande Récré aux Milles.
2: Génial.
3: Carrément.
0: Voilà. Tu vois, il y a la Grande Récré, tu pourras y aller, 200 balles à dépenser.
3: Mais c'est trop bien, merci beaucoup.
0: Bah, ça me fait très plaisir, je t'embrasse Céline, très heureux de faire finir cette émission avec toi. Vous avez tous été adorables une nouvelle fois. 0870 42 48, c'est le numéro pour nous joindre. On est de retour demain, 16h, 19h, avec vous tous bien sûr comme chaque soir. Charlie va prendre la suite.
1: Et oui,
0: bien sûr, et il va prendre la suite avec Likeys. Il y aura aussi le super show qui va arriver. Bref, restez sur Énergie et nous on se retrouve demain. Vous nous retrouvez en podcast, vous nous retrouvez en vidéo. On vous fait des gros bisous tout le monde, ciao.
2: Bisous.
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4: Salut tout le monde. Oui, j'ai trouvé quelqu'un dans la rue.
5: Radio, ça va marcher ça.
4: Mais bienvenue tout le monde sur Énergie, pardon, j'y arrive à l'instant. Installez-le, Jean-Luc Lemoine qui était dans la rue, je lui dis viens, monte, on va faire de la radio. Génial, ça va Jean-Luc?
6: Mais ça va bien, je suis tellement content de traîner dans la rue.
4: Moi aussi, trouvez Jean-Luc Lemoine, il est en tournée partout, il fait une pièce de théâtre en ce moment, il est partout en France. Je l'ai chopé en bas dans la rue, je lui dis tu me dis mon 7ème étage, on a quel étage? 6ème étage,
6: bah voilà. Tu connais cette radio ou pas toi? Si tu connais pas les étages, c'est compliqué.
4: Ça va Jean-Luc?
6: Mais ça va bien, je suis content de te voir.
4: Ça fait trop longtemps qu'on s'est pas vu, nous.
6: Exactement, à l'époque, t'étais. Je crois que tu avais 18 ans. T'avais 18 ans, en tout cas, tu faisais 18 ans.
4: T'as vu, la vie m'a buriné.
6: C'est un problème.
4: Oh là là, il y a Rémi, il y a Ornella qui sont là, il y a toute l'équipe, bien sûr. On va voir si tu nous écoutes de temps en temps. Qu'est-ce qu'il y a dans cette émission, Jean-Luc Lemoine? On va voir si t'es un fidèle auditeur.
6: Il y a avant tout du bonheur.
7: Ah oui, ça c'est vrai.
6: Bien joué, Jean-Luc.
4: Ça oui.
6: Et en même temps, tu vas pas me piéger, tu sais même pas à quel état journée. C'est vrai.
4: Tu sais, Jean-Luc, déjà, je te remercie d'être monté, nous faire la surprise. J'étais vraiment, il n'y a pas eu trop la forme de consentement. On va dire ce qu'il fait. Je l'ai vraiment embarqué dans un ascenseur. Jean-Luc, ouais. Je tiens à dire, pour te remercier d'être venu faire l'ouverture, Thibaut, qui est un peu le représentant légal d'Énergie dans ce studio.
8: C'est un peu moi qui le passe, ouais.
4: Thibaut, on offre une plancha à Jean-Luc.
6: Non, ne dis pas ça.
4: Jean-Luc, ça fait un an que j'ai dit à Énergie, j'ai dit nos auditeurs ce qu'ils veulent, c'est des plans de chat.
6: Exactement.
4: Depuis un an, on n'arrive pas à les fourguer. Allez. Sache que il me reste un mois pour tout faire, tout à disparaître. Je t'offre une plan de chat.
7: Wow.
6: Excusez-moi, vous finissez quand la saison? Parce que j'aurais besoin aussi d'un transat.
4: On va te dire. Plan de chat, attention, c'est une plan de chat Hit Music Only.
7: Ah oui.
6: Comment tu dis?
4: Plan de chat Hit Music Only.
6: Ça veut dire quoi?
4: Ah, c'est-à-dire
6: Hit Music Only.
4: Ah bah oui.
6: C'est-à-dire que tu peux mettre la musique sur, enceinte.
4: Non, c'est dès. Non, c'est dès que tu mets une chipo ou quoi, ça fait noné. C'est du Sean Paul, c'est tout ça. Alors je te donne la description, c'est la maxi plancha XXL pour 10 à 12 personnes. Attends, t'as même pas autant de potes, je te connais.
6: Non mais je vais en trouver d'un seul coup, tu sais, c'est la plancha qui fait les amis.
4: Mais ça, avec la plancha, tu auras des potes. Combien de watts d'après toi? Combien de force?
6: 200.
4: 2003.
6: Non
4: mais les mecs, je te mets bien. Jean-Luc, si tu viens, ouais, je te fais monter l'énergie, c'est pas rien.
6: Le problème c'est que ça va griller trop vite.
4: Tu vas mollo, t'as raison. Revêtement anti-adhésif.
6: Ah bah ça, tant mieux.
4: Thermostat réglable, 5 niveaux de cuisson.
7: Oh là là, mais attends. Ah.
6: T'es en train de me vendre que tu me vends une plancha qui chauffe, juste.
7: Attends. Il y a la pince aussi.
6: Il y a la pince.
7: Ah, bien sûr.
4: Il y a la pince.
6: Il y a le matos.
4: Ah, je me mets la pince. Et je, parce que je suis sympa, je te mets un petit kilo de poulet basket.
6: Oh, écoutez, moi j'invite toute l'équipe. Toute l'équipe vient à la maison.
4: La plancha part pour Jean-Luc Lemoine. Où est-ce qu'on peut t'applaudir, Jean-Luc? En ce moment, si on veut te voir au théâtre, t'as fini ou tu joues encore?
6: Non, je joue là, mon spectacle. J'ai les deux dernières cette semaine à l'Union, pas loin de Toulouse, jeudi, et à Hénin-Beaumont, ça sera dimanche.
4: Oula, Hénin-Beaumont.
6: Ouais. Terre de rire. Et puis je serai avec le
4: prénom. Vous avez besoin de vous changer les idées à un moment. Allez,
6: exactement. Et je fais le prénom aussi deux fois cette semaine. Je sais plus où on est. On en fait tellement. Il y a Bourbon-l'Archambault bientôt.
4: Je crois que tu joues à Nice.
6: Non, attends, je vais te dire parce que soyons précis deux secondes. Sinon, je vais me faire engueuler par mes camarades de jeu.
4: Vous vous rendez compte qu'il joue le prénom, c'est culte. C'est le prénom, Jean-Luc Lemoine.
6: Formaon et Bois d'Arcy.
4: Ah, Bois d'Arcy, sympa.
6: Ouais.
4: Et ben voilà, vous allez l'applaudir. Et en revanche, sachez que maintenant il sera avec sa plancha sur ses dates de tournée.
7: Oui.
6: Exactement.
4: Et qu'à la fin du spectacle, ça peut partir en Godivo.
6: Ça peut partir aussi, ouais, en merch. la merguez Jean-Luc Lemoine, ça sera grâce à vous, les gars.
4: Pas mal, ça. Ouais. Pas à l'abri de te faire un peu de citron en dehors. Hein. Tiens, tu veux lancer Sound of Legend?
6: C'est un de mes rêves. mais est-ce que les gens sont prêts?
4: Je pense que les gens sont prêts. On est en direct sur Énergie, on est là jusqu'à 19h. Qui sont nos invités ce soir? Manu Payet.
7: Oui.
4: Et Marie Jolie Bop.
7: Julie. Marie Jolie Bop.
4: Julie.
6: Je l'adore.
4: Bop.
6: Je l'adore, j'ai fait plein de trucs avec elle. C'est une comédienne hallucinante.
4: Elle est formidable, je l'ai vu au théâtre aussi. Vous l'aurez, il y aura Manu Payet. Et ils viennent pour un film réalisé par le chéri d'Ornella.
7: Oui, tout à fait, qui sera là aussi. Et il vient du coup.
4: Il y aura aussi le chéri d'Ornella pour le film Deviens Génial, qui sort dans quelques jours en salle.
7: Oui.
4: Et on en parlera avec eux tous. On a du Jean-Luc Lemoyne, on a du Manu Payet. On a le mec d'Ornella.
6: On s'en sort pas.
4: La nièce de... Oui. Et Cookie à vendre pour l'école, la nièce de Rémi aussi.
1: Je passe avec ma tante qui a fait les petits colliers pas dégueu.
7: Ah, super.
1: Allez voir.
4: Tu vois,
1: c'est artisanal. Hein.
4: C'est une auberge espagnole ici.
6: Le problème, c'est que t'es pas à l'abri à ce que je traîne.
4: En bas,
6: tous les jours, devant l'énergie.
4: Je monte avec toi. Merci d'être là, tout le monde. Bon, on n'a plus la plancha à offrir ce soir. Elle a été offerte à Jean-Luc Lemoyne. Mais il nous reste des cadeaux magnifiques. Switch 2, Apple Watch.
8: Et puis, on va trouver autre chose que la plancha, mais on m'a trouvé. Hein.
4: La vérité, on en a 30. On offre encore une plancha ce soir. N'hésitez pas. 0870-42-48, c'est le numéro complètement gratuit pour nous joindre. Les infos pour Bruno Dîner de ce soir, le thème c'est.
8: Buckingham Palace. Roi et reine d'Angleterre.
1: Ça va,
7: héros. C'est pareil, c'est à peu près,
4: C'est toujours à peu près. Jean-Luc, merci d'être venu nous voir.
6: Merci de m'avoir accueilli. Et tu ne vas pas les mains vides, je suis content.
7: Attends, la chance.
4: La chance, quand même. Tu l'avais, la plancha?
7: Non, ça va, merci, mais en tout cas, Jean-Luc est très heureux. Donc ça me fait plaisir.
6: Ornella, tu viendras. C'est moi qui sortirai le graillon, tu mangeras juste.
7: Ah, merci. Mais je viens venir manger la plancha avec toi, par contre.
4: C'est fou de repartir d'énergie avec une plancha sous le
7: bras. Attends.
6: Ouais, moi, j'arrête ma carrière ici.
4: Les gars, je fais le télé-shopping. Ça y est, je suis prêt. On est sur Énergie en direct. Merci de nous écouter dans toute la France, les copains. Des gros bisous, courage à vous et soyez prudents sur la route.
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4: Merci d'être là, les copains. Ça y est, enfin, on n'en fait plus sur cette plancha. Hein. Je suis content. Wow. Hein.
8: Bah oui, quand même.
4: 2300 watts, les mecs, et vous êtes là à rechigner, mais c'est mieux qu'une Switch 2.
7: Oui.
4: Revêtement anti-adhésif, thermostat réglable 5 niveaux, spatule en bois de haute qualité.
8: Attends.
4: Je la veux, bac récepteur amovible. C'est-à-dire, quand il y a de la graisse, vous pouvez l'enlever.
7: Oui, c'est ça. Top.
4: Bon, c'est globalement une plancha. Hein.
8: 2300 watts.
7: Oui, finalement, c'est une plancha.
8: Mais tu rigoles, 2300 watts, l'hiver, t'as froid. L'hiver, t'as froid.
7: Ah, c'est fait radiateur, tu veux dire.
4: Mais non.
8: Tu chauffes la plancha dans le salon.
4: Non, on ne se chauffe pas avec une plancha, Rémi.
8: Ah ouais.
4: On va faire des bêtises à nos auditeurs.
8: Bah,
4: mais en tout cas, c'est un beau produit, quoi. C'est de la qualité, hein.
7: Moi, je trouve ça super.
4: Artisan de la qualité. Nous, on est là jusqu'à 19h avec vous. Vous le savez, ça. Hein. Qui que ce soit que je tombe dans la rue, maintenant, je le remonte avec moi dans le studio. Qui que ce soit que je trouve dans la rue, il remonte avec moi, on démarre l'émission avec lui. Tous les jours, j'arriverai avec quelqu'un que j'ai trouvé en bas de la radio.
8: Oh, génial.
7: Vas-y.
8: On risque d'avoir des surprises, mais ça va être marrant.
4: N'importe qui. Ouais. Je m'arrête au premier feu rouge, je prends quelqu'un, je dis tu veux faire de la radio, tu montes avec moi.
8: Excusez-moi, j'allais. Vous venez avec moi, monsieur.
4: 22 rue Boileau, pointez-vous devant la rue Boileau tous les jours, j'en fais monter un dans le studio.
7: Génial.
4: Et on démarre l'émission avec lui, on fait la connaissance.
7: Trop bien.
8: C'est énorme.
4: Génial, bien sûr. Tous les jours, je prends quelqu'un en bas de la radio, venez, ou au hasard, je prends quelqu'un, je monte avec lui, on démarre l'émission avec lui à la radio.
8: Allez,
4: nouveau concept, super. Moi, je vais aller chercher les auditeurs un par un. Je vais les chercher. On est avec vous en direct. J'ai un numéro pour nous joindre. Vous voulez me parler, vous voulez parler à l'équipe, vous voulez discuter avec nous, vous voulez jouer. Il y a un seul numéro, il est gratuit. 0870 42 48. 0870 42 48, c'est gratuit. On a du guide.

0: direct sur Energy, des invités canons, des infos géniales et puis surtout les infos pour bruit au dîner de ce soir qui arrive, bougez pas.
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0: Merci de nous choisir. Oui, on est là sur Énergie. Il y a du Gims, il y a tout ce qu'il faut. On est là à vos côtés, on va vous accompagner. Vous êtes en train de récupérer toute la famille, en train de finir une journée de boulot. Eh ben, on est là pour vous accompagner pendant 3 heures. Des invités canons. Il y a un film qui sort pour eux. Plein de choses qui vont arriver. Les infos pour Brio dîner de ce soir. Roi ou reine d'Angleterre?
3: Roi ou reine d'Angleterre.
0: Enfin, l'Angleterre, le Royaume-Uni, évidemment, la principauté, le Royal Kingdom, quoi.
4: Ah oui, Buckingham, tout ça.
3: Voilà. Oui, c'est ça.
0: On en parlera dans un instant. Paddington, exactement. Avant ça, je voudrais qu'on embrasse Antoine Martin, passionné de foot et de maillot. Il a créé l'asso, la mailloterie avec laquelle il chine les plus beaux maillots de foot. Il en a plusieurs milliers dans sa collection. Il a décidé d'organiser une grande vente ce vendredi et samedi dans le centre de Troyes. Pas plus de 150 euros le maillot. Il n'y a aucune contrefaçon. En gros, vous avez compris, immense collection. Vous aimez le foot comme ça, vous pouvez aller trouver des petites pépites. Il va en vendre pas mal.
3: Ah ouais,
0: la mailloterie.
4: Ouais, déjà, le concept est bon. Hein. Le nom est bon, on valide.
0: On valide tout.
4: Mailloterie, bien sûr.
0: Eh bah, tant mieux. On t'embrasse, Antoine Martin. Bah, pour une fois qu'il y a un double prénom qui n'est pas tué en série.
4: On est maillot de foot, c'est plutôt bien.
3: C'est bien. Bah,
0: restez avec nous sur Énergie. C'est jusqu'à 19h et 0870-42-48. Appelez-nous parce que je vous ai promis, on va jouer beaucoup ce soir.
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0: Ah, juste ce qu'il vous faut.
4: Ah bon?
0: Ah oui. On est mardi?
4: Oui.
0: Oh là là, mardi comme ça, après-midi. Il est même pas encore 17h, vous êtes dans la voiture, vous avez envie de kiffer, vous avez envie de vous détendre. Jennifer Lopez.

0: j'adore.
1: Qu'est-ce que dire?
2: Bah, pas on besoin.
1: Tu veux que l'on the floor, ça suffit. Ah là là, je suis heureux d'être là avec vous. Tiens, il y a Auriel qui est avec nous. Bonjour Auriel.
3: Bonjour Camille, comment ça va?
1: Ça va très bien Auriel, tu fais quoi dans la vie?
3: Je suis opticien et ça me fait une tonne plaisir de parler avec toi à la radio là tout de suite.
1: Je suis super content, mais alors attends, passion opticien moi.
3: Arrête, je te crois pas, mais frérot, à tout moment je te fais un petit cadeau à la fin de l'émission.
1: Oh là là, t'es un amour gros.
3: Et je te fais kiffer frérot.
1: Auriel, attends, t'es quoi? T'es crise? T'es indépendant? T'es quoi toi?
3: Je suis un indépendant et ça s'appelle Optique d'Or, comme l'or.
1: D'accord, c'est où?
3: Un peu partout, dans le 15ème, à Sarcelles, on est un peu partout.
1: Trop bien. Tu fais arnaque à la sécu?
3: Toujours obligé, frérot. Non, je rigole, surtout pas, c'est pas cool.
1: Faut pas le faire, ouais, évidemment.
3: Tu m'enverras un petit message sur Snap, frérot, et t'inquiète, on s'arrangera.
1: Non, je rigole. T'inquiète. Auriel, quelles sont les marques qui cartonnent en lunettes en ce moment-là? Je veux des lunettes pour cet été, qu'est-ce que je dois acheter?
3: Bah, comme tout le monde le sait, Cartier, frérot. Cartier Max.
1: Cartier
3: Ray-Ban Meta.
1: Ils font des lunettes,
3: si Cartier Ray-Ban Meta. Bien sûr. Et bien sûr.
4: Ah si, ils font des lunettes, tu sais, percées.
3: Il y a un truc qui cartonne. Tu m'entends, Camille?
1: Ouais, je t'écoute, Auriel.
3: Il y a un truc qui cartonne en ce moment, c'est les Ray-Ban Meta. Incroyable.
1: Ouais,
3: je sais pas si t'as essayé, mais
1: J'ai la chance Instagram, ils m'en ont filé. C'est beau. Alors, on me montre les lunettes Cartier. Ah oui, je savais pas du tout. Moi,
2: ouais, c'est incroyable. C'est style quand même.
1: Je crois que c'est des bijoux Cartier, non?
3: Ouais, mais ils font les lunettes. On peut faire plein de choses personnalisables et tout. Il y a une tonne à faire.
1: Il y a une tonne à faire, ok. Auriel, est-ce que tu regardes Roland Garros ou t'as pas le temps avec ton taf?
3: En ce moment, c'est vrai que je regarde un tout petit peu. Je sais qu'il y a Kwame qui a fait quelque chose de dingue, qui a fait une belle remontée. Et voilà quoi.
1: Eh ben écoutez, il y a quelque chose qu'on ne voit pas, mais il y a un nouveau service disponible à Roland Garros pour la première fois. L'organisation de Roland Garros offre un service à tous les joueurs et toutes les joueuses du tournoi pour leur confort. Qu'est-ce que c'est? Ça n'existait pas auparavant.
3: Je sais pas, un truc en loge peut-être, je sais pas.
1: Ah oui, c'est en loge. C'est dans les vestiaires pour être précis.
2: C'est une salle où ils peuvent faire quelque chose de particulier?
1: Non, c'est un service qui est mis à leur disposition.
4: Est-ce que c'est une personne? C'est une personne qui vient leur faire quelque chose?
1: C'est une personne qui s'occupe. Ouais, on est sur du tertiaire, du service.
4: C'est du service.
1: Ouais.
4: À la personne?
1: Service.
3: C'est pas de l'ostéopathie, c'est pas un petit massage.
1: Alors non, Auriel, j'imagine que oui, et que ça fait même bien longtemps qu'ils ont des ostéopathes, dispo dans les coulisses de Roland Garros, les grands champions. C'est pas ça qu'on cherche, mais je pense que t'as une bonne réponse. Hein.
4: Moi, je pense à une voyante.
2: Oh, j'allais dire ça!
4: Une voyante.
2: On est pareil!
1: Et ben non, ouais. C'est du coup, c'est à qui donne la mauvaise réponse?
2: On est nul pareil.
1: Pardon, Auriel?
3: Un entraîneur en plus, je sais pas.
1: Non. C'est vraiment un service, imaginez-vous. Vous êtes joueur de tennis, vous arrivez dans les vestiaires de Roland Garros.
2: Ouais.
1: Pour que vous soyez plus tranquille avant un match.
4: Un conseiller fiscal, quand il va prendre. Quand tu prends tes 2 millions, il faut savoir les passer à un moment donné.
2: Non, il y a quelqu'un qui s'occupe mieux... de tes affaires, tes habits, qui t'installe les trucs et tout, je sais pas.
1: Non. Mais c'est quelque chose, quelqu'un qui s'occupe de quelque chose.
3: C'est quoi? C'est un objet? C'est une personne?
1: Non, c'est quelqu'un qui vient, qui vous prend quelque chose pour vous soulager.
3: Qui vous prend quelque chose pour vous soulager?
1: Un porteur de sac. Pas de sac, d'autres choses.
2: Il y a déjà, je pense, quelqu'un qui...
1: Bah oui.
2: Il te prend...
1: Imaginez, vous êtes joueur de tennis et vous pouvez venir avec quelque chose à Paris et quelqu'un s'en occupe pour vous.
2: Avec tes coupes?
1: Ta voiture.
3: Quoi faire?
1: Mais non.
3: Non.
1: Votre animal de compagnie. Exactement. Les joueurs et les joueuses, c'est la première année. Avant, il fallait que ce soit quelqu'un de leur famille ou un membre du staff qui s'en occupe pendant les 5 heures de match.
2: Bien sûr.
1: S'occupe de votre chien. Et ben, dorénavant, vous arrivez dans le vestiaire et il y a un service de dog sitter et sitteuse qui s'occupe des animaux. C'est une garde pour chiens des champions. On peut croiser dans les vestiaires de Roland Garros désormais H, le King Charles de Sabalenka, le caniche d'Anastasia Patapova, Alexander Zverev avec son teckel. Ou encore Kalinskaya qui a un teckel elle aussi.
4: Ah ouais.
1: Avant ils n'avaient pas le droit, il fallait les laisser en dehors du stade et les laisser à leur hôtel ou je sais pas où. Maintenant ils les amènent et il y a quelqu'un qui les balade payé par Roland Garros.
4: Et en même temps pratique, Roland Garros étant à côté du Bois de Boulogne à Paris.
1: Exactement,
4: c'est pratique. C'est à côté, ça 100 mètres.
2: Et puis ça leur fait du bien pendant une pause. Ils vont voir leur petit chien. Non mais c'est vrai.
1: Non mais il y a pas de pause, ils restent sur le terrain.
2: Non mais avant ou au début, je veux dire, tu vois, c'est un truc, une proximité qu'ils avaient pas du coup.
1: Ah bah oui, mais tu peux pas faire une pause technique pour aller voir tout le temps le maillot.
2: Tu vas faire pipi.
1: Ah non.
2: T'en profites pour aller caresser ton chien.
4: 2 minutes les croquettes, pardon. J'ai zappé les croquettes, c'est un truc de fou.
2: Je vais faire un bisou.
4: Deux secondes.
1: Je trouve ça fou. Et sachez que l'US Open, c'est l'inverse. Je suis allé faire mes recherches. L'US Open, le tournoi américain, c'est l'inverse. Ils le faisaient et depuis cette année, ils ont interdit les chiens. Parce qu'il y avait trop de crottes dans les allées de l'US Open avec tous les chiens de champions. Et donc, eux, c'est l'inverse. Ils le faisaient depuis des années. Ils ont dit maintenant, stop, vous n'avez plus le droit de venir avec vos animaux à l'US Open.
2: Oui, tu es un chien, si tu veux.
4: Ouais, c'est ça. Ce que tu es en train de nous dire, c'est que les champions ne ramassent pas les crottes.
1: Et alors, ça, c'est non.
2: Ah, ils jouent.
1: Ça, c'est non.
2: Ils peuvent pas, ils sont sur le terrain.
1: Pas mon Nadal.
0: Non, pas mon Nadal. Non, pas mon Nadal.
4: Avec tous ces tics, ils ramassent.
2: Ah oui, oui.
4: T'as mis un petit sac dans la poche, tu ramasses la crotte de ton cavalier King Charles.
1: Excusez-moi, monsieur Alcaraz. Monsieur Alcaraz. Il y a une crotte, là.
2: Ah oui.
1: Tout Alcaraz que vous êtes, ramasse la crotte. On prend un sac à crotte, hein.
2: Bah, bien sûr, attends.
1: Bien sûr, évidemment.
4: Bah oui.
1: Bon, c'est bien, non?
2: Bah oui, c'est très bien.
1: Bah voilà, maintenant ils sont détendus. Quasiment tous les joueurs ont leur petit chien qui vient avec eux dans le monde entier.
4: Super, bah ouais, on pointe des choses.
1: C'est cool. Dans un instant, les infos pour Brio Dîner de ce soir, on parlera du roi et de la reine d'Angleterre. Vous aurez le choix, on aura tous trouvé une info. Auriel, je te fais des gros bisous. On se parle hors antenne pour avoir des lunettes de soleil. J'en ai pas pour cet été. Je vais essayer de faire un petit coup sur des solaires.
3: Un grand plaisir, c'est cadeau. C'est
1: que
3: pour toi, mon cadeau.
1: J'ai fait un coup de fusil ce soir. Regardez. Il est 16h20, j'ai déjà gagné une paire de solaires. On écoute Jennifer Lopez et Pitbull tout de suite.
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4: Breakfast sweet on the floor.
2: Ouais, bah c'est ce qu'on dit depuis tout à l'heure.
1: Mais non, mais j'ai
4: complètement ce qu'on dit, gars.
1: C'est ce que vous dites.
2: Oui, bien
1: sûr. C'est pas, c'est fou, hein, comme ça.
4: Ça veut juste dire, je passe le Swiffer on the floor.
1: Tout simplement, les gars.
4: Tu vois, comme quoi, hein.
1: Ah ouais, mais les gars, moi c'est le Wall Street English, hein.
4: Ouais,
1: Wall Street Institute.
2: Institute.
1: Qui c'est qu'on entend ricaner derrière? C'est mon Anto. Ça va, Anto?
3: Eh ben écoute Camille, ça va complètement, ça va très très bien même. Je suis très très content de passer avec vous.
1: Bah moi aussi, mon pote. Tu fais quoi dans la vie?
3: Alors je suis technicien frigoriste.
1: Technicien frigoriste. Ah, donc si une chambre froide tombe en panne, t'interviens.
3: Alors, oui, dans notre métier, ouais, mais moi je suis plus spécialisé dans la climatisation.
1: Oh, t'es un bon.
2: On a besoin de lui.
1: On a plus de climat.
2: Ouais. Bah, oui.
1: C'est qu'on a plus de climat dans nos studios. Hein.
3: Ouais, mais j'ai cru comprendre, mais ça fait déjà un moment que ça dure. C'est quoi ce bordel?
1: Ça fait. Il y a une carte mère qui a. Attends, on va demander à Thibaut parce que vraiment c'est celui qui suit le plus les histoires internes d'énergie.
4: Moi, il y a deux trucs qui m'intéressent, c'est la clim et la cantine dans la boîte. La clim, ça va être géré bientôt, mais en fait, on a la carte qui gère un petit peu, qui retransmet.
1: La carte mère.
4: Bah ouais, c'est la carte infographique. C'est pas une carte mère exactement. La dernière fois, je me suis planté. Mais c'est ça qui gère en gros tous les ordinateurs, qui gère l'ordinateur de service des clims qui parlent entre elles. Et du coup, il y a une partie des clims, elles sont cramées à cause de ça, et l'autre partie quand même qui fonctionne. Mais tu sais, c'est des trucs à double cerveau, tu dois connaître.
1: Et nous, on est parti passer du mauvais côté, hémisphère sud, nous. Ouais. On n'est pas bon sur le côté cerveau, je te cache pas qu'en tout cas, à l'heure actuelle, il fait 57 degrés dans notre sud.
3: Ouais, bah c'est la température que j'avais la semaine dernière sur les toits.
1: Ouais. Oui, tu vois, Anto, bien sûr.
4: S'hydrater, hein.
1: Mais là, dis-moi, c'est le meilleur de ton boulot, là. Vous tous qui nous écoutez, c'est le moment où tout le monde veut une clim, là.
3: Alors c'est le meilleur moment. Je suis pas sûr que ce soit le meilleur moment parce qu'en fait c'est un peu comme les comme ceux qui ramènent les cheminées et qui sont débordés au mois de décembre.
2: Oui.
3: C'est-à-dire que tout le monde veut tout de suite maintenant, donc c'est pas simple en fait. On a des périodes normalement qui sont un peu plus creuses où là on peut prendre le temps d'installer des choses et tout ça au mois de
1: bien
3: mars.
1: Bien sûr, et là t'essaies de démarcher les clients et là t'as personne. C'est comme quand les mecs veulent mettre des piscines, personne fout ça au mois de février. Alors que tu fais un coup de fusil.
3: C'est ça, exactement, c'est tout à fait ça.
4: Donc faudrait ramener la cheminée maintenant en fait.
3: dans l'idéal pour pas être débordé, pour pas se retrouver le bec dans l'eau au mois de novembre. Oui, c'est pas
1: on ramène
3: ça.
1: Maintenant et toi on te rappelle en février. C'est ça.
3: Non mais sachant que les clims c'est du réversible maintenant.
4: Ah oui c'est vrai. Oui bien sûr.
3: Donc ça fait chauffage également donc.
1: Alors tu sais quand même que depuis hier on arrive enfin à ouvrir nos plans de chat. Je sais pas si tu nous suis beaucoup Anthony, mais depuis hier ça y est on commence à avoir des petits coups de fusil sur nos plans de chat.
4: Bah oui ça part là.
1: Et donc l'équipe a décidé, et j'ai peur de tout, je vois devant moi, l'équipe a décidé de faire un blind test plan de chat. Je sais même pas ce que ça peut être. C'est-à-dire c'est quoi Thibaut?
4: En fait hier on a ressorti ce hit.
6: Oh la plancha, la plancha, elle est pour toi ce soir.
4: J'adore. Et on s'est dit comme on a vu que la mayonnaise avait un petit peu pris sur les réseaux, tout le monde en parlait dans la rue, on s'est dit nous aussi on va faire notre propre blind test.
1: Alors, tout le monde en parle dans la rue, tu vas peut-être un peu loin. Là, écoute, priorité au direct sur BMM, je t'avoue que ce matin j'ai regardé la matière de BFM, c'était pas tellement sur notre plancha. C'était plus sur Hormuz. Ouais, plus sur Hormuz.
7: Moi, franchement, de mon petit œil, j'ai vu que ça en parlait un petit peu. Les gens chantaient dans la voiture. Et je me suis dit, bah, pourquoi on prendrait pas plein de hits d'aujourd'hui, d'hier, de demain même, pourquoi pas. Et on va les remasteriser en version plancha. C'est-à-dire qu'on a remplacé des mots par plancha dans la chanson.
2: Ah oui, d'accord. Là, par exemple, c'était Macumba.
7: Exactement, c'était Macumba. C'est
1: alors, allons-y.
4: De Madère.
7: Exactement.
4: Jean-Pierre Madère.
1: Ouais. Alors, attendez. T'as dit quoi, Anto?
8: Non, rien. Pas la sauce Madère.
7: Ah oui, la sauce Madère, c'est super.
1: Ah, la sauce Madère.
8: Non.
7: J'avais pas compris, Anto, excuse-moi.
8: Non, mais il n'y a pas de souci.
7: Attention, on y va avec la

0: Jader.
1: Ah bah bien sûr.
2: Moi j'aime bien.
3: Oui bah oui.
0: Ah, j'adore la Jader.
2: Ouais. Non j'aime bien la plancha.
1: Vous voulez du genre de plus moderne peut-être.
2: Ouais vas-y allez une autre.

0: 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C'est ça qu'on devrait faire. On pourrait tout mettre là, une soirée avec que des titres en plan de chat. 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
0: j'adore. 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
0: 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Radio officielle des planchas, dans un instant, les infos pour vous dîner de ce soir. Et on joue avec vous, 0870-42-48. Bougez pas.
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0: Et je voudrais qu'on embrasse les futurs étudiants de France qui doivent être en stress. Ce mardi, ce soir, 19h, la phase d'admission principale de Parcoursup ouvre.
5: Ah,
0: très important.
5: J'espère que je suis
0: prise. 1 million de candidats recevront une première série de réponses concernant leurs vœux qu'ils ont fait il y a plusieurs semaines maintenant.
5: Bah, oui, je sais.
0: Il va y avoir les premières réponses. Les candidats verront s'ils sont admis sous condition, en liste d'attente ou carrément reconnus. Au fil des désistements, les candidats pourront recevoir de nouvelles propositions jusqu'au 11 juillet.
6: Oh là là, c'est dur ça. Moi, la dernière fois que j'ai fait un vœu, j'avais un cil sur la joue et vraiment, c'était la seule fois où vraiment j'ai fait un vœu.
7: Choisis une joue.
8: Bah tiens, je la tape. Je vais faire une médecine.
0: Oh là là, c'est fou. Bon, écoutez, je sais que ça met en stress plein de familles qui nous écoutent.
5: Bah, oui.
0: Les étudiants, les parents, on vous souhaite beaucoup de courage pour cette soirée. On espère que les vœux seront côté admis, bien sûr. Alex Warren, Fever Dream. Voilà ce qu'on écoute. Ensuite, ça part en info pour briller au dîner de ce soir. Faut avoir un dîner, faut avoir envie de briller. Mm-hmm. Et nous, on aura les fun facts qu'il vous faut. Bougez pas.
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0: Ah, j'ai Vita qui arrive juste après, ça fait mal.
6: Ah oui, bah tu sais que, ouais.
0: Et je sais que tu dis souvent la blague de taper dans la table basse, sauf que ta chérie, ça a vraiment pété le petit doigt de pied.
6: Mais c'est sûr. Ma femme, ouais, c'est pété le petit doigt de pied.
0: Ça m'arrivait pendant le confinement. C'est terrible.
6: Mais il n'y a rien à faire en plus, non?
0: Ah bah là, il n'y a rien à faire.
6: C'est, faut prendre des antidouleurs et surtout, quoi.
0: Ouais. Tu sais, quand tu te le tapes et t'arrives, tu dis, oh, j'ai dû me le casser. Et bah, pour me l'être cassé comme ta chérie, quand tu te casses, tu sais tout de suite. Tu dis,
5: oh,
0: il est cassé.
6: Ah bah là, ouais.
5: Bah, il est violet ou noir en 4 secondes. Donc,
0: ah bah là, c'est clair. Elle a un gnocchi violet à la place du petit. Ah, pardon, je vous donne la réponse. J'ai déjà raconté comment ça m'est arrivé.
5: Qu'est-ce que t'as fait encore?
0: J'étais pendant le confinement et Grand Optical, ils m'ont changé mes lunettes, ils se sont trompés, ils ont inversé les verres.
5: Oui, c'est
0: donc en fait, et je me disais pendant 2-3 jours, j'étais seul dans mon appart avec ma femme et j'arrêtais pas de taper dans les murs. Mais tu sais, un peu de. Tu tournes dans la cuisine, tu prends une porte et tout. Je dis, mais qu'est-ce qui m'arrive? Mais je perds la tête ou quoi? T'es en confinement, est-ce que j'ai eu le Covid?
5: Oui.
0: Et que ça fait partie des symptômes qui nous a pas dit Jean Castex. Et donc je me disais, ça va pas. Et en fait, ils s'étaient inversé les trucs à un moment donné, à force de marcher, et je m'étais tapé, je voyais rien. En fait, j'étais complètement. Grand Optical, et bam, ils m'ont pété le petit doigt de pied, quoi.
5: Si on était aux États-Unis, t'aurais gagné beaucoup d'argent.
6: Ah ouais? Ah oui!
5: Ah bah attends!
6: Ah oui, oui!
5: T'aurais pas
0: fait penser.
5: Bien sûr!
6: Ah ouais, c'est encore possible. Hein.
0: Coming from you! Grand Optical!
5: Grand Optical!
0: Ce soir, aujourd'hui, nous sommes le 2 juin. 2 juin 53, qu'est-ce qui s'est passé?
5: Eh ben.
0: 53, rendez-vous compte, couronnement de la reine 2 d'Angleterre. Mmh. La reine Elisabeth, la reine, the reine.
6: Ouais.
5: The queen!
0: Ah bah voilà, il y a la pizza où elle. Hein. La reine, c'est elle, la reine Elisabeth II d'Angleterre, 2 juin 53. Je me rappelle comme c'était hier.
5: Ouais.
0: T'es fou,
6: quel moment!
5: Oh, oui! Oh. On était tous devant notre télé. C'était beau.
0: Est-ce qu'il y a la télé à l'époque en 53?
5: Ah bah oui, je crois.
0: Bah t'as vérifié, là c'est le fact-checking.
6: Ah, je crois pas. Hein.
5: Bah dans The Queen, mais oui.
0: Si, ça a été retransmis, c'était Pat Logan à la Real.
5: Si, parce que dans la série on voit ça.
0: Il y avait la télé en 53, vous avez raison. Bon bah 53 en tout cas, et c'est pour ça que le thème de ce soir c'est celui-là, jingle.
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0: Attention les accents, hein, c'est du fact-checking. Hein.
6: Alors on en est où sur l'accent anglais?
0: Il nous reste l'accent anglais, l'accent italien. Il y a Adrien qui est avec nous. Ça va, Adrien?
10: Ouais, salut Camille, salut l'équipe.
0: Salut Adrien, tu fais quoi dans la vie, petit lascar?
10: Alors, je suis gendarme dans Calvados.
0: Pardon, donc pour moi, mes amitiés, caporal chef. Quel est ton grade?
10: J'ai le grade de gendarme sous-officier basique et là j'attends les résultats du concours en septembre pour voir si je passe chef du coup.
0: Ouh là là, voilà. Là, tu passes chef, t'as un plus gros flingue?
10: Non, le même, une plus grosse paille peut-être. Mais...
0: Donc toi, gendarme, tu vis en caserne et tout, t'es un militaire?
10: Exactement.
0: Ok, très bien. Ça se passe bien, t'es content?
10: Bah oui, écoute, hein, je suis content avec vous ce soir. Et puis bah là, je suis en permission cette semaine, donc je me suis dit c'est l'occasion de.
0: Oh bah ça me fait très plaisir.
10: Participer.
0: Alors, à cette heure-là, normalement, t'es en train d'enlever des points sur le périph. Je vais te dire en tout. Je préfère te savoir avec nous à l'antenne. Hein.
10: Bon bah voilà, c'est au moins ça roulera tranquille.
0: Bah voilà, Adri, je suis ravi de t'avoir au téléphone. Roi et reine d'Angleterre, voici le thème. On va commencer, on a 4 infos, 4 fun facts. Tu nous diras à la fin celui que t'as préféré. On va commencer avec Thibaut.
2: Et bah ils font un truc super en Angleterre, bravo l'Angleterre. Le roi ou la reine d'Angleterre, en l'occurrence là le roi, envoie une carte aux habitants qui fêtent leurs 100 ans, ou alors pour fêter les 60 ans de couple, donc d'anniversaire de mariage. Ils envoient une petite carte à tout le monde. C'est le roi ou la reine qui le fait. Là en l'occurrence c'est Charles et Camilla, c'est ça? Je me trompe pas?
0: Ouais.
2: Et en fait, c'est une vieille tradition à l'époque qui date de...
0: Camilla Parker Bowles.
2: Absolument. Et ils signent de leur main, tu vois, sur la carte. Moi, là, je l'ai devant moi. Tu vois vraiment la carte qui est signée. En fait, c'est une vieille tradition qui date de 1917 du roi George V. Parce qu'à l'époque, bah, c'était fou de faire 100 ans. Il s'est dit, bah, faut qu'on le souligne, faut qu'on félicite nos habitants qui ont plus de 100 ans. Et c'est un petit geste que je trouve trop mignon.
0: Et donc, ils signaient eux-mêmes là, pour tous les centenaires du pays.
2: Exactement. Ils envoient une petite carte et ils le font même par surprise parfois pour les 105 ans, les 110 ans, les 120 ans et tout ça. Ils continuent à le faire. Je trouve que ça, bah, ça rassemble les Anglais. C'est pour ça que c'est une nation forte. Ils sont ensemble, unis. La royauté avec le peuple, ensemble, l'un dans l'autre.
0: Ils sont ensemble, c'est fou les Anglais. Et surtout, ils sont OK pour qu'il y ait une famille qui est vraiment la plus grande richesse d'Angleterre. Et c'est OK de voir comment on fait pour le chômage et tout. Et à côté, ils ont des biens de dingue et tout. Mais leur équilibre est là, moi je juge pas, mais c'est assez dingue de se dire. Vrai. Gars, nous, il y aurait déjà un gars, il serait déjà foutu dehors là-bas.
2: C'est clair.
0: Et ils acceptent ça.
2: Ça ira, ça ira. Oula, oula, oula. On va y aller, nous, hein, Marie-Antoinette. On va aller faire un tour. C'est clair.
0: Alors mon Rémi, qu'est-ce que t'as toi comme
2: Alors,
0: info
2: moi, c'est une petite croquette. On va parler de la reine Elisabeth bien sûr, mais je vais surtout vous parler d'une dame qu'on connaît moins, qui s'appelle Angela Kelly. C'était, parce qu'elle est partie en retraite depuis le décès de la reine malheureusement,
0: c'est
2: la styliste.
0: On la connaît moins, pourquoi?
2: Mais écoutez bien, la styliste de la reine, la plus proche collaboratrice de la reine, c'est elle qui a inventé les tenues flashy pour qu'on puisse reconnaître la reine dans la foule.
0: Elle était toujours rose et tout, c'était vraiment un vrai délire.
2: Et elle était tellement proche,
0: unique, très Jacques Plus.
2: Exactement. Elle était tellement proche d'elle qu'elle était aussi chargée, écoutez bien, de marcher avec les chaussures de la reine, les chaussures neuves. Elle avait ce boulot qu'on appelait casser les chaussures de la reine.
5: Pour les faire.
2: Pour qu'elle puisse ensuite aller en réunion,
8: rendez-vous. Casseuse de pieds.
0: Attends, excuse-moi. Pour faire les chaussures, pour pas qu'elle ait mal aux pieds.
2: Absolument. Elle se faisait la même pointure et elle les portait avant. Voilà, Angela Kelly, qu'on appelait parfois parce qu'elle était un peu tendue avec les gens, AK-47, parce qu'elle était tellement proche de. Ouais, elle était tellement proche de la reine qu'elle disait, allez, c'est bon, vous m'avez saoulé. Ça va se faire comme ça. Ça, c'est comme ça. Aujourd'hui, elle met ça. Je peux rien entendre. Et même la reine, parfois, elle disait, ouais.
0: Est-ce qu'elle gérait les chapeaux? Parce qu'il y a un vrai délire chapeau. Je crois pas. Je crois qu'il y avait 6 chapeaux. Tu vas gérer.
2: Ah, je crois pas. Hein.
0: Elle avait un chapelier.
2: En tout cas, c'est sûr. Elle donnait beaucoup son avis et la reine l'écoutait à chaque fois. Vraiment, tout le temps.
5: Elle gérait pas les corgis?
0: Les corgis, c'est les chiens. Non, elle gérait pas ça. Mais elle pouvait dire d'un coup, tiens, viens, on fout en l'air le pays de Galles, quoi.
2: T'es sûr? On fout en l'air le pays de Galles.
0: Bon, bah écoute, finis mon ourlet, puis on va jouer à ce qu'on fait, mais deux secondes. Non, tu devrais tous aller buter là-bas. Avec un 47, fais gaffe, je me sens un peu soupolé. Ouais, mais bon, je trouvais pas de feutrine, ça m'en fout. Donc, l'Irlande du Nord a tous les butés. Quoi? Et enfin, avec un 47, t'as fait tes pompes, quoi. On va faire ça, je te dis, tu fais ce que tu veux, Elisabeth, tu vas faire quoi, de toute façon? Tu ferais quoi sans moi?
5: Tu veux y aller?
0: Allez, j'y vais. Tu veux finir?
5: Oui, vas-y.
0: Allez, super.
5: Bah oui, j'en doute.
0: Donc, la reine Elisabeth II était très voûtée. Vous rappelez ou pas? Plus elle prenait de l'âge, bien sûr, mais on disait souvent qu'elle était voûtée, qu'elle avait des. En fait, elle avait d'énormes problèmes de dos. Vous savez pourquoi? À cause de sa couronne.
5: C'est lourd.
0: La couronne anglaise pèse 3 kilos d'or. Il y a dessus 444 pierres précieuses. Sachant qu'une pierre précieuse pèse 0,2 grammes, ça fait presque 1 kilo supplémentaire. Donc en gros, elle pèse quasiment 4 kilos la couronne. Et donc avec toutes les années où elle l'a portée pour toutes les cérémonies.
5: Les cervicales, ça fait mal.
0: La C5, Picasso là. La Picasso, comment on l'appelle la C5? La C5, la cervicale, bloquée. Ma reine Elisabeth avait des gros problèmes de dos à cause de la couronne, mais elle voulait continuer de la porter. On lui a proposé plein de fois d'en faire une fosse. Et qu'en mode, les gens verront pas. Elle a dit non, hors de question, je garde la vraie, je suis reine d'Angleterre, je suis pas n'importe quoi. Et derrière, à côté, t'as un mec à 47 qui disait tu sais quoi, viens, on attaque la France, on la défonce. Arrête, je te dis, tu fais que mes robes, toi.
5: C'est incroyable.
2: Elle était un peu voûtée, mais il paraît qu'elle avait des trapèzes, attention. Enfin, tu touches un peu les trapèzes, mon pote.
0: Là, elle est morte juste avant l'arrivée de l'Aerox. Si on fait des Aerox, la reine, c'était pas morte, elle serait un Aerox par semaine, c'est sûr. Bon, j'ai fait Nice la semaine dernière, je pars faire Toulon.
8: Je vais voir.
0: On reçoit qui ce soir? Le duc de Suède? Non, Thibaut InShape.
8: Tu
2: que soit il est avec Juju Ficat, vous les mettez bien, vous me le mettez en salon d'honneur. Hein.
7: Attendez, voilà. Je finis mon shaker de pointe, hein, j'arrive.
2: Voilà. Allez, il nous reste Ornée là, c'est parti.
5: Oui, moi je veux parler d'un roi qu'on connaît assez peu, mais qui a une énorme contribution.
2: Oula,
5: à la
2: peur. C'est parti.
7: Franchement, va vite dans tes phrases, parce que sinon.
5: C'était assez rapide, mais vous êtes un petit peu.
7: Ah oui.
5: Un roi que Georges Ier, et qui était allemand, il n'était pas anglais. En fait, il s'est retrouvé à la couronne parce que la reine Anne de Grande-Bretagne est morte sans descendant. Elle ne voulait pas qu'il y ait un descendant catholique, donc ils sont allés chercher au moins, une 50e personne protestante, sauf que c'était un cousin éloigné allemand, et donc c'est un roi allemand qui s'est retrouvé à la tête de l'Angleterre. Et ce qui s'est passé, c'est qu'il ne parlait quasiment pas anglais, donc il ne participait pas aux réunions avec, tous les ministres et tout. Ah oui. Et c'est pour ça que le Premier ministre a eu une place importante.
2: C'est fou l'époque.
5: Oui.
2: C'est quoi ça? Welcome to Windsor.
5: Welcome to Windsor.
7: Il est pas anglais.
5: C'était R, et du coup il ne parlait pas, et donc le Premier ministre a pris une énorme place, et c'est comme ça que le Premier ministre a pris plus de place que le roi ou la reine d'Angleterre.
7: Ah, ouais. C'est à cette période là parce que c'est vrai qu'en Angleterre c'est vraiment le Premier ministre qui gère toutes les affaires.
5: C'est depuis Georges Ier.
2: Welcome.
5: Il a dit bon, je m'assois ici, d'accord. On a le droit, les accents allemands.
2: Ça va.
5: Parce que là du coup on était vraiment tout droit.
7: Attention, tant que c'est Schengen.
2: Tant que c'est Schengen, ça va. Bah, du coup, pas l'anglais, mais.
5: Oui, allemand.
2: Non, bien sûr.
5: Donc, c'est bon.
2: Adrien.
11: Ouais.
2: Quelle est ton info préférée ce soir? Est-ce que c'est le roi qui avait une énorme.
5: Le roi allemand?
2: Bien sûr, le roi allemand. Est-ce que c'est Rémi avec AK-47? Est-ce que c'est Thibaut avec la carte de vœux pour les anniversaires? La carte de vœux? Ou est-ce que c'est moi avec le poids de la couronne?
11: Bah écoute, ça me fait plaisir parce que pour une fois que je peux donner des points plutôt que d'en enlever, je vais en donner à Rémi.
2: C'est très drôle, Adric, les gendarmes qui disent je peux donner des points et pas en enlever. Mais c'est Rémi qui va devoir l'enlever. Rémi, bravo, tu repasses à moins 4.
7: Ah, bah c'est sympa.
2: Thibaut, t'as 2.
7: Ouais. Je comprends un peu des couleurs. Donc, du coup, on va enlever quoi? On va enlever un point à mon Thibaut.
5: Bah, bien sûr. Ça me paraît équitable.
2: Je commençais à être bien et là, ça y est, je repars à la cave bientôt.
7: Redescends d'un étage. Ouais. Les filles, 6 points, moi, 6 points.
2: Nous, il n'y a plus rien qui nous arrive. On a 6 points depuis 50 ans.
5: On stagne. C'est bien.
2: Bon, en tout cas, Adrien, je t'embrasse très fort.
11: Bah, merci beaucoup en tout cas. Et juste, je veux savoir si y a moyen de participer à un petit jeu concours plus tard. Ou...
7: Qu'est-ce que t'as envie de gagner toi?
11: Une petite Switch 2, parce que les enfants ont cassé la Switch. Donc,
7: T'es dans quel coin déjà?
11: Je suis dans le Calvados.
7: Alors, dans le Calvados. Moi, je peux prendre des engagements devant la France. C'est un peu dans un instant. Moi, t'es gendarme. Il y a beaucoup de clichés sur les gendarmes, mais heureusement que vous êtes là, les gendarmes, les policiers, les forces de l'ordre, vraiment, et je vous embrasse tous, vous êtes en train de nous écouter, en train d'intervenir à la caserne, tout ça. Moi, je suis prêt à t'offrir la Switch 2, à condition que si un de ces quatre, je passe dans le Calvados, et que je suis peut-être à 135, j'aime pas rouler vite, moi, mais peut-être à 135, 136, on regarde de l'autre côté.
11: Ah bah, je peux pas m'engager à ça, parce que quand même, on est une obligation de probité, et en plus, on a un EAD à faire en ce moment, tu vois, pour rappeler les obligations, voilà.
7: Ouais, je comprends. Ouais. Bah écoute, le mieux, voilà, c'est que je vais t'envoyer l'adresse de la FNAC.
11: Mais bon, pour toi, je ferai un effort, allez.
2: Allez, on te reprend dans un instant, reste avec nous, avant ça, on va s'écouter Vita, ça fait mal, on reste en direct sur Énergie avec vous tous, merci de nous écouter dans toute la France.
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2: J'espère que tout le monde va bien, que vous soyez en France, on va jouer dans un instant. 0870 42 48. On a un policier à faire gagner. Un gendarme d'ailleurs. Un gendarme à faire gagner. Il nous manque une autre personne. 0870 42 48. Tiens, il y a Faustine qui est là. Ça va, Faustine?
13: Salut Camille, ça va?
2: Ouais, trop bien, Faustine. Tu viens d'où, Faustine?
13: Je suis trop contente de t'avoir au téléphone.
2: Moi, tu sais même pas comment je suis content. Je suis arrivé ici ce soir à 16h. J'ai dit, si j'ai pas une Faustine, je pète en plomb.
13: C'est vrai? Pourquoi je te vois pas?
2: Le lac d'Annecy, c'est mon endroit préféré.
13: Mais tu es où? Mais je te vois jamais.
2: Je sais, j'ai jamais le temps de venir, j'adore.
13: Mais je vois ça, écoute.
2: Je viens cet été, rigole pas. Faustine, tu sais que je viens en juillet, là.
13: En juillet? Mais non, mais moi, je viens de voir à Lyon, je vais voir la lettre. Mais si on peut se capter à Annecy, je serais trop heureuse.
2: Oh, ben la lettre, c'est la pièce de théâtre qui arrive, donc merci mille fois. Mais non, rigole pas. De première semaine de juillet, je suis à Chambéry et on va à Annecy.
13: Ok, bah je te repère dans toutes les rues d'Annecy.
2: Pardon l'équipe, hein, je calme un peu.
13: Attends, s'il te plaît, j'ai un truc à dire super important. Si je peux deux secondes, tu sais que ma sœur et moi, on est fans de toi. On parle de toi au repas de Noël. Et vraiment, on se dit, mais Camille, on penserait quoi? Et puis Camille, c'est ça. Nos maris sont jaloux. En fait, on passe notre vie à parler de toi, en fait, Camille.
2: Mais c'est trop mignon. Mais Faustine, tu sais quoi?
13: On est trop fans.
2: Et ben tu m'écris sur Instagram et tu sais quoi?
13: Je t'écris, tu me réponds pas.
2: Ah mince. T'as ton téléphone là?
13: On est bien sûr.
2: Alors vas-y, écris-moi maintenant.
13: Attends, alors t'es.
2: Écris-moi maintenant sur Instagram et on se cale. Et je te promets à Annecy, si tu me payes l'apéro, on vient boire l'apéro.
13: Tu jures? Non mais ce serait le reste de mon
2: émetteur. Non, je dis jamais en l'air, je te promets.
13: Alors attends, Camille, je t'ai écrit quoi la dernière fois? Ça commence à remonter un peu.
2: Camille Combal.
5: Oui, c'est ça, c'est là. Ah oui.
2: C'était chez Camille Lacour.
6: C'est un 50 mètres nage libre, hein, c'est une autre ambiance.
2: Il y a Thibaut qui m'écrit. On y va? Il y a plein de gens qui m'écrivent. Ah, ouais. Faustine, je te vois.
6: Ça y est, c'est bon.
2: C'est bon, je t'écris, c'est hop, bon ça part.
13: Oh, s'il te plaît, je t'en supplie pour moi et ma soeur, par pitié.
2: Allez, vas-y, bah, tu sais quoi, promis, on reste en contact dès que je suis à. Tu m'écris en juillet et dès que je suis à Annecy, on se capte.
13: Ouais, grand plaisir. Oh, tu viens de me refaire ma journée, ma vie, je crois.
2: Ah, mais ça me fera trop plaisir. Tu fais quoi là-bas, Faustine?
13: Je travaille en RH, en ressources humaines.
2: Et ta sœur?
13: Et ma sœur, elle travaille sur Genève, elle est comptable, c'est moins drôle. Mais ça me vient quand même. Attends, pourquoi Camille, attends que je te dise aussi, on a fait des t-shirts maquis crème fraîche.
2: Cool.
13: Mais non, mais tu vois à quel point on est fan.
2: Alors, quoi. Il faut que j'explique.
13: J'ai un t-shirt maquis crème fraîche.
2: C'est qu'on avait, comment il s'appelait celui-ci? Damiano David. Il vient souvent dans notre émission et quand il vient, on lui avait demandé est-ce qu'on met de la crème fraîche dans le carbonara. Il avait dit maquis crème fraîche.
13: Et ouais, et on a fait le t-shirt du coup.
2: T'es un cœur, merci.
13: Et tu vois comme on est fan.
2: Mais t'es trop gentil. Bah, tu sais quoi, Faustine, on va essayer de t'offrir un cadeau dans un instant.
13: Ça ferait trop plaisir.
2: Mais face à toi, il y aura un gendarme. Ça oui, va, Adrien?
13: C'est pas grave. Ça va.
2: Lequel des deux va gagner?
13: C'est moi.
2: Bah, je peux pas. Attention, hein.
13: Attends, si je te dis que j'ai le même nom que Rémi. Enfin, ma mère, son Rémi Guillotin, je suis sûre, on est de la même famille, faut qu'on creuse aussi.
2: Attends, mais c'est fou. Ah bon?
13: Mais c'est ça. Et mon père s'appelle Rémi, et ma mère, son nom de jeune fille, c'est Guillotin. Je suis désolée, je monopolise l'antenne, je suis trop contente de faire au téléphone.
2: Ok, bah attends.
13: Guillotin, faut qu'on creuse aussi quand même, parce que je pense qu'on a de la famille en commun, hein, Rémi.
6: Bah bien sûr, on n'est pas 20 000, hein.
2: Ouais, fais gaffe, il va bien pour l'héritage, je le connais, bah, maintenant, il va pas dormir.
13: Non, mais on fera pour une soirée, au moins, c'est pas déjà pas mal.
2: Franchement, on va se faire ça, promis. Cet été, Faustine, tu sais quoi, tu restes dans le coin, je vais vous faire jouer, je vais faire jouer Adrien aussi, je vais trouver un jeu, vous allez vous affronter, l'un des deux repartira avec une Switch 2.
13: Ça
10: fait plaisir.
2: Ou l'Apple Watch d'ailleurs, vous choisirez dans un instant, ça vous va?
10: Très bien,
2: on s'écoute du Jérémy Frérot?
6: Avec plaisir.
2: Allez, Jérémy Frérot tout de suite, j'ai plein de choses dont je vais vous parler, mais on discute, bah j'ai plus le temps. Jérémy Frérot, vous pouvez pas faire mieux.
6: Ah oui.
2: C'est ce qu'on écoute tout de suite sur Energy, on est en direct jusqu'à 19h avec Faustine, Adrien, vous tous au téléphone.
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2: Jérémy Frérot, c'était notre invité il y a quelques jours dans l'émission. Vous retrouvez bien sûr toutes les vidéos sur les réseaux, partout et en podcast. Vous retrouvez, il est tellement marrant, Jérémy. Il est venu nous voir vendredi dernier, perdu son portefeuille.
6: Ah oui, ça va. Alors, on en est où?
2: Juste avant nous, il allait à Vivement Dimanche avec Michel Drucker.
5: Ah bah c'est là-bas. Hein.
2: Ah bah, de toute façon, là-bas, c'est vraiment un gros haut lieu de la délinquance, c'est le canapé rouge de Michel Drucker.
5: Quand même, ouais.
2: Ah bah non, mais si c'est pas la chienne, c'est pas machin, c'est pas. En tout cas, il y a énormément de chours chez Michel Drucker. Bah, il s'est fait taper son portefeuille.
6: Pour voir s'il y a sous le canapé rouge, je peux dire qu'il y a 2-3 trucs.
2: Hey, attends, ah bah pote. Attends. Et trop de boulettes, hein. Dans un instant, j'ai Adrien, Faustine, mais vous tous aussi, appelez-moi 0870 42 48. Cette émission, c'est la vôtre avant tout. Vous parlez avec nous. Vous avez un truc à vendre? Venez nous le dire sur l'antenne. Vous avez un coup de gueule à passer? Venez le passer sur l'antenne. Vous voulez jouer? Venez jouer sur l'antenne. Le numéro est 100% gratuit. Les jeux des indices.
6: Ah ouais,
2: comme ça,
6: oui.
2: Tout le monde joue. Un auditeur choisira avec qui joue l'un et l'autre. Le jeu des indices est de retour dans un instant sur Énergie. Puis vous jouerez avec nous dans la voiture. Bien sûr, je vous souhaite beaucoup de courage. Gim Soleil qui arrive avant tout ça, bougez pas.
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2: On vous change les idées en voiture, mais soyez prudents, s'il vous plaît. Je suis un peu premier degré, mais c'est important. Plus on a Adrien, gendarme à Caen, qui attend pour gagner une Switch. C'est pas le moment de dire des conneries, hein, ça va, Adrien?
10: J'écoute.
2: Vos amis. Adrien, comment allez-vous, monseigneur? Est-ce que tu te... Adrien, est-ce que des fois il y a des excuses vraiment pourries de gens pour essayer de pas avoir le PV?
10: Après là, sur la route c'est pas ce que je fais le plus parce qu'il y a des unités routières, en fait il y a des PMO et des pelotons motorisés qui sont vachement plus sur la route. Alors on en fait un petit peu, mais on est sur l'essentiel, on est sur les enquêtes, quand les gens viennent déposer plainte ou les interventions quand on les appelle du 17. Donc après on va en faire, mais en excuse là comme ça, non, j'ai pas une excuse qui m'arrive.
2: Ouais, y a pas un truc du pardon, ouais. Je faisais sécher la voiture, ce genre de truc. Oui, Thibaut.
10: Non.
15: Mon papa s'est fait arrêter un jour par les gendarmes, c'est pas bien, il faut pas le faire. Il roulait très vite avant en moto. Et ouais. Il s'est fait arrêter, genre vraiment très très très vite. Et il a dit, je suis désolé, je peux pas aller en dessous parce que sinon je perds l'équilibre et je tombe. C'est
10: ce jour-là. Ah ouais. Après, sur un coup d'humour, on peut tenter.
2: Ouais, il a tenté. Et retrait, quoi.
15: Retrait de faire. Il était en scooter en 50 après. Bien joué, il a perdu.
10: Dans tous les cas, si tu sais que t'es en infraction, ouais. Tout de suite, on le sait, quand on arrête, on a vu. Hein. Donc, non, c'est pas moi, j'ai pas fait.
2: Bah oui.
10: Si tout de suite, t'avoues et tu dis oui, c'est vrai, j'ai pas fait attention, on va regarder un peu ton dossier. Et puis, on pourrait être plus clément avec quelqu'un qui bien sûr, accepte et reconnaît. Hein.
15: Ouais, mais comme moi, il avait pris 10 ans avant.
10: Ouais. Après, ça veut pas dire que t'échapperas, hein, en tout cas, c'est toujours plus sympathique. Mais par contre, j'ai des petites anecdotes sur plein d'autres choses.
2: Donc, on en parle dans un instant parce qu'on va te faire jouer face à Faustine Dancy. L'un des deux va gagner ou une Apple Watch ou une Switch 2, c'est au choix. C'est le grand retour du jeu des indices.
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2: Ça arrive dans un instant sur l'énergie. Restez avec nous. Vous vouliez faire une troisième fois, pardon.
15: Oui.
2: Autant pour moi, j'ai pas senti l'énergie.
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2: Merci de nous choisir pour terminer vos après-midi. On est sur Énergie, 16h, 19h. On a des cadeaux, les gars, tout doit disparaître. Apple Watch, j'en ai.
15: Switch 2,
2: j'en ai.
15: Plancha,
2: j'en ai. Petite musique.

0: celle-là.
1: Vous êtes au nom de Blanche. 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
0: ça va arriver tout de suite pour gagner un jeu. Ah oui. Adrie et Faustine, on a la chance d'avoir deux auditeurs adorables. Les deux, on aimerait qu'ils gagnent, mais pourtant l'un des deux va perdre.
3: Et voilà.
0: C'est les règles du jeu. Adrie, les gendarmes à Caen. Faustine, elle est RH à Annecy. Et je prends l'apéro chez elle,
3: oui, cet été. Oui, s'il te plaît.
0: Quoi qu'il arrive, ça, c'est fait. Ben non, on va essayer de te faire gagner un cadeau, Faustine. Faustine, je vais te poser une question simple. D'accord. Est-ce que tu veux jouer avec Ornella ou est-ce que tu veux jouer avec Rémi, qui visiblement est un peu de ta famille?
3: Ah oui.
0: Ah oui.
3: Alors, j'aime beaucoup Rémi, mais je vais choisir Ornella. Désolée. Ornella, je compte sur toi, s'il te plaît, Ornella.
2: C'est quand même fou d'être à ça, de faire une cousinade et que ça me passionne.
3: Non, c'est pas grave. Nous, on fait la cousinade et puis Ornella, comme ça, je sympathise avec elle pour autre chose.
2: Bien sûr.
4: Eh ben, écoute, y a pas de soucis. Je vais essayer.
0: Adrie ?
5: Ouais.
4: Un choix audace.
0: Wow. Voilà. T'as pris un petit coup derrière la nuque là.
5: Ah non, du tout. Bah, il a un petit engagement envers moi. Je lui ai donné un point. Donc on va dire.
0: Ah oui, c'est vrai.
5: Voilà.
0: Oui, c'est vrai, mais t'as raison, bien sûr.
5: Donc, attends, pour motiver un petit peu. Bah, oui.
4: Surtout, t'es fort au jeu.
0: Je rappelle les règles de ce jeu. Peut-être que vous nous écoutez pour la première fois. C'est un de nos jeux cultes. On peut parler de pyramide, mais on ne parlera pas de pyramide. C'est très simple, c'est le jeu des indices. J'ai devant moi des photos de personnalités.
4: Bien sûr.
0: Ça peut être des personnages fictifs, ça peut être de vrais personnages. Quoi qu'il arrive, c'est des gens très connus, bien sûr. Ou des personnages fictifs très connus. Chacun votre tour, vous jouez pour votre auditeur. Vous donnez un indice, et un seulement. Un mot. Vous ne pouvez pas dire Clermont-Ferrand.
2: Non.
0: Est-ce que je veux dire?
2: Bien sûr.
0: Un mot, un seul mot.
2: C'est pour moi, c'est Irika pour moi.
4: Parce que bien sûr.
2: J'ai tendance à donner plusieurs.
3: C'est le jeu des briques, c'est ça?
0: Comment?
3: C'est le jeu des briques.
0: C'est le jeu des briques, voilà, exactement. Et donc le principe est simple. Chacun votre tour, vous donnez un indice, votre auditeur fait une proposition. Si c'est la bonne, ça fait un point. Le premier à trois points gagne.
4: Okay.
0: Si c'est pas la bonne, la main passe à l'autre. Ainsi de suite, à son tour de donner un indice à son auditeur de proposer. D'accord ?
4: Tout à fait.
0: Premier à trois points à gagner. Je commence avec les filles, je commence avec Faustine et Ornella. C'est pas forcément une bonne chose de commencer, mais on inversera après.
4: C'est vrai.
0: Voici la première personnalité à faire deviner. Bonne chance. Et vous jouez avec nous dans la voiture, essayez de trouver avant Faustine et Adrien.
4: Angleterre.
0: Faustine, une proposition.
3: Elisabeth.
0: Non.
3: La reine Elisabeth.
0: Non, c'est non.
2: Alors, Adrie,
5: ouais.
2: On est parti. Là, j'allais encore dire deux mots. Pardon, attends, j'y vais, excuse-moi. Chauve.
6: Bravo.
5: Chauve, j'ai pas, non.
0: T'as pas, tu passes.
5: Ouais, je passe.
0: Réduire des gens à leur couple, ouais, je trouve ça nul, Rémi, mais pardon.
2: Alors, excuse-moi, entre chauves, on fait ce qu'on veut. Hein.
0: Donc là, vraiment, appuyer sur la calvitie de quelqu'un, venant de notre calvitie, ça vraiment bâche. Je suis très déçu par toi.
2: Hein. Si, tu me trouves.
0: Depuis 16 heures, t'as une attitude déplorable. Je te dis franchement. Hein.
2: Je te le dis.
0: Attention, ça fait déjà deux indices, la main repasse aux filles.
4: Héritier.
3: Et le prince William.
0: On t'entend très mal, Faustine, mais en tout cas, le prince William est la bonne réponse.
4: Oui,
0: bravo.
4: Oui.

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1: C'est évidemment Victor Wembanyama, grand champion de basket qui joue aux Spurs et qui a permis aux Spurs d'accéder à la finale de la NBA. Ça sera la semaine prochaine. Attention, personnalité suivante, ça fait un partout. J'adore ce jeu. C'est aux filles de jouer maintenant. Attention, premier indice pour les filles, c'est parti. Voici la personnalité suivante. Essayez de trouver en voiture, je suis sûr que vous trouvez vite.
2: Animatrice.
3: Sandrine Kétier.
1: Non, Faustine.
3: Ouais, je sais.
1: Alors, je vais dire préférée.
4: Animatrice préférée. Evelyne Delia.
1: Pas du tout. Adrien, on sent que t'es vraiment télé des années 90, toi. On sent vraiment Michael moi, Jordan, Guilux, peut-être Guilux, non.
4: Moi, je viens des années 80.
1: Ouais, je vois ça.
2: Toi.
3: J'ai pas entendu.
2: J'ai dit, comment? J'ai dit, toi.
3: Ah non, ça, je t'entends plus, on est là, vas-y.
1: Toi.
2: Oui, j'ai dit, toi.
1: Ah, on t'entend vraiment trop mal, Faustine. Je suis désolé. Tu nous entends ou pas, Faustine?
3: Bah,
5: c'est, elle est en pédalo sur le lac d'Annecy, franchement. C'est, le problème, c'est qu'on capte pas au milieu du lac. Hein.
1: Peut-être reviens sur le bord. Reviens sur le rivage. Ouais, c'est peut-être, peut-être le mieux, quoi.
5: Ben oui.
1: En fait, je sais pas si je vais arriver à te joindre cet été à Annecy. Hein. On a eu un petit peu galéré.
5: Ça va être compliqué.
1: Est-ce que tu nous entends, Faustine?
3: Je t'entends de très longue
1: réplique.
3: Répéter ce que t'as dit.
1: Non, on l'aura.
5: Ah là là, ça veut dire que.
1: Ça veut dire qu'on va se retrouver dans un instant. On va écouter Miles Smith ou normalement Adri par sur tapis vert. Normalement, c'est Adri qui gagne.
5: Oui.
4: Ça serait beau. Bah, on peut quand même, mais.
1: Bah ouais, mais on l'entend plus. Comment je fais? Faut bien que je fasse un cadeau. Bon, on fait un point complet. On écoute Miles Smith, Stargazing, et on voit ça dans un instant. On essaie de la récupérer sur le rivage. T'inquiète pas, Adri. Je suis obligé de donner le point là, en tout cas à Adri, parce qu'on n'entendait pas Faustine. C'était Faustine Bollard.
2: Eh oui, c'était ça.
1: C'est le même prénom en plus.
5: C'est pour ça que t'as dit toi.
1: C'était notre ami. Ah, je clavais pas le toi.
2: Elle allait dire.
1: Je t'en bien.
2: Dans sa tête, c'est obligé qu'elle dise moi. Après, elle dit ah, Faustine, tu vois, c'était logique.
1: En tout cas, ça fait 2-1 pour Adri. On voit si on récupère Faustine, sinon ce sera gagné pour Adri quoi qu'il arrive. Restez avec nous, on est en direct avec le son de Miles Smith sur Énergie.
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1: J'adore Miles Smith.
5: C'est un peu notre pote.
6: Ah oui.
5: Quand tu regardes bien.
1: J'adore Miles Smith, c'est bien. Ça a quelques années ou c'est récent, ça, Stargazing?
5: 2024-2023.
1: Ah voilà, bah, mais 19 ans. Hein. J'étais pas de
5: 2024.
1: Ah, j'ai mon bac, vas-y, mon bac. Ouais, 2024. Est-ce qu'on a retrouvé Faustine? Salut Faustine.
3: Oui, salut, tu m'entends?
1: Salut Faustine. Alors, j'étais obligé de te faire perdre le point. Mais je t'en prie, attends, ça arrive à tout le monde, t'inquiète pas, ma Faustine. T'étais à Annecy, on captait plus bien, donc il y a 2-1 pour Adrien. Hein.
3: Ok, c'était qui du coup? J'ai pas entendu.
1: C'est Faustine Bollard.
3: Ah bah punaise, ok.
1: C'est pour ça le toi Faustine Bollard.
3: Ah oui, mais je n'ai pas entendu.
1: Les garçons, c'est à vous de prendre la main. On reprend le jeu de l'indice. Un indice de chaque côté. Vous essayez de faire deviner votre auditeur. Le premier qui devine gagne. Attention, si Adri et Rémi trouvent le point, ce sera gagné pour Adri. Voici peut-être la dernière personnalité à deviner, sinon c'est pour une égalité. Voici la personnalité suivante. Rémi, un mot et une propale d'Adri.
5: Ok, on va y aller tranquille. Alors, je vais te dire Paris.
4: Paris.
6: Vas-y, tranquille.
1: Il me faut une propale.
4: Une personnalité, ouais.
1: Ouais, c'est une personnalité.
4: Paris, je sais pas. Mbappé, ouais, il est plus à Paris, mais.
1: Non, pas Mbappé. Or. Ornella.
2: Or.
3: De quoi?
2: Or.
3: Or?
2: Oui.
3: Putain, or. Céline Dion? Mais non, rien à voir. Céline Dion.
1: Paris, or.
5: Allez, non. Et donc, nous, ballon.
1: Eh oui.
3: Bah oui, mais bon.
1: Adri, c'est
4: bah
1: pas
4: non,
1: ça, hein, bien sûr, c'était pas Céline Dion. Oui.
4: Dembélé.
1: Dembélé, oui, tu peux répondre. Donc bien, Adrien, notre gendarme de Lyon, grâce à Ousmane Dembélé, gagne la Switch 2.
4: Ah, merci.

0: à son petit pépère. Pardon, hein. Je dois mettre un peu les couilles.
1: Ouais, merci Rémi. Hein.
0: Et je rappelle que Faustine ne voulait pas jouer avec Rémi. Hein. Et non, par contre, c'est une guillotine, moi. Mais tu vois.
2: Là, c'est pas Ornella, c'est moi, je suis désolée. Hein.
3: Mais non, mais ça, c'est pas grave, mais bon, c'est comme ça.
2: Tu peux me rappeler pour un jeu plus facile, je t'en supplie.
0: Bah écoute, Faustine, on se voit à Annecy, ouais, et je descends avec le trivial poursuite, tu t'inquiètes pas.
2: C'est vrai.
0: T'inquiète pas, on fera des jeux toute la soirée, je descends avec codename, délit de faciès.
2: Enfin, codename, s'il te plaît, enfin, codename.
0: Et bah avec grand plaisir, Faustine, je t'embrasse, félicitations à Adri. Dans un instant, qu'est-ce qu'on s'écoute? Jennifer Lopez, Save Me Tonight.
4: Ah, c'est moi dans la nuit.
3: Oui,
0: c'est
4: sauf
0: tonight,
3: moi
0: ce soir,
4: trop bien.
0: Bah, elle a besoin d'un sable, quoi, tu l'as compris, qu'elle rentre. Elle a bu un canon de trop, Magilo. Bah, elle est from the block.
4: Bah, attends, t'es from the block.
3: Et on the floor, elle est partout.
0: C'est vrai qu'on l'écoute beaucoup en ce moment, génial. Oui. Hein. Retour de hype sur la Gilo, hein. Génial. Ça arrive dans un instant sur Énergie. On est tous ensemble, on est en direct ou on n'est pas en direct?
3: Bien sûr
0: qu'on est en direct. Manu Payette, Marie-Julie Bob, Léo Grand-Perret viennent de nous parler d'un film canon qui sort dans quelques jours.
3: Le 17 juin,
0: le film s'appelle
3: Devient génial.
0: Je l'ai vu, je vous rassure, j'ai oublié le titre. Mais je l'ai vu et on en parle avec eux dans un instant. C'est avec Canon, on est là jusqu'à 19h. Des invités super, vous surtout 0870 42 48. Pour nous joindre, bougez pas.
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0: Big Freoli qui était nos invités aussi il y a quelques semaines maintenant. Je voudrais vous emmener en Occitanie.
3: D'accord.
0: Ah, très bien. L'Occitanie en Provence, ça vous parle?
4: Bien sûr, Uzès, tout ça.
0: Bah, bien sûr, on part en Occitanie. La région est numéro un d'un classement qui vient de sortir. Écoutez bien. Là où les salariés ressentent le plus le besoin de partir en vacances. Cette étude se base sur les recherches effectuées sur Internet autour du besoin d'évasion de vacances d'hôtel. L'Occitanie apparaît comme la région où le besoin de vacances est le plus marqué. En deuxième, l'Île-de-France. En troisième, la région Auvergne-Rhône-Alpes.
4: Ah bon? Mais pourtant, ils vivent en vacances. Alors, je sais que quand tu vis en vacances, tu te rends pas compte. Mais nous, quand on y va, on s'en rend compte.
0: Alors que non, que partir en Occitanie,
4: oui,
0: vous le dire.
4: Oui,
0: L'Occitanie, laissez-nous vos maisons, on fait du Airbnb, mais nous, on veut que aller chez vous. Hein.
3: Ouais, c'est marrant, ça.
0: C'est fou, hein.
3: Ouais.
0: C'est dingue. Trop belle région, mais en tout cas, c'est là où donc, je voudrais adresser plein un grand message à tous nos. Comment on dit? Occitans.
4: Les Occitans.
0: Mm-hmm. Les Occitans. Mm-hmm. Et ben, je voudrais. Et les Occitanes, je voudrais les embrasser. Et si vous avez besoin de changer d'idée, nous, on est là jusqu'à 19h. Puis les vacances, ça arrive bientôt, quoi.
3: Ouais, c'est bientôt.
0: Vous êtes de border burnout là-bas, donc on vous souhaite beaucoup de courage. On est avec vous, quoi.
3: Oh là là. Tu vois, comme quoi le soleil et tout, c'est pas.
0: Mais non, après, je comprends, tu sais, ça dépend des temps et tout. Tu sais, moi, je passe la semaine avec Rémi, à la fin, je suis d'Occitanie. Hein.
4: Tu vois,
0: j'ai besoin de prendre l'air aussi.
3: Ouais, je comprends,
0: hein.
3: Ben, ça, je comprends. Oui.
4: Il peut pas bouger, hein. Je suis là, je suis sur un côté.
0: Jennifer Lopez, me dites pas ça, qui est d'Occitanie, hein. Vous savez, hein.
3: Oui.
0: Enfin, pas exactement, les d'Ardèche. Hein.
4: Ah, ben, les Sud-Ardèche,
0: même. Ah, ouais.
4: Je crois que ça vient de
0: Montélimar.
4: Ouais, enfin, à côté, parce qu'elle était d'abord, elle avait une entreprise de nougat. Et après, elle s'est foutue en chute pour écrire toutes ses chansons, quoi.
0: Tu sais qu'elle a ramené le nougat au miel à Los Angeles.
3: Mais
0: From the Block, c'est Albi,
3: bien sûr.
0: I'm Jenny from the Block, le bloc, c'est Albi, les mecs. Réveillez-vous, hein.
4: Ah oui, bloc de nougat, quoi.
3: Ah là là.
7: On en apprend des choses.
3: Hein. Ça, c'est dingue.
0: Ouais, on va fact-checker hein, tout ça. Mais,
3: pour moi,
0: c'est un vrai oui.
3: Ouais.
0: Bon courage à tous nos auditeurs partout en France. On est là à vos côtés jusqu'à 19h. On a des invités canons qui arrivent. Et j'ai même pas fait une info de la soirée.
4: C'est fou, hein.
0: J'ai pas fait une info de la soirée. C'est je vais en faire ça. Une dans un instant. C'est fou. Qu'est-ce qu'on raconte depuis 16h? Il est 17h40. Je me disais, mais rendez compte, j'ai pas fait une info. J'en ai 1000 et j'en ai pas fait une.
3: Qu'est-ce qu'on a dit? Je sais même pas.
4: Ben non, bon, c'est plus.
0: C'est quoi? On dirait les repas de Noël où ça démarre. Et tu commences à dire, alors le petit, ça va? Machin, il m'en joue au Crous et deux secondes après, t'es en train de parler d'Edouard Philippe. Je sais même pas ce qui s'est passé. À quel moment on est passé de ce sujet à ce sujet à ce sujet?
3: Bon, bah oui, c'est là, pareil. C'est ça, je sais pas.
0: Gilo, save me tonight.
3: Encore?
0: Bon, on l'a pas écouté.
3: Ah oui, d'accord, c'est vrai.
0: Il faut toujours qu'on la sorte. Pourquoi? Écoutez, c'est juste à faire un moment que je passe l'intro derrière moi, quoi.
3: Oui, c'est vrai.
0: Ça fait 3 minutes le temps du disque. C'est comme si on l'avait écouté. Bon, on se dit qu'on l'a écouté, non?
4: Allez, c'est fait.
3: Oh, c'est bon.
4: Ah oh, bah attends,
0: ça allez, on le met un peu. On met une petite minute comme ça. Vous grignotez, mais ouais. Savourez hein, si vous aimez.
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0: On l'a laissé en entier en fait parce que je voyais qu'il y avait plein de gens qui kiffaient dans le studio et je me suis dit bah si les gens kiffent vous devez kiffer aussi dans la safrane hein.
3: Eh oui.
4: Bien sûr.
0: Là c'est le but hein. Vous kiffez dans le studio, j'espère que vous avez pris plaisir. On s'est mis un petit Gilo à l'instant. J'ai une question du Kikadi.
4: Oh là.
0: Kikadi, je vous donne une phrase, vous allez deviner qui c'est Kikadi, vous allez être aidé par Florian qui est avec nous. Ça va Florian?
9: Ça va et toi?
0: Ça va trop bien mon pote. Tu viens d'où Florian?
1: Moi, je suis originaire du sud-ouest, mais là, je suis vers Charles de Gaulle.
4: Charles de Gaulle, le porte-avions ou le cercueil.
9: Bah, il y a l'aéroport et puis il y a l'avenue, hein, ça fait quand même pas mal.
0: Ouais, de... Sinon, t'es vraiment, vraiment dans sa bourgade, près du cimetière.
1: Non, dans l'Oise.
0: Dans l'Oise, très bien. Qui a dit. Tu veux bien le Kikadi, c'était Laurent Ruquier qui faisait ça.
3: Ah, Kikadi.
0: Kikadi. J'adore ma nouvelle belle-mère, elle est super sympa. On parle des heures de musique et peut-être qu'elle m'aidera dans ma carrière de chanteur.
4: Ah bah c'est une belle-mère connue.
0: Oui.
4: Donc le mec, ok, c'est français ?
0: C'est pas français, elle a dit j'adore ma nouvelle belle-mère, elle est super sympa et on peut parler des heures de musique.
3: Donc c'est une belle-mère qui est chanteuse ?
0: J'aime ta DA, c'est exactement ça.
3: Très bien.
0: T'es touché par la grâce, toi.
3: Ah bah, attends, hey,
0: excuse-nous, Goodwill Hunting. Hein. On te dérange peut-être là-haut, dans ton génie.
4: La belle-mère, c'est Madonna ?
0: Non, c'est pas elle.
4: Ah bon ?
3: C'est une belle-mère qui a 60 ans, tu dirais ?
0: Non, moins que ça. Je dirais une bonne quarantaine, petite quarantaine.
3: Ah, une jeune belle-mère.
0: Comment tu dirais, Thibaut ? 40, Noël ?
7: Je t'avoue, je cherche l'info aussi, je l'ai pas, mon
0: ami. Ah, autant pour moi. Je vais te féliciter parce que quand t'as pas une réponse, t'as la tête d'un gars qui a une réponse.
7: Ça, je suis bien content. Ah,
0: bah, alors, souvent, quand tu l'as, t'as la tête d'un gars qui l'a pas.
7: Pardon, hein. Confiance.
4: Eh, c'est comme un chien qui cherche des truffes. Hein. Il a toujours la tête d'un gars qui a trouvé la truffe, il l'a pas trouvé. Thibaut, c'est un peu pareil.
0: La comparaison est pas géniale.
7: Mais en tout cas, je crois que
0: dans sa tête, ça sonnait bien.
7: J'adore les trucs.
0: Mais je me rends bien compte que vraiment, c'était de la merde, sa comparaison. Mais, vois où il voulait dire, je crois que c'était flatteur. Et au final, il t'a juste comparé un espagnol breton. Sur le papier, pour lui, c'était cool.
7: J'ai les mêmes oreilles.
0: Qui a dit ? J'adore ma nouvelle belle-mère, elle est super sympa. Bon, bref, et on peut parler musique.
3: Oui, on peut parler musique. Donc...
0: Ah, vous l'avez.
4: Mais non, mais attends, c'est que la personne est donc.
0: Une chanteuse, c'est une belle-mère, une chanteuse qui a refait sa vie avec quelqu'un qui a des enfants. Ah, les gars, on a parlé que d'eux.
3: Ah bon ?
0: Chips.
4: Attends, c'est fou. C'est aux
3: États-Unis. Anglais ou américain ?
0: Américain. Incroyable! La chanteuse est américaine.
3: Oui, la chanteuse est américaine. Attends, mais c'est insupportable.
0: Son mari n'est pas américain. Et enfin, son mari, la personne avec qui elle a refait sa vie.
3: Is it French?
0: Non.
3: Ah non.
0: Pas French.
4: Attends, non, mais c'est pas possible.
0: Oh, elle a pas d'enfant, elle.
4: Florian!
1: Laurent là.
4: Ah attends, bah ouais, bah toi, je vois que t'es plus branché De Gaulle, Bérégovois et
3: Bah oui, attends, mais tu dirais dans la quarantaine une chanteuse.
0: Quarantaine, vous allez vous en vouloir.
3: Donc c'est pas Gillo?
0: Non.
3: Ok, parce qu'on parle beaucoup de Gillo, donc je ne sais pas.
0: Et ben, chanteuse qui a refait sa vie avec un homme politique.
4: Ah mais bien sûr, c'est je suis un fou furieux. Elle a refait sa vie avec le président l'ancien ministre canadien, président canadien.
7: Cathy Trudeau. Perry, oh là là.
4: Trudeau, voilà Cathy Perry.
0: Exactement.
4: Eh oui.
3: Je n'avais pas cette info.
0: Quoi ?
3: Je savais pas.
0: Tu ne savais pas que Cathy Perry était en couple depuis plus d'un an avec le premier ministre canadien, Justin Trudeau. Wow, enfin, on revoit ta fibre, hein. Faut reconnecter, faut que Wanadou y passe à la maison.
7: C'est fou de pas savoir.
3: Ça m'intéresse pas, ils se sont dit ça m'intéressera pas.
0: Ça veut surtout dire que bravo, parce que tu dois avoir une qualité dentaire de folle, t'as pas fait une salle d'attente depuis 2 ans. Je vais aller chez un dentiste de pas avoir un article sur Cathy Perry qui sort avec Justin Trudeau.
3: Mais je lis pas ces choses, attends, je ne sais pas.
0: Ah, je vois, toi. Toi, quand tu vas chez le dentiste, tu prends Science et Vie.
4: Ouais.
3: Je la relou. Je regarde des mouches, des insectes.
7: Ah, tu vois, le lézard peut changer de peau.
3: C'est fou. Après, je rentre, j'ai des belles discussions avec mon chéri.
0: Bon, alors, qui a dit ça ? Eh ben, tout simplement, Justin Trudeau, en 2025, il s'est mis en couple avec Cathy Perry. Il a des enfants. Le fils de Justin Trudeau veut devenir musicien. Bah, figurez-vous quoi ? Et je suis très content de ça. On en parlait hier avec notre invitée Alessandra Sublet.
3: Ouais.
0: C'est une famille recomposée, heureuse. Et le fils, il dit : j'adore Cathy Perry, c'est ma belle-mère, c'est trop cool. Et elle va m'aider dans ma carrière musicale.
3: C'est vrai que c'est sympa d'avoir Cathy Perry en belle-mère quand même.
4: Ça aide un peu,
3: ouais,
4: quoi.
3: C'est cool.
4: C'est-à-dire que si tu fais de la flûte traversière, elle te trouvera quoi qu'il un truc à faire à un moment donné dans un album.
0: Alors j'ai appris un truc de dingue. Ça, c'est le fils, écoutez, c'est le son, ça.
3: Il n'y avait pas besoin de Cathy Perry.
4: C'est pas mal, oh.
0: C'est pas mal, hein. Écoutez bien, une histoire qui est folle. Florian, je sens que je vais te récupérer parce que je suis en train de te perdre. Florian, écoute bien cette info. Le père de Justin Trudeau.
3: Oui.
0: D'accord, donc Justin Trudeau, premier ministre canadien. Qu'est-ce que faisait son père ?
4: Son père, il était dans la musique aussi ?
0: Premier ministre canadien.
4: Ah, c'est
0: le père de Justin Trudeau. Ah bah, c'est le père en fils.
4: Ah ouais, c'est fou.
0: Maison fondée en 1827.
4: Oui, comme les plombiers, quoi.
0: Yes. Écoutez bien, non seulement il était premier ministre du Canada, mais... But, il sortait avec Barbara Streisand.
3: Ah,
4: c'est une DA familiale.
0: Il a eu une histoire.
3: Incroyable.
0: Lui, c'est comme si le fils devient lui aussi Premier ministre et sort avec Taylor Swift.
3: Exactement.
0: Ça serait fou, ça n'arrête jamais, quoi.
3: Ah, c'est dingue.
4: C'est marrant.
0: Non, mais c'est dingue, franchement.
3: Ouais.
0: Il a eu une histoire avec Barbara Streisand.
3: Barbara Streisand.
0: Le père, qui était lui aussi Premier ministre.
4: Ils ont un truc, avec les chanteuses, les gars, là.
0: J'ai pas eu le temps de faire une info de la soirée, mais je trouve qu'elle est là.
3: Elle est
0: vraiment
4: bonne. Elle valait le coup, hein.
0: Ah ouais, franchement.
4: Ah oui.
0: Qui est-ce que vous aimeriez d'avoir comme beau-père ou comme belle-maman?
3: Oh, moi j'aimerais trop avoir Will Ferrell. Comme
0: ouais, c'est
3: beau-père.
0: Un acteur américain trop drôle.
3: Oui,
4: ah ouais,
3: incroyable.
4: Ah,
0: je suis d'accord. Attends, et il a l'âge d'être ton beau-père.
3: Bah, je pense, non? Je me dis, il doit avoir cet âge-là.
0: Ouais, bien.
4: Moi, je voudrais bien avoir comme belle-mère Josiane Balasco. J'aimerais trop passer des dimanches avec Josiane Balasco.
0: Je pense qu'elle est gentille, mais premier abord, le gigot, je serais un peu.
4: Ouais, mais je pense qu'avec tout le respect, petite bouteille de rouge, il y a une ambiance,
3: oh,
4: là, Josiane,
3: sympa, oui.
4: Anecdote de tournage. Alors, les bronzés, c'était comment? Il y a des trucs à se dire.
3: Ouais.
0: Mais parce que je trouve que quand les gens, ils ont incarné des gens au cinéma, et souvent, elles jouent des rôles forts, ouais, tu vois. Et on a peur. Moi, une seule fois dans ma vie, j'ai croisé Robert De Niro à une terrasse. Et je l'ai vu, je me suis dit, je vais demander un selfie. Et il m'a fait un regard de Niro de viens pas me demander un selfie. Et en fait, pour toi, c'est le mec du parrain et tout, donc t'oses pas aller lui parler. Et en un regard, je te jure, en un regard, il m'a figé, il m'a dit, gars, vraiment, ça va être un non.
4: Oh, waouh.
3: Donc tu voudrais pas que ce soit ton beau-père?
4: Bah non.
0: Bah non, parce que je crois que j'arriverai pas à enlever le côté non.
3: Et t'aimerais qui? Quelqu'un?
0: Moi j'aimerais quelqu'un qui peut avoir tu vois, genre un président ou quoi, qui va dire t'as des places de stationnement et tout.
3: Ah ouais, ça c'est pas mal.
0: Bah ouais, tu vois. Genre t'inquiète.
3: Très chelou que Macron soit ton beau-père, par contre.
7: Ça raconte trop de choses. Je vais pas envie de me plonger où ça m'amène, qu'est-ce qu'il faut que je fasse, les trucs.
0: Après c'est bien, j'aime bien les cordons bleus. Hein.
3: Ouais,
7: moi je me sens deux cordons bleus, je suis content.
3: C'est vrai que
0: ça voudrait dire
4: trop compliqué. Attends, excuse-moi, il est fan de Marseille comme toi, de l'Olympique de Marseille et tout.
7: Pour plein d'autres raisons. Pour plein d'autres raisons.
0: Très bien, très bien.
7: Flo, on s'écoute Dr Yaro tout de suite, confirmé.
0: Oh là là, ça c'est génial. Dr Yaro, c'est soit sur Énergie, soit sur Doctolib. Donc on le là, vous l'écoutez, 3 minutes tranquille, on s'écoute confirmé et on reste ensemble en direct jusqu'à 19h.
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0: J'espère que tout le monde va bien. On est en direct sur Énergie. Je vous présente, on est là, je vous présente Rémi si vous nous écoutez pour la première fois. On est là 16h, 19h à vos côtés. Et des invités qui arrivent, on a Manu Payette, on a Marie-Julie Bopp et on a le réalisateur d'un film canon qui sort
3: le 17 juin qui s'appelle Deviens Génial, réalisé par Léo Grand-Pérez, c'est son premier film.
0: Et qui est également qui est... le mec d'Ornella, comme vous le sentez,
3: oui.
0: Monsieur. Voilà, où il y a même
7: bien, surtout Léo Grand-Pérez.
0: C'est réalisé, c'est vraiment bien. Beau regard sur la photo.
3: Il est très joli en plus à regarder, cet homme. Voilà.
0: Ah ouais, là, je ne peux pas te dire le contraire. Il est très beau à regarder. On l'aura tout à l'heure, on les aura tous dans le studio. On va jouer aux amours.
3: Non. Avec Manu, trop bizarre.
0: Bien sûr, bizarre. Ça va arriver dans un instant. Il y a Amy qui est avec nous. Bonjour Amy.
10: Salut Camille, salut toute l'équipe.
0: Amy, j'ai une grande nouvelle pour toi.
10: Ouais.
0: Une immense nouvelle. Je pense que tu vas pas en revenir parce que toi, tu t'es levé ce matin. Tu t'es dit, c'est une journée normale, c'est mardi aujourd'hui, on va passer un bon moment. Et d'un coup, tu passes sur Énergie, t'es en direct avec nous et écoute bien. Le destin frappe à ta porte. Ta vie est sur le point de changer puisque dans un instant, tu auras peut-être gagné une plancha.
3: Oh là là.
4: Oh la chance.
11: Oh la plancha. La plancha, elle est pour toi ce soir. Saucisse bien grillée, bidon bien bronzé.
0: Non, attends, j'ai bien aimé.
3: C'est la dernière.
0: Non. Aya Nakamura.

0: C'est tellement pas ça, moi. C'est pas ça, moi.
1: Amy, pour faire, il va falloir retrouver en 60 secondes l'info que j'ai devant moi. C'est parti, top chrono.
2: Top jingle, pardon.
1: Ah bah, top jingle, on y va alors.
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1: On part à Los Angeles.
5: Ah, super.
1: Il s'est passé quelque chose de fou. Une singerie, comme dirait ma mère.
5: Aïe, aïe, aïe.
1: Pendant une représentation de la comédie musicale La La Land.
6: Oula.
5: Ouais.
1: Le compositeur de la comédie musicale, Justin Hurwitz, a pris le micro pour s'adresser aux 2500 personnes dans le public. Personne ne s'y attendait. Qu'est-ce qu'il a demandé, top chrono? Qu'est-ce qu'il a demandé? Avant la représentation, c'était pas prévu, il a pris le micro, qu'est-ce qu'il a demandé?
5: C'est vraiment extraordinaire ce qu'il a demandé.
1: Bah, c'est rare si je vous en parle là, il a pas demandé.
7: Il lui manquait un danseur et il lui manquait un chanteur.
1: T'es tellement pas loin, mais c'est pas ça.
6: Ah, il a demandé si, pardonne-moi, il a demandé s'il y avait un musicien dans la salle pour remplacer un de ses musiciens, puisqu'il est chef d'orchestre, n'est-ce pas?
5: Bravo Rémi!
1: Ouais, bravo, attendez, non, bravo Amy.
5: Oui, c'est vrai.
1: Ouais, elle a fait la passe décisive. Exactement. Il n'y avait plus que le but du genou, Inzaghi, quoi.
6: Bien sûr.
1: But du genou à mettre dernier moment. Amy, quoi qu'il arrive, c'est bien, vous travaillez en équipe.
6: Ben oui, c'est le but.
1: Puis moi, ça me libère d'une plancha. Je ne cache pas que j'ai besoin de faire de la place au sous-sol. J'ai plein de disques d'or qui arrivent. Donc, il est temps que les planchas qui partent. Ça veut dire que c'est gagné pour Amy.

0: claviériste a eu ce qu'on appelle un neurovirus.
1: Oula.
0: C'est de façon un peu classe, comédie musicale, de dire gastro.
2: Ah,
1: neurovirus, c'est une gastro.
0: Neurovirus, c'est vraiment la coulante.
1: Ah, c'est génial, c'est plus classe. Hein.
2: Ah oui, c'est sûr.
0: Ce qu'on appelle dans le milieu radiophonique une rémission. Oui.
1: C'est pas faux.
0: C'est des petits dossiers où t'as besoin en effet de partir au Japon.
2: Bien sûr, bien sûr.
0: Le chef d'orchestre a donc une idée de génie. Il a demandé pendant l'entracte. Tu vois, je vous ai dit une bêtise, c'est pas avant la représentation. Il y a eu un problème de clavier, donc il a fait un malaise. Ils l'ont sorti. Il était vraiment pas bien, il a dû filer. Vous avez compris où, on va pas faire les détails. Et donc, il s'est retrouvé sans clavier pour finir. Et à l'entracte, il a pris le micro. Il a dit, c'est une comédie musicale. C'est très connu hein, comme comédie musicale. Il a dit, j'imagine qu'il y a des musiciens dans la salle. Est-ce qu'avec une partition, quelqu'un serait capable de monter sur scène et de prendre la place du clavier? Et là, j'ai quelqu'un qui a levé la main.
2: Extraordinaire.
0: Un étudiant de 20 ans qui s'est porté volontaire. J'appuie sur le 20 ans parce que je trouve ça important.
2: Que c'est dingue.
0: Et il a assuré pendant 1h30 le concert sans jamais avoir lu la partition avant.
2: Mais arrête,
0: il a même assuré un solo de clavier.
1: Et il est reparti avec une gastro. Bah oui, puisque le clavier, il avait bien son clavier.
2: Mais
1: bah,
2: magnifique.
1: Bah oui, il a joué pendant 1h30.
2: Bah ouais, c'est vraiment ça.
1: Il est reparti, paf.
0: Tu vois, regardez, vous voyez ce que c'est? Ça, c'est le bon sens du terroir.
2: Non, mais
0: moi, je vous raconte. Non, mais voilà, mais merci, voilà. Mais qui c'est qui disait? C'est Marc Lévy ou Marc Repère qui disait nos régions du talent?
1: Marc Repère,
0: il disait ça. Et je suis désolé de vous le dire, mais il a raison. Le clavier, moi, je suis en train de vous vendre une histoire magnifique. Ben il a tenu la partition. Et voilà, le bon sens du terroir qui dit, et il est reparti.
2: Et un petit coup de sanita.
1: Bah oui.
0: Ils n'ont pas fait.
1: Ils n'ont pas eu le temps pendant l'entraque.
2: Mais sanita le tout à la maison, ils n'ont pas lu ou quoi?
1: Non.
2: C'est pourtant évident.
0: Bon, en tous les cas, c'est une très belle histoire et surtout qui permet de refourguer une petite plancha à Maëmi qui est là.
3: Oh, oui, Maëmi, merci beaucoup.
2: Oui, tu t'es fait vraiment kiffer.
1: Thibaut, il a fait un album.
2: Non, mais alors, Gims, elle était trop bien.
0: Excusez-moi, si vous deviez faire une reconversion, l'équipe, Thibaut, tu devrais te reconvertir, c'est notre réalisateur. Thibaut, tu ferais quoi en vrai?
4: Moi, je sais ce que je ferais, c'est hyper dur, mais je serais agriculteur. J'ai toujours été passionné par ça. Mon voisin était agriculteur, j'ai fait les moissons.
0: Non, attends. Tu ferais de la terre ou ouais, tu ferais de l'exploitation?
4: Je ferais de la blé, de l'orge et du maïs.
2: Ah, bien. Ah,
0: t'es déjà assez loin dans le projet.
1: Alors, d'abord, faut appeler ça du blé, hein, parce que de la blé, c'est un autre délire.
5: Tu veux pas mon business plan?
0: Non, mais
4: je fais la céréale. Je fais ça dans la bosse, j'ai déjà mon petit terroir qui est prêt. J'embrasse Gérard, hein, qui me garde les terres de côté et tout ça, quoi. J'adore ça.
2: Ah, trop sympa.
0: Très dur métier, mais très beau. Orné, tu ferais quoi? Vraiment? Tout autre chose.
2: Ah oui, tout autre chose. Moi, je voudrais être fleuriste. Du coup, mon petit champ, il serait à côté de ton champ.
4: Mais je te garde 2-3 trucs pour mettre tes tulipes à côté, si tu veux.
2: Ah, merci. Ah oui, moi, j'aimerais trop avoir une petite boutique de fleurs.
0: Trop mime. J'adore. Rémi, je t'appelle. Est-ce que tu as utilisé tes points CPF? Le compte professionnel de formation. Bah, ça tombe bien. Reconversion. Et je te cache pas que toute l'équipe, on est assez pour.
1: Qu'est-ce que tu. Ben, écoute, gars, je suis pas très loin de ce que je fais. Je suis animateur de supermarché et je suis un casse absolu où tous les samedis m'après-midi, tu me vois au Leclerc, au Carrefour.
0: Ça doit être dur comme métier.
1: Mais attends, j'ai vu comment ils faisaient les mecs. Je me dis, ça, je suis capable. Et je me balade dans le rayon.
0: Oui, excuse-moi, poteau, je pense que t'as même pas de bonus. Hein.
1: Oh, mais c'est pas ça, c'est que t'es payé pour la journée d'anime. T'es payé pour la journée d'anime. Je fais la tournée des popotes. J'en fais 3 dans le samedi. Il y a 4 samedis dans un mois. Non, je suis bien.
2: Faut dire que lui, les plans de chat, il est refourri. Hein.
1: Ah bah moi, je te fais.
2: Bon, à l'Intermarché.
0: Bah, très bien, voilà. Bah, très bon exemple. On est en direct sur Énergie. T'as un lot de plans de chat. T'as un lot de 30 plans de chat derrière toi. Mets-moi une petite musique supermarché. C'est parti. On a toutes les infos sur la plancha, je vais te les communiquer. Voilà, c'est parti. Supermarché, Rémi. Attendez, je suis client.
2: Ah, moi aussi.
1: Ah, bonjour. Tu me dis pas bonjour parce qu'on ne s'adresse pas à l'animateur. Tu te balades dans le supermarché.
2: Attends. C'est quoi ce supermarché?
1: Attendez, j'ai oublié de vous dire. C'est un animateur qui a un petit boulard quand même.
4: Mais excuse-moi, d'où on parle pas à l'animateur?
1: Non, l'animateur il se balade, c'est pas un conseiller lui.
0: Non. Mise en situation, on est dans le supermarché, je suis avec Ornella, ma femme.
2: Ah oui.
0: On pousse le caddie et on passe devant le.
1: Et vous êtes toujours au Super U de Saint-Jean-Pied-de-Port et aujourd'hui je vous rappelle qu'on passe une très belle journée tous ensemble. Alors
0: en effet
1: il fait beau ce soir. Il fait beau ce soir dans le coin. Et alors ce que je vous propose aujourd'hui c'est incroyable, c'est une plancha XXL qui vous permet de servir, attention, si vous aimez la bamboche, si vous aimez les amis, entre 10 et 12 personnes.
0: Pardon,
1: vous
0: pouvez
1: faire. Oui, excusez-moi.
0: Je vous coupe,
1: excusez-moi, je mets mon micro sur off.
0: J'ai un Weber, quel intérêt pour moi de partir sur une plancha plutôt que mon Weber?
1: Et je reprends pour ce monsieur qui a actuellement me demande s'il y a une différence entre un Weber qui était donc un barbecue et une plancha.
0: On en est très
1: bien. Eh bien, jeune homme, bonjour madame.
2: Bonjour.
1: La plancha, ça n'a rien à voir. La plancha, c'est...
2: Alors après, moi je le suis, c'est pas moi qui m'occupe de la plancha, c'est mon mari.
1: Ah, très bien. C'est une autre façon de cuire, bien entendu, les aliments. Et puis là, vous n'avez pas de problème de charbon, de machin. La plancha, vous l'installez, c'est réglé.
2: Ça cuit les légumes.
1: Ça cuit les légumes. Elle aime les légumes, madame.
2: Oui, j'aime pas le gaz.
1: Attention, madame. Attendez. Elle aime les légumes, madame. Eh bien, écoutez, je vais m'en occuper. Monsieur, allez faire. Allez acheter des saucisses.
5: Bah, j'y vais, mais là je commence à trouver un peu bizarre votre
2: animation. Il est bordeur,
1: madame, venez, je vous fais l'animation personnalisée.
2: Ah,
1: c'est la bonne des choses, madame. Hein.
2: Oui.
1: Madame.
5: Bon, bah,
1: Donc, je vous ai dit, hein, 10 et 12 personnes, ça me dérange, bon. Je suis un peu proche, mais c'est parce qu'il faut qu'il y ait. Voilà,
5: c'est
1: faut
5: expliquer comment ça marche. Non. On écoute tout de suite Sound of Legend sur Énergie. Très belle soirée, tout le monde.
0: C'est fou. Même dans un monde imaginaire, je suis cocu.
1: C'est fou.
0: Il y a pas un monde où je suis pas cocu. C'est fou. Amy, je t'embrasse. Bravo pour la plancha.
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0: Soyez tous les bienvenus sur Énergie. On est en direct avec vous. Tous nos invités sont en train d'arriver tranquillement dans le studio. Ce que je vous propose, c'est qu'on fasse une petite pause, qu'on s'écoute du Tame Impala dans un instant.
2: Bien sûr.
1: C'est toujours une belle idée, ça, le Tame Impala.
0: C'est jamais une mauvaise idée.
1: Ah ouais.
0: Ah ouais.
5: C'est vraiment pas sympa ce café, c'est beau. Je chante super bien.
2: Je l'ai fait. Attends, tu peux le refaire. Alors ?
1: Ouais, c'est ça.
2: Bah, pardon.
1: C'est vrai, vraiment, moi, je sais même plus quelle est la musique, le moment où tu chantes, j'ai même plus la diff. Dans un instant, tous nos invités sont là. On reste avec vous en direct, bien sûr, et c'est jusqu'à 19h qu'on prend soin de vous. Je sais qu'à cette heure-là, vous êtes nombreux à être arrivés à la maison, d'autres sont sur la route, terminent une journée de boulot, et on passe, loin de l'avoir terminé. C'est encore pendant plus d'une heure qu'on est à vos côtés. Bon courage sur Énergie.

0: on va parler cinéma, on va rigoler avec eux, on va jouer avec vous aussi, 0870 42 48 si vous voulez nous joindre. On va passer trois quarts d'heure tous ensemble, on est là à vos côtés. Avant ça, on écoute Tame Impala et Jenny Dracula. Belle après-midi.
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0: Ça y est, le Cinoche, le monde de la péloche est avec nous dans le studio, 18h18, bienvenue sur Énergie. Quel bonheur d'accueillir l'équipe du film Devient Génial, qui est génial, qui sort le 17 juin au cinéma. Marie-Julie Bob est avec nous. On applaudit. Oui. Le réalisateur Léo Grandperret est là aussi derrière. Il est en couple avec une des personnes de cette équipe et c'est pas Rémi.
2: On va l'annoncer peut-être. Non,
3: peut-être, c'est le moment.
0: Avec qui? Et pareil, le premier rôle de ce film, le peut-être, à mes yeux en tout cas, l'homme le plus drôle de France, Manu Payet, est avec nous.
4: Bonjour, ça c'est gentil.
0: Guten Tag.
4: Guten Tag, Camille. Guten Tag, Buddy. Je sais pas comment on dit tout le monde.
5: Personne ne sait.
4: Même en Allemagne, il galère.
0: Il faut expliquer pourquoi on démarre en Guten Tag. Ça fait partie du pitch du film que je crois Ornella a adoré.
5: Ah, écoute, moi j'adore ce film.
4: Génial.
5: Je l'ai vu en exclu. Je le trouve formidable. Je vous adore. Le réalisateur est formidable. C'est un des meilleurs films que j'ai vu de ces 10 dernières années.
4: Super objectif.
0: Ça, c'est vraiment aimé.
5: Et il faut y aller 17 juin, extraordinaire.
4: Ouais, il est super.
5: Ah, vraiment, il est super.
4: Et puis, ce que j'aime beaucoup avec ce film, c'est que moi, c'est la première fois que je fais un film familial. On peut y aller, tu vois, c'est familial. Il y en a pour tout le monde et on peut y aller aussi avec les enfants. C'est vrai, hein, c'est
0: les
4: vrai,
0: enfants,
4: ça, ça me touche énormément. Ma fille l'a déjà vu deux fois, elle connaît même des répliques par cœur et ça me touche énormément de pouvoir lui montrer enfin un truc que je fais, tu vois. Parce qu'en général, il y a plus de promo dans ce que je fais. Vous savez que tu vois, là, je roast énormément.
0: Est-ce que je viens quand même du rap?
4: Ah, bien sûr,
0: je viens du rap.
4: Ah donc vous savez que c'est un milieu, faut jurer, hein, vous savez très bien.
0: Parental advisory.
4: Absolument explicite, les Rex. Et donc j'ai dit à ma fille, non, tu peux pas écouter mon album encore. En revanche, je vais te remontrer Devient Génial.
0: Et ben voilà, ça sort le 17 juin. Qui veut le pitcher? Je sais que vous êtes dans vos premières promos.
4: Le réalisateur.
0: Moi je propose que vous pitchez les deux, comme ça vous faites la main, et ensuite le réal dit si vous avez oublié des petites choses selon lui. Manu et Marie-Julie, tous les deux, on vous laisse pitcher.
5: Déjà plus rompu à l'exercice que moi.
4: Ok, alors je vais faire un pitch rapide, court.
0: Oh, Marie-Julie, t'as 4 Molières. Attends,
4: elle sait plus où les foutre. Elle sait plus où les foutre, moi, elle a des Molières. Je vais à Suzelle pour son anniversaire, j'en trouve un dans l'ascenseur. J'ai dit, écoute, au moins le respect des métiers, toi.
5: Alors attends, j'essaie la première phrase.
4: C'est l'histoire.
5: Deux. Ah. Mais c'est qu'en fait, je suis en train d'avoir un trou sur le nom du personnage principal. Ça commence extrêmement mal.
4: Je vais te le dire, c'est Émilie.
5: Non, moi, je sais mon rôle. Émilie,
0: Mathias. Ah, le prénom de Manu.
5: Pour rester près de sa fille, Mathias décide de faire croire qu'il est professeur d'allemand. Alors que...
4: Il est professeur d'espagnol. Et donc, du coup, il arrive, il est embauché. En tant que moi, j'ai arrêté bien là, le pitch. Moi, il est embauché. Il se fait passer donc pour un prof d'allemand, alors qu'il est prof d'espagnol. Sauf que ce couillon là, quand il arrive dans le collège de sa fille, il apprend qu'il y a un voyage organisé en Allemagne, un voyage scolaire, et il est obligé de le faire en tant qu'accompagnant, puisqu'il est le prof d'allemand. En fait.
5: Oui.
4: Sauf que donc, il va accompagner donc toute une classe, plus encore d'autres élèves, à bord d'un bus dans un pays dont il ne parle pas du tout la langue
0: et où rien se passe comme prévu, et du coup, il sait même pas dire bonjour, on dort là, il sait rien dire en allemand, et tout le monde croit qu'il est prof d'allemand, bien sûr.
4: C'est vraiment, vraiment très très bien pitché, et je reçois énormément de messages, notamment de la prod. C'est la dernière fois que tu pitches ça comme ça.
0: On a le réal derrière, juste derrière. Léo, tu trouves que c'est bien pitché?
3: Je trouve
0: que
3: c'est parfaitement pitché. C'est raconte l'histoire d'un père et de sa fille.
0: C'est fou, voilà. c'est Garou, c'est un réal.
3: C'est incroyable.
6: Sous le vent. Voilà. C'est vrai que c'est ça.
0: Au moins, est-ce qu'en vrai tu parles allemand ou vraiment pas du tout? T'as juste le niveau Tokyo Hotel.
4: Mais je pense que c'est pour ça. En fait, je pense que Léo il a dit, attends, donnez-moi la liste des acteurs qui parlent le moins bien allemand. C'est Manos. Appelle-le. Vraiment. C'est très marrant en fait parce que pour le coup, j'ai pas eu besoin de bosser la langue, puisque je suis pas censé la parler dans le film. J'ai dit, il va falloir que je lui mette combien de temps avant. Il m'a dit jamais, puisque je parle pas allemand. Allez, c'est bon, j'ai pris espagnol. Allez, t'es engagé.
0: Et alors, Marie-Julie, parce que je sais pas si vous connaissiez avant le tournage, tu vas nous le dire, mais je rappelle quand même que Marie-Julie Bopp a le Molière de la comédienne en 2023 pour la pièce Oublie-moi, plus la mise en scène, plus
4: le spectacle. J'ai vu, t'as vu Oublie-moi?
6: Bien sûr que j'ai vu Oublie-moi.
4: Mais c'est vraiment, si vous pouvez, ça joue toujours à Paris.
5: Oui, ça joue toujours.
4: Allez voir cette pièce, c'est extraordinaire. C'est une des plus belles pièces de théâtre que j'ai vues de ma vie.
0: Oh là là.
4: C'est magnifique, vraiment, hein, c'est magnifique. C'est et t'as également joué Edith Piaf dans le film Monsieur Aznavour.
5: Oui.
4: Et oh, oui.
6: Mais, oh, wow. Non, mais là, c'est garde à vous.
4: Est-ce que vous connaissiez avant? Est-ce que ça avait mangé des tucs? Est-ce qu'il y a eu une histoire entre vous avant?
6: Écoute,
5: ça avait mangé des tucs.
6: Ouais. À l'anniversaire d'un copain qu'on a en commun.
5: Saucisse même.
6: On avait mangé un rougail saucisse ensemble, ça c'est vrai.
5: Et pas rien dans l'histoire de Manu Payet.
6: C'est vrai. Et donc ça crée des liens forcément. Et je me suis dit, je vais peut-être même dire ce soir-là, mais je ne sais plus tout ce que j'ai. Voilà, pour rien. Enfin, au dessert, je ne sais plus trop ce que je te disais, mais je me souviens avoir eu très envie. Je me suis dit, un jour, j'espère pouvoir travailler avec cette fille. Et j'ai pensé ça tout de suite le soir où je l'ai rencontrée autour de ce rougail saucisse, Marie-Julie. Et ben voilà, Léo nous a donné l'occasion de le faire. Et j'ai eu du pif.
4: Mais malheureusement, pas trop de nouvelles depuis, tu me disais. Hein. C'est non, alors, okay. À la fin du film, faut pas s'attacher à Marie-Julie, elle part sur d'autres projets.
6: Parce que
4: quoi.
6: Ça, c'est les vraies actrices. Nous, on reste quand même des gars de radio, des gars de. Tu vois, on fait d'autres trucs, tu vois. Et puis nous, on laisse le cœur sur la table. Elle peut en faire ce qu'elle veut. Car ouais, elle a foutu un coup de hachoir dedans. Regardez, il y a l'autre qui a laissé son cœur. Et ben, bah, voilà ce qui va y arriver. Et je vais en faire un pâté de foie. Un pâté de foie.
7: Et les gars ont goûté. Mais écoute, c'est pas dégueulasse.
6: Alors, pendant que j'étais en train de chialer au bout de la rue. Non, mais eux, ces acteurs, en fait, eux, ils sont obligés. Ils arrêtent, clac, comme ça, une aventure pour pouvoir démarrer une autre, comme ça, automatiquement, direct derrière. Et puis, ils ont pas
5: de. Non, mais c'est faux. C'est quand ton anniversaire, Manu?
6: C'est bientôt, le 22 décembre. C'est après-demain.
5: C'est le 22 décembre. Tu m'as pas invité à ton anniversaire.
6: Mais j'ai pas fait de fête.
5: Oui, mais ça, c'est ce que tu dis. Moi, je t'ai invité à mon anniversaire. Donc, il ment, en fait.
6: Je l'ai invité à la réunion, mon anniversaire.
7: Hey.
6: J'ai eu un chiffre rond. Voilà, voilà. T'aurais été une vraie pote, t'aurais pris un billet d'avion.
7: Pas prévu. T'aurais dû le savoir. Prendre un billet de ton côté et débarquer une fête où t'étais pas invité. C'est ça, l'amitié. Hein.
4: Vous avez quand même tourné, c'est pas si souvent, avec quand même 16 ados, je dis pas de bêtises, 16. Il y a Mel Rabedia aussi, dans le film, qui est formidable, qui vous accompagne tout le long. Fredo Hazan qui joue le chauffeur de bus, parce que on est quasiment dans un road trip en Allemagne. Comment c'est de jouer avec ces ados? Comment ça se passe? Est-ce que ça vous rappelait vos enfants respectifs? Bref, comment on les gère?
5: Ouais, de fou. Enfin, moi, je sais que j'ai 3 ados chez moi qui sont mes enfants, et c'était et j'en ai été privée pendant tout l'été, et du coup, c'était ma famille de reconstitution. Ils sont extrêmement gentils. C'était leur premier tournage à tous, donc c'était hyper attachant pour nous de les voir évoluer et découvrir ce que c'était qu'un tournage. Et ils ont vraiment contribué à faire de cette ambiance-là un truc magique de colo, en fait. C'était une ambiance de colo, exactement comme dans le film.
4: Ça se ressent. On sent qu'ils s'entendaient tous bien.
6: On sentait vraiment super bien. Ce qui est fou, c'est j'ai des photos et des vidéos du dernier soir où on se dit au revoir, où tout le monde pleure. C'était hyper émouvant de laisser ses enfants, et j'ai retrouvé effectivement l'ambiance des colos où j'étais colon moi-même, puis ensuite mono. Je dis bon, on va se revoir, et on s'écrit. Je reçois des messages des parents. Ouais, est-ce que tu peux faire un petit coucou à Gaël? Ça t'embête pas? Parce que Gaël est en train de pleurer. Ouais, Gaël, on va se revoir bientôt, parce que ça va être bientôt la projo. Tu vois, non, mais vraiment, je les porte dans mon cœur, mais. Et puis ce qui va me bouleverser aussi, c'est qu'il y a bientôt l'avant-première du film. C'est lundi prochain.
4: Ah, ils vont être sur scène, ça va être magnifique.
6: Et ils auront grandi.
4: Eh bien sûr.
5: Oui, c'est ça.
4: Et oui, à l'adolescence, tu prends en 6 mois, tu.
6: Mais exactement.
4: T'as raison.
6: Et donc,
7: ouais, salut, tu te souviens de moi, chef?
6: Ouais, d'accord, t'es pas obligé, tu me fais mal. Lâche-moi la main, tu me fais mal. Il faut avoir de la force que moi j'ai pas, toi.
4: Enfin bon, voilà, on est très ému, et ça sort le 17 juin.
7: Bien sûr.
4: Et ça s'appelle, j'oublie le titre chaque fois,
5: Devient génial.
4: Et ça sort le 17 juin. Vous étiez comment, vous, au collège, Marie-Julie? T'étais quel genre d'élève au collège?
5: J'étais plutôt moyenne bonne, et j'étais très timide.
6: Alors, moyenne bonne, ça veut dire quoi, les amis?
5: Rappelez-vous. Je parle clairement.
6: Je pense que tout le monde a à peu près une scolarité ici. Moyenne bonne, putain, j'ai tellement raté le contrôle. Marie-Julie, 17, bravo.
4: Je croyais
6: que j'avais raté. Mais Manu, comme prévu, c'est un 2.
4: Ah, je sentais le 4. Non, non.
6: J'avais un espoir sur un petit quattro, mais bon, je sais
4: pas. Bon, vous savez ce qu'on fait? On s'écoute un peu de musique, Obsession. Voilà ce qu'on écoute tout de suite sur Energy. Manu, tu nous fais l'intro en espagnol, puisque t'es prof d'espagnol. C'est oui. Parti, on est sur Energy.
2: Y a pas d'intro, c'est ça qui m'embête en
6: plus. Eh ben, alors, juste un mot. Vamos.
8: Son las 5 de la mañana.
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0: Bienvenue à tous, on est en direct sur Énergie. Qu'est-ce qu'on a de la chance de les avoir, Marie, Julie, Bop, Manu, Payette. Et on a même le Réal ce soir, puisque Léo Grandperret est là aussi pour nous parler de ce film qui sort le 17 juin et qui s'appelle Deviens Génial. On n'oublie pas de citer Mel Rabédia qui est génial dans le film aussi qu'on adore.
4: Ah oui.
0: Fredo Hazan et puis tous les ados, on peut pas tous les citer, mais ils sont super aussi dans le film.
4: Ils sont super, ouais.
0: C'est dur de faire bien jouer, surtout si c'est leur premier film des ados. Et là, le casting marche de fou.
4: En fait, je pense qu'ils avaient envie de nous faire plaisir aussi. Ils avaient envie de, ils aimaient bien être avec nous et donc ils se sont mis, ils se sont vraiment investis dans l'aventure qu'était le tournage. Et puis ils adoraient Léo. Léo s'entendait super bien avec eux. Et il y a aussi une catégorie de gens dont on n'a pas du tout parlé parce qu'on ne sait pas qu'ils existent toujours sur les films. Mais là, pour le coup, pour les ados et les enfants, il y avait des coachs. Il y avait des coachs enfants qui ont fait un super boulot. Si vous me retrouvez le prénom, qu'est-ce que vous voyez bien que je suis en galère. Deux personnes du film, de part et d'autre de moi-même.
3: Lucas Lecointe.
4: Bravo, Lucas Lecointe, qui a fait avec son équipe un travail, hein, Léo,
3: presque extraordinaire. Presque Lecointe, mais c'est pas
4: grave. Lucas Lecointe. Parce que Lucas Lecointe, alors, a commencé l'aventure et il s'est fait têche.
7: Et on l'embrasse, c'est vraiment ils font des bons friands. Lecointe.
4: Catherine. Lucas Lecointe, qui a fait avec son équipe un super travail. Et c'est vrai, encadrer des enfants, c'est pas facile, mais eux, ils l'ont vraiment bien. Et vous verrez comment ces enfants jouent tellement bien dans le film. Il y a même des moments où ça joue tellement bien, ça joue tellement vrai que même toi tu te dis attendez, donc tu vas voir le réalisateur, j'ai dit Léo, on peut la refaire parce que le gars est tellement fort en face de moi, en fait voilà, que j'ai l'impression de j'ai l'impression de parler allemand en fait face à cet enfant.
0: Est-ce que vous avez fait, vous, alors je sais que t'as même eu ton BAFA, Manu, mais est-ce que vous avez fait aussi des voyages scolaires plus jeunes, au collège ou même à les primaires?
5: Ouais, alors moi, comme je te disais tout à l'heure, j'étais très timide, donc j'en ai fait un et ça a été absolument traumatisant pour moi.
0: C'était où?
5: Et du coup, j'ai l'impression que ce film est une sorte de thérapie après coup. Écoute, c'était en Dordogne. C'était censé être un voyage linguistique pour
0: en
5: parler anglais. En Dordogne, ça n'avait aucun sens.
7: On va apprendre le français au français, ça.
4: On dit bonjour. Ah, comment on dit bonjour?
5: Alors, c'était pas tout à fait un voyage scolaire, c'était une colo linguistique. C'est pas exactement pareil. Pardon. Parce que les voyages scolaires, pour le coup, moi, j'en ai jamais fait des vrais. Mais celui-là a été traumatisant. J'étais somnambule. Je me suis endormie dans un lit, réveillée dans un autre. Enfin, c'était atroce.
7: Tu t'es réveillée dans un autre lit?
5: Ouais, et dans un lit.
4: Dans une autre colo, mec.
5: Dans un lit seul, heureusement. Mais c'était plein de petites anglaises qui étaient là et qui parlaient anglais à côté de moi. Enfin, j'ai un souvenir atroce. Et je suis revenue, j'ai dit, je t'en supplie plus jamais.
4: Ah là, t'es réveillée dans une colo EDF, mec. C'était fou. Qui était dans le Vercors. Aucun rapport. Qui se fout là? Ben, je sais pas, c'est où, hein, qui est somnambule.
0: Tom, Manu, je crois que t'as fait un beau moment.
4: Ah, moi, j'ai. Bravo.
0: Effectivement, c'est un beau moment, c'est une ambiance.
4: C'est vrai que mon correspondant, on a correspondu quand j'étais en 5e et en 4e avec une classe qui se trouvait à Hénin-Beaumont. Nous étions à La Réunion. Et donc, une année, ils sont venus à La Réunion. Et d'après, on est allés à Hénin-Beaumont. Yes.
7: J'ai l'impression que c'était eux les gagnants. Donc, dans le deal, ils sont là pour gagner.
4: C'est clair. Oh, le soleil. C'était fou. C'était complètement fou. J'embrasse Jérôme. Et sa famille. Moi, j'étais chez eux.
0: Ah, tu te rappelles encore de la famille?
4: Ouais, bien sûr, ouais. Incroyable. Je sais pas si je peux. J'ai même son nom de famille et tout, mais voilà, j'étais chez eux et c'était un moment que j'oublierai jamais. Déjà, j'arrivais en métropole, c'était en plein été et les jours, c'est à La Réunion, ça tombe toute l'année à la même heure, le ah oui. Soleil. Mmh. Bah, nous, on est. Et bah, ici, gars, j'ai dit, putain, mec, il est 22h, il fait encore jour. J'ai appelé à La Réunion, j'ai dit, gars, il fait jour. Moi, je te parle. Je quand j'aurai le droit de boire un apéro, tu vois, ça va être plutôt sympa. Les apéros doivent être longs ici. Et à Hénin-Beaumont, il dure un certain temps.
0: Ça va être beau soleil. Je vais vous parler, moi, de Dominique Brown. Elle est prof d'histoire à Détroit, dans le Michigan. Elle a dû quitter son poste après des plaintes des parents. Ils ont découvert qu'elle faisait autre chose sur son temps libre. Je vous rassure, rien de grave avec tout ce qu'on voit en ce moment. Mais elle faisait quelque chose d'insolite, en dehors, et ça lui a fait perdre son travail. Ouais. Quelle était son autre passion? Pour que ça aille jusqu'à se faire virer, vous l'avez compris.
5: Personne n'ose dire un truc. Ouais, il y a tout dansé. Qu'est-ce qu'elle
0: non,
5: pourrait bien
0: rien
5: faire?
0: Rien à voir avec ce qu'on voit. Non, non, elle a fait autre chose. Elle avait un hobby en soi et ça lui a coûté son poste.
4: Ah ouais.
0: Dominique Brown. Elle faisait un peu de rodéo. Non?
4: Non.
3: Politique?
0: Comment?
3: De la politique?
0: C'est pas de la politique, mon garou.
4: Oh bordel, c'est pas de la politique.
5: De la photo de nu.
0: Ah non, ça pourrait être, ça n'a rien à voir, ou OnlyFans ou quoi, c'est rien du tout avec ça.
4: Ok.
0: Pas du tout.
4: C'est content, c'est en ce moment, c'est récent.
0: C'est en ce moment, elle continue de le faire maintenant. Du coup, elle s'est fait virer, elle a plus de poste, et du coup, elle a continué cette carrière-là.
4: Est-ce que ça saoule ses voisins, ce qu'elle continue de faire?
0: Peut-être.
4: Ah ouais.
0: On en a parlé en tout début d'émission.
4: On peut éteindre Dominique deux secondes parce que c'est insupportable.
0: C'est pas loin.
4: Ah, elle est chanteuse.
0: Elle fait du rap.
4: Et voilà. Ah
0: Dominique est prof d'histoire au lycée Le Jour, ça a fait le tour de toutes les infos aux États-Unis et rappeuse la nuit, elle officie d'ici sous le nom de Dripping Honey. Et en 2024,
4: c'est pas mal, hein,
0: 1515 mariants.
5: Attends, ça marche super bien.
7: Ben oui, mais il y a un prof qui le fait en France avec ses cours de maths.
0: Oui, mais c'est pas ses cours, c'était en dehors. Des parents d'élèves sont tombés sur les vidéos par les enfants. Elle s'est fait virer. Et donc aujourd'hui, elle mène une carrière 100% rappeur. Et c'est pas dégueulasse.
5: Mais d'où elle se fait virer, juste parce qu'elle fait du rap?
0: Ouais, elle est passée en conseil disciplinaire dans l'école. Et en gros, les parents d'élèves, et là-bas, je sais pas comment ça se passe aux États-Unis, ils ont dit, bah, on veut plus d'elle au collège. Elle s'est fait virer du collège.
5: Est-ce qu'elle twerk dans ses clips? Peut-être il y a un peu de. Tu vois, il y a une ambiance clip rap.
0: T'as raison, il y a peut-être ça, ouais. Je vais aller vérifier, j'ai la fibre.
7: Je jette un coup d'œil et je reviens vers vous.
0: On continue de parler du film, on va jouer avec vous aussi, les gens, 0870 42 48, pour nous joindre. Manu, Marie, Julie, tout le monde. On reste tous ensemble dans le studio en direct. Et c'est le son de Alex Warren qui arrive dans un instant sur Énergie, bougez pas.
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7: Oh les gamins! Ah super! C'est pas possible!
0: Vraiment une équipe de gamins! Parce que Léo, le réalisateur du film, qui est venu défendre Manu Payet et Marie-Julie Bob ce soir, c'est vrai qu'il nous dit qu'il fait des allergies au pollen, mais ça, tout ressemble à une gueule de bois.
7: Tous les symptômes sont la gueule de bois.
0: Ah, désolé, j'ai pas fait des allergies au pollen. Ça va, Léo?
3: Ouais, ça va nickel, ouf.
0: Je rappelle qu'on parle de ce film, on va s'écouter un peu de musique. Parce que Marie-Julie m'a dit, moi je suis prêt à quitter le studio si j'entends pas un petit coup de Alex Warren.
5: Ouais.
0: C'est exactement ce qu'on t'a préparé. Et après on va pouvoir continuer de parler du film. Et peut-être essayer de jouer ensemble si on a le temps. Avec grand plaisir. J'ai encore plein de choses dont je veux parler avec vous. On est en direct jusqu'à 19h tous ensemble. A tout de suite. Enfin, on reste là.
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0: Bienvenue sur Énergie, on est en direct avec Marie-Julie Bob, avec Manu Payet, avec Léo Grandpéré. Ils viennent nous parler du film Deviens Génial. Ça sort pas demain non plus, hein, c'est le 17 juin.
4: Non, c'est pas demain. Ouf, quelle journée? Mardi?
0: Mardi.
4: Donc demain c'est quoi?
0: Mercredi demain. Demain, d'accord, attends, okay, je te dis, on est le 2, demain on est le 3.
4: Ouais, d'accord, ok. Donc il y a quand même eu... Salut à nos copains qui sortent des films demain. Salut à nos copains qui sortent des films la semaine prochaine, donc ce sera le 10 juin. Il y a notamment le Spielberg.
0: Sûr,
4: on y sort, voilà.
0: On passera une
4: tête. Et qui s'est bougé d'une semaine quand il a vu qu'on arrivait le 17? Je sortirai un autre jour. Salut à vous, mais nous on arrive le 17 juin, donc c'est dans 2 semaines.
0: Exactement, dans 2 semaines maintenant, le film va sortir. Il y a une super BO d'ailleurs dans le film. Okay. Il y a quand même Scorpion.
4: Ah, bravo.
0: Oh là là.
4: J'adore.
0: Nos meilleurs flots, hein.
4: Mais mec, tellement.
0: Glory night. Je me tourne vers le réalisateur. Et ça doit coûter un peu, non, de mettre Scorpion dans un film, là.
3: D'ailleurs, je sais pas si t'as vu, on n'a pas mis la vraie version de Scorpion, c'est une reprise. Ça coûte 2 fois moins cher.
0: Bien joué, c'est toi qui file.
7: En plus, je fais les ailleurs géopolaises.
0: Et il y a Nena, Love Balance.
5: Ouais.
0: Tu peux pas. Parce qu'on rappelle, hein, vous retrouvez en Allemagne un peu par un. Comment dire, par un concours de circonstances, et tu joues un prof d'allemand qui ne parle pas allemand, faut
4: exactement,
0: prendre allemand.
4: Ouais.
0: Et donc bah, tu peux pas être en Allemagne sans Nena. C'est là-bas,
4: exactement.
5: D'accord.
0: C'est obligatoire que ce soit au générique du film. D'ailleurs, c'est le début du film. Ça démarre la tin-tin-tin-tin, et c'est vraiment tellement kiffant. Je croisais les doigts, je dis faites que Léo et Nena, faites que Léo et Nena. Ça veut dire faites qu'il ait les droits, en fait. Il s'est beaucoup battu pour la musique parce que Léo est musicien.
4: Bien sûr.
0: Et donc, voilà.
7: Ouais, là, c'est la vraie version, c'est pas une reprise.
0: Ah non, là, par contre, c'est la vraie version.
4: Ah ouais,
0: parce qu'on a tout mis. C'est pour ça que j'ai pas de jean. Parce que on l'a vraiment.
7: C'est pour ça qu'il passait pas sur le Scorpion, quoi.
5: Ouais, c'est ça.
4: Ah, c'est vrai, il s'est battu, Léo. Le petit début, il est bonnard. T'as vu, on se tait tous.
7: C'est un petit kiff de le réentendre, franchement.
4: Tellement un kiff.

0: qu'on dit prof d'espagnol, Manu, prof de musique, hein, Marie-Julie dans le film.
1: Ouais,
0: prof. C'est qui les profs qui vous ont marqué? Je dis souvent parce qu'on a des instituteurs, des professeurs qui nous parlent et parfois on rigole sur ceux qui ont été durs et tout. Mais c'est vraiment un métier magnifique. Je trouve que c'est comme moniteur d'auto-école. Ceux qui traversent notre vie dans ces métiers-là, on les oublie jamais de toute notre existence. Et peut-être il y en a plusieurs, mais est-ce qu'il y en a un qu'on pourrait citer là, que ça me fera même plaisir s'il l'entend, qui vous a marqué votre scolarité?
1: Bah ouais, moi j'ai eu une prof de cinéma en fait. Je suis rentrée en seconde en audiovisuel. À l'époque c'était littéraire, section audiovisuelle, et j'avais une prof qui s'appelait Madame Merlin, qui était merveilleuse, qui était aussi prof de français et qui a vraiment changé ma vie parce que je suis arrivée là un peu par hasard et j'ai découvert le cinéma à travers elle. Et elle était tellement pas avare en pédagogie et en passage d'amour et de passion que voilà, je sais que c'est un peu grâce à elle que je suis devenue actrice.
0: On garde un attachement dingue, hein,
1: de fou,
0: pour les gens qui ont pris le temps de nous montrer d'autres voix, de nous écouter. Manu, c'est qui toi?
2: Pareil, c'est des profs de français souvent. Madame Mota, qui m'a dit: Emmanuel, n'arrêtez jamais de vous étonner devant les évidences. Un avion qui vole, ça doit vous étonner encore aujourd'hui parce que c'est étonnant. Et donc j'ai jamais oublié, j'étais en cinquième et puis après en troisième, il y a eu madame, en prof de français, madame Matt. Voilà, j'avais une petite vanne, madame Matt. Allez, c'est parti. Et je l'embrasse bien fort, c'est vrai que si elle nous entend, parce que c'est la première prof qui m'a fait un vrai compliment devant toute la classe, alors que d'habitude, avant, on m'engueulait tout le temps. Bon, allez, paillettes en permanence, allez, paillettes, ça suffit.
0: Ah, c'était turbulent.
2: Mais j'ai rien dit. Bah, j'étais un peu turbulent. Mais aujourd'hui, on dit TDAH. Et j'ai fait le test il y a 3 semaines et l'ordinateur du gars a failli péter. C'est la vérité.
0: Je le fais dans 15 jours.
2: Eh ben, mec, l'ordinateur va péter.
0: Je sais pas encore, mais moi, en tout cas, je le fais parce que ça m'excuse plein de trucs et du coup, je dis, je vais faire.
2: Je te connais un petit peu. Je pense que l'ordinateur va péter. Il va devoir le changer.
0: Ouais. On compare les scores, je t'appelle, hein, on compare.
2: Ah ouais, plaisir. Je te dirai le mien, tu vas halluciner. Mais c'est la vérité. Et donc, en fait, ce test a expliqué effectivement plein de choses pour lesquelles je me suis fait engueuler quand j'étais un élève. Sauf ce jour où Madame Matt m'a dit vous écrivez très très bien, Emmanuel, vous devriez continuer à écrire. Elle m'avait rendu une rédaction et j'avais une bonne note. C'était la première de l'année, c'était une fête. Mes parents ont fait une grande fête, on a loué la
1: l'Olympia. C'est vraiment genre
0: l'Olympia. Pour la rédaction de mon fils qui a écrit ça.
2: Voilà, donc je l'embrasse bien fort, Madame Matt.
0: Et toi, Léo, le réalisateur du film, Léo?
3: Mais alors, moi j'en ai eu plein, mais là où tu as raison, c'est que dans ce film, je voulais aussi montrer que nous, on laisse nos enfants, ils passent plus de temps avec les professeurs qu'avec nous. Donc c'était très important pour moi de leur rendre hommage sur les ouvertures qu'ils créent et la curiosité qu'ils donnent aux enfants, parce que je pense que c'est vraiment quelque chose de magique qui disparaît un peu après. Donc entre 0 et 18 ans, on s'en plaint après, mais on a la chance de croiser des gens qui nous inspirent en fait. Même les mauvais, je pense d'ailleurs, nous inspirent au final, parce qu'on s'en souvient aussi.
0: Et puis surtout, on voit des adultes, parce que vous êtes deux là, les accompagner en voyage scolaire, dépassés face à ces ados. Et quand tu te ramènes à tes voyages scolaires, tu te rappelles? Moi je me rappelle, c'était Monsieur Pedrazza en Italie. On avait 14-15 ans, les hormones à bloc, et on était là. Et tu dis, il était tout seul, mais tu dis, mais il pourrait y avoir 1000 trucs. Tu vois,
2: il était cool, lui.
0: Il était vraiment intéressé par. Il était passionné d'Italie, passionné par l'histoire. Donc il était vraiment en mode. Mais venez la voir, cette fontaine, vous ne vous rendez pas compte. On n'en avait rien à foutre. On voulait manger des glaces, voir des Italiennes. On n'en avait rien à foutre des fontaines. Donc il passait son temps à nous rattraper, à la main à gauche, sur la droite. Tu dis, mais tu sais même pas comment on s'est pas fait rouler dessus par une voiture. On était tous.
2: Ouais.
0: C'était rendu un peu inconscient. C'est quand même un truc à gérer 16 gosses comme ça dans un voyage scolaire.
3: Ouais, mais tu vois, tu te souviens de sa passion.
0: Mais de dingue, tu peux savoir.
3: Mais je pense que ça, c'est. Pour le film, c'était important de rendre hommage à ça, en tout cas.
0: Je me rappellerai toute ma vie, parce que mon premier truc, c'est on part en Italie, et du coup je pars et j'ai ma mère, j'avais réussi à avoir des lunettes aux clés, les toutes dernières, et donc je disais, putain, je les ai eues la veille, mes parents étaient ok pour me les acheter, j'avais les aux clés où les branches elles s'enlevaient là. Tu peux pas savoir et tout, je suis comme un fou, je me dis, gars, je pars en Italie une semaine, les petites du collège, les Italiennes, je suis comme un fou. On s'arrête, premier arrêt sur l'autoroute, allez, 2 minutes, on va vite aux toilettes, on revient. Je les ai laissées sur le Je suis reparti sans les hauts clés, j'ai pleuré en cachette.
1: Oh, mon Dieu,
0: Trévise.
4: Oh, le pauvre.
1: Oh non.
0: C'est le voyage en Italie, les yeux plissés, tout le tout vert.
2: Oh, le pauvre. Il a même pas eu le temps de les avoir.
0: J'ai eu 6 heures.
1: On a envie de te les racheter.
0: Dans un bus. 6 heures après, ils sont restés sur le lavabo, je vois exactement où je suis parti. Il y a un gars derrière moi qui a trouvé des hauts clés.
2: Et là, il y a un gars en Italie, j'arrête, machin, truc, je bois un coup, et c'est pour ça que j'ai trouvé des lunettes. Là. Elles étaient nickel. Neuf.
1: Oh.
2: Branche d'origine.
0: Je te jure que c'est vrai. Tiens, vous savez ce qu'on va faire? On va faire un petit jeu quand même pour faire gagner un auditeur. Allez.
2: Faire gagner quoi?
0: Une auditrice, Nolwenn, qui est avec nous. Salut Nolwenn.
1: On fait gagner Nolwenn.
4: Salut.
0: Nolwenn, sois la bienvenue. Nolwenn, qu'est-ce qu'on a offert ce soir? On a offert une Switch. Il me reste une Apple Watch à offrir.
2: Mais non.
4: Non.
0: Pas mal, hein? Qu'est-ce que
4: sur France Inter? Mais moi, j'appelle pour la plancha.
1: Bah, tu vois,
0: maintenant. Arrête. Attention, j'offre des planchas. Tout le monde se fout de ma gueule sur l'énergie. Tu veux une plancha ou tu veux une Apple Watch?
4: Une plancha?
0: Mais non. Et en plus, t'habites où, Nolwenn?
4: Dans le Morbihan.
0: Dans le Morbihan. C'est quoi ton cinéma le plus près?
4: Auray.
2: Ah, Auray. Eh ben oui, le théâtre d'Auray, le théâtre à l'ouest où je joue souvent.
4: Oui.
2: Ouais, dont je suis le parrain. Je suis parrain du théâtre d'Auray.
0: Le saltimbanque.
2: Ben ouais, saltimbanque. Eh ben attends, c'est un beau temps là. Effectivement, je comprends que tu veuilles la plancha parce que ça, là, c'est l'ouverture de la saison de la plancha dans le Morbihan là. Oui. C'est pas
4: non, mais
2: là.
4: Grave. C'est pas là.
2: Et ouais, tu les lances un feu très très doux. Tu vas voir le film, tu reviens, ils seront prêts. Très très doux. Hein. Tu
0: mettras des places pour le film.
2: Ah ben, ça serait commerçant. C'est adorable.
4: Mais on ira le voir même sans les places.
0: Je sais pas ce qui t'arrive à toi, je dis jamais des gens aussi sympas. Je leur dis une Apple Watch, je préfère ta plancha de merde. Et en plus, je chope des places, tu dis je préfère les payer, c'est incroyable.
2: Bon, ben je te mets un kilo de merguez, c'est pour moi.
4: Et deux planchas.
0: Le principe est simple. Il y a des bols de choses qui nous sont arrivées ou à Rémi, ou à Ornella, ou à moi-même.
2: D'accord.
0: Pendant des voyages scolaires. D'accord? Vous allez ouvrir une anecdote, vous allez la lire, et ensuite chacun va dire, eh, mais ça arrive à moi, ça arrive à moi, ça arrive à moi, et parmi les trois, vous devez découvrir à qui c'est réellement arrivé. D'accord?
2: D'accord.
0: Si vous trouvez à qui c'est réellement arrivé, Nolwenn gagnera une plancha. Oh. Ainsi que des places pour aller voir le film.
2: D'accord.
4: Oh yeah.
0: Mais elle paiera en plus quand même.
2: Ouais.
0: Marie-Julie.
1: Alors, j'ai fait de la garde à vue après un vol en voyage scolaire.
0: C'est à moi que ça arrive. Ah oui, c'est le même voyage en Italie. Ce n'est pas une garde à vue. C'est un peu abusé l'équipe. C'était 2 heures au commissariat. Quand je disais tout à l'heure les trucs délire, puisque on avait volé des souvenirs, on devait repartir. On avait une petite cagnotte, une tirelire. Ouais. On avait mangé toutes les glaces, toutes les conneries, bu 2-3 bières en cachette. Et il m'avait plus de sous, donc on avait volé la petite tour de Pise avec la neige et tout ça. Et donc c'est moi. On a fait 2 heures et Monsieur Pedrazza est venu nous chercher et on est ressorti. J'ai juste interdit de territoire pendant 5 ans. C'est pas vrai la fin, mais tout est vrai. C'est à moi que c'est arrivé.
1: Tellement
0: 14 ans. D'accord.
3: C'est faux. S'il avait volé un truc, il aurait pris des lunettes.
1: Oui.
0: C'est vrai. C'est vrai. Tu n'auras pas ma haine. Mais j'accepte quand même.
1: Pas du tout. C'est à moi que c'est arrivé. Si ça vous dérange pas de voler ma vie. C'était dans un voyage scolaire jumelage avec l'Allemagne à Neckargemund, qui est une ville jumelée avec Évian-les-Bains. Et je suis partie quand j'étais en CM2. Et on a volé, bah oui, des trucs de souvenirs, des trucs d'enfants. Et c'était pas une garde à vue, mais ils ont fait venir les policiers qui nous ont emmenés au commissariat. On était 5 comme des teubés, là, comme ça. Et ils nous ont laissé partir, bon, une petite heure après. Voilà.
0: Elle raconte la même anecdote que moi.
1: Alors,
2: ça a l'air bien, ça a l'air un peu plus vrai.
1: Mais merci, c'est carré quand même.
0: Rien n'a, cette histoire m'appartient. Colo, on est à Thionbois dans un château, il y a un terrain super cool, mais le terrain il est délimité, à côté il y a des voisins. Et on n'a rien pour se poser dehors, ça commence à nous saouler. Donc, qu'est-ce qu'on fait? Il y a un voisin qui a un salon de jardin de ouf, un peu en tech. On dit ok, on va taper le salon de jardin en tech. Qu'est-ce qu'on fait? On passe la barrière et on se passe les chaises et la table et on s'installe ça. Sauf que les voisins captent le truc, ils n'étaient pas chez eux, c'est pour ça qu'on s'était permis. Ils rentrent chez eux, ils captent le truc, ils voient que le truc il est là, gendarme. Ils nous chopent, on était 5-6, et là, on a fait, nous, en effet, une garde à vue. On peut appeler ça une garde à vue, faut appeler un chien, un chat.
1: T'as volé une terrasse,
0: genre. On a volé.
2: Marie-Julie, regarde-moi.
1: Vous, c'est très bien, mais c'est vraiment le cliché du truc dans le voyage scolaire, on a volé une boule à neige. Là, il y a plein de détails, moi, j'y crois.
2: Il y a le nom de la ville.
1: Bah oui.
2: D'Ornella, c'est quoi le nom de la ville?
1: Neckargemund. Qui est jumelée avec Hébert en colo à Neckargemund.
0: Qui n'existe pas.
1: Autant elle a pas fait de la
0: garde. Mais ça n'existe pas.
1: Allez vérifier.
2: Et c'est jumelé avec Évian-les-Bains.
1: Oui. En fait, tous les deux. Et Camille et toi, j'ai l'impression que vous étiez trop jeunes pour avoir la garde à vue. Mes histoires. Garde à vue, je pense que c'est le côté un peu exceptionnel de l'histoire.
0: Alors que moi, le temps qu'on m'égite, j'ai fait la garde à vue.
1: N'importe quoi, c'est trop bon.
0: Et je te cache pas qu'avant, j'ai buté un faisan, j'avais pas le droit. Faites un choix, mais rappelez-vous que ça joue pour Nolwenn qui rêve de sa plancha.
2: Mais ouais, Nolwenn rêve de sa plancha.
0: Je vous mets à l'aise. Je vous mets à l'aise, j'en ai 40 des planchas. Elle gagnera quoi qu'il arrive. Je ne sais plus quoi en foutre. Quoi qu'il arrive, ça part.
2: Ça part en les planchas, merde. Marie-Julie, tu dis. C'est toi qui dis.
1: pour moi.
0: Rémi, tu crois?
1: Je pense, je suis sûre que c'est Rémi. C'est la vérité.
0: Eh bien, bravo, c'est moi.
1: Oui.
0: Conneries d'enfants, quoi. Non. Et pardon, méfie-toi, Léo, puisque c'est cette chérie d'Ornella, très bonne menteuse. Moi, je croyais que c'était Ornella.
2: Mec, j'étais persuadé que c'était Ornella.
1: Ouais, c'est vrai
0: qu'il y en avait une bonne.
2: Allez, oui, t'as vu, il n'y a plus de phrases.
5: J'avoue que.
2: Un petit coup au cœur. Un petit coup au cœur. Un coup de calife qui fait mal.
0: C'est vrai que peut-être que 4 cours de pilates par jour. C'est peut-être maintenant que je remonte le fil, c'est peut-être énorme.
2: J'aime bien croire les gens, moi je suis crédule. Moi je suis crédule. Je dis, bah, pas mal dans le sport, bah, pas mal dans le sport. Mais là, avec l'histoire de Neckergemut, si ça se dit comme ça.
1: Neckergemut, ça se dit comme ça.
2: Ça se dit vraiment comme ça. Oui. Rémi, c'est quoi ce délire? T'as volé une terrasse?
6: Ouais, on était jeunes et un peu bêtes, tu vois. Et donc, on a chopé un sang de jardin, on l'a pas abîmé. Mais les voisins l'ont vu, ils sont venus chercher, ils étaient pas contents, ils ont appelé des gendarmes.
5: C'est la garde à vue la plus nulle du monde.
2: La garde à vue, deux chaises de jardin. Il y avait des bijoux, il y avait la bagnole, il y avait une moto. Vous voulez pas qu'on prenne plutôt le salon jardin? Enfin, je veux dire, c'est le bonjour qui arrive. J'ai envie d'être dehors. Ah, ok, Rémi, ok. Tu nous surprendras toujours avec ton.
5: On laisse la Maserati, y'a pas de
0: ça. Ah oui, c'est mime, ça. Bon, en tout cas, ça permet à Nolwenn de garder une plancha, de gagner ses places aussi, vraiment, pour aller voir Deviens Génial. C'est le 17 juin au cinéma. Donc, c'est pas mercredi là demain, pas mercredi d'après, celui d'encore après. La promo commence pour la team là.
7: Et la promo. Eh ben, super. Merci beaucoup.
0: Bravo Nolwenn, félicitations. Merci beaucoup Nolwenn. Et si t'as d'autres copines qui veulent des plans de chat, n'hésite pas. Tu as tous les soirs, 870 42 48, je sais pas quoi en foutre.
7: Livrez-moi les 40, hein, moi je les prends. Hein.
0: Eh ben, avec grand plaisir, on va s'arranger Nolwenn, je t'embrasse très fort. Merci tous les trois, d'être venus même. Léo, Marie-Julie et Manu Payet pour le film Deviens Génial. Et je vous encourage aussi, si un jour vous êtes à Paris, allez voir s'il vous plaît, Oublie-moi. Bon, faut être prêt. Faut avoir les Kleenex avec soi. On va beaucoup pleurer, mais la pièce, elle est extraordinaire.
2: Elle est bouleversante, cette pièce.
0: Ça a été créé par Marie-Julie et c'est vraiment la plus belle pièce de théâtre que j'ai vue de toute ma vie. C'est magnifique. Voilà, on était sur Énergie, il est 19h pile. On va laisser Charlie. Demain, Hakim Gemini, Benjamin Tranier seront là avec nous. Il y a D6 aussi, mais c'est lundi d'après. Bref, on a du monde tous les soirs avec vous. Merci tout le monde.
2: Merci Camille, merci à toute l'équipe.
0: Merci d'être venu et on se retrouve bien sûr en podcast. Vous le savez. Allez, à tout de suite et à demain pour tout le monde.
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1: Du monde, hein. Ah oui, c'est vrai, c'est bien beau, DC's et tout, mais je reste en gros bof. Hein. Vous êtes sympa, tous, Énergie, on reçoit la crème de la crème, je suis content. Mais au fond de moi, je suis un gros bof, pardon.
2: On a imprimé des tableaux pour faire des pronos avec les enfants, ça a l'air très rigolo avec les petits drapeaux.
1: Bien sûr, ouais. Attends, je suis comme un fou. Vanessa, tu vas regarder la Coupe du Monde ou pas?
3: Pas trop, non.
1: Un petit peu quand même ou pas?
3: Oui, vraiment, parce que quand la France va jouer, sinon...
1: Voilà. Alors quand est-ce que joue la France? Le 16 juin.
4: Le 16 juin.
1: Mardi pro.
2: Je le note.
1: Mardi pro, ça joue France-Sénégal. Ensuite, on joue aussi l'Irak et la Norvège. Vous avez vu la Norvège?
2: Non.
1: Leur photo officielle? Ils ont fait une photo devant un drakkar habillé en viking et tout. Toute l'équipe de Norvège, genre prête à en découdre.
5: Eh ben attends, j'ai vu un truc, je sais pas si. Je pense que c'est eux, mais. Ou les Danois peut-être. Ils ont un cri de stade, de supporter qui est dingo. Ils tapent sur un tambour, ça fait.
1: Bah, pas les Danois parce qu'ils sont pas à la Coupe du Monde, donc je pense pas.
5: Ils sont pas à la Coupe du Monde, les Danois?
1: Non, je crois que les Danois, ils sont pas à la Coupe du Monde.
2: À moins qu'ils soient venus juste pour taper sur un tambour et en partir, mais.
1: Ils crient. Comme des justement des Vikings, ils font wow, mais tout un stade, c'est complètement fou.
2: C'est eux qui ont un maillot rouge.
1: Oui.
2: Je les ai vus dans la pub Nike, il me semble, avec Kim Kardashian. Ah, vous avez pas vu? Incroyable.
5: J'adore cette pub. Parler de foot avec Oriane.
1: C'est quoi un maillot rouge? Je crois que je les ai vus dans une pub Nike ou peut-être Reebok avec Kim K. Donc je les ai identifiés, quoi. Alors quand même, ça commence J-2. Je suis bouillant, les gars. Vous savez quel match ouvre cette Coupe du Monde?
5: Non.
1: Mais Rico, Afrique du Sud.
5: Ah, pas mal. Belle affiche.
1: Capitale du Mexique.
2: Mexico.
1: Bah oui, Mexico, il n'y a pas de piège, Vanessa. Capitale de l'Afrique du Sud.
2: Ah, Johannesburg.
5: Johannesburg.
1: Donc là, les gars, c'est match d'entrée, mais j'ai l'impression que vous n'êtes pas hypé sur cette Coupe du Monde. Hein.
5: Est-ce qu'on peut ressortir les vuvuzelas ou pas? J'ai envie de ressortir le dos de l'époque.
2: Ah, j'avais oublié.
5: Les vuvuzelas, là, les grosses trompettes. Hein
1: ah, ça, non, c'est magnifique. C'est magnifique.
5: Je vais reconnaître entre mille.
2: Moi, je vais commencer à être excitée quand on sera en danger. J'adore le danger. Quand on sent que la France est sur le bord de se faire évincer, là, je vais commencer à m'intéresser
5: là,
2: à la chose. Ouais, j'aime le danger.
5: Mais attends, Camille, moi qui n'y connais rien, et on n'a pas un souci avec le Sénégal? On n'a pas déjà perdu contre eux ou un truc comme ça?
2: C'est D'ici qui nous disait ça hier. Voilà. Oui. Il nous l'a appris, comme il nous a appris tant de choses en une heure. Et il nous a dit que la dernière fois qu'on avait joué contre le Sénégal, on est parti hyper confiant. Résultat, 1-0, il l'avait pronostiqué.
1: Comme quoi, il ne faut pas se voir trop beau, c'est ce qu'il disait. Enfin, une meilleure syntaxe. Hein,
2: oui.
1: Avec mes mots, un peu de, pardon, de manant. Hein. Je me permets, c'est ce qu'il a dit d'ici, avec une syntaxe. Bon, après, il y a les gens lettrés, quoi.
2: Ouais, ouais. Il l'a très bien dit, et j'y ai pensé le soir. J'ai beaucoup pensé.
1: À d'ici, ou à ce qu'il a dit?
2: À tout ce qu'il a dit, il me fait ressasser. Et ça, c'est le principe des grands génies, ils font ressasser le soir.
1: On est passé à génie, carrément. Bon, l'équipe, on a des cadeaux à offrir ce soir. Je crois que vous ne vous rendez pas compte des cadeaux qu'on a à offrir. Parce que vous vous dites, mais attends, ils ne vont pas oser offrir le tout dernier iPhone.
2: C'est fou.
1: On va offrir le tout dernier iPhone.
5: Allez.
1: Eh ouais, Vanessa, c'est pas pour tout de suite. Faudra nous rappeler. Mais Vanessa, on offre l'iPhone 17.
2: Je connais quelqu'un qui l'a. Il y a 3 zooms. Ça fait des photos absolument dingues.
1: Il y a 3 zooms.
5: Ouais, depuis l'iPhone 14 à peu près. Surtout,
1: qu'est-ce que ça veut dire 3 zooms?
5: Non, mais elle veut dire. Il y a 3 objectifs.
1: Ah oui, d'accord.
2: Ah, mais toi aussi.
5: Oui. C'est pas le dernier, moi.
2: Ah d'accord. Ah ouais, je suis la seule à avoir 2 zooms. Zoom.
3: Et je suis la seule à avoir un iPhone 11.
1: Ah ben non, attends, moi je vais te dire un truc, Vanessa, je te promets que c'est vrai. Je change pas mes iPhones à chaque fois du tout. Je change quand il marche plus.
2: Ouais.
1: Donc
2: ouais.
1: Là, il a pas marché il y a peut-être un an et demi, donc je l'ai changé, j'ai pris le dernier. Mais alors moi, je peux le garder 7 ans comme toi, ça me pose aucun problème. J'ai une flemme de faire l'actualisation et tout, j'y arrive pas.
2: L'histoire du cloud, on me demande chez Bouygues si on a le cloud, tu ne sais jamais répondre.
1: Cloud.
2: Et
3: c'est la qualité des photos qui est super. Qui change vraiment d'année en année.
1: Ah bah tu te fais des souvenirs, évidemment.
5: C'est vrai que sur l'iPhone 11, bon, c'est du 24-36, c'est de la péloche, hein, c'est pas ouf.
3: Oui, j'ai des photos en noir et blanc, c'est
1: voilà. Ça. Exactement. Vanessa, on a l'iPhone à offrir, on a quoi d'autre?
5: On a la plan de chat qui est de retour, quand même.
1: La plan de chat, Vanessa, je t'entends moins emballé sur la plan de chat. Hein.
2: Il n'y a pas 3 zooms. Sur la planche.
1: Il y a pas 3, mais il y a peut-être 3 parties pour faire grillade.
2: Ouais.
1: Ah, il y a 5 cuissons. Pardon.
5: Oui.
1: L'iPhone, il y a 3 zooms, la plan de chat, il y a 5 cuissons.
2: Bah voilà, il gagne.
1: Ah
5: oui? Oui. Tu mets tes chipots, t'as 5 cuissons, tu peux les avoir comme tu veux.
1: Bien sûr. Après, il n'y a pas partage de connexion, mais t'as partage de bons moments.
2: Bien sûr. Est-ce qu'il y a un petit tiroir pour que la graisse tombe dedans?
1: Bien sûr qu'il y a le tiroir, il y a le compartiment à graisse que tu peux retirer pour laver.
2: Ah, c'est appréciable.
5: Je mets ça sur les saucisses, après, c'est top.
1: Tu remets le gras sur les saucisses?
5: Non, tu mets pas le gras sur les saucisses.
1: J'ai cru, c'est dégueu. Je suis dit, là, vraiment, on a passé un cap.
5: Du gras

0: Ça, on va s'écouter The Second Voice. Vous voulez?
1: Ah oui, tu veux?
0: The Second Voice, c'est parti, c'est ce qu'on écoute tout de suite pour démarrer cette soirée. Vanessa, je te fais un gros bisou, on est avec vous jusqu'à 19h.
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0: Je sais que vous êtes très nombreux, très nombreuses à être stressés avec le bac, les élèves bien sûr, mais aussi les parents.
1: Et oui.
0: Et on a lancé ça depuis hier, on essaie d'avoir des correcteurs.
1: Yes.
0: Des correcteurs du bac. Alors c'est souvent des profs, vous l'avez compris, donc prof de philo, prof de maths, prof de français, prof d'histoire géo, peu importe, mais qui sont correcteurs cette année ou qui l'ont été pour donner des petits tips pour vous aider à prendre des points supplémentaires. Par exemple, hier, on avait un correcteur de philo,
3: Gilles.
0: Qui nous a dit pas d'arrogance, Gilles. Ah, t'as pas retenu que this is.
3: Tous ces hommes, écoutez, qui gravitent autour de nous en 3 heures. Mais si, il était fascinant lui aussi.
0: Mais alors, il nous a cité du Schopenhauer et tout, mais alors on reste sur this is qu'a dit Majesté, hein, bien sûr.
3: Parle bien, mon c'est chaton. Fou,
1: hein. On est quand même face à un prof de philo.
0: Hein. Ah bon. Prof de philo, il n'y a aucun souvenir. Les gars, nous a cité Schopenhauer quand même.
1: Quand même.
0: Oh là là. Bon, écoutez, en tout cas, on aura quelqu'un d'autre. On va réviser une nouvelle matière ce soir. Et puis surtout, essayer de vous donner des astuces. C'était passionnant hier. On espère que ce sera pareil ce soir. Restez avec nous. iPhone a gagné. Les infos pour Brio Dîner de ce soir. C'est quoi le thème, Rémi?
1: Ce soir, le thème.
3: Personnage
1: c'est
3: Disney.
1: Personnage Disney.
0: Merde, bien calé. Hein.
1: Oh là là. Faut que je
0: check
1: quand même ça si j'ai mon info parce que
0: je suis pas du bancal. On en parle dans un instant. Et c'est du Gibbs à venir. Vous n'êtes pas surpris, nous non plus. Allez, restez là, on est sur Énergie.
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0: Merci de nous choisir. Merci pour terminer vos journées. On est là avec vous. On vous lâche pas 16h, 19h chaque jour avec une alerte dans l'Orne, en Normandie.
1: Oh là, qu'est-ce qui se passe?
0: Le 24 avril dernier, un joueur de loto a remporté 13 millions d'euros au Super Loto. Et bah, pourquoi je vous en parle?
1: Il n'a pas récupéré son gain.
0: Exactement, poteau. Il n'a pas récupéré son gain. Il a plus que 60 jours pour se faire connaître, soit avant le 22 juin. Écoutez-moi bien. Vous avez joué le 24 avril dernier au loto. D'accord, dans ces zones-là, vous avez un doute. Essayez de retrouver votre ticket. Vous avez pris 10 patates. 13 barres. 13. Donc allez-y, inscrivez-vous. Pour rappel, les numéros gagnants, je les redonne. Le 2, le 12, le 16, le 20, le 26 et le 2. J'en avais 0.
1: Ah, moi aussi.
0: 1. S'il se reconnaît là maintenant, si je peux aider à mon petit niveau à faire gagner, oui, bien sûr que je prends 10%.
1: Merci, voilà, merci.
0: Mais s'il a gagné 13 millions, eh ben, faut appeler le 01 41 10 79 81, numéro dédié pour réclamer son lot.
1: Ou alors le 0870 42 48.
0: On s'occupera du reste. Ouais, qui nous envoie le billet, on prend tout en charge. Bien sûr. Allez, tout de suite, on s'écoute Gibbs sur Énergie.
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0: Merci d'être là sur Énergie, on est tous ensemble. Lauriane, on lâche les téléphones. Qu'est-ce qu'elle fait sur son téléphone,
3: Lauriane? J'ai réécrit mon info pour Brio Dîner de ce soir parce que je n'aime pas du tout comment je démarre.
0: Aïe, vu qu'il y a tellement une belle syntaxe.
3: Ah bah avec sa plume, je risque pas de tomber à côté.
0: Alors, Mickey.
1: Oui,
0: alors, vous savez ce qu'on fait? Ce sera dans un instant, bien sûr, les infos pour Brio Dîner de ce soir. Moi, je comprends que tu sois stressé. Hein. J'ai pas de problème avec ça, mais c'est pas tout de suite.
3: Eh oui,
0: bon, d'accord,
3: je pose le téléphone.
0: De qui est-ce que vous parlez, tiens, d'ailleurs, pour les infos pour Brio Dîner de ce soir? C'est quoi votre info?
3: Ce bon vieux Aladdin.
0: Ah, cette vieille branche.
3: Ouais, cette vieille branche. Prince des voleurs.
1: Moi, je parle de Blanche-Neige et les sept nains.
0: Ah, moi, je parle de la petite sirène. Oh. Rémi.
1: De Blanche-Neige et les sept nains.
3: Mais hier, c'était pareil, les gars.
0: C'est fou qu'ils nous arrivent. Hier, ils avaient la même info. Et en plus, vous savez, chaque fois qu'il y en a un qui gagne, il retire un point à l'autre. Il y a un match dans le match.
1: Là, il y a un match dans le match, clairement, ouais.
0: Alors, attendez, je suis bien parti, là. Vous parlez de Blanche-Neige ou des sept nains, Thibaut?
1: Ah, moi, je parle de Blanche-Neige et les sept nains.
0: Et toi, Rémi?
5: Bah, moi, je parle du film Blanche-Neige et les sept nains, quoi.
1: Attention, parce que le thème, c'est personnage de Disney.
0: Ah ouais?
5: Ouais, c'est ce que
1: ouais. Blanche-Neige et les sept nains. Mais s'il parle du film en lui-même, attention.
0: C'est incroyable, il a vraiment le même thème que toi et c'est incroyable de dire attention, il est peut-être hors sujet.
1: Parce que lui est hors sujet, mais moi non.
0: Ouais, bon, on va voir ça. Ah oui, un personnage Disney.
1: Ah oui, bien sûr.
0: Enfin, un film Disney.
1: Oui, sois gentil. Hein.
0: Y a pas de souci.
1: tu me laisses repasser une petite tête sur l'info.
0: Ça sera dans un instant. Il y a du David Guetta qui va arriver avec I'm Good. Mais avant ça, je vais vous amener aux États-Unis. Tiens, il y a Alice qui est là. Ça va, Alice?
6: Ça va et toi, Camille?
0: Trop bien, Alice. Tu fais quoi dans la vie?
6: Alors, moi, je suis responsable d'agence et on accompagne des entrepreneurs.
0: Alors, attends. L'agence de quoi? Parce qu'il y a plein d'agences. Il y a l'agence touriste. Ouais, il y a l'agence impossible.
1: Ouais, bien sûr.
3: L'agence Fram.
0: L'agence Fram Voyage.
1: Les agences de location de voitures.
0: Alors, je suis très fâché contre. Je dis pas la marque. Ouais. Une marque de location de voiture. Une marque Orange.
1: Ouais, bon. On l'a, ouais.
0: Une marque Orange qui vend des voitures.
3: C'est clair, oui. Ils t'ont pas compté, ils t'ont compté une rayure qui n'était pas la tienne.
0: Ils m'ont mis des, vous savez, comme quand t'as un téléphone au début que tu connais pas, des packs d'assurance de je sais pas quoi et tout.
1: Ouais.
0: J'ai loué une voiture pour aller voir ma mère à Noël, là.
3: Ouais.
0: Et j'ai reçu la, enfin, ils te font signer, tu sais, tu dois prendre ton train et c'est ma faute, j'ai signé un devis qui était pas le bon. Après, ils disent, ah ben, signé, c'est signé.
3: Oh.
0: Mais c'est fou, je les ai au téléphone. Ils reconnaissent qu'il y a des frais qu'ils n'avaient pas à mettre, que j'avais pas souscrit, mais ils disent bah vous avez signé, maintenant vous les prenez.
3: C'est dingue. Ouais.
0: Franchement pas cool.
1: La prochaine fois tu gardes la bagnole.
0: Non, ouais, tu la broies dans le mur. C'est à la fin ils te remettent assurance bridge que t'as pas pris du tout. Et franchement il y a une différence de 120 euros. Hein.
3: C'est vrai.
0: Mais attendez les gars, pour 4 jours 120 euros.
3: Mais moi ça me met un stress de louer une voiture, j'ai toujours l'impression qu'on va me voler quelque chose.
0: Ah ouais non. Mais plus ma tête. Je vous dis. Hein.
1: Ah bah, non mais t'as raison de me dire.
0: Mais j'ai plus. Ça a été sympa. Elle me dit non mais fais vite, tenez, signé. J'ai signé des bêtises.
1: Ah oui,
0: j'ai le train qui m'attendait, tu sais comment c'est, t'as le petit machin, les trucs, les sacs, au milieu de la route là, et j'ai signé ce qu'il fallait pas signer. Ouais. Derrière ils disent en effet, mais vous avez signé. Mais ça se fait pas de faire ça.
1: Bah non, tu restes commerçant quand même.
0: Oh là là.
1: À un moment donné.
0: Je vous amène aux États-Unis, moi. Ah là là, un Américain vient de gagner 400 000 euros grâce à des bitcoins qu'il avait depuis 11 ans.
1: Oh, vous
0: connaissez cette histoire, les fameuses bitcoins, combien ça vaut? Moi, j'y comprends pas trop. Hein. Mais je sais qu'en tout cas, c'est de la monnaie qui peut prendre de l'argent de dingue, d'accord? Mais pas matériel, on la palpe pas, quoi, d'accord? Et donc, ça fait 11 ans qu'il gardait ses bitcoins. Pendant 11 ans, il avait essayé de les récupérer. D'accord, parce que les bitcoins avaient perdu, monté, perdu. Et en fait, il était bloqué. Il pouvait pas récupérer ses bitcoins.
1: Ok.
0: Et ce qui a fait que du coup, il a gagné 400 000 euros parce qu'il a mis 11 ans à pouvoir les récupérer. Pourquoi?
1: Parce qu'il avait pas son code. Ah. Il avait perdu son code. C'est comme ça que tu récupères tes bitcoins.
0: Et pourquoi est-ce qu'il avait perdu son code? T'as tout à fait raison. Il avait perdu son mot de passe.
3: Et il était trop compliqué à retenir?
0: Non.
1: C'était un petit papier qui était dans sa poche et le jean est passé à la machine à laver.
0: C'est pas ça.
3: C'est un
0: Alice,
3: truc de caractère.
0: Comment il a pu faire?
3: Spéciaux.
6: Ah, je sais pas. Il s'est fait pirater?
0: Non, il s'est pas fait pirater.
6: Sa femme a changé son code.
0: Il y a 11 ans, à l'époque où personne croyait aux bitcoins, personne ne savait même ce que c'était, il a acheté des bitcoins, d'accord? Et il a fait quelque chose avec son mot de passe.
3: Ah, il a mis un symbole qui n'existe plus.
0: Ah, oh, pas bête, c'est pas ça. Il a fait quelque chose avec son mot de passe qui fait qu'il, pendant 11 ans, il s'est battu comme un fou pour les récupérer, il a pas pu.
1: Ben, au lieu de mettre son propre mot de passe, il a fait comme ce qu'on te propose, mot de passe robuste, là, et tu sais plus ce qu'il te pète là-dedans.
0: C'est pas ça.
3: Est-ce que il a fait le test de je ne suis pas un robot et il a raté? Tu sais, quand tu dois choisir des motos sur des photos.
0: Non, il a juste changé son mot de passe, mais bourré. Il a changé son mot de passe bourré le matin au réveil. Impossible de se rappeler de son mot de passe.
3: Mais il n'y a pas mot de passe oublié?
0: Eh ben, c'était le début des trucs des bitcoins, les sites et tout n'avaient pas ça, et donc il s'en rappelait pas.
1: Mais comment c'est revenu?
0: Il avait 5 bitcoins.
1: Mais que maintenant, ça vaut une blinde.
3: Ben, c'est la meilleure nouvelle au monde.
1: Non, mais il y a surtout un truc. Pour retrouver ton code que t'as fait bourré, est-ce que tu te rebourres pour te dire
0: ah, mais c'était ça? Alors ce soir-là, il se dit vraiment, c'est une super idée, je suis un génie, ce mot de passe est génial, personne ne pourra le retrouver. Et il est tellement génial que même lui. Voilà. Même lui ne l'a pas retrouvé, quoi.
3: Mais au moins, ça l'a forcé à ne pas retirer sa mise, entre guillemets, et à gagner une blinde. Donc c'est très bien.
0: Bah ouais, du coup, ça lui a permis, bien sûr.
6: Bah, du coup, on peut dire qu'il est riche grâce à une cuite.
0: Eh ben, exactement, parce qu'il a quand même, grâce à sa cuite, il a réussi à pouvoir les garder, parce qu'à la base, il a misé 1000 balles, qui aujourd'hui valent 401 000 euros.
3: Mais moi, je suis la pire. Oh, wow. Parfois, je me prends à miser sur des actions, et j'ai tellement peur dès que c'est baisse, je dis, enlevez tout. Donc, en fait, je ne gagne jamais d'argent.
0: Ouais, t'as trop peur.
3: Bah oui.
0: Pas joué. Alors, je vous dis comment il a fait ou pas?
3: Oui.
0: Vous n'allez pas en revenir. Il a demandé à l'intelligence artificielle, Claude, de l'aider à retrouver son mot de passe. Il a donné toutes les données de ses ordinateurs, son ordinateur actuel et ses deux anciens ordinateurs, parce que en 11 ans, il a eu le temps de changer deux fois d'ordinateur. Il a tout rentré, les disques durs, les mails, les notes Apple, tout, même ses tweets. Claude a trouvé un vieux fichier à l'intérieur avec le mot de passe, et le mot de passe, il lui a retrouvé, il a dit, ben selon moi, il y a ce fichier, c'est-à-dire il a donné des milliards de data à Claude qui a travaillé longtemps, il a dit, et c'est ça Donc je vous le donne, son code, c'était quoi?
7: Ouais, parce que
0: maintenant il l'a changé. LOL 420, fuck the police,
1: point d'exclamation. C'est vraiment un code de bourracho, ça. Ouais. Non, mais c'est vraiment un code de bourracho, vraiment.
3: Oh, l'andouille.
0: Eh, je vous dis, peut-être que si je rentre tout, peut-être qu'il peut retrouver les codes de mon Skyblog, Claude.
1: Bien sûr. Mais c'est sûr.
3: Bah, moi, ceci dit, j'ai le même code depuis que je suis doté d'Internet. Je n'ai jamais changé de code. Je mets des points d'exclamation quand on me le demande ou une majuscule ouais, moi, quand pareil. On me le demande, mais je n'ai jamais changé.
0: T'as essayé de changer le moins possible, hein.
7: Et je vous avais raconté ça. Que ma femme avait, à l'époque, elle était avec un ex, bon, bref, elle a fait sa vie et elle avait une clé USB. Et cet ex lui avait dit, bah tiens, ça s'appelle des bitcoins, je te parle de ça 2011, hein. 2010. Ça s'appelle des bitcoins. C'est de la monnaie virtuelle et peut-être qu'un jour ça vaudra de l'argent. Enfin, en tout cas, voilà, je te laisse ça sur une clé. Il y en avait 10.
3: Oh,
7: 10.
3: Elle a combien du coup aujourd'hui?
7: 10 bitcoins. On n'a jamais retrouvé la clé USB avec les managements et tout. Je suis comme un fou. Oh. Là, on serait millionnaire. Peut-être plus même, non?
1: Ah bah oui, plus,
0: ouais,
1: oui.
0: Plus, ouais.
7: Peut-être plus, ouais.
0: Bah 400 000, pour un peu que vous ayez le même truc, vous seriez à, ouais, vous seriez à 1 million d'euros.
3: Oh, et
7: on la cote, la clé USB, elle est blanche, nacrée, avec une petite ficelle, je la vois très bien.
0: Non, mais attends, mais
7: je te jure.
0: Je la retrouve.
7: Et je ne sais pas où est cette clé.
3: Tu crois qu'elle est perdue ou juste elle est quelque part?
0: Sans... Est-ce que tu vis encore avec l'espoir, ouais, c'est ça, Oriane? Est-ce que tu vis encore avec un petit espoir de la retrouver ou tu fais le deuil?
7: On a fait le deuil avec ma femme, on l'a un peu oublié en se disant, bah allez, ça, tant pis, c'est pas grave, mais peut-être un jour on tombera dessus et je serai pas là, les copains.
3: Et surtout, qui est cet ex merveilleux?
7: Ben, un gars qui était connecté à ce genre de truc. Moi, j'y connais rien, donc...
0: Ça lui va demander sa part, hein.
7: Ah bah non, je n'existe plus, je ne sais même pas...
3: Je l'ai éliminé.
1: Bon, bah, Ali, je te fais un énorme bisou, en tout cas. On écoute du David Guetta, I'm Good sur Energy. Belle après-midi, tout le monde, merci d'être là. J'embrasse tout le monde, sauf la marque Orange qui loue des voitures à Grenoble.
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0: Un grand merci de nous suivre chaque soir. On est là sur Energy. Avec la mère Oriane et le père Guillotin.
1: Ah oh bah toujours là, toujours présent, hein.
0: Elle est Lascar, là, je vous présente depuis le Ch'tun, là, le Ch'tun Thibault, là.
1: Ouais.
0: On a tous préparé une info pour Brio dîner de ce soir. Je vous le redis, là c'est la bonne ambiance pour le moment, on s'aime tous bien. Dans un instant, attention, c'est plus la même ambiance. C'est une ambiance médiatique qui se frite.
1: Ah bah c'est la castagne, hein.
0: C'est la castagne parce qu'on veut tous gagner le point, notamment Thibault et Rémi, ah ça oui. Y est, une compète ah dans oui. La compète, ah ouais, on est un peu plus cool avec les filles.
3: Bien sûr.
0: Mais on a quand même envie de gagner. On aura des infos sur des personnages Disney. Je rappelle, j'ai la petite sirène.
7: Moi, j'ai Blanche-Neige et les sept nains.
3: Aladdin.
7: Moi, c'est Blanche-Neige, mais bon, un autre délire que. Bah, c'est Blanche-Neige. Blanche-Neige. Bon.
1: Si tu veux, je prends les sept nains, tu prends Blanche-Neige.
7: Allez,
1: on peut faire ça.
7: Non, mon truc, en fait, c'est un. Moi, enfin, franchement, Thibaut, tu devrais te
0: retirer.
7: Tu devrais te retirer. Mais on va passer à autre chose.
1: Mais moi, c'est énorme ce que j'ai.
7: J'ai un truc. Non, gars, je vous apprends quelque chose, elle est tombée de l'armoire. Et pas une petite armoire, gars, une armoire normande. Hein.
0: L'armoire Louis XVI.
7: Ah, attention, ah, oui. C'est du chêne massif. Hein. C'est 2,50 m. Hein. Tu tombes de là-haut, ça te fait mal au coccyx. Donc vraiment, tu devrais te retirer.
1: Regarde, je suis en flip là.
0: Thibaut, tu te retires?
1: Mais pas du tout, je suis énorme.

géographie ce soir, c'est ça. Histoire géo ce soir, on aura un correcteur avec nous qui va vous donner des astuces pour essayer de passer peut-être du 9 à 10 ou de 10 à 11, vous avez compris, le petit point qui peut tout changer. J'ai parlé tellement longtemps qu'il a dû remettre.

0: pour prix au dîner de ce soir. On y arrive. C'est dans un instant. Restez bien avec nous. Avant ça, on s'écoute Jérémy Frérot, du Blanche-Neige, de la Petite Sirène.
1: Et du Aladdin.
0: Oh, bon vieux père Aladdin.
1: Eh oui.
0: Restez avec nous. On parle de tout ça dans un instant.
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0: Ça y est, on y est, ça y est, c'est mon moment préféré peut-être de l'émission. Les infos pour briller au dîner de ce soir. 4 infos, 4 fun facts sur un thème. Chacun de l'équipe a bien bossé, a amené son info et a envie de gagner cette compète. Jingle et je vous présente la personne qui sera le juge ce soir.
3: Qui aura la meilleure info sur des personnages de Disney ?
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0: Je fais
1: des karaokés
0: beaucoup.
2: Ah, on fait des karaokés.
0: Mais mon karaoké préféré, c'est Liliane Folie.
2: Ouais. Faut pas qu'on fasse de karaoké.
0: Non.
2: Mais venons, on fait plutôt ça, la soirée de fin d'année de l'équipe. Là.
0: Un karaoké.
2: On fait un karaoké. On se fait un gros karaoké. Allez, let's go.
3: Parce que j'avais un petit peu booké la soirée pour la fin d'année, là faut que je dise bah finalement on sera plus 24 mais zéro.
2: Ah oui d'accord, ouais, bon, ça peut
3: te mettre un peu.
2: Bah dis, demande-leur qu'ils bookent un karaoké dans leur.
3: Mais je suis en train de penser ça peut être possible.
2: Mais vous êtes combien en moins?
4: Bah oui, on va être zéro quoi.
2: Arrange pas.
3: C'est moins que oui.
2: C'est bien.
3: C'est moins de 24.
2: C'est moins de 24. Bon, on est en train de caler ça, ne vous en faites pas. En tout cas, je me dis karaoké, bon délire.
3: Ouais, ouais. Bon délire. Mais ça peut être la deuxième partie de soirée.
2: Il y a deux parties de soirée, j'ai plus l'âge de faire des deux parties.
3: Si, mais ça te revigorait un peu, ça te fait ta jeunesse.
0: Moi, quand on me déplace d'un point A à un point B, j'abandonne entre le point A et le point B. Faut me laisser au point A. Mais on mettrait pas des écrans avec des paroles de Liliane Folie, éventuellement.
3: Comme je crois qu'il y a la Coupe du Monde en même temps, quand on va faire ça, il y aura la team Coupe du Monde.
2: Parce que c'est pire, c'est que moi, entre le point A et le point B, en général, j'y a tout de suite au point B et je n'y vais pas. C'est vraiment, j'y a tout de suite et mon Uber, c'est ça va aller chez moi. Merci. Et vraiment, je ne vais jamais au point B.
3: Posez pas la question, je serai au point B.
2: Pas de tu seras même au point C. Je pense.
3: Pas faux.
2: Je vais te faire l'alphabet, moi.
3: Je suis au point S. Au point S.
2: Bon, les copains, attendez, on se les garde. À 2 heures qu'on parle de notre soirée de fin d'année, on vous tiendra au courant de ce qu'on fait, bien sûr. Mais pour le moment, on va faire les infos pour Brio Dîner de ce soir. Personnage de Disney, pourquoi? Parce qu'on est le 9 juin. Et le 9 juin, première apparition de Donald Duck.
0: Oh,
3: ça veut dire Rémi, tu vas t'exploser ce soir, Thibaut, t'es énorme.
2: Je sais même pas que je savais le faire.
0: C'est énorme. Fait mais trop bien.
2: Maintenant essaye de parler, de nous dire quelque chose. Non mais il parle pas Donald.
3: Non.
2: Vas-y,
3: il parle
2: de temps en temps. Incroyable. Tiens, c'est fou, je l'avais jamais essayé de ma vie. Mais tu le tiens.
3: Ah ouais.
2: On dirait. Mais oui, non, je parle pas.
3: Non mais tu parles pas, mais tu l'as. C'est la première étape.
0: Donald, il parle pas.
2: Incroyable.
0: Mais fais-en quelque chose. Propose à TF1 d'en faire une émission. Ah, Camille devient Donald Duck.
2: Ouais.
0: Va cartonner.
2: Il m'a fallu 44 ans pour trouver mon incroyable talent. J'ai aucun talent dans rien. Je suis vraiment le gars le plus moyen dans tous les sports. Et là, je viens de trouver, c'est Donald Duck. Léa, t'as entendu?
5: Oui, oui, c'est très bien fait. On croirait avoir une discussion avec.
2: C'est fou. Non, mais attendez, je le trouve là en direct avec vous. C'est dingue.
3: Ah, c'est fou. Hein.
2: Oh là là là là là là. T'as les images là?
0: Envoie-le à toutes les chaînes.
2: Non, mais filme en direct. J'ai une révélation, les gars. Oh là là là, je vais faire un incroyable talent aux États-Unis comme Kev Adams.
3: Fais ma singer.
0: Qu'est-ce que c'est gênant.
2: Quart de finale. Quart de finale. C'est le meilleur Donald Duck qu'on ait eu dans l'émission. Tout simplement.
3: Golden buzzer.
2: Direct. Passe à partout.
0: C'est ta tête et tes mains. C'est extrêmement
3: on
0: drôle.
3: On voit que tu dis des trucs. On sent que tu t'exprimes.
2: Bien sûr, Donald, on est d'accord. Bah oui, mais t'es marrant. Je me fais rattraper par les impôts, c'est pas moi qui ai fait la décla. Hein.
3: Pardon, il est un peu en train de se transformer en Mélenchon.
2: La République, c'est moi là.
3: Ouais, c'est ça.
2: Bon, c'est parti, personnage de Disney. Donc Léa, c'est toi qui vas voter ce soir, hein, Léa.
5: Ok, très bien.
2: 4 fun facts. Bon, on va le faire dans un instant parce qu'on a perdu 1000 ans avec Donald Duck. On va se mettre un petit peu de Blast Jax.
3: Comment on dit Blaster Jax en Donald?
2: Je vous fais l'intro en Donald Duck.
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2: On est toujours sur Énergie, on est toujours ensemble, bien sûr. Vous attendez ce moment, c'est les infos pour briller au dîner de ce soir. J'espère que vous l'attendez, en tout cas nous on l'attend. C'est le moment où on est en compète. Sachez qu'on s'aime beaucoup dans l'équipe, mais cette séquence-là, on se hait tous.
3: Absolument. Ah
2: oui. On veut tous se tirer vers le bas parce que tout ce qu'on veut, c'est avoir la meilleure info. Est-ce que c'est un bon mood? Non.
3: Non.
2: Est-ce que c'est un bon exemple?
3: Non.
2: Mais pendant 5 minutes, permettez-nous vraiment d'être chacun pour soi.
3: Ah oui.
2: C'est la séquence la plus nombriliste de toute la bande FM. C'est le moment où on veut gagner. Et pour gagner, parfois, il faut écraser les autres, malheureusement.
0: Un peu de médiocrité, ça fait du bien.
2: Bah, bien sûr.
3: Bien sûr.
2: Tu parles de médiocrité, l'enchaînement est vite fait. On va commencer avec Rémi. Et son info sur Blanchard. Je rappelle que c'est Léa ce soir qui vote pour les 4 fun facts sur des personnages de Disney.
3: Écoutez cette information.
5: Disney.
2: Personnages de Disney, t'as raison. raison, Léa. Et attention. Attention à quoi? Je trouve pas le mot.
1: Hors sujet?
2: Hors sujet. Ah non, non, non. Écoutez bien. Je vais vous parler du premier personnage Disney, alors au-delà de Mickey, en long métrage. C'est Blanche-Neige et les Sept Nains. C'est le premier long métrage de Disney. Ça a été très dur pour lui de le monter. Oui?
1: Je m'excuse, c'est pas Mickey Fantasy?
2: Non, Mickey Fantasy, c'était pas un long métrage, c'était un programme court. La première fois qu'il a réussi à faire un long métrage, c'est Blanche-Neige et les Sept Nains, plus d'une heure et demie. Il a fallu le financer. Personne n'y croyait, donc il a dit ok, j'hypothèque la baraque. Walt Disney a hypothéqué sa maison, machin. Et là, énorme succès, on le sait tous, puisque tout le monde l'a vu. Mais qu'est-ce qui s'est passé derrière? Il a chopé, je ne sais pas combien d'Oscars, mais la petite particularité, c'est quand on lui a remis l'Oscar, on lui a remis quoi? Un Oscar et sept petits Oscars qui représentent les sept nains. Et il y a la photo. Il y a la photo de Walt Disney qui récupère pour la première fois de l'histoire son Oscar avec sept petits Oscars de
3: c'est hors sujet.
2: De, c'est des sept nains.
3: C'est un véritable
0: c'est
3: hors
0: sujet.
2: Non, c'est Blanche-Neige. Tu parles de Blanche-Neige, c'est le film Blanche-Neige.
1: Ben non, mais photo, tu parles pas d'un. On doit apprendre un truc sur un personnage de Disney. Tu parles du film. On t'a mis en warning avant. T'as dit, je vais parler du film. On t'a dit, attention, le film n'est pas un personnage de Disney. C'est Léa qui tranche. Je te promets, c'est pas pour te prendre 5 balles. Je rappelle, on a une tirelire. Hors sujet fake news, la tirelire monte et on l'offre à un auditeur en fin d'année. Donc, ce qui pourrait t'inciter Léa à dire que c'est une fausse news parce que ça met 5 euros en plus. Mais je te promets, je pense que c'est hors sujet.
0: Si c'était Blanche-Neige à trois narines, là, t'étais dans le truc. Là, c'est pas Blanche-Neige à trois narines, c'est. Il a 8 Oscars Disney.
2: Je peux
3: le dessin animé.
2: Je te connais bien Rémi, même ton body language, t'as pas plus envie que ça de te défendre.
3: Sinon tu seras en train de faire des grands gestes avec les bras et tout.
2: Non, je vous pose juste la question, on est d'accord que donc vous ne parlez pas des films,
0: du
2: perso.
0: Des personnages.
2: On va donner une info Aladdin, sur le personnage du film. Aladdin, c'est pas le film, c'est le personnage.
0: Si je dis
2: La Belle et le Clochard, en fait, le chien a été inspiré d'un de ses chiens et machin, ça veut être cette race, c'est le personnage. Si je te dis, le film Rox et Rookie a gagné 4 Oscars, c'est le film, c'est pas les personnages.
1: Ok.
2: Est-ce qu'on pense? Selon moi, c'est Léa qui va décider. Hein.
5: Ouais, après, bah oui, là, c'est vrai que ça parlait plutôt du personnage, mais les Oscars, c'est le film en lui-même, non?
2: Ouais, donc c'est hors sujet.
5: Oui, bah pour le goût, oui.
2: Après, c'est le personnage qui fait l'Oscar, hein. Mais bon, ok.
1: Moi, vous savez comment je suis.
2: J'ai le cœur ouvert. Je te rappelle quand même que tu dois 20 balles, hein, donc t'as 25 là.
3: Ça commence à faire petite ardoise. Hein. J'ai la même au PMU d'en face, donc allez.
2: Et Thibaut, tu dois aussi 5 euros. Hein.
3: Ah bah tiens, j'y mets tout de suite. Je les ai là. J'y mets.
2: C'est maintenant ou jamais. Allez. Et bah sachez que la cagnotte fait 160 euros.
0: Oh, ça c'est beau.
2: Avec mes 25 je compte avec tes 25, mais tu les dois et ça fera 160 euros.
3: Ok. Vous voulez que je rattrape un peu le tir du coup sur Blanche-Neige?
2: Allez, on y va. Ouais. Blanche-Neige et 7 nains, faut pas être hors sujet.
3: Voilà, Léa, ma douce, ma belle, ma puce, je vais régler un peu les comptes là avec Blanche-Neige. Tu vas voir, moi je vais t'apprendre un truc de fou. Comment a été créée Blanche-Neige? Il faut savoir que Blanche-Neige et les 7 nains, c'est la première fois que Disney fait un dessin animé où il y a des humains représentés dans ce film. Et du coup, pour représenter Blanche-Neige, l'équipe de Disney a pris des cours d'anatomie. Ils ont pris des cours d'anatomie pour pouvoir bien représenter les humains. Et c'est la première fois que dans un dessin animé, des personnages humains arrivent. Et avec des cours d'anatomie. C'est énorme. Blanche-Neige, la première humaine dans Disney.
2: Ils ont pris des cours ils dessinent.
5: Ils étaient pour la dessiner.
3: Exactement.
5: Les cours.
3: Exactement, ils ont pris des cours.
2: Des cours d'anatomie pour les proportions, parce qu'évidemment, c'est des dessinateurs, mais jusque-là, ils dessinaient des Winnie l'ourson et des tigrons, tu vois. Et donc, ils voulaient être sûrs qu'elle soit très ressemblante.
0: Bah, elle est d'ailleurs très proportionnée, cette Blanche-Neige.
3: C'est un très bon travail. C'est devenu un exemple après pour tous les dessins animés où il y a des humains dedans. En gros, ça vient de là. Et derrière ça, après, je pourrais compléter en disant que ce film a permis de créer derrière Pinocchio, Fantasia, Dumbo, Bambi, tellement ça a rapporté d'argent.
2: Qui ferait une super Blanche-Neige?
3: Ah bah rien.
2: Nolwenn Leroy.
0: Ah oui.
3: Orient, une belle Blanche-Neige.
2: Vous savez qui? Laetitia Casta. Ah pas mal aussi. Super Blanche-Neige.
0: Ah je la verrais plus Mulan, tu vois.
2: D'accord.
3: Oui.
2: Et donc qui ferait une bonne Blanche-Neige?
0: Je vais te dire. Adjani. Bah quoi? Lorraine Bacall.
2: T'as qui toi Oriane?
0: Aladdin. Je vais vous expliquer comment le personnage a été créé. Le patron à l'époque de Disney fait plein de réunions pour trouver vraiment le bon Aladdin, le bon concept du personnage. Il fait des réunions et il se rend compte qu'à force de faire des réunions, Jasmine est vraiment au-dessus, beaucoup plus charismatique, beaucoup plus intéressante. Ils se disent, bon, on va essayer de s'inspirer de quelqu'un qu'on connaît, Michael J. Fox. Il continue de bosser dessus.
2: C'est l'acteur de Retour vers le futur.
0: Tout à fait. Et là, ils se disent, non, il est toujours pas assez fort. Et là, il a une révélation. Il va dire, on va suivre une ligne directrice. Pendant toutes les séances de création, on va s'inspirer de... Oui, tout à fait, comment tu sais?
2: Je sais pas, d'un coup j'ai eu le tilt, il se ressemble un peu.
0: Tom Cruise, donc, Top Gun. Ouais.
2: Bah, tu vois.
0: Il a été calqué un petit peu, de point de vue comportemental, sur Tom Cruise dans Top Gun. Et au dernier moment, ils ont dit, il manque un truc. On va lui rajouter le Stairwell de MC Hammer. Donc Aladdin, maintenant, si vous re-regardez le film,
2: c'est Tom Cruise avec un sarouel.
0: C'est Tom Cruise avec un sarouel.
2: C'est Tom Cruise qui a fait un bac, elle.
3: Ah ouais, c'est Tom Cruise que tu fous la pleure. C'est Tom Cruise au festival d'Avignon.
2: Arrête, c'est lui, hein.
3: C'est Tom Cruise devant un Monoprix avec un Malinois. Tu veux voir Aladdin? C'est tout simple.
0: Mais c'est vraiment le mélange de Tom et MC Hammer.
5: Du coup, ça donne envie de re-regarder juste pour ce détail-là.
0: Mais je suis d'accord.
2: Et ben moi je vais vous parler de la petite sirène et je vais vous faire une très belle révélation. Je vais sans doute gagner, ça m'embête, mais sachez que c'est beau parce que c'est progressiste. Et il était temps. La petite sirène est la seule princesse Disney à avoir un enfant.
0: Ah bon?
2: Elle a pas d'enfant? Ah, si. Ariel est la seule princesse Disney à avoir un enfant. Sa fille Mélodie apparaît dans La Petite Sirène 2. Retour à l'océan.
1: Ah ok.
2: Eh oui. Et c'est la seule princesse qui a un enfant.
1: Ah, pas mal.
2: Ah, bah, pas mal. C'est super. Et il est temps. Et il en faudrait plus.
1: Bien sûr.
0: Je suis parti pris. Je vais peut-être jeter un pavé dans la mare. Je n'aime pas du tout Ariel, la petite sirène, le personnage. Elle m'agace énormément.
2: Comment tu peux dire ça?
0: Elle veut des pieds pendant tout le truc. Elle donne sa voix. Et meuf, mais ça se voit qu'Ursula est quand même odieuse. Elle fait pas d'effort, quoi. Les jeux des pieds, jouer des pieds. Elle m'a saoulée.
1: C'est marrant, toi. Bah, tiens, on va te mettre une queue de saumon. Tu vas avoir des pieds à un moment donné.
2: Des sirènes, des sirènes.
0: Mais tous ses potes ont des queues de saumon. Son père est adorable. Elle est là à vouloir un ailleurs tout le temps pendant tout le film. Alors que sa famille l'adore. Elle finit sans voix, sans pouvoir marcher sur ses pieds vu qu'elle sait pas marcher, fatalement.
1: Mais elle est amoureuse.
0: Oui, et c'est toute la partie qui m'énerve d'ailleurs. D'ailleurs, le prince, je l'aime pas du tout. Je l'aime pas, ce film. Il me met très en colère.
2: Oui, parce que pour l'amour. Elle oublie la famille et tout le monde, quoi. Non, mais qu'est-ce que c'est?
0: Elle oublie la famille, le pote, le crabe Sébastien. Elle oublie tout.
2: C'est super. Super énergie.
0: Sébastien, il a une super énergie. Paulochon est charmant et elle s'en va.
1: Mais excusez-moi, c'est l'histoire de la vie. Moi, ma fille, elle vient de me dire qu'elle avait un mec.
0: C'est pas vrai.
2: Attends, mais qu'est-ce que tu dis?
1: Je suis en train de vous annoncer une folie là.
2: Wow. Attends, oh là là, coupure. Attends, on vient dans un instant. Léa, dans un instant, tu nous dis qui a gagné selon toi. Et là, la réveil, il est fou lui.
0: Il a fait mieux des infos Disney. En parlant de la petite sirène, mais ça n'a rien à voir.
1: Si, ça me fait penser à ça. Tu dis qu'elle oublie sa famille et machin. Ah. Je suis là-dedans, là.
2: Oh là là, Colanda, ça y est, les beaux-pères.
1: Bah non, attends.
2: C'est beau papa, ça y est.
1: Non.
2: Oh là là, Maléa. Il nous apprend ça d'un coup. Restez avec nous sur Énergie, on veut tout savoir. Oh là, il y a du croustique qui arrive.
3: Ah bah là,
2: Vlatim qu'elle a trouvé un mec. Ah là là, on veut tout savoir sur lui. Restez là, le temps d'écouter Naïka.
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2: Oh mon Dieu, tout ce qu'on est en train de vivre ensemble sur Énergie, je crois que vous rendez pas compte, on vient de faire des infos Disney. On a appris plein de choses sur Disney. On a en même temps, d'un coup, l'autre, il nous révèle que sa fille, Rémi, a un mec.
3: Elle va se marier.
2: Non, on se calme.
1: Elle a, c'est la première fois, elle a un petit copain.
2: Quel âge elle a déjà?
1: 14.
3: Ah oui, elle va pas se marier.
2: Alors attendez, on y revient. Avant ça, quand même, Léa, tu vas nous dire qui a la meilleure info selon toi, ce soir, Léa, sur les personnages Disney.
5: Alors pour moi, c'est Oriane avec Aladdin.
0: Oh merde.
5: Parce que du coup ça m'a donné envie de le regarder. Juste pour
0: T'es au top Léa, je suis ravie. Merci.
2: Oriane, à qui est-ce que tu vas retirer un point? J'ai 7 points, les filles avaient 6 points, Thibaut a 0 et Rémi a moins 3.
0: Ben, je vais t'enlever un point.
2: Ah oui.
0: Pour que je prenne avec les filles la tête de ce classement.
2: L'égalité. On est à 6-6, j'ai un point en moins.
0: Oui, voilà, faisons ça.
2: Très bien, on a égalité.
1: Oui.
2: Et Rémi et Thibaut restent à 3 points d'écart.
1: Ouais. Voilà, mais ça arrive là. Là, on est en train de se remettre. Ouais. Le but du jeu.
2: Tu dois quand même 5 balles dans la tirelire.
1: J'en dois 25. Mais voilà. Non, mais l'important, c'est qu'on soit à l'équilibre tous les deux.
3: C'est ça.
1: Voilà.
3: On veut finir tous les deux à 0, c'est notre objectif.
1: On va y arriver.
2: Bon, ça c'est fait. Léa, tu restes avec nous parce qu'on voulait savoir qui a gagné les infos. C'est. C'est Oriane ce soir et bravo, mais pour l'instant, qu'est-ce qui se passe? Ta fille a un mec?
1: Ma fille a un petit copain.
2: 14 ans, elle te l'a annoncé.
1: Elle me l'a annoncé. 14 ans, collège, 4e, la classe d'en face. Bon, ben voilà. Et du coup.
5: Ah, c'est dur le premier.
1: Ah, le premier, je te cache pas qu'il pique un peu.
2: Ah là là.
1: Je vois à peu près qui c'est, parce qu'elle m'a montré un peu en photo d'un truc, je vois à peu près. Mais je suis un peu, parce que je vois bien.
2: Est-ce qu'il te l'a présenté? Parce que l'autre jour, on a fait une soirée avec Rémi. Et pendant ce temps, les filles avaient une soirée à la maison avec des mecs.
1: Exactement. Mais il n'était pas là.
2: Il n'était pas là.
1: Ouais, il n'était pas là, ouais.
3: Oui, c'est ce qu'elle t'a dit.
1: Alors attends.
7: Donc l'idée c'est que elle ne veut pas me le présenter, bien sûr c'est trop tôt, puis de toute façon elle a pas envie parce que je suis gênant. Bref, c'est une autre histoire. Et donc voilà, donc je suis un peu tout bouleversé. Pourquoi? Parce que elle passe son temps dans sa chambre à lui parler sur son téléphone et tout, tu vois.
0: Je deviendrais dingue.
2: Et donc, ça va t'arriver. Elle a quel âge toi?
0: 5 ans.
2: Ah ouais, mais tu vas y venir. Hein.
0: Non, mon beau-fils va avoir 11 ans, donc j'imagine que ça va commencer à l'intéresser bientôt.
7: En même temps, c'est mignon parce que je la vois avec ses petits gousis, les petits papillons dans le vent. Tu vois qu'elle est en train de vivre un petit moment, ce premier amour, c'est mignon.
0: Elle te fait pas lire.
3: Je suis dans une tendance.
0: Elle te fait jamais lire les messages.
7: Ah ben non. Non, je dis pas les messages. Non, mais je lui dis rien. Je lui dis que je suis content. J'espère qu'il prend soin d'elle, qu'il est gentil, que ça se passe bien. Et de temps en temps, j'arrive au père gênant devant la porte. Alors, il y a un petit premier bisou. Ah, je prends la porte dans le nez. Hein. Ça, c'est d'office. Mais donc, j'ai envie d'avoir des infos. Et en même temps, je la laisse dans son truc, dans son petit moment.
5: Non, en même temps, c'est bien si elle s'exprime dessus, si elle le dit.
7: Exactement.
3: C'est fou, c'est génial.
5: Moi,
3: je suis content.
5: Mes enfants, ils font pareil. Ils le diront quand même.
7: Ah, bah ouais. Bah, ils ont quel âge, tes enfants, Léa?
5: Alors, mon fils a 5 ans et ma fille, elle a 11 mois.
7: Ouais, bon, elle a un peu de temps, ouais.
3: Temps de voir venir.
0: Mais alors, attends, tu n'as pas la réponse. Tu ne sais pas s'ils se sont embrassés.
7: Mais c'est bien, en tout cas, que tu crèves l'abcès et que tu dises, si tu veux m'en parler, tu peux m'en parler. Oui. Sous rigolade, mais c'est bien. Les parents, là, laisse tomber. Il n'y avait pas un mot de ça. On parlait de rien.
0: Ah, tu pouvais pas en parler.
7: On pouvait pas, mais on parlait de rien, quoi. Donc, il n'y avait pas de ça, quoi.
0: C'est notre génération, bien sûr.
7: Je serais voir mon père en disant, ben, en fait, j'ai galoché. Moi, qui tu parles pour rêver? Laisse-moi tranquille, il y a Roland Garros, là. Laisse-moi tranquille, là. Va parler avec qui tu veux, va parler avec ta mère. Ma mère lui dit, ben, moi, je sais pas, parle-toi à ton père. Mais le débat, il était pas hyper ouvert à l'époque, c'est sûr. Là, on en parle un peu et c'est mignon, tu vois. Après, je sais qu'ils passent des petites après-midi ensemble. Ils vont de temps en temps se promener, machin, c'est mignon. Ils vont.
2: Et donc, elle te dit là, elle te dit pas, je vais avec des copains, elle te dit, je vais avec mon copain.
7: Voilà. Prénom. Une fois, elle me l'a pas dit. Elle m'a dit, je vais avec des copines, machin. Et j'ai appris le soir même, parce qu'elle arrive rien à garder. Elle est trop mignonne. Elle dit, bon, en fait, j'étais avec lui, machin.
0: Oh, chérie.
7: Dis-moi les choses, ça n'a pas de problème.
5: Prénom.
7: Je le balance.
0: Oui.
7: Allez, c'est parti. Léon. Oh le Léon, oui. Je suis prêt, hein, mon gars, si tu m'écoutes. Hein.
0: Tu connais les
7: petites têtes à la baraque.
0: Tu connais les parents?
7: Non, je connais pas les parents. Je connais pas les parents.
3: Ils ont le même âge?
7: Qui?
3: Léon et ta fille.
2: Ils sont quatrième, les deux.
3: Ils sont quatrième.
2: Ah non, ils doublaient, tu sais, c'est pas un tir doublant.
0: Non,
7: ils sont mimes. Ils ont fait 6e, 5e dans la même classe. 4e, ils sont plus la même classe. Ils sont un peu retrouvés, quoi.
2: Ah, ça a dû écrire des mots sur le cahier de texte.
7: Et t'es allé très vite sur le. Non, je lis pas les messages. Tu lis vraiment pas les messages? Parce que quand on t'a dit tu lis pas les messages, j'ai dit non.
0: C'est pas évident.
7: Non, alors, je lis pas les messages, mais c'est vrai qu'un jour le téléphone était un peu ouvert. J'ai passé une petite tête rapide, vite fait, juste pour voir.
2: Être sûr que ce soit carré.
7: Voilà, et c'est carré total. Très drôle. Le Léon.
5: C'était 30 ans.
2: Et il est marrant, Léon.
7: Il est marrant, il a des bonnes punchlines et tout. Je sais, oh, c'est bon, ça, t'es mon gars, c'est rigolo. Voilà, donc après, voilà, j'espère qu'il prend soin d'elle.
3: Il va bien regarder les messages.
7: Ah non, mais vous savez,
2: il est très drôle, je sens. Hein.
0: Sur les 2-3 heures de change que j'ai lu.
7: C'est le premier, donc je suis un peu tout bizarre, tu vois. Je sais pas trop comment me comporter.
3: On dirait que c'est son premier à lui. Je sais pas, ça me met des papillons dans le ventre.
0: C'est Léon, quoi, il est drôle.

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2: Merci de nous choisir, merci d'être là les copains. Je sais que vous êtes nombreux à nous suivre. On va se passer plein de choses. Il va y avoir un correcteur d'orthographe de... On va se passer plein de choses, c'est fou, ça ne veut rien dire. Il va même se passer plein de choses. Et nous, on va rester avec vous. Il y a un correcteur d'histoire-géographie pour le bac, okay, qui a l'habitude de corriger des épreuves du bac, d'histoire-géo, qui va nous donner des petits tips pour vous tous qui nous écoutez, pour les parents aussi que vous pourrez donner à vos enfants, pour peut-être gratter le petit point en plus qui ferait plaisir en histoire géo. Hier on a eu Philo, vous pouvez réécouter en podcast. Ce soir c'est histoire géo, on va essayer de faire ça tous les soirs, on découvre des choses. En même temps je vais tester votre niveau d'histoire géo.
3: Oh là, bah tu vas pas être déçu.
2: Ouais, on va essayer de faire ça avec l'équipe. On va aussi essayer de trouver un champion. J'ai envie de faire cette séquence. Champion de quoi?
3: Ah oui.
2: Vous avez deux auditeurs et il faut deviner très vite de quoi est-ce qu'ils sont champions. Donc on a besoin de vous. Là encore, ça se passe au 0870 42 48. Et c'est le même number, pourquoi? Pour gagner un iPhone dans un instant.
3: Et c'est le retour du Battle Quiz.
2: Ah oui,
3: le jeu qu'on a créé avec Thibaut. Le Battle Quiz.
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3: Arrive dans un instant. Mais avant ça, c'est Sound of Legend.
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3: A tout de suite.
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2: Merci d'être là sur Énergie. Qui veut jouer au Battle Quiz?
6: Moi.
2: Vous êtes en direct avec nous, les copains. Le bac, on en parle dans un instant, bien sûr. Vous êtes champion de quelque chose, on a besoin de vous. 0870 42 48. Exactement, jeune. Julia et Jessica sont là, ça va tous les deux?
7: Oui, ça va,
8: impeccable.
2: Les copains, vous êtes là, il y a aussi plein d'autres personnes qui attendent pour jouer. Vous voulez tous l'iPhone. Julien, je te reprends tout à l'heure si Julien ne gagne pas, et ainsi de suite. On aura un gagnant quoi qu'il arrive pour cet iPhone maintenant, puisqu'on va commencer avec Jessica, qui sera peut-être la première à gagner, puisqu'on va jouer au Battle Quiz.
9: C'est l'heure de jouer au Battle Quiz.
2: Le Battle Quiz, on l'a créé avec Thibaut. Thibaut, je te laisse même l'expliquer aux gens.
9: C'est très simple. Pendant 45 secondes, on va poser des questions aux personnes qui sont autour de la table. Mais avant ça, la personne qui est avec nous au téléphone va devoir miser si c'est Rémi ou Oriane qui va avoir le plus de bonnes réponses.
2: Eh ouais, mon pote.
9: Voilà. Une fois que ce petit truc est passé, bah, Oriane et Rémi vont répondre aux questions.
2: Et vous ne savez pas, vous, sur qui elle a misé, Jessica. Donc vous, votre but, c'est d'essayer d'avoir le plus de bonnes réponses et surtout de vous battre l'un et l'autre, d'avoir d'essayer d'avoir le plus de réponses. Et ensuite, on verra si elle a fait le bon pari.
9: Faut miser sur la bonne personne.
2: Voilà, faut miser sur le bon cheval, comme on dit. C'est comme à l'hippodrome de Vincennes au Grand Prix d'Amérique.
9: C'est pareil. Chose, hein.
2: Oriane, Rémi, je vais vous demander tous les deux de quitter le studio.
7: Oui.
2: Les deux sortent. Jessica, selon toi, qui va... Je rappelle, hein, c'est les mêmes questions qu'on va poser aux deux. En 45 secondes, selon toi, qui aura le plus de bonnes réponses?
7: Allez, je mise sur Rémi, le pauvre.
9: Oh, c'est un bon canasson.
2: Eh ben, écoute, en tout cas, hier, ça t'aurait porté chance puisque Rémi a gagné hier. Une manche Rémi, une manche Oriane. Tu mises sur Rémi, très bien. On va pouvoir vérifier tout de suite. Faisons d'abord rentrer Oriane.
3: Rémi a voulu rentrer aussi, il n'a toujours pas compris le jeu.
6: Parce qu'il était en train de me parler de mon parfum et il me poursuivait. Hé, hey, il y a une odeur marine. Je suis un nez, je sens tout, je suis truffier. Merci Rémi.
3: Tout en se frottant, enfin bref.
6: Il me lâche.
2: T'es prêt pour 45 secondes de questions?
6: Tout à fait.
2: Hier, c'était...
6: Si, j'ai gagné hier.
2: Oui, mais première manche, 2 points en 45 secondes.
6: Oui, effectivement.
2: Pardon, hein. C'est pour que tu te reconcentres.
6: Très bien.
2: On y va, c'est parti. Top chrono. Quelle est l'unité monétaire principale de la Réunion?
6: Le franc. L'euro.
2: Quel est le genre grammatical du mot insigne?
6: Je sais pas.
2: Un insigne. Masculin. Combien de S faut-il mettre au mot récépissé pour l'écrire correctement au pluriel?
6: 2.
2: 3. De quel pays sont traditionnellement originaires les chanteurs ambulants appelés mariachi?
6: Mexique.
2: Oui. Quelle actrice incarne Marie dans le film Marie à tout prix?
6: Cameron Diaz.
2: Oui. Comment appelle-t-on un journal qui paraît 2 fois par semaine?
6: Un bi-hebdomadaire.
2: Oui. Le 1er novembre est un dimanche, quel jour de la semaine est le 30 octobre?
6: Samedi.
2: Un vendredi. De quel mot vélo est-il l'abréviation?
6: Vélocyclette.
2: Vélocipède. Et quel est le prénom de Maupassant?
6: Jean.
3: Guy.
6: C'est des mots courts. Guy. Jean.
2: Dis Georges. Combien de bonnes réponses? 3 sur 9.
6: Pas ouf.
2: Ah non, pas ouf. Hein. Jessica, on va accueillir maintenant Rémi. Bon, je vais vous dire après sur qui est-ce qu'elle a misé. Rémi, on y va, attention. Allez. 45 secondes.
8: Elle tigre.
2: Allez. Prêt?
8: Ouais.
2: Top chrono. Rémi, quelle est la température de fusion du napalm?
8: 1000 degrés.
10: Non, c'est pas une vraie question. Il y va, lui.
8: Ouais, j'y vais.
2: Et on sait combien c'est?
8: Non,
2: ça se trouve, c'est 1000. Voilà. Donc, c'est quoi?
8: Attention, on y va.
2: Top chrono. Quelle est l'unité? Ah, pardon, je reprécise pour les gens qui nous écoutent pour la première fois. Je repose les mêmes questions qu'Oriane en 45 secondes aussi. Top chrono. Quelle est l'unité monétaire principale de la Réunion?
8: Le franc.
2: L'euro.
8: Le franc, mais.
2: Oh, attends, stop. Quel est le genre grammatical du mot insigne?
8: Masculin.
2: Bonne réponse. Combien de S faut-il mettre au mot récipicé pour l'écrire correctement au pluriel?
8: Aucun.
2: 3.
10: Et pose.
6: Le gros complotiste. Aucun, on me la fera pas.
10: Je vous dis que y a pas de... La bonne réponse était 3.
6: Et c'est de la merde vos vaccins. Oui, merci. Pas de soucis.
8: Je te dis que la terre est plate. Quand t'es à Deauville, tu vois.
2: Oh, pardon. Je sais pas ce qui m'a pris.
8: Je me suis dit, il est en train de me faire une entourloupe. Il n'y a que des C.
6: C'est stressant, je suis d'accord.
8: Je suis sûr, je suis pas bien là. J'ai mal démarré. Oh, tu vois.
10: Ah là là là là. Voilà.
8: C'est sûr.
2: Pardon, Jessica, on est à une bonne réponse pour le moment. On reprend le chrono. Top chrono. De quel pays sont traditionnellement originaires les chanteurs ambulants appelés mariachi?
8: Le Mexique.
2: Quelle actrice incarne Marie dans le film Marie à tout prix?
8: Ah, je me passe.
2: Il ne sait jamais ça. Comment appelle-t-on un journal qui paraît deux fois par semaine?
8: Un billet hebdomadaire.
2: Oui. Si le 1er novembre était un dimanche, quel jour de la semaine était le 30 octobre?
8: Lundi.
2: Vendredi.
10: De quel mot vélo est la
2: prévue? Vélocipède.
6: Oh. Je te comprends, t'es dans un tel état de stress.
10: Pardon, je suis hyper stressé.
6: Je sais, non, c'est
10: pas dedans, je suis désolé.
6: Sachez, ce n'est pas notre vraie nature, c'est le stress.
10: Oh là là, mais je suis là, fou.
8: Je suis au bout du stress. Oh là là.
10: Oh, mais c'est fou ce qui nous a sorti. Le 1er novembre, c'est un dimanche, le 30 octobre, c'est un lundi.
8: Il y a un petit moment spatio-temporel qui est. Bon, bah voilà. On a zappé des jours.
2: C'est vendredi, hein. La bonne réponse. J'étais sûr. Rémi, de toute façon, tu veux le planter, tu retrouves le nom d'un acteur américain.
8: Ah, c'est clair.
2: J'en Cameron Diaz dans Maria tout près.
6: Je peux dire Diaz.
8: Attends, mais qui dit Cameron Diaz?
10: C'est son vrai nom.
8: Non, Diaz.
6: Même en anglais, ils disent Cameron Diaz.
8: Bah oui.
2: Ah bon,
8: vérifié.
10: Ah bah oui, mais là.
2: Il a trouvé un américain qui dit le nom.
8: Ah bah non, mais là, tu peux pas dire Diaz.
10: Et quand lundi, c'est le. Quand il n'y a pas de S à récipicer, aucun. Au pluriel, aucun. Ouais, c'est le T. Hein.
2: Mais tout le monde dit Cameron Diaz.
6: Diaz.
2: Mais non.
6: Diaz.
2: Comment on dit un I en anglais?
6: I?
2: Non, le I, comment c'est prononcé en anglais?
6: Ça dépend de comment il est placé.
2: Ah, oui. D'accord. On dit comment donc?
8: I ou I?
6: Cameron Diaz. Et ils appuient sur le I. Mince, Diaz.
2: On dit Cameron Diaz, hein.
8: T'as toujours dit ça?
2: Bah ouais.
8: Et les gens te disaient, ah ouais, ça va, c'est cool.
2: Bah après, je parle pas souvent à elle, hein, donc.
10: Elle m'a pas repris, quoi. Peut-être elle me reprendrait.
2: Vous trouvez ou pas? Essayez le fact-checking.
8: Il nous faut un américain.
6: Je suis dessus.
2: Il faut trouver quoi?
10: C'est pas possible d'avoir moins d'énergie. Une heure.
2: Je suis dessus. Bon, écoutez, d'ici jeudi soir, on aura la réponse. Reste avec nous dans un instant. En tout cas, Jessica, ah oui. Ça fait 4 points pour Rémi. T'avais parié sur Rémi.
6: Oui.
2: Yeah, oui.
6: J'étais plus nulle. J'ai fait 3.
2: Merci Rémi. Merci pour tous les autres qui sont en attente. Rassurez-vous, vous pourrez retenter votre chance demain puisqu'on refera le Battle Quiz. Restez avec Don Fécoute Damiano. Ah, on l'a ? Alors ? On va se mettre à l'antenne. Attendez, on va mettre à l'antenne. Attention, on va voir la réponse. Ladies and gentlemen, Cameron Diaz. Non, pas Diaz, mais il dit Diaz.
6: Diaz. Diaz.
2: Il dit pas Diaz.
6: Diaz. Diaz.
2: Remets-le. Cameron
6: Diaz. Ouais, Diaz. Diaz. En fait, c'est ni toi ni moi, c'est Diaz. Ouais.
2: On est d'accord. Je suis prêt à faire 50% à venir vers toi pour dire j'ai tort, mais je sais pas Diaz non
6: c'est
2: plus.
6: C'est pas un franc I comme franc prix.
2: Diaz.
6: C'est un mi
2: ouais, c'est pas Cameron Diaz.
6: Non, c'est pas Cameron Diaz. C'est Diaz
2: mais
6: comme un
2: c'est pas Diaz, non. Mais c'est Diaz. Diaz,
6: Cameron Diaz.
2: Va écrire récipicé, toi. Et on écoute Damiano tout de suite. Born with a broken heart. Et ça, c'est pas simple.
8: Oula.
2: Ah, t'es né avec un cœur brisé, toi.
6: Ah, bah, il est mal parti, ouais.
2: Ah, il est parti, bah, ouais. Pas simple.
8: Tu fais pas un 100 mètres.
2: Bien sûr. Hein, il a galère à passer un moment en couveuse. Hein. Reste avec nous, on reste là sur Énergie, on est en direct jusqu'à 19h.
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2: Oh, j'ai une info pour mon Rémi. Et pour vous tous qui nous écoutez, encore merci de votre fidélité sur Énergie. Vous êtes en train de bosser, vous terminez peut-être cette journée de taf, en train de rentrer à la maison en famille. Soyez bien prudents, après une journée de cours aussi. Désolé, mais on vous replonge dans le bac, mais dans le bon sens.
8: Eh oui.
2: Vous devez donner des petits tips juste pour peut-être pas réviser, mais en tout cas savoir ce qui peut vous aider à avoir une bonne copie avec un correcteur d'histoire-géographie dans un instant. Avant ça, je voudrais qu'on embrasse Arnaud Burnichon. Arnaud Burnichon, tu sais pas qui c'est, tu vas avoir envie de le rencontrer.
8: Déjà le nom, ouais, ça le sonne. Nom.
2: Ça nous plaît le nom.
8: Burnichon, ouais, c'est une belle soirée.
2: Ah ouais. Arnaud Burnichon, sachez que cet artisan boucher charcutier installé à Saint-Yan, en Saône-et-Loire, ou Yann, je sais pas, Saint-Yan ou Saint-Yann, a battu un record vendredi. Et il a réalisé, tout simplement, le plus long pâté en croûte au monde.
8: Bravo.
2: Ça, c'est
8: le
2: Burnichon. Voilà. Là, on discute, là, on parle.
6: Il n'y a rien de plus bouleversant qu'un bon pâté en croûte.
2: Bien sûr. Ce qui est important, c'est bien sûr le goût. Mais quand tu coupes ta petite tranche et que tu vois comment c'est bossé à l'intérieur, c'est de l'art. Hein.
6: Il faut que la gélatine, elle tienne. Hein,
2: bien sûr. J'aime bien le pâté en croûte. Mais j'ai jamais vu le côté bouleversant du pâté en croûte.
6: C'est beaucoup plus raffiné que ce qu'on croit. Parce que le mot croûte, ça alourdit. Mais entre la gélatine, l'équilibre avec la pistache, si c'est pistaché, et le canard au milieu. Et moi, j'étais élevée dans le pâté en croûte, hein, bizarrement. Mais vraiment, j'ai des parents qui sont fans de pâté en croûte.
2: Oui. Il mesure exactement 2 mètres 50
6: oh
2: de long.
6: Ah ouais, ça fait une soirée.
2: C'est ce que c'est. C'est un Wembanyama allongé. Ça fait quasiment fou. Le pâté en croûte. Hein. Arnaud a demandé l'aide de sa famille, ses amis pour confectionner cette pièce. Il attend maintenant que la création soit homologuée par le Guinness Book. Il aura la réponse cet été. Bon, il a pris les photos, hein. D'ici là, il le bouffe. Hein.
8: Ah oui, non, mais parce que là, cet été, c'est pas le même pâté croûte. Hein. Faut passer une tête Guinness là. Ça va pas avoir le même goût.
2: Allez vite. Hein.
8: Ah bah oui,
2: bien sûr. Venez vite, hein, les Irlandais là.
8: Ah oui,
2: 2,50. Waouh. Comment il a fait? C'est impossible d'avoir. Pardon, moi je suis technique. Hein. Mais il n'y a pas de.
8: Il y a une petite image. Il a un très très long établi.
2: Ah voilà. Mais
8: ça prend tout le plan de travail.
2: Ouais, il bosse. Hein.
8: Ah, bah, c'est mon Burnichon.
2: Hein. Ah, c'est Burnichon. Bravo Arnaud, on est fiers de toi et fiers de te passer un petit coucou sur Énergie. Hein.
8: Et tu feras gaffe, tout ce qui finit en on, Burnichon, Guilloton, tous ces noms en on, c'est la charcute, c'est le plaisir, c'est la viande, c'est bon. Voilà.
2: Ah,
8: Burnichon.
2: Ah mais là,
8: pareil. Demande-lui, je pense qu'il aime nos saucisses. Là.
2: Papon.
8: Moi, ouf.
2: Je sais, je cherche, moi, si ça marche.
8: Ça marche pas tout le temps.
2: Vous êtes champion aussi, appelez-nous 0870-42-48. Il y a un jeu qui arrive, bien sûr. Mais avant ça, le correcteur d'histoire géo qui sera avec nous, c'est Maxime, hein, dans un instant.
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2: Merci de nous choisir pour terminer vos journées. Oui, l'iPhone 17, vous en rêvez tous, je vois les messages, oui. Rassurez-vous, il y en aura un autre à gagner. Rassurez-vous, 0870-42-48. Mais il y a beaucoup moins de gens qui se manifestent pour la plancha. Hein.
8: Bah, comme d'hab. Hein.
2: Je le redis, hein, iPhone 17, 3 objectifs derrière l'iPhone, là. La plancha, 5 cuissons possibles.
8: Ouais. Ouais.
2: 5, c'est plus que 3. Nos auditeurs ne se rendent pas compte.
6: Non, ils n'anticipent pas. Parce que quand ils vont être en plein mois d'août dans un jardin sans plancha, ils vont se dire j'aurais dû prendre la plancha.
2: Ben voilà. Et alors, avec leur iPhone, qu'est-ce qu'ils vont faire? À part commander des chipots.
14: Bien sûr.
2: En tout cas, c'est ce qu'on va vous offrir encore ce soir, bien sûr. Je vous l'ai promis, on parle du bac ce soir. On va essayer de vous donner un coup de main correcteur d'histoire-géographie ce soir.
15: Ouais.
2: Hier soir, on a eu la philo, vous réécoutez en podcast. Ce soir, c'est l'histoire géo. Et tous les soirs, on va essayer de faire une matière pour essayer de vous faire gagner quelques points le jour de l'épreuve. Je testerai aussi l'équipe en histoire géo.
15: Tu vas pas être déçu. Ouais, ouais.
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2: Bienvenue tout le monde, bienvenue sur Énergie. On essaie de vous rendre service aussi le soir, que vous soyez parents, que vous soyez élèves du bac. Il y a les épreuves qui arrivent dès jeudi. Ça commence avec l'écrit de français pour les premières, puis tout débarque, bien sûr, vous les connaissez, hein. Vos dates d'examen pour le brevet, c'est vraiment fin juin, le 26, 29 et 30 juin. Mais donc tous les soirs, on va essayer d'avoir un prof correcteur dans une matière. On a trop de chance, on a Maxime qui est avec nous ce soir. Salut Maxime.
17: Salut Camille, salut équipe.
2: Salut Maxime. Un grand merci d'avoir trouvé du temps. Alors je sais que tu n'es pas correcteur cette année parce que félicitations, t'es en congé pâte.
17: Exactement. J'étais d'ailleurs en train de changer une couche là, à l'instant, vous voyez, donc ça tombe bien là.
2: Ben je connais bien ça. Où les fenêtres? Ça va bien se passer, mon Max. Merci en tout cas d'être là. Donc t'es prof d'histoire géo en lycée?
17: Ouais, c'est ça, exactement.
2: Et donc, tu es souvent aussi correcteur, parce que on a appris hier, grâce à notre prof de philo, que les profs de philo, peut-être il y en a moins, sont systématiquement correcteurs. Et vous, c'est de temps en temps, c'est ça?
17: Voilà. Bah là, moi, cette année, merci le congé paternité, on va pas se le cacher. Mais sinon, tous les ans, ouais, je suis de correction. Alors, avec une petite variante, là, je sais pas si vous avez su, mais avec la réforme depuis quelques années, maintenant, je ne corrige plus que l'histoire géographie, mais aussi la science politique et la géopolitique. En fait, c'est la nouvelle épreuve qui s'appelle l'HGGSP. Et en fait, il n'y a plus d'épreuve d'histoire géo comme à l'époque, en fait.
2: Ah, c'est un peu différent, d'accord. Ok, très bien. Et donc, je vais te poser des questions, bien sûr, en tant que correcteur. Avant ça, je vais demander à l'équipe combien vous avez eu, en histoire géo au bac.
14: Moi, j'ai dû avoir 12, je crois. 12 et demi, un truc comme ça.
6: Alors, moi, il y a eu un petit souci. J'ai eu 6. Et sans faire de la psychologie de comptoir.
2: Parce que je ne crois pas aux frontières actuelles.
6: J'ai pas voulu rentrer dans leur jeu.
15: Selon moi, ces frontières, c'est pas les bonnes.
6: Non, mais en vrai, mon père est historien. C'est un grand historien. Et tout le monde s'attendait à ce que je fasse de l'histoire et que je devienne historienne. Donc je pense que j'ai fait un rejet. Ouais. Et j'ai toujours été nulle en histoire géo. Donc je fais un rejet de cette matière pour m'émanciper. C'était un doigt d'honneur, finalement.
2: Mais je peux comprendre, franchement. Ouais. Je suis sûr qu'il y a de ça. Hein. Et toi, Mac, combien t'as eu au bac, toi?
17: Moi, j'ai eu 15 en histoire géo.
6: Alors, Max?
2: Vous savez combien? Bah, moi, j'ai eu, je crois, 12 ou 13. Enfin, rien qui te marque, quoi, dans ces eaux-là. Vous savez combien a eu mon frère au bac en histoire géo?
6: Non.
2: 20.
6: Oh!
2: 20? Mais comment tu peux avoir 20? Il a eu 20 sur 20.
6: Mais c'est une thèse, ton frère, globalement, non?
2: Mon frère, il ne bossait pas du tout, il faisait que fumer des joints. En revanche, il avait des notes de dingue. Il est hyper mémorel, c'est-à-dire il vient une fois en cours, quand il y était, et il retient tout, et il est hyper intelligent. Derrière, il a fait Sciences Po et tout, il a fait des études, enfin tout l'inverse de moi, et il a eu 20 sur 20 au bac. Je vous le dis là, il a jamais ouvert un cours.
6: Mais c'est l'hypermnésie, on appelle ça. C'est-à-dire tu lis, tu retiens, tu lis, tu retiens. C'est fou.
2: Il a un truc en plus, quoi. Que les autres n'ont pas, je veux dire.
6: Bah, il y a
2: un petit truc en plus. Maxime.
17: Ouais.
2: Est-ce que tu peux nous donner des petits tips, des petits conseils pour quelqu'un qui l'a sur le point de passer le bac pour peut-être réussir en tant que correcteur? Qu'est-ce qu'une copie qui est mieux réussie que peut-être une autre copie à niveau équivalent?
17: Bah, moi, je dirais qu'il y a deux trucs qui sont vachement intéressants. D'abord, comme on a toujours l'habitude de dire, la première impression, elle est quand même la bonne, ou en tout cas, quand on se fait l'impression de quelqu'un, bah voilà, si on laisse une bonne impression, c'est bien, et bah sur une copie, c'est pareil. Par exemple, ça serait bien de bien commencer une copie par une bonne intro. Je veux dire, vous faites une bonne intro, tout de suite, le correcteur, il est mis dans un bon mood, il est bien disposé par rapport à la copie. Alors, ça veut pas dire que ça peut pas se gâter derrière, mais on va pas se le cacher, une bonne introduction avec les bonnes définitions, la fameuse bonne phrase d'accroche, vous savez, la bonne citation qui est parfois un peu de l'esbrouffe, mais c'est pas grave, ça passe bien auprès de tout le monde, ça c'est pas mal. Et puis je dirais, le deuxième conseil, c'est vraiment de bien aérer la copie. Il n'y a rien de pire pour un correcteur de lire une copie qui est en masse, un bloc là, où on n'arrive même pas à distinguer l'intro du développement, de la conclusion. Ça c'est quand même la tannée quand on est correcteur, on va pas se le cacher, c'est vraiment... Voilà les deux conseils que je pourrais donner là aux élèves qui vont passer leur bac, quoi.
14: C'est génial parce que c'est exactement ce qu'on veut, c'est-à-dire en plus de dire bah révisez bien vos cours, machin, c'est vraiment avoir des petites choses de gens qui ont l'habitude de lire des copies et ça on l'entend nulle part ailleurs.
18: C'est clair.
14: On n'a pas l'habitude d'entendre un correcteur qui donne des petits conseils. Donc tu nous as expliqué ce qui était selon toi une bonne intro. Est-ce que il y a quand même une vérité qui est de plus on fait long et plus on a des chances d'avoir des bonnes notes. Est-ce que c'est vrai ou pas du tout?
17: Non, alors là vraiment là-dessus c'est pas la vérité. Déjà pour le correcteur, moi j'ai une copie qui fait 8 pages, je vais être dans l'angoisse dans la correction, hein, c'est très clair. Je veux dire, moi je dis toujours aux élèves, qu'est-ce qui distingue un très bon élève d'un élève plus lambda, c'est qu'un très bon élève arrivera à dire en 5 feelings ce qu'un élève plus lambda aura plus difficilement du mal à dire en 10-15 lignes. Ouais, ouais. En fait, c'est avoir même on le voit chez vous certainement dans le milieu un peu journalistique, etc., bah c'est de dire le plus de choses possible, mais en moins de temps ou en moins de lignes possible. Et ça, c'est vraiment très intéressant. Et c'est pour ça que parfois, j'ai des élèves qui me disent « Mais monsieur, là, la disserte, est-ce que vous attendez un nombre de pages? Est-ce qu'une copie double, c'est assez ?» Tout ça. Et je leur dis « Mais peu importe, en fait. Le principal, c'est ce qu'il y a dedans. Que vous me fassiez une copie double, mais que ce soit vachement bien, bah c'est super. Vaut mieux ça que deux copies doubles où on a du mal à dire les choses, on a du mal à expliquer. Et là, franchement, ça va être pénible, même pour le correcteur, en fait. Ça va être pénible donc, de lire deux copies doubles comme ça.
14: Donc, on pète l'idée reçue, toi, presque, plus c'est succinct, mieux c'est.
9: Mais il faut que ce soit
17: exactement
9: vachement bien.
17: Exactement.
14: Bonne intro. Voilà ce qu'on apprend, là, aujourd'hui. Il faut bien introduire, parce que tout de suite, ça te met dans un bain de... En fait, c'est bien de voir dans le cerveau du correcteur, ça te met dans un bain de « Ok, c'est cool », et donc tu es positif un peu sur tout ce qui arrive après.
17: Bah, en fait, dans l'introduction, tu définis ton sujet. Si tu l'as bien défini ton sujet, il y a peu de chances derrière dans le développement que tu te loupes. Et en tout cas, le correcteur, il est dans ce truc-là en disant « Ouais, il a compris, il a cerné les enjeux du sujet, les définitions. » Donc ça ne peut que rouler, entre guillemets. En tout cas, il a une très bonne impression au départ, quoi.
18: Et ouais, surtout bien aéré, tu nous disais bien aéré, ça c'est important, moi j'ai vachement bien aéré.
14: Ça, c'est par rapport à sa couche, ça sert à rien à voir.
18: sur le problème de la couche du petit. Non, mais c'est vrai, moi j'ai vachement aéré moi au bac. Hein. Parfois ouais, trop aéré quoi. Il restait plus grand chose, mais c'est vrai.
17: Il faut bien voir les parties quoi. Il faut bien voir les parties, bien distinguer l'intro, le grand 1, le grand 2, la conclusion, c'est vachement important quoi.
14: Et est-ce que vraiment, je suis un peu scolaire, mais est-ce que de pas faire trop de fautes d'orthographe, même si tu juges pas l'orthographe, hein, pas faire trop de fautes d'orthographe et pas écrire en pâté, moi j'ai une très mauvaise écriture par exemple, est-ce que ça aide aussi à avoir une bonne note?
17: Bah ouais, ça fait partie aussi de l'impression que tu laisses. Et puis on l'a bien vu là, ils veulent mettre le paquet sur...

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1: Plus souvent qu'un autre au bac.
2: Bah là, par exemple, sur l'épreuve d'AGGSP, faut bien avouer que ces dernières années, ils aiment bien mettre un peu l'espace, les mers et les océans comme des, vous savez, des nouveaux territoires de conquête. On voit bien les pays qui ont vraiment plus en plus de concurrence entre eux, aller vers l'espace, aller sur la Lune de plus en plus, et puis aller dans le fond des mers et des océans. Donc ça, c'est vraiment un sujet qui revient. Et puis aussi, c'est dans le contexte actuel, on a toute une thématique sur la guerre et la paix dans le monde. Alors là, malheureusement, il y a de quoi faire dans le contexte actuel. Ouais. Donc ça, c'est vraiment des sujets qui sont très porteurs. Il y a aussi l'environnement. L'environnement, c'est un peu un classique. On a l'impression qu'on a toujours fait le développement durable en géo. Bah, ça continue et ça reste des sujets à la mode, quoi, et qui sortent beaucoup. Ouais.
1: Très bien. Et une dernière question. C'est quoi l'erreur la plus fréquente d'un candidat, selon toi ?
2: L'erreur la plus fréquente, moi je dirais que c'est le candidat qui va pas assez argumenter. Alors parfois ça paraît un peu aride comme ça, dit aux élèves, souvent ils disent monsieur c'est quoi argumenter? Bah, c'est simplement t'as une idée, il faut expliquer derrière. Voilà, tu dis que par exemple, Camille Combal, je l'adore quoi. Ok, d'accord, mais pourquoi tu l'adores? Bah, parce qu'il est beau, parce qu'il est intelligent, parce qu'il est drôle, etc.
1: Non, vous voyez, c'est...
2: mais vous voyez un peu l'exemple, c'est-à-dire voilà, vous donnez une idée, mais il faut quand même développer derrière un petit peu, il faut expliquer quand même.
1: C'est donc, franchement, voilà. Et c'est passionnant, ouais. Je pense que ça vous aide, mais même pour tout. Hein.
3: Bien sûr.
1: J'ai dû entendre un correcteur, le gars qui vraiment lit vos copies du bac. Maxime, est-ce qu'on étudie toujours la roue?
2: Oui, bien sûr. Ah, voilà. Alors, c'est un peu quand même d'une ancienne époque.
1: Hein, voilà, merci. C'était mon époque, on étudie toujours la roue en géo. On s'écoute Bébé Rexha dans un instant, on se fait Qui veut gagner des millions version Histoire Géo avec Maxime qui sera l'appel à un ami quelque part, qui sera le gars qui dira si oui ou non c'est la bonne réponse. Restez avec nous, on est sur Énergie, on s'occupe de vous jusqu'à 19h.
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1: On est toujours sur Énergie, on est avec Oriane, avec Rémi, on a trop de chance, il est tellement sympa, on a Maxime avec nous, prof d'Histoire Géo, pas correcteur cette année, mais très souvent correcteur bien sûr, mais cette année encore félicitations Maxime, c'est un jeune papa.
2: Yes. Ouais, merci.
1: Bravo mon Max. Max, ce que je vais faire, c'est que je vais faire un question pour un champion à l'équipe. Ah, avec 4 propositions à chaque fois. Et à la fin, tu nous dis s'ils ont oui ou non la bonne réponse, d'accord?
2: Ok, ça marche. Oh là là.
4: Bonsoir à tous.
3: Bonsoir Jean-Pierre.
4: C'est Jean-Pierre Foucault.
1: Bonsoir Jean-Pierre.
4: Merci d'être là. On est tous ensemble. Qui veut gagner des millions? Voici la première question. Le joueur du haut, bien sûr. Oriane et Rémi.
3: Oui.
1: Vous avez une petite angine blanche, Jean-Pierre, non?
4: C'est que la voix me fait mal et je veux pas trop forcer. Rapport à la journée.
1: Oui, je comprends.
4: Vous jouez pour la Fondation Pièce Jaune, bien sûr. Bernard Chirac est dans le public.
3: Non, mais non.
1: Bah non, mais non. Je suis
4: dans le public. Je crois. Oui, mais c'est plus moi l'animateur. Hein. Mais à l'époque.
1: Oui.
4: Voici ma première question. Quel Français a été le principal interlocuteur de George Washington? A. Napoléon Bonaparte. B. Louis XVIII. C. Jérôme Star. Ou D. Le marquis de Lafayette. Ah là là. Quel Français a été le principal interlocuteur de George Washington?
1: Moi, je...
4: Pardon, hein, c'est vraiment simple. Hein.
3: Quoi?
1: Ah ouais, Jean-Pierre, c'est hyper simple.
3: Je déteste les gens qui font ça.
1: Ouais, je sais, mais là.
5: Napoléon.
3: Déjà pas Jérôme Star.
5: Napoléon. Sur le papier, c'est Napoléon.
3: Ah bah moi, j'aurais dit pas Napoléon. J'aurais dit Napoléon était un peu avant George Washington.
5: Mais toi,
3: et j'hésitais entre Louis. Oui, c'est vrai. J'hésitais entre Louis XVIII
4: et. Il va falloir une réponse.
5: Bah écoute, je te suis. Ah, moi, j'aurais dit Napoléon. Mais
4: très Napoléon, bien. C'est votre dernier mot.
5: Ah, on n'a pas le. Quel Napoléon? 1, 2, 3, 4. Non, le retour.
4: Napoléon.
5: Okay. Bah, Napoléon, allez.
4: Napoléon, c'est votre dernier mot, Maxime?
2: Ah, bah non, je crois pas, non.
3: Voilà.
1: C'était Maxime?
2: C'était Lafayette.
3: Bah oui!
1: J'ai hésité. Marquis de Lafayette, les amis, qui a aidé au moment de la Constitution avec George Washington, bien sûr. Et avec Hamilton aussi.
5: Hamilton?
1: Oh là là, c'est pas possible. Hamilton qui est un grand financier et qui a aidé aussi à la Constitution et à la Constitution des droits des États-Unis, bien sûr.
5: Bien sûr.
1: Et d'ailleurs, Washington s'appelle Washington grâce à... Enfin, s'appelle... ça a été à Washington par

0: George Washington. C'est ça, je dis pas de bêtises, Max. Hein.
1: Exactement, c'est ça. Voilà.
0: Et c'est pour ça que la ville de Washington s'appelle Washington.
2: Ouais. Mais... Okay.
0: Et c'est pour ça que que la capitale gouvernementale est à Washington.
3: Très bien. On apprend des choses, hein.
0: Bah évidemment. Le marquis de Lafayette, les amis.
3: J'ai eu un doute, pardon. C'est pour moi.
2: Pas grave.
4: Voici ma deuxième question.
0: Oui.
4: Quel homme politique est nommé Premier ministre de Valéry Giscard d'Estaing au soir de son élection en 1974? A. Jacques Chaban-Delmas. B. Jacques Chirac. C. Raymond Barre. Ou D. Jérôme Star.
3: Alors,
2: ça marche à chaque fois.
3: Moi, j'aurais dit comme ça, de but en blanc, Chaban-Delmas. Mais après.
2: Pour quel motif?
3: Parce que ça me parle. Mais 74, on n'était pas né, donc c'est vraiment des trucs que j'ai vus à la télé en me disant.
2: Je connais Jeanne d'Arc et j'étais pas né. Mais oui, je te suis.
4: Il va falloir une réponse.
3: En tout cas, le soir de son élection, Chaban-Delmas. Allez,
4: Chaban-Delmas.
3: C'est bon.
4: Maxime, la réponse?
1: Eh ben, toujours pas, non. Et Jacques Chirac.
2: Ben oui,
1: Jacques
2: Chirac.
0: Là, vous savez ce qui est en train de se passer. C'est terrible ce que tu fais, Rémi. Tu fais du manspreading. C'est-à-dire que Oriane, elle a une idée. Et t'écrases avec ton truc, t'as que les mauvaises pistes. Et elle, elle dit, bah, moi, je pense pas Napoléon. Ouais. Et en fait, t'écrases la pauvre Oriane qui a tout le temps la bonne réponse.
2: Après, la pauvre Oriane utilise un petit peu le final code de Rémi. Merci. Pour que l'humiliation soit posée sur lui.
3: Merci, Oriane, de le reconnaître. Et deuxièmement, pardon, je suis parti quand même sur une info qui était importante. Les deux petits 6 au bac en histoire géo. Donc je me dis, bon, peut-être qu'elle a pas, elle a pas toutes les infos.
0: Mais non, c'est Jacques Chirac qui est élu Premier ministre par Valéry Giscard d'Estaing, puisque en gros c'est Jacques Chirac qui est le deuxième homme important à droite, quoi.
2: Mais c'était avant qu'il devienne maire ou après?
1: C'était avant,
0: en 95. Et en 81, ils sont en embrouille. Jacques Chirac démissionne du gouvernement de Valéry Giscard d'Estaing. Il dit, je n'ai pas en ma possession le moyen de mener ma politique. Il démissionne et c'est lui qui fait, enfin il aide à faire élire Mitterrand et à faire perdre Giscard d'Estaing en 81. Et donc après, ils se sont détestés jusqu'à leur mort. Ils se sont peu adressés la parole jusqu'à leur décès. Ils se détestaient, Valéry Giscard d'Estaing et Jacques Chirac.
1: Mais tu sais, Camille, on cherche des profs, hein. Là, tu peux parfaitement y aller, hein.
0: Non, mais ça me passionne, ça.
3: Ah ouais, mais je vois ça.
0: La Constitution américaine, ça, la politique française et tout, c'est passionnant. Et en gros, Valéry Giscard d'Estaing a su qu'il allait perdre l'élection présidentielle. Vous savez à quel moment?
3: Non.
0: Parce qu'il a appelé le RPR à l'époque, le groupe qui était censé de Jacques Chirac le soutenir.
2: L'ancien UMP, ouais.
0: Il a appelé de l'Élysée, il a pris le téléphone, il a dit « Bonjour, je suis un électeur lambda,
3: non.
0: Je ne sais pas pour qui je dois voter au deuxième tour de l'élection. » Et le standardiste au RPR a dit « Il faut voter François Mitterrand. » Il a raccroché le téléphone, Giscard d'Estaing, il a dit « On a perdu, c'est fini, le RPR est contre nous, il demande aux militants de voter François Mitterrand. »
2: Mais c'était pas illégal de faire ça?
0: Ben non, c'est pas illégal, tu sais ce que tu veux. C'est le à qui le fort le voit.
2: C'est génial.
4: Allez, une dernière question pour le plaisir. Voilà, pour le plaisir pour l'amour de l'histoire géo.
3: Merci.
4: Bonsoir à tous. Dans un instant, Jean-Marc Morandini sur TF1. Avec il n'y a pas photo.
3: Il n'y a pas photo. Je l'avais zappé.
4: Sur les aventures de la femme à barbe. Quelle période de forte croissance économique se termine avec le choc pétrolier en 73? Les années folles, la belle époque, les 30 glorieuses ou Jérôme Star?
2: Répète la question.
4: Quelle période de forte croissance économique se termine avec le choc pétrolier 73? Rémi n'ose plus parler.
3: Non, mais là, pour le coup, j'ai la réponse.
2: C'est les 30 glorieuses.
3: Voilà, on est d'accord. Enfin, je crois. J'espère. Qu'est-ce que tu dis, Oriane?
2: Je te suis avec grand plaisir sur les 30 glorieuses.
3: Non, mais moi, je pense que c'est ça, mais je me plante depuis tout à l'heure. Donc,
2: fonçons.
3: Allez, 30 glorieuses.
4: Maxime?
1: Ouais, c'est la bonne réponse. Oh, ouais, c'est ça.
4: Eh bien, bravo à tous les deux. Vous avez été un super duo.
2: Merci Jean-Pierre.
3: Mais c'est gentil.
4: Vous êtes content?
2: Oui, oui Jean-Pierre.
4: Allez, maintenant c'est François Berléand et Mickaël Gregorio qui vont jouer en plateau. Maxime, je voudrais te remercier. On t'a pris de ton temps. Je sais que t'es jeune papa. On a passé un trop bon moment avec toi. Un immense merci, Max.
5: Merci à vous, avec grand plaisir. À bientôt.
4: Passe une très belle soirée, vous aussi, sur Énergie. On écoute tout de suite The Second Voice.
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4: Un grand merci à vous, vous avez répondu présent. Ça y est, on a deux champions à l'antenne dans un instant. On sort d'un correcteur d'histoire géo. Et maintenant, on a des champions. Il va falloir deviner le plus vite possible. Champion de quoi?
3: Ah, j'adore.
4: Champion de quoi? Merci de nous avoir appelés. Ça se passe au 0870 42 48. C'est bien sûr gratos. Ça vous coûte pas un flèche de nous appeler. Donc, n'hésitez pas, on a encore des plans de à vous offrir, on a des Nintendo Switch, on a des iPhone 17, bref, on vous régale cette semaine et on a même le son de Tame Impala.
3: Oh, moi si c'est pas mon son très actuel.
4: On adore ça, restez avec nous sur Énergie.
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4: Merci tout le monde d'être là, merci de nous choisir sur Énergie. On passe une trop belle après-midi tous ensemble. Vous savez qui va vous lancer ce disque là?
3: Non.
4: C'est Fifax de la vidéo. Fifax, branche ton micro. Fifax qui gère la vidéo dans l'équipe, c'est à toi. Présente-nous tout ce que tu veux sur Tame Impala.
7: Eh ben, Tame Impala sur Énergie, le hit du moment qui va nous faire plaisir pour cet été qui arrive. Et on est parti pour jouer dans quelques instants à un jeu que tout le monde...
4: Qui sera le champion? Qui est le champion?
7: Qui est le champion?
4: Bah, moi, je ne sais pas, donc.
7: On a une planche à gagner, donc 0870-42-48, c'est parti, let's go, Tame Impala.
4: Bien joué. Ouais.
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4: Ils sont avec nous, ils sont à l'antenne, ça va être à vous de deviner de quoi est-ce qu'ils sont champions. Laissez-moi vous présenter Bruno et Gabin, j'adore ce prénom.
3: Oh ouais.
4: Ils sont là. Salut tous les deux.
8: Bonjour.
2: Bonjour.
4: Bruno, je vais juste te demander, je te remercie d'être là, déjà de prendre un peu de temps et de nous avoir appelé Bruno. Bruno, est-ce que tu pourrais juste me dire, s'il te plaît, d'où tu viens, si ça ne donne pas d'indice sur ta championnerie?
8: Je viens de la Loire, on va dire.
4: De la Loire, ok, très bien. Et Gabin, tu viens d'où, toi?
9: Donc moi, je viens des Landes, du sud de la France.
4: D'accord, très bien. Le principe est simple, chacun votre tour, vous allez jouer avec un auditeur. Bruno, c'est Oriane qui devra deviner dans quel domaine est-ce que tu es champion, d'accord. Et dans un instant, Gabin, ça jouera avec Rémi. Celui des deux dont on devine le plus rapidement ce dont il est champion, bah, c'est très simple. Qu'est-ce qui va se passer? Il gagnera une Switch 2.
3: Allez.
4: Switch 2, les gars.
3: La 2, attends.
4: Elle arrive quand, la 3?
3: La 3, j'ai prévu de la lancer la semaine prochaine.
4: Ok.
3: Semaine pro.
4: Vous savez que j'ai eu un, enfin, bah, c'est pas moi, mais dans ma voiture, il y a quelqu'un qui m'est rentré dedans, dans ma voiture, rien de grave, mais presque à l'arrêt, mais bon, bref. Et donc, elle est partie chez le carrossier. Le carrossier m'a prêté un véhicule de courtoisie, j'ouvre la boîte à gants, une Switch 2.
3: Mais non.
2: Ah bon?
3: Ouais. C'est énorme.
2: C'est la marque de voiture qui prête des Switch 2 à
4: son
2: monde.
4: Non, c'est quelqu'un qui le garde avant qu'il l'oublie.
2: Ah, oui. Je croyais que c'était dans le forfait. C'est très sympa.
3: C'est quelqu'un qui s'est fait carjacker l'auto et la Switch 2 est dans la boîte à gants.
4: Ah, la Switch 2, boîte à gants, sa voiture. Hein. Ouais, donc en tout cas, du coup, Switch 2. Bah, j'ai prévenu, je l'ai rendu. Hein.
2: T'as essayé?
3: Ça, c'est la version officielle.
4: J'ai ouvert, ouais, c'était Mario Kart.
3: Ah ouais? Ah, bah, t'as fait une petite partie quand même.
4: Ah, j'ai pas le temps. Je pourrais te raconter que oui, mais j'avais pas le temps. Alors, attention, on récupère Bruno.
10: Je bouge plus.
4: Super. Bruno, on va avoir 2 minutes maximum pour deviner ce en quoi tu es champion. Je rappelle, c'est important, Bruno, tu ne réponds que par oui ou par non aux questions d'Oriane, d'accord?
10: Oui, pas de souci.
4: Je donne 3 mots, 3 indices pour aider Oriane. Fond. Fond.
2: Fond.
4: Réseau. Et scolaire.
2: Top chrono. Est-ce que ce... d'accord. Et c'est une performance physique, Bruno?
10: Pas vraiment physique.
2: Scientifique?
4: Non.
10: Attendez.
2: Est-ce que ton métier est lié à finalement ta performance?
10: Oui, tout à fait. Oui.
2: Est-ce que c'est lié à la téléphonie?
10: Non, pas du tout.
2: Est-ce que c'est intellectuel?
10: Non.
2: Est-ce que c'est numérique, mathématique, scientifique?
4: Non. Tu tournes en rond, hein. Tu poses des questions avec d'autres mots.
2: Artistique?
10: Non.
4: Je redonne les mots. Hein. Fond, réseau, scolaire.
2: Est-ce que tu construis quelque chose?
10: Non.
2: Est-ce que tu utilises tes mains pour gagner?
10: Ah oui. Oui, oui.
2: Tu construis pas, mais tu utilises tes mains. Est-ce que tu escalades avec tes mains?
10: Non.
2: Est-ce que tu crées quelque chose pour le scolaire, pour les écoles, justement? Non.
10: Non.
2: Champion, tu es champion de athlétisme?
10: Non.
2: Non, non, non. Est-ce que, d'accord. Alors, je suis champion scolaire, réseau, ça n'a rien à voir. Le réseau téléphonique, rien à voir?
10: Non.
2: Scolaire, champion scolaire. Oh, est-ce que manuellement, prof de techno? Manuel?
10: Non.
2: Est-ce que tu crées des choses? Est-ce que tu crées des choses?
10: Non.
0: Il est champion avec ses mains. C'est un talent qu'on peut avoir avec ses mains. Il a un talent pour faire quelque chose.
2: Tu fais le poirier?
0: Scolaire, non. Je répète, scolaire, réseau au fond.
2: Tu as réseau au fond. Tu vas au fond des catacombes scolaires.
10: Non.
2: Oh là là, réseau. Ah, tu es informatique, dans l'informatique?
0: Pas du tout.
10: Non.
0: Qu'est-ce qui peut être scolaire?
11: 10 secondes.
2: Un manuel scolaire?
0: Non, autre chose.
10: Non plus.
2: Un établissement scolaire?
0: Non.
2: Un tableau scolaire?
0: Non.
2: Des chaises scolaires?
10: Non plus.
2: Une récré scolaire?
0: Un bus. Un bus scolaire. Ouais, t'es parti sur, vraiment, t'es tout de suite parti sur l'high-tech, toi.
2: Ah, je suis. Bah, le réseau, tu m'as un peu perdu, ouais.
0: Bruno, tu peux nous dire de quoi tu es champion?
12: Je suis champion de bus de France.
0: Champion de France de conducteur de bus.
2: Ah, oh, mais je savais même pas qu'il pouvait courir.
0: Eh bah oui, explique-nous en quoi ça consiste, Bruno. C'est fou, bravo déjà.
12: Oui, merci, ouais.
0: Ça consiste en quoi, mon Bruno?
12: Eh ben, on passe plusieurs épreuves, dont du slalom entre des quilles, on a des arrêts de précision. Et puis voilà, on est une soixantaine à faire tout ça. Et le meilleur, eh ben, il gagne le concours.
0: Donc ça vient de toute la France?
12: Oui, tout à fait, oui, toute la France. Ouais.
0: C'est génial.
2: Bravo.
0: C'est quoi les qualités indispensables pour être un bon conducteur de bus?
12: Ah bah, il faut aimer conduire déjà.
0: Ah bah ça, et oui, puis, bah, oui, bien sûr. Bah, ouais.
12: Et aimer le contact avec la clientèle. Ouais.
0: Ah bah bien sûr. Et tu sais quoi, ce conducteur de bus, ça doit être génial en montagne. T'as confiance quand tu sais qu'il passe entre les plots. Tu te dis en montagne.
13: Moi j'avais ça. Moi il montait le col tous les jours. Oui. Notre conducteur de bus, hein, Jamel.
0: C'est flippant un peu. C'est vrai, en montagne c'est pas la même chose. Hein.
12: Ah c'est pas pareil, mais bon, ça se fait aussi. Hein.
0: Ah bien sûr que ça se fait. Tu sais que nous des fois on s'arrêtait, on les aidait à mettre les chaînes.
13: Hein. Ah ouais.
0: Mais bien sûr. Hein, oui. Je te dis, le bus était tanké, on les aidait à mettre les chaînes.
2: Hein. Artisanal comme enfance.
0: Bah ben, oui. Montagnarde quoi.
2: Voilà.
0: Manuel. Bon en tout cas, on a mis, bah malheureusement, on n'a pas trouvé. On a mis plus de 2 minutes à trouver. Attendez, rien n'est perdu. Peut-être que Rémi va pas trouver pour Gabin dans un instant. On va le savoir. On a un autre champion. Il faut essayer de trouver en moins de 2 minutes le temps d'écouter Florida et David Guetta sur Énergie.
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0: On est sur Énergie. On est en train de chercher le talent de nos deux auditeurs. Le talent. Ils sont tellement de talent qu'ils sont champions de quelque chose. Champion. On a un instant Bruno qui est champion de France de bus.
13: Ouais, il conduit des bus.
0: Il y a personne qui conduit mieux. C'est pas qui conduit des bus. Rémi, cette personne ne conduit mieux un bus que lui en France.
13: C'est ça.
0: Et est champion de France de bus.
13: Bien entendu.
0: Lui, il a l'heure. L'abribus, il s'arrête au millimètre, ça ouvre, bam, ça repart.
13: Ah ouais.
0: Et ne parlez pas au chauffeur.
13: Est-ce qu'il fait le truc où quand tu lui dis je suis là, et il s'arrête un peu plus loin? Tu sais, moi j'ai déjà fait ça. T'arrêtes le bus, tu lui dis ça va, t'es passé devant l'arrêt, je suis 100 mètres plus loin, tu t'arrêtes, Bruno. Je suis sûr qu'il s'arrête parce qu'il a l'air sympa.
0: Ou quand tu vois les gars courir comme ça, ouais. Et allez, cours encore. Bon, en fait, j'explique les trois mots. Fond du bus. Réseau pour le réseau de bus et scolaire pour le bus scolaire.
2: Ah non, j'étais à côté, j'y étais pas.
0: Bon, on va essayer de faire mieux avec Gabin et Rémi. C'est celui qui est trouvé le plus rapidement, bien sûr, qui repart avec sa Switch. Rémi, tu peux faire gagner une Switch à Gabin maintenant.
13: Eh bien, bien sûr, on va essayer.
0: 2 minutes max, tu poses toutes les questions que tu veux à Gabin. Gabin, tu réponds que par oui ou non, d'accord?
10: Ouais.
0: Écoutez bien, je te donne cours, comme ouais. Animal et père.
13: C'est parti. Gabin, est-ce que tu fais du sport dans la montagne avec des chiens?
10: Non.
13: Ok. Est-ce que c'est un vrai sport?
10: Oui.
13: Ok. Est-ce que c'est un sport où ça demande de l'endurance?
10: Oui.
0: Insolite, hein, quoi.
13: Est-ce que c'est un sport que tu fais avec un objet?
10: Non.
13: Ok. Est-ce que ça se fait en montagne?
10: Non.
13: À la mer?
10: Non.
13: Sur une piste comme de l'athlétisme?
10: Non.
13: Est-ce que ça se fait en l'air, dans les airs?
10: Non.
13: Ok. Alors
0: en indoor.
13: C'est en indoor. Donc c'est ok. Alors c'est est-ce que ça peut ressembler à du padel?
10: Non.
13: Ok. Ça se fait avec une raquette?
10: Non.
13: Est-ce que ça se fait avec un ballon ou une balle?
10: Non.
0: Je rappelle les trois mots: cours, animal
13: et perd.
3: Ah, je sais, t'es champion de. Tu dresses des chiens et tu leur fais passer des agrès, et à un moment donné, bah, ton chien, non, c'est le meilleur. Ok. Est-ce que tout le monde a déjà. Est-ce que moi, j'ai déjà fait ce que tu fais?
13: Oui.
11: Oui.
3: Tout le monde l'a fait. Alors, est-ce que c'est. Pardonne-moi de te poser cette question, mais est-ce que c'est un sport à part entière ou est-ce que c'est vraiment un hobby, quoi?
13: Ah non, c'est insolite, c'est un sport à part entière, mais ça parle d'un truc insolite.
3: Ouais, ouais. Quand on dit cours, tu dois courir?
11: Oui.
3: Tu dois courir. Ok, alors est-ce que tu fais des sauts? Est-ce que tu sautes des trucs?
11: Oui.
3: Ah, est-ce que tu fais le ballon de baudruche là? Il doit pas tomber par terre.
13: Non.
3: Alors ok, j'enlève le ballon de baudruche. Est-ce que tu dois faire un chat ou un truc comme ça?
11: Oui.
3: Champion de chat perché quoi, de chat.
11: Oui.
3: C'est champion de chat.
13: Bravo.
3: Je vous explique les mots cours parce que cours de récré, ce que Rémi a compris, c'est qu'on l'a tous fait enfant.
13: Yes.
3: Ce jeu, c'est le chat, on joue à la police, aux gendarmes, aux voleurs. Bref, le champion de chat, c'est le boule Gabin. Et Gabin, on est d'accord, ça s'appelle le chase tag, c'est ça?
11: C'est ça.
3: Ah, je connais, c'est génial ça. Et ben, donc, le animal pour le chat, parce que c'est le nom du jeu, et père, parce que pas le droit de toucher son père.
13: Bien sûr.
3: Bien sûr.
2: C'est fascinant.
3: Mais raconte tout ça, Gabin, comment on devient? T'es champion de quoi déjà? De France?
11: Je suis vice-champion de France junior et on a fait les championnats du monde il y a 2 jours avec mon équipe.
3: Mais quoi? Et t'as fini combien?
11: 3e.
3: Oh, c'est bien. T'es 3e au championnat du monde de chase tag?
11: Oui.
3: Oh là là, incroyable mon pote. Et comment on se professionnalise dans le jeu du chat?
11: Déjà, faut avoir la chance d'avoir une structure à proximité. Il y en a que 3 en France, une à Roubaix, une à Évry et une dans les Landes près de chez moi. Et puis on s'entraîne et on trouve une équipe et voilà.
3: Et donc c'est quoi? Mais on s'entraîne comment? C'est courir vite, c'est quoi?
11: C'est énormément de stratégie et après c'est énormément physique. Tu dois courir vite, sauter et après beaucoup de stratégie.
3: Alors j'ai déjà vu, parce que ça peut être marrant comme ça de dire champion de chat, mais je te dis ça parce que j'essaie de décrire pour les gens qui connaissent pas, mais moi j'ai déjà vu les images et c'est impressionnant parce que il y a des structures un peu comme dans un trampoline park si tu veux, mais ils montent à une vitesse folle et en fait le but c'est de pas être touché et l'inverse après, un coup t'es le chasseur, un coup t'es le chassé, c'est ça?
11: C'est ça. Donc t'as en fait un chat et une souris dans une structure de 12 mètres par 12 mètres. Lorsque le chat touche la souris, il devient chat. Et si donc le chat n'attrape pas la souris en 20 secondes, la souris marque une évasion.
3: Mais c'est, donc, les gars, c'est en cardio, en physique, c'est énorme, hein. C'est hyper dur, hein, bah, Oriane.
2: Déjà, le chat dans la cour, j'étais pas bien, d'un point de vue,
3: tachycardie. Je dis pas, les autres sont champions aussi, donc c'est dingue.
2: Et Gabin, est-ce que tu cries touché quand tu touches une souris? Comme nous, quand on était petits. Touché!
11: Pas forcément, là. Donc, on a des arbitres tout autour du terrain qui sont là pour voir les tags.
3: C'est franchement bravo. Ouais, c'est fou. Moi, j'ai vu aussi.
13: Mais les mecs, je trouve le champion de France de bus et le 3e championnat du monde de chat. Hein.
3: Et c'est du parcours même un peu tellement ils vont vite.
13: C'est
3: exactement ça.
13: C'est du parcours.
3: C'est fou. Incroyable.
13: On va voir, c'est fort. Ben bravo. Et en plus, regarde, on te rajoute une Switch 2, mon pote.
2: Bravo.
11: Incroyable. Merci beaucoup.
3: Mais ça me fait trop plaisir, mon pote. Qui c'est les meilleurs au monde d'ailleurs?
11: Là, ceux qui ont gagné donc il y a 2 jours, c'est les Marocains hollandais de Rooftop King. On fait une perf incroyable.
3: D'accord. Marocain hollandais, c'est quoi? Ils sont moitié marocains, moitié hollandais?
11: En fait, du coup, il y a des joueurs du Maroc qui ont créé une salle en Hollande et du coup, il y a des joueurs marocains et hollandais.
3: Oh là là. Ah ouais, non, mais ça devient hyper pro là.
15: Ah ouais. Pour le champ-pipchi.
3: Champ-pipchi. Gabin, félicitations. Merci aussi à Bruno, notre champion de France de bus. Malheureusement, il ne gagne pas là, mais on était trop contents de l'avoir sur l'antenne. 2 champions qui écoutent Énergie. Et dans un instant, c'est Julien Lille qui arrive. Bougez pas.
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3: Bienvenue à tous, on est toujours sur Énergie, on s'écoute un peu de Julien Lib et vous savez quoi, ce soir on a le temps, c'est rare. Retour du jeu de l'injustice.
2: Oh, génial.
3: Le jeu de l'injustice. En hollandais qui se dit
15: Flakeldi.
3: A Lip, c'est injustice.
15: Flakem Lip.
3: Le jeu de l'injustice arrive dans un instant. Avant tout ça, on s'écoute Julien Lib. Ah, j'ai autre chose dont je voulais vous parler d'ailleurs. Beaucoup longtemps, on en parle dans un instant.
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0: On est sur Énergie, je vous le disais il y a un instant. Bienvenue à tout le monde, j'espère qu'on vous change les idées pour cette soirée. C'est jusqu'à 19h qu'on vous accompagne chaque soir. Vous savez que c'est, ce soir c'est Koh-Lanta,
2: ouais. Ah,
0: à la téloge, vous regardez peut-être sur TF1 ou sur TF1 Plus en replay. Peut-être vous pouvez pas le mardi soir. Mais là c'est l'épreuve d'orientation.
3: Ah j'adore,
0: il y a la boussole, pour trouver les couteaux et machin.
3: Mais si tu sais pas utiliser la boussole, t'es mort dans le game, hein, comme on dit.
0: Je pense que quand tu vas à Koh-Lanta, quand tu sais que t'es sélectionné, t'as qu'à un mois pour te préparer qu'une boussole.
3: J'espère.
2: Ils sont encore un côté jaune, un côté rouge, ou ils ont été réunifiés?
0: Ah non, ça fait longtemps, ma chérie, ça fait au moins 15 jours, ça fait un mois qu'ils sont réunis.
2: Mardi soir, je vais nager, je sais pas, je regarde pas.
0: Ah ben, c'est super, l'épreuve d'orientation, j'adore ça. Je vais vous poser des questions. Parce que moi, vous savez ce qui m'empêche de faire Koh-Lanta, moi?
3: M'a dit.
0: Manger avec les doigts.
2: Oh, arrête. Il y a que du riz, enfin, ça salit pas.
0: Et comment tu manges du riz avec les doigts? Il n'y a rien de pire. Parce qu'autant, moi, j'ai pas de problème, hein. Manger un nugget, manger une pizza avec les doigts, je veux bien. Bouffer du riz avec les doigts.
3: Non, mais il y a une technique. Tu sais, tu le mets dans le creux de ta main, tu fais une petite boule comme ça et hop, ça part tout seul.
0: Déjà, il faut le mettre dans le creux de ta main, c'est dégueulasse,
2: en fait,
0: de sable.
2: Tu fais Koh-Lanta, il faut considérer que ta paume est une bolinette. Donc, à partir du moment où tu as changé la perception de ta paume, je pense que tu peux aller très loin.
0: Paume, t'es d'accord que t'as quand même, t'as couru partout, t'as machin, t'as touché des goyaves, t'as effleuré Sandrine qui s'est pas lavée depuis un mois et demi. Et après, tu fous du riz là-dedans, pardon, hein.
2: En termes de bactéries, je pense que t'es beaucoup moins sale d'un point de vue bactérien à Koh-Lanta que quand tu vas prendre le bus pour venir au boulot. Hein.
0: Vous savez d'ailleurs que c'est prouvé que les enfants qui grandissent avec des animaux domestiques, ils chopent moins, et en fait ils font plus d'immunité, et ils chopent beaucoup moins de trucs que les autres.
2: C'est intéressant.
0: Moi le mien, c'est un gros lécheur, mon chien, donc je te cache pas et que ouais, t'as plus rien qui peut t'arriver.
2: Mais tu vois, tu es prêt pour Koh-Lanta.
0: Eh ben, je vais vous proposer des choses et vous me dites si vous les mangez avec les mains ou pas.
3: Oh, bah, t'embêtes pas tout. Moi, je mange tout avec les mains. Ah ouais?
0: Les crevettes.
3: Bah, avec les mains, mais bien sûr,
0: trempées dans la maillot aussi. Attendez. Eh, moi, je fais pas le bourgeois. Hein. Je mange avec les mains. Je vous dis juste, moi, le riz. Pardon, c'est impossible de manger du riz. Mais moi, je préfère ne pas manger.
2: La crevette, il y a un côté foutu pour foutu.
0: Ah, tu la crevette, je mange.
2: Et quand je décortique, excusez-moi, vous m'avez pas peut-être demandé autant de détails, mais je suce la tête.
0: Ah, moi, non. Il y a deux écoles, moi, non.
2: Ah, bah ouais. Gros suceur de tête dans ma famille. Du coup, de père en fille.
3: Ah, ouais.
2: Voilà.
3: Ah, non.
0: Les tomates cerises.
2: Bah oui.
3: Bah oui, bon, alors, tu peux, sinon, c'est vrai que le petit cure-dent est recommandé.
0: Ah, quand le pot est collectif, c'est toujours mieux. Ouais.
3: Bah ouais, petit cure-dent.
0: Ouais, sympa. Le poulet. Le poulet.
3: Ah bah c'est.
0: Je parle pas du poulet frit, le poulet.
3: T'es obligé. La cuisse, tu la manges avec les mains.
0: Ah non.
2: Non.
0: Moi non.
2: Quand je suis à table, je prends les couverts, mais quand il reste du poulet froid, je vais le manger debout à la main le lendemain dans le Tupperware. Quoi.
3: Ah ouais. Oh là là.
2: Je précise que le poulet chaud à table, je l'ai mangé avec des couverts.
0: Ah, moi je peux pas, c'est familial.
3: Vraiment, la tête dans le frigo en train de bouffer.
2: Avouez que le Tupperware, c'est un truc qui se mange debout avec les mains en cachette dans la cuisine.
0: En slip.
3: Ouais.
0: On passe vite fait les frites. Bon, on est tous d'accord. Le melon.
3: Bah, on n'a aucune raison de le manger avec les mains, mais c'est vrai que tu peux le manger avec les mains.
0: Et ça revient dans le collectif un peu cure-dent quand il y a du monde aussi, parce que sinon tu fous les doigts dedans.
2: Surtout, ça te glisse des mains à chaque fois.
3: Oui.
0: Attention. Les crêpes.
2: Oh, bah, oui, avec les mains, je préfère, ouais.
0: Les crêpes, attendez, vous êtes au resto, une grosse crêpe?
2: Non, oui. Le problème de la crêperie, c'est qu'ils te la plient carré, et donc la garniture est à vue comme ça. Mais quand on te la fait en triangle à la foire, moi, je préfère avec les mains.
3: Ouais. Mais il y a deux ambiances. Il y a le resto, en effet, tu vas pas y mettre les mains parce que c'est mal foutu. En revanche, va demander à un Rennais s'il mange sa galette saucisse avec des couverts. Il va te répondre, hein. La galette saucisse, c'est roulé, mon pote. C'est une saucisse.
0: Je parle pas d'une galette saucisse. Non, je t'aurais dit galette saucisse.
3: Mais c'est une crêpe.
0: Je te parle d'une crêpe.
3: Bah, au
0: demain,
3: resto,
0: tu commandes au resto une crêpe au sucre.
3: Non, je peux.
0: Ah, eh ben non. Bah non, moi je mange avec des couverts la crêpe. Je respecte parce que mes parents l'ont tellement fait.
2: Je viens d'inventer une règle qui est divine. Quand il y a de l'œuf, tu prends des couverts. Quand il y a pas de l'œuf, tu y vas avec les mains.
0: Ah ouais. Pardon, une crêpe au Nutella, tu y vas avec la main. Pas à la maison, hein. Au resto, les gars. Vous avez une crêpe Nutella, tu vas manger à la main. Moi non.
2: Oui, je l'enroule sur elle-même.
0: Honnête, moi non. Attention, j'en ai une dernière. Des saucisses.
3: Alors là, c'est pareil. Il y a deux écoles. Il y a les knackis, ça se bouffe avec les mains, et la morto, c'est un peu plus compliqué. Bon, donc voilà.
2: Excusez-moi, bis repetita, quand c'est chaud à table, je les mange, et le lendemain, dans le Tupperware, la merguez froide, bah, j'y vais avec les mains.
0: Le lendemain, dans la gamelle du chien, bah, j'y vais direct avec la truffe.
3: Allez, on s'écoute Shakira, tout de suite sur Énergie, le jeu de l'injustice qui arrive, bougez pas.
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0: Bienvenue sur Énergie, on va se dire au revoir dans un instant, mais je vous l'ai promis, sans faire un petit jeu de l'injustice, ça fait longtemps. Charlie, qui prend la suite sur Énergie. Énergie est là avec nous. Ça va, Charlie?
19: Oui, salut Michipi, bonsoir.
0: Merci
19: bonsoir.
0: De prendre deux minutes. Hein.
19: Ah, bah avec plaisir. Mais pourquoi il y a un jeu de bonneto à côté? Là, c'est Rémi. Fait des...
0: Non,
19: c'est
0: alors, je sais pas, on peut t'expliquer. T'as 20 balles? On peut tout t'expliquer. Ouais. Mais on va pas t'expliquer si t'as pas 20 balles, on a pas de temps à perdre.
19: Ah, vous tapez des sous aux amis.
13: Ah, bah non, mais non, on a pas le temps. Pourquoi pas aller où la noire et où la rouge? Ça fait 20 balles.
0: D'ici, il a laissé ça, c'est bien. Et je remets. Bah tiens.
2: Je sais qu'elle est là, Quel joueur.
0: Ah mon pote, Denzel Washington va devoir faire Gladiator 3. Il est obligé, on lui a tout pris à Denzel. Les copains, on va jouer au jeu de l'injustice. Pourquoi le jeu de l'injustice, Charlie?
19: Parce que la vie, elle est injuste.
0: Et qu'il est à l'image de la vie.
19: Ouais.
0: Tout simplement. Pourquoi? Parce que même si vous êtes le gars qui a le mieux répondu, le deuxième qui a le mieux répondu, bah, le gars qui a le mieux répondu, il élimine qui veut. Donc en gros, même si vous avez été un des bons de la manche, bah, vous pouvez sauter. Même souvent, vous sautez. Parce que la vie est injuste et ce jeu est injuste. Celui qui gagne la manche élimine qui veut. Il y a Charlie, il y a Oriane, il y a Thibaut, il y a Rémi. Tous les 15 étant compétent à partir de maintenant. La première manche, c'est une minute de questions générales. De culture générale, pardon. Qui sera éliminé. Je rappelle les scores. Rémi, t'as 8 points à ce jeu.
19: Ouais,
0: Thibaut,
19: je suis
0: 7 points. Charlie, 8 points. Vous êtes à égalité, Rémi et Charlie.
13: Oh là là.
0: Et les filles, 18 points.
13: Oh là là.
0: Les filles, elles écrasent tout dans ce jeu.
13: Croissent.
0: Charlotte Cardin, 1 point. On a joué une fois. Ambre Chalumeau, 1 point. Et Marie du Super Show, 1 point aussi. Une fois, une victoire.
19: C'est bien.
0: On y va, c'est parti. Une minute de questions. Je commence avec toi, Oriane.
2: Oui.
0: Top chrono. Qui a annoncé quitter la Starac?
2: Ah, Michael Goldman.
0: Oui. Thibaut, selon le magazine Forbes, qui est devenu l'artiste musical la plus riche de l'histoire?
13: Taylor Swift.
0: Bonne réponse. Rémi, quelle série Netflix vient d'annoncer le retour de sa saison 4 le 23 octobre prochain?
13: Mercredi.
0: Lupin. Charlie, à 1000 tonnes près, combien de tonnes de melons les Français ont mangé l'été dernier?
19: 995.
0: 96 000 tonnes, très dur. Oriane, quel est l'animal dont la corne désigne une pâtisserie orientale?
2: La gazelle.
0: Oui. Thibaut, quel est le prénom de ma mère?
13: Evelyne.
0: Ouais. Rémi, quel est le prénom de ta mère?
13: Guylaine.
0: Je te crois. Charlie, de quel pays le gorgonzola est-il originaire?
19: D'Italie.
0: Bien, bonne réponse. Oriane, nous sommes aujourd'hui la journée mondiale d'un moment de la journée, lequel?
2: Le midi.
0: Le petit déjeuner. Ah. Thibaut, quel commerce tient ordre alphabétique dans le village d'Astérix?
13: La bibliothèque.
0: C'est le poissonnier. Ah, oh. Rémi, de quel pays viennent les voitures avec la lettre NL à l'arrière?
13: Hollande.
0: Pays-Bas, bonne réponse de Rémi. Thibaut, 2 points. Rémi, 2 points. Charlie, 1 point. Oriane, 2 points.
13: Oh là là là là là.
19: Ah, les melons, attends, je peux pas.
0: T'es dur, t'es dur, poteau.
13: C'est pas facile.
0: Vous êtes tous à égalité, sauf Charlie. Question de rapidité pour tous les trois. Je rappelle, hein, si vous me dites une bêtise, vous êtes éliminé. Les deux autres, vous aurez une autre question. Rapidité. Okay. Voici ma question. Comment s'appelle la chatte de Karl Lagerfeld?
13: Pépette.
0: Éliminé, Rémi, c'est Choupette. Tu l'avais? Charlie, tu l'avais?
19: Ouais, je l'avais, bien sûr.
0: Waouh.
19: Ouais, j'ai passionné vraiment... de chat, moi, depuis 2 ans. Hein.
0: C'est vraiment insolite, quoi.
13: J'étais pas loin, moi. Hein. Ah, parce qu'il l'appelait Pépette en privé, mais bon.
19: Elle est riche, il lui a laissé son argent et tout. Hein.
0: Je sais pas, c'est pas une légende urbaine.
19: Ah ouais?
0: Je sais pas.
19: Ah,
0: je pense pas, tu puisses donner
2: à un chat. Est-ce qu'on peut légalement léguer quelque chose à un chat?
20: Je viens de lire un article hier là-dessus, me questionnez pas trop sur ma vie. 1,5 million, elle devait toucher, pour l'instant, elle n'a rien touché, tout est bloqué.
0: Ben oui.
20: Parce qu'en France, c'est pas légal de léguer à un animal.
2: Ben voilà.
20: Qui passe par un montage fiscal, etc.
0: Sont sympa, t'es lundi, toi.
20: Je vous avais dit pas mieux.
0: Quand t'es curieux. Ben, ouais, bon, en tous les cas, ça veut dire que Rémi est éliminé. Nouvelle question de rapidité entre Oriane et le Tibbs.
13: On a pas eu la réponse, c'était Choupette, c'est ça?
0: C'est Choupette, j'ai vu.
13: Ah, on a eu la réponse.
0: Ouais. Sur un échiquier, quelle pièce est la voisine de droite de la reine?
13: Le cavalier.
0: Ah, t'as failli dire le roi.
13: Ah ouais, je vais le dire.
0: C'était le roi.
13: J'ai confondu.
0: Oriane, sans rien faire, tapis dans le monde.
2: Regardant.
0: Et championne de la première manche. Bravo, Oriane. Qui est-ce que tu veux faire sauter, Oriane?
2: Pas Thibaut, parce que je l'élimine souvent et à regret. J'hésite entre Charlie qui ne me regarde pas et Rémi qui me regarde un peu trop.
0: T'as fait une cuite, Charlie?
19: Non, pas du tout, mais je suis en train de réfléchir au truc des échecs. T'es sûr que c'est le roi à droite?
0: Ah, moi j'y comprends rien, j'ai jamais joué aux échecs, donc j'ai ce qu'il y a sur l'appli. Hein.
19: Ok. Ah, j'aurais dit que c'était le fou à droite.
0: Mais tu t'es trompé? On va vérifier. En tout cas, moi, c'est ce que j'ai. Je peux même pas te dire, Aya. Je sais pas. Je fais un peu de baguette mode, ça t'intéresse. Non, les échecs, je l'ai pas.
2: Je ne vois pas assez souvent Charlie pour le voir partir si tôt. Je suis désolé, Rémi. Et l'affection que j'ai pour toi est incommensurable.
0: Charlie est même pas dans l'équipe.
2: Justement, il y a un effet nouveauté, excitation. On le voit jamais. Là, je n'ai pas envie de le voir partir si vite.
0: C'est la bonne réponse. En plus, Charlie nous dit des conneries. C'est pas le fou. Il fait Zarma, le gars qui s'y connaît aux échecs. On est en échec.
2: Mais Rémi, j'espère que tu resteras autour de la table pour participer à la suite de l'événement.
0: Non, mais tu fais 3 heures d'émission avec lui, en fait, t'es vraiment très
2: bien. Attends, à chaque fois, tu me critiques sur l'éviction que je.
0: T'aurais éliminé rien de toi ?
1: Jamais de la vie.
0: Mais c'est fou, on est une masseur.
2: Quand j'élimine Thibaut, tu m'engueules.
0: On peut pas toucher à Thibaut. Moi, tu sais, moi, on touche pas à Thibaut.
2: Donc, en fait, j'élimine Charlie à chaque fois, selon toi.
21: Non, merci, Auriane.
0: Charlie, regarde, il a pris une cuillère et les yeux qu'il a, mon Dieu.
21: T'es une fille bien,
0: t'as les yeux vitreux, toi, t'as un problème.
21: Ah ouais ? Ah, c'est gentil.
2: T'as fait la teuf ?
21: Non, pas du tout.
0: T'as pas fait le fou. Il a une tête à avoir fait la teuf.
21: Ouais, ouais.
0: Ou à choper le tétanos. Il y a un truc en tout cas.
21: Non, vous êtes super méchants tous.
0: Non, on dit pas que t'es moche. On dit t'as la tête, t'as les yeux un peu gonflés, donc t'as fait la teuf.
21: Vitreux, t'as dit quand même.
20: Je pense qu'il fait une allergie à son chat. À mon avis, il fait trop de câlins à son chat.
21: Non, non, ça va, je suis en pleine forme. Mais ça m'inquiète du coup quand tu dis ça, ça me fait paniquer.
0: C'est notre départ, tu pleures beaucoup.
21: Ah ouais.
2: Mais il y a ça aussi, il faut profiter de lui. Le gars, on le revoit peut-être jamais de notre vie dans quelques jours.
0: C'est même sûr. Attention, on y va. Question suivante, 45 secondes de questions. Vous êtes encore 3 en compétition, Rémi a sauté. Et je commence avec la championne de la veille, c'est Auriane. Oui. Non, on n'envoie pas des je t'aime après.
2: Elle est en mode
0: je t'aime. Hein. Je ne l'ai pas pris. Hein.
2: Il m'a pas.
0: Je l'ai bien reçu, t'inquiète pas.
2: Toxique, toi.
21: Je suis un peu. Ouais.
2: Je t'aime. On me le dit souvent.
0: Allez, on y va, c'est parti. Top chrono, Auriane. Quelle locution latine signifie c'est ma faute ?
2: Mais un culpa.
0: Bien sûr. Thibaut, quel était notre invité hier soir ?
20: Ce bon vieux d'ici la peste.
0: Ah, bien sûr, avec son.
2: Son génie créateur.
0: Son génie verbatim, mais lettré. Bien sûr, très lettré. Charlie, quel est le prénom du youtubeur Amixem ?
21: Maxime.
0: Maxime, ouais. Auriane, de quel fruit la Pink Lady est-elle une variété ?
2: Une pomme.
0: Oui. Thibaut, grâce à quel fruit Newton a découvert la gravité ?
20: La pomme ?
0: Oui. Charlie, avec quoi fait-on des frites ?
21: Une pomme. Des pommes de terre.
0: Auriane, quel a été le premier homme à marcher sur la Lune ?
2: Armstrong ?
0: Oui. Rémi ? Thibaut, un angle supérieur sur un angle droit est-il aigu ou obtus ?
20: Pas obtus.
0: Obtus, bonne réponse. Charlie, que porte souvent Obélix sur le dos ?
21: Un menhir.
0: Oui. Auriane, quel vin est étudié en œnologie ? Bah non, pardon. Quelle boisson est étudiée en œnologie ? Je passe à la suivante. J'ai beaucoup raté, donc j'en fais une de plus. Quelle ville française organise chaque année la fête des Lumières ?
2: Lyon.
0: Bonne réponse. Oh. D'accord, je vous ai fait perdre plein de temps et je m'en excuse. Auriane, 4 bonnes réponses. Charlie, 3 bonnes réponses. Thibaut, 3 bonnes réponses. Je savais pas que ça ferait la différence. Auriane, t'es donc la championne une nouvelle fois de la Manche.
20: Bravo, Auriane.
0: Auriane, qui est-ce que tu fais sauter ?
21: Attends, on n'a jamais eu autant de bonnes réponses.
20: Ah ouais, elle est fou. Elle était exceptionnelle.
0: Ouais, que des bonnes réponses. Après, vraiment, les gars, c'est l'invité d'hier soir.
2: C'était pas moi, ça.
21: Et avec quoi on fait des frites, hein.
20: Globalement,
21: ça va. Ouais.
2: Écoutez, nous avons du coup bien profité de Charlie. Je suis rempli de lui, de son amour. Je peux m'en séparer à présent.
22: Et leur sentence.
21: Normal.
2: Et je vais affronter ce bon vieux Thibaut. Allez, j'étais ravi.
20: Merci Auriane.
0: C'est parti. Auriane, t'es la championne. 30 secondes de questions. Maintenant, il faut être la meilleure sur 30 secondes. C'est parti. Top chrono. Quel est le prénom de la présentatrice du JT nommée Coudray ?
2: Anne-Claire.
0: Oui. Thibaut, que signifie le jet de Gmail ?
20: Google.
0: Oui. Calme-toi. Auriane, dans quel département se trouve la ville de Montélimar ?
2: L'Ain.
0: La Drôme. Thibaut, dans l'univers d'Harry Potter, quel est le prénom de Dumbledore ?
20: Dumbledore, Rufus.
0: Albus. Auriane, combien Mickey a-t-il de doigts à chaque main ?
2: 2.
20: 4.
0: Thibaut, quelle est la capitale du pays de Mozart ?
20: Angoulême.
2: Berlin.
0: Enfin.
2: Vienne, Berlin.
0: Vienne. C'est Vienne. Auriane, Thibaut, un seul point. Ah, sans Charlie, c'est moins bien.
21: Angoulême.
0: Question de rapidité. Oh, celui qui se trompe, malheureusement, sera éliminé. Ouh. Quelle bataille a marqué la fin de Napoléon en 1815 ?
20: Marignan.
2: Waterloo.
0: Il entend
21: Waterloo.
0: Lui, il aurait dit Waterpolo.
20: C'est gagné pour Auriane. Bravo.
2: Ah, youpi!
21: Ah, Thibaut! Bravo, Thibaut, bien battu!
20: Bah oui, c'est bien!
0: Bah ouais!
20: Bien battu!
0: Les copains, je voudrais vous remercier d'avoir été là avec nous. On va se retrouver demain, évidemment. J'espère qu'on aura à nouveau un jeu de l'injustice à faire.
3: Oui, s'il vous plaît.
0: On verra ça, on réglera les comptes. Merci à tous de nous avoir suivis. On est disponible, bien sûr, en podcast. On est avec vous 16h-19h toute la semaine. Passez une belle soirée sur Énergie. Allez, Charlie, la hitlist.
21: Ouais, jusqu'à 22h, les 40 plus gros hits à connaître.
0: Et après ?
21: Et après, Super Show.
0: Allez,
21: et
0: voilà. Ça part. Belle soirée sur Énergie.
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1: Il est au micro, bienvenue tout le monde. J'espère que vous allez bien, c'est le retour d'Oriane.
4: Oui.
1: Comment vas-tu toi?
4: J'étais dans ta région, j'étais à Aix.
1: Aix-en-Provence? Ah oui, t'es allé pour un mariage?
4: Non, pour la vie, comme ça, pour visiter.
1: Ah oui, t'es allé voir des potes échangistes,
4: c'est vrai.
1: J'avais oublié l'histoire. Ah bah, Il y avait eu un petit peu une partie de jambes en l'air dans la Sainte-Victoire.
4: Et c'était vraiment au pied de la Sainte-Victoire, je vous ai ramené des, comment on dit, calissons.
1: Attends, tout de suite. Alors, excusez-moi. Bonjour à tous. Bonjour la France.
5: Bonjour
1: Rémi. Bonjour Thibault. Bonjour toute l'équipe. Et bonjour à tous les gens qui nous écoutent là. Il y a Canel qui est avec nous. Tiens, dites bonjour à Canel.
5: Bonjour Canel.
6: Hello. Salut.
1: C'est joli comme prénom. Après, j'ai un coup de gueule. Oh là.
6: Merci.
1: Coup de gueule à passer. Hein.
5: Oh là. Attends, d'abord, regarde.
1: Le coup, j'ai pas d'heure. Ces conneries là sur Dupont de Ligonnès.
4: J'ai regardé.
1: Attends, pour avoir un gars qui se fait passer pour un prêtre qui est même pas un prêtre.
7: Mais il est venu chez moi la semaine dernière, j'ai changé son pare-brise, je passe le mondial pare-brise.
1: Ah bah incroyable. Non, la preuve qu'il est vivant, une semaine qu'il nous tease, y a rien. Non.
4: Il paraît qu'il n'y avait pas grand chose.
1: Non, mais c'est pas grave, mais me faites pas coucher à 23h pour ça, c'est non. Le dis fermement. Ou t'as un truc, tu dis aux gens, ça fait une semaine, tu dis bon les gars, on sait que Dupont de Ligonnès, il est mort ou il est pas mort. Tu dis pas aux gens, on a un truc, et puis tu prends un vieux coup de fil de, c'est Jean-Yves Lafesse au bout. Et... Non.
4: Donc on sait pas.
1: Bah oui, c'est ça. Là, je l'ai bien croisé. Non, attendez, c'est des personnages, arrêtez. On dirait l'appel crétin de Martin.
5: On est où là?
1: C'est fou, non mais c'est fou. Et moi, je reste jusqu'à 23h comme un bonnet là. Calisson d'Aix, elle les a achetés où? Allez, pas acheté au bon endroit.
4: T'es la troisième personne à me dire ça.
1: Non, mais c'est pas possible, tu nous respectes. Bravo, on donne pas la marque de là où tu l'as acheté, mais ça, c'est à la gare.
4: Non, c'est au marché d'Aix, il y a un monsieur qui a coupé des calissons en 8 et qui me faisait déguster. Une fois que j'avais dégusté, je ne pouvais pas ne pas lui acheter. Après, il paraît que je me suis fait vraiment arnaquer. Hein.
1: Comment t'as payé le petit sachet? Je précise, elle revient d'Aix-en-Provence, les calissons, c'est la spécialité. On lui a dit, tu vas soit chez Puricard, soit le roi René.
4: C'est exactement ce qu'on m'a dit.
1: Quel là où il y a le marché, hein, donc.
4: Moi je suis une impatiente, j'ai vu un calisson, j'ai acheté 17 euros là le paquet. Mais je peux pas lui dire non, j'ai su après le prix.
1: Il t'a vu arriver, il a dû en parler à tout le marché. Ça a été la journée, Jean-Pierre. Bah, j'ai réussi à vendre une connerie. 17 balles.
5: Arrête-toi.
1: 17 balles. Je sais pas quoi, une meuf de Saint-Jean-de-Luz.
4: Il paraît que. Mais il prenait le sans-contact, je pouvais pas refuser.
5: Bien sûr. Je suis sûr qu'elle a même laissé un pourboire.
4: Non,
1: je la connais pas bien. Donc on a la petite boîte de calissons, visiblement, ils étaient bien enfoncés sous la trousse de toilette aussi.
4: Effectivement. Ouais. Et c'est pas la forme qui compte, hein, c'est le goût.
1: Bien sûr. Alors je vais sur le goût.
5: Là c'est pas la forme, moi je te confirme.
8: Alors? Oh là. Oh là. Fait une drôle de tête.
4: T'es déçu?
1: Non, très bon.
4: Ah, c'est bon.
1: T'as croustillé. Et du moelleux.
4: Peut-être que ce monsieur l'a acheté là où tu dis, les a mis dans un autre paquet.
7: Mais écoute au bois, mais casse. Il y a du moelleux, il y a du croquant, mais c'est bon comme tout ça. Il y a que des bonnes choses, ça. Goûte un peu, mon Rémi, tu peux la peau sur les os.
5: Donne-moi un neuf.
7: Mais non, prends un siège, tu peux la peau sur les os. Là où il y a de la gêne, il n'y a pas de plaisir. Hein. Oh, tu n'as pas commencé à m'embêter, non. Mais bon, attends-moi que tu pètes sous les draps. Hein. Allez, vas-y un peu, mais j'ai un coup de crevard. Oh là là, excuse-nous le Rothschild. Hein.
4: En même temps, il vient d'Ardèche, il connaît rien au calisson.
5: Mais bonjour, le calisson.
7: Mais non, mais alors, dis, t'es bon ou pas bon?
5: C'est très bon.
7: Eh ben voilà.
5: Tout ce qui est pâte d'amande, je suis fan.
4: Je suis ravi.
7: Allez, qui veut goûter, les enfants?
4: Anna Serena,
7: c'est quoi la peau sur les os, ma petite?
4: Allez-y doucement, c'est 3 euros le calisson, du coup.
7: Mange un peu, là, ça a baigné un peu. Il n'y a que du bol, là, de l'huile et du beurre. Viens ici, Hugo. Si, si, si.
4: Si, Hugo.
7: Pourquoi?
9: Je suis allergique.
7: Mais qu'est-ce qu'il a, celui-là, se peine à jouir, là. Mais allergique de quoi? Mais tu n'es pas allergique à la connerie, surtout. Mais attends, il n'y a que des bonnes choses, là. Tu peux pas être allergique. Qu'est-ce qu'elle a dit à fact-checking? Que me parle?
4: C'est très bon.
7: Voilà, c'est ça qu'on va entendre.
4: Je suis ravie.
7: Évidemment. Mais moi, je les embouille.
4: Ah, bah, je vais goûter.
1: Allez. Ah, la pâte feuilletée, hein, pardon.
7: Bon, la pâte feuilletée, un peu trop bon.
4: Ah, c'est bon?
5: Non, c'est très bon le calisson, bien sûr.
4: Après...
1: Non, la petite pâte feuilletée, il y a un trop bon retour, je voudrais te remercier.
4: Même plaisir.
1: Donc voilà, on sait que t'es pas allé au plus. T'es allé au plus simple, mais ils sont très bons.
4: Ça me fait plaisir quand vous êtes heureux. Si vous êtes heureux, je suis heureuse.
7: Oh, bon, très cher, c'est bien. Si un peu de beurre, on va arriver comme tout.
1: Bon, alors, regardez, t'as fait quoi hier soir de ta soirée, Canel?
6: Moi, hier soir, disons, c'est si loin que ça. J'ai aidé mon fils à faire ses devoirs de physique. Très
1: bon, excitant. Ok, bon, ta soirée est quand même moins bonne que la mienne. Oui. Moi, je l'ai passé devant Xavier Dupont de Ligonnès. Pardon! Moi, je peux pas me faire balader comme ça. J'ai pas le temps pour ça. Je peux pas consacrer 2 heures de ma vie à regarder un truc où on dit révélation, révélation, révélation et rien.
8: Ouais, décevant. Mais c'est surtout que tout repose là-dessus. Donc, comment tu peux te planter à ce point? Avoir un faux témoignage, c'est pas possible.
1: Non, mais tu sais quoi? Connerie pour faire vendre.
8: Bah, c'est ça.
1: Ouais, ouais, on vous attire. Une semaine, quand même, que dans l'émission, on dit, rendez-vous compte. M6 nous dit, ils ont un truc. On se retrouve, il y a Walou. Non, mais on est où, là?
4: C'est un peu ici Paris. Je suis d'accord.
1: Ah oui. Est-ce que nous, quand on vend notre plancha en disant, oh, la plancha, elle est super, il y a une hôte aspirante.
8: Non, c'est une plancha. Voilà, on ment pas sur la marchandise.
1: On vend pas, personne la veut, mais on ment pas. Bah, oui. Et ben voilà, bah c'est ouais. Vrai. Elle a gagné ce soir encore la plancha d'ailleurs. Hein. Si qui nous écoute, vous avez du fond de Ligonnès. Ou le père Marc, ils ont fait appeler un père. Le lendemain, il y a le patron du diocèse. Il dit, mais j'ai aucun prêtre de ce nom dans ma paroisse. Bon, ben c'était un canular. Ah ouais. C'était mon Johan, le producteur.
7: Figurez-vous que j'ai pris sa confession.
1: Voilà, ben ouais, tout le monde. On fait n'importe quoi alors.
4: Mais il y avait des trucs distrayants. Ils ont mis un peu de trucs cool quand même.
1: Ça reste quand même un gars qui a mis 5 personnes sur une terrasse. Hein. C'est
4: non,
1: pas,
4: non, bien sûr.
1: C'est pas Toy Story 3. Hein. Non, mais... pas de même délire. Hein.
4: Non, mais on est assez addict à ce genre de truc. Donc, il y avait de quoi de faire un petit peu.
1: Je suis déçu, j'étais chonchon, je me suis couché chonchon.
8: Moi, j'ai zappé. J'ai vu Julien Courbet, ce qu'on appelle les hirs dans les oreilles.
1: On l'adore, c'est le meilleur. On l'adore,
8: oui,
1: Julien.
8: Oui, bon.
1: Mais là, ça manquait de trucs.
8: Je me suis dit, qu'est-ce qu'il fait? Il va nous chanter une chanson. Après, j'ai vu un couple, j'ai pas compris ce qu'il foutait là. J'ai dit, bon, allez, je suis parti, quoi. J'ai quitté.
1: Moi, j'attendais la révélation. Puis après, il y a les appels. Donc, il y a bien un gars qui va appeler, qui va dire, bah, il est à côté de moi. Je peux pas vous dire, oui, bah, il est à côté de moi. Donc, là, je sais pas ce qu'il fout là. Xavier, tu veux leur parler?
7: Non, je suis un peu timide.
1: Bon, bah, il est timide, il veut pas parler. Rien, tout ça, les gars.
8: C'est fou, hein.
1: Ah, j'étais en une pelote. Une pelote, tu pouvais faire un pull avec ma gueule, là.
4: Faut qu'on fasse une pause. De toute façon, on consomme trop de Xavier Dupont de Ligonnès.
1: Oui, exactement. Oui, je suis trop branché Dupont de Ligonnès. Faut que j'arrête. Faut que je parte sur Rémi Louis, un mec un peu
4: oui.
1: plus.
4: Mais Paris, non, t'es criminel.
1: Ah, mais oui.
7: Ah, mais oui, enfin.
1: Qui a regardé dans l'équipe? Vous avez regardé? Il n'y a que moi qui a regardé. Ah, FIFA qui s'est regardé. Viens voir. Comment t'as trouvé?
9: J'ai été déçu comme
1: ça. Mais on est déçu. Bien sûr que t'as été déçu. Encore, t'as pas goûté les calissons. D'ailleurs, t'as un autre ascenseur émotionnel, je te le dis tout de suite. Canel, t'habites où?
10: J'habite en Haute-Savoie.
1: Oh, Haute-Savoie.
10: Entre Annemasse et Annecy.
1: Tu fais quoi là-bas?
10: Je suis AESH. J'ai des enfants avec des difficultés d'apprentissage. Ouais.
1: Tu vis en appart ou en maison?
10: En maison actuellement.
1: Oh là, et est-ce que t'as une. Est-ce que t'as une
10: plancha,
1: Canel?
10: Non, j'en ai pas, mais comme je vais sûrement vivre en appart bientôt, je préfère la Switch.
1: Alors, arrêtez avec vos excuses. Quand j'offre une plancha avec mon cœur, c'est pas pour essayer de me gratter une Switch. J'offre ma plancha, personne la veut, Auriane.
4: Je précise, je vis dans un appartement assez réduit et mon ami et moi avons une grande plancha de taille jardin et on fait nos légumes et notre viande dessus.
1: Je suis entendu, mon ami, je vous dis que ce couple, il lui reste 15 jours max.
4: Mais non,
1: j'arrête pas de le dire. L'autre, il est toujours par mon et par vous. Et elle maintenant c'est mon ami, c'est plus mon conjoint.
4: Mon partenaire de Pax et moi-même. Mais on a une plancha, on a investi ensemble dans une plancha.
1: Ça doit dormir tête bêche. Ça doit être là le soir, j'ai même pas besoin d'y aller, ça doit être l'hôtel du cul tourné.
7: Mais
4: non, on s'adore. On fait notre pierrade ensemble en amoureux. Ce qu'il n'y a pas plus symbolique avec notre plancha en appartement. On est trop mignons. On met des brocolis parfois, on peut t'arrêter.
1: C'est trop lol qui ressort. C'est ce qu'on fait?
8: Non.
1: On écoute un peu de musique. Canel, écoutez, à l'image de tout le monde, même quand t'offres la plancha, les gens ne la veulent pas. Faites rien cuire sur une Switch 2, vous me faites marrer. On écoute The Second Voice. Ah, Let Me Be. Voilà ce qu'on écoute tout de suite. On est en direct sur Énergie. Hakim Jebili, Benjamin Tranier, ses comédiens, ils vont nous rejoindre tout à l'heure dans l'émission. Et nous, on reste en direct avec vous jusqu'à 19h. Des jeux, des infos pour briller au dîner de ce soir. Un seul numéro pour nous joindre. 0 800 70 42 48. Belle soirée tout le monde.
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1: Salut tout le monde, merci de nous choisir. Il y a tellement de choix, franchement. Merci d'être là avec nous chaque soir, 16h, 19h ou de temps en temps, ou même quelques minutes. Le temps que vous avez à nous consacrer, ça nous fait trop plaisir. C'est notre moment préféré chaque soir avec Rémi et avec Auriane.
4: Oui.
1: D'être avec vous en direct, de pouvoir vous faire gagner des cadeaux, de pouvoir partager un moment. Tout ce que vous voulez venir nous raconter sur l'antenne, vous le faites. Il n'y a qu'une règle. accepter cette foutue plante chat.
4: Mais oui,
1: ah, il me fout cette plante chat dans la gueule.
4: C'est offert avec le cœur.
1: J'en ai un auditeur qui est venu nous voir ce soir. Dans un instant, on va voir s'il veut repartir avec une plante chat. Restez avec nous, le temps d'écouter Tame Impala et Jenny. Parce que j'ai même pas eu le temps de vous dire que le meilleur du son, il est là aussi, bien chaque sûr. Soir avec nous, 16h-19h. Belle soirée tout le monde.
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0: peut-être dans l'Ain, là, en train de m'écouter en voiture. Vous êtes peut-être pas loin de l'endroit où je vous emmène. Soyez prudents sur la route. Moi, je vous parle de Patrick Kroll.
1: Patrick Kroll,
0: créateur du musée du train miniature.
2: Ah, c'est trop bien, ça.
0: Ah bah c'est niche, mais c'est bien, faut aimer.
1: Oui.
0: Et bah vous savez quoi, il a 79 ans, il prend sa retraite. Rideau.
1: Bah c'est tard.
0: Oui. Ça y est.
2: Bah attends, il passe la main à quelqu'un quand même.
0: Et bah justement, pourquoi j'en parle sur l'antenne? Il cherche...
2: Arrête!
0: Un passionné de train miniature qui est prêt à reprendre le musée.
2: Cam, est-ce qu'il y a le petit train comme dans Ricky ou la belle vie? Tu te souviens de la série
0: C'est beaucoup plus petit. Toi, tu parles d'un train où le petit pouvait monter. Ouais. Non, là, c'est beaucoup plus petit. C'est vraiment miniature. C'est comme une...
1: Le train des enfants, en fait.
0: Ouais,
1: oui, voilà. Oui, c'est ça.
0: Mais attention, les gars, il y a des montagnes, des gares, des tunnels, des grottes. C'est magnifique.
1: Ah bah,
0: il a ouvert son musée en 2020. Ça fait plus de 200 mètres carrés.
1: Ah, faut que le successeur soit au taquet. Parce que le mec, il a mis toute sa carrière dedans s'il fait n'importe quoi.
0: Ah, bah non, il faut. Il faut pas avoir 1000 activités en dehors. Quoi.
1: Non.
0: Il faut être passionné de ça, je pense. Hein. En tout cas, Patrick cherche un passionné avec quelques connaissances en électricité, électronique et pas de meuf. Non.
2: Ça peut aider.
0: Ça prend du temps.
2: Bah, je vous cache pas.
0: Il est 16h20, Tame Impala. Voilà ce qu'on écoute sur Énergie. Belle après-midi, tout le monde. Oh, dans un instant, je vous piège, l'équipe. Et vous tous qui m'écoutez.
2: Oh.
0: Vous m'appelez maintenant 0870-42-48. Je vous annonce, vous allez être piégés.
1: Ouh.
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0: Bienvenue tout le monde, merci d'être là. On est en direct sur Énergie. Merci d'être si nombreux à nous suivre. On a du monde au standard, bien sûr. Il y a Julia qui vous récupère. On a Jérémy. Ça va, Jérémy?
4: Ça va et toi? Bonjour l'équipe.
0: Salut Jérémy. T'as mis tout, mon Jérémy?
4: Paris 18ème.
0: Arrête-toi.
4: Je travaille pour 18.
0: T'as Paris 18, c'est mon quartier, hein?
4: C'est vrai?
0: Ah, mais j'ai toujours vécu là-bas. Paris 18.
4: Où ça?
0: La Marque.
4: Ouais, très bien, je suis à côté.
0: Ah, bah tu vois, on va se rejoindre ces quatre, on se sert la pogne. Hein.
4: Allez, bien.
0: Ah, bah ouais. Bon, Jérémy, et en plus, on a même des auditeurs qui sont avec nous dans le studio. Comment tu vas, toi?
5: Salut Camille, salut toute l'équipe, bah, ça va bien et vous?
0: Je te laisse te présenter.
5: Bah, je m'appelle Dany.
0: Ouais, ça on sait, mais
5: pas,
0: mais non, les gens le savent pas, pardon, moi je fais comme ça. Nous on sait, pardon, Dany.
5: Bah, voilà.
0: Je remercie qui a ramené un franc prix à son tour.
2: C'est fou quand même. Hein.
0: Ah, on peut aller.
5: J'ai fait un hold-up, faut aller pas le dire, mais merci Camille.
0: Merci d'être là, poteau, t'es de Paris, région parisienne?
5: Je suis de Compiègne.
0: D'accord, à côté, merci de venir nous voir.
5: Merci d'avoir accepté de me recevoir, c'est super sympa.
0: Tu sais quoi, je vais t'attraper au vol, mon pote, puisque, attention, test d'orthographe. Test d'orthographe, interro, surprise. On va voir qui a bossé.
1: Mais avec le correcteur automatique, je ne sais plus rien écrire.
2: Mais j'ai oublié mon effaceur, vas-y là.
0: Quelqu'un de Gobidou? Non, alors, commencez pas.
1: J'espère qu'il ne va pas nous demander d'écrire accueil. C'est très dur, accueil.
2: Oh non, c'est facile.
0: Pourquoi je vous parle de ça, Jérémy, qui est là avec nous au téléphone? C'est très simple. C'est parce que notre ministre de l'Éducation nationale a déclaré qu'il avait décidé d'être intransigeant sur l'orthographe. Il dit c'est un vrai mal du siècle. Il faut absolument que les élèves soient meilleurs en orthographe. Et hier, il était à 7 à vous. Ils lui ont fait écrire dilemme et il a fait une faute.
2: Oh, j'adore.
5: Ah, génial.
0: Mais ce qui n'empêche pas. Et comme il dit, en gros, je le défends et ça prouve même que, même nous, responsabilités, on peut avoir des problèmes d'orthographe. Comment vous écrivez dilemme, la team?
2: Avec un stylo?
5: 2ME.
0: Non.
2: Ça vous plaît, ça?
0: La blague de tonton.
2: Tonton, ça.
5: DILE, 2ME.
0: DILE, 2ME, exactement. Et moi, je l'aurais écrit comme lui, MNE.
5: Ah, ça, c'est
0: dilemme.
5: Indemne.
0: Ben ouais, et ben je me serais fait avoir exactement comme notre ministre. Je suis honnête avec vous, je suis transparent. Et
2: d'ailleurs, Camille, j'ai une question. C'est qui le ministre?
0: Alors, ça, c'est le plus dur. C'est peut-être le plus dur, ça. C'est plus dur que d'écrire dilemme. Édouard Geffray.
1: Connais pas.
2: Ah, ben enchanté, Geffray. Remets-nous des glaces.
6: Remets-nous des glaces.
0: La boîte du respect.
2: Non, pas dire que j'ai fait. Moi, j'ai fait. Respect, monsieur le ministre, pardonnez-moi. C'est à moi de déchirer.
0: Tiens, on va commencer avec toi, Rémi.
2: Allez.
0: Écris-moi. Connaissez tous l'expression. Je me dis que tout part à volo.
2: Oh,
0: comment est-ce que t'écris volo?
2: Impossible.
1: Quel enfer.
2: Bah, alors là, j'en ai aucune idée, donc je vais improviser un truc.
0: Écris-le sur. Alors, il a une ardoise, mais dis-le aussi à voix. Épelle-le à voix haute pour que les gens, bien sûr, dans la voiture l'entendent.
2: J'essaye.
0: Waouh,
2: c'est V-A-U. L-O. T.
0: Allez, volo. Lui, il a vraiment écrit comme vélo, quoi.
2: Volo, vélo, bah, tu mets un O, ça fait volo.
0: Bah oui.
2: Pourquoi on se prend la tête, André?
0: Mais pourquoi on se prend la tête? Alors, je vous le dis, hein. Auriane, tu saurais?
1: Bah, c'était Rémi, dis-nous. Je sais plus.
2: V-A-U-L-O-T, j'ai écrit.
0: C'est VAU tiré et l'eau comme l'eau. À volo.
2: Ah, ok.
1: Ah, c'est pas, je l'aurais jamais su. Je l'écris très peu. Je l'écris extrêmement peu.
0: C'est mon défi en arrivant sur Énergie, c'était qu'on s'amuse tout en apprenant. Mais je crois qu'on est en train de le toucher du doigt, ce petit rêve que je m'étais fixé.
1: Après une saison, on a compris comment faire cette émission.
0: Je crois qu'on est vraiment envie de le toucher du doigt. Auriane.
1: Oui.
0: Comment est-ce qu'on écrit acquiesçons? Vous. Nous acquiesçons sans sourciller. Comment est-ce que tu écris? Acquiesçons. Je suis pas avec toi. Je suis pas sympa avec toi, c'est dur.
1: Son. Un. Il y a un piège?
0: Prépare-toi.
1: Oui, j'imagine. Ah, j'hésite entre deux S et CD. Bon, allez, on s'en fout.
0: Bah, c'était CD.
4: Les deux.
1: Ah,
4: les deux.
0: Oh, non. Bah, non. Alors, c'est A. Faut aller, tu peux bien le dire aux gens?
1: Ah, oui, pardon, excusez-moi.
5: Bonsoir.
1: A-C-Q-U-I-E, 2-S-O-N-S, mais en fait, C-D-O-N-S.
0: Eh ben, c'était C-C-D-O-N-S, l'entité, c'est S et C-C-D. Ouais, c'était dur. C'est 0 points également pour Auréliane. J'ai Jérémy au téléphone.
4: Je suis là.
0: Jérémy, comment tu écris concupiscence? Ouais, je vais pas vous demander d'écrire maison, hein.
5: Je sais même pas ce que ça veut dire.
0: Concupiscence.
4: Alors, C-O-N-C-U-P-I-S-C-E-N-C-E.
5: Non.
1: Waouh!
5: Alors là.
0: Ouais, ça tire vers le. C'est le 18e à Paris, ça.
1: Mais
5: tous les auteurs, tous les poètes, on est là-haut.
1: C'est vrai, ouais, sur un banc en train de gratter des lettres.
0: Bien sûr. Bah, sur un banc en train de gratter, c'est vraiment juste dégrader un banc, mais.
1: Non, mais sur le papier! Genre poète, quoi!
5: Oui, c'est un foulard autour du cou, voilà. Ça lit des trucs.
0: Bien sûr. Attention, notre auditeur en studio, c'est
5: moi. Moi, j'aurais préféré jouer à qui triche le plus vite, quoi, tu vois.
0: Comment t'écris amygdale? Les amygdales, j'ai mal aux amygdales.
5: C'est une bonne question pour quelqu'un qui ne les a plus.
0: C'est vrai, tu les as plus?
5: Non.
0: Pourquoi?
5: Il les a filés.
0: Oh, les blagues d'organes.
5: Tonton Thibault ce soir.
0: C'est tonton Thibault.
5: Il est au taquet.
4: Ah ouais.
5: Non, il y avait trop d'angines quand j'étais petit. À l'époque, il les enlevait. Je crois que maintenant,
0: il les laisse maintenant. Voilà. Il les traite. Ouais. Bon, ça va. Tu sais pas. Il a tendance à me faire une langue de bois. On dirait Edouard Philippe.
5: Non. Allez, je pars pour A M Y G D A L E S.
0: Oh, j'adore. Ah, le G, il fallait le sortir.
1: Ah ouais. Bravo.
0: Oh là là, mais en fait, il y a que nous qui
1: avons pas. Ça, c'est gênant, c'est embarrassant.
0: C'est très embarrassant. Et Thibaut, pour le plaisir, hein, Thibaut. Je vais pas te laisser partir comme ça.
5: C'est gentil comme tout.
0: Bah, ça me fait plaisir. Attention. Comment est-ce que tu écris trottinette?
5: Alors, il y a deux T déjà, je pense. T-R-O-T-T-I-N-E-T-T-E.
0: Il y a deux fois deux T. Je fais simple, hein, pour Thibaut.
5: Ah, c'était dur.
0: Bien joué.
5: Merci.
0: Bravo.
5: Voilà. Autant.
0: Eh ben. Et c'est Anna Serena, c'est une fact-checking.
1: Ok.
0: Comment est-ce qu'on écrit Kouign-Amann?
1: Voilà.
0: Ah ouais, bah.
1: Déjà, c'est pas ma région, donc je peux pas savoir.
0: Kouign-Amann. Si t'étais de Bretagne, j'irais Figatel.
1: Je sais l'écrire.
0: Figatel.
1: Alors, Kouign-Amann. Q-O-U-G. Ah, déjà,
0: c'est un K, ouais, ça dépend.
1: Non, K.
0: Bah oui, bah,
1: mais je suis dyslexique.
5: Bah, moi aussi, hein.
1: K-O-U-G.
0: Non, elle y a.
1: Non, j'ai pas.
5: C'est vous parce que elle, on dirait qu'elle passe un test of Camo.
1: Je fermais les yeux.
4: C'est un. Pas du tout, non?
5: Ouais, c'est Ouahou.
0: Peut-être en N.
1: Je suis quelqu'un qui visualise.
0: Test of Talmo, ouais, ça marche.
6: D'ailleurs, les tests of Talmo, t'as vu comme tu veux jamais lâcher l'affaire? Moi qui suis très atteint, mais je veux jamais lâcher l'affaire. Je suis là, je dis, oh non, ah ouais? Vas-y, mets un cul pour voir. Le mec, il a envie de te dire, là, on lâche l'affaire.
5: L'autre jour, j'étais trop fier parce qu'il m'a fait l'œil droit. Vous savez, j'ai des problèmes aux yeux, peu importe. J'étais pas des bons yeux.
0: Et l'autre jour, je suis chez Ophtalmo, il me dit, bon, Camille, vas-y, mets la main. Donc j'ai que l'œil droit. Et je commence à lire, encore à lire. Je dis, gars, ça va bien. En fait, mon œil là aujourd'hui, je sais pas, ça va bien. Et derrière la dernière ligne, il me dit, allez, on tente la dernière là. Je l'ai pas. Il me dit, bon, on retente la même. Et là, je commence à dire, ok, ouais, ah, X, machin, je termine la ligne. Il me dit, bon, bah, c'est bon, t'as 2,5.
5: Je croyais qu'il allait me dire, t'as 7.
0: Mais t'as 2,5. Je vois, avec des lentilles, avec mes lentilles, 2,5.
1: Ah, avec tes lentilles, ah ouais, oh là là. Mais il vous met pas des images, moi, mon ophtalmo, il me met des voitures, des trucs comme ça.
5: Oula.
4: Ça fait le petit.
5: Je crois que ta famille te dit non mais viens chez l'ophtalmo, mais pas ouais.
0: Non, il vous fait pas ça, il m'a tachonné pendant 2 jours. Il me donne des gélules rouges et il me montre des dessins. Enfin, un ophtalmo normal.
5: Bon, reste avec nous, on s'écoute Shakira tout de suite sur Énergie.
0: Waka Waka, Coupe du Monde 2010.
5: Mais non.
0: Alors qu'elle fait la Coupe du Monde de cette année. Combien ça fait? Ça fait 14 ans après, 16 ans après. Oh là là.
5: Dingue,
0: mais c'est fou pas les
5: ouais,
0: gars.
5: 16 ans.
6: la vie.
0: Voilà.
6: C'est jeune, en fait.
0: On disait quand même en 16 ans, Shakira a fait plus de Coupe du Monde que l'Italie.
6: C'est fou.
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0: Salut à tous, j'adore ce morceau.
6: Bien.
0: On adore, non?
6: Ah ouais.
0: Oh, le Shakira là.
1: On n'avait pas gagné avec elle. Si?

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1: C'est pas bon.
2: Ah, mince.
1: C'est pas bon, je l'ai là, bougez pas. K-O-U-I-G-N. A-M-A-2-N.
2: Ah ben oui, les deux N qui veut dire gâteau au beurre en breton.
3: C'était mon info pour ce soir, donc c'est super.
1: Non,
2: là, je plaisante.
1: Kouign-Amann, on a, c'est sur quoi toi, Thibaut?
3: Moi j'ai choisi le Saint-Honoré.
1: Oh, on va faire un truc sur Saint-Honoré, c'est pas du fromage ça?
3: Non, c'est un gâteau de choux, c'est des choux farcis un petit peu.
1: J'adore,
3: c'est énorme.
4: Tu confonds avec Saint-Félicien.
2: Ah oui.
5: Pardon, excuse-moi. Excuse-moi.
1: Rémi. Moi je vais faire les profiteroles.
2: Oh, c'est un banger ça.
3: Ouais, mais ça va déjà caler là.
1: Tu vas voir, l'info est malade. Les profiteroles, tu les as à la carte, tout le monde veut les partager. Tu peux pas en vendre deux.
2: Oui, c'est pardon, c'est le fils de restaurateur qui vous parle. Mais quand t'as les profiteroles, c'est vous mettrez avec deux cuillères.
5: Bah non, mais donne-moi une cuillère.
2: Les saisons, c'est de plus en plus court. Restez avec nous sur Énergie, on arrive. Le son de Gims qui débarque sur Énergie.
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1: Ma mère est chilétaire, ma mère, ça tire à balles réelles, il n'y a rien du tout. Ma mère, comme elle dit toujours, ma mère, la piraterie n'est pas finie. Jamais finie la piraterie, ma mère dit. On part à Paris, 23 juin prochain, le musée Carnavalet va accueillir dans sa cour d'honneur un dîner canin. 40 chiens sont invités. Les plats seront concoctés par Thierry Marx.
4: C'est pas vrai. C'est fou, c'est magnifique le musée Carnavalet.
1: Je connais pas, mais en tout cas, c'est fou de faire un dîner pour 40 chiens. Avec ce dîner, les organisateurs espèrent battre un record, celui du plus grand dîner gastronomique canin au monde.
4: Il mérite aussi de manger bien.
1: Mais attends, je vais essayer de mettre mon chien. Tu arrives à trouver quelqu'un pour fréquenter.
2: Mais attends.
1: Il va se trouver un chéri ou une chérie, mon chien, qu'est-ce que tu crois?
4: Elle donnait du magret à son chien.
1: Oh non,
4: je te jure.
1: Moi, un jour, j'ai mangé dans un resto. Il y a qu'ici qu'on voit ça à Paris, mais vraiment, c'est fou. J'étais à un resto, la table à côté, c'était des étrangers. Le mec avait je veux pas dire de conneries, je crois que c'est un Doberman, je suis quasiment sûr. Assis, donc ils étaient trois, il était sur la quatrième chaise et il commandait des tartares de bœuf pour le chien, non-stop. Et le chien recevait, il mangeait sur la chaise à côté et il mangeait son tartare de bœuf dans l'assiette sur la table.
4: Mais après, ils aiment la viande, ceci dit, donc c'est pas non plus délirant. Mais
1: le prix, pardon.
4: Ah oui, bien sûr.
1: À Paris, hein.
4: J'entends.
1: Tu
2: manges pas qu'un, te cache pas.
4: Et après, il y en a aussi qui les baladent en poussette, vous faites pas ça? Enfin, toi qui as un chien.
1: Alors attention avec ça, parce qu'on rigole beaucoup, et souvent c'est aussi malheureusement parce qu'il y en a qui ont le train cassé à l'arrière, tu vois, qui sont en situation d'handicap, les chiens.
4: Ok.
1: Donc parfois c'est chaunette un peu trop, et puis parfois aussi c'est cette solution-là parce que le chien peut plus se mouvoir. Mm-hmm. Donc avant de juger, demandez quand même.
4: Ok, très bien.
1: J'ai aucun recul sur les chiens.
4: Surtout personne à juger.
2: Après, si vraiment ils le mettent sur la table à l'encher, ils lui changent la couche, c'est un autre délire.
1: Il y a des chiens malheureusement qui sont incontinents. Je crois, évidemment.
2: Il faut leur mettre des couches et tout.
1: Bien sûr. Mais pareil, quand ils ont une plaie sous le ventre, il faut leur mettre des bodys.
4: C'est vrai?
1: Mais oui.
4: Parce que c'est des bébés.
1: Tu t'en prends soin. C'est des chiens, ils ont besoin de nous. Mais ils comptent sur nous pour survivre. Ouais, ouais. Ils prennent soin de toi de l'autre côté.
4: Mais j'ai un pote qui me dit, je viens d'avoir une chienne, elle fait pas ses nuits, je dors pas en ce moment. Je ne savais pas qu'un chien ne faisait pas ses nuits.
1: Personne me demande des nouvelles de mon chien.
2: Alors qu'est-ce que
4: ça
1: la patte. Donc c'est analyse en analyse. On n'a pas encore le truc, mais il a mis la patte dans l'eau, donc ça s'est infecté. Donc il faut refaire tous les pansements et j'ai été obligé de lui mettre la collerette pour qu'il arrête de se gratter. Donc mauvaise nouvelle, ça est inconfortable. Bonne nouvelle, je capte TPS Star. Je l'avais pas avant. À la maison, j'ai TPS Star. Donc, c'est la belle nouvelle.
4: Tout chic avec son cou.
1: Ah là là, le pauvre. Bon, qu'est-ce qu'on écoute?
7: Me dis pas Gims Soleil.
8: C'est pas un petit Gims.
1: Un 50, hein. Toujours. Tout le monde, hein. Et après, on se met Gims. C'est dans un instant les infos pour Brio Dîner de ce soir. Chacun sur une pâtisserie. Je vous ai même pas. Coupe tout. En fait, je m'intéresse à vous. Vous vous intéressez du tout.
2: Mais on n'a pas eu le temps de te demander.
1: Non, mais écoutez bien. Je vous dis, mon chien, il est malade. Il a la patte opérée. Personne me demande de nouvelles. Alors, moi, je suis là. T'as passé un bon week-end avec. Lui, ça va, chérie, son petit doigt de pied hier. Moi, mais personne. Et là, je vous dis, c'est quoi votre pâtisserie? Et moi, c'est en mode, bon, allez, vas-y, on a fait le tour. On est le centre du monde. Et moi, rien, je demande même pas.
4: Tu nous poses des questions pour qu'on te les retourne.
1: Je sais même pas qui me parle, t'es morte à mes yeux.
4: C'est quoi ta pâtisserie, Camille, pour les...
1: Je dis pour les gens qui m'écoutent, parce qu'il y a encore 2-3 personnes qui m'aiment en France, le fraisier.
4: Faites
1: pas semblant de m'aimer, d'être content. Je peux plus vous entendre, bande d'ingrats. Gims, Soleil. Bonne soirée sur Énergie.
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1: On a perdu. Oh là là là là.
2: Chante bien.
1: Comment vous allez tout le monde? Je suis en train de regarder mes messages Instagram.
3: Alors, ça dit quoi?
1: Bah, j'ai Sandrine qui me dit qui veut des places pour Bruno Mars. Elle me dit c'est mes 50 ans le 9 juillet. Je peux rien faire pour ça, ma petite Sandrine. Je suis désolé, excuse-moi. Je oui. réponds direct, tiens, pour une fois, je fais jamais.
3: Mais fais-le parce que t'as raison. Les gens pensent
1: à des places. Gens sur Camille Combat sur Energy, vous me dites là, en direct, je réponds à vos messages. Salut Camille, si personne veut de la plancha, on est preneur. Bah tiens, Deb, CH. On va te rappeler, on va t'offrir une plancha. Oh. T'inquiète pas, j'en ai 315, personne la veut. Ah bah tiens, Erving. Coucou Camille, en vrai ta plancha maudite, moi ça m'intéresse.
3: Ah bah tiens.
1: T'es vraiment super, dommage que tu sois entouré d'ingrats. Bon.
3: Hein. T'as pas changé la fin du message.
1: Je suis sûr. Un petit peu. Salut, je viens te voir au théâtre à Clermont-Ferrand. Bah merci Lalice, c'est sympa.
3: Bah ouais. Je comprends pas. La plancha elle part, mais sur les réseaux quoi.
1: Cindy, j'écoute vos podcasts tous les jours, je suis morte de rire. Vous êtes géniaux. Pardon, c'est hyper. On est géniaux. Je l'ai lu au hasard et là, c'est vraiment que du. Mais c'est, ouais. Ça fait plaisir. Mais le gars qui lit que des messages sympas. Ah, c'était vraiment le message d'après. Je vais en trouver un méchant. N'a pas. Hein.
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1: Bonjour Camille. Hier, une collègue, Faustine Bourriel, a joué à l'antenne. Elle a perdu. C'est une chic fille. Faites-la rejouer. Bah, ouais.
2: C'est une chic fille.
1: Ah bah attends, c'est Faustine d'Annecy. Bah, elle n'avait pas de réseau. Elle a perdu. Ouais. Bah, elle joue avec Rémi, quoi.
3: Mais non, même pas. Tu vois comment t'es, hein? Tu vois comment t'es cette mauvaise langue?
0: Je savais qu'il allait me démarrer.
3: C'est dingue, le gars, quand même.
0: Je savais qu'il allait me démarrer, je le mérite.
1: 0-870-42-48, vous nous appelez, vous nous parlez, bien sûr. Vous êtes ici à la maison. 4 infos sur quel thème? Jingle.
5: Qui aura la meilleure info sur une pâtisserie? Alors, quand je dis pâtisserie, alors on parle évidemment de éclair au chocolat, de millefeuille, de Paris-Brest, de Saint-Honoré, d'opéra, de tarte à tartin, de tarte au citron meringuée, de baba au rhum, de religieuse, de financier, de madeleine, de cannelé.
1: Il y a Alicia qui va voter ce soir, ça va Alicia?
5: De phare breton, super. Des chaussons aux pommes, des tartes.
0: Ça va Alicia?
5: Souris d'un charlotte aux framboises. Des chouquettes, des profiteroles.
6: On prend tout.
0: Profiterole. Non mais quel sudiste là.
1: Alicia, bienvenue, je suis contente de t'entendre. Ça va Alicia?
6: Ça va super, et vous?
1: Ça va très bien, t'es d'où?
6: À côté de Dijon, sur Angers.
1: Très bien, Dijon, j'embrasse mon ami Benjamin qui est dijonnais, mon Benji, je l'embrasse fort. Je passais un week-end avec lui à Rouen, et tout le week-end à Rouen, il faisait que me dire, bah, ça ressemble à Dijon, mais c'est moins bien. Tout le week-end.
2: Ça va très bien.
1: Alors, avant toute chose, j'aimerais qu'on commence par... votre pâtisserie préf, qui est peut-être pas la pâtisserie dont vous allez me parler ce soir.
3: Du tout même.
1: Par exemple, moi je vais parler de fraisier et je déteste le fraisier.
2: Ah ouais. C'est ma pâtisserie préf.
1: Ah, je déteste. Ah, je déteste. Mais attends, tout ce qui est crème et tout ça.
2: Et la pâte d'amande au-dessus, ça te fait pas.
1: Non.
2: Et un crumble?
1: Eh ben, crumble, une de mes pâtisseries préférées.
2: C'est bon, hein?
1: Crumble, et moi je peux être un peu crumble. Je peux même aller jusqu'à la rhubarbe. Oh!
2: Bien sûr, avec la petite acidité.
1: Je suis pas forcément crumble pomme, tu vois. Pas tellement.
2: Ah bon?
1: Et aussi pourquoi? Parce que je trouve que je ne sais pas pourquoi en France, je trouve que la pomme est beaucoup trop surcotée par rapport à la poire.
2: La poire, le problème c'est qu'elle s'écrasouille.
1: Je suis d'accord. Moi j'aime la poire dure.
2: Oui, je suis d'accord.
1: Mais pardon, je trouve que beaucoup de desserts qui sont faits à base de pommes, les tartes, les crumbles, chacun ses goûts. Hein. Mais tu remplaces la pomme par de la poire, tout est meilleur. Pardon, le crumble poire c'est meilleur, la tarte aux poires c'est meilleur. Et c'est sans fin ça.
2: Est-ce que ton crumble tu le manges avec de la crème fraîche ou de la glace?
1: Ah, je le mange comme ça.
2: Ah, pur. Ah, t'es un ouf toi.
1: Moi je suis un. Moi je suis un malade. Moi je suis un malade quoi.
2: Il est un ouf.
1: Thibaut, alors toi c'est le fraisier.
7: Oui.
1: Moi je crois que c'est le crumble. Toi c'est quoi Thibaut?
7: Moi c'est le baba au rhum, j'adore ça.
1: Ah. Pas du tout.
7: Moi tu mets pas beaucoup de baba.
1: Ouais,
7: quoi.
1: Voilà. J'ai horreur de l'alcool dans la nourriture.
7: Ah, moi j'adore de plus en plus, mais depuis peu.
1: J'ai horreur.
7: Ah bon?
1: Mais non, mais même dans la Savoyarde, dans la fondue Savoyarde, donc qui est de chez moi des montagnes, moi je fais 120 blancs, j'ai horreur de ça.
7: Tu mets quoi à la place?
1: Bah rien. Tu mets le fromage quoi, mais j'aime pas du tout. Moi j'aime pas le coco vin, j'aime pas quand il y a de l'alcool dans la nourriture, ça me dégoûte.
2: Écoute, ça viendra avec l'âge, mais une bonne glace rhum raisin, je te
1: la Malaga. Non, on dit Malaga dans le sud.
2: Ah d'accord.
1: Rhum raisin, c'est la Malaga.
2: C'est très bon.
1: Ah ouais, non, c'est pas pour nous ça,
2: sympa.
1: Ça tu sais que t'as vieilli ça, en même temps tu normalement tu dois même pas, tu fermes les yeux, tu as pris une robe raisin, dans l'après-midi tu mets une galerie toi sur la voiture. C'est, tu prends rendez-vous chez Noroto, tout va très vite. Rémi ?
3: Moi, c'est Paris-Brest. J'adore la noisette, ce petit feuilleté là, enfin ce truc là, j'adore. Ce petit
1: chou, en fait. Paris-Brest, j'ai failli être mon info que j'ai pas faite. Le Paris-Brest a été inventé pour célébrer le cyclisme. C'était une commande. Et en fait, ça représente une roue de vélo. C'est donc ça. Ils me font rire maintenant, ils le revisitent, il y a plus de trucs. Mais si t'as pas le trou au milieu,
3: bah oui,
1: sans être vieille école, bah ouais, ça fait moins le truc parce que c'est censé représenter une roue de vélo, le Paris-Brest. Paris-Brest.
7: Moi, je fais un truc souvent dans les boulangeries quand il y a un Paris-Brest qui.
1: On n'a pas le temps, ouais.
3: J'ai gueulé avec toi, vas-y. C'est une bâche, là. Ah ouais.
7: Il a pas vu venir celle-là. C'est le Paris-Brest quand il est en forme d'éclair au chocolat et qu'il ne le sache. Non, je vous ai pas demandé un éclair, je demandais un Paris-Brest, c'est le truc rond et tout. Non, non, c'est, ça valait vraiment pas le coup.
8: Ouais, on avait pas le temps.
1: Ouais, c'était ça, ouais.
7: Tu vois, je l'ai senti en fait, on avait pas le temps.
3: C'est bien fait, tu vois.
1: Rennes, ouais. C'est parti, on commence avec toi. Première info sur une pâtisserie, rappelle-nous laquelle.
3: Alors, profiterole, pourquoi ? Parce que, vous savez, bon, la pâtisserie en France, ça date de, il y a des centaines d'années. La profiterole, c'est arrivé à peu près au 16e siècle. Et ce qui s'est passé, c'est que tous les apprentis pâtissiers, les jeunes pâtissiers, pour se faire un peu d'argent, ils avaient de la pâte à choux qui restait souvent. Et ils faisaient des petits choux, ils allaient les vendre un peu derrière la pâtisserie en mode, bon, dans la rue, tiens, pif, paf, paf. Et qu'est-ce qu'ils faisaient avec ce petit chou ? Ben, ils faisaient des petits profits. Ils faisaient un peu d'argent. Et donc, pourquoi on a appelé ça les profiteroles ? Parce que le petit chou servait à récupérer un peu d'argent, un petit peu de monnaie pour ces petits choux qui apprenaient la pâtisserie. Les petits pâtissiers.
1: Et pourquoi Hérol ?
3: Et là, c'est parce qu'on l'a pimpé avec chocolat, vanille et tout machin. Mais ça vient de là. Et c'est juste pour le
1: profit, Hérol, pour lui donner un petit nom.
3: Pour lui donner un petit nom.
1: Comme si aujourd'hui on l'appelait le moula Hérol.
3: Voilà, exactement.
1: Ouais, ouais, c'est ça.
3: La moula.
2: J'ai.
3: Pas mal, hein ? Elle est belle cette info, hein.
2: Belle info, ouais, elle est sympa, elle est
1: très bonne. Enfin, Alicia, t'as raison. T'as du pif. Elle est très très bonne. J'y vais moi si vous voulez. Moi, j'ai une info sur le fraisier.
3: Ah, c'est bon.
1: Une info de vie qui va vous intéresser, que j'ignorais complètement. Sachez que si vous êtes invité à dîner un soir chez des amis.
3: Ouais.
1: Si vous arrivez en couple avec ton chéri, enfin ton ami.
2: Mon ami, oui.
1: Avec un fraisier, eh ben, le message, c'est que vous voulez un plan à quatre.
2: C'est pas vrai.
1: Oui.
2: Oula. Mais j'apporte très régulièrement des fraisiers.
1: Je vous jure que je suis allé vérifier. Alors, que vous avez compris,
3: c'est un peu anecdotique. C'est-à-dire
1: anecdotique.
3: Si tu ne sais pas et que le savent
1: oui,
3: pas.
1: Oui, tu ne sais pas, mais si un couple, en gros, apparemment, c'est un message, c'est un couple. D'ailleurs, peut-être qu'il y a des gens libertins qui nous écoutent et que, apparemment, c'est vraiment le message pour dire on est OP, on est prêt, on est douché, ouais. Ça part. Et donc, peut-être, voilà, vous ne le savez pas en le faisant, mais en tout cas, visiblement, le fraisier est un appel à ça.
3: Mais ça veut dire que si toi, tu le sais, donc tu l'amènes avec ta femme et que le couple en face ne le sait pas, la soirée est longue, quoi. On a amené un fraisier, hein. Regardez ce que ça vous dit. Un fraisier, hein.
6: Tu reviens en fraisier de la même façon. Ah
2: ouais. Ton info m'angoisse au plus haut point. Pourquoi j'apporte régulièrement des fraisiers ? Parce que toute mon enfance, ma mère, chez des potes, a toujours apporté des fraisiers.
1: Ta mère voulait peut-être un plan à 4 et c'était pas du tennis.
0: Si on voyait ce que je veux dire, c'était pas pour faire un paddle.
2: Arrête, je n'y pense plus.
1: Ah non, énorme.
2: Je te jure, c'était son truc.
3: Bon, bah voilà. Hein.
2: Ouais, bah, mais, juste, elle aime les fraises.
6: Ça change la vision du fraisier.
1: Ah, ouais. Ça change la vision du fraisier, mais vraiment, c'est quelque chose pour reconnaître qu'il y a un couple qui a envie de d'y aller. Quoi. C'est le fraisier, c'est on est OK. Bon. Voilà. Thibaut.
7: Moi, je vous explique.
1: Hop, hop,
7: hop. Pourquoi Camille
1: j'allais
7: a commencé
1: Thibaut et Oriane. Mais j'ai pas commencé, je viens de la faire. Oh là là.
3: Ouais.
1: Thibaut, il est en jet lag. Il n'est pas du tout avec lui sur l'émission. Je ne sais pas ce qu'il a aujourd'hui. Thibaut et Oriane, j'allais dire, c'est dans un instant. Mais avant, ça coûte un peu de Taylor Swift. Ça, vous savez quoi ? Ça va vous booster.
2: Mais bien sûr.
1: Vous êtes toujours des Swifties. Vous êtes toujours meilleurs après Taylor Swift. Taylor Swift, on continue avec les deux prochains fun facts. Bien sûr, on est en direct sur Énergie avec vous jusqu'à 19h.
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0: Vous pouvez m'écrire sur mon Instagram. Je suis en train de tout lire en direct. Il y a un instant, je vous ai dit quoi? Que le fraisier, c'était un message quand on est libertin, ouais, et qu'on s'entend, pour partir sur un petit plan à 4. Et ben, j'ai l'établissement divin qui me dit je suis pâtissier et libertin.
1: Énorme.
0: Je pouvais pas tomber mieux, hein.
2: C'est fou. Clair.
0: Voilà. Et mec, je peux pas trouver une info qui t'intéresse plus. Pâtisserie et libertin. C'est fou. Et il m'écrit effectivement, l'histoire est bien fondée.
1: Oh. Dingue.
0: Parce que j'ai quelqu'un d'autre, une auditrice qui me dit aussi non, c'est pas vrai, c'est la tarte aux fraises. Ah, c'est Delphine qui me dit mais bon, là, le pâtissier et libertin. Pardon, j'y crois, hein.
1: J'espère que c'est pas la tarte aux fraises. J'en ai fait une dimanche pour l'anniversaire de ma fille. On a reçu des amis. J'espère qu'ils sont pas égaux.
0: Quand t'es reçu chez des amis, tu peux quand même faire un fraisier à la maison. Ça,
1: maintenant, ça me fait flipper, tu vois.
0: Ça n'est pas que ça le fraisier, mais je veux dire, c'est quand t'es invité à deux en couple à la maison et que t'es avec un fraisier, ça veut quand même dire on est open.
1: Ouais,
0: on est open d'Australie. Nicolas me dit je voudrais une plancha, je suis d'Annecy. On est beaucoup écouté à Annecy, hein.
2: Ouais.
0: Ils aiment beaucoup les planchas à Annecy. Alors là maintenant les gens savent, ils me parlent de Grenoble, vous savez à quel point j'aime Grenoble. Donc tout le monde me dit qu'ils sont de Grenoble et qu'ils veulent une plancha. Bah merci. Finalement la plancha revient, hein.
1: Mais je te dis, puis elle revient fort sur Insta, hein.
0: T'as vu, bah ouais, Adrien, pareil, BDN, il me dit je veux une plancha pour cet été, ça me ferait plaisir. Haha.
1: Mais on a qu'à lancer un concours sur Instagram. Attends.
0: Si vous pouvez me faire plaisir, je vous écoute en rentrant du boulot, Mélène. Si vous pouvez me faire plaisir, passez la musique Les Oies Sauvages pour une dédicace à mes collègues.
2: Les Oies Sauvages,
0: là. Michel
2: Delpech.
0: Ah ouais, là, on va être hors format. Là, on va pas y être.
3: Faut vous mettre ça, sinon.
4: Oh, plancha.
0: Ah ouais.
4: Y'a pas moi, y'a plancha.
0: On nous écoute en Guadeloupe, Noah nous écoute en Guadeloupe. Gros bisous, Noah. Un grand merci à toi en Guadeloupe de nous écouter en direct, en plus. Ah bah il y a un plan
1: direct
0: de
1: en Guadeloupe, il est quelle heure?
0: Bah dis-moi, Noah, réponds à la question de Rémi maintenant.
1: Bah c'est plus 6 ou moins 6, je sais plus.
0: Tiens, Margot, elle me dit ça répond pas au standard.
1: Oh.
2: Ah non, mais il y a beaucoup de gens qui appellent en même temps.
0: Bah, je la vois, elle est sous mes yeux là, notre standardiste qu'on adore, Julia, elle est en train de répondre. Hein. Après peut-être elle appelle aussi sa mère, j'en sais rien. Oui, Zalando, oui, ben j'ai pas de retour sur mon colis. Je sais pas, j'ai une vitre qui nous sépare entre elles au téléphone. Hein. Alicia, on est en train de parler de la meilleure info possible concernant les pâtisseries. Ah, pâtisserie, j'ai donné le fraisier. Rémi, il a donné les profiteroles. Je passe à Thibaut, on finira avec Oriane. Thibaut, tu nous parles de Paris-Brest, je crois.
3: Ouais, moi je vais vous expliquer pourquoi le. Non, je parle pas du tout du Paris-Brest.
0: Ah non, je parle de quoi?
3: Non, je parle du Saint-Honoré. Ça m'a mis le doute.
2: Je confonds les deux d'ailleurs.
3: Ah ouais, mais c'est un petit... C'est pas pareil, il y a du chou et tout ça. Mais en tout cas, moi je vais vous expliquer pourquoi le Saint-Honoré est le graal des graals du gâteau des pâtissiers.
0: Je sais même pas que ça existait le Saint-Honoré.
3: Bah, Saint-Honoré, en fait, c'est un. Ça combine la pâte feuilletée, le chou, la crème de chibouste. Et en fait, pourquoi le Saint-Honoré, bah, à ce nom-là, c'est qu'en fait, c'est le nom du saint patron des pâtissiers. Le dieu un peu des pâtissiers, il s'appelle Saint-Honoré. Et en fait, ça s'appelle comme ça.
0: C'est parce que ça s'appelle pas Cédric Grolet.
3: Mais maintenant, oui. Hein.
0: Pardon.
3: En 2026, bien sûr, c'est
0: Cédric Instagram. Hein, je ne vois pas pourquoi ton honoré là.
3: C'est ce beau vieux Cédric maintenant, mais je te parle de longtemps. C'est Saint-Honoré. Et en fait, c'est l'épreuve ultime pour être un bon pâtissier. En gros, ils appellent ça le test de noblesse. Quand tu arrives à faire un bon Saint-Honoré, ça veut dire que tu as un pâtissier confirmé. C'est en gros l'épreuve des épreuves de
0: la pâtisserie. Brave, quoi. C'est vraiment le temps.
3: Le Saint-Honoré, c'est pour ça que c'est une des meilleures pâtisseries.
0: Ouais, ça gagne pas, mais bonne info.
3: Si, c'est énorme ça.
2: Et j'ajoute que si tu veux bosser dans un palace ou un grand restaurant, souvent le test c'est de faire une bonne omelette. Je ne le savais pas.
0: Hein, je te crois sur parole.
2: Parce que si tu fais une omelette merveilleuse, t'es capable de faire énormément de choses. Donc parfois, t'arrives avec un background énorme, mais tu dois juste faire une omelette.
0: Je suis complètement d'accord avec toi. Je sais pas ce que t'en penses, Alicia, parce que les peu de fois où je commande une omelette, elle est immangeable.
2: Ah bon?
0: Ouais, voilà. Parce que je ne l'aime pas baveuse. Bah alors pas, mais à un point de je peux pas la manger.
3: Et tu veux une crêpe, quoi.
0: Bah non, et après, c'est tout de suite trop cuit, c'est pas bon.
2: Non, non, la semelle, c'est pas bon.
0: Il y a un moment mieux. Moi, baveuse, c'est impossible.
1: Ah, moi non plus, je suis comme toi, je peux pas. L'œuf,
0: autant trop cuit. Je me régale pas, mais je peux la manger. Mais alors, un truc qui bave là comme ça.
2: Ah, mais c'est un art d'une précision, l'omelette.
5: Non, c'est pas bon.
0: Ah, bah, je suis d'accord. Alicia, on est tous d'accord. Est-ce que t'as envie de l'info d'Oriane ou on se dit tout de suite qu'elle a perdu?
5: Non, on va écouter quand même.
2: Merci, alors, Alicia, de me laisser cette chance. Je vais vous parler du Kouign-Amann, le gâteau breton. Et bah, figurez-vous que le Kouign-Amann est né d'une pénurie.
0: Arrête. Je fais rien.
2: En 1865, à Douarnenez,
0: Douarnenez, mais ça va pas, mais t'as pété le
2: plomb. Douarnenez,
0: pardon. Douarnenez. Pardon, hein,
2: elle a une. Ah bah non. Excusez-moi, à Douarnenez. En plus, je le sais, j'ai déjà été. À Douarnenez, il y a un pâtissier qui s'appelle Yves-René Scordia qui se retrouve.
0: Cordia, mais t'es malade. Mais t'es malade, Cordia. Elle est par jour, quoi.
2: Il se retrouve complètement démuni parce qu'il a plus de farine. Il a fait tellement de gâteaux qu'il a plus de farine. Donc là, les gens viennent lui acheter des gâteaux, il sait pas quoi faire. Et là, qu'est-ce qu'il fait? Il prend de la vieille pâte à pain un peu rassis, il prend ce qu'il a sous la main, il prend du sucre et là, il met du beurre, beurre, du beurre. Je me suis dit, c'est les seuls ingrédients que j'ai. Et ça fait quoi?
0: Il est découlé. Donc, c'est en train de nous dire un peu que c'est une créa accidentelle, finalement.
2: Accidentelle. De la vieille pâte à pain, du sucre et du beurre, du beurre, du beurre.
0: Quelle ville?
2: À Douarnenez.
0: Douarnenez.
2: Douarnenez.
1: Créer le kouign-amann et le diabète, hein. C'est marrant. Hein.
0: En même temps,
1: ouais. Ouais, en même temps, c'est fou.
0: Alicia, quelle info t'as préférée ce soir?
5: Ben moi, ce soir, j'ai préféré l'info de Rémi. C'est trop troll.
0: Elle était super, Rémi.
1: Merci.
0: Bravo. Ouais. Rappelle-nous,
1: les profiteroles d'ici qui faisaient un peu d'argent.
0: Franchement, je trouve que c'est la mieux à ressortir à un dîner.
1: Ouais, écoutez, vous m'envoyez ravi. Rémi, c'était énorme.
5: Un petit peu d'histoire, c'est bien.
0: Rémi, tu étais à moins 4 avant le point, tu passes à moins 3.
1: Ah, sympa.
0: Je rappelle que ton objectif, c'est que Thibaut vienne avec toi. Il est à 1 point.
1: Mais pas aujourd'hui.
0: Moi, j'aime bien être, j'aime pas être seul. Voilà, je suis quelqu'un que je sais pas vivre seul. Donc, on va redescendre un peu Thibaut encore d'un étage. Qui va descendre au rez-de-chaussée, j'imagine. Il arrive au zéro.
1: Voilà, super. Je suis dégoûté. C'était un travail de longue haleine. Des jours et des jours que je travaille.
6: Et puis, de toute façon, dès que tu prends des points, tu tapes sur l'autre.
0: En fait, ils font leur combat entre eux. Nous, on est à 6 points depuis 8 jours.
2: Oh hein,
0: mais on sert plus à rien dans cette équipe.
1: Ouais. Je suis deg.
0: Félicitations.
1: Merci. Bravo, merci, je suis content. Très content.
2: Bravo, l'ami.
0: Vous voulez le thème de demain, si vous voulez commencer à travailler?
2: Ah oui.
0: Demain, ce sera... la première montgolfière qui a volé dans le monde, qui a été créée par les frères montgolfiers. Vous saviez ça?
1: Bien sûr.
0: Je ne savais pas du tout.
1: Non, je sais pas.
0: C'est des frères, deux frères montgolfiers qui ont créé la montgolfière. Et donc demain, le thème des frères connus.
1: Ah, ok. Ah,
0: ça peut être les frères Gallagher.
2: Ouais.
0: Les frères Combal, on est moins connus, mais enfin, on est quand même deux frères.
2: Voilà. C'est vrai.
0: J'ai frère Guillotin, mes tontons, qui a été catcheur à Belleville. Il y a peut-être une histoire.
2: Mais c'est vrai.
0: Connu, hein.
1: Connu?
0: Ouais, bon, pas dingue.
1: On en parle demain. Taïk, tout de suite. Merci Alicia d'avoir passé un moment avec nous du côté de Dijon. Belle soirée, tout le monde en direct sur Énergie.
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1: On est ensemble, on est en direct sur Énergie. On va jouer, on n'a pas encore joué. 0870 42 48, plan de chat à gagner.
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1: Apple Watch et Switch 2.
0: Pas mal. Cette chanson n'a jamais été aussi à propos que pour une planche. Hein.
1: C'est vrai. Hein.
0: Vraiment. Elle faisait trembler tout le village. Les gens voulaient pas lâcher là. Moi, tu franchement pas. Enfin,
1: bien sûr.
0: Mais à la base, il a changé au dernier moment, c'était vraiment plan de chat, ça c'est l'original. Voilà. Et après, il a mis Bella, mais à la base, c'était vraiment plan de chat.
1: On jouera dans un instant, on a plein d'infos aussi à partager avec vous. Bref, restez avec nous, on est en direct. Hakim Gemili, Benjamin Tranier vient de nous parler de leur prochain film sur Amazon aussi. À tout de suite.
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1: Merci Fred Testo, Jojo Fantasy de nous faire tous ces petits jingles, on l'embrasse fort. Les copains, vous savez ce qu'on fait? On part à Nice.
0: Ah, sympa.
1: Je vous amène à Nice juste avant d'écouter Sound of Legend sur Énergie. Les habitants de la résidence du Vallon Monari sont en galère.
0: Qu'est-ce qu'il y a?
1: Depuis 4 ans, ils reçoivent plus de lettres, plus de colis, plus de recommandés, plus rien. Ah. Walou, Macash, Nada.
0: C'est un EHPAD?
1: Non. Le facteur titulaire ne ramène plus le courrier.
2: Mais pourquoi? Il n'y a plus de boîte?
1: Quand il se fait remplacer sur ses congés, ils reçoivent le courrier. Mais quand c'est le facteur titulaire, dans cette résidence-là, ils ne reçoivent pas. Sylvie a même décidé de vendre sa voiture. Sylvie qui habite dans la résidence, vous avez compris. Je ne sais pas si elle est présidente du conseil syndical, j'ai pas l'info. Lassée par les amendes majorées, parce qu'elle ne reçoit pas ses PV. Elle a rendu sa voiture, parce que comme elle ne reçoit pas les PV, elle reçoit les majorations, elle en a marre.
2: Mais il y a un facteur spécifique qui boycotte cet endroit.
1: Tu sais que toi, ton facteur attitré, tu le vois, ton facteur?
2: Non.
1: C'est toujours le même. Bah, moi, j'ai ma.
0: Ouais, aussi.
1: J'ai la chance, elle est charmante d'ailleurs. Ma factrice à vélo et donc elle passe, je la salue tout ça et que de temps en temps elle est en vacances, il y en a un autre mais donc il y en a quand même un qui est responsable de la ronde.
2: Mais il y a un chien méchant, il y a quelque chose.
1: Le voisinage a monté une asso, la poste assure vouloir les rencontrer pour trouver une solution. Pour la poste, pas de soucis de facteur, juste des adresses incomplètes ou imprécises. La poste dit non, il n'y a pas de problème, les habitants disent il y a un problème, qu'est-ce que je fais? Je suis Julien Courbet moi pour régler les trucs.
0: Ben non mais ouais.
2: Après, non, mais c'est... Moi, je n'ouvre pas mon courrier. C'est-à-dire que je n'ai pas ouvert mon courrier depuis des mois.
0: Ah bon?
2: Je sais pas, ouais.
0: Mais t'as une phobie?
2: Non, j'ai pas une passion, on va dire.
0: Pas ouvrir, là, ouais. Donc t'es pas au courant pour. Non, je me disais, c'est curieux que tu sois là ce soir, mais. C'est vrai que si t'ouvres pas ton courrier, oui, je comprends mieux. Essaie d'ouvrir tes mails au moins. Hein, on va faire ça, t'inquiète pas.
1: Non, mais c'est marrant parce que si, quand le gars est en vacances, son remplaçant, là, t'as du courrier, c'est qu'il y a un problème avec
0: le
1: facteur. Après, ça peut être, elle a raison, Oriane. On a déjà parlé d'histoires où le gars disait, tant qu'il y a un chien méchant dans le quartier, je viens plus. Ah, c'est normal. Ouais. S'il est pas en sécurité, là, il s'est pas plein le facteur.
0: Ah, check. truquer avec les voisins, ben, je tiens pour un staff qui traîne, quoi.
9: Il doit y avoir une histoire d'ex là-dessous.
2: Mais bien sûr.
0: Je crois.
2: Il
0: ah bah, c'est seul, c'est genre d'histoire, pardon. Ça, c'est un terreau de ex-en-Provence, j'allais dire, de ex-en-copro, quoi. Il y a un problème de copro.
2: Il a dérapé avec une dame du deuxième, il veut plus la croiser, il a honte, il veut plus venir.
0: Ah ouais, ma Sylvie du conseil syndical.
9: Ah, ça serait génial.
0: Ça a dû faire une petite soirée à la siesta. Pour ceux qui connaissent un peu Nice, c'est marrant, il veut plus donner le courrier. Sound of Legends, San Francisco. Je connais les femmes. Hein.
1: Ah oui, ça, tu connais les hommes.
0: Je connais l'amour. S'il y a un bien qui connaît l'amour, c'est
9: ah
0: moi.
9: Oui.
0: Sound of Legends, on est sur Energy. Je vous souhaite une belle après-midi. Tout le monde, on est en direct jusqu'à 19h. Tu as vu
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0: Je connais pas les paroles, les gars. J'ai voulu donner, j'avais la bonne tonalité, je connais pas les paroles. Un copain de la maison qui arrive dans un instant.
2: Ah, Gims.
0: Ah, Eric Ciotti, non.
6: Damien arrive dans un instant.
0: Ah, merci. Eh bien, bonjour. Ça arrive dans un instant, on va l'écouter The First Time. Alors, ce sera pas la première fois qu'on l'écoute, hein, je vous cache pas. On est très content de l'avoir. Il est même pas 17h30, on est même pas à mi-parcours. On va continuer l'après-midi ensemble avec Hakim Jemili et Benjamin Tranier, deux humoristes, deux comédiens. Ils seront là avec nous, on terminera les mission avec eux. Pour le moment, j'ai Alexis au téléphone. Salut Alexis.
11: Salut, ça va ?
0: Ça va trop bien Alexis. Qu'est-ce que tu rac ?
11: J'avoue que je suis un peu stressé. C'est la première fois que je passe à l'antenne.
0: Oh, mon pote, il faut pas. Alors là, t'es chez toi. À la maison, c'est comme si tu me parlais dans la vie. C'est comme si tu parlais à Rémi. On est là, crois-moi, dans la vie.
1: Ah oui.
0: On est grotesque.
2: Bien sûr, Alexis.
0: Là, on a un peu de pouvoir.
11: Vous êtes les meilleurs des meilleurs.
0: Non, non, t'es gentil. Mais là, ça nous donne un peu d'assise, un peu de. Parce qu'on est là derrière notre micro et vous nous entendez au téléphone. Mais je te jure, dans la vie, tu nous verrais dans la vie. Il y a zéro charisme, il y a rien du tout.
2: On est presque embarrassant, même.
0: Ah ouais.
1: Ouais, c'est un peu gênant, ouais. Ouais, c'est vrai.
0: Détends-toi, regarde, ferme les yeux, Alexis. Tu vois ma tête? Tu m'as déjà vu à la télé?
11: Oui, oui, oui, oui, je t'ai déjà vu et j'adore ce que tu fais. De toute façon, tu réussis tout ce que tu fais, ça.
0: C'est fou, mais c'est meilleur. Gentil, merci Alexis. Eh ben regarde, ferme les yeux deux secondes, c'était pas en voiture. Et imagine-moi en pyjama pilou en train de faire des bisous à mon chien, en train de dire oui, mon petit gaspou, ça. Oui, mon petit gaspou. Bah voilà, c'est, tu vois, j'ai perdu en charisme tout de suite. Détends-toi, tout va bien.
9: Elle est top cette image, bravo. J'y étais moi aussi, j'étais là, oui, mon petit gaspou, c'est bien. C'est une belle idée là.
0: Tu vois, c'est qu'il a fait me péter. Bon,
9: oh là là.
0: J'ai pété le nez, faut que je passe une radio. Bah, parce que je suis arrivé, fait qu'à un bout d'un moment. Et il était content aussi, et il m'a mis un coup de tête. Et je crois, je sais pas s'il m'a pas pété un bout de cartilage.
2: Mais il a pas la tête molle. Comment il a pu te faire mal?
0: Un chien, ça va du tout la tête molle.
11: Moi, ça m'est arrivé, mais il m'a fait un croche-pied en voulant me faire un câlin.
2: Bah, tu peux même pas t'énerver en plus, le pauvre.
0: Ah, bah non, il peut rien du tout. C'est toi-même qui viens rentrer dans son. Dans sa bulle, quoi. Bulle, ouais, bah, bien sûr. C'est pas bulle que je cherche, c'est
9: dans son espace vital.
0: Merci. Ouais. Merci beaucoup, Thibaut, de tirer un peu la France vers le haut.
1: Foot, j'essaye à ma.
0: L'autre
1: ma
0: à côté, là. De sa bulle.
9: Moi, je son univers.
0: Bon, j'ai besoin du générique de Turbo. TURBO. On va voir les bagnoles. Je vais parler bagnoles. Ah, cool. Vous êtes très nombreux en bagnoles, j'ai une info très intéressante. Après, on va jouer. Pam pam pam pam pam tatou tatou tatou tatou palabalam. Ok, je suis tombé. Ah mais moi automoto, t'as automoto.
2: Il a tout.
1: Ah j'ai tout sous la main.
0: C'est automoto.
1: Ouais, c'est Quentin Moziman qui a.
0: Et alors attention, je crée un truc. Mash. Écoutez hein.
1: Oh là.
0: Automoto TF1, Turbo M6, mashup des deux, tu me fous les dents en même temps.
1: Attends, je te mets les deux là en même temps. Ok.
0: C'est pas si dégueu, merci Alexis.
9: Attends, c'est fou.
11: Non, non, c'est pas si mal.
9: On dirait du Coldplay.
1: C'est du Coldplay. C'est Coldplay.
2: C'est de quoi la différence entre Automoto et Turbo?
0: Coldplay, c'est un groupe, Automoto, c'est l'émission.
2: Turbo et Automoto.
0: Non, alors ben, c'est déjà deux chaînes différentes, c'est quand même pour parler des voitures et tout. Mais c'est vrai qu'Automoto, c'est un peu plus sur la compétition. Genre, ils vont essayer d'avoir Sébastien Loeb ou Sébastien Ogier pour essayer d'avoir un peu des infos, des coulisses. Turbo, vraiment, c'est la meilleure planque du monde. Il y a Dominique Chapat, ça fait 40 ans qu'il traverse le monde avec des Velsatis.
2: Ok, j'ai
0: et que le gars, il arrive, il dit bon, ben là, j'ai la nouvelle Sandero. Je pense que le mieux, c'est d'aller vraiment l'essayer sur les hauteurs de Rio de Janeiro parce que. La route, ce que tu peux faire, elle est sinueuse, mais d'une certaine façon, je verrais bien l'adhérence.
9: Et tu peux pas faire ça à Vélizy?
0: Non. On m'a envoyé avec la Sandero là-bas et ça va me permettre de faire des belles images, puis surtout de bien voir si un peu l'éjection est un peu à l'arrière, parce qu'il a mis un peu plus à l'arrière. Ça, voilà. Et ça, je pourrais le voir qu'à Rio de Janeiro. Bon, ben d'accord, ben, écoute, on te prend un petit billet, tu pars vendredi, tu reviens lundi.
1: Non, faut que je reste 3 semaines.
0: De voir si l'airbag il fonctionne ou pas aussi. Voilà, je vous donne 3 semaines à Rio. Lui, il a trouvé la planque du millénaire. Ça. Non, mais il teste des Dacia Sandero dans le monde entier. Donc lui, il essaie vraiment les voitures, quoi.
2: Très bien.
0: Bon, pourquoi je vous parle de ça? Je suis tombé sur une étude très sérieuse. Si vous roulez en Mercedes, Citroën et BM, vous êtes ceux qui le font le plus quoi?
2: C'est quelque chose de bien ou de pas bien?
0: C'est pas bien.
2: Jeter les déchets par la fenêtre?
0: Non.
11: Ça se passe sur la route?
0: Ça se passe sur la route, c'est le niveau de compétence routière, c'est pas une incivilité.
1: Ah, les mauvais créneaux? Créneaux qui touchent un peu. Le créneau qui touche.
0: C'est pas aussi précis, c'est ceux qui se garent le plus mal.
1: Ah, bah tu vois.
0: Une étude très sérieuse a été menée. Tu roules en quoi, Alexis?
11: En Mégane électrique.
0: Bon, ça va, tu passes. Mercedes, Citroën, BM. Oh, bah toi, t'es en BM. C'est, ouais. Apparemment, ce sont les automobilistes qui se garent le plus mal.
1: Je sais pas faire de créneau à gauche.
0: Ah ouais?
1: Pour me garer à gauche, je suis sûr qu'à un moment donné, ça va taper, quoi. Enfin, en tout cas, je vais frotter, il y aura un problème. Donc, je vais que essayer de. En fait, je fais des tours pour trouver des places à droite.
0: C'est marrant, très cool. C'est marrant.
11: Comme mon beau-père.
1: Ben voilà, tu vois.
0: C'est marrant, j'y trouve, parce que. Les voitures, on a celle qui nous convient parce qu'on aime bien la conduire et tout ça. Et une voiture qui te va. Et je trouve que Rémi a une voiture qui ne lui va pas du tout.
2: Je suis d'accord, quand je l'ai rencontré il y a un an.
0: Et tous les soirs, je dois ouvrir sa voiture. Et tous les soirs, dans ma tête, je me dis, elle lui va pas, sa voiture. Elle est pas pour toi, cette voiture.
2: Tu m'as klaxonné un jour dans la rue quand on a commencé à travailler ensemble. Je sais qui, lui, j'ai mis un certain temps à faire le lien entre le conducteur et la voiture. Je suis bien d'accord.
6: Après, t'as vu rater ton créneau à gauche. Elle a dit, ah, c'est bon, c'est une
2: Je te vois bien dans une Twingo.
0: Tu peux me dire le modèle de ta voiture?
1: Mais c'est une petite BM familiale en plus, c'est une vieille. Je sais même pas comment elle s'appelle, j'y connais rien moi en voiture. C'est une toute petite BM.
0: Je vais pas faire offense à BM parce qu'elle est très belle ta voiture.
1: Ouais.
0: Et t'es même quelqu'un de très stylé, très beau. Mais les deux. Non mais je le pense. Vous avez deux beautés différentes.
2: Oui.
0: Elle ne te va pas cette voiture.
1: Mais alors qui tire l'autre vers le haut? C'est ça le truc. Est-ce que je suis en surchop avec ma BM ou c'est ma BM qui est en surchop avec moi?
0: Ça matche pas, poto. Je peux pas dire mieux, ça ne matche pas. Okay. C'est comme si t'avais un sweat qui tirait bien sur tout le monde et toi il te va pas.
1: Okay. Je sais pas pourquoi.
0: C'est pas pour
1: alors toi, donnez-moi des modèles qui pourraient m'aller.
11: Aston Martin.
1: Ah ouais, bah ça va à tout le monde.
2: Une voiture haute, je te vois escalader. Là, tu te baisses pour aller dans ta voiture.
0: Elle te va pas cette voiture.
1: Ah ouais?
2: T'es trop recroquevillé, un être de lumière, faut que tu sois plus haut.
0: Je pense que, bon là, faut connaître Rémi et sa voiture, mais c'est pas ça. Mais je suis sûr que dans la voiture, vous dites, ah ouais, c'est vrai que j'ai déjà vu ça, un pote qui a une voiture qui ne lui. Ça,
2: oui.
0: Elle lui va pas, sa voiture.
2: Je suis d'accord.
0: Une pote, bien sûr. Ben ouais.
1: Bon, faut que je la change, hein.
0: Alors, vous voulez les infos, les véhicules ou de ceux qui se garent le moins bien. Donc, numéro 1, Mercedes.
2: Ok.
1: La Merco. Trop gros.
0: Ouais, la Merco, c'est pas simple. Citroën. Deuxième, troisième BM, quatrième Tesla. Pour toi, elle se gare seule, non, la Tesla?
2: Je pense qu'il y a un peu de manip quand même, non?
0: Ben non, je crois qu'elle le fait toute seule.
1: T'appuies sur un bouton et
0: c'est Elon Musk à Los Angeles qui te la gare. Il y a 4h du mat, pas simple. J'ai vu sur l'ordi avec sa souris en train de te garer, quoi. Et Volkswagen en 5.
2: Ok.
0: Ah ouais.
11: Et vous savez.
0: T'habites où, Alexis, tu m'as dit?
11: J'habite du côté de Troyes dans l'Aube. J'habite Clermont exactement.
0: Eh ben t'es pas dedans puisque je vais vous donner également les villes où on se gare le plus mal en France.
2: Ouais, j'imagine qu'il y a Paris, non?
11: Bah,
0: numéro
11: Paris.
0: 1, pas de surprise. Ouais. Numéro 1. En 2, Bordeaux. En 3, Grenoble.
1: Ah bon?
0: Ça te tape sur la cuvette, j'aime pas ça. En 4, Nantes, en 5, Rennes et en 6, Marseille. Même classement qu'en Ligue 1.
1: Ah ouais.
0: 6e, on tape la Ligue Europa. C'est pile la même place qu'au foot.
1: C'est fou.
0: Ah là là, bon ben voilà, vous avez toutes les infos. Alexis, je t'aime particulièrement. Dans un instant, je t'offre un cadeau, toi.
1: Oh, il est tombé dans les pommes.
0: Non, Alexis, dans un instant, je te fais un jeu. Tu le gagnes. Tu sais ce que tu gagnes? Ou une Switch 2, ou une Apple Watch, ou une plancha. Tu veux quoi?
11: Eh ben. Ah, j'avoue qu'il y a tellement de choix. Tu peux me les redire, s'il te plaît, je suis tellement stressé.
0: Alexis, tu te déstresses, je te les redis tranquille, t'as le choix, t'as le temps du 10 pour choisir. Rassure-toi, c'est comme à question pour un champion, t'as un peu de temps pour te choisir. J'ai déjà oublié.
1: Bah, la Apple Watch.
0: La plancha, bien sûr.
1: Ah ouais.
0: Toi qui choisis.
11: La plancha.
0: Ah,
2: c'est
0: énorme.
2: Génial.
0: C'est énorme. Tu veux une plancha, Alexis?
11: Ouais, une plancha, depuis le temps que j'en
0: veux une et que j'en entends parler. Pour une plancha, Alexis, je t'aime d'amour. On joue dans un instant. Avant ça, on s'écoute Damiano, David.
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0: Dans un instant, un Marseillais. Eh oui, un Marseillais.

0: T'aimes bien les filles?
1: Ouais, je suis plutôt classique, opéra.
0: Ouais, mais comme c'est un Marseillais, t'aimes bien?
1: Oui,
0: super. Tu me dis que je suis
1: toujours Marseille que Paris.
0: Bah bien sûr. Alexis, ça va arriver dans un instant. On va jouer avec toi pour une plancha aussi. On va jouer à... C'est simple. Aujourd'hui, Raphaël Nadal, c'est son anniversaire aujourd'hui.
2: Oh,
0: on fête ses 40 ans. Nous sommes le 3 juin et on fête ses 40 ans aujourd'hui. On va faire un jeu. Je vous donne des choses et vous devez me dire si c'est plus âgé ou moins âgé que Raphaël Nadal.
2: Très bien.
0: Ça va?
2: Oui, okay,
0: let's go. On joue tous ensemble dans un instant pour faire gagner Alexis avec vous tous dans la voiture, bien sûr. Merci de nous choisir des invités canons. Benjamin Tranier et Hakim Jebili seront là dans un instant aussi sur Énergie.
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0: Je remercie tous les auditeurs qui m'écrivent sur mon Instagram Camille Combal, puisqu'on est en train de parler d'un facteur qui délivrait plus les lettres,
4: ouais,
0: qui avait peut-être eu une histoire dans la copro, et plein de gens sur les réseaux n'y a pas pensé me disent un jour il a peut-être ramené un fraisier.
4: Ah oui.
0: Et depuis ça se passe pas bien.
4: Ben oui,
0: parce que rappelez-vous, on a appris ce soir, et c'est vrai que dans le monde libertin, quand un couple ramène un fraisier quand il invite à dîner, ça veut dire
4: mais t'imagines, passe la casserole. Mais t'imagines ce qui est en train de se passer, tous les gens qui n'avaient pas l'info, qui vont se retrouver ce week-end avec des potes qui avec des fraisiers.
0: Je crois qu'il va canne. Hein. J'ai toujours su Sandrine, de toute façon, c'est une chaudière. C'est une chaudière, je peux pas te dire, c'est une pack.
5: Et Patrick avec son petit fut en sky, c'est pas le dernier.
0: Merci de nous choisir pour terminer les soirées, tout le monde. UGL, voilà ce qu'on écoute tout de suite. Jamaïca, on est sur Énergie en direct. Et dans un instant, on joue.
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0: Bienvenue tout le monde, on est sur Énergie, on est en direct bien sûr comme chaque soir avec notre auditeur de 3, c'est Alexis, ça va Alexis?
1: Ça va, un peu moins stressé mais ça va.
0: Bah t'es à la maison ici, tu sais ce qui se passe d'ailleurs à 3 là, vous tous qui habitez 3, les Troyens, les Troyennes, tu sais ce qui se passe à partir de dimanche?
1: Alors là, pas la moindre idée.
0: Bah mon pote, je sais pas, t'es au courant mais c'est un truc de fou. C'est un truc de dingue.
2: Vas-y.
4: Mais quoi donc?
0: Bah, il y a un événement de fou à partir de dimanche. L'ancienne prison, il y a une ancienne prison à Troyes.
1: Oui.
0: Bah, elle est transformée en escape game.
4: Oh, génial.
2: Mais non.
1: Non, c'est vrai.
0: Écoute bien, Alexis. À l'intérieur, tout est resté quasiment intact. Il y a encore des mots des prisonniers, des dessins gravés sur les murs. Première session aura lieu dimanche. Vous pouvez faire un escape game dans la prison de Troyes.
2: Très bonne idée. Et le but, c'est de récupérer de l'argent pour la rénover? Non, c'est pas ça?
0: Le but, bah non, c'est de gagner de l'argent avec un escape game.
2: Ah d'accord, je croyais que c'était pour rénover la prison ensuite.
0: Et non, non.
5: Projets de réno. Moi, c'est les projets de réno, hein. Parce que je pense qu'il faut remettre un petit peu de Béatrice dans les CD.
2: Mais c'est complètement con, c'est pas un hôtel. Je ne
0: comprenais rien de ce qu'elle disait. Je me suis rénové. Pas rénové, c'est l'ancienne prison, il y en a une nouvelle.
5: Ah d'accord.
0: L'ancienne prison, ils savent pas quoi en faire, ils font des escape games. Inscris-toi, je t'en supplie, Alexis.
1: Ah bah j'essaierai.
5: Ah ouais. Ils ont gardé 4-5 dollars quand même pour l'ambiance.
0: Ah bah pour mettre du piment. Bah,
2: bien sûr. Sinon,
0: tu t'ennuies un peu là, ça met du piment d'Espelette. Hein. Je peux te dire, mec. Quand tu vas avoir Patrick Le Boucher qui te court après, je peux te dire que, crois-moi, cardio ou pas, tu cours. Hein.
5: Y a plus d'entorse. Hein.
0: Ah, c'est clair. Alexis, c'est parti, on va jouer avec toi. On va jouer. L'équipe, vous pouvez donner votre avis. Mais à la fin, je validerai l'avis de Alexis. Hein.
4: Ok.
0: Le principe, Raphaël Nadal fête ses 40 ans aujourd'hui. Il est né le combien du coup?
2: Mais on est le 3 juin.
0: Il est né le 3 juin
4: 86.
0: Voilà. Le 3 juin 86. Je me suis trompé de 20 ans. C'est une erreur de vraiment sur 40 ans, je me suis trompé de 20 ans.
1: J'ai presque 40 ans, mais j'ai pas son talent.
0: Ah bah écoute, 3 juin 86, c'est le jour où est né Raphaël Nadal. On va faire un jeu plus ou moins vieux que Raphaël Nadal.
4: Allez.
0: Windows.
4: Ah, plus vieux.
0: 86, on parle. Hein. Rappelez-vous, Raphaël Nadal, c'est pas qui fait le plus vieux physiquement. Hein, c'est Nadal est né en 86, en juin 86. Est-ce que Windows est né avant ou après, d'après toi, Alexis? Faut marquer 5 points.
1: Je dirais un peu avant.
0: Donc, dis-moi plus vieux ou plus jeune, sinon je vais pas y arriver.
1: Plus vieux.
0: Bonne réponse. T'aurais dit ça? T'aurais dit plus jeune, toi.
2: Bien sûr, j'aurais dit plus jeune.
0: 41 ans, Windows.
4: Ah, donc 85.
1: Oh, bah, ouais, c'est fou.
4: Je vais vite. Hein,
0: du coup, 85, oui,
4: ouais,
0: c'est ça.
4: C'est ça, ouais.
0: Attention, question suivante. Michel Drucker. Non.
6: le GPS.
0: Oh, plus jeune. Oh, ça va là.
1: Plus jeune comme l'équipe, ouais.
5: Plus jeune, tu dis?
1: Oui.
5: Eh ben plus vieux, 48 ans le GPS a été inventé. 48. Mais il a été inventé avant.
0: Ah bon?
5: Ouais, avant Windows.
2: Mais je revois mes parents, moi j'ai presque 40 ans, je revois mes parents avec leurs énormes cartes Michelin là qui fait toute la bagnole.
5: Mais ça manque un peu, les petites embrouilles entre ton père et ta mère pour savoir qu'il fallait sortir là, ça manque un peu.
2: Nous,
0: sur l'air de repos avec la carte sur le capot là, c'était magnifique. Hein,
5: je te dis que le triangle de Reconcours à 20h.
0: Les vrais moments quoi.
5: Attention, on est à un point seulement. Lionel Messi.
0: Aïe aïe aïe.
5: Je connais.
0: Je dirais plus jeune, moi.
1: Plus, mais pas grand chose.
5: Tu dis plus jeune ou plus vieux?
1: Plus vieux.
5: Plus jeune. 39 ans.
0: Ah merde.
5: Lionel Messi est plus jeune que Nadal. Bah, ouais. Je trouve pas, physiquement, je donne un peu plus.
2: Je crois que je les confonds.
1: Ouais,
2: surtout.
1: Je suis étonné. Hein.
5: Mais, tu vois, celui qui a des crampons avec le maillot de l'Argentine, c'est Messi. normalement, tu. Et celui qui se gratte le cul avant de servir, c'est Nadal.
2: Mais c'est bien ça, mes beaux techniques.
5: Ça peut t'aider, hein.
0: Ah bah, ouais.
5: Bon, et toujours un seul point. La PlayStation.
0: Aïe aïe aïe, bon, bah, la plus jeune, c'est pas possible.
2: Plus jeune, oui.
0: Ou alors on nous a menti parce que.
5: Eh, t'énerve pas, on joue.
0: T'énerve pas, Rémi. Non, la plus jeune, sinon c'est chiant, je te fais de la gueule. Hein. Mais non, mais je veux dire, j'avais la Sega Master System.
1: Je vois plus jeune quand j'économisais pour l'avoir, plus jeune.
5: 32 ans, la PlayStation, c'est plus jeune, bonne réponse. C'est bon, Rémi, tu peux te détendre.
0: Merci.
5: Attention. La Peugeot 205, je rappelle, on joue au plus vieux ou plus jeune que Nadal. La Peugeot 205.
0: Plus vieille.
1: Plus vieille, je suis l'équipe, ouais.
5: Tu donnerais quel âge à la Peugeot?
0: Ah, je lui donne un petit 45 à la Peugeot.
5: Bah ouais. Elle est sortie en 84.
0: Ah, tu vois.
5: 43 ans, elle est à la Peugeot. 84. 83? Ouais, j'arrive pas. 83, bon, vous avez compris, un peu plus vieille, quoi. Est-ce que d'après vous, quand Nadal est né, on avait inventé le patch de nicotine?
0: Oh, c'est dur ça.
2: Ah, je pense. Un gros patch, mais peut-être avant, ouais. Plus jeune.
0: Ah là là, ouais, bah moi je dirais aussi plus jeune.
1: Ouais, bah plus jeune. Je suis ton équipe.
2: Non,
1: t'es
2: plus
1: les
2: vieux.
1: Meilleurs.
2: Plus vieux, je voulais dire.
5: Attendez, quand Nadal est né, vous pensez que le patch de nicotine existait?
0: Non, pour moi ça n'existait pas.
5: Eh bah, ben vous vous trompez, ça existait.
0: Ok.
2: C'est ce que je voulais dire.
5: Les lentilles de contact.
0: Ah, je crois que tu...
5: Est-ce que ça existait quand Nadal est né?
2: Oui.
0: Bah quand même, oui. Je pense.
5: Eh ben non.
0: Mais c'est pas vrai.
5: Ça a 39 ans les lentilles, il n'y en avait pas avant, il y en avait moins de 40 ans les lentilles.
2: Oh, donc nos parents n'avaient pas la possibilité d'avoir des lentilles.
5: Ah bah non, t'as vu comment ils se sapaient. Regarde, t'as vu leur intérieur ou pas?
0: Surtout regarde les albums photos avec les cul-bouteilles là.
5: Bah non, regarde les années 70, la moquette sur les murs, ça vient de là. Hein. C'est pas parce que c'était joli, hein. Ils y voyaient rien du tout.
0: T'es sûr Martine? Ouais,
5: c'est fini. T'inquiète pas. Allez, un dernier, tout se joue là, allez, super banco. Super banco, super banco. Mario Bros.
0: Aïe.
1: Super. Ah,
5: super Mario Bros.
0: Je serais de ton avis aussi.
1: Plus vieux.
0: Ouais.
2: Plus vieux.
0: Ok.
2: Aussi, je
5: allez,
2: pense.
5: Quel âge vous lui donnez?
0: 83, 84 à Mario à peu près.
5: L'année de naissance, pas l'âge.
0: Non, l'année de naissance.
5: Il a 41 ans, Mario Bros. Il est plus vieux puisqu'il est né en 85.
0: C'est gagné, bravo.

0: merguez.
1: Tu vas te faire plein de côtelettes.
0: On a bon cas des chips. Oh,
2: bah, c'est nickel.
0: Papi, la, papi, la, Alexis, félicitations, une planche pour toi, mon pote. On a passé un très bon moment sur l'antenne. Je t'embrasse, Alexis. T'étais stressé, t'as été super.
2: Ouais, je peux juste dire un mot. J'avais fait une promesse à ma femme si je passais sur énergie, de lui dire que c'est la femme la plus adorable et que je l'aime pour toujours et qu'elle se fasse pas de soucis. Elle voulait que la France le sache et maintenant c'est fait.
1: Oh, c'est mignon,
0: Alexis. On sent que ça a dû faire quelques conneries, mon Alex, mais t'inquiète. Elle voulait que la France entière et Karine le sache. Donc voilà, au moins la France entière et surtout Karine le sait.
2: Ça vient du cœur, il n'y a rien, derrière, ça vient du cœur.
0: T'inquiète pas, je suis là, ton serviteur a bien compris le message. Alexis, beau message bien romantique. Non, mais c'est pas ça, mais ça fait deux semaines que je suis sur Satodax. Comment ça, des petits problèmes de lombaire.
3: Le cuir, ça colle, quoi. C'est chiant. C'est chiant.
0: K-pop des bons hunters sur Énergie, belle après-midi.
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0: J'espère que tout le monde va bien à la maison, dans la voiture, au travail, où que vous soyez là au moment de nous écouter à quasiment 18h sur Énergie. On est là avec vous en direct. Et je vous rassure, nous on en a encore une heure. Peut-être que vous nous écoutez pour la première fois. C'est jusqu'à 19h qu'on vous accompagne tous les soirs avec deux invités canons, Benjamin Tranier, Hakim Gemini.
5: Alors,
0: oh là là, les gars, ils ont un film qui sort, il est canonissime, ça s'appelle Une famille de bâtards. Et on parlera de tout ça avec eux, bien sûr, et on va bien se marrer jusqu'à 19h. 0870 42 48, c'est le même numéro pour nous joindre maintenant, pour les joindre après, pour gagner des cadeaux, pour nous parler. Il y a Xav qui est avec nous. Ça va, Xavier?
6: Ouais, ça va, et toi?
0: Oula, Xavier, qu'est-ce qui se passe?
6: Une petite chanson de voix.
0: Une petite laryngite, là?
6: Ouais, une petite chanson de voix.
0: Tu m'as fait, toi, tu chantes, t'es chanteur, t'es quoi dans la vie?
6: Pas du tout, je suis militaire. Justement, tu vois.
0: T'es militaire quoi? Genre militaire, genre actuellement?
6: Armée de l'air.
0: Arrête tes conneries, dis-moi que tu conduis un avion.
6: Non, je suis mécanicien avion.
0: Ah, tu peux réparer un avion?
6: Ouais.
0: Genre c'est quoi? Genre toi, c'est les moteurs, c'est quoi que tu répares?
6: Non, moi c'est le système d'armement.
0: Oh là là! Faut pas se tromper. Arrête tes conneries.
6: Non,
0: attends, faut pas se tromper. Attends, Xavier. Ouais. Du genre toi, c'est toi qui dis attends les mecs, si on veut lâcher un missile, ça marche pas bien, faut changer l'écran?
6: Exactement.
0: Oh, ouais, c'est pas t'as déjà vu un missile?
6: Bah bien sûr. J'en ai posé plein même.
0: T'as posé des missiles? Et comment ils se détachent?
6: Ah, avec le propulseur, un système intérieur médié de verrouillage, et puis après, le pilote il tire et ça peut déclencher électriquement le verrouillage et ça part.
0: Mais attends, tu me dis, parce que je pense que ça c'est pas secret défense du tout, je veux pas aller trop loin, mais j'ai jamais vu ça de ma vie. Donc, parce qu'en vrai, le missile, faut qu'on puisse le lâcher, c'est le principe, qu'il fasse. Pour essayer
6: Il y a plusieurs systèmes, c'est soit tu l'éjectes, soit il est éjecté et après le missile il part, soit il part le long d'un rail avec le propulseur au bout du missile.
0: Donc ça, ok, je capte, c'est comme sur un porte-avions, donc il y a le propulseur derrière. Et pour ceux que tu lâches, comment est-ce qu'ils tiennent à la carlingue? Ils sont retenus par quoi?
6: Des crochets, tout simplement, des crochets, et
5: des sercables. C'est fou ça.
0: Mais c'est incroyable.
5: Et attends, tu m'étonnes qu'il ait plus de voix là. C'est là que tu peux pas te rendre. T'es obligé de rappeler le pilote.
0: C'est sûr, t'as pas oublié de Samsonite là. C'est sûr.
5: Parce que autant sur Air France,
0: tu lui dis, t'as oublié les bagages du père Durand là.
5: C'est pas la même.
0: Ça va lui manquer à Tenerife, il aura pas de maillot. Là, c'est quand même, t'as oublié de missiles quoi.
3: J'ai pas mis le crochet.
0: Oh là là. Et t'as déjà été sur un porte-avions quoi?
6: Non, pas pour l'avion, ma armée de l'air.
0: Et donc tu les as.
6: Porte-avions, c'est l'aéronaval, c'est la marine.
0: Mais oui, mais pour équiper les avions.
6: Et moi, c'est sur les bases.
0: Sur les bases, d'accord, sur les bases qui décollent du tarmac, quoi.
6: C'est ça.
0: Oh là là là.
1: C'est fou les débriefs que tu fais le soir à ta femme ou à ton mec. Ah, t'as fait quoi aujourd'hui? Un bilan comptable, moi, j'ai installé un missile, c'est ouf.
0: Oh là là. Et attends, mais du coup, ils arrivent comment les missiles? Genre ils sont dans des caisses et c'est toi qui les places?
6: Ah ouais, c'est ça, ouais, en stockage, ouais, dans des caisses de stockage, ouais, tout à fait.
5: C'est une livraison Amazon, non? On commande et puis ça débarque, quoi.
0: Mais comment tu les... C'est... Donc toi, t'as déjà vu dans une caisse un missile?
6: Bien sûr.
0: Oh là. Attends, Cam, les caisses, c'est des caisses en bois avec de la paille dedans?
5: Le truc, là.
1: Une polystyrène?
0: Oui, bon, peut-être.
6: Non.
0: Ah, c'est pas ça?
6: Non, c'est une caisse métallique. Bien solide.
0: C'est quand même fou de se dire qu'il accroche des missiles à un avion, les gars.
5: Ah, bien sûr que c'est dingue.
1: Faut pas être crevé, quoi.
0: T'as déjà eu un problème?
6: C'est-à-dire?
0: Bah, t'as raté ton truc. Et genre, le missile tenait pas, quoi.
6: Non, on est français, on est bon. On sera rate pas.
7: On est bon, mais bon, tu peux avoir, ouais, tu peux être.
5: Bah, il te dépend, on a fait l'église. Bah, bon, bah, voilà, c'est les choses qui arrivent. Mon pote, tu referas le clocher, t'es marrant.
0: Bon, moi, je vais vous parler de toute autre chose. Je suis content de t'avoir, Xavier, au téléphone. Devinez maintenant ce qui s'est passé, ce qui est arrivé à un Australien à qui on a annoncé qu'il restait que quelques mois à vivre. Et malheureusement, il a toujours que quelques mois à vivre. Hein, mais ça, c'est pas sur le côté santé. Il y a pas une bonne nouvelle. Mais il lui arrive un truc de dingue dans sa vie.
1: Il a gagné à la loterie.
0: Exactement.
6: Oh, ouais,
1: c'est bien.
0: Il a gagné au loto. C'est ce qu'on appelle un ascenseur émotionnel. Il y a quelques semaines, l'Australien de 40 ans, le pauvre, a appris que dans quelques mois,
5: c'est la quille.
0: Ouais. Il sera plus là. Il vivra plus. Et ce week-end, foutu pour foutu, il joue au loto, il valide son ticket 3 minutes avant la clôture du tirage. Il a pris $1 million.
1: Oh, bah, c'est en même temps génial et en même temps un peu frustrant. Faut aller très vite pour les dépenser.
0: Et bah, il a décidé de voyager avec sa famille.
1: Ah, trop bien.
0: C'est le choix qu'il a fait. Voilà. Il met un petit peu à gauche pour la famille et le reste, bah, ça voyage, quoi.
5: Bon. Et voilà.
1: Bah, c'est la meilleure décision à prendre.
5: Ah, bien sûr.
0: Non, non, non.
5: Pas le moment de s'acheter, tu vois, la dernière écran, la dernière télé écran plat, quoi. C'est pas, tu t'en fous.
0: Eh ben, ma question, elle arrive. Imaginez, mon Xavier, il s'est raté en posant un missile nucléaire. On a un vrai problème ce soir.
1: Merci.
0: En gros, on a une nouvelle là. Le téléphone, il sonne. Astéroïde. Je fais pas mal de téléphone qui sonne.
1: Ouais.
0: Astéroïde, machin. Tout va s'arrêter.
5: Ouais.
0: Demain. Ok, vous apprenez que tout va s'arrêter demain. Quel est le kiff que vous vous faites avant de mourir demain?
5: Là, on a 24 heures. Hein.
0: Parce que bien sûr qu'on passe du temps avec sa famille, on se rapproche des siens, on profite à fond. Mais vous, perso, pas le monde s'arrête. Vous, vous, ça s'arrête. Quel est le truc que vous faites?
1: Bah, après avoir enlacé les miens, je vais au bain. Je vais dans un bain.
0: Attends, ton truc de fin, c'est prendre un bain?
1: Mais je n'ai plus de baignoire. Donc pour moi, c'est le Graal du Graal ou dans une grande piscine. Je me mets dans l'eau et j'attends que ça passe et j'attends de mourir dans l'eau. Comme je suis arrivée dans le ventre de ma maman, je vais dans l'eau.
0: Je deviens de pire en pire. Je me suis baigné dans une piscine à 28 ce week-end et j'ai trouvé ça trop froid.
1: Oh, j'en peux plus. Des gens comme toi, tu laisses une heure à rentrer. Tu laisses les mollets pendant une heure.
0: C'est fou d'être agressif comme ça. Qui t'a dit que j'avais mis une heure à rentrer? Je l'ai même pas fait.
1: Si. Tu restes au bord et tu mets les mollets.
0: Oui.
5: Oh, les fraîches. Oh, les fraîches.
1: Mais j'ai pas de tolérance pour les frileux.
0: 28 degrés 2, c'était trop froid.
1: Mais c'est bouillant, c'est un bain, 28 degrés.
5: Ouais, c'est trop.
1: Tu te baignes pas dans la mer ou l'océan, toi.
0: Rem, dernier truc que tu fais. Je vais te demander après, Xav, réfléchis bien. Hein.
6: Ouais, voilà.
5: Moi, je crois que ça a un truc avec le voyage. Moi, je pense qu'il y a un truc de je pars. J'ai que 24 heures, hein, tu m'as dit là. J'ai que 24.
0: Ouais, demain, c'est demain. Demain, Terminados.
5: Demain soir, tu me laisses 19h30. Ouais, non, un peu plus tard, il y a l'apéro. Je fais. Je crois que je pars vraiment, je pars. Et je veux pas me retourner. Écoute-moi, je veux pas savoir où je vais. Mais il faut me faire partir quelque part.
1: Alors, je veux pas faire ma rabat-joie, mais si tu vas loin, tu tapes le jet lag plus le temps de trajet, en fait, tu profites pas du tout des 24 heures.
5: Je veux pas partir en avion. Je veux être dans une voiture, mais tu m'amènes. Je veux pas connaître la destination, je veux voyager. La tête contre la fenêtre et puis attendre que ça se passe.
1: Ok.
5: Ouais. En écoutant Énergie. Voilà.
0: Moi, je vais, puisque personne me demande.
1: Alors, Camille, tu vas mourir.
0: Je vais vous dire, je vais aux ors.
1: Tu retournes chez toi?
5: Oui, mais tu fais quoi? Tu vas pas chez tes parents?
0: Mais voir la vue et tout.
5: Ouais, voilà.
0: Voilà, tu vois.
1: Pendant 24 heures, tu regardes la vue pendant 24 heures.
0: Déjà, tu mets 12 heures à y aller, donc.
1: Oui, c'est vrai que
0: c'est. Ne te cache pas que c'est aussi loin que d'aller aux Maldives. Hein. Tu fais quoi, toi, Xav?
6: Moi, j'aimerais bien faire 24 heures dans une écurie de moto ou de Formule 1.
0: J'ai pas voulu dire, me suis dit, je sais pas si j'essaierai pas d'aller faire un tour de Formule 1.
6: Ouais.
0: Je rêverais un jour de conduire une Formule 1. Bah, tu vois, Xav, en fait, on est un peu pareil. J'essaierai.
1: Mais tu sais qu'il y a des smart box pour te faire des petits tours de circuit, non?
6: Ouais,
1: dans les voitures?
0: Ouais, peut-être un truc. Non, mais une vraie Formule 1, tu vois. J'ai pas envie de faire un tour d'une Ford Escort, j'ai envie d'une Formule 1.
1: Je sais pas la différence entre les deux que tu viens de citer.
0: Ouais, bah 13 millions d'euros, je dirais.
5: vraiment, 13.
0: Xav, on te fait des gros bisous. Dans un instant, nos invités arrivent. Avant ça, on s'écoute The Second Voice, Let Me Be.
5: Ah, qui veut dire
0: laisse-moi être moi-même, en fait. Arrête de me juger, quoi. C'est bon, il y en a marre du body shaming.
5: Ouais, ça va.
0: Donc, on est soi-même à puce, en fait, et je suis bien comme ça. Donc, en fait, vous pas à me juger. Moi, je suis bien, je suis dans mon comportement. Donc, arrête de jeter tes petits regards. Tout ça me fait rien du tout. Miroir, tout ce que tu penses de moi, ça revient à toi. D'accord? Et à la fin, c'est ton karma.
1: Okay.
0: En fait, c'est juste toi et ton karma.
5: Ah, oui.
0: Et en fait, ce que tu projettes sur moi en essayant de me critiquer et de me mettre dans un mal-être, c'est juste ton mal-être à toi que tu essaies de me rejeter. Mais ça prend pas ma puce avec moi, en fait. Ok? Donc, fais ta vie, je fais la mienne. Voilà ce que ça veut dire. Belle soirée sur Énergie.
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0: Je vous dis qu'on a le meilleur du son, 16h-19h, c'est Shakira et Burna Boy.

0: et Benjamin Tranier sont nos invités ce soir. Les images, bien sûr, ce sera en direct, en podcast, et toutes les images sur nos réseaux sociaux.
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0: Merci d'être avec nous. On a des invités canon. Ils vont être avec nous dans le studio dans une seconde. Je vais vous les présenter. Restez là, on est en direct sur Énergie. Avant ça, le son de Shakira et Burna Boy. Die die.
3: Ah, ça c'est bon.
0: Ça c'est bon. Mais tout est bon, tout ce qu'on met est bon jusqu'à 19h. Allez, on reste tous ensemble, la team, jusqu'à 19h sur Énergie. Belle soirée, tout le monde.
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0: On est en direct sur Énergie. Regardez-moi ces deux boules de talent là qui viennent d'arriver dans le studio, qui vont nous péter à la gueule. Hakim Jemili et Benjamin Tranier. Planète Rap. Les copains, ils sont dans un film qui est canon. Le film, il est signé Mourad Winter. Ça sort le 12 juin sur Prime Video. Ils sont entourés de la fine fleur, Laura Felpin, Benjamin Gélia, Florence Foresti, Kad Merad, Alexandre Kominek. Faut que vous voyez ce film. J'ai dit, vous n'avez pas besoin d'y aller, le film vient à vous, puisqu'il est sur Amazon le 12 juin, c'est hilarant, c'est bien. On est dans du snatch, il y a de la comédie, c'est ce qu'on veut.
3: Mais il a bossé, putain.
0: C'est ce qu'on veut voir.
3: Mais oui, c'est exactement ça. On ne peut pas dire mieux, là.
0: Et il y a ce qu'on adore. Vous êtes. Je ne veux pas trop en dire, mais dans le film, c'est un peu le sujet de départ. Je vais même être dans la bande-annonce. Vous êtes. On le dit
3: frère. Oui, c'est ça.
0: On est. Découvrez que vous êtes très tôt dans le film.
3: Exactement.
0: Et alors, vous n'avez rien à voir.
3: Le personnage d'Hakim est un peu au milieu de une nouvelle fratrie qui découvre, et c'est un peu complexe pour lui, quoi.
4: De deux cassos,
3: ouais, on est bien.
4: Ouais, bien sûr. Ouais, faut dire les termes, quoi.
0: Ah oui, voilà. Personne se tire vers le haut.
3: Non.
4: Mais en vrai, même moi non plus, je tire pas vraiment vers le haut de ouf, mais.
3: Non, c'est vrai.
4: Un peu mieux quand même.
3: Oui.
0: Ça se passe dans un. Bah, pitche-le en entier, le film, parce qu'on va trop vite. Hein. Le film est bien, après on va se marrer tout, mais quand même, faut parler de ce film.
3: Pas simple. Parce qu'il faut pas trop spoiler, quoi. Mais en gros, Hakim apprend du jour au lendemain que son père a plusieurs enfants qu'il ne connaissait pas. Et son père vient donc d'être dans le coma, et il doit récupérer le bar de quartier de son père. Mais sauf qu'il pense que ça va être un simple bar kabyle, mais pas du tout. Il est plein de mystères et il découvre tout ça, et c'est un peu hardcore pour lui, puisque ça change pas mal sa life.
4: C'est super bien pitché, gros.
0: Ouais, franchement, merci. Je vais te dire, on a eu Gilles Lelouch, il nous a pitché Jean Moulin. On n'a rien compris. Alors, on a pris Jean Moulin à l'école. Mais alors, le pitch, on comprenait rien. Et toi, c'est parfait.
3: Bah, merci, j'ai essayé de taper. Franchement. Gilles Lelouch, quoi. J'ai été plus fort que Gilles Lelouch. Bah, ça fait plaisir.
0: L'endroit principal, tu l'as dit, c'est un bar.
3: Kabyle, ouais.
0: Un bar de quartier, quoi. Enfin, un bar de petit village. Je dis ça parce que je suis fils de barman, de restaurateur. Et donc, forcément, ça parle à plein de gens, des parents. Je crois que c'est le cas de ton papa qui fréquentait.
3: Exactement, ouais, qui était un bon pilier, ouais. Pas le dernier, ouais. J'ai genre buvait des cafés, oui, bon, allez, à d'autres. Et c'est toujours un endroit où plein de gens se retrouvent, et où tu peux avoir vraiment toutes les catégories socio-professionnelles qui se retrouvent. Et ces catégories sociales, professionnelles.
4: Ouais, on fait énergie,
3: personne ne juge, hein, voilà, non, j'ai pas le bac, donc voilà. ok, pire que nous. Et c'est l'enfer.
4: Ça va, ce nous dit mal, ça.
3: Ouais, c'est fou, c'est
4: mais
3: fou.
4: Mais non, c'est genre, on est tranquille ici, on se prend pas la tête.
3: Bah, c'est hyper sympa. Ah,
0: ça fait longtemps qu'on n'a pas placé un COD dans l'équipe. Ouais,
4: C'est nous qui fait, mais un adjectif.
3: Pour voir.
4: Juste pour voir. Un adjectif, ça applaudit.
3: Ouais. Vous allez voir, le film est très bien. Bravo. Je sais pas si c'est un adjectif ou un épithète, on verra.
0: Mais donc c'est le lieu, parce que je crois que le réal du film, son papa justement tenait un bar comme ça, et il vivait au-dessus. C'est un peu ce qu'on avait aussi dans Un air de famille à l'époque, avec Jean-Pierre Bacri et tout. C'est petit.
3: La plus hardcore quand même, hein. On est sur un air de famille plus quand
0: mais
3: même.
0: Je veux dire, c'est ces bars de quartier avec souvent le propriétaire qui est au-dessus, et tout se passe dans cet environnement là, quoi.
3: Exactement. Ouais, c'est ce que voulait faire Mourad, absolument. Il a grandi là-dedans. Alors il a rajouté quand même des choses beaucoup plus Ardos, quoi, mais
4: c'est
3: pas tant que ça, pas tant que ça. Et pour l'anecdote, on a vraiment tourné dans le bar de son daron. Il y a une scène qui a été tournée dans le bar du daron.
0: Ouais, ouais, ouais. Celui où vous allez après.
3: On fait 1000 bars. À un moment donné, on va dans plein de bars et il y en a un, c'est le vrai bar du père de moi.
0: Et question, le bar dans lequel vous tournez, c'est un studio ou c'est vraiment un bar que vous avez investi pendant un mois?
4: C'est vraiment un bar.
0: Oh, ouais,
3: c'était fou. Ouais. C'était fou parce que tout était les chefs déco ont fait un taf de maboule et c'était incroyable. Vraiment, dès qu'on rentrait dedans, on était plongé direct dans l'ambiance. C'était assez incroyable, quoi. Ouais, il y a eu un gros taf. Même toutes les pièces qui sont le réfrigérateur, enfin là où ils stockent la viande dans le film, étaient faux, quoi. Donc c'était vraiment mortel de vivre là-dedans et d'être dans cette ambiance-là H24, quoi. C'était trop bien.
0: Mais après, ben, je suis un peu inquiet. Ouais, Benjamin, pardon.
3: Ça fait trois fois que je fais l'émission, tu peux dire ben.
0: Ça fait deux fois que Mouad, le réalisateur, te demande de jouer un mec raciste.
3: Oui, alors je suis un peu moins raciste. Mais je pense qu'il essaye de me dire un truc. Voilà, je pense qu'il essaye de taffer ça aussi, Mouad. Peut-être, c'est un sous-texte pour lui, pour m'annoncer quelque chose. Mais à chaque fois, mais moi je me régale. C'est vraiment les persos les plus drôles à faire.
0: Et puis il y a un truc qu'on n'a pas forcément encore dit, c'est en 97.
3: Ouais.
0: Donc on se replonge aussi là-dedans, quoi. Il y a plein de refs, plein de vannes sur les années 97.
3: Et même dans le texte, il y a une vanne un moment sur Shirley et Dino.
0: Bien sûr,
3: parce que 97, je dis Shirley et Dino, c'était pour 97.
0: Fais la même remarque.
3: Eh bien, premier spectacle est en 94. Hein. Voilà.
4: On est Max Shirley et Dino, et je me suis plus pas.
3: Il a fait attention. C'est le premier truc que je lui ai dit. Il m'a dit regarde, le premier spectacle est de 94. C'était pas aussi connu qu'à notre époque, mais voilà.
0: Vous étiez où en 97, les deux?
4: En Alsace, moi.
0: J'avais quel âge? 8 ans, c'est quoi? 8, 10 ans?
3: Ouais, c'est ça, ouais.
4: Dans ces eaux-là.
0: D'ailleurs, vous étiez comment? C'était quel genre d'enfant à 8 ans?
4: J'ai pas tellement de souvenirs, moi.
0: Il y a des gens qui ont ça, moi je me rappelle plus trop.
4: Ouais, je me rappelle plus trop, je sais peut-être que j'aimais un peu le foot.
0: Mais qu'est-ce que te racontent les gens? En fait, t'as tes souvenirs de ce que les gens ils te rappellent, ils mangeaient pas, lui, machin.
4: Ah oui, c'est vrai. Alors j'étais très teubé à l'école. On me le rappelle assez régulièrement.
0: Ça veut pas dire teubé. En tout cas, t'étais pas dans les meilleurs.
4: En échec scolaire, ça veut pas dire teubé. Je suis d'accord avec toi. Ça veut pas dire teubé. C'est important de le rappeler.
3: J'ai l'impression pour mieux un truc là. Parce que là, il fait le malin, mais je vois que là, ça chamboule.
4: Ça m'a chamboulé, frérot.
0: Pardon, c'est le petit moment un dimanche à la campagne. Hein. Mais là, je suis mon petit moment Fred Lopez.
3: Et moi, je me faisais bolosser par tout le monde et j'avais pas d'amis. J'avoue, je sais pas trop l'insouciance, quoi. À l'époque, je croyais que les Pokémon existaient vraiment.
0: Oh, wow.
3: Ce genre de golf. Ouais. Voilà, un peu.

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1: Je suis un teubé, j'ai rien gardé.
2: Quoi ? Mais ouais. Oui, c'était son style pour
3: toi. Ouais, c'était. Bah,
4: tu pouvais tout remettre, gars.
2: Ah bah ouais, c'était dingue.
3: Mais
2: c'était
3: j'avais déjà tout à la maison, je t'avoue.
4: Oui, c'est vrai.
5: Et en musique, les gars, on est bien, on a du Ophélie Winter.

0: Notre film qui a eu lieu, pareil, qui s'est déroulé dans un... Bref, je vais vous expliquer ça dans un instant. Oh là là. On va s'écouter un petit peu de musique avant. David Guetta, Hakim Gemili, Benjamin Tranier, restez avec nous, ils viennent de nous parler de Une famille de bâtards. Ça arrive le 12 juin sur Prime Vidéo. Belle soirée tout le monde sur Énergie, on reste en direct.
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0: Hakim Gemili, Benjamin Tranier sont avec nous. On est en direct sur Énergie, on parle d'un film. Quel film on parle? Une famille de bâtards.
2: Bah oui.
0: Le 12 juin, c'est sur Prime Vidéo. Vous avez kiffé tourner, vous avez adoré tourner ensemble, non?
2: Bah oui, c'était trop bien.
0: Toujours.
2: Franchement, c'était toujours trop cool. Et on tournait
0: deux potes, il y avait Laura, Laura Felpin, ouais. Alex Cominec, Florence Foresti.
2: Exceptionnel.
3: Non, mais Benj, c'est un très très bon camarade de jeu, d'acting. C'est toujours trop agréable de passer les journées avec
2: lui. T'es sympa.
3: C'est vrai.
0: Tu le penses ou pas, dis-le,
3: donc. Je te jure que je le pense.
2: T'es trop gentil. Et non, c'est bien marré. Surtout, on tournait vraiment de nuit. Pour les images, on va dire. Et comme ça tournait dans un bar et qu'on ne pouvait pas boire puisque c'est du jeu, le sommeil fait que t'as l'air bourré forcément à un moment donné, donc ça aidait pas mal. T'étais pas obligé de trop jouer, juste montrer que t'étais fatigué et ça a fonctionné, quoi.
0: Et tout est vrai, vous allez vous marrer, évidemment il se passe des choses dingues dedans, mais ça part d'un truc qui pourrait être vrai. Alors moi, mes parents avaient un troquet comme ça, et je peux le dire aujourd'hui puisque mes parents sont à la retraite, mais ils avaient l'arcade qui se transformait en casino. Puisque vous découvrez en fait que le bar est un peu plus qu'un bar, c'est le principe du film. Ouais. Et donc mon père avait mis ça, et moi je crois que t'étais personnel. Mon père, j'ai bien, il a mis une bande arcade. Et en fait, tu poussais trois boutons et là, tu joues au poker dessus.
2: Ah, c'est ouf,
0: j'ai connu ça. Très bien, Daron. Les corps, ça, ils étaient pas loin de chez moi.
2: Bah oui, oui. Il y a une vraie histoire.
0: Et une fois par mois,
2: j'ai
0: compris, d'accord. Ah, ben ça a payé la fac.
2: C'est marrant.
0: Vous faites marrer tous.
2: Non, mais c'est vrai.
0: Tiens, j'ai une info dingue. Une info incroyable. Je vais vous parler de Gladiator. Sur le tournage de Gladiator sur l'île de Malte.
2: Ok.
0: De quoi? Pas 97, c'est parce que je vais vous parler d'une histoire, vous allez comprendre, d'une histoire de bar.
2: Ok, trop bien.
0: Ça se passe dans un bar, le film. Sur le tournage de Gladiator, ils ont allé tourner sur l'île de Malte, le dernier de Gladiator.
2: Ah, ok.
3: Le Denzel.
0: Ah, le premier, pardon. Pour moi. Celui avec Russell Crowe. Il leur est arrivé une grosse tuile à cause du bar d'à côté. Que s'est-il passé? Ils tournaient et ils ont eu une galère avec le bar d'à côté. Qu'est-ce qui s'est passé? Et là, on rentre un peu dans le jeu, là.
2: Parce que
3: faut proposer.
2: Oh là là.
3: Faut deviner. Et on joue pour un flambolo.
2: Oh, alors attendez, il y a de la nourriture. Moi, je suis premier degré. J'ai pris d'ailleurs pas mal de poids pour le film, mais c'est une autre histoire. On en parlera plus tard.
0: C'est pour le rôle.
3: Vous savez ce que c'est? La télé donne toujours 20 kilos. Hein. Ah, je crois que c'est 5, Benjamin.
2: Est-ce qu'il y a une histoire de boisson où ça faisait trop la fête dans ce bar?
0: Non, c'est pas ça. En tout cas, il y a un problème avec ce bar d'à côté qui les a beaucoup compliqués pendant le tournage.
2: Est-ce qu'ils mangeaient là-bas et ils sont tombés malades?
0: Intoxication alimentaire, c'est pas ça.
2: Ah merde.
0: Mais j'aime ton univers.
2: Ouais, merci.
4: Est-ce que c'est une histoire de prise de son? On les entendait trinquer dans la.
0: Non, c'est pas ça. Il s'est passé quelque chose dans ce bar et qui a mis d'ailleurs le tournage a dû se mettre en pause.
2: Gros truc quand même.
3: Parce que les mecs qui malheureusement buvaient un peu trop dans le bar se pointaient sur le tournage en disant moi j'ai un gladiateur et ça foutait un peu.
0: Ambroise,
3: une épée.
0: Non, j'aurais aimé ça, mais non, c'est pas ça.
3: Il y a des animaux qui ont des tigres.
2: Alors,
4: il ne fait
2: plus de phrases. Il faut qu'on devine ce qu'il y a des tigres.
3: Ça sera la quête secondaire, ça sera de deviner ce qu'Hakim veut dire. Bon, moi, l'arche principale, c'est mon histoire. Il y a une autre histoire.
0: J'écris à la mort Winter, là. Je t'écris.
3: Tigre? Non. Vélux? Non,
0: rétroviseur ou pas? C'est passé un truc dans ce bar qui a mis. Vous vous rendez compte? On est plus gros tournage au monde. Gladiator. Arrêtez.
2: Est-ce que le Malte a une importance?
0: Le Malte a aucune importance.

0: Est-ce que l'alcool a une importance?
1: Oui. L'alcool a une importance.
0: Des vapeurs d'alcool se sont échappées et a tué le matos.
2: Non.
3: Il y a eu une explosion d'alcool.
2: Russell Crowe était bourré.
1: Pas Russell Crowe, mais il y a eu quelque chose comme ça. Il y a...
2: Real.
1: Non.
3: Joaquin Phoenix.
1: Non, un acteur, je peux même vous dire, Olivier Reed.
3: Oliver Reed.
1: Pas respecté. Oliver Reed, regardez sa tête. Vous la reconnaissez, sa tête?
0: Ah oui, bien sûr. Oui, oui, très bien.
1: Un des premiers rôles du film. Hein, vous allez vous taper sur Internet, vous allez voir Oliver Reed, immense acteur et un des premiers rôles de Gladiator.
2: Il a fait un coma? Coma éthylique?
1: Il est mort.
2: Hein?
1: Il a bourré la gueule.
2: Quoi?
1: Il a fait un coma éthylique dans le bar. Il est mort dans le bar pendant le tournage de Gladiator.
3: Mais c'est pas vrai.
1: Il a pas pu terminer le tournage. Ils ont gardé que les scènes dans lesquelles il était. Il avait d'autres scènes à tourner. Il est mort pendant le tournage à Malte tellement il s'est bourré la gueule dans le bar. Il a un problème d'alcool, hein, le pauvre.
3: Ah oui, oui, oui.
0: Ah oui, ça lui est pas tombé dessus à Malte. Continuez à aller à Malte. Je veux dire, ça va pas vous arriver.
1: Tout le monde savait qu'il avait un problème d'alcool et dans le bar il y allait et tout le monde savait qu'il buvait beaucoup trop. Mais sauf qu'il s'est tellement tué la santé qu'il en est mort et il est mort pendant le tournage sur le bar.
2: Ça c'est un truc de ouf, ça.
3: Ah ouais,
1: c'est feel good, hein.
3: Très bonne année, très bonne anecdote. Ceci.
1: Ah ouais,
3: anecdote,
1: ouais. Ouais,
3: j'adore Gladiator. Eh ben,
2: je préférais mon jeu.
1: Non mais c'est fou d'apprendre ça.
3: Mais oui, c'est vrai. C'est
2: donc ils l'ont gardé dans le film quand même. Et à un moment donné, ils font disparaître quoi. Faudrait revoir le film pour voir comment ils ont géré le truc.
1: Ils ont adapté. Et sur quelques scènes, ils l'ont reproduit numériquement à l'époque. C'était pas aussi évolué qu'aujourd'hui. Et ça a quand même coûté 3 millions de dollars à Universal.
2: Wow.
1: La famille qui s'est plainte, tout ça, pour dire les gars, fallait le surveiller quoi.
3: Wow, c'est dingue. Wow. Bah, nous, il y avait une tireuse à bière, mais pas d'alcool.
1: Ah, je me suis demandé ça, parce que d'ailleurs, ça sert de la bière.
3: Ouais.
1: Et d'ailleurs, vous pourrez dire pour moi, Laura, il y avait trop de mousse dans la bière.
3: Merci.
1: Mais beaucoup trop de mousse. Si c'est un demi comme ça, moi je le renvoie. Hein.
3: J'étais obligé de repasser derrière.
2: C'est ce qu'on jouait.
3: Mais oui.
2: C'est ce qu'on a joué. Ouais.
3: Non, c'était trop marrant. Et les figurants qui étaient là voulait vraiment boire parce que tu sais il fallait mettre l'ambiance, tu faisais non mais c'est vraiment en film hein, là, donc faut vraiment faire semblant, mais ouais, du coup pas de, effectivement peut-être jurisprudence Gladiator, peut-être,
1: et pas de tigre,
3: et pas de tigre dans le
2: pour m'assurer.
4: Il y en a un à un moment donné.
3: De tigre?
4: Ah oui.
3: Oh là, attends, qu'est-ce qu'il va dire?
1: Attends, ça c'est very bad trip,
4: c'est un autre jeu les frérots.
1: Reste avec nous, on reste en direct sur Énergie bien sûr avec Kim et Benjamin et toute l'équipe du GIMS. Ce soleil qui arrive tout de suite, on reste en direct avec vous jusqu'à 19h. Ciao à vous.
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1: Me dites pas que c'est le Tranier et le Gemili qui sont là avec moi, les deux compères qui jouent deux frères. Le film, allez le voir, hein, franchement, c'est le 12 juin sur Prime Video. Enfin, allez le voir, non, restez chez vous, le film vient vous voir.
3: Exactement.
1: C'est réalisé par Mourad Winter qui a fait que des trucs canons et vous pouvez y aller, vraiment, c'est très, très, très, très drôle. Il y a aussi Laura Felpin, il y a aussi Florence Foresti, il y a Cadmerade dans le film. Attendez, mec,
3: c'était dingue.
1: L'autre a le sixième rôle, quoi. C'est Cadmerade, sixième rôle. Impeccable.
2: Très bon.
1: Et Florence Foresti aussi joue un rôle. On l'attend pas là-dedans. C'est vraiment hyper bien. Tout le monde. On va jouer dans un instant, les copains. Je sais pas encore à quoi, comme vous le sentez.
2: J'ai déjà proposé. Hein.
3: Il faut qu'on devine les règles et tout. Hein.
1: On va se démerder avec. T'inquiète pas, on est un peu staffé.
2: Allez, s'il te plaît.
1: Vraiment pas. Vraie question comme ça, et un peu chiante, je sais, enfin un peu pénible, pardon, de. Mais c'est quoi un de vos films préf? J'aime bien demander ça aux acteurs, aux réalisateurs.
2: Français?
1: Ou pas?
2: Parce que t'en vois. Moi, je dirais que c'est Un Dîner de Con.
1: Ah, je suis
2: pas. Villeray, je suis fan de Villeray, j'aime trop ce mec-là.
1: Ah là, Un Dîner de Con, très bien.
2: Aussi.
3: Putain, j'en ai plein.
1: Mais tu peux en dire
3: franchement. Alors moi, j'ai vu 800 fois Speed. Mec exceptionnel.
1: Dans le bus. 90 miles à l'heure.
3: Ouais, il y a même un des acteurs qui est dans le bus, qu'on retrouve dans Succession, qui fait, tu sais, le frère un peu que personne calcule vite fait dans Succession. Vous voyez ce gars-là?
1: Ah, ouais,
3: il veut devenir président et tout. Il est dans le bus, dans Speed. Vraiment, on le voit. Il dit une phrase dans le film.
1: Ah, il est dedans.
3: Incroyable.
2: Il est dans le bus.
3: Et en comédie, j'adore. C'est un peu niche, mais c'est Quasimodo del Paris. Je sais pas si tu l'as déjà vu.
1: Un
3: mec.
1: C'est Team Seat.
3: Ouais. Et Mélanie Thierry. Et c'est Vincent Elbaz qui joue Enfin, c'est exceptionnel.
1: Moi, j'ai une vieille comédie française qui ressort jamais.
3: Ouais.
1: Et je sais pas pourquoi, parce que je l'avais adoré petit, enfant, je l'ai pas revu depuis très longtemps. Avec Christian Clavier, La Soif de l'or.
0: C'était formidable.
1: Où il cache Catherine des Jacob. Dans une maison et il est ranant de fou.
3: Ah ouais, génial. La scène de début, elle est géniale. C'est, il essaie de récupérer un billet qui vole. Et c'est tout le générique, c'est un billet qui vole et il le rattrape dans une merde absolue.
6: Oh, t'es fort, non.
3: Et j'adore ce film.
6: Oh là là.
3: Bien joué. La BO est exceptionnelle.
6: Et d'ailleurs, dedans passe à un moment un acteur qu'on retrouve après dans Maggie.
3: Ah non, mais bon, allez me suivre sur mon blog et puis vous verrez tout ça.
1: Bon, il vous les Gims. Ben, vous l'avez le Gims. Après, on se quitte plus. On est en direct chez 19h. Petit Gims, on joue ensemble. On va faire un juste prix de l'année 97. On va retourner en 97. Combien coûtaient les choses?
3: Oh.
1: On va voir si vous n'êtes pas un peu déconnectés dans votre tour d'ivoire, les deux là. Le monde du cinoche là. Pas tes films. On va voir un peu comment on s'en sort là. Restez avec nous, on est en direct sur Énergie.
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1: Et on est là tous ensemble, on est en direct sur Énergie. Regardez-les moi, Benjamin Tranier, Hakim Jemili. Il nous présente le film Une famille de bâtards. Ça sort le 12 juin sur Prime Video. Tout se passe dans un bar et ce bar, en fait, il découvre qu'il n'est pas exactement ce bar. Et puis eux, ils croyaient qu'ils se connaissaient pas, puis en fait, ils se connaissent. C'est pas hyper bien pitché, mais c'est très drôle.
3: Non, non, mais il y a beaucoup de rebondissements, si je puis me permettre. C'est un peu ça l'idée. C'est un peu ça l'idée.
6: C'est un trampoline. C'est un trampoline park. Le film le plus mal vendu du monde.
3: Ouais, c'est clair.
6: Le film, c'est un peu un trampoline. Ça rebondit.
1: Moura, il a envie de se tirer le bras s'il écoute l'émission.
3: Ouais. Et pourquoi il dit ça? Mais c'est n'importe quoi.
1: Mais rendez-vous compte quand même, il y a Florence Foresti.
3: C'est
1: un plaisir de la revoir au cinéma.
6: C'est
1: une légende.
6: Une légende, Foresti.
1: On la voit pas suffisamment souvent. Elle joue pas énormément dans les films et tout. Ça fait du bien de la voir aussi.
6: Mais c'est quoi? J'étais trop content. Enfin, j'étais surpris et très content qu'elle accepte de faire le film.
3: Ouais, moi aussi. Ça nous a tous trop fait plaisir quand Moura nous a annoncé ça. On était comme des zinzins, c'était trop bien.
1: Comme des zinzins.
3: Écoute, on a l'air d'être un petit peu vieux déjà. Écoute, 37 piges, j'en fais 50 de plus. Voilà.
1: Rapidement, tous les deux, vous êtes copains dans la vie, vous avez la chance de jouer ensemble, vous jouez deux frères en plus dans le film, vous allez me dire, on va faire un petit questionnaire de la franchise. Chacun votre tour, donnez-moi, selon toi, Benjamin, la plus grande qualité d'Hakim. Et tu te doutes bien qu'il y a le défaut qui va arriver assez vite.
3: Ouais.
1: Et Hakim, tu me donnes la plus grande qualité de Benjamin.
3: Est-ce qu'on parle dans le jeu ou dans la vie? Dans la vie de tous les jours.
1: Tout ce que tu veux. Pas dans l'acting, ça peut être, mais
6: c'est
1: dans
6: ce qu'il va dire.
3: Non. Alors moi, qualité, c'est quand même un gars qui prend vachement soin des autres, de beaucoup de monde. Le Hakim est souvent un peu au taquet pour essayer de gérer le maximum de gens autour de lui, ce qui est très cool, mais du coup, je pense qu'il se pense pas assez à lui.
1: Il s'oublie un peu.
3: Les autres,
1: quoi.
3: Voilà, exactement. Et une qualité de jeu aussi, qui est le texte, c'est assez fou. Il l'imprime en une seconde.
1: Il lit une fois
3: et il le connaît pour la vie dans sa tête. Ça, c'est ouf. Voilà. Qualité.
6: Ça fait plaisir.
3: Ouais.
6: Deux qualités.
1: Il en avait deux parce que vraiment il t'estime.
3: Voilà.
1: Déjà, essaie d'en trouver une.
3: Ouais.
6: Alors, non, je vais te dire un vrai truc sur Tranier que je pense. Mais que j'ai jamais
3: dit. Ça peut être sur le physique.
6: Mais que j'ai jamais dit. Je pense que Benjamin Tranier, c'est le meilleur acteur comique de sa génération.
3: Sympa.
1: Wow. C'est mieux qu'il lit bien le texte.
6: Apprend bien son texte.
1: Mais c'est le meilleur acteur comique. Et je suis d'accord. Il faut du rythme. Et il a un truc. Mais c'est
3: hyper sympa. Ça, c'est hyper sympa. Il faut que je dise un truc méchant maintenant.
6: Deux secondes, on peut digérer un peu le compliment.
3: J'aime pas trop. Le compliment, c'était trop, là. C'est trop intense. Ça fait très plaisir, mais c'est. Je préfère qu'on s'envoie des pics, c'est plus marrant. Comme des frères.
1: Comme des frères, finalement, qui est le sujet du film, bien sûr. Ouais. Benjamin, donc, qui était impatient, on écoute selon toi, le plus grand défaut d'Hakim, de ce que tu connais d'Hakim.
3: Waouh.
1: On parle vrai, et les gars, on parle vrai.
6: On parle français.
1: Voilà, on y va, les gars. On se dit un vrai défaut.
3: Le gros défaut, c'est d'Hakim, c'est de trop dire oui. Voilà. Je pense.
1: Regarde-le, mais là il m'a fait le perfectionniste.
3: Mais c'est vrai.
6: On en a déjà parlé. Et il a raison, et je suis d'accord.
1: Il sait pas dire non.
6: Là, ça va mieux.
3: Oui.
6: Mais c'est vrai.
3: Il le bosse.
6: Ça m'a mis dans la merde pas mal de fois.
1: Ah ouais.
6: Bah ouais, parce que tu dis oui, puis après tu veux plus, puis après tu donnes ta parole dans le vent.
2: Dans la vie ou dans des projets.
6: Dans tout.
2: Et ouais, ouais. Mmh. Ouais, je vois, j'ai un peu. C'était un yes man, et après t'arrives, voilà, tu dis, gars, je peux plus dire non, je suis embarqué, merde, tout, plus la merde.
6: Tu,
2: ouais,
6: tu fais pas les choses bien, puis tu. Mais là, franchement, j'ai progressé à ce niveau-là.
2: Un défaut du petit Benji, là.
6: Un défaut du petit Benji.
3: T'as pas le droit de faire sur le physique.
6: Non, pas le physique, non, le physique. Non, le physique, moi j'adore tout ce que tu es physiquement, frérot.
3: Merci.
6: Putain, comment est-ce que je pourrais le
3: sans, comme moi, quoi, pour
6: définir,
3: le rendre.
6: Définir le truc. Peut-être.
3: Ouais, vas-y.
0: Oh là, oh là, oh là, oh là. C'est très dur quand ça commence par peut-être.
3: Ouais,
0: peut-être.
3: Parle pas du catering, parce que.
2: Peut-être si que c'est peut... vrai que dans l'isoloir.
6: C'est bon, j'ai trouvé. Parce que peut-être qu'il fait pas assez face aux situations.
3: Ah, je déteste.
6: Ouais, ouais, ouais, ouais, ce que je veux dire, alors que parfois, peut-être qu'il faudrait.
3: Ouais, t'as raison. Ouais, ouais, il a raison.
6: Exemple. La traîneur, c'est un.
3: Un lâche.
6: Pas un lâche. Pas un lâche. Mais tu sais, par exemple, quand il y a un petit conflit. Un petit conflit,
2: je sais pas.
0: Mais un petit conflit de rien
6: de
0: du
6: rien.
0: Tout.
6: Un truc, un débat.
3: Je là, m'en vais.
6: Ouais. Il bouge, il fuit, et tu vois comme ça se bouger comme ça.
8: Il part en boulot sans même bouger les pieds comme ça.
2: Léo, Benjamin, il a disparu.
3: Ah ouais, exactement. Dès qu'il y a un once d'embrouille. Au revoir, je suis déjà plus là.
2: Voilà. Mais tu l'assumes, c'est pareil, moi il y a pas longtemps on m'a dit ça et j'ai dit ouais.
3: Exactement. Oui, j'assume.
2: Ah ouais. On va maintenant jouer ensemble les copains.
3: Ah.
2: On va essayer de faire gagner un cadeau à Clément qui est avec nous. Salut Clément.
9: Salut.
2: Clément, sois le bienvenu sur l'antenne. Clément, je vais essayer de te faire gagner un cadeau maintenant grâce à nos invités Benjamin et Hakim. Le principe est simple, il va falloir qu'ils retrouvent le vrai prix des choses.
6: Oh là là.
2: Oh, le générique génial. Chacun leur tour.
6: Il est prisonnier.
2: Ben oui, ils vont jouer pour un prix. D'accord. Chacun votre tour, vous retrouviez le vrai prix d'un objet en 97. Donc on sera en francs, les mecs.
3: Waouh. Ah putain, en plus.
2: Ah ouais, faire la conversion, faire la conversion et tout. On est sur. Ben 97, c'était des francs. Donc il va falloir deviner combien ça valait ces choses-là en 97 en 20 secondes max.
6: Et attends, on lui fait gagner quoi ?
2: Clément ?
9: Oui.
2: Tu pourras gagner une 205 Roland Garros. Non, non. Tu vas pouvoir gagner soit une Apple Watch, soit une Nintendo Switch.
9: Bon.
6: C'est super. Ouais,
3: vachement bien. Hein.
2: Qu'est-ce que tu veux, Clem ?
9: J'ai pas d'Apple, donc l'autre.
2: L'Apple Watch ? Ah non, pardon, la Nintendo Switch.
9: La Switch, ouais.
2: D'accord. On sent que t'es pas emballé, mais c'est quand même un bon cadeau. Tu te Nintendo Switch, au pire, tu la vendras, puis tu t'achèteras de la meuf.
9: Ça va remplacer ma Switch qui fonctionne plus.
2: Bah, t'es la Switch 2. Et bon, on va pouvoir y aller. Chacun votre tour. Je commence avec Hakim.
6: Je peux poser une question ?
2: Ouais, s'il vous plaît.
6: Juste, 1500 francs, ça fait combien d'euros ?
2: Oula, hyper dur.
0: Ah bah là, il faut multiplier.
2: Ça fait 200 euros à peu près. S'il faut 12, ouais, 250 euros.
0: Tu divises par
3: 6,5. Ah ouais,
2: je vois ça. 250.
6: Ouais, ouais. 1500 francs, ça fait 250 euros.
2: Près, ok, ouais, d'accord.
0: Mais il y a l'inflation, attention, il faut calculer avec l'inflation.
6: Ah, il y a l'inflation aussi.
0: Bien sûr.
6: C'est quoi l'inflation?
2: C'est quand t'as les jambes qui gonflent. Attention. Thibaut, 20 secondes, je joue d'abord avec Hakim. Faudra au moins que vous arriviez à trouver
6: deux.
2: Okay. Deux fois le prix. Oh, okay. 20 secondes.
3: Okay, mais pile ou.
2: Ah non, pile.
3: Pile.
2: Ah là, c'est pas le tyrolien là. Là, on est sur le juste prix.
6: Okay. Vas-y.
2: Okay. C'est parti, Hakim.
6: Vas-y.
2: Dis-moi combien coûtait en 1997 avec une manette et un CD démo la PlayStation 1
6: au top chrono.
2: Faut proposer, je te dis plus ou moins.
6: Ah, okay. 600 francs ?
2: Pas plus.
6: 1500 francs ?
2: Pas moins.
6: 1200 francs ?
2: Pas plus.
6: 1300 francs ?
2: Pas plus.
6: 1400 francs ?
2: Plus.
6: 1450 ?
2: Plus.
6: 1455 ?
2: Plus.
6: 1500 ?
2: Plus. Moins.
6: 1570 ?
2: Ah non, c'est 1490.
0: Pas loin, hein ?
2: Les gars,
6: c'est pas loin.
2: Vous rendez compte, ça coûtait 1490 francs ?
6: C'est très cher. Ouais.
2: Eh mais combien elle vaut aujourd'hui ?
3: Ah bah c'est 500 balles, non ?
2: Bah 500 balles, donc ça fait combien en francs ?
3: 3000.
2: On est pas aux fouquettes, là, je vous mets dans la vraie vie. Dans la vraie vie, écoutez bien. Combien coûtait
3: ouais.
1: La Peugeot 106 Inès de la Fressange, 1 litre, sorti en 97, c'est parti.
3: 10 000 francs.
8: Oh, beaucoup plus.
3: 20 000 francs.
8: Plus.
3: 30 000 francs.
8: Plus.
3: 50 000 francs.
8: Plus.
3: 60 000 francs.
8: Plus.
3: 70 000 francs.
8: Plus.
3: 80 000 francs.
8: Moins.
3: 75 000 francs.
8: Moins.
3: 74 000 francs.
8: Plus.
3: 74 500 francs.
8: Moins.
3: 74 400 francs.
8: Ah non.
3: 300.
8: 74 100 francs.
3: Oh, oh, c'était pas loin.
1: Mais c'est un cauchemar. Ouais,
8: mais
1: ce jeu, il est horrible.
4: Je préfère mes jeux. Je vous ai déjà dit.
0: Le jeu du
4: pion.
3: 74.
8: Bon, allez, je fais un dernier à deux.
4: Eh, si on l'a, c'est bon.
8: Si vous avez le dernier, c'est bon.
4: Vas-y, ouais, Clément, ouais.
8: On va essayer. Clément, même s'il l'a pas, je croyais pas trop décent. Ça va. Ouais.
3: Oui, oui, non, ça va, ça va.
8: On sent que c'est pas vraiment trop.
4: Lui, là, avec son joint, il est tranquille, là.
8: Clément, écoute bien, attention, c'est parti, là, vous jouez ensemble.
3: Ok.
8: Combien coûtait un Big Mac en 1997?
3: Ton chrono.
8: 7 francs.
3: 7 francs.
8: Oh, plus,
3: 10 francs. 15 francs.
8: Attends, 15 francs, c'est moins. C'est moins.
3: Et 14 francs. 13 francs.
8: C'est moins, c'est moins.
3: 13 francs.
4: 9 francs.
3: 12,
8: plus,
3: 12
8: plus,
3: francs. 12,
8: plus,
3: 12, 12 francs.
8: 12 francs. Oui, c'est bon. Bien joué, bravo.
3: Quel salaud.
8: Oh. Vas-y, vas-y.
1: 12 balles.
3: 12 balles.
8: 2,60€ avec l'inflation, aujourd'hui vaut 6 euros.
1: Putain.
3: Ouais, 6 euros.
1: Bah ouais, en fait, j'ai oublié de vous faire les trucs pour vous dire quand même, voilà, ça fait un peu le côté un peu grande gueule derrière. Vous vous rendez compte quand même que.
3: Ouais, l'inflation, c'est ouf, quoi. Et avec le pass imaginaire, je pense que c'était encore moins. Mais bon.
8: Clément, tu gagnes une Switch 2 grâce à nos invités, bravo.
9: Non, bah nickel.
8: Je suis très heureux.
4: Il s'en bat les reins.
3: Eh ben super.
4: Clément, t'es gentil, trop, merci.
3: Ça me rendra pas mon travail non plus, mais c'est pas grave.
8: Merci les mecs, c'est vrai que bon, bah le fait que Corinne se soit barrée, ça va me donner du temps libre pour jouer. Mais j'ai pas goût. Clem, je t'embrasse très fort, félicitations, Switch 2 pour toi. Et donc, Hakim Benjamin, est-ce que vous avez un dernier mot à dire sur ce film, sur le Real, sur l'équipe, quelque chose qui donne envie de le regarder? Ça sort le 12 juin sur Prime Video.
4: Écoute, c'est personnellement un de mes meilleurs films, je trouve.
8: Qui est super.
4: Grand respect à Mourad Winter, qui est un des mecs pareil, les plus talentueux de sa génération. Très fier de faire partie de cette équipe et j'espère que le film aura le succès qu'il mérite.
3: Ouais, exactement. Et je trouve que c'est une nouvelle forme de comédie, un peu à la Snatch, comme tu disais, où il y a plein de rebondissements et je trouve qu'on s'ennuie pas une seule seconde.
8: Il y a de l'action, il y a des meurtres, il y a plein de trucs.
3: Donc foncez, franchement, c'est trop bien.
8: Merci tous les deux d'être
3: venus
8: nous voir.
3: Merci à vous, vous êtes trop sympas.
4: C'était trop stylé. Même si Clément, il casse la tête, mais c'était bien comme
8: il est. Il est déjà parti. Hein,
3: oui, on l'a
4: encore écouté.
1: Ah, bah là, il est sur Vinted en train de vendre le.
8: il est sur toute autre chose. Merci à vous tous de nous avoir suivis aussi sur Énergie, bien sûr, une nouvelle fois en direct. Demain, il y a Xavier Lacaille qui vient nous voir pour Giacomo.
3: Sympa, il viendra en Giacomo.
8: Il vient en Giacomo. Va falloir vous expliquer ça parce que c'est un personnage d'un influenceur qui rêve de percer, mais c'est un personnage et il vient dans le personnage. Donc peut-être vous allez tomber sur l'antenne et trouver un gars insupportable.
3: C'est possible.
8: Mais c'est un perso.
4: J'ai fait son podcast exceptionnel.
8: Oui, je l'ai fait aussi.
4: Ah, moi, tu l'as fait aussi.
8: Je l'ai fait.
4: Il est génial.
8: Voilà, il est très drôle. Bon, bref, ça sera demain. Lundi, on a This Is qui sera avec nous.
4: Ah, je ferai bien.
8: Ah, ouais, bah, avec plaisir. Ah ouais, je commence par ça.
4: Ouais,
8: quoi, tu vois, peut-être.
4: Ouais.
8: 18h, je commencerai par ta bisou d'équipe.
4: Ouais.
8: Je le connais pas.
4: C'est mon gars de ouf. C'est mon gars.
8: Vous retrouvez bien sûr toutes les émissions et toutes les émissions en podcast. L'équipe, on se voit demain.
3: Ouais.
8: On se voit
2: complètement demain, ouais.
8: On est trop cool. Et puis là, il y a Charlie qui va prendre la suite maintenant, Charlie.
2: Ouais, salut mes chippies.
8: J'ai jamais eu 15 secondes d'avance.
2: Ah ouais, c'est fou ce que j'allais dire tout à l'heure, c'est dingue.
8: Bah, t'as 15 secondes, t'en fais ce que tu veux, elles sont à toi, Charlie.
2: Ah, je stresse, tu me prends des pourrues.
4: Charlie, tu veux gagner quelque chose?
2: T'as dit quoi, Kim, pardon?
4: On doit faire gagner un truc aussi?
8: Bah non, non, c'est l'animateur d'après.
2: Pas mal. Fais gagner ce que tu veux, avec plaisir.
8: Passez une bonne soirée sur Énergie. À demain, tout le monde. Ciao.
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3: Comment vous allez tout le monde?
4: Super.
3: Ah, je suis heureux de vous voir, je suis heureux de vous voir. Il y a Oriane, il y a Rémi, il y a Thibaut, il y a toute la team, ça va bien?
5: Ouais, trop.
3: On est mercredi aujourd'hui.
6: Je suis un peu tendue parce que Johan vient de me dire que sa fille avait des poux en s'approchant très près de moi. Écoute-moi.
3: J'y peux rien, moi, excusez-moi.
6: Mais ne t'approche pas de ma bulle d'intimité alors que ta fille a des poux, ça me dégue.
3: Et quoi, je dois partir?
5: Oui. Est-ce que ça te gratte?
3: Non.
5: Oui, absolument pas.
3: Mais elle, oui.
6: Oui, oui.
3: Ah, lui a mis de l'an... Comment ça s'appelle? Antipou pour...
6: Pouxite.
3: Vous avez pas eu ma matinée, ouais.
5: Ouais,
3: j'ai été Pouxite. Bah ouais, Pouxite. Faut attendre 20 minutes que le produit agisse, faut rincer. Un enfant qui n'a pas envie de me faire ça, évidemment. Tu promets le bonbon à la boulangerie, faut passer à la boulangerie, t'es déjà à la bourre.
6: Sache que quand il y a écrit 20 minutes, faut laisser poser 45. Hein.
3: Attention
5: ah bon,
3: quand même.
5: Ça sort d'où, ça, c'est...
6: Alors, je suis une pro du pou. Je suis phobique du pou. D'ailleurs, j'emmène souvent ma fille se faire diagnostiquer à l'Institut du pou. À chaque fois, elle a rien. C'est 10 euros, d'ailleurs. Sachez que si vous êtes angoissé que votre enfant a des poux, vous l'emmenez dans l'Institut du pou. Il regarde et là, il vous rassure et vous repartez.
3: Ouais.
6: Voilà.
3: Bah, moi, je l'ai déposé au centre. J'ai dit, bon, bah, je crois qu'elle a des poux. Elle a les cheveux mouillés. Là, je l'ai séché. Allez, merci. À ce soir.
5: Et tu vas laisser à l'école?
3: Bah, au centre de loisirs, on est mercredi.
5: Ah oui, bien sûr, c'est mercredi, centre de loisirs, bien sûr. Je vais revenir sur mercredi parce qu'on a des très beaux cadeaux pour les enfants aujourd'hui.
3: Ah,
5: mais quand même, 45 minutes, c'est beaucoup.
6: Oui.
5: Non, il y a une méthode, hein, tu fais Pouxite et tu lui laisses.
6: Toute la vie.
5: Toute la vie. Attention quand même. Hein.
7: C'est ce qui a donné ma calvitie.
5: Non, bah, il faut que t'arrêtes. Rémi, je t'explique. Rémi, qui est avec nous sur l'antenne, a une énorme calvitie. Un jour, c'est parce qu'il s'éteint les cheveux à 20 ans. Jour, c'est parce qu'il a mis du Pouxite. Je crois que c'est juste l'hérédité.
7: J'essaie de trouver les trucs, je sais pas où ça vient.
5: Ouais, ouais, si, c'est mon père qui est chauve comme un œuf. Faut que ça vienne de là. Et on m'a dit que ça venait de la mer. Hein. Des gènes de la mer. Alors, je comprends pas. Parce que bah, ma mère
3: c'est très rare, malheureusement. C'est très rare, heureusement. Mais je veux dire, pour les femmes, malheureusement, qui perdent leurs cheveux, je crois que c'est beaucoup plus rare que les hommes.
6: Bien sûr. En fait, on en perd énormément. Moi, par exemple, depuis mon accouchement, j'en perds énormément. Mais on a tellement de masse que ça se voit moins. Mais est-ce que ta mère a le cheveu pauvre?
5: Elle a le cheveu un peu pauvre, c'est vrai. Bon, elle fait un peu comme Giscard à l'époque. Elle fait une petite pêche chez Slaraba, quoi. Bon, faut pas qu'il y ait un couvent, quoi.
3: C'est vrai, il lui manque des cheveux?
5: Non. Non, mais elle a le cheveu très, très, très, très fin. Ouais, carrément.
3: Bon, pourquoi on parle de cheveux? Ah, parce qu'on parle des poux de ta fille. Alors, comment elle va faire?
8: Bah, je découvre ça. Hein. C'est la première fois que ça m'arrive. Donc, j'ai vu qu'il fallait que je refasse un shampoing dans 48 heures et après encore dans 5 jours. Et après, bah, je croise les doigts, quoi.
5: Attendez. Est-ce que les adultes peuvent attraper les poux des enfants?
6: Mais bien sûr. Mais ça m'est arrivé. Mais évidemment.
5: T'as eu les poux. Ah, mais toi, de toute façon, t'es vraiment une galeuse.
3: On dit sur l'antenne tous les deux jours. Rappelle comment elle t'appelait ta prof en 6e?
6: La Souillon. Madame Goldenstein. Non, c'est pas ma fille qui me les a données, vu que je vais la faire diagnostiquer
3: tous les 4 matins. Ouais, non, mais qui te les a données?
6: J'étais en colocation et une coloc, sans me le dire, a pris ma brosse à cheveux et m'a filé ses poux. Je vous jure, mais en plus, moi, je suis sujette aux poux. Il y a des gens qui sont plus sujets que d'autres. Sois content, j'ai un Google Doc pour l'éviction des poux. Je me suis créé une méthode anti-poux.
8: Je prends tout là.
5: Ah là là, la pauvre. Et ça la gratte, elle a mal?
8: Eh ben, ça l'a gratté ce matin.
5: Bien sûr, ça l'a gratté les poux. Je me rappelle pas, j'ai eu petit, je me rappelle pas.
6: Ignoble.
5: Et surtout pour les parents, là, je m'adresse aux papas et aux mamans. Tressez vos enfants. Attachez-leur les cheveux quand ils ont des poux en allant à l'école. Sinon, ça se balade et ça se. Voilà,
3: tressez vos enfants, mettez-leur un sarouel et montez à Cinsemilia et puis c'est parti.
5: Voilà. Faites-leur faire une tournée de Rasta Blanc et puis voilà.
6: Faut les badigeonner d'huile de coco.
3: Arrêtez, mais qu'est-ce que vous
5: faites? Mais c'est vrai.
6: En fait, c'est un répulsif naturel.
5: Tu peux pas dire aux gens qui nous écoutent quand il y a des poux, on laisse 45 minutes le shampoing.
6: Moi, c'est ce que je fais. Attendez, chacun est libre de ses droits.
5: Non, mais tu peux lui abîmer le cuir chevelu et dire derrière l'huile de coco et tout. Toi, t'as que des méthodes qui n'existent pas.
6: Alors, l'huile de coco,
5: toi, t'es Raoult style. Toi, tu prends les sentiers battus. Toi, je ressens.
6: Écoutez, pour l'histoire de la pause de 45 minutes, effectivement, elle a un peu pelé après. Donc, je vous laisse libre de vos choix. C'est un pays libre. Pour ce qui est de l'huile de coco, c'est un répulsif naturel, pas du tout invasif. Vous le badigeonnez tel un poulet avant de les mettre à l'école. Ça fait effet cheveux gras, mais au moins, le pouls ne va pas sur l'huile de coco.
3: C'est comme enfant qui part avec les cheveux gras, pelade sur la tête. Ouais, mais
6: au moins,
3: Dieu,
6: il ne se gratte pas.
5: Ouais, bah, bien sûr. Là, elle enfilera à personne, personne ne va approcher la petite maman.
6: Là, elle avait plus d'huile.
5: Elle filera des pots à personne.
6: Maman, elle avait plus eu coco, elle a mis de l'huile de vidange de papa, de la bagnole. Bon,
5: bah, voilà. Maman m'a mis de la végétaline. Pourquoi elle me fait ça, maman? Juste à la friture. Personne ne me parle à l'école.
6: Arrête, elle arrête pas de me dire qu'elle est seule avec la maîtresse pour les récréer.
5: Non,
6: c'est
5: pas ça, tu me laisses le faire. Arrête, non, me fais pas ça.
6: Ouais, mais elle a l'air très alignée avec ce choix, donc j'ose pas avoir l'air peinée. Je fais, mais c'est formidable. Et les enfants, non, avec maîtresse, oh, ça me brise.
5: Oh non,
6: cœur.
5: Mon Dieu, me dis pas ça, arrête, j'ai de la peine. Ah ouais, mais elle a ses cheveux pleins d'huile de coco, sa pelade sur le crâne.
4: C'est vrai que si elle sent le poulet frit tous les jours, ça
6: mon amour, arrêté. Elle est en avance, c'est pour ça.
5: Mais je crois qu'elle est en avance.
6: On me dit qu'elle est en avance. Enfin, son père, quoi. Mon mec.
5: Et donc là, elle est toute seule, tout le temps avec la maîtresse, la joie.
6: Elle me dit que pendant les récrés, elle aime rester avec la maîtresse, mais elle a l'air d'y mettre de la joie.
5: Elle tape le carton avec la maîtresse. Je vois un peu à la belote, tu vois. C'est le jour des enfants aujourd'hui. Que vous ayez des poux ou pas des poux, c'est votre jour aujourd'hui. 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
5: dopé le roi.
4: Si, je suis venu avec un niveau au cas où pour le sud, donc on peut filer un niveau.
5: Je suis trop heureux pour les enfants. Merci la grande récré de nous choisir pour faire ce cadeau magnifique. 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Et je rajoute. Pouxit.
6: Ah, écoutez, c'est cher, c'est très cher.
5: Pouxit. Je rajoute Pouxit qui, je vous le rappelle, vous l'appliquez et vous le laissez 16 jours. Sur votre vie, vous lui mettez un bonnet pour bien que ça macère. Il y a une pelade après, il y a une calvitie, mais il n'y a plus de poux.
6: Mais vous traitez la pelade après, hein. De toute façon, il y a des produits pour tout, les gars.
5: Mais bien sûr. Mais en fait, je me dis, un poux, quand il doit croiser Rémi, c'est comme ça après un incendie l'été, tu sais, quand il n'y a plus de végétation. Le poux. Rémi doit être dégoûté.
4: Il doit se dire, Rémi doit dire, bah, gars, on a découvert la lune.
5: C'est vrai. Il doit dire à ses potes.
9: Je suis actuellement sur le crâne d'un chauve. C'est un petit pas pour moi, mais un grand pas pour tous les poules de la terre.
5: Gim Soleil, voilà ce qu'on écoute tout de suite, c'est parti.
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5: Merci d'être avec nous les copains, en étant avec vous sur Énergie, bien sûr jusqu'à 19h. 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
4: Génial, oui, bien sûr.
5: The Big Recreation.
6: Yes.
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6: Génial ce
5: truc. Ah ouais? Vous choisiriez quoi? Le bon d'achat?
4: Bah, je pense.
6: Non.
5: Ou la boîte?
6: Ah,
5: moi, la boîte.
6: Ah non, la boîte mystère.
5: Ah, moi, je suis joueur.
6: Ah ouais.
5: On a tellement de chance. Nous, je vous rappelle, on a gratté 10 bancos. On a gagné 0 euros. Donc vraiment, on est vraiment une équipe de vénards.
4: Ah,
5: on
4: oui.
5: Tenter notre chance, quoi. Restez avec nous. Il y a Julien Lib qui arrive. Je vous souhaite beaucoup de courage. Où que vous soyez en France, dans la voiture, au travail, à la maison. On s'occupe de tout pour vous avec Oriane, Rémi. On reste tous ensemble. Les infos pour Brio Dîner ce soir, le thème, les dinosaures.
4: Oh.
5: Ah oui.
6: T'adores.
5: Bah, je suis très calé grâce à mon fils qui est en plein de phase dinosaure. Restez avec nous, on arrive.
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5: Merci de nous choisir pour terminer vos après-midi. Vous avez forcément entendu parler de ce qui s'est passé avec le Crédit Agricole hier.
4: Ah, c'est énorme.
5: Ah oui. C'est fou.
6: Redis voir.
5: Oui, donc t'as pas entendu parler.
6: J'ai beaucoup d'infos. Hein.
5: Hier, la banque a envoyé par erreur un push à l'ensemble de ses clients avec écrit « Test Cédric ».
6: J'ai vu.
5: 27 millions de clients ont reçu une notification sur leur téléphone intitulée « Test Cédric ».
6: C'est génial. Je trouve ça très drôle.
12: C'est un gars qui a dû faire un test. Tu l'as eu, Anna Serena?
6: Et j'ai cliqué sur l'application et ça s'est totalement arrêté. Il y a un gros bug. Bah, on ne pouvait plus y aller.
5: Bah, le mec a paniqué. D'y aller. Bah, oui.
6: Mais je pensais qu'au début, c'était mon conseiller, quoi, parce que je ne connais pas le nom de mon conseiller. Je me suis dit,
5: Cédric, reteste, Anna.
6: Je pensais qu'il voulait me séduire, quoi.
5: Alors, bon, en tout cas, sachez que l'erreur a été relayée sur tous les réseaux sociaux. Le Crédit Agricole a réagi avec humour en disant, quand on est la première banque des Français, on ne laisse personne tomber. Et surtout pas Cédric.
4: Voilà, c'est fort, ils sont bons.
5: C'est vraiment un gars qui a dû dire, bah attends, on va voir si ta nouvelle boîte mail elle fonctionne. Hein. Non, parce que t'arrives en alternance, c'est important.
12: Et il a envoyé à 27 millions de personnes le mail de test. C'est incroyable.
4: Franchement, heureusement pour lui qu'il avait vraiment écrit que test Cédric, parce que franchement, quand tu fais un test mail avec un pote, c'est pas le premier truc que t'écris en principe.
13: Mais alors, cucu, on va voir.
12: Et franchement, on a eu de la chance.
5: Ah là, ça donne vraiment envie d'être ton pote en tout cas.
12: Julien Lim, dis-moi où qu'arrive.
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5: Bienvenue tout le monde, bienvenue sur Énergie. J'espère que vous allez bien. Oriane, Rémi, ça va?
12: Ouais, super.
5: Comment va Hélène?
15: Eh ben ça va, merci Camille. Bonjour toute l'équipe.
5: Je suis ravie de t'entendre Hélène. Tu fais quoi dans la vie?
15: Je suis secrétaire commerciale. Je fais les papiers pour les Micra.
5: Oh, non, je crois pas, tu vends des Nissan Micra?
15: C'est ça, ouais, tout à fait.
5: Tu bosses chez Nissan?
15: Ouais, je bosse chez Nissan.
5: Oh là là, tu sais que c'est ma voiture préférée, la Micra.
15: Ben oui, je sais bien.
5: Ah mon Dieu, t'en vends combien par mois?
15: Une bonne dizaine.
5: Qu'est-ce qu'il y a mieux qu'une Nissan Micra, les gars?
6: Et je crois que je ne sais pas à quoi ça ressemble.
5: Arrête.
6: Est-ce qu'il y a un gros coffre?
5: Ah ben non, c'est une petite citadine, hein.
6: Ah, j'aime les gros coffres. Boule de pétanque, parasol.
5: Oui, mais ça, c'est justement, c'est pour vivre en ville, c'est pas...
6: Alors, on me montre. Oui, charmante, très belle.
5: Non, là, c'est une citadine, c'est une Clio, quoi.
6: Ça se gare facilement.
5: Ah, toi, t'es un gros bien. SUV, mais toi, on sait que t'en as rien à foutre des ours polaires.
6: Mais c'est ton hybride,
5: bien sûr. C'est bien que toi, t'es dans le greenwashing, que tu t'en fous complètement de cette planète bleue.
6: Mais oui, je mange de la mangue au volant, voilà.
5: Bien sûr, au mois de novembre. Ça vient d'où, ces avocats du Pérou?
6: Plus c'est loin, plus c'est bon. Je plaisante, évidemment.
5: Bon, en tout cas, je voudrais vous parler justement d'avion. Ah, puisqu'il y a des gens qui sont dans l'avion au moment où je vous parle. Qui est dans l'avion au moment où je vous parle?
4: Le président?
5: Non.
6: Ah, des sportifs?
5: Oui.
6: La Coupe du Monde?
5: Exactement. Les Bleus sont là dans l'avion au moment où je vous parle, en train de rejoindre les États-Unis pour la Coupe du Monde.
15: C'est la grande récré.
5: Oh, Hélène, très bon réflexe.
6: Waouh.
5: Alors si vous nous rejoignez, vous dites qu'est-ce qu'elle a fait là?
12: C'est fou. Moi j'ai...
6: C'est nous accueillis.
5: Je pense vraiment qu'il y a des gens qui sont en train de nous écouter. Ils se disent, bah, pourquoi écrit la grande récré celle-ci? Sachez que si vous criez la grande récré sur l'antenne, vous repartez avec 200 euros de bon d'achat pour la grande récré.
6: Oh, on va bien. Bravo Hélène.
15: Je suis contente. Merci.
5: C'est vraiment des applauses, des chiffres et des lettres. Hein. Ouais, c'est vraiment bravo, le compte est bon. Bien joué, puisque grâce à la Grande Récré, aujourd'hui c'est le jour des enfants, on vous offre 200 euros de bons d'achat sur la Grande Récré ou une box mystère. Qu'est-ce que tu préfères?
15: Allez, je vais tenter la box mystère, c'est ce que vous aviez dit tout à l'heure.
5: Génial. Tu recevras donc une box mystère de la Grande Récré avec des jeux et des jouets d'un montant minimum de 200 euros. Donc quoi qu'il,
15: trop bien.
5: Tu choisis pas les jouets, mais ça peut monter jusqu'à 400, 500, 600 euros.
15: Eh ben, on va espérer.
5: Bah, nous aussi, en espérant.
4: Bah, ouais.
5: La Grande Récré, c'est quoi?
4: Bah, la référence du magasin de jouets en France, non? Je pense, hein.
5: Mais c'est la référence, les mecs.
4: Bah oui, bien sûr.
5: C'est la référence. Bien sûr. Moi, mes cadeaux, les à Noël, c'est la Grande Récré.
6: Mais oui, le papier bleu, on le reconnaît tout de suite.
5: La Grande Récré, bah, évidemment. Bien sûr qu'on le reconnaît.
4: De toute façon, en vrai, tu peux pas citer d'autres magasins que la Grande Récré.
6: Mais
4: le premier truc, c'est la Grande Récré.
6: Aux anniversaires, il y a que des papiers bleus. Tout le monde va à la Grande Récré.
4: Bien sûr. Et puis, alors, attends. Tu t'as vu les papiers cadeaux qu'ils font? T'as vu leur capacité qu'ils ont à emballer des cadeaux parce que...
5: Non mais ça, oui. Je suis bluffé.
4: Ah non, c'est une folie, hein.
5: Quoi, pas toi?
6: Alors, je suis bluffé, mais pendant les périodes de Noël, par exemple, il y a des bénévoles qui sont charmants, mais qui ont pas forcément...
5: Ah, il faut payer en plus.
6: Non, c'est pas ça le problème, c'est pour des associations, mais qui ont pas l'habitude de faire des paquets, et c'est un peu plus long et laborieux, mais c'est adorable, et ça permet d'aider des associations, mais on peut pas dire que non plus...
5: Alors, je vois, c'est plus dans les grandes surfaces, la Grande Récré, ils sont vraiment derrière avec leur atelier là de Grande Récré, et franchement... Mais les gars, c'est pas que c'est des fusées.
4: Ah ouais, c'est des fusées.
5: C'est incroyable.
6: Je salue, je ne sais pas faire un papier cadeau.
5: Non, moi non plus, je suis incapable. Ma chérie, elle fait des papiers cadeaux.
16: Ah ouais?
5: Je te jure, mieux qu'au magasin.
6: Ah, mais bon, je trouve ça très attirant, non, les gens qui savent faire ça.
5: Ah là là, mais elle fait un atelier, tu sais pas. Elle achète plusieurs, chaque fois, elle a plusieurs rouleaux. En fonction du paquet, elle va prendre tel rouleau ou pas. Elle prend exactement la taille qu'il faut. Ouais. Et parce que je crois qu'elle a bossé dans un grand récré ou quoi quand elle était étudiante. Les gars, elle a des nœuds, elle met des nœuds à part et tout. Le paquet, il est sublimissime.
6: Elle tire le ruban avec le ciseau?
5: Tout.
6: Quelle femme. Mais tu sais,
5: tout, tout. Ce qui est fort, c'est quand tu gâches pas de papier. Et souvent, tu dis, oh, je vais pas couper, je vais gâcher. Donc, tu replies et ça fait un pauvre colis dégueu.
16: Ah, moi, c'est dégueulasse. Ah, non, c'est horrible. Moi, c'est ça, c'est horrible.
5: Et vous connaissez la technique. Si vous avez que, il vous reste que du papier cadeau, bon anniversaire.
6: Ah.
5: Et que c'est Noël.
6: Oui.
5: Comment vous faites?
6: Tu le retournes?
15: À l'envers.
5: Ben non. Tu rajoutes Jésus. Et flash, ça part
6: c'est
5: sur Noël.
6: Drôle. C'est très drôle.
5: Une belle technique de pince, mais
16: c'est pas ma technique. Hein. Je sais plus qui est ça, mais en vrai, c'est une trop bonne technique.
5: Ouais. Mais ça se voit un peu, c'est au marqueur.
16: Bah ouais, mais je trouve est géniale.
5: Ouais, c'est marrant.
16: Bravo à celui qui a eu cette idée. J'ai vu ça sur les réseaux. Enrique et Elésia, c'est ce qu'on écoute tout de suite. Et dans un instant, je vous reparle des Bleus. Je vais pas juste vous dire les Bleus sont en avion. Il y a une info derrière.
6: Ah, oui.
16: Incroyable d'ailleurs. Restez avec nous, on est sur Énergie et c'est comme ça jusqu'à 19h.
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16: Hélène est de retour avec nous. Ça va, Hélène?
18: Super, merci.
16: Hélène, t'as gagné ta grande récré. Tu nous appelais même pas pour ça. Ça nous fait plaisir. 0870 40 de 48. C'est le numéro pour nous joindre toute la soirée. Et c'est complètement gratos. Oriane, Rémy, je vous ai dit que les Bleus étaient dans l'avion.
6: Oui. Tout à fait.
16: Et ils partent pour la Coupe du Monde aux États-Unis. 26 joueurs qui se sont envolés pour Boston. Ils vont loger au Four Seasons, hôtel 5 étoiles.
6: Oh,
16: Hélène, tu veux savoir un petit peu ce qu'il y a dans cet hôtel?
18: Allez, vas-y.
16: Vous qui m'écoutez, je vous fais visiter l'hôtel des Bleus pour la Coupe du Monde qui commence dans quelques jours.
5: Merci.
16: Il est à 15 minutes de l'aéroport, toujours pratique. Hein.
6: Ah oui.
16: Ça circule mal sur la rocade.
6: Déjà que t'es en jet lag, t'as pas envie de refaire de la voiture après l'avion.
16: T'es mort. Des espaces réservés pour le staff, une salle de repas lumineuse, une piscine intérieure.
6: Ah, génial.
5: Ah, pas mal, oui.
16: Bien. Sympa, ça. Hein. Oui. Pour rigoler avec les copains. Pas de bombe, encore pas au bord de la piscine.
5: Non, il y a un petit bar remous quand même.
16: Il y a un petit bar remous, oui, il y a une salle de musculation, il y a un bar remous,
5: bien fait.
16: Salle de muscu, un billard à l'accueil.
6: Oh, sympa.
5: Attention, ça dépend. Hein.
16: Billard américain, qu'est-ce qu'on sait?
5: Bah, t'es aux États-Unis, ça doit être un billard américain. Bah, sinon, forcément. Bon. En tout cas, je peux pas te dire mieux, il y a un billard, quoi.
16: Très bien.
5: Toujours sympa, quoi.
6: Ouais, c'est bonne ambiance.
5: Ouais. Billard, tu dis toujours, tu dis, ah, trop marrant, on va faire un billard, et au bout de 40 secondes, tu dis, gars, c'était pas la meilleure idée de. Tout est plus amusant qu'un billard.
6: Mais à force de voir des gens jouer au billard, tu te penses bon, mais en fait, pas du tout.
5: Et c'est surtout que l'objet, il est tellement grand, tellement imposant, tu te sens un peu obligé de te dire, bah, faut aller jouer au billard, quoi.
16: Ben
5: et
16: oui.
5: Vraiment, tu tapes une boule et tu dis, ah, je me rappelais plus que c'était nul, en fait. C'est nul. Et après, t'es là à finir et t'as toujours un pote qui est à fond qui, part derrière la vitre.
16: Et qui fait des manières avec son petit feutre bleu, là. On regarde ça. Au bout de la queue, là. Je vais ça là-dessus, là.
5: Bouge pas. Regarde, là. Je tape la 7, qui tape la 4, elle revient derrière. Bon, y'a rien qui m'a. Toujours un pote.
16: Et alors, ils ont aussi des chambres et des suites, bien sûr. C'est entre 1200 et 7500 euros la nuit.
5: Oh,
16: c'est
5: un peu,
16: normalement, quand vous, là, eux, ils ont réservé tout l'hôtel. Quand vous dormez normalement dans cet hôtel à Boston.
5: Ça fait un gros gap entre les deux, quand même.
16: Bien sûr.
5: C'est quoi, c'est une niche et une chambre ou qu'est-ce que c'est?
16: Mais non, mais c'est la petite chambre par rapport à la suite, ouais. Genre avec le bain à remous privatif et tout ça.
5: Ouais. Mais attends.
16: Et dans cet hôtel, ils vont faire la connaissance de Shirley. Qui est Shirley?
5: Ah,
6: la gouvernante?
16: Non.
5: La petite
16: à l'accueil. Comment, Hélène?
18: Réceptionniste?
16: Non, c'est pas la réceptionniste, Rémi.
5: Eh bien, j'aurais dit la personne qui va s'occuper un petit peu du ménage, de tout ce qui est cleaner un peu les chambres.
16: Ouais, la gouvernante, donc non.
5: Ouais, c'est ça.
16: C'est
5: ça
16: vraiment ce qu'a dit Oriane.
5: Ah, très bien.
6: La maîtresse de petit déjeuner.
16: Non.
5: Peut-être celle qui va nettoyer le.
16: Non, c'est toujours pas.
5: Toujours pas?
6: La concierge?
5: Non.
16: Ah, attends.
5: Elle travaille pas à l'hôtel.
6: Ah.
5: Shirley, est-ce que c'est une personne humaine?
18: Oui. La bilieuse.
16: Comment, Hélène?
18: Non, j'ai dit la bilieuse, mais...
16: Non, pas la styliste. Non, bah, c'est simple, c'est du survêt Adidas. Hein.
6: La guide. Oh, je vais vous montrer Boston. Avec le parapluie, tu sais que...
16: Non, mais on l'aime. Je rappelle, elle bosse pas à l'hôtel, ni en dehors. Je veux dire, c'est pas quelqu'un qui travaille.
5: Alors,
16: c'est pourtant, ils vont croiser Shirley, qui est un être humain.
6: Ah,
5: bah, la conductrice du bus?
16: Bah non.
6: Un être humain.
16: Ils vont la rencontrer à l'hôtel, peut-être dans le bar, ou peut-être dans la piscine. Peut-être dans la piscine.
5: Shirley?
16: Ah, bah la.
5: Peut-être au billard.
18: La maître nageuse?
16: Non.
5: La responsable des animations. Salut les loulous!
6: Est-ce que c'est la maman d'un des joueurs qui a pas supporté de couper le cordon, qui a suivi l'un des joueurs?
16: Non, parce qu'ils vont faire la connaissance, ils la connaissent pas encore. Sachez que Shirley est la seule personne cliente qui restera pendant que que les Bleus sont dans l'hôtel de Boston.
6: Mais en quel honneur !
16: Parce que le staff des Bleus, plus les Bleus, ça prend beaucoup de monde, plus, pour un souci de sécurité, évidemment, l'hôtel de Boston, pendant le temps de la Coupe du Monde, le plus longtemps possible, on souhaite aux Bleus, est privatisé par l'équipe des Bleus. D'accord ? Il n'y a que, sauf Shirley, qui reste dans l'hôtel.
5: Ah, oh, waouh !
16: Pourquoi ?
6: C'est la cliente la plus fidèle, elle a... Ah,
16: c'est le cas, mais pourquoi ? Elle y vit. Elle vit à l'année à l'hôtel.
6: Oh, oh, génial. Quel délice.
16: C'est une cliente qui paye sa chambre à l'année. Depuis plusieurs années, elle vit dans cet hôtel à l'année. Et donc l'hôtel a dit, mais nous, on vous le privatise. On comprend, c'est la Coupe du Monde. Mais on a une cliente qui réside à l'année depuis des années. C'est notre meilleure cliente. Nous, il n'y a qu'une condition. Elle reste dans l'hôtel. Donc là, Shirley, le matin, elle va croiser moi et Mbappé en tatane.
6: Génial.
16: Et c'est comme ça. C'est génial. Elle y vit à l'année. Je trouve cette info géniale.
5: J'espère, franchement, avec tout le respect, qu'elle sera pas trop relou, tu vois, à passer dans les chambres. Dites-moi, les jeunes, là. Ah, ça va faire la bande. Moche, tu vois, la voisine, quoi.
16: Peut-être elle va s'éclater, elle va taper le Uno avec Ousmane. Bah ouais.
5: Alors le Ous. On cumule pas les plus de le Ous, hein.
16: Ça serait fou,
6: Est-ce qu'on lui change les draps tous les jours comme dans un vrai hôtel?
16: Mais bien sûr, elle est cliente à l'hôtel, on lui change, elle peut commander un club sandwich quand elle veut et tout. Après, elle va avoir un petit choc, Shirley, hein. Parce qu'elle a quand même 80 ans, quand elle va voir que Platini est plus chez les Bleus.
13: Non, mais il est où Il est où, Giresse? Attends, Giresse.
16: Elle a 80 ans, la dame.
5: Ah là là là là. C'est... Moi, mon rêve, hein, vivre à l'année dans l'hôtel, pardon, mon rêve.
6: Ah, mais moi aussi, faut pas que je mette le doigt dans la prise. Enfin, je vois pas pourquoi, j'ai pas les finances. Mais moi, si je commence à vivre dans un hôtel, c'est fini.
16: Vous savez, il y avait Gainsbourg à l'époque qui ont dit il a passé un an dans un hôtel. Mais c'est extraordinaire.
5: Ah non, moi, c'est pas mon délire.
16: Ah.
5: Mais non, je suis pas chez moi, quoi. Je suis pas chez moi, ça manque d'âme. Ça manque de chez moi, quoi.
6: Mais tu passes pas l'aspirateur, ça manque, tu fais pas les vitres.
16: Sûr, ça manque de quoi? De passer le Swiffer, de évier bouché.
5: Mais d'accord.
6: Enlève les cheveux du siphon, donc ouais, c'est les tiens.
16: Non. Ouais, le ficus. Tiens, t'as toujours pas changé les draps, ça fait 15 jours, ça manque de ça.
5: Non, ça d'accord. Mais c'est pas chez moi, quoi. C'est pas chez moi.
6: Tu payes même pas l'assurance logement, tu sais même pas qui t'assure. Tout est beau. En fait, tu vis dans un monde d'assistanat et c'est vraiment ça qu'on veut.
16: Et toi, t'aurais plus à prendre des bains allongés dans ta douche.
6: Non, mais bien sûr. Je serais plus en boule sous ma douche parce que l'eau, c'est beaucoup trop cher d'acheter. Ah non, mais c'est merveilleux. Mais par contre, c'est danger. Bon, tu ne peux plus vivre ailleurs.
16: Moi, vous savez quoi? Moi, donnez-moi le temps. Un jour, je serai Shirley.
5: Oh, ah, tu crois?
16: Ah ouais, je vais faire des t-shirts, je suis Shirley.
6: En vrai, Shirley, t'es un retraité avec de l'argent, tu ne sais qu'en faire, tu fais ça, évidemment.
16: Franchement.
5: Non, mais c'est vrai.
16: On s'écoute Sound of Legend?
5: S'il vous plaît.
16: Ah, ben,

0: propose sur un thème. Qui aura la meilleure, on le saura tout de suite.
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0: Qui veut faire les infos pour Brio dîner de ce soir? Qui pense qu'il peut gagner? Ah, le thème, les dinosaures. Vous savez, mon fils me tanne sur les dinosaures, il a 4 ans, donc je suis normalement assez calé en dinosaures. Et donc, j'ai une bonne info, je vais vous parler du Big Bang, l'extinction des dinosaures. Ah ouais, carrément. La météorite qui a tapé. Pourquoi est-ce que ça fait éteindre tous les dinosaures?
3: Bah, ça a tapé fort. Hein.
0: Tapé fort. Et bah, pas tant que ça.
3: Ah bon?
0: Eh non. C'est une autre raison qui a fait que les dinosaures il y a eu une extinction. Sinon, croyez-moi, les dinosaures seraient encore là et vous feriez moins les malins tous dans vos petits studios là.
3: Ah, c'est sûr.
0: J'ai peut-être une autre idée, je peux proposer. C'est que en fait, ça a éteint la flore, en tout cas, de ce qu'ils pouvaient grignoter, manger. Voilà, ils sont retrouvés.
3: C'est ça. Mais pourquoi est-ce qu'à l'échelle mondiale, à l'échelle de la Terre, comment tu expliques qu'une météorite, parce qu'aujourd'hui la même météorite qui tomberait, ça serait dramatique pour le pays dans lequel elle tomberait,
0: parce que ça a fait quand même, elle faisait plusieurs centaines de kilomètres de large. Mais sauf que elle a tapé un endroit précis, qui fait que ça a créé ça. Elle aurait tapé 10 kilomètres à côté. Les dinosaures seraient encore là et tu serais pas là pour en témoigner, mon pote. Parce que alors toi, je vais te dire, mon petit Rémi.
3: Ouais, dis-moi, Camille.
0: Avec tes petits pulls en cachemire devant un allosaure, tu ferais moins le même.
3: Ah, ça, je te confirme.
0: Ah, ouais, mon pote.
3: Dis, je cours pas vite, moi.
0: C'est dans un instant. Ok, avant ça, on s'écoute Sound of Legend dans la besoin de quelqu'un. 0870-42-48. Votez pour votre info préférée dans un instant. C'est le retour des infos pour Brio dîner de ce soir.
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0: Bienvenue tout le monde, bienvenue sur Énergie. J'espère que tout le monde va bien. On est tous ensemble, on est ensemble jusqu'à 19h. On prend soin de vous, vous terminez une journée de boulot. Vous avez encore de la route à faire perso, vous avez de la route pour votre travail. On vous change les idées jusqu'à 19h. Le son de Vita qui va arriver.
3: Ah merci.
0: Mais avant. Oui.
4: Ça fait mal, ça fait comme un coup de sable.
0: Les infos pour Brio dîner de ce soir.
3: Ah bien sûr.
0: On a 4 fun facts sur un thème, c'est parti, jingle.
5: Qui aura la meilleure info sur les dinosaures? Triceratops, ankylosaure, allosaure, trisosaure, tristotrominosaure, stominamalophus, charlantinosaure, stegosaure.
0: Wow. C'est mon fils qui fait le jingle. Oh.
3: Incroyable, il nous a cité des noms de dinosaures que j'avais jamais entendu de ma vie.
0: Mais après, il en invente parce qu'en fait, il voulait que le jeu ce soit de vous deviniez celui qu'il a inventé au milieu du truc.
6: Ah, on peut essayer. Ah, je n'en connais aucun.
0: J'essaie de lui faire le jingle, mais après, attends, il fait les herbivores, pas herbivores. Donc vous moquez pas. Pour une fois, c'est pas Anna Serena, c'est mon fils qui a fait le jingle.
6: Il se moquera jamais, il est adorable.
0: Et attention, il va vous expliquer les règles.
5: Moi, je vais leur dire des noms de dinosaures et celui qui va sur le nom, il aura gagné, il va remporter la victoire. Et comme il a gagné, il va remporter un trophée d'or. Mais moi, je ne dois pas vous dire c'est lequel nom. C'est vous que vous devez deviner.
6: Il parle trop bien. Remporter la victoire. Mais il parle bien.
3: Avec un trophée d'or. Hein.
7: Ouais.
0: Ah, vous devez
7: trouver.
3: On va essayer de doivre.
7: Vous devez trouver.
6: C'est un verbe
7: doivent, ils doivent.
6: Le verbe du troisième groupe, c'est
0: bien
6: toujours
0: très dur. Vous devez trouver. Donc, tu vois, dans le délire, lui voulait que vous deviniez quel est le mauvais dinosaure dans tous les dinosaures.
6: Okay.
0: Mais ça va pas être ça le jeu, c'est qu'on a 4 infos sur les dinosaures et ça va être à Laurie de nous dire qui a la meilleure info. Ça va, Laurie?
8: Salut Camille, salut toute l'équipe.
0: Salut. Laurie, on est le 10 juin. Pourquoi est-ce qu'on parle de dinosaures aujourd'hui?
3: Ah oui, dis donc.
8: Oh.
0: Ah.
8: Bon, c'est.
0: On a des stagiaires.
8: C'est l'anniversaire de Spielberg, non?
0: C'est pas l'anniversaire de Spielberg. On a des stagiaires. Prenez le micro. Ah, pas mal. Laurie, les stagiaires, pourquoi est-ce qu'on parle de dinosaures un 10 juin?
8: Oh, c'est l'année sortie de Jurassic Park, le film, le premier, non?
0: Bon bah écoute, pas besoin des stagiaires, absolument. Jurassic World, non pas le premier, mais Jurassic World est sorti un 10 juin. Vous saviez ça?
8: Les stagiaires,
0: vous saviez pas? Vous avez vu Jurassic Park?
9: Oui.
0: Ouais, ça vous a plu?
9: Oui.
0: Qu'est-ce que vous faites chez Energy?
9: On fait notre stage de seconde.
0: Allez, vous êtes les enfants de qui?
9: De personne.
0: De mes parents.
9: Pas de ici, mais. On a des contacts.
0: Ouais. Comment est-ce qu'on atterrit en stage chez Énergie? C'est quoi vos contacts?
9: Marie Fugier.
0: Ah,
6: elle est gentille, Marie.
0: Pas mal. Elle est adorable, contact. Marie. Elle vous trouve des places de concert? Celle qui gère les places de concert d'habitude?
9: Non.
0: Me dites pas. Si elle me dit que si elle vous a trouvé des places pour Bad Bunny alors que nous ils nous ont pas donné l'heure.
3: Ouais.
9: Non, c'est pas trop, non.
3: Vous allez voir Bad Bunny?
9: Non, je pense pas.
3: Heureusement, je vais te dire. Parce que si vous allez voir et que non, on n'y va pas, j'aurais été fâché.
10: C'est clair.
3: Il y a Laurie. Laurie, t'es de retour?
11: Je suis là.
3: Laurie, écoute-moi bien. Laurie, on va avoir donc 4 infos sur les dinosaures. À toi de nous dire laquelle est la meilleure. Et on commence avec Rémi.
10: Vous commencez avec moi? Très bien. Alors d'abord, je vais vous donner juste une toute petite croquette, si vous me le permettez, très rapidement.
3: Ah non, sur l'info, qu'est-ce qu'il fait encore?
10: C'est une toute petite croquette, écoutez bien, parce que franchement, ça jouera pas, vraiment. Juste, je vous explique d'où vient le terme dinosaure. Ça vient du grec deinos, qui veut dire terrible, et zoros, qui veut dire lézard. Terrible lézard, deinos, zoros. Voilà. Mais, c'est génial ce que je viens de vous raconter. Mais la vraie info, elle vient du T-Rex. J'ai appris un truc dingue, parce que moi, ça m'a un peu trauma quand j'ai regardé Jurassic Park. Le T-Rex, c'est le dinosaure qui fait le plus peur. Et ben, sachez que le dinosaure, il faisait plus de 6 tonnes et il courait à 30 km/h. C'est-à-dire rien du tout. Pour attraper ses proies, il fallait qu'elles soient très proches de lui, parce que c'est pas un dinosaure qui court vite. C'est pas un dinosaure. Tu le croises dans la rue, le T-Rex, tu lui dis « Je suis là !» Et le temps qu'il arrive, t'as le temps d'aller te cacher derrière un ficus, tu vois. C'est ça que je voulais vous raconter. On en dit beaucoup sur le T-Rex, mais le T-Rex, c'était une belle mâchoire, mais pas une belle dynamique.
3: Surtout que tu oublies quelque chose à dire sur le T-Rex, c'est que le T-Rex est de la période d'après, mais la période d'avant, c'est l'allosaure. Et l'allosaure, c'est le précédent, le T-Rex, et l'allosaure était plus terrible que le T-Rex, parce qu'il était encore plus grand que le T-Rex.
10: Et donc, il devait courir plus vite.
3: Et le T-Rex, en fait, il était tapis dans la forêt, et il attendait qu'un stégosaure ou quoi, un herbivore, soit s'écarte un peu du groupe pour l'attaquer, parce qu'attention, les herbivores pouvaient aussi se défendre, soit beaucoup ils mangeaient des carcasses, des cadavres.
10: Ben voilà, parce qu'ils n'avaient pas la possibilité d'aller chasser pour de vrai.
3: C'était un fourbe en fait. Il attendait tapis dans l'ombre et il bondissait et il tuait ses victimes comme ça.
10: Et ben voilà, vous avez mon info.
3: Elle est sympa. Il courait pas vite. L'info, c'est que le T-Rex courait pas vite.
10: Qu'il n'était pas si effrayant que ça, à part sa tête là, mais sinon le reste ça va.
3: Oriane.
6: Je vais débunker une idée reçue sur les dinosaures. Parce qu'on croit généralement qu'ils sont immenses, qu'ils sont des géants. Et bah, figurez-vous que la plupart n'avaient qu'une taille humaine. Ils n'étaient pas finalement beaucoup plus hauts que nous. C'est juste que les os les mieux gardés sont ceux des très grands dinosaures. Et c'est pour ça que dans les musées, on a l'impression qu'ils sont immenses. Mais en fait, non. Exemple, tu dois connaître. Moi, je ne connaissais pas. L'ankylosaure fait 3 cm de moins que François Hollande.
3: Ah,
6: je suis allée chercher les deux tailles. Exactement. François Hollande.
3: Il y en avait de toutes les tailles. Et bien sûr, il y avait des herbivores assez petits. Il y avait même des insectes, il y avait les lézards, il y a plein de choses.
6: L'allosaurus, même taille que Teddy Riner. Donc la plupart faisaient.
3: Pas l'allosaure. L'allosaure était. Ah, le russe, oui, il a un accent. l'allosaure, il était grand, il faisait quand même plus. Il était plus grand qu'un bus.
6: Hein. Non, j'ai fait mes recherches. 2 mètres. Hein. Il pouvait faire 2 mètres.
3: L'allosaure.
6: Ouais, l'allosaurus.
3: Il était plus grand que le T-Rex, en tout cas.
6: En tout cas, bon. Voilà, taille humaine.
10: Pas mal, mais t'es trop calé aussi, toi, regarde.
3: Je suis calé grâce à
10: toi. Vous
3: je lui lis, vous savez même pas le nombre de livres sur les dinosaures que j'ai lus. C'est extraordinaire.
6: C'est génial, cette passion, c'est trop bien.
3: C'est mignon.
6: Ah bah oui.
3: Mais bon, je suis vraiment trop calé, ça me prend trop de place dans ma tête. Et je suis obligé d'enlever des trucs juste parce que je laisse beaucoup de place aux dinosaures.
10: Ouais, bah ouais.
3: Bah, bien sûr, on apprend des trucs, hein. Quel est le seul dinosaure qui existe encore aujourd'hui?
10: La pouche.
3: Ah non. Déjà le dindon, tout ça, mais en fait c'est les oiseaux qui sont restés.
10: Ah, c'est ça, oui.
3: Parce que justement, quand il y a eu le Big Bang avec le grand nuage de fumée, seuls les oiseaux ont pu survivre. Et en fait, les oiseaux sont vraiment des dinosaures.
6: Ils ont vu des choses. Ben en tout cas, les ancêtres, les ancêtres oiseaux qu'on croise ont vu des choses. Ouais.
3: Mais en fait, nos oiseaux sont des dinosaures.
10: Ouais. Ok.
3: Bon, on est en train de faire une spéciale, là, ça va se transformer dans C'est pas sorcier. On va écouter un peu de Vita parce que ça reste énergie quand même.
10: Bien sûr.
3: Là, on remet 3 minutes pile d'énergie et après on repart dans la science. Oui, Laurie?
11: On a quelque chose à te dire avec ma fille.
3: C'est quoi?
11: La grande récré.
3: Ah, bien joué. Tu gagnes la... Attends, je te reprends dans un instant. On écoute Vita. Et bravo, tu gagnes ton cadeau pour la grande récré.
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3: Les infos pour briller au dîner de ce soir, c'est tout de suite, c'est maintenant. Vous le savez, il y a déjà Rémi qui a donné la sienne. Il y a déjà Oriane qui a donné la sienne. Les dinosaures n'étaient pas si grands que ça, finalement.
6: Non, ils étaient pour la plupart de taille humaine.
3: Et il y en avait des immenses, bien sûr. Le Diplodocus, c'est le plus grand de tous.
10: Ah, c'était un herbivore, non, n'est-ce pas?
3: Ah, un herbivore, énorme. Mais qui pareil, mais qui pareil, marchait très doucement.
10: Ah oui, voilà. Ah
6: bah, très doucement. Plus t'as à transporter, plus c'est lent, quoi.
3: Mais le Diplodocus, un peu à la mode éléphant, un T-Rex, il attaquait pas comme ça, hein.
10: Ah bon?
3: Bah, déjà, ils étaient en troupeau, et ils pouvaient lui marcher dessus, ils pouvaient l'écraser.
10: Voilà.
3: Diplodocus.
10: Et il était pas très malin, le Diplo.
3: Non. Pareil.
12: Il y a un petit, tout petit cerveau par rapport à son grand corps.
3: Exactement, ouais, ouais, ça devait pas être fou. Ouais.
12: C'est ça, comme moi avec mes longs bras et mon petit cerveau.
10: Et toi, on a appris quoi, toi?
3: On a appris que le T-Rex ne courait pas très vite et que... Et la vraie petite info, c'est ce que veut dire dinosaure.
10: Ça comptait pas, j'ai dit.
3: En revanche, il y a Laurie qui a très bien compris qu'il ce soir, il fallait crier la grande récré, puisque 4 fois dans la soirée, on peut vous offrir un très beau cadeau grâce à la grande récré, la référence du magasin de jouets. Comme c'est le jour des enfants, je suis très heureux qu'il nous ait choisi pour faire ça. 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
13: Eh ben, moi, j'aime jouer, alors je vais choisir la box mystère.
3: Génial, tu aurais fait pareil.
10: Ah oui,
3: c'est génial. Tu imagines tout un délire.
13: Génial.
3: Eh ben, on est content. Comment elle s'appelle, ta fille? Ça me fait plaisir. Elle s'appelle comment, ta fille, Laurie?
13: C'est Lily.
3: Eh ben, embrasse-la fort, Lily. Elle ouvrira la box.
13: Des bisous.
3: Et puis, dis-lui de bien s'accrocher. Ça y est, le plus dur est passé. L'info de Rémi. Il nous reste.
13: Oui, c'est ça.
3: Il reste plus que Thibaut et moi. On va y aller. Tiens, Thibaut, vas-y pour ton info. 4 fun facts comme tous les soirs. Ce soir, le thème, c'est les dinosaures.
12: Eh ben, moi, je vais vous raconter ce qui pourrait s'apparenter à la première et la plus vieille erreur judiciaire au monde. Figurez-vous que les scientifiques se sont trompés sur un dinosaure. Il y a un dinosaure qui s'appelle l'oviraptor. Ça signifie le voleur d'œufs. Et ils l'ont pris pour le plus méchant des dinosaures. C'est-à-dire qu'ils ont dit, ce dinosaure-là, il va dans les terriers, dans là où les dinosaures pondent des œufs et tout, il les pique. Et après, qu'est-ce qu'ils font? Ces dinosaures, ils les mangent, les œufs. C'est ce qu'ils ont dit, les scientifiques. Donc c'était le dinosaure le plus méchant. Ils sont revenus en arrière, ils ont continué d'étudier ça, ils se sont juste rendus compte que c'était les dinosaures les plus gentils, qui étaient tout le temps en train de couver leurs propres œufs, qui prenaient soin de leurs œufs. Et c'est pour ça qu'ils s'appellent les oviraptors, les voleurs d'œufs, alors que non, ce sont les dinosaures les plus gentils, qui étaient les papas et les mamans poulains, quoi, voilà.
3: Est-ce que tu veux dire un peu peut-être que les paléontologues ont fait du délit de faciès?
12: Exactement. Complètement.
3: Aïe, aïe, aïe.
12: C'est atroce pour eux.
13: Le jugement.
12: Tu vois ça, Laurie, c'est toujours le jugement. Incroyable. Comme quoi, il faut pas se fier aux faciès. C'est ça qu'il faut retenir.
13: Exactement.
3: La bine fait pas le moine.
12: Absolument.
3: Bien sûr. Bon, moi, j'ai une info que je vais vous donner, que j'ai cherché moi-même. Je vais tout vous expliquer.
12: C'est un exposé, là.
3: Bah, c'est un exposé un peu que j'ai fait à mon fils. Tu vas me dire ce que mon fils.
13: Ne déçois pas, hein.
3: Non, mais peut-être je te décevrai, mais en tout cas, écoute bien.
13: Non.
3: L'info est simple, c'est que, comme il est passionné de dinosaures, il y a dans tous les livres que je lui lis l'explication de la météorite qui malheureusement crée l'extinction des dinosaures. On l'a dit parce qu'en fait, à l'impact, elle crée tellement un nuage de poussière, de fumée, que le soleil ne peut plus passer, la photosynthèse se fait plus. Donc, les plantes meurent, les herbivores meurent, les carnivores peuvent plus manger les herbivores, ils meurent aussi, sauf quelques oiseaux. Et il me dit tout le temps, mon fils, ça lui a fait peur, parce qu'il se dit tout le temps, il dit, ouais, mais si demain il y a une météorite qui arrive. Et en me mettant ça, je vous avoue qu'il me faisait un peu peur aussi, moi. Il dit, mais si demain il y a une météorite, on va tous mourir. En fait, j'ai vu que ça lui avait créé une angoisse. Et donc, je suis allé chercher si demain une météorite arrivait sur Terre et pourquoi est-ce que ça a créé le Big Bang? Pourquoi ça a tout changé et ça a fait éteindre les dinosaures? Mais je vais vous l'expliquer. C'est juste que ça a tapé au mauvais endroit. La météorite était énorme, bien sûr, mais elle a percuté une zone d'impact dans le Yucatan. Et en fait, c'est une poudrière pétrolière libérant de grandes quantités de suie dans l'atmosphère. En gros, ça a tapé une poche de gaz naturel sur Terre, pour faire simple. D'accord ? Vous voyez, il y a du pétrole en dessous, du gaz, et en fait, ça a créé une énorme explosion. Ça aurait tapé ailleurs, ça aurait tapé dans une montagne, ça aurait été dramatique, mais bien moins.

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1: Pas de bol là. Mais ouais, c'est pas de bol.
2: Non, c'est incroyable.
1: Et donc tranquillisez-vous demain quand même, ça serait pas ouf. Mais si une météorite tape la Terre, faut quand même vraiment qu'elle tape au Yucatan pour qu'il y ait une explosion du niveau du Big Bang.
2: Ouais. Il faudrait que ça tape dans l'eau. Et dans l'eau, pareil, ça pourrait faire des tsunamis, des trucs.
1: Pas de Big Bang, d'une météorite qui a tapé la Terre et qui a fait éteindre les dinosaures.
2: De toute
1: voilà
2: façon,
1: mon info. Ouais.
3: Vu comment le monde évolue, j'ai l'impression qu'on va pas atteindre une météorite pour que ça explose tout ça.
1: Oh là. Les grandes gueules sur RMC.
4: Suivez mon regard.
1: Laurent Truchot.
2: Olivier Truchot, pardon.
1: Truchot. Laurie, t'as déjà gagné ta soirée puisque t'as eu le cadeau Grande Récré. Qui est-ce qui a gagné la meilleure info
5: beaucoup.
1: Selon toi?
5: Eh bien, elles sont toutes très très intéressantes. Bon, je dis la meilleure, toi Camille.
1: Merci.
5: Elle est complète. J'avais déjà entendu par toi justement l'histoire de la météorite. Mais c'est vraiment l'info qui est complète.
3: Moi, j'avoue que
2: je savais pas. Là, c'est un exposé. Il manquait plus qu'une petite des posters, une petite baguette pour nous montrer. Là, c'est un exposé.
5: J'avoue que la petite mise en image en plus d'Oriane, donc très bien.
2: Ouais. Jambon fromage.
1: Ouais.
2: C'est vrai. La complète.
5: C'est
2: ça. Ce qui définira mon info.
3: Et la crêpe Suzette quand tu vas enlever un poire, Rémi.
2: Ah non.
3: C'est quoi,
2: je pense que je vais te l'enlever à toi.
3: Je vais te fermer ma bouche.
2: Ouais, parce que les filles ont 7 points. Faudra vérifier si on n'était pas égalité avec les filles.
4: Bon, 7 points. On a récupéré un point hier.
2: Moi j'ai 6 points.
5: Moi je suis d'accord, c'était celle que j'aimais le moins.
3: Aïe, ça fait mal.
2: Non mais c'est pas trop. Aimer le moins, c'est que les filles ont 7 points. Moi j'ai 6 points. J'aime assez que les filles soient devant, c'est ok pour moi. Et ce combat Rémi Fibo, il me plaît. J'aimerais bien qu'un jour il se retrouve à égalité. Et Rémi, je peux pas compter sur lui pour gagner. Donc je vais mettre moins 3. Je vais laisser moins 3 à Rémi et je vais enlever un point à mon Thibaut. Désolé Thibaut qui passe à moins 1.
3: Oh. Allez, c'est parti.
2: Allez, moi ça me va aussi.
3: J'arriverai bien.
5: Il est bon perdant.
2: On t'embrasse, Laurie. On a passé un trop bon moment. On s'écoute. Ugel, Jamaican. J'adore ça. Vous allez adorer. Écoutez ça dans la voiture. C'est canon. On est en direct sur Énergie.
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2: J'aimerais trop écouter Temper City, s'il vous plaît, sur Énergie.

0: à 19h qu'on s'occupe de vous, bien sûr. Oriane, Rémi, plein d'infos, des cadeaux, on en a plein. 0870 42 48. On a l'iPhone 17 à vous offrir. Et on continue aussi de vous offrir la Grande Récré.
1: Mais ouais,
0: 200 euros de bon d'achat chez la Grande Récré. Vous passez sur l'antenne, vous créez Bonne Récré.
1: Trop bien.
0: Grande Récré d'ailleurs. Mais Bonne Récré aussi, mais oui, on va plus prendre Grande Récré. Restez avec nous sur Énergie.
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0: Merci d'être là sur Énergie, merci Oriane d'être là.
3: Non mais merci à Camille de me recevoir.
0: Non mais ça me fait très plaisir. Merci Rémi d'être là.
1: Avec plaisir monsieur Combal.
0: Bah ça me fait plaisir. Merci content. Thibaut d'être là.
4: Ah, moi c'est avec grand plaisir. Dès que je peux être à côté de vous, je suis bien.
0: Attention, dis merci à tout le monde dans la voiture. 1, 2, 3.
5: Merci tout le monde dans la voiture.
0: Merci d'être avec nous. Tiens, je voudrais qu'on salue Jean-Paul Dumartin, c'est un agriculteur des Landes. Il est sous l'eau.
1: Ah.
0: Il prépare des bottes de paille qui sécurisent le parcours des étapes du Tour de France. Certaines quoi, et notamment celle qui arrivera à Bordeaux le 10 juillet. Et donc ils sont obligés, il en fait plein.
1: C'est du taf, hein.
0: Mais ouais, bien sûr.
3: Surtout faut que ce soit solide.
0: Si... pas tant, parce que si c'est qu'est-ce qu'il apprend.
1: Ouais, pas que ce soit un mur non plus.
3: Non, mais faut pas que ça s'effrite et que ça mette de la paille partout sur la.
0: Tu sais que c'est très réglementaire, 36 cm de haut, 46 cm de large, 90 cm de long.
1: Voilà. Ah oui, quand même.
3: C'est de la menuiserie presque. Hein.
0: Mais bien sûr, je suis d'accord, c'est hyper précis. Hein.
1: Alors moi je fais un gros big up, comme on dit, aux agriculteurs qui préparent des petites animations dans leur champ. Tu sais que tu vois par l'hélico les trucs, il y a des formes avec les ballots de paille, c'est génial.
0: Ils dessinent des vélos avec le et tout, franchement bravo,
1: trop beau.
0: Moi je vais dire bonjour à tous les agriculteurs, pardon Rémi, hein, pas juste ceux qui dessinent dans les champs.
1: Il y en a,
0: mais je préférerais dire bonjour à tout le monde.
1: Il n'y a pas de problème.
0: Après toi, je sais que t'aimes bien l'exclusion,
1: oui,
0: comme ton vote pour les municipales en témoigne, mais moi je veux être dans le
1: tous ensemble.
0: Tu rassembles toi.
1: Je veux faire nation.
0: Ouais, je comprends,
1: tout simplement.
0: Temper City, merci d'être là avec nous, 0870 42 48, pour nous appeler au standard, bougez pas.
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0: Oh, oh.

0: Le Battle Quiz. Oui, oui, oui, le Battle Quiz. Je suis trop content, j'adore ce jeu, on l'a créé avec Thibaut, on l'adore. Thibaut, je te laisse expliquer le jeu pour les gens qui nous écoutent pour la première fois, parce que Jordan va jouer avec nous pour un iPhone 17. Ça va, Jordan?
1: Ça va et toi?
0: Salut mon poteau, tu t'habites où?
1: Moi j'habite à Bourgoin-Jallieu, juste à côté de Lyon.
0: Ah bah je connais très bien Bourgoin-Jallieu. Attends, ma première voiture, je l'ai achetée à Bourgoin-Jallieu.
1: Ah bah tu vois, c'est à moi que tu l'as acheté, on sait pas. Hein.
0: Pourquoi tu bosses dans les voitures?
1: Non, mais j'ai vendu plein de voitures dans ma vie.
0: Ah non, j'ai eu la chance, c'était une voiture dans une concession. Je l'ai acheté d'occasion, mais dans une concession. J'embrasse. J'ai mon pote Mickaël qui bossait à la concession Toyota.
2: Pratique.
1: Ah ouais.
0: À Bourgoin-Jallieu, mon Mickaël. Et donc c'était un pote de mon père. Et donc je suis allé jusqu'à Bourgoin-Jallieu la récupérer. Il m'a fait faire un petit coup de fusil. Ah, c'est bien.
1: Écoute, si je vais à Toyota, je lui passerai le bonjour.
0: Bah, bien sûr, avec plaisir. C'est le Polo, mais tu sais, en fait, c'est une revente. Un gars avait vendu sa Polo pour s'acheter un petit Toyota Yaris. Et moi, j'ai récupéré la Polo, mais il fait faire un petit coup. Ah, il était beau en Polo, celui-ci, à l'époque, là, rien de le. Voilà, c'est super vite, hein, pas de siège à l'arrière. Tu connais, société. Hein. Mes parents, ils ont récupéré la TVA dessus, quoi. Mais je remercie encore mes parents parce qu'ils m'ont offert ma première voiture, évidemment, à 18 ans. Et je les remercie. Et quand je l'ai vendue, ils m'ont laissé avoir l'argent de la revente pour mes trucs. Ouais, très très classe, mes parents.
2: Oui, c'est cool. Gentil, ça.
0: Ouais, franchement, c'est gentil.
1: Ouais, super gentil. Hein.
0: Ouais, elle valait 15 balles, hein. Mais en vrai, ils m'ont dit non, vas-y, fais pour la suite, pour t'acheter une nouvelle voiture et tout. En gros, elle était pour moi.
2: Bravo, merci. Bravo les combales. Très bien.
0: Et alors, ils en ont vendu des crêpes, hein. Jordan, Thibaut va t'expliquer le jeu, c'est parti.
3: Jordan, pour gagner un iPhone 17 grâce au film Toy Story 5 qui sort le 17 juin prochain, il va devoir miser sur qui de Oriane ou Rémi va répondre au plus de questions en 45 secondes.
0: On est d'accord, okay. Thibaut, pardon, hein, j'interviens un petit peu parce que j'adore votre programme. C'est le Thibaut Show tous les soirs.
3: Là, c'est un peu le Thibaut Show, je dois bien l'admettre. Hein.
0: C'est Thibaut Star.
3: Thibaut Star.
0: Thibaut Star, est-ce que je pourrais savoir si c'est bien les mêmes questions que vous posez aux gens?
3: En fait, je pose les mêmes questions à Rémi et à Oriane succinctement. Voilà, l'un des deux va sortir du studio pendant que l'une des personnes répondra aux questions. La personne ensuite rentre dans le studio, a les mêmes questions. Et puis ensuite, on voit qui a le plus de bonnes réponses, hein, succinctement.
0: Et nous, on va essayer de répondre de manière succincte, quoi.
3: Oui, succinctement.
4: Mon Dieu, mais ce jeu est révolutionnaire.
0: Calmez-vous, les stagiaires. C'est une idée qui nous est venue comme ça.
4: Mais on n'a rien vu d'aussi bien.
0: Calmez-vous, les stagiaires, c'est normal. Mais c'est un jeu quand il y a une idée comme ça.
4: Mais même Squeezie fait pas ça.
0: Ça va. Je suis pas là pour dire ça et tout. Mais sois créateur de contenu. Je sais pas, j'ai pas le temps de tout faire. Merci à nos stagiaires. C'est un jeu, on a une idée, ça vaut ce que ça vaut.
4: Bien sûr, mais c'est pas possible. Mais sur le Walk of Fame.
0: Oh, moi aussi, je vais pas souvent à Los Angeles. Ça m'intéresse pas.
4: Ouais.
0: Je suis pas là-dedans du tout. Moi, la reconnaissance, c'est celle de mes pères, tout simplement. Attention, Rémi, Oriane, ouais. Vous allez sortir tous les deux du studio puisque Jordan va miser sur la personne qui, selon lui, aura le plus de bonnes réponses en 45 secondes. Allez, c'est parti.
5: Et c'est souvent Oriane.
0: Oui, hier c'était Rémi, oui Rémi, on gamberge, allez. Allez, ne rends pas toutes tes sorties théâtrales.
5: Non, chaque c'est fou,
0: pas s'empêcher. Ah là là, dès qu'il sort, mes gars, mais c'est le site de Corneille.
5: faut qu'il y ait un événement de dingue.
0: Faut pas sortir comme tout le monde.
5: Non.
0: Excusez-moi, nos charmants stagiaires, pouvez bien fermer la porte, j'ai peur qu'ils entendent. Merci beaucoup.
1: Ah, les tricheurs.
0: Jordan, est-ce que tu mises sur Oriane ou est-ce que tu mises sur Rémi? Qui aura le plus de bonnes réponses selon toi?
1: Eh ben allez, je t'ai entendu dire qu'Ariane, elle réussissait plus souvent, on va miser sur elle.
0: Miser sur Ariane. On va commencer par faire venir. J'ai fait revenir qui hier en premier? Oriane. On va faire venir Oriane.
1: Allez.
0: Bonsoir Oriane.
6: Bonsoir.
0: Bienvenue.
6: Merci.
0: Bienvenue sur Énergie.
6: Merci.
0: On va parler de ton album et de ta tournée.
6: Moi, je suis ravie. C'est un album très personnel, donc je suis ravie de le partager avec vous.
0: On ne vous voyait pas sur du zouk.
6: Effectivement, et je ne me voyais pas moi-même sur du zouk et je me suis dit pourquoi pas aller là où je ne suis jamais allée.
0: On y va, attention, 45 secondes de questions. Tu ne sais pas s'il a misé sur toi ou sur Rémi.
6: Okay.
0: C'est parti, top chrono. Quel rappeur est l'interprète de Caroline?
6: MC Solar,
0: bonne réponse. De quelle ville la ville de Cagliari est-il la capitale?
6: De quel pays tu veux dire?
0: De quelle île la ville de Cagliari est-elle
6: Sicile.
0: La capitale? La Sardaigne. Quelle est la quatrième lettre du mot rhinocéros?
6: N.
0: À quel nombre correspond le L romain?
6: 1000.
0: 50. À combien de jours équivalent et à combien de jours équivaut 72 heures?
6: 3.
0: Équivalent. Pardon, 3, oui. Quel mot désigne l'ensemble des soins esthétiques des mains et des ongles?
6: Pédicure, manucure.
0: Ouais. Dans quel pays êtes-vous si vous visitez Pampelune?
6: Je passe.
0: Espagne. Combien un décamètre vaut-il de mètres?
6: Passe.
0: J'ai fait un peu plus long parce que je t'avais fait perdre du temps. 4 bonnes réponses en 45 secondes. T'es déçue, t'es contente de toi?
6: Je suis déçue, je m'attendais à 8.
0: Ah bon?
6: J'ai eu l'impression de performer vite et bien.
0: Jordan, tu penses que tu aurais combien de bonnes réponses?
1: Bah, moi, je pense que j'aurais eu 4 comme elle. Hein. Je pense pas que j'en aurais eu bien plus.
0: Avec
1: hein.
0: 4 comme Oriane, on va pouvoir accueillir Rémi, qui ne sait pas non plus sur qui veut amiser Jordan et qui va essayer, quoi qu'il arrive, de battre Oriane.
7: Faites rentrer le King! Le boss!
6: Tu t'es lavé les mains? Je précise qu'il vient des toilettes.
8: Oui, je me suis lavé les mains, oui, c'est la moindre des choses. Bah, on m'a dit va dans le couloir, je me suis retrouvé à côté des toilettes, je suis en profité pour faire un petit pipi.
0: Hein. Arrive au stand. Hein.
8: Ah, bah, pardon.
0: Lui, c'est 2 secondes 9, hein, comme Ferrari. Hein. Ça sert pas. Hein. On est parti, 45 secondes de questions pour toi. Les mêmes questions qu'Oriane.
8: Bien sûr.
0: On joue quand même pour un iPhone 17. Hein. Wake up. Hein. Wake up.
8: C'est pas rien. Hein.
0: C'est parti, top chrono. Quel rappeur est l'interprète de Caroline en 92?
8: MC Solar.
0: Oui. De quelle île la ville de Cagliari est-elle la capitale?
8: La Sicile.
0: La Sardaigne.
8: Bien sûr.
0: Quelle est la quatrième lettre du mot rhinocéros?
8: Le O.
0: À quel nombre correspond le L romain?
8: 100.
0: 50, on l'a vu hier. À combien de jours équivalent 72 heures?
8: Ben 3.
0: Oui. Quel mot désigne l'ensemble des soins esthétiques des mains et des ongles?
8: La pédicure, la manucure, la pédicure.
0: J'accepte. Dans quel pays êtes-vous si vous visitez Pampelune?
8: En Papouasie-Nouvelle-Guinée.
0: Espagne. Combien un décamètre faut-il de mètres?
8: 10 000.
0: 10. De quel département? Arrêtez.
8: Il n'y a rien de pire que d'entendre un des... Oh là là, oh là là, oh là là.
0: Bon, écoutez, je suis fatigué.
6: Voilà. Le peuple est outré.
0: Le peuple est outré. Un déca, c'est 10. Pourquoi j'ai 10 000 dans la tête?
6: Je l'avais pas.
0: Quatrième latrine,
1: c'est beaucoup. Hein.
0: Et après 20 secondes. Hein. J'étais déjà Léo.
6: T'as mis deux H.
0: C'est fou. J'en ai pas mis une dedans, là. Pamplune, quand même, hein, je l'avais pas, là.
6: Et Dieu.
0: C'est espagnol.
8: Je l'avais pas. Hein.
0: Et donc, quand même, Cagliari, capitale de la Sardaigne.
8: Ouais, j'ai dit Sicile, mais parce que je me suis planté. Ouais.
0: Pour revenir dessus, mais...
6: J'ai dit Sicile, mais je pensais Sardaigne.
8: Ça reste Italie.
0: 3 bonnes réponses pour Rémi, ça veut dire que Oriane a gagné.
8: Combien?
1: Oh là là là là.
0: Et Jordan avait misé, comme tout le monde, sur Oriane. Et c'est gagné.
1: Merci Oriane.
6: Je suis ravie, Jordan.
1: Yes. Ah, c'est trop cool.
6: Et j'aurais préféré donner plus même, mais je suis ravie que
1: écoute,
6: tu partes avec ton cadeau.
1: Moi, tant que tu gagnes, ça m'allait à un point près, 2 points, je m'en fiche.
0: De quel département le Beaufort est-il un fromage?
8: Ah là là, de quel département le Beaufort est-il
0: Le Cantal. Ah ben tu vois, pas de regret, j'ai failli te la poser parce que c'était le gong et je t'avais fait perdre un peu de temps, mais c'était la Savoie. Donc
8: Ah oui, le Cantal, c'est un peu dans le Cantal finalement. Ça n'a rien à voir avec la Savoie. Hein. C'est qui est fou.
6: En fait, tu dis juste des noms de fromage. Ouais,
8: ouais. C'est Roquefort.
0: Non, je sais pas. De quel département le Beaufort est-il un fromage?
8: Sicile.
0: Moi, je me dis, je réponds Sicile et puis à un moment donné,
8: ça m'a tombé. Hein.
0: Ah, même. Vous me le comptez pour l'impératrice, hein, s'il y a. Sicile, l'impératrice, vous me mettez.
8: Hein. Oh là là, Sicile de France, oui, c'est elle. La comédienne, c'est elle qui joue dans le film. Oh là, c'est fou, là. Hein.
0: Jordan, je suis trop heureux grâce à Toy Story 4 qui sort le 17. Hein.
1: Eh ben ouais. Moi aussi, je suis trop content. Écoute, ça me fait trop plaisir, en tout cas, de vous avoir eu au téléphone aussi. Hein.
0: Eh ben, j'ai dit Toy Story 4, pardon, c'est Toy Story 5 qui sort le 17 juin. Jordan, nous, on était très heureux de t'avoir et tu pars quand même avec un iPhone 17. C'est canon, non?
1: Ouais, c'est une dinguerie, franchement. Je suis trop content là.
0: C'est Oriane qui te le fait gagner. C'est Oriane qui te le fait gagner alors qu'elle a l'iPhone 12.
6: C'est vrai,
1: ah ouais.
6: Mais tu me diras comment ça, ce que ça te fait, Jordan, d'avoir des jolies photos.
1: Et bah nous on va passer du 15 au 17 déjà, ça fait déjà un joli bon aussi je pense.
0: Très bien, et vraiment n'hésite pas à nous dire ce que ça fait de faire des jolies photos. Tu veux vraiment aller attendre le retour client.
6: Fais-nous un petit mail.
8: Surtout sur les zooms, hein. Dis-nous si vraiment ça zoom. Par rapport à moi, il y a 3 zooms.
6: Oui, parce que j'appelle les objectifs les zooms et sur mon iPhone je n'ai que 2 zooms. Dont un cassé,
0: oh
6: Jordan.
0: Oh là là, que c'est cocasse.
6: Oh, il y a d'autres dépenses à faire avant.
0: Bah, bien sûr. Calvin Harris et Lee Goulding. Ah, alors là, oui. Non mais je peux pas faire mieux moi. J'essaie de vous mettre la meilleure programmation. Je crois qu'on l'a. On l'écoute tout de suite sur Énergie. C'est parti.
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0: Bienvenue tout le monde, merci d'être là sur Énergie. On a plein de choses à faire ensemble ce soir. On a des cadeaux encore à vous offrir, 0870 42 48. Vous passez sur l'antenne, vous me criez la grande récré,
8: ouais.
0: Et vous repartez avec un cadeau fou, 200 euros de bon d'achat pour la grande récré. C'est le jour des enfants, on avait envie de fêter ça. Ou une box mystère de la grande récré avec des jeux et des jouets d'un montant minimum de 200 euros.
6: C'est énorme.
0: Vous choisissez un des deux.
8: Et puis encore une fois, des petites box surprises comme ça, c'est la surprise. On a peu de surprises dans la vie, en vrai. Tu vois,
0: des bonnes,
8: ouais, c'est vrai.
0: Beaucoup de mauvaises, hein.
8: C'est
0: mais
8: vrai,
0: des
8: c'est
0: bonnes,
8: vrai.
0: C'est plus rare. Et ben nous, on vous permet d'y accéder ce soir. Vous êtes avec vos enfants. C'est mercredi, on fait ça. Merci la grande récré de nous choisir. Et aussi, on n'a pas encore fait le bac.
6: Ah oui. Yes.
0: On déroge pas la règle. Tous les soirs, on a un correcteur du bac avec nous qui nous donne les tips de comment, en tant que correcteur, on aime recevoir une copie. Vous savez, on a la philo nous a dit ce qu'il faut, c'est
8: de pas être trop arrogant.
0: Pas trop être arrogant et mettre des petites citations, mais ouais, pas trop non plus. Et hier, on a eu Histoire Géo, il nous dit l'intro. L'intro,
6: oui.
0: l'intro, qui montre tout de suite si on a compris le sujet et ça sert à rien d'être trop long. C'est marrant. On a une idée reçue, il dit ne faites pas des trop longues copies, ça nous saoule les correcteurs.
6: Et aérer. Faites voilà, des paragraphes en sautant des lignes pour bien aérer la copie.
0: C'est vraiment le conseil de Rémi. Hein.
8: Aérer, ouvrez les fenêtres, ça n'a rien à voir avec votre copie. M'ouvrez un peu les fenêtres, voilà.
0: Et là, vous ne pas récupérer les conseils de Rémi comme un conseil du correcteur, parce qu'on discute, hein. Et il faudra qu'il aime rester sur les conseils du correcteur.
6: Il faut que je cloisonne mieux. Ouais. Il est difficile d'ouvrir les
0: fenêtres. Faites attention. En tous les cas, ce soir, c'est quelle matière on fait?
8: Non.
0: L'anglais.
6: Ah, génial.
0: Cool. On fait de l'anglais. Pour

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2: Oh là, la meilleure info du jour. Meilleure info du jour. Je pensais vous la réécouter en podcast que la meilleure info, c'était l'histoire de Sydney, la dame de 80 ans qui vit dans l'hôtel des Bleus et que du coup, l'hôtel ne peut pas virer de l'hôtel et qui du coup va vivre avec Kylian Mbappé pendant au moins un mois. Qui s'appelle Shirley.
3: J'ai dit Shirley.
2: Non, vous avez dit Sydney, monsieur.
3: Oh, attention, pardon,
2: hein. Attention, Shirley. Oh là là.
4: Eh oui.
2: Qui vit à l'hôtel des Bleus et donc, comme elle a 80 ans, ils peuvent pas l'éjecter, tu vois. Depuis la séparation avec Dino, de toute façon.
5: Elle renaît à son nouvelle femme.
2: Ah, bah, bien sûr,
5: à
2: attends.
5: Nouvelle femme.
2: J'ai la meilleure info depuis.
3: Ouais.
2: Je suis trop content. Et c'est encore Intermarché, hein. Les mousquetaires de la distribution, vous nous régalez, hein. L'Intermarché de mi-recours dans les Vosges, Nadège Lecomte, la directrice du magasin, a décidé dorénavant d'accepter les chiens dans son magasin.
3: Oh, c'était interdit?
2: Ah ouais? T'as pas le droit d'aller dans un supermarché avec ton chien, j'en ai marre.
3: Je ne le savais pas.
2: Les gens sont des racistes des chiens.
3: Ouais, bah, j'avoue. Et j'ai des enfants, je les aime, mais souvent les enfants peuvent faire beaucoup plus de dégâts et de débordements qu'un chien.
2: Les mains sales, pardon, les mains sales, on dit les chiens et tout, mais les mains sales de tout le monde.
5: Oui, oui, bon, après les pattes d'un chien, c'est pas non plus les pattes du truc le plus propre de la terre.
2: Si demain t'as un chien qui est dans le au milieu des pizzas, c'est une honte, c'est pas normal. Oui. Je parle de marché à côté.
3: Et bien même sûr,
2: ton chien
3: sonore,
2: il va pas sauter dans les fruits et légumes.
3: Tu sais, quand on parle au téléphone dans les rayons et on se rend pas compte avec nos oreillettes qu'on parle hyper fort, c'est bien nuisant aussi.
2: Et sachez que j'ai découvert un truc, Oriane.
3: Oui.
2: En France, la loi n'impose rien. Tous les magasins ont le droit d'accepter un chien.
3: Ah.
2: C'est les magasins qui font le choix de ne pas l'accepter.
3: Ah, et Nadège, la directrice de cet Intermarché.
2: Je t'adore, Nadège.
3: Elle est trop mignonne, ouais.
2: Elle est trop mime,
5: ouais, c'est sympa.
2: Et c'est encore les mousquetaires de la distribution, ouais, qui changent la donne. Bravo à eux.
5: C'est une petite révolution, là. On assiste à une petite révolution.
2: J'aimerais bien. J'aimerais bien.
3: Les plages, c'est les maires qui décident?
2: Les plages, c'est les maires.
5: C'est la mer qui décide.
2: Et vous voyez?
5: Ah, la mer.
2: La mer par rapport à l'eau.
3: C'est beau.
2: Prends un petit café. Je vous explique un truc, c'est les mers. Et je comprends un truc, moi-même qui suis propriétaire de chiens, que l'été, la haute saison, on n'accueille pas sur toutes les plages. C'est tout à fait normal. Mais faites qu'il y ait des plages. L'île de Ré s'interdit aux chiens sur toute l'île. C'est
3: oui,
2: pas normal.
3: Oui. Oui.
5: Non, il faut qu'il y ait des plages adaptées. Par exemple, à Menton, dans le sud, à côté de Nice,
2: il y a des
5: plages
2: normal.
5: Adaptées pour les chiens avec leur maître.
2: Mais moi, étant propriétaire de chiens, c'est normal qu'on n'embête pas non plus tout le monde. Et que sur la plage, avec des enfants qui ont peut-être peur, il ne faut pas qu'il y ait tous les chiens. Je trouve ça tout à fait normal.
5: Bah oui, non, mais c'est.
2: Laissez les espaces, quoi.
3: Oui,
2: bravo, ma Nadège. Je fais plus mes courses en dehors que chez Nadège.
5: Qui est quand même assez loin, fait
2: ouais,
5: gaffe quand même.
2: Ça me perd un peu de route, mais je suis content, je vais aller avec mon gaspou dans le magasin. Gims, il est pressé d'y aller, non?
6: Ah, il a envie là.
2: Ah, je le sens. Il a le petit cuir là, il veut y aller. Gims, c'est parti avec Emprise.
7: Salut, c'est Gims.
8: Ok.
7: Et je suis tous en emprise.
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2: On vous souhaite la bienvenue sur Énergie. Comme chaque soir, on va parler du bac ensemble. Pas version relou, je vous rassure, pas version, mais il faut réviser et juste vous mettre la pression en plus. Je vous le savais qu'il faut réviser. Le bac arrive très vite. Ça commence demain. D'ailleurs, les premières épreuves pour les terminales du bac français. Et après, il y a le brevet qui va arriver
5: c'est
2: aussi.
5: Demain.
3: Non, c'est pas les premières d'ailleurs, le bac français.
2: Oui, les premières, pardon, c'est ce que je voulais dire. T'as tout à fait raison. À partir de demain, les premières, et nous ce qu'on veut, c'est avoir des correcteurs qui nous donnent des toutes petites astuces pour faire qu'en gros, quand t'ouvres 300 copies, peut-être même plus, bah, y en ait une, tu dises, ah voilà, là j'ai envie de mettre une bonne note.
5: Ouais.
2: Là j'ai envie de mettre une bonne note. La bonne intro, c'est ce qu'on a appris en histoire géo. Pas d'arrogance, c'est ce qu'on a appris en philosophie.
3: Tout à fait.
2: Qu'est-ce qu'on va apprendre ce soir avec Irem, qui est notre prof d'anglais. Salut Irem.
9: Salut.
2: Merci de prendre quelques minutes avec nous, Irem, ça va?
9: Ça va et vous?
2: Ça va très bien. Irem, t'es prof d'anglais, tu es aussi jury à l'oral d'anglais au bac, c'est ça?
9: C'est ça.
2: Alors, première question, vous étiez comment, vous, en anglais, l'équipe?
5: Moi, j'étais vraiment bancal, hein. Franchement, j'ai eu un gros problème avec les verbes irréguliers. Ça n'a pas réussi à rentrer.
2: Je veux vous les tester dans un instant.
5: Ah, bah, je suis aux fraises.
2: Ah,
5: aux
2: ouais
5: fraises.
3: J'étais pas trop mal à l'oral parce que je parlais anglais chez moi, parce que mes parents parlent anglais. En revanche, j'étais tellement arrogante de par le fait de parler anglais qu'à l'écrit, j'étais assez lamentable.
2: Je pensais que t'étais vraiment une citoyenne, quoi, de New York, quoi.
3: Ah, non, bah, les verbes irréguliers, je m'en fichais, je les apprenais pas en me disant c'est bon, je sais m'exprimer. Du coup, j'avais pas des notes de dingo.
2: Aïe, aïe.
3: Arrogance.
2: Bien sûr. Irem, toi, t'as eu combien au bac en anglais?
9: 18.
2: Ouais, c'était tout droit. Oh,
3: ouais,
2: c'était
3: ouais,
2: la voie
3: ouais
2: royale, toi. Incroyable. Est-ce qu'il y a des techniques à savoir, des mots à caler obligatoirement? Comment est-ce qu'on peut briller un oral d'anglais pour tous les futurs bacheliers qui nous entendent?
9: Alors, je dirais qu'il n'y a pas...
2: Non. Irem, in English, please.
5: Non. Je t'adore, vas-y en français.
2: Tu t'es fait un kiff, là.
9: Let's talk in English.
2: Non, non, vas-y en français, je t'en supplie.
9: Ok. Alors, je dirais qu'il n'y a pas de mots magiques, mais il y a bien évidemment des mots qui peuvent vraiment aider à gagner en fluidité. En l'occurrence, en anglais, c'est ce qu'on appelle les gap fillers. Ce sont des expressions comme well, let me think about it, you know, I mean, actually. En fait, elles permettent d'éviter les ou les gros blancs quand on cherche ces mots.
2: D'accord, ok, d'avoir des petits mots de relance, quoi.
9: C'est ça, et aussi l'importance, je tiens à souligner l'importance des connecteurs logiques, comme firstly, however, therefore, qui permettent de structurer le discours. C'est tout aussi important à l'écrit comme à l'oral.
2: Tu parles des link words?
9: C'est ça, exactement.
2: Wow. However, whatever. Anyway. Anyway, yeah. Bah, en fait, des choses qui font des liens. Eh ben, tu sais quoi, moi, les link words qui sont importants, j'ai raté le cours. Link words, et du coup, ça me manque, et ça m'énerve, je les connais pas tous.
5: Moi, je connais les link up.
2: Ça a rien à voir?
5: Non, ça a rien à voir. Autant pour moi.
2: En fait, après, tu peux vraiment démarrer une phrase à part Otis, mais,
5: je crois.
2: Non, ça marche pas. Est-ce que quand on rentre dans la salle, on dit bonjour en anglais ou ça t'agace? Je rappelle, tu es correctrice à l'oral. Est-ce que vraiment ça t'agace?
9: Alors, personnellement, en tant que jury, j'apprécie quand un élève entre déjà dans la langue avec un simple good morning, good afternoon. Ça montre qu'il est déjà dans le bon état d'esprit. Bon, après, bien sûr, personne ne sera pénalisé pour avoir dit bonjour en français, mais je trouve que c'est très appréciable, en fait.
3: Et Irem, si on te dit hi, est-ce que c'est argotique? Est-ce que c'est un peu trop détendu?
9: Alors, c'est un peu moins formel. On préfère quand même le good morning ou le good afternoon.
2: Donc, vous voyez, peut-être que vous vous sentez bête de le faire. Ben là, on entend une jury d'oral qui dit non, entrez dans la salle avec un petit good morning ou hello.
5: What's up?
2: What up? What's up, dude? Est-ce que la tenue a son importance ou pas? Je peux te demander ton âge, Irem? T'as l'air jeune.
9: 26 ans.
2: Est-ce qu'à 26 ans, si quelqu'un arrive en short le jour de son oral d'anglais, est-ce que ça te perturbe ou est-ce que franchement tu dis ça va, tout le monde vient comme il veut, il fait chaud?
9: Ah non, la tenue c'est très important, c'est je trouve, bah pareil, ça fait bonne impression. Je trouve que c'est très important.
5: Moi, je suis venu à mon oral d'anglais, j'ai tout misé sur la tenue, petit queue de pie, petit chapeau melon, tu vois, pour bah, un peu Sherlock Holmes, quoi, pour être un peu, bon, ça a pas pris, c'est fait, c'est bon.
2: Where can I put my monocle?
5: Voilà, ce genre de truc, quoi, pour essayer de, mais bon, ça a fait deux.
4: Ça
5: a quand
4: pas
5: même.
4: Fait que, quoi.
2: Non, mais en vrai, comment tu dirais une bonne tenue, c'est quoi? Alors, pour un garçon, quand même, d'aller jusqu'à la chemise et une fille bien habillée aussi.
9: Oui, c'est ça, une petite chemise, un petit jean, un petit pantalon. Bon, faut pas chercher très compliqué, mais ouais, simple et classe, quoi.
2: Ah, mais c'est fou.
3: Et une jeune fille?
9: Une jeune fille, pareil, un pantalon. Ouais, ça peut être un petit haut, une chemise aussi, pourquoi pas, un pantalon, une jupe aussi. En fait, ça dépend, faut que ce soit sobre et élégant.
2: Après, on peut partir sur un petit truc de créateur, mais quand même, quelque chose qui quand même passe partout. Je veux dire, on n'est pas au Met Gala non plus, donc quelque chose qui n'est pas tape à l'œil, qui pique pas la vedette, quoi.
3: C'est ça.
2: Pas pique la vedette. La vedette, ça reste l'anglais. Hein.
3: Bien ah, sûr. Oui. La star, c'est l'anglais.
2: Est-ce que les manuels scolaires, c'est toujours Apple Pie?
3: Ah oui, c'est vrai. Ça aussi.
2: Ah ouais.
9: Alors, pour ma part, je trouve que les manuels d'anglais, moi, j'essaie de pas en utiliser.
4: Ouais, moi j'ai utilisé pas non plus.
9: Parce que j'ai été un peu moi traumatisée quand j'étais plus jeune à l'école avec les manuels et tout. J'essaie de faire mes propres cours. Je trouve que c'est mieux et donc voilà. Mais effectivement, oui, les manuels d'anglais sont toujours les mêmes.
2: Vous savez que je me rappelle encore par cœur de la première leçon du Apple Pie 6e.
3: Avec Vanessa?
2: Je vous la récite.
3: Ah, ouais.
2: Je vous la récite. Tu filmes là? Écoutez bien. C'est exactement. Ouvrez encore aujourd'hui le Apple Pie 6e. C'est exactement ça. Hello. Hi. My name's Paddy. What's your name? My name's Sam. I'm American. Oh, I'm English. Look, who's that? That Mr. Bean, our math teacher. Quiet!
3: T'es allé chercher hyper loin, mais je crois que c'était ça.
5: Mais oui, c'est ça.
2: Hello, hi, my name's Paddy, what's your name? My name's Sam, I'm American. Oh, I'm English. Look, who's that? That Mr. Staines, our math teacher. Et lui, il arrive dans la salle, il fait quiet.
5: Et alors, attends, Brian, il arrive à quel moment dans l'histoire?
3: Mais Brian, c'était Gad Elmaleh qui en parlait.
2: Il n'y a pas de Gad Elmaleh, c'est Sam is American et Patty is English.
3: Et on avait Vanessa et son French poodle pour nous parler du caniche. Parce que jamais on aurait appris que caniche, c'était French poodle sans Apple Pay.
2: French quoi? Alors, Apple Pie, c'était les manuels scolaires, mais quand même, tout ce qui a terrorisé tous les élèves de collège en anglais, c'est les verbes irréguliers.
5: Ah ouais.
2: Et les verbes irréguliers, c'est terrible. C'est que c'était que du par cœur.
3: Bien sûr.
2: Fallait l'apprendre par cœur, et après, ça te suit toute ta scolarité et tout ton anglais. Si tu l'as pas fait au début, t'as une lacune en anglais toute ta life.
5: Ah, moi, ça a été vraiment l'histoire de, enfin, c'est encore l'histoire de ma vie.
2: Ouais. Ah là là.
5: Vraiment.
2: Là. Vous savez quoi? Eh ben voilà, je vous teste dans un instant sur les verbes irréguliers, l'équipe. Et c'est Irem, si tu as encore un peu de temps à nous accorder?
9: Bien sûr.
2: Avec plaisir. Eh ben Irem, c'est toi qui nous diras si oui ou non ils se sont pas trompés. Restez avec nous, on est en direct, sur Énergie avec vous. Et on est là jusqu'à 19h, le temps d'écouter Alex Warren.
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2: On est de retour avec Irem qui est jury, hein, jury entre autres, qui est prof d'anglais bien sûr, et qui est jury à l'oral d'anglais au bac, qui a donné des super conseils pour vous. Rentrez dans le à votre oral d'anglais, rentrez déjà avec le good morning,
3: yes,
2: good afternoon, yeah. Et pareil, belle tenue, hein. Tu nous l'as dit, hein, quand même, petite chemise, ça fait plaisir.
9: C'est ça.
5: Et puis des petits, j'ai malheureusement pas le terme, mais toi tu le connais, t'es bilingue Camille,
2: les link words.
5: Ah, link words.
2: Whatever, however.
5: Ok.
3: Although, il est bien celui-là.
2: Although, c'est quoi? En dépit de, non?
3: Néanmoins.
2: Ah ouais, bien,
3: semble,
2: c'est ça, c'est ça. Bah attends, bah, Irem avec nous.
3: Au lieu de débattre comme des neuneux.
2: Irem, although, c'est quoi? C'est bien que, non?
3: Although.
9: Oui, bien que.
2: Ouais, bien que. Bien que j'ai fait ça, tu peux nous mettre dans une phrase? S'il te plaît.
9: I see her all the time, although I never speak to her.
2: Wow.
5: Oh, ça
2: ah ouais, j'arrive à l'heure, bien que j'ai raté mon bus.
9: Ah, tout à fait.
2: Alors, ce qu'on va faire ensemble, c'est qu'on va tester la connaissance de l'équipe en anglais. Je vais vous tester sur les verbes irréguliers.
3: Allez, okay,
2: d'accord. Thibaut, Oriane, Rémi.
5: Ah ben alors,
2: vous passez tous sur le grill. Là.
5: Moi, je suis foutu.
2: Oh, sur la plancha qu'on offre toujours.
5: Hein, oui, c'est ça. Ça
2: permet de me le rappeler à la clientèle.
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2: 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Alors c'est parti.
5: Oh, je suis nul,
2: c'est,
5: en ça.
2: C'est très simple ce que je vais faire. Je vais vous donner le verbe en français.
5: Ouais.
2: Vous devez me trouver le verbe en anglais et ensuite me dire base verbale, prétérite, participe passé, tout cut, cut, cut, pour couper.
5: Ok. Tu peux me donner celui-là, moi?
2: Je commence avec Oriane.
3: Vas-y.
2: Oriane. Devenir.
3: To become. To become. Became. Becoming.
2: Become. Il n'y a pas de ing, de toute façon.
3: Mm-hmm. Ah, excuse-moi. To become, became, become.
2: Bah oui, mais c'est faux, du coup.
3: Oui,
2: ouais, c'est sûr. C'est Rêve, on est d'accord, c'est ça. Hein.
9: C'est ça.
2: C'est ça, c'est ça. Rémi.
5: Oui.
2: Cassé.
5: Oh. To broke. Broke. Broken.
2: Je sais, c'est pas bon. Je te laisse lui dire, Irem. Hein.
9: Break, déjà. Le mot à l'infinitif. Okay. Et broke. Broken.
2: Ah, j'ai
5: dit. Break, broke, broken.
2: Ouais, j'ai dit broke, broke, alors que c'est break.
9: Ouais. Et ça.
2: To break. You to broke. Back. Monte. Voir.
5: Je sais même
2: c'est
5: plus.
2: Pour Thibaut, boire.
5: Enfin. Je sais même plus comment
3: attends,
5: on dit ce genre. Ouais, vraiment, je.
3: Oh, attends,
5: en
3: là,
5: en fait, je crois que ça me rappelle des souvenirs de. Je fais un blocage et. Drink, drunk, drunk.
2: Voilà. Bravo. On l'a un peu aidé, mais c'est pas mal.
5: Ouais, merci à tous. Mais en fait, c'est ça qu'il aurait fallu me faire à l'école, c'est m'aider plutôt que me dire alors, qui se sait.
2: Oui, mais parce que ça, je vais défendre les profs d'anglais là-dessus. C'est vraiment pénible quand t'es élève, mais
5: ouais.
2: les verbes irréguliers, c'est du par cœur. Donc,
5: ouais,
2: c'est soit
5: sais,
2: tu les as appris, soit t'as pas bossé.
5: Non, parce que tu sais, t'as le petit stress d'être devant tout le monde.
2: Bah oui, l'oral.
5: Je te jure, c'est vrai. Je mens pas.
2: Oriane.
3: Oui.
2: Voler. Voler dans les airs.
3: To steal.
2: Non, voler dans les airs.
3: Ah, to fly. Flow. Flown.
5: Flou.
3: Flou.
2: Ah. Irem.
9: Alors, en soi, je pense qu'elle a le bon mot, c'est la prononciation qui pose un petit problème. On est flou.
3: Alors, attends. To fly.
9: Oui.
3: Flew.
2: Ouais, bah.
9: Exact.
3: Flown.
9: Very good.
2: Very good.
3: Thank you, Irem.
5: La chance.
2: Un accent anglais.
5: Oh, ouais.
2: Attention, Rémi.
5: Oui.
2: Dessiner.
3: To paint. Paint. Painter.
5: On n'est pas irrégulier, paint. C'est paint, painting.
2: Oh, c'est un piège. Oh non. C'est comment, paint, s'il te plaît, Irem?
9: Paint, c'est pas un irrégulier.
2: Oui, justement, ouais. Du coup, tu peux nous le conjuguer?
9: Painted.
2: Ah, oui.
9: Avec ED à la fin.
2: Voilà, au prétérit et au participe passé.
9: Mm-hmm.
2: C'est ça, paint, painted, painted. Exactement, pas verbe irrégulier.
5: Et non.
2: Et toi, donc, c'est, le verbe, c'est to draw.
5: Ah oui.
2: Ah, to draw. Ah, j'apprends, j'apprends. Je
5: oui, mais c'est
2: pas.
5: Cool, après.
2: To draw. Drawing. Drive. Un truc comme ça.
6: Je te laisse nous dire, Irem.
9: Alors, draw, effectivement, à l'infinitif. Drew, prétérit. Drone, participe passé.
2: Ah, drone.
5: Eh oui.
6: Comme les drones. Hein.
2: C'est pas pareil. Hein,
5: c'est pas pareil.
2: Très bien.
6: Mais à l'oral, on le voit pas. C'est pas ça. Mal.
2: Merci beaucoup, Irem, d'avoir été avec nous. On écoute tout de suite les Black Eyed Peas. Don't you worry sur Énergie. Belle après-midi.
5: Don't you worry.
2: To worry. Worries.
5: Run.
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2: Oh là là, les infos que j'ai ce soir. Et faites le tour des radios, il n'y a pas ces infos-là. Pardon, là, ce soir, c'est fou. Des fois, on est bancal. Je suis le premier à le dire, ce soir, c'est dingue. On a eu l'histoire des Bleus. On a eu l'histoire d'Intermarché qui s'ouvre maintenant aux chiens. Et j'ai une histoire folle, j'ai le secret pour que votre couple dure.
3: Ah ouais,
2: là, il y a Claire qui est avec moi. Comment ça va, Claire?
8: Coucou Camille, coucou la team, ça va? Merci à vous.
2: Claire, t'es en couple, t'as une chérie, t'as un chéri?
8: J'ai un chéri, oui, tout à fait.
2: T'as envie que ton couple dure ou t'as envie de partir ailleurs?
8: Non, ce serait bien que ça s'arrange un peu, là, parce que sinon...
2: Oulala,
5: vite tempête.
8: Il est pris par une autre dame qui s'appelle son travail.
2: Aïe.
8: Et là, il va falloir qu'il fasse un choix, là.
2: Non, à ce point-là?
8: Ouais, je sais quand il part, je sais pas quand il rentre, ouais. Donc, au bout d'un moment, je veux bien, mais au bout d'un moment, on existe.
2: Il bosse dans quoi?
8: Il bosse dans l'automobile.
2: C'est-à-dire, il a un garage à lui?
8: Non, il a pas un garage, il est dans l'après-vente, donc il règle tous les soucis. Donc, autant te dire que quand il y a un souci à 19h, eh ben, il dit pas non, quoi.
2: Ah, ben oui, il charbonne. Ouais.
8: Et il charbonne. Voilà, c'est ce qu'il me dit. Mais à un moment, j'ai dit, bon, c'est bien rigolo, mais bon, allez, je te pardonne encore une fois.
2: On n'oublie pas ça, Claire.
5: Ben non,
8: je fais savoir que je suis là, ça va.
2: Bon, ben, très bien, Claire. Bon, en tout cas, sache que moi j'ai le secret pour que ça dure. Bon, faut peut-être qu'il rentre à la maison. Mais une fois qu'il est rentré, je l'ai lu dans le journal des seniors.
3: Ben, ah, parfait.
2: Je vis avec mon âge, ça y est.
3: Non, et puis, quoi de mieux que les seniors pour nous donner un petit peu le recul sur la vie.
2: T'as fait ta petite grille de mots croisés quand même en potassant.
5: Bien sûr,
2: d'abord en mangeant mon tapioca. Tu nous diras aussi comment soigner son estomac, parce que moi j'ai
5: l'habitude. Bien sûr.
2: Merci. Il faut faire quelque chose tous les jours pendant 2 minutes ensemble. Ensemble. Ah. Sachez que la plupart des personnes qui sont en couple depuis 50 ans le font et ça marche. Que faut-il faire tous les jours pendant 2 minutes? Pour qu'un couple tienne, c'est tout bête. Que faut-il faire?
3: Se regarder dans les yeux.
2: Ouais. Ah non.
5: Ah, je pense à ça aussi.
10: Après 2 minutes, ça fait court. Hein, donc il faut que ce soit quelque chose de rapide, d'intense.
3: C'est 2 minutes au cumulé ou à la suite?
2: 2 minutes à la suite. Vous le faites 2 minutes par jour avec votre compagne, votre compagnon. Et les couples durent, c'est prouvé scientifiquement.
8: En 2 minutes, moi, ça me fait penser au brossage de dents.
5: Ah bah ouais, faut se brosser les dents.
2: Excellente réponse de Claire. Excellente Claire, bravo Claire.
5: Ah bon?
8: Eh bien, bon.
2: D'après le journal des seniors, se brosser les dents ensemble permet de partager un moment d'intimité qui renforce la complicité du couple. Je vous raconte tout. Je vous lis l'article.
8: Et on prend moins de la bouche aussi.
2: Bah, en plus de ça, tu vois, c'est bénef. Je vous lis l'article tel quel. Mets-moi une musique, s'il te plaît, Thibaut, mets-moi une musique qui donne des frissons.
5: Ok.
2: Je vous lis l'article, c'est magnifique.
3: J'adore cette idée.
2: D'habitude, je vous le résume, là, je vous le lis. Deux adultes, usés par les tracas du quotidien. Non, mais autre chose, on dirait que je vais débarquer en Normandie. Voilà. Deux adultes, usés par les tracas du quotidien, se retrouvent épaule contre épaule devant la glace de la salle de bain. Les gestes sont machinalement synchronisés.
5: Ah oui.
2: Le frottement régulier des brosses à dents, les regards qui se croisent subrepticement par le biais du reflet argenté, une chorégraphie rassurante qui clôture la journée sur une note fondamentalement partagée.
3: C'est pas loin d'être sexy.
2: J'ai pas fini. Hein.
3: Pardon.
5: Ah, ben moi j'avais du.
2: Non, là vous m'avez brisé le truc. Voilà,
5: non,
2: allez-y.
3: Excuse-moi, j'étais dedans.
2: Allez-y. Non, mais attendez, je mets un peu de poésie sur la bande FM, merde.
5: Non, vraiment, allez-y.
2: Oh, mais les gars, j'essaie de mettre un peu de poésie, putain. Bah, vous me pétez tout, les gars, faites chier là, putain. C'est quoi cette histoire, j'en ai marre. Bon, j'y retourne. Excuse-moi, Claire, ils ont pété tout le moment, là.
3: On se tait, pardon.
5: Je t'en mets la
2: musique. Arrête de parler.
5: C'est reparti.
2: Allez. Non, alors là, vous êtes dans la provoque. Ça, j'apprécie.
10: Ouais.
2: Se brosser les dents ensemble, limite mécaniquement la parole. Je arrête la position. Brosser les dents mécaniquement. Non, c'est bon. Limite mécaniquement la parole. Laisse place à un autre langage, celui du toucher accidentel. Bref, tout le monde s'en fout. C'était génial, c'était beau. Lavez-vous les dents. Déjà, c'est recommandé par l'Union française pour la santé bucco-dentaire.
10: Bien sûr.
2: Et c'est également maintenant recommandé par l'Union française des couples qui veulent rester longtemps ensemble.
10: J'ai une petite question quand même.
2: T'as pas le temps. Allez, j'ai pas le temps.
10: C'est
2: fini. Vous m'avez brisé ma poésie.
3: Mais c'est pas nous du coup.
2: Non.
3: C'est la quête du
9: nerf. En musique du fond, il fallait peut-être mettre le bruit de la brosse à dents électrique. C'était peut-être un peu plus.
2: Ça vous va pas. Et ben vous verrez, vous serez mieux l'an prochain. Voilà. Si ma DA vous convient pas, et ben on verra l'an prochain comment ça se passera pour vous. Je serai plus là pour vous enquiquiner. Parce qu'apparemment, je kikine tout le monde. Et ben Claire, je t'embêterai plus. L'équipe, je vous embêterai plus.
3: Non,
2: je sais le foot de la poésie, ça intéresse
3: terminé.
2: Mauvais Joe, voilà ce qu'on écoute. Plié. Allez, c'est bon. Non, moi je fais plus de poésie, c'est terminé.
11: Je viens de brosser les dents avec nous.
3: Allez.
11: S'il vous plaît.
3: Eh, fais pas le con.
2: Je vais d'amener un peu de Baudelaire. Il y a rien qui vous va, vous connaissez rien.
11: Allez.
10: On est là sur. Je voulais dire que quand même, pardon, je reviens sur cette info Camille, après on peut lancer la musique, mais à la fin quand tu te brosses et que tu te rinces les dents et que tu craches, c'est pas très sexy. Je voulais le dire. À la fin de la fin, c'est pas ouf.
3: Ça va, c'est pas comme faire pipi ensemble.
10: Bah non, je suis désolé.
3: Mais moi, je ne peux pas, moi j'aimerais me brosser les dents avec mon mec, mais en fait on a une salle de bain de la taille d'un placard, donc on ne peut pas être deux, sinon on s'agace l'un l'autre. À chaque fois on râle, donc on ne peut être que un sur mon lavabo.
10: Donc je ne
3: peux pas rester indéfiniment avec mon mec, techniquement, selon l'immobilier qu'on a
11: fait. Il continue à être contre toi, hein. Pardon, mais. Regardez.
2: Je regarde un peu ce qui se passe quand j'interviens pas et je me dis que vous avez du souci à vous faire.
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2: Le retour du grand Charles dans un instant, les charades de Charles Aznavour. Charles Aznavour va revenir dans le studio dans un instant pour vous faire gagner quoi d'ailleurs ?
11: Ce sera une Nintendo Switch 2.
2: Une Switch 2 qu'on vous offre dans un instant, 0870 42 48. Il y aura le son de Offenbach aussi. Très bien.

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2: On va écouter Offenbach tout de suite sur Énergie. Je prends l'accent allemand.
3: Offenbach.
2: Offenbach, Fall to the Floor. Voilà ce qu'on écoute tout de suite sur Énergie. On reste tous ensemble, bien sûr, puisque dans un instant, Charles Aznavour est de retour. Qu'est-ce qu'il va faire, Charles Aznavour? Il va vous faire des charades pour vous faire gagner une Nintendo Switch 2. Bougez pas.
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2: On est sur Énergie, on est tous ensemble, bien sûr. On va s'écouter un petit peu d'Alex.

0: serviette, tu me laisses tomber, mais genre tranquille.
1: Ah oui, il y va, ouais, vas-y, mollo.
0: Ouais, on y va, peinard, ouais, voilà.
1: Fais ça avec un texto.
0: Tu me largues, mais bah non, doucement, justement, pas un texto. Tu fais un petit dîner, tu fais un truc, quoi.
1: Ah oui, une ambiance.
0: Ouais, ah, sachez que je suis pas du tout de cette méthode-là.
1: Ah bon,
0: ça me va très bien de me faire larguer par SMS.
1: Ah oui, mais attention, toi, te faire larguer, mais est-ce que tu pourrais larguer par SMS?
0: Bah non, parce que je vois que c'est pas OK pour les gens.
1: Mais
0: pardon, quand les gens. Ouais, tu me dois au moins un dîner. Mais l'enfer de dîner avec une personne qui veut te larguer,
2: mais laissez-moi tranquille. Et puis de me faire convoquer pour me faire rejeter, mais, je trouve ça horrible.
0: Morgane, j'ai envie de t'embrasser. Je crois que t'es la première personne à être raccord avec moi, parce que dès que tu dis pardon, par SMS, c'est pas OK, mais y a rien de mieux. Mais qu'est-ce que t'as envie? T'as envie d'aller dîner, tu t'as avec la personne, tu sais que t'es condamné, tu vas te faire larguer, tu y vas, et pendant une heure, et t'as peine à l'ossobuco en entrée, que déjà, c'est lâché, parce qu'à un moment donné, t'es là pour ça, et alors on va s'arrêter, et le gars arrive, il dit, vous avez choisi,
2: t'as plus faim, t'es noué,
0: t'as plus faim,
2: quoi.
0: Mais tu dis, plat entrée, que plat,
3: coca, rapide, quoi.
0: Non, mais tu dis, plat entrée, ça va être hyper long, mais en même temps, si tu prends qu'un plat, tu vas rentrer, non seulement t'es largué, mais t'as faim à 23h, tu dis, oh, gars, plat entrée, t'es là face à la personne qui te lague, mais laissez-moi tranquille, mais ce qu'elle en fait.
2: Et le pire, c'est quand tu ne sais pas que tu vas à l'échafaud. Donc tu te fais belle dans l'idée de faire un dîner on ne peut plus normal et t'arrives et là le coup près.
0: Ah oui, bien sûr. Tu crois qu'il va y avoir un petit délire devant Emily in Paris, donc ça va dérailler, puis en fait pas du tout, tu te fais larguer, quoi.
2: Mais le SMS, alors encore une fois, c'est peut-être à contre-courant, le SMS, tu peux écrire à la fin, si tu souhaites en parler de vive voix, je suis évidemment disponible.
0: Bien sûr, la porte est entrouverte.
2: Exactement.
0: Bien sûr, la porte n'est pas fermée.
3: Si tu souhaites en parler de vive voix.
0: Non, mais le message, c'est quoi? C'est j'ai fermé la porte parce que il était temps, je pars en vacances, mais la clé est sous le paillasson. Si tu le souhaites, je te dis où est la clé.
2: En fait, tu laisses le choix au largué.
0: Voilà. Mais si tu ne souhaites pas prendre cette clé, c'est OK aussi.
2: Ça
0: m'arrange. Mais si tu souhaites savoir où est la clé, elle est là.
1: Et elle est sous le paillasson. Et n'oublie pas de nourrir le chat si tu passes à la porte.
3: Ça fait toujours plaisir. Pour vous cacher votre clé. Nous, sous le paillasson, mais on a enlevé des trucs, puisque ça faisait un petit tas.
1: Mais donc, tu sais très bien que c'est comme si tu l'as laissé sur la porte.
3: Non, mais je me dis que ça passe. On met que la clé. Elle est hyper fine. Mais ça se voit pas.
2: C'est le premier truc où tu regardes. Moi, je suis voleuse demain parce que je décide de mener cette carrière. Je lève le paillasson en tout premier lieu.
0: C'est vraiment le premier endroit où toute la France cherchera. C'est vraiment pas caché.
1: Après, tu sais, moi, j'ai une petite caméra sur l'œilleton. Ça, c'est un petit truc qui s'achète là. Et j'adorerais voir le voleur faire oh le con. Pas eu le temps de bosser.
2: T'as une caméra sur l'œilleton?
1: Ouais, ça se fait.
2: Oh, génial, je vais faire ça.
1: C'est un truc, ça s'achète n'importe où. Tu bloques comme ça, tu peux enregistrer les gens qui passent devant chez toi.
0: Je crois que c'est complètement interdit.
1: Ah ouais?
0: Du moment que tu filmes les parties communes, je crois que c'est complètement interdit.
1: Mais moi, ça peut pas, j'ai un mur en face. Donc j'ai pas le. Tu filmes.
0: Oui, mais enfin, c'est le couloir.
1: C'est le couloir du l'immeuble, je crois que t'as pas du tout le droit de le faire.
0: Allez, faut que je check ça.
1: Vous savez, c'est comme les maisons, t'as le droit de filmer, de mettre une caméra, en gros, sur ta propriété. Mais je crois que t'as pas le droit, par exemple, le garage, foutre une caméra qui filme la rue.
2: Ah oui. Mes parents, ils ont, je devrais peut-être pas le dire, une fausse caméra pour faire peur aux voleurs, mais elle est énorme. Elle est beaucoup trop grosse, on dirait un caméscope.
1: C'est un faux gag, un caméscope.
2: Et elle clignote hyper fort, genre avec un gros truc rouge. C'était vraiment chien méchant, quoi.
0: En fait, ils ont piqué, c'est dans les villages quand il y a un passage piéton près des écoles, là. Le gars, là, qui est au bord, là, pour dire attention, on va peut-être passer avec le sac à dos. Ils ont foutu un caméscope JVC et là, t'es au bord.
2: J'ai dit, mais papa, qui t'a vendu ça? Enfin, ça marche à tous les coups. Il me l'a dit, le vendeur. Je pense qu'il est allé chez le quincaillier qui avait ce gros machin, tu vois.
1: Tu caches où la clé de chez toi?
2: Alors j'ai la chance d'avoir un gardien parce que je suis en immeuble, sinon un pot de fleurs, ce qui est tout aussi bête que le paillasson d'ailleurs.
0: Ah non, moi c'est chez le voisin. Et moi j'ai celle du voisin.
2: Ah c'est bien, voilà, c'est très pratique ça. Ouais. Oui, bien sûr.
1: Mais moi quand le voisin est pas là et que je sais que ma fille par exemple a oublié ses clés, doit rentrer, c'est sous le paillasson.
0: Mais non, mais sous le paillasson, pour
1: j'ai pas d'eau.
0: Mais laisse ouvert.
1: Un rideau. Mets des rideaux. Laisse la téloche. C'est tout. Tu mets un mot. Non mais c'est vrai. Mais je sais pas. De toute façon, il y a rien dans ce couloir. Donc
0: bon. En même temps, j'étais pas là pour parler de ça. À la base, je voulais parler à Jérémy qui est là. Ça va, Jérémy?
4: Ça va, vous? Ça va, l'équipe? Vive la grande récré aussi.
0: Qu'est-ce que j'ai entendu? J'ai entendu quoi?
4: Vive la grande récré.
0: Vive la grande récré. Ce soir, je vous l'ai dit, aujourd'hui on est mercredi. Mercredi, c'est le jour de quoi?
5: Les enfants.
0: On célèbre les enfants. Merci la grande récré de nous avoir choisis. La grande récré, c'est quoi? C'est un magasin de jouets. Non. C'est la référence des magasins de jouets. C'est le magasin de jouets. Ok, vous êtes là, vous êtes là, il y a un Biocoop. À côté, il y a un Jardiland. Au milieu, il y a quoi? La grande récré, c'est là qu'il faut aller.
2: On n'est jamais déçu à la grande récré. C'est bien rangé en plus.
0: Et toute la soirée, dès que vous me criez grande récré sur l'antenne, vous repartez avec soit 200 euros de bon d'achat, soit 200 euros dans une boîte. Une boîte mystère dans laquelle il y a à minima
1: 200 euros de bon d'achat.
0: C'est minima.
4: C'est merveilleux.
1: Qu'est-ce que tu veux, toi, Jérém?
4: Bon, écoute, moi, les 200 euros de bon d'achat, c'est bien, comme ça les enfants pourront choisir.
1: Toi, t'es sécure et au moins c'est toi qui choisis, c'est ça?
4: Voilà, les enfants, c'est vrai. En vrai, c'est pas moi qui vais choisir, c'est les enfants qui vont choisir.
1: Eh ben voilà, voilà. Bon choix.
0: Bravo.
1: Après, ça, c'est juste dommage, Jérém, parce que toute la soirée, vous me criez grand regret, vous avez le cadeau. Si vous me criez Volvo, vous avez une XC40.
4: Allez, on va pas donner l'info.
1: Eh ouais, ben
4: donner la bonne info.
1: Bah, du coup, bah, t'as fait, écoute, bien joué, quand même la grande regret, n'hésitez pas à crier Volvo.
4: Ah, dommage, je rappellerai plus tard.
1: Ça serait fou. J'en ai pas. Eh ben, tu gagnes une résidence. Toi, Jean Lépin, les pieds dans l'eau, c'est parti, ça fait plaisir, c'est énergie. Ça serait fou. Alors, c'est pas vrai, bien sûr, ça marche avec la grande récré et un grand merci à eux. Tiens, Jérém, dans un instant, on va avoir le Charles Aznavour qui est de retour.
4: Parfait, j'adore.
1: Il sera là pour vous faire gagner. Alors toi t'as déjà gagné, mais on va essayer de trouver quelqu'un qui a pas encore gagné, quelqu'un qui nous appelle 0870 42 48. Vous résolvez les charades de Charles Aznavour, vous repartez avec
0: Une Switch 2.
1: Ça arrive dans un instant sur Énergie. Avant ça on s'écoute Alec Benjamin. C'est parti.
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1: On est toujours sur Énergie, on est tous ensemble. Est-ce que Charles Aznavour est là?
6: Absolument, c'est comme ça que je t'aime.
1: Ça va Charles, je suis content de vous revoir.
6: Ah moi aussi, Loulou, comment ça va?
1: Ça va très bien. Vous arrivez où? Vous habitez loin Charles?
6: J'habite toujours en avec maman là pour... Prendre là, j'ai une hanche en titane. On l'a fait opérer la dame.
1: Vous êtes venu comment?
6: Je suis venu avec la dame. Cœur de vous retourner, ronce de noyer. Je me suis pas foutu de votre gueule. Ah, bah, attendez, pas à moi. On aime les gabos, comme vous dites, les jeunes.
1: Charles, vous allez faire des charades sur Énergie.
6: Non,
1: pour essayer de faire gagner un auditeur ou une auditrice. On est en train de la caler là, puisque dans un instant, vous allez peut-être faire gagner une Switch 2. Vous êtes content sur Énergie?
6: Très content sur Énergie. Dites-moi juste une chose.
1: La Switch 2.
6: Qu'est-ce que c'est?
1: Bah, c'est comme, comment dire, c'est comme un... Vous voyez, un tour de disque.
6: Bien sûr.
1: Mais qui fait jeux vidéo, voilà.
6: C'est un peu comme... On joue avec les joysticks.
2: C'est un flipper compacté.
1: Ah, ça. Ah voilà, merci, ouais, exactement. Ouais. C'est un petit flipper.
6: Ah, je vois.
1: Et Charles, là vous êtes sur Énergie aujourd'hui, c'est un rêve de petit garçon. Vous voyez quand vous étiez jeune.
6: Je voyais les jeunes sur Énergie avec tous ces petits loulous que j'adore. Bisous. Bisous. Ah, Charles, qu'est-ce qu'on fait?
1: Vous avez quel âge, Charles?
6: J'ai quel âge? Le temps passe, mon loup.
1: Je sais que vous avez fêté votre anniversaire aujourd'hui, mais hier, vous avez quel âge?
2: Oh là, merci.
6: Hier encore.
1: Le temps passe.
6: Ça file. La montre, l'horloge du temps, ça file.
2: Vous avez l'air en forme, en tout cas.
6: Écoutez, j'ai mal au genou.
2: C'est le ménisque.
6: C'est humide en ce moment.
1: Est-ce qu'on passerait pas la soirée ensemble, Charles?
6: Ah, on va passer la soirée complètement.
1: Qui on pourrait aller voir?
6: On pourrait aller voir.
1: Les comédiens, peut-être. Les comédiens.
6: Mais oui, bien sûr, mais les comédiens sur scène. Et puis la tête.
1: Viens voir.
2: Allez, dis-moi.
6: Viens voir les comédiens. Voir les musiciens. Viens, je m'y emmène.
1: Je suis fatigué.
2: Mais vous avez bu quelque chose?
6: Écoutez, c'est fin juin, je suis fatigué, c'est la nuit dans les pattes. Bon. J'ai fait deux Olympiades, ok? Quatre triathlons, j'en peux plus de cette tournée à rallonge, je suis sur les rotules. Et c'est pour pas qu'ils poussent les flyers, faut que je branche les bazars, j'ai plus un dans le sac. Faut commencer pas à m'emmerder, les gamins.
1: Dans un instant, Charles Aznavour va vous faire gagner un cadeau. Excusez-nous, hein, parce

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2: On est toujours sur Énergie avec Charles Aznavour, le grand Charles qui est là. Hein. Charles est prêt pour les charades dans un instant. Anaïk qui a été tirée au sort, qui va pouvoir dans un instant gagner une Nintendo Switch 2. Restez avec nous, avant ça on s'écoute. Taïk, bel après-midi tout le monde, on est là jusqu'à 19h avec
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2: T'aimes bien Taïk, Anaïk?
3: Ouais, super, j'adore.
2: Eh ben nous aussi, Anaïk, je suis ravie de t'entendre sur l'antenne. Anaïk.
3: Salut Camille, salut l'équipe.
4: Coucou Anaïk.
2: Anaïk, tu nous appelles pour gagner une Switch 2, c'est ça?
3: J'aurais préféré l'iPhone 17, mais
2: il est déjà gagné.
3: C'est super.
2: Il est déjà gagné, Anaïk.
3: Et ouais, ça va faire 10 ans que je suis avec mon copain, donc je voulais lui offrir l'iPhone 17, mais c'est génial, une Switch 2 aussi.
2: Bah, génial, tu vas lui offrir une Switch 2, et comme ça, normalement, d'ici 6 mois, vous êtes plus ensemble.
3: C'est ça.
2: Impeccable. Trop bon cadeau. Écoute, je vais te dire, c'est un cadeau qu'on te fait. T'as vu les conneries qu'ils font les mecs avec leur téléphone? Laisse tomber, là. Laisse-toi avec son vieux téléphone, Anaïk.
3: Ouais, exactement.
2: Anaïk, je te présente le grand Charles Aznavour.
5: Oh, Anaïk. Anaïk ou Anaïs?
2: Anaïk est avec nous. Anaïk, Charles Aznavour est là. Je lui ai dit que je passais la soirée avec lui. Vous voulez que je vous emmène quelque part ce soir?
5: Bien sûr, emmenez-moi à dîner. Emmenez-moi. Au bout de la terre, n'importe où, hein. Deauville, Cabourg, la Bourboule, peu importe. Emmenez-moi quelque part que je respire.
2: On y va comment?
5: On y va avec la BM, mon gamin. Tu te mets sur le siège passager, puis tu te laisses monter. Là, comme ça. Tu vis le moment où tu profites ou la fenêtre. Hein. Et j'ai pas les fenêtres électriques, commence pas. Hein. Hop, t'as la tourniquette, tu fous ta truffe dehors, puis tu me dis, tiens, est-ce qu'on passe pas un bon moment, mon Charlot?
6: Et si, mon Camille. Bien
2: sûr. Anaïk, c'est parti. On va essayer de deviner les charades aussi, je les connais pas. On essaie tous de deviner les charades. Il y a 3 charades, faut au moins avoir 2 bonnes réponses, c'est parti.
3: Ok.
5: C'est parti, Anaïk. Mon premier, la capitale de l'Italie. Mon second est une voyelle. Mon troisième est un fleuve d'Europe. Mon tout est une plante qui sent bon.
2: Le romarin.
5: Dans le mille, le père Combal.
3: Oh. Ah, trop bien, une bonne réponse.
5: Bravo.
2: Ça fait déjà une bonne réponse. Elles sont faciles ce soir, Charles.
5: C'est génie, ça. Bah, je m'adapte.
2: Hein. Elles sont faciles, hein.
5: Oh, avec tout respect.
2: Il n'y a pas de problème. Vous avez fait ça à la maison? Vous avez préparé à la maison?
5: J'ai fait ça seul avec maman. Pourquoi je crie? Oh là là, la pauvre.
2: On a envie qu'il les chante, il les chante pas.
5: Ils disent son maman, il s'arrête, on a envie que ça continue. Pardonnement, j'ai plus les paroles, faites marrer. Oh, Saint-Lazare.
2: Alors attention, rue Sarrazade. Et non pas rue Saint-Lazare. Commencez pas. Ah oui, c'est Sarrazade. Sarrazade. D'accord. C'est dans quel arrondissement?
5: Et dans le 8e. On n'a aucune idée, j'ai jamais foutu les pieds. Allez, prochaine charade. Au premier, le contraire de haut. Mon deuxième est le contraire de rapide. Mon troisième est le contraire de matin. Mon tout s'accroche aux branches des arbres.
2: Balançoire. Bien joué, Anaïk. On est trop facile, elles sont trop faciles ce soir.
5: Et bien une dernière pour vous faire mentir, monsieur Combal.
2: Tout la même fois.
5: Voilà, bon, mais j'ai un chat, ma gorge. Mon premier se trouve au milieu du village. Au milieu du visage. Je me suis fait opérer de la cataracte, j'avais mal vu.
2: Ah.
5: Mon premier se trouve au milieu du visage.
2: Le nez.
5: Mon deuxième est un métal. Mon troisième est un célèbre canari que Gros Minet aimerait bien manger. Mon tout était une reine d'Égypte.
2: Nefertiti.
5: Eh oui.
4: Mais attends, c'est un rébus carambar là.
5: Absolument, j'ai pas le temps de bosser.
2: Mais non, normalement, c'est un peu des charades. C'est quand le silence s'arrête, la première lettre, là, c'est vraiment, c'est des rébus, quoi.
5: Oui, c'est un peu ça, en effet, oui. Attendez. Et peut-être une bonne là.
2: Ah, c'est très tard. Les gens qui nous écoutent, ça fait 20 minutes, ils se disent ouais, bah c'est bien, t'aurais peut-être dû démarrer par ça. Ouais.
4: Balançoire, oui, c'est bien.
5: Bougez pas.
2: Ah, même pas passé. L'inverse de haut.
5: Bah, ouais.
2: L'inverse de rapide, lent. L'inverse de matin, soir.
5: Bon, c'est vraiment, c'est pas beau. C'est... Charles, vous avez rien foutu. J'ai pas le temps, mon loulou. Fais marrer. Je suis en galère. Les mecs, tous les jours, je mets le costard pelle à tarte, les gars.
2: C'était plus à Rémi que je m'adressais. Hein, mais...
7: Le personnage, la personne derrière le personnage qui a vraiment rien foutu, on est d'accord.
2: Pas de soucis, ouais. Mais belle soirée hier.
3: Bon, du coup, Switch 2, trop bien, merci.
2: Oui, Anaïk, toi, c'est gagné, mais nous, on voudrait quand même une dernière charade. Mais t'as raison, c'est gagné.
3: Ah oui.
2: Alors, c'est parti, Lim, tu te rends compte que l'intérêt but est tellement pas bon qu'on a une auditrice qui nous dit au revoir à l'antenne.
3: Vraiment,
2: tous les animateurs disent au revoir aux auditeurs, et là, t'as vraiment une. Bon, ben moi, j'ai gagné. Je vous laisse terminer. Super, hein, l'ambiance et tout, mais moi, bon, j'ai gagné la Switch.
3: Non, Rémi est génial, il est génial.
2: J'ai compris la DA, je file. Hein. Les gens nous disent au revoir. C'est eux qui écourtent les conversations. Vas-y, Rémi, une dernière.
7: Je vais vous laisser aussi.
8: Je suis né en 1967 à Paris.
2: Paris, la capitale de la France. Paris, Paname, Paris, la douce.
9: Paris, la belle.
8: Je suis DJ. Mon premier album s'appelle Just a Little More.
4: C'est une blague.
8: J'ai collaboré avec Sia, Rihanna ou encore Rocher.
4: J'habite à Ibiza de la plupart du temps.
8: C'est marrant, ma femme s'appelle Jessie Guetta.
2: C'est marrant, j'avais pas mis ça dans la charrette, mais en effet.
4: Complétez cette phrase, fuck me, I'm.
2: Vous avez la réponse.
3: Je suis sur la page Wikipédia.
2: Bah ouais, j'hésite vraiment avec Martin Solveig, mais je me lance, hein. David Guetta peut-être.
8: Oui, il sera tous bien, je vais faire combat. Bravo, bravo les loulous. Vous êtes bons ce soir. Ou c'est moi qui est mauvais, c'est moi. Peut-être, hein, bon, écoutez.
2: Les nuits sont courtes en ce moment.
8: Voilà. Bref.
7: Allez, on passe sur un groupe. Ça commence par A et c'est l'inverse de O.
2: Quelle histoire.
7: Bon, écoutez, gagné,
2: on était quand même content de vous avoir. On est content d'avoir offert le cadeau à Naïk.
7: Bien sûr.
2: Et on passe une tête bientôt, non?
7: Je bosse un peu.
2: Bah, bosser un petit peu avant, bien sûr. Mais bon, faut aussi que vous puissiez. Vous avez quel âge maintenant?
7: Bah là, je me rendais pas compte
8: dans quel état je suis.
7: Là, je l'ai vu hier.
8: 18 ans.
4: Et non.
10: J'avais 20 ans.
4: C'est 20 ans.
7: C'est fou.
2: Et c'est le personnage. Il a 4 chansons à retenir. Il n'y arrive pas. Il n'a pas préparé une charade.
9: J'ai fondé dans les soins.
2: On ne peut pas être partout.
8: On
2: fait.
8: Oui, mais on ne veut pas être nulle part non plus.
2: Je suis en festoche. C'est la fête de partout, les copains.
7: T'as Will of Green.
2: Moi, je fais les grillades. Will of Green, près de moi, avec le père Taïk.
7: Allez, on écoute du Miley Cyrus, on félicite encore Anaïk et on arrête cette séquence.
4: Pour toujours.
7: Pour l'éternité. Merci d'être là en direct avec nous sur Énergie. S'il reste des gens, merci beaucoup de votre fidélité.
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2: Un grand merci tout le monde. Merci tout le monde de nous avoir suivis. Il est quasiment 19h. On va vous dire au revoir. On va vous dire à demain, bien sûr. Mais il reste encore un événement.
7: Ah oui?
2: Il y a encore quelqu'un qui n'a pas crié grande récré. Est-ce que Céline, t'as envie de crier grande récré?
3: La grande récré!

0: avec des jeux et des jouets d'un montant minimum de 200 euros. C'est-à-dire qu'il peut y avoir 600 balles de jouets.
1: Ah ouais, c'est énorme.
2: C'est génial.
0: C'est génial. Franchement, merci la Grande Récré de nous avoir régalé tout au long de cette soirée. Céline, tu as envie de quoi, toi, les 200 euros ou la boxe?
3: Les 200 euros.
0: Allez.
3: C'est trop bien.
0: T'as combien d'enfants?
3: Merci beaucoup. J'ai un petit garçon.
0: Trop bien, il a quel âge?
3: Il a 7 ans et demi, et c'est à cause de lui que j'appelle aujourd'hui.
0: Ah bon, pourquoi?
3: C'est lui, en fait, depuis le mois de décembre, on écoute l'émission tous les soirs dans la voiture, et depuis le mois de décembre, il dit « Maman, s'il te plaît, je t'en supplie, appelle Camille, j'ai trop envie de gagner une Switch. » Et du coup, ben, j'appelle, et voilà, c'est le grand jour.
0: Oh, ben écoute, alors, c'est pas la Switch là, mais c'est la Grande Récré, c'est génial.
3: C'est trop bien, moi, mon but, c'est de le gâter, de lui faire plaisir, et ben, grâce à toi, voilà, je vais pouvoir lui faire plaisir, et c'est trop bien, merci beaucoup.
0: Oh, ben génial, ça nous fait vraiment plaisir aussi. T'es trop mimes, Céline, tu viens d'où?
3: D'Aix-en-Provence.
0: Oh, ben voilà. Vous me faites marrer, évidemment qu'elle vient d'Aix-en-Provence. Je le savais pas, c'était dans ta voix.
3: Ah bon?
0: Mais ouais, bien sûr, vous êtes trop heureux là-bas, Aix. Ça se passe bien?
3: Ben ouais, mais pourtant je suis parisienne de base, mais Aix-en-Provence, voilà, c'est le soleil et ça met la joie.
0: T'es parti pourquoi? Par amour?
3: Non, pour le soleil.
1: Eh bien,
0: pour l'amour du soleil.
3: Voilà.
2: C'est ravissant, j'ai été il y a 10 jours, j'ai acheté plein de calissons. C'est ravissant.
3: C'est vrai?
2: Ouais, sur le marché.
1: Ah ouais, elle nous a pas acheté des vrais. Hein.
2: Non, j'ai acheté des faux. Mais très bon, hein. Ouais. Très bon. Bien imité.
0: T'es heureuse, tu fais quoi là-bas, Céline?
3: Eh ben écoute, je suis assistante de gestion. Moi, je bosse dans une entreprise qui s'appelle RD Adaptation. Et en fait, on adapte des véhicules pour les personnes à mobilité réduite. Et c'est un secteur qui est pas connu, mais qui est vraiment passionnant. Et je suis hyper fière de faire ce boulot.
0: C'est génial. Quand on se lève le matin et qu'en plus on améliore un peu le quotidien des autres, ça doit être génial.
3: C'est que du bonheur.
0: Bah écoute, Céline, c'est dans quel coin ta boîte?
3: Sur Aix-en-Provence, on est situé dans le pôle d'activité des Milles à Aix-en-Provence. Voilà.
0: Parle-moi vrai, hein. Pôle d'activité des Milles, on voit très bien, t'inquiète pas. Bien sûr qu'on connaît le carrefour des Milles, le petit château La Pioline, là, il y a un resto
3: aussi oui,
0: derrière.
3: Exactement, bah, c'est juste à côté, on est situé juste ici.
0: Ah ouais. D'ailleurs, peut-être vous devrez. Il y a un grand récré aux Milles, non?
3: Il y a la Grande Récré aux Milles. Carrément,
0: Tu vois, il y a la Grande Récré, tu pourras y aller, 200 balles à dépenser.
3: Mais c'est trop bien, merci beaucoup.
0: Bah, ça me fait très plaisir, je t'embrasse Céline, très heureux de faire finir cette émission avec toi. Vous avez tous été adorables une nouvelle fois. 0870 42 48, c'est le numéro pour nous joindre. On est de retour demain 16h-19h avec vous tous, bien sûr, comme chaque soir.

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0: durer jusqu'à la fin de la saison, et celle-là particulièrement pour deux raisons.
1: Ah,
0: Rémi est avec moi, bien sûr, comme chaque soir.
2: Bonsoir.
0: Et regarde qui est de retour.
1: Alors,
0: la queen de la FM.
3: C'est moi.
0: La queen is back. Vous l'attendiez. Émilie Albertini est de retour.
3: Oui. C'est moi.
0: C'est la seule animatrice qu'on accueille comme c'était Yodelis.
1: C'est clair.
3: Mon Dieu. Yodelis, il est venu?
0: Non. Sûr. Non.
3: Pourquoi je suis jamais là dedans? Je suis jamais là dans les bons coups. Il y avait DC's.
0: Ah oui, il est venu. Très sympa. Ah, il t'embrasse.
3: Ah, bah oui, oui, j'imagine.
0: Oui, je suis désolé, il voulait vraiment Oriane. Il voulait vraiment que ce soit Oriane ce soir-là.
3: Bizarrement. Bizarrement. Vous êtes bien amusé quand j'étais pas là.
0: C'est sympa.
3: Des barres de rire.
1: Bah, de toute façon, suffit de regarder les réseaux, tu l'as vu, on se barre.
0: Ah, ouais.
3: C'est vrai que des fois, quand même, je vois les reels et tout, j'ai un peu les boules. À chaque fois, je me dis, je suis sûr qu'ils se forcent à rire, c'est pas moi.
4: Il y a du mal.
0: Non. Au contraire, on va essayer de rire autant ce soir parce qu'on partage tellement de bons moments tous les soirs sans Emiloche. On va essayer de te faire partager cette bonne humeur.
3: Oui,
0: ce soir,
3: d'être au niveau, d'essayer de me mettre au niveau.
0: Et j'ai une deuxième raison d'être hyper heureux ce soir, puisque aujourd'hui, il y a Maxime qui est avec nous. Ça va, Maxime ?
5: Eh bien, bonjour l'équipe, comment ils vont ?
0: Ça va très bien, mon poteau. Aujourd'hui, on est jeudi, Maxime, je te l'apprends pas, sinon vraiment, c'est que t'as fumé un gros drap.
5: Ouais, je l'ai vu depuis le réveil, je te confirme.
0: On est jeudi, on est le 11 juin, et c'est une journée mondiale.
2: Ah, ça va être une journée mondiale un peu mignonne.
0: Non ? C'est une journée mondiale qui va nous accompagner toute l'émission.
3: Oh là. Ah, bah oui. Bien sûr, c'est au coup d'envoi de la Coupe du Monde.
0: Ah ouais, c'est ça aussi, mais c'est pas ça.
3: Ah, c'est pas ça ?
0: J'ai des infos marrantes sur la Coupe du Monde, mais c'est pas ça dont je veux parler.
2: La gentillesse ?
0: Non.
2: L'amour ?
5: La journée de la radio ? Ah non, elle est passée, non ?
3: Mais il fait une petite tête mignonne, donc ça doit être des animaux ?
0: Non, parce que à la fois je suis content pour moi, parce que j'adore, et je suis surtout content pour Émilie, parce qu'elle adore. Ça va nous accompagner jusqu'à 19h.
3: Ah. Des animaux ?
2: Non. La journée mondiale du saucisson.
3: C'est vrai ?
0: Non.
3: Ah, j'étais contente de cette info quand même.
0: C'est la journée mondiale des jeux.
3: Oh.
0: Ça veut dire que ce soir, on va faire que des jeux.
3: Mais attendez. Je voulais en faire un déjà. Le jeu du mensonge, je l'ai revu passer, mais je suis la meilleure à ce jeu-là. Tu sais, quand tu dois faire croire, il y a trois infos, il y en a une qui est vraie et tout.
0: Eh ben, on va le faire ce soir. On va faire.
5: Vous allez enfin pouvoir vider les stocks de plein de chats, quoi.
0: Ah, exactement. Alors, je vous avoue qu'on va faire des jeux jusqu'à 19h. Il y a des jeux qui seront pour du beurre. Hein.
1: Ah, oui.
0: On a
1: des
0: beaux cadeaux à vous offrir. On a iPhone 17, on a Switch 2, on a la plancha. T'as bien raison,
3: Maxime.
0: Ah, bah
3: oui, on est en juin, on peut la ressortir.
0: Bah, c'est pas un moment qu'on la ressort, mais personne l'apprend.
5: Ouais, mais là c'est la saison, hein. Vous avez vu la semaine prochaine la météo, quoi. Là c'est la saison.
0: Et je sais bien, Max, mais personne la veut cette plancha. Tu la veux, toi?
5: Ouais, c'est vrai.
3: Ouais, je la prends volontiers, ça fait de la fumée ou pas?
0: Ben, c'est une plancha, quand ça cuit, ça fait de la fumée. Hein.
3: Ah,
0: tu la veux,
3: jardin,
0: Maxime, la plancha?
5: Peut-être que les beaux-parents seraient intéressés.
0: Il n'y avait pas des jeux.
3: Il la veut pas.
0: Comment dire non sans dire non? Ben, peut-être que je peux la refiler à un gars, moi je la dis pas.
2: Je la prends pour l'offrir. Hein.
0: Ah, Maxime, tu sais quoi? Déjà, tu seras le premier auditeur à jouer avec nous ce soir.
5: Oh, ça fait plaisir, merci beaucoup.
0: Le passe à ton voisin, le jeu des indices, le jeu du mensonge, le jeu du ça va, le jeu du copain-copain, on le fera avec Émilie.
3: C'est quoi ?
0: Je t'expliquerai tout au fur et à mesure. Si je t'explique chaque jeu maintenant, t'auras oublié, ça sert à rien.
3: Je vais oublier.

0: des jeux ce soir.
1: C'est un centre de loisirs.
0: Ah mais ça, c'est fini. On va être comme des fous puisque c'est la journée mondiale des jeux et il n'y a rien que j'aime plus que les jeux et il n'y a rien que j'aime plus que les jeux.
2: Ah bah moi j'adore jouer, bien sûr. Mais t'as oublié un détail, c'était le bac français ce matin quand même. Ma fille l'a passé.
0: C'est vrai.
2: Alors, je peux y aller. J'aurais pu y aller. J'ai fait un classeur de 100 pages. Laisse tomber, j'ai tout révisé. Les figures de style, les mouvements littéraires et tout, j'en peux plus. Elle était beaucoup moins stressée que moi, je peux vous dire.
0: Et elle le sent comment? Elle sent que ça s'est bien passé?
2: Elle le sent moyen. Comme à peu près toute sa scolarité. On n'est pas sur. C'est pas quelqu'un qui a cette ambition chevillée au corps, comme on dit.
3: Mais puis c'est super aléatoire, hein, les profs de français.
2: Ah vraiment. Bon

0: Bah, en vrai, soit, enfin, c'est moins pire que la philo, mais soit tu l'as complètement réussi, soit tu l'as complètement raté, souvent.
1: Oh, mais c'est moins pire que la philo. On sent que Maxime, il a dû avoir une note aléatoire.
2: Ouais, mais.
0: Alors, moi, je vous avoue, pour l'épreuve de philo au bac, hein, littéralement, j'ai appliqué un algorithme propre à moi-même. Je me suis dit, j'y reste une heure, et adviendra que pourra, j'ai eu 9. Et pour moi, c'est un très bon ratio.
2: Ouais, ah, bah, 9 fois une heure, oui. C'est pas mal, hein. 2 heures, t'avais 18, hein. Mais c'est bien, t'as pas tout laissé, hein. Mais Max, je vais te dire un truc, le français, l'épreuve orale, est-ce que c'était l'écrit ce matin, ouais. Pardon, c'est pas vraiment aléatoire, je suis d'accord, tu peux réussir ou pas réussir, mais je veux dire factuellement.
1: Ah, il faut avoir appris,
2: oui,
1: il faut
2: c'est
1: avoir
2: pas des... comme la philo, oui. Où il y a un peu de. Tu pars et tu dis, bon, allez, on verra bien. Là, c'est quand même un peu plus carré, le français.
0: Je te l'accorde. En plus, l'épreuve orale, pour moi, traumatisme, j'ai eu 4, hein. Donc autant vous dire.
2: Ah, oui, voilà. c'est ouais. Pas, mais t'as pas allemand, quoi. Tu parles en allemand. 4 à l'oral, c'est plus.
1: Ouais, 4 à l'oral, c'est ou 0 ou 10, ah ouais. Enfin 8, pas ouais, 4.
2: Normalement, l'oral de français, déjà, tu dis bonjour, merci madame, passez une bonne journée. Déjà, normalement, t'as 6.
1: Bah ouais, 4, quoi.
2: Mais surtout, avec un 9 et un 4, t'as eu ton bac ou pas?
0: Ouais, alors j'ai eu le bac, mais alors je l'ai eu déjà la deuxième année, et en plus je l'ai eu au rattrapage, mais de rien du tout. Hein. Ah oui. Et pourtant là je suis en master, hein, mais je veux dire, ouais, c'était pas l'époque.
2: On va commencer, vous savez par quoi? Par le jeu de l'indice.
1: Oui.
2: Dans un instant, jeu de l'indice avec Maxime. Maxime, je t'offrirai une plancha pour les beaux-parents dans un instant.
1: En vrai, c'est les briques ou pas?
2: C'est les briques.
1: Ok. Décidément.
2: Avant ça, c'est The Second Voice. On écoute ça, ouais. Let Me Be sur Énergie. Très belle soirée tout le monde. J'espère que ça va, on va vous changer les idées dans la voiture. Spécial jeu ce soir dans l'émission. C'est la journée mondiale des jeux.
3: Bah oui.
2: Bah voilà, ça aurait été la journée mondiale du poirier. On ferait le poirier.
3: Ouais.
2: Là on fait des jeux. C'est canon, restez avec nous, on est là jusqu'à 19h.
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2: Dans un instant, Maxime de retour avec nous, bien sûr. 0870 42 48, c'est le numéro qu'a fait Maxime pour démarrer l'émission avec nous. C'est le numéro qu'il faut tous faire pour nous joindre gratuitement. Pourquoi ce soir encore plus qu'un autre soir? Parce que c'est la journée mondiale des jeux et ce soir, que des jeux.
3: Ouais, allez,
2: des jeux. Le jeu de l'indice arrive dans un instant. Il y a du Gims qui arrive aussi avec Emprise.
1: Encore une nouvelle.

0: c'est un album ça. Restez avec nous, on est sur Énergie en direct.
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0: Bienvenue tout le monde, qui veut jouer?
3: Moi.
0: Vous voulez jouer? Ça tombe bien, on a que des jeux ce soir, le Battle Quiz. T'as pas encore joué de nouveau jeu, le Battle Quiz.
3: C'est quoi?
0: Génial ça. Tu vas voir.
3: Tout ce que vous avez fait sans moi, ça m'agace à un point, vous imaginez pas. Rien qu'à tester des nouveaux jeux quand je suis pas là aussi.
4: Ah ouais, non.
3: Alors qu'il y a que moi qui aime jouer.
0: Non, tout va bien, rassure-toi. On a que des jeux ce soir, c'est la journée mondiale des jeux. On est un peu fatigué parce qu'il y a la soirée karaoké de l'équipe hier soir.
5: Et on va pouvoir quand même assurer l'émission.
4: C'est énorme d'ailleurs.
3: Vous plaisantez? Ah, t'as vu ma tête? T'as vu la tête que j'ai fait? J'étais en train de processer. Bon, c'est une soirée par un karaoké, m'ont pas invité. C'est vrai ou pas?
0: Non,
3: c'est pas vrai.
0: Non.
3: Ah.
4: Cachez les photos.
3: Pourquoi vous faites cette tête?
0: Non, il y a une soirée karaoké, mais on n'a pas invité tout le monde. Voilà.
3: Donc, du coup, je t'ai pas invité.
0: Voilà.
3: Alors, c'est moi qui chante le mieux.
4: Mais t'es tout le monde.
5: C'est fou quand même.
3: Vous êtes vraiment dégueulasse.
5: C'est pas vrai, bien sûr, rassurez-vous.
0: Il n'y a pas une soirée karaoké. Elle a la fear of missing out.
3: Ouais, le FOMO.
0: Exactement. Rassurez-vous, pas de soirée karaoké, on est en pleine forme. On joue ensemble, le temps d'écouter Gims.
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0: Bienvenue tout le monde, on est sur Énergie.

0: Journée mondiale des jeux, il m'en fallait pas plus. Ce soir, c'est une médiathèque, c'est une ludothèque l'émission. On n'arrête pas, on fait des jeux. Tu sais, c'est comme la dernière semaine de collège.
1: Ah bah ouais. Ah, j'adorais, bien sûr.
0: Tu ramènes du banga et des jeux Ravensburger.
2: Ah ouais, tu ramènes un 4K et ta bonne paye, quoi.
1: Ouais, et tu te rends compte que les profs, c'est des êtres humains comme vous et moi. Tu vois, d'un coup, ils deviennent un peu marrants, ils font des blagues et t'es là, genre, oh, il était sympa, en fait. Tu vois ou pas cet effet?
0: Bien sûr, c'est le moment où ils te mettent une VHS de Friends pour terminer le cours d'anglais.
1: C'est sûr. Ce qui se passe. Ouais, j'adore. Trop sympa.
2: Ouais, c'est trop bien.
0: Il y a Maxime qui a commencé l'émission avec nous qui veut jouer, mais pour le jeu de l'indice auquel on va jouer, pour commencer, on va faire tous les jeux que vous avez l'habitude d'entendre. On va tout faire ce soir. Face à lui, ce soir, il nous fallait quelqu'un d'autre puisque ça se joue à deux, le jeu de l'indice. T'es OK, Max, hein?
3: Oh, bah oui, bien sûr.
0: On va accueillir Shlomit. Bonjour, Shlomit.
4: Bonjour, Camille.
0: Il est joli, ce prénom?
4: Ouais. Pas très commun.
1: C'est le féminin de Shlomo, non?
4: Exactement.
0: Oui.
1: Tellement cultivé, c'est fou cette meuf.
0: Shlomo, c'est comment dire un DJ de Bavière?
1: Mais non, c'est des noms hébraïques.
0: Ah ouais? Trop joli.
4: Exactement, merci beaucoup.
0: Shlomit, en tout cas, je suis ravi de t'entendre. Et sache que tu vas peut-être repartir avec une plancha.
1: Ça vaut le coup de se défoncer.
4: Ça vaut le coup.
0: Non, attendez l'équipe. Déjà, tous les auditeurs, personne ne veut ma plancha. Si même l'équipe vous dit que la plancha est nulle, je vais
1: mais
0: pas
1: me. Mais moi, je rêve de la plancha. J'adore ça. Tu rigoles ou quoi?
2: Pas moi, la plancha. Bien sûr que c'est ma vie, la plancha.
1: Bah oui. Mais attends, c'est hilarant, tu les as fait maintenant ou tu les avais préparés?
0: Il a sorti un album de plancha.
5: Mais
0: un vrai problème quand même, il y revient, c'est qu'elle n'écoute pas du tout l'émission et donc elle redécouvre tout ce que vous-même vous connaissez. Parce que les chansons sur la plancha, ça fait 15 jours, mais.
1: Ah, j'adore. Mais j'ai pas le temps, moi, l'après-midi, mais je vous regarde en replay. Enfin,
0: oui, sur TF1+.
1: Vous écoute.
0: Rien à voir.
1: Non, en podcast. Si, c'est vrai.
0: Bon, on va jouer ensemble.
1: Allez.
0: Émilie, Rémi, on va jouer ensemble à un jeu que j'adore. C'est le jeu de l'année. Le principe est très simple. Shlomit, tu vas jouer avec Émilie.
1: Ah, tu vas voir, je suis très forte.
0: C'est très simple, le jeu de l'indice. On a deux personnes, bien sûr, face à nous. Shlomit et Maxime, chacun votre tour. D'accord? Émilie, tu joues avec Shlomit, tu donneras un indice, parce que je vais vous montrer des personnalités en photo dans le studio. D'accord? Tu pourras à chaque fois donner un mot et un seul mot. Sois bien clair. Loup-garou, deux mots.
1: Oui, ça ne me l'explique pas à moi, il faut l'expliquer à Rémi. Hein.
0: C'est vrai, non, mais c'est vrai, je dois reconnaître. C'est vrai qu'il y a des petites difficultés sur ce jeu. Ouais. Donc, je donne un mot et ça vous donne la proposition pour votre auditeur. On peut faire une proposition sur une personnalité. Personnage réel ou personnage fictif.
1: Oui.
0: Je le rappelle. Si ce n'est pas trouvé, si ce n'est pas la bonne réponse, la main passe aux autres, un indice, une propale. Puis ça repasse aux autres, un indice, une propale, jusqu'à ce qu'on trouve la personnalité. Les premiers qui apportent 3 points. Fera gagner son auditeur. Allez. 2 points. 3 points. Fera gagner son auditeur ou son auditrice. Entendu?
1: Oui. Bien.
0: Je commence avec les filles. Je commence avec Émilie.
1: Alors, attends. Du coup, je la briefe sur ma façon de travailler.
0: Alors,
1: c'est ce jeu.
0: Oh, c'est interminable.
1: Donc,
0: ça fait 5 minutes qu'on parle, on n'a toujours pas lancé le jeu.
1: Non, mais attendez, je fais vite. Donc, n'oublie pas que je peux te donner aussi des mots qui ressemblent. Je peux te donner l'opposé. Il faut que tu dézoomes la photo.
0: Oh là là, je peux plus l'entendre.
4: Non, mais attends, la photo, elle est. Tu passes à la photo et moi, je dois te dire.
1: C'est une image, dézoomer la photo. Tu vois, il faut que tu vois son truc dans son ensemble.
4: Ok, vas-y.
1: Oui, non. C'est pas clair, je l'ai.
0: Ne dézoome pas sur ton iPhone. Hein. Si c'est ça, je te mets, je veux dire, ça sert à rien. Attention.
1: Concentre-toi bien, tu vas voir. On va partager le même cerveau.
0: Voici la première.
1: Ouh, très facile. Relooking.
4: Christina Cordula.
1: Voilà.
0: Oh, un point direct du charme. Bien joué, je serais parti sur chérie. Ouais, quoi.
1: Bah oui. Ah bah non.
0: Donc bien joué, t'as très bien joué, tu vois, je n'aurais pas eu un. Bravo, ça fait déjà un point pour les filles. On y va. Deuxième personnalité. C'est au garçon de commencer. Alors.
3: Je vais qui?
0: T'es avec Rémi, malheureusement.
3: Ah oui, pardon.
0: Max.
3: Non, il n'y a pas de souci.
0: Désolé, accroche-toi. J'espère que tu tenais pas trop à plancha. J'espère que t'as quand même un petit barbecue à la maison.
2: C'est au charbon. C'est une belle motivation. On y va. Visiteur.
0: Oh.
3: Jean Reno.
1: Actrice.
0: Ah non, c'est plus à toi. Hein. C'était pas ça, bien sûr. Ce n'est pas Jean Reno. C'est à Shlomit maintenant.
4: Actrice.
0: Visiteur, actrice. Shlomit, 3 secondes pour une propale.
4: Non, je ne sais pas.
0: On l'a pas. Ça passe au garçon à nouveau.
2: Poncho.
3: Oh, Valérie Lemercier.
2: Yeah, oh, réponse des garçons. Valérie Lemercier. Shlomi, t'as quel âge?
4: 26 ans.
2: Ah, t'étais peut-être un peu jeune pour avoir un âge, mais parce que normalement, visiteur actrice, tu pouvais l'avoir.
1: Mais Maxime aussi, il est jeune, il est en master.
3: Ouais, oui, j'ai 26 ans. Ouais, j'ai 26 ans aussi.
2: Non, mais on peut excuser quelqu'un de 26 ans qui n'a pas la ref, bien
1: bah
2: sûr.
1: Bah oui, on excuse
2: et
1: tout
2: on peut
1: le
2: l'avoir
1: monde,
2: aussi.
1: Hein.
2: Bah,
1: bien sûr.
3: Et je vous avoue que j'ai eu au pif, hein, sans vous mentir.
2: Ah ouais, bah écoute, c'est passé.
1: C'est bien
2: passé.
1: Tombé.
2: Ouf. Attendez, je cherche parce qu'il y en a des durs. Hein. Allez, c'est parti. Sophie, de démarrer, on est à un partout. C'est parti.
1: Ah, présentateur.
4: Camille Combal.
2: Non, j'ai pas mis une photo de moi-même dans le jeu. Mais j'aurais pu.
1: Mais ouais, ça aurait été bien.
2: Bien sûr, une petite faille narcissique à combler. Alors, à nous, millions.
3: Jean-Pierre Foucault.
2: Oh, dehors. C'est grâce à présentateur. Eh oui.
1: Extrêmement agaçant, mais bon, c'est pas grave.
3: Et puis c'est Rémi. Rémi est beaucoup trop fort, là. Là
1: oui, bien sûr, Maxime, vraiment. Continue.
2: Sachez que c'est beaucoup plus dur de passer en 1.
1: Oui,
2: évidemment. En général, le deuxième. Mais bon, ça s'alterne. On est à 2-1 pour les garçons. Balle de match dans un instant. Avant ça, mon morceau préféré de cet été. Justin Bieber, Nicki Minaj.
0: Ah, yeah.
2: Beauty and the Beat. Voilà ce qu'on écoute sur Énergie. On vous accompagne avec le meilleur du son. Les meilleures infos, j'ai dit ça d'habitude. Là, il n'y en a pas. On fera quand même les infos pour Bruno Dîner ce soir.
1: Parce que j'en ai préparé une.
2: Parce que c'est un jeu. Et on fait que des jeux ce soir.
1: Trop bien.
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2: Restez avec nous sur Énergie, les infos pour briller au dîner de ce soir. Ce sera peut-être les seules infos du soir d'ailleurs. Hein.
0: Oui.
2: Parce que j'ai dit qu'on allait faire que jouer ce soir. C'est la journée mondiale des jeux. Émilie est là avec nous ce soir. Il y a Rémi aussi. Et on joue au jeu de l'indice. On rappelle les règles, Émilie.
1: Ok. Alors on a une photo. On doit donner un mot pour faire découvrir qui c'est.
2: Et si on trouve pas, la main passe à l'autre.
1: Vous D'accord. avez enlevé les briques, c'est mieux.
2: Ouais.
1: Pas en une fois, en deux fois. Là, on le fait
2: là,
1: direct.
2: On le fait direct. Ouais,
1: c'est bien, voilà. C'est mieux, je préfère.
2: Je préfère l'autre version, moi, mais je savais que ça te faisait okay. plaisir. Je suis là pour te faire plaisir, donc on fait cette version-là. Moi, j'aime
1: émission,
2: bien
1: quoi.
2: Le côté on prend les briques.
0: Ouais, moi aussi.
1: Ah, non, c'est dur.
2: Alors, pour l'instant, il y a 2-1, puisque Rémi a 2 points, il joue avec Maxime, Émilie joue avec Shlomit. Vous êtes de retour tous les deux.
3: Oui.
2: Et la bataille est acharnée puisqu'on offre une plancha à deux personnes qui ne veulent pas de plancha. Il y a Maxime qui a raison, il y a Chemise qui dit ça va juste finir sur une étagère. Et donc vraiment, on sent que la compète est drue parce que vraiment, deux personnes n'en ont rien à foutre
1: ouais,
2: du cadeau.
1: Ils s'arrachent.
2: Et c'est toujours des bons moments, je trouve. Faire des cadeaux dont tout le monde se fout, c'est, je trouve qu'en radio, c'est assez rare, quoi.
3: Après, s'il y a un pack de bière avec, on peut toujours négocier. Hein,
2: pas ça s'arrange. Hein.
0: Ah oui,
3: attendez. Là, on parle entre personnes sérieuses.
2: j'aime bien l'idée. Attention, bonne chance. Il va falloir. Cette fois-ci, c'est les garçons. C'est aux garçons de commencer. Une nouvelle personnalité à me faire découvrir. Faire découvrir à votre auditeur, pardon. Ok. Alors, on y va. Bleu.
3: Bleu ?
2: Maxime.
3: Tu as dit bleu ?
2: Ouais, oui, il a dit bleu, ouais.
3: Waouh. Jason Statham.
2: Jason Statham, bien sûr, est bleu. Ah, les bleus des coups de poing, bien sûr, ok. Non, c'est pas ça. Oh, Émilie.
1: Mignonnette.
4: Trompette.
2: Incroyable.
0: Là, t'as dézoomé, là.
2: T'as vraiment dézoomé à la photo, là.
1: Ah, ça, c'est très bien joué. Je suis très fière. On peut perdre. Je m'en fiche, ce point est magnifique.
2: C'est
1: un très beau point.
2: On peut perdre.
4: C'est de mon âge, là.
2: Mais le plus tard possible.
3: Non, belle. On pouvait rien faire, là, Rémi. On pouvait rien faire.
2: Ah non, franchement, très fort. C'est balle de match, là, monsieur Combal.
0: C'est balle de match.
2: C'est tout simplement balle de match. On y va, dernière personnalité. C'est parti. Je commence avec les filles. Attention, Émilie, c'est très difficile parce que t'as envie de te retrouver, mais si tu donnes aussi un trop gros indice, il y aura balle de match là-bas.
1: Hein. Ouais, c'est ça.
2: Après, détends-toi aussi parce que vraiment, Shlomit s'en fout de cette plancha.
1: Non, mais tout ce qui me vient en tête, c'est en deux mots. Attendez, men. Je peux dire comment ça s'écrit ?
2: Non. Okay. Mais...
4: Ah ouais, j'allais te demander. Men, je sais pas.
2: Ah, c'est chaud. Ok, on y va. Miami.
1: Wow.
3: Men et Miami.
2: Pas mal.
3: Wow.
2: Attention, 3 secondes max.
3: Les experts.
2: Je rappelle, on cherche une personnalité, quoi qu'il arrive, hein, fictive ou non fictive, mais c'est toujours une personne. Maine, ouais. Miami, c'est pas ça. La main repasse aux filles.
1: Faut raccrocher les wagons. Black.
4: Black.
1: Black.
4: Ah, black.
3: Black, Miami. Oh putain.
1: Il l'a, Max.
4: Je sais pas.
2: Shlomit, on l'a pas. Pas de proposition pour Shlomit. Balle de match pour les garçons. Gifle.
3: Ouais, oui, Suisse.
1: Oui, Pardon,
2: je suis désolé. Je sais pas ce que j'aime le plus, le fait d'offrir des cadeaux ou voir le visage de la loose d'Emilie qui vraiment se défait face à nous.
1: C'est pas ça, c'est qu'en fait, Rémi, sa spécialité, c'était son surnom à un moment donné, c'est ramasse-miettes. Il ramasse mes miettes. Je fais tout bien et lui, il arrive à la fin. Mais c'est pas grave, c'est faire.
2: Car ramasse-miettes, Oriane dit jamais ça dans la
6: vie. Elle me respecte.
1: Peut-être qu'elle n'est pas assez à l'aise avec toi, que vous vous connaissez pas si bien que ça. Il n'y a peut-être pas autant de connivence.
2: Peut-être qu'elle n'est pas assez à l'aise pour te manquer de respect en direct. C'est dommage. Oh, hein.
6: C'est dommage. Oui.
2: Dans un instant, les infos pour Brio au dîner de ce soir. Maxime, je suis désolé, c'est toi qui gagne la plancha. Hein.
0: La plancha.
3: Bah écoute, on va faire avec. Hein. Non, Rémi, t'as été incroyable.
2: Ah, j'ai été énorme. J'adore
3: vraiment.
2: Je suis content pour toi.
1: Vous n'avez pas été énorme.
2: Si, c'est le jeu, hein, tu vois.
1: J'ai été énorme et vous avez été malin d'écouter moi mes indices.
2: Oui, oui. Voilà. Les amis, merci en tous les cas, merci à Maxime et à Shlomit d'avoir joué avec nous ce soir spécial jeu. On ne fait que des jeux sur énergie jusqu'à 19h. Les infos pour vous dîner ce soir, c'est un jeu.
1: Oui,
2: un thème, 4 infos, 4 fun facts, on essaie de gagner. Quel est le thème, Rémi?
6: Coupe du Monde. C'est à propos, comme on dit.
2: Ça commence aujourd'hui, la Coupe du Monde. On arrive dans un instant sur énergie avec Temper City.
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2: La Coupe du Monde s'ouvre aujourd'hui dans quelques heures maintenant à 21h. Le match d'ouverture, c'est Mexique, Afrique du Sud.
6: Ça va être comment ça? Moi, j'y connais rien. C'est chaud là, les deux équipes?
2: C'est pas les meilleures équipes. C'est ça, c'est pas des équipes qui partent pour être championnes du monde, mais c'est deux bonnes équipes.
6: Ah ouais?
2: Bien sûr, c'est du beau football. Hein.
6: Ah oui, bien sûr.
2: Oh, puis le groupe vit bien.
6: C'est vrai?
2: Le groupe vit bien des deux côtés.
1: Tu vas mettre ton réveil? Ah non, c'est à 21h.
2: C'est à 21h.
1: Ah ok.
6: Non, je me réveille à 21h. C'est vraiment, ça va pas fort. Hein.
1: Non, je croyais que c'était à 3h du mat. Ouais, c'est vrai.
2: Non, parce que nous, à l'EHPAD, à 20h, c'est tout le monde.
1: Bah,
2: on fait de l'auto, puis après, c'est
1: un peu plus,
2: on va se coucher. Hein. Bon, Temper City, c'est ce qu'on écoute dans un instant. C'est les infos pour Brio dîner de ce soir. Appelez-nous 0870 40 48. Que des jeux ce soir. C'est la journée mondiale des jeux sur Énergie.
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0: génial. Il était dans nos studios. Allez voir les vidéos sur nos réseaux sociaux. Réécoutez le podcast. C'était lundi cette semaine. Pardon, même pas la semaine dernière. Cette semaine, lundi, il était avec nous. This is. On l'écoutera dans un instant. Mais pour le moment, c'est les infos pour Brio dîner de ce soir.
1: Oui.
0: Let's go, c'est parti. Allez, jingle.
2: Qui aura la meilleure info sur la Coupe du Monde de football?

0: marre des mecs toxiques.
1: On est d'accord.
0: Ouais. Écoutez bien, Shakira, c'est donc l'hymne de cette nouvelle Coupe du Monde qui commence à 21h. Hein. Bon, elle est lancée globalement, on ne parle que de ça. Mais le premier match d'ouverture ce soir est à 21h. Et donc on s'est dit quand même, je vous rassure, on va pas vous saouler jusqu'à fin juin avec la Coupe du Monde. Il y a plein de gens, il y a plein de radios qui parlent que de ça. On parlera de bien d'autres choses, mais quand même là, le jour de l'ouverture, on s'est dit des infos pour Brio Dîner ce soir, apprendre des choses pour Brio Dîner concernant la Coupe du Monde. Et c'est Céline qui va voter pour l'info préférée. Salut Céline.
2: Salut Camille, salut toute l'équipe.
3: Salut.
0: Sois la bienvenue Céline. T'habites où?
2: Merci. J'habite pas très loin de Dreux.
0: D'accord, ok. Ben merci de prendre quelques minutes, tu connais le principe, tu vas nous dire à la fin qui a la meilleure info.
2: Ouais, ça marche.
0: Celui qui a la meilleure prend un point et avant qu'elle râle, Émilie, oui, devra enlever un point à quelqu'un.
3: Ça mais j'allais pas râler, pourquoi tu me fais un procès d'intention?
0: Parce que dès que je te dis après il faut retirer le point, tu fais oh, j'ai pas envie, j'aime pas.
3: Oui, parce que moi je vous aime, j'aime pas vous enlever des points, mais vous aimez bien tirer dans les pattes de vos collègues, mais pas moi.
4: Voilà,
0: donc finalement elle râle.
3: Ouais, j'avoue.
0: C'est parti, on va pouvoir y aller. Je rappelle, juste fake news ou info déjà donnée, c'est 5 balles dans la tirelire. Il nous reste quoi, 2-3 semaines d'émission. Le dernier jour de l'émission, on l'offrira cette tirelire. On est sans les dettes, on est à 160€.
1: Oh, c'est énorme.
0: Sans les dettes?
3: Qui a des dettes?
0: Bah, Rémi doit 25€.
1: Ouais, quand même, hein.
3: Mais toi, t'as une ardoise, mais depuis l'année dernière. Longue comme le bras.
1: C'est l'histoire de ma vie, les ardoises. Hein.
0: Et encore, fais le tour des bars autour de.
3: Bah ouais,
1: je te dis.
0: Il le cherche partout.
3: Fou.
0: Hein.
3: C'est fou.
0: Oui, bah la bouteille de blanc, 2 minutes.
1: J'arrive. Ça va, la semaine prochaine.
0: Le pauvre, il a rien demandé. Ils arrêtent tous le pauvre Cédric Cizère de Rire et Chanson en disant viens payer ton ardoise. Il dit ah, c'est pas moi, c'est l'autre.
3: C'est un gars qui te ressemble.
0: Ouais, c'est
3: moi. Arrête.
0: Ah oui, le pauvre.
3: Il est dans l'immeuble.
0: Oui, tout le monde l'arrête. Allez, là.
1: T'as rien, le pauvre.
0: Je l'ai vu hier. Les 4 pintes. Si.
1: Je t'ai vu, j'ai vu hier, j'ai failli lui faire un câlin, je croyais que c'était Rémi.
3: Ah ouais, à ce point-là.
0: Mais attention, c'est toujours pareil, nous, hein, les chauves barbus, on se ressemble
3: oui,
0: tous.
3: C'est vrai.
0: Hein.
2: Et voir.
3: Ah, mais grave.
1: On lui montre une photo,
3: Émilie. C'est fou.
0: Ah, c'est dingue, hein. Là, pour le coup, c'est mon sosie.
1: On devrait faire une bonne blague un jour, on devrait faire Cédric Cizère qui démarre l'émission avec nous.
3: On se rend pas compte. Et Rire et Chanson, c'est là.
1: C'est en bas, ouais.
3: Et toi, tu t'en vas, tu vas te promener, tu vas régler tes dettes dans le quartier.
0: D'accord. On y va pour les infos. Qui veut démarrer?
1: Ah bah,
0: toi, Émilie,
1: ouais, Émilie, bien sûr.
0: Là, tu t'en voulais.
3: Alors, en 1950, l'équipe d'Inde doit participer à la Coupe du Monde, mais la FIFA refuse. Et pourtant, ils y ont droit. Pourquoi?
0: Parce qu'ils voulaient jouer pieds nus.
3: Oh, bah oui.
0: C'est ça?
3: Oui, c'est ça.
0: Génial.
3: C'est pas génial. Et j'ai une
0: après,
3: photo.
0: Je suis désolé, je suis un peu calé. Foot Formule 1, normalement, je suis un peu calé.
3: Mais attendez, j'ai des photos. Les gars sont en chaussettes.
0: Bah écoute.
3: C'est dingue, hein.
0: Ils n'ont pas le droit de jouer pieds nus, c'est
3: ils
0: ça?
3: Ils n'ont pas eu le droit, mais ils en avaient l'habitude. Donc ils voulaient absolument jouer pieds nus. Ils ont dit, bah on fera pas la Coupe du Monde.
0: Et ils ont renoncé à la Coupe du Monde pour jouer, parce qu'ils n'avaient pas le droit de jouer pieds nus sur les terrains.
1: C'est marrant, pourquoi on leur a refusé? On pourrait.
0: Bah, tu refuses parce que les autres jouent avec des crampons quand même.
3: Mais attends, tu t'arraches les jambes.
0: Oui, quand tu joues avec d'autres gens pieds nus, c'est ok.
1: Ouais.
0: Quand tu joues avec des crampons de 15, je te dis que, gars, premier tacle.
1: Tu le sens?
0: Ah, bah, tu le sens pas.
3: Mais le ballon en cuir, quand tu shootes dedans, ça va faire hyper mal avec les pieds.
0: Surtout que sachez qu'il n'y a aucun ballon qui est autant gonflé que sur un terrain de foot vraiment professionnel. Nous, les ballons avec lesquels on joue, c'est jamais ça.
3: Ah ouais?
0: C'est genre hyper dur. Vous savez que les joueurs perdent des neurones à chaque tête.
3: Ah bon?
1: Ah ouais, bah, Rémi, il a dû jouer
3: vraiment
1: longtemps.
3: Voilà.
0: Un tout petit peu. Non, mais en vrai de vrai. Les joueurs de foot perdent un tout petit peu. Non, mais c'est prouvé, hein. Sur les vraies grosses têtes de corner et tout, le ballon, il est archi dur, hein. C'est vraiment du béton, ce ballon.
1: Mais quand t'assistes à un match, t'entends déjà quand il frappe le bruit de la balle, tu te dis, si je la prends pleine tête, celle-là.
0: Ouf. Quand les gars, ça tape et qu'ils se la prennent dans le mur, là, tu sais, là, sur le côté, là, et qu'ils se la prennent, je peux te dire, ils mettent 2 secondes à reprendre le souffle, quand même.
3: C'est bien.
0: Ouais, c'est dur. Thibaut, tu veux y aller, c'est parti.
1: Moi, je vais vous apprendre pourquoi il y a des cartons rouges et des cartons jaunes au foot. C'est très simple.
0: La biscotte.
1: La biscotte. C'est simple. Parce que c'est très simple, c'est passé dans les années 50. Il y a un arbitre qui a eu un petit problème, il y a eu un match houleux. Il a voulu expliquer un petit peu en anglais pourquoi il y avait une faute et tout ça. À l'époque, il n'y avait pas de carton rouge et ils n'arrivaient pas à se comprendre. Et ils se sont dit, bon, on va trouver un langage universel en fait. On va sortir le carton rouge, ça veut dire, bah tu sors, carton jaune, avertissement. Et comme ça, ça a permis à tout le monde de se comprendre. Là où, bah, par exemple, bah, si y a un mec des Pays-Bas qui me dit quelque chose, moi je vais pas comprendre, tu vois.
0: Ah, faut rire.
1: Ah, ça, c'est carton rouge.
0: Rouge.
1: Ah, bah, rouge,
0: ouais,
1: tu vois. planète. Mais c'est exactement ce qui se passait sur les terrains.
3: Je l'adore cette info. Tu la connaissais?
0: Très bonne info.
1: C'est pas mal. Et rouge et jaune, pourquoi? En fait, ils ont calqué ce qu'il y avait sur les feux tricolores. Ils se sont dit, bah rouge, on passe pas. Jaune, attention, molot.
0: Bien sûr. Très bien joué. Bien joué. Tu vois, elle est bien son info, Céline.
2: Ah ouais. Pour l'instant, j'aime beaucoup celle-ci.
1: Inaugurée en 1966, lors de la Coupe du Monde de 1966.
0: Eh ben moi, c'est à moi. Je vais finir avec Rémi ce soir, si vous êtes d'accord. Moi, je vais y aller tout de suite. Je vais vous parler d'une musique de Coupe du Monde, Waka Waka de Shakira.
3: Ouais, j'adore.
0: C'est la seule artiste à faire, pour une deuxième fois, la musique officielle. Troisième, pardon. 2014 aussi, sa troisième fois qu'elle signe la musique officielle de la Coupe du Monde. C'est dingue. Et bah sachez que c'est pas une musique originale, c'est une copie d'un son de 86, Waka Waka.

dis honnêtement, c'est est-ce que ils ont eu des droits, le groupe sénégalais à la base, est-ce que ça a été bien fait et qu'en gros ils ont touché des droits, est-ce qu'ils ont juste volé la chanson, ça je sais pas, mais en tous les cas c'était inspiré de ce groupe sénégalais.

0: Allez-vous-vous-est-là.
1: Absolument.
0: Ah ouais, Allez-vous-vous-est-là.
2: Allez-vous-vous-est-là, j'avais oublié. Ben ouais. C'était en Afrique du Sud.
0: Ben ouais, on les a pas trop entendus parce qu'on était dans le bus. On sortait pas du bus, ça nous a pas non plus dérangé. Mais en tous les cas, sur le principe, il y en avait. Rémi, d'un mot.
3: Oh là, ça va être compliqué d'un mot, mais je vous parlais de la Coupe du Monde 66 comme Thibaut, mais là, on va parler de...
0: T'inquiète pas, t'es en train de faire un sprint de...
3: Ah oui, tu me dis d'un mot.
0: Non, mais...
3: Sauf que là, c'est une belle histoire, donc ça va prendre du temps.
0: Prends le temps, prends ton temps.
3: Écoutez bien, on va pas parler des cartons rouges ni jaunes de 66.
0: Alors là, du coup, on t'a mis en 0,5.
3: Il est 0,2, 0,5. Tu dis, tu vas trop vite.
0: Eh ben, du coup, je vais vous parler.
3: Mets-toi en 1, normal.
0: Alors, écoutez bien cette petite histoire.
3: Donc, 66 Coupe du Monde, tu parlais des cartons, mais surtout, la Coupe du Monde, elle a été volée en 66 en Angleterre. Ils ont volé la Coupe du Monde. Et personne ne l'a retrouvée, c'est un scandale national. Ils ont dit, mais les gars, on peut pas commencer la Coupe du Monde sans la Coupe du Monde. Donc là, à un moment donné, t'as des centaines de policiers qui cherchent la Coupe du Monde. Et là, c'est la petite star de 66. C'est qui? C'est Pickles, un chien qui arrive dans un parc, qui renifle sous un bosquet et qui trouve la Coupe du Monde. Mais c'était tellement mignon de l'avoir retrouvée et que ce soit un chien qui l'a retrouvée, que c'est devenu une star nationale. Il a été médaillé, il a reçu la médaille nationale de Canine Defense League et son propriétaire, ça aurait dû tomber chez lui, mais j'imagine que c'est le propriétaire qui a récupéré l'argent, a pris 6000 livres, l'équivalent actuel de 100 000 euros. On lui a filé 100 000 euros pour avoir retrouvé la Coupe du Monde. Et c'est grâce à Pickles que cette Coupe du Monde a pu avoir lieu en 66.
0: Mais ouais, ça mérite un x2.
2: Mais elle était où? Qui l'avait volée? Je comprends pas.
3: Des voleurs qui, en fait, quand ils ont vu le bordel que c'était avec tous les policiers dans la rue, l'ont lâché dans un parc et personne ne l'a retrouvé.
0: Et Pickles, il est toujours en vie parce que peut-être tu peux retrouver les bijoux de la reine. Hein.
3: Ah bah attends, tu me le lâches, Clément Mitterrand, là, ça se trouve, il revient avec deux couronnes.
0: Je ne cache pas que 66, en année chien, ça fait 60 ans. Mon Pickles, il a rendu la main.
2: Rest in peace.
0: Mais fois 7, 6 fois 7, 42, ça lui fait 420. 420 ans.
2: Ouais, ouais. Peu de chance.
3: C'est peu de chance qu'il soit encore là.
0: Ouais, c'est pas possible. Céline, quelle est ton info préférée ce soir?
4: Ah, le choix est dur. Je pense quand même que je vais voter pour Thibaut.
3: Oh là là.
2: Il mérite tout l'or du monde, Thibaut.
0: Très bonne info. Thibaut, t'étais à moins 1, tu repasses à 0.
3: Ouais, merci beaucoup Céline. Tu voudrais, tu voudrais que j'enlève un point à qui?
4: Je sais pas, franchement, je te laisse choisir.
3: Ok, bah ce sera Rémi. Mais c'est fou. Si elle t'avait proposé quelqu'un, tu l'aurais choisi.
0: Non, c'est vrai. En gros, Rémi était à moins 3, donc ça se rapprochait. Rémi repasse à moins 4.
2: Le pauvre Rémi me fait de la peine.
0: Je déteste quand elle dit ça.
2: Le pauvre, on lui a envoyé un point, enlevé un point, ça me fait de la peine. Regardez-le.
3: C'est notre compétition, Thibaut. Très bien.
0: Je jure, je suis sûr.
3: Tu peux rien pour attendre, toi.
0: C'était les infos pour briller au dîner de ce soir. Merci Céline. On joue ce soir. Journée mondiale des jeux sur énergie. Enfin, pas que sur énergie, puisque mondial, globalement, c'est dans le monde entier. Mais nous, qu'est-ce qu'on fait?
2: On joue.
0: On s'en accapare pour pouvoir ne faire que des jeux. C'était la meilleure excuse pour faire une soirée Ravensburger. Donc, dans un instant, c'est le Battle Quiz.
2: Oh, ah, je connais pas ça.
0: Tout nouveau jeu qu'on a créé avec Thibaut. Je peux te dire qu'on n'est pas peu fiers avec
3: cette équipe.
0: On joue dans un instant. Une nouvelle fois, tu seras opposé à Rémi.
3: Au champion, pardon.
0: D'ici, avant tout ça, belle après-midi sur Énergie.
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0: Bienvenue tout le monde, bienvenue sur Énergie, on est tous ensemble, il est tout juste 17h, on est encore pendant 2h à vos côtés. Vous croyez qu'on part à 18h, qu'on file à l'anglaise?
3: Ah, mais non,
0: jusqu'à 19h, on prend soin de vous. Journée mondiale des jeux, aujourd'hui, le 11 juin, et ben ça tombe bien, on va faire que des jeux.
3: Ouais,
0: 0870 42 48. Je vous avoue que on n'aura peut-être pas assez de cadeaux pour tout le monde. Donc il y a des moments où on va jouer pour le plaisir.
2: Eh oui.
0: Mais là, on va offrir un cadeau.
2: Pour le beau jeu.
0: Là, on va offrir un très beau cadeau.
3: Lequel?
0: Pas encore l'iPhone. Là, c'est la Switch.
3: Pas mal.
0: Je garde l'iPhone, mais appelez-nous 0870 42 48. Tout à l'heure, j'offre un iPhone 17. Grâce à Toy Story 5, qui sort le 17 juin. Je sais les jours de sortie de film, je sais tout. Il y a Loïc qui est là, il y a Caroline qui est là aussi. Ça va tous les deux?
6: Oui, ça va, bonjour.
7: Bonjour tout le monde.
0: Je vais commencer, si tu veux bien, Caro, avec Loïc qui nous a appelé en premier, qui a été tiré au sort en premier. Et puis si Loïc ne gagne pas, je récupérerai Caro. Loïc, ça te va une Switch 2?
7: Ouais, bah parfait, ma fille va être comme une fois que tu gagnes ça.
0: Bah attends, t'as pas encore gagné, mon pote.
3: C'est pas fait, hein?
7: Si je gagne ça.
0: Est-ce que tu vas devoir jouer au Battle Quiz?
3: C'est l'heure de jouer au Battle Quiz!
0: On va changer un petit peu les règles du jeu ce soir, du Battle Quiz. D'accord?
3: Ouais.
0: Le principe, il est très simple. Loïc, on va poser des questions, d'accord? à chaque personne de l'équipe les mêmes questions. D'accord, les mêmes. Tu vas faire un pronostic sur le nombre de bonnes réponses qu'ils peuvent avoir l'un ou l'autre.
7: Wow, d'accord.
0: Pas facile. Et si tu fais un tout pile, eux ils vont sortir du studio, ils vont pas connaître ton pari. Vous vous revenez, votre but c'est de donner le maximum de bonnes réponses possibles.
3: Ok.
0: Et ensuite on verra si il a fait le bon chrono.
3: Ok.
2: Ok.
0: Wow. Sur les mêmes questions. Ok. Allez. Ça vous va?
3: Ça marche.
0: Let's go. Émilie, Rémi, je vais vous demander de sortir du studio. Attention.
7: Là du coup, ils sont deux. Là, je comptabilise les bonnes réponses.
0: Là, ils sont tous les deux en dehors du studio. Je vais d'abord faire revenir Émilie et je vais lui poser le maximum de questions possibles en 45 secondes. Selon toi, combien de bonnes réponses elle peut avoir? Je te donne une idée, c'est toujours entre 9 et 11 questions, 45 secondes.
7: Ouais, je sais, parce que je l'écoute tout le temps et j'ai remarqué. Alors, j'ai envie de croire en elle, hein, mais je sais qu'à chaque fois, c'est très rapide et ils n'ont pas plus de 3-4 bonnes réponses à chaque fois.
0: Donc, tu valides combien?
7: Ouais, je sais pas, on va dire 3.
0: Ouais, j'ai envie de croire en elle, mais finalement, je vais pas y croire que ça.
7: Ouais, mais c'est avec la rapidité du jeu et tout ça, je vous écoute tout le temps et j'ai déjà écouté ce jeu et je sais qu'ils font pas plus de 3-4 à chaque fois.
0: Et bah, Loïc, c'est ce qu'on va faire, ça va être très simple. Je vais faire.
7: En plus, je la sentais un peu bancale.
0: Bah, écoute, je vais faire rentrer Émilie, on va voir combien elle fait. Si elle fait un tout pile, t'auras l'iPhone et ensuite, je vais faire rentrer Rémi, tu connaîtras les questions. Et ensuite, tu pourras, si jamais ça fait, t'as pas la bonne enchère, refaire la bonne enchère pour Rémi. T'auras deux chances de gagner l'iPhone, d'accord?
7: Ok.
0: C'est parti, Émilie. Le pari sur toi a été fait. Mm-hmm. 45 secondes de questions de culture. J'ai quand t'as pas, tu passes.
2: Ok.
0: Je te souhaite bonne chance, c'est parti. Merci. Top chrono. Quel nom porte la force d'attraction qu'exerce la Terre sur nos corps?
2: La pesanteur.
0: La gravité.
2: La gravité.
0: Si une personne évoque sa bisaïeule, de quel membre de sa famille parle-t-elle?
2: Son arrière-grand-mère.
0: Oui. Dans quelle ville des États-Unis se déroule la célèbre course automobile des 500 miles?
2: Purée, j'ai tout. Je

0: poussière d'une matière que l'on scie.
1: La sciure.
0: Oui. De quelle langue est originaire le mot fiasco?
1: Espagnol? Italien? J'avais Houston pour les voitures, mais c'est pas ça.
0: C'était Indianapolis. Exactement, oh là là. J'allais y revenir.
1: Je savais tout. Je tiens à vous dire, chers auditeurs, je suis dotée de culture générale, je savais tout, j'ai paniqué.
0: Attends, je vais t'expliquer. Tu t'es un peu mélangé sur la gravité, mais moi, par exemple, je te mets à l'aise. Hein. Bisaïeul, je ne savais pas du tout c'était ça. Donc, franchement, bravo.
1: Vous êtes mignon. Ouais.
0: Indianapolis, c'est pareil quand t'es dans le stress.
1: J'avais Houston et je savais que c'était ça.
0: Purée. Moi, bisaïeul, je la première fois dans ma vie que je l'entends.
1: Bisaïeul.
0: Bisaïeul, excuse-moi, tu vois, je sais même pas le dire. Moi, je le fais en dire un ficus.
1: Mais non, mignon,
0: alors,
1: c'est tout bien.
0: Émilie,
1: oui.
0: Tu as fait 4 bonnes réponses en 45 secondes. C'est loin d'être dégueu. Loïc, t'avais parié sur combien?
2: J'avais parié sur 3, et j'avais dit 3 ou 4, et tu vois.
0: Et t'es dit 3.
1: Donc quoi, il a perdu?
0: Bah, là, en tout cas, tu ne me permets pas de gagner l'iPhone. Mais il va maintenant qu'il connaît les questions, il va pouvoir faire une enchère sur Rémi.
1: Ah, il va répondre aux mêmes questions.
0: Et il va répondre aux mêmes questions. Oui, j'adore ce jeu. J'adore ce jeu.
1: Trop sympa.
0: J'adore ce jeu.
3: Il va peut-être pouvoir se refaire la cerise, Loïc.
0: Oh là là, faut en faire un jeu de société de ça. Hein. Ouais. Attention, selon toi, combien est-ce que Rémi va avoir de bonnes réponses aux mêmes questionnaires?
2: Bah, je dirais qu'il ferait le même score qu'Emilie.
0: Donc 4.
2: Ouais.
0: 4, on va vérifier tout de suite, c'est pour un iPhone. Si Rémi fait 4, c'est gagné, c'est parti, on l'accueille. T'as rien entendu, Rémi, hein?
4: Non, on est tout à l'eau.
0: Ok, non.
4: Au bout du couloir.
0: Ok. 45 secondes, les mêmes questions qu'Emilie, d'accord?
4: Allez.
0: Loïc a fait un pari sur toi, tu ne sais pas lequel, toi ton but c'est de répondre.
4: Ah, moi je vis à la fin, hein.
0: Top chrono, quel nom porte la force d'attraction qu'exerce la Terre sur nos corps?
4: La force. Je sais pas.
0: La gravité. Ah, oui. Si une personne évoque sa bisaïeule, de quel membre de sa famille parle-t-elle?
4: J'en ai aucune idée.
0: Arrière-grand-mère. Dans quelle ville des États-Unis se déroulent les 500 miles?
4: Indianapolis.
0: Bonne réponse. De quoi a peur une personne hydrophobe?
4: Elle a peur de l'eau.
0: Oui. Dans Peter Pan, combien Wendy a-t-elle de frères?
4: 3.
0: 2. Comment appelle-t-on les déchets en poussière d'une matière que l'on scie?
4: La sciure.
0: Oui. Quelle langue est originaire le mot fiasco?
4: Italien.
0: Oui. Quel animal dit-on avoir dans les poches quand on est radin?
4: Des oursins.
0: Oui. Selon l'expression, quand on agit vite, on fait les choses en deux temps. 3.
4: Mouvement.
0: Oui. J'ai même plus à cette question. Combien d'années a duré la guerre de 30 ans?
4: 30 ans.
0: Pas de piège, on la compte 30 ans. Loïc.
2: Wow, il a explosé le score. Ouais. Hein.
0: Il a fait 7 points en 45 secondes. Vous avez parié sur combien, Loïc?
2: Je l'ai dit 4 comme Émilie.
0: Ah, désolé.
3: Ah ouais, mais là,
0: tu peux pas, là, c'est Emilien des 12 coups de billet, là.
3: Oh, excuse-moi.
2: Il a été fort.
3: Là, t'as fait rentrer un tigre en studio. Pardon.
2: Ouais,
1: t'as été bon, hein.
3: J'ai tout donné, en tout cas. Hein.
1: Pourquoi tu me regardes comme ça?
3: Tu connais. Elle a un petit sac.
1: Ça m'énerve.
0: Je suis surtout déçu pour Loïc, qui, malheureusement, ne gagne pas l'iPhone.
1: Ah, Loïc.
2: Lolo. Ouais.
3: Après,
2: c'est
3: il a gagné
2: pas très souris tout ça.
0: Bah ouais, bah, écoute, je suis désolé.
2: L'échec, mais alors.
0: Ouais, je suis désolé.
1: C'est vrai,
0: t'as raison.
1: On va pas valoriser l'échec là.
0: Ouais, je sais. Malheureusement, t'as eu 2 chances, ça a pas suffi. On va écouter un petit peu de Offenbach. Et dans un instant, on change de jeu, on refait celui-là une fois.
1: Oh, celui-là, il est génial.
0: C'est génial ce
1: jeu. Ouais, celui-là, je l'adore.
0: Battle Quiz sur énergie qui revient. C'est Caroline qui était la suivante pour l'iPhone 17. Une nouvelle fois, elle va miser sur Émilie et sur Rémi. C'est parti.
1: Voilà.
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0: Dans un instant, le Battle Quiz qui continue, bien sûr. Une nouvelle fois, il faudra miser sur Émilie et Rémi. Pourquoi? Parce que c'est la journée mondiale des jeux et ce soir, c'est une émission sponsorisée par les jeux MB. On ne fait que ça aujourd'hui. C'est la grande récré dans l'émission ce soir. On fait

0: pour vous inscrire, pour jouer avec nous toute la soirée.
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0: Bienvenue sur Énergie, vous voulez des cadeaux, c'est le bonsoir ce soir. iPhone 17, la Switch 2, elle a été offerte.
2: Et non.
0: Non, on n'avait pas offert la Switch 2. On a offert une plancha et je peux en offrir encore 9. Hein.

0: Sauvé qui arrive aussi. On pense très très fort à vous. Sound of Legend et on continue l'émission.
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0: On est ensemble, on est sur Énergie, on est avec Caroline. Salut ma Caro.
2: Coucou Camille, coucou l'équipe.
0: En fait, t'es ma Caro, toi en fait.
3: Ah, je l'adore.
2: Voilà, c'est ma chanson.

0: gagner un iPhone 17.
1: La question ne se pose même pas, voyons.
0: Tout le monde a envie de gagner un iPhone 17. Et je comprends bien, Caro, le principe est simple. T'as entendu, t'étais en attente juste avant quand notre copain Loïc, malheureusement, a perdu. Enfin, toi, heureusement.
1: Il s'est bien défendu.
0: Il s'est
1: bien défendu.
0: Mais
1: il s'est quand même bien défendu.
0: On rejoue au... Bon, je préférais, pardon, hein, c'est du niveau France 3 là, ce jeu.
2: Non. Là, c'est le niveau des États-Unis d'Amérique.
0: Non, mais les gars, non, mais il y a des jeux que des fois, tu vois, sur France 3, là, ils lancent des boules, je sais pas quoi. Pardon.
2: C'est énorme.
0: Ah, bah, surprise.
2: Ouais.
0: Je suis d'accord avec toi, faut l'adapter.
2: Qu'on fasse des autocollants et tout.
0: Des autocollants.
3: C'était quoi votre jeu préféré?
0: Qui est qui? Tous les jours, qui est qui? Marie-Ange Nardi.
3: Je l'adorais, je n'arrête pas de dire en télé,
0: ça va revenir. Je leur dis, si ça revient, c'est avec ma Marie-Ange.
2: Ah ouais.
3: Mais on adorait Marie-Ange, hein. Sa voix chaude et rassurante.
0: On l'adore
3: toujours. Non, mais bien sûr.
0: Les amis, on devait y retourner pour le Battle Quiz.
3: Allez. Ouais.
0: On va poser des questions pendant 45 secondes à Émilie et à Rémi.
2: Ouais.
0: D'accord? Mmh. Chacun leur tour. Eux, ils n'entendent pas le pronostic de Caroline. Caroline va faire un pronostic en imaginant les bonnes réponses que vont apporter et Rémi et Émilie, chacun leur tour.
3: Oui.
0: Donc t'as deux chances de faire un tout pile. Si tu me trouves le bon nombre de réponses qu'ils vont donner, d'accord, tu gagnes ton iPhone. Je précise, la première fois tu ne connais pas les questions, d'accord. La deuxième fois t'as entendu le questionnaire, donc tu peux adapter ton pari à la deuxième. Vous allez tout comprendre, c'est le meilleur jeu de la bande FM.
3: Ouais, c'est trop sympa.
0: Très humblement, hein. Vraiment en toute humilité.
3: C'est le meilleur jeu
0: de la bande FM.
3: Oui.
0: Émilie, Rémi, je vais vous demander de sortir tous les deux.
2: Bien sûr.
0: D'accord. Le temps que Caroline nous fasse son premier pronostic. J'adore ce jeu, je peux jouer jusqu'à demain à 6h. Voici ma question, Caroline. Je vais commencer par faire rentrer Rémi. Selon toi, en 45 secondes de questions de culture générale, combien de bonnes réponses va m'apporter Rémi?
1: Je dirais 6.
0: Waouh, tu crois en lui, j'adore. On va pouvoir le faire rentrer, c'est parti.
2: Allez.
0: Bravo Rémi.
2: Allez, c'est parti.
0: Ça va Rémi?
2: Ça va super. Elle a dit que tu ferais 22 bonnes réponses.
0: Elle est face à un petit génie, c'est normal. 45 secondes, c'est parti. Top chrono. Avec Xénophon, quel autre célèbre philosophe grec a écrit un texte appelé Le Banquet?
2: Platon.
0: Bonne réponse. De quel fleuve, la Sambre est-elle un affluent?
2: La Loire.
0: La Meuse. De qui Gad Elmaleh joue-t-il la doublure auprès d'Alice Taglioni?
2: Oh, j'en ai rien, je sais pas.
0: Daniel Auteuil. Que fait une femme parturiente?
2: J'en ai aucune idée.
0: Elle accouche. Quel compositeur allemand a écrit la pièce musicale pour piano La Lettre à Élise?
2: Bach.
0: Beethoven. Quel homme politique a été élu président de la République de 69 à 74?
2: Pompidou.
0: Bonne réponse. En 2003, qui incarne Alexandre le Grand dans le film d'Oliver Stone?
2: J'en ai aucune idée.
0: Colin Farrell. C'est vraiment toi, cinéma.
2: Non, mais alors, Mais alors là, le questionnaire, là, vraiment, c'est. Faut Emilien, là, dans l'équipe.
0: Waouh!
2: C'était pas simple.
0: C'est vraiment le questionnaire que j'ai à la suite, là. Je peux pas vous dire mieux. Il était pas simple. Après, quand même, pardon, poteau, Daniel Auteuil, c'est toujours quand même dans la doublure.
2: Non, mais je crois que j'ai pas vu le film. Bah, tu me connais, moi, le cinéma.
0: Ouais, le cinéma, t'es vraiment pas dedans. Lettre à Élise, Beethoven, ça
2: se tentait. Ouais. Beethoven, tout court, le nom de l'allemand, quoi.
0: Bien sûr. Georges Pompidou, tu l'as. Et Colin Farrell, pareil, quand même, c'est un gros film.
2: Ouais. Ah, tu connais ton gars, Cinoche série, je suis pas là.
0: Deux bonnes réponses.
2: Ah, dingue. Hein.
0: Caro, t'avais parié combien?
1: J'avais dit 6. J'y croyais.
2: Ouais, je comprends. Mais là, chaud.
0: Maintenant que tu as entendu.
1: Il y a du niveau.
0: Maintenant que tu as entendu les questions, c'est ça qui est génial dans ce jeu. Maintenant que tu connais le questionnaire qui va être posé, le même à Émilie. Selon toi, combien de bonnes réponses elle va apporter?
1: Je dirais 4.
0: 4 sur Émilie. Je pense que c'est un. Je pense que j'aurais fait le même prono. C'est parti, on fait rentrer Rémi. Le prono a été fait, Maïmi Loche. Tu vas avoir le même questionnaire que Rémi.
3: J'ai manqué?
0: Elle nous fait une entrée de princesse Disney.
3: Est-ce que je vous ai manqué?
2: Oui, énormément.
0: Pendant ces 19 secondes, ont été interminables.
2: Moi, je vais te dire, même quand je suis prêt, toi, tu me manques, tu vois.
3: Oh, mais toi, t'es vraiment le plus mignon, t'es mon préféré, tu le sais.
0: Vous êtes prêts?
3: Oui.
0: 45 secondes, c'est parti, top chrono. Avec Xénophon, quel autre célèbre philosophe grec a écrit un texte appelé Le Banquet?
3: Platon.
0: Bonne réponse. De quel fleuve la Sambre est-elle un affluent?
3: La Meuse.
0: Bonne réponse. De qui Gad Elmaleh joue-t-il la doublure auprès d'Alice Taglioni?
3: Je ne sais pas.
0: Daniel Auteuil. Que fait une femme parturiente?
3: Elle est enceinte de jumeaux.
0: Elle accouche.
3: Merde.
0: Quel compositeur allemand a écrit la pièce musicale pour piano La Lettre à Élise?
3: La Lettre à Élise de Beethoven.
0: Bonne réponse. Quel homme politique a été président de la République française de 69 à 74?
3: Charles de Gaulle.
0: Pompidou.
3: Pas du tout.
0: En 2003, qui incarne Alexandre le Grand dans le film d'Oliver Stone?
3: Je ne sais pas.
0: Colin Farrell. Sur quelle surface pratique-t-on le curling?
3: Je ne sais pas.
2: Oh non,
3: ah
2: non,
3: la glace.
2: Ah non, mais non. Ah non, c'était la glace.
0: Oh non, pas me faire ça.
3: Pourquoi? J'ai perdu.
2: Oh non.
0: Trois bonnes réponses, t'avais parié
3: sur
0: combien?
3: Trois bonnes réponses, c'est tout?
1: J'avais dit 4.
2: Le curling, c'était cadeau.
0: Et surtout, pardon?
3: J'ai fait que trois bonnes réponses.
0: Mais attends, je dois dire, Émilie, pardon. Déjà, tous les deux, vous avez Platon extraordinaire, je l'aurais jamais eu, bravo. La Sambre, ouais. Un affluent de la Meuse, vous êtes tous sur ça?
3: Parce que je suis intelligente.
0: Mais on sait pas qu'on en doute, non, ne crois pas, mais c'est tellement niche dans la connaissance. Moi j'ai oublié tout ça, évidemment qu'on le connaît par cœur de l'école primaire même.
3: Oui.
0: Donc bravo, mais je te promets, c'est genre, je suis bluffé. Pas que je te crois idiote, loin de là.
3: Mais non, merci de le préciser.
0: Mais non, mais je veux dire, de la connaissance, de se rappeler de ça.
3: Oui, mais tu sais, t'as des trucs que t'as gardé pour toute la vie, tu sais pas pourquoi, et à côté de ça, je me trompe entre De Gaulle et Pompidou.
0: Incroyable la Meuse. Beethoven, la Lettre à Élise.
3: Ah bah ça, c'est parce que je faisais du piano quand j'étais petite.
0: Et là, tu me sors De Gaulle. Mais ça, tu dois gagner tous les jours, Caro. 69-74, c'est Pompidou tous les jours de la France. Colin Farrell qui incarne Alexandre
3: ouais,
0: le Grand.
3: Ouais, mais ça, je les confonds tous.
0: Et juste le curling.
3: Ah là là.
0: La glace.
3: Non, mais j'avais en tête, tu sais, un truc brillant, comme le vélo de course, tu vois.
0: Je pensais que tu allais.
3: Elle a pas eu l'iPhone.
0: Ben non, elle a pas eu sur 4.
3: Pichette, Caroline. Je suis désolée.
1: C'est pas grave.
3: Et toi, t'as eu combien?
0: J'ai fait deux bonnes réponses.
3: Bah, oui.
0: Et Platon, il a chopé Platon. Ouais, je sais pas si je fais pas une sur le questionnaire.
3: Le banquet quand même de Platon.
0: Non, j'ai Colin Farrell, moi, j'ai Daniel Auteuil, j'ai Beethoven et j'ai Pompidou. Et j'en fais 4.
3: Et bah, ouais, oui,
0: si j'arrive au curling, je fais 5. Mais c'est nous. Dur, hein. Bon, c'est dur. On change un peu de jeu ou on garde celui-là?
3: Ah ben, bah, on va pas faire ça pendant tout le truc. On change.
2: On l'aime bien quand même.
3: On l'aime bien. Quand même.
2: Ah ouais?
3: Bon, moi, je fais ce que vous voulez, je suis open.
0: Tu veux un peu changer de jeu? On le fait une dernière fois, peut-être?
2: Ah oui, ça mérite un iPhone, en tout cas.
0: Ah, ça mérite un iPhone. Bah,
3: c'est-à-dire que nos auditeurs dans la voiture, ils jouent en même temps que nous à ce
0: jeu-là.
3: Ça,
0: on le refait
3: sympa.
0: Une dernière fois, je t'embrasse fort, Caro, tu retenteras ta chance, je suis désolé.
1: Oui, c'est pas grave. J'ai le plaisir de vous avoir.
0: Ah, t'as un cœur. Des gros bisous adorables. Caro, elle vient de perdre un iPhone et
3: elle
0: a
3: souri. Mais elle peut pas rappeler, mignonnette.
0: On rejoue pour l'iPhone 17 0870 42 48 dans un instant. On joue à mon jeu préféré, le Battle Quiz.
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0: Merci à tous d'être là avec nous sur Énergie. Attention, dans un instant, le retour du Battle Quiz 0870-42-48. Faut miser comme il faut sur le nombre de bonnes réponses que vont donner Émilie et Rémi. Vous gagnez un iPhone. Restez avec nous.

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2: Dans un instant, là où l'une d'entre vous va gagner sur Énergie, je vous souhaite beaucoup de courage. Vous qui avez peut-être passé le bac, les parents de gens qui ont passé le bac, c'est le cas d'Émilie, c'est stressant.
3: N'en parlez pas.
2: Autant que ceux qui vont en salle d'examen, je le sais. On pense très très fort à vous, après une journée de boulot aussi, bien sûr. Restez avec nous, on joue, on vous offre le tout dernier iPhone 17 dans un instant. 0870 42 48 pour nous joindre.
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2: On est sur Énergie, on est tous ensemble. Il y a Émilie, il y a Rémi, et c'est important. Yes. Vous avez un rôle très important ce soir.
4: Ouais,
2: encore plus que d'habitude.
3: C'est
2: puisque
3: vrai.
2: C'est vous qui faites gagner l'iPhone.
3: Ah oui, c'est vrai.
2: Alain ou l'une d'entre nous, Tiffany qui est là. Bonjour Tiffany.
5: Bonjour Rémi, bonjour tout le monde.
2: Salut.
3: Salut.
2: Bienvenue, Tiffany. En même temps, on révise un peu le bac. Hein. Il y a eu le bac français ce matin. Il y a toutes les épreuves qui arrivent. Si vous êtes tous très stressés, les parents, les enfants, on pose plein de questions qui on ne sait jamais peuvent vous servir pour le bac.
3: C'est vrai. Bon,
2: allez savoir. Le principe du jeu, il est assez simple. Jingle, je vous explique tout ça.
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2: Le Battle Quiz, un jeu créé par Thibaut et moi, on n'est pas peu fiers.
4: Ah ouais, puis là, il a évolué. Bravo,
2: non, mais là, laisse tomber.
4: Là, on a acheté l'extension.
2: Mon téléphone sonne pas. Je pensais qu'il y aurait déjà France 3 qui.
4: Il dorme.
2: Il y aurait déjà France 3 qui serait en train de nous appeler pour dire les mecs. Ça prend la place de Slab. C'est sûr.
3: Mais attendez, vous êtes vu quand pour le créer? Encore un truc où j'étais pas, ça.
4: C'était au petit café qu'on
2: a fait. Un peu avant l'émission, nous, tu sais, vraiment, c'est vraiment.
3: Sur un coin de table.
4: Ou des beautés.
2: Ouais, en général, les créas, c'est beaucoup pendant les pubs. Et c'est ça que j'ai, pour ça que j'aime autant la radio, c'est t'as une idée, puis tu la testes quoi, 40 secondes après.
3: C'est vrai, oui. c'est vrai.
2: Et puis parfois c'est pas super, et c'est ok.
4: Et mais c'est ok, bien sûr.
2: C'est ok, c'est la vie, hein, c'est la vie. Tiffany, t'as envie de l'iPhone?
5: Ah bah oui, bien sûr.
2: Tu fais quoi dans la vie?
5: Moi je suis cadre de santé.
2: Oh, très beau métier, on a tellement besoin de vous. Tiffany, il est hors de question que tu gagnes pas cet iPhone.
5: C'est mon chéri qui va être content pour la fête des pères.
2: Ah bah j'espère, hein. C'est quoi la fête des pères?
3: C'est
4: le 21 juin.
2: Qu'est-ce que je vais avoir comme cadeau?
3: Qu'est-ce que t'aimerais?
2: Ben non, mais je veux un cadeau et je veux aussi. Moi, je fais un cadeau à ma femme. Hein.
4: Ben bien sûr, moi aussi.
3: Pour la fête des pères?
2: Ben pour la fête des mères, surtout.
3: Ah oui, voilà, c'est ça. Ouais. Ah ben oui, sinon je ne l'avais pas.
2: Ouais, bien sûr.
3: Ben c'est normal. Moi, ça m'a toujours fait beaucoup de peine qu'on ne me fasse pas de cadeau pour la fête des mères.
2: Ben surtout, je pense que tant que ton enfant il n'a pas un âge jusqu'à faire un joli cadeau, enfin voilà, je fais le cadeau normal, donc j'espère que je vais avoir un petit cadeau.
4: Un petit parfum?
2: Hein?
4: Un petit parfum?
3: Une petite cravate? Ça, c'est vraiment des cadeaux de fête des pères. Des bretelles.
4: Que ce soit cadeau de fête des mères ou cadeau de fête des pères, faut un peu se prendre la tête. Moi, ma femme, l'année dernière, elle m'a acheté une map. Pas pourquoi. Une map un peu couleur or où tu dois gratter les pays que t'as visités.
3: Ah, mais moi, j'adore ça.
4: Et je la mets où, la map?
2: Mais tu l'accroches
4: dans mon salon?
2: Bah ouais.
4: Dans ma cuisine?
3: Ah ouais.
2: Non, moi, c'est difficile. Souvent, ma chérie m'offre des cadeaux d'habits, mais que j'aime pas trop. Et qu'après, non seulement tu changes juste la taille, et puis après, t'as pas obligé de les porter, quoi. Et donc, de temps en temps, en vacances, tu dis, allez, ça part sur le Villebrequin.
3: Non, mais attends, tu peux lui dire, moi, je préfère qu'on change un cadeau et être sûr que la personne le porte.
2: Ah oui.
3: Tu vois, moi, quand j'offre, je dis, si ça te plaît pas, change.
2: Moi, je
3: serais
2: de moi pareil, je change tout.
3: Voilà. Au moins, tu le porteras, tu vois.
2: Bah oui. Bon, en tous les cas, moi, ça a l'air de bien lui plaire, mon cadeau, puis ça doit faire 4 mois qu'il est dans le dressing. Enfin, depuis la dernière fête des mères, il est vraiment dans le dressing posé, en mode, il a pas sorti du sac. Donc, j'ai l'impression que j'ai encore fait un perfect.
3: Qu'elle attend le moment opportun, tu sais. Nous, les filles, on les sort. Vous dormez avec nos cadeaux. Ouais. On vous offre un t-shirt, le soir même, vous dormez avec.